0: Ouais, je suis en pleine forme. Mmh. Okay. Mais ça m'inquiète du coup quand tu dis ça, ça me fait paniquer.
1: Peut-être notre départ, tu pleures beaucoup.
0: Ah ouais.
2: Mais il y a ça aussi, il faut profiter de lui. Le gars, on le revoit peut-être jamais de notre vie dans quelques jours.
1: Bah, c'est même sûr. Attention, on y va. Question suivante. 45 secondes de questions. Vous êtes encore trois en compétition. Rémi a sauté. Et je commence avec la championne de la veille, c'est Oriane. Oui. Non, on n'envoie pas des je t'aime après.
2: Elle est en mode
1: je t'aime. Hein. Je l'ai pas pris. Hein.
2: Il m'a pas.
1: Je l'ai bien reçu, t'inquiète pas.
3: Toxique, toi.
2: Je suis un peu. Ouais. Je t'aime. On me le dit souvent.
1: Allez, on y va, c'est parti. Top chrono, Oriane. Quelle locution latine signifie c'est ma faute?
2: Mea culpa.
1: Bien sûr. Thibaut, quel était notre invité hier soir?
4: Ce bon vieux d'ici la peste.
1: Ah, bien sûr, avec son.
2: Son génie créateur.
1: Son génie verbatim, les lettrés. Bien sûr, très lettré. Charlie, quel est le prénom du youtubeur Amixem?
0: Maxime.
1: Maxime, ouais. Oriane, de quel fruit la Pink Lady est-elle une variété?
2: Une pomme.
1: Oui. Thibaut, grâce à quel fruit Newton a découvert la gravité?
0: La pomme.
1: Oui. Charlie, avec quoi fait-on des frites?
0: Une pomme. Des pommes de terre.
1: Oriane, quel a été le premier homme à marcher sur la Lune?
2: Armstrong.
1: Oui. Rémi. Thibaut, un angle supérieur sur un angle droit est-il aigu ou obtus?
0: Ah, obtus.
1: Obtus, bonne réponse. Charlie, que porte souvent Obélix sur le dos?
0: Un menhir.
1: Oui. Oriane, quel vin est étudié en œnologie? Bah non, pardon. Quelle boisson est étudiée en œnologie? Je passe à la suivante. J'ai beaucoup raté, donc j'en fais une de plus. Quelle ville française organise chaque année la fête des Lumières?
2: Lyon.
1: Bonne réponse. Oh. Vous êtes d'accord, je vous ai fait perdre plein de temps et je m'en excuse. Oriane, 4 bonnes réponses. Charlie, 3 bonnes réponses. Thibaut, 3 bonnes réponses. Je savais pas que ça ferait la différence. Oriane, t'es donc la championne une nouvelle fois de la Manche.
0: Bravo, Oriane.
1: Oriane, qui est-ce que tu fais sauter?
0: Attends, on n'a jamais eu autant de bonnes réponses.
4: Ah ouais, elle est fou.
1: Elle était exceptionnelle. Ouais, que des bonnes réponses. Après, vraiment, les gars, c'est l'invité d'hier soir.
2: C'était pas moi, ça.
0: Ouais, avec quoi on fait des frites, hein.
4: Globalement,
0: on va connaître.
2: Ouais. Écoutez, nous avons du coup bien profité de Charlie. Je suis remplie de lui, de son amour. Je peux m'en séparer à présent.
5: Et leur sentence.
0: Normal.
2: Et je vais affronter ce bon vieux Thibaut. Allez, j'étais ravie.
4: Merci Oriane.
1: C'est parti. Oriane, t'es la championne. 30 secondes de questions. Maintenant, il faut être la meilleure sur 30 secondes. C'est parti. Top chrono. Quel est le prénom de la présentatrice du JT nommée Coudray?
2: Anne-Claire.
1: Oui. Thibaut, que signifie le G de Gmail?
0: Google.
1: Oui. Calme-toi. Oriane, dans quel département se trouve la ville de Montélimar?
2: L'Ain.
1: La Drôme. Thibaut, dans l'univers d'Harry Potter, quel est le prénom de Dumbledore?
4: Dumbledore, Rufus.
1: Albus. Oriane, combien Mickey a-t-il de doigts à chaque main?
2: 2.
1: 4. Thibaut, quelle est la capitale du pays de Mozart?
0: Angoulême.
2: Berlin.
1: Enfin.
2: Vienne, Berlin.
1: Vienne.
0: C'est Vienne. Oriane, Thibaut, un seul point. Ah, sans Charlie, c'est moins bien. Hein. Angoulême.
1: Question de rapidité. Oh, celui qui se trompe, malheureusement, sera éliminé. Ouh. Quelle bataille a marqué la fin de Napoléon en 1815?
0: Marignan.
2: Waterloo.
1: Il entend
0: Waterloo.
1: Lui, il aurait dit Waterpolo.
0: C'est bien. Gagné pour Ariane. Bravo.
2: Ah, youpi!
0: Ah, Thibaut! Bravo, Thibaut, bien battu!
4: Bah oui, c'est bien!
1: Bah ouais!
4: Bien battu!
1: Les copains, je voudrais vous remercier d'avoir été là avec nous. On va se retrouver demain, évidemment. J'espère qu'on aura à nouveau un jeu de l'injustice à faire.
4: Oui, s'il vous plaît.
1: On verra ça, on réglera les comptes. Merci à tous de nous avoir suivis. On est disponible, bien sûr, en podcast. On est avec vous 16h-19h toute la semaine. Passez une belle soirée sur Énergie. Allez, Charlie, la hitlist!
0: Ouais! Jusqu'à 22h, les 40 plus gros hits à connaître.
1: Et après,
0: Super Show!
1: Allez,
0: et voilà!
1: Ça part. Belle soirée sur Énergie.
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1: Eh ben il est à l'heure.
5: Ah,
1: eh oui, il est à l'heure. Eh ben alors, pourquoi quand il est à l'heure? Et même, il y en a une surtout qui est à l'heure, c'est assez rare, c'est Émilie qui est avec nous.
6: Oh, c'est rare.
1: Bienvenue sur Énergie d'ailleurs, hein. Bienvenue tout le monde, on est là tous ensemble, bien sûr. Bienvenue la France, Rémi est là aussi, évidemment.
7: Absolument.
1: Sachez que j'ai reçu un... C'est mignon parce que j'ai reçu un mail de l'école de mon fils pour dire à tous les parents, vraiment, l'heure, c'est 8h45, dernier cas. C'était vraiment ce qu'elle aurait pu me l'envoyer qu'à moi. Que ça aurait fonctionné. Mais elle est gentille, elle l'a mis à tous les parents. Mais ouais, vraiment, sympa. C'était en mode, gars, c'était vraiment pour moi.
6: Non, en plus, 8h45, t'as de la chance, parce que normalement, c'est 8h30.
1: Ah, hein. Bah oui.
6: Mmh. 8h20, 8h30.
7: Et tu sais que t'as certaines écoles qui ont quand même mis des panneaux devant la grille en disant interdit de jeter les enfants. C'est-à-dire qu'en fait, la grille est fermée, les parents. Passe par-dessus la grille et passe le petit de l'autre côté. Vous n'avez pas le choix, je te jure.
1: Mais c'est pas vrai.
7: Dans certaines écoles en France, vous n'avez pas le droit de jeter les enfants une fois que la grille est fermée, c'est fermé.
6: Ouais, il faut appeler en fait, et après tu dis je peux la déposer avant la cantine, après la cantine, ou tu vois, t'inquiète, j'ai tous les. J'ai toutes les astuces, écrivez-moi sur Instagram, je vous raconterai. Et des chemins d'école entiers avec ta gosse qui stresse, et toi qui essayes de lui inculquer les bonnes valeurs de la vie. Oui, alors il ne faut pas être en retard, mais il y a pire dans la vie, c'est pas grave, parce que les gosses sont bien plus stressés que moi. Parce que moi, c'est...
1: Pas le mien, en tout cas.
6: Ah vraiment, oui, c'est vrai.
1: Très à l'aise. Non, je vais te dire un truc. Si vraiment un matin, il sonne, la grille s'ouvre pas, tout lui va.
7: Ouais.
6: Mon cœur, il est trop mignon.
7: Il sent détente, quoi. Lui, ça va. Ça lui va.
1: Mais s'il peut ne pas avoir école... Mais il pleure pas. Mais s'il peut ne pas y aller...
6: Attends, mais l'année prochaine, c'est quoi? C'est les moyens?
1: Moyenne section, l'an prochain.
6: Oh, wow. Déjà,
1: si il perd ses potes de grande section, je me dis, ça va être un délire.
7: Ah bah oui, parce qu'il passe en CP.
6: Ouais, mais il va s'en faire d'autres, c'est pas grave.
1: Oui, mais il est un peu fan d'un gars. Ce matin encore, je l'ai laissé, là, le Léon, là.
7: Ah ouais.
1: Toujours. Oh, adorable, hein, adorable. Spider-Man des pieds à la tête. C'est vraiment...
6: J'adore.
1: Mais tu sais, il le voit arriver, il a la grille, et il le regarde comme ça. Mais si vous saviez, mais... Je vois mon fils qui est fan d'un gars. Et on dirait moi qui voit, j'en sais rien. C'est comme si je voyais DJ Drogba. DJ Drogba, pareil, je verrais le gars. Bah, pareil, il est comme ça. Il regarde Léon arriver avec son sac Spider-Man. Léon, le calapa.
6: Ah, ça brise le cœur.
1: Non, mais pas méchant non plus. Mais en gros, il le regarde comme ça. Je suis content, mais ça va pas plus, quoi. Enfin, c'est pas une info, t'es un gosse, quoi. Et il rentre dans l'école. Et mon fils, tout de suite, prend son sac et il le suit comme ça. Et il ne le quitte pas des yeux. Il le regarde comme ça, là. On dirait qu'ils font Pékin Express à deux, mais il y a un leader, tu vois.
7: C'est marrant parce que ma fille aussi, avec son Léon, hein, elle ne quitte pas des yeux. C'est rigolo. On a un problème avec les Léons ou quoi, là?
6: Ah, parce qu'elle est avec un Léon, ta fille.
7: Ça y est, ça fait deux semaines. Et ce matin.
1: Attends. Parce qu'alors, on a appris la relation entre Rémi. Avec Rémi, la fille de Rémi, pardon, et Léon, il y a quelques jours seulement. Et lui aussi, nous l'a dit le soir même. Et là, il dit nouveau.
7: Non, mais ce matin, elle me dit papa, j'ai mal au pied.
1: Je m'installe avec lui.
7: Non, on prend un appart, quoi, dans le centre de Paris. Ah bon?
1: C'est j'arrête fou. L'école, je m'en fous.
7: On monte une pizzeria. Okay,
6: attends, quel âge elle a?
7: À 14 ans.
6: Ah, bah, c'est l'âge.
7: Ah oui. Elle s'est foulée la cheville un peu hier.
1: À quel âge?
6: 17.
1: Oh, bah non.
6: Ah oui, non, moi, on a passé.
7: Oui. Step, toi, on est aux os de coton, là.
6: Ah, bah, laissez tomber. Catastrophe.
7: Et donc, ce matin, elle me dit je peux pas aller à l'école, j'ai mal aux pieds. Voilà, c'est compliqué. Bon, déjà, ça, j'ai mal aux pieds, bon. Et je la vois, je dis bah, si tu vas pas à l'école, tu potasses un peu. Matinée sur le téléphone, je dis qu'est-ce que tu fais? Je suis avec Léon. On s'écrit, je lui dis je peux pas venir aujourd'hui. Du coup, bah, il me dit qu'est-ce que je fais? Je passe te voir et.
8: Ouais, et moi, je suis là, il passe pas te voir!
6: Et il passe. Mais tu fais pas partie de tes pères liberticides, quand même.
7: Pas du tout, tu rigoles.
8: J'adore parce qu'il dit là, il va pas passer te voir.
1: Il passe? Ouais, il passe à 16h. Oui, du coup, il sera là à 16h.
6: Ah, mais tu le prends à la maison et tout?
7: Non, pas encore, mais je pense que ça va pas tarder là.
6: Bah, il vaut mieux. Tu sais quoi? Au moins, tu sais où ils sont.
1: Voilà. Et lui, ça va être le papa gênant qui veut être le mec papa. Salut, mon Léon, c'est comment chaud. Tu vas? Tu veux un Sprite?
6: Tiens,
1: j'ai du 7-Up.
7: Eh, Six 7-Up.
6: Tu vas faire quoi? Tu dois combler les silences et tout, alors que les gosses, jamais ils se parlent. Tu sais, les gosses, ils font en silence.
1: Oh là, attention, Léon, t'assois pas là. J'ai laissé ma puf. Merci, madame.
7: Qu'est-ce que j'écoute?
1: Ouais, c'est le dernier Bob Sinclair.
8: Parfum caramel.
7: Oh mais c'est sûr, elle le sait ma fille d'ailleurs, je pense qu'elle elle connaît son père. Hein. Elle sait que ça va être
6: compliqué. Mais c'est tellement mignon, ah, oui, c'est j'adore. Sûr. Je
7: hop,
6: te vois
7: bien. Hop, il sait faire ça, Léon. Je comprends pas mon pote.
2: Ah j'adore.
6: Bref, éclaté au sol, l'enfer.
8: Bah, figurez-vous que si vous êtes sage, vous aurez un loubaba, la boube, la bu, ah, un vrai petit peluche. Ouais. Une peluche que vous pourrez mettre sur vos sacs.
6: Sachant que c'est claqué depuis la rentrée, on n'en parle plus, la boubou, laissez tomber.
7: Mais toujours pareil, tu sais, ça dure un temps, et puis t'es toujours largué, quoi qu'il arrive, quoi. Avec des vieilles expressions, non mais champ max.
8: Alors, mon Léon, ça biche.
6: Ça va être
8: dur la peau. Excuse-moi, tu m'interromps, j'étais en train d'écouter l'album de Gasoil. C'est Gasoil, tu aurais dit. Ah ouais, pardon.
2: Autant pour moi.
8: Autant pour moi, quel sacré interprète.
7: Ouais, je suis en baggy, ouais, carrément. Je rentre avec un skate et tout, ça va être horrible.
8: Ça va être horrible. Je sais, parce qu'il fait avec nous, genre le papa de ouais, ça va pas se passer. Et il va trop vouloir être le papa cool.
7: Mais c'est sûr, elle le sait. Oh les copains, je suis tellement content d'être avec vous. Je suis tellement content de passer cette soirée-là. 3h en votre compagnie, 16h, 19h. Il y a des cadeaux.
8: Ah bah.
7: Ah cool. Je me tourne même pas vers Thibaut. Thibaut Énergie, dis-nous ce que tu nous as réservé.
3: Énorme. Le retour de l'iPhone 17 grâce au film Toy Story 5 qui sort quand même le 17 juin. Ça c'est quand même
7: tous
3: incroyable.
7: Les soirs on vous offre un iPhone 17. On l'a même pas nous dans la team.
3: Non.
6: C'est vrai.
3: Non, c'est vrai. J'ai écouté, j'ai regardé un peu ailleurs, il y a pas, donc on est un peu les seuls.
7: Ah oui,
3: les seuls, on peut le dire. Ouais, on est les seuls.
7: Ah bah attends, faut en faire un jingle de ça.
3: Ouais,
7: après c'est pas non plus, on a pas fait toutes les radios.
3: Mais globalement.
7: Globalement, on a juste écouté France Info et Radio Tropique, on est les seuls à l'heure actuelle. Sur ces deux autres, ils n'ont pas l'iPhone 17. Après, on n'a pas fait non plus un benchmark de toutes les radios.
3: D'accord. En vrai, entre 16h et 19h sur Énergie, on est les seuls à offrir des iPhone 17.
7: Super info. Ça, on devrait le dire.
3: Ça, on vient le dire.
7: Bah oui.
3: La Switch 2 qui est de retour.
7: Mais attends, mais oh, c'est fou, les gars. Vous rendez compte, Switch 2, ça fait rêver.
6: Moi, j'ai toujours pas compris ce que c'était, vous savez.
3: C'est une console. Console de jeu.
7: C'est une console de jeu, mais hyper bien avec portable.
6: Tu vois, voilà, c'est portable.
7: Mais tu peux aussi la brancher sur la télé, prendre les deux manettes et faire un Mario Kart avec tes potes sur la télé.
6: Ah.
3: Un deux en un, quoi.
6: Ouais, et ça existe plus, genre la Mega Drive, tu sais, le truc. C'est vrai?
7: Non,
6: mais pas la Mega Drive, mais genre la PS5, c'est, tu l'accroches à ta télé. Elle est pas portative.
7: Eh ben oui, c'est une console pas portative, ouais.
6: La PS5? Elle est pas portative.
7: Mais non, je te dis là.
6: Ah voilà, c'est ça.
7: Enfin, tu peux mettre dans un sac à dos, mais tu pourras pas jouer avec.
6: Oui, voilà, c'est un truc, c'est comme la Super Nintendo, quoi.
7: Après, vraiment, si on doit t'expliquer quelles sont les consoles de jeu, Émilie, en tout cas, c'est canon. Portable et tu peux la brancher sur la télé.
6: Ah, génial.
7: Crois-moi, les gens savent ce qu'est une Switch 2. Et ça leur fait bien plaisir. Et après, attention. Ah. Regardez-moi bien. Je suis le genre de mec qui va arrêter d'offrir des planchas.
3: Je crois pas, non.
6: Certainement pas, c'est la saison en plus.

0: Var. Voilà, vous voyez qu'on va pas parler de foot.
1: Eh non.
0: Non, non, vous en avez marre du foot, restez chez nous. On est là avec vous jusqu'à 19h et l'iPhone 17 a gagné.
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0: On est sur Énergie, comment on le sait? C'est parce qu'il y a du Offenbach qui arrive.
1: Ah oui,
0: Offenbach. Quelle bonne idée de remixer ça, mon Dieu. Star Sailor.
3: Ah oui.
0: On a dansé là-dessus, Emilia.
3: Celle-là?
0: I'm sure.
3: Sorti quand ça? 2015, je dirais, non?
1: Ah, moi j'irais plus.
0: Non, avant 2005, je dirais.
3: Ah, ah ouais?
1: Ouais. Je suis comme Cam, je pense 2005, début 2000.
0: 2003, tu vois, quand tu commences à avoir un gap de 10 ans entre tes souvenirs, c'est qu'il y en a.
3: Vas-y. Non, je suis sûr que j'ai raison, non?
0: Non, 2003, on a.
3: Ah, 2003, vous voulez que je dise? Excusez-moi. J'ai pas compris ce que c'est, quoi.
0: Restez avec nous sur Énergie, c'est ce qui arrive. On s'occupe de vous jusqu'à 19h. Les infos pour briller au dîner de ce soir. Des jeux, on va passer du temps ensemble, on va vous changer les idées. Soyez bien prudents en voiture. Courage à tous.
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0: Bienvenue tout le monde, on est sur Énergie, on est tous ensemble et on part en Gironde.
1: Ah super,
0: la commune de Porges. Je voudrais qu'on vous embrasse là-bas ce week-end, samedi 13, dimanche 14. Là, demain après-demain. La commune accueillera le seul et unique championnat du monde de golf nature.
3: Oh,
0: oh. Ah ouais, eh ouais mon pote.
3: C'est fou.
0: Oh là là. Ah ouais mon pote. Tout ça, à l'air.
3: Ça va swinguer.
0: On y va.
1: Ah, tu vois, voilà. Elle a le dit, Émilie.
3: Oui,
1: quand ça swing, c'est quand même une ambiance. Parce qu'il y a un geste, mais un mouvement du corps et il y a quelque chose.
0: Ah, mais ça
1: qui
0: fait
1: passe.
0: Balancier. Ah bah bien
1: ah, oui.
0: Sûr.
1: Sorte de pendule.
3: Ça va claquer contre les cuisses.
0: Ah bah bien.
3: Bah écoute, excusez-moi, j'ai l'image.
0: Exactement.
1: J'espère qu'il garde les chaussures de golf par contre quand même.
0: Ah bah c'est obligatoire.
1: Ah oui.
0: Ah oh, on va pas se faire mal. Attention, non, non. On garde juste les crampons. Oui. Tout le reste c'est à l'air, hein, monsieur, l'air. Madame, tout le monde, on y va. Et donc c'est le championnat du monde de golf naturiste. Alors d'habitude on dit que c'est un 18 trous, mais là du coup je peux pas vous dire. Je sais pas. J'ai
3: bah,
0: pas
3: ça dépend du nombre de participants, la vérité.
0: Je peux plus le dire. L'événement rencontre à chaque fois un énorme succès. Seulement
3: fou.
0: Quelques heures après l'annonce, c'était déjà complet. Tout le monde veut sous ta poêle.
1: C'est pas vrai.
3: Non mais attendez, quand il se penche là pour faire le put, il se penche en avant, c'est quand même
0: c'est
3: particulier,
0: que...
3: non?
0: Ah bah bien sûr que c'est particulier.
1: Ah oui.
0: Mais vous savez ce qu'il y a? Je trouve ça super. Alors moi je ne suis pas du tout, parce que je suis d'une pudeur, mais vous pouvez pas vous imaginer. Mais je trouve ça super les naturistes, parce que c'est tout le monde est consentant, tout le monde est cool. En général, ils sont dans leur coin, eux, ils vivent comme ça, ils embêtent personne. Donc je trouve ça cool. Là typiquement, tant que c'est pas à la vue de tout le monde, ils se font kiffer, il n'y a pas de raison qu'ils puissent pas faire du golf, bravo à eux.
1: Et moi je vous l'avais dit, je l'ai testé moi. Je l'ai testé il y a longtemps à Bordeaux avec mes beaux-parents.
0: Bordeaux sur Gironde.
1: Ah ben tu vois, ça se passe souvent là-bas. Et en gros, le gros problème, c'est quand t'es complètement nu, tu fais plus trop gaffe. Mais quand tu rajoutes un habit, genre un t-shirt et le bazar à l'air, là, il y a quelque chose qui va pas. C'est soit faut être vraiment nu comme un verre. Donc c'est un vrai délire.
0: Moi bien.
1: Impossible.
3: Non mais attends, excuse-moi Camille. C'est non seulement c'est impossible, mais c'était les premières vacances avec ses beaux-parents. Mais moi, je peux crever, peux m'enterrer vivante en fait.
0: Le beau-père avec le petit t-shirt. J'aime la pêche et le bazar à l'air. Il y avait une ambiance.
3: Et la belle-mère surtout.
1: Ouais,
3: en fait.
1: La belle-mère, je par respect, j'en parlerai pas, mais c'était un. c'était un vrai délire. C'est-à-dire qu'en plus, on arrivait tard le soir, donc on les a pas vus. La première nuit, on s'est levé le matin au petit-déj. Hey, voilà, bonjour, madame.
0: Ah ouais.
1: Et
0: ouais.
1: Toi, donc le matin au petit-déj, t'es sorti, je l'ai tenté. Ils m'ont dit, c'était ta première fois, donc je l'ai tenté tout de suite. C'était compliqué quand même pour moi. Et j'ai attendu d'être au lac. Et le lac était très frais. Je vais pas vous mentir, très très frais. Donc très compliqué de sortir du lac. J'ai failli faire une Michel Blanc, je cherchais des algues. Et voilà, et donc très dur. Vraiment très très dur.
3: Écoutez, j'ai envie de crever rien d'y penser. Mais après, chacun son délire.
0: Après, si tu veux être tranquille, tu fais la blague à Léon. Hein. On t'a pas dit avec madame.
1: C'est notre ambiance. Hein. Pardon, après, faut aimer. Hein. On sait qu'il fait chaud dans la baraque.
3: Non, moi, c'est trop pudique aussi. Mais voilà, après, il y a tellement de naturistes en France et dans le monde, c'est ça doit être sympa.
0: Bien
3: quand
0: sûr,
3: même,
0: bah, je comprends. On va s'écouter Offenbach, Four to the Floor.
1: Ah, très bien.
0: On écoute ça?
3: Allez.
0: On est sur Énergie. Dans un instant, je vous parle de plein de choses.
1: Ah oui?
0: Ah, j'ai des infos canons ce soir. Et 0870 42 48, il n'y a qu'un numéro pour nous joindre. C'est celui-là. Je souhaite aussi beaucoup de courage à tous ceux qui passent le bac.
3: Maths.
0: Maths.
3: Ce matin, ils ont passé maths.
0: Ah ouais, c'est compliqué. Maths ce matin. Et
1: pour les parents aussi, je le dis souvent, mais regardez Émilie.
3: Ah oh, bah laissez tomber.
1: Tu stresses autant que ton enfant, donc on vous embrasse fort, on pense à vous, on est en direct sur Énergie.
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1: Merci d'être là sur Énergie. Oh là là, dans un instant, ce que je vous mets. Dans un instant, il y a Kevin qui est avec nous. Ça va Kevin?
5: Salut Camille, salut l'équipe.
1: Salut Kevin.

0: j'ai dit une bêtise. Je te mets Eminem, Rihanna et Emily.
1: Mais quel trio de choc. Imaginez si je sors un deux titres un jour. Peut-être j'aurai du succès.
0: Peut-être, va savoir. En tous les cas, quand même, c'est les deux gottes, hein. Eminem et Rihanna qu'on fait un morceau ensemble. Ça sera dans un instant sur Énergie. Comment tu vas, toi, Kevin?
2: Bah, ça va, super. Je suis ravi d'être là.
0: Bah, moi aussi, mon pote. Tu fais quoi dans la vie?
2: Je suis prof de boxe.
0: Arrête-toi, je boxe.
2: Ouais.
0: Tu sais que je boxe?
2: Ouais, bien sûr, je sais que tu boxes, tu es le parrain d'un événement là, dans pas longtemps.
0: Exactement.
1: Mais c'est quelle boxe?
0: Anglaise.
1: Ah, pied point.
0: Bah non, ça c'est française. Enfin, entre autres, mais c'est que toi tu boxes quoi toi, Kevin?
2: Moi je suis en kickboxing, en K1, donc pied point genou.
0: Ouais, ça, là moi je fais vraiment anglaise, je fais vraiment les points, moi.
3: Ouais, t'évites les genoux, quoi. On comprend.
2: C'est magnifique l'anglaise.
0: Ah là là, mon Kevin, je suis content là. Hey, on parle entre gars du dojo.
3: Ouais, les gars de la baston, de la bagarre.
1: Ouais, du sac de sable.
2: Le gars des cordes, quoi.
0: Non, moi je suis nul, hein. Mais prof de boxe, c'est un métier, c'est le cardio le plus dur, la boxe.
2: Ouais, ça demande beaucoup d'engagement physique, mais après, c'est vrai que moi je travaille dans mon club sur le groupe des compétiteurs, mais après j'essaie de ratisser vraiment de plus en plus de public, parce que je pense que la boxe ça peut, et les sports de combat en général, ça peut apporter beaucoup à plein de monde. Et du coup, je travaille pas mal avec des publics de personnes handicapées, avec des publics seniors, avec des enfants. Et c'est génial pour tout ce qui est psychomotricité, coordination, tout ça, quoi.
0: Ouais. Voilà, c'est génial. Et donc les galas là, le 27 juin, c'est aussi pour l'œuvre des pupilles. Ah, vous savez, les orphelins des pompiers. On essaie aussi de qu'ils puissent venir, ce qu'on vit le plus possible. Alors, il faut être majeur, hein, pour venir suite au combat de boxe.
1: Je savais pas.
0: Bah là, nous, on a fait ça.
1: Ah, okay,
0: voilà, pour être sûr, parce que les combats, ils peuvent être aussi âpres.
1: Oui. Et donc. Violent.
0: Ouais, voilà, violent, ça reste du sport, mais bon, il peut y avoir un mauvais coup. Et donc, comme ça, ils repartent aussi avec du matos de boxe et tout, ça va être génial. On va les mettre en lumière, on va essayer de faire un truc sympa autour d'eux.
3: Super, bravo, hein.
0: Ah, c'est génial. Kevin.
2: Ouais.
0: Je t'aime trop.
2: Alors, tu sais pas à quel point moi je t'aime.
0: Oh, tu joues.
1: Oh, mais vous êtes mignon.
0: J'aime trop. Parce que
2: ma femme m'a carrément fait une crise de jalousie. Genre, ouais, tu me passes tout le temps de Camille Combal. Parce que moi, je fais les travaux à la maison et tout le temps, je mets les podcasts. Et je vais la voir. Je dis, tu sais pas ce que Camille m'a dit à la radio.
1: Mais quel bromance. J'adore.
0: Moi, je t'adore, Kevin. Tu sais quoi, dans un instant, je vais te faire jouer.
2: Allez, super.
0: Ah, je vais te faire jouer. On va jouer au retour du.
3: On va faire le battle quiz.
0: Oui,
1: oui.
0: Battle quiz. Battle quiz. Kevin, c'est dur, faut que tu révises, hein, parce que vous allez être deux et enfin, ce sera toi, mais ils vont chacun leur tour sortir du studio. Ah, il faudra que tu devines le nombre de bonnes réponses qu'ils vont apporter.
3: On adore ce jeu.
0: Je l'adore, j'en suis fou de ce jeu. Ça m'étonne, tous les jours je le dis, France 3 m'a toujours pas appelé pour acheter les droits.
1: Ouais. Pour te débaucher ton jeu, quoi.
0: Ah, les gars, bah, Kevin, il a tout dit là. Tu me fous Cyril Ferraud, les gars, ça fait trois prêts. Ah bah c'est sûr. Là tu fais un casse, on fait une saison là.
1: Attendez, vous êtes sûr du nom Battle Quiz?
3: Ah non, changer.
0: Alors on est sûr de rien. Tous les jours on réinvente les règles.
1: Bah oui.
0: On est sûr du titre. Il y a pas un soir où les règles c'est les mêmes déjà.
3: Si je peux me permettre, si c'est sur France 3, il va falloir l'adapter. Hein.
2: Ah, ça passe
3: la
2: pas bataille sur France 3, du quiz.
1: Oui, la bataille des questions à choix multiples.
2: Le jeu des champions.
0: Le jeu. Je t'adore, Kevin. Je t'adore. Qu'est-ce que vous faites ce week-end? J'ai un week-end nul, moi.
1: Oh. Ah, rien du tout.
0: Ah ouais? Ah, mon week-end est nul. J'ai rien de prévu. C'est nul. J'ai
1: mais
0: un
1: non,
0: anniversaire d'enfant. Nul.
1: Moi
0: mon week-end
1: aussi,
0: est
1: j'ai
0: nul.
1: Un anniversaire d'enfant. Mais c'est pas nul. Il va refaire beau en France, dans le Nord en tout cas. Et en plus, Bookin fait un peu de jardinage.
0: Il faudrait que j'aille avoir un jardin. Enfin, je veux bien, mais je vais aller jardiner quoi, moi?
3: Non, le parc d'à côté.
1: Non, mais attends, tu peux t'acheter un pot et le mettre sur fenêtre et planter des géraniums.
0: Achète-toi un pot ce week-end, je veux pas aller acheter un pot. J'ai tellement envie de te voir planter des géraniums dans.
1: Mais quoi?
0: Le meilleur truc de votre week-end, c'est quoi, franchement, Rémi?
3: Ah bah non, j'allais dire non, j'en ai pas, moi, puisque j'ai encore, ma fille a encore une soirée, donc je vais encore passer mon samedi soir à l'attendre en bas de l'immeuble à minuit et demi. Et elle va me dire, c'est trop tôt. Et elle va me faire poireauter 45 minutes dans la voiture, c'est ça ma vie. Voilà.
1: Oh, quel papa en or en vrai, hein, quand tu y penses. C'est vrai.
0: Il nous raconte que les bons côtés quand
1: oui,
0: même.
1: C'est vrai, hein.
0: Que ce qui brille, hein, bon, évidemment.
3: L'eau de l'iceberg.
0: Moi, Émilie, le meilleur truc de ton week-end.
1: Moi, je vais récupérer ma petite. Ça fait une semaine que je ne l'ai pas vue et j'ai trop hâte de la serrer dans mes bras. Elle était chez son papa, j'ai envie de la voir là.
0: Donc là, ça va être ton meilleur moment.
1: Ouais. J'essaie de la récupérer depuis hier, mais bon, le programme, c'est le programme. On m'a dit non.
0: Et il en a envie.
1: On m'a dit non gentiment. Hein,
0: il a envie d'en profiter aussi.
1: Exactement. Non, on avait prévu un petit resto ce soir. J'ai dit bon, c'est pas grave. Avec une émoji qui pleure, tu sais, les larmes. Mais ça n'a
0: elle
1: pas eu son
0: trop.
1: Effet. Oui, là, j'ai vraiment envie de la récupérer.
0: Et toi, Kevin, le meilleur truc de ton week-end? Je tape un cerf, je défonce, c'est mon week-end.
2: Non, en vrai, je suis partagé parce que je vois pas beaucoup mon fils la semaine, alors du coup, je vais le voir ce week-end, mais j'ai aussi le gala des tout-petits tous les ans pour marquer la fin de la saison. Pour le groupe loisirs des enfants, on organise un mini-gala au club, on leur fait choisir leur musique d'entrée et tout pour qu'ils se mettent dans l'ambiance.
0: Mais c'est génial.
2: Et voilà, on va faire ça samedi après-midi de 14h à 17h.
0: Parce que je prends encore une seconde quand même pour dire, j'en profite d'avoir Kevin qui est prof de boxe, pour dire la boxe, même pour les enfants, du moment que c'est évidemment bien encadré comme Kevin par un professionnel, c'est plein de super valeurs, c'est du super sport, ça leur permet aussi d'aller chercher loin, c'est pas traumatisant, tu tapes pas trop les articulations et tout.
1: Et travailler son self-control aussi.
0: Mais bien encadré.
2: La confiance en soi, et puis après, rien que pour l'évolution physique, la coordination, la psychomotricité, la droite, la gauche, c'est énorme.
0: Ouais, j'ai envie de m'abonner, Kevin, à ton club. Il est où ton club?
2: Je suis sur la petite ville d'Apt, APT, comme la chanson
0: connaît,
2: de.
0: Bien sûr, voilà. Viens passer un week-end à la maison, qu'est-ce que tu fais?
2: Mardi, je suis à Paris.
0: Viens nous voir.
2: Mardi, je suis à Paris, tu sais quoi? Je suis sur un plateau télé pour tourner une émission qui s'appelle Vie ma vie.
0: Mais non. Énorme. Attends, mais alors il y a trop d'infos. On reprend dans un instant. Ce soir, c'est une spéciale Kevin. Je comprends plus rien. Il est prof de boxe à Cavaillon. Dans un instant, on essaie de lui offrir un iPhone, mais appelez-vous aussi 0870 42 48. Puisque si Kevin ne parvient pas à gagner, qui est pas simple, le jeu du Battle Quiz, on prendra quelqu'un d'autre derrière. Avant tout ça, on s'écoute Eminem et Rihanna. Tout ce qu'on a à faire, les infos pour briller au dîner de ce soir. Je vais pas m'en sortir.
1: Mais si.
0: Débordé.
1: On va tenir la main.
0: J'ai une charge mentale. Sors pas.
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0: On va tout savoir. On a aussi les infos pour Brio Dîner de ce soir. Vous l'avez compris, je dois un petit peu décaler. Les infos pour Brio Dîner de ce soir. Quel est le thème, Rémi?
1: Hollywood Boulevard, je crois bien. Les petites étoiles, tout ça.
0: Pas les petites étoiles. Chaque info doit concerner une personne qui a son étoile sur Hollywood Boulevard.
1: Très bien.
0: Je veux pas une info sur Hollywood et sur le boulevard. Hein.
1: Ok. Ah. Ou pas sur le McDo d'Hollywood Boulevard.
0: Bah non,
1: quoi.
0: Me dites pas, ouais, il y a tant de pavés et tout. Non, mais je vous le dis vraiment. Quoi qu'il arrive, le choix doit être fait sur une personnalité dont son étoile est sur Hollywood Boulevard.
1: Très bien.

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1: Est-ce que vous allez bien l'équipe?
2: Ouais.
1: Est-ce que Kevin va bien?
3: Toujours là, toujours présent.
1: Ah lui c'est mon chouchou.
3: Toujours debout.
1: Toujours debout. Toujours vivant. Allez, bon. C'est qui le chanteur ça? C'est Renaud.
4: Bien sûr. Oh là là.
1: Cette vieille branche. Kevin. Ouais. Dans un instant, tu vas pouvoir jouer au Battle Quiz. Avant, je veux savoir pourquoi tu vas faire Vie ma vie demain. Dis-moi tout.
3: En fait, j'ai été contacté parce que donc une équipe de casting cherchait quelqu'un d'un milieu donc soi-disant un peu marqué viril, macho, tout ça, donc la boxe, tu vois. Et pour l'envoyer faire quelque chose de complètement opposé. Donc c'est-à-dire, je me suis retrouvé 3 jours à Bruxelles. Dans le monde de la nuit et essentiellement des drag queens en fait.
1: Bah, génial,
5: c'est génial.
1: Et au moins ça casse un peu les idées reçues sur la boxe et tout ça.
5: Et sur les drag queens, j'imagine.
3: Sur les drag queens, bah, surtout que la drag queen que j'ai rencontrée commence à être très célèbre parce qu'il s'appelle Jack Smith. Et en fait, le mec, il est drag queen la nuit et le jour. C'est un des plus gros médecins légistes de Belgique en fait.
5: Ah, wow. Génial.
1: C'est incroyable. Ouais. C'est
3: donc du coup, il a écrit un livre qui s'appelle Dr. Queen. Je trouve le jeu de mots super. Et en fait, voilà, le mec drag queen le jour et découpe des corps la journée quoi.
1: Mais c'est incroyable. Et les gars, vous me foutez Lambert Wilson, Patrick Timsit, on a un film.
5: Le
3: mec, il y a une vraie histoire à faire sur lui en film, ça doit être fou quoi.
1: Oh là là là là, génial.
3: Genre HPI quoi.
1: Bah écoute, on verra ça, on découvrira ça à la télé, Kevin. Et puis toi, dans un instant, t'as fait de la télé cette semaine et maintenant, regardez-le où il va celui-là. Il fait le battle quiz. Tu vois qu'il va arriver avec un iPhone 17 à la télé, celui-là. Restez avec nous. C'est dans un instant sur Énergie, les infos pour Brio dîner de ce soir arrivent aussi.
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1: Ça y est, je sais qu'à cette heure-ci, sur Énergie, vous attendez, les infos pour Brio au dîner de ce soir, mais vous entendez d'ailleurs les infos pour Brio au dîner de ce soir, et ben ce sera un petit peu décalé. Pourquoi? Parce que je suis sans filet, mes cocos.
5: Ouais, t'étais glingo.
1: Qui va m'arrêter? Foutez-moi la prison de la radio. J'ai décalé une séquence. Ben, qu'est-ce que vous... Faites-moi monter Thierry Lavignasse. Faites-moi monter. Je suis qui? Je suis là, mon masque de fer. Je reprends le pouvoir aujourd'hui. Je décale des séquences. Eh ben voilà. Qu'est-ce qui va
2: arrivé.
1: Ah, bah, hein, vous allez me cancel. La séquence bouge. Les infos pour Brio au dîner de ce soir, ce sera dans un instant.
2: Okay.
1: Parce que pour le moment, j'ai Kevin qui est mon nouveau meilleur pote. Il est prof de boxe à Cavaillon. Et Kevin, il veut gagner un iPhone. Ça va, Kevin?
3: Ça va, super.
1: Ce que j'adore, c'est prendre des gens qui ont la gentillesse de nous appeler pour passer un petit moment avec nous. Ils voulaient pas du tout jouer. Et tout d'un coup, ils se retrouvent dans un jeu pour gagner un iPhone. Et j'aime bien cette dynamique.
5: Ouais, en otage un petit peu, hein, d'une certaine façon.
1: Et je comprends, parce qu'on a des beaux cadeaux. Plein de gens nous appellent aussi pour jouer. Et vous êtes... Mais vraiment les bienvenus et on vous attend à l'accueil. Quand tu prends quelqu'un qui est juste venu pour dire coucou Émilie, coucou Rémi, et que d'un coup, peut-être, il repart avec un iPhone, j'aime bien ce délire.
2: Ouais, c'est beau.
5: Vous savez qu'on lui a pas demandé le nom de son club et donc on peut pas savoir.
1: Mais t'as raison, Kevin, avec tout ce que tu nous as raconté, fais un peu de promo. Il a un club de boxe pied-point.
3: Alors, je suis sur 2 clubs. Donc, je travaille avec les compétiteurs du club Fight Spirit Academy. Ok. Et moi, j'ai mon propre club qui s'appelle Sentoki Spirit. Donc, Sentoki, c'est le combattant en japonais. Donc, voilà.
1: Okay. Sentoki Spirit.
3: Voilà.

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1: Kevin,
2: ouais.
1: Je vais commencer par faire rentrer Émilie. Combien, okay, selon toi, en 45 secondes, Émilie va m'apporter de bonnes réponses?
2: Ah, elle peut être surprenante, la bonbonne, je sais pas, moi. 45 secondes, on va partir sur 4 bonnes réponses.
1: Je vous rassure, si vous nous écoutez pour la première fois, Émilie s'appelle souvent la bonbonne. Ah, c'est pour ça que... Non, mais je t'en prie, mais c'est que les gens qui disent, mais pourquoi il appelle la bonbonne celui-là? La bonbonne qui est sortie. T'as dit combien, excuse-moi?
2: On va partir sur 4.
1: 4? Ok, celui-là.
3: J'y crois, moi aussi, sur 4.
2: Ouais.
1: Je pense un peu plus.
4: Ah ouais?
2: Ouais, parce que je sais que Rémi, derrière, en ce moment, il brille pas sur ce jeu, donc je voulais pas viser trop, en fait.
1: C'est sympa de mettre en ce moment. On peut faire entrer la momone. C'est la momone qui revient en studio.
4: Et en train à faire le grand écart dans le... j'ai pas perdu la main.
1: Bah, dis-moi, t'as monté la guibole.
4: J'allais dire j'ai écarté les jambes, mais c'est pas très mignon.
1: Non, attends.
4: Un grand écart, j'avais pas le choix.
1: Ah, bah, bien sûr.
4: Attention. Et sans échauffement.
1: Ah, dis-moi, elle a de beau reste, ma momone.
4: Je suis contente, je pensais pas que je descendrais si bas.
1: Bah, dis-moi. Dis-moi, ma momone, t'es prête à répondre à des questions?
4: Ça dépend de quelle période ça traite. Moi, c'est très années 30.
1: Ça va être actuel. On ira dans tes souvenirs. C'est parti, 45 secondes de questions. Bonne chance. Dans le dessin animé Pinocchio de Walt Disney, quel est le nom du petit

0: Non, le Wyoming. Quel est le poisson? Quel poisson est aussi appelé le poisson épais?
1: Je sais pas.
0: L'espadon.
1: Ah oui, je savais.
0: En France, quelle onomatopée imite le cri de l'âne?
1: I-an. Ah. C'est pas grave. C'est pas dingue, hein. L'espadon, je l'avais. Tu m'as quand même dit l'Idaho, ça n'existe pas.
0: Mais l'Idaho,
2: c'est plutôt l'Idaho.
0: Ah, mais tu l'as bien prononcé,
2: je t'en prie, je sais pas,
1: à l'américaine, parce que comme vous le savez, je suis de Californie, moi.
0: Ça nous fait combien de bonnes réponses? 3 seulement. Tu avais parié sur combien, Kevin?
2: C'était sur 4.
0: C'était sur 4.
1: Je suis désolée, l'espadon, je l'avais, hein. Et Figaro, je l'avais, bien sûr.
0: Et Kevin, je t'aime tellement, j'ai envie de te l'offrir, l'iPhone. Mais si en, je peux pas accepter i-en. Je suis obligé d'accepter la première réponse. Et ouais, parce qu'il y a plein de gens qui la veulent, cette réponse. Il y a plein de gens qui veulent l'iPhone. Hein. Bon, vous êtes prêts? On fait rentrer
1: Bien sûr, je suis prêt.
0: Attendez, combien tu donnes pour Rémi, Kevin? Combien de pronostics?
2: J'ai envie de rester sur 4.
1: Ouais, je suis d'accord.
0: C'est parti, on y va avec Rémi. Les mêmes questions, bien sûr, pour Rémi. Non. J'ai
3: eu le temps d'aller faire mes courses. Hein.
0: Ben pourquoi? On a été long?
3: Ah ouais, j'ai été faire des courses, je suis revenu.
1: Excuse-nous de ne pas être à ton rythme.
0: Excuse-nous, Maria Carré. Hein.
3: Ouais.
0: Excusez-moi. Prête pour le live? C'est bon la technique? On est prête pour son live? Ah, on ne peut pas plus attendre.
3: Excuse-moi, je ne veux que les MLMs bleus dans ma loge.
0: Merci à vous. 45 secondes, tu veux pas perdre de temps? Bon, on n'en perd pas, c'est parti, ton chrono. Dans le dessin animé Pinocchio de Walt Disney, quel est le nom du petit chat de Gepetto?
3: J'en ai aucune idée.
0: Figaro. À quel pays l'île de Java appartient-elle?
3: L'Irlande.
0: L'Indonésie, oh mon Dieu. Complétez les paroles de la chanson de Johnny Hallyday. Quoi, ma gueule? Qu'est-ce qu'elle a?
3: Ma gueule.
0: Ouais. Quelle est la capitale de la Roumanie?
3: Cracovie.
0: Bucarest. Au casino, quelle est la couleur de la case du zéro à la roulette française?
3: Noir.
0: Vert. Quel est l'état le moins peuplé des États-Unis?
3: Le Massachusetts.
0: Le Wyoming. Quel grand poisson est aussi appelé poisson épais?
3: Ah, bah le requin.
0: L'espadon. En France, quelle onomatopée imite le cri de l'âne?
3: Oui, mais c'est quoi?
1: C'est hilarant.
3: Qu'est-ce qu'on veut savoir de ça?
1: Il n'en a pas une.
0: Une.
2: Il n'en a pas une dedans.
1: Ah, une quand même?
0: Bah, quoi, ma gueule? Qu'est-ce qu'elle a, ma gueule?

0: Alors les gars, je vous le dis, j'ai trop attendu. Voilà. Moi, je suis un mec de l'instant. Non, non, vraiment. Alors là, pour le coup, je ne sais pas, j'étais à côté, j'en ai pas eu une.
1: Kevin a dit, il brille pas en ce moment, Rémi, donc je vais proposer 4 bonnes réponses.
2: Elle brille vraiment, vraiment pas, quoi, du coup.
0: Ouais, c'est vrai, en ce moment, je suis pas là.
3: Hein. Oh, si, hier, non, hier j'étais fort. Bon.
0: Mais c'est des petits éclairs, moi, c'est des petits... faut les choper, hein. C'est ouais. Des petits éclairs de génie à un moment donné, bon, faut être dessus, quoi.
3: Île de Java en Irlande.
0: Ouais, je
3: bon, après,
0: bien.
3: Chacun, il y a des gens qui sont pas bons en géo, mais là, t'étais loin, quoi.
4: L'île de Java en Irlande, j'avais oublié, c'est complètement. Cracovie, la capitale de la Roumanie.
0: C'est où, Cracovie?
3: Et Bucarest, Cracovie, c'est en Pologne.
0: Ah ouais, c'est pour ça. Oh là, je suis. Waouh! Donc c'est dur là, une c'est dur.
4: Ah ouais, là vraiment c'est, là tu vas tout droit à Les Anges W9.
0: Et,
4: ouais.
0: Et on y va. Là
3: tu vas te faire recruter pour les 50.
0: T'as la voix de race là.
5: Salut les loulous. Hey.
4: Voilà. On va s'écouter Zao comme Caroline. Kevin, je te fais un gros bisou, hein.
2: Ouais, je vous embrasse. Super content d'être passé vous voir faire un petit coucou.
0: Eh ben, t'as un cœur. Merci, mon Kevin. Dans un instant, une autre candidate. On rejoue au Battle Quiz. Bougez pas.
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0: Merci d'être là sur Énergie. Vous l'attendez tous, l'iPhone 17. Eh ben, c'est Alicia qui a été tirée au sort pour jouer au Battle Quiz. Ça va, Alicia?
7: Ouais, ça va super. Je suis trop contente de vous avoir.
0: Ben, et moi, alors, et moi. Et puis en plus, tu peux gagner un iPhone.
7: Ah oui, bah oui. Bah, j'étais pas là, enfin, c'était pas mon but, mais oui, je suis trop contente.
0: Voilà, oh c'est ça que j'aime. On passe pour une bonne compagnie, on finit avec un iPhone. Regardez l'équipe. Anna Serena de la Fact Checking a déjà ouvert la porte pour vous barrer du studio.
3: Allez,
0: allez-y. Puisque le Battle Quiz, on va mettre un petit jingle, je t'explique ça tout de suite, Alicia.
5: C'est l'heure de jouer au Battle Quiz.
0: Alicia. On a fait sortir Rémi et Émilie. Pour une raison simple, c'est que tu vas devoir faire un pronostic sur le nombre de bonnes réponses que le premier des deux peut apporter à un questionnaire de culture générale de 45 secondes.
7: Ok.
0: Combien tu penses que je vais faire rentrer d'abord ? Émilie ou Rémi ? Parce que je pense qu'ils vont se dire c'est Rémi qui rentre en premier. Comment être famille ? On refait rentrer Émilie en premier.
2: Allez.
0: Alicia, selon toi, en 45 secondes, combien de bonnes réponses peut apporter Émilie?
7: Je dirais 4.
0: Ok. Comme notre auditeur juste avant, 4, on va faire rentrer Émilie pour un nouveau quiz. Et puis après, ce sera Rémi, tu pourras adapter ton pronostic en fonction du quiz parce qu'on posera les mêmes questions. C'est ça okay. Qui est magnifique dans le Battle Quiz. C'est Émilie qui rentre en premier à nouveau.
3: C'est moi.
0: On voulait créer la surprise. Je suis sûr que vous disiez c'est Rémi qui va rentrer cette fois en premier.
3: Et deux fois Émilie, incroyable.
0: Eh ouais, je veux créer comme ça. J'aime bien quand je suis là où on m'attend pas.
3: Toi, tu te challenges.
0: Ah, j'arrête pas. Vous êtes prêts?
3: Ouais.
0: 45 secondes, Émilie. Je sais pas du tout quel prono a fait Alicia.
3: Ok.
0: Bonne chance. Quel patriarche de la Bible, héros du déluge, est le père de Sem, Shem et Japhet?
3: Noé.
0: Bonne réponse. Traditionnellement en France, quels objets sont censés revenir de Rome pour apporter des œufs de Pâques?
3: Les cloches.
0: Oui. Qu'est-ce qui peut être dentaire, carré ou cubique?
3: Une carie. Non.
0: La racine.
3: Ah.
0: Quel est le titre de la chanson de Diams dans laquelle elle recherche un mec mortel?
3: Jeune demoiselle.
0: Oui. Quel état du continent américain tire son nom de celui du général Bolivar?
3: La Bolivie.
0: Oui. Quelle articulation est plus fréquemment sujette au traumatisme du ménisque?
3: Le genou.
0: Quand une personne est mal habillée, on dit selon l'expression qu'elle est fichue comme l'as de...
3: Pique.
0: Quand elles indiquent la taille d'un vêtement, de quel groupe les mots, les lettres XXL sont-elles l'abréviation?
3: Bon. Un trait.
0: Extra. Extra là.
3: Ah, extra. Non, non, tu vois, je l'avais pas.
0: Enfin, alors,
3: si je l'avais,
0: là,
3: mais
0: la spécialiste mode, là.
3: Eh ben, et démasqué, en fait, c'était pas vrai. Depuis le début, je m'y connais pas.
0: Six bonnes réponses, hein. On a démarré vraiment par des questions très bibliques, apparemment. les auteurs, en ce moment, relisent le Nouveau Testament. Mais beaucoup de...
3: Mais ça tombe bien, parce que je me suis réintéressée à la religion.
0: Tu t'es remis dans ton catéchisme.
3: Un petit peu, j'ai racheté le Nouveau Testament.
0: En tous les cas, j'ai eu le temps de te poser 8 questions. Mm-hmm. Et sur 8 questions, 6 bonnes réponses. Bravo, Émilie.
2: Ah,
0: excellent
2: bien.
0: Score. Le problème, c'est qu'Alicia, tu avais misé sur...
7: Sur 4.
3: Arrêtez avec 4, parce que ça porte pas chance, 4.
7: Ouais.
3: Ouais. Elle m'a sous-estimé.
0: Ben, bon, on sait pas de quoi est le questionnaire.
3: Ben, c'est vrai, en vrai.
0: Mais maintenant, tu le sais, Alicia. Donc, à toi de faire le pronostic sur le nombre de bonnes réponses aux mêmes questions que va m'apporter Rémi. Est-ce que Rémi va battre Émilie ou pas?
7: Oui, je vais dire 5.
0: Bon, déjà, elle mise sur le fait que Rémi fasse moins bien que toi. On va mettre 5, c'est parti, on va accueillir Rémi.
3: Non, mais tu sais, les questions sont vraiment... Le niveau est assez facile, mais je t'assure qu'il y a une dose de stress que... Tu vois.
1: C'est pas facile, hein, les questions.
4: Faites place au petit prince de la culture générale.
1: Allez, rappelez-nous le score à la manche d'avant. Oh, pas tant. Un.
4: Oui,
1: bien, bon. Déjà. Allez, bonne chance, 45 secondes. Après, on découvrira combien Alicia a misé sur toi. Top chrono. Quel patriarche de la Bible, héros du déluge, est le père de Sem, Cham et Japhé?
4: Moïse.
1: Noé. Traditionnellement en France, quels objets sont censés revenir de Rome pour apporter les œufs de Pâques?
4: Quels objets? Les cloches.
1: Les cloches, bien. Qu'est-ce qui peut être dentaire, carré ou cubique?
4: Une dent?
1: La racine. Quel est le titre de la chanson de Diams dans laquelle elle recherche un mec mortel?
4: DJ?
1: Jeune demoiselle.
3: Didier.
1: Faut mettre pause.
3: DJ.
1: Quel état du continent américain tire son nom de celui du général Bolivar?
4: J'en sais rien.
1: Bah, la Bolivie. Quelle articulation est le plus fréquemment sujette à un traumatisme du ménisque?
4: Le genou.
1: Oui. Quand une personne est mal habillée, on dit selon l'expression qu'elle est fichue comme l'as de
4: pique. Ça fait 3, hein. Pas mal, hein. Non, mais tu rigoles aussi.
1: Je suis d'accord, je suis désolé.
4: C'est pas possible. Mais la Bolivie, j'étais dans... En fait, j'étais au stage, j'étais pas en Amérique latine. Donc, chercher un truc, bien sûr, là, c'est la Bolivie.
1: C'est pas possible
4: d'être aussi nul. Oh là là.
3: Didier.
4: Ah ouais, c'est moi qui fais un peu la vibe.
1: Didier. Ça fait 3 bonnes réponses seulement.
4: Aïe. Ah, bon, c'est mieux, en tout cas.
1: C'est mieux.
3: Oui, c'est bien.
1: Ça suffira pas, Alicia.
7: Non, bah oui.
1: T'avais parié sur 4.
7: Non, sur 5, mais bon.
4: Ah, sur 5 en plus.
3: Bah oui, elle a dit.
1: Bon, on écoute du Julien Lim sur Énergie. Alicia, je suis désolé, content de t'avoir entendu. Je te fais un énorme bisou. 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On rejoue tout à l'heure.
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1: Bienvenue sur Énergie, tout le monde. On va continuer de vous offrir cet iPhone dans un instant. Il y aura le retour du Battle Quiz. Mais quand même, avant, vous le savez, comme chaque soir, on veut vous faire réviser votre baccalauréat.
4: Ouais.
1: Mais pas juste réviser pour les parents qui ont des enfants bacheliers ou futurs bacheliers. Pour ceux qui nous écoutent là, qui sont en plein examen, on fait passer des correcteurs.
4: Yes.
1: Donc pour avoir la petite différence, de dire c'est ça qu'il faut faire pour réussir la note. On a eu un jury d'oral anglais, quelqu'un qui tous les ans vous fait passer votre bac oral anglais, qui a dit, elle a 26 ans, elle a dit, moi j'aime bien qu'on arrive avec une petite chemise et que à peine on rentre dans la salle, on soit en good morning, good afternoon.
3: Ah, moi j'ai toujours pensé quand j'étais élève que c'était un peu ringard d'arriver en disant buongiorno à l'oral d'italien.
1: Ah oui, pas l'anglais en tout cas.
3: Ah bah oui, non, mais en italien.
1: Mais bah tu vois, c'est pour ça que je veux absolument passer des correcteurs, c'est les petits conseils qui font la différence. On a eu ça il n'y a pas longtemps, donc d'anglais, et je lui ai bien demandé son âge, elle a 26 ans. Elle dit non, mais je trouve que c'est important d'arriver un peu bien ça, les chemises et tout. On a eu un correcteur d'histoire géo qui nous a dit, moi quand je lis la copie, tout commence par la petite intro, vous montrez bien que vous avez compris le sujet, et faites pas trop long. On a cassé l'idée reçue, ne faites pas trop long, faites court, ça sert à rien de faire 12 pages. Et enfin, on a eu un correcteur de philo qui a dit, voilà, maintenant la philo est passée, mais qui a dit, ne soyez pas arrogant dans votre copie. Ah non, c'est pas passé, je confonds avec le français. C'est lundi prochain. Qui a dit, ne soyez pas arrogant.
3: C'est-à-dire, ça m'intéresse.
1: Eh ben, il a dit, parfois dans les copies, il y a un peu de, ouais, machin, mais moi je pense pas ça, mais un peu de condescendance dans la copie. Et il dit, attention, pour un correcteur, c'est insupportable.
3: Oui, sous le prétexte que c'est de la philo et que chacun a son libre arbitre, en fait, tu peux te permettre.
1: Ben oui, c'est ça. Pas assez factuel et un peu arrogant dans le point de vue. Donc voilà, faites gaffe à ça.
3: Marrant.
1: Ouais, intéressant. Et ce soir, on va avoir.
4: Les maths. Ah, génial.
1: Un correcteur de copie de maths qui va nous donner, pareil, un ou deux tips pour peut-être passer de 9 à 10.
3: Moi, j'en ai un, si vous voulez, que j'ai donné à ma fille. J'ai dit, jamais tu dis du coup. Il n'y a pas de du coup à l'oral. Parce que, tu sais, c'est vraiment un tic de langage, du coup. Ouais. Et arrête avec tes tch. Ouais. Les ados parlent comme ça. Attends, comment je pourrais vous dire
1: La petite.
3: La petite. J'ai dit, tu dis pas la petite. Tu dis la petite et tu t'habilles
1: bien.
3: Tu dis
1: la pitchouna.
3: Voilà. Non, mais et surtout, très important aussi, la façon dont on se présente au correcteur. Mais on s'habille correctement. Pas en jogging. On met une petite chemise quand on est un garçon. Même un petit t-shirt pour une fille, mais blanc, sobre, bien. On est là pour travailler. Pas pour faire un défi.
1: C'est exactement
3: mode.
1: Ce qu'ils nous ont dit à l'oral d'anglais. Donc faites veillez-y. Temper City Self-Aware, c'est ce qui arrive aussi dans un instant sur Energy. On reste tous ensemble, on est là jusqu'à 19h, on a du temps.
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0: Chaque week-end, une quinzaine de chiens peuvent venir s'éclater avec leurs copains en compagnie de leur maître. Ils peuvent retrouver tyrolienne, piscine, toboggan, grande roue, parcours d'agilité.
1: Non, mais arrête, j'en peux plus, attends. J'en rêve.
2: Tyrolienne,
0: parcours d'attraction pour
2: chiens. C'est génial.
1: Mais il serait tellement content, mon Gus-Gus.
0: Ben voilà, Strasbourg.
1: Bah, pourquoi pas, c'est tellement beau.
0: Je peux en être aussi.
1: Un petit train.
0: Temper City, c'est ce qu'on écoute. On n'a même pas encore eu le temps de faire les infos pour Brio dîner de ce soir. C'est ce qui arrive. Juste le temps de les écouter, c'est parti.
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0: Merci d'être là avec nous sur Énergie. On est tous ensemble avec Émilie et avec Rémi. Yes. Et avec toute l'équipe et avec vous tous, bien sûr. On a Théo qui est là avec nous. Ça va, Théo?
4: Ça va bien et vous?
0: Ça va trop bien, mon poteau. Merci d'être là. Théo, je sais qu'il y a la Coupe du Monde en ce moment.
4: Ouais.
0: Alors, la Coupe du Monde, je rappelle les matchs des Bleus. France-Sénégal, c'est mardi. France-Irak, c'est lundi. Et France-Norvège, c'est le 22 juin. Et France-Norvège, c'est le vendredi 26 juin.
2: C'est ça notre groupe?
0: Ça va bien se passer, non? Ou je suis un peu présomptueux?
2: Non, la Coupe du
0: je
2: Monde,
0: sais pas, c'est jamais simple. Le Sénégal, c'est une équipe très courageuse, très forte, très dense. Et la Norvège, Erling Haaland et tout.
2: Assez costaud?
1: Ah ouais.
0: Puis on adore, on est pour les Bleus, mais c'est vrai que Didier Deschamps, c'est beaucoup la défense, quoi. Faut pas trop que ça marque, quoi.
2: Favori, Brésil, France, Espagne, Allemagne, quoi. En gros, c'est ça. Et Angleterre, les meilleurs.
0: T'as qu'à dire plein de pays. Bon, les infos pour briller au dîner de ce soir, c'est maintenant le thème, une info sur quelqu'un qui a son étoile sur Hollywood Boulevard.
5: Qui aura la meilleure info sur quelqu'un qui a son étoile au Hollywood Boulevard?
0: Au Hollywood Boulevard, vraiment.
5: Ah ben, j'ai pas. Je crois que je suis comme Rémi, il faut que je repasse le bac, tout ça et tout. Pardon.
0: Repartez même par le brevet, hein.
6: Ouais. Mettez pas les plombs, hein.
0: On repart d'en bas, on remonte tranquille les échelons. Voilà,
2: hein. On connaît nos armes, quoi.
5: Ouais, tranquille. C'est ça. Je suis dyslexique, hein.
0: Non, mais là, c'est pas dyslexique. Son étoile Hollywood Boulevard. Donc, une star qui a une étoile sur Hollywood Boulevard. Pourquoi ce thème? Parce qu'on a appris cette semaine que David Beckham va avoir son étoile au Hollywood Boulevard.
2: Ah bon?
0: Ouais, il l'inaugure aujourd'hui, d'ailleurs.
2: Ah ouais?
0: C'est aujourd'hui qu'elle sera inaugurée, l'étoile de David Beckham sur le Hollywood Boulevard. On commence avec Thibaut. C'est parti, 4 infos, 4 fun facts sur ce thème.
7: Moi, je vais vous raconter comment les Beatles ont eu leur étoile sur Hollywood Boulevard. Ça commence très simplement. C'est pas automatique, il faut le savoir. Il faut postuler pour avoir son étoile. Et en gros, ça passe directement à la chambre de comité de Hollywood Chamber of Commerce. Ça, d'accord. C'est une étape, ok?
0: La chambre de commerce, quoi.
7: La chambre de commerce d'Hollywood. Il faut être éligible. Ça veut dire qu'il faut avoir au moins 50 carrières. C'est-à-dire que si t'as pas 50 carrières, tu peux pas, que ce soit
0: en musique, au cinéma,
7: exactement.
0: 5 ans dans l'industrie.
7: 5 ans dans l'industrie avec un succès reconnu. Donc si toi, c'est la musique, c'est la musique. Par exemple, Beckham, c'est le foot. Donc faut qu'il ait un succès reconnu.
0: Ok, moi, ça fait plus de 5 ans que je fais de la télé.
7: C'est ça?
0: J'ai quelques films, Camille. Bah ouais, j'ai fait une émission de billes sur TF1.
7: Ouais,
0: je pense pour moi est vraiment marqueur de mon succès. Des gens qui tiraient des billes en prime time. Donc je pense que c'est vraiment un moment marquant de ma carrière. Et je pense que j'irai présenter cette émission-là.
7: Bien sûr, il le faut. Attention, c'est payant. Il faut payer. Souvent, pour les artistes, c'est les maisons de disques qui payent.
0: Ça m'intéresse plus.
7: Peut-être que TF1 ou Énergie paiera pour toi, mais sache que...
0: Peut-être TF1, mais pas le... Je doute du reste. Hein. Je te rappelle qu'on n'arrive pas à avoir de café.
1: Et de Coca Zéro, on n'en a plus.
7: C'est environ 50 000 dollars minimum pour l'étoile.
0: Ah ouais, donc voilà. Ça passera vraiment pas. Ouais.
7: Et dernière étape, très importante, qu'est-ce qu'ils ont fait les Beatles? Il faut être présent à la cérémonie quand on pose l'étoile. C'est la condition ultime. Si t'es pas présent...
0: Faire la photo et
7: exactement.
0: Tout. C'est super intéressant.
7: Voici les conditions pour avoir son étoile sur Hollywood Boulevard.
1: Très journalistique, très intéressant.
7: Ouais. Je suis en train de m'y mettre un petit peu au journalisme.
0: Alors, je vais te faire un compliment, Thibaut, c'est hyper intéressant, mais c'est complètement hors sujet.
7: Non, parce que je t'ai parlé des Beatles. J'ai dit comment les Beatles ont eu leur étoile sur Hollywood Boulevard.
1: Ah, mais quel manipulateur, un pervers narcissique, regardez-le.
0: T'as dit les Beatles, mais c'est comme tout le monde, n'importe qui en fait.
7: En tout cas, les Beatles, c'est comme ça qu'on fait. Et ensuite, les autres aussi, quoi.
0: Je rappelle le thème, hein. Je sais à quel point je t'aime, mais info sur quelqu'un qui a son étoile au Hollywood Boulevard, comme dirait Anna. Et là, c'est comment on a l'étoile. C'est presque sans doute la plus intéressante de toutes, mais elle est hors sujet.
7: Ouais, mais tu vois, je suis introduit avec les Beatles, je te fais passer un petit peu la pommade discrète au
0: Non, mais je vois la disquette que tu nous enfonces à la végétaline. Hein.
7: Ça passera pas pour cette fois-ci.
0: Mais ça passera
7: aïe,
0: pas.
7: Aïe, aïe, aïe. Et c'est 5 euros? C'est 5 balles.
2: Ah, c'est 5 balles. Ah, c'est tarif, hein. dans la tirelire qu'on vous offrira, bien sûr, en fin de saison. Je suis désolé, Thibaut.
7: Mais t'as aimé l'audace?
2: J'ai surtout aimé la nuit. Ah, oui. T'es hors compétition maintenant. Rémi, c'est à toi.
6: Alors, moi, je vais vous raconter un truc un peu farfelu, un peu rigolo, un peu rigolus. Sur Hollywood Boulevard, là, en ce moment, il se passe un truc un peu dingue. C'est que vous savez que le biopic de Michael Jackson est sorti. Et c'est un succès de malade. Je sais que t'es pas fan, Cam. Ouais. Mais c'est un succès, quoi qu'il. Et les gens se pressent, les fans se pressent sur son étoile, sur Hollywood Boulevard, puisqu'elle existe. Sauf que les gens se plantent la plupart du temps. Sur Hollywood Boulevard, il y a deux Michael Jackson. Il y a un Michael Jackson qu'on connaît et un Michael Jackson qu'on connaît moins. C'est un animateur radio. Et cet animateur radio, qui est donc sur Hollywood Boulevard, très connu aux États-Unis, reçoit des fleurs. Il y a plein de fleurs sur son truc. Mais les gens se plantent. En fait, je vais vous donner le. Pour différencier les étoiles, il y a souvent un petit insigne. Celle de Michael Jackson, c'est un disque. Et l'animateur radio Michael Jackson, bah, c'est un micro. Ouais. Et donc, la famille de Michael Jackson, l'animateur, c'est génial, il est fleuri, tonton. Et en fait, les gens se gourrent. Ah, parce que les fans se plantent.
2: Tu vois. Ils doivent pas tomber parce que l'histoire de sa vie, t'es l'homonyme de la plus grande star de la planète. Ouais. L'enfer.
6: Mais c'est marrant, les avoir mis tous les deux sur Hollywood Boulevard, tu vois.
2: Imagine-toi aujourd'hui, chaque fois que tu réserves, je sais pas moi, un restaurant et tu t'appelles Cadmerade.
6: Ouais. Il y a les gens qui s'attendent que Cadmerade.
2: T'arrives au resto, à chaque fois les gens ils font ah c'est vous, allez super.
7: Mais nickel. même lui quand tu réserves un resto qui dit bonjour, c'est Michael Jackson. Bon,
2: c'est clair.
7: Relou parce que
2: enfin, là, un peu moins on sait que ça doit être lui parce que bon voilà, l'autre il réserve des restos ailleurs.
6: Bon écoutez, on met un peu de musique, on continue, on s'écoute Carbone dans un instant, c'est Emily et moi.
1: D'accord, je croyais que c'était le titre de la chanson. J'étais là genre sympa. Non, j'y suis pas aujourd'hui, mais bon, voilà.
6: Allez, restez avec nous, on est sur Énergie, on écoute Carbone et on continue les infos pour Brio au dîner de ce soir.
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6: On est tous ensemble, on est avec Théo sur Énergie, j'espère que vous allez bien. Je sais que vous l'attendez cette séquence et elle a beaucoup de retard ce soir, pardonnez-moi. Les infos pour briller au dîner de ce soir, de demain.
7: Non.
2: Ah non. Oh là là.
1: Non, dans 2 heures, hein, max.
6: C'est vendredi, c'est ce soir. On vous accompagne, vous êtes en voiture, peut-être vous partez en week-end, vous terminez une semaine de boulot, vous êtes stressé par le bac, on vous change les idées là maintenant. Et on a que des fun facts sur le thème de Hollywood Boulevard. On a appris ce qu'il fallait pour avoir son étoile sur Hollywood Boulevard. C'est hors sujet, mais c'était très intéressant. Thibaut.
2: Ouais.
6: On a appris, Rémi.
2: Il y avait deux Michael Jackson sur Hollywood Boulevard, et donc un qui récupérait les fleurs de l'autre.
6: Moi j'y vais, Théo, si t'es d'accord. Et puis après, c'est la reine. C'est notre reine Émilie qui y va, d'accord. Allez. Voici mon thème, voici mon histoire. Moi, je vais vous parler de Mohamed Ali et de son étoile sur Hollywood Boulevard. Son étoile est particulière, est-ce que vous savez pourquoi?
1: Moi, je sais parce que c'était mon info, mais bon.
6: Alors, dis pas, les autres essaient de trouver. C'est la seule de tout Hollywood Boulevard qui a cette particularité parce que Mohamed Ali était quelqu'un de très spécial et il méritait ça.
1: Oui, c'est vrai.
7: C'est la matière de l'étoile?
6: Non.
4: Ah. Couleur?
6: Non, c'est pas la couleur, mon Théo. Est-ce que c'est le lettrage? Non. Émilie?
1: C'est l'emplacement.
6: D'accord. Elle est placée à un endroit très particulier. C'est le seul à avoir eu ce droit-là. Il a dit sinon, moi, il n'y a pas d'étoile. Les gens rêvaient d'avoir l'étoile Mohamed Ali. Il faut quand même l'accord du gars. C'est important de le dire aussi. On ne peut pas mettre une étoile si tu n'as pas l'accord des ayants droit ou du gars. Et donc, lui, il a dit OK à cette condition-là.
4: Elle
6: n'est pas par terre. Bonne réponse, Théo. Mohamed Ali a dit, moi, je veux bien mettre mon étoile, mais personne ne piétine mon nom. C'est la seule étoile à ce jour à être fixée sur un mur.
2: Énorme.
1: Énorme, hein.
2: Ah ouais.
1: C'est la meilleure info.
2: Non mais c'est dingue qu'ils aient accepté surtout de dire ok, non, toi oui,
6: les gars,
2: toi
6: on oui. Parle de Mohamed Ali, les gars, je parle pas de Justin Timberlake. Là. Mais je vous parle de Mohamed Ali, Cassius Clay. Excusez-moi, là, je suis pas en train de vous parler de je sais pas qui. Là.
2: Mais dis-moi qu'elle est sur un mur un peu cool, pas sur le mur d'un KFC, d'un McDo ou d'un.
1: Bah, du théâtre, elle est sur le mur du théâtre.
2: Elle est sur le mur du Kodak Theater sur Hollywood Boulevard.
1: Bah, là où ils font les Oscars.
2: D'accord.
7: Ah ouais, c'est pareil. Hein.
2: Ah ouais, stylé. Ça c'est beau pour la famille, c'est magnifique.
6: Bah, c'est magnifique, ah ouais. Franchement. Alors, magnifique. C'est mon info et c'est à Émilie de terminer maintenant.
1: Eh bien, sachez qu'il y a... Vous savez combien il y a d'étoiles sur Hollywood Boulevard? Il y en a énormément. Près de 2800.
2: Ah, j'allais dire 1000, tu vois, donc
1: non,
2: je suis
1: c'est
2: loin.
1: C'est énorme. Hein. Moi, je vais vous parler sur ces 2800. Il y a 20 étoiles, ce qui représente moins d'1% qui sont spécifiques. Je vous laisse deviner.
2: Les animaux? Attends.
1: Presque.
2: Ah. Dis-moi.
1: sur 2008, près de 2800 étoiles d'Hollywood Boulevard, il y en a 20 qui sont très particulières et ça ne représente que 1%.
2: Est-ce que celle de Mohamed Ali est dans ces 28 ou pas?
1: Non.
2: Non.
1: Non.
2: Des personnages fictifs.
1: Oui, non, mignon.
2: C'est bon, mon Rem. Merci, bravo. Bien joué.
1: Mignon, hein. Donc vous avez Batman, Godzilla, Mickey Mouse.
2: Mais ouais.
1: Mais tu vois, pour les gosses. Les Simpsons.
2: Qui est gosse, moi?
1: Ouais, ouais, remarque, c'est vrai qu'il est gosse. C'est vrai, est-ce qu'ils ont payé, tiens, ces gens-là? Hein? 50 000 balles.
2: Je pense que c'est la franchise. S'il y a Mini, je pense que c'est Walt Disney. Bah, et lui, c'est DC Comics.
1: Vous voulez que je vous en dise d'autres, si ça vous intéresse, si un jour vous allez avec vos enfants? Vous avez donc Snoopy, mignon. Winnie le l'ourson.
2: Ouais, après, c'est vraiment des refs enfants, mais de gars qui ont mon âge, quoi.
1: Ah ouais, j'avoue.
2: Bah,
1: ouais,
2: tu vois, il n'y a pas la patte patrouille, quoi.
1: Non, mais il y a Blanche-Neige, il y a Shrek, il y a Bugs Bunny, Donald Duck, c'est vrai que c'est à l'ancienne.
2: On est dans ce que je dis, ouais, c'est vraiment à l'ancienne.
1: Non, mais les Simpsons, ça va.
2: Théo, ça. Laquelle est la meilleure info selon toi?
8: La meilleure info, pour moi, c'est Mohamed Ali.
2: Ouais. Oh, c'est moi.
1: Oui, je suis d'accord. Franchement, je suis d'accord.
2: Merci beaucoup. Je la prends. Je sais même pas à qui enlever un point.
7: Pardon?
1: J'ai 7 points. Enlève aux filles, tu veux que je te donne une idée?
2: Les filles ont 7. Ouais, mon égalité, c'est sympa. Ah non, je passe à 8 en plus. Non, non, non. Rémi moins 4. Ah, ça fait de la peine.
7: Bah oui,
1: ouais,
7: je suis
1: mais
7: d'accord
1: au point,
7: avec toi.
1: On en est. Non.
2: On tire pas sur les ambulances.
7: Thibaut 0. Bah ouais, je suis même pas éligible parce que j'étais hors sujet. Sinon,
2: je peux même pas t'enlever.
7: Bah non, sinon, t'aurais pu me l'enlever avec plaisir.
2: J'enlève aux filles.
1: Mais oui, moi, ça me va.
2: Allez, vous passez à 6 points les filles, je passe à 8.
1: Bah oui, parce que le pauvre après Rémi.
2: Ah non, après moins 5 c'est trop. Et puis je vous rappelle un truc, hein. Il faut que Thibaut me rejoigne avant la fin de saison.
7: Vaut mieux que toi tu me rejoignes bien vers 0, parce que moi la fête de descendre à la câble.
2: C'est fou d'avoir cette mentale, c'est-à-dire tu dis ce qu'il faut c'est qu'il baisse autant que moi. Tu te dis pas essayons de m'élever.
7: Non.
2: Je connais ma direction artistique.
7: Vous inquiétez pas.
2: Ça fait 2 saisons les gars. Il fait de la paix.
1: Moi il me brise le cœur, regarde.
2: Ils savent que ça me range
1: le cœur. Brise le cœur.
2: Ça fait de la peine.
1: Tu sais, c'est vraiment.
2: Toi parce que j'ai de la peine.
1: C'est le clown triste un peu. Il fait rire, mais tu sens qu'il est un peu brisé à l'intérieur.
2: Moi, je vais te dire un truc, Rémi.
7: Ouais.
2: Tu mérites le moins un, mais je te le mets pas parce que tu me fais de la peine.
1: Ouais.
2: Je te le mets pas.
1: C'est vrai qu'il fait de la peine.
2: Vous me rendez dingue.

0: refaire une petite session de Battle Quiz.
1: Ah, génial.
0: Et ben, on a pas offert l'iPhone.
1: Ah, c'est vrai.
0: Il faut qu'on offre cet iPhone. Allez, ne bougez pas, tout de suite.
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0: On est sur Énergie dans un instant. Bertrand, prof de maths avec nous sur Énergie, le temps d'écouter Tame Impala. Prof de maths et correcteur, les amis. Hein.
3: Ah oui, oui.
0: C'est ça qui est intéressant. On va lui demander des petites astuces pour peut-être passer de 9 à 10, de 10 à 12, vous l'avez compris. La petite différence quand vous rendez votre copie. Restez avec nous. On est avec vous jusqu'à 19h.
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0: Comment il va, Bertrand?
4: Bah, très bien.
0: Eh ben, moi aussi, mon pote, ça va, je suis content de t'entendre.
4: Moi aussi.
0: J'espère que tout va bien. Bertrand, je te remercie d'avoir pris un peu de temps. Bertrand, t'es prof de maths.
4: Oui, tout à fait.
0: Et tu es aussi correcteur de l'épreuve de maths.
4: Oui, cette année, je vais corriger les nouvelles épreuves de première qui ont eu lieu ce matin.
0: T'as déjà corrigé des épreuves du bac?
4: Oui, tout à fait, ouais.
0: Alors, est-ce que tu peux nous donner, s'il te plaît, Bertrand, des infos pour être bon quand on crante sa copie de maths? Qu'est-ce qui fait la petite différence, toi, en tant que correcteur?
4: Ah bah, déjà, il faut dire quand même que passer le bac, c'est quand même des mois et des années de préparation. On n'arrive pas comme ça, on révise pas, on va pas réussir en quelques petites astuces. Mais il faut essayer d'être rigoureux. C'est-à-dire que, je vais prendre des petits exemples, si on vous demande un résultat à arrondir au dixième, bah faut l'arrondir au dixième, faut pas l'arrondir au centième parce que ça va enlever des petits points. Si on vous demande de rédiger une réponse proprement, faut la rédiger. Il faut que la copie elle soit la plus agréable à lire pour le prof en étant rigoureux mathématiquement.
0: Écoutez bien hein, parce que les premières, donc c'était ce matin, c'est les copies que tu vas corriger la semaine prochaine et les terminales c'est la semaine prochaine. Donc ce que dit là Bertrand. Évidemment, ça vaut pour vous aussi. C'est les mêmes, en gros, les mêmes barèmes de correction, quoi.
1: Mais attends, il y a deux épreuves de maths, une en première et une en terminale.
4: Une nouveauté parce qu'il y avait des élèves qui faisaient plus du tout de maths en terminale. Parce que voilà, c'est en fonction des séries, etc. Et donc l'idée, c'était en fin de première, comme ils ont tous fait des maths jusqu'en première. Et ben, on a une évaluation de tout le monde en fin de première.
0: Parce que c'est vrai que si t'as passé en première et qu'en gros, t'as pas d'examen en terminale, c'est vrai que de toi-même tu vas peut-être pas dire tiens si je me faisais une petite après-midi maths. C'est comme moi le latin quand j'étais au collège, on m'a dit c'est super, on va apprendre le latin. Bah top, c'est à quelle heure? C'est à 13h le mardi. Bon bah super, c'est facultatif, ça sera sans moi. Vous me direz ce que veut dire tous les trucs phallus machin, ça sera pas mon univers. Merci à vous, tout ce qui est facultatif ça sera sans moi jusqu'à preuve du contraire.
1: Non mais attendez,
5: à quel moment va se rajouter des épreuves?
1: Moi j'ai passé matin de mon époque à moi, donc autant vous dire que ça remonte. Moi j'étais en littéraire, ça pouvait tomber maths, physique ou sciences nat.
0: C'est
1: ça qu'on faisait en littéraire.
0: C'est plus ça maintenant. J'ai une question rapide avant de continuer avec toi, Bertrand, encore merci. Vous étiez comment en maths? Moi j'étais une catastrophe.
1: Ah bah, laisse tomber.
0: Catastrophe, Rémi?
5: Moi pareil, vraiment je crois que je me suis sauvé au bac avec un 10, tu vois. Ouais. Vraiment limite, mais j'étais nul.
0: Moi j'ai un truc Bertrand, et je pense que je vais parler de moi parce que je pense qu'il y a des élèves et des parents d'élèves qui connaissent ça. C'est-à-dire que tu sais, j'avais beaucoup de mal avec les maths Bertrand, et qu'en fait on se retrouve avec le bac en mettant toute la meilleure énergie parce que je voulais avoir mon bac, je voulais tout sauf redoubler. Et donc j'essaie de réviser, mais tu sais quand tu comprends pas, c'est terrible, tu comprends pas. Et autant la philo, le français, t'apprends. Voilà, t'apprends, tu travailles ou tu travailles pas globalement, et puis il y a la chance et il y a ta faculté à faire. Les maths, c'est quand tu ne comprends pas, tu dis on pose le truc, comment on appelait avec le virgule comme ça,
6: les racines,
0: les intégrales.
5: Non, les intégrales.
0: Mais tu sais pas, attends, et comment on peut faire dans ces cas-là, je pense à ces étudiants-là, et ça veut pas forcément dire, parce que moi j'étais pas un fou, c'est juste que j'étais décroché en maths, et j'arrivais plus à réviser.
4: Ouais, alors ça existe hein, évidemment. Les maths, ça reste difficile. Jusqu'en troisième, tout le monde peut y arriver.
0: Voilà.
4: Si on s'y met un peu, après au lycée, ça peut devenir compliqué. Mais et puis il y a une pression sur les maths globalement dans notre système éducatif. Donc je pense qu'il faut faut enlever cette pression. Et je suis sûr que parmi vous là qui dites que vous avez un peu galéré en maths, si vous repreniez avec l'envie de réussir, vous réussiriez bien, parce que tout le monde a les capacités pour faire des maths. Alors je vais pas dire pour être mathématicien, mais pour arriver au niveau de maths de
0: scolaire,
4: de seconde,
0: quoi.
4: Première, ouais, il y a pas trop de difficultés, mais souvent en bloc.
0: Mais il y a
4: psychologique plus que ça. Il y a des profs qui ont bloqué, il y a des profs qui ont débloqué. Ouais. Ça dépend.
0: Voilà. Mais il y a quand même des prédispositions selon toi pour quelqu'un qui peut.
4: Ouais. Bah, il y a des élèves. Moi cette année j'ai des élèves d'option en maths experte, c'est-à-dire qu'ils font des maths en plus. Ils ont choisi de faire des maths en plus en terminale. Ceux-là ils aiment ça, puis ils ont le cerveau qui est un peu prédisposé. Après il y a d'autres gens qui ont d'autres prédispositions. On peut réussir sa vie sans être super bon en maths, heureusement.
1: C'est notre cas, du coup.
0: Ouais, c'est clair.
1: Est-ce qu'on a réussi notre vie?
0: Je suis pas sûr de la réussite. Non. Je pense pas à la réussite à laquelle pensait Bertrand.
5: Non, mais c'est vrai, moi tu vois, ma fille, je lui donne des cours en plus avec une demoiselle qui a 23 ans, et tu sens que depuis qu'elle est petite, elle a, entre guillemets, le cerveau fait pour les maths. Tu vois, et moi, je vois bien que ma fille, avec tout l'aspect, c'est sûrement dans les gènes, mais je vois bien qu'elle galère, parce qu'elle a pas, elle a pas le truc, quoi.
1: Non.
5: Mais ça s'est pas déclipsé.
1: La gymnastique mentale.
0: Ouais, parce que moi, Bertrand, t'as pas tout à fait répondu à ma question. Parce que je vais reprendre mon cas, et je pense qu'il y a des gens en galère dans la situation dans laquelle moi, j'étais dans les révisions du bac. Quand tu as été présent en cours, que tu n'as pas compris ce qui s'était en cours. Je prends l'exemple des intégrales, mais vous l'avez compris, programme première ou terminale.
4: Oui.
0: Ensuite, tu rentres chez toi, tu révises, tu ne comprends pas. Tu prends 4 pendant l'année scolaire, d'accord ? Tu prends 4, on passe à autre chose, le programme avance, et c'est bien normal, on est toute une classe. Tu le mets de côté, un jour arrivent les révisions du bac, d'accord ? Moi, mes parents, ils ne pouvaient pas m'offrir des cours particuliers, d'accord ? Et tu te retrouves tout seul devant ton cahier et tu comprends toujours pas. Et le bac, il arrive. Et tu dois aller au bac en n'ayant toujours pas compris. Quelle solution il y a à ça? Parce que moi, j'étais dans ce cas-là.
5: Bien sûr.
4: C'est vrai que si t'es tout seul devant à essayer de réviser alors que t'as galéré au moment du chapitre, tu vas pas y arriver. Donc nous, on organise dans notre lycée des ateliers de préparation au bac. Ouais. Donc les élèves, on n'a plus beaucoup d'élèves. Enfin, à un moment, le lycée, il accueille plus les élèves et on propose au terminal de venir. Donc ils viennent. C'est facultatif, c'est eux qui sont volontaires. Et là, on les accueille en petits groupes. On a plusieurs profs de maths qui proposent ces ateliers. Et par exemple, avec toi, on essaierait de regarder ce qui a bloqué sur au moment où tu as fait le chapitre sur les intégrales. Et puis souvent on arrive à décoincer parce que comme on est vraiment avec toi, on voit ce qui est pas passé. Et puis tu vois, on trouve un détour, on trouve un autre chemin. Et souvent ça débloque. Après on fait pas des miracles, hein. On va pas se mentir. Mais on va permettre que si t'as galéré, que t'as eu 4 au bac, ou t'auras peut-être 6 ou 7 ou 8, et puis ça permet de limiter la casse, quoi.
0: Mais c'est aussi ce qui fait la beauté des maths selon moi, c'est que c'est les matières où il faut comprendre.
5: Et oui.
0: Alors qu'il y a plein d'autres matières où c'est apprendre. Et t'apprends l'anglais et tout, t'apprends. Et quand même les maths, il y a un truc à débloquer. Et je pense qu'une fois que tu l'as, on peut te mettre tous les exos. Ben c'est fini, tu l'as compris. Et donc ça doit même être amusant.
1: Ouais.
0: Mais quand tu l'as pas, tu l'as pas, quoi.
5: Ouais, mais je pense que justement, on n'a pas débloqué ça. On nous demande d'apprendre, alors qu'il faudrait déjà comprendre le système, comment ça fonctionne.
0: Ils peuvent, mais c'est classe, pas pour eux,
5: ça avance. C'est pas pour eux, c'est le système, c'est comme
1: mais
5: ça, tu vois.
1: Au-delà, moi, de pas comprendre les maths, vous ne savez pas l'effet que ça me faisait. Ça me mettait une boule au fond de la gorge, une envie de pleurer, mais de, une espèce de frustration. Quand je lisais les problèmes, j'ai 2 pommes dans la poche, j'en donne 4 à Mathieu et tout.
0: Moi, ce niveau-là, ça allait, mais
1: j'avais les larmes aux yeux.
0: Moi, Bertrand, il a tout dit. Troisième, jusqu'à la troisième, ça allait. Troisième,
1: non, moi,
0: ça.
1: Même pas.
0: J'ai plus rien compris. J'ai une question quand même. Est-ce que t'as déjà eu un ou une élève plus fort que toi?
4: Moi, dans ma carrière, non. Mais j'ai une petite anecdote quand j'étais en prépa. Moi, j'ai eu un copain dans ma prépa qui était. Et pourtant, on était en prépa dans une prépa où il y avait un prof de maths qui était un monstre, comme on dit. Qui était vraiment très fort, et ce copain il était meilleur que le prof. Et donc des fois il disait au moment des corrections, il disait au prof Moi, j'ai pensé à un autre truc, un peu plus simple, etc. Et dans ce cas-là, le prof, il prenait une feuille, il se mettait à la place de l'élève, donc avec nous. Et puis, c'était l'élève qui était au tableau et le prof, qui était un vieux prof chevronné, il notait les, ce que l'étudiant, parce que c'était un étudiant, on était après le bac, avait trouvé, toi. Donc là, j'ai eu dans ma vie d'étudiant, pas dans ma carrière, un copain qui est devenu mathématicien quand même, donc voilà.
0: C'est incroyable. Et juste une question rapide, après je vais vous tester en maths.
5: Ah sympa.
0: L'équipe. Ah oui, je vous teste en maths. Dans un instant, Bertrand nous donnera oui ou non si c'est la bonne réponse, puisqu'on profite d'avoir notre prof de maths. Vous avez eu plein de conseils pour le bac, là je crois. Et Bertrand, je voulais savoir si tu trouves, toi, dans tes classes, c'est vrai, il y a une vieille idée reçue comme quoi les filles sont meilleures que les gars en maths.
4: Alors, a priori, ils ont les mêmes aptitudes. Le truc, c'est que les garçons, souvent, ils sont un peu dans la performance. Ils veulent le résultat directement. Et comme tu le disais, l'idée, elle n'est pas nécessairement d'avoir le résultat de calcul, c'est aussi de comprendre ce qui se passe. Et en maths, il faut prendre le temps. Il faut faire un schéma, il faut réfléchir. Et puis le résultat, il va venir. Et les garçons, ils se précipitent. Ils ont un petit peu cette tendance à être en concurrence les uns avec les autres, en compétition. Alors ils se précipitent, ils donnent des réponses et des fois ils disent des conneries. Alors que les filles, elles vont prendre plus le temps de réfléchir. Et ce qui fait que c'est vrai que jusqu'au lycée, on a un pourcentage de filles qui réussissent, qui est plus élevé en mathématiques que les garçons. Ouais.
0: Très bien, Bertrand. Et donc le gros conseil, on l'a compris, c'est surtout de pas démarrer trop vite, à pas faire de conneries, prendre un peu le temps de bien lire la copie. C'est ça ton conseil du bac.
4: Tout à fait. On prend le temps, on fait un schéma, on a le temps. Il vaut mieux prendre un petit peu de temps pour réfléchir à ce qu'on va écrire que de se précipiter, lire des bêtises, revenir en arrière. Donc qu'ils prennent le temps, qu'ils fassent des schémas, qu'ils rédigent proprement, que ça soit rigoureux, et déjà, ça leur donnera des bonus.
0: Et Bertrand, oui, pardon.
3: Et Bertrand, il l'a dit, moi, je suis d'accord avec lui, le conseil que j'ai retenu, c'est faut pas se mettre la pression.
4: Ouais, la pression, c'est quoi?
3: La pression, la boire.
0: Oh non, il avait préparé son.

0: ce soir. Écoutez bien.
1: Allez.
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0: On est toujours là sur Énergie. On est avec Bertrand, notre prof et correcteur de copie au bac. Il vous a donné des conseils. C'est bien parce que si vous êtes étudiant, vous allez passer là votre bac. Ça vous donne des conseils. Puis les parents aussi, vous entendez comme ça. Vous les redonnez bien sûr à vos enfants bacheliers ou futurs bacheliers. Bertrand est toujours avec nous. J'en profite, je teste l'équipe en maths.
3: Oh là là.
4: Écoute, ça va être catastrophique, mais allons-y.
0: Le principe est simple, une question chacun votre tour. Ok. Et ensuite, Bertrand, tu nous dis si oui ou non c'est la bonne réponse.
3: Non, mais les gars, vous savez pas, là je vais m'humilier.
0: Émilie, 7 x 8.
3: Non, je sais pas.
0: Allez, mais tu dis je sais pas avant de réfléchir, 7 x 8.
3: 63.
0: Oh non.
3: Non, non, mais ça me. Vous savez pas, ça me déclenche hein, quelque chose dans la gorge.
0: Bertrand.
5: On va dire 56.
0: Ouais, c'est bien déjà.
4: Ouais.
0: Je trouve que c'est la plus dure, c'est la, j'ai appris par cœur, c'est la plus dure. 7 x 8, oui. C'est la plus dure.
4: 8 x 7, dans l'autre sens parfois, tu sais, c'est mémotechnique.
3: Oui, c'est vrai.
0: Comment appelle-t-on un polygone à trois côtés, Rémi?
4: Un polygone à trois côtés. Un poly. Ah bah, un triangle.
0: Ben voilà.
3: Ouais, ça,
4: mais,
3: je
4: vous. Mais c'est pas ça, c'est que tu mets le polygone, je vais ailleurs, moi, du coup, tu vois.
3: Ouais, je l'avais.
0: Ah bah, tu l'as, bah écoute, combien de côtés possède un carré?
3: 4.
0: Oui, Rémi. Rémi.
4: Oui.
0: Combien font 5 au carré?
4: Ah, les carrés, 25.
0: Ouais, ben voyez. Émilie, quel est le périmètre d'un carré de 6 cm de côté?
3: 6 x 4, 24.
0: Eh ben voyez.
4: Ouais, trop fort.
0: Oh. C'est ça, hein, Bertrand. Hein.
3: Enfin, mais ça, c'est CE1. C'est niveau CE1.
0: Oui, oui, bah oui. Je suis un peu simple. Je suis peut-être allé un peu simple. Alors, donnez-moi les 4 premiers chiffres après la virgule de pi.
4: 3,14.
3: C'est vrai, 14.
4: Et il y a 14. Il y a un 5 derrière 4, 1, 4, 5.
5: Non, c'est 14, 15.
4: Ah,
5: il y a un 5, je crois, derrière.
4: C'est ça?
5: Après 92. 3, 14, 15, 92, je crois, de mémoire.
6: 65, 35 après, je crois.
0: 3, 14.
4: Émilie?
3: Oui.
0: Quelle est la somme des angles d'un triangle?
3: Comment ça, la somme des angles d'un triangle?
0: Allez, tout est dans la question.
3: Ah ben, tu vois, déjà, le problème, je ne le comprends pas. Attends, laissez-moi le défaire. Peut-être que Bertrand va comprendre à quel moment je bloque. La somme des angles d'un triangle. Mais il n'y a que
5: voilà,
3: trois angles.
5: Imaginons, tu dessines un triangle.
3: Oui.
5: Et puis, tu vois, tu as trois angles à l'intérieur du triangle.
3: Eh ben, ça fait. Il y en a trois angles.
5: Oui, il y en a trois. Et après, en fait, si tu mesures un angle et que tu mesures le deuxième et que tu mesures le troisième et que tu fais l'addition des trois, ça donne toujours le même résultat. C'est une particularité des triangles.
3: Ah bon?
5: Mais bon, peut-être que.
3: Ah, alors attends, c'est des triangles qui font 45? Non.
5: Alors, ils peuvent faire 45 degrés, 45, et dans ce cas-là, l'autre, il va faire 90.
3: Oh, mais pourquoi?
5: Alors, vas-y.
4: Ben, parce qu'il faut que ça fasse un triangle, sinon ça ne marcherait pas.
3: Ah non, je suis désolée.
4: Donc, s'il y a deux qui font 45, un 90, si elle s'excuse, c'est 180 degrés, la somme des triangles, c'est toujours le cas.
3: C'est vrai.
5: Tu vois, donc le conseil qu'on donne, c'est faites un petit schéma. Un petit schéma, ça va vous aider.
0: Je suis content, Bertrand, il revient à son conseil de départ. Quand vous avez un problème, posez le schéma sur le brouillon avant de répondre sur la feuille du bac. Eh oui. Et on finit avec Rémi.
4: Allez.
0: Combien de côtés possède un hexagone?
4: Ah bah, l'hexa, c'est 10.
0: Bertrand?
5: C'est décagone, 10. Alors, l'hexagone.
4: Donc, hexa, c'est 5.
3: C'est 5.
5: Ça, c'est le pentagone.
4: Ah non, non. Ah, tu vas voir, on va se retrouver dans le. En MMA, là.
3: Non, octogone.
4: Ah, octogone, c'est 8. Ah, bah, du coup, c'est 6. Voilà, ouais.
0: Ouais, 6, c'est bon.
4: Ouais.

0: on a eu philo, on a eu histoire géo, on a eu maths, on continue bien sûr tous ensemble tous les soirs pendant cette période du bac. On écoute Gims tout de suite, Soleil, et on reprend, ça repart encore en test, puisque oui, dans un instant, bah, d'ici la fin de l'émission, on offre un iPhone 17, yes, 0870 4248 au Battle Quiz, exactement.
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0: Un iPhone 17 à gagner dans un instant, 0870, Émilie.
2: Oui. Téléphone. Mais j'ai pas assez. Non, mais on doit me livrer un miroir que j'attends depuis des semaines. J'ai dit au mec, monsieur, je suis à l'antenne. Il insiste. Il doit être devant avec mon miroir.
3: Eh ouais.
4: Il se voit dedans.
2: C'est moi.
3: Ah oui, non, mais t'as un miroir. Bon, on peut comprendre, Cam.
2: Bah oui, j'ai pas de mec, hein, moi, pour réceptionner le miroir. Je fais comment, moi? Je vis toute seule.
3: En tout cas, c'est une belle excuse. C'est un bel argument.
4: Ah oui, c'est un bel argument.
0: On est sur Énergie, on est avec vous. Restez avec nous dans un instant au 0870-42-5000.
2: En tout cas, ça sonne bien.
0: C'est un peu long.
2: C'est un peu long, mais ça sonne bien.
0: C'est le seul numéro à 12 numéros. Émilie, t'es irremplaçable. 0870-42-48, numéro gratuit. Vous pouvez nous joindre. On offre un iPod. Le Battle Quiz est de retour. J'ai des infos que je veux partager avec vous aussi. Bref, on est là jusqu'à 19h avec vous sur Énergie. Avec la Momone et Rémi, reste avec nous.
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0: Merci d'être avec nous et merci de nous choisir pour terminer vos journées. On est sur Énergie, j'aperçois Rémi.
4: Oui, c'est moi.
0: Au loin là-bas, Mickey. Et qui cette sublime créature que je vois au fond à droite?
2: Magnifique. C'était Thibaut?
0: Non, c'est toi. C'est toi, Émilie. Émilie qui est avec nous ce soir aussi sur Énergie. Tous les deux, dans un instant, vous allez sortir du studio, puis ça sera le retour du Battle Quiz. Pas tout de suite, mais on va ouvrir l'iPhone.
4: Tu sais qu'à force de sortir du studio, j'ai fait mes 10 000 pas, moi. Hein. Je suis à jour sur mon téléphone. Je suis nickel.
0: Mais c'est vrai que ça fait un moment qu'on essaie de vous offrir cet iPhone et il faut arriver à faire le bon pronostic sur les réponses que va donner l'équipe. Et avant ça, tiens, je voudrais vous faire un petit planning de ce qu'il y a ce week-end. J'aime bien faire ça.
2: Ah oui, moi aussi, j'adore.
0: Vous êtes à Lille, peut-être, ce week-end et dimanche, festival de la boulette.
4: La boulette, c'est-à-dire
2: la boulette de viande?
0: Ah bah oui.
4: Oh, arrête-toi.
0: J'adore. Les meilleures boulettes de Roubaix, sucrées, salées, carrées, végétariennes, il y a tout ce qu'il faut, aller au festival de la boulette.
2: Ça
4: doit exister aussi.
3: Moi, c'est pas ce qui m'intrigue le plus. Carré, non. Une boulette, c'est une boulette. Pardon.
4: Pareil. Oh, moi, mais ouvre-toi un peu. T'es trop vieille France.
2: Peut-être. Mais de la viande sucrée, pardon, excusez-moi, mais.
0: Mais laissez-vous. Écoutez, c'est le festival de la boulette. Ils sont aussi là pour innover. Laissez-leur une chance.
4: Oui, je suis d'accord.
2: Mais expliquez-nous ce
0: que vous êtes tous les deux. Vous êtes rance.
2: On est pisse froid.
0: Voilà.
4: Ouais.
0: On peine à jouir.
4: On sent la naphtaline.
0: Oh là là. Festival de la télévision de Monte-Carlo. Mais il y a déjà du beau.
2: Oh, je l'ai déjà fait. C'était très sympa. J'avais beaucoup bu dans mes souvenirs.
0: Les fans de télé ont rendez-vous jusqu'à mardi à Monte-Carlo. Oui. En tout cas, je n'ai jamais été invité. Ça fait plaisir.
2: Non, mais c'est des séries. C'est que les séries télé. Figure-toi. Du coup, j'étais invité. On voit pas le rapport, mais bon.
0: Bah non, puisque apparemment, ça viendra. Il y a des conférences sur les coulisses de tournage, notamment Danse avec les stars.
2: C'est vrai?
4: Il a même pas son rond de serviette.
0: C'est même pas genre je peux pas y aller. C'est genre j'ai même pas l'invite.
2: Ouais.
0: Elle est folle. On va raconter les coulisses. On invite l'animateur.
2: Attends,
0: invite Dorian Rollin. Qui sera présent sur des danseurs de Dallas.
4: Énorme.
0: Ouvverture de la guinguette de Saint-Avertin aussi. On est en Indre-et-Loire là, les gars. En Indre-et-Loire, la guinguette elle ouvre.
4: Allez, let's go. Elle a un nom cette guinguette. Moi j'aime bien
0: sûr. La guinguette ouvre, c'est pour les concerts. Non, il n'y a pas de nom d'ailleurs, c'est la guinguette.
2: Okay. C'est la guinguette, il doit y en avoir qu'une.
0: Soirée cabaret avec Pierre, Paul et Paul.
3: C'est dommage qu'il n'y en ait pas un qui s'appelle Jacques, il y aurait eu une. Tu vois, il y aurait eu un petit twist.
0: Même là, putain, change, Pierre, Paul et Paul. Et enfin, oh lolo. Dimanche, vous êtes à Toulouse, canoë brunch. Vous aimez le canoë, vous aimez le brunch? Canoë brunch.
3: Ah ouais.
0: Balade en canoë sur le canal du Midi pendant une heure. Et en plus, il y a un brunch.
3: Alors attention, en canoë, les œufs brouillés, c'est une ambiance.
0: Vraiment, testez-le.
2: Mais ouais, c'est vrai que c'est instable.
3: C'est un peu instable à manger, quoi.
2: Ouais.
0: Voilà. Moi, j'en suis. Je serai à Toulouse, tiens. Bon, les copains, on s'écoute tout de suite. UGL, Jamaïcan. On est sur Énergie, le meilleur du son de l'été. On l'a là tous les soirs, bien sûr. Restez avec nous. On a plein de choses qui arrivent dans l'émission.
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0: I'm out of pain for one another. Vous aimez ça?
4: Ouais, j'adore.

0: là. Alors que quoi?
1: C'est madame.
0: Et bien, qu'est-ce qui t'empêche?
1: C'est vrai, tu pourrais en remettre.
0: Non, j'arrive plus à assumer le Bermuda maintenant. J'ai dit.
1: Mais si.
0: Maroon 5, Wiz Khalifa. C'était un kiff, ça, Océane. Hein.
2: Oui.
0: C'était en quelle année? 2012. Vous étiez où en 2012? Oh, je venais d'être papa.
1: Ah, oh, wow.
0: C'est beau, hein?
2: 2012, c'est loin, ça.
0: T'étais où, Océane, en 2012?
2: Ouais, je devais être à La Rochelle. Tranquillement sur une plage.
0: Qu'est-ce que tu fais à La Rochelle?
2: Je suis commerciale dans la glace.
0: Ah, oh, trop bien. T'as un resto à toi ou juste tu vends les glaces partout?
2: Ah non, je vends les glaces partout.
0: Bah, je te connais très bien, alors c'était que mes parents étaient restaurateurs.
2: Ah, je vais pas jusque dans la montagne avec mes glaces.
0: Oui, mais je vois exactement, mes parents faisaient pareil. T'es représentante Nico ou Mota?
2: Ah, pas du tout. Je suis représentante chez un maître artisan glacier.
0: Oh, pardon. Excusez-nous.
2: Eh oui.
0: Pardonnez-nous, Marie-Antoinette. Didier voulait ce macaron. Océane.
2: Oui.
0: Tu sais que je vais très souvent à La Rochelle.
2: Tu vas très souvent à La Rochelle, mais il faut venir manger une bonne glace dans notre boutique à Châtelaillon.
0: Ah ben, vas-y, c'est quoi Châtelaillon? Je connais pas.
2: Châtelaillon Plage, c'est une très belle plage juste à côté de La Rochelle.
0: D'accord, moi je vais à l'île de Ré, y a pas?
2: Ah si, l'île de Ré, on a une boutique au phare des baleines.
0: Ah ben je vois, parce qu'il y a un glacier qui a fait une OPA agressive sur toute l'île de Ré. Hein.
2: Ah ouais, mais non, ça c'est de concurrents.
0: Mais comment on il s'appelle lui?
2: La Martinière, mais nous on est bief du port, on est juste en face.
0: Alors eux, mais La Martinière, y a pas un endroit où ils sont pas?
1: Hein. Ah ouais?
2: Ah ben oui.
0: Incroyable. Mais j'irai manger les tiennes. Redis-moi le nom.
2: Gièvre du Port. Au pied du phare des baleines.
0: Ah, je vois très bien le phare. J'y suis allé plusieurs fois.
2: Ouais. Bah oui, il faut y aller de ma part.
0: J'embrasse Juju Cam School. C'est mes potes là-bas qui ont une école de foil à l'île de Ré. Donc dès que je peux, je vais les voir. C'est mes gars. Et on fait du foil là-bas. L'île de Ré, c'est magnifique. Et Juju Cam, c'est mes gars. Je les aime trop.
3: Toi, t'es dans la ride. Hein. Toi, ton truc, c'est
1: ouais,
3: la glisse.
1: C'est dans la glisse.
3: C'est la glisse.
1: Vrai.
3: Quoi. C'est
0: ouais, moi, je surf. Je fais du foil. Je fais du ski. Je fais du snow. Ah ouais, c'est ma vie. Hein.
3: C'est ça, c'est la ride. Ça farte un peu. Tu fartes un peu la planche.
0: Alors, mes gars, arrête de farter.
3: Je sais pas, j'y connais rien.
1: C'est Blouk.
0: Non, mais pour lui, on est Brice de Nice. J'ai compris, on est Brice de Nice. C'est bah vraiment, on wax. Quoi. Tu waxes la planche.
3: Il y a un peu de cheveux derrière les oreilles, ça part.
0: Ah, là. Au moins, on a des cheveux. Océane.
2: Oui.
0: Je voudrais, avec toi, qu'on parle de quelque chose de dingue qui est arrivé. T'es d'accord?
2: Avec plaisir.
0: Écoutez bien. Je vais même te faire un 60 secondes cadeau, tiens. Vous trouvez l'info, elle gagne une plancha.
1: Oh,
2: ah bah allez. Et la fameuse plancha.
0: Ah bah, qui a droit, ma Océane? Tu seras heureuse avec elle à Rochelle.
4: Et qui fera-t-elle gagner un auditeur?
5: 60 secondes cadeau.
0: 60 secondes gagneux. On part aux États-Unis, dans l'Idaho. On en parlait plus tôt dans l'émission, l'Idaho, où un couple de jeunes mariés a fait beaucoup parler de lui. Ils ont fait quelque chose de dingue pendant leur mariage, pour leur mariage. Quoi? Top chrono.
3: Est-ce qu'ils ont invité une énorme star?
0: Non.
1: Est-ce que ça a un rapport avec quelque chose de sensationnel?
0: Non. C'est même inédit, c'est quasiment du jamais vu. Des stars, on a déjà vu à Dubaï et tout. Non, c'est du jamais vu.
3: Est-ce que ça les concerne, eux, directement, les deux mariés?
0: Oui.
2: Okay. Est-ce qu'ils sont arrivés en hélicoptère?
0: Non.
3: Est-ce que ça vole, justement, montgolfière, hélicoptère, hélico, tout ça?
0: Pas du tout. C'est okay. Plus dans l'organisation du mariage.
1: Ils ont fait ça en très grand comité?
0: Non, pas tant que ça.
1: Tout petit comité.
0: Ils ont fait un très beau mariage. On parle budget, ça concerne le budget du mariage.
3: Et le traiteur, ça parle du traiteur?
0: Non.
1: Ils ont réussi à se marier avec moins de X dollars.
0: Ils ont...
2: Leur mariage a été sponsorisé?
0: Ah, pas bête, c'est un peu ça. Ils ont trouvé un système pour que leur mariage ne leur coûte pas d'argent.
3: Ah, tout le monde vienne avec la bouffe.
1: Ils ont fait payer
0: l'entrée à leurs invités pour leur mariage. Bravo, Émilie, bravo, Céane, la plancha.

0: Pour moi?
1: Non.
0: Pour toi? Pour Rémi, je crois pas.
2: Non.
0: Pour toi?
2: Alors. Je vous explique quand même, c'est fou, ils s'appellent Steve et Marley, et ils ont fait quelque chose d'inédit, ils avaient l'idée de faire payer l'entrée à leur mariage comme un concert, le but, entrer dans leurs frais parce que leur mariage coûtait trop cher. En gros, ils ont... je crois que c'est un peu la même façon que de dire aux gens, dire, bah, nous payez pas notre voyage, je sais pas quoi, notre lune de miel ou quoi, j'imagine que c'est ça, venez donner un truc pour le mariage, comme ça au moins on peut faire un joli mariage, on n'a pas les sous. Et ils ont fait comme pour les concerts, billet normal, $57.
3: Mais non.
2: Accès à la cérémonie et réception. En revanche, pour le VIP, pour deux personnes, c'était $1000.
3: Oh,
2: placement privilégié à l'église et à la réception, dîner de répétition, le brunch et activité de bien-être.
3: Oh, bah là, en tant que marié, faut pas te planter quand t'as fait payer 1000 euros sur le buffet, le DJ et toute l'ambiance.
4: Mais enfin, si t'as pas les moyens de te marier, tu fais ça en tout petit comité avec ton mec, enfin ton futur mari, les proches, les témoins, un déjeuner, même un pique-nique mignon.
2: Ben oui.
4: Mais non, je suis pas contente.
5: Vous n'avez pas payé l'entrée aux toilettes, hein.
4: Bah, imagine, dame pipi.
2: Toute sortie est obligatoire. Et c'est 2 euros l'article. Non, il y a un truc que je me demande. Peut-être que je vois toujours le bien partout. Je me demande si c'est pas une façon de faire un peu une ambiance rigolote tout au long du mariage. Et en gros, parce qu'en fait, tes amis, qu'est-ce qu'ils font, tes amis? Tes amis, quand ils viennent, on est invité à un mariage. Encore plus si tu peux pas y aller, quoi qu'il arrive. Tu donnes quelque chose en te disant, bon, c'est à peu près ce que va coûter le couvert. Et après, tu fais aussi un cadeau sur la liste de mariage.
4: Oui.
2: On est d'accord.
3: Ouais, mais là, ça,
4: oui, mais dans ces cas-là, tu mets à l'appréciation de chacun. Tu laisses une boîte en disant si vous voulez participer aux frais. Et tu mets une petite enveloppe, mais t'imposes pas 1000 euros, $57, c'est quoi, enfin, ça?
2: Alors, bah écoutez, moi je pense, en tout cas, oubliez le prix. Je trouve que c'est quand même rigolo le jour du mariage. Vous êtes vu à bracelet VIP alors que c'est tous tes amis et ta famille.
4: Oui,
2: c'est
4: clair,
2: on est dans le même délire. C'est quand même rigolo de dire, ah ben j'ai pas le VIP. Ah ben moi je veux bien vous placer à la réception parce que Martine, elle a pris le pack all inclusive. Pardon, ça met des barres le jour du mariage quand même.
3: C'est
2: je suis d'accord qu'il y a un truc d'argent, mais ça met des barres.
3: Oui. Ta propre mère, maman.
2: Oui,
3: 57 euros.
2: Je suis désolé, maman. Vraiment, c'est fond de l'église. Hein.
3: Voilà. Bah non, ouais, tu m'accompagnes pas à l'hôtel. Non.
4: Ouais, le père, il a payé combien pour l'accompagner à l'hôtel?
2: Ah bah oui, le père, oui, c'est vrai, accompagné à l'hôtel. Ah bah là,
4: c'est méga VIP, hein.
2: Là, c'est le billet à 500, c'est le billet à 500 euros pour avoir le rat de couche chez Céline
4: Durand.
2: Ah
4: bah oui.
2: Ah bah, c'est pareil, hein.
4: Exactement.
2: Alors, écoutez bien quand même, comme quoi, j'ai peut-être raison, je l'apprends là. 30 billets VIP ont été vendus. Ils ont récolté en tout 132 000 euros.
4: Hein?
2: Plus que le coût du mariage.
4: Ah bah oui.
2: Et donc, tout le reste va être reversé à une ONG.
4: Oh, ah, c'est mignon. Allez, happy end.
2: Donc, vous voyez peut-être qu'en fait, c'est un bon délire.
4: Oui, c'était, alors, dans ces cas-là, je trouverais ça génial de dire, il y a une participation, on prend la moitié et on reverse la moitié à une asso. Ça, c'est top. Ça, c'est une bonne
2: idée. Est-ce que vous avez eu la chance, au-delà du beau de, évidemment, plus on est pote avec les gens et plus le jour est beau, on rigole avec tout le monde, mais un vrai beau mariage. Est-ce que vous avez eu la chance d'assister à un très beau mariage, Océane?
4: Ah, d'assister.
5: Oui, j'ai eu cette chance-là, oui.
2: Tu veux bien nous raconter?
5: Ah bah oui, très belle mariée, ils ont mis les petits plats dans les grands et puis on a fini avec feu d'artifice.
2: Pardon.
4: Ouais,
2: ah ouais. Magnifique. Émilie. Ah ouais.
4: Assister ou est-ce que j'ai eu un beau mariage?
2: Non, est-ce que tu as eu l'occasion d'assister à un mariage un peu exceptionnel? Et peut-être c'était le tien, si t'as de la chance. Hein.
4: Non, c'était pas exceptionnel, mais disons que j'ai fait. Non, mais exceptionnel dans le sens où c'était. Enfin, on a fini quand même à 7h du mat. Je considère qu'il y avait de l'ambiance.
2: Je parle pas de bamboche. Je parle de plus.
4: Ah non,
2: un
4: alors
2: peu
4: pardon. Moi,
2: le
4: c'était
2: côté
4: que
2: moyen, mais que t'as pu voir dans ta vie. Hein.
4: Non.
2: Moi non plus. Hein.
4: Non, ça m'est pas arrivé.
2: Attention, je veux pas faire offense aux gens de ma famille. J'ai fait que des beaux mariages. C'était très beau, mais c'est des mariages familiaux.
4: Ah ben.
2: On a fait une belle fête en famille. C'était magnifique.
4: Pareil.
2: Mais vous savez, comme on voit sur les réseaux, genre,
3: ah oui.
2: Parce que vient de nous dire Océane, un feu d'artifice, je suis jamais allé à un mariage, il y avait un feu d'artifice,
4: non,
2: Rémi.
3: Moi, j'ai eu la chance d'assister à un mariage de dingue. En fait, le cousin de ma femme habite aux États, enfin, à Toronto. Et, il a réussi sa vie. Il a fait un mariage en Toscane avec sa femme. Les Américains ont débarqué. Mais tu vois, à l'américaine, les fleurs blanches, l'arrivée dans le jardin taillé comme il fallait avec sa femme. T'arrives, t'as une petite glace pour te rafraîchir, trempée dans du champagne. Ensuite, t'as un food truck qui te fait des pizzas. T'en as
5: tu fais pas encore la glace trempée au champagne, tu vois.
3: Ouais,
5: mais ça peut être une idée.
3: Tu devrais, c'est pas mal.
2: Alors, moi, j'ai fait qu'un truc qui était exceptionnel à mon mariage. Il n'y avait rien d'exceptionnel, mais j'y tenais. Et j'ai réussi à gagner ça parce que croyez-moi, j'ai pas gagné grand-chose avec ma femme sur ma direction artistique du mariage. Et heureusement, c'était très beau grâce à elle parce que moi, j'ai pas le goût là-dessus, les fleurs et tout machin. J'ai fait un truc, c'est que le dimanche midi, le lendemain de la grosse fête, camion à pizza.
1: Oh, il est
4: ah, ouais. Génial.
2: Il y a un camion à pizza qui est venu et qui nous faisait pizza feu de bois au camion.
4: Ah,
2: pizza du camion.
4: Bien, bien
2: et
4: sûr.
2: Et pizza faite au camion minute. Et donc, il y avait pizza pour tout le monde. Le brunch, il n'y avait pas de brunch avec les œufs mimosa. Il n'y avait pas de brunch. Pizza pour tout le monde. Énorme. Et c'était pizza au feu de bois dans génial. Le camion. Génial.
4: Mais tu sais que moi, la veille du mariage, on a tous pris une caisse et qu'elle était presque mieux. Que c'est que même, celle du mariage.
2: Terrible.
4: Ah bah nous dans un bar au village, on était mais je me suis réveillée, j'étais en croix, on avait déjà trop bu la veille, trop rigolé, on était déjà trop excités, tu vois.
2: Ma mère, elle m'a réveillée, les invités arrivaient pour la vraie cérémonie du samedi, elle m'a réveillée, je dormais allongée.

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0: Canada Bosnie ce soir.
1: Ah bah très bien.
0: Ouais, ouais. On va mater Top Chef en replay.
1: Belle soirée tout le monde.
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0: On écoute Shakira tout de suite sur énergie et dans un instant c'est le Battle Quiz, on est avec vous sur énergie à vos côtés jusqu'à 19h, bougez pas.
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0: Ça y est, Gaël est avec nous au téléphone et il rêve de remporter son iPhone. Gaël, comment vas-tu?
5: Ça va.
0: T'habites où, Gaël?
5: À Lyon.
0: À Lyon, très bien, Gaël, on va essayer de t'offrir l'iPhone. Tu connais le principe du Battle Quiz?
5: Non, je vais apprendre.
0: Eh ben, on va t'apprendre ça tout de suite. Jingle, c'est parti.
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0: C'est le jeu qu'on a inventé avec Thibaut, on l'adore ce jeu. On l'adore. Le principe est simple. Les deux personnes de l'équipe, Émilie et Rémi, vont sortir tout de suite du studio, les copains. Une fois qu'ils sont sortis, Gaël, tu devras me faire le pronostic sur, selon toi, combien est-ce qu'ils sont capables de me donner de bonnes réponses sur un quiz de culture générale en 45 secondes. On va commencer par faire rentrer Rémi, d'accord? On fait rentrer Rémi. En 45 secondes, tu devras me dire, selon toi, combien de bonnes réponses il peut avoir. Si tu mises bien, tu gagnes l'iPhone. Comment, Gaël?
5: Ok.
0: Ouais. Et en revanche, si tu mises mal, tu auras une deuxième chance et tu auras entendu le quiz. Donc, tu pourras adapter ton pronostic, puisque je poserai les mêmes questions à la deuxième personne, d'accord?
5: Ah ouais, bah nickel, pas de souci.
0: On commence par faire rentrer Rémi dans le studio. Ah pardon, excusez-moi, j'ai pas le pronostic. Tu penses que Rémi peut avoir combien de bonnes réponses?
5: J'aurais dit 7.
0: 7 bonnes réponses. C'est parti, on va l'avoir. Allez, ça part. C'est parti, 45 secondes de questions Rémi. Top chrono, quelle fille est le grand amour de Titeuf dans le personnage de la BD? Ah là là là là, Adèle, Nadia. Qu'est-ce qui est de recherche sur Internet ou à réaction sur un avion?
6: Le moteur.
0: Oui. Quel aliment peut être frisé, kale ou romanesco?
6: Le chou.
0: Qui a animé l'émission DNCO de 2006 à 2015?
6: Valérie Damido. Oui.
0: Que signifie le deuxième W dans WWW?
6: Worldwide, wild.
0: Ouais. Wide.
6: Oui, c'est
0: avec
6: wild.
0: Les États-Unis et le Canada, dans quel autre pays se déroulera la prochaine Coupe du Monde de foot?
6: Le Mexique.
0: Dans quel département se situe le Mont Blanc?
6: Aïe, je sais rien.
0: Haute-Savoie.
6: Ah, pardon, je voulais que tu voulais
0: Quelle est la capitale du Kenya?
6: Pardon. Allez, passe.
0: Nairobi. Quel est le genre du mot pivoine?
6: C'est féminin.
0: C'est une pivoine, mais c'est même hors du temps.
6: Là, oh non, c'est gong. C'est gong.
0: Ça fait 4 bonnes réponses. Gaël, tu nous rappelles combien t'avais dit?
5: 7.
0: Combien?
5: J'avais dit 7.
6: T'avais dit 7, je suis 7. Désolé. Ouais, Nairobi, je pouvais l'avoir, j'ai paniqué.
0: Ça fait 7 réponses. 7 le prono et tu n'as eu que 4 réponses. Tu l'as compris, Gaël, je vais poser exactement les mêmes questions à Émilie. À toi de me donner un pronostic pour Émilie.
5: Je veux dire 4. Peut-être pour 4.
0: On a revu un peu à la baisse, hein, mon Gaël. Hein.
5: Ouais. Ah bah oui.
0: Ah ouais, j'ai bien compris. Ouais. T'as cru que t'étais sur France Inter, là. Et là, tu t'es dit, le 7, on va peut-être repasser à 4. Voilà. Ouais. On va y aller, on va pouvoir accueillir Émilie.
7: C'est facile.
0: Il y a tout.
7: Pas bien des tout.
0: Mais il y a un truc sur lequel t'es plutôt bon, c'est la géographie, un peu de géographie. Il y a de tout.
7: Je suis pas très géographie, moi.
0: Attention. T'es forte en géographie. Chaque fois qu'il y a eu des questions de géographie, t'as hyper assuré.
7: Je suis pas forte en géographie. Fille française.
5: Je crois en toi.
7: Ok, super, Gaël.
0: Attention, ouais, Gaël. On y va, c'est parti. Top chrono. Quelle fille est le grand amour de Titeuf, le personnage de BD?
7: Je ne sais pas.
0: Nadia, pas que de la géo. Qu'est-ce qui est de recherche sur Internet ou à réaction sur un avion?

0: un avion. Non, pardon, j'ai pas. Excusez-moi, j'ai pas compris.
1: Qu'est-ce qui est de recherche sur Internet?
0: Un moteur.
1: Un moteur. Quel aliment peut être frisé, kale ou romanesco?
0: Une salade.
1: Le chou. Qui a animé l'émission DNCO de 2006 à 2015?
0: Valérie Damido.
1: Que signifie le deuxième W dans WWW?
0: World.
1: Wide.
0: Merde.
1: Avec les États-Unis et le Canada, dans quel autre pays se déroule la prochaine Coupe du Monde de foot?
0: Le Brésil.
1: Mexique. Dans quel département se situe le Mont Blanc?
0: Ah, je sais, les Alpes.
1: Haute-Savoie.
0: Ah, je sais pas, non.
1: Quelle est la capitale du Kenya?
0: Nairobi.
1: Nairobi, bonne réponse.
0: Ah, nul. Oh là là, nulissime. Je sais pas, j'entendais pas bien.
1: Attendez, combien de bonnes réponses? Aïe, aïe, aïe. Je croyais qu'on était bon. T'as misé combien, Gaël?
2: 4.
0: Il faut pas dire 4, c'est un mauvais chiffre, il nous porte malheur.
1: Bah, Rémi, il avait 17, hein, donc je te cache pas, Gaël. Ouais. Rémi a fait 4 bonnes réponses.
3: Bah ouais.
0: Ah zut.
3: Mais je me suis planté comme toi à la salade parce que j'ai pas été au bout et j'ai pas été au bout, j'ai été bête.
1: Et Rémi a fait plus, hein.
0: Oui. Ça fait combien?
1: Il a fait 4 ans, il a fait 4.
0: Ah, laquelle t'as eu et j'ai pas eu?
1: Oh, il a pas eu Nairobi.
3: White.
1: Il a eu
0: White.
1: Et donc, pas eu Haute-Savoie. Vous avez pas eu Nadia? Nadia, la copine de Titeuf.
0: Ah, je connais pas du tout Titeuf, j'avoue, j'ai jamais lu, je sais à peine ce que c'est.
1: Et alors, hier, on tourne une émission télé avec Rémi, on passe une heure sur le chou kale, le chou romanesco, et là, je te dis, qu'est-ce qui est frisé kale ou romanesco? Tu me dis salade.
3: Tu veux que je te dise pourquoi? Parce que je suis un abruti, j'ai pas été au bout de la question. J'ai entendu frisé, j'ai dit salade. Non, les choux et
0: ne
3: machin.
0: Ne te dévalorise pas, on dit jamais je suis un abruti.
3: Non, mais je sais pourquoi. Je fais mon marché tous les dimanches, je connais ça par cœur, mais j'ai pas été au bout.
0: Alors, moi, je vais vous dire la vérité. Je ne savais pas que le chou pouvait être frisé. Donc, si tu me dis frisé, ça n'est... j'aurais pas pu penser que c'était.
1: Mais le chou romanesco.
0: Ben oui, ça, oui, mais je me suis dit, ça se trouve, voilà quoi.
1: À l'iPhone.
3: Ah là là.
1: Désolé, mon Gaël.
0: Désolé.
1: J'aurais aimé.
2: Tant pis.
1: Eh ben, je t'embrasse, Gaël. Désolé.
3: Bah, nous aussi, on l'embrasse. Hein.
0: Bah,
1: c'est
0: Gaël.
1: De votre faute.
0: Désolé,
1: l'équipe.
0: Ah, désolé, Gaël.
1: Il doit être déçu.
0: Wide, j'aurais dû savoir.
1: Ah, allez, on écoute Vita, les copains.
0: Bah oui.
3: Ça fait mal, hein.
1: On aura essayé de l'offrir 3 fois ce soir.
0: Ouais, des forceurs.
1: L'iPhone. On n'a pas réussi.
0: C'est le destin.
1: Je suis désolé pour Gaël, pour tous ceux qui ont essayé ce soir. On le réoffrira lundi, pardon.
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1: Charlie est avec nous dans le studio pour une fois. Il a passé une petite tête, le Charlie. Oh. Ah là là, Charlie.
5: Salut, JP.
1: Ça prend la suite, Charlie?
5: Ah, bien sûr, très chaud. On va lancer le week-end, comme
1: Oula,
5: on dit.
1: T'as une petite voix.
5: Ah ouais?
1: On dirait que tu te réveilles.
5: Je l'ai senti. Ouais. En fait, je suis en train de boire un café. Il est pas bon du tout.
1: Ah mince.
5: Il a été très fort.
1: Ouais, fais attention, je connais. T'as pris le café qui est derrière, c'est le café qui nous met énergie, c'est le café Lufthansa.
5: Ah, là, il est un peu fort. Ça m'a cassé la voix. Là.
1: En revanche, si t'as un scooter, tu peux démarrer ton scooter avec. Hein. N'hésite pas, tu fous ça dans les armoires, tu pars tout droit. Même un électrique. Hein. C'est fou. Le pouvoir de ce café, il est fou. Qu'est-ce qui se passe ce soir?
5: Eclipse énergie.
1: Il n'y a pas le soir chaud.
5: Hein. Et non, le super chaud. Et non, on s'arrête le jeudi, nous.
1: Ah ouais.
5: Et ouais, week-end de 3 jours. Grand week-end, et voilà,
1: exactement. Eh bien sûr. Mais quand même, tu nous fais la Eclipse.
5: Voilà, Eclipse jusqu'à 22h. Les 40 plus gros hits à connaître, dont les premiers hits de l'été, quand même.
1: Ah.
5: Eh, ça arrive.
1: Qu'est-ce qui. Pardon, là, Cam, j'ai une petite question un peu d'actu. Ah, moi, j'ai mon titre de l'été. Hein.
5: Tu l'as déjà?
1: Ah, moi, c'est Offenbach. Fort to the floor.
0: Ah, ouais, vrai.
1: Bon. Ouais, parce que j'adore le Star Sailor de base, voilà. Hein, donc bon.
5: Ah ouais, c'est Ugel encore.
1: Ah, j'adore. Il est marseillais.
5: Ah ouais?
1: Et il est marseillais, Ugel.
5: Fort.
1: Ah bon? Bien sûr qu'il est marseillais, les gars. Ah oui, ça c'est énorme. Ça,
0: moi
1: c'est énorme.
0: Je dirais Naïka, qu'on a reçu. Il l'a pas.
5: Si, Naïka, bien sûr.
1: Il fait la hitlist, heureusement qu'il l'a quand même.
5: Non, elle est gentille. Moi, je l'ai jamais rencontré, Naïka, mais
1: elle est cool. Dans les studios. Bon, bah, et on a plein d'invités aussi hein, qui seront là la semaine prochaine. Tu sais qu'on s'en va là, mon Charlie.
5: Vous allez où?
1: On part en week-end, je veux dire.
5: Oui, j'ai eu peur. Ah non, c'est de la rentrée, j'ai eu peur. Ah non, tu m'as fait peur. Ah, attends, j'ai vraiment eu peur là.
1: Ah ouais. Je veux dire, on s'en va parce qu'on part en week-end. Ah on est de retour la semaine prochaine. On va avoir des invités canons. On a qui la semaine prochaine? Il y a du Cadmerade qui vient. Qu'est-ce qu'on a d'autre? Attendez, je vais vous dire tout ça. J'ai le programme ici. On a Cadmerade. On a Anna Godefroy que vous avez découvert dans quotidien. Hyper drôle, trop content de la voir. On a Julia Piaton, je l'aime trop dans Family Business.
3: Ah, génial.
1: Notamment, elle a fait plein de choses, bien sûr. Soprano vient nous voir aussi.
0: Oh.
1: Et on est en train de vous préparer une émission, mais avec une surprise, les amis. Il y a quelqu'un qui va venir nous voir. Bon, déjà, le programme est fantastique. Hein. On a quelqu'un qui vient nous voir. Vous allez péter votre crâne.
3: À ce point?
1: Péter votre crâne sur énergie.
3: Là, t'es en train de préparer un truc, là.
1: Faites-moi confiance.
5: Oh, voilà.
1: Bon, en tous les cas, on part en week-end. Merci, mon Charlie. On te laisse avec la hitlist.
5: Oui, merci. Bisous, Bichipi.
1: Ciao.
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1: Ouais, mais ce qu'il en reste, hein, ce qu'il en reste, hein, de Camille Combal. Hein. Vous savez combien il y avait indiqué en venant sur mon scooter?
6: Combien
1: 42.
0: Oh, Seigneur.
1: Voilà, même le scooter, il savait pas l'écrire.
6: C'était pas la vitesse?
1: Non, 42, c'est pas la vitesse, mon pote. Je me serais fait flasher 42 km/h. Il y a écrit même le scooter, il me sait, là, ça y est, mon pote. Laisse-moi au feu, je peux plus rien pour toi.
0: J'ai l'impression, dès que je sors, d'ouvrir le four quand je regarde si la pizza est prête et d'avoir la tête dans le four.
6: Et c'est trop.
0: Sauf que le four ne se referme pas.
1: Mes lentilles sont collées à mes yeux. C'est devenu des lentilles éternelles. Je peux même plus les retirer. Tu sens les lentilles collées à tes yeux.
6: Et tu t'es pas brûlé les fesses en t'installant sur ta selle noire au cagnard là?
1: Je fais pire. C'est quand j'arrive comme ça, je vois où est le feu rouge et je m'arrête au dernier endroit où il y a des arbres. Des fois, c'est à 70 mètres du feu, j'attends et je dis, quand il passe au vert, je vais vers le vert, mais je peux pas rester au feu rouge ou au rouge.
6: Ah oui, j'ai vu.
1: Parce que 42, attention, lui prend la température de l'air, il prend pas la température du goudron.
6: Bien sûr.
0: C'est terrible ça.
1: Goudron, c'est encore pire.
6: En scooter, t'as les poils qui frisent. T'as tout le monde. Les bras qui frisent.
1: Donc je voudrais commencer cette émission et dédier cette émission aux francs-maçons.
6: Non, pas du tout. Non, ça n'en fait aucun sens. Pardon, ok, autant pour moi.
1: Je voudrais dédier cette émission. Et on va faire toute cette émission pour tous les gens qui peuvent pas décaler leurs horaires de travail. Ah, pour tous les gens qui peuvent pas poser un jour de congé, quoi qu'il. Et encore plus pour les gens qui bossent dehors. Je sais qu'il y a des infirmières, plein de gens qui bossent dans les voitures, qui galèrent, qui passent la journée avec la chaleur. Mais il y a aussi des gens qui peuvent pas, qui sont obligés de bosser en extérieur.
6: Bien sûr, les chantiers, etc.
1: Ah, mon pote, t'as un mur de crépi à faire, qui est là, sous cette température, c'est même dangereux.
6: Les serveurs.
1: Serveurs
6: aussi, bien sûr.
8: La coloc, elle est serveuse, je peux te dire que cet après, mais douille, hein.
6: Mais attends, hier, je suis passé au kebab. Les kebabiers, mon gars, ceux qui travaillent la viande.
1: Attends, je comprends. Ta coloc, elle bosse pas avec Manu Lévy, je comprends rien.
8: J'ai deux colocs. J'en ai une qui travaille avec Manu.
1: Non, parce que si elle bosse avec Manu Lévy, il faut qu'elle soit serveuse en dehors, tu me dis. C'est un problème de salaire, hein.
8: C'est un peu compliqué.
1: C'est pas possible. Ben, je te cache pas qu'après, dès que c'est terminé, elle bosse à l'entrecôte, hein. Elle envoie
8: des... Non, mais pour nous, c'est le bon plan. On a une troisième collègue qui est serveuse dans un bar et du coup, bah, pour elle, c'est un peu relou parce que du coup, elle se tape les terrasses hyper chaudes. Mais nous, on se tape les verres gratuits, donc c'est cool.
6: Ouais, bon voilà, il fait son truc à lui, hein.
1: Tous un métier qui se fait en extérieur.
6: En extérieur, animateur d'accrobranche. Là, il est en plein cagnard sous les arbres.
1: Il est sous les arbres déjà. C'est pas terrible. Mais bon, on les embrasse. Ouais.
6: Bah, on les embrasse, c'est marrant.
1: On t'embrasse, Gaëtan, parce qu'il s'appelle Gaëtan et il te passe un baudard. Il te passe pas un baudard, il dit tu prends le baudard. Oriane.
0: Le personnel qui fait traverser les enfants près des écoles, ils sont obligés d'être là, les personnels de mairie.
1: Hyper niche, mais j'accepte.
0: Ouais, mais ils sont
1: hyper niche. Non, mais c'est hyper précis. Chevet, couvreur, charpentier, couvreur.
6: Ah, bien sûr.
1: Pardon, t'es sur le toit là. Il y a quoi? Il y a pas un toit qui protège le bike qui fait le toit?
6: Ah bah non.
1: Il y a pas de toit, tout simplement. Johan.
9: Ceux qui nettoient les vitres des grands immeubles sur les nacelles.
6: Ouais, c'est pas mal aussi ça.
1: Thibaut.
8: Moi, je pense à tous les agriculteurs. Tous ceux qui travaillent dans les champs.
1: Voilà. Les agriculteurs, ils font comment?
8: C'est une galère.
1: Là, tu galères, t'es obligé.
8: T'as la clim parfois dans le tracteur, mais t'es obligé de sortir, t'es obligé de t'occuper.
1: Bah ouais. Quand t'es en tracteur, mais si t'es dans l'élevage, que t'es obligé d'aller, machin, bouger, t'es obligé.
8: Moi, je pense fort aux agriculteurs.
1: Prends un coup de soleil, là. Vic.
10: T'as pas réfléchi, t'as une demi-heure.
1: Non. Eh, soyez pas surpris, on fait le tour. Préparez votre réponse, les mecs.
9: Les maîtres nageurs. C'est pas les plus
1: importants. Il a donné un truc. Oh non, on avait tout ça.
0: Mais ils sont près d'un point d'eau, ils peuvent quand même se rafraîchir avec tout le respect que j'ai pour les maîtres nageurs.
1: Non, mais alors attendez. Alors là, non. Enfin, on est dans une équipe qui critique les maîtres nageurs?
6: Non, on critique pas du tout.
0: Pas du tout, je critique la réponse de Victor, ça n'a rien à voir.
1: C'est une question, hein. Pour deux raisons. La première, c'est que la mère de Charlie qui fait la hitlist, elle est maître nageuse. Donc on a le respect pour la daronne. Deux, pourquoi on critique pas maître nageur? Parce qu'ils peuvent pas y aller dans l'eau, sinon ils sont plus maître nageur, ils sont plus que nageurs.
0: Ah oui, j'avoue.
1: Eh ben oui, maître nageur est pas dans l'eau. Maître nageur, il est en dehors.
0: À moins de simuler plein de noyades. Mais attention, tu vas très mal.
1: C'est pas toi qui fais. Maître nageur, si t'es dans l'eau, t'es un nageur. C'est comme tu te mets à aboyer, t'es plus maître chien, tu es chien. Oui, maître chien.
8: C'est vrai.
1: Ça ne marche plus. Maël.
11: Les éboueurs.
1: Les agents de la voirie. C'est bon, inventez des métiers.
11: Ils font que, mais c'est pas possible.
1: Bah non, mince, j'ai celle-là.
0: Bah c'est fini, on peut plus jouer, j'ai tout.
1: Agent, je prends tout, agent de la voirie, agent communaux. Cette émission, elle est pour vous. Vous bossez en extérieur, courage à vous. Alex.
12: Les maraîchers.
5: C'est un peu agriculteur. Légumes.
1: C'est un peu agriculteur.
5: Ouais, ouais.
1: Non, mais, ah bon, on met dans le monde du de la terre.
5: Oh, ok, d'accord. Bah, je reviens vers vous. Oh non.
1: Mais c'est fou de pas avoir des gens qui bossent dehors.
0: Ah, maçons.
5: Il y en a plein, maçons, plaquistes. Les plaquistes,
1: bien sûr, les plaquistes, ils sont dehors, les plaquistes.
5: Ils sont à l'intérieur pour cloisonner les maisons, mais ils bossent avec de la haine de verre, la haine de roche, dans les combles, c'est chaud.
1: Ouais. Ouais, mais on dit des métiers extérieurs, tu me dis les gens qui préparent l'intérieur.
5: Oui, mais il faut prendre la haine de verre dans le camion.
1: Oui, bah, alors, t'inquiète,
5: il va trouver.
1: Tous les métiers sont les mêmes. Hein. Bah, mais quand tu bosses au bloc opérateur, à un moment donné, il faut sortir de la bagnole pour aller au bloc. Bah oui.
5: C'est vrai.
1: Alex, c'est pas vrai.
5: Les vigiles, agents de sécu qui sont à l'extérieur devant les bâtiments.
1: Ah, oui, exactement. Voilà. Anna.
0: Les déménageurs, ça marche?
1: Mais bien sûr que ça marche. Les déménageurs, bien sûr, ils sont en train de porter des pianos, mon pote.
0: Les guides touristiques.
1: Ah oui,
9: Dali, les guides touristiques.
1: Dali. Ouais, bien, ouais, mais c'est Dali, c'est la culture.
0: Bah, bien sûr.
1: Dali, ouais, mais non, mais vous êtes tous là, vous faites marrer les maraîchers. Elle, c'est la culture.
0: Elle arrive à Lisbonne.
1: Elle n'a rien à foutre de qui a amené les fraises. Elle est en mode, tiens, qui va me faire visiter la cathédrale? Bien joué, Dalila. Un peu de culture dans cette émission, pardon. Jeanne.
0: Les organisateurs de festivals. J'ai des copains qui sont en train de monter un festival et.
1: Ils ne bossent pas dehors.
9: Ah, mais les techos de festival.
1: Voilà, les techos qui montent la scène.
0: Les régisseurs, les techos, tous les gens qui nous font kiffer.
1: Les collègues. Voilà. Ah, mais organisateur, pardon, il est dans un Adgeco climatisant. Bah, on dit, regarde, cours là-bas. Quoi.
9: On les connaît. Hein.
1: Les techniciens aussi, exactement, qui sont en train de préparer les soirées. Il manque mon Fifax. Il fait une tête où il n'a pas une idée. Fifax de la vidéo.
9: Moi, j'ai pensé les paysagistes.
1: Les postiers, excellent.
9: Ah ouais.
1: Les journalistes, factrices, qui n'arrêtent pas. Les journalistes de terrain, également, bien sûr. Élise Lucet, qui doit être en train d'aller frapper en bas de Chiron Poulain. Qu'on a des infos.
12: Bonjour, je suis Élise Lucet, France 2, Cache Investigation.
1: Oh putain. Bien, tu vas arriver, t'es dans ton immeuble. T'es DRH, tu vas arriver. Élise Lucet,
12: bonjour, je suis Élise Lucet, France 2, Cache Investigation.
1: Oh putain, je prends 15 jours, moi. Il est parti vite, ton scooter, le boss, là. Oui, oui. Bon, on s'écoute Shakira, Dai Dai, c'est l'hymne de cette Coupe du Monde. Dans un instant, on va se dire un peu comment on a dormi aussi. Et vous savez que la pire nuit, c'est ce soir.
0: J'ai une super méthode pour s'endormir au frais, même si c'est pas frais chez vous. On me l'a donné.
1: Mais bon, on va en parler dans un instant. On écoute Shakira, Dai Dai, bien sûr. Il est 16h07, on est en direct avec vous sur Énergie. C'est comme ça jusqu'à 19h. On va bien s'occuper de vous et on vous dédicace dans cette émission à vous tous qui galérez aujourd'hui à travailler.
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1: Dai Dai, let's go. Dai Dai, let's go. J'espère que tout le monde va bien. Hier, on avait une invitée, c'était Sarah Lélé. On s'est refait un peu des hymnes à l'ancienne.
9: Ah oui, carrément.
1: Un hymne belge à l'ancienne. Est-ce qu'on va le retrouver, mon Thibaut? Pardon.
9: Ah, ça, je vais te retrouver.
1: L'hymne
9: ça,
1: de la Coupe du Monde.
9: C'est ça, non?
1: Bah, c'était l'hymne de la Coupe du Monde 86 pour la Belgique, 82 pour nous.
9: Avec notre bon vieux Johnny.
1: C'était Mexico, on va peut-être pas le retrouver, j'ai l'impression. Hein.
9: Si, non, mais si tu me laisses un petit quart d'heure.
1: Je suis tranquille.

0: tous se raconter nos nuits parce qu'on a chaud. Vous aussi, je sais, c'est pas simple. Vous êtes en train de nous écouter, c'est que vous avez bossé aujourd'hui. On pense fort à vous. Gims, Emprise, voilà ce qu'on écoute tout de suite sur Énergie. Et on est là jusqu'à 19h. Les infos pour Brio dîner de ce soir. Le Taborian.
1: Histoire d'amour.
0: Oh là, il s'en revient dans la bougresse. Reste avec nous.
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0: Alors, vous savez, je suis pas short comme garçon. Mais là, il y a la soirée des types derrière.
5: Bah ouais.
0: On est sur une terrasse pas climatisée.
5: Je vais couper mon jean. Moi, j'avais mis un jean. En mode, je respecte un peu ce que t'as dit.
0: Pourquoi tu vas pas au vieux campeur et tu prends pas les futales ou tu peux enlever le bas?
5: Oh, avec les petits zip et tout.
0: Bah oui. T'empêches pas le futal. Ça pêche, on enlève le bas. Bah bien sûr, voilà. Fais gaffe, ça c'était la braguette, tu remets.
5: Après,
0: c'était pas le message.
5: Désolé,
0: on parlait vraiment du bas du futal. Pas de souci. Tiens, je voudrais quand même qu'on vous salue la région de l'Oise. Un vainqueur du Super Loto dans l'Oise avait 13 millions d'euros à récupérer. Il avait jusqu'à lundi 23h59,
1: oui.
0: Il s'est pas manifesté.
1: Oh non.
0: Mais bien sûr, j'ai entendu ça. Eh ben ouais, sachez que les 13 millions d'euros ont été remis à la Française des Jeux. On estime par an à 100 millions d'euros les gains non réclamés.
7: Mais c'est pas possible.
5: Non mais quand tu sais pas jouer, tu joues pas, pardon. Hein.
0: Bah, tu sais jouer, il y a peut-être
5: un ticket
0: ou peut-être je vais te dire pire.
5: Non, c'est l'arme à gauche.
0: Peut-être qu'il est mort.
7: Mais oh exactement, là. Peut-être qu'ils ont mis le costard avec le ticket dedans dans le cercueil. Tu sais, quand tu veux saper un peu ton aux parents. Ils l'ont mis avec le ticket, le pauvre.
0: Bah, t'es parti, mon gars. T'as qu'un de fursac. Hein.
1: Après, il y a mon.
0: Les baptêmes, les mariages et les enterrements, c'est le même. Hein.
5: C'est le même.
0: Ça part avec, on n'en fera rien. Hein. Il a 20 ans.
1: Mais il y a moins de regrets s'il est mort, pardon, que s'il a oublié. Il est mort, il n'y peut rien.
0: S'il s'est pas manifesté, il avait un an pour se manifester. S'il ne s'est pas manifesté, il n'a pas de regrets, il ne sait pas que c'est lui le gagnant.
1: Oh non.
7: Mais c'est horrible.
1: Sauf s'il nous écoute présentement.
0: Imagine, tu le retrouves là, ouais, dans 15 jours.
5: Oh,
7: moi, j'essaye de faire jouer la juridiction un truc. J'ai un avocat, je trouve un truc. J'ai les gars à 2 semaines, c'est quoi, dans une vie.
0: Moi, je fais appeler Julien Courbet. Hein.
7: Mais voilà,
5: ah oui.
7: Ou Julien Courbet, bien sûr.
0: Julien Courbet règle tout.
5: Absolument.
1: Tout.
0: Bien sûr. Dans un instant, les méthodes pour bien dormir, Dorian.
1: Alors, j'en ai qu'une.
0: Tu apparemment as découvert une super méthode. Ouais. Mais avant ça, ça sera Gims.
7: Laquelle? Ah, c'est pas soleil, parce que soleil plus soleil, c'est dur. Hein.
0: Ah ouais, ton sur ton, c'est jamais.
7: Ouais.
0: C'est Emprise.
7: Ah, ça va.
5: Bah ouais.
0: Ça vous va? On écoute ça tout de suite sur Énergie, il est 16h20.
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0: Comment bien dormir?
7: Oui.
0: La méthode de la mère Oriane. La bonne vieille méthode de la mère Oriane, elle va nous la donner tout de suite parce qu'on galère. On galère en ce moment pour dormir. Tout le monde, il y a Marlène qui est avec nous. Ça va, Marlène?
9: Salut, ça va mes petits brumisateurs?
0: On galère.
7: C'est trop mix.
0: On galère pour dormir.
9: Ah
0: là, moi je dors seul. Je veux plus voir personne. Je suis pas bien. J'ai trop chaud. J'ai rien du tout.
7: Me dis pas que tu dors sur le canapé.
0: Hein, je dors seul. Laissez-moi. Je veux plus voir personne. Je veux pas. Personne ne touche mon corps. Rien.
1: Ah non, je ne veux.
0: Je galère. Je suis sur une
1: peau. J'ai effleuré une peau dans l'ascenseur. C'était terrible.
7: Ah moi aussi, on était nombreux. On n'arrivait pas. On était là. On n'osait pas se toucher tellement tout le monde pègue.
0: Ah non. Ah ouais. Tu colles de partout. C'est pas possible. Quelle est la bonne méthode pour dormir? Oriane apparemment a la bonne méthode.
1: Rendons à César ce qui est à César. C'est ma copine Sandrine qui m'a expliqué quelque chose.
0: Si des gens dans l'équipe ont des méthodes, je vous fais passer sur l'antenne. Si des gens ont des petites astuces, j'ai vu des couvertures de survie accrochées aux fenêtres.
1: Oui.
0: C'est
1: pas
0: bête.
1: Alors, Sandrine m'a expliqué qu'elle a lu une étude. Pour dormir, il faut rafraîchir 2 zones extrêmement stratégiques de notre corps pour pouvoir tomber dans le sommeil. C'est des zones clés qui rafraîchissent finalement tout le corps. Si vous avez des poches de glace que vous mettez sur une entorse ou même les petits blocs de glace qu'on met dans les glacières l'été, vous les mettez au congélateur et avant de dormir, vous en mettez une au niveau du cou, ici, sur la nuque, et une au niveau du bas-ventre, pour ne pas dire au-dessus du sexe, quoi.
7: Le zizou, ça veut pas dire sexe.
1: Voilà, le sexe. Vous mettez une poche de glace.
7: Tu mets un pain de glace de glacière
1: sur le sexe. Sur ton sexe et sur ta nuque, attention. Et c'est les 2 zones qui vont faire que tout ton corps, d'un coup, va se rafraîchir et que tu vas tomber dans le sommeil.
5: Il faut tester maintenant.
1: Merci, Sandrine.
7: Mais attends, avec tout le respect pour Sandrine, le bas-ventre, de la glace sur le bas-ventre, c'est pas dingue sur le papier quand même.
1: Pourquoi ça te rafraîchit? T'as peur qu'elle disparaisse.
7: Déjà,
0: mais non, mais c'est pas bon de mettre glacé non plus.
7: Mais non, mais après, c'est bah ouais, non, faut faire attention quand même.
0: On peut vérifier la méthode de Sandrine.
1: Oui, alors attends, j'ai pas dit que c'était bon pour la fertilité, j'ai dit que c'était bon pour se rafraîchir. Voilà.
7: Mais vous n'aurez plus de môme.
1: Mais si vous avez pas de poche de glace, vous mettez les petits pois picards, enfin quelque chose
10: directement dans le congélateur.
7: Les petits pois picards, puis après, vous n'oubliez pas de faire un petit velouté de petits pois derrière. Vraiment une belle ambiance.
0: Attention, la cellule fact-checking va arriver tout de suite, parce que là, j'ai l'impression, on a un peu Didier Raoult quand même.
1: Ouais,
0: tranquille, mais j'ai pas eu le temps de faire les tests, mais pour moi, c'est pas dégueu.
1: D'après Top Santé, c'est un geste risqué de mettre des glaces au niveau du bas-ventre. Non, mais au niveau, c'est vraiment en dessous du ventre. J'ai pas dit.
7: T'as vraiment dit le sexe.
1: Oui, mais au-dessus. J'ai dit au-dessus.
9: Ça doit être un choc thermique en plus quand même. On dit qu'il faut que son corps il se protège quand il a un choc. Donc en fait, si on a très chaud et que d'un seul coup on a très froid, je pense que c'est pas.
1: Écoutez, chacun voit midi à sa porte. Moi, je vais essayer la technique de Sandrine ce soir. Si vous ne voyez pas demain, c'est que je suis morte à cause de petits pois sur mon bas-ventre.
0: Oui, on prévient le chéri de Oriane. Partez pas sur un pique-nique tout de suite. Hein.
10: Attendez 2-3 jours.
0: J'en trouve plus les pots de glace de la glacière. C'est fou ça. Oriane,
10: attendez un peu pour le pique-nique. Hein.
7: Après, attends, il faut le tester. En vrai, si on
0: peut. Non, il faut pas tester. C'est dangereux.
7: Non, mais je donne une info supplémentaire pour aller dans ton sens, Oriane. Il faut prendre ce pain de glace et le mettre dans un petit torchon pour ne pas avoir la glace directement en contact avec la peau. Mais peut-être
0: bah oui, non, mais ça, bien sûr, mais si tu n'es pas le pain de glace, bien sûr.
10: C'est du bon sens, enfin.
0: Oh là là, mais c'est pas possible.
7: Tiens, comment tu dors, toi, en ce moment? Alors, moi, j'ai trouvé la solution. C'est ce fameux luminaire, donc plafonnier, avec des pales, tu sais, un peu, voilà, qui tournent. Ça marche bien. Ça coûte pas très cher. Et c'est une révolution pour moi. Moi, j'ai mon petit vent le soir, comme ça, là, je suis bien, là.
0: Et ça suffit. Donc, même si l'air est chaud, il reste chaud,
7: ouais, puis il est pas si chaud, en fait. C'est un petit vent, une petite brise. Donc, c'est cool.
1: Oui, mais ça ne concerne que ta chambre, donc tu ne peux pas te balader dans le reste de ta maison.
0: Ah, il s'est mis pour lui et ses filles meurent de chaud.
7: Mais
0: non,
7: c'est ça.
10: Ouais, mais mes filles, c'est bon.
0: Ses filles, elles dorment dans la safrane sur le parking.
7: Elles mettent pas, elles ouvrent le
10: stop. Attends, je ramène un peu de flotte, enfin, on s'organise.
1: Mine de rien, le parking, c'est une des zones les plus fraîches, logiquement, de l'appartement.
0: Ah, bah oui, mais en sous-sol, bien sûr, mais jamais dans la voiture. Il y a eu un drame cette semaine. Deux enfants qui sont enfermés dans la voiture de leur maman.
7: Bien sûr,
0: elle les surveillait pas.
1: Pour faire des petits tours de parking, quoi.
0: Bien sûr. Thibaut, comment tu dors?
9: Vous avez une cave à vin, n'hésitez pas.
0: Une bonne idée. Mais bien sûr, foutez une cave à vin pour dormir, pas pour foutre du vin. Hein. Dormir.
9: Mais voilà.
5: Oui, c'est beau. J'ai dormi hier, donc cette nuit, je me suis mis tout nu dans mon lit. J'ai enlevé la couette, donc juste le petit drap. Et en fait, j'ai mis mon ventilateur derrière moi. J'étais en cuillère avec mon ventilateur.
0: Allez, trop d'infos. Trop de détails, trop d'infos.
10: C'est fou de voir à ce point, quand tu dis comment vous dormez, dis-moi, mais tu m'as mis peu. C'est fou de nous raconter moi, l'intimité avec ton Dyson. Il nous raconte qu'il a eu un coït avec un Dyson.
5: Et bah, c'était une des plus belles nuits de ma vie, je m'en souviendrai toute ma vie.
0: Les deux, là, il y a une belle ambiance, Chorienne et Thibault. D'infos, mais c'est pas possible. J'ai une technique dans l'équipe, une vraie petite technique pour bien dormir. Anna Serena, elle est de Corse, a l'habitude d'avoir chaud.
1: Moi, souvent, je trempe une serviette un peu mouillée. Non.
10: Parce que là, vu comment on part.
1: Oui. Non, une serviette mouillée un peu avec de l'eau froide et je la mets sur mon corps pour m'endormir.
0: Tu mets pas sur le ventilo, tout le monde dit
1: non,
0: sur le ventilo.
1: Je la mets sur mon corps pour m'endormir et en plus, la lourdeur et la fraîcheur fait que je m'endors un peu plus vite.
7: Mais ah ouais, donc elle est complètement humide, donc t'as ton lit qui est trempé.
1: Non, pas humide à ce point, je la trempe un peu.
10: Elle se révèle à tout le corps comme quand t'es resté trop longtemps dans le bain. C'est le bruno. Bout de tes doigts là. C'est un pruneau complet comme ça. Réveille, c'est Benjamin Button dans le
5: bain. On a vraiment que des techniques de.
0: Mais les mecs, on est en survie. Hein. Vraiment, ouais, vous me faites marrer.
1: On teste,
0: on essaie des doses, hein, les gars. Vous voulez quoi, qu'on meure tous de chaud?
7: Ah non.
0: Attendez, j'ai un réalisateur qui fait l'amour à Dyson. Rendez-vous compte de l'urgence climatique dans laquelle on est. Là, tu dors en cuillère avec un Dyson.
9: Ah ouais, ça va loin.
0: Non, mais attends, vitesse 2. Là, en deux secondes, on va vous montrer qu'on est en urgence climatique. Les gouvernements successifs n'ont rien fait pour qu'on ait moins chaud. Ils prennent que des mauvaises décisions. On est arrivé à des mecs dorment avec des Dyson en cuillère. Ça y est, on est au point de non-retour.
10: C'est clair.
0: Non-retour.
1: Sandrine a ajouté, si je peux me permettre, il ne faut pas prendre de douche froide. Parce qu'en fait, ça te donne encore plus chaud.
0: Sandrine, la mytho des. On est toujours sur cette Sandrine.
1: Oui, et elle boire des tisanes. tisane. Comme au Maghreb, ils boivent beaucoup de thé chaud. Ça régule la température du corps.
0: C'est qui cette Sandrine qu'on cite depuis tout à l'heure comme s'ils étaient Fred et Jamy? Elle fait quoi dans la vie?
1: Elle est réalisatrice.
7: Ouais.
1: Voilà, elle réalise des fictions. Et elle teste plein de choses. Elle lit beaucoup d'études. C'est une femme qui lit beaucoup parce que souvent elle commence ses phrases par j'ai lu une étude. Elle m'a fait ça pendant 3 jours.
7: J'ai lu une étude.
1: Et ben voilà. Alors, petite tisane, des packs de glace sur la nuque.
0: T'étais
1: et
0: pas avec nous, tu nous as pas écouté en podcast, hein, parce qu'on a dit qu'il faut pas boire trop chaud, pas boire trop froid.
1: Ah bon,
9: non, faut si tempérer, ouais.
0: Eh ouais, c'est pas bon non plus le trop chaud.
1: Très bien.
9: Ton corps, il se met en mode survie.
0: Exactement.
9: Ça, en fait.
0: Et voilà. Il faut pas boire des eaux. Il faut pas non plus prendre des douches trop froides. C'est pas bon.
1: Ça, c'est vrai.
9: Ouais. C'est compliqué, hein.
0: Bah oui, c'est compliqué. Marlène, Avicii, Allo et Black, voilà ce qu'on écoute. Wake me up.
9: Allez,
7: on va faire ce qu'on peut, hein.
9: Je vous aime d'amour.
0: Merci Marlène, t'as un petit cœur, des gros bisous. On est sur Énergie, les 16h30.
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0: Ensemble, on va jouer à devine où il fait chaud.
7: Ah bah on a l'info.
0: Je vous donne 3 indices, vous devez deviner dans quelle ville il fait chaud. Je vous donne la température dans la ville.
7: Ok.
0: T'es prêt? Oh, regarde, la première devinette, elle est pour toi. 3 indices, tu vas deviner de quelle ville je parle.
1: Ok.
0: Il fait 39 degrés à 0, 1, 2,
1: 3. Quoi? 3. De quoi?
0: À 3.
1: Ah, c'est drôle.
0: À 3, il fait 39 degrés.
1: 3.
0: Ok.
1: Une autre.
0: Rémi.
7: Oui.
0: Il fait 35 degrés à 4, 5, 6.
7: À 7.
0: À 7, il fait 35 degrés. J'adore ce jeu. Tu veux jouer?
1: Oui, regarde. Vas-y, continue.
0: No si, no yes, no way.
1: No los. No. No si, no yes, no. Da.
0: Nancy.
7: Nancy. Bah oui.
1: Nancy.
0: Nancy. Nancy. Il fait 37 degrés à Nancy.
1: Ah ouais, quand même. Hein.
7: 37, c'est pas mal.
0: T'es prêt, Rémi?
7: Bah, complètement.
0: Attention. Riche, blindé, aisé.
7: Riche, blindé, aisé, fortuné, non.
0: Bourges.
1: Bourges.
7: Ah bah oui, bien sûr.
0: Ça y est, des synonymes, hein. Synonyme Bourges, 40 degrés à Bourges.
7: Oh, oh
1: dur.
0: Écoute bien. Sud, est ou east?
1: North.
0: Non, Niort.
1: Niort.
0: À Niort, il fait 42 degrés à Niort.
1: Oh, c'est horrible.
7: Mais c'est pas vrai.
0: Rémi.
7: Oui.
0: 39 degrés à Vasbach-Cruche.
7: Vasbach-Cruche, Carafe. À Carafe, dans le sud. À Pau, bien sûr.
1: C'est drôle comme jeu, on est nuls.
0: On va dernier.
1: Mais c'est drôle, ouais.
0: Un dernier, attention. 7 jours, 8 jours, 9 jours.
1: Dijon.
0: Dijon.
1: Ah, j'adore.
0: 39 degrés à Dijon.
7: Comment il fait chez toi, aux ors?
0: Bah, aux ors, ma mère, je vous ai dit hier, elle arrive, elle me dit on n'en peut plus, Camille. Enfin, le chemin, avec ton père, on n'arrive plus à dormir. Il fait 28.
1: Mais non.
0: Bah, oui, ils sont à 1700.
1: Mais c'est ça la clé, il faut aller
0: mais
1: en hauteur.
0: Mais se plaint quand même. Se plaint
7: oui,
0: quand
7: bah,
0: même.
7: Bah, oui.
0: Ah, mais la clé, c'est la hauteur. C'est quoi la météo de quoi? Les ors, attention, là, il fait bah, 18 degrés.
1: Mais non.
0: Impeccable, et il pleut. Belle soirée, tout le monde sur l'énergie. Bah, c'est non, mais... Je vous dis que c'est le paradis, les ors. On revient, bougez pas.
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0: Comment ça fait beaucoup, là. Attention l'équipe, hein, entre la blague et le harcèlement scolaire.
7: Vous êtes en train de me harceler scolairement.
0: Ouais, il y a un truc, ouais. Faites attention. Les copains.
7: Oui.
0: On va s'écouter le morceau préféré de l'équipe.
7: Oh, ah d'accord.
0: Ouais. Ouais, ouais. Là je peux vous dire l'équipe c'est le morceau préféré. Je n'en fais pas partie.
7: Oh, bon.
0: Mais en tout cas ça s'enjaille. Je sais que vous aussi vous l'adorez. Mauvais Joe et Kadoshoir. Voilà ce qu'on va écouter tout de suite. Pilé. Ah c'est vraiment c'est les beaux dégâts. On y va. Le jeu du glaçon. c'est parti. La fête à saucisse. Voilà ce qu'on écoute tout de suite. C'est canon. C'est Pilé. Voilà ce qu'on écoute. On est sur Énergie. Dans un instant les infos pour Brio Dîner de ce soir. Le thème il est fou, c'est une histoire d'amour.
7: Ah ouais, j'ai un truc énorme. Je vous le dis, hein, c'est les dernières, tu connais, là, je suis à fond, là.
0: On écoute ça dans un instant, bougez pas, on est sur Énergie.
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0: Merci d'être là, tout le monde, sur Énergie, à Taylor Swift qui arrive dans un instant avec Elisabeth Taylor. Yes, deux Tay-Tay ensemble, le Queen.
7: Ouh, je suis soufflé. Ah, j'ai trop dansé, là. Viens, t'as vu, j'ai du bassin, il me reste un peu de bassin. Je suis encore là.
10: On aurait dit Alexia Laroche-Joubert dans la Star Academy. Il dansait, mais assis devant le truc et il est essoufflé quand même.
7: C'est clair. Oh, c'est fou.
10: Les copains, c'est Charlotte qui va décider ce soir qui a la meilleure info pour briller au dîner de ce soir. Le meilleur fun fact sur un thème. Ce thème, le voici. Histoire d'amour. Pourquoi ? Pelquet qui a mot.
7: 24 juin. Aujourd'hui, le 24 juin, journée mondiale des amoureux de l'Alsace. C'est niche.
10: Ah ouais, c'est niche.
7: C'est un peu niche, ouais. C'est niche, mais on est en fin de saison, il nous faut des thèmes. Et puis l'amour, on aime toujours le célébrer ici.
10: Ah oui.
1: Oh, bah, c'est sans fin, bien sûr, c'est un puissant fin.
10: Charlotte, comment tu vas ?
12: Ça va très bien, et vous ?
10: Qu'est-ce que tu fais dans la vie ?
12: Je suis prof.
10: Prof comment, dans quoi ?
12: Prof au collège, là je les prépare pour mon brevet.
10: Ah, trop bien, prof de quoi ?
12: Là, c'est du français.
10: Ok, trop bien. Charlotte, t'aimes l'amour ou pas ?
12: Bah ouais, ça va.
10: Comment ? Charlotte, puisque t'aimes l'amour, ça tombe bien, quatre histoires d'amour tout de suite.
1: Qui aura la meilleure info sur une histoire d'amour ?
13: La colombe.
1: Vous coulez tous très bien.
10: Quelle est la meilleure histoire d'amour pour vous ? Moi, je commence, si vous voulez. Je parle de Friends.
7: Allez, ok.
10: Histoire d'amour dans Friends, peut-être la plus grande histoire d'amour pour ceux de ma génération, Monica et Chandler dans Friends. Tu connais Friends, Charlotte, ou t'es trop jeune ?
12: Ouais, je connais, mais j'avoue que je sais pas trop ce que je regarde.
10: Bah, à la base, Monica et Chandler, en tout cas deux personnages principaux de Friends, ne devaient pas du tout être ensemble. Monica et Chandler, le couple le plus emblématique de Friends, ne devaient pas être ensemble. En fait, ce qu'ils voulaient, c'était que Monica tombe amoureuse de Joey dans la série. Et ils se sont dit, mais c'est marrant, avant on va juste faire, ils ont une petite histoire d'amour avec Chandler, c'est rigolo, ça fait un truc. Sauf que les fans ont tellement aimé que la saison d'après, ils ont continué et ils en ont fait un des couples emblématiques de Friends. Mais à la base, dans le scénar, c'était pas du tout prévu qu'ils restent ensemble. En fait, ils se retrouvent à Londres et ils ont une histoire d'amour pas prévue parce qu'un peu sous tout ça. Et sauf que il s'avère que les fans ont tellement aimé que la saison d'après, ils ont tout réécrit pour que les gars soient en couple, et ils sont en couple jusqu'à la fin de la série. Mais ils ne se quittent jamais.
1: C'était la meilleure fin de saison de toutes les saisons de Friends. Quand j'ai vu qu'ils sortaient de la couette tous les deux, mais j'ai trépigné un an pour voir la suite. Je suis tellement content qu'ils soient restés ensemble.
10: C'est long, trépigner pendant un an dans votre appart. Les voisins en dessous et tout, c'est une petite galère.
7: Ça fait du bruit,
10: Ah, puis tu déscolarises.
1: Je trépigne.
10: Tu peux pas faire autre chose. Hein.
1: Mais je suis même plus Monica et Chandler que Ross et Rachel. J'en choquais plus d'un. Ah, si.
10: Moi, c'était mon préf. Et je suis un peu amoureux de Rachel.
7: Je sais même pas de qui vous parlez, mais bon, ok.
1: Quand c'est pas. Pilé, voilà.
10: Ah bah lui, si c'est pas Pierre-Paul Jacques, qu'est-ce que tu fais là, aéré, lui Tu t'as grandi dans une idée, je l'aime, je te dédicace, ce poème.
1: C'est trio.
10: Ah non, mais lui, c'est que des trucs de punk à chien. Ouais, les gars, on a pris un punk à chien. Faut le dire,
7: pareil, là, t'as de la chance, je suis pas en
10: Sarouel. Là.
7: Parce que je respecte le boulot, je mets un jean.
10: L'été, il doit se laver tous les 4 jours.
7: Ah ouais, et dans la rivière.
1: Mais oui, je prends de la mousse, ça fait savon.
10: Rémi, c'est à toi, tiens, d'ailleurs. Vas-y, mon poteau.
7: Pardon. Alors, suivez sur mon info. Je vais vous parler du plus beau sacrifice par amour qui a été fait. Et il s'appelle Édouard VIII, roi d'Angleterre.
10: Merci. Ouais,
7: il a fait un délire. Attends, écoute bien. Plus beau sacrifice, pourquoi ? Puisqu'il est au trône, il est sur le trône de l'Angleterre, et là, il est amoureux.
10: Il récupère le trône de l'Angleterre après la mort de son pari et de son père, George.
7: De son père, ouais.
10: George V.
7: George W. Bush, pas du tout. George V, exactement. Et donc, il récupère le trône, il devient roi, mais il est amoureux de Wallis Simpson. Wallis Simpson, c'est une Américaine qui a déjà divorcé 2 fois. Donc, ça le fait pas. Tout le monde dit, attends, t'es rigolo, mais c'est pas comme ça que ça marche.
10: T'as pas le droit, quand tu es roi, d'être avec une femme divorcée. C'est le problème qu'a eu Charles avec la Camilla Parker-Bowles. C'est George combien ?
1: Et Harry aussi, d'ailleurs.
7: George V.
1: Oh, il
7: Harry,
1: pas roi,
7: bien sûr. En tout cas, vous l'avez compris, là-bas, c'est compliqué. Et il dit, vous savez quoi ? Ça fait à peu près 326 jours que je suis roi, là. Eh ben, je choisis l'amour. Et donc je démissionne, je suis plus roi, je vais vivre avec ma femme et on part aux States, mon pote. Donc c'est son frère cadet qui récupère le trône, qui devient roi. Et ce frère meurt à un moment donné. Et qui récupère le trône à ce moment-là ? La reine Elisabeth II. Elle n'aurait jamais dû être reine, cette reine Elisabeth qu'on adore.
10: C'était la famille, le côté comme Harry, c'était le prince qui ne devait pas accéder au trône, donc toute la famille était à l'abri. Mais sache que c'est presque une malédiction. C'est lui, il voulait pas du tout devenir roi, jeune frère. Lui, il avait prévu, en plus, il avait des problèmes de diction. Le discours d'un roi raconte son histoire.
7: Absolument.
10: Il arrivait pas à parler en public. Il pensait qu'il n'allait jamais être roi. Il devient roi en étant bègue et tout. Et c'est vrai que du coup, c'est sa fille qui accède au trône. Et voilà.
7: Mais sans ça, on n'aurait pas eu cette reine iconique qui est la reine Elisabeth II, tu vois.
0: Il a vécu toute sa vie en France. Il a fui l'Angleterre puisque c'était devenu un paria. Ouais. Et il a vécu toute sa vie en région parisienne.
13: Mais ça, je savais pas. Bah, il est resté avec Wallis ou pas?
0: Sûr. Je fais leur dernier jour, ils sont restés ensemble.
13: Ah bah il a bien fait. Alors, mais ça aurait été dommage qu'ils se séparent.
0: Jusqu'à ce qu'il meure. Et voilà.
7: C'est vraiment jusqu'au dernier jour. Ouais. C'est
0: de son dernier jour parce qu'elle l'a accompagné jusqu'au bout. Elle était sympa cette Wallis.
13: Ah, j'aime bien.
0: Elle l'a accompagné jusqu'au bout. Une la main et tout. Belle histoire, non?
13: Ouais, j'aime bien en vrai.
0: Belle histoire, très connue, mais belle histoire.
7: Ah ouais, mais connue, mais sympa.
0: Après, je vous rappelle que ma mère pense que c'est une Windsor, donc forcément, je connais un petit peu calé, parce que vraiment pour elle, Harry est son troisième fils. Donc vraiment, ça aide à être calé en reine d'Angleterre. Thibaut puis Oriane, la Queen pour finir, bien
13: merci
0: sûr.
10: Si vous ne croyez pas en l'amour, Ed Sheeran va vous faire croire en l'amour. Je vais vous parler de cette musique perfecte de Ed Sheeran. C'est hyper mignon parce que Ed Sheeran, il était amoureux d'une certaine chérie quand il était à l'école primaire, au collège. Il était amoureux d'elle, mais genre, il l'a jamais oublié, tu vois, cette fille-là. Et des années plus tard, il y a une réunion des copains d'avant de son école et il retrouve cette fameuse chérie. Il commence à papoter pendant toute la soirée, ils se prennent un petit verre, deux petits verres et il commence vraiment à sympathiser. Il s'est dit, comment je pourrais lui prouver mon amour, comment je pourrais lui dire que cette chérie qui était au collège avec moi, je l'ai jamais oublié.
0: Striptease.
10: L'histoire ne le dit pas, en tout cas c'est comme ça qu'il a écrit Perfect pour chérie. C'est-à-dire que le plus gros slow du monde, la chanson qui est le plus diffusée dans les mariages, qui ouvre les mariages et tout ça, c'est Ed Sheeran qui l'a fait en hommage à chérie. Et il faut savoir que Ed Sheeran et chérie du coup se sont retrouvés, sont mariés en 2018 super discrètement et ils sont toujours amoureux et toujours ensemble aujourd'hui. Je trouve que cette histoire elle est magnifique.
0: Ah, c'est beau. Après c'est peut-être pas le plus grand slow du monde non plus. Faut faire attention, il y a Scorpion,
7: c'est un des plus beaux slows. Monde en tout cas.
0: Dans le top 5, tellement de couples qui se sont mariés là-dessus.
10: Merci.
0: Ah oui, c'est vrai. Ah ouais, c'est une des plus belles chansons du monde d'amour. Et il nous reste la Queen Oriane, parce qu'on parle beaucoup de la reine Elisabeth, on parle pas assez de la reine Oriane.
13: C'est vrai. Bah,
0: attention, qui elle aussi met les beaux chapeaux et un petit peu soupolée. Enfin, elle aime la belle vaisselle.
13: Ah, oui. La babette à la française, qu'on m'appelle. Je vais vous parler de Matt Damon et sa femme. Déjà, c'est très rare à Hollywood. Ils sont ensemble depuis 23 ans.
0: Depuis
13: 23 ans, assez rare pour le souligner. Elle s'appelle Luciana Bozan Barroso et leur idylle a commencé de manière totalement ovniesque. Il était à Miami en train de tourner avec Eva Mendes. Un moment, ils finissent une scène, il est dans la rue et une horde de femmes le voit et le poursuit, mais de manière assez flippante, l'entoure et il ne peut pas s'échapper. Là, d'une manière assez héroïque, il arrive à courir dans les rues et à fuir. Il se réfugie dans un bar, il se cache sous le comptoir en mode survie. Et là, la barmaid lui dit pardon, mais qu'est-ce que tu fous là, c'est réservé au personnel. Et là, il se regarde, coup de foudre. Et c'est sa femme, et ils sont encore ensemble aujourd'hui.
7: Il a eu le droit à un petit espresso quand même, une ambiance, un petit ristretto quoi.
0: Le petit baston qui sert avec le café, il a pu prendre
7: le petit baston.
13: Non mais il aurait pu se cacher derrière un frigo Picard, enfin, il aurait pu se cacher n'importe où. Il s'est caché derrière le comptoir de sa future femme, c'est quand même magnifique.
0: C'est une belle histoire, je la connaissais Oriane. Pour ça je suis pas emballé parce que c'est une très belle histoire.
13: Non, c'est vrai que t'es assez stoïque.
0: T'es dans l'amour, t'es calé. Hein.
13: Moi
0: l'amour je l'accueille, s'il sonne à ma porte c'est vraiment assez ouvert. Là je peux vous dire, moi j'ai vérifié sûr mais pas pour l'amour. L'amour il rentre quand il veut, il a pas besoin de taper le code d'entrée.
10: Ouais, je comprends.
0: Pas besoin de badger.
13: T'es un artichaut, comme ça.
0: Bon, c'est une très bonne histoire. Excuse-moi, hein, parce qu'on compte que sur moi pour m'emballer. Je suis emballé, mais je la connaissais, donc je peux pas être trop emballé.
13: Rassure-toi, je compte sur personne. Ouais. Je suis emballé toute seule et je suis ravie. Et toi aussi, Charlotte.
0: Charlotte, quelle était ta préférée? Ed Sheeran, le roi d'Angleterre, Matt Damon ou Ross et Rachel?
14: Elles étaient toutes les quatre très bien, mais j'ai préféré celle d'Ed Sheeran.

0: sont rabattus.
1: Voilà.
0: Oh. Puisque Rémi était à moins 5, Thibaut à moins 2.
1: Ouais.
0: Et là, Thibaut repasse à moins 1. Il reste que 2 émissions. Et à qui est-ce que tu mets moins 1, Thibaut?
1: Bah, Camille, tu m'as enlevé beaucoup de points ces derniers temps. C'est pourquoi je vais t'enlever 2 points. Enfin, je vais t'enlever 1 point, Rémi. Voilà.
2: Je t'attendais, t'inquiète. Hein.
0: Ça y est.
2: Je commence à le connaître.
1: La compagnie est finie.
0: C'est fini.
1: C'est déjà terminé.
0: Merci d'être passé. Thibaut passe à moins 1. Rémi, tu passes à moins 6. Tu seras donc le grand perdant de cette année des infos pour Brio Dîner de ce soir. Et moi, je suis à 10, les filles à 7. Vous pouvez plus me rattraper non plus.
3: C'est pas grave.
0: Vous pourriez, si vous gagnez, que vous m'enlevez des points.
1: Bah ouais.
0: Mais vous, en tout cas, ça y est, la messe est
1: dit. Ça y est.
2: Suis-je étonné?
1: Mais
2: bon.
1: Je trouve que c'était un super beau combat.
2: Ouais.
1: On s'est bien battu.
2: Ouais, ouais, franchement.
0: Non, attendez.
1: Oh là.
0: Rémi, t'es à moins 6, Thibaut à 1. À moins 1.
2: Bah ouais.
0: Bah, ça veut dire que si Rémi gagne 2 fois, il passe à moins 4.
2: Ah
0: non, c'est mortel. Attention émotionnelle. J'y étais,
1: je comptais
0: avec toi.
3: Il respire, il respire. Ah non, il respire pas.
1: C'est terminé.
0: Bon, bah écoutez, ça sera notre dernière des infos pour Brio Dîner de ce soir.
2: Ah ouais.
0: Ça va être notre dernière. Bah, ça y est.
2: Bah ouais, ça y est, quoi. Et qu'est-ce que... Alors attendez, parce qu'il y a une petite... Je dois rajouter au pot.
0: Alors,
2: c'était 100 balles, ouais, on avait
0: dit. Non, sachez que le pot, la cagnotte, pour l'instant, est à 165 €. Cette cagnotte, nous l'offrons vendredi soir. Allant ou l'une d'entre vous, on trouvera un jeu, rassurez-vous, et on offre la tirelire, qu'on a appelée la boîte du respect. Cette boîte du respect, nous allons l'offrir vendredi dans l'émission.
1: Ça va être énorme.
3: Ah oui, il y a des dettes.
2: J'ai des dettes, j'ai une petite ardoise hier, j'ai déjà mis de l'argent, donc là je remets de l'argent.
0: Tu fais 35?
2: Non, jamais. Alors t'es, ça augmente de jour en jour.
0: Non, tu fais 30.
2: Mais je ne sais même pas pourquoi je dois 30. Je devais 25. Mais Anna.
0: Non, mais hier il a mis 5, hein.
1: Ouais, tu l'as pas dit.
3: Il manque 5 encore.
0: Il manque 5 encore.
2: Encore?
0: Oui, oui.
2: Mais les gars, tu vous rendez compte?
3: On prend les
0: arts,
3: les
0: arts, les arts.
1: Moi j'ai la monnaie, t'inquiète pas.
2: Il fait la monnaie, j'ai l'impression de jouer au Monopoly.
0: Mais l'argent ne me revient pas, c'est marrant, hein. Hop. Allez. Et il y a également Oriane qui doit 5 € et Thibaut 5 €.
3: Ah bon, mais qu'est-ce que j'ai fait encore?
0: Ah bah oui, oui.
3: Je les apporterai demain sans problème.
0: Ou alors peut-être je les prends à Rémi et comme ça je les dois à Rémi.
3: Tu veux
2: faire ça?
3: Allez.
2: Tu me les rends, hein?
3: Bien sûr.
0: Thibaut, 5 €.
2: Ouais, je vais te donner ça.
0: Oh là là.
3: Merci Mourem, je te paye un verre ce soir.
0: Il n'y a plus Thibaut qui doit 5 €. On va donc être à 170 € pour cette cagnotte. On l'offre vendredi à l'un ou l'une d'entre vous, ok?
2: Génial.
0: Oh, on fait les comptes en direct.
2: Oui, mais c'est bien, comme ça on sait où on en est.
0: On sait où on en est. Charlotte, je t'embrasse fort. On écoute Taylor Swift tout de suite sur Énergie. Passez une belle soirée, tout le monde. On est là en direct avec vous jusqu'à 19h.
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0: Oh non! Comment va l'équipe?
5: Très bien!
0: Comment va là tout le monde? Comment va Antoine qui est avec nous? Salut Antoine!
6: Salut tout le monde!
0: Qu'est-ce que tu fais dans la vie, Antoine?
6: Je travaille à Carrefour.
0: Laisse tomber! T'es quoi, rayon liquide? T'es rayon quoi?
6: Je suis rayon textile.
0: Ah, le textile à Carrefour. Comment ça marche le textile à Carrefour?
6: Oula, moi je suis plutôt dans les réserves, donc à trier les cartons, les palettes et tout ça.
0: Ah ouais, c'est inventé. Alors pardon, je suis concurrente, moi je suis très monoprix en textile.
3: Bien sûr,
0: les enfants. Pas
6: ça va pas le faire.
0: Eh, je suis désolé mon Antoine, mais je donne un concurrent, mais pour les enfants monoprix, mais c'est extraordinaire.
3: Ouais, pour les cadeaux de naissance, c'est génial. Et il y a des soldes toute l'année, il y a toujours des pastilles de couleur. Tu t'en sors toute l'année avec des soldes.
0: Il y a des marques pour enfants très belles, hein, mais où quand même t'as vu, attends, je crois que vous êtes pas au courant, crise des subprimes, tout ça. Il y a des trucs, des marques, des fois tu vois les ensembles, tu dis, mais excusez-moi, je n'achète pas une voiture, hein. Enfin bon, c'est un short et une chemise. Hein.
3: Et qui va mettre une fois l'enfant en plus.
0: Bah après, ça c'est ton problème, mais je veux dire, le prix d'achat des parts sur certains trucs, c'est fou.
3: Bien sûr.
1: Après, Tissaya chez Leclerc, ils sont bien aussi.
0: Qui?
1: Tissaya. C'est la marque de Leclerc, ils sont trop forts.
0: Ah ouais, j'ai pas vu ça.
1: Bien.
0: Mais bon, attention, on fait toute contre-pub à Carrefour. On aime bien Carrefour.
1: Bien sûr qu'on adore Carrefour.
6: Hein. Bah, j'espère. Hein.
0: Est-ce que vous voyez ce que veut dire le signe Carrefour?
1: Ouais.
0: Oui.
6: Ah oui.
3: C'est un C, non?
0: Ouais, c'est le C.
1: J'ai appris ça en art plastique, moi.
0: Mais il faut bien le regarder. Hein.
1: Mais c'est
0: ça,
1: fort, hein.
0: Anna Serenal, c'est ça? Ouais, tu parles. Ouais. Ta tête dit oui, tes yeux disent non. Hein.
1: Et vous savez ce que c'est que le sigle Auchan?
3: C'est un oiseau.
1: Un merle. C'est un merle.
3: Oui.
1: Un merle rouge.
0: Mais pourquoi?
1: Je sais pas.
3: On se dit juste les sigles qu'on connaît.
1: Après, vous en faites ce que vous voulez. Vous cherchez.
0: Je croyais qu'il y avait une info. C'est pour me dire, t'as vu le sigle Go Sport? Il y a écrit Go. Bah oui, c'est Go Sport.
3: Et PSG, c'est une tour Eiffel.
1: C'est vrai. C'est bien foutu.
6: Elle a tout mélangé là.
0: Bon, j'ai une info pour vous.
1: Oui.
0: Mais je la trouve plus.
1: Ah bah.
0: Impeccable. Ça concernait les dauphins.
1: Ça concerne les dauphins, j'adore.
0: Je sais pas où elle est, attendez, je la retrouve. Ouais, ça me concerne les dauphins. Merci, ça fait patienter le bruit. Mais ça me donne envie de bouffer du galac.
1: C'est Flipper, ça?
0: Oui. Quoi, Flipper? Les Smiths sont en danger? Non, on va intervenir tout de suite. Merci, Flipper, où sont-ils? Ok, on prend tout de suite la route nord-ouest avec la Jeep Wrangler. Écoutez bien, selon une étude publiée dans la revue scientifique PNAS, très sérieuse. Des femelles dauphins font un truc entre elles. Quoi? Les femelles dauphins font un truc entre elles. On sait que le dauphin est un animal intelligent.
2: Elles élèvent leurs enfants ensemble. Entre mamans.
6: Elles dorment ensemble.
0: Comment?
6: Elles dorment ensemble.
0: Non. Mais on est sur de la sororité.
3: Ah. Elles se défendent l'une l'autre face aux prédateurs.
0: Elles font des listes des mâles dauphins relous.
2: Arrête.
0: En gros, il y a des mâles dauphins relous, j'ai envie de dire comme dans la vie. Et donc, en fait, elles ont montré que entre elles, elles se signalent quand il y a un dauphin problématique dans la bande pour dire fais gaffe à lui, te cache pas que.
2: C'est génial. C'est elles envoient les red flags.
0: Le PNAS, exactement. Le PNAS a remarqué que certains mâles arrivent, quand certains mâles arrivent, les femelles dauphins ont des gros nez, sifflent ou non pour signaler si le mâle est ok. Ou relou, elles se préviennent entre elles quand il y a un relou.
3: Mais c'est génial, ça veut dire qu'il y a beaucoup moins de relations toxiques chez les dauphins que chez les hommes, parce que du coup elles évitent.
0: Elles se signalent. Après peut-être elles n'arrivent pas malheureusement, mais en tout cas elles le signalent. Et selon l'étude, les femelles dauphins veulent absolument décider avec quel mâle elles vont se reproduire. C'est pourquoi quand il y en a un qui est forceur, elles disent.
2: Ouais, ça en tout cas on sent. C'est bien énervé, ouais.
0: Elles se préviennent entre elles. C'est extraordinaire.
3: C'est super comme mouvement de solidarité.
0: Oh là là là là. On parlait d'amour il y a une seconde. Oui. C'est quoi votre red flag en amour?
3: Ah.
0: Votre red flag absolu en amour. Oriane.
3: Et je dirais, j'en ai deux. Bon, radinerie, mais ça c'est un peu pour tous les êtres humains. Un mec qui n'est pas content pour toi professionnellement. Tu lui racontes des projets de travail et il s'enthousiasme pas. Un mec qui est pas excité autant que toi pour les projets que t'as envie de monter, mais même des projets nuls. Même je fais un vide grenier la semaine prochaine, je veux qu'il soit content.
0: J'ai fait un hôtel à insectes. What? Un hôtel à quoi? Insectes? Mais t'as pété en plomb, meuf! T'es extraordinaire, je m'en veux.
3: Ça présage rien de bon quand si tu expliques ce que tu fais, que le mec ni ne s'intéresse, ni ne s'enthousiasme. Je trouve.
2: Rémi? J'aime la fête, hein, tu me connais, donc moi j'ai un problème avec les personnes qui n'ont pas le rythme, et notamment ma moitié quoi. S'il y a pas, on se fait un dance floor, et là je sens que ça va pas, qu'il y a pas le bassin, qu'il manque un truc, ça va me foutre dedans.
0: Donc tu vas me dire, Red Flag, c'est quelqu'un qui danse pas,
2: avec qui il y a pas de feeling, tu vois, sur le dance floor. Je te jure,
3: oui,
2: c'est très important pour moi.
3: Tu viens de dire que c'est le cas de ta femme, et pourtant
2: non, ma femme elle danse hyper bien.
0: Il a dit si sa moitié imaginaire.
2: Ma femme danse hyper bien.
3: Ok.
2: J'en ai besoin quoi.
0: Thibaut, ton Red Flag.
1: Moi je crois que avant d'aimer quelqu'un, il faut apprendre à s'aimer. Et c'est ce que j'ai avec ma chérie. Elle s'aime, elle a confiance en elle, elle vit pour elle, et moi je suis juste un bonus. Et bah pour moi, je trouve que c'est archi important. Voilà.
0: C'est beau. Ouais. C'est couvre.
2: Je trouve ça extraordinaire, c'est vrai, il a raison, faut s'aimer soi-même. Ouais. Mais le petit bonus, ça m'a fait mal. Juste une croquette, ouais, j'arrive là-dessus.
1: J'ai compris.
0: La petite feuille de basilic sur la tomate mozza. Hein.
1: C'est exactement ça.
0: C'est Mims. C'est ni la tomate ni la mozza, c'est le basilic. Antoine, c'est quoi ton red flag?
6: La jalousie.
0: Ah ouais. Ah, t'aimes pas les gens jaloux, je crois.
2: Ouais. Ah oui.
1: Ah, moi j'adore ça.
0: Non.
1: Bah non, c'est vrai.
0: Non, mais bon, il y a des gens jaloux.
2: Ah ouais. T'en as un, toi, Red Flag?
0: Moi, Red Flag, je dirais quelqu'un négatif.
2: Ah ouais. Ah ouais.
0: J'ai eu ça dans le passé. J'ai eu une compagne négative. T'es tout le temps qui te met un peu dans le marasme.
2: Ah ouais, chiant.
0: Ah ouais, ouais. J'ai été entouré de beaucoup de gens négatifs. J'aime bien quand les gens sont positifs.
2: Eh oui, attends, on a qu'une vie.
0: Le matin, t'es un genre positif, on est positif. C'est pas positif.
3: Le positif appelle le positif.
0: Et attention, là, je vais amener autre chose. Tout le monde. En un mot, votre green flag.
3: Ah.
0: Un truc où tout de suite vous dites, ok, ma cam complet. Oriane.
3: Quelqu'un qui pose des questions.
0: Ah, c'est vraiment, c'est qu'est-ce que tu fais dans la vie, quoi. C'est vraiment pour parler le soir.
3: C'est vraiment un entretien d'embauche.
0: Elle sort avec LinkedIn.
3: Mais non, mais pas à moi, forcément. J'aime que mon mec aille s'intéresser aux gens. Un mec qui ne renvoie jamais les questions qu'on lui pose, c'est quelqu'un d'assez autocentré.
2: Rem, moi, l'humour. Faut qu'elle soit drôle, quoi. On se passe des bons moments, le soir on se marre, il y a une ambiance. J'ai besoin de ça.
0: C'est bien. Thibaut.
1: Ben, je suis en train de penser, mais je veux savoir vivre tout seul, encore une fois, c'est le même truc, c'est genre. Moi je veux que chacun soit libre, donc si elle compte pas sur moi pour faire des trucs, en fait c'est bien, et si on le fait ensemble, c'est encore une fois un bonus.
3: En fait, tu veux vraiment quelqu'un de pas trop là, quoi.
1: Vous faites réfléchir de fou là sur vos couples.
0: Ouais, c'est vraiment, je crois que c'est le célibat qu'il a depuis tout à l'heure.
1: C'est vraiment.
3: Une femme qui m'appelle pas, qui répond pas, qui n'est pas là, quoi.
0: Qui est libre. Quoi, libre.
2: Et toi, Cam?
0: Bah Antoine, c'est quoi ton green flag à toi?
6: Moi, c'est l'humour aussi, franchement.
0: L'humour aussi. Et moi, je dirais green flag, si elle peut être héritière.
2: Oui, ça aide, c'est vrai.
3: Mais drôle, hein, une héritière rigolote, bien sûr.
2: Non, je dirais un Range Rover Sport.
1: Non,
2: oui, l'humour sympa, ouais. Mais ça rejoint le truc.
3: Oui, c'est
2: le
3: ça.
2: Sourire, t'as tout le matin, ça sourit, merde. Solaire, hé. La vie, c'est quoi, comme tu le dis?
1: La vie, c'est un aller simple.
2: Ah ouais, donc autant se marier, les gars. La vie, c'est un aller simple. Autant le faire près du hublot et avec de la place pour les gens. Hein. Pardon.
3: Exactement.
2: Hein.
1: Avec un petit jus de tomate, voilà. Tu me l'enlèves pas.
2: Pardon, la vie est un aller simple, autant le faire en éco plus. C'est un aller simple. Naïka qui arrive tout de suite sur Énergie, on t'embrasse Antoine.
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2: C'est quoi cet instrument de fin?
1: Alors je me demande si c'est pas la guitare piano, tu sais celle que tu portes un peu comme ça.
2: Oh mon dieu, c'est ça bien sûr, c'est la guitare piano.
1: C'est là, non, ça, comment s'appelle la guitare piano? C'est le fact-checking.
2: La guitare piano, attention.
3: Je cherche.
2: Attention, oh. Elle était sur Look Voyage. Pardon, attendez, je ferme au podo.
3: Ça s'appelle un piano électronique.
2: Oh, oh. Ah,
3: voilà. Tout simplement.
2: Bon. Non, on est un peu déçu. Je te le dis, franchement, c'est le fact-checking. Tu es pour rien, mais parfois, un vent. Même si c'est, quand tu vois que la vraie réponse est pas assez bien, tu fais comme c'est news, t'as un vent. Voilà, tu je te dis.
3: Une marboula. C'est génial.
2: Merci
1: à elle
2: sort ta marmoule.
1: Mais voilà, t'es un truc.
2: Ah oui. Ok, bon. Il est 17h10, Temper City, Self-Aware, voilà ce qui va arriver. 0870-42-48. C'est le seul numéro qu'on a à dispo qui vous permet de nous appeler gratuitement pour jouer avec nous, pour discuter avec nous, pour faire plein de choses. Bref, c'est votre numéro sur l'antenne. Deux comédiens géniaux sont avec nous ce soir.
1: Ouais.
2: Pauline Clément, Bertrand Huskla, ils viennent nous parler de la comédie française. Ce sera tout à l'heure en fin d'émission. Bref, on est tous ensemble jusqu'à 19h sur Énergie, bougez pas.
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2: Camille Combal. Bienvenue tout le monde, on est sur Énergie, on est là jusqu'à 19h. Il y a qu'un truc qui nous intéresse, jusqu'à quand il fait chaud.
1: Ah bah oui.
2: Et je peux vous raconter la messe, je peux tout vous raconter. Ce qui vous intéresse, c'est quand est-ce qu'on arrête d'avoir chaud. Il y a un article qui vient de sortir, je vous le dis tout de suite. Quand est-ce que c'est la fin de la canicule? Un peu de patience. Mercredi, aujourd'hui, c'est le jour le plus chaud jamais recensé en France. Ah. Devançant mardi, que hier c'était le jour le plus chaud. Et le 5 août 2003. D'accord, le 5 août 2003 était le jour le plus chaud en France. Hier était le jour le plus chaud en France. Mais aujourd'hui, ça a déjà battu. On n'avait pas vu ça depuis longtemps. Écoutez bien. Selon les régions, en gros, la baisse de la chaleur côté Bretagne, ça va être à partir de vendredi soir. Puis en fait, vous tracez un trait qui va de la Bretagne à la Corse, d'accord, une diagonale dans la France. Vendredi soir, ensuite samedi, région parisienne qui descend jusqu'à Bordeaux, tout ça dimanche. Lundi, on part sur l'Alsace. Et enfin, c'est qu'à partir de mercredi que la région PACA, ça va, salut gros, et la Corse, ça commencera à baisser cette canicule.
3: Il va y avoir une pause en tout cas de canicule.
2: Une pause et après, c'est pas l'abri d'être reparti, ce que me disait Fifax de la vidéo. Après, Fifax de la vidéo est meilleur en vidéo qu'en météo, je vous cache pas. En tout cas, il m'a dit, toi, attends, ça s'en va et ça revient. À un moment donné, ça va revenir.
1: Il m'a dit.
2: Donc, Fifax l'a dit. Donc, si jamais c'est faux, c'est Fifax. Mais là, c'est un article qui vient de sortir dans Le Parisien aujourd'hui en France. Donc, voilà à peu près les dates à laquelle ça a commencé à baisser.
1: Et on sait de combien ou pas, monsieur Combal, vous
2: dites? On descendra aux alentours des 35 degrés.
1: Oh, bah, super.
2: Non, mais oui, mais on est à 45.
1: Bah, je veux dire,
2: en gros, les régions vont perdre 10 degrés. Il n'y aura pas comme à la dernière canicule où on a perdu 10 degrés en 24 heures.
3: Non, non.
2: Mais en gros, on va perdre un petit peu doucement comme ça et on va redescendre à des 35 degrés.
1: Et puis, si jamais ça va pas, il y a la technique d'Oriane. Hein. On se met,
3: oui.
1: Un petit pain de glace au niveau du bas-ventre et puis ça part. Hein.
3: Glace sur la nuque, glace sur le bas-ventre.
1: Dans un torchon.
3: Un torchon pour s'endormir. De toute façon, sinon, ventilo, j'en suis à mon quatrième.
2: Mais ne le faites pas. En tout cas, mettez.
1: Non, mais chez elle, c'est un boulanger, c'est un darty. Il y a 14 ventilos.
3: Ouais. Non, mais je crains. Hein. Je crains beaucoup.
2: Mais les ventilos brassent juste de l'air chaud. Bon, peu importe, c'est un ventilo.
3: Ah oui.
2: C'est pas la solution absolue.
3: J'ai aucune solution.
2: Bah, c'est le bloc de clim, mais pareil, j'en ai pas, moi.
3: Non, et bien c'est en rupture en plus.
2: Bien sûr, à chaque fois, tout le monde l'achète, au moins il fait chaud.
3: Ils ont doublé les prix. Non, il faut les acheter en novembre. Bien sûr.
2: Temper City, voilà ce qu'on écoute tout de suite. Belle après-midi sur Énergie.
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2: J'espère que tout le monde va bien, c'est mercredi aujourd'hui, on est là tous ensemble dans ce show, on va essayer de vous changer les idées. Une nouvelle fois, je le rappelle, on a dédié cette émission à tous ceux qui bossent aujourd'hui, qui n'ont pas de choix, et surtout qui bossent en extérieur encore plus. Félicitations et beaucoup de courage à vous tous. Dans un instant, petit son old school, petit son été. Britney Spears.

0: Mais c'est vrai que c'était la période des passements de string, ça.
1: Bah oui. Quoi, ça allait plus? Autant pour moi. Britney Spears, Oops, I Did It Again. Voilà ce qui arrive. Pour l'instant, j'ai deux auditeurs avec moi. C'est Estelle et Florel. Comment ça va tous les deux?
2: Salut Camille, salut l'équipe.
1: Salut la team. Qu'est-ce qu'on
2: va
1: offrir?
2: Ça va Camille.
1: Ça va trop bien les puces. Vous êtes deux filles, hein, Florel, fille, c'est ça?
2: Oui.
1: C'est joli ce prénom, je connaissais pas.
2: Merci.
1: C'est quoi? C'est rare, non?
2: Oui, c'est rare. C'est juste le prénom du nec de mon père, mais.
1: Arrête, t'es Attends, t'as le prénom d'une ex de ton père?
2: Oui, c'est ça.
1: Mais comment ça se fait? Et ta mère a dit ok?
2: Bah oui, à la base, elle voulait m'appeler Alexandra, mais mon père a dit non, ce sera Florel.
1: Ah oui. Impeccable.
3: Bah, ce serait Marie ou un nom un peu plus courant. J'aurais compris qu'il aime le prénom et il se trouve que c'est celui d'un ex. Là, il a vraiment ciblé sur la personne.
4: Mais,
3: quoi.
4: Mais parce que le prénom est funky.
3: Mais il est funky, t'évoque des souvenirs quand même. Je le permets, Florel. Je suis sûr que ton. Que ça ouais,
1: c'est comme si j'ai une fille demain, je vais pas l'appeler Doua. Hein, pourtant.
4: Ouais, ouais.
1: Et pourtant.
4: Et pourtant.
1: Histoire, mais bon.
4: Ouais, ouais.
1: Tu veux que je fasse, je vais pas l'appeler Doua. Hein. Arrête, c'est bon. C'est bon, elle a passé de mal comme ça. C'est bon, elle a passé de mal comme ça. Hey, this is Dua Lipa. Florel, Estelle. Florel, tu vas jouer avec Oriane. Estelle, tu vas jouer avec Rémi. On joue au qui triche le plus vite.
3: Oh là génial.
1: Posez votre téléphone verrouillé sur la table.
4: Stop. C'est juste pour voir si je suis OK sur mon phone. OK, on est bon.
1: Impeccable. Rassure-toi, pas regarder l'historique. Hein. Oh, pas juste te demander de tricher. Hein.
4: On ne sait jamais. Tu auras un peu cliné ton petit bazar.
1: Tous les deux. Le principe, je vais vous poser une question qui est impossible à trouver sans tricher. Donc, je vais vous demander de tricher le plus vite possible. Toutes les deux, les filles, vous allez pouvoir gagner quoi, énergie?
4: Ce soir, il y a une Switch 2 à gagner dans l'émission.
1: Pop.
2: Oh.
1: Vous voulez la Switch 2 si on a une plancha, sinon on a une enceinte Marshall?
2: Peu importe.
1: Bah, dis-moi, c'est quoi que t'as envie de gagner?
2: Franchement, tout m'intéresse. J'ai une grande famille.
1: Bon, bah, allez, et toi, Florel?
2: Moi, les deux, ça me va,
1: enfin
2: les trois.
1: Bon, bah, allez, ça sera plancha, alors c'est assez rare.
4: C'est rare.
1: On profite pour fourrer une petite plancha.
4: Y'a pas moyen, plancha.
3: J'adore votre ouverture d'esprit,
1: les filles. Ah, ouais, super. En plancha, na baby, tu
2: dettes ça. Plancha.
1: Y'a pas moyen, plancha. Le principe, il est très simple. Voici ma première question. Le premier qui donne le bon point, le premier qui triche le plus vite, redonne un point. Le premier qui obtient 3 points pour son auditrice. J'ai gagné le jeu.
4: Très bien.
1: J'ai un peu patiné, j'avais pas mis les chaînes.
4: Ouais, mais ça arrive, hein, t'es marrant.
1: Hier, je me suis posé dans mon canapé pour regarder Angleterre-Ghana. C'était le match de la Coupe du Monde.
4: Ouais.
1: J'attendais un beau match, j'étais déçu. Un bon gros 0-0 des familles. Mais j'ai une question, j'ai oublié un truc. Quelle est la nationalité de l'arbitre qui a arbitré le match? Bonne chance, c'est parti.
3: Au revoir.
1: Tom, vos téléphones.
5: Angleterre-Ghana. J'espère ne pas écorcher.
4: Jude Bellingham, il est anglais.
1: Pas du tout, c'est vraiment le joueur.
3: Marc Asselet.
1: Non.
3: Eric Conza.
1: Non.
3: Prince Adu.
1: Non.
3: Bon, alors, attends.
4: Attends.
1: La nationalité de l'arbitre qui a arbitré Angleterre.
3: Carlos Queiroz.
1: Pas du tout.
3: Ghana. Non.
4: Attendez, arrêtez de dire des choses, Oriane, s'il vous plaît.

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1: Je te rappelle, bisous.
2: Bon. Attention.

0: pouvez me donner, s'il vous plaît?
1: Exactement.
0: Exactement. La distance exacte entre la Terre et le Soleil. À vos téléphones, c'est parti. Oh. Ouais. La distance exacte, s'il vous plaît, entre la Terre et le Soleil. 1-0 pour l'instant pour Rémi. Je suis intransigeant. Eh bien, c'est tout simplement
2: 149 597 870 km.
0: Bonne réponse, Dorian.
2: Et pourtant, je suis pas très chiffre. Hein.
3: Moi, j'ai. Bon, ok, d'accord, ça marche. Il n'y a pas de souci.
0: Ah, elle a fini avant.
3: Non, pas de souci, il n'y a pas de souci.
0: Oh, un partout.
3: Il n'y a pas de souci.
0: Si vous nous rejoignez, c'est le qui triche le plus vite. Tout à l'heure, on reçoit Pauline Clément, immense actrice.
3: Bien sûr.
0: Pauline Clément, on l'a vue dans Brout, notamment, on l'a vue dans Le Sens de la Fête. Et quel signe astrologique? À vos téléphones.
4: Qui triche quoi?
0: Qui triche?
2: Clément.
4: Qui triche?
2: Signe. Ah! T'aurais pu la taper.
3: Elle est tout simplement. Oh là là.
0: Elle est Scorpion. Bonne réponse, yeah. Rémi! Oh là là, on se qu'il est né en novembre. Comme ma mère.
3: Sinon, j'avais pas le signe.
2: Ah, je suis pas.
0: Ah, j'ai pas du tout. Hein.
2: Ah non, je suis pas.
3: Allez. On est bon là.
0: Aïe, aïe, aïe, aïe, aïe, aïe, aïe, aïe, aïe, aïe.
3: Aïe, mon pépère.
0: Oriane, là, vraiment.
2: Je me déçois.
0: C'est difficile, hein.
2: Je déçois Florel. C'est pas fini, Florel. Je me reprends.
0: Vous êtes prêts? Ça peut être la dernière question.
3: Oui, ça va l'être.
0: Vous êtes prêts?
2: Oui.
0: Je cherche la bonne question. Vous savez que dans la vie, j'aime le bois et la radio.
2: C'est oui. vrai.
3: Oui. D'accord. Et Ayana Kamura aussi.
0: Exactement.
3: Et Dua Lipa aussi.
0: J'écoute beaucoup Énergie Montréal, moi.
3: Ah, oui.
0: 94.3 tabernacle. Énergie Montréal. Sur leur site, ils ont une rubrique que j'adore. C'est la rubrique jouée récemment. Comme ça, tu sais un peu les disques qu'ils ont joué dans la journée et tout ça, quand t'es pas branché Montréal, quand c'est pas un moment que t'es pas allé à Montréal.
3: Bien sûr, y'a pas de soucis.
0: Quelle musique a été jouée aujourd'hui, le 24 juin, à 10h47 par Radio Montréal, à vos téléphones?
2: Oh mon Dieu! Énergie Montréal.
0: Énergie Montréal, ouais.
2: Énergie Montréal.
0: Énergie Montréal, quel titre ils ont joué ce matin à 10h47? C'était Énergie France.
3: C'est dans quelle rubrique, pardon?
2: Ah non, non, il l'a déjà dit. Il l'a déjà dit, il
0: jouait
2: désolé. Redis-moi l'heure, s'il te plaît.
0: 10h47.
2: Wouhou! Voir plus.
0: C'est Énergie France, c'est ça. Vous auriez dit Gims, vous avez une chanson de vous, là.
2: Oh là là, il faut voir.
3: Mais non, attends.
2: Il n'y a pas, ils affichent pas. C'est à partir de 14h09 qu'ils affichent. Je suis désolée.
0: Ah, ils ont réactualisé, je l'ai écrit trop tôt.
2: Bah, donne-moi une autre heure.
3: Bah non, attendez,
0: je peux pas vérifier.
2: Ah oui.
3: Non, changez, monsieur Combal. J'ai tout effacé.
0: Désolé. Je l'ai préparé un peu plus tôt dans la journée, et donc ça a effacé l'historique d'avant.
2: Bien sûr.
0: Ça compte pour zéro. En tout cas, hier soir, il y avait Koh-Lanta. Je dis pas qui a gagné, pas de spoiler. Juste pour savoir dans quelle péninsule a été tournée la saison, top chrono.
2: Okay.
0: Quelle péninsule? La péninsule, je veux pas le pays, je veux la péninsule.
2: Il nous l'avait dit en
3: mais
2: plus.
3: Mon téléphone bug.
2: Péninsule.
0: Dans quelle péninsule a Koh-Lanta été tournée Koh-Lanta, Rémi?
2: 26.
0: Koh-Lanta, les reliques du destin.
2: Carrément sur l'île de Lucion.
0: Partout dans ce jeu. Oh là là là là. Allez, très vite, une dernière. Très vite, ça va aller vite. Est-ce que vous êtes prêts?
2: Oui,
3: mais.
0: Est-ce que vous êtes prêts?
3: Je vais faire. J'arrive plus là.
0: Secret Story a démarré, ils ont révélé quelques secrets. C'est quoi le secret d'Arwen?
2: Oui, comment il s'appelle,
0: Julie? Arwen a un secret. Secret Story va démarrer, il a un secret, Arwen. Quel est son secret?
3: Enfin, n'importe quoi. Qu'est-ce que tu me fais, mon téléphone?
2: Non.
0: Aïe, aïe, aïe. De partout, tous jouent là. Qui va gagner la plante chambre?
3: Estelle Florel. Tu peux nous les plaire?
0: A-R-W-E-N.
2: Enfin, j'en ai pas d'Arwen. J'ai pas Arwen.
0: Quel est son secret?
2: J'ai Adrien.
3: Mais avec un seul rein comme toi, Camille.
0: Qui triche? Eh bien, c'est Rémi qui triche le plus vite. Désolé, Florel. Estelle, c'est toi qui gagne. Bravo.
5: Merci beaucoup, Rémi. Merci, Camille.
3: Avec plaisir.
0: Bah, dis merci, Oriane, qui a été nulle.
2: Je suis navrée, j'étais nulle.
5: Non, tu n'es pas nulle.
2: Oh, merci.
0: Non, t'es super, Oriane. Non, plaisante, bien sûr. Mais là, t'as pas. Normalement, t'es imbattable à ce jeu.
2: J'étais bouffée par ma confiance en moi.
0: Gros bisous, Estelle aussi. Et Britney Spears, tout de suite. Oups.

0: Did it again. Elle avait fait une bêtise, on a refait.
1: Alors celle-là, on écoute tout de suite.
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3: Merci à tous de nous choisir. Il est 17h36 dans quelques secondes. Je sais même pas ce qui va se passer dans l'émission, mais ça va être canon. Faites-moi confiance. Voilà les invités qui arrivent aussi. Jungle et Emma, voilà ce qui arrive pour le son. Ça, c'est sûr. Ça, c'est calé. On est là avec vous jusqu'à quelle heure? Parce que j'avais prévu un truc à 18h30, moi.
1: Ah, écoute, on va être un peu juste.
3: Ouais, décale, hein, décale, c'est
1: 19h.
3: Hein. 19h tous les soirs? Oh là là, incroyable. Restez là avec nous, on est en direct, bien sûr.
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3: Merci à Fred Testo qui nous a accompagnés pendant ces deux ans quand même à faire des jingles. Nous, vous le savez, on va vous quitter vendredi. Vendredi sera une émission très spéciale. Il y aura tout le monde, toutes les filles, tout le monde sera là. On va vous faire plein de surprises, évidemment. Et puis ce soir, on a des invités. On a Pauline Clément, Bertrand Huskla. Vous les avez découverts dans Brut,
1: ouais,
3: notamment. Je vais tousser. Pardon.
1: Oh, super bien.
3: Demain, ouais, merci.
1: Ah, ouais,
3: c'est les effets spéciaux, c'est Pixar hein, qui fait chaque tout. Demain soir, Redouane Bougueraba et Ramzi Bedia seront avec nous. Normalement, on va bien finir cette année tous ensemble. Alors, on écoute Jungle et Emma tout de suite. Juste un peu.
1: Mais juste un peu, genre.
0: Poco.
1: Un poco, c'est
0: qui ton poco, non?
5: Ça aurait pu s'appeler un Chouïa aussi.
3: Ça aurait pu s'appeler Chouïa.
5: C'est top, Chouïa comme nom.
1: Ah ouais.
3: Attends, on va l'écrire.
5: On écrit, Chouïa.
1: Ouais. Restez avec nous sur Énergie, on est là jusqu'à 19h.
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0: Juste un peu de toi et moi. Donne-moi juste un Chouïa.
3: Alors, je sais pas si vous savez, mais la France est en guerre.
1: Non, quoi?
3: Ah, la France est en guerre. Pardon de vous prévenir, hein. Là, c'est pas le détroit d'Hormuz. La France est en guerre.
1: Qu'est-ce qui se passe?
3: Mode, t'es au courant ou pas que la France est en guerre?
6: Absolument pas.
3: Écoute, laisse tomber le détroit d'Hormuz, c'est terminé tout ça. Moi, je vous parle de la guerre entre les coiffeurs et les esthéticiennes.
1: Oh là, oh là.
3: Et là, il y a du Rififi Bigoudi. Rififi chez Bigoudi. C'est la guerre. Et les esthéticiennes qui m'écoutent, je sais nombreux. Il y a ma petite chérie du collège aussi, Magali, qui est esthéticienne, qui nous écoute le soir dans le salon. Ça me fait très plaisir. Écoutez, il y a plein d'esthéticiennes qui nous écoutent, d'esthéticiens aussi, bien sûr. Des coiffeurs et des coiffeuses. Ils le savent très bien, ce dont je parle. Vous n'êtes pas au courant, vous êtes complètement déconnectés. Mais les esthéticiennes et coiffeurs,
1: j'ai compris. Me dis pas que l'un essaye de faire un peu de coiffure et que la coiffure essaye de faire un peu de maillot. Loin.
3: Guerre qui est en train de finir au tribunal. Ça se termine au tribunal, mon pote.
1: Quoi?
3: Eh ouais, tribunal de grande instance. La direction générale des entreprises françaises a même dû rendre un avis. Les coiffeurs accusent les esthéticiennes de concurrence déloyale. Et esthéticiens, bien sûr. Pour eux, les esthéticiennes, esthéticiens, bien sûr,
1: mais
3: n'ont pas le droit de le faire. Vous avez compris? Les coiffeurs accusent les esthéticiennes de faire quelque chose qu'elles n'ont pas le droit de faire.
1: Bah oui, je sais.
3: Ah bah oui.
1: Quand tu te fais le maillot, si tu demandes un petit dégradé, c'est non. On se fait pas, on se fait le maillot classique,
3: non,
1: on fait pas des.
3: Mais
1: les mecs, faites pareil qui ça peut être.
3: Voilà, regardez, ça me fait plaisir. Merci, les filles de l'équipe vraiment ont eu un rire de Mickaël Plouc.
1: Vraiment, c'était vrai ou faux? C'est pas ce rire.
3: Alors, excusez-moi, moi je vais chez les.
1: Je vais chez les esthéticiens et les esthéticiennes.
3: Les esthéticiennes de l'archiduchesse n'ont pas la même flèche. Oh, regarde, est-ce que t'as une idée? Quelle est la guerre? Qu'est-ce que reprochent les coiffeurs aux esthéticiennes et esthéticiens, bien sûr?
5: De shampouiner leurs clientes.
3: C'est pas si loin.
5: De brocher leurs clientes.
3: Pas si loin.
1: Bah enfin.
5: De couper leurs clientes.
3: Il y a Mode qui est avec nous. Mode. Ah, mais tu fais quoi dans la vie, Mode?
6: Eh ben, je suis esthéticienne.
3: Non, avant de démarrer, écoute bien, Mode. J'ai dit qu'on était très écoutants dans les salons d'esthétique. Tu es vraiment esthéticienne?
6: Oui, bah après, je suis spécialisée dans les extensions de cils et les ongles. Donc, je fais pas tout, enfin, les épilations du corps, que les sourcils, vraiment spécialisée sur le.
3: Oui, mais attendez, les gars, le hasard de dire, les gars, je le sais pas avant, hein, de dire, vous rendez pas compte, on est très écoutés par les esthéticiennes, et tu fais quoi, Mode, esthéticienne?
5: C'est
3: non, mais la vie est folle.
1: La vie est dingue.
3: Mode, en tant qu'esthéticienne, esthéticienne, bien sûr. Est-ce que tu sais quelle est la guerre avec les coiffeurs?
6: Eh ben, pas vraiment. Je dirais peut-être la pose d'extension de cheveux, parce que je sais qu'il y en a plein qui se mettent à faire ça, mais je pense pas que je sais pas.
3: Quoi? Eh ben, je vais vous dire ce que c'est.
5: C'est pas le lissage?
3: Non. Sécher les cheveux des clients.
1: Mais
3: je vous explique.
1: Attention, hein. Là, les gars, vous pensez qu'on est en train de rigoler. Là, on passe en breaking news.
5: Vas-y.
7: Ah, carrément.
1: Ouais, les mecs.
7: Waouh, wow, attends, mais j'ai...
1: Arrêtez avec vos conneries d'Hormuz et tout ça. BFM, là, le direct, il est là. La guerre des coiffeurs et des esthéticiennes.
7: Bien sûr.
1: Les coiffeurs sont en colère parce que les esthéticiennes qui proposent une nouvelle sorte de massage de la tête où les cheveux sont mouillés, puis passés au sèche-cheveux. La pratique vient du Japon et s'appelle le hair spa. Alors, vous faites ce que vous voulez, les Japonais. Mais en France, quand on sèche les cheveux, c'est un coiffeur.
7: Bah, enfin.
1: Et là, vous êtes en train de partir complètement en vrillasse. Donc, les coiffeurs sont pas contents. Eux, ils disent que ça s'apparente à un brushing moins cher.
5: Non, ils disent que c'est un brushing. Excusez-moi, moi, quand j'ai les cheveux mouillés et qu'on passe juste le sèche-cheveux, mes cheveux n'ont pas du tout la gueule de cheveux brushingés. Ça n'a pas de sens.
1: Oui, mais...
6: Moi non plus.
1: Alors moi, attention, parce que moi, je suis fils de commerçant. Et le commerce, c'est important que chacun fasse son commerce. D'accord ? Moi, je suis fils de commerçant, je vais vous dire un truc qui me choque. Typiquement, mon père, il râlait tout le temps contre les magasins de sport où tu loues les skis et tout machin, et à la fin, ils disent « Bah, bon, un génépi, tu... » Bah non.
7: Bah non.
1: Bah non, moi, j'ai un bar à côté, je loue pas des skis, en fait. Donc, ouais, je voulais boire un GP, vous venez au bar, mais déjà, t'as pas le droit de servir de l'alcool à des gens, et machin.
7: La licence 4, hein.
1: Bah non, mais en gros, il dit, bah, attends, moi, je paye la licence 4, je paye le truc et tout, et à un moment donné, je loue pas des snowblades à des gens. Donc, j'ai les pieds, c'est chez moi, les skis, c'est chez toi, bien et sûr. Ça va bien se passer comme ça. Et croyez-moi, mon père, quand il disait quelque chose, c'était des phrases courtes, et on écoutait. Jack, il faisait pas les malins. Intersport à côté, il disait, il y a pas de souci, mon Riquet, on arrête les chez les pieds.
7: Et il a bien raison de le dire. Ici, parmi vous, vous l'avez fait, vous, le head spa?
1: Moi, je l'ai fait, le head spa, donc je sais ce que c'est.
5: T'as pas de cheveux qui racontent.
7: Bah, donc, il y a pas eu de problème de séchage derrière, mais je le dis.
1: Mais toi, t'as pas besoin, toi, il faut passer le ventilo du car wash, toi. C'est comme pour sécher l'Argentia.
7: Tu prends au ventilo, et ça, c'est pas, là, du messuie ça avec un Kleenex pour faire briller la carrosserie, je sais pas ce qu'elle a fait. Mais en tout cas, moi je l'ai fait, et oui, t'as les cheveux trempés, mais on n'est pas chez le coiffeur. C'est normal que tu ressortes pas les cheveux complètement humides.
1: Les commerces doivent faire les trucs. Pardon, je donne mon avis là, de fils de commerçant. Aux ors, il y a une dame trop mignonne, je la connais même pas son prénom, qui a ouvert un magasin de bonbons. Okay. D'accord? Elle a une petite boutique, elle fait que des bonbons. C'est niche.
7: Oui, c'est niche.
1: C'est niche les bonbons. Bon. Elle a un magasin de bonbec dans la galerie marchande des ors, d'accord? Trop cool, les enfants, ils y vont. Mais c'est niche! Tu fais un magasin de bonbons. En face d'elle, il y a un supermarché, un Carrefour ou je sais pas ce qu'il y a, un Spar, peu importe. Qu'est-ce qu'ils ont mis juste en face? Un grand stand de bonbec.
5: Pas cool.
1: Et tu dis, gars, vends tout à vendre. Mais laisse-lui des bonbecs.
7: Mais bien sûr.
1: Elle fait que des bonbecs. Fais en sorte de pas lui mettre les bonbecs, sois commerçant. Et mets autre chose, mets des conneries, j'en sais rien, des trucs qu'elle vend pas à elle. Mais va pas foutre des bonbons en face d'un petit magasin de bonbons.
7: Non, mais dis-moi là... que c'est ton père qui a géré l'embrouille. Ça a dû être bien. J'aurais adoré. Qu'ils disent, bah les mecs, attendez.
1: Non, mais en plus, c'est mon pote qui a le truc en face. Ah bon. Mais fais pas.
5: Mais là, tu essayes de nous attendrir avec forcément une petite dame. On va te dire, oui, t'as raison. Et tu parles au nom des commerçants, j'entends.
1: Moi, je sais pas. Petits commerçants,
5: des petits commerçants.
1: C'est là dont je vais être l'écho, je vais être le mégaphone.
5: J'entends ton mégaphone, j'entends ta voix. Moi, je parle au nom, pardon, je suis une femme, des femmes. J'ai tellement d'endroits où aller dans ma semaine pour pouvoir me pimper. On arrive on pile dans les beaux jours. Je dois m'épiler de partout. Je dois me coiffer. Je dois faire tellement de trucs dans tellement d'endroits différents. Si je peux mutualiser les endroits et faire les mêmes trucs au même endroit. Mais j'en peux plus. Ma vie, c'est des prestations qui s'enchaînent pour être à peu près présentable selon ce que la société.
1: Mais le jour où le coiffeur il va dire bah attendez, je vous fais le brushing, je vous fais le petit taper, je vous fais la petite création ovulaire. J'ai là dans le salon,
5: mais moi ça me va. Mais même si chez la gynéco, je mange un sandwich, ça me va. Je veux tout faire en même temps.
1: Tu sais ce que t'es, Oriane? Je vais te dire ce que t'es. T'es celle qui a parlé quand le péage est devenu automatique.
5: Ah non, j'adorais dire bonjour à ces gens.
1: C'est celle qui est contente de passer à la caisse automatique. Et bon, on enlevait des caissières, on enlevait des gens qui géraient le péage, et on enlève des métiers nécessaires, indispensables, et qui font. Et vous voulez tout automatique, vous voulez tout au plus simple, et vous enlevez des catégories professionnelles entières. T'es morte à mes yeux.
5: Non, je ne veux pas tout automatiser, mais tu ne sais pas ce que c'est d'avoir 300 prestataires à fréquenter quand t'es une femme en une semaine. Je n'en peux plus, je n'en peux plus de mes sourcils.
2: Les grandes gueules.
7: Mais elle a raison, moi c'est pareil, j'enchaîne trop de prestats, de trucs, faut aller là, faire des spas, puis je me fais masser ailleurs.
5: Je suis fatiguée de la cire.
1: Je suis pas d'accord avec ça. Je suis pas d'accord avec ça. Dans un instant, un footballeur quitte la Coupe du Monde pour aller.
7: Pour sa naissance. Ah ouais. On en parle. Je sais qu'il y a des contres.
5: Bah oui, c'est dégueulasse.
7: On parle dans un instant. On va faire bouger les lignes. Juste et voilà ce qu'on écoute. Mod est avec nous. Elle reste avec nous si elle a envie. C'est Turn the Lights Off. On est en direct sur Energy. J'espère que tout le monde va bien. Il est quasiment 18h.
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0: Elle est trop sympa, esthéticienne, et elle va pouvoir participer avec nous à un jeu pour gagner un cadeau. Mode, t'es prête?
1: Oui.
0: C'est très simple, je vous donne une info, vous avez 60 secondes pour la deviner. Si vous y arrivez, vous gagnez, jingle, 60 secondes cadeau.
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0: Ça va aller très vite? Pour toucher une assurance de 250 000 euros, un Brésilien a fait un truc fou. Quoi? Top chrono.
4: Il a fait croire qu'il était mort.
0: Non.
5: Il a fait croire qu'il s'était fait cambrioler.
0: Non.
5: Kidnapper.
0: Non.
1: Il a fait croire qu'il a tué sa femme.
0: Non, non, mode, c'est pas ça. Il n'y a pas de mort.
5: Incendie.
0: Il a fait un truc peut-être encore plus dingue.
4: Coupe du monde ou pas?
0: Non, rien à voir. Non.
5: Est-ce que c'est la destruction d'un bien immobilier?
0: Non.
5: Un vol.
0: Attends, attends. C'est
5: un
0: pour toucher une assurance santé.
4: Ah, je vous aide un peu. Il s'est amputé d'une jambe. Il a fait croire qu'il avait pris un pet en voiture.
0: Je considère que c'est une bonne réponse. Il s'est coupé le pied.
5: Mais ça va pas.
6: Oh là là. Maman.
0: Un Brésilien, pour toucher une assurance de 250 000 euros, s'est coupé le pied. Bravo, bonne réponse. Bravo, bravo.
4: Waouh. Alors attends,
0: tu gagnes une enceinte Marshall.
1: Oh, super, trop bien.
0: Ben, ça me fait plaisir. Même si tu fais des brushing à la place des coiffeurs, tu mérites cette enceinte. Je suis très heureux, mode. Vous voulez le pire? C'est qu'il s'est fait griller et qu'il a rien touché du tout.
6: Maman.
5: Mais quel enfer, c'est le pire, l'amputation.
4: On peut pas te le recoller, non?
0: Derrière, je vais tout vous raconter juste après une fausse page de pub.
7: 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Vous voulez moins 20% sur une boîte de conserve? Eh ben, vous ne l'aurez pas, car ceci est une fausse pub de Camille Combal sur Énergie. Afin que Camille puisse faire son gag, sa blagounette, petit chenapan qu'il est. Profitez-en, dans deux jours, c'est terminé. Allez, on y retourne, Camille!
8: Je fais tout ce que j'avais en tête. Hein.
4: Ouais, c'est bien.
8: Moi. J'ai pas eu le temps de faire en deux ans. Je vous cache pas qu'on va faire tout ce que j'avais en tête. Je vais le faire. Hein.
0: Mode, le principe, je vous le raconte. Hein. Mon Santos Gomez, brésilien, il travaille comme assistant administratif. Bon, peu importe. Il a été retrouvé blessé dans une zone rurale. D'accord. Il avait affirmé avoir été enlevé. Il déclare que ses ravisseurs lui ont même coupé le pied à la machette et volé ses effets personnels.
4: Imprécis. Oh, okay. Ouais,
0: c'est dire plus de l'assurance maladie, si je peux gratter un petit iPhone 17.
4: Bon, ça marche hein, quand t'as une gourmette de pied, tu vois ce que je veux dire, un peu stylé, on peut te couper le pied pour la récupérer, ça peut marcher.
0: Ah, bien sûr.
4: Tu vois, quand t'as une gourmette un peu stylée. Non, ce qui est fou, c'est que pour lui, son pied vaut 250 000 dollars.
0: Mais non, mais c'est 250 000 d'invalidité. T'as une assurance vie, tu peux plus travailler, tu peux plus rien faire, c'est pas le pied qui vaut 250 000.
4: Non, mais ce que je veux dire par là. Non, mais t'as compris ce que je voulais dire. Ça veut dire que pour lui, il peut aller au bout de son truc en se disant, si je me coupe le pied, ça vaut entre guillemets.
0: Voilà, dans 250... sa tête, pour lui, bah ouais. Ça vaut ses 250 000. Son pied ainsi que ses affaires ont finalement été retrouvés près du lieu dans un sac. Dans la foulée, il a été opéré et soigné avant de déposer plusieurs demandes d'indemnisation auprès des compagnies d'assurance. Sauf que l'enquête s'est penchée dessus quand même en disant, bon, bah, on va vérifier. Et il s'avère qu'il avait souscrit des demandes d'assurance bien avant les faits. Finalement, l'homme ne touchera rien du tout.
5: Oh là là. Et surtout, comment on s'auto-coupe le pied? C'est comme s'auto-chatouiller. C'est impossible. Non, mais je veux dire, mais t'as pas le courage quand t'es face avec une machette.
0: Tu peux pas t'auto-chatouiller.
5: Bah, ça te fait rien.
4: Bah, ça te fait rien. Ça te fait pas. Ça te fait pas.
5: T'as jamais remarqué?
1: C'est comme s'auto-épiler.
4: Quoi?
0: Ah, si, ça, on peut faire.
5: Si on peut faire.
0: Tu peux t'auto-épiler, mon.
1: Ah, mais ça fait mal, on a peur.
5: Ah. Oui, parfois, il y a plein de gens qui restent avec leur bande sans pouvoir les arracher.
4: J'ai fait, moi, sur le torse. J'ai pas réussi.
5: Mais voilà.
4: J'ai demandé à ma mère.
0: Non, mais attendez, les gars, vous avancez trop vite. On peut pas s'auto-chatouiller.
5: Ah, parce que moi, j'ai
0: déjà
5: le savais.
0: Très loin. Mais qu'est-ce que c'est que cette
4: histoire? Bah non, mais ça te chatouille pas.
5: Mais ce qui est fou, Camille,
0: en vrai, j'ai pas chatouillé,
5: c'est que t'es jamais essayé de te chatouiller avant.
4: Bah
5: voilà.
4: Donc, quel contexte.
5: Mais ce que j'ai toujours voulu savoir, vu que ça me faisait tellement rire quand on me chatouillait, je me suis dit, bah, je vais voir si je peux me faire rire. Et j'ai très tôt su que je ne pouvais pas me faire rire.
4: C'est bizarre, je suis d'accord. Après, pour le pied, je pense qu'il l'a pas fait tout seul, c'est pas possible. Faut appeler un pote.
5: Mais oui, tu ne
4: peux
5: pas. Qui
4: peut te couper le pied, tu vois, dans tes potes, quoi.
5: Ah, c'est toi.
4: Moi, je te coupe le pied, ouais.
5: Moi aussi, je pense que tu peux toi très aussi. Bien
0: qui t'appelle,
5: couper.
0: Tiens, demain, ouais, qui t'appelle pour te couper un pied.
4: Non, mais attends,
0: parce qu'il faut. Et puis ton pote, il prend une part de l'assurance, hein, excuse-moi.
4: Bah, bien
0: ton
4: sûr.
0: Pote, il vient avec une machette, il te coupe le pied.
4: Déjà, pardon, hein, les gars. Déjà, on le fait pas à la machette. On le fait à la scie sauteuse, on respecte les membres.
5: T'as vu Rémi avec un saucisson? Et il a toujours des Opinel plein les poches. Bah, bien sûr que j'appelle Rémi.
4: Non, trop long. Scie sauteuse, c'était bon. J'appelle mon frère parce qu'il est bricoleur, je veux pas qu'il se coupe. Ça marche du premier coup.
0: T'es un peu chaud, hein.
4: Ah ouais, moi je te coupe le pied carrément, tu me demandes, je te le coupe. Hein.
5: Ah, je pense que c'est un très bon coupeur de pied, Rémi.
4: Ah ouais.
0: On peut pas s'auto-chatouiller.
5: On ne peut pas s'auto-chatouiller.
4: Pardon, moi je peux plus rien à de sens. Hein.
5: Ça veut dire que ça fait 44 ans que tu n'as pas vérifié si tu pourrais te faire rire toi-même un soir comme ça.
4: Ah, oh, t'imagines?
9: Là, ce soir, tu rentres chez toi?
4: Ah non, ça marche pas.
0: Très, c'est là, les gars, le monde est en train de s'écrouler là. Vous vous rendez pas compte, tout est en train de collapser.
5: Et là, si je te chatouille, tu rigoles?
0: Ah, mais attendez, moi je tolérais tout, les gars. Jusque là, ok, on a un gars, on est dans South Park, il y a un gars orange qui dirige le monde. Il fait 409 degrés dehors le matin, à 9h du matin, ça nous va. Et là, dans la même journée, vous m'apprenez qu'on peut pas s'auto-chatouiller.
5: Bah, alors, on peut, mais ça ne te fera pas rire.
0: Ah oui, mais donc on fait, c'est juste on se tripote, quoi.
5: On se tripote. Alors, et tu as tout dit.
4: Excusez-moi, je mets un petit bémol à tout ça. Les pieds, tu peux t'auto-chatouiller les pieds.
5: Bah, je vais essayer
4: et tu vas tester avec une plume, si t'as la chance d'avoir une plume chez toi, doigt, hein, si tu écris à la plume ou quoi. Ça, tu peux, ça marche les pieds.
5: Je suis pas d'accord. Je m'auto-chatouille des pieds, ça ne fait rien.
4: Tentez-le. Moi, ça marche, moi, pour moi.
5: Mais les aisselles, nada, le cou, rien.
9: Moi, j'avoue que l'intérieur du coude, ça me fait des chatouilles un peu. Quand je me fais l'intérieur.
5: Non, ça te fait des papouilles, ça n'a absolument rien à voir. Je
9: peux rigoler quand même.
4: Ouais,
0: ça fait rien du tout.
9: Ouais.
5: C'est dingue, hein. Tu demandes à une tierce personne souvent, je dis, chatouille-moi.
4: Voilà, t'as des belles soirées, ouais.
0: C'est important quand même le jardin secret. Hein. Faut quand même, on est à deux jours de la femme, c'est important que chacun garde un petit monde à lui.
5: J'ai senti.
0: Et qu'il ne communique pas tout. Hein. Ouais. D'accord. Allez, Shakira, Daï, là, on va s'écouter ça tranquille. Mode, je t'embrasse, t'as gagné une enceinte Marshall, toi, dis-moi.
1: Merci beaucoup.
0: Ça me fait plaisir. Il nous reste une Switch 2 à vous offrir. On fera ça avant la fin de l'émission, puisque nos invités viennent rigoler avec nous, mais aussi vous faire gagner des cadeaux. On est en direct sur Énergie, il est 18h.
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0: Ça va la team?
5: Oui, ouais,
0: super. Dans un instant, deux comédiens extraordinaires vont nous rejoindre. Pauline Clément et Bertrand Huskla, le créateur de Brood. Pauline Clément, sociétaire de la Comédie Française. Elle en a fait un film d'ailleurs, puisque le film est de la Comédie Française. On en parlera avec eux. On va surtout rigoler avec eux. Pauline Clément, vous l'avez aussi vu dans Le Sens de la Fête et au César, les derniers César, avec son problème de robe. Ouais. Oh, hilarant, ils sont les deux hilarants, ils sont adorables, on est trop contents de les avoir. On va parler de ce film avec eux, puis surtout on va rigoler avec vous tous. Je suis à 19h. Au Funback!

0: sort au mois de juillet. Puis surtout, on va se marrer avec eux. On va jouer avec vous aussi 0870 42 48 pour nous joindre.
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0: Bienvenue tout le monde. On est en direct sur Énergie avec deux invités que je suis tellement content de recevoir. Nous avons avec nous Pauline Clément et Bertrand Huskla qui sont là. Oh pour les auditeurs de toute la France qui nous écoutent, Pauline Clément, elle est sociétaire de la Comédie Française. Vous l'avez vu dans un sketch hilarant au César avec un problème de robe, et puis dans plein de films, notamment Le Sens de la Fête, toute première scène aux côtés de Jean-Pierre Bacri.
2: Ouais, la première scène.
0: Notamment les mariés insupportables qui veulent, insupportables, qui veulent juste baisser la note.
2: Ouais, mais moi quand je le jouais, je pensais pas qu'ils étaient insupportables. Je pensais qu'ils avaient raison, qu'ils se faisaient un peu arnaquer, quoi.
0: Mais c'est qu'on aime tellement le personnage de Jean-Pierre Bacri qu'on est de son côté, quoi, qu'il arrive. Ouais. C'est un peu ça l'idée. Et Bertrand Huskla, qu'on a vu aussi dans plein de films, est le créateur de Brout.
3: Exactement.
0: Voilà. Ce programme culte dorénavant. Et vous venez pourquoi? Pour entendre que vous avez le meilleur film de l'année?
3: Ok, si vous le dites, vous le répétez vraiment.
0: Je peux vous dire qu'ils ont fait un film, c'est une merveille. Le film s'appelle De la Comédie Française. C'est de Martin Darondeau et Bertrand Huskla qui réalisent tous les deux. C'est en salle le 22 juillet. Mais on s'arrête vendredi, donc c'est où on vous recevait là? Vous pouvez plus vous recevoir.
3: Oh, c'est sympa, ouais. Merci.
0: Donc on a un peu en avance. Mais allez le voir le 22 juillet. Et il y a tout simplement toute la Comédie Française, Pauline, bien sûr, qui est de la société, qui est sociétaire, pardon, la Comédie Française. Et je te laisse dire tous les gens qui sont aux côtés de toi, c'est des acteurs formidables.
2: Il n'y a pas toute la troupe, parce qu'on ne pouvait pas faire rentrer toute la troupe dans le film.
3: Ils sont 70.
2: On est 70 en tout. On est une vingtaine. Il y a Laurent Stocker, il y a Christian Heck, il y a Françoise Gillard, Sephora Pondy, Sefaye Boa, Adeline Dermy,
3: Guillaume Gallienne,
2: Marina Hans.
0: J'ai trop de questions à vous poser. Franchement, je peux pas m'emballer plus pour un film. Toutes les équipes, ceux qui ont eu la chance de le voir et tout.
2: C'est hilarant.
0: Non, mais c'est hilarant, c'est intelligent, c'est drôle, c'est trop bien joué, la Comédie Française. À un moment donné, c'est parfait, c'est extraordinaire. Je rembourse toutes les places qui vont le 22 juillet. Vous m'écrivez sur mon Instagram, il y a un gars, il dit moi, pas ouf, je vous rembourse la place. C'est impossible de pas aimer ce film. Donc, c'est de la Comédie Française. Ça a reçu aussi tous les prix de l'Alpe d'Huez, et c'est important. On n'est pas les seuls, je veux dire, vous avez reçu plein de prix là-haut. Et c'est vraiment un marqueur emblématique de comédie, le Festival de l'Alpe d'Huez.
3: C'est le plus grand festival de comédie en France. Et effectivement, on est reparti avec un record de prix. Parce qu'on est reparti avec 4 prix, ce qui a fait un petit excédent de bagages SNCF. On était très très contents quand on est reparti avec tout ça.
0: Vous les avez mis où?
3: Alors, on a pu les dispatcher, parce que comme on en a 4, il y en a un à la Comédie Française, un chez Pauline. Il y en a un qu'on se partage avec mon co-réalisateur. Il y en a un à la production.
2: Il y en a un, la Comédie Française, ce gros Kong, je l'ai porté en disant, je sais pas si ça va dans le style, mais.
3: Ça s'appelle un Kong, le Warb.
2: C'est gros Kong.
0: Est-ce que t'as vu que j'ai compris ça, que je vous ai pas rencontré?
3: Tu disais pas une insulte avec un accent marseillais, espèce de gros Kong.
2: Non, parce que c'est Mastoc, c'est un prix Mastoc.
0: J'ai un à la Comédie Française, ce gros Kong. Alors, j'ai trop de questions à vous poser. Puis j'ai tellement envie de donner envie aux gens d'aller voir ce film qu'on a plein de choses à vous dire. Mais avant quand même, qui le pitch?
3: Alors c'est l'histoire de Nina, metteuse en scène à la Comédie Française. 3 heures avant de jouer et de mettre en scène sa toute première mise en scène, elle va avoir tout un tas de galères, toutes plus horribles les unes que les autres. Mais elle doit quand même respecter cette règle qu'on ne peut pas, à laquelle on ne peut pas déroger à la Comédie Française. C'est que quoi qu'il se passe, il faut jouer le soir. Le rideau doit se lever.
0: Et alors, tout va s'enchaîner, il y a plein de concours de circonstances, bien sûr, elle va vivre que des galères. Donc on est avec elle dans ce processus. J'ai une vraie question, puisque j'ai découvert là que tu étais à la Comédie Française, je l'ignorais, Pauline. Est-ce que tu pourrais décrire aux gens ce qu'est la Comédie Française, peut-être pour des gens qui ne savent pas du tout ce que c'est?
2: Ouais, c'est la seule troupe permanente d'un théâtre en France, en tout cas. Donc on est 60 acteurs et il y a 3 salles. La salle Richelieu, celle qui est dans le film, il y a le Vieux Colombier et le Studio Théâtre, et ça joue, on joue toute l'année, on joue du lundi au lundi, quoi, ça s'arrête pas. Et c'est cette troupe vient depuis Molière, quoi. Moi, je suis 546e sociétaire et le zéro c'est Molière.
0: Wow. Zéro, c'est Molière. Ouais. Des grands classiques, vous pouvez voir dans un écrin extraordinaire. Vous avez une fois l'occasion d'y aller, vraiment, allez-y. Je donne quelques noms de gens qui sont dans cette Comédie Française, qui sont passés en tout cas. Pierre Ninet, Isabelle Adjani, Laurent Lafitte, Benjamin Laverne, André Dussolier, Michel Galabru, Jean Marais, Guillaume Gallienne, Annie Girardot. Non, mais.
3: Ouais.
0: Et la Pauline?
3: Et Pauline Clément.
0: C'est quand même extraordinaire. Est-ce que c'est vrai, dans le film, on voit un truc, on dit ça joue tout le temps à la Comédie Française, est-ce que c'est vrai que si ça ne joue pas, l'acteur ou le metteur en scène doit rembourser si c'est à cause de lui?
2: Ouais, c'est ça. Si non, on vient pas jouer et que le spectacle est annulé à cause d'une personne, c'est écrit sur notre contrat qu'on doit rembourser la recette, qui est peut-être 25 000 euros. Donc ça met une certaine pression. Après, c'est arrivé qu'un acteur vienne pas et qu'un autre, avec une brochure, lise le texte pour sauver la situation. Quelqu'un qui est malade, quelqu'un qui a oublié de venir. Mais c'est un stress de tous les jours.
4: Mais il n'y a pas de doublure au cas où quelqu'un effectivement a une grippe?
2: Bah non, il n'y a pas de doublure. Non, on joue avec la gastro, on joue avec 42 fièvres. Alors si on est vraiment, si on doit aller à l'hôpital, on y va, hein, on n'est pas fou. Mais
0: t'arrives pour le deuxième acte, quoi. Tu veux
2: faire
0: la radio vite fait, puis tu viens faire le deuxième acte. Je veux pas le savoir, Rémi.
5: Mais il paraît que c'est arrivé à Pierre Niney qui, justement, s'est pas réveillé. Je crois qu'il était un peu. Il avait pris une petite timbale de la veille.
3: Ouais,
5: c'est ça. Et apparemment, il s'est dit, mais pareil, je peux pas rembourser 25 000 balles. Donc il est arrivé au moment où ça devait jouer, un peu comme dans le film.
2: Ouais, je crois qu'il a rouvert son téléphone et qu'il a vu genre 100 appels en absence. Et qu'il s'est dit, genre 100 appels en absence.
5: Il y a un vrai problème.
2: Comment c'est possible? Et c'est arrivé plein de fois que quelqu'un dise, mais je faisais une sieste, je savais que je jouais aujourd'hui, mais je croyais que je jouais le soir, je savais pas que je jouais à 14h. Et en fait, ils ont les numéros des conjoints, enfin des conjoints, des proches et tout. On donne les numéros. Parce que.
0: C'est quand même extraordinaire. Alors, comment est née l'idée de ce film? Parce que, Bertrand, pardon de te le rappeler, tu n'es pas à la Comédie Française.
2: Désolé.
0: Tout ça vient avec Pauline qui est à la Comédie Française. Comment ça s'est créé l'histoire?
3: En fait, à la base, bon, nous on travaille ensemble depuis longtemps avec Pauline. Pauline, elle était dans Brout. Et je sais que la Comédie Française regardait un peu ce qu'on faisait. On a fait un autre programme court pour Pauline qui s'appelait Moitié. Et un jour, la Comédie Française appelle Pauline.
2: Enfin, une personne
3: de la Comédie Française appelle Pauline et dit, est-ce que ça vous dirait de réfléchir à des petits programmes courts humoristiques à faire sur le monde du théâtre qu'on posterait sur les réseaux sociaux de la Comédie Française? Nous, on trouve l'idée intéressante. On arrive avec une contre-proposition. On dit, est-ce que ce serait pas mieux de faire une série, un peu à la manière de 10%, où on suivrait le quotidien des acteurs qui sont enchantés de l'idée. On travaille sur une idée de série pendant un an. On envoie ça à toutes les chaînes de télé de France et toutes les chaînes de télé de France nous disent non, on n'en veut pas. Donc va jeter le projet à la poubelle et en février 2025, on est rappelé par nos producteurs, ils nous disent ok les gars, il y a un truc qui se passe en juin 2025, il y a 5 jours de disponibilité du Grand Théâtre. C'est pas arrivé depuis 30 ans, ça arrivera plus parce qu'il y a des travaux en fait en ce moment, donc il n'y a pas de répète. Donc c'est une occasion historique de faire un film là-bas. Si ça vous dit, votre série on le transforme en film, vous avez 4 mois.
0: Et on a dit, okay. C'était ma question d'après, parce que je savais pas, et il faut une opportunité, parce que en combien de temps vous l'avez tourné dans la Comédie Française? Parce qu'on rappelle, ça joue en permanence, quand ça joue pas, ça répète, ça monte des spectacles, ça prépare. On le voit d'ailleurs dans le film, le côté, attendez, j'ai eu 2 secondes pour régler les lumières, c'est en permanence, en flux tendu, la Comédie
2: Française.
0: Oui, puis
2: quand on tournait, évidemment, le théâtre n'allait pas s'arrêter pour notre tournage, c'était un projet en plus, ça répétait, ça jouait, les gens venaient travailler, donc il fallait qu'on se glisse et qu'on tourne, et par exemple, quand on tournait à l'entrée, et ben, il y a des gens qui rentrent toutes les 10 secondes, ben, on s'arrête, on les laisse rentrer. Le film est rentré dans le monde de la machine qui
0: tournait. Et vous avez eu accès combien de temps pour tourner?
3: Alors, on a écrit le film en 2 mois, on l'a financé en 1 mois, préparé en 1 mois et tourné en 15 jours.
2: Mais après, on veut plus. Hein. C'est bien quand c'est plus.
3: Plus
2: c'est bien quand ça prend un temps normal.
0: Mais vous savez quoi? Peut-être ça amène à ce qu'on voit la sensation d'urgence en regardant le film. Bah, vous l'avez aussi
3: vu. En fait, il y avait un truc, ça a été écrit et ça a été fait tellement vite que dès qu'il y avait des gens qui avaient des retours à faire sur le scénar qui disaient ça, ça faudrait peut-être le changer, ça faudrait peut-être le changer, on n'avait pas le temps. Du coup, en fait, notre premier jet d'écriture, ça a été le dernier et ça a été hyper sacralisé et protégé. Il y a personne qui a eu son mot à dire.
2: On était très libre.
3: Il n'y a pas des financeurs qui ont dit, ah, faudrait peut-être changer une virgule et tout. Ça a été notre truc parce qu'il n'y avait pas le temps. Donc, ça a été quand même une vraie chance parce que du début à la fin, c'est signé par nous.
0: Et c'est une vraie comédie. C'est signé Bertrand et Martin Darondo avec une grosse participation de Pauline Clément, je le sais. Et on va mettre un peu de musique, mais vraiment, allez découvrir ce film. Et vous connaissez Brout, à quel point c'est drôle. Là, vous allez rire. C'est une comédie dingue. Katy Perry, California Girls. Voilà ce qu'on écoute. Eh, ça vous plaît ça?
2: Ah ouais, ouais, j'adore.
0: Eh ouais, tous les Kong.
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0: On est tous ensemble, on est en direct sur Énergie. On a la chance d'avoir l'équipe du film, enfin une partie, puisqu'on n'a pas pu faire venir toute la Comédie Française. Hein. On est en train de jouer le malade imaginaire où je vous parle pour le film de la Comédie Française. Ça sort le 22 juillet. Bertrand Huskla et Pauline Clément sont avec nous. Bertrand, co-réalisateur du film, co-scénariste aussi, pardon. Je sais que la météo a une grosse influence sur toi.
3: La météo en ce moment.
0: T'es pas un peu météo influent, toi?
3: Météo influent.
0: Dépendant, je sais plus comment on appelle.
4: Sensible, météo sensible.
3: Météo sensible, je sais pas.
0: J'ai fait ça dans une interview que j'ai lue.
3: Ah mince, bah alors, ouais, alors oui.
2: Qu'est-ce que t'as raconté dans l'interview?
3: C'est pas pour l'enfant.
2: T'aimes pas la pluie, peut-être?
0: Il a dit, bah moi, dès qu'il pleut, je sais pas quoi, je suis plus donc que
2: je me sens triste.
3: J'ai dû dire ça, ouais, peut-être.
0: Et ici, dans l'émission, t'avais aussi dit que t'amenais toujours des jeux de société en tournage.
3: Oui.
0: Est-ce que ton premier film, t'as eu le temps d'amener un Risky Joe ou un truc?
3: Rien du tout. Alors vraiment, c'était l'enfer. Non, non, c'était Time's Up, le film. Il y avait pas de temps. Voilà, c'était l'enfer.
2: Même pas le temps de placer des figurants. Il y en a qui venaient qui disaient, c'est bizarre, je travaille pas. Non, on n'a pas le temps de te placer.
0: Mais
2: non,
0: c'est vrai, c'était tant dans le rush.
2: Ah ouais, ouais.
3: On voulait même faire un caméo dans le film avec mon co-réalisateur. On n'a pas le temps de se mettre. On a le temps de rien.
0: Allez, laissez-moi tranquille. Ouais, c'est bon. On part en montage. Combien de temps on met, on revient deux secondes sur la Comédie Française, Pauline, puisque tu en fais partie. Combien de temps on met à apprendre un texte classique comme Macbeth?
2: Macbeth, ça peut être long, hein. Moi, je sais pas, j'ai pas eu à apprendre Macbeth, mais là, j'ai dû apprendre, c'est une scène, je sais pas, elle fait trois pages pour Goldoni, l'école de danse. Je crois que j'ai passé 15 heures sur cette scène au téléphone avec ma mère, avec chaque mot précisément. Mais par contre, une fois que je le connais, je le connais.
0: J'ai lu que ta méthode de répète, c'était au téléphone avec ta maman.
2: Ouais.
0: Et des dessins.
2: Ouais, c'est ça. Si c'est vraiment compliqué, si les phrases, elles ont une tournure alambiquée, ils me font un rébus, quoi. Pour m'aider. Et après, je l'oublie, le rébus.
0: Ah ouais? Et après, t'as remémorisé la phrase.
2: Ouais, c'est ça.
0: Et donc ta mère connaît autant Lorenzaccio que toi?
2: Oui, voilà, quand elle vient, elle pourrait me souffler. Elle pourrait me dire.
0: Bah, tu peux te remplacer le jour où t'as ta gastro.
2: Bah, oui, voilà.
0: Bah, voilà, c'est la seule qui peut te remplacer. Donc tu penses que tu connais combien de classiques?
2: Ah, je sais pas, parce que ce qu'il y a, c'est que mais après je les oublie. Enfin, ouais, si jamais on me relance. Ouais, voilà, si on me relance, je peux peut-être les retrouver, mais je les ai pas tous dans ma tête en même temps, quoi.
0: Ouais, tu peux pas, ça en ferait trop. J'ai une vraie info pour vous. Vous allez essayer de la deviner.
3: Ok.
0: Bertrand Pauline. Puisqu'on parlait d'un instant de Macbeth de Shakespeare, on en parle un peu dans le film aussi, voilà, sans rien spoiler. Je vais vous parler d'Hamlet. Vous connaissez le compositeur et pianiste André Ceausescu?
3: Non, pas du tout.
0: C'est aussi un très grand fan d'Hamlet et de Shakespeare. Il a fait le Lac des Cygnes notamment, et il était très fan d'Hamlet et de Shakespeare. Et à sa mort en 82, il avait une seule volonté en lien avec sa pièce préférée, laquelle? Qu'est-ce qu'il a fait pour montrer son amour pour Shakespeare et pour Hamlet?
3: Aucune idée, il a composé un truc, j'imagine, de base.
0: Eh ben non, ça n'a rien à voir avec la musique.
2: C'est avec le crâne, non?
0: Exactement.
3: Waouh.
0: Oh, elle est forte.
2: Qu'a-t-il fait?
0: Eh ben, son crâne, il a demandé, et ça a été, son vœu a été exaucé en 82, il a légué son crâne à la Royal Shakespeare Company pour qu'il soit utilisé comme accessoire de théâtre.
3: Ah ouais,
2: C'est stylé.
0: Et sachez que quand il joue Hamlet là-bas en Angleterre, les acteurs de la compagnie peuvent utiliser le crâne, donc le véritable crâne du compositeur du Lac des Cygnes, je me lance plus au nom, le compositeur du Lac des Cygnes, dans la pièce, c'est son véritable crâne.
3: Ok.
2: C'est beau, hein.
3: C'est incroyable, ouais. C'est hyper stylé.
0: C'est magnifique, hein.
4: On aurait trébuché avec dans les mains, sinon tu...
0: Ah bah non,
2: c'est précieux.
0: Après, ça devient un accessoire, quoi.
3: C'est sûr.
0: Est-ce que vous avez piqué des choses du tournage?
3: On n'a rien gardé.
2: Une petite crêpe à la table régie, quoi.
3: Ouais, c'est ça, hein.
0: Il y avait quand même une petite table régie.
2: Ouais, voilà, il y a une petite table régie.
3: Bah, même pas vraiment.
2: Pas forcément le temps d'y aller.
3: Parce qu'on n'a pas le temps de
2: voir. Il y avait une petite roulette avec de l'eau parce que.
3: Ouais, mais en dehors de la salle, parce qu'on ne peut pas ramener à manger dans la salle Richelieu. Donc on avait interdit de manger.
0: Il n'y a pas le droit.
3: On n'avait pas le droit, mais ils le faisaient. Vous avez le droit.
2: On peut un peu manger un petit sandwich de côté, quoi.
3: De côté.
2: Non, mais c'était la canicule, en fait. C'était la même température que maintenant, mais l'année dernière, en costume d'époque, donc on avait quand même de l'eau.
0: Les copains, il y a Julien Lim qui va arriver dans un instant qu'on va écouter, bien sûr. On va jouer ensemble, on va continuer de parler du film, bien sûr, tous ensemble. On est là en direct jusqu'à 19h sur Énergie, bougez pas.
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0: On va jouer avec vous, on va continuer de parler de la Comédie Française qui sort le 22 juillet. Puis surtout, on est là avec vous sur Énergie en direct. On vous lâche pas, courage à tous ceux qui ont eu très chaud aujourd'hui, les métiers aussi qui bossent dehors. On pense très fort à vous. Julien Lib, dis-moi où. Et on reste en direct avec vous encore un bon quart d'heure. On est sur Énergie jusqu'à 19h.
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0: Pauline Clément et Bertrand Huskla sont venus nous parler d'un film canonissime, ça s'appelle De la Comédie Française, ça sort le 22 juillet. On cite aussi quand même Martin Darando qui
3: est
0: également...
3: Bien sûr, qui n'est pas là mais qui est avec nous dans nos cœurs.
0: Et qui est co-scénariste et co-réalisateur du film.
3: Exactement.
0: Bien sûr. Comment choisit dans le casting de la Comédie Française
5: qui pour jouer ça ou ça.
2: Ce qui
5: tellement
2: était dur, c'est ceux qu'on voulait travailler avec beaucoup plus, quoi. Enfin, on voulait qu'il y ait tout le monde. À la base, dans notre série, il y avait tout le monde, c'était l'idée. Et après, Laurent, on écrivait pour lui. Sepha, assez vite, qui fait l'ouvreur, on s'est dit que c'était lui, Sephora. C'était assez facile de trouver à qui on allait donner les rôles, quoi.
5: Comment ils l'ont pris les autres?
2: Bah, ils l'ont pas vu le film encore.
3: En réalité, il n'y avait pas tant de gens de dispo que ça. Eux, c'est des acteurs de théâtre, donc ils ont leur planning un an et demi à l'avance. Nous, quand on écrit le film en deux mois et qu'on dit coucou, dans deux mois, vous êtes dispo qu'un jour pour tourner, il y a quand même toute une partie de la troupe qui est prise sur des spectacles, qui répète des trucs, qui joue le soir, donc qui était juste pas dispo, quoi. Donc il y a même un rôle, celui de Marina Hans. Je me souviens, six jours avant de tourner, on n'avait personne, on était en galère. Et on a appelé Marina Hans et elle nous a dit, je suis en vacances. Donc on dit, lis le script, elle le lit, elle dit, ok, j'annule mes vacances, je viens le faire, quoi. Donc, nous avons sauvé la gueule.
5: Et Pauline, tu te vois dans beaucoup de films. Comment ça se passe quand tu es à la Comédie Française pour, un, trouver du temps pour pouvoir jouer dans des films, et pour, je crois, il faut aussi que quelqu'un accepte, non, à la Comédie Française.
2: Ouais, c'est ça, il faut demander un congé. Et en fait, c'est une question d'équilibre, quoi. Si on a un tournage qu'on a envie de faire, il faut qu'on voit si on peut le faire, si on n'est pas déjà distribué dans une pièce. Et on prend que les projets vraiment de cœur, parce que dans notre contrat, notre travail principal, c'est d'être à la Comédie Française toute l'année. Donc les projets, ils se font à côté ou en plus.
5: Et comment on passe d'un projet à un autre? On citait tout à l'heure. Donc, par exemple, je ne sais pas si tu as le droit de nous dire la prochaine pièce dans laquelle tu seras à la Comédie Française ou pas?
2: Ouais, c'est dans l'école de danse de Goldoni, après la rouverture, après les travaux en novembre.
5: Et donc, pardon, mais moi, ça me passionne. Donc, c'est comment est-ce que c'est un casting parmi la troupe de la Comédie Française? Comment on t'appelle pour tel rôle? Tu fais des essais avec d'autres de la troupe? Comment ça se passe?
2: Ça dépend. Des fois, il y a des metteurs en scène qui ont des idées, ils savent avec qui ils veulent jouer. Des fois, ils font des rencontres, des lectures. Et quelquefois, c'est un acteur de la troupe qui met en scène et qui, du coup, pareil, regarde le planning, regarde qui est dispo, qui correspondrait à quel rôle et qui distribue comme ça.
5: Et on a vu, tu vois, je découvre comment ça fonctionne, c'est fou. Et j'ai quand même une question sur là aussi on vous a découvert. Est-ce que Groot va revenir un jour?
3: Pour l'instant, c'est pas prévu.
5: Il
3: faut
5: jamais
3: dire non. Le truc, c'est que c'est tellement incompatible avec le planning de vouloir faire des longs métrages, tu vois. Alors, effectivement, ça a été rapide à faire, mais après tout, le montage, le mixage, l'étalonnage, là, ça fait 6 mois qu'on est en tournée de promo du film partout en France. En fait, ça fait un an que je suis 24-24 sur ce film. J'ai pas le temps à côté d'écrire des pastilles et de revenir.
5: Mais sans, quand même, d'avoir fait Brood toutes ces années a dû t'aider aussi sur l'urgence dans laquelle tu t'es retrouvé pour ce film. C'est la meilleure école, c'est celle de la télé, franchement.
2: Tu t'es remis dans l'urgence, là, pour prochainement.
3: Un spectacle que je joue dans une semaine que j'ai pas fini d'écrire. Et donc,
2: on va lancer quand même un one man.
3: Ouf. Je lance à Avignon cet été. Donc voilà, donc demi-pub, venez pas forcément.
2: Venez pas aux premières dates.
3: Et mais effectivement, toujours avec en fait, cette même stratégie de se dire, vas-y, on se fout une deadline. Et quoi qu'il arrive, faut avoir quelque chose de prêt. Et en fait, tu te rends compte que, les choses se font, en fait, un peu malgré toi. Il y a une autre énergie qui te porte.
5: C'est incroyable. Donc là, tu vas monter sur scène à Avignon et tu sais, t'es pas fini, c'est écrit, mais c'est pas fini.
3: C'est écrit, mais c'est technique quand même.
5: On a le premier quart d'heure, quoi. Voilà.
3: Ouais, là, pas mal. Après, interaction avec le public, tout ça, ça va se faire, quoi.
5: Ouais, bon, je jongle un peu, donc ça peut faire. Ouais, bon, c'est Avignon, quelque chose, deux, trois trucs, quoi. Et Pauline, vous en racontez un petit peu dans le film, mais je sais que c'est une histoire qu'on sort souvent à la Comédie Française. Et t'étais là le soir où Laurent Lafitte s'est tranché le doigt sur scène.
2: Ouais, c'est ça.
5: Tu partages la scène avec lui à ce moment-là?
2: Oui, je suis pas sur scène précisément, mais en fait, il a une petite machette pour couper des bougies, mais c'est une machette de théâtre, elle coupe pas. Et je sais pas quel geste il a fait, il s'est donné à fond et le doigt s'est à moitié coupé, petit son. Et il est sorti de scène, il est devenu tout vert. Et là, dans le public, il y avait un grand chirurgien de la main qui prenait une pause et une soirée sympathique pour une fois, qui a vu ce qui s'est passé. Il a toqué en coulisses, il a dit, je suis grand chirurgien.
5: Mais non, c'est fou l'histoire, c'est vraiment, c'est, il y a aussi un médecin dans l'avion, quoi.
2: Oui, c'est ça. Surtout qu'il y avait un médecin de service, mais une fois que le chirurgien est arrivé, et le spectacle, le rideau est tombé. Il y a quelqu'un qui est le semainier, c'est celui qui est responsable de la représentation, qui est venu et qui a dit, on va vous expliquer ce qui se passe à l'acte 2, parce qu'on va pas jouer les scènes avec Laurent Lafitte. Ils ont expliqué à voix haute ce qui se passait, et après on a repris la pièce à l'acte 3, quoi.
5: Ah, donc l'acte 2 a été...
2: Il y a toutes les scènes, en fait, à la place d'être joué, c'est un acteur qui est venu dire, alors là, ce qui se passe, c'est que ce personnage dit ça à ce personnage, qui répond ça, ensuite il se retrouve dans cette situation, et après il se passe ça. Et il y a eu un pitch comme ça.
5: Mais comme quoi, quand ça doit jouer, ça joue quoi qu'il arrive à la Comédie Française.
2: En plus, il y avait eu la moitié du spectacle qui avait été joué, c'était hyper dur de dire, voilà, rideau, rentrez chez vous, donc on s'est dit, il faut quand même qu'il voit la fin de l'histoire, qu'on peut pas les laisser comme ça.
3: Moi, je pense au pauvre médecin de service qui a dû se faire humilier par le chirurgien de la main. Y a-t-il un médecin dans la salle? Oui, moi, tais-toi, je suis chirurgien de la main, il est passé devant, il a servi à rien, quoi.
6: Ben, j'avais du mercure au chrome.
7: C'est dommage.
2: Il avait
7: sa
2: mallette.
7: Tu as l'impression passe pas trop vite, mais bon, c'est.
6: Un bandage, non, vous
7: je me rassois alors.
6: Je avec cette voix, c'est pas facile, mais.
5: Moi, je vais essayer de vous parler d'une troupe, peut-être vous en avez entendu parler. La Guérétoise du spectacle. Une troupe de théâtre de Guéret, bien sûr, qui a une particularité folle et unique. Laquelle ?
3: Ils jouent nus ?
5: Non.
3: Non.
2: La Guérétoise, c'est quoi leur nom ?
5: La Guérétoise du spectacle. Il n'y a pas d'indice dans le nom, c'est juste qu'ils sont guérés.
2: Ah,
5: mais ils ont une particularité, c'est la seule troupe de théâtre, à ma connaissance, en tout cas, à le faire en France.
3: Ah, je sais pas, ils jouent sans texte
5: Non.
4: Est-ce qu'ils jouent sans quelque chose ? C'est-à-dire, ils ne parlent pas.
5: Ils ont des vêtements et ils ont du texte, excusez-moi.
3: D'accord.
5: Enlevez-vous cette première idée, voyez-les habillés avec du texte. C'est une famille. Ils travaillent, ils préparent, c'est répété, c'est une vraie pièce de théâtre qui vient et qui joue.
3: C'est des textes d'auteurs ou c'est des textes qu'ils écrivent eux-mêmes ?
5: Alors, je pense qu'ils peuvent représenter, je pense qu'ils peuvent jouer des grandes pièces, des grands classiques et également créer des pièces, j'imagine, l'info n'est
2: pas
5: là.
2: C'est pas dans un théâtre, ils jouent ailleurs, ils vont dans des endroits un peu improbables.
5: Exactement.
3: Donc c'est pas en plein air.
2: C'est pas dans des écoles, dans des hôpitaux, dans des...
5: Non. Ça peut-être d'ailleurs, mais en tout cas, ils font encore quelque chose de plus particulier. Ah.
3: Mais c'est en extérieur.
2: Ils demandent aux personnes qu'est-ce qu'ils veulent jouer. Qu'est-ce qu'ils veulent qu'ils jouent.
5: Non,
3: j'ai l'impression que c'est sur le lieu.
4: Dans quelque chose qui roule.
5: Non, ils se déplacent, mais ouf. Ah, en bateau. Plus simple. Ils se déplacent, ouf.
2: Ils se déplacent où ?
5: Dans les
3: en France.
5: Ils se déplacent chez vous.
2: Ah.
5: Oui.
4: Comme un chef à domicile, quoi.
5: Ouais.
2: C'est bien.
5: Je crois que vous êtes déçus parce que vos propales étaient mieux que la réponse. C'est ça le truc. Ils se déplacent, quels que soient les logements des personnes, que ce soit HLM, maison, pavillon, même des granges. C'est qu'en arrivant sur place que les comédiens découvrent la taille du lieu, de l'espace. Ils disent qu'ils s'adaptent quoi qu'il arrive. Ils ont un répertoire de 4 pièces. Ils s'adaptent au foyer des habitants et ils jouent. Dans votre salon, c'est une véritable troupe de théâtre.
2: C'est pas mal pour un anniversaire, pour la surprise.
5: Attends, tu débarques avec la Comédie Française là dans un salon. Franchement, ça pète. Hein.
2: À y réfléchir, bonne idée.
5: C'est quoi la scène la plus dure que tu as eu à tourner dans ce film ?
2: Dans le.
5: Peut-être par l'urgence, peut-être par. Je sais pas.
2: Bah, c'est le bébé qui pleure et on dit on n'a pas le temps d'attendre que le bébé ne pleure plus et on fait cette prise et on se dit comment on va faire ?
5: Parce que quand il pleure pour de vrai, vous la tournez parce qu'il pleure et vous n'avez pas le temps.
2: Il n'y a aucune prise où il pleure pas et puis, en fait, il faut faire tout un travail. Il aurait fallu le faire venir des heures avant. Puis
5: il a fallu faire manger, bon.
2: Voilà. Non, mais ça, c'était.
3: Il n'y avait pas la table régie de gigos, ces trucs-là.
2: Moi, je pense que c'était ça.
5: C'est la plus difficile. Vous la découvrirez dans le film. Je vous ai promis qu'on allait faire un jeu. On va le faire dans 2 secondes. Laissez-moi vous mettre un petit peu de Blaster Jacks et juste après, je vous présente Jimmy. Et Jimmy, vous allez jouer avec lui. Vous allez devoir lui faire deviner des films. Bertrand, je vais te donner des affiches de films.
2: Oh là là.
5: Et t'auras 1 minute 30 pour faire deviner à Pauline 7 films.
2: Ah,
5: seulement en décrivant l'affiche, pas le droit de donner le nom des comédiens et le titre du film.
3: Ok.
2: J'ai très peur.
3: Okay. Pauline adore les jeux.
5: J'allais pas très jeu. En plus, on est quand même face à un gars qui est archi prom-dog sur les jeux.
2: Ouais, c'est ça.
3: Ça rigole pas du tout, là.
2: Et en plus, moi, j'ai souvent l'angoisse qui arrive avant la réponse, qui fait que ça bloque.
5: On va voir ça dans un instant. En tout cas, ça donne envie à Jimmy. Il se dit déjà, bon, j'aurais pas ma Switch 2. On va jouer dans un instant, bougez pas.
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5: Ils sont là. Attention, tout a changé dans l'émission. Moi, je sais plus où j'en suis. Priorité au direct. Puisque Pauline, finalement, prend les affiches de films et va défaire deviner à Bertrand les affiches de films pour essayer de faire gagner Jimmy. Salut, Jimmy.
8: Salut, comment vous allez ?
5: Jimmy, vous l'entendez, il a un peu le seum dans la voix. Mais il faut dire qu'il y a 2 jours, il y avait Soprano avec nous et Soprano l'a fait perdre.
3: Ah, d'accord.
5: Jimmy a perdu.
2: Ah non,
5: Jimmy
8: est de retour. J'ai induit en erreur.
3: Aïe, aïe, aïe.
5: Sache que là, maintenant, Jimmy compte sur vous, sinon il perdra à nouveau.
2: Et moi, je fais deviner à Bertrand et Jimmy.
5: Non, Jimmy, il est juste là, c'est voir. Vous jouez pour Jimmy.
2: D'accord, on joue pour toi.
5: Pour une Switch.
2: On va tout donner, on va tout donner. C'est pour ça qu'on a échangé, parce que là, j'allais te faire perdre.
8: Pas très doué là-dedans,
5: hein. Je rappelle les règles. 1 minute 30. 7 films à faire deviner. Vous pouvez passer, toi Pauline et toi Bertrand. Une seule chose, c'est important. Tu décris l'affiche, pas le droit de dire qui est le comédien ou qui sont les comédiens et le titre du film. Je rappelle, tu décris pas le film, tu décris l'affiche du film.
2: D'accord, j'ai le droit de tout dire de ce qu'il y a sur l'affiche
5: du film. Voilà. Okay. Mais tu peux pas pitcher le film. Bonne chance.
2: C'est parti.
5: Top chrono.
2: Un lampadaire, 2 personnes qui dansent.
3: La La Land.
2: Oui. Oh, wow. Un papillon devant la bouche.
3: Le silence des agneaux ?
2: Oui. Un costard, une cravate, un bureau.
3: La société du diable.
2: Non, merde.
3: Le parrain.
2: Les bras croisés, un regard hautain.
3: Passe.
5: C'est Loulou.
2: Ah, j'aurais passé.
5: C'est Loulou Astrité, ouais.
2: Ah ouais. Des avions. Des avions, un coucher de soleil, deux personnes dans les années
3: 80. Top Gun.
2: Oui.
5: Oh là là.
2: J'ai une feuille blanche. Un chapeau, un visage vert.
3: El mascarade, masque.
2: Une combinaison jaune.
3: Kill Bill.
2: Le ciel, les châteaux et des chevaliers. La rue. Quelqu'un au sol.
3: Je sais pas.
5: Des visiteurs.
2: Oui.
5: Non, c'est moi, non, ça compte pas. C'est
2: merde, pardon.
5: Il a passé.
2: Ouais, ça c'est dur. Un visage, des lunettes, un bonnet, on regarde vers le haut.
3: Et dans la sunshine of the spotless mind.
2: Non.
3: Comment chose. Bah, pas du tout, je passe.
2: On peut la passer.
5: Ouais, tu peux. Tu passes autant que tu veux, Stéphane.
2: Ok. Des sorciers, des lunettes.
3: Harry Potter.
2: Une voiture et quelqu'un sur la route.
3: Je sais pas.
2: Je passe. Une classe. Toute une classe.
3: Les choristes.

0: c'est qui m'aurait bugué.
1: Oh là là.
0: Celui qui m'a bugué, c'est celui-là. Oh, j'avais fait tomber ma
1: tête. J'étais assez fier. Ludo Aldrich, je l'ai eu, moi.
2: Ben, je l'avais pas.
0: Ah ouais, parce que ça, c'était pas. Je savais plus comment décrire.
2: Pour moi, c'est un film sans affiche, ça.
0: J'avais pas le droit de dire Leonardo DiCaprio.
1: Déjà, fou un loup.
3: Oui,
0: ça, c'était bien.
4: Léon, c'était bien aussi. Moi, je l'avais.
1: Il y avait Léon, bien joué.
3: Léon, les sols.
4: Mais bien sûr, les lunettes, c'était mon Léon.
2: C'était la
4: le château, le ciel et les visiteurs. Avec les chevaliers.
2: Ah bah ouais.
0: Ouais, j'arrêtais pas de dire chevalier, chevalier.
4: Bon, et franchement,
0: c'est
4: trop bien.
0: Mal,
2: mais au moins, c'est fait.
4: Et Jimmy, ils sont meilleurs que Soprano, hein.
2: Ah, carrément, oui.
4: Eh bah, ben, c'est gagné pour la Switch 2, bravo.
0: Trop bien.
4: Enfin. Ça y est, mon Jimmy, félicitations.
5: La classe, merci à vous.
4: Un grand merci, Jimmy, et grand merci à toi. Et vraiment, je le redis, on va les laisser tranquilles, mais allez voir de la comédie française. C'est le 22 juillet. L'occasion, parce que c'est une chance énorme. C'est très dur d'avoir des places pour aller assister à une pièce de la comédie française. C'est difficile, même s'ils jouent souvent.
0: Là, ouais, mais on peut, hein. Et on peut faire la queue au petit bureau. Il y a des places à 5 euros, faut le savoir quand même. Et c'est gratuit pour les moins de 28 ans les lundis. Je le dis parce
4: ah ouais,
0: que.
4: Ouais, ben voilà. Mais en tous les cas, sachez que vous avez l'occasion de voir ces comédiens formidables dans un film qui est hilarant, intelligent, fin, c'est trop bien. Donc allez-y le 22 juillet, allez découvrir ça. Moi je le dis, c'est le film de l'année, pour moi. Je suis sûr que je ne suis pas le seul à le penser. Allez, vous allez vous régaler. Les copains, merci d'être venus.
2: Merci beaucoup, merci d'accueil, c'était trop cool.
4: Ça nous a fait trop plaisir de vous avoir. Il est 19h. Charlie prend la suite maintenant sur Energy avec la Eclipse. Demain, Redouane Bougueraba et Ramzi Bedia seront nos invités. Puis ce sera la dernière avec plein de surprises. Belle soirée sur Energy. Il nous reste deux émissions à vivre avec vous. On va bien en profiter. Belle soirée, tout le monde.
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8: Vous pouvez pas me regarder comme c'était un mardi normal.
9: Ah non, je sais ce que tu vas dire.
8: On va pas parler que de ça, mais quand même.
9: La baballe. Tu veux parler de la baballe?
8: Oui, le ballon. Ah ouais, on va parler un peu ballon de seconde. Je vous rassure, hein, nous 16h-19h, on va pas vous bassiner avec la Coupe du Monde. Il y a tellement de radios qui vont le faire, ils ont bien raison. Nous, on va parler de toute autre chose tout au long de la semaine. Même si on vous donnera l'actu rapide des matchs, on va pas faire une spéciale Coupe du Monde tous les soirs. Mais quand même, il y a une actu aujourd'hui, parmi tant d'autres, mais une actu importante en France, c'est le démarrage des Bleus de la Coupe du Monde, les copains.
10: Bien sûr.
8: Guillaume, tu sais ça quand même, Guillaume, salut.
11: Salut Camille, salut toute l'équipe.
8: Salut. C'est ça mon Guigui.
11: Ah bah évidemment, hein. Après je suis plus Formule 1, mais pour le coup tout le monde va suivre au moins le premier match.
8: T'es un bon, t'as regardé ce week-end?
11: Ah, évidemment, on a eu les frissons, on a eu les frissons ce week-end. C'était merveilleux.
8: Quel est ton pilote préféré?
11: Eh ben pour le coup, j'avais une affection depuis toujours pour Lewis Hamilton. Alors là, de le voir gagner ce week-end, comment te dire que j'étais comme un fou.
8: Lewis Hamilton, pardon, hein, je suis vraiment un fanboy. On en a déjà parlé hier soir à la même heure. Mais je suis un fanboy parce que son aura, elle dépasse le monde de la Formule 1. D'accord?
10: Ouais.
8: Lewis Hamilton, on peut penser ce qu'il veut, mais Lewis Hamilton, c'est un gars qui traverse le paddock en jupe.
10: D'accord, vrai,
8: mais ouais et c'est
10: raison.
8: Bien.
10: Non, mais le fait qu'il soit avec Kim aussi, ça rajoute un petit peu de superbe dans son histoire et dans sa vie aussi. Tu
8: vous avez vu que Kim, elle a pas fait exprès, elle a volé la serviette d'un autre pilote sans faire exprès. La dernière fois, quand elle était à Monaco, vous savez, il y a quand les pilotes ont terminé la course, ils ont toujours un petit stand avec une serviette chacun pour s'essuyer avant d'aller donner les interviews.
10: Ouais.
8: Et elle est passée juste avant et elle a vu une serviette parce qu'elle venait de prendre du champagne sur la tête et du coup elle a pris la serviette pour s'essuyer. Donc elle a piqué la serviette d'un des pilotes. Et cette semaine, elle a fait livrer au pilote une serviette From Kim to Kimi. De la part de Kim pour toi Kimi, parce que le mec s'appelle Kimi. Et donc il avait une serviette offerte par Kim Kardashian avec un nœud qui l'attendait dans son stand.
9: Ma princesse. Kim, elle est invitée à dîner, elle te ramène toujours un truc cool, je pense.
8: Ah non, mais elle est chic. Ça parle d'une sex tape, mais elle est chic.
10: Ah oui.
8: Elle est chicasse, ma Kim, on adore.
9: Il s'est passé tant de choses depuis. D'ailleurs, j'ai acheté un soutif à Kim.
10: Il fallait vraiment finir un peu.
9: Quoi que j'allais dire.
10: Je sais pas, parce que t'es vraiment sur une sex tape, donc je sais pas.
9: Non, pour dire qu'elle a construit un truc énorme, une entreprise de dingue de sous-vêtements. Bah, hier, qu'est-ce que j'ai fait compulsivement? Je lui ai acheté un soutif. T'as grâce à moi, soutif. Elle mangera de la viande ce matin. Et ça
8: c'est
9: me fait plaisir.
8: Les pâtes, elle en a plus.
9: Je dis pas de l'agneau, mais un suprême de volaille, peut-être.
8: Comme dirait Kat dans la pub Grand Frais, une belle entrecôte. Alors, Guillaume.
11: Ouais.
8: On est quand même là pour parler de foot. Ce soir, toute la soirée, tous les gens qui passent sur l'antenne, je vous demande votre pronostic.
10: Ouais.
8: D'accord,
10: ouais.
8: On commence pas à miser de l'argent, les paris sportifs et tout, machin, c'est bon, c'est toxique. Venez, on se dit un truc de... On se donne juste le prono. Rémi, selon toi, alors j'étais pas un spécialiste de foot.
10: Non.
8: Je te prends dans un instant, je demande d'abord à Guillaume, selon toi. France-Sénégal, ce soir, match d'ouverture de la Coupe du Monde, ça va faire combien?
11: Eh ben écoute, moi je pense qu'on va se prendre un 2-1. On va gagner 2-1, pardon. On va gagner 1. Je pense qu'au début, on va se la jouer un peu cool en disant ça va être facile, etc. On va s'en manger un et après on va se ressaisir et se remettre droit dans les bottes, quoi.
8: Ah là là, j'hésite entre 1-0 et 3-1. Oh.
10: C'est marrant parce que moi qui n'y connais rien, d'accord, je n'y connais rien, mais j'aurais dit 3-1. C'est-à-dire un partout et là, à un moment donné, l'éclate.
9: Attends.
10: Ils en mettent deux derrière.
9: DC's est venu nous voir il y a quelques jours et a dit ne soyez pas arrogant.
8: Alors, pour deux raisons, Oriane. Parce que 2-1, le Sénégal est une super belle équipe.
10: Bien
8: et
10: sûr.
8: De 2, parce que les matchs d'ouverture, regardez l'Espagne contre le Cap-Vert et tout, les matchs d'ouverture, c'est très difficile. Très difficile.
9: Je vais suivre DC's.
8: Oh, tu m'étonnes.
9: Et cette un homme sage. Et je vais dire 1-0 pour la France. Et le 1 va péniblement être recherché. J'y connais rien. Mais ça va pas être 1 dès les premières minutes.
10: Ah ouais. Et tu fais quoi, Cam, toi?
8: J'ai envie de panache.
10: Ah.
8: J'ai envie de dire 3-1, mais bon, allez. Allez, 3-1.
10: Ah bon, alors on est
9: pour la France.
10: On est d'accord. Oui.
8: Pour la France. Thibaut.
12: Moi, je pense qu'il va y avoir beaucoup de buts et je mettrai sur un 3-2 pour la France.
8: Johan.
12: Moi, je dis 2-0 pour la France.
13: 2-1 pour la France.
8: Ok.
9: On gagne quoi là? On met de la thune?
10: Ah non, non, non, j'ai dit avant, on met pas de thune. C'est pour le plaisir un peu de jouer aussi.
12: Oui, oh,
10: peut-être, attendez, j'ai une idée. Peut-être 5 balles. 5 balles qu'on rajoute dans la cagnotte. Mais déjà, les 20 balles que tu dois dans la tirelire,
12: c'est pas faux.
10: Ça peut être bien.
12: Ouais, hein, c'est pas faux.
10: Et tu reviens vers nous.
12: Ouais, y a pas de soucis. Je t'envoie un petit mot.
10: Allez, Shakira, Burn a Boy, voilà ce qu'on écoute tout de suite. Guillaume, je te fais un gros bisou. Bah, je peux pas mieux. On parle de Coupe du Monde et c'est la musique d'ouverture de la Coupe du Monde. Belle soirée, tout le monde sur Énergie.
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12: Alors ce soir c'est encore du gros. La Switch de quai de retour.
10: Oh génial.
12: Pour cet été qu'est-ce qu'il nous faut? Pour faire les barbecues, pour être dans une bonne ambiance et tout, il nous faut une enceinte. Donc on a pris la meilleure, ah, enceinte Marshall
10: aussi.
12: Bah et ben du coup qu'est-ce que je mets avec? La plancha quai de retour.
10: Ah, pas avec hein, c'est ou l'enceinte ou la plancha. Hein.
12: Oui non mais ce que je veux dire c'est que ce soir il y a tout à gagner quoi.
10: Il y a tout à gagner. Il y a une émission à écouter, c'est la note 0800 70 42 48. Le numéro est gratuit. Pour nous joindre, il y a du Gims qui arrive aussi, Soleil. Cad Merab est notre invité.
2: Oh la classe.
10: Cad sera là avec nous pour terminer l'émission, on va bien se marrer pendant plus d'une heure avec lui. Restez là, les infos pour briller au dîner de ce soir, le thème.
2: Le thème c'est un joueur de l'équipe de foot de France.
10: Ah génial, on doit absolument avoir une info sur un des bleus. Voilà, c'est ça. Même à l'ancienne, hein, ouais, un gars qui a été sélectionné en équipe de France. Je précise parce que moi il est à l'ancienne.
2: Restez avec nous et le champion du jour, je vous le fais découvrir dans un instant. On a plein de choses à faire avec vous, on est avec vous jusqu'à 19h.
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10: Bienvenue tout le monde, merci de nous choisir, merci de choisir Oriane, merci de choisir Rémi,
9: merci
10: de choisir la formule offensive.

0: puits il y a 2 mois. Et lundi dernier, il s'est envolé. Sauf que, ça pourrait vous dire, bah, c'est le but d'un pigeon.
1: Voilà.
0: Sauf que Mimi est munie d'une couche salopette.
1: C'est-à-dire
0: qu'il lui met chaque jour et dont il a peur qu'elle se remplisse et qu'avec le poids, il ne puisse plus voler.
2: Bon, il y a beaucoup d'infos, c'est sûr. Moi, je m'ouvre à cet homme et effectivement, ouais, retrouvons Mimi.
0: Bah, alors, de toute façon, il a une couche, vous l'avez compris, c'est qu'il était malade, évidemment. Et donc, une couche et Mimi est baguée avec les coordonnées de Maxime. Alors, si vous voyez Mimi, écrivez sur la page Facebook Alerte Animaux 21.
1: Si je peux me permettre, regardez pas trop en l'air, regardez par terre si vraiment il y a un mec qui... Bah si, s'il y a un pigeon qui est un peu là, bon bah...
2: Non, mais ne serait-ce que pour les bagnoles, quoi. S'il n'y a plus de couches, il y en a plein les bagnoles.
0: En France, hein, vous croisez un pigeon avec une couche, c'est lui. Hein.
1: C'est ça.
0: Vous embêtez pas de baguer, hein. C'est celui-là, c'est Mimi. Hein.
1: Mais il doit être tellement mime, c'est avec sa petite couche, sa petite salopette.
0: Surtout, ça l'empêche de voler.
1: Coluche, ta pigeon, ouais. Bah, attends, c'est l'histoire d'un mec. Fais peut-être des blagues.
0: Mal autostoppeur. Allez, restez avec nous sur Énergie. Courage. Et, on a peur pour les animaux, en vrai. Notre champion du jour arrive. Ah, je veux aussi vous parler des années 90. Bref, j'ai trop de choses dont je veux vous parler. Les infos pour Bruno Dîner de ce soir concernent un bleu, un joueur des bleus qui a porté le maillot de l'équipe de France. Gims, tout de suite.
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0: Il y a Marion qui est avec nous. Ça va, Marion?
4: Oui, et vous?
0: Ça va très bien, Marion. Merci d'être avec nous, Marion. Comment vas-tu?
4: Mais ça va.
0: On est très content de t'entendre. Je vais vous parler du champion du jour. Vous voulez l'entendre, l'équipe?
5: Oui, s'il vous plaît.
0: Si je le veux, c'est parti.

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1: Là, avec toi, je suis dans les temps. Hein. Il avait mis la carte grise au nom de sa fille de 9 ans.
2: Ah, bien joué.
1: C'est interdit par la loi.
2: Bien sûr. Mais attends, en même temps, le gars ne s'est pas fait gauler pendant des mois et des mois.
3: Ouais, non, c'est avantageux. Donc, hein.
1: Écoute bien ce qui s'est passé, parce que ça a été une galère pour sa fille, au final.
4: Même à 9 ans?
1: Eh ben, en fait, ça faisait des années qu'il a émis la carte grise de la voiture au nom de sa fille de 9 ans, sauf que sa fille, elle a grandi, 9 ans.
2: Ah,
1: ça vient 12 ans.
2: Eh oui.
1: Puis tu fermes les yeux, elle a 15 ans, elle a un petit copain.
2: Bah, bien sûr.
1: Et puis tu refermes les yeux, elle a 18 ans, elle dit: papa, est-ce que je peux passer le permis? Bien sûr, ma fille. Mais sa fille, elle passe le permis. D'accord? Elle a une vingtaine d'années. Et, en fait, elle comprend pas parce qu'elle a le permis. Et elle reçoit des PV qu'elle a jamais eu. Elle dit: mais c'est pas possible. C'est pas possible, j'ai des PV, mais j'ai des PV que j'ai pas eu. C'est pas possible, c'est pas possible. On n'arrête pas de lui adresser des courriers de impayés. Au bout d'un moment, elle va au commissariat, elle dit: pardon, hein. Excusez-moi, j'ai pas fait ces infractions. J'en ai marre de devoir payer pour des infractions que je n'ai pas faites. J'avais 9 ans quand vous me dites que j'ai roulé trop vite sur l'autoroute de Marseille. Et donc les mecs mènent l'enquête, ils comprennent pas. Et elle se rend compte, son père lui avait pas dit non plus, que la carte grise était à son nom. Parce qu'elle avait que 9 ans à l'époque, et ainsi de suite. Arrivée à l'âge adulte, elle s'est retrouvée endettée à hauteur de 5000 euros. Et le père a donc été condamné par la justice à 12 mois de prison et l'obligation de rembourser sa fille.
4: Mais c'est une
2: avec sursis.
3: Et
2: 12 mois.
1: Oui.
3: La poule quand même.
4: Non mais la pauvre, elle comprenait rien, elle recevait du courrier, le père il disait rien pendant tous ces mois.
1: Parle ça à ton père, le poucave pas au policier.
2: Bah
1: quand même. Là, il va sortir du testament, je te le dis.
2: Hey, tu règles ça le dimanche midi entre le poulet et les pommes de terre.
4: Mais surtout qu'on a tous accusé notre gosse d'avoir fait un truc à notre place, mais des trucs minimes.
1: Vraiment pas, non.
4: Bon, quand tu casses un truc, arrête. Non?
2: Non.
1: Non?
2: Non, non.
4: Oh, tu casses.
2: Oh, tu casses.
1: Non, parce qu'il parle, il capte les enfants. Ouais. Les enfants, je vais vous dire un truc. Les enfants, on leur lit trop tôt Petit Ours Brun. Petit Ours Brun est une énorme merde. Petit Ours Brun, il balance ses potes. Il juge les gars. Il a un truc. Il est jamais content. Ça lui va pas. Il est au manège. Il pleure pour un truc. Et c'est une vraie balance, une vraie pookie. Et en fait, nos enfants deviennent Petit Ours Brun.
4: Je suis d'accord. Je n'ai jamais pu saquer Petit Ours Brun. Et il est devenu, parce que Choupi, quand même, il est pas mal.
2: Ouais.
1: Choupi aussi. Mais vraiment, Petit Ours Brun, c'est une fin de série.
4: Non. Petit Ours Brun, c'est un gros pervers narcissique.
1: Ah,
4: je
1: ouais.
4: suis d'accord avec toi. Autant Choupi est clairement neuneux, mais il a le mérite d'être plutôt sympa. Petit Ours Brun est une mauvaise influence.
1: Mais Choupi, quand même, tu vois, à la fin, il aime bien ses parents, son truc. Petit Ours Brun, il est auto-centré. Il n'y a que lui, pardon.
4: Ouais.
1: Il y a Petit Ours Brun, je suis Petit Ours Brun. Et voilà, ça m'énerve, ça me fait parler comme Sarkozy. Ça fait quand je suis énervé, je parle comme Sarkozy.
4: Je pense qu'il est sociopathe, Petit Ours Brun. Il n'a aucune empathie. Il est vraiment sur ses fesses. Je suis d'accord.
1: Ouais, c'est vrai.
4: Et on n'en parle pas assez.
2: Mais après,
4: merci.
2: Moi, il y a un truc qui m'intrigue, pardon, mais sur ce dossier de carte grise, comment tu peux mettre le nom d'une enfant de 9 ans sur une carte grise?
1: Parce que c'est ça aussi, ça, c'est ça que j'aime, c'est mon Aix-en-Provence. Mon Aix-en-Provence, ils râlent, ils disent, il y a les impayés, mais ils n'ont aucun problème à verbaliser une petite de 9 ans qui roule à 130 en T-Max à Aubagne. Voilà. Pour nous, c'est OK. Ça, c'est mon Aix-en-Provence, je les adore.
4: Bah, il faut faire le calcul avec la date de naissance, c'est pas toujours simple.
1: Oh là là. C'est quand même fou, cette histoire, non?
2: Mais carrément. Ouais. Mais après, moi, ça me donne des idées. Hein. Je le ferai pas. Mais bon, je me dis, tiens, tente rien.
1: En tout cas, préviens ta fille et le jour où elle se fait gauler, tu la rembourses parce que tu laisses pas ta fille endettée de 5000 balles. Hein.
2: Bah non.
1: Bizarre la famille, là.
2: Ouais, ouais, chelou. Bon, il va la rembourser quand même, j'imagine.
1: Mais j'espère, Marion. Bah, qu'est-ce que t'en penses?
3: Eh ben, moi, j'espère qu'il la rembourse quand même.
1: Bien sûr.
3: Bah oui.
1: Est-ce qu'il y a un truc que vous avez pas droit quand vous étiez petit?
2: On voit plein.
1: Vous n'avez pas droit, moi c'était le coca.
2: Ah, t'avais pas ouais, bah.
1: Non, mais attendez, mes parents avaient un bar, hein, donc je voyais passer des coca bien frais sur les plateaux. On n'est pas droit au coca, ma mère était intransigeante. On avait eu la chance d'avoir un scooter, parce qu'on était un peu dans un endroit isolé. Donc mon frère s'était battu pour l'avoir. Mon frère, c'était la CGT. En gros, il se battait pour avoir les. Moi, j'avais les acquis sociaux. Ouais. Après, un an après, je récupérais tous les acquis sociaux par ceux qui sont descendus défendre nos droits de frères, tu vois.
2: Ouais.
1: Donc grâce à mon frère, j'ai eu un scooter et tout. Mais le coca, ma mère, elle voulait pas, ça me rendait timbré.
3: C'est pareil, hein. Le coca c'est interdit. Hein.
1: Interdit.
4: Et du coup, vous vous jetiez sur le coca chez les autres. C'est absurde.
3: C'est ça.
1: Mais non, mais en fait, il y avait le bar et elle nous interdisait. Non, on était plutôt sympa. Hein. Je peux pas te dire qu'on n'avait pas goûté une fois en cachette, mais pas tant que ça, quoi. Et ma mère avait essayé la fameuse truc de regarder, je vais mettre une pièce dans un verre de coca et vous allez voir dans quel état elle va sortir. Bon, ben, ça a pas
3: marché. Les ongles aussi, ça les détruit, les ongles.
1: Ah ouais? Non, elle nous avait pas fait les ongles. Mais elle nous avait mis la pièce et la pièce s'est ressortie un peu.
2: Bah,
1: pas de problème.
2: Et moi, je suis un peu comme toi et ma mère était un peu comme la tienne. C'est-à-dire que,

0: vraiment ardéchoise, très très dans le green. Pas de coca, pas de Nutella, pas de sucrerie, pas de bonbons. Et dans la soupe qu'elle nous faisait, qui était horrible, déjà de base, elle mettait de la levure de bière. Je sais pas si vous savez ce que c'est, mais ça rend la soupe encore plus dégueu que ce que c'est de base.
1: Donc vraiment extraordinaire de dire à tes enfants, buvez pas de coca, mais en revanche c'est cool pour de la levure de bière.
0: Oui, mais c'est pas de la bière non plus. Non non, c'est vraiment juste pour les probiotiques, je sais pas quoi. Et je vous l'ai déjà dit, mais c'est vrai qu'en sortant de l'école, j'avais un casse-dalle au fromage de chèvre. Donc il y avait rien, pas de viennoiserie, rien. C'était horrible. Et donc clairement, comme tu le disais, Oriane, je me suis jeté chez mes potes sur le sur ces trucs-là.
1: Les dinosaures,
0: ah
1: c'est
0: grave. Ah bah sûr. Oui, ah bah oui.
2: Alors Oriane, moi,
1: t'avais pas le droit à quoi, toi?
2: J'avais le droit, tout ce qui est alimentaire, même couvre-feu, j'avais le droit un peu à tout. Il y avait deux règles chez moi. On claque pas les portes et on n'imite pas. Genre.
3: Quoi? C'est génial.
2: On n'imite pas et c'est une règle que j'ai instaurée avec mes enfants. Par exemple, si mon père me dit passe-moi le sel, si je disais passe-moi le sel, mais je me faisais défoncer.
1: Ah bon?
2: Anne,
1: ah, moi j'encourage à imiter ces trucs.
2: Ah non, les perroquets, genre le jeu du perroquet où tu répètes non. Après moi, mais genre vraiment, on pouvait être puni pendant des mois et des mois.
1: Moi, mon fils, il tape des barres quand je l'imite. Genre, j'arrive, je dis, j'imite, tu veux maman? Non, je veux papa et tout. Et mon fils, il tape des barres. Il dit, ah, oui. c'est moi. Et ça le fait kiffer que j'imite.
2: C'est devenu tabou. Je vois des gens s'imiter. Je fais, j'ai l'impression qu'ils se sont insultés avec les pires gros mots.
1: Donc, toi, en gros, à la maison, genre sur TF1, c'est quand tout, c'est genre un truc. Pour vous, c'est un truc de barjon.
3: Alors là, François Hollande, il va tomber dessus. Il va tomber dessus.
1: Regardez pas les imitateurs.
2: C'est le pire blasphème. En fait, il y a un blasphème, c'est d'imiter quelqu'un.
1: Toi, tu te serais mis en couple avec Marc-Antoine Lebré, tu vois, à la maison, ton père, il aurait
2: imaginé. En plomb. Il aurait. Et je n'avais pas le droit de claquer les portes. Aussi.
1: Oui, bon, ça.
2: Ah, et on n'appelle pas d'une chambre à l'autre. Genre, maman!
1: Ah, ouais.
2: Là, mais
1: c'est
2: je
1: quoi ces règles de ouf?
0: C'est fou.
4: Et la lumière, il fallait les atteindre à chaque fois qu'il fallait sortir de la chambre.
2: Oui. Ah non, ouais, c'était pas très écolo. Et je pouvais sortir jusqu'à 2h du matin.
1: Ah, et fumer du crack. Hein. Alors, ça, très sympa. Ma première pipe à crack, je l'ai pris à 9 ans. Mais en revanche, si tu claques une porte pour dire je vais fumer une pipe à crack, alors là, non.
2: Oh, ils étaient géniaux. Enfin, ils sont géniaux. Ils sont toujours là. Je les adore.
1: Tu les appelles pas assez. Hein.
2: Je sais.
1: Marion, je te fais un énorme bisou. Merci d'avoir passé un moment avec nous. Payphone, Maroon 5 et Wiz Khalifa. C'est ce qu'on écoute dans un instant.
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1: Dans un instant, c'est les infos pour briller au dîner de ce soir. Qui est prêt la team?
0: On est prêt.
1: Ouais. On est prêt la team. Moi aussi. Les infos, c'est ça doit concerner
0: ouais.
1: Un joueur des Bleus.
0: Oui. Absolument.
1: Actuel, ancien, peu importe. Celui qui a le meilleur fun fact, la bataille des fun facts, c'est dans un instant sur un joueur des Bleus. Pourquoi? Parce que l'équipe de France rentre dans la Coupe du Monde ce soir face au Sénégal. Sound of Legend qui va arriver. Francisco. Eh ben, la Coupe du Monde, elle est où?
3: À San Francisco.
1: Bah, aux États-Unis, quoi.
0: Ouais.
1: Forcément à San Francisco.
3: Ouais, il doit y avoir quelques matchs là-bas.
0: Bien sûr.
3: San Francisco.
1: On l'aime bien, Steve.
0: Ben, on l'adore.
1: Il va à son rythme, hein, mais on l'adore.
3: L'émission a commencé?
1: Oui,
0: c'est 10 minutes.
3: Restez avec nous, on revient.
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1: Bienvenue tout le monde, je vous amène à Saligné dans le Jura. Ce week-end avait lieu la fête de la culotte et du slip.
3: Oh, ah, génial!
1: La fête du slop. un événement qui a rassemblé plusieurs centaines de visiteurs. Nicolas Lavry. L'organisateur a mis en place depuis 2020 le concours du lancer de slip. Alors, le principe, lancer le plus loin possible un slip gris en 6 fois XL, fourni par les organisateurs.
0: Merci, mais alors comment on lance?
1: Bon, toutes les techniques sont acceptées.
0: Il faut le plier, le rouler et le lancer et qu'il retombe à plat.
2: Ah, telle une balle finalement qui s'écrase comme une crêpe. Okay.
1: Le record 17,20 m n'a pas été battu cette année.
0: Ah bon?
1: Non.
0: Oh, 17 mètres. Attends, je vais passer. C'était là?
1: Ah,
0: j'y vais
1: là,
0: pour l'année prochaine, je m'entraîne, j'ai un
1: prochaine,
0: an.
1: Ouais, t'as un an.
0: Ouais, j'ai un an. Tu vas voir 17 mètres, je vais te les faire tes 17 mètres.
1: Ah ouais, faut que t'aies un 6XL.
0: Ah, c'est 6XL?
1: Ah ouais.
0: T'en bouge pas, j'appelle mon oncle. je dois l'avoir, je vais m'organiser.
3: C'est sûr. On revient sur Énergie, le temps d'écouter Sound of Legend.
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1: Bienvenue pour les infos pour briller au dîner de ce soir. Maintenant, je dis bienvenue dans les séquences. Comme si j'ouvrais mon resto, comme si j'ouvrais mon bar à tapas. Bienvenue.
0: Merci.
1: Merci Rémi de vous installer. Oriane aussi, bien sûr. Thibaut, tu veux être à la table des deux vieux ou tu veux une table à toi?
3: Si je peux rester à la table des enfants, ça m'a
1: très bien. Allez, table à toi. Je vous présente Victor qui va être avec nous. Salut Victor.
7: Salut à tous.
2: Salut.
1: Qu'est-ce qui se passe? C'est le poids des soucis là que t'as sur les épaules, sur les trapèzes là. Qu'est-ce qui t'arrive, mon Victor?
7: Non, y a aucun problème, t'inquiète pas.
1: T'habites où, mon pote?
7: J'habite à Saint-Vincent-de-Barès, en Ardèche, à côté de Privas.
2: Tu connais?
1: Oh, regarde-le.
0: Alors attention, je le dis tout de suite.
1: Pardon.
0: Camille,
1: je veux pas que la mafia ardéchoise.
2: Pardon.
1: Attendez, je ne veux pas que la mafia ardéchoise truc ses votes. Tu voteras pour la meilleure info pour Brio-Dinette ce soir. 4 fun facts, on va tous concourir. On est d'accord, Victor. Même si Rémi est ardéchois, tu restes impartial.
7: Aucun souci sur ça.
1: Je crois pas une seconde.
0: Mais on n'est pas comme ça, nous, les Ardéchois, monsieur Combal. On n'est pas comme ça.
2: Surtout qu'il y a deux Ardéchois. Il y a ceux du Nord et du Sud. Et vous vous aimez pas beaucoup, tu m'as dit.
0: Non, alors attention, c'est pas comme les Corses. Hein. Oh, nous, on s'apprécie quand même tous. Il n'y a pas de souci. Hein.
2: En même temps, c'est petit.
0: Non, les Corses, ils s'apprécient. C'est juste qu'il y a une petite rivalité Nord et Sud.
1: Voilà, bah, nous, elle n'existe pas vraiment. C'est juste que le haut de l'Ardèche, c'est pas vraiment l'Ardèche. C'est tout. Voilà, bah, vous, c'est tout. Voilà. Mais c'est pas non plus, tu vois, on s'apprécie. C'est juste, c'est un autre délire.
2: Y a pas assez de rivières.
1: Ouais, voilà, c'est le Nord, quoi. Voilà, bah, c'est exactement comme au camp.
7: C'est la Drôme.
1: Voilà. C'est ça. Victor, je te demande ton prono pour ce soir, parce qu'évidemment, si on parle ce soir d'un joueur de l'équipe de France, bah, c'est parce que il joue ce soir l'équipe de France. Ton prono?
7: Ouais. Moi, je vois bien une petite victoire 3-1 de l'équipe de France encore un gros match d'Olysée. Pour moi, ça va être notre meilleur joueur cette année.
1: Attention, sous-estimez pas Dembélé, hein. Il va briller comme à Paris, hein.
7: Ouais, mais faut qu'il l'utilise comme il faut aussi.
1: Ah bah oui, c'est vrai qu'avec Kylian, ça fait comme quand il y avait Kylian à Paris, on le voit pas.
7: C'est ça,
1: ouais. Ouais, je sais bien. On va y aller, c'est parti pour le jingle et ensuite 4 fun facts.
8: Qui aura la meilleure info sur un joueur de l'équipe de France?
1: C'est Rémi qui commence, l'Ardèche. Là. Oh là là. Alors, je vais vous parler de David Trezeguet.
2: David
1: Trezeguet.
2: Très
1: sympa. David Trezeguet. On voit pas, il est pas devenu entraîneur.
0: Si, il a ouvert un camion à pizza.
2: Mais non.
0: Du côté de Toulon. Et il fait les moitié-moitié quand même, Camille.
2: Ah,
0: moitié
2: en choix,
1: moitié égoïa. David Trezeguet qui rate le fameux pénalty. Hein.
0: Bah oui, tu sais pourquoi?
1: En 2006.
0: Tu sais ça ton info ou pas?
1: Non, mais j'ai une info. Moi qui suis pas fouteux, je crois que je l'ai vu hier matin. Il a demandé à s'entraîner sur le pénalty. On lui a dit, mec, tu la mets à chaque fois, tu arrêtes avec ça, tu vas, à force de t'entraîner, tu vas le louper. Il a dit, ok, je suis ce mindset. Et il a pas mis son péno, il l'a foutu dans la barre.
2: J'ai un souvenir assez vague de Trezeguet, mais ce dont je me souviens très précisément, c'est qu'il enlevait tout le temps son maillot sur le terrain.
1: Et ben justement.
2: Il se baladait tout le temps, téton à l'air.
1: Immense attaquant de la Juve. Justement.
2: Aussi, sans doute, oui.
1: Bien sûr, évidemment.
0: On parle de ça.
1: Il y a les stagiaires qui passent d'observation. Salut tout le monde. Vous êtes les bienvenus, sauf le maillot du PSG. Il va rester à l'extérieur du studio pour des raisons d'hygiène.
0: Grand merci.
1: Les autres, bah, 2 étoiles, bah, bien sûr. Bah, les autres, vous pouvez rentrer assister à l'émission si vous voulez. Hein. Vous faites comme vous voulez, bien sûr.
0: Hop,
1: tu restes à la porte. Mais c'est bien là. Mais vous, les autres, rentrez, vous êtes les bienvenus. Hein.
2: Prenez des madeleines, les autres.
0: Il n'y a pas de souci, rentrez.
2: Vous êtes timide.
1: Vous voulez un massage, vous voulez ce que vous voulez. Hein. PSG, bienvenue tous les deux. Alors, bienvenue. On est parti pour ton info sur David Trezeguet.
0: Donc, David Trezeguet, on vient d'en parler, c'est l'histoire aussi du maillot. Il enlevait souvent son maillot, et justement, un jour, il l'enlève. Et puis, du coup, ce maillot traîne un peu, il faut le mettre de côté. Et on le vend aux enchères. Et. C'est Coupe du Monde 98, je me permets de le rappeler. On le vend aux enchères et là il y a un petit gars qui est passionné de foot, un électricien, qui l'achète aux enchères. Il l'achète cher, hein. Il achète 7000 balles. Ils font un colissimo, ils lui envoient et le colis est attrapé par les douanes. Et les douanes l'ouvrent en disant « Oh là, l'autre il nous achète un faux maillot de l'équipe de France. » Pardon ? La douane récupère le maillot. Pour eux c'est un faux, c'est le vrai maillot de David Trezeguet qu'il a porté le jour du match. Ils le foutent de côté, ils le brûlent même limite. Le gars l'a payé 7000 € le maillot. Pour eux, il y avait des défauts de couture. Bon, voilà, ça a été mal foutu. Ils l'ont jamais remboursé. Il a payé 7000 balles, un maillot de David Trezeguet qu'il n'a jamais vu.
1: Est-ce qu'il s'est pas juste fait voler par un douanier et le douanier a dit, oh, bon, on l'a détruit.
0: L'histoire ne le dit pas, mais là,
1: un maillot dédicacé de Trezeguet, il dit, oh, c'est un faux et je me le garde.
0: Tu viens de mettre le doigt sur un truc.
2: Bah oui, surtout qu'il devait y avoir la sueur de David encore. Tu sens quand un maillot est usagé. J'aime beaucoup David Trezeguet et Thierry Henry, c'est un duo de choc.
1: David et Thierry, quoi.
2: David et Thierry, qui viennent voir le match à la maison, ça. J'attends des Pringles.
1: Thibaut, c'est à toi. Mais après, je peux vous dire, ça sera un face-à-face avec Oriane. Yeah.
9: Je vais vous parler de, je pense qu'il est dans le top 5 des meilleurs gardiens du monde, Magic Mike. Mike Maignan qui va jouer ce soir.
1: Bien sûr.
9: Il est énorme ce joueur, c'est incroyable. Je me suis renseigné sur sa carrière en fait. Et il faut savoir quand il avait 13 ans, il jouait à Villiers-le-Bel. Et en fait il était attaquant, c'était un buteur. Il était là pour mettre des buts. Sauf qu'un jour pendant un match quand il a 13 ans, le gardien de son équipe est blessé.
1: Il le remplace.
9: Mike Maignan se retrouve dans les cages il fait un match incroyable, il arrête des buts, ce qui fait que le temps que son gardien reste blessé, le coach dit non, tu restes dans les cages, pour l'instant t'es énorme. Sa mère l'encourage à rester dans les cages. Lui, il avait pas envie. Lui, ce qu'il voulait, son rêve, c'était de mettre des buts. C'était
1: de mettre des buts. Au pire, on te met goal volant, mais.
9: Ouais, et donc, son coach l'a un peu forcé à rester aux cages, à rester au goal. Et après, il est tombé amoureux de ce poste. Et Mike Maignan est devenu le top 5 des meilleurs gardiens du monde. Il gagne 7 millions d'euros aujourd'hui.
2: C'est gourmand, c'est bien.
9: Par mois. Incroyable. Ouais, non, par an.
1: Non, par jour. Ouais. C'est déjà pas mal. On les prend, hein. Par jour.
9: Voilà, énorme. Je trouvais que c'était une belle histoire. Parfois, tu penses que tu te retrouves à un point 1, alors qu'en fait, c'est le point B.
1: Très belle histoire. Plein de choses ont été créées.
7: Je la connaissais déjà, celle-là.
1: Tu la connaissais,
9: parce que
1: tu
9: es un expert. Bravo,
7: Vivi. Je la connaissais déjà. Mais en vrai, quand on regarde le poste de gardien, c'est vraiment le poste que personne veut à chaque fois. C'est vraiment le poste que personne veut.
1: Ah, quand on est jeune, on veut marquer des buts.
2: Ah oui, c'est une belle leçon pour les enfants. Ils sont toujours vexés, j'ai l'impression, quand on les met au but. Et en fait, c'est un très beau poste.
9: C'est un poste clé, Victor, tu le sais, toi.
7: Bien sûr. Ah, oui, c'est sûr. Moi, dans le foot, du coup, je suis dans le foot depuis que j'ai 6 ans. Et au début, j'avais commencé gardien aussi. Et après, j'ai fini sur le terrain.
9: Et finalement, tu mets des buts.
1: Ah, toi, c'est l'inverse, on t'a mis sur le terrain, toi.
7: Ouais, voilà. Pas assez bon.
1: Ah, pas assez bon gardien, toi, c'est l'inverse.
7: Non, si, en fait, c'est que je m'ennuyais trop. Quand t'es dans. J'ai besoin de bouger.
1: Ah oui, c'est sûr. Gardien, si t'es TDA. TDAH, j'ai pas en place. Hein.
2: Si tu lis un bouquin pendant les pénalties, oui, ça va pas le faire.
1: C'est impossible.
9: Viser le cochon pendu sur le but.
1: On s'écoute, Jack et Carla.
2: Oui, absolument.
1: Ça vous dit?
2: Ah oui.
1: La recette. Qu'est-ce qu'on a aujourd'hui, Yabès?
0: C'est
1: la recette de la bouillabaisse.
0: On prend.
1: Le secret, c'est le safran.
0: Très bien. Je savais pas, tu vois.
1: On va écouter ça ensemble, Jack et Carla. Écoutez bien, il vous apprend bien si vous mettez du gobi ou pas dedans et tout. Ça, c'est vous
9: manquer. Et on se retrouve juste après.
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1: On est toujours dans les infos pour briller au dîner ce soir. On parle un peu ballon, excusez-nous. C'est 4 fun facts sur un joueur de l'équipe de France. C'est Victor qui choisit la meilleure. Tu as parlé de David Trezeguet, Rémi. Tu as parlé de Magic Mike Maignan.
9: Ouais, qui va jouer ça.
1: Thibaut. Et il nous reste Oriane et moi. J'y vais. On finit avec la reine, bien sûr. Avec Oriane. On est parti et je rappelle que Victor boit. Rappelle-nous ton prono, toi, pour ce soir, Victor.
7: 3-1 pour la France.
1: 3-1 pour la France. Comme moi, j'hésite 1-0, 3-1, mais on dit que je valide 3.
7: Bon, il va falloir, hein, parce que les clubs européens, ils ont un peu de mal là, depuis le début quand même.
1: Ouais, c'est difficile, mais après, faut pas leur tomber dessus non plus. C'est toujours difficile les débuts de Coupe du Monde.
0: Ah oui, c'est vrai. Le premier match, surtout.
1: Vous imaginez, la Tunisie, ils ont viré l'entraîneur après un match.
0: Ah bon?
1: La Tunisie ont pris 5 ans contre la Suède. Ouais. L'entraîneur a sauté. Mais la bougie, ouais.
2: Ah, c'est un peu
7: Hervé
2: sauf,
7: Renard
2: quoi.
7: Qui va prendre la suite.
1: C'est assez rapide, ouais.
0: Ah waouh, tu peux faire ça en Coupe du Monde, virer des gars?
1: Tu peux tout faire. Bientôt, ils vont les virer à la pause fraîcheur. Les gars, au bout de 40 minutes, ils vont dire, allez, faut boire, bon, t'es viré, toi.
3: Mais c'est vraiment 35 minutes que je suis là.
1: Bon, on change. T'embête pas.
0: C'est dingue.
1: Il y a Anthony Dubras qui va arriver dans le cœur d'oreille. Il atterrit là.
0: C'est fou.
2: C'est violent, ouais.
1: Mais c'est très violent. Alors moi, je vais vous parler vous connaissez le capitaine actuel des Bleus, Victor.
7: Ouais, Mbappé.
1: Kiki. Kiki de Bondy. Ah ouais, c'est Kylian. Je vais vous parler du tout premier capitaine des Bleus lors de la première Coupe du Monde en Uruguay en 1930. Il s'appelle Alexandre Villaplane.
2: Ouais.
1: D'accord.
0: Ok.
1: Et pourquoi Alexandre Villaplane en 1930, il est capitaine des Bleus? Et pourquoi il est devenu célèbre? Tristement célèbre.
2: Oh, il est mort sur le terrain.
1: Non. Parce qu'après 1930, 15 ans après, il y a eu la guerre. Après. Et à la guerre, il est devenu un immense collabo. Le premier capitaine des Bleus a été collabo pendant la Deuxième Guerre mondiale. C'est même lui qui a arrêté la nièce du général de Gaulle.
2: Mais il ne pouvait pas juste faire du foot.
0: Et il a été le football, il a changé.
1: Ah ben, le football, il a bien changé à ce moment-là. Et il a été fusillé à la Libération. Le premier capitaine des Bleus.
9: Collabo.
0: C'est sûr qu'il court moins après la balle.
1: Il a pas fait un amorti poitrine.
9: Je te confirme.
1: Là, il a bien prise, je te cache pas.
0: Prends le cœur, celle-là.
1: Ah oui, mais on n'est pas là aussi. Moi, je suis là pour vous donner des infos aussi historiques. On apprend en s'amusant.
0: Monsieur Combal, quand vous mêlez les deux, sport et histoire, c'est quand même très sympa.
2: C'est savoureux.
1: Merci Rémi de le souligner.
0: Je vous en prie.
1: Je travaille, j'essaie un peu aussi d'élever le débat et pas être juste dans. On enlève le maillot et.
9: Le ballon et la pipe.
7: En collabo, ils ont peur aussi par rapport à Deschamps pour la suite parce qu'il y a plein d'autres sélections qui essayent de l'attraper pour la Coupe du Monde.
9: C'est pas la même collaboration.
1: Alors, fais attention. attention parce que c'est collaboration. Ouais, ouais. Enfin, quand t'es parti collabo des champs, c'est dit oula. Où est-ce qu'il part, mon Victor?
2: Victor a quand même dit en parlant de collabo. Oui, alors.
1: Mais en revanche, on sent qu'il y a un vrai fan de foot, bien sûr, parce que nous, on est un peu en mode. Les Français, un peu en mode. Ça y est, même s'il nous a fait des performances de dingue, on sait que Zidane est dans la salle d'attente, on a envie de nouveau, mais Didier Deschamps, il va aller prendre une autre sélection et on va être bien en galère le jour où on jouera, genre l'Italie de Didier Deschamps.
0: Tu crois qu'il peut faire ça?
7: Il a le droit.
1: Non, il a le droit, mais est-ce qu'il va. Pardon, c'est un Français qui entraîne les Belges?
0: Ah bon?
1: Bien sûr,
0: je crois qu'il a pas envie d'une petite retraite, là, un peu, le.
1: Ancelotti.
7: Non, il a
1: Italien, entraîneur du Brésil.
2: Deschamps, c'est un peu Sardou. J'ai l'impression qu'il menace de partir assez souvent et qu'il ne part pas.
1: Il menace pas du tout. Il a toujours dit qu'il voulait rester là. Il a annoncé, il s'en va. Il a dit, c'est sa dernière Coupe du Monde.
2: Ok, mais il a pas déjà fait. J'ai l'impression qu'on parle de son départ à chaque fois.
1: Pas du tout. Non, c'était à Marseille, ça.
2: Ah, d'accord.
1: Alors on y va. Oriane, t'es la dernière à donner une info sur un joueur de l'équipe de France et ensuite, Victor va voter.
2: Le mien n'est pas collabo. C'est Marcus Thuram. Il est joueur de foot, c'est le fils de Lilian Thuram.
1: Super info. Merci Oriane.
2: Voilà, je trouvais ça important de dire qu'il était le fils de Lilian Thuram et qu'il n'était donc pas collabo. Non, c'est une histoire assez mignonne parce que quand il était petit, il suivait son père, donc Lilian Thuram, qui jouait au FC Barcelone pendant ses entraînements, parce qu'il était un peu fan de foot, il avait 10 ans, donc il ramenait ses copains et il allait voir son père à l'entraînement. Et souvent, ils avaient le droit de jouer sur la pelouse un peu à côté avec ses potes. Sauf qu'un jour, il vient à l'entraînement et il avait oublié ses crampons, Marcus. Donc, très sympa, un pote de son père, un collègue de son père qui s'appelle...
1: Léo Messi.
2: Tout à fait. Lui prête ses propres crampons. Sachant que Marcus faisait du 38, il lui prête ce crampon en 41.
3: Ce qu'il faut, c'est que Léo Messi est tellement petit qu'il faisait la même taille de pointure qu'un enfant de 9 ans.
2: Quasiment. Non, Marcus faisait du 38, il lui passe ses crampons en 41, donc si tu mets un peu de papier journal, ça passe. Il joue avec ses potes et puis finalement il se rend pas compte que le mec c'est juste un pote de son père, est un gars immense et il les a filés à un ami genre le lendemain en mode tiens c'était les pompes de Messi et il dit je le regrette tous les jours depuis.
1: Ben oui, il avait les pompes de Léo Messi.
2: Il les a donné à un pote comme tu refiles à ton pote des vieilles pompes usées.
1: Mais attends, à 9 ans tu sais pas qui est Léo Messi?
2: Tu te rends pas compte, non, c'est un collègue de ton pote, père ouais. Que tu vois tout le temps.
1: Ah oui, c'est un collègue, oui,
2: ça
1: c'est
2: se
1: vrai.
2: Tu sais, dans les vestiaires, il fait des blagues de tonton, tu te dis, bon, c'est le pote relou de mon père. Et ouais, en fait, non.
1: C'est comme si moi, je te file une paire de birques.
0: Mais ouais.
1: Et toi, tu vas te dire, bah tiens, je te la file, j'en ai foutre de combat, je le vois tous les jours à la foutre, c'est un pote de mon père. Tu vas donner à ta fille, elle va dire, j'en ai foutre des birques de combat. Alors que 20 ans après, bah, elle en aura toujours à la foutre.
0: T'as l'idée, l'image est pas la bonne.
1: Mais je vois,
0: elles vaudront zéro toujours.
1: Tu vois l'idée. Mais t'as l'idée du dire. Victor, quelle est ton info préférée ce soir?
7: Franchement, pour moi, elles étaient toutes bonnes, mais celle que je trouve la plus belle, on va dire, c'est l'histoire de Maignan, n'était pas parti pour jouer gardien et qui, sur un malentendu, finit gardien et aujourd'hui, il est gardien de l'équipe de France.
1: Bien joué. Ça veut donc dire que Thibaut, qui a déjà gardé hier, passe à 2 points.
2: Voilà,
1: c'est énorme.
3: Et à mon avis, mon Rémi, qui a moins 5, puisque le break est fait, va pas tarder à être à moins 6, Thibaut.
9: Tiens, regarde, derrière toi, Rémi, regarde.
1: Non mais c'est fou.
0: Il même un art des choix.
1: Je vois quand on a quelqu'un d'Aix-en-Provence. Bon, l'info de Cam, elle est pas toujours dingue, tu vois. Ils y vont, même moi. Et un art des choix.
3: Calme-toi.
2: Mais ce qui est horriblement cruel, c'est que Thibaut produit ses humiliations maintenant. Il met des petits sons pour l'humilier.
1: C'est bien.
2: Ça devient des petites pièces de théâtre.
1: Et moi, je joue. Il me dit regarde derrière toi, je regarde derrière moi pour de vrai. Avant de me prendre le coup de pelle.
7: Rémi, par contre, si tu veux, en tant qu'art des choix, je suis président d'un club de foot en Ardèche. Tu peux passer au stade quand tu veux et on te rend bien.
1: Bah voilà, t'es sympa. Oui, compte pas sur moi sur le terrain. Ouais. Je te cache pas que ça va pas être dingue.
0: Tu le mets pour les citrons.
1: Ah oui, je peux m'occuper de ça. Ouais. Victor, je t'embrasse très fort. Merci beaucoup pour toutes les infos que t'as rajoutées d'ailleurs à nos infos. On s'écoute Jérémy Frérot tout de suite sur Énergie.
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1: On est tous ensemble, on est sur Énergie. On est là jusqu'à
2: 19h.
1: Oui, Oriane, t'es là jusqu'à 19h.
2: Tout à fait.
1: Rémi, t'es là jusqu'à 19h.
9: Absolument pas.
1: Tant mieux. Thibaut,
9: moi je suis là jusqu'à 19h et bien plus encore si vous restez. Enfin, je suis derrière vous tout le temps.
1: Oh, t'es trop sympa. Oh,
9: ouais. Oh. Dites-moi, je suis là.
1: Les copains, vous avez vu qu'il n'y a pas que le foot dans la vie, puisque sur W9, ce soir, il y a une émission, les 20 tubes des années 90.
2: Non, j'avais pas vu ça.
1: Ouais. Donc, ce qui m'a donné une idée, j'aimerais que tout le monde, je sais que vous l'avez préparé en amont, moi aussi, tout le monde nous dise son top 3 des chansons des années 90, ok?
0: Allez,
1: Thibaut les a mis de côté, merci mon
9: Thibaut.
1: Alors, Vous voulez que je vous fasse écouter les miennes?
0: Oui.
1: Mon top 3 des chansons des années 90, c'est ça.

0: secondes, ils nous regardent, ils savent même pas ce qu'on écoute. C'est du bruit pour eux.
1: Ça fait du bruit.
0: Et enfin, mon morceau préféré des années 90, pardon. Hein. On va balayer les années 90 sans revenir sur ce banger, Tina Arena.

0: regardez ça, con. Quelle 10 ans là.
1: Elle me mettait un peu la pression, cette chanson. Allez, va plus haut, va plus haut. Arrête. Arrête, Tina. C'était mon coach de sport en EPS.
0: T'as passé ta vie au dernier étage de l'immeuble. J'y suis. Plus haut, je peux pas aller plus haut.
1: Je te jure, j'aime pas. Je me sentais un peu pressée par cette chanson.
0: C'est vrai qu'elle a une petite DA de PS.
1: Ouais.
0: Je suis d'accord.
2: Oriane, quel est ton top 3 des années 90?
1: Il y avait les Breeders, je sais pas si vous connaissez. C'est un peu pointu.
0: C'est hyper actif. Première fois que j'entends.
1: Cannonball, en fait, ma sœur qui était un peu rock, qui était un peu indé, elle écoutait ça en boucle et vu que je voulais être elle, bah, j'écoutais ça avec elle et je bougeais ma tête.
2: Ah oui, on est d'accord qu'à l'âge que t'avais, t'étais un peu jeune pour écouter ça, mais tu t'inspirais de ta grande sœur.
1: Exactement. Bah, j'écoutais Blur.
2: It's unbelievable.
1: Non, c'est pas ça. Mais c'était pareil que les Blur, Red Hot, ouais. Nirvana, je faisais tout quand même.
2: Pareil que les Blur, je vais te demander un peu de respect.
1: C'est
2: vraiment pas les mêmes choses que les Blur. C'était Damon Albarn, c'était Girls and Boys, c'était une dinguerie, ok.
0: C'est un peu garage.
1: Non, ça j'écoutais pour être stylé, mais ce que j'écoutais en vrai dans ma chambre, c'était ça. C'était Hélène.
2: Ah oui.
1: Ça c'est le vrai moi.
0: Ça c'est le vrai tour enfermé dans la chambre. Et en dehors de la chambre, c'était Cannonball.
1: Au casque.
0: Au casque, ouais.

0: maison, c'est Trim.
1: Alors, Oriane a un truc qui est fou. Elle écoute de la musique comme Madarone, c'est-à-dire qu'elle écoute, elle met sa main.

0: j'ai jamais vu ça d'une patte d'arôme.
1: Vous savez que j'ai été voir Hélène en concert il y a deux ans. Et j'ai fait ça tout le concert.
0: Ah là là. Et ça rentre dans le cœur. C'est fou d'écouter de la musique comme ça.
1: Mais je suis souvent en concert comme ça, en tapant mon torse.
0: On reprend une patte de fruits. Et le troisième titre en réalité.

0: c'est terrible.
1: Ça, c'est le, c'est l'homme, enfin, c'est la jeunesse du rap. Tout simplement.
2: On met les doigts en bas.
0: Ça, c'était Gazo à l'époque. Hein. Ouais.

0: City aussi qui va arriver. Restez bien avec nous sur Énergie, bougez pas.
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0: On est toujours sur Énergie, tous ensemble, juste avant Temper City, Rémi. On était en train de parler des 20 tubes des années 90, ça passe ce soir, sur W9. On voudrait ton top 3 des années 90 à toi aussi.
3: Alors moi j'étais très rap et lover, donc on va commencer par un petit California Love de Tupac.
0: Et tu vas aller sur la Poetic Lover ou sur Moumous.
3: Attends, bouge pas. Tu vas voir, c'est sympa.

0: Et puisque je suis un peu lover et que j'ai passé mes booms vraiment à danser des slow là-dessus, c'est Boys to Men. I make love to you. C'était bien.
1: Bah, c'était la VO des Poetic Lovers, quoi.
0: Ouais. Et je prenais toujours des râteaux. Maggie, si tu m'écoutes.
1: Maggie?
0: Ouais. Elle a 72 ans. C'est la mère de ma pote. Non, pas du tout. C'est ma copine de CN2.
2: C'est ton portable que je sens, Rémi? Bah non, on est en 91. Il y en a pas.
3: Pearl City tout de suite sur Énergie. Bel après-midi tout le monde.
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2: Comment tu vas, Fabienne?
5: Ça va très bien, Camille, je suis tellement contente de t'avoir.
2: Oh, t'es trop gentille, merci.
5: Ah, ouais, ça me fait trop plaisir et bonjour à toute l'équipe que j'adore. Salut. Aussi.
2: Oh, coucou, c'est Fabienne. Gentil, merci Fabienne. C'est rare dans ma vie que j'appelle des gens et qu'on me dise bah, je suis contente de t'avoir.
0: Bah ouais, ça fait du bien.
2: Ah, c'est rare. Hein. Merci d'être là en tout cas, Fabienne. Fabienne, bah, tu sais quoi, pour te remercier, je vais te faire gagner un cadeau. Oh.
5: Oh, génial, merci.
2: T'as des enfants? T'es gameuse toi-même peut-être?
5: Alors moi j'ai une fille qui a 15 ans.
2: Est-ce qu'elle voudrait une Switch 2?
5: Ah, génial. Ah,
2: bah, la Switch 2, tu vas, je l'espère, la gagner maintenant. Moi, vous savez, j'aimerais vous dire un compliment et ça marche pas. Ça marche.
0: Voilà, vous faites un compliment, vous gagnez un cadeau, c'est aussi simple que ça.
6: Hein. C'est aussi bien d'avoir l'info. Hein.
2: Bah, bien sûr, hein. S'il faut une Switch 2 pour avoir des compliments, je suis prêt à la mettre en jeu. Voilà, je suis à ce point une merde.
3: J'ai besoin d'être rassuré pour vraiment, je suis prêt à avoir une Switch 2 contre un compliment.
2: Merci ma Fabienne, c'est trop gentil. Tu viens d'où d'ailleurs?
5: Je viens de Chambéry, en Savoie.
2: Ah bah là, tu sais que je descends, hein. Je viens à Chambéry, là.
5: Et quand?
2: Alors, je peux même te donner la date. Je viens le 12 et 13 juillet. Je suis à Chambéry, je peux pas te dire. Mais je suis chez mes potes Olivier et Jade. Je suis chez eux, je dors là-bas, je dors à Chambéry. Je serai peut-être même à l'Opéra, la boîte de Chambéry.
5: Ah oui, d'accord. Forcément.
0: Il y a un opéra à Chambéry.
2: Non, mais je rigole, je suis pas
5: là.
2: La boîte
5: de nuit.
2: Non, mais parce que mon pote va souvent là-bas, mais je descends, donc je suis à Chambéry. On essaie de se croiser, 12 et 13.
5: Ok, je note, avec grand plaisir.
2: Avec grand plaisir aussi, ma Fabienne. Chambéry, très beau coin, Chambéry.
1: Ouais, ah, magnifique, pareil.
2: Attends, super, super. Bon, en tout cas, ma Fabienne, déjà, t'es sympa, t'habites Chambéry, il n'y a que des raisons pour lesquelles tu pourrais gagner cette Switch 2, mais il va quand même falloir gagner à ma compétition.
6: Oh, le jeu du poète-poète?
2: Le jeu du poète-poète est un peu spécial. Ce soir, vous le savez, vous nous écoutez sur Énergie depuis 16h peut-être, ou en podcast. Ce soir, la France affronte le Sénégal en Coupe du Monde. La dernière fois que la France affrontait le Sénégal en Coupe du Monde, c'était en 2002. Je vous fais donc un quiz, un jeu de l'année 2002.
6: Okay. Ah, très bien.
2: Je vous donne des infos qui datent de 2002. D'accord, donc il y a maintenant 24 ans, tu as vu.
6: Oh, ouais, c'est ça.
2: Oh là là. 24 ans, et sauf qu'il va falloir deviner ce qui est caché par le...
1: Poète-poète, très bien.
2: Exactement. Je précise aux gens, c'est vraiment un canard sur lequel j'appuie très fort sur le ventre. Un véritable
6: canard. Un col vert d'ailleurs.
2: Voici ma première question, vous êtes prêts?
1: Oui.
2: On est donc en 2002. En 2002, le 17 février, c'est le dernier jour où les Français peuvent utiliser...
6: Ah oui, je l'ai.
2: Vous avez tous le droit à une proposition, si quelqu'un a la bonne, c'est gagné. Fabienne.
5: Le Minitel?
2: Non. Oriane.
1: Franc.
6: Bien sûr.
2: Bonne réponse d'Oriane. Rémi l'avait aussi.
6: Ouais.
2: Bonne réponse de tous les deux. Des francs, ça fait déjà un point. On compte même pas les points, t'as déjà gagné, c'est pour le plaisir.
1: Oh, génial.
2: Fabienne, t'es prête?
5: Je suis prête.
2: On compte même plus les points. Fabienne, elle est de Chambéry, elle est sympa, elle a gagné. On joue pour s'amuser. C'est un peu Montessori, on s'enlève la pression.
6: Oh ouais, ouais,
2: c'est bien. Il y en a marre de l'excellence, faut toujours réussir dans la vie. Merde.
1: La quête.
2: J'en ai marre.
6: T'as envie de légèreté, toi, aujourd'hui?
2: Même si, quand même, n'oublions pas que malgré tout ça, on a quand même envie toujours d'aller plus haut. Comme
6: sûr.
2: Le disait Tina Arena, bien sûr.
5: Bien sûr.
2: Souris, c'est vrai comme chanson. Hein.
1: Non, la performance, Tina, toujours.
2: Calme-toi, Matina.
1: Oh.
6: Il se rappelait quand même des souvenirs, elle le dit. Hein. C'est pas mal quand même.
2: Attention, on continue ce jeu, on plonge tous en 2002. Le 1er mai, après 9 ans d'existence, France 3 arrête la diffusion le matin de... De quoi?
1: Des minicums.
2: Bonne réponse, Oriane.
6: Incroyable. variable.
2: Après 9 ans, les mini-cum s'arrêtent. Mini-cum,
6: c'était bien.
1: C'est bizarre. En fait, c'était bien et en même temps un peu angoissant. On aurait dit un peu un cauchemar que tu reconstitues dans ta tête, bien ces sûr. Marionnettes un peu difformes là.
2: Et surtout, essayez de vous rappeler, fermez les yeux. Essayez de vous rappeler, tu te rappelles à l'époque, Fabienne, des mini-cum ?
5: Bien sûr.
2: Et ben quand vous fermez les yeux, vous rappelez des mini-cum et vous voyez apparaître Julien Bugier. L'animateur du JT France 2 qui est un mini-cum. Avec tout le respect, c'est vraiment un mini-cum.
1: C'est vrai.
2: Julien Bugier.
6: Ah oui, c'est vrai, il y a un truc, hein.
1: Ah ouais, j'y ai jamais pensé. Mais
2: c'est un compliment, parce qu'il est parfait, hein. Donc il est parfait. Hein.
1: Oui, c'est tout ce que tous les.
2: Ma mère l'adore.
6: On va voir d'ailleurs s'il n'est pas contrôlé, Julien Bugier. C'est vraiment Julien Bugier, c'est pas un mini cum, un vrai.
2: Oh mince.
6: Ouais, passez une tête quand même au JT.
2: Le fait qu'il n'y ait pas des fils derrière.
6: Ouais, ouais.
1: J'en ai entendu des théories du complot, mais celle-ci est la meilleure.
2: Celle-ci me semble la plus plausible.
6: Bah voilà, enfin, je dis ça.
2: Allez, on continue. Le 30 janvier, c'est la sortie d'un film qui a cartonné au cinéma. Je parle bien sûr de. Quel film est sorti le 30 janvier 2002 Fabienne.
5: Titanic.
2: Non.
1: American Pie.
2: Non.
6: Un français.
2: Oui.
6: Ah là là, un français. Ah bah les ch'tis.
1: Non.
5: Enfin.
6: Ah bon.
2: Astérix et Obélix, Mission Cléopâtre.
6: Ah oui, bien sûr.
2: Rappelez-vous tous, c'est dans le cinéma bien aux ors et on avait tous mes potes Astérix et Obélix, Mission Cléopâtre. C'est une dinguerie.
1: C'était il y a si longtemps que ça, c'est dur.
6: 14 millions d'entrées. Imagine.
1: Dingue.
2: Un petit dernier pour se faire plaisir.
1: Oui.
2: Attention. Oh, c'est bien ça. Le 7 mai, au lendemain de sa victoire à la présidentielle, Jacques Chirac choisit son premier ministre. On est le 7 mai. Il gagne, évidemment, le 7 mai 2002, Jacques Chirac remporte sa deuxième campagne présidentielle et il nomme en premier ministre
6: Nicolas Sarkozy.
2: Mais il l'a jamais nommé premier.
6: Ah ouais.
5: Lionel Jospin.
2: Non. Ça, c'est l'alternance.
6: La cohabitation, ouais.
2: Pardon.
1: C'est Babaladur.
2: Non. On l'a oublié, celui-là. Hein.
6: Ah ouais.
1: Pasqua.
2: Il a beaucoup de fourchettes aussi.
1: Ah. Pasqua.
5: Bérégovoy.
2: Non. Jean-Pierre Raffarin.
6: Ah, bien sûr. Bah oui,
1: la
6: mais
1: positive
6: bien sûr.
1: Attitude, Jean-Pierre.
6: C'est Laurie, ça. Hein,
1: oui, non, mais je sais, mais il citait Laurie dans ses discours. C'était hilarant.
6: Fan de Blanquette.
2: Eh ben, c'est marrant, sur Plongeur 2002.
6: Ah ouais.
1: Trop bien.
2: Oh là là.
5: Génial.
2: Fabienne, une Switch pour ta fille. Félicitations.
5: Oh, merci, Camille. Merci, merci infiniment.
2: Eh ben, je suis très heureux, Fabienne, je t'embrasse.
5: Gros bisous. Et si je peux passer un petit bonjour, j'embrasse très fort. Oh, t'es gentil. J'embrasse très fort mon mari, Daniel, ma fille, Clara, et ma super collègue de travail, Clémentine. On vous écoute tous les jours.
2: Oh, voilà. C'est trop mignon. Merci. Bah, j'entends la Switch et puis on se fait un Mario Kart quand je suis à Chambéry.
5: Avec grand plaisir.
2: Des gros bisous à toi, Fabienne. Félicitations. Oh, qui on écoute maintenant?
6: Attends. Bouge pas.
2: Oriane, tu en
1: as. Raille.
2: Raille, c'est pas le joueur de foot. Raille, where is my husband?
6: Ah, génial!
2: Carton de l'année, ça, on écoute ensemble.
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2: Merci tout le monde d'être avec nous sur Énergie. On est jusqu'à 19h à vos côtés, vous le savez, on vous lâche pas avant 19h. Nous, on reste à vos côtés, bien sûr, tous les soirs, depuis 16h avec Oriane et avec Rémi.
1: Oui.
2: Et avec Thomas qui est avec nous. Salut Thomas.
7: Salut Camille, bonjour l'équipe.
2: Salut! Thomas, j'ai envie de te présenter Lucie Pichard.
7: Je suis ravi.
2: Lucie Pichard, elle habite à Paris. Elle a 6 ans.
6: Elle a 6 ans. Oh, bah, elle est mignonne.
2: Elle a 6 ans comme tout. Elle a 6 ans, elle est mignonne comme tout, ce que je veux dire, parce qu'elle a 6 ans comme tout aussi, mais ça ne veut rien dire. Elle a un compte Instagram qui cartonne, où elle poste des vidéos d'elle en train d'exceller dans quelque chose, dans quoi?
1: Bah, la corde à
2: Lucie Pichard, non.
6: C'est un sport. C'est un sport qu'elle maîtrise.
2: Oui.
6: Eh bien, c'est le twirling bâton.
2: Non.
1: La marelle.
2: Non.
1: C'est un jeu de récréation?
7: Ouais.
2: C'est pas du tout un jeu de récréation. Vous tombez dans le panneau parce que vous, elle a 6 ans. Si je vous en parle, c'est justement parce que c'est extraordinaire d'exceller là-dedans à 6 ans.
6: Les échecs.
2: Exactement, poteau. Bien joué, Rémi. Lucie Pichard n'arrête pas de battre des adultes qui ont un niveau national. Comprenez bien, à 6 ans, elle affronte des adultes qui jouent aux échecs parmi les meilleurs Français. Et ces gens-là, d'accord, qui jouent toute l'année, qui ont fait des centaines de milliers de parties, perdre contre Lucie Pichard, 6 ans.
1: C'est spectaculaire.
2: Certains n'osent même pas lui serrer la main tellement ils sont vexés.
6: Je vous promets
2: que c'est vrai. Elle a 6 ans, elle est en CP. C'est une prodige des échecs, mais une prodige comme il en arrive que les 50 ans, c'est le jeu de dames, la série de Netflix.
1: Ouais.
2: C'est genre, elle est française, on en a, il y a eu des Russes, il y a eu des Polonais, il y a ce qu'on veut. Mais là, on est peut-être sur la future Kasparov.
6: Ouais, c'est
2: future.
6: Ça.
2: C'est dingue. Le niveau qu'elle a est complètement dingue. Elle a 50 000 followers sur Instagram. Ses vidéos font des centaines de milliers de vues. Elle joue une heure par jour seulement.
1: C'est mais
2: seulement parce que les gens qu'elle affronte jouent beaucoup plus.
1: Mais elle va à l'école par ailleurs?
2: Bien sûr, elle a 6 ans, elle va à l'école, elle est en CP.
1: C'est dingue de pas lui serrer la main après une défaite.
2: Ils ont le seum.
6: Il lui file une pitch et une compote. Allez, bonne journée. Non mais attends, ce qui est marrant, c'est que, je sais pas, mais si ses parents ne sont pas dans ce game d'échecs, ça veut dire qu'elle est tombée dans un truc qu'elle maîtrise à la perfection parce qu'elle a un truc en plus que personne n'a en fait. Tu vois?
2: Et j'ai pas l'histoire de ce qu'elle est tombée par hasard. Est-ce que les parents étaient joueurs d'échecs? J'en sais rien du tout. Vous avez tous des enfants, moi aussi.
1: Oui.
2: Thomas, t'es papa?
7: Non.
2: Pas encore, ou pas du tout. D'ailleurs, t'as peut-être
7: pas
2: envie. Thomas, nous, on a des enfants. En quoi est-ce que votre enfant pourrait exceller selon vous?
1: Ah.
2: Oriane, ta fille.
1: Bah, c'est un peu niche. Mais s'il devait, par exemple, procéder à des interrogatoires pour faire cracher le morceau à quelqu'un, je pense qu'elle serait parfaite. C'est-à-dire qu'elle n'a aucune pudeur à poser des questions indiscrètes et elle est harcelante quand elle le fait. Je vais prendre un taxi avec elle. Elle va poser au chauffeur, t'as une femme? T'as des enfants? T'as combien d'enfants? Pourquoi t'as pas d'enfants? Tu veux pas d'enfants? Ah oui. Le trajet, c'est ça.
6: Elle boit, c'est la
2: comme moi avec Thomas, quoi. C'est vraiment les questions que j'ai posées à Thomas. Tu fais quoi dans la vie? T'as des enfants? Pourquoi
1: elle
2: en veut pas?
1: Non, mais elle est gênante. Il y a une nouvelle babysitter qui vient. Elle va lui dire, tu vis où? T'es amoureuse de qui? Et pourquoi? Pourquoi tu fais ce métier? Pourquoi tu gardes des enfants? Et t'es payé combien? Elle ne fait que ça. Elle est géniale. Elle pourrait être la meilleure inspecteur au monde. D'ailleurs, elle veut être policière.
2: Ah, elle veut être vraiment?
1: Ouais.
2: C'est sympa.
1: C'est
2: après, il faut du bon côté, sinon ça nous rappelle pas les plus belles heures de notre pays. Il faut qu'elle mette du bon côté, mais pourquoi pas. Non, c'est pour une enquête pour trouver un homicide, là, je dis oui.
1: Je préfère dire qu'elle est joyeusement curieuse.
2: Exactement.
1: Voilà.
2: Rémi, dans quelle.
6: Alors moi,
2: t'as deux filles pourraient exceller selon toi.
6: La grande, dans tout ce qui est répartie championne du monde, c'est-à-dire que vraiment, t'as jamais le dernier mot avec elle. Elle a toujours un truc à te dire. Pas savoir, je sais pas d'où ça vient, mais en tout cas, c'est fou. Et en même temps, c'est la plupart du temps très drôle, donc c'est quand même très cool. Et la petite, en construction. C'est-à-dire qu'elle va prendre une feuille de papier et du scotch. Et elle va dire, je reviens. Elle revient. Elle t'a fabriqué un truc de malade. Genre là, en ce moment, elle fabrique des petits squishies. C'est des trucs hyper moelleux, là. On aime bien avoir dans les mains qui est déstressant, mais elle fabrique des trucs. Attention, c'est-à-dire vraiment, c'est elle vient, elle t'a fabriqué un faux fromage qu'elle a redessiné en 3D, elle est machin, sans plan, sans rien, et elle est hyper forte là-dedans.
1: C'est génial.
6: Donc en construction, je dirais.
8: T'es sûr que t'as pas un Jiffy en bas et elle va acheter des trucs?
6: Mais attends, bien sûr qu'on a un truc en bas et elle va parfois toute seule, elle va chercher des ustensiles quoi pour fabriquer ces trucs. Vraiment. Et elle a 10 ans quoi. Elle est incroyable. Donc elle,
2: dans le
6: ingénieur.
2: Créatif, quoi. Dans le. Comment on appelle ça, les enfants quand ils prennent les feutres et tout là?
8: Manuel?
1: Atelier créatif.
6: Oui, dans le créatif.
1: Loisir créatif.
2: Bah, très fort dans le loisir créatif.
6: Exactement.
2: Donc ça, on peut dire future profession, imprimante 3D.
6: Ah, complètement.
2: Remplacer une imprimante 3D.
6: Bien sûr.
2: Très bien. Moi, dans quel domaine je dirais le piano.
6: Ah ouais?
2: Ah ouais.
1: Il fait du piano?
2: Ah, il joue hyper bien. Ah, il a 4 ans, il joue hyper bien du piano.
1: C'est génial.
2: Pour 4 ans, mais je lui ai mis devant un piano et tout. Il a le truc, je sais pas s'il aura l'oreille absolue ou pas. Mais genre le piano, il arrive à pianoter au piano et tout.
1: Ah, c'est Elton John, quoi.
2: Ben ouais, il joue pas comme ça, tout ce que vous entendez, mais il arrive, genre tu lui fais écouter Vianney, il refait Vianney.
6: C'est énorme.
2: En vrai, on est bluffé de ouf.
1: En plus, c'est dur de les mettre au piano, c'est quelque chose qui peut les ennuyer vite.
2: Il joue pas longtemps, il joue genre 20-30 minutes max.
1: C'est très bien.
2: Ouais, par jour, maximum.
7: Et sans avoir pris de cours?
2: Jamais. Non, il entend un truc et il refait. Maintenant, je vais vous poser d'autres questions. Selon quoi, dans quel domaine, votre enfant ne sera pas forcément un prodige? En tout cas, il n'a pas d'aptitude. Oriane.
1: Ah oui, elle chante très mal, quoi. C'est gênant. Moi, ça m'embarrasse. Vraiment, elle chante extrêmement
2: mal. Après, il y a un peu d'hérédité là-dedans, peut-être un peu.
1: Je pense.
6: Il n'y a pas de mal.
1: Non, elle chante mal. Et puis bon, je suis désolée, c'est l'âge, mais elle nage mal, quoi.
2: Aïe.
1: Elle coule tout le temps, là.
2: Oui, c'est pas nager encore. J'y arrive pas.
1: Mais ça m'impatiente.
2: Brassard, il s'éclate et tout, mais apprendre à nager, ça l'intéresse pas, ça le gonfle.
1: Et moi, ça me met dans un état d'impatience. Quand je lui enlève les brassards, je lui dis, mais mets-toi sur le dos, fais l'étoile. Et ça me saoule.
2: Et puis alors, moi, dès qu'ils croisent des enfants à la piscine, je ne sais pas pourquoi ils passent leur temps à dire, je suis bébé nageur, alors qu'on l'a jamais mis au bébé nageur. Donc les enfants, ils le voient nager, ils disent, bah, gars, non, t'es pas bébé nageur. Mais je sais pas pourquoi il y a tout le monde, il dit, je suis bébé nageur, et pas du tout.
1: Non, mais c'est bien, il y croit. Et toi?
2: Dans quel domaine mon enfant sera pas un prodige?
1: Oui.
2: Bah le piano parce que je vous ai vraiment menti avant.
6: Ah voilà, on a été
1: c'est vrai. Ouais,
3: c'est complètement vrai.
1: Je trouve ça magnifique.
2: Ben, je sais bien, mais à aucun moment c'est un prodige du piano. Je vais pas dire, mais genre zéro de la France.
3: Ah ouais. Bah non, mais il est trop petit là. Bah, oui, je n'ai pas foutu devant un piano, Mskine.
1: J'ai cru. Je suis plein de projets pour lui.
3: Bienvenue dans mon univers. Ah, c'est fou.

0: force à Elodie Bernheim. Elle est la coordinatrice de la Guinguette Mobile.
1: Ah, très bien.
0: Guinguette Mobile, mise en place par l'association 1000 Cafés. Elle va sillonner les routes de Picardie cet été. Le but, apporter un peu de vie dans les villages un peu perdus grâce à une offre de boissons, de restauration, de concerts et d'animation.
1: Merci.
2: Génial.
0: La première date a eu lieu le 7 juin à Molins. Prochaine étape, le 28 juin à Iron dans l'Aisne.
1: Génial, ça. C'est génial. Tous les gens qui font des choses comme ça, qui recréent, qui relancent le petit bar du village, c'est qui amènent une bibliothèque vivante.
0: Voilà. C'est génial, c'est ce qu'on veut.
1: C'est, on les aime.
0: Bravo, bravo à eux. Restez avec nous, on est sur Énergie.
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0: Vous vous rendez compte que dans un instant, Kad Merad est avec nous dans le studio.
1: C'est dingue.
0: C'est pas un kiff, ça. Kad finira l'émission avec nous. On aura la chance de la voir, bien sûr, dans quelques minutes. Avant ça, on écoutera Justé aussi.
1: Bien sûr.
0: Justé. Turn the lights off. Souvent à la trad, hein. C'est pas Versailles ici.
1: Ah oui. Ah non, mais attendez.
0: Traduction française, c'est ça.
1: Bien sûr. Qu'est-ce qui paye l'électricité?
0: Pas Justé. Justé. Avant tout ça, un auditeur m'a envoyé un message, il m'a dit qu'on n'avait pas parlé de la journée mondiale du bien-être.
1: Ah, très bien.
2: C'est important.
0: Il y a quelques jours, journée mondiale du bien-être.
1: Oh, moi j'aime ça, j'aime me faire masser.
0: Ah ouais?
1: Ah ouais.
0: Ah, moi j'ai une particularité, donc je vous ai préparé des questions. L'équipe et Julien, tiens, qui est avec nous. Ça va, Julien?
4: Salut l'équipe, salut tout le monde.
0: Salut, Poto. Écoutez bien.
4: Je suis très très content de vous avoir. En tout
0: cas, moi aussi, mon pote, c'est gentil, t'es dedans.
4: Ça fait super plaisir, je vous écoute tous les jours. Je pensais pas y arriver un jour à vous avoir. Et aujourd'hui, je suis avec vous, je suis super content.
0: Bah, t'es un amour. T'es de Dunkerque, Julien, c'est ça?
4: C'est ça. Et j'y rajouterai qu'à partir d'aujourd'hui, ça sera un jour férié. Pas.
0: T'es de Dunkerque.
4: Jamais je ne travaillerai pour ce jour-là.
0: T'es gentil comme tout. Dans un instant, Julien, on a Kad Merad qui va être avec nous et qui tourne souvent à Dunkerque, hein, tu le sais. Hein.
4: Ouais, ouais, mais je l'ai vu il y a quoi, il y a quelques semaines.
2: Ah, déjà?
0: Parce qu'il tourne la série Baron Noir et il joue le personnage d'un gars qui a été maire et député à Dunkerque et donc il tourne à Dunkerque.
4: Ah. Ouais, je l'ai vu il y a quelques semaines.
0: Et d'ailleurs, pour une fois, c'est beau, bah, c'est une série qui montre les beaux paysages de Dunkerque.
4: Ouais, c'est ça. Ouais, ça nous met en valeur.
0: Ouais, parce que souvent, il y a à côté, ouais, Dunkerque, c'est dur, souvent dans les séries et dans les films, c'est ça. Et là, au moins, il montre un peu la plage, le truc, c'est joli Dunkerque, quoi.
1: Ah ouais, c'est magnifique.
4: Ouais, c'est cool. Je vous invite à venir voir.
0: Eh bah, écoute, avec plaisir, mon Juju, dès qu'on passe, on t'appelle. Avant ça. Moi je suis comme ça, j'ai journée mondiale du bien-être. Moi je suis à l'inverse. C'est en général tout ce qui est fait pour détendre, ça me tend.
2: Déjà t'aimes pas qu'on te tripote?
0: Non. Non mais... C'est vrai.
2: Et bon. Un hammam.
0: Déjà au catéchisme ça me...
2: Je sentais que j'étais pas bien-être.
4: Ah ben cela, tout ça tu crèves de chaud, c'est horrible.
0: Mais je vous pose une question à chacun votre tour. Je vous propose quelque chose qui est censé vous détendre. Et vous me dites si ça vous détend ou si ça vous tend.
1: Ok.
0: D'accord. Oriane, un massage crânien.
2: Ah ouais, j'aime bien.
0: Ça te détend.
2: C'est une zone que j'aime bien qu'on me masse.
0: La journée mondiale du bien-être, pas aujourd'hui, il y a quelques jours. Rémi.
1: Ouais.
0: Se réveiller à midi.
1: Non, ça me tend. Non, je suis pas un mec qui se réveille tard.
0: Tu dis j'ai raté FOMO, j'ai raté
1: Moi, c'est l'histoire de ma vie, le FOMO, donc j'ai l'impression d'avoir loupé ma journée, c'est mort.
0: Julien.
4: Bon, une grasse pâte, ça fait du bien quand même.
0: Ouais. Ça peut faire du bien, mais en tout cas, ça détend pas. Ta question pour toi? Entendre la pluie tomber quand on est chez soi.
4: Ah ouais, je kiffe.
1: J'aime bien aussi. Lui, il a l'habitude.
4: mais quand ça tombe dans les carreaux comme ça, j'aime bien.
0: Oriane, ça te détend, ça te détend pas? Faire du jardinage.
2: Ben non, ça me détend pas trop.
1: Moi non plus.
2: Je sais pas en faire, donc je suis face à une situation d'échec à chaque fois.
0: Rémi?
1: Ouais.
0: Ça te détend, ça te détend pas? Bronzer.
1: Je suis pas un mec qui bronze. Faut me mettre sur une plage avec des raquettes. Mais je bronze.
0: Impossible.
1: Mais je peux pas rester sur une serviette.
0: Pareil, je peux pas. Impossible de me poser sur une serviette.
1: Ah ouais.
2: Avec l'âge, c'est un peu dur, ouais. De toute
0: façon, j'aime pas la plage, il y a le sable et tout, ça m'en fout.
2: Mais oui, c'est fou que tu vas souvent dans des endroits où il y a la plage et tu n'aimes pas la plage.
0: Parce que j'ai une famille, je fais plaisir à ma femme, je fais plaisir à mon fils, mais tout est une punition.
2: Mais est-ce que t'es le genre de mec qui vient en basket à la plage?
0: Je suis le genre de mec qui dit ça va, vous êtes bien installé, bah vous me retrouvez là-bas, je mange une pizza. Et je supporte pas.
2: Ah, tu t'allonges pas?
0: Non, je déteste.
2: Et tu te baignes pas? Tu ramasses pas des coquillages?
0: Déteste. Et enfin, Julien, ça te détend, ça te détend pas? Une anecdote de Rémi.
4: Ça dépend laquelle. Ça dépend laquelle. Il faut trier sur le plat.
5: Ah oui, je comprends. C'est la bonne réponse. Julien, je te fais un énorme bisou. Merci d'être passé sur l'antenne avec nous. On écoute juste et tout de suite.
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1: Regardez qui est avec nous, ça y est, il est dans le studio. J'ai envie de dire sœur, c'est quasiment un noble, mais s'il y avait la noblesse en France, il en ferait partie.
2: Bien sûr.
1: Sœur Cadmérade est avec nous. Bravo.
7: Bonjour.
1: J'ai jamais vu un homme avec autant de promos.
7: Ah ouais?
1: Ah ouais, t'es partout, je trouve ça génial. T'as beaucoup de choses, tu vas être dans un film.
7: J'ai beaucoup de choses à vous vendre aujourd'hui, oui.
1: Je vais vous prendre la télé, personnellement.
7: Installez-vous, j'arrive, je reviens avec le matériel. Alors, il y a ce tapis d'abord.
1: Alors
7: quoi?
1: Cad, il a beaucoup d'actu déjà, il y a un film qui va sortir le 1er juillet qui s'appelle Permis de détruire. Il y a un film pour les fans, je sais qu'il a fait pas mal de films que vous aimez, c'est Eric Fraticelli.
7: Comme aussi.
1: C'est le même réalisateur que Permis de construire qui avait cartonné en 2022, mais ce n'est pas la suite.
7: Non, c'est pas la suite. C'est un autre volet.
1: Exactement.
7: Je vais essayer d'employer des mots que tout le monde comprend, comme ça.
1: Bien sûr.
7: Un volet, vous savez ce que c'est.
1: Oui, avec le store.
7: Voilà.
1: Et donc c'est avec
7: Gustave Rideau. Voilà, comme ça c'est fait. C'est jamais s'il cherche un Ibéry.
5: Bien sûr.
1: C'est avec Patrick Simsit, ce film sort le 1er juillet.
7: Et Eric Fraticelli aussi.
1: Eric Fraticelli, bien sûr, qui joue dedans.
7: Ah, le pitch, non, alors.
1: Ah, c'est
7: je t'en supplie.
1: Pitch-le.
7: Le pitch.
1: Le pitch.
7: Ah, je fais le pitch.
1: Le pitch. Son course, vous l'avez compris.
7: Ça commence en course.
1: Tout de suite. Ça démarre en Corse.
7: Il y a un pinzout. Comment ça
1: s'appelle? Ah ouais.
7: Je vais pas le tenir cet accent d'abord.
1: Alors on a Anna Serena qui est corse, qui est de Bastia.
7: Oh, pardon, ouais. Je suis désolé pour cet accent.
2: Un pinzout.
7: Je suis un pinzout.
1: Ouais.
7: Je vais pas le faire avec l'accent parce que j'ai peur que derrière ça, je m'en prenne plein la gueule alors que c'est juste de l'amour pour la Corse.
1: Je vais te dire un truc ici, sache que la moitié de l'équipe est corse. Donc vraiment, si les Corses, ils savent que notre émission sur énergie, elle est calée.
7: Baba. Et puis en plus, là, je m'y suis mis grave au Corse. Non, mais en plus, voilà. Tout le monde aime la Corse.
1: J'y vais cet été, j'adore, j'y vais tous les étés. Les gens, ils disent
7: là-bas. Tu vas où?
1: Je vais près de Porto Vecchio.
7: Quelle adresse exactement que je pourrais gagner quand tu as
1: dit? Rue de la Myrte.
7: La Myrte, c'est la blanche ou la rouge?
5: La rouge.
7: Ah bon, d'accord.
1: J'adore, moi, les Corses.
7: Mais tout le monde aime la Corse. Les Corses, tout le monde. Bah, pas tout le monde aime les Corses, parce que tout le monde n'est pas tout le monde.
1: Mais oui.
7: Venez, on crée un buzz.
5: En tous les cas,
7: je rêve d'un buzz.
1: Donc ça démarre encore,
7: Patrick Timsit qui lui est un pinzout, mais peut-être très intégré, peut-être plus corse que des Corses. Et donc je le rejoins pour ouvrir mon cabinet de psychiatre, dans son cabinet de dentiste. Et l'histoire commence et se déroule devant vos yeux avec ses paysages magnifiques. C'est clichés. Qu'on abat comme un château de cartes.
1: Parce que c'est écrit et réalisé par un véritable Corse, et les Corses le connaissent très bien, et donc ils s'amusent justement des clichés sur la Corse, ils les cassent, évidemment.
7: Alors bon, on s'amuse avec ça, mais c'est un film, je crois, qui est à la fois très drôle et très émouvant, parce que on sent que c'est un film d'auteur, on sent que c'est un Corse qui l'a écrit, qui aime cette île, qui aime les Corses, et qui avait envie de cette confrontation entre les gens du continent et les gens de la Corse.
1: Exactement. Voilà. Il y a tout ce qu'on connaît quand on est allé une fois en Corse, c'est celui avec le 4x4 qui roule à 300 km/h sur des routes où il faut réellement rouler à 15
7: km/h. C'est vrai.
1: Il y a tous ces clichés-là qui sont balayés et c'est hyper drôle. Comment tu t'es retrouvé dans ce film? Tu connaissais Eric?
7: Alors, déjà, je connais bien Eric parce que Eric, je lui ai demandé quand j'ai réalisé mon premier film, enfin mon deuxième film s'appelait Marseille à Marseille. C'est un film avec Patrick Bosso, notamment. Et j'avais besoin d'un acteur corse pour une scène, juste une scène, où il doit raconter dans un taxi, le film Gravity. Voilà. Raconté par quelqu'un qui l'a vu la veille, il doit raconter Gravity. Et j'ai dit, il faut trouver un Corse. Et Patrick Bosso, qui connaissait bien Eric Fraticelli, me l'a présenté. On a fait un petit tour de moto en Corse d'abord pour se fréquenter et se connaître, vraiment. s'est baladé, il m'a montré ces coins de Corse que personne ne connaît. Évidemment, il n'y a que des Corses qui peuvent vous emmener là-bas. Et ensuite, j'ai aimé cette personnalité, j'ai aimé l'acteur, je le connaissais aussi comme... C'est un grand comique en Corse, c'est quelqu'un de très très connu.
0: Ah,
7: c'est,
0: bien sûr.
7: C'est une sommité.
0: Et si je peux me permettre, non seulement il est connu en tant qu'humoriste, mais allez voir Plaine Orientale, je crois.
7: Oui, hein, sur très Canal, très bon acteur.
0: Il joue, un rôle à contre-emploi, où il est en gros le baron de la Corse.
7: Il est sérieux.
0: Incroyable.
7: Non, il est très sérieux, il est très bon. Et en fait, il m'a offert ce moment de grâce parce qu'il y a beaucoup d'impro dans ce qu'il a fait. Il y avait un texte, évidemment, qu'on a écrit avec Patrick et Judith Elzain, pour ne pas l'oublier. Et il a fait cet impro magnifique. Je vous invite à voir au moins l'extrait. Ça s'appelle Gravity. Il raconte Gravity dans un taxi marseillais. Et c'est à pisser de rire. Et c'est même devenu la bande-annonce du film. Tellement j'avais trouvé ça formidable.
0: Le film sort le 1er juillet. CAD, psychanalyste de Lyon, qui débarque en Corse dans un cabinet médical.
7: Oui.
0: Et psychanalyste ou psychologue d'ailleurs
7: Je sais plus.
0: Ouais, psychologue.
7: Aujourd'hui, je suis président de la République, donc. Me demande pas.
5: C'est pas qu'on va en parler.
7: Écoute, et là, je suis président. Avant, j'étais psychiatre. Ah, aujourd'hui, je suis président.
0: Au moment où on se parle, CAD est en plein tournage de Baron Noir.
7: Ouais.
0: Donc là, on fait le film. Il y a une pièce de théâtre qui se joue aussi aux côtés de Michel Larocque.
7: Oui.
0: On va parler de tout ça et puis on va beaucoup parler de Baron Noir.
7: Oui, on peut parler de tout ce qu'on est, puis d'autres choses aussi.
0: On va parler de grands faits, on va parler de tout.
7: Je peux vous donner plein de conseils aussi sur d'autres sujets. Franchement,
5: on va parler de grands faits.
7: Est-ce que tu veux une bonne grosse côte de bœuf? Est-ce que tu la veux,
5: celle-là? Je la veux.
7: Allez pour toi. Alors, je me suis amusé tellement en faisant cette pub. Je vous le dis parce que.
0: De toute façon, toi, t'es fait pour mettre des perruques.
7: Les gens vont toujours dire, écoute, ce qui est bien avec cette pub, c'est qu'on voit, on sent que tu t'es amusé et c'est vrai que je me suis marré.
0: Et on s'amuse en la regardant.
7: Ça va, allez bien.
0: Mais CAD, il aime s'amuser, faire des voix, des personnages, mettre des perruques à l'envers, parce qu'on connaît la méthode de Tchad à l'envers.
7: D'ailleurs,
0: il y a le Camoulox qui revient bientôt aussi.
7: On a tourné le Camoulox, ça y est, voilà. Qui sera diffusé, je pense, sur le canal à Noël. Une émission qui s'appelle Camoulox Plus. En fait, on a créé une plateforme dans la plateforme Canal. Sur Canal, tu auras une plateforme qui s'appellera Camoulox Plus.
0: Oh là là.
7: Dans laquelle il y aura plusieurs programmes, des films, des extraits de films, des vidéos, des. Voilà.
0: Il n'y a pas que le Camoulox.
7: Non. Le Camoulox, ça sera le. On va dire que ce sera le fil conducteur.
2: Génial.
7: Fil conducteur qui est aussi un mot que tout le monde peut comprendre.
0: Oui, bien sûr.
7: Parce que un fil, ça peut être quoi? C'est un fil qu'on déroule. Oui. Un conducteur,
0: barré,
7: c'est un conducteur aussi.
0: Bien
7: oui.
0: Sûr.
7: Vous avez vu le double sens de tous les mots?
2: Extrêmement
7: limpide. Je vois un double sens. Double sens. Je vous dis un mot, vous me dites deux sens. Faut pas me chauffer, moi, le. Faut pas me chauffer.
5: On va s'écouter un peu de Gims et juste après.
7: Ah non.
5: Cadre. J'aime bien Cadre, reste avec nous.
7: J'aime bien Gims. Ah, j'aime beaucoup.
0: Ça, c'est Soleil.
7: Gims à la fraise, Gims à la. Non, ça, c'est les pins. Oh, la vanne pourrie.
5: Restez avec nous sur Énergie.
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0: On vient d'écouter Gims à l'instant sur Énergie.

0: pour le tourisme, là, on est sur des gens qui veulent s'installer en Corse.
1: Je rencontre, d'ailleurs, j'ai une histoire d'amour en Corse, avec une Corse, et ça se passe pas très bien au départ, comme on imagine en Corse, parce qu'il y a des frères.
2: Bien sûr.
1: Ah oui. Ah bah, il y a une scène là-dessus qui est formidable. Enfin, je trouve qu'elle est plutôt bien faite, parce que c'est moi qui la joue, mais bon, c'est la confrontation avec les frères.
0: Bien sûr.
1: Ah oui.
0: Évidemment.
1: La fameuse, dis-moi, monsieur.
0: Il y a Patrick Simpson qui arrivait un petit peu avant toi, voilà, et qui lui a pris l'accent et tout. Lui, il est vraiment en accent, il est comme chez lui.
1: C'est le vrai Corse. Lui, il veut défendre la Corse. Il y a une menace d'une usine, éventuellement, d'une usine électrique. Et lui, ça l'embête parce qu'il a peur que ça dénature la Corse. Donc, plus Corse que les Corses, il va tout faire pour éliminer cette usine. Mais j'ai rien dit!
0: Alors que les Corses s'en foutent complètement parce qu'ils disent juste, on a besoin d'électricité. Ah bah, on sait bien qu'il y a.
1: Voilà, c'est ça.
0: Bien sûr. Anna Serena, je te l'ai dit, elle est Corse. Anna Serena Mariani.
3: Oui.
1: Oui.
0: Et tu nous dis que tu es de plus en plus sur la langue corse. T'as envie d'adopter la langue corse. Eh ben, on va te faire un test sur des expressions corse.
3: Ouais, on va sur quelques expressions. J'imagine qu'avec Patrick et Eric, vous avez beaucoup rigolé. Vous êtes beaucoup magagné, non?
1: J'ai été beaucoup magagné.
3: Ah oui.
1: Qu'est-ce que c'est magagné? Une magagne, c'est se foutre de la gueule du enfin, je sais pas, j'ai pas le mot.
3: Charrié,
1: voilà. C'est ça. Très bien, charrié.
3: Ah,
1: une magagne.
0: Comme on dirait aujourd'hui, harcelé.
1: Une magagne.
3: C'est plus mignon. Et sur le tournage, il y avait personne un peu de Montazeg ou de Stragne.
1: Alors ça, je sais pas, c'est des régions, ça c'est des... Non. Tu es de Montazeg, non? Tu es de Stragne, non?
3: Montazeg, c'est quelqu'un qui a la grosse tête.
1: Ah, ben ça non, on n'a pas ça, nous.
3: Non,
1: on n'a pas ça chez nous, madame.

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1: Blague dernière, c'est une expression, on va dire par exemple que le film, il est bien Maïgabidou.
2: Maïgabidou.
1: Maïgabidou.
2: Il est bien
1: Maïgabidou.
2: Il est bien, voilà, il est bien.
1: Il est bien, tu m'as compris, il est bien.
3: Tu m'as compris,
1: il est super bien.
2: Maïgabidou. Vous venez de quelle région,
1: cher Bastia.
2: Bastia. Ah oui, mais Bastia,
3: Clermont-Ferrand, hein, c'est pour le questionnaire.
2: Bastia.
3: Non, je suis d'Auvergne.
2: Bastia. Bastia, Eric Fraticelli et de Bastia.
1: Eh oui, Tsekepido, moi je les ai connus à l'époque de Tsekepido.
2: Je l'embrasse très fort. Oui, bah oui, le fameux duo. Et j'embrasse très fort Eric. Voilà.
3: Bien sûr.
2: Et je pense très fort aujourd'hui, puisque c'est quand même. On parle beaucoup de son film, on va parler beaucoup de lui et tout. Et donc.
3: Et on l'embrasse fort.
2: Il doit avoir les oreilles qui sifflent. Et comment on dit les oreilles qui sifflent en Corse?
1: Aucune idée.
2: Astupacetto. Astupacetto. J'ai les astupacetto. Les oreilles qui sifflent.
3: On dit K.O.
2: On ne pourra plus jamais en Corse, Camille. Tu sais ça.
3: Ils savent, franchement, je crois qu'il n'y a pas une émission plus corse que la nôtre.
2: J'espère.
3: On est 100% pro-corse.
2: Tu pars bientôt là en Corse, là? Oui, ça y est.
3: Oui, je pars cet été.
2: Tu as pris les billets?
3: Ah non, je pars en ferry. J'amène le chien et tout. Je pars
2: avec la voiture.
3: Je passe tout l'été. Oui.
2: La voiture.
3: Et oui.
2: Et le chien dans la voiture.
3: Et le chien dans la voiture.
2: Comment j'ai.
3: À Porto.
2: Comment il s'appelle le chien? Mais il est pas là d'ailleurs.
3: Le chien s'appelle Gasp. Il s'appelle Doom. J'ai pas le droit de l'amener, le chien. On est radio avec une panthère, on peut pas amener son animal.
2: C'est pas possible.
3: Je jure, j'ai pas le droit de l'amener.
2: Ah merde. Question suivante, parce qu'on s'ennuie là. Moi, je commence à m'ennuyer.
3: J'aimerais savoir justement, pour ceux qui aiment la Corse ou qui ont eu la chance d'aller, dans quelle région de Corse vous avez tourné?
2: À côté de l'île Rousse.
3: Oh maman. Oh là là.
2: Ouais, on a tourné Calvi, toute la région de Calvi.
3: Bien Rousse, accueilli, avec Eric, le réalisateur en plus.
2: Ah, magnifique, avec le village de Pigna, le village de. Il y en a deux, trois noms de villages. Non, j'ai oublié, parce qu'entre temps, je suis président de la République maintenant, donc. Je suis sur autre chose, moi. Ouais, merci. D'ailleurs. Je vais annoncer quelques décrets avant la fin de l'émission.
3: Merci.
2: Sur la retraite. Voilà, faut qu'on. Je vais vous arranger, les gars.
4: On va y venir dans un instant.
2: Je vais vous arranger.
4: Je veux parler de Baron Noir.
2: Je vais vous arranger.
3: Bah ouais, parce que moi, ils m'ont flashé à 60, mais vraiment, c'est dans ma tête, c'était 30.
2: C'est géré.
3: Ça, c'est sauté.
2: C'est réglé. Non, là, tu verras dans ton curé demain matin.
3: Puisque tu reprends quand même le fameux personnage de
2: Philippe
3: Rigvart. Oui. Philippe Rigvart dans Baron Noir. On va en parler dans un instant. On aura du Tame Impala aussi. A tout de suite sur Énergie.
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3: Cadmerade est toujours avec nous. Cad, d'ailleurs, tiens, je voulais te parler de la pièce que tu vas faire à la rentrée.
2: C'est un spectacle.
3: Un spectacle, t'as raison.
2: Ça s'appelle L'âge bête. C'est Michel Larocque et moi-même sur scène. On va commencer au Folies Bergères le 7 octobre. Et après, on s'en ira dans toute la France faire des zéniths, notamment, les grandes salles.
3: C'est un grand.
2: Oui, monsieur, oui. Oui. Oui, j'ai envie de dire oui. J'ai oublié le haut. Et dans mon sac, je le prends. Attendez, je vais chercher mon haut dans mon sac.
3: Oui.
2: Ça va prendre du temps, ça, par contre. Ça, c'est un P. Ça, c'est un R. Si je dis oui, ça marche pas. Un R. Ah, le haut, il est là. Voilà. Oui.
3: Oui.
2: C'était long, ça. Hein.
4: J'étais chiant. C'est fort parce que tu es retombé sur tes pieds. T'as été très, très bon.
2: Non, avec Michel, en fait, c'est un spectacle écrit par Olivier Barou.
3: Ouais.
2: Qui est mon Olivier.
3: Bien sûr.
2: Mon Olivier
3: de Cadéo. Le haut de Cadéo.
2: Qui sera mis en scène par Olivier Barou. Des tuches, je dis des tuches comme ça, les gens, ils comprennent. C'est un spectacle. Quand je dis un spectacle, ce sont surtout des sketchs. Ils vont mettre en scène un couple de 60 ans qui se rencontrent là et qui vont, dès les premiers mois, se mettre ensemble et se découvrir à travers les sketchs, à travers ce qu'on vit, ce que vit la vie, la société.
3: Le regard sur la société. Voilà. Il y a des sketchs hilarants déjà sur les réseaux que vous avez commencé à poster.
2: On a écrit des sketchs uniquement pour les réseaux, qui ne seront pas les sketchs qu'il y aura sur scène, mais c'est pour donner un peu l'état d'esprit, voilà, de ce couple qui s'aime avec cette mauvaise foi. Il y a beaucoup d'amour entre eux et en même temps de l'incompréhension, donc ça crée des situations très drôles, je crois. Enfin, on espère.
3: Et ça, c'est aux Folies Bergères.
2: Oui.
3: Après, on tournait partout.
2: Voilà, Folies Bergères 7 octobre pour démarrer à Paris, pour ensuite partir dans toute la province.
3: Et avec l'immense Michel Larocque.
2: Que j'adore et qui.
3: Il y a plus solaire que Michel Larocque, c'est impossible.
2: Et sur scène, c'est extraordinaire. On a l'habitude en plus de ce genre de grand spectacle. Donc elle est un peu ma guide, elle est un peu mon modèle. Et je la suis.
3: Voilà. Combien de temps que tu n'avais pas joué au théâtre?
2: Ça fait 45 ans. La dernière fois, c'était avec Jean Noël. Non. Jean Noël, personne ne sait qui c'est aujourd'hui, Jean Noël, en plus. Faut pas oublier quand même que le public est pas le même que.
4: Mais bien sûr,
2: je vais voir dans les EHPAD quand je fais mes sketchs.
1: Ça cartonne dans les EHPAD.
2: Ouais, je fais des camoulox. Non. Et tu vois, j'ai déjà oublié la question.
3: C'était moi aussi.
4: Moi aussi. Oh,

0: Depuis combien de temps t'as pas joué au théâtre?
1: Ah oui, alors la dernière fois c'était dans une pièce classique de Victor Hugo, c'est-à-dire Ruy Blas au théâtre Marigny. Donc là, on était Jacques Weber, etc. Bonsoir messieurs, dames. Et là, donc ça faisait quand même, ça fait quoi? Je vais demander à Myriam Bruguière. Ça fait 2 ans? 3 ans? Oui, 3 ans.
2: 3 petites années?
1: 3 ans, mais ça passe vite.
2: Ça passe vite, hein, 25 tournages depuis.
1: Ouais, exactement. Bah, voilà. Non, pas tant que ça. Arrête, pas tant que ça. Pas tant que ça. Sinon, je te donnerai pas une bonne couscous de bœuf. Alors fais gaffe, hein, parce que tu sais quoi, l'alcool c'est pas cool. Moi je peux te faire tous mes tubes. Moi si j'étais chanteur, j'aurais plein de tubes.
2: Ah oui, c'est clair,
1: j'aurais plein de tubes. Surtout ça serait très court comme chanson.
3: Hein. C'est ça.
2: Est-ce que tu peux me lancer Tame Impala?
1: C'est du Corse.
2: Tame Impala, c'est le disque d'après.
1: Ouais, grand plaisir.
2: Tu veux en Jean-Michel à peu près?
1: Ah,
3: ouais, bien sûr, tu me voyais bien arriver.
2: Tame Impala en Jean-Michel à peu près, tu dis ce que tu veux, tu t'arrêtes quand tu veux. C'est
1: bon,
2: sur Énergie.
1: Ça va. Parce que quand c'est ma énergie, quand c'est la. C'est un peu. Bon, ça sera tel état là. Ah bon, c'est une bonne chanson. Comme ça, on aime. Parce qu'à moi, ça va danser. Je ne sais pas ce que j'ai dit moi-même.
4: Super. 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
2: On est toujours sur Énergie et on est toujours avec Kad Merad qui est notre invité.
1: Comment vous êtes?
2: On parle de Permis de détruire, bien sûr, un film qui se passe en Corse.
1: Qui se passe.
2: J'ai mis trop de A. Ouais,
1: trop de A.
2: Il y avait pas un accent.
1: Donne-moi un ou deux, s'il te plaît. J'en ai besoin.
2: Trop de A. Il y a L'Âge Bête, bien sûr, c'est aux Folies Bergères, c'est avec Michel Larocque. Là, on est sur du théâtre et je suis obligé de te parler quand même de ma série préf. Je le dis pas parce que c'est toi, mais je le parle à tout le monde. Baron Noir est de retour. C'est une série politique qui raconte ce qui se passe dans les rouages de la politique française et qui est dingue, puisqu'elle a été quasiment, sans le vouloir, une série d'anticipation. C'est fou, tout ce qui se passe dans les premières saisons de Baron Noir, on l'a retrouvé dans la vie politique française.
1: Oui, c'est vrai, il y a beaucoup de choses. Donc l'auteur Éric Benzekri a quelque chose d'un peu de divinatoire,
2: ouais.
1: En fait. C'est que, mais même lui-même il s'en inquiète. Et je pense que là dans la preuve de la saison qu'on est en train de tourner, écoutez, j'espère que ça va se passer comme ça.
2: Alors tu trahis rien dans la prochaine saison. Tu es président.
1: Mais ce que je peux quand même ajouter, c'est que c'est un merde, comment on dit quand deux séries se croisent,
0: un crossover.
1: Merci putain. Non, pas un spin-off, un crossover. Moi,
3: c'est vraiment un crossover.
1: Vous savez, il y a eu la fièvre. Avec Nina Meurice, La Fièvre, qui était une série sur une conseil en communication.
2: Je l'ai pas vu, mais d'accord, très
1: super
2: clair.
1: Série. Et en fait, l'idée, c'est de croiser les deux séries. Donc, on retrouve le personnage de La Fièvre qui est joué par Nina Meurice, qui est Sam Berger, qui va conseiller le Baron Noir, Philippe Rigvart, qui est président de la République, pour sortir le pays du marasme dans lequel il est aujourd'hui. Et ça n'a rien à voir aujourd'hui, évidemment. Même
2: et
1: si,
2: allez découvrir les premières saisons si c'est pas fait. Philippe Rigvart, qui est le personnage de Cad. En gros, on dit Baron Noir, c'est ses conseillers du soir qui sont très influents sur les gens qui sont en poste. Et là, c'est génial puisqu'on quittait la dernière saison où c'est toi cette fois-ci maintenant qui est en poste et qui doit se faire conseiller par d'autres.
1: Exactement.
2: Et donc le conseiller de l'ombre est devenu le taulier.
1: C'est-à-dire que le jeune militant qui était maire de Dunkerque au début de la saison 1 et qui justement luttait un peu contre tout ce qui était la politique traditionnelle, va se retrouver lui-même dans le fauteuil du président de la République à gérer un pays qui est difficile à gérer, voilà. Mais c'est passionnant.
2: Et
1: c'est très difficile de raconter tout sans trop dévoiler. Comment on retrouve
2: un perso, peut-être que tu l'as quitté 3-4 ans, moi. Même peut-être plus.
1: Oh, il y a plus que ça. Écoute, je pense que c'était il y a 6 ans.
2: Ah oui, 6 ans,
1: la dernière saison 3. Mais écoute, c'était un peu évident, en fait. D'abord, j'attendais beaucoup. Franchement, c'est un personnage qui m'a vraiment manqué. Parce qu'il est absolument incroyable à jouer pour un acteur, c'est magnifique parce qu'il y a, il y a tout. Déjà dans une série, on a la chance d'avoir l'espace et le temps de déployer pratiquement tout ce qu'on aime faire comme acteur. Et puis là, c'est vraiment le personnage principal, central. Jouer un président de la République aujourd'hui, avec ce que la politique représente, c'est très important. Donc quand j'ai remis mon costume, je vous promets que c'est vrai, j'ai remis le costume. Et j'ai retrouvé immédiatement l'énergie, la démarche, l'ambiance. Bon, après, je suis pas tout seul, je suis aidé par un nouveau réalisateur qui s'appelle Ian England, qui est un réalisateur québécois, qui est fantastique. Si vous avez vu la série, je vous conseille une série qu'il a réalisée qui s'appelle Rematch, sur les échecs, sur le match entre Kasparov et Deep Blue.
2: Ah, j'ai pas vu ça.
1: Vous vous rappelez pas
2: Je me rappelle l'histoire, mais j'ai pas vu la série.
1: Eh ben, regardez la série, je vous conseille. conseille de la voir, parce que c'est un réalisateur magnifique, et voilà, et qui a rejoint l'équipe de Baron Noir, et qui est formidable. Voilà. L'énergie du Québec, voilà.
2: On a le président de la République, il joue toute la journée, il est président de la République, et là, il est avec nous, comme ça, là, les 100 dents.
3: Ah ben,
1: Écoutez, monsieur Combal, je vais vous dire. Et je vais prendre du temps, il y aura des blancs. Ça va être terrible pour vous. À la radio,
3: parce
1: ça va être
3: génial.
1: Non, oui, réfléchissent. Ouais, réfléchir. Non, mais vous n'êtes pas. Non, mais vous inquiétez pas. Moi, je vais m'occuper de vous. Je vais m'occuper de tout le monde, de toute façon. Moi, j'ai décidé de réunifier le pays. Le pays a besoin d'unité. Le pays a besoin de cohérence. Le pays a besoin de solidarité. De se regarder en face au lieu de se tourner le dos. Car c'est ce que nous faisons, mesdames et messieurs. Nous nous tournons le dos. Regardez. Est-ce que vous vous regardez dans le métro? Plutôt que de regarder vos téléphones toute la journée, regardez-vous. Regardez-vous. Un regard, je vous assure, ça change. Ça change votre vision de la personne. Vous regardez une personne, même si elle est différente physiquement, regardez ses yeux. Tout est dans les yeux. Là, je vois Camille, je vois rien. Il n'y a rien dans ses yeux. Il y a, qu'est-ce que je fais tout à l'heure? J'ai un tournage. Il faut que je répète ma pièce de théâtre parce que comme je joue au théâtre après, il faut que je fasse Mask Singer. Mais derrière, je dois faire mon jeu qui est le plus nul. Après, il faut que j'aille sortir mon chien qui, en plus, en ce moment, il a des problèmes de colique. Donc, il faut que je mette une couche. C'est ça dans l'œil de Camille. Il n'y a rien d'autre, mon petit bonhomme. T'es pas avec nous, là.
3: C'est le vide.
1: T'es pas avec nous. Moi, je suis avec toi, Nagui. Je te jure.
3: Vos témérades.
1: C'est chaud.
3: Ouais.
1: Sérieux. Pardon, je fais juste parler. Est-ce que tu as déjà regardé les yeux de ton chien?
2: Mais tu sais même pas, je peux le regarder dans les yeux et pleurer. Ben,
1: regarde les yeux de ton chien. Moi, j'ai la chance aussi d'avoir deux chiens maintenant. Ça a changé ma vie. En les regardant, déjà, je vois à travers eux, je vois ce qu'ils pensent, ils voient. Ben, ça doit être pareil chez les humains.
2: Ouais.
1: Pardonnez-moi.
2: Je suis d'accord.
1: Ma campagne, ce sera regardez-vous dans les yeux.
2: Regardez les chiens.
1: Et mon affiche de campagne, ce sera juste mes yeux.
2: Ouais.
1: J'aurais mis des lentilles bleues pour que ça fasse un peu plus. Ça passe mieux.
2: Bien sûr. Mais avoir des chiens, c'est, en vrai, ça a changé ta perception.
1: Mais grave.
2: Ah ouais.
1: Alors moi, je suis pas quelqu'un de très désagréable, mais je trouve que ça ouvre le cœur des gens. Ça nous ouvre le cœur.
2: Alors qu'avoir des chats, c'est pas pareil, t'as remarqué?
1: Les chiens, rien à branler des chats.
2: Ouais, voilà.
1: Les chiens, ça chie dans sa caisse et ça dort. Non, mais c'est vrai.
2: C'est vrai.
1: Mais j'ai eu des chats aussi. J'en ai eu 2-3 chats. J'ai trouvé ça marrant. Mais bon, après,
0: le chien, ça ouvre des conversations. Je vois des gens qui ne se connaissent pas dans la rue parler pendant une heure statique devant la crotte de leur chien.
1: Eh ben, on devrait faire pareil avec les humains. On devrait se parler devant nos crottes. Et je vous assure que le pays changerait. Mais pourquoi
2: pas?
1: Là,
2: on serait tous au même niveau.
1: On serait tous parce que les crottes se ressemblent.
2: Bien sûr.
1: Quel que soit. Ça va partir en couille.
2: J'ai une question à te poser, puisque le film dont on vient parler aujourd'hui, on parle de Baron Noir, on parle de ta pièce de théâtre.
1: Ah, c'est pas une pièce de théâtre, Camille.
2: Ah, mince, pardon.
0: Un spectacle.
2: Excuse-moi, j'arrête pas de te
1: tu
2: dire.
1: Tu sais que j'étais à deux doigts de te faire sauter ton PV, toi. Je peux appeler à nouveau mon cabinet. Un texto.
3: Et je tombe.
1: Et t'es mort.
3: Et tu tombes.
1: Et tu vas tomber très très haut, toi. Très très haut.
2: Mais envie de détruire, ça sort le 1er juillet.
1: Oui.
2: Et je vais vous poser une question qui concerne la Corse.
1: Ah.
2: En septembre dernier, les passagers d'un vol Paris-Ajaccio sont restés coincés une heure dans le ciel corse, l'avion ne pouvant pas atterrir. Pourquoi est-ce que l'avion a été bloqué dans le ciel corse? Essayez de deviner ce qui a empêché l'avion d'atterrir à Ajaccio. Cad.
1: Moi j'ai envie de vous dire, parce qu'il y avait un mouvement de grève.
2: Non.
1: Non.
0: Est-ce que le problème était en l'air ou était à terre?
2: Il était à terre, le problème. Il a empêché l'avion d'atterrir.
1: Parce qu'il y avait des animaux sur la piste.
2: Exactement.
1: Il y avait des sangliers.
2: Non, il n'y avait pas de sangliers.
1: Il y avait des pinzoutes.
3: Non, c'est des touristes.
0: C'est des animaux corses.
1: C'est pas une magagne, non. C'est une magagne, ça, non?
3: Non.
0: Des rats.
2: Non, j'ai pas d'animaux.
1: Il y avait quelque chose qu'il y avait sur la piste.
2: Comment?
1: Il y avait quelque chose sur la piste?
2: Non, c'est quelque chose lié à l'aéroport. Et a empêché l'avion de tourner. On est le 15 septembre dernier. Et l'avion a atterri une heure plus tard.
3: Ça a un rapport avec la tour de contrôle?
2: Exactement.
1: Et le mec était parti boire un café, un truc comme ça. Le contrôleur aérien était pas là.
2: Petite siestas? Le contrôleur aérien s'était endormi.
1: Oui, bon, j'étais pas loin.
2: Le 15 septembre, une fois arrivé dans le ciel d'Ajaccio, l'avion essayait de joindre la piste de contrôle. À cette heure-ci, il était 23h, il n'y avait plus qu'un contrôleur aérien à l'aéroport d'Ajaccio qui gérait ça.
1: Endormi.
2: Et il s'était assoupi. C'était le seul en poste ce soir-là et on a dû attendre une heure qu'il se réveille de sa sieste en faisant des tours autour de l'aéroport. Tout est avéré.
0: Avec une heure, il était loin, il était en plein rêve. C'est même pas une somnolence, là.
2: Il était loin.
1: C'est magnifique.
3: C'est extraordinaire.
1: C'est un film. C'est bien fini.
2: C'est le prochain. Ah, tout le monde a. Non, oui. Tout le monde est mort.
0: Mais il a bien dormi.
1: Mais lui, le contrôleur, il est bien.
2: Il n'y avait pas d'AVC, rien sur le digestif.
1: Voilà.
2: Ah, attends, la sieste digestive. Les copains, on va s'écouter Alec Benjamin et dans un instant, instant 4 vous a préparé deux vérités, un mytho.
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2: C'était Alec Benjamin. On est un peu en retard, Cadmerad reste avec nous. Dans un instant, on écoutera Sound of Legend et Cad nous fera son deux vérités, un mytho.
1: Ah oui, c'est vrai.
2: Trois anecdotes.
1: Je m'en souviens
2: de c'est pas la même. Trois anecdotes. Il est en tournage, il vient avec nous parler de son prochain film. Forcément, il a eu le temps quand même de nous trouver trois anecdotes. On joue ensemble avec vous dans un instant. 0870 42 48. On joue pour une Switch 2.
1: J'avais retenu ce numéro de téléphone tellement tu vas vite.
2: C'est vrai, je le dis trop vite. 0800
1: voilà.
2: 70 42 48.
1: Et comme il fallait caler avec le chanteur, c'est
2: ça. Ouais, j'ai fait de la radio. D'aller vite. Je sais bien. Oui, FM.
1: Oui, oui, FM.
2: Oui,
1: avec
2: FM.
1: Vous.
2: Oui, FM. Il disait pas Léo déjà à l'époque. On va jouer à ça. Plein de chats. C'est la plein de chats qu'on offre dans un instant. Alors,
1: tu vas offrir plein de chats. Ouais. Plein de chats, il va offrir. C'est génial.
2: Non, mais
1: combien de chats tu vas offrir?
2: 4 hein.
1: Allez, faut qu'on arrête. Ça y est. On arrive au bout. T'as
2: entendu? Plein de chats.
1: Des siamois.
2: Il y a toutes les races.
1: Des chats de couture.
2: Ça ouais. fait 2 ans qu'on offre la plante chat. Il n'y a pas un qui a eu l'idée de plante chat. Ça va être sur Énergie.
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2: Camarade vient de fignoler ses anecdotes, il est prêt, on écoute Sound of Legend et on joue ensemble, appelez-nous 0870 40 42 48.
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2: Bienvenue tout le monde, on est sur Énergie minutes avec Cadmerad qui est avec nous.
1: Je pensais à un truc, qui n'est pas une anecdote, mais je pensais à une vanne. Enfin bon, pas grave, je la garde.
3: Je reviendrai.
2: Cad, il pense tout. T'es TDA, toi, tu vas vite.
1: Ah, oui.
0: J'adore les gens qui verbalisent tout ce qui traverse leur tête.
1: Moi, tout le temps, moi.
0: Je tourne à droite, là, je
1: vois. Mais je fais ça à la maison, c'est terrifiant. C'est pas vous, non? Personne
0: fait ça? Non, attends. Mais si, je vis avec quelqu'un aussi comme ça.
2: Cad.
1: Oui.
2: Tu nous as fait un cadeau, t'as préparé trois anecdotes. Trois anecdotes, on va essayer de faire gagner une plante chat à Fabien. Ça va Fabien?
5: Ça va et vous?
2: Ça va très bien mon pote. Fabien,
5: salut,
2: tu viens d'où?
5: Salut Cad.
1: Salut Fabien. Ah! Enfin, le vrai, un verre.
5: Le vrai verre, oui.
1: Tu sais que j'ai grandi, moi, à côté de Saint-Etienne. À
5: Balbigny. Oui, exactement, oui. Je le savais.
1: Eh oui, et moi j'ai connu 76. J'avais le t-shirt, j'avais le disque. Et quand on me demande, parce qu'on me demande souvent, mais quel club vous supportez? Parce que j'ai habité Marseille, j'habite à Paris. Je dis, je supporte Saint-Etienne. Et c'est vrai.
2: Pourtant, je t'ai vu souvent Vélodrome, mais ton club de cœur, c'est Saint-Etienne.
1: Voilà, mon père avait le cœur vert, comme on dit. Donc, mon père, il regardait tous les matchs, il s'habillait en vert. Enfin, on était vert.
2: J'ai le même truc, on me dit souvent, mais l'OM, il traverse et tout. Mais tu peux rien faire. T'as grandi petit, t'es allé au stade quand t'avais 5 ans au Vélodrome, tu peux que supporter l'OM.
1: Et j'étais évidemment triste qu'on ne soit pas en Ligue 1 l'année prochaine à cause de ce barrage et à cause de cette fin de saison qui était dommage parce qu'il mérite. Et le public et le supporter de Saint-Etienne mérite. Allez,
2: c'est
1: un
2: ça
1: jour,
2: que j'aime.
1: Allez un jour.
2: Geoffroy Guichard, c'est comme Bollard, c'est le public quoi qu'il arrive, il est là,
1: magnifique.
2: Il est présent, il remplit le stade et il encourage l'équipe.
1: Je vais te faire gagner Fabien pour la peine.
5: Avec plaisir.
2: Non, merci, toi, tu normal.
1: Ah non, mais je vais lui dire tout de suite. La gueule est vraie. J'en ai rien à foutre, je m'en bats les couilles, frère. Je m'en bats les couilles, gros. Ouais, t'as vu, je m'en bats les couilles, frère. T'as vu ou pas?
2: J'ai une petite question à te poser d'ailleurs, puisqu'on parle de foot. Ouais. Ce soir, c'est le premier match des Bleus.
1: Oui.
2: Ton pronostic, France-Sénégal.
1: Oh putain. 2-0.
2: Ouais.
1: Mais je vous dis pas pour qui. Non, 2-0 pour la France.
2: 2-0 pour la France.
1: Ouais. Je les sens bien. Pas vous?
2: Ouais, moi je mets 1-0. Je pense que ça va être parce que Sénégal, ça joue bien. Ouais, ça joue.
1: Hier, j'ai discuté avec un de vos collaborateurs, on parlait du match d'hier, Belgique-Égypte, magnifique. Vous l'avez vu ce match?
0: Non,
2: je ne l'ai pas vu, pas partout. Et déjà, ça égalise juste la Belgique.
1: Non, mais très beau match, franchement, c'est beau à voir. Après, France-Sénégal, je ne sais pas.
2: Après, moi, je suis entouré dans ma vie de Cap-Verdiens et je suis trop fier pour le Cap-Vert. 0-0 face à l'Espagne. J'ai rien contre l'Espagne. Mais c'est le petit poussé de la Coupe de France.
0: C'est beau.
2: C'est magnifique.
1: Et Curaçao, ça va pas être beau, ça, Curaçao?
3: Je crois que c'était un cocktail.
1: Moi aussi. J'ai fait la même connerie tout à l'heure. Qu'est-ce que c'est que cette équipe?
2: C'est fou, on la connaissait pas.
1: C'est bien. Bon bref.
3: Il y a l'équipe de Soho et Malibuanada.
1: Alors les anecdotes.
2: Trois anecdotes. Un titre d'anecdote et une anecdote.
1: Alors, la première anecdote concerne Bienvenue chez les filles, puisque comme vous savez, j'ai tourné chez les filles il y a quelques années. Et je me suis dit, moi, tout le monde devrait connaître. Et vous savez, il y a une scène qui est assez fameuse, je trouve, c'est quand avec Danny Boone, on va pisser au bord du canal.
2: Ah oui, bien sûr.
1: Bon, en vélo, on s'arrête en vélo, on a fait toute la tournée, et on va pisser au bord du canal. Et cette scène, il fallait qu'on pisse. Et au départ, on m'avait installé une pompe, une poire, pour essayer de pisser. Mais sauf que on me voyait faire comme ça, là. Tu sais que dans la scène, on me voyait faire le canard. Voilà. Ou la cornemuse. Donc, je dis à Dany, il y avait un petit food truck avec des bières, des ch'tis. Je dis, écoute, le seul moyen de boire, de pisser tout de suite, c'est de boire de la bière. Je suis désolé, ça se fait pas normalement. En temps normal, ne buvez pas. Mais là, vous pouvez. On a bu, je sais pas, les 4, 5 bières, mais comme ça.
2: Ah oui.
1: Et à ce moment-là, la pisse est arrivée. Mais pas énorme.
0: Le
1: problème, c'est qu'il y a eu une seule prise. Et pendant cette prise, donc on voit qu'on fait pipi, on voit tout, on voit les jets et tout. Et le problème, c'est que la scène est censée s'arrêter, mais moi, ça continue de pisser, moi. Et je continue de me pisser dans le pantalon. Et c'est pour ça que, vous regardez bien la scène, on a un fou rire. Qui n'est pas lié à la scène, il est lié au fait que je dis à Dany, j'arrive pas. Et on ne voit pas, mais j'ai une tête. Et je me pisse dans le pantalon, je suis trempé. Parce qu'à l'époque, je n'avais pas de couche comme aujourd'hui. Vous voyez ce que je veux dire?
2: Ouais, là,
1: le président n'avait pas de couche. Donc on s'est retrouvés à pisser dans le pantalon.
0: Oh, le robinet.
1: Ah, terrible. Voilà. Parce que quand on buvait de la bière, ça pisse sérieux. Hein.
0: Oui, mais il paraît que c'est vrai, dès qu'on boit de la bière par rapport aux toutes les autres boisons, ça ouvre une valve.
1: Exactement.
0: Il ne sait pas jamais.
1: Exactement.
2: Ça, c'est la première anecdote, j'espère. J'ai pris le ciel pour qu'elle soit vraie.
1: La deuxième anecdote, j'étais dans le train, dans le TGV, je tournais à l'époque l'Italien. L'Italien, je suis totalement rasé.
3: D'Olivier.
1: Oui, film d'Olivier Barou. Je suis complètement rasé. J'ai vraiment qu'une pas un petit bout comme ça, mais j'ai la tête complètement rasée. Et je suis assis, il y a personne à côté de moi, il y a un gars qui s'approche de moi, qui vient, qui fait bonjour monsieur, est-ce que vous pouvez m'aider parce que il commence à me parler d'économie, de chiffres, tout ça. Je dis mais oui. Et en fait il m'a confondu avec François Langlais, le mec de l'écho de TF1. Je vous jure que c'est vrai. Et j'ai pas osé lui dire que c'était pas moi. Donc, j'ai écouté, je pense que vous devriez placer cet argent sur un PER, un ELEL. Je sais pas, j'ai inventé n'importe quoi, il m'a fait merci monsieur Langlais. Et il est parti. Je vous jure que c'est vrai. Non, mais c'est vrai. François Langlais. Vous connaissez,
2: oui, bien sûr, on voit. Et
1: franchement, il me ressemble pas. J'avais un peu les nerfs quand même.
2: Ça fait pas.
1: Dernière anecdote. En Corse. Pendant le tournage, parce que je ramène tout ça à la promo, n'est-ce pas, professionnel, américain.
2: Bien sûr.
1: Je suis en Corse je décide avec mes enfants de faire un petit tour de bateau. Mais il n'y avait que des bateaux sans permis. Donc je dis, bon, je vais prendre un petit bateau sans permis, tout ça, et je mets les enfants dans le bateau. Et je pars. Et on fait un petit tour de la crique, comme ça on se balade. Et je regarde derrière moi, il y a toujours un bateau qui me suit. C'est possible. Je prends à droite, le bateau il me suit. Je prends à gauche, le bateau il me suit. Je vais essayer de me cacher dans la crique, le bateau il me suit. Et surtout, je vois personne dans le bateau. Je me dis, ça, c'est des photographes. Tu sais, les mecs qui se planquent, ils se mettent, ils font ça, excuse-moi, j'ai été shooté en Corse. En général, ils se rapprochent du bateau, ils se touchent, et au dernier moment, ils sortent leur téléobjectif. Et là, je vois personne, ça, je commence à flipper. Et il y a le propriétaire qui m'appelle, il me dit, ça va, monsieur Mirat, vous allez bien? Je dis, oui, il me dit, il n'y a pas de problème. Je dis, non, mais par contre, j'ai un bateau qui me suit depuis une heure. Il me dit, c'est pas ça, c'est que vous avez oublié de détacher le bateau qui était derrière vous.
3: Non, c'est pas impossible.
1: Je te jure que c'est vrai. Mais si, bah, c'est vrai, je te jure que c'est vrai.
0: Mais ça s'invente pas.
3: C'est énorme.
1: Voilà. Alors, très bien. François Langlais, la pisse. François Langlais, la pisse ou le bateau?
5: Ça va, c'est simple.
2: Une des trois, je rappelle, deux vérités, un mytho. L'une des trois est fausse, à toi de retrouver la fausse. Pour partir avec plein de chats.
1: On a des beaux petits chez moi en ce moment.
5: Bonne idée.
1: Alors,
5: bonne question.
1: Je vais t'aider.
2: Quelle est la fausse?
0: Selon moi, c'est l'anglais. Parce que c'est ça son nom.
1: Ouais, François l'anglais.
0: Parce que je ne sais pas à quel stade de la conversation cet homme a pu te faire comprendre qu'il te confondait avec François l'anglais.
1: Mais il m'a demandé.
5: Pas grande ressemblance en plus.
2: Ah, je sais, mais. Dans l'italien,
1: alors, Fabien, s'il te plaît, Fabien. François Langlais, on m'a confondu avec François Langlais. C'est une anecdote.
2: Ouais, ça peut. Non, mais ça peut.
1: S'il te plaît, Fabien.
0: C'est
1: le plus fort, évidemment, c'est les verts. Là, bon public et les meilleurs supporters. On va gagner. Pas de cette année, mais l'année prochaine. Bon,
2: ouais. Moi, je dirais le bateau. J'ai du mal avec le bateau. Je me dis, en fait, le bateau, à un moment donné, il peut rien faire, donc il peut te rentrer dedans, quoi.
6: Non, mais un bateau, déjà, tu pars en marche arrière, donc tu serais rentré dans le bateau de derrière.
1: Non, le bateau était c'était plein de bateaux qui étaient les uns derrière les autres, et on m'avait détaché le bateau, mais pas le dernier. C'était à moi de le détacher, en fait.
0: Mais j'ai pas envie de vivre dans une réalité où l'urine et le robinet sont fausses.
6: Non, moi je veux que l'urine soit bon.
0: Ouais.
6: Ah oui, non, moi je mettrai jamais que l'urine et le mytho. Je vais dire le bateau aussi. Fabien, tu choisis quoi ?
5: Eh ben, je vais dire le bateau aussi quand même.
2: Le bateau. Quel était le mytho, Cad ?
1: Alors, parmi les trois propositions, il y en avait une de fausse. Eh bien, Fabien, j'ai le plaisir, l'honneur, le privilège de t'annoncer que tu as gagné plein de chats.
2: Oh !
1: Et en voiture, voilà, des chats de gouttière, des chiens-moi. Cette vanne, on va la garder jusqu'au bout de l'émission. Bravo, Fabien. Non, la Corse, c'est une connerie.
2: François
1: Langlais, vraiment. La scène de Bienvenue chez les Ch'tis, vraiment. J'ai continué de pisser. Ah ouais, mais c'est l'enfer. Et François Langlais, vraiment. Non, vraiment, François Langlais, le mec, il est arrivé.
2: C'est dingue. Il a pris. Mais tu sais pourquoi t'as pas arrêté ? Il faut muscler ton périnée, Cad.
1: Ah oui, c'est ça.
0: C'est un travail de tous les jours.
1: On m'a dit ça qu'il fallait muscler le périnée. Je savais pas ce que c'était, moi, donc.
2: Après, c'était un département. Après la Dordogne. Bravo, Fabien, c'est gagné. Je suis très heureux pour toi. Félicitations. Je voudrais remercier Cad d'être venu nous voir. Allez applaudir Cad. Même dans le cinéma, vous applaudissez.
1: Oui, vous pouvez.
2: Le 1er juillet, un film d'Eric Fraticelli, aux côtés de Patrick Timsit, notamment.
1: Et d'une pléiade. D'acteurs.
2: Et d'actrices.
1: Et d'actrices et d'acteurs corses, formidable.
2: Et alors ?
1: Formidable.
2: N'allez pas, essayez pas de voir Cad dans une pièce de théâtre, il a pas de pièce de théâtre, mais il a un spectacle.
1: Il y a un spectacle qui s'appelle L'âge bête avec Michel Larocque.
2: Avec
1: à
2: Michel
1: partir
2: Larocque
1: du 7 octobre.
2: Au Folie Bergère.
1: Au Folie Bergère. Et après, dans toute la France, regardez bien tous les zéniths, toutes les grandes salles de France. On sera là, on est très heureux d'aller partout.
2: Mais voilà. Je viendrai te voir au Folie Bergère avec plaisir.
1: Ouais, on verra s'il reste de la place, peut-être. Parce que tu crois quoi, en fait ? Parce que tu crois quoi ?
2: J'allais payer mes places, hein.
1: Ouais. En tout cas, Nagui lui est invité. Je sais pas pourquoi.
2: Et Baron Noir.
1: Et je t'aime beaucoup, Camille.
2: Je sais, c'est moi aussi. Baron Noir.
1: Même si j'aime pas toutes tes émissions, j'aime bien te voir dedans, toi.
2: Ah, mais c'est gentil.
0: Eh bien, merci.
2: C'est un beau compliment.
1: Ben oui. Moi, je regarde Camille pour Camille, pas pour les émissions. Prends pas les couilles, frère, de tes émissions.
2: Écoute, Alex Warren, tout de suite.
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2: Merci tout le monde de nous avoir suivis ce soir encore sur Énergie. Charlie va prendre la suite maintenant avec la hit list, bien sûr. Sachez que demain soir, il y aura Anna Godefroy. On l'adore, on la voit dans Quotidien notamment. Ouais. Une humoriste qu'on aime beaucoup. Julia Piaton, elle sera là jeudi. Vous l'avez découvert notamment dans Family Business. Mm-hmm.

0: Pour de vrai.
1: Allez, vous allez tomber par terre.
0: Oh là là, j'ai...
1: Vous allez tomber par terre. Je suis très content de la recevoir à nouveau. Mais en tout cas, vous allez tomber au sol quand je vais vous annoncer qui est là lundi. Vous pouvez bien sûr nous retrouver en podcast. D'ici là, nous on se retrouve demain soir. Et le match ce soir, le match de l'équipe de France.
0: C'est à quelle heure ?
1: On espère que les pronos seront les bons.
2: C'est à quelle heure ? 21h.
0: Ah, donc, ouais. Quelle heure ? Oui, d'accord, il est beaucoup plus tôt au States.
1: Au States.
0: Parce qu'on a 6 heures d'écart, non ?
1: Bah, je sais même pas si c'est sur la côte est, la côte. Oh, tu nous mets dans un bourbier là. Oh là là. Pardon, je vais calculer les heures GMT. Mais moi, je suis 21h à la télé, qu'est-ce que t'en fous ?
0: Moi, je suis fuseau horaire, hein, c'est ma vie. Hein.
1: Oh là là. Pardon, bon, allez, restez avec nous, courage et on vous donne.

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7: Bienvenue tout le monde, bienvenue pour notre dernière semaine sur Énergie. J'espère que tout le monde va bien. Il est 16h et on sera là jusqu'à 19h en direct. Ce soir, c'est Ornella qui est avec nous.
8: Bah oui, mais ça va pas du coup, je suis triste.
7: Ah bah oui.
8: Mais c'est horrible.
7: Je te la prends.
8: Non, c'est pas... Ah bon, je reviens plus. Non, mais c'est le dernier lundi, ça fait quelque chose quand même.
7: Dernier lundi. Et attends, je voulais qu'on célèbre ce dernier lundi dans une friteuse.
8: Oui. C'est fou. C'est incroyable.
7: Cette chaleur est folle.
8: Ah ouais, là
9: c'est un air fryer.
7: Il n'y a plus rien à faire. C'est fou.
8: Ah non, il n'y a plus rien à faire.
7: Je suis en couverture de survie sur mes fenêtres.
8: Bah
7: mais
8: oui.
7: Non, tout ce qui existe, tous les n'importe quel gars qui met une astuce sur Instagram, je la fais.
8: Ah ouais.
7: J'ai des serviettes congelées sur des ventilos.
8: Oui, oui.
7: Tout, je mets des bouteilles de Contrex au congélo. J'essaie tout ce qui est possible
8: pour survivre. Ça aussi. Oui.
7: Ah la galère.
9: Moi, ce qui me déprime, c'est de fermer les volets, tu sais, à 8h30. Et ensuite, tu vis dans une cave.
8: Ah bah oui.
9: Jusqu'à 23h. Donc ça, c'est quand même un délire.
8: Ouais,
7: et tu veux même plus les volets. Mais c'est sort tout est baissé.
9: Ah bah oui.
8: Ouais, mais tu te dis, le matin, tu ouvres un tout petit peu. Tu sais, entre 7h et 7h05, et après, t'es bonne journée tout le monde. Au revoir.
7: C'est ma première sortie, là, pour venir vous voir, c'est ma première sortie.
8: Ah, ouais. Non, ah oui, moi aussi, tu crois que je suis sortie.
7: Il y a quelqu'un qui va traverser la chaleur pour venir nous voir. Vous vous rendez compte que Angèle est avec nous.

0: avec nous ce soir à 18h. On a plein de choses à vous raconter ce soir. Il va se passer plein de choses. On va se raconter nos week-ends. On va parler de plein de trucs ensemble. Avant quand même, je voudrais vous rappeler qu'aujourd'hui, c'est la journée mondiale de la greffe.
1: Ah bon?
2: Ok. Oui,
0: très bien. Et moi, j'ai été greffé. Oui. Je suis receveur. Donc, je dois énormément à la personne qui m'a donné son organe. Et donc, c'est un jour important. Donc, dites à vos proches si vous avez envie d'être donneur, de sauver des vies. Manifestez-le. Parce qu'on peut pas imaginer le dernier moment qui arrive. Et ben, faut savoir que les gens, vous avez voulu donner vos organes. Si vous en avez envie. Puis juste que c'est important. Voilà, ça sauve des vies. Ça améliore des vies comme la mienne. Elle était pas en danger. Mais bon, quand même. C'est la journée mondiale de la greffe. C'est important d'en parler.
3: Et le don de moelle osseuse aussi. Avant 35 ans, il y a un petit garçon. J'embrasse ses parents qui est encore à l'hôpital, mais qui va sûrement être sauvé, je l'espère. Et ça, c'est grâce au don de moelle osseuse, et ça se fait avant 35 ans. Donc nous, malheureusement, on ne peut plus donner, on est un peu périmé, mais pour toutes celles et ceux qui le peuvent, c'est super.
0: Ouais. Et ben voilà, très bien.
1: Plus jeune,
0: c'est un peu plus, et quand même un peu plus léger, voilà ce qui se passe. La boutique des saucissons nous envoie un paquet. On parle de grève, c'est la galère. Faites gaffe à votre foie, faites gaffe à tout. Nous, on va vous faire monter les gamins.
4: Ah, bien sûr.
0: La boutique des saucissons, de la part de la boutique des saucissons, bonne dégustation. Écoutez bien.
4: Oh,
0: j'ai pas l'adresse, donc ça veut rien dire.
4: C'est mes Ardéchois. C'est mes Ardéchois.
1: C'est Rémi, en fait.
4: Attends, ils sont là, tiens, viens.
0: Alors, l'adresse quand même, parce qu'ils vous font un code promo.
1: Oh,
0: vous aimez
1: sympa.
0: Le saucisson, allez-y. 1. Chemin des Baumes. À Joyeuse.
3: Bien sûr.
0: Ça existe, Joyeuse.
3: Ça existe. Les gens sont hyper funky là-bas. Salut.
1: C'est bien. Ouais.
0: Si vous arrivez avec Énergie 10, bon, vous avez dit que vous entendez sur Énergie, 10% de remise sur tous les saucisses-là.
3: Ouais.
0: Génial.
3: C'est cool, hein.
1: Ah, bah, c'est génial.
3: Et franchement, je les connais pas. Moi, j'ai vu le carton arriver tout à l'heure. J'ai dit, mais attends, c'est quoi? J'ai vu Ardèche. J'ai dit non. Il y en a.
0: Alors, c'est un carton, vraiment. Je pensais que c'était un lit superposé à la base. J'avais reçu. Je me suis dit, c'est bizarre. Il nous reste 4 jours. Qu'ils ont à foutre dans l'igigogne dans le studio. Non, c'est rempli de saucissons.
3: Ah, ouais, c'est fou. Il y a de tout. Et on a même des petits nougats de Montélimar parce que c'est pas loin. Crème de marron d'Aubenas de chez moi, les mecs.
1: Là, il y a les nougats, là ?
3: Ouais.
1: Au revoir. Tout de suite. Voilà.
0: On en s'organise. L'apéro démarre. Ils ont regardé pour Angèle, hein ?
1: Bien sûr. Évidemment.
0: Non, ouais.
1: Je ne pas l'ouvrir quand même.
0: Ouais. Gardez-en un peu, on va s'écouter du Temper City. On a un numéro pour nous joindre ce soir, c'est quoi les amis?
3: 0800 70 42 48.
0: On va kiffer. On va kiffer tous ensemble en direct jusqu'à 19h. C'est le numéro pour nous joindre, c'est le numéro pour jouer avec nous, c'est le numéro pour participer sur l'antenne. Audrey, ça va?
5: Oui, ça va, et vous?
0: Ça va, je suis déjà à la bourre, je te récupère dans 2 secondes. Le temps d'écouter Temper City, ça te va?
5: Ouais, pas de soucis.
0: Ne bouge pas de là, comme vous tous, restez avec nous. Les cadeaux ce soir, Énergie.
3: Ce soir, c'est le retour de la Switch 2. Bah, quand même un peu plus enthousiaste. Bah non, il y a plein d'autres trucs. Mais écoute, je veux quand même tout le week-end. J'ai entendu tout le monde qui la voulait. Donc elle est de retour sur Énergie. L'enceinte Marshall et puis la plancha.
0: Ouais, mais là c'est plus pour faire des planchas. C'est trop chaud.
3: Non, tu l'as fait dehors la plancha.
0: Tu fous une ardoise dehors et c'est une plancha. Non, mais tu le fais sur ta terrasse la plancha. T'as plus besoin de rien. Là. Bon, c'est les cadeaux qu'on vous offre ce soir. 0800 70 42 48. Belle soirée tout le monde sur Énergie. On est en direct jusqu'à 19h avec Angèle.
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0: Il y a pas les bleus qui jouent ce soir d'ailleurs. Vous racontez là, je suis largué complet. Vous savez que j'ai pas regardé un match de la Coupe du Monde.
3: Ah bon?
1: Ah, c'est vrai.
0: J'ai pas vu un joueur taper dans un ballon depuis le début de la Coupe.
3: Tu es malade, toi.
0: Qu'est-ce qui se passe? Du taf, hein. Vous croyez quoi? Du boulot.
3: Ouais, hein. Tu as lâché la râpe sur le foot.
0: Moi, vous savez, je suis pour la France, bien sûr, mais ma deuxième équipe de cœur, là, c'est le Cap Vert.
3: Ah oui, c'est
0: vrai. Vrai Cap Vert. J'ai plein de potes Cap Verdiens, ils sont en train de vivre une saison de fou, là.
1: Est-ce que j'allais dire, ils en sont où le Cap Vert? J'ai pas vu.
0: Ils en sont où le Cap Vert? Mais tu veux que je dise où ils en sont le Cap Vert?
1: J'aimerais bien, ouais.
0: 0-0 face à l'Espagne, s'il te plaît.
3: Favori
0: du championnat. Et hier soir, 2-2 contre l'Uruguay.
3: Ils sont énormes.
0: Et le gardien. Ils sont pas énormes. Ils sont fous, les gars. On n'arriverait même pas à faire 2-2 contre l'Uruguay.
3: Ah non, c'est
0: le Cap Vert.
3: Je te confirme.
0: C'est
3: pas leur gardien qui est incroyable, apparemment.
0: Mais incroyable. C'est des mecs. Je t'explique, fin de la Coupe du Monde, il retourne bosser chez Starbucks.
3: Ah ouais, il a pris 1 million de followers.
0: Mais ouais, c'est des gars qui ont un boulot à côté pour la plupart et tout, c'est génial.
3: Mmh. Ah super.
1: Oh, non, bah ok, maintenant je suis pour le Cap Vert.
3: 6 millions.
0: Oh. Non, mais on est que pour la France.
3: Oui, bah quand même.
0: Plein de Cap Verdiens en France, c'est génial.
1: En deuxième.
3: Et il a dit, Didier, hein, il a dit, attention, prenez pas l'Irak comme petite équipe, hein. Ça envoie.
0: Alors, c'est Irak ce soir à 23h. Qui va regarder ou qui va s'endormir à 22h54?
1: Oh. Non, moi je vais regarder parce qu'il fait trop chaud. De toute façon, je dormirai pas. C'est
0: moi
1: impossible.
0: Aussi, je vais essayer de regarder. Ce serait le premier match, tu vois.
3: Bon, ouais, peut-être, allez. Si je me chauffe.
1: C'est sympa quand même.
0: Peut-être. Audrey, tu vas mater?
5: Oui, je pense, ouais.
0: Eh bien,
5: on va regarder en famille.
0: Tu fais quoi dans la vie, toi?
5: Je suis chef de projet en informatique.
0: Ça ne veut rien dire. Je suis chef de projet. Pour sache que, à part les chefs de projet, nous, on ne sait pas ce que veut dire chef de projet. Il n'y a que vous, entre chef de projet, vous savez. C'est comme, je bosse dans la com. On ne sait pas ce que c'est la com.
3: C'est clair.
0: C'est quoi, donc, chef de projet, ça consiste en quoi?
5: Bah en gros, il y a comment expliquer.
1: Mais elle, elle sait pas donc.
5: Non mais en gros, la société, elle a besoin de faire quelque chose et nous, on va faire en sorte de mettre les personnes en lien pour pouvoir réaliser à la fin.
0: Même toi, t'es bancal. T'arrives pas. On dirait Chandler dans Friends. T'arrives pas à nous expliquer ton taf. C'est incroyable, Audrey.
5: J'avoue, mais c'est sympa.
0: Mais je suis sûr que c'est sympa.
1: Ça a l'air bien.
0: On a les infos pour Brio dîner de ce soir, la Spice Girl. Alors ce soir, on est là, c'est une Spice Girl.
3: C'est Mel B.
1: Pourquoi ? Ah oui.
0: Bah le look est Mel B.
3: Ah ouais, c'est Mel B.
0: T'as pris des couleurs, hein ?
1: Oui, j'étais chez mes parents, ils sont dans le sud. C'est sympa.
0: Il fait moins chaud dans le sud que ici.
1: Un peu, oui, c'est sûr, il fait un peu moins chaud. Oui.
0: Il paraît, ouais.
1: Bon, il fait quand même 35 degrés, mais tu vois.
0: Il fait quand même 67.
3: Ah oui, voilà.
0: Attention, bien sûr, chaleur tournante.
1: Oui.
0: Mais moins qu'ici.
1: Mais dans le sud, t'es un peu genre, puis t'as l'habitude, c'est pas pareil.
0: Tu peux être un peu plus light. Alors, les infos pour vous dîner de ce soir, le thème, la team.
3: Oui, vous voulez le savoir ?
1: Bah oui.
3: C'est sur une chanson connue.
0: Oh là là, ce que j'ai.
3: Ah bah voilà. Chanson connue à qui ? Bon, il y a une petite histoire derrière.
1: Un truc sympa aussi.
0: Moi, elle est folle. Amsterdam de Brême.
3: Ah, pas mal.
0: Mais l'info, elle est dingue.
1: Ah ouais ?
0: C'est qui, toi ?
1: Mistral gagnant de Renault. Ah. Elle est bien. Non. Elle est bien. Toi.
0: Tu sais pour nous dire qu'en fait, c'est un biscuit, non ?
1: Non, c'est un bonbon. Donc, voilà. Donc, déjà, mon info t'aurait été utile, déjà.
0: Je parlais d'un truc Nutri-Score DE, quoi. Bon, ça tout
1: qui n'existe plus, en tout cas.
0: Le Nutri-Score, ça n'existe plus ?
1: Le Mistral gagnant.
0: Ah, pardon.
1: Purée. La chaleur,
2: c'est la chaleur, j'ai l'impression que c'est un dialogue de sourds. On ne se comprend pas.
1: On s'est pas vu deux
0: semaines. Le Nutri-Score, en plus, je sais pas pourquoi, je l'ai pris hyper agressif. Ah ouais, le Nutri-Score, ça existe plus peut-être.
3: Moi, c'est sûr.
0: Jackson
3: Police.
0: Je fais bien, hein.
1: On avait reconnu en tout cas.
3: Énorme l'info. Je vous rappelle que c'est ma dernière semaine pour remonter. Donc je donne tout là.
0: Petit bourdon, Police, hein.
3: Petit cafard, hein.
0: Ah bon ?
1: Ah, ça te met
0: Police cafard, team, ça a toujours mis un peu le cafard.
1: Je comprends. Ah,
0: attention, respect pour le gars, mais ça me met cafard.
3: Ok.
0: Comme ça, il y a des groupes qui te mettent cafard. Hein. Thibaut ?
7: Une des chansons qui représente le mieux la France. Aux Champs-Élysées. J'ai appris un truc complètement fou sur cette chanson.
3: C'est la plus grande avenue du monde.
7: Oh non, il a grillé mon info.
0: En fait, il y a Marionneau. Il y a deux Marionneau sur l'avenue, c'est fou. Bon, ben, ce sera ça les infos pour Brio dîner de ce soir. Audrey, si tu peux, tu restes avec nous. Vous tous, on a un numéro pour nous joindre, 0870 42 48. J'ai plein d'infos à vous donner. Il y a les infos pour briller, des cadeaux, des jeux. Et Angèle qui arrive à 18h dans l'émission.

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2: J'ai un rappel à vous faire, il est pas sympa ce rappel. Hein.
3: BCG?
2: Ah. Non.
3: Ah bon.
2: Le brevet.
3: Ah oui, waouh.
2: Brevet des collèges, c'est dans 3 jours, ça y est, free days. Yeah, yeah, yeah. Les élèves commenceront par le français. Attention, il y a déjà l'oral. Hein. Ils commenceront par le français vendredi, lundi histoire géo, mardi maths.
3: Oh là là là là.
4: Ouais.
2: Surtout, est-ce qu'il est prévu que ça se refroidisse ça?
4: Non, bah, à partir de vendredi samedi.
3: Ah oui, mercredi c'est chaud. Hein.
2: Mm. Je crois que vendredi samedi parce qu'il pleut et ça repart après.
4: Non, je crois que c'est en tout cas à Paris, j'ai vu que ça redescendait bien.
2: Oui. Moi je vous dis de ce que j'ai vu de mon iPhone. Après la météo
4: Attends,
2: de l'iPhone.
4: Je vais demander à mon iPhone. Ouais, moi aussi c'est la météo de l'iPhone.
2: La météo de l'iPhone c'est extraordinaire, c'est parfois le gars te dit il pleut pas et t'es réellement sous la pluie. Il va pas pleuvoir aujourd'hui, t'es sous la pluie en train de regarder la météo, c'est fou.
4: La météo de l'iPhone dit qu'à partir de dimanche, il va faire 28 et ensuite 26, 24, 24. Oh, ça redescend un peu.
3: Allez, on tient bon. Allez, ouais. Tu sais quoi, c'est pas cool parce que j'aurais pu le déplacer.
2: J'aurais peut-être pu le déplacer ou la galère pour tout le monde. Déplacer, c'est aussi reculer les vacances et tout. Je pense que tout le monde a envie d'y aller. Hein. Bon, en tous les cas, faites gaffe à vous. Jungle Emma, c'est ce qu'on écoute juste un peu.
3: Un peu de.
2: Ah, voilà, pas juste un peu. C'est le nom du titre.
3: Ah, d'accord. Okay.
2: Ah, qu'il est bêta, celui-là. Restez avec nous. J'ai pas pu parler. Oh,
3: je croyais que t'avais fini.
2: Restez avec nous. On a Angèle qui est avec nous ce soir et les infos pour Brio dîner de ce soir qui arrive aussi.
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2: Salut tout le monde. On est sur Énergie. On est en direct, bien sûr. Et c'est comme ça jusqu'à 19h. Dans un instant, Zayn et Sia.
4: En plus d'Angèle.
2: Oh. Là, on les écoute et Angèle, elle sera avec nous en live à 18h.
5: Bah, bien sûr.
2: Bon, moi, j'ai envie de vous parler de The Gem.
3: The Gem.
2: Regardez, Audrey, elle est encore avec nous. Hey, je sais pas ce que c'est ton projet, mais t'as du temps. Hein. Chef de projet, chef de rien du tout, chef de walou. Hein.
6: Projet, écoutez, Énergie. Je
2: crois je suis chef de projet. En fait, j'organise pour que tout se passe bien. 35 minutes qu'elle est avec nous sur l'antenne. Audrey à Lyon, écoute bien, j'ai envie de vous parler de The Gem. C'est quoi The Gem? The Gem, c'est un collier connecté qui est super utile car il nous fait un rappel quotidien important pendant l'été. Quoi?
3: Ah, l'hydratation.
4: Un collier connecté?
2: C'est un collier connecté.
3: Eh bien, c'est la protection solaire.
4: Oui, c'est ça.
2: Exactement, Rémi.
3: Oh, waouh!
2: Il nous dit quand mettre de la crème solaire. On en est là. Hein.
3: Ah bon?
4: Parce qu'avant, on n'est pas fut-fut. Donc.
2: Après, si ça évite, il faut en mettre. Hein. Mettez-en.
4: Oui, bah évidemment.
2: Le pendentif mesure l'exposition aux rayons UV en temps réel et vous envoie des rappels pour mettre de la crème. Les analyses du médaillon évoluent en fonction des déplacements du propriétaire et son type de peau. Donc il analyse tout et il dit attention, remets de la crème. C'est pas mal.
3: C'est pas mal, mais est-ce qu'il est waterproof?
2: Il est waterproof, mais il vaut quand même 300 dollars.
3: Oh là! Attention, 300 dollars, ça fait pas mal de tubes de crème. Hein, donc,
2: il est connecté. Hein.
4: Ouais, c'est ça.
2: Et vous voulez le bracelet? Ça existe en bracelet. Ça sera 200 dollars.
4: Ah, c'est quand mieux. Même. Je vais prendre le bracelet, moi, personne. Non, mais je vais juste acheter de la crème.
2: C'est pour éviter d'oublier. Vous savez comme c'est. Vous êtes à la plage, au bout de 2 heures, vous avez oublié.
4: Enfin, quand t'as chaud, tu vois bien qu'il faut.
2: C'est pas moi, je sais pas de vous le vendre. Il est pas moi.
3: Non, vous
2: je suis pas en train. Je suis pas en train.
4: Tu vois,
2: de vous
4: t'as
2: le
4: des parts dans ce collier.
2: Je vous dis juste que c'est une nouveauté, quoi.
3: Ce combat, on vous prend le bracelet. Foutez-nous une crème solaire en plus et je vous le prends. C'est un petit geste commercial.
4: Oui, oui.
3: Hein?
2: Le dernier gadget que vous avez acheté, est-ce que vous êtes gadget déjà?
3: Un petit peu, ouais.
2: Ah ouais?
3: Ah ouais.
2: C'est quoi le dernier?
3: Bah là, le dernier, c'est le. Là, il en fallait un. C'est le petit ventilo.
4: Oh non, c'est mon gadget.
2: Ah, c'est le tien aussi.
4: Oui.
3: Bah, c'est de saison, quoi. Le petit ventilo portable qui se charge sur USB.
4: Oui.
2: Tu vois? Ah oui, mais tu sais que maintenant, il y en a, il fait brumisateur. Hein.
3: Et bah, ce que j'allais te dire, il fait brumisateur.
2: Ah, bah oui.
3: Ah oui.
4: Ah non, c'est pas celui-là. Moi, j'ai celui qui fait pas brumisateur. Et du
2: ouais,
4: coup,
2: mais c'est pas mal. Ouais,
4: ouais, ouais bon.
2: Ah si, brumisateur.
4: Ça te rafraîchit un peu, quoi.
2: Audrey, tes gadgets un peu ou pas?
6: Ouais, j'aime bien aussi. Bon, le dernier, pareil, c'est un ventilo, mais moi, pas USB hein, à la main, avec des piles. Mais il fait tellement chaud que là, ça fait du bien.
4: C'est un éventail.
2: Bah, finalement, à la fin, c'est
6: étonnant. Bah, y a pas besoin de bouger le bras.
2: Non, attendez, mes parents, ils ont vendu leur. Rien à voir avec le ventilo, mais mes parents ont vendu leur tracteur à gazon et ils ont pris une tondeuse connectée là.
4: Ah ouais?
2: Ah bien! Mais attends, tu sais pas comme c'est bien. Hein.
3: Mais j'ai toujours peur que ça fonctionne pas vraiment.
2: Ça fait le taf de dingue.
3: Ah bon?
2: Je pense qu'on avait l'idée des premières années, mais c'est genre 10 ans qu'elle existe la technologie. C'est comme les aspiros.
4: Oui.
2: Tondeuse.
4: Oui.
2: Attends, mais tu vois comment ça marche?
3: Ah c'est bien, mais alors faut pas laisser traîner ton hamster, quoi. C'est que je peux.
2: Non.
4: Bah,
2: non,
4: mais. Vaut mieux pas, oui.
3: Attends, je te dis ça. Moi, canicule, avec tout l'amour et tout le respect, premier hamster que j'ai eu avec mon frère, on a voulu lui faire visiter le jardin. Bon, bah, le hamster, pas de mentir.
4: Oh,
3: au
4: non.
3: bout de 2 heures, il était sur le dos. Ah. Et on l'a perdu.
2: Il est mort?
3: Ah oui, il est décédé malheureusement.
5: Mais c'est horrible, non, mais c'est horrible,
3: mais,
5: ces anecdotes.
3: Mais c'est, non, c'est horrible, mais justement, je fais un appel à tout le monde. Attention avec les animaux en plein soleil. Attention.
5: Mais personne n'est son acteur.
2: Moi, à l'école maternelle, on avait tous un chinchilla. D'accord, qui était pour toute la classe. Oh. Et ben, je l'ai fait s'évader.
4: Ah, c'est bien.
3: Tu l'as libéré.
2: Bah
3: tu
2: non,
3: l'as
2: sauvé. C'est pas bien. Il a dû se faire bouffer par une belette ou je sais pas quoi, 2 mètres après. Et en fait, toute l'école a pleuré. Tous les enfants ont pleuré. C'est moi, j'ai jamais dit. Et j'ai pris, je l'ai mis dans un. Il passe une dégage, je l'ai mis dans un truc de papier toilette. Là, il est parti et je l'ai fait s'évader.
3: Oh, mais c'est Mims.
2: Bah oui, mais je pense que dans ma tête, ça partait Mims. Mais j'ai quand même fait du mal à 12 enfants. Fait de la peine, quoi.
4: Oui, mais peut-être après lui, il a vécu une belle vie, tu vois. Oh, 5 minutes. Oui, mais.
3: C'est sûr qu'il est passé dans une tondeuse.
4: Une vie d'aventure.
7: C'est sûr et certain qu'il est passé dans une tondeuse.
4: Et pas une connectée à l'époque.
7: Non. Ah bah non.
2: Zayn, s'il y a Dusk Till Dawn, ça date de quand ça?
5: Moi je dirais comme ça, au doigt mouillé, 2013, mais j'en ai aucune idée.
2: Je pense.
5: Je vais regarder en même temps.
2: Je pense que c'est à peu près ça. On écoute ça tout de suite sur Énergie. Audrey, je te fais un gros bisou. On est là avec vous jusqu'à 19h en direct avec Angèle Carré.
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2: C'est pas mal de entendre ça, non?
3: Ah ouais.
2: Qu'est-ce que vous en dites?
3: J'adore.
2: Vous pouvez dire non, hein?
3: Ah non, c'est ma cam.
2: Moi, ça me dérange pas, hein. Il y a Antoine qui est avec nous. Ça va, Antoine?
8: Salut Camille, salut toute l'équipe.
2: Mais salut Antoine, comment tu vas? T'es un de nos derniers auditeurs. Hein. Tu sais que vendredi, on s'en va. Hein. Oh, c'est un des derniers qu'on entend.
8: Vous allez manquer. Aïe,
2: c'est toi qui vas me manquer. Tu viens d'où?
8: Je veux tellement être copain avec vous. À côté de La Rochelle, près de Niort.
2: Niort, c'est près de La Rochelle?
3: Ouais.
8: Sur la route, 50 minutes.
2: Ben, je viens bientôt, là. Je vais à l'île de Ré bientôt.
8: Ah ben super, on passe à la maison.
2: Mais t'as intérêt, tu m'offres quoi? Tu fais quoi si je passe à la maison? Imagine je sonne chez toi et j'arrive.
8: Incroyable. Tu sais, des fois, tu fais des jeux avec les copains, tu dis, si toi, tu devais inviter quelqu'un, tu rêves de faire un repas avec quelqu'un, une personnalité française, je réponds toujours Camille Combal. Oh moi, j'aimerais trop qu'on soit copains.
2: Eh bah,
8: viens,
2: viens
8: quand tu veux. Allez, me chauffe pas, Camille.
2: Ouais, je vais récupérer tes coordonnées hors antenne. Tu vas voir, on va dîner. Quand je vais à l'île de Ré, on va dîner ensemble. Tu vas voir, je suis beaucoup plus chiant.
8: Sur la tête d'un pélican, j'adorerais.
2: Ok. Mon plus gros défaut, j'ai 25 minutes de retard tout le temps. Donc, je te dis 21h. Ça sera 21h25.
3: Mais tu viens toujours avec un petit cake aux olives et ça, c'est sympa de ta part.
2: On reste au
8: ça fait 10 ans que je t'attends, alors on n'est plus une demi-heure près. Hein.
2: Bah vraiment, écoute, avec plaisir, mon Antoine. Alors, je vais vous parler de quelque chose que j'ai vu ce week-end. Ma passion numéro 1, ranger.
3: Ah oui, c'est vrai.
4: Ah oui.
2: Vous savez que c'est ce week-end qu'il fallait passer les fringues d'été, les fringues d'hiver, parce qu'il y a le ménage de printemps qui n'est pas changé le dressing.
4: Tout à fait.
2: Voilà, on essaie juste de survivre, mais normalement, tu changes le dressing. Mm. Bref, je vais vous donner des choses. Et vous me dites où c'est rangé chez vous.
3: Ok.
4: Ah, c'est bien.
2: T'es prêt, Antoine?
8: Allez, chaud.
2: Comme ça, je vais voir quand j'arrive chez toi, c'est le bordel.
8: Sans problème.
2: La valise. Où est-ce que vous rangez vos valises?
3: Au-dessus de la commode, dans la chambre, non?
4: Non. Parce qu'on vit ensemble avec Rémi.
3: Exactement, faut qu'on le dise maintenant.
4: Oui, faut qu'on fasse. Non, enfin si, en fait. Non, pas au-dessus. Moi, elle est dans une armoire. J'ai de la place pour mettre dans une armoire et j'ai une grosse valise et ma petite valise cabine.
2: Donc dans l'armoire, tu mets ta valise. Ouais. Tu as une place de fou.
4: Bah oui, mais au moins, elle n'est pas au-dessus de l'armoire moche ou dans un endroit où je la vois et que ça m'énerve. Tu vois,
2: Rémi?
3: Moi, j'ai une petite cabane de jardin, un tout petit truc sur mon balcon. Dans lequel il y a un
2: bam,
3: mais dans lequel il y a un bordel.
4: Oui.
3: C'est-à-dire que tu ouvres la porte, il faut tenir avec le pied. Mais tout, les valises.
2: C'est l'endroit où il y a tout.
3: Mon jumbé, des vieilles fringues, enfin, c'est horrible. Mais il y a les valises, ouais.
2: Ah, je pensais que tu les portais, des vieilles fringues.
3: Pas toutes.
2: Pas toutes. Elles sont où les valises chez toi, Antoine?
8: Les valises, elles sont emballées dans un film plastique et elles sont dans le grenier.
4: Oh, wow.
2: Wow. Tu fais le truc comme à l'aéroport, là, tu les filmes en entier?
8: Exactement, ça c'est carré.
2: Oh, t'as un roux là.
3: Ça c'est quelqu'un
2: maniaque, non?
4: Ouais, il va te plaire, toi.
3: Ah ouais, je vais l'adorer.
2: Antoine, on vient chez toi, c'est un appart témoin, non?
8: Oh là là, mais comment j'aimerais.
2: Ah ben moi pareil, moi je suis comme ça.
3: Où est-ce que vous rangez l'appareil à raclette?
4: Et eh ben alors celui-là, il est au-dessus du meuble dans ma cuisine. Parce que ça rentre nulle part, c'est gros.
3: Ça rentre nulle part.
4: Et donc il est au-dessus du meuble, voilà.
2: J'ai perdu le fil.
4: Oh non.
3: Je rachète ça.
7: Moi, je te refous une alim, moi j'en ai à la maison.
2: Non, mais c'est les trucs de raclette là.
4: Ouais,
2: à trois trucs
4: à trois. Ouais, ah, oui,
3: moi c'est pas très glamour, mais c'est dans le. Tu sais, j'ai un sommier coffre là. Donc sous mon lit, sous mon matelas, il y a un appareil à raclette. Au cas où, il y a une ambiance. Et donc il est sous mon lit.
2: Tu stocke l'appareil à raclette
3: sous le lit. Pareil, sous le matelas. Tu t'imagines même pas ce qu'il y a. Il y a l'appareil à raclette. Il y a des vieux trucs de ma grand-mère. Il y a une poupée.
4: C'est un bordel chez
2: n'importe quoi.
3: Non, chez moi, c'est bordel.
2: C'est un fouleux dans la truc sur le balcon là.
3: Trop de trucs, ça rentre plus. Ouais.
4: Enlève tes fringues, mets-les sous le lit, je sais pas. Oui, organise peut-être. Un peu mieux.
2: C'est, il est où l'appareil à raclette, Antoine, chez toi?
8: face à la difficulté à gratter les poilons, nous, c'est chez les autres. Les raclettes, c'est chez les copains.
3: J'ai capté ta délire. Bah après, en plus, ça embaume la pièce.
4: Ah bah, c'est bien.
8: C'est terrible.
3: Écoutez
8: du
3: bien.
8: Coup, on s'est invité.
3: Où sont stockés chez vous, où sont rangés chez vous les jeux de société?
2: Les jeux
3: moi, c'est dans mon armoire du salon. Il y a vraiment une étagère. Je suis très jeu de société. Donc, à chaque qu'il y a une étagère entière, tu l'ouvres, un placard entier, c'est rempli de jeux de société.
2: Moi, j'ai trouvé la planque, c'est dans la chambre de ma fille.
3: Il n'y a rien qui est au bon endroit, je sais pas.
2: Il n'y a rien qui est au bon endroit.
3: L'appareil, tu veux jouer à. Tu veux faire un kiosque avec des copains, faut que tu réveilles ta fille.
2: Ouais, tout est dans sa chambre.
3: C'est fou, gars. Il veut partir en vacances, c'est sur la terrasse.
2: C'est clair.
3: Il y a une belle ambiance, là, chez moi.
4: Ah ouais,
3: c'est
4: cool. Alors, moi, je suis pas du tout.
3: Oh, mais t'en as quand même, abuse pas.
4: Mais alors, c'est pas à moi, c'est aller. Ouais, ah non, j'en ai pas un, je pense à moi. Et ils sont peut-être, je crois que c'est moi qui ai dû les mettre quelque part, dans le meuble. Dans le placard de la le meuble télé.
3: Ouais.
4: Il y a un petit, voilà. Et vu qu'il y en a deux, ils doivent être là, cachés, et j'ai fermé, voilà.
3: Allez, j'ai la dernière, ça dira tout de vous. Où sont rangés les impôts, la paperasse, les bails, les baux?
4: Bon, mais moi, je suis organisée, ils sont dans une petite pochette.
3: Mais elle est où, cette pochette?
4: Alors, sur mon bureau. Et sur mon bureau, tu sais, j'ai un petit truc comme ça en carton très joli avec des petites fleurs.
3: Ah oui,
4: où je mets mes petites pochettes. Ah oui, bien sûr.
3: Rémi, la question, c'est savoir.
9: Moi, c'est dans la cuisine, avec l'huile d'olive.
2: Tu vois les assiettes creuses?
3: Eh ben voilà.
4: Entre.
2: Moi, je vais te répondre un truc. Je suis désolé, mais il faut demander à ma femme, quoi.
3: Oh,
4: waouh. Wow.
3: Mais c'est fou la charge mentale qu'elle a, celle-là.
4: Non, mais
3: elle
4: tes
3: a...
4: impôts à toi?
2: Du couple? Elle a cette charge-là, en effet, mais j'ai plein de trucs aussi à côté. On équilibre. Mais ça, j'avoue que je suis phobique. Je suis phobique.
3: Ah. Antoine, c'est rangé où, toi, les impôts?
8: Ah, ben, le range documents à côté du dressing. Un petit range documents, c'est carré. Une petite chemise verte. Ouais. Trié par année, évidemment.
3: Antoine. Dès que je suis chez toi, tu me montes la petite chemise verte. Hein.
8: Mais évidemment, tu vas dormir à la maison pour le week-end. On a le temps.
3: On va avoir le temps. Je vais te les déclarer, tes impôts. Antoine, reste avec nous. Dans un instant, il y a les infos pour Brio Dîner ce soir. Rien n'est fait. Il nous reste 5 émissions. Rémi peut encore ne pas perdre.
2: Oui,
3: pas gagner. Ne pas perdre.
4: Non, quand même.
3: Ça va arriver dans un instant, tous sur une chanson très connue, une info sur une chanson très connue qui aura la meilleure, on le saura dans un instant. Et Pilé qui arrive aussi sur Énergie.
10: Coucou Camille, c'est Charlotte Cardin, j'espère que tu vas bien. Écoute, je voulais te dire encore un gros merci pour le air fryer. C'est sûr que je pense à toi à chaque fois que je fais mon saumon au miso qui est toujours cuit à la perfection. 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
3: Charlotte Cardin, qui a été notre invitée quelques fois en 2 ans. Ça a été trop cool de la voir. Elle a fait des jeux de dingue. Elle a chanté. Elle chantait le Céline Dion et tout à la perfection.
2: Ah oui.
3: Allez revoir toutes ses vidéos. Et ce soir, c'est Angèle qui est notre invitée. Elle a signé son grand retour dans la nuit de jeudi à vendredi. On va pouvoir parler du single, peut-être de l'album à venir.
2: Ouais. Je crois qu'elle va nous donner des petits croustilles.
3: Il y a des petits indices, il y a plein d'indices sur Instagram pour essayer de deviner le nom de l'album.
2: Oh.
3: On va la cuisiner. Hein.
2: Ah oui.
3: On va pas lâcher, hein. Part pas tant qu'elle a pas donné le nom. Je vous dis, on la lâche pas. Avant ça, je vous amène à Aurec-sur-Loire. La semaine dernière, dans le hameau de l'Hermé, une compétition insolite était de retour. Le lancer de charentaise.
2: Ah, bien sûr.
3: Eh ouais, mon pote. Le principe, lancer une charentaise le plus loin possible dans un couloir large de 3 mètres. Une 60aine de participants. Les vainqueurs sont repartis avec un magnifique trophée en charentaise.
4: Wow.
3: Ils sont obligés de le garder, exposé toute l'année en bonne place dans leur salon. Cette année, la distance atteinte pour les enfants, 16 mètres, pour les femmes, 17, pour les hommes, 24 mètres.
2: Alors attention, hein, c'est toujours pareil. Hein. Est-ce que la charentaise pèse le même poids pour tout le monde? Est-ce qu'elle est fourrée? Est-ce qu'elle n'est pas fourrée? Tu vois, c'est de la charentaise.
3: Non, mais les gars, on est au championnat du monde de l'ancienne
4: charentaise. C'est quand même c'est organisé.
2: C'est carré. Non, mais je préfère être sûr parce
3: c'est
2: que.
3: C'est pas n'importe quoi.
4: Non, mais très quelle la pointure de la charentaise.
2: Exactement, mais tu rigoles. Puis là, par ce tronc, ça doit être sympa les charentaises. Là, vraiment, c'est vraiment le bon moment de mettre des charentaises.
3: Bah, c'est prévu de longue date, tu savais pas qu'il y aurait la qualité.
2: Ah, bien sûr,
3: là, tu me fais marrer, mon pote.
4: Après, ils les mettent pas, ils les jettent,
3: justement. C'est le principe. Hein. Pilé, c'est ce qu'on écoute tout de suite sur Énergie. Belle soirée, tout le monde. Dans un instant, les infos pour Brio Dîner. Ce soir, je suis injouable.
4: Ah ouais?
2: Attention.
3: Imbattable.
4: Moi, je vais me dire la mienne, mais je sais pas si je dirais injouable.
3: Imbattable. Ça arrive dans un instant.
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3: Salut tout le monde, vous allez bien?
11: Oui,
3: on est sur Énergie, c'est jusqu'à quelle heure?
11: Bien sûr.
3: On va faire les infos pour Brio Dîner de ce soir tout de suite. Avant ça, je vous présente. Bah non, mais c'est toujours Antoine.
11: Bah et on l'a Antoine. Oui.
8: Ah bah tu l'as les copains moi.
3: Mais ça me fait plaisir.
8: Pas dire au revoir hein.
3: Attends, je suis content, c'est toi qui vas voter pour ton info préférée.
8: Alors allez, vas-y.
3: Ah non, ah, je vois déjà le regard d'Ornella. Même s'il est prévu qu'on se voit cet été quand je descends à La Rochelle, tu votes pour ta préférée, pas forcément la mienne hein.
8: Évidemment que Camille t'aura la préférée.
3: Bon, bah, c'est bon,
4: non,
3: ça fait.
4: Rigole, bon, c'est rigole, pas grave, on va jouer quand même.
3: Allez, jingle et quatre infos.
12: Qui aura la meilleure info sur une chanson culte? Today is gonna be the day. Thibaut, tu peux mettre juste un tout petit peu plus de reverb, s'il te plaît.

0: Antoine, comment vas-tu?
1: Au top. Là, je suis avec les copains, ça va trop bien.
0: Antoine, on va commencer avec... Tiens, c'est toi qui vas choisir. Thibaut, tu vas parler de laquelle?
2: Moi, je vais vous parler des Champs-Élysées.
0: Oh, on est là.
3: Moi, de Mistral gagnant.
0: Rémi.
4: Moi, de Roxane, de Police.
0: Et moi, de Amsterdam, de Jacques Brel. Laquelle veux-tu en premier, Antoine?
1: Allez, Mistral gagnant.
3: Ah, trop bien.
0: Allez, Ornette.
3: Donc, on les pose un tout petit peu, j'aime tellement cette chanson. Moi, j'ai une anecdote sur le fait que cette chanson a failli ne jamais sortir parce qu'en fait, Renaud n'était pas fan de sa propre chanson. Il l'a trouvée un peu cucu, un peu. Il s'est dit, oh là là, c'est la première fois qu'il écrit un truc pas badass, quoi. Et donc, il voulait la virer de son album et il s'est dit en studio, je vais quand même appeler ma femme pour lui faire écouter. Donc, il appelle sa femme. Il lui joue vraiment en disant, genre, ah, je trouve pas que c'est de la merde. Et elle lui a dit, mot pour mot, ce qu'il le raconte souvent, elle lui a dit, si tu ne la mets pas sur ton album, je te quitte. Et du coup, il a dit, ok, ça marche, et c'est devenu Mistral Gagnant.
0: Après, elle l'a quitté plus tard, quand même. Pas tout de suite.
4: Ouais, pas tout de suite.
3: Non, mais voilà, heureusement que sa femme était là, sinon on n'aurait jamais eu cette chanson.
0: Eh ben, franchement,
4: ah, mais merci.
0: Bravo à elle. Hein. Bonne info, bonne info. De la terre. En te bouffant des yeux. Antoine, qui veux-tu après?
1: C'est pas mal. Amsterdam.
0: Oh là là. Ah bah les autres, hein, vous pouvez ranger vos affaires.
4: C'est sûr, moi je suis assis, hein, donc tu peux y aller.
1: Attends, hein. Camille, on la garde pour la fin. Tu nous as fait un teasing incroyable, on la garde pour la fin.
0: Je suis assez d'accord avec ça. Sinon, rangez vos trousses. Hein. Ouais, fini, non, le cartable, on rentre.
3: Si, ouais,
1: sinon, ils vont partir, il n'y a plus d'émission.
0: Bah non, mais on fait un Pictionary, quoi. Le jeu est fini.
1: Allez, Rémi.
4: Ok, ça part. Alors, Roxane Police, inspirée donc d'une soirée de Sting à Paris, inspirée d'une prostituée à qui, en gros, l'histoire c'est je veux te faire changer de vie, j'aime pas ton voilà, je veux pas te voir comme ça, je veux que tu changes de life. Il l'appelle Roxane pourquoi? Parce qu'il s'inspire de Cyrano de Bergerac. La femme dans Cyrano de Bergerac s'appelle Roxane et donc le personnage principal de sa chanson s'appelle donc Roxane par rapport à Cyrano. Mais je vais vous faire écouter un truc qui est extraordinaire.
0: Mais attends, donc c'est quoi? C'est vraiment Sting qui avait rencontré une prostituée dans une soirée ou c'est inventé?
4: Non. C'est inspiré d'une soirée, d'un moment dans Paris, la nuit, où il a croisé quelqu'un, il s'est rien passé, c'est juste qu'en voyant cette personne, ça lui a inspiré cette chanson. En gros, j'ai envie de te faire changer de vie. Puis, il lui fallait bien un prénom, il s'est inspiré de Cyrano de Bergerac pour...
0: Et ça, let's go, ouais.
4: Et ça, c'est bon. Et je vous fais juste écouter un truc incroyable, c'est que lors de l'enregistrement, il rentre dans le studio, il pense s'asseoir sur un piano, mais le piano est ouvert, et donc il fait une note improbable qu'on entend au début du morceau. Écoutez. Et tu l'entends rire. Après, ils ont tout gardé. C'est parce qu'il rentre, il s'assoit dans le studio et il s'assoit sur un piano. C'est et il rit avant de chanter. Et ben maintenant vous saurez pourquoi. Voilà, parce qu'il s'est posé et fait sur le piano.
0: C'est dans la version.
4: Ouais.
0: Attends,
4: il a tout gardé.
0: Génial cette info. On peut remettre au début.
4: Elle est géniale cette info, Rémi.
0: Merci. Écoute. J'avais jamais tilté.
4: Et ben voilà, c'est lui qui s'assoit sur le piano et ça a fait marrer tout le monde.
0: Oh là là, après stop, c'est cafard.
4: Voilà pour
3: ça. Ça fait bien jusqu'au rire.
0: Très bien, très bien.
2: Thibaut, la chanson de Joe Dassin que tout le monde connaît,

0: Et ben cette chanson, figurez-vous, qui a révélé Joe Dassin. C'est-à-dire que c'est le premier vraiment gros succès qui a révélé Joe Dassin en France, à l'international, partout. Et ben c'est une reprise. La vraie chanson, elle concerne aussi une grande rue. Ça concerne Waterloo Road.
1: Oh non, il m'a pas fait ça. Pas Joe, pas non.
2: Ils ont beaucoup fait ça.
0: Jason Crest. Et en fait, ils ont entendu ça. Le parolier qui écrivait pour Judas, il a entendu cette musique en Angleterre. Il fait ouais, c'est énorme.
1: Ah, c'est Obispo, Obispo. Ah, bah, oui.
0: Et il s'est dit, bon, je vais reprendre un peu le même délire, c'est-à-dire Waterloo Road.
1: Bah, c'est pas un peu le même délire, ouais. C'est la même chanson. Hein.
0: C'est quoi, Champs-Élysées? Et bah, il a tout transformé. Il faut savoir que Waterloo Road, ça n'a jamais fonctionné. Genre, ça n'a pas rapporté un centime. Et derrière, Champs-Élysées, bah, gros carton de Joe Dassin.
1: Aux Orges, j'écoutais une reprise de NoFX de Champs-Élysées.
3: Tu connais pas ce groupe?
1: Un groupe de punk rock.
3: Ça, c'était pour les pistes.
1: Ah, bah oui, quand
3: je voyais aller,
1: la ride.
3: NoFX, Champs-Élysées, c'était une dinguerie.
1: Champs-Élysées.
3: Mais ça, c'est marrant parce que, en fait, si ça n'a pas marché, c'est peut-être parce que c'était pas les Champs-Élysées.
1: Ouais,
3: nous, ça parle au monde entier.
1: Tu as trouvé?
0: Je suis en train de chercher, mais je trouve qu'il doit y avoir un autre titre, peut-être.
2: Après, les cafards, c'est un peu celle-ci, quand même. Hein. Non, mais si on se parle.
1: C'est pas sa meilleure. Les yeux d'Emily est mieux.
0: Bah oui,
2: bah évidemment. Mais celle-ci, elle est un peu genre. Ah, après, oh.
3: Les yeux d'Emily, surtout en ce moment, avec tous les festivals, les concerts dehors, la fête de la musique, c'est.
1: Je mets moi, puisqu'ils trouvent pas.
3: Voilà.
2: Tu l'as?
0: Tu vois, en fait,
3: bah, j'écoutais ça, moi. Oula.
1: Attendez, je vous mets le moment. Attendez, c'est marrant ce moment. Vous connaissez pas ça? Tu connais pas, Antoine?
0: Non, pas du tout.
1: C'est niche, hein?
3: Mais non.
4: 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On dirait une partie de Guitar Hero à 2h du matin.

0: chanté qu'une fois, elle a fait le tour du monde, lui il l'aimait pas. Et donc ce qu'on entend, c'est la seule fois où Jacques Brel l'a chanté.
1: Et on a un live aussi de ce moment-là, non?
2: C'est le live, bah, c'est celui-là.
1: Je veux dire, fille, là en vidéo.
0: Ah bah ouais.
2: Ah oui,
0: ouais, c'est ça. On l'a bien 64.
2: Incroyable. Dommage que sa femme ne l'ait pas appelé pour lui dire que tu dors.
3: Il n'y a qu'une seule vidéo qui existe de Brel qui chante Amsterdam.
0: Ouais.
3: On voit toujours la même.
0: C'est fou.
2: Oui, de toute façon, c'est la même, oui.
0: Jusque dans le cœur. Ah, peut-être pas la mettre en entier. On va peut-être pas la mettre en entier. Bon, voilà mon info. Qui avait la meilleure ce soir?
2: Je ne savais pas.
3: Bon, en toute honnêteté, je veux pas me fâcher avec les copains, mais je pense qu'ils seront d'accord avec moi. L'histoire de Jacques Brel, elle est folle. Je donne mon point à mon nouveau copain, Camille.
2: Antoine, t'es grave.
1: Y a pas de souci.
0: Ouais.
1: Ah non, je demande.
2: Franchement, Rémi, il avait une super info aussi. Pardon, Thibaut.
1: J'ai bien compris.
0: Non, Thibaut, c'est
1: Rémi, tu restes à moins 5, je passe à 9, les filles sont à 7, mais je retire un point à Thibaut.
0: Aïe.
1: Ah, voilà.
0: Ça se refait.
1: Là, on rigole.
0: Là, on s'amuse.
1: Moins 5, moins 1.
0: Ah là là, la semaine va être dure.
1: Il reste 4 émissions, les gars.
0: Il reste 4 émissions. Tout peut s'inverser. Hein.
1: Mais le but, c'est que je remonte vers toi.
0: Ah oui.
1: Tu me descends en bas, tu vois.
0: Exactement. Moi, je vais te tirer vers le haut, mon grand.
1: Exactement. Oui, le but, c'est quand même de gagner à la base.
0: De s'élever, ouais.
1: C'est pas juste que j'enlève des points à Thibaut.
0: J'essaie de faire des bonnes infos, quand même.
1: Antoine, on a passé un trop bon moment avec toi. On s'écoute Alex Warren tout de suite sur Énergie. Belle après-midi.
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1: Oh, j'ai les infos du ministère de la Santé qui tombent au moment où je vous parle. Hein.
0: Qu'est-ce qui se passe?
1: Au moment où je vous parle. On ne sait pas encore quand le plateau de canicule. Parce que qu'est-ce qui se passe en ce moment en France? C'est qu'on a déjà connu des canicules. Un jour, deux jours. Mais là, on est sur un plateau.
2: Ouais, là, c'est un plateau.
1: Là, c'est de l'Arzac. Hein. Plateau, ouais. Et on ne sait pas quand est-ce que ça va vraiment redescendre. Donc, petite galère. Donc, je vais vous dire. J'ai retenu, ministère de la Santé, les meilleurs conseils pour dormir en pleine canicule.
0: Ah, sympa.
2: Pas mal.
1: Vous êtes prêts?
0: Ben, on note surtout.
1: Cédric, il fait chaud chez toi? Ça va, Cédric?
5: Ah, il fait bon, ouais.
1: Il fait chaud ou il fait bon?
5: Ah, il fait chaud.
1: Ah, il fait chaud.
0: Ben oui.
1: Trois conseils. Le soir, manger léger.
0: Ben oui, ouais. Pas de tartiflette.
1: Non, mais attendez.
2: Ça, c'est important.
1: Pas juste de le dire parce qu'il fait chaud et que du coup, on n'a pas très faim. Mais en fait, port en glucides et de préférence froid pour ne pas augmenter la température du corps.
0: Ah.
1: Donc, si on peut, si vous pouvez manger froid et une salade, en gros, c'est bien quoi.
0: Mm-hmm. Ok, très bien.
1: Je fais un test.
5: C'est
1: je propose une raclette ce soir.
0: Oh,
1: ah non,
5: raclette, non.
1: Merci.
0: Je vous jure que j'en ai mangé une la semaine dernière, moi.
1: Bah, faut pas. Mais là,
2: pas
1: c'est
2: pendant
1: canicule, c'est maintenant. Si je vous propose des carottes râpées ce soir.
2: Bien. Ah,
1: ouais. Bien. Le test, hein.
0: Oui.
1: Attention, une soupe de carottes pommes de terre.
0: Non, parce que c'est chaud.
1: Ah, attention.
0: C'est chaud.
1: Tu l'as fait froide, je la mange.
0: Eh ben oui, mais elle est chaude.
1: Ouais.
0: Donc j'aurais dit, gaz pas de chaud.
1: Ah oui, c'est comme ça.
0: Ouais,
1: tu vois, t'es déjà la connerie, tu vas avoir chaud toute la nuit.
2: Ouais.
1: Ensuite,
2: dormir.
1: Deuxième conseil que je vous donne quand vous voulez dormir, sans avoir trop chaud, quand il fait très chaud pour dormir, pas d'alcool ni de café.
0: Le café, on est mal.
2: Ouais, nous on est
0: mal. J'en ai bu 6 déjà.
2: Moi aussi.
1: Pas d'alcool ni de café. Pourquoi?
2: Okay.
1: Pour rester hydraté et bien dormir, pas d'alcool, ça déshydrate. Pareil pour le café. Ça déshydrate aussi.
2: Ah, ça déshydrate?
1: Donc je vous appelle ce soir pour manger des carottes râpées, mais je vous sers une petite bière avec.
0: Bien sûr que tu nous as.
1: Mais non, c'est
0: non. Encore tombé dans le panneau.
2: Oh non. Et quand tu diras, et un petit café pour terminer?
1: Eh ben non.
2: Mais
1: non, surtout pas.
2: Surtout pas.
1: Et enfin.
2: Oui.
1: Pas de sport après 18h.
0: Oh, bah, ça va aller.
2: Je pense qu'on est plus sur pas de sport en ce moment, donc il n'y a pas de problème.
1: Pas de sport après 18h. L'effort physique augmente la température du corps.
2: Ah oui.
1: Il est difficile de faire redescendre lorsqu'on va aller se coucher.
0: Donc le sport, vaut mieux le faire en plein cagnard à midi, en gros.
1: Oui. Mais tu peux le faire dans des salles.
0: Ah oui, climatisé.
1: Basic fit. Tu repars avec le sac à dos.
0: Attends, c'est marrant. Je suis passé ce week-end un peu en bord de mer. Ils ont maintenu un triathlon. Mais j'ai jamais vu autant de camions de pompiers de Smur d'aller chercher, chercher des athlètes.
2: Oui, j'ai vu qu'il y avait ça, c'est dingue.
0: T'as envie de dire, mais les gars, stop, arrêtez de courir.
2: Oui,
0: il fait 45.
2: Ouais.
1: Bon, en tous les cas, je rappelle mes trois conseils. Ordez-la.
2: Oui.
1: Mes trois conseils.
2: Alors, premier conseil, il faut manger pas beaucoup.
1: C'est le ministère de la Santé, hein. Oui. C'est pas Papy Combal, hein. C'est le ministère de la Santé.
0: Ah, très bien.
2: Manger léger, pas chaud, une pas petite chaud. Salade. Ensuite, ne pas boire de café, ne pas boire d'alcool.
1: Exactement,
2: et
1: merci.
2: Et ensuite, ne pas aller à la salle de sport après 18h.
1: Après 18h, ça fait trois conseils. Et ben vous savez quoi? Je vous en mets un quatrième.
0: Oh, allez, on reçoit.
1: Oh, je suis un homme libre.
2: Qu'est-ce qui pourrait se passer?
1: Je suis un homme libre, je suis sans filet, tiens. Qui va m'arrêter? Le ministère de la Santé, c'était trois conseils, j'en rajoute un.
2: Le tien perso.
1: Foutez-moi en zonzon de la santé.
0: Bah, elle existe en plus.
1: Bah oui, à la santé. Attends pour moi.
0: On va te donner, tiens, viens jeune, on va te montrer trois conseils là.
1: La blague ne fonctionne pas. Je la retire en podcast, que j'ai pas l'air d'un con. Hein. Alors, trois conseils, je donne le quatrième. Écoutez.

0: ne prenez pas de douche froide.
1: Ah oui, ah bah oui. C'est à température. Ah, oui.
2: C'est l'effet qui se coule en fait.
0: L'eau glacée sur la peau fait l'effet inverse. L'eau glacée va provoquer une contraction des vaisseaux sanguins. Bref, il faut pas prendre d'eau glacée. Ben, pas brûlante non plus, mais vous avez compris, à température.
3: Ouais. Faites pas cuire un poulet rôti au four non plus, ça accentue la chaleur de la pièce.
0: Mais même pas, j'ai dit on mangeait pas chaud.
1: Dit pas chaud.
0: Oh là là là là, oh. Mais c'est pas vrai.
3: Et tout ce qui apparaît, c'est ça que je veux dire. Faut pas les faire fonctionner.
0: Oh là là. Mais c'est pas vrai, je me fais l'écho du ministère de la Santé, mais c'est incroyable.
3: On a noté, hein.
0: Votre astuce, hein, quand il fait chaud, c'est quoi votre astuce?
3: Bah, moi je. Enfin, c'est-à-dire, l'idée, c'est quand même de vivre. Peu vêtu.
0: Bah ouais.
3: Moi, mon astuce, et c'est pas une astuce poète-poète, c'est une vraie astuce, je mets quasiment rien.
0: Tu mets juste un petit slope.
3: Un petit slope, attention, hein, de qualité, repassé, propre. Hein.
1: Mais. Enfin, après, tu fais ce que tu veux.
3: Non, avec beaucoup de respect. Mais juste un petit slope, quoi.
1: Ouais. Non, moi, je suis une psychopathe de mettre des trucs aux fenêtres, ouais, ou les pareil. Couvertures. Même les lumières, je suis là. N'allume pas la lumière, donc on vit dans
0: le. Ce qu'il faut, c'est garder la fraîcheur. Une fois que vous l'avez perdu pour toujours.
1: Pour toujours.
0: On ne perdra pas.
1: C'est
0: non,
1: ce
0: mais
1: que
0: une fois que t'as laissé entrer la chaleur, t'es mort dans le film. Hein.
1: Exactement.
0: C'est terminé. La chaleur, elle est entrée, c'est fini, elle est chez toi. C'est comme les punaises de lit. T'en as une, t'en as mille. Hein.
1: Oh, wow.
3: Je suis infesté de fourmis, moi. Chez moi.
1: Ah,
3: je crois
1: qu'il
3: y a un truc avec la chaleur, tiens, pareil.
0: Attention, peut-être elle vient juste te reluquer en slip. Hein.
2: C'est
0: vrai que j'en ai
2: pas
0: vu.
2: Juste dans le regard, le moine, avec son slip.
3: Je l'ai vu tout à l'heure sur la salière qui m'a regardé comme ça. Voilà, qu'est-ce que c'est.
1: T'as du succès, toi.
0: Cédric, on va écouter Tyke Girlfriend tout de suite et on reste avec vous sur Énergie. Bien sûr qu'on prend soin de vous dans cette chaleur. On est là avec vous jusqu'à 19h et avec Angèle, notre invitée. Elle sera là d'ici une heure.
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0: Merci d'être là sur Énergie.

0: Toi, comment t'es?
1: 4-0 pour la fin. Non, ça va dérouler ce soir. Jonathan,
2: ah ouais,
1: ça va vraiment pour... ouais, 4-0.
0: J'avais dit 3 le premier. Hein.
1: Ouais.
0: T'es 4-0.
2: Ah ouais. Ok, moi je suis 3-0 alors.
1: Ok, bon, je note.
3: Je pars sur 3-1. Parce que je pense qu'il y a quand même un petit but. À un moment donné, ils vont faire trop les malins.
2: Non, je pense
3: et il y a un but qui va pas
4: durer. On sait vous faire les malins.
2: Ils vont jouer, quoi.
4: Alors, on fait plus ça. De passes. Ouais. Quoi, les malins?
3: Ils vont faire comme tu dis, là, plus de passes, c'est des rings, des jings.
4: Ils vont jouer avec les mains.
3: Des jongleurs.
2: Oh, waouh. Il a fait un AVC. Appelez quelqu'un.
4: Oh là là.
2: Ça va, Thibaut?
3: Il fait chaud, hein, comme tout le monde.
2: Ah oui.
0: Je vais vous raconter une histoire.
2: Il fait chaud comme tout le monde.
0: Incroyable. Dans un instant, on va jouer. On n'a pas encore joué. 0870 42 48. N'hésitez pas à vous inscrire. On vous offre Switch 2 et

0: je veux changer et tout. C'est un plan de chat.
1: Non, non, non.
2: On dira non de toute façon.
0: Ah non, mais il me reste 5 émissions et 1200 plans de chat.
1: On dirait un stand à la foire, tu sais.
0: Oui,
1: ah non,
0: ça.
1: J'ai déjà la peluche, je pourrais me mettre le petit pistolet à vie.
0: Ah non, non. Bon, il y a Zoé qui est avec nous. Ça va, Zoé?
3: Oui, bonjour.
0: Zoé, je vais vous raconter une histoire à tous, allez halluciner, vous allez essayer de la retrouver. Je vais vous parler de Nancy Napoles. Nancy est maire de la ville de Tenancingo au Mexique. Elle est maire, quoi. Elle est maire dans une ville mexicaine. Et elle a détourné 2 millions de dollars dans sa ville.
4: Oh là là.
0: Pas cool, hein?
4: Non, pas cool. Déjà, c'est pas génial.
0: Pas génial.
4: Ça part pas très bien comme histoire.
0: Pour peindre la crèche, bon, bah, elle a pris les deux barres. Et pour masquer ce détournement, et que personne ne se rende compte qu'il manque 2 millions, pour cacher le trou, qu'est-ce qu'elle a fait? Le trou de 2 millions, qu'est-ce qu'elle a fait?
1: Oh là là. Attends. Elle a investi dans un truc?
0: Ah non. Mais,
1: non,
0: ah, ouais, non, les 2 millions, elle les a dépensés.
1: Ah, elle les a dépensés.
4: Mais est-ce qu'elle a fait croire qu'elle les a dépensés pour autre chose que ce qu'elle a dépensé?
0: Bah peu importe, je sais pas dans quoi elle les a dépensés. Juste, elle a pris 2 millions à la mairie.
4: Ok.
0: Et pour les. Pour combler le trou, qu'est-ce qu'elle a fait?
1: Ben. Ah, pour combler le trou. Oh, elle a dealé de la drogue. Elle aurait dealé un peu de drogue.
0: Non.
4: Mais non, parce que si elle deal, elle garde 2 millions pour elle et puis elle les dépense.
1: Alors attends, comment elle a pu prendre 2 barres pour rembourser?
0: C'est ça. Comment elle s'y est pris? Quel stratagème a-t-elle trouvé pour récupérer les 2 millions d'euros qu'elle avait piqués dans la caisse?
4: Est-ce qu'elle a monté une fausse association? Enfin, pas nécessairement, un faux quelque chose ouais. De toute façon. Oui.
1: Un faux festival?
0: Non. Ah, pas bête. Non.
2: Fausse note de frais. Elle a dit, bah, en fait, j'ai mangé pour 2 millions d'euros. Bah, c'est
0: beaucoup
2: cher. Hein,
0: l'osso buco, je sais pas combien il te revient, mais non, c'est pas ça.
4: Non, mais qu'est-ce qu'elle aurait pu faire comme.
1: Attends, elle a monté un faux resto dans lequel elle faisait croire
0: qu'il y avait. Elle a. Je vous le dis?
4: Ouais, ça m'énerve.
0: Elle a organisé un faux kidnapping.
4: Quoi? Un faux kidnapping?
0: Écoutez bien. Donc, elle est quand même maire d'une ville. Hein. Ouais. Balkany à côté de derrière.
4: C'est
0: clair. On a trouvé plus fou. Hein. Écoutez bien, Nancy a simulé un enlèvement et celui de son mari. Les faux ravisseurs menaçaient de la tuer si elle ne payait pas 2 millions de dollars, pile la somme qu'elle a détournée. La mairie a donc lâché 2 millions de dollars pour la libérer. Comme ça, dans le trou de son détournement est justifié par la fausse rançon. Génie quelque part.
1: Ah, pas mal.
0: Génie. Sauf qu'à sa libération, une enquête a été menée. La police a découvert des appels et donc ils ont vu qu'en fait elle avait payé les ravisseurs 28 000 dollars.
4: Oui.
2: Ah oui, un petit.
1: Aïe. Puis bon,
4: c'est génie vite fait quoi.
1: Quand tu sais pas faire. C'était peut-être des potes qui l'ont kidnappé. Tu les appelles par leur prénom.
4: Oui, c'est ça.
1: Quand ça marche pas. Hein.
0: C'est pas bon. Hein. Nancy a été arrêtée, risque 16 ans de prison. Son mari et son fils sont toujours en cavale. Le plus drôle, elle fait partie du parti anti-corruption du pays.
1: Non.
0: Je te jure, c'est vrai.
1: Mais c'est pas
4: possible. Ouais,
0: oh là là. C'est terrible, hein.
1: Mais c'est terrible.
4: Déjà, comment tu peux avoir cette idée? Enfin, c'est quand même assez.
0: Mais je trouve que c'est brillant comme idée.
4: Oui.
0: C'est dur parce qu'elle avait piqué dans la caisse, mais je trouve que l'idée, elle est géniale, elle est trop forte. Elle s'est fait gauler.
4: Elle s'est fait gauler.
1: Puis bon, piquer 2 millions, faut avoir un projet, hein. Ça fait beaucoup d'argent, hein. Tu vois ce que je veux dire?
0: Si tu sais pas quoi en faire, tu me dis, hein.
4: C'est moi, j'allais dire. Oh, bah, moi, je trouverais quoi en faire, c'est pas grave.
1: Sérieux, quoi.
0: Qui c'est la personne que vous appelez si vraiment vous devez simuler un enlèvement, vous devez faire cacher un corps, n'importe quoi? Qui c'est la personne que vous appelez?
1: Ah, moi, pour m'agresser, de manière à ce qu'on comprenne que c'est un vrai kidnapping et que c'est vraiment crédible, mon frère, pas toi. Mon frère, je pense qu'il peut m'en mettre 2-3, ce sera crédible.
0: Demain, t'as un truc à cacher ou quoi? C'est ton frère,
1: qui t'appelle. Ouais.
0: C'est qui, toi, Zoé?
3: Moi, ce serait ma meilleure amie.
0: Elle s'appelle comment?
3: Margot.
0: Ouais, Margot.
4: Ouais. Oui.
0: Margot, elle cache le corps?
3: Oui, avec moi.
0: Ah, bah, bien sûr. Elle le termine à coup de pelle, mais bien sûr. Et toi, René?
4: Bah, moi, ma sœur, hein, évidemment.
0: Bah, voilà.
4: Toujours dans les bons coups, celle-là. Ah, bah,
0: je crois que ce serait mon frère aussi, moi.
4: Mais oui, mais c'est normal. Enfin, c'est-à-dire, c'est normal, c'est logique, en fait, tu vois.
0: Ouais, on tombe ensemble. Quoi.
4: Bah, bien sûr.
0: Là, je tombe, quoi.
4: Évidemment. Et d'ailleurs, Erika, tu n'hésites pas à m'appeler si t'as besoin de moi pour un kidnapping ou quoi.
0: Oui, mais ne l'encourage pas non plus.
4: Qu'elle sache que je suis là pour elle.
0: Bien sûr.
4: Y a pas de soucis.
1: C'est nos parents qui vont être contents.
4: Hein. C'est ça.
0: C'est terrible, quand même, comme histoire.
4: Ouais.
1: Carrément.
4: C'est horrible.
0: Zoé, ma puce.
3: Oui.
0: Je voudrais te faire un gros bisou. Dans un instant, si tu veux, tu peux jouer avec nous. Si t'as envie d'une plante chasse, 0870 42 48. Si t'as envie, tu restes. Sinon, quelqu'un nous appelle. On va jouer au Battle Quiz.
1: Oh, yes.
0: Eh ouais. Le Battle Quiz dans un instant. Reste avec nous. C'est ce qui arrive sur Energy. On écoutera Shakira aussi.
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0: Merci d'être avec nous sur Énergie. Merci de nous choisir. On est là avec vous, bien sûr, parce qu'on vous offre Plan de Chat et Switch 2 ce soir.
1: Ah, oui,
0: Switch 2 tout à l'heure avec Angèle. Elle vous fera gagner, je l'espère, ce jeu. Et là, dans un instant, c'est la Plan de Chat 0870 42 48. Je l'ai proposé à notre auditrice Zoé avant, qui est finalement est partie.
4: Elle est partie.
0: Je lui dis, si t'as envie, tu restes. Bon, je ne cache pas qu'elle est plus en ligne.
4: Ah non.
1: Elle a quitté.
0: Bon, bah, oui. Elle a quitté le projet. Elle était très sympa, elle avait envie de rigoler avec nous, mais la planche là, c'est trop pour elle.
4: Oui, pas pour la non plus.
0: Je comprends. Voilà. Il n'y a pas de souci, en tout cas, elle a gagné dans un instant. Incroyable, d'offrir des cadeaux que personne ne veut, j'ai jamais vécu ça.
4: Mais attends.
0: Mais c'est la planche à énergie, je vous dis.
1: Mais oui, elle est, je te dis que quand tu mets une chipo, ça part en David Guetta. Les gens ne comprennent pas.
0: Jamais Gossanen. On va faire ça dans un instant. Le Battle Quiz, il nous faut deux auditeurs. 0870-42-48. Le temps d'écouter Macha Ki. C'est parti.
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0: Bienvenue tout le monde, on est sur Énergie. On est en direct avec vous, bien sûr. Et c'est comme ça jusqu'à 19h. C'est pas une soirée normale, il y a Angèle qui est avec
1: nous. Ben oui.
4: Arrête.

0: Et on va en parler avec elle tout à l'heure.
1: On a tellement hâte. Longtemps qu'on l'a pas vu, Angèle. Hein.
0: Bah oui.
1: Attends, moi, dans la fois, c'était quand?
2: Moi, c'est
1: ce soir avec.
2: C'est jamais, moi, par exemple.
1: On dit avec justice. Il y a l'album qui se prépare. On parlera de tout ça avec elle tout à l'heure, bien sûr. Et pour l'instant, il y a Thibaut qui veut jouer avec nous. Salut Thibaut.
3: Salut.
1: Ça va, mon Thibaut?
3: Ouais, ça va, et vous?
1: Ça va très bien. Thibaut, on va changer de jeu. On va faire le passe à ton voisin.
2: Ah, ok.
1: On change complètement de jeu.
2: Oh, wow.
1: Ça va être un passe à ton voisin, le jeu. Il y a Curtis qui est là aussi, normalement. Salut toi, Curtis, t'es là avec moi?
4: Ouais, salut Camille.
1: Salut mon pote. Curtis, tu vas jouer.
4: T'entends bien, ça?
1: Oh, on t'entend super.
4: Ah, cool.
1: Curtis, tu vas jouer avec Ornella. Thibaut, tu vas jouer avec Rémi.
0: Yes.
1: L'un de vous deux va gagner une plancha. Il va falloir que vous fassiez gagner 3 points à votre auditeur.
5: Ok, très bien.
1: Le principe, je vous donne des thèmes. Vous aurez 3 secondes maximum pour me donner une bonne réponse que je considère être une bonne réponse dans le thème.
2: Ok.
1: Plus de 3 secondes ou une mauvaise réponse, le point va à l'autre.
4: Ok.
1: Je vous souhaite bonne chance.
6: Le passe à ton voisin.
1: On a pris
2: apparemment, il est ouh.
1: Je savais même pas.

0: Ouais.
1: Ah, c'est bien.
2: Ah ouais.
3: Ah, je vais continuer, ça m'inquiétait. Bonne chance, je commence avec toi, on est là.
1: Oui.
3: Je rappelle, tu joues pour Curtis.
1: Tout à fait.
3: Thibaut Curtis, vous pouvez pas répondre, vous. Hein.
4: Oui.
3: Attention. Chacun votre tour, citez-moi une chanson de Madame Combal. Dua Lipa.
1: Ah oui, bien sûr. Be the One.
3: Ouais.
2: Je suis nul. Ah, je suis nul.
3: Bah, genre, aucune.
2: Bah, ouais, pas les titres. J'ai pas les titres. J'allais dire un espresso comme un blaireau alors que c'est même pas elle.
1: C'est Sabrina Carpenter.
2: Bah, je sais.
3: Ouais, maintenant elle fait la pub d'espresso. Oui, mais...
2: Gros, oh, bah ça fait. Fever, ça me revient.
3: C'est trop tard, ouais.
2: Ah, ouais, vraiment 20 minutes. Hein.
1: Ouais. Ça passe.
3: Ah oui, celle-ci. Bah oui, je l'adore.
2: C'est celle-là, Fever.
3: Houdini. New Rules. One Kiss. Love Again. Cold Earth. Après, à la maison, elle chantait Mistral gagnant, mais. C'est perso, tu vois. Mais ouais. C'est ses chansons à elle, c'est ça. Attention, on passe. Ah, Rémi, ça fait déjà un point pour Ornella, un point pour Curtis.
2: Allez.
3: Rémi, voici la question. Cite-moi des villes hongroises autres que Budapest.
2: C'est impossible.
3: Il y avait Szeged, 150 000 habitants. Ah, tu veux pas gagner, hein?
2: Ah non, c'est fou.
3: Non, allez, on y va, pour de vrai. Citez-moi un jeu de société.
2: Trivial Poursuite.
1: Qui est-ce?
2: Monopoly.
1: Tabou.
4: Allez.
3: Bonne paye.
1: Cluedo.
3: Uno.
1: Le jeu des sept familles.
3: Sky Joe.
1: Comment ça s'appelle, si vous voulez? Ouais, putain, je suis la pire personne en jeu de société, moi je suis désolée.
3: Il y avait Hippoglouton, ouais. Il y en avait plein.
1: Attends, déjà, pour quelqu'un qui joue pas, j'en ai déjà trois au moins.
3: Il y avait Croque-Carotte, il y avait plein de trucs.
1: Oui,
3: bien sûr,
1: vrai.
3: Codename, Cador. Ouais,
2: voilà.
3: Un partout, feu le malin.
1: Ouais, c'est clair.
3: Le passe à ton voisin. Allez, thème suivant. Ça repasse à Ornella qui commence. 3 secondes maximum pour donner ce que je considérais comme être dans le thème. Citez-moi des sauces qu'on peut mettre dans des pâtes.
1: Bolognaise.
3: Pesto. Verde.
1: Pesto rosso.
3: Il cherche.
2: Alors, sauce, on pourrait appeler ça
3: sauce à la crème.
1: Clairement
3: pas. Non, t'as pas le droit.
2: Sauce crème, tu mets du parmesan.
1: Non, mais c'est. Mais tu fais le malin.
3: Sauce tomate.
2: Mais il y avait carbo.
3: Arrabbiata, carbonara.
2: Oui. Mais crème, c'était carbo. Enfin, j'ai pas été au bout, mais.
1: Ah bah t'as pas été au bout, oui.
3: J'en mets pas de crème fraîche dans la carbo. On en a parlé 10 fois.
2: En plus, c'est vrai.
1: Sauce crème.
3: 2 points pour Curtis.
2: Allez,
3: et on est là, ça peut déjà être le dernier thème.
4: On est là.
2: Non, t'inquiète, Thibaut, ça va le faire.
1: On est là, ouais.
3: Attention, citez-moi quelque chose qu'on trouve dans le sac d'un collégien, Rémi.
2: Une trousse?
3: Oui.
1: Des cahiers?
3: Oui. Un cahier de texte, CPE, tout ça.
1: Un livre?
3: Oui. Un rapporteur?
2: Oui.
1: Une règle?
3: Une équerre?
1: Une calculatrice?
3: Un compas?
2: Oh là là.
3: Non, mais c'est dans la trousse. Hein.
2: Ah, si on...
3: Ah bah ça va aller vite.
2: Alors change vite.
3: Non, compas, je suis obligé. C'est pas dans la trousse.
2: Non, change vite, je te dis.
3: Bah écoute-moi. Je mets pas dans la trousse. Et bah c'est chose qui est pas dans la trousse.
2: Et bah voilà, je t'ai donné.
3: Mais non.
2: Une gourde.
3: Bah voilà.
2: Oui.
1: T'as dit lycéen ou collégien, pardon? Non, c'est très important pour ce que je vais dire.
2: J'accepterai les deux.
1: Ok, une cigarette électronique.
3: Oh non, c'est pas accepté ça.
1: Bah excuse-moi, tu connais pas. Bah oui.
3: Et moi, j'ai un laboubou qui pend sur le côté. Un laboubou.
1: Un quoi?
3: On le trouve dans un sac de collégien.
1: Bah non.
3: Sur dans...
1: Pardon.
4: D'accord.
3: Oh. Oh là là. Vous l'acceptez, laboubou? Allez, on repart.
1: Ah
3: on
1: bon
3: accepte laboubou.
2: Bah oui.
1: Donc, on repart dans le sac de collégien?
3: Ouais.
1: D'accord.
3: Enfin, ou de lycéen, enfin. Ou même une branche un peu technique, hein, tu vois, tu veux dire. C'est peut-être, il fait un CAP, enfin, je te laisse dans ton.
1: Un petit paquet de bonbons?
3: Ouais.
2: Ah oui.
3: Alors moi, ma fille en tout cas, elle prend. Et c'est vrai, elle a des compotes.
1: Commence pas à nous arnaquer.
3: Elle
1: comme
3: a des compotes dans son sac un peu de sucre
2: bon,
3: la journée.
2: À manger quoi, à manger.
3: Allez. À manger. Bon.
1: Bah j'avais dit des bonbons à manger, excuse-moi, c'est. Bon bah ok. D'un coup il est devenu. Voilà. Je sais pas, qu'est-ce qu'il pourrait avoir dans son sac? Un paquet de clopes.
3: Non, au collège.
2: Ah, je prends.
1: Bah bien sûr.
3: Au collège?
2: Ah je prends.
3: Mais elle a déjà dit une puff.
2: Je prends.
1: Bah, c'est pas la même chose.
3: Du tabac chiqué. Bah oui.
1: Bah non.
3: Si, il faut voir. Alors d'accord, des préservatifs, si peut.
2: Bah voilà, très bien, des préservatifs.
3: Je rappelle, on le trouve dans le sac d'un collégien. Ou d'un lycéen, vous avez compris, d'un étudiant.
1: Des cartes Panini. Il a ça, le fils de Léo.
2: Des Doliprane, médicaments en général.
3: Tu sais, s'il veut pas perdre, c'est lui qui valide. Oui, ah bah, carrément. Pour moi, je valide, hein, Panini. C'est pas parce que je joue pour moi, hein. Je trouve que ça passe. T'as dit quoi, toi?
2: J'ai dit des médicaments, genre Doliprane.
3: Ok.
2: Ah, bah, bien sûr.
1: Une Switch.
3: Ah oh, bien joué. Il revient nulle part, la Switch.
2: Bah, il y a un truc.
3: Ah, bah, non, c'est interdit.
2: Bah, oui.
3: Bah, oui. Ah, bah, non, c'est interdit.
5: Bah, remarque les crampons aussi.
1: Bah oui, n'importe quoi. Ils
2: on
1: n'a
2: même pas pensé au téléphone.
3: Ah bah oui, bah il fallait 2-2. Allez, égalité, ça se joue sur un dernier thème.
6: Le pâte à ton voisin, pâte à ton voisin.
1: Attends, ouais. Switch, non, parce que c'est interdit. Alors qu'une puff et des clopes, il n'y a pas de souci pour toi.
3: C'est subjectif.
1: Écoutez, hein.
3: J'ai dit que c'était subjectif.
1: Ah bah, c'est totalement subjectif, il n'y a pas de souci, ouais, ok. Vraiment, ouais,
4: c'est... Une plancha, ça aurait marché.
1: Oui, c'est clair, une plancha, ouais.
3: Attention.
1: Un barbecue.
4: Ça.
3: Là, va vite y avoir de la casse.
1: Allez, vas-y. C'est à qui de commencer ?
3: Citez-moi un pays qui commence par C, Rémi.
2: La Croatie. La Colombie, la Chine.
1: Ouais, ouais.
3: Oh là là, le Canada, le Cap Vert.
1: Ah mais il y en a plein,
3: Curaçao, Chypre, Côte d'Ivoire, Cambodge, Cameroun.
1: Aïe, aïe, aïe. Non, non, mais depuis tout à l'heure, on a tous envie de frapper Rémi, mais il n'y a pas de souci.
3: Oh, ouais, excusez-moi.
1: On est très
3: la violence n'est jamais une solution.
1: Ah, oui, mais parfois, ça soulage un petit peu comme ça. Après, on ne dit pas qu'il faut le faire.
3: Eh bien, ça veut dire que c'est gagné pour Rémi et Thibaut. Bravo à tous les deux. Bravo à tous les deux. Oui, bah, la plancha, elle est gagnée. Curtis, tu pourras retenter demain. Et puis, on a une Switch 2 à vous offrir quand Angèle sera avec nous tout à l'heure. On est là jusqu'à 19h avec vous sur Énergie. Et on s'écoute M. Pokora tout de suite.
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3: C'est parti. Place au show. Sur Énergie. Je suis content, il y a Angèle qui va arriver dans 30 minutes. Elle va être avec. Le grand retour d'Angèle, ça sera chez nous aux alentours de 18h. Ça va arriver. Rémi Ornella sont là, il y a Aurélien qui est là aussi. Ça va Aurélien?
10: Bonjour tout le monde, bonjour Camille, comment vous allez?
3: Eh ben ça va très bien mon poteau. T'habites où?
10: Je suis à Gap dans les Hautes-Alpes, je pense que tu connais Camille.
3: Conneries, arrête des conneries mon Michel. Et vraiment t'habites à Gap?
10: Oui oui, j'habite vraiment à Gap.
3: Mais qu'est-ce que tu fais dans la vie là-bas? Je suis né à Gap hein.
10: Oui, je sais que tu es né à Gap. On te suit très proche dans les Hautes-Alpes.
3: T'as un cœur. Tu fais quoi là-bas?
10: Eh ben, je suis chauffeur pour des enfants en situation de handicap. Je les emmène de leur domicile à l'école et de l'école à domicile.
3: Eh ben, génial. Un très beau métier, Aurélien. Ça va la chaleur? Quelle chaleur il fait à Gap?
10: Là, en ce moment, il fait très très chaud, je pense.
3: Ouais, mais très chaud à Gap. C'est pas très très chaud chez nous. C'est combien il fait?
10: Là, on frôle les 40 degrés.
3: Ah oui, quand même. Mais toute la France brûle, en fait.
10: Donc, on est bien au frais.
3: Mmh. Oh là là. Aurèle, t'habites où? Tu fais le bourgeois ou t'habites vraiment Gap ou t'habites un peu à côté?
10: Juste un peu à côté.
3: C'est où?
10: À la Roche des Arnauds.
3: Ah bah voilà, va. Ça parle un peu, là, ça parle vrai, va.
10: Eh oui, oui. On se considère comme Gapensé.
3: Bien sûr, non mais je connais un peu quand tu sors les grandes villes du coin.
2: Bah oui.
3: T'as un petit peu à côté, Batilleneuve, Batilleville, on connaît.
10: C'est ça même.
3: Eh bien sûr. Je vais vous parler de Coupe du Monde.
1: Allez.
2: Très bien.
3: Je vais vous parler d'un animal de la Coupe du Monde. Il y a un animal, vous savez, très souvent, un animal peut prédire les pronostics. Il y a eu le Paul le Poulpe en 2010. Claire. D'accord, il est mort quelques mois après la Coupe du Monde.
1: Oh,
3: ah bon?
1: Ouais.
3: Je ne sais pas qui est mort juste après. Et en Belgique, il y a un chat, Maximus, qui fait tous les bons pronos.
2: Ah ouais?
3: Il est même devenu plus célèbre que son maître, qui est Maximus.
2: Qui est Maximus?
3: Qui est Maximus, Aurélien?
10: Un éléphant?
3: Non, c'est vraiment un chat, il n'y a pas de... Oui, mais j'ai vraiment commencé en disant c'est un chat, mais qu'est-ce qu'il a de particulier, ce chat?
2: Alors attends, son maître est particulier?
3: On connaît son maître est particulier.
2: Oh, on connaît son maître.
10: C'est une célébrité?
3: Bah c'est quelqu'un de connu, ouais. En Belgique surtout.
1: Ah,
3: en
1: Belgique. C'est Angèle?
3: Non.
1: Non.
3: T'as un chien, Angèle. Hein.
1: Oui, elle a un chien, c'est vrai.
2: C'est le chat de... Je sais plus comment ça... Du roi? Des Belges? Ou de la reine?
3: du Premier ministre.
2: Ah.
3: Il y a un roi, mais là, c'est le Premier ministre. Ouais. Bart de Wever est Premier ministre, pas très populaire. Il a une image un peu rigide. Alors, son équipe, elle dit, tiens, pour choper un peu les followers, on va prendre ton chat Maximus et il va nous faire les pronos. Et sauf qu'il a tous les bons pronos.
2: Ah bon?
1: Et comment il fait?
3: Il met des, comment dire, de la pâtée.
2: Ah,
3: il
2: okay.
3: met de la pâtée devant la Croatie, devant, je sais pas moi, le Qatar ou match nul. Ah, et okay. il va... En gros, il donne pas le score non plus, hein. Tu
1: non,
3: vois, midi,
1: il va gagner. Il mettait sa patte dans la pâte et après il écrit sur le.
2: Non, mais. Omar m'a tué.
3: Non, c'est pas ça.
2: Mais déjà, il a un prénom, il a un nom de voyant, hein. Quand tu t'appelles Maximus.
3: Mais non, il a un nom de gladiateur.
1: Surtout un nom de gladiateur,
2: aussi,
1: oui.
2: Ouais.
1: Parce que.
3: Père d'une mère assassinée. Fils d'un oui. père assassiné. J'aurai ma vengeance. Dans cette vie ou la suivante.
2: Oh.
3: C'est Maximus.
1: C'est Maximus.
3: Rien, il a vu deux films dans sa vie. C'est foutu. N'importe quel film, il sait pas. Les acteurs. Quel est l'acteur de Gladiator?
2: Russell Crowe.
3: Oh. Ah, tu me dis, j'aime pas celui-là.
2: Je
3: l'ai.
1: Oui.
2: Je connais plus ce Maximo, moi, celui qui livre des congelés à la maison, quoi. Je suis moins Maximus. C'est moins mon délire.
3: Attention. Comment s'appelle l'acteur dans Starsky et Hutch?
10: David Hasselhoff.
3: Ah, pas non. du tout, Aurel.
2: Ouais, c'est non. dur, hein.
3: Vas-y, Rémi, parce que vraiment, sur les acteurs et tout, c'est incroyable.
2: Non, je l'ai pas.
3: Bah, déjà, il y en a deux. Non, mais du film, pardon, le film Starsky.
2: Ah, du film, aucune idée.
3: Je savais même pas qu'il y avait un film.
2: Ben Stiller et Owen Wilson.
3: Ah bon?
2: Ils ont fait un film?
3: Mais attends, faut que je le note. Faut que je regarde.
1: Il est vieux, déjà, le film.
3: Ah bon? Mais c'est fou.
2: Fight Club, le film Fight Club.
3: Bah,
2: il y a Brad Pitt.
3: Oui, j'ai que
2: il
3: moi.
2: Joue avec qui?
3: Aucune idée.
2: Mais c'est dur.
3: Je voulais dire Brad Pitt, mais j'ai pas
1: le. Edward Norton.
3: Edward Norton?
2: Super.
1: Il est super. Bien. Eh bien, pour lui.
3: Eh ben, il sait se battre, Edward, un peu.
1: Ah, il sait se battre, ouais.

0: j'ai même pas réussi à retrouver son nom.
1: C'est vrai.
2: Restez avec nous.
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5: Aurélien, notre gars pensé, est toujours avec nous. Ça va Aurélien?
6: Ça va toujours sous la chaleur.
5: T'inquiète pas, j'ai peu le temps de te dire au revoir, j'ai pris la pub en pleine gueule.
6: Mais y'a pas de soucis Camille, je t'en veux pas.
5: Je pourrais faire semblant que c'est pas arrivé, c'est exactement arrivé. Normalement, premier jour de formation à la radio, c'est bah quand la pub, tu arrêtes de parler. Bon bah moi, j'en suis encore là.
0: Ben, écoute,
5: les copains, on va garder Aurélien, on va continuer de parler avec lui et avec vous. Bien sûr, 0870 42 48, c'est le numéro pour nous joindre. On va parler avec Angèle aussi et Eugène tout de suite.
1: Oh,
5: Angèle.
1: Allez, Eugène. Oui.
5: Ah ouais.
0: Oh oui.
5: Là, c'est le Marseillais, là.
1: Là, c'est
5: ah,
1: bon.
5: Ah ouais, écoute-moi, là, tu as la bouilladisse, tu es le max, la maronnaise, tu mets ça à fond de gars.
1: Ah, la maro, trop.
5: Belle après-midi, tout le monde.
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5: Merci de nous choisir pour terminer vos après-midi. On est là tous ensemble, bien sûr, jusqu'à 19h. Et il est passé où, mon gars pensé?
0: Gars pensé, il est où?
5: Il est disparu.
0: Il grimpe un peu là, il est parti là, randonnée là.
5: Ah là là, on avait un auditeur de Gap il y a un instant, Aurélien, on va le rappeler, il est parti. Il y a Nico qui est là aussi, bien sûr. Ça va Nico?
7: Ça va et toi?
5: Ça va super mon pote. T'aimes bien Angèle?
7: J'adore.
5: Ah bah alors, elle arrive dans un quart d'heure, elle est avec nous.

0: moyen de gratter un petit duo.
1: Mais tu sais comment c'est le bonus track.
0: Bah bien sûr.
1: Attends,
0: c'est jamais. Nico, mon pote, j'ai pour vous l'aliment parfait pour avoir moins chaud. On parle que de ça aujourd'hui, forcément. On va tous cuire littéralement.
1: Bien sûr. La pastèque peut-être.
2: J'allais dire pastèque, non. Ouais.
0: Ah ouais, bah, c'est pour dire des conneries. C'est pas la pastèque, Thibaut.
3: Le cornichon.
0: Le concombre.
3: Ah, tu vois, j'étais pas si loin.
2: Ça, c'est bien ça.
0: C'est loin.
3: Bah, un cornichon, un concombre, c'est un peu la même de.
0: Ça sonne pareil, tu veux dire?
3: Non. Ouais. Non, mais c'est vert tous les deux. Le cornichon, c'est un petit concombre finalement.
2: C'est de la même famille.
0: Ah ouais.
2: Pour de la défense.
0: C'est la même famille.
1: Ah oui, vous racontez.
2: Oui, sûr.
3: Le cornichon, c'est un petit concombre.
0: Attends, quoi? Le concombre et le cornichon, c'est la même famille?
1: Ouais,
0: c'est un qui a un condiment et l'autre, c'est un légume.
2: Non,
0: oui, cucurbitacé, il a raison.
2: C'est la même famille.
0: Oui, enfin, je préfère vérifier.
3: Bah, il faut vérifier.
2: Il
3: n'y
2: a pas de souci, on a une cellule pour ça. Mm-hmm.
3: En tout cas, c'est bon, les deux sont bons. Hein.
0: Les deux sont bons. En tout cas, c'est le concombre. Hein.
4: Le cornichon n'est autre que le bébé concombre cueilli encore vert.
3: Oh, je suis énorme.
0: On apprend un super truc là. C'est génial.
1: Ah bon?
0: Bah, j'arrête. Allez. Tout ce qui arrive après ça, ça sera moins intéressant.
2: Bah, c'est sûr.
0: Vous saviez que le cornichon était un bébé concombre?
1: Mais pas du tout.
2: Moi, j'avais que c'était la même famille.
0: C'est nous, on les mange comme ça, on mange des bébés en fait.
2: Non.
0: On mange des bébés, c'est comme quand on mange du veau. Ben.
2: Oh là là. Un petit bébé,
0: on le met comme ça sur un petit bout de saucisson. Il n'a rien demandé, le pauvre.
1: Non.
2: Sur une raclette, beaucoup.
0: Ah ouais. Alors bon, je vous donne des aliments.
2: Allez.
0: Vous me dites comment vous les faites. Bah, le concombre, tiens. Chacun votre tour. Qui cuisine bien?
2: Moi, ça va, oui.
0: Rémi aussi. Thibaut, tu peux passer ton tour. Rémi, je commence avec toi. Comment tu cuisineras un concombre?
1: Alors,
0: simple, d'un mot.
1: Ouais, je vous le fais rapide. Déjà, je le fais en lamelles. C'est-à-dire qu'avec l'économe, tu le fais en lamelles, ton concombre. Tu le mets dans un sel. En julienne, appelle ça comme tu veux. Tu le fous dans un saladier, ça fait des tagliatelles. Tu mets de la feta, de l'huile d'olive. Et ça part. Pas mal. Orné.
2: Tomate d'été plutôt.
0: Ah, tomate, grosse tomate d'été, ouais.
2: Ah, bah, grosse tomate d'été avec burrata, tu les coupes, tu mets de la burrata, de l'huile d'olive, ton petit basilic, voilà, qu'est-ce que tu veux de plus?
3: Ouais, tu les coupes, quoi.
2: Bah, non, mais
0: gros sel.
2: En même temps, gros sel,
0: toujours.
2: Bien sûr.
0: Attention.
2: Tu travailles pas une tomate.
0: Rémi, je te donne un aliment, tu me donnes un plat. Bah, tiens, Nico, tu cuisines ou pas?
5: Ouais, un petit peu, mais plus barbecue, moi.
0: Bah, Rémi, pomme de terre, meilleur plan pomme de terre. Alors, moi, j'aime beaucoup le gratin. Sinon, vous faites un petit gratin de finnois, bien sûr. Sinon, une petite salade russe, comme on dit. Salade russe, c'est classique, c'est froid. Tu fais ta petite mayo maison, pomme de terre, cornichon, justement. Tu rajoutes des cornichons, des œufs durs.
1: Les bébés concombres.
0: Oui, le petit loulou. Et des œufs durs. Et là, t'es seigneur, ça. Pas mal. Il doit bien cuisiner.
2: Ouais.
3: Ça me donne envie.
0: Orné.
2: Pomme de terre?
0: Non, je vais te donner une chose.
2: Pardon, mais je ne sais pas.
0: Courgette.
2: Ah, moi ça va être des pâtes. Moi c'est ma passion, les pâtes aux courgettes.
0: Aux courgettes.
2: Ouais, bien sûr, tu prends les petites oreillettes, tu sais celles que tu vois, celles comme ça, avec des petites courgettes, huile d'olive, citron, des petits comment t'appelles ça, les petits
0: pignons de pain.
2: Ouais, pignons de pain, un peu de parmesan et t'es au top de ta vie.
0: J'en suis pas, Rémi. Fromage de chèvre, c'est de chez toi, fromage de chèvre.
1: Alors, fromage de chèvre, déjà, tu le manges nature, à la base. Mais si tu veux une recette, je te fais un pain grillé. C'est une salade de chèvre chaud, en vrai. Hein. C'est comme ça que c'est le meilleur.
2: Ni plus ni moins.
1: Non, mais c'est vrai. Hein. Chèvre chaud.
0: Fais pas en brique, c'est bon
1: en
0: brique.
1: Et en brique, mais c'est trop gras pour l'été. Franchement, les copains, ça va être trop fat. Là, vous mettez ça sur un petit pain. Pareil, petit filet d'huile d'olive, tu passes ça au four.
0: C'est terminé.
1: Et Rémi, si je te donne des petits pois. Ah là, pour l'été, tu fais un petit velouté de petits pois froids. Donc tu prends les petits pois, tu les fais cuire, ensuite tu les mixes, c'est le mixeur, et ensuite ça fait une petite soupe un peu veloutée.
0: Les petits pois, c'est que c'est des bébés melons. Hein.
1: Vérifiez quand même.
3: Faut passer une tête.
1: Et un petit filet pareil d'huile d'olive là-dessus, tu prends ça à 19h, t'es bien. Velouté de petits pois frais.
0: Ah, moi, il n'y a rien dans les soupes veloutées, gaspacho, laissez-moi tranquille, c'est pas ma France.
2: Non.
0: Ah, moi, c'est pas du tout ma France.
1: Vous loupez un truc. Vraiment, le velouté de petits pois, je te rajoute même un peu de menthe dedans. Voilà.
2: Oui, mais même si c'est bon, tu mangeras une cuillère, après on sera là, c'est un velouté, quoi.
0: Allez, je pourrais faire ça toute la journée. La meilleure façon de faire des crevettes. Oh. Et allez, je vous dis chez qui je vais manger ce soir. Ornella, comment tu me fais les crevettes?
2: Moi, c'est petite salade, tu décortiques bien tes petites crevettes, avocat, mangue, huile d'olive, de l'ail et voilà.
3: Toi, c'est toujours huile d'olive, salade, huile d'olive, un saladier, ça part.
2: J'ai dit tout le reste.
0: Je dis pas que je mange pas chez toi. Je
2: t'ai dit mangue, avocat et des. Attends,
0: bien.
2: Excuse-moi.
1: Ah ouais, c'est pas mal. Moi, je prends une plancha énergie, je l'allume. Derrière, je mets un petit filet d'huile d'olive, je fais une petite brochette de crevettes décortiquées.
0: Ah oui.
1: Et là-dessus, je fais une marinade un peu curry ou paprika épicé. Je te mets ça à frire. Je fais saisir un peu. Et ça, je te sers ça avec des petites tagliatelles, tranquille. Et là, tu te régales, quoi. Ou du riz, comme tu veux. Ah, t'es bien. Ouais, je mange chez Rémi, désolé. Hein.
2: Ouais, mais moi, j'aime pas les crevettes chaudes, donc je viendrai pas, moi, Rémi.
1: Ok, y a pas de souci. C'est marrant, ça devait être convivial.
0: C'est en train de splitter.
1: Du coup, on reste avec nous. Il y a Jack et Carla qui arrivent tout de suite. La recette.
3: Je peux pas vous dire.
1: Thomas, dis-nous, qu'est-ce que tu veux?
2: C'est incroyable.
1: Recette à base de. Allez, d'épinards.
0: Épinards, c'est très simple. Les épinards, ça se fait classique avec de la crème, un petit peu de gruyère. Tu fous ça dans une assiette, boum, et t'as bien un petit poisson blanc avec. Hein? C'est léger, ça fait plaisir.
1: Heureusement que tu lui de le foutre dans une assiette en
2: ouais, ouais, ouais.
1: Les bouffer comme ça, nous.
2: C'était mieux.
1: Un grand merci. Hein.
0: Merci à vous, merci à toi.
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1: Merci d'être là, merci de nous faire confiance tous les jours. On est là entre 16h et 19h, bien sûr, à vos côtés, avec Rémi, avec Ornella, yes. Et peut-être avec Eminem.

0: Il y a Stéphanie qui est avec nous. Salut Steph.
1: Salut.
0: Oh là là, j'ai une histoire, ma Steph. J'ai une histoire, t'es pas prête. Je l'ai eu dans West France. Une info de marboule. Ça se passe aux États-Unis, à New York. D'accord. Écoutez bien, une famille a perdu leur père.
2: Oh là. Okay.
0: José. Le père, il est dead.
2: Bon, c'est
0: ça démarre mal. Ils viennent leur rendre un dernier hommage au funérarium. Ils sont en pleurs. Que se passe-t-il?
2: Le père se réveille.
3: Oui, ça arrive.
2: Salut, c'est José. Ben, je suis là, les gars. Si ça part en bamboche,
4: non,
2: sur
4: José.
2: Moi.
4: Non, non, José.
0: Non, soy muerte.
3: C'est ça, no soy muerte, non.
0: Est-ce que. Esta muerte, esta muerte. Muerte de la muerta.
3: Muerte, muerte, ok. Est-ce qu'il y a quelqu'un au funérarium qui n'aurait pas dû être là? Qui n'est pas José, mais qui serait quelqu'un d'autre?
0: Ah, tu veux dire quelqu'un qui veut que Rosset ne voulait pas voir venir en funérarium.
3: Je ne sais pas, ou que la mère ne connaît pas, ou quelque
0: c'est un
3: chose.
0: Peu ça, c'est un peu ça.
2: La maîtresse, quoi.
3: Oui, finalement, ah oui. C'était un peu ça.
2: La maîtresse qui est là. Quoi, je ne viens pas.
3: Comment
2: ben non, mais c'est pas ça.
0: Soyez la maîtresse des Rosset. Non, c'est pas ça. Rosset était super, il était carré, il ne déconnait pas.
3: D'accord.
2: Attends.
3: Qu'est-ce qui s'est passé
0: dans... Qu'est-ce qui s'est passé, Steph?
1: Je suis là, normalement.
0: Je sais que t'es là, mais qu'est-ce qui s'est passé au funérarium?
2: Est-ce qu'il y a eu malheureusement un règlement de compte? Georgie,
1: il est pas mort.
0: Il est mort. Vraiment, vous voulez pas qu'il meure, mais désolé, je fais que insister là-dessus. Vraiment, Rosé, est muerte. Est muerte, est muerte.
1: Donc c'est pas un phénix. Bon, il y a eu un problème dans la famille.
0: Non.
1: Ils se sont disputés.
3: Est-ce que c'est un problème technique?
0: Non. Ah, oui.
3: Du funérarium.
2: Ah, j'ai cru que c'était ça aussi. Ouais. Ça partait pas, quoi. C'est quand
0: non, funérarium. Non, ils ont mis thermostat à 4, c'est la tension d'énergie.
3: Ouais.
0: Ça roule.
3: Bah, attends, on passe à côté.
0: On passe à côté. Ouais. Que peut-il se passer qui va pas à un enterrement? Bah, l'ambiance.
3: Non, mais non.
1: C'était pas la bonne personne.
0: C'était pas Rosset dans le cercueil. Merci Stéphanie.
3: Aïe, aïe, aïe. Ah,
0: attends.
3: Bon.
0: Attends. C'était pas leur père dans le cercueil. Excusez-moi.
3: Mais où est Rosset?
2: Dans un funérarium, en principe, le cercueil, il est déjà fermé de chez fermé. Tu peux pas aller checker, quoi.
3: Non.
2: Donc,
3: pas forcément.
2: Comment ils ont vu que c'était.
0: Ah, au moment de se pencher sur le corps pour faire un dernier baiser à Rosset, les enfants se sont rendus compte que c'était pas Rosset.
2: Que c'était Rosa.
0: C'était pas Rosset. Ils préviennent les pompes funèbres en disant qu'il y a une erreur. Pendant des heures, le funérarium a essayé de convaincre que c'était bien leur père. Ils ont pas à se tromper. C'est votre père. Sauf que le type en question dans le cercueil avait des cheveux et que leur père était comme Rémi. Comme Marilyn.
2: Ah bah ouais.
0: Comme un autre. Et donc, c'était pas leur père dans le cercueil.
3: Bah quand même, ils savent si c'est leur père ou pas leur père.
0: Mais écoute bien, les pompes funèbres ont reconnu leur faute. En revanche, ils disent qu'ils l'ont sans doute déjà incinéré dans une autre famille.
2: Aïe, aïe, aïe.
0: Il est déjà passé sur la planche à bronzer.
3: C'est horrible.
2: Non mais ça c'est.
3: Et les enfants, c'est affreux.
0: C'est terrible.
3: Affreux.
0: Et les enfants, ils pleuraient le père. Et le père était déjà passé.
3: Il est passé à autre chose.
0: Ça fricasse.
3: Oh là là, non c'est horrible cette histoire.
2: Mais surtout qu'après, comment tu fais ton truc? C'est-à-dire que là, tu dis bon, allez, on fera semblant. Allez, bah, c'est pas grave. Faites partir celui-là, puis nous on fera.
3: Amenez Rodrigo. On va faire semblant. C'est pas grave.
0: Rodrigo, ils l'ont pas mis, mais en tout cas, Rosset, lui est peut-être déjà passé. Ils savent pas encore.
3: Aïe.
0: Ils essaient de retrouver Rosset. Mais l'info la plus triste dans tout ça, c'est qu'on perd encore un Rosset. Il y a de moins en moins de Rosset.
2: Ah ouais.
0: Alors c'est un prénom chambé. Et on a encore perdu un Rosset.
2: C'est vrai. Franchement, les José.
1: Pas que vin blanc.
3: T'as raison.
0: Vous voulez écouter Eminem?
3: Ah, s'il te plaît.
0: Ah, ben j'ai pas beaucoup parlé, on peut écouter Eminem.
3: Allez, vas-y.
0: On se met ça?
2: Ah oui.
0: Without Me. C'est vraiment plaisir de voir que vous préférez vraiment entendre Eminem que moi.
2: Bien sûr,
0: on l'écoute pas souvent.
3: C'est normal.
0: On l'écoute Eminem sur Énergie tout de suite.
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0: album qui peut-être qui arrive, de son single qui est sorti vendredi. On va revenir avec elle aussi sur les JO qu'elle fait à cérémonie de clôture. Wake up, Little Susie. C'est fou. On va essayer de savoir si elle avait réussi à garder ça secret, comment elle a rencontré Justice. J'ai trop de questions à lui poser. Elle va passer sur le grill dans un instant.
1: Sur la plancha.
0: Exactement. Avant tout ça, il y a du Jennifer Lopez qui va arriver. On va écouter Angèle avec Angèle.
1: Oh, ça c'est une chance ça. C'est un délire ou pas?
2: Ouais.
0: Hein?
1: C'est pas mal.
0: Elle est pas belle notre vie. Vous voyez que ça arrive à tout le monde ça?
3: Non.
0: On va écouter le disque avec l'artiste qu'elle a avec nous. Ça va être canon. Tiens, j'ai trouvé des bars qui devraient inspirer peut-être des concepts en France, je l'espère. Écoutez ça au Japon.
3: Ouais.
0: Ils ont créé des bars qui accueillent les mamans épuisées par les pleurs de leur bébé.
1: Bravo.
0: Alors, là, c'est sur les mamans, mais il faudrait que ce soit pour tout le monde. Ça peut être pour les papas aussi. En tout cas, c'est un café qui ouvre de 22h à 6h du matin.
3: Okay.
0: Où les employés ont une formation. C'est non seulement ils te servent un café, un macchiato, un, pourquoi pas, un petit un matcha de patates douces. Peu importe. En tout cas, ils te servent ta boisson.
3: Ouais.
0: Ils sont formés pour te garder ton bébé s'il pleure ou quoi. Et il y a une petite salle pour aller dormir.
1: Il y a ça, puis ce qui est beau aussi, c'est de se retrouver entre mamans, pouvoir justement, échanger, prendre des petits tips si besoin.
0: Et entre papas.
1: Et entre papas, ce serait super d'ailleurs qu'il y ait quelques petits...
0: C'est génial, et en gros, tu peux aller faire la sieste, tu peux boire ton petit coup, et si t'as envie, deux secondes, ils peuvent te garder ton enfant. Faut avoir confiance quand même, peut-être venir souvent.
3: Ouais, c'est ça.
0: C'est ce qu'on voit en ce moment.
3: Ouais.
0: Le premier serveur qui bat, faut faire quand même gaffe.
1: Bien sûr. Ouais.
0: Mais en tout cas, le concept est là, et ça vous permet entre 2h et 6h de pouvoir un peu...
3: Souffler.
0: Entre 22h et 6h, d'un peu souffler si vous êtes un peu en galère tout seul et pas l'argent pour avoir une nounou, vous laissez une heure et vous allez dormir. 5€ la conso.
1: Ah bon?
0: Gardiennage compris.
1: Ah ouais, mais ça arrive en France.
3: Gardiennage, de l'enfant.
0: Nounoutage, vous avez compris quoi. Génial, moi je vais laisser Rémi, je vais laisser Rémi.
3: Puis tu vas dormir un petit peu.
0: Ah, ça va me faire du bien, on va tous souffler un peu. Hein.
3: On passe trop de temps ensemble.
1: Si tu me fous un matelas, je peux faire une petite sieste, c'est bon.
0: Non, mais super concept, non?
3: Ouais, c'est
1: génial.
3: Très bon concept.
0: Moi j'ai une copine à moi qui a ouvert un bar à chat à Aix-en-Provence.
1: Ah ouais.
3: Il y en a un à côté de chez moi à Paris.
0: Ouais, bar à chat, tu vois, pourquoi pas. C'est quoi ton concept de bar, toi? Alors lui, doit en avoir 4 en magasin. Alors là, il doit déjà avoir fait les business plans et tout.
1: Et moi, c'est un bar. Non, moi j'aimerais que les consos soient un peu folles. J'aimerais prendre tous les cocktails du monde entier qui sont un peu fous et en créer un concept pur. C'est-à-dire qu'à chaque fois que tu viens là, tu sais que tu vas boire des folies. Genre des alcools que tu connais pas, avec des légumes que tu connais pas, des fruits que tu connais pas. Un vrai truc où tu te prends la tête, c'est de l'expérience. Quand t'arrives chez moi, il y a une expérience.
0: Et moi, vous voulez savoir ?
3: Vas-y.
0: T'as une carte que de mocktails.
1: Ah oui, mais oui.
0: Mais
3: c'est
0: alors,
3: quoi, c'est les sans alcool. Ah oui, carrément, bah,
0: c'est les genres sexy beach.
3: Bien sûr.
1: Mais sans le sexy, quoi, du coup.
2: Ouais, voilà.
3: Oui, le jardin d'Éden.
2: Ils ont toujours des noms de ouf, les mocktails. Tu vois ou pas?
0: Ouais, le jardin d'Éden.
3: Oui.
0: L'éveil du savoir, c'est toujours des noms fous. Et moi, je ferais un bar.
3: Tu peux prononcer quand tu les commandes.
0: Ouais. Ouais. Et pour les copains qui aiment bien que de temps en temps qu'il y ait un petit peu d'alcool, il y a quand même une petite bouteille derrière dans le placard.
3: Non, mais t'as tous les gars.
0: Je suis dans un concept. Moi, le premier, il m'arrive, voilà, vous le savez, on n'est pas fâchés, quoi, avec l'apéro. Tu me disais un concept que de mocktail, je pense que ça peut cartonner.
1: Ok, pas mal.
3: Ils ont fait les bars sans alcool, enfin tu sais, tu peux acheter des bouteilles de vin et tout qui n'ont pas d'alcool, ça marcherait un peu dans le même champ.
0: Ouais, ça peut être le même délire.
3: Tu vois.
0: Et toi, René?
3: Non, moi c'est un concept un peu particulier parce que moi je rêve d'un bar entre guillemets, mais qui serait un peu là où tu comme si tu pourrais aller en boîte de nuit, mais à par exemple à 17h. Tu vois ce que je veux dire?
1: Je crois que ça s'appelle vraiment Ibiza. Hein.
3: Non, mais.
1: Je crois vraiment que là, ton concept.
3: Mais j'aimerais trop aller dans un endroit, mais pas attendre 1h du matin, où vraiment tu rentres, où il y a de la musique super fort, où tu peux aller te défouler pendant 1h, tu bois un truc et tout, et après tu rentres. Mais il serait 16h.
0: Ouais, c'est pas mal.
3: Tu vois ce que je veux dire?
1: C'est une boum, quoi.
0: Ouais, c'est pas mal.
3: Et bah oui, mais sans après, le côté pervers d'arriver à 40
0: comme nous,
3: ans.
0: On est daron, daronne, et comme ça, après tu vas au café que je t'ai dit.
3: Exactement.
0: Tu laisses ton fils, et voilà.
3: Et
0: voilà.
3: Et t'as passé une journée, mais géniale.
0: Bon. 18h05.
1: Oh,
0: j'arrête de parler.
3: Allez, s'il te plaît. Ça y est.
0: J'arrête de parler. On fait une petite pause tous ensemble et Angèle est avec nous dans le studio. Il y aura toutes les images, bien sûr, dispo sur Camille Combal sur Énergie. On va passer encore une heure ensemble à prendre soin de vous avec Angèle. Bougez pas.
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0: Angèle est avec nous dans le studio, on discute un petit peu, rassurez-vous, elle va être en direct avec vous, 0870 42 48, c'est le numéro pour nous joindre, pour jouer avec nous, pour passer un moment sur l'antenne, pour parler bien sûr à Angèle, et avant ça on s'écoute.

0: à 4 émissions de la fin. J'ai vraiment eu peur qu'on n'arrive pas à la voir dans les studios. Angèle est avec nous ce soir.
1: Super bien.
0: Qu'est-ce que je suis heureux de te voir.
1: Moi aussi, je suis trop contente.
0: Le single est sorti dans la nuit de jeudi à vendredi dernier.
1: Ouais.
0: Donc t'as passé le week-end à avoir des retours, évidemment, de la fanbase de tout le monde sur Dis-le. Est-ce que t'es heureuse?
1: Ah, je suis trop contente. Je suis trop contente.
0: Je l'adore, le morceau.
1: Merci, moi aussi.
0: Est-ce que tu sais combien de fois tu dis-le dans le morceau?
1: J'ai vu, 83?
0: 170.
1: Ah ouais. 170.
0: Oh, 170.
1: J'ai dit 170 fois.
0: 170 fois.
1: Ah ouais.
0: 170, 170.
1: Ouais.
0: Ouais, c'est ça. Je suis trop content de t'avoir. C'est le troisième album.
1: Merci de m'avoir.
0: Troisième album.
1: Va arriver. Ouais.
0: Alors, je crois qu'on va même avoir. C'est vraiment sorti il y a quelques minutes. Je crois qu'on va même avoir le titre. Parce que sur les réseaux, t'as mis plein d'indices.
1: J'ai mis plein d'indices sur le titre de l'album.
0: Et est-ce que les gens ont trouvé le bon?
1: Et les gens ont trouvé. Et puis, nous avons confirmé. Et l'album s'appelle Instinct.
0: C'est génial. Et tu le dis dans Dis-le, c'est ça?
1: Et je le dis dans Dis-le. Ah bon? Tout à fait.
0: C'est ça le dernier indice?
1: Ouais.
0: Dans les 170
1: dilos,
0: il y a un moment instinct. Ce sera le nom de l'album. Il y a donc le premier single, c'est Dis-le. Est-ce que What You Want, que t'as fait avec Justice, c'est dans l'album ou pas du tout?
1: Ah, mais totalement.
0: Bien,
1: c'est
0: le deuxième single.
1: Totalement.
0: Et donc, t'es enfin de retour en France. Je t'ai vu à New York. Je l'ai vu sur la BBC en Angleterre. Non, mais regarde-la, moi. Et dans un anglais. Yes, nice to be here. Thank you very much.
1: Ouais,
0: super accent. Et enfin, t'es de retour en France.
1: Mais oui, bien sûr, évidemment.
0: Oh là là. Tu te sens comment? T'es pressée?
1: Je me sens. Non, je suis méga pressée. Je réalise pas du tout. Ça fait tellement longtemps que je suis dans cette bulle très personnelle à faire vraiment cette musique. Donc c'est rigolo parce que je réalise pas en fait. Mais du coup, je suis très excitée et je n'en peux plus.
0: Parce que ça fait, donc je dis pas de bêtises, hein, 2021. Il y a eu une petite réédition de l'album, mais ça fait longtemps. C'est bien.
1: Ça fait longtemps, mais en fait, c'est le temps qu'il faut pour faire un album de banger en fait. Voilà.
0: Bien sûr.
1: Non, puis c'est le temps qu'il faut pour ce. Je sais pas, j'ai eu besoin de ce temps. J'avais très envie de me désintoxiquer d'une forme de notoriété aussi. J'avais envie de prendre du temps pour moi. J'avais envie de vraiment prendre le temps de faire de la musique. Et j'étais pas du tout pressée, en fait. J'étais justement dans une envie de pouvoir raconter des choses et il fallait que tout ça se construise. Donc, voilà, ça a pris son petit temps. Et je suis très très contente du résultat. Je suis encore en train de peaufiner ça.
0: T'as rebossé avec Tristan, tes équipes, bien sûr. Raconte-moi un peu comment ça s'est passé. Parce que donc t'as arrêté quasiment 5 ans.
1: Bah, alors non, parce qu'il y avait toute la tournée. Hein, donc,
0: oui, non, je parle en album, bien sûr.
1: En album, ça fait longtemps que j'étais plus en studio.
0: T'as rien fait, t'as fait l'album.
1: Non. Et puis, non, bien sûr, j'ai fait plein de trucs, mais en fait, la tournée s'est terminée. Et pour tout vous dire, je me suis coupé les cheveux très courts. Mais plus court que tout ce que vous avez vu sur internet, parce que j'ai évidemment pas posté de photos. Et j'ai teint mes cheveux en brun. J'ai une petite crise, voilà. Et c'était une période vraiment de. Ouais, j'avais besoin de mettre la Angèle chanteuse de côté et de pouvoir me dire qu'est-ce qu'il y a quand je me désarme et que je ne suis plus la chanteuse, qui suis-je? Et c'est pour ça que je suis partie notamment à New York, que j'ai pas mal voyagé et que je me suis confrontée à une vie sans être quelqu'un de connu et c'était trop stylé. Et à ce moment-là, c'est là que j'ai pu aussi être inspirée de faire de la musique sans penser justement je vais sortir un projet, je vais sortir de la musique pour les gens, je vais d'abord la faire pour moi et puis petit à petit ça s'est transformé en un album. Donc voilà ce que j'ai fait pendant ces 3 dernières années.
0: Donc plein de temps pour toi, tranquille. Et après, quand tu t'es remis à bosser, j'aimerais bien ça. Tu bosses comment? Tu notes tout ce qui te passe par la tête? Tu le mets dans des notes à la Orelsan ou?
1: En fait, j'ai beaucoup de notes, beaucoup de mémos vocaux, enfin de dictaphones. Et en fait, ce qui se passe, c'est que je crée comme une sorte de méga boîte à idées. Et dès que je me mets vraiment en studio, que ça soit toute seule, beaucoup passé de temps toute seule avec mon cher et tendre Tristan, mais aussi avec plein d'autres gens, j'ai travaillé avec plein d'autres producteurs, productrices. Quand on se retrouve à bosser ensemble, je retrouve ce que j'ai, des cris d'accord, des trucs que j'ai notés. Et parfois, j'ai même oublié que j'ai écrit des trucs et je suis là, stylé ça.
0: C'est vrai, tu les ressors?
1: Je suis en mode, ouais, de fou.
0: C'est génial.
1: Je suis en mode, ah, pas mal. Et donc après, je le mets dans la chanson. Et,
0: Et donc là, on en est où de l'album? Est-ce que ça y est, il est prêt?
1: L'album, il est cuit. Mais
0: faut reposer la face.
1: Faut pas que ça sorte là, là. Il faut que je le mette un peu au frigo, tout ça. Oui.
0: Mais donc tu peux encore dire ah je rechange un truc.
1: Tu peux encore changer des trucs.
0: T'es de ce genre-là.
1: Totalement. Ouais. En fait, ce que j'aime beaucoup, c'est justement être dans le truc organique. Je trouve ça génial que les chansons. Bon, alors dis-le, c'est une chanson, ça fait 2 ans que je suis dessus.
0: On va l'écouter avec toi dans un instant.
1: Ah ouais,
0: on va l'écouter sur Énergie.
1: Ah, trop stylé. Bah, celle-là, ça fait 2 ans que je suis dessus, mais ça fait pas longtemps qu'elle est vraiment terminée. Et j'aime bien l'idée que ça sort du four, quoi. Donc, ouais, je suis encore totalement en train de peaufiner des choses. Et c'est hyper intéressant de sortir Dis-le et d'avoir encore plein de choses dans.
0: Genre,
1: dans mon sac, quoi.
0: Jusqu'à 48 heures que ça parte en stream, tu peux encore dire venez, on change ça.
1: Ouais,
0: venez,
1: mais d'ailleurs,
0: ça.
1: Malheureusement, je suis connue par les mixeurs pour être pas ouf. Parce que j'envoie des trucs vraiment en last minute. Et d'ailleurs, NKF avec qui j'ai bossé à l'époque, on s'adore, mais je pense que je l'ai trop mate un peu. Mm-hmm. Parce que je lui envoie des pistes en dernière minute en mode tu peux rajouter ça à tout.
0: Et est-ce qu'il va y avoir d'autres feats? Est-ce qu'on peut attendre? Donc, il y a déjà le premier What You Want, bien sûr, avec Justice. Est-ce que tu vas me dire que tu peux pas le dire, mais est-ce qu'il y a. Moi juste il va y avoir des feats sur l'album.
1: Je vais pas dire ce que. Je vais pas dire.
0: Allez, lâche un truc. Il y en a d'autres. Ouais, c'est un oui.
2: Ça a l'air d'être oui.
1: Enfin, on ne sait pas, mais.
0: Ça a l'air d'être oui.
1: Non, il faut que je me calme. En fait, j'ai plus les codes. Là, j'ai envie de tout vous raconter. Et j'en ai plus parce qu'en fait. Non, non, il faut quand même que je me. Non, vas-y, je me calme.
0: Écoute, ça, faut que je garde quelques trucs secrets. Tu es parti pour combien de temps de promo maintenant?
1: Franchement, pas grand-chose. Moi, j'ai juste envie de venir parler de musique, d'un peu remontrer ma petite frimousse. Je sais pas ce qui m'a pris de dire ça. Mais je l'ai vu venir et j'étais en mode frimousse.
0: Frimousse, c'est pas mal.
1: Ouais.
0: Bah, me
1: après, on peut toujours changer.
0: Attends,
1: hein.
0: Elle est capable de le changer.
1: Après, c'est juste annoncé, moi.
0: Voilà.
2: C'est clair.
0: C'est un peu tard.
1: Voilà.
0: Le premier single, c'est What You Want. On l'a découvert en version en collaboration avec Justice. Et donc, ce qui s'est passé quand même, faut rappeler ça, c'est aussi, t'as fait quand même la cérémonie des JO. C'est un moment extraordinaire. Je veux savoir comment t'es contacté, combien de temps ça reste secret, où t'as trouvé cette démarche de queen là, qui arrive nulle part. Je veux tout savoir sur cet événement.
1: Eh ben, alors, trop marrant, parce que maintenant je peux le dire enfin. Justement, j'ai commencé à bosser sur l'album officiellement en juin 2024. Avant ça, je m'étais pris à peu près 7-8 mois de vraiment être toute seule chez moi à faire de la musique. Donc j'avais fait plein de sons. Et Tristan, je le revois tout le temps parce que c'est mon meilleur pote. Mais on s'était dit, on fait pas de studio, on se voit pas en studio. On fait, je t'envoie des trucs, mais on fait pas de musique. Quoi.
0: Tant que t'es brune,
1: ouais, elle était là. Ouais, on parle même pas, t'as les cheveux courts.
0: On laisse tomber.
1: Mais du coup, je fais Dis-le. Et là, il y a un déclic dans ma tête et je suis en mode, ok, je pense qu'on a trouvé. Ça y est, ça va être le l'album va vraiment se dérouler à partir de ça. Et Dis-le aborde plein de thèmes en fait et ouvre plein de portes. Et c'était un peu ça l'idée. Et finalement, au moment où mes chakras sont ouverts et où je suis grande fan de la French Touch et que je rêve comme une petite enfant dans ma chambre d'un jour pouvoir rencontrer Justice par exemple ou Phoenix, je me fais contacter pour chanter cette chanson de Kavinsky au JO. Et moi, grande personne dans le déni que je suis en mode, je sais pas. Je suis en mode, j'ai trop peur, non vraiment.
0: Tu dis pas oui tout de suite, mais la peur.
1: Non, je ne dis pas oui tout de suite. Et je me fais engueuler par Tristan, qui est en mode, mais attends, wow, qu'est-ce que tu racontes? Mais je laisse, je dois être honnête, je laisse longtemps le truc parce que je suis morte de trouille. Et je suis en mode, ouais, je sais pas, les gars, enfin, c'est les vacances et tout, laissez-moi tranquille. Évidemment, avec des conversations avec mes managers qui, quand même, ont ce rôle de me dire, écoute, voilà, la liste des pour, la liste des contre, il y a quand même beaucoup de pour. Et je me dis, ok, c'est bon, je le fais. Et ce truc se fait vraiment comme si c'était genre facile, quoi.
0: Donc c'est la cérémonie de clôture et t'as pu rencontrer Thomas Mars, Phoenix,
1: ouais.
0: Kavinsky et tout un
1: on
0: peu avant.
1: On s'est rencontrés avant, on a répété, on a pu préparer tout ça. On avait cette idée que je devais les rejoindre d'un point A à un point B, puis il fallait que je marche à un certain rythme. Donc j'étais en mode, bah, pour pas perdre l'équilibre, je vais marcher comme ça.
0: Elle a trouvé voilà, la démarche. C'est toi, ça t'est venu?
1: Ouais, j'avoue.
0: Pour gagner du temps?
1: C'est pour pas tomber, en fait, parce que sinon. En fait, c'est juste que sinon. C'est vraiment purement technique. Et après, je me souviens, Thomas, il était là, c'est bien là ce que tu fais là, la marche. Je me dis, ah ouais, ok. C'est bien ça, du coup.
0: Je marche comme ça dans le métro, moi, je me rends pas compte. Hein. C'est pour pas tomber, c'est fou.
1: Ouais.
0: Quel moment cérémonie de clôture. Chouette. Et quand même, le morceau a été, non, tu as été vu par 17 millions de Français, la prestation, et des milliards dans le monde, et vous, c'est en monde de vision.
2: Ouais, ouais.
0: 17 millions de Français t'ont vu marcher pour pas tomber.
1: Ouais.
0: C'est incroyable.
1: Ouais, c'est très chouette.
0: Il est iconique ce moment pour tout le monde. C'est un vrai moment marqué, marquant de ce JO, quoi. Et t'avais vu est-ce que t'étais stressée d'après avoir vu la cérémonie d'ouverture?
1: Mais non, parce que je suis pas sûre que c'était déjà confirmé ou même déjà, je crois que c'était encore au stade de l'idée.
0: Pendant les JO?
1: Ah ouais, ouais, mais moi c'était
0: attends,
1: genre.
0: Je te crois pas.
1: Je peux dire ça ou pas? Ah, tard, Nicolas, mon manager dit 2 semaines. Ouais, voilà. C'est 2 semaines avant. Ouais.
0: Ah ouais?
1: Moi j'étais genre pas au courant.
0: Pendant
1: mais
0: les JO, ça s'est calé.
1: Mais j'aimerais que toute ma vie ça soit ça parce qu'en fait, si tu projettes trop, si tu prépares trop, tu stresses. En fait, la surprise de bah, tu veux faire ça, c'est dans 2 semaines. Ah, je sais pas, oui, non, ok, je le fais. T'as pas le temps. Et donc, du coup, bah, en fait, j'ai pas eu le temps de stresser, quoi.
0: Eh ben, écoute, on va continuer.
1: C'est chouette.
0: Bah, c'est chouette. C'était canon. C'est génial, en plus, de faire avec la French Touch et tout. Et ça t'a amené jusqu'à Justice avec What You Want, un des morceaux les plus streamés de l'année.
1: Ah ouais?
0: Bah oui, un des morceaux, t'as pas les chiffres? J'ai les chiffres, je vais les retrouver dans un instant. En stream, non, c'est dingue, What You Want, on va te le dire dans un instant. On va s'écouter, tu vas entendre ton propre titre sur Energy.
1: Let's go!
0: Ça fait quoi? C'est comme un acteur qui va jouer.
1: Mais c'est la première fois, je l'ai pas entendu encore à la radio.
0: Elle est super bien mixée. Tu vas te régaler, franchement, elle est parfaite. C'est Dis-le de Angèle tout de suite.
1: Let's go!
0: Avec Angèle dans le studio, on reste ensemble, on est tous ensemble jusqu'à 19h sur Energy.
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0: Alors, t'aimes bien?
1: Ouais, ouais, j'aime bien.
0: Ça va, ça te plaît?
1: Ouais, je suis trop contente.
0: C'est Angèle.
1: Trop stylé.
0: Je disais quand même, on attendait ton retour avec impatience puisque 15 millions, voilà les streams pour What You Want. Et le morceau que t'as repris avec Kavinsky Phoenix, c'est la chanson la plus chasamée du monde entier en 24 heures.
1: Wow.
0: Ah bon? En 24 heures? Aucun
1: trop
0: morceau
1: fou
0: n'a été autant chasamé. Il y a
1: trop
0: quoi
1: fou.
0: La Queen est de retour, Angèle est avec nous. L'album, tu nous as dit, il est quasiment prêt. Okay,
1: ouais, il est presque cuit.
0: Il est presque cuit, mais à tout moment, elle peut changer.
1: À tout moment, elle peut changer. Ouais.
0: Ça peut arriver.
1: Je suis encore en train de gratter un peu du feat.
0: Non, c'est trop tard. Bah, je suis là, je suis dispo.
1: Oui,
0: hein. Moi, je fais rien. Je suis dispo mardi, mercredi, si tu veux. Je passe au stud. Hein. J'ai une vraie question. Qui écoute l'album, là, tel qu'il est prêt, à part, évidemment, ton équipe qui travaille avec toi, parmi tes
1: et
0: amis,
1: encore,
0: les gens dont tu, à qui tu fais confiance?
1: Bien.
0: Et qui?
1: Je l'envoie pas, par pure parano.
0: Bien sûr, t'as bien
1: mais
0: raison.
1: Pas que j'ai pas confiance en eux, mais j'ai pas confiance en la vie, pour ça. Et sinon, en fait, personne, mais surtout que j'aime bien l'idée, j'ai l'impression que ça porterait malheur de le faire écouter avant. En fait, il y a des personnes en qui j'ai confiance, qui sont les gens à qui je demande l'avis. Mais si je commence à te faire écouter à mes potes et tout, en plus mes potes ils vont dire ah ouais, mais moi je préférais avant et ça va m'énerver. Non, vas-y.
0: Dans ton univers, je veux dire, t'as commencé un peu avec Damso et tout, c'est des gars qui tu fais écouter les sons? Non, pas du tout.
1: Non, j'avoue que j'aime bien.

0: Non, j'avoue, c'est pour l'instant, c'est vraiment loqué.
1: Donc les potes, ils achèteront l'album comme tout le monde.
0: Après non, mais mes potes m'ont fait, plusieurs copines m'ont fait savoir, c'était ouais, mais tu me fais jamais rien écouter. C'est parce que ça me gêne en fait. Je suis en mode genre, mais qu'est-ce que je vais encore parler de moi en mode genre, et moi, tu sais, t'as écouté ma musique. Donc c'est vrai qu'une fois que j'ai compris ça, j'ai mis en place des moments où je vous ai écouté, et c'est vraiment chouette. Parce que du coup, c'est mes amis qui me sont chers, et je sais qu'elles écoutent avec des oreilles d'amis, mais aussi que ça leur plaît. Et donc, je leur ai fait écouter. Mais je ne veux pas leur donner la responsabilité de détenir un lien.
1: Un peu trop en amont.
0: J'imagine, ça fuite et tout.
1: Oui, t'as quand même beaucoup de potes et de la famille quand on dit le sur Énergie le jour de la sortie, quoi.
0: Franchement, je pense pas.
1: Ouais. Ah ouais,
0: ouais.
1: Alors, je te suis sur les réseaux. On like tout ce que tu fais. T'as pas arrêté. Des couves de magazines partout dans le monde. Harper's Bazaar à Taïwan. Elle à Hong Kong.
2: Waouh.
0: Wow. Ah,
1: mais New York, t'as fait les Corées, les interviews à New York, à LA, une pub Chanel au Japon. Mais attends, mais qu'est-ce qui se passe?
0: C'est vrai. C'est vrai qu'ils s'en sont passés des petites choses.
1: Il s'est passé trop de trucs depuis. Et t'as écrit un peu partout? Tu t'es inspiré un peu de tous ces endroits?
0: Ouais, c'est vrai. J'ai vraiment de la chance parce que j'ai beaucoup voyagé. Et c'est plein d'endroits qui ont été extrêmement inspirants, où j'ai rencontré des gens, où j'ai écrit, où je me suis aussi, ouais, fait kiffer en fait. À observer, à comprendre qu'est-ce que ça me faisait. Puis parfois, quand on est loin de chez soi, je pense qu'on peut avoir un certain recul aussi. Donc c'est vrai que ça a vachement aidé.
1: Mais chez toi, ça reste Bruxelles, tu me l'as bien dit.
0: Ouais, bah...
1: Y a pas Tokyo, New York.
0: Il y a la playlist qui est prête à tout moment.
1: Bien sûr.
0: Je peux dire un mot et tu mets une chanson.
2: Il faudrait qu'il soit un mot dans tes chansons. Mais si, normalement, si tu fais allusion à une de tes chansons, elle part tout de suite.
0: Non, mais du coup, je vais dire Paris parce que je dis Paris dans la chanson là.
2: Ah ouais.
0: Parce que du coup, Paris. Il est trop fort. Ce mec est trop fort. Incroyable.
1: Je te pose des questions, tu me donnes une ville qui correspond. La meilleure ville pour faire la teuf.
0: Oula, New York.
1: C'est bien pour faire la fête.
0: Bah, c'est en tout cas là où j'ai le plus fait la fête.
1: Meilleure ville pour manger.
0: Tokyo.
1: Avant Bruxelles.
0: Ouais. Ouais.
2: Oh.
1: Meilleure ville pour vivre, tu me l'as dit?
0: Ouais, Bruxelles.
1: Bruxelles.
0: Il fait moins chaud qu'à Paris. Il y a plus de verre. J'aime trop.
1: T'aimes trop?
0: Ouais, j'aime trop être là.
1: La meilleure ville pour faire du shopping?
0: Franchement, Paris, hein.
1: On est là, hein.
0: Ah ouais. Paris, hein.
2: Quand même, hein, on arrive à s'en sortir.
1: Bah, ça y est,
0: on arrive.

0: Et une dernière meilleure ville pour partir en vacances.
1: Oula, partir en vacances. Non, non, mais je réfléchis pour amener Rome.
0: Ah, j'ai...
2: ah ouais.
1: C'est beau, Rome.
0: T'as voyagé partout, c'est un kiff, ça.
1: Ouais.
0: Bah, ouais,
1: Ouais, ouais, j'étais faire de la musique à Rome et c'était trop cool parce qu'en fait, j'ai loué un appartement en face d'une école de musique qui s'entraînait les fenêtres ouvertes.
0: Ah ouais.
1: Voilà, trop chouette.
0: Chouette ou...
1: Tous les instruments de la planète qui jouaient tous en même temps. Et des apprentis, hein. Très, très, très apprentis encore.
0: Chouette ou
1: vraiment chouette.
0: Assez vite?
1: Très relou, ouais. J'ai pété un câble, mais du coup, j'ai enregistré des bruits.
0: C'est vrai.
1: Je se trouve dans l'album, parce que j'étais en mode, bah, tant qu'à faire, je le fais. Mais, ah ouais. J'ai pété mon crâne. Ah, même mon chien, elle était en panique.
0: Tu l'emmènes partout?
1: Ouais. Elle venait avec moi, j'étais avec Pépé, je suis désolée. Voilà. Je sais pas, je comprends pas.
0: Le violon, c'est vraiment l'instrument de bien jouer, cool. Mais alors, dès que c'est pas bien joué, le violon, c'est agressif.
1: C'était des bruits improbables. Mais du coup, Rome, vacances, pas studio.
0: Tu sais qu'on a appris un truc de fou sur Roxane de Police aujourd'hui. Okay. Tu veux l'entendre?
1: Oui.
0: Parce qu'on parle de musique. Ah, on va mettre l'intro. En fait, écoute bien l'intro. Dans l'intro, il y a Sting qui arrive dans le studio et en fait, il s'assoit sur le piano et du coup. Ça fait un bruit pas d'accord parce qu'il s'est assis sur le piano et ils l'ont gardé, ils rigolent même après.
1: Ah.
0: Écoute bien, ça c'est génial.
1: Ça c'était. Ah ouais, incroyable.
0: Il rigole après.
1: C'est génial.
0: En fait, il a gardé la prise loupée, on l'a écouté dans le monde entier.
1: Incroyable.
0: Une bonne info, non?
1: Bah ouais. Non, si, super info.
0: Ouais. J'en ai une sur Jacques Brel, Amsterdam, si tu veux.
1: Vas-y.
0: Il l'a chanté qu'une fois.
1: C'était en one take?
0: Il l'a détesté, il l'a chanté qu'une fois
1: dans
0: l'Olympia.
1: Sa vie.
0: Ouais.
1: Ah,
0: ouais.
1: Incroyable.
0: T'as vu ça? Tu bossais avec Jacques Brel? Ah, avec Sting. Dans la chose, Jacques Brel, il l'a chanté qu'une fois. C'est incroyable.
1: C'est ma chaise.
0: Il y a quoi avec ta chaise?
1: J'arrête pas de rabaisser ma chaise, je sais pas pourquoi, je suis un peu excitée. Calme.
0: Tu restes avec nous, j'ai envie de savoir tout ce que tu écoutes en ce moment. On va faire
1: là.
0: Ta playlist dans un instant. Vous restez là, on aura un peu de Offenbach aussi si on a le temps. Et vous allez pouvoir jouer avec Angèle 0870-42-48. Si vous pensez être plus grande fan que Angèle elle-même de sa musique et de sa vie, bah vous pourrez repartir avec une Switch 2. Mais faut battre Angèle à sa propre vie.
1: Ouais,
0: c'est quand même pas simple. Restez avec nous, on est en direct chez
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0: J'aime toujours le principe de mettre la voix de Angèle dans les jingles alors qu'elle est réellement en face de nous. Elle pourrait dire salut, c'est Angèle.
1: Salut, c'est Angèle.
0: Voilà. Vous savez ce qu'on va faire? On devait écouter Offenbach qu'on adore, mais on va plutôt mettre un Angèle.
2: Ah bah oui, ça, c'est une belle idée, ça.
0: On va mettre What You Want. Qu'est-ce qu'ils vont faire, Énergie? Me virer? Je le fais. Angèle, What You Want. Voilà ce qu'on écoute tout de suite.
1: Ouais.
0: Deuxième titre que tu réentends de toi sur Énergie.
1: Voilà.
0: On te met large. On réécoute ça tous ensemble. Angèle reste notre invitée. Dans un instant, c'est sa playlist. Et essayez de la battre sur sa propre vie. Montrez que vous connaissez mieux la carrière d'Angèle que Angèle elle-même. Et vous pourrez repartir. Vous pourrez repartir avec... J'ai dit quoi?
2: Switch 2.
1: Switch.
0: Switch 2. Exactement. Restez là, on est en direct jusqu'à 19h. Pour info, la clim a repété dans le studio. Ouais. Si vous voulez tout savoir, c'est un hammam. Belle soirée tout le monde.
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0: T'es bien.
1: Toujours autant, c'est cool. Tant mieux.
0: J'ai une vraie question. Avant de faire ta playlist, avant de savoir ce que t'écoutes en ce moment et sur l'année, quoi, qu'est-ce que t'as écouté?
1: Ouais.
0: Est-ce que parfois tu te mets des sons à toi pour. Genre, s'il y a une ambiance le soir, on a eu Aya ici qui dit, mais moi, tu sais pas, il n'y a pas une soirée où c'est pas mes sons. Mais je m'embrasse que sur Aya?
1: Ah, mais moi, je suis trop gênée. Je suis gênée. C'est-à-dire que je sais pas, ça me fait comme. J'ai l'impression d'avoir 5 ans, j'ai un tout rouge, j'ai chaud et tout. Ah, moi, c'est même ma musique en soirée, c'est genre. J'étais avec mes deux meilleurs amis le soir de Dis-le à minuit. Elle était là, ouais. Elle voulait aller dans le bar demander. Et j'étais là, je vous en supplie. S'il vous plaît, non. Et après, elles l'ont quand même mis sur leur téléphone. Et j'étais là. Mais moi, toute seule, ça m'est déjà arrivé. Notamment, en fait, ces dernières années, parce que j'étais trop curieuse d'écouter la musique en me projetant, en me disant, ah ouais, en fait. C'était ça, enfin je sais pas comment dire, ouais, je sais pas, cette phrase n'a aucun sens.
0: Lâche pas. C'est bon, t'es souris ici. Lâche pas. On repart de zéro.
1: Parce que j'ai des idées intrusives qui sont arrivées, j'étais là, non, dis pas ça, qu'est-ce que tu racontes et tout. Bref, non, j'ai écouté, ouais. Du coup, tu me posais la question, est-ce que ça m'est déjà arrivé d'écouter mes sons? Je disais que ça me gêne très fort quand ça donne le public, parce que ça, je sais pas, je suis.

0: arrêter et tout. Mais moi toute seule, ça m'est déjà arrivé, notamment en faisant Instinct, prochain album, parce que j'avais envie justement d'écouter un peu le passé et le présent.
1: Et ouais.
0: Donc, voilà. Et c'était super intéressant. Et c'est vrai qu'un jour, j'ai fait Bruxelles-Paris en voiture et je me suis écoutée Brol. Et je pleurais, tout, c'était très bizarre comme
2: oui,
0: moment.
2: Ça t'a ramené au début.
0: Mais ça m'a trop touchée, parce que j'avais pas écouté l'album. Je l'ai chanté sur scène, il fait partie de ma vie. Mais écouter l'album en mode du début à la fin, ça m'a fait une sorte de retour dans le passé et tout. C'était trop bizarre.
2: Parce que la musique, quelle que soit celle qu'on écoute, ça nous ramène toujours à des endroits. Ça qui est merveilleux.
0: Bah oui, 100%.
2: On se retrouve dans la voiture de son frère à 19 ans, quoi. Et donc toi, ça te ramène à quand tu le composais, les ouais. équipes, tout ça, les rencontres que t'as faites, ça qui est génial.
0: Totalement. Du coup, trop chouette, trop touchant et tout.
2: Si t'avais un morceau à toi que vraiment t'es trop fier ou t'adores, tu l'aimes particulièrement, c'est peut-être même le dernier.
0: Hein. Bah, évidemment, dis-le de fou malade, parce que je suis vraiment très très fière de ce morceau. Dans le moment présent, c'est ça. Après, dans le passé, ta reine. Je pense que je suis très attachée à ta reine. En plus, ma petite voix de petit enfant encore à l'époque, presque. Je sais pas, je me revois en studio, je me vois exactement où j'étais quand je l'ai écrit. Enfin, j'ai trop de souvenirs avec cette chanson.
2: Tu l'avais chantée en Colors aussi, non? C'est ça?
0: Oui, tout à fait. Hein. Ouais.
2: Magnifique. Et alors, le troisième album, on le dit, va arriver. Il y a eu Brol, on vient d'en parler, en 2019. 95, c'était en 2021. 5 ans, couleur brune, cheveux courts. Elle est de retour maintenant avec cet album. Il arrive quand, cet album? Instinct.
0: Il va arriver quand il sera cuit.
2: Allez.
0: Il va arriver, il arrivera en tout cas cette année.
2: On est sur 2026.
0: On est sur 2026, oui, oui, oui.
2: On est sur une rentrée 2026.
0: On est sur 2026, là, l'été, dealer, s'amuser, c'est cool, soleil, tout ça.
1: On profite de dealer l'été,
2: voilà, et après, oui. Il se passe
0: voilà,
2: les choses,
0: voilà.
1: Elle veut pas. Ouais, tu vois, elle veut pas.
0: J'ai très envie, mais après je vais le regretter parce que il y a une raison à faire les choses dans,
2: bien
0: dans
2: sûr.
0: L'ordre.
2: On a une immense fan de toi justement qui va essayer de te battre à ton propre, okay. à ta propre vie dans un instant. Qui aimerait bien le savoir forcément quand sort l'album. Avant ça, je voudrais faire la playlist. J'ai complètement perdu la feuille. Hop, un grand merci. La playlist, c'est très simple. C'est on a envie de savoir ce que t'as écouté.
0: Ouais.
2: Comme son, ce que t'écoutes en ce moment d'ailleurs. Le morceau que t'écoutes. Tout le temps en ce moment, c'est tu nous as mis Mélodrama de DC's et Théodora, c'est ça?
0: J'ai mis ça?
2: Non, pas du tout.
0: Mais après,
2: ah,
0: aussi.
2: Pardon. Non, mais la chanson que tu as le plus écoutée cette année, tu nous as mis
0: Harvest Sky de Okelou.

0: C'est OK Lou, c'est cet album génial qu'elle nous a sorti il y a un petit temps, mais c'est relativement récent.
1: Là, là, je vais apprendre des choses. Je vais chasamer.
0: Ah, il faut chasamer.
2: On va un peu noter comme des vieux tontons, je pense. Là.
3: Ouais, ça, c'est bien, bien sûr.
1: La chanson que t'écoutes avant un concert, c'est quoi, Angèle?
0: Try Falling Asleep with a Broken Heart. J'ai pris la tête à tous les gens de ma ancienne tournée avec cette chanson.
2: Et tu crois qu'on l'a pas entendu l'accent anglais?
1: Ouais, il est beau l'accent anglais.
0: Ah ouais, cette chanson, elle me tue, je l'aime tellement. C'est vraiment, il y a quelques chansons comme ça dans ma vie que j'écoute et je ne m'en lasse jamais. Et tout le monde autour de moi s'en lasse très rapidement.
1: Et toi,
0: parce que je l'écoute beaucoup. Vraiment beaucoup. Il n'y a pas de limite. Ça s'arrête jamais.
2: Donc c'est pas que avant un concert, c'est avant tout quoi.
0: Mais vraiment, c'est devenu une. Je ne pouvais pas faire un concert sans l'écouter. Parce qu'en plus, c'est un super warm-up pour la voix.
2: Ah, tu chantes dessus?
0: Ah, mais bien sûr. Hurle dessus. Je hurle, je ne vais pas le faire maintenant, mais oui.
2: La plus belle chanson de tous les temps pour toi.
0: That Look You Give That Guy, The Hills.
2: Ah, j'ai...
0: Sublime.
2: Ah,
0: chanson.
2: Oui, bien sûr. Extraordinaire. C'est fort de choisir ça, elle était sortie de mes radars.
0: Oh là là, celle-là.
2: Combo.
0: Excellent.
2: Ils sont toujours ensemble, Ils
0: Alors, oui, d'ailleurs, je les ai vus il n'y a pas si longtemps parce qu'on s'est croisés à Los Angeles.
2: What?
0: Et ouais, et parce qu'en fait, on s'était rencontrés, j'avais fait des Bercy en 2020 et je l'avais invité à venir chanter cette chanson. Et du coup, on se connaissait et c'était marrant. Et en fait, ouais, il fait encore de la musique.
2: Magnifique, trop bon choix.
0: Ouais.
2: La chanson pour un moment de câlin.
0: J'ai dit What You Want. Petit moment, voilà, intime.
2: Je dois pas mettre ta propre chanson.
0: Ah ouais, non, j'avoue, bizarre. Mais je ne mets pas de chanson. Je vais pas finir cette phrase, mais bref.
2: La chanson pour démarrer la journée de bonne humeur.
0: Work It de Soul Wax. Ça me fait péter mon crâne aussi. Ça voulait me mettre de bonne humeur. Ça s'appelle Soul Wax. Donc, c'est un remix. Et je remixe cette chanson géniale. Et c'est des tontons d'électro en Belgique. Je les adore. Et ça me fait péter un câble. J'aime trop cette chanson.
2: Je suis un peu déçu qu'il n'y ait pas Cascada.
0: C'est vrai.
2: Que connaissant, il peut y avoir.
0: Fallait faire un choix.
2: Ouais, mais. Et la chanson que tu es la seule à adorer dans ton entourage?
0: Alors, ça dépend l'entourage où. Mais parce que je suis pas la seule à adorer dans mon entourage à moi, mais dans un entourage comme celui-ci, par exemple, j'imagine que je suis la seule à adorer l'hymne national belge. Sachez,
2: mais qui mériterait un petit remix.
0: On est en gourmand extrême en ce moment. C'est très dur. Ah, les souvenirs qui reviennent, tout remonte.
2: Des choses, hein.
0: Mon algorithme TikTok, c'est que ça. Je like tout, je suis en mode ouais, toutes les vidéos et tout. C'est dur, hein.
2: Tu les regardes
0: là, là. Oui, je regarde. Bah, c'est voilà quoi.
2: Un peu dur, le début, un peu dur. C'est pas simple, les coups du monde.
0: Gouttes de transpi et tout. Mais ouais.
2: Ah, il y a des cuivres, hein. Mais un peu.
0: Mais c'est ça qui est bon. C'est ça que j'adore. C'est ça, une. On peut couper alors.
2: Attendez, je voulais pas le vexer. On a Anaïs qui est avec nous au téléphone au 0870 42 40.
0: Ouais, Anaïs.
2: Anaïs, ouais.
4: Bonjour.
0: Anaïs. Ça va, Anaïs?
4: Ça va? Et vous?
0: Oui.
2: Ça va très bien.
0: Très bien.
2: Anaïs, je te présente Angèle. Tu parles en Angèle.
4: Eh ben, je suis grave heureuse.
0: Moi aussi.
2: Normalement, t'es un petit peu calée en Angèle, Anaïs, hein?
4: Ça va, je me débrouille.
2: On va voir ça tout de suite. Vous allez faire toutes les deux un quiz sur toi-même. D'accord, Angèle?
0: Ok. Pas de souci.
2: Anaïs, le principe est simple. Si tu réponds. Allez, si t'as plus de bonnes réponses qu'Angèle à sa propre vie, Angèle, tu joues quoi qu'il arrive. Ne fais pas genre, t'as pas les réponses.
0: Mais moi, je veux qu'elle gagne la
2: Ouais, mais elle la gagnera. On lui fera offrir demain. Mais il faut jouer.
0: Ok.
2: Le principe,
0: okay, nice.
2: Il va y avoir un peu de blind test et des questions sur la vie d'Angèle. Ok. Anaïs,
4: je suis hyper compète.
2: T'es prête?
0: Oula.
2: Voici la première question.
0: Tu stresses?
2: Pour quel clip?
0: Que ça, je t'aime.
2: Non. Pour quel clip Angèle a eu la victoire de la musique de la meilleure création?
0: Tout oublié. Oh, elle est trop forte. Elle est. Ok, en vrai, c'est elle est pour toi.
2: Elle est pour elle.
0: Attends, j'ai crié.
2: Un point. Un point pour Anaïs.
0: Ah ouais, Anaïs, t'es là, hein.
2: Elle est là.
5: Elle est calée, hein.
2: Attention, blind test. La première des deux qui me trouve le titre a gagné.
0: Latine.
2: Alors, t'es où, Anaïs? On t'entend moins, là.
4: Non, mais parce que je l'ai laissé, c'est pour ça.
0: C'est Anaïs.
2: Ça fait un part. J'aime bien Angèle parce que finalement elle s'en fout de la Switch, elle veut gagner toujours.
0: C'est ça qu'on veut voir. Qui bat.
2: Bien sûr, bien sûr. Angèle, attention. Anaïs, voici ma question suivante. Sur l'édition de Brawl, quel est le 10e titre de la tracklist?
0: Flemme.
4: Je sais pas, mais je vais dire ma chanson préférée de l'album, je vais dire Ta Reine.
2: C'est une bonne réponse, la
0: Oh,
2: c'est même pas que t'allais plus vite, c'est que t'avais même pas la réponse.
0: trop chaud. Ça, j'avoue, je savais pas. Incroyable.
2: Dixième. Bravo. L'édition standard, bien sûr, il y a la réédition, tout ça. Attention, on va y aller. Nouveau blind test. La première des deux qui me prouve le titre gagne un point.
0: Oui, non.
4: Okay,
2: ah oui, pardon.
0: Gaslight.
2: Fallait voir la tête d'Angèle quand tu lui as dit non, quand même.
0: C'était dingue.
2: Quoi? Bah, c'est moi. Je suis le seul gars qui refuse le blind test de l'artiste pour sa chanson.
0: Non, c'est pas ça.
2: Non, t'as un peu bossé ta playlist, mais c'est pas ça. Ça fait deux partout. Question suivante, la voici. Ça peut être la dernière question. Peut-être Anaïs. Ou peut-être pas. Certainement pas, d'ailleurs. Voici ma question. C'est trop dur, ça. C'est impossible. En quelle année Angèle a fait Coachella pour la première fois?
0: 2023.
2: Bonne réponse, Angèle.
0: Mais normal, c'est
2: comment
0: ma vie.
2: T'as fait Coachella?
0: Ouais, c'est vrai. C'est fou.
2: C'est comment on se retrouve à Coachella? Il y a tout le monde là-bas.
0: Ouais. Ouais, c'est très complètement fou. Mais j'oubliais parfois. Je dois me repincer un peu.
2: Mais t'es comment avant un concert? Alors, un concert en France, mais avant Coachella, en vrai, t'es. Boule de stress, pourquoi pas t'arrives à dire?
0: Non, boule de stress de fou, malade. Méditation. Ah ouais, je me souviens très bien du moment avant de monter sur scène.
2: De stress de dingue.
0: Ouais, mal au ventre et tout, quoi. Enfin,
2: Coachella,
0: tout.
2: C'est peut-être le plus grand festival au monde. Il y a vraiment tout le monde qui vient. Justin Bieber a fait son retour cette année après des années sans scène. Enfin, c'est un festival.
0: Ouais, c'est complètement fou. Et c'est évidemment, t'as pas envie de te planter. Donc, c'est. Moi, je réagis pas hyper bien à l'enjeu. Je réagis bien au moment spontané, à l'excitation. Mais quand il y a un vrai enjeu, je peux perdre mes moyens. Donc là, j'ai fait de la méditation ce jour-là.
2: Tu fais quoi en général 2 heures avant de monter sur scène?
0: 2 heures avant de monter sur scène, je fais un petit passage aux toilettes. Je me prépare, je mange. Je mange 2 heures avant de monter sur scène.
2: Tu fais quoi 2 minutes avant de monter sur scène?
0: Et alors, je fais quoi 2 minutes avant de monter sur scène? Bah, on se check et après, généralement, tout dépend de comment le show commence. Mais il y a toujours une petite seconde de regret. Je suis là. Pourquoi je fais ça?
2: Pourquoi je m'inflige?
0: Je me dis, mais qu'est-ce qui me prend? Mais après, c'est très vite balayé par l'excitation. Mais j'ai toujours une vision de moi avec Pépette devant un film. Et je dis, mais et pourquoi?
2: Ça pourrait être ma vie.
0: Genre, j'ai là le cœur qui bat et tout. Je suis en mode, ah! Et après, je kiffe trop. Mais il y a toujours ce petit moment. C'est trop bizarre.
2: Et 2 secondes avant de monter sur scène. Vraiment le moment où
0: là, je pense que je sais pas. Je suis dans un moment de concentration ultime. Je me concentre pour marcher. Parce que généralement, c'est des petits endroits un peu alambiqués. Parce qu'il faut faire.
2: Toi, ton truc, c'est toujours pas tomber, en fait. T'es toujours concentré sur pas tomber. Donc en coulisses, tu fais ta petite démarche.
0: Ah oui, il faut pas tomber.
2: Ah, bien sûr. Et t'aimes bien savoir qui y a dans la salle ou pas?
0: Non, je déteste.
2: On te dit pas avant.
0: Bah, parfois, je sais qu'il y a mes parents et j'ai envie de pleurer tout le long parce que ça me touche trop. Non, je déteste savoir qui est dans la salle. C'est hyper dur parce que t'as envie de voir le public comme une sorte de grande horde de gens. Et puis, s'il y a mes parents, je vois comme s'il y avait genre 20 000 mes parents, tu vois. Mmh. Tu vois, je sais que ça.
2: Et ça te stresse quand t'as tes parents ou
0: ça me stresse.
2: Ah ouais.
0: Ouh! Mais en même temps, j'adore qu'ils soient là. C'est important qu'ils soient là. Mais ça me stresse. Mmh.
2: Malheureusement, t'as fait perdre Anaïs qui perd une Switch.
0: Non, elle est toujours au téléphone.
2: Angèle fait son retour.
0: Anaïs.
2: On est trop content de la voir.
4: Et
2: elle fait perdre une Switch 2. Allez, tous jouent sur un dernier blind test. Tous jouent sur un dernier blind test. Dernier blind test entre Anaïs et Angèle. Attention, le dernier.
4: Bieber.
0: Ah, franchement.
2: Tu l'as laissé ou pas?
0: Non, putain, je l'ai.
2: Tu l'as laissé ou pas?
0: Non, je promesse de. Scoot.
2: Ouais. Anaïs, on va dire que c'est gagné pour toi. Félicitations.
0: Bravo, Anaïs.
2: Switch 2, grâce à Angèle. T'en sors bien.
4: Trop bien. Merci.
0: Salut, Anaïs.

0: Dis-le bien sûr, qui est sorti depuis vendredi, et donc l'album Instinct sera là.
1: Instinct.
0: Et quand est-ce qu'on annonce des tournées et tout?
1: Quand ce sera l'instant. Mais il y aura évidemment une tournée.
0: Il y aura la tournée. Il y aura
1: très, très, très, très, très hâte.
0: Vous savez qu'elle mange des pâtes 2 heures avant. Vous savez tout maintenant. Ambiancez-vous comme nous sur ce son. Angèle, un immense merci d'être venue faire ton retour avec nous.
1: Merci à vous, ça me fait trop plaisir. J'étais trop contente. Merci.
0: Merci à toi.
1: Beaucoup.
0: Profite de l'été.
1: Vous aussi. Prenez soin de vous, buvez de l'eau.
0: Exactement.
2: Ouais.
1: Attention au coup de soleil et puis on se revoit là, André.
0: Bon. T'as un peu de vacances ou t'es bloqué l'album là?
1: Ouais, vacances quand même. Quand même.
0: Un peu de vacances et après.
1: Vacances. Beaucoup de chance d'avoir des vacances.
0: Vu ce qu'elle a dit, elle a dit on se revoit à la rentrée. Hein.
1: Après les vacances.
0: Bien sûr. Après les vacances. Angèle sera de retour. L'album arrive bientôt. La tournée sera annoncée. Ça va être canon. Merci Angèle d'être venue nous voir.
1: Merci de m'avoir reçue. Je suis trop contente. Merci Énergie. Merci tout le monde.
0: On se retrouve demain soir en direct, 16h, 19h. On aura plein de monde avec nous dans le studio. Et puis toute la semaine, de toute façon, c'est notre dernière. On est là jusqu'à vendredi, 19h. Belle soirée, tout le monde. Bisous Angèle. À très vite.
1: Bisous.

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5: Alors, bonjour tout le monde. Camille Combal sur Énergie, sur le papier, comme on dit.
6: Oui, parce
5: là,
6: que
5: pour
6: ça
5: l'instant,
6: n'est pas.
5: Il est sur son scooter et il est avec nous au téléphone. Camille.
7: Je suis pas sur mon scooter, je suis dans un taxi. J'ai perdu mes clés de scooter. J'ai perdu mes clés de scooter, mais c'est pas pour. Rémi, t'es sûr que c'est pas toi qui les embarquais?
5: Je te jure que non, je t'aurais fait une bonne blague, mais là, elle aurait été un peu longue. Non, je les ai pas, je te promets. Ben, on sort chez lui.
7: Oh là là,
6: ah, vous étiez
7: ensemble.
5: Ça arrive,
7: c'est qui, ce Ornella?
6: Oui, ouais. C'est moi, salut Camille.
7: T'as une belle voix, la radio.
6: Ah, merci, c'est sympa. T'as une belle voix dans un taxi, entendre. Toi.
7: Ben, je suis dans un taxi, mais je crois qu'il n'écoute pas du tout Énergie. Vous écoutez quoi comme radio, monsieur?
8: Je pète pas
7: la radio, il me dit. Alors, en tout cas, pas Énergie. Visiblement, pas vu de la semaine sur Énergie.
5: Cam, une vraie question, est-ce que tu as la clim dans ton taxi?
7: Ah, monsieur, la clim, le monsieur, il est adorable. On a mis la clim à 21, on est au max. Je vous avoue que c'est pour ça. Je crois que je vais la faire entièrement dans le taxi. Je crois que je vais faire le tour de la rue Boileau d'Énergie dans le taxi.
6: T'as raison, mais t'es où?
7: Non, je suis là. On arrive dans combien, monsieur?
8: Dans
7: 4 minutes. Dans 4 minutes, je suis là. Donc 4 minutes, c'est le temps d'arriver en taxi. 16 minutes, c'est le temps d'avoir l'ascenseur. Donc dans 20 minutes, je suis dans le studio.
5: Parfait. C'est nickel.
7: Je vous écoute, faites le programme, ça m'amuse. Hein.
5: Eh bien, écoute, dans quelques minutes, dizaines de minutes, on va recevoir Tessa B.
6: Oui.
5: Tessa B qui est finaliste de The Voice dans l'équipe de Taïk.
6: Oui, exactement.
7: Tessa B. Mucho.
6: Tessa B.
5: Mucho. Ça marche. Elle va nous chanter Je rêve en studio, ça va être trop bien.
6: Magnifique.
5: Et on a avec nous Gaëlle qui est au téléphone. Salut Gaëlle.
9: Oui, bonjour.
5: Bonjour.
6: Salut Gaëlle.
9: Salut.
5: Tu peux parler à Camille.
9: Gaëlle, elle est avec moi dans le taxe. Hein.
6: Oui,
9: en fait, j'ai voulu parler à Gaëlle, donc au feu rouge, je me suis arrêté, j'ai mon chanteur dans le taxe de Gaëlle, donc on est vraiment à côté. Hein.
6: Ah, de la chance.
9: Ouais, trop bien.
6: Donc Gaëlle arrive aussi dans le studio.
9: Elle est arrivée aussi, également.
6: Tu vas chanter?
9: Je suis là.
6: Non,
9: il vaut mieux
5: pas.
9: Non,
5: c'est pas prévu.
9: Il vaut mieux pas. Le soleil est là, on va le garder quand même un peu.
5: Oh,
7: allez, mettez du rythme. Il y a pas de rythme.
5: Mais attends, on y va. Thibaut, des cadeaux aujourd'hui comme d'habitude. Mais bien sûr, ce soir la Switch OLED a gagné au 0870 42 48.
7: Voilà, là, il y a du rythme.
5: Voilà, l'enceinte Marshall qui a gagné pour être au bord de la piscine pour cet été. Et puis,
6: il y a une enceinte, c'est nouveau.
5: Bah bien sûr, l'enceinte Marshall en plus, donc c'est pas n'importe quoi. Et puis bah forcément le retour de.
7: Je vais demander à mon chauffeur s'il est intéressé. C'est quoi votre prénom, monsieur?
10: Jean.
7: Jean, est-ce qu'une plancha, ça vous intéresse?
10: Oui.
7: On vous offre une plancha, est-ce que vous pouvez être intéressé?
10: Super.
5: Tu sais ce qu'on fait?
7: Jean va récupérer les coordonnées, ça part avec une plancha.
5: Et même, tu sais quoi, il te dépose en bas du studio et tu lui livres la plancha direct dans le coffre, comme ça, c'est réglé.
7: On va mettre ça direct dans le coffre, hein, Jean. On va
6: pas
7: tomber. T'es d'accord avec Dijon, il n'y a pas de souci.
6: Ah, il est sympa. Voilà.
5: Petite info, les copains Camille, ce soir, on a aussi Sarah Lélé qui sera avec nous. On a des invités de folie aujourd'hui.
7: Trop bien. Jean, c'est qui votre chanteur ou chanteuse préférée?
10: Chanteur. Je ne connais pas trop.
7: Un chanteur ou une chanteuse préférée, ce serait qui?
5: Peut-être Son of Legend.
6: J'ai pas l'impression que je chante.
7: Aucun chanteur préféré?
5: Bon.
7: Vous aimez bien qui, genre Gims? Maître Gims?
10: Oui.
7: Ah ben voilà, Maître Gims. Ben voilà, on n'embaye pas avec
6: une chanteuse. Non, on l'écoute pas.
5: Ça va pas être Gims tout de suite, tout de suite.
6: Pas prévu.
5: Là, on va s'écouter pour démarrer la journée. Vous savez comment c'est? Il faut démarrer chaud patate.
6: Bien sûr.
5: Avec Sound of Legend, San Francisco. Camille, on t'attend, à tout de suite.
7: Je suis en bas de la radio, mais il y a une Tesla qui nous bloque. Oh, ouais, on sort la planète bleue, mais ça se garde n'importe où avec ces Tesla.
6: Ah bah attends, faut que je descende, désolé, je suis arrivé. Rapidos. Je me dépêche, Camille, à toute.
7: Bon, je vous embrasse, j'arrive. Hein.
5: À tout de suite.
7: Je vous aime, à tout de suite.
6: Ah oui, nous aussi.
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5: Salut, c'est nous.
6: Nous.
5: Et on est toujours sans Camille qui va arriver, qui est dans l'ascenseur. Il arrive, mais de l'ascenseur. Alors, faut qu'on explique un peu à tout le monde.
6: Oui, parce qu'il y a un problème, oui.
5: Il y a un ascenseur en panne. Il reste qu'un ascenseur sur cet étage. Ça fait quand même pas mal de monde. Donc, bon, le temps de faire le tour, c'est un peu comme une ligne de métro, quoi. Faut la faire de bout
6: en bout.
5: Tu
6: fais tous les arrêts. Voilà.
5: Exactement. Dans quelques minutes, dans quelques instants, t'es sabé. En live avec nous.
6: Ok, oui.
5: Ça va être trop bien. Elle est arrivée, elle est dans le studio, on la voit, salut.
6: Oui.
5: Elle va être en live avec nous. Et Sarah Lélé tout à l'heure aussi. Aujourd'hui, on a deux invités, c'est fou. Info pour briller au dîner de ce soir, le thème s'il vous plaît, on est là.
6: Le thème c'est Pixar. Absolument. Une info sur un Pixar, peu importe. Ou sur Pixar en général, je ne sais pas trop.
5: Moi je vous le dis avec Thibaut, il y a une compète, on est en train de se chauffer là, c'est la dernière semaine. Moi je suis en train de remonter la pente là.
2: T'as choisi quoi comme Pixar toi?
5: J'ai choisi Cars.
2: Oh, ah, sympathique.
6: Et toi?
5: Moi je choisis Toy Story.
6: Ah, ok. Ouais.
5: Et toi?
6: Bah vu que vous me demandez, ouais merci quand même, j'ai pris Nemo.
2: Nemo, Nemo, oui. J'adore.
5: Allez,
2: Viens toi,
6: exactement.
5: Ok, et bien on se retrouve tout de suite.
6: Avec Camille Combal te dire,
5: sur Énergie.
6: Oui.
5: A tout de suite.
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5: Et en plus, on entend Nikos. Merci à tous. Je viens d'arriver en direct. Bien sûr, ce sera retiré sur mon salaire. Je commence qu'à 16h15 dorénavant. J'espère que tout le monde va bien. Je suis très heureux de vous retrouver, la France, et j'ai un cadeau pour vous tout de suite, la France.
6: Allez.
5: Vous êtes prêts?
6: Sympa. Oui.
5: Je suis tellement heureux de l'avoir dans l'émission. On vient d'entendre Nikos. On a avec nous Tessa B. C'est la finaliste du dernier The Voice. Elle était dans l'équipe de Taïk, d'accord. Et il y a un album qui s'appelle Recommencement, qui est dispo depuis novembre. Vous allez adorer. Elle vient de nous faire les balances, c'est fou. Tessa, on va parler avec elle un peu, mais elle a un peu stress, elle veut chanter tout de suite.
12: Ouais, j'ai besoin de chanter là.
6: Elle est venue pour chanter. Il
5: on
6: le faut.
5: Vaincu.
6: Il le faut.
5: On chante et après on va discuter un peu avec Tessa. C'est un bonheur de l'avoir. Tessa B est avec nous. Vous l'avez découvert dans The Voice ou pas d'ailleurs, vous l'avez peut-être découvert ailleurs. En tous les cas, écoutez ça. C'est un vrai petit cadeau de canicule.
6: Oui, c'est vrai.
5: Oh. Ça, le morceau, vous allez voir. Là, chez vous, il fait 35. Dans deux secondes, il fait 32.
6: C'est bien.
5: C'est un morceau rafraîchissant. Écoutez ça, on est en direct sur Énergie. Tessa B, c'est Je rêve sur Énergie.

0: peux même plus parler.
1: Direct sur Énergie, rejoins-nous.
2: Merci beaucoup, j'ai loupé ma première phrase. Merci. Non mais c'est pas grave.
1: Personne n'a vu.
2: Mais non, non. C'est juste moi, je suis dégoûtée. La première phrase c'était papa m'a dit ne t'emballe pas.
1: On refait que la première phrase. C'est parti. C'est Mathieu à la technique. On refait que la première phrase. Non, on refait la première phrase.
2: Papa m'a dit.
1: Ouais. C'est pas pareil.
3: Ah, ça change tout. Heureusement.
1: T'inquiète, nous après on monte au podcast. T'inquiète, hein, ça sera nickel. On met là.
2: C'était pas
1: version.
2: Un reproche, c'était juste.
3: Ah, c'était... En tout cas, ça valait la peine.
1: Merci Mathieu, viens nous voir Tessa, viens nous voir. Non mais attendez, avec une voix comme ça a pas gagné The Voice. Moi, on retourne The Voice.
3: Non mais moi ça me rend dingue, je vous le dis. Pardon, parce que la gagnante est super, je l'adore.
4: Mais elle est incroyable.
1: Oui, mais elle est moins bien que ça.
3: Bah évidemment. Excusez-moi, j'ai vraiment
4: pas du tout. Non mais. Elle est exceptionnelle, Elodie. Non mais je.
3: Oui,
4: tout à
3: fait. Tu ne te rends pas compte de toi. Tu ne te rends pas compte de toi.
1: C'est Lady O qui a gagné, équipe Florent Pagny. Mais ouais, mais
3: bravo.
1: C'est la team Croco qui gagne tout le temps. Il faut aller vers le Croco.
3: Oui, c'est vrai.
4: Mais bien. Taïk.
3: Oui.
1: Toi, t'avais choisi Taïk.
3: Ouais.
1: On va revenir une seconde sur ta prestation, donc sur tes auditions à l'aveugle. C'était là-dessus.

0: c'est joli. Hein. T'avais même la première phrase. Il se retourne, et c'est toi qui as choisi Taï.
1: Oui.
0: Et ouais, pourquoi pas les autres? C'était une volonté? T'avais choisi même avant de chanter?
1: Non, je m'étais dit que j'allais réagir instinctivement en fonction de ce qu'ils me disent, que... Mais en réalité, ils m'ont dit tous des trucs de dingue. Donc j'étais abasourdie par leurs mots. Et juste, je sais pas, il y a eu un truc de manière très furtive où je me suis dit, Tyke, j'ai un truc, il y a une vibe. Voilà.
0: Sans langue de bois, on est comment quand on arrive en finale de The Voice? Est-ce qu'on est dégoûté de pas gagner The Voice ou on est genre trop content de l'exposition que ça donne et de tout ce que ça amène?
1: Il y a dix étapes. Il y a vraiment 10 étapes. Il y a principalement le deuil. Oui, je crois. Oui. Non, la première étape, c'est évidemment le crash déceptif parce que tu commences le concours un an avant presque, donc vraiment t'as envie de gagner. Tu commences un concours, t'as envie de gagner évidemment, mais il y a toujours ce moment où t'étais. Il y a eu ce gros crash déceptif sur l'instant même où j'ai appris que j'étais pas en super finale parce qu'il y avait le vote du public en plein milieu de l'émission qui me permettait d'accéder à la super finale. Mais en réalité, j'ai fait toutes les chansons que j'ai pu faire sauf une chanson. Voilà. Juste avant la délibération du gagnant ou pas gagnant. Donc j'ai bien pleuré, mon équipe est au courant, pendant une heure, juste avant de pouvoir quand même avoir l'opportunité de chanter ma chanson Je rêve en toute fin d'émission, vers 1h du matin. Ouais. Bon, après, il n'y a plus personne devant la télé, mais...
2: Ouais, mais ça permet de partir dans un beau rêve à 1h du matin.
1: Mais c'était très dur, parce que cette chanson, il y a quand même beaucoup d'espoir, j'ai envie de la chanter en souriant, et vraiment, j'ai pas gagné, quoi. Donc j'étais en mode, je rêve plus. C'était dur.
0: Et tu vas quand même rejoindre Taïk sur scène, je crois.
1: Oui, tout à fait.
2: J'ai l'impression que je te l'apprends, mais...
1: Non, pas du tout. C'est juste que, justement, il l'a annoncé... je ne sais plus. Ah non, c'était en demi-finale, pardon. Non, c'était en demi-finale. Donc ouais, c'est en 2027, lors de sa tournée à l'Accor Arena, donc c'est génial.
0: Et comment ça se passe pour ceux qui rêvent comme toi de faire The Voice? Vraiment, t'es casté parmi des milliers et des milliers de chanteurs, chanteuses, et la première fois, tu te retrouves face à ces quatre fauteuils vides, dodo, pardon, pas vide. Et comment ça se passe, le casting et tout? Ça prend combien de temps?
1: J'ai décidé que je voulais passer les pré-castings donc en août dernier. Puis ensuite, c'est les vrais, parce qu'il y a des pré-castings évidemment, il y en a 5-6 avant l'audition à l'aveugle.
0: T'es déjà chanteuse pro, t'as ton album qui est sorti en novembre.
1: Bien sûr. C'était quoi la question, pardon?
0: Ouais, un peu tout.
3: C'était comment t'es arrivée au casting?
1: J'ai contacté les directeurs de casting et je leur ai demandé s'il était possible de... J'avais déjà, 3 ans avant, on m'avait proposé de le faire. J'avais tenté les pré-castings et je n'avais pas été prise au bout du 3e pré-casting, donc j'avais pas du tout accédé au blind. Et cette année, l'année dernière, j'ai senti qu'il fallait que je le fasse, que c'était le moment pour moi, qu'il y avait une sorte d'alignement et que...
0: Et c'était le moment.
1: Je sentais que ça allait m'ouvrir les ailes.
0: Et donc maintenant, il y a un album, depuis novembre, même avant, il est sorti pendant The Voice.
1: Il est sorti juste avant.
0: Et ça s'appelle Recommencement. Il y a quoi dans cet album, dis-nous tout?
1: Il y a beaucoup d'amour, il y a beaucoup de tourments, et il y a aussi mon autodérision, je crois, mon humour.
0: Parce qu'on peut dire aussi sur les réseaux, tu joues notamment avec Chloé, c'est ça?
1: Je joue avec Chloé Ménager, oui, je suis aussi comédienne, donc je joue avec Chloé Ménager dans la mini-série, web-série Ménager-moi.
0: Je pense que plein de gens ont vu sur les réseaux qui cartonnent avec Simon Astier aussi dedans. On voit souvent là-dedans, c'est la première fois que je t'ai vu celle-là, et après je t'ai vu dans The Voice. J'ai dit, mais c'est la même.
1: Okay. Oui, c'est, oui, c'est moi. Je me dédouble. Non, j'ai toujours voulu chanter. Vraiment mille trucs, je ne sais pas. Vraiment, tout le reste, c'est approximatif. Par contre, j'aime jouer, danser, chanter, c'est tout.
0: Tu cuisines?
1: Eh non. Si, je cuisine, mais c'est vraiment pas bon, c'est alternatif. C'est-à-dire, soit c'est excellent parce que j'y vais au pif, soit c'est dégueulasse.
0: Ouais, en général, au pif.
1: Mais je tente.
0: Ouais, tu tentes des trucs.
1: Voilà.
0: T'as une voix incroyable. À quel moment t'es rendu compte que t'avais cette voix de ouf?
1: Très tôt. Non, je plaisante pas du tout. Pas du tout. Sincèrement, très jeune, j'avais pas. C'est-à-dire que si on m'avait mis un incroyable talent à 15 ans, j'aurais pas. C'était pas bien. Je crois vraiment que je m'en suis pas rendu compte, mais j'étais tellement fascinée par les grandes voix, l'interprétation, l'incarnation, que j'ai chanté. J'ai travaillé ma voix. Je pense que j'ai formé ma voix en écoutant, en éduquant mes oreilles, quoi. Je sais pas. Et mes cordes vocales. Donc voilà.
0: T'étais Whitney Houston, toi, non? Maria Carey, Whitney Houston.
1: Un peu, ouais. Clair. Un peu. Non, ouais, Christina Aguilera, Britney Spears, bon, pas
0: les
1: très
0: voix,
1: cool, pas très.
0: Des vraies voix.
1: Oui, un peu. Ben, ouais, c'est ça.
0: Les grandes voix. On va faire un jeu avec toi, on va faire le jeu de On baisse le son. Parce qu'on a la chance d'avoir une voix magnifique avec nous ce soir. On va faire le jeu du On baisse le son. On a demandé des chansons que tu connais normalement par cœur. Normalement, tu les connais très bien.
1: Bah là, j'ai les paroles, donc c'est.
0: On a pris, oui, mais c'est des chansons que tu connais.
1: Oui, je les connais.
0: Mais sauf qu'à un moment donné, on va baisser le son.
1: Ok.
0: Et il faudra que tu restes parfaitement dans le rythme. C'est pas n'oubliez pas les paroles, c'est rester dans le rythme. Ensuite, on remontera le son. Et il faudra que tu sois, mais attention, à la nanoseconde dans les temps.
1: C'est horrible.
0: Exactement.
1: C'est horrible.
0: Et si tu arrives à. Si tu réussis une fois parfaitement dans les temps.
1: Tu gagnes une
0: tour. Tu gagnes The Voice. On change les votes.
1: Ah oui.
0: Qui gagne The Voice.
1: Ok. Oh, waouh. Mais c'est vrai?
0: Non,
1: oui,
0: non,
1: Camille peut faire ça.
0: Vraiment pas, vraiment pas. Laquelle tu veux? J'ai Killing Me Softly des Fugees, Je ne sais pas de Céline Dion ou Drôle de vie de Véronique Sanson.
1: Bon, on va faire Killing Me Softly.
0: Oh, ah, yes. Merci.
1: On espérait tous que vous dites ça. J'ai eu peur.
0: Alors, c'est parti.
1: Mais qu'est-ce que je gagne?
0: À toi, rien.
1: Ah, d'accord.
3: Ouais, ouais.
0: Mais c'est pour le plaisir de nous.
1: Juste un peu de stress, okay. Toi, rien de particulier. Voilà.
0: On y va, Killing Me Softly.

0: pommes, c'est ça.
1: En plus, il y avait un pont, je faisais la mesure. Ouais. Il y avait un pont.
2: Incroyable.
1: Incroyable. Tu gagnes un saucisson d'Ardèche.
0: Attention,
1: je
0: peux pas gagner The Voice.
1: Non, mais c'est sympa, un saucisson
3: Ardèche. Je peux rien pour toi.
1: Attention, on y va.
0: Ça vient de la rue Joyeuse, de la ville. Non, c'est quoi?
1: Attention, on y va pour une. Allez, on peut en faire une deuxième. Tu préfères Céline Dion ou Véronique Sanson?
4: En fait, j'ai un peu envie de faire l'imitation de Véronique Sanson pour rigoler.
3: Ouais, ok, vas-y, moi aussi.
4: Ah, toi aussi?
1: Non, non, pas. Moi aussi, je suis content que tu la fasses. Non, non. Attention, on y va, okay, Véronique Sanson.
4: Avec tout le monde,
1: chanson sur ma drôle de vie.
4: Pour Véronique.
1: Ah, bien sûr. Toujours avec l'espère.
4: Attends.
1: Elle a encore raté la première phrase.

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0: Non, là, c'était pas
2: loin,
0: bon.
2: On n'est pas loin.
3: Alors que nous, on était bien.
0: En fait,
3: on pensait qu'on était nickel.
2: Il manquait pas grand-chose.
0: Ouais, je pense que j'étais trop concentrée sur mon imitation.
2: Et puis,
0: c'est mauvaise, d'ailleurs.
2: Après, on a aussi un vrai problème. C'est qu'on a tellement d'être ça sur les Fujis.
0: Oui. Ouais. C'était trop bien.
2: Il nous restait l'union. J'aime bien parce que je dis on alors que vraiment t'es seul à faire l'auto. Mais pour moi c'est un peu un truc
3: participe.
2: De
3: gros.
2: Ouais. Dans ma tête on chante tous ensemble.
3: C'est comme ça.
4: Céline Dion, je sais pas, dernière chance.
0: Ah tu sais pas?
4: Non, c'est le titre.
0: Ah c'est le titre.
2: C'est juste ton prénom.
3: Oui.
2: On y va, c'est parti.
3: Oula, la pire.
0: Oh, wow.
3: Ouais, on a pris.

0: Et ça, on se refait les Fujis. C'est parfait.
1: C'est une catastrophe.
0: Non, pas du tout.
1: Du coup, je gagne juste ce saucisson, quoi.
0: Bah ouais, c'est déjà pas mal.
1: C'est hyper bien.
0: Ouais, c'est bête. Il y avait une franchise de Voice à gagner. On allait faire le perfect. En tout cas, tu penses qu'on n'est pas de parole, mais il y a vraiment un saucisson. Tu vois,
1: oui,
0: parfait,
1: il est là, bien sûr.
2: Saucisson d'Ardèche de Saint-Félicien.
0: Très drôle ce qui vient de se passer, puisque nos auditeurs, merci Ardéchois, nous ont ramené ça. Et il y a Rémi depuis tout à l'heure qui fait pour la blague, il le tend, mais chaque fois que Tessa veut le prendre, il le repose.
3: Oh bon, non, moi, Kim,
4: je vais le garder.
5: Mais donne-lui ce saucisson,
1: enfin. Il est
5: dur. Ah ben oui.
0: Tessa, mille fois merci d'être venue nous voir.
1: Bah non, mais merci à vous, merci.
0: C'est un bonheur.
1: Énormément à vous.
0: Le single s'appelle Je rêve, l'album c'est Recommencement, dispo depuis novembre. T'as une voix mais magnifique.
1: Merci beaucoup.
0: Il y a des dates de prévues, tu vas bientôt chanter, t'as la chance avec Taïf, c'est pour son Bercy, je crois.
1: Oui.
0: L'Accor Arena.
1: Là, je vais déjà, je suis en train d'entamer la composition, donc là pour l'instant.
0: Quoi, faire déjà un nouvel album?
1: Ouais.
0: Calme-toi. Hein. Calme-toi. Ouais, fais une petite reprise des Fujis. Ah ouais.
1: Mais tellement, oui.
0: Ah ouais.
1: Ah ouais, c'est vrai. Mais donc voilà, le premier single donc est sorti. Et là, la suite, je la prépare. J'ai trop hâte de la suite. Et oui. Évidemment, monter sur scène. Et voilà, j'ai eu la chance d'être entendue vraiment justement avec The Voice. Donc. Et merci, je suis trop contente d'être ici. Merci.
0: Bah, ça nous fait trop plaisir. C'est ça aussi, énergie. On est trop content de donner de la force à des merci artistes beaucoup. Qui, je suis sûr, vont tout péter très vite. Tessa B donc était avec nous. L'émission continue. On s'écoute. Adèle, hello.
1: Ouais.
0: Tu veux caler l'intro?
1: Allez.
0: Allez, c'est parti. Je fais le début. Tu veux les paroles, non?
1: Hello.
2: Ah bah oui.
1: Wow.
2: Bravo. Ah ouais. Par cœur.
0: Des fois, je suis con, hein.
2: Hein non.
0: Si, des fois, je suis con.
2: Ah non, non.
0: 16h31, belle après-midi.
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0: C'est à l'instant Tessa B, notre invitée, qui vient de nous faire ce jeu. Vous entendrez tout ça en podcast. C'est pas fini. Sarah Lélé, notre invitée en fin d'émission aussi ce soir. Plein de filles qu'on invite et ça fait bien plaisir. On est en direct avec vous jusqu'à 19h. Les infos pour Brio dîner de ce soir qui vont arriver. Oui. Je suis avec un quart d'heure de retard. Vous croyez que j'ai pas mon info? Bien sûr que j'ai mon info.
2: Oh, il a le temps quand même.
0: Quel est le thème?
2: Alors, quel est le thème?
0: Pixar. Un film Pixar.
1: Oui, tu as choisi quoi, toi?
0: Un film Pixar. Oui. Mais encore pas un personnage.
1: Non,
2: ah, non, non, non.
0: Ali.
1: Tu as choisi
0: Attends,
1: quoi?
0: Comment?
1: Tu as choisi quoi?
0: J'hésite encore entre deux.
1: Ah, d'accord.
0: J'ai Toy Story, j'ai du Ratatouille, j'ai du Wall-E.
1: Ah, ok.
0: J'ai trois. Ouais, ouais, j'ai. Non, mais je vais choisir une de ces trois infos. C'est dans un instant. T'as pris quoi, toi?
1: Nemo.
0: Ah, bien.
2: Thibaut, Toy Story.
0: Ah, je vais en prendre un autre alors.
2: Et moi, j'ai Cars.
0: Ah, Cars, la rêve, quoi. C'est pas un Pixar.
1: Si, c'est Pixar. Franchement. J'étais. Oh non, le pauvre, il a tout déjà raté. Oh non.
2: Tu me dis, c'est pas Pixar, je l'ai. Allez,

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1: Merci d'être avec nous. On parle tous d'un film Pixar dans un instant en direct sur Énergie. C'est les infos pour briller au dîner de ce soir. 4 infos sur un thème. Jusqu'à la dernière, on le fera. Il reste 4 émissions, dont celle-là. On le fera jusqu'à la dernière minute. Film Pixar, on a tous un film. Je vous dis dans
2: pas
1: un
2: Camille.
1: Instant.
2: Je vais pas choisir
1: juste encore. On écoute un peu de Shakira, on vous dit ça dans un instant. Bienvenue sur Énergie, le 0870 42 48 pour nous joindre.
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0: écouter. Avant ça, je voudrais qu'on accueille Marie qui est avec nous. Salut Marie.
1: Coucou Camille, coucou l'équipe.
0: Salut.
1: Et aussi aux auditeurs d'énergie.
0: Ouais, trop sympa Marie.
1: Bah oui, faut y penser quand même.
0: Qu'est-ce qu'elle fait dans la vie Marie?
1: Eh ben Marie, elle gère les merdes, pardon pour le mot. Je travaille pour un service client spécialisé dans la salle de bain.
0: Ah,
1: bien sûr. Ouais, c'est pas hyper fun, mais ça va.
0: Bien sûr, bien sûr. C'est-à-dire quoi, quand tu livres une salle de bain, est-ce qu'il peut y avoir comme galère?
1: Oui, bah tout ce qui est problème dans les livraisons, et puis la casse, les délais aussi. C'est surtout les délais parce que les produits sont longs,
0: baignoires, ça arrive, la vasque est fêlée.
1: Bon, les cales arrivent cassées, donc faut la remplacer.
0: Envoyez-moi des photos, madame. Faut m'envoyer des photos.
1: Ça. C'est exactement ça. Et puis en plus, les clients, c'est toujours dans les urgences. Hein, ils s'y prennent toujours au dernier moment, donc faut que tout soit vite. Mais ça va, sinon. On a l'habitude.
0: Voilà. Bon, tu as l'habitude. En tout cas, tu vas gérer là aussi des conflits. En tout cas, un petit peu un service après-vente. Puisque nous, on va te présenter 4 fun facts sur un thème. Et ensuite, tu feras le SAV. Et tu nous diras lequel était ton préféré. Voici le thème de ce soir.
2: Qui aura la meilleure info sur un film d'animation Pixar? C'est-à-dire pas DreamWorks avec, par exemple, Shrek ou Illumination avec les Mignons, ou alors Disney avec, je sais pas moi, Zootopie, Vania, ou encore les studios Ghibli, tu sais, avec la princesse Mononoke, ou mon voisin...
0: Elle a dit Vania, non pas Vaiana.
2: Pas non plus.
0: Vania, c'est Vania Pocket, hein, c'est des protections...
2: C'est
0: Vania.
2: Je suis dyslexique, je comprends les lettres.
3: Je suis dyslexique. Je mélange que dans les films Disney, j'arrive pas.
0: C'est vrai que les films Disney, c'est dyslexique. Marie, je commence si tu veux.
1: Vas-y.
0: Moi, je vais vous raconter une histoire toute simple sur Ratatouille.
3: Oh, j'adore.
0: J'adore le film Ratatouille. Est-ce que vous trouvez que quand vous regardez Ratatouille, les plats donnent faim?
1: Oui,
0: c'est dans le monde des cuisines. On suit quel grand chef d'ailleurs? Comment il s'appelle déjà? Gusto, non?
3: Oui, c'est ça.
0: Gusto. Eh ben, sachez que c'est pas pour rien si le film vous donne faim, puisque les créateurs de Ratatouille ont créé plus de 270 plats pour le film, que chaque plat a été vraiment préparé, les recettes existent vraiment, et dans le film, il n'y a que des plats qui sont dans la vraie vie bons. C'est-à-dire qu'ils ont créé, goûté, fait la recette, et pour que ça ressemble vraiment à un vrai plat qui existe dans la vie.
2: Et que ça donne vraiment
3: pas mal.
0: Voilà. Et chaque plat qui sont lancés dans Ratatouille sont des plats qui ont été vraiment testés, créés et goûtés par les équipes Pixar. C'est bien?
3: Ouais, c'est pas mal. Et c'est pour ça qu'il y a un livre de recettes, je crois, qui existe, Ratatouille.
0: Il y a des vraies petites recettes du film, finalement. Pixar, ils dorment que d'un œil, hein.
3: Ils ont compris le truc derrière.
0: Voilà mon histoire sur Ratatouille. Ornella.
2: Alors, moi, j'ai une petite anecdote sur Nemo. Donc le poisson clown que tout le monde connaît.
0: Il est mort.
2: Finalement, il ne s'est jamais échappé de cet aquarium. Non, en fait, il y a eu un problème après la sortie de Nemo, c'est que d'un coup, il y a eu un engouement beaucoup trop grand pour l'achat de poisson clown. C'est-à-dire que tous les enfants et tous les gens qui sont fans d'aquariophilie voulaient absolument un poisson clown. Et du coup, il y a eu un gros problème. C'est, il y a des biologistes qui ont alerté sur le fait qu'il y avait une surpêche et un gros problème sur la mode d'aller chercher des petits poissons dans l'eau comme ça.
0: Non.
2: Ben ah oui. À cause
0: parce que tous les enfants vont
3: bien sûr, évidemment.
2: Et que ça a été trop d'un coup. Alors évidemment, c'est pas non plus une espèce menacée, ça reste des poissons clowns. Mais ils ont quand même alerté sur le fait que, attention, c'est quand même des petits poissons, faut en faire attention.
0: Ben, bien sûr, c'est comme quand tu reçois ton poisson à la fête foraine. Hein. Et là, tu dis, bon, c'est un beau cadeau, mais tu sais pas quoi en foutre. Hein.
2: Mais c'est après t'achètes un aquarium.
0: Après la sortie d'Aladin, il y a un boom sur les petites lampes à huile. Tout le monde les frottait en espérant qu'il y ait Richard Darbois qui sorte.
2: Et ben, c'est pas arrivé. Hein.
0: C'est pas arrivé.
2: Non. Non.
0: Quel est le premier vœu que tu demandes s'il y a un génie sort de la lampe?
2: Ah, c'est incroyable comme question.
0: Le premier vœu que tu demandes. On dit toujours, il y a 3 vœux, le premier.
2: Je pense que je dirais, faites que le premier conseil, je dirais, est-ce que tu peux faire en sorte que tous les gens que j'aime soient heureux et qu'il ne leur arrive rien?
3: Ah ouais, moi j'aurais demandé d'arrêter la guerre dans le monde.
0: Mais voilà, c'est ça, la paix quoi.
2: Bah non, parce que le premier truc auquel je pense, c'est à ma famille.
3: Cayenne.
0: Mais non, mais vous êtes pas bon.
2: Toi tu dis, c'est des vœux à l'infini.
0: Eh ben oui,
2: les vœux. Ça se finit, c'est le classique ça.
0: Pardon, c'est ça qu'il faut répondre.
2: Eh oui, on la connaît cette fente.
0: Simon Rémy, on sait qu'il y a une compète entre vous. Qui veut commencer?
3: Moi je suis chaud, vas-y, avec plaisir. Moi je vais vous parler de Toy Story. Il y a quelque chose qui est caché dans Toy Story, je trouve ça génial.
0: génial. Il y a plein de mecs qui bossent chez Pixar et qui viennent de la même école. Et dans cette école qui s'appelle la California Institute of the Art, donc c'est l'école qui permet de faire du dessin animé en gros, et ben il y avait une salle mythique qui s'appelle la A113. Et à un moment donné, dans Toy Story, il y a une voiture qui démarre, c'est la maman d'Andy qui conduit cette voiture, et la plaque est marquée avec A113 en hommage du coup à la classe qui a révélé tous les gros talents de Pixar. Ce qui est énorme, c'est que du coup ça a commencé avec le premier long métrage donc de Toy Story avec Pixar, et après ils l'ont mis partout. Donc c'est un petit jeu, moi, que je vous propose. Dans tous les Pixar, vous pouvez regarder, vous trouverez des A113 cachés partout. C'est comme
3: un... Il y en a un par film ou parfois même plusieurs?
0: Il peut y en avoir plusieurs, mais tu l'as dans Mille et une pattes, tu l'as dans Le Monde de Nemo, tu l'as dans Les Indestructibles, tu l'as dans Cars. Et figure-toi qu'il y a même du coup des mecs qui bossent plus chez Pixar, qui bossent ailleurs. Tu peux le trouver dans Mission Impossible et d'autres films en fait. Donc
3: ils continuent de mettre A113.
0: A113 partout. Quand vous voyez A113, en fait, ça correspond à la salle de classe qui a révélé les gros talents du dessin animé d'aujourd'hui.
3: C'est comme dans les Marvel, ils mettaient Stan Lee.
0: Exactement, et figure-toi que dans un des Avengers, il y a aussi un A113.
3: Ah ouais, ouais. C'est un caméo, comme Stan Lee, c'est le créateur des Marvel, et du coup, il faisait un caméo. Bon, maintenant, il est parti.
0: Ah, il est plus là.
3: Mais il faisait un caméo dans tous ses films.
2: Ouais, ouais.
3: Tous les Marvel.
0: Voilà, le petit clin d'œil, vous regarderez les Pixar.
3: On
0: l'a rigolo, ouais.
3: A113, allez.
0: Hein, un Marvel, tu regarderas ça.
3: On va enchaîner avec Rémi.
4: Alors, moi, je vous donne une info incroyable. Steve Jobs d'Apple. Il a quitté Apple en 86, il a pris 10 millions de dollars. Et ces 10 millions de dollars, il les a investis dans Pixar. Il a été actionnaire majoritaire. Et pour le remercier, dans Cars notamment, il y a une dédicace, un peu, je reviens sur l'info un peu de Thibaut, c'est ce truc-là. C'est que, il y a une dédicace, la voiture blanche dans Cars, a une plaque d'immatriculation avec écrit 84. C'est la création du Macintosh, la sortie du Macintosh. C'est une voiture Apple. Et dans Wall-E, on dit
0: Wall-E, ouais.
4: Le petit robot, quand il s'allume, c'est le bruit du Macintosh. C'est une dédicace à Steve Jobs. J'ai du mal à dire son, je sais pas pourquoi.
2: Ouais, je sais pas.
4: Et c'est lui qui a lancé véritablement les studios Pixar avec un petit peu plus de budget. Et donc, pour le remercier, il y a des petites dédicaces un peu partout pour le Steve, tu vois.
3: Dans quelques films.
4: Dans deux films. Ouais, c'est déjà pas mal.
2: Bon, bah, c'était bien. Pardon.
4: Tu en étouffes tellement c'est
2: oui,
4: bien.
2: Tellement. Je suis pas
3: sûr d'avoir compris.
4: Il y a deux dédicaces à Steve Jobs dans les Pixar, notamment Cars et Wall-E. Oui, et je trouve ça super pour lui.
3: Mmh. Ok, rest in peace.
2: Mmh. Ouais. Ça va sinon vous
3: ah bon, ça Marie, c'est vraiment la respiration du tout. Allez.
1: Et je devais choisir entre Thibaut et Rémi, c'est ça?
3: Non, tu peux choisir parmi nous aussi, je te rassure.
2: On jouait aussi.
1: Non, mais c'est parce que comme vous aviez dit que...
3: Non, mais on a abandonné
2: la compète secrète, ouais.
1: La compète, d'accord, la compète à part.
2: Okay. Oui.
1: Donc c'est entre Nemo, Ratatouille...
2: Et Toy Story.
1: Toy Story.
4: Et Cars.
2: Ah pardon, on a oublié. Ouais.
1: Et Wall-E, et voilà. J'hésiterais entre Nemo et Ratatouille.
4: Aïe.
1: Ouais. Et je pense que j'aime beaucoup Ratatouille. Ça m'a même donné envie de manger des légumes, donc je vais choisir Ratatouille.
3: Allez. Ça part sur Ratatouille, un grand merci, je passe à 10 points, je ne sais pas si je peux être rattrapé. Ah si, si on me met des moins 1, je peux encore être rattrapé. Les filles sont à 7.
2: On est à combien? 7, ah.
3: Rémi à moins 5 et Thibaut va passer à moins 2.
0: Ah non, ça y est. Ah, je suis deg, ça y est, j'arrive bien Rémi.
4: C'est marrant parce qu'on voulait niveler par le haut, on va niveler par le bas.
0: C'est notre DA à nous, quoi. Je suis dégoûté. J'étais bien, je commençais avec la confiance.
3: Ouais, j'espère que tu comprends que c'est pour qu'il reste de l'enjeu.
0: Oui, franchement, je le comprends très bien.
3: Bien sûr, il nous reste 3 émissions, ça peut encore se rattraper, c'est un peu rigolo.
0: Bah oui.
3: Après, ce qui serait bien l'un et l'autre, ce serait que vous gagniez, quoi.
0: Ouais,
3: une
0: ça
3: fois.
0: Serait sympa, mais faudrait qu'on sorte des bonnes infos.
3: Bah, c'est ça. C'est notre problème. Marie, je te fais des gros bisous.
1: Attends, je voulais te dire quelque chose. Déjà, je suis hyper contente d'être passée en antenne. J'aimerais vraiment que vous reveniez pour l'année prochaine.
3: C'est gentil.
1: Et en fait, c'était juste pour te dire que j'avais pris une place pour le 9 décembre pour ta pièce de théâtre.
3: Ah, merci, la lettre. C'est vrai qu'on va être au théâtre aussi à la rentrée. Bah, un immense merci, Marie. C'est trop gentil. C'est au Casino de Paris?
1: Oui, au Casino de Paris. Bah, et c'est le 9 décembre.
3: Ok, bah, tu me verras mourir de peur au Casino de Paris le 9 décembre. C'est ça qui est bien. Merci, Marie. Ça me touche trop. Et puis, on part en tournée aussi en province. Partout où vous êtes en province, vous pourrez nous applaudir à partir du mois de février dans la lettre avec Charlotte Gabry, Jean-François Quiré et Maxime Guest. Oui. Marie, ça me touche trop, merci.
1: Merci à vous, je suis trop contente.
3: Et dans la salle, viens avec un robinet ou une paroi de douche, et comme ça je saurai que c'est toi.
1: En plus, tu dis que c'est au premier rang en plus.
3: En vrai?
1: Oui, j'ai pris le premier rang.
4: Trop peur, arrête, c'est pas possible. Bah écoute Marie, je serais content. Franchement, on se salue à ce moment-là.
1: D'accord, bah j'espère, trop bien.
4: Je t'embrasse fort, merci mille fois, passe une belle journée.
1: Bisous à tout le monde.
4: Ciao.
1: Salut.
4: On écoute Angèle tout de suite sur Énergie. Belle après-midi tout le monde.
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4: Bon, les amis, on est en train de préparer les vacances comme tout le monde. Bien sûr, nous, notre dernière, c'est vendredi. Et puis après, vous allez peut-être être juilletiste à Oussy.
3: Bien sûr.
4: Quoi qu'il arrive, j'espère que vous aurez quelques jours en famille. J'ai le...
3: Bah, le meilleur, meilleure info pour les vacances, quoi.
4: Il y a Maxime qui est avec nous. Salut, Max.
6: Salut, salut, l'équipe.
4: Salut, Max. Si je te dis qu'on en a tous déjà fréquenté, que la meilleure de France se situe à Villemolac, dans les Pyrénées-Atlantiques. De quoi je vous parle?
3: D'une piscine?
2: Une piscine municipale.
4: Eh non.
2: D'une
4: piscine, ouais, non. Eh non, Maxime, pas une piscine. Il est sorti officiellement le classement des meilleurs au féminin de France. Oui.
6: C'est féminin, ouais.
4: Oui, c'est féminin.
3: On est dans les métiers de bouche?
4: Ah, pas du tout, mon grand.
2: C'est pas un métier?
4: C'est pas un métier.
3: La meilleure?
6: Un
4: tyrolienne.
6: Tyrolienne?
4: Pas du tout.
2: Non.
4: Pas du tout.
2: Pas du tout. Pas. Attends, la meilleure quoi de France? Ça, c'est un truc sportif ou pas du tout?
4: Ouais. C'est quelque chose que vous allez tous utiliser cet été. Moi, le premier. Vous aussi, j'en suis sûr.
2: Ah non, j'allais dire.
4: Pas utiliser. Vous allez. Oui, vous allez. Oui. Ça concerne la voiture.
6: Ah, la clim.
4: Ça concerne les déplacements.
2: La meilleure clim.
6: Ah, la meilleure clim.
4: Ah, je sais. La meilleure aire d'autoroute.
2: Ah,
4: et
2: oui.
4: C'est bien ça. Les meilleures aires d'autoroute. Eh oui, les amis, une association d'automobilistes, camping-car et tout, enfin, tout mélanger le type de véhicule, ont décidé de sortir le classement des meilleures aires d'autoroute.
2: C'est génial.
3: Sans raison, je trouve ça génial.
2: Ah ouais.
4: Alors,
6: c'est en fonction. C'est important, vraiment.
4: Ouais, c'est en fonction de comment sont accueillis les camping-cars, des zones de détente, les espaces pour chiens, parce qu'alors moi, le premier, tu jettes des balles à ton chien, il est à 2 cm d'une Xantia, ça marche pas.
2: Bah oui. Qui roule à 400, donc
4: c'est. Non, non,
2: donc, pas sur l'air, quand même. Oui, je sais.
4: Les infrastructures de recharge et l'offre de bouteilles de gaz.
3: De bouteilles de gaz?
4: Ne me demandez pas pourquoi. En tous les cas, ça rentre dans le classement.
3: Ah, bien sûr, pour le barbecue.
6: Mais non, mais c'est ça.
4: Attendez, parce que nous, on l'aborde toujours comme une aire d'autoroute de déplacement. Mais demain, si vous êtes à la maison, que vous avez besoin d'une bouteille de gaz ou de bûche, vous savez que c'est à la station essence qu'il faut aller en acheter.
2: Oui, mais sur une aire d'autoroute?
4: Oui, justement, mais bon, je pense que les aires, c'est vrai que c'est bizarre quand t'es sur l'autoroute, t'arrives pas avec tes bûches à ton contrat, en général. J'ai ramené deux bouteilles de propane.
2: Ah, bah super, on en avait plus.
4: Foutu ça à l'arrière du siège bébé, je pense pas que ça craigne.
2: Nickel. Ok.
4: Bon, donc,
2: bon, en tout cas.
4: Vous voulez ces meilleures aires d'autoroute?
2: Oui, s'il te plaît.
4: Donc, la numéro 1, vous l'avez compris, c'est Villemolac dans les Pyrénées-Atlantiques. Peut-être qu'il y a des gens qui sont en train d'écouter Énergie pile à 7h.
3: Eh oui.
6: Ah oui, c'est sûr.
4: La deuxième, je la prends souvent, aire de Montélimar Est.
2: Ouais, bien sûr.
4: Direction Lyon.
3: Bah, c'est chez nous, ça.
4: Direction Lyon, quand tu remontes.
3: Quand tu remontes, bien sûr, ouais.
4: Et enfin, l'air de Poitou-Charentes à 10 direction Bordeaux.
2: Ok.
4: Je prends moins souvent, mais je me suis peut-être déjà arrêté. Et les pires, j'ai les pires. Vas-y.
6: Ah ouais, bah ouais.
4: Ah, tu as les pires, je sais bien que tu as les pires. Numéro 3, l'air de Drumétaz à 41 direction Grenoble. Et je peux confirmer.
3: Ah, tu la connais?
4: Ah ben, il n'y a rien. C'est vraiment...
2: Ah oui, c'est...
4: Mais parce qu'après, la route est plus condensée. Donc, ouais, il n'y a rien. Il n'y a absolument rien.
2: Pas de bouteille de gaz, en tout cas.
4: Non,
2: c'est vraiment dommage.
4: Non, non, si tu veux faire un attentat, c'est mort. Vous arrêtez pas. S'il y a des terroristes, écoute, vous arrêtez
2: non,
4: pas sur la 41
2: dommage.
4: À Drumétaz. Vous perdez votre temps.
2: Ouais.
4: L'air de Mouxy, près d'Aix-les-Bains, direction Genève. Et alors, l'air de Saint-Augustin-le-Gros sur la 8, direction Marseille. C'est les trois plus mauvaises aires.
2: Incroyable.
4: Je vais vous poser une question simple et je vais commencer par toi, Maxime.
6: Oui.
4: T'es en voiture. T'es en train de conduire. La petite gourmette à la fenêtre. Qu'est-ce qui fait que tu t'arrêtes sur une aire? Alors, le plein d'essence ou quoi? Mais si t'as le choix entre une aire et la suivante, qu'est-ce qui fait quand tu vois sur le panneau, tu dis... Ok, je m'arrête. Moi, je le sais, je vous le dis si vous voulez.
2: Moi, j'ai aussi.
4: Moi, c'est pas
6: et
4: de
6: bah, ah, bah, je vois, j'ai une petite fille maintenant, donc je pense que je prendrai genre avec une aire d'autoroute et des arbres, avec plein d'arbres et une aire de jeu. J'ai fait des aires d'autoroute avec des aires de jeu. Je dis putain, c'est vraiment sympa. Mais des arbres, par contre, parce que j'en ai fait une avec sans arbres. Bon, faut pas
4: c'est
6: faire
4: plus dur, ok. Bah, moi, je reste sur pomme de pain quand même. Pardon hein, pour le petit, mais.
2: Toi, c'est quoi? Bah, c'est Paul. C'est pas loin.
4: Ah ouais.
2: Moi, s'il y a Paul, je suis là, genre, ok, c'est bon, j'ai pris un sandwich. Nickel.
4: Mais pommes de pain, c'est rare sur l'autoroute.
2: C'est
4: quand
2: très
4: t'as
2: rare.
4: De pain, t'as un peu gagné au loto, tu vois. Ou brioche dorée aussi.
2: Ah, très ça aussi, rare, très difficile.
4: Et après, t'as McDo Burger King, mais surcoté parce qu'en fait, très dur à manger en bagnole.
2: Ah
4: alors,
2: oui, c'est
4: ton pomme
2: c'est
4: de pain, tu peux le manger, tu reprends la route, parce que moi je roule. Hein.
3: Le petit grillade.
2: Oui, tu pars
3: là.
2: Direct.
3: Sauce béarnaise.
4: Oh là.
0: On se sait. Rémi, qu'est-ce qui fait que tu choisis une aire d'autoroute?
3: Moi, s'il y a un pôle de pain, je suis comme un ouf. Moi, c'est, en fait, j'aimerais bien qu'un jour, il y ait des gars qui se disent, tiens, pourquoi on mettrait pas une petite piscine?
0: Ah ouais?
3: Écoute-moi bien. Tu poses ta voiture, tu restes une heure. C'est-à-dire, tu payes juste pour

0: On dit je suis reparti, je me suis arrêté parce qu'il y avait un McDo, je suis arrivé, McDo il était fermé. Ça m'a rendu complètement taré. J'ai dit mais les gars.
1: Après, bah, je suis sûr que Rémi fait partie des gens qui achètent aussi des nougats et tout ça, des moments souvenirs à la à l'air. Sachez que ce week-end j'étais à Lille avec Rémi et qu'à un moment donné on marche dans la rue et d'un coup Rémi disparaît. Et là j'entends dire oh du miel. Et donc je suis en train de marcher dans les rues de Lille, je me retourne, il est plus là. Et j'ai dit mais il est où? Il est rentré, il avait une boutique de miel.
2: Non, mais
1: c'est comme une abeille. Ouais. Une abeille, elle est, il est rentré. Et j'ai dit, mais la boutique ne vendait que du miel. Et il fallait absolument qu'il reparte avec son miel, mais comme un drogué, ouais,
3: un fou. Il est rentré à la boutique, mais je fais quoi?
1: J'ai dit, bah, j'achète du miel.
2: Ah bah oui.
1: De rhubarbe, dont t'as pris quoi?
3: Non, de rhododendron.
4: Ah ouais, voilà.
2: Oh non!
5: En plus.
2: C'est énervant!
1: Ouais, c'est... Même le vendeur a été dégoûté du vendeur. Même le vendeur, il a dit, vas-y, 13 balles, tu me débecques. Ah, rhododendron, tu me débecques.
2: Et bon retour à Paris, hein, ouais, super.
1: Je suis parti avec 2 litres 5 de miel, tu comprends rien.
4: Chiant d'ailleurs.
1: Ouais. Gros gros loup.
2: Ah oui.
1: Maxime, je te fais des gros bisous, on va s'écouter The Second Voice tout de suite, Let Me Be sur Énergie, belle après.
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1: Qui dans l'équipe s'est couché à 3h30 du matin pour voir la fin du match des Bleus? Johan, Thibaut, t'es allé jusqu'au bout?
3: Bah en fait j'ai commencé à mettre le match mais je me suis endormi là quand il y a eu la pause de pluie et du coup j'entendais en fond et c'est la fin du match qui m'a réveillé. Donc j'ai vu le score à la fin quoi.
1: Donc on sait ce qui s'est passé en fait. Johan nous l'a expliqué hier de l'équipe. En fait il y a un protocole dans cette Coupe du Monde aux États-Unis où dès qu'il y a un orage ils font une coupe pendant au moins une demi-heure. Et sauf que dans la demi-heure s'il y a un autre orage bah ils rajoutent une demi-heure et ainsi de suite. Et donc la mi-temps a duré 2 heures.
2: Ah ouais, c'est ça.
4: 2h12.
1: Mmh. Ah oui, ça fait une belle mi-temps, ouais. T'as le temps de mater Gladiator, quoi. Tu mets une pause, tu mates Gladiator et tu reviens voir le film, quoi.
3: Et vous avez vu Kylian Mbappé, ce qu'il a fait après? Du coup, il y avait de la pluie partout sur le terrain et il est allé à côté des mecs qui balayent la pluie pour dire les gars, là, il faut nettoyer ici, il faut enlever de l'eau là, il faut enlever ici.
1: Il l'a dit en interview, en fait, c'est parce qu'il disait qu'en fait, il nettoyait que la zone irakienne, d'attaque irakienne, de défense française.
2: Ouais, de défense.
1: Et lui, il est attaquant. Ah ouais. Donc il dit, bah, si vous pouvez faire aussi pour les attaquants, c'est
3: super. Je trouve ça super. Ça trop cool, le gars, il teste le terrain. Ouais, regarde, il est partout.
1: Mais surtout qu'il l'a dit après, il a dit mais les gens, il n'y a aucun problème avec ceux qui le font, hein, c'est qu'on leur a dit de faire là et moi je leur ai dit qu'ils peuvent aussi faire à côté.
0: Mais j'aurais adoré qu'ils prennent le balai, tu vois. Ça aurait fait une belle image qu'ils prennent le balai et qu'ils fassent le truc lui-même.
1: Il l'a peut-être fait.
3: Bon, à tous les coups.
7: Et c'était 2h12, mais Mike Maignan, le gardien, on l'a attendu une
1: Magic.
7: Minute. Magic Mike. On l'a attendu une minute, même 2h12 de mi-temps, il avait oublié d'aller aux toilettes. On l'a attendu pendant une minute.
1: Ah non, mais au bout de 2h12, même si t'es allé, t'as re-envie, c'est ça le problème.
2: C'est trop long.
1: Je suis arrivé à un âge, vous savez, où avant d'aller au théâtre, il faut que j'aille aux toilettes. Je suis obligé de calculer. Le spectacle est à 20h. Il faut que j'arrive à 19h50 pour aller faire pipi en disant, parce qu'à 20h, je tiendrai pas 1h30 sans faire pipi.
3: Et puis t'es arrivé à un âge où tu vas au théâtre.
0: L'arrogance, qu'est-ce qu'on a dit, Camille?
1: Ça fait 15 jours, il est en roue libre. Il sait que je m'en vais maintenant. Ah là là là là. Ah, il est en roue libre.
3: Mais non, mais j'aimerais bien que tu m'emmènes un jour au théâtre. Moi, je voudrais bien découvrir les trucs là.
1: C'est quand la dernière fois que t'es allé au théâtre?
3: Franchement, je crois que c'était ma grand-mère qui m'avait emmené il y a 10 ans, je pense, 15 ans.
1: Ah ouais?
3: Ouais, je suis pas très théâtre.
1: C'est génial.
3: Ah ouais, moi, je vais aller voir. Hein. Emmène-moi.
2: Je vais t'emmener.
3: Fais-moi découvrir ton univers. Je t'emmènerai toi. Bon.
1: Tu mets non ou tu me mets une poche?
2: Je mets une poche, bien sûr.
1: Mauvais Joe. Ah, j'adore. Oh là là, mon son, bref. Hein.
0: Je suis obligé de me mettre.
1: Pilé, voilà ce qu'on va écouter. Mais oui, je vais t'inviter, mais je vais jouer au théâtre. Tu viens dire comme ça, tu me verras moi au théâtre.
3: Ah, genre, mais en vrai, je vais trop voir, mais je vais venir.
1: Je vais être obligé de faire pipi avant de jouer.
0: Bah, là, oui.
2: Ah bah toi, oui, il vaut mieux. Oui.
1: Ah, sinon, dans la pièce, bah, tantôt, il pose pipi. Hein.
0: Oui. Vu ça, non, il est pas
1: vite. Ah d'accord.
2: Il tient pas.
1: C'est ce qui arrive dans un instant sur Énergie. Belle après-midi, tout le monde.
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1: Merci à tous de nous choisir pour terminer vos après-midi. Plein de choses arrivent encore dans l'émission, je vous rassure, surtout on n'a pas encore fait de cadeau. On va vous offrir un très beau cadeau maintenant.
0: Ah oui,
1: 0870 42 48 Battle Quiz, le premier qui gagne Nintendo Switch.
0: Oh,
1: il y a quoi les copains? On joue dans un instant. Appelez-nous, la Switch elle tombe dans 2 secondes. Bougez pas, on est en direct sur Énergie.
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1: Merci d'être là tout le monde, on est sur Énergie. J'espère que vous allez bien. 2 personnes sont là dans le studio, ça tombe bien, il m'en faut 2. Ah. Rémi, Ornella, chacun votre tour. Enfin, vous allez tous les deux sortir du studio.
2: Ouais.
1: Et ensuite, Loris va essayer de gagner une Switch. Comment ça se passe, Loris? C'est très simple, je vais te l'expliquer. Ça va, Loris?
8: Ça va, merci à vous.
1: Loris, ça va très bien. Je vais t'expliquer comment ça va se passer, rien de plus simple. Je vais poser un questionnaire pendant 45 secondes de questions à l'équipe. chacun leur tour.

0: Pour rentrer, je poserai les questions 45 secondes. Faudra que tu me fasses un pronostic sur combien de bonnes réponses ils vont avoir. Si tu tapes le bon nombre de bonnes réponses, tu gagnes le cadeau. Sauf que, entre-temps, la deuxième personne rentre, je pose le même questionnaire. Donc tu pourras t'adapter en fonction des erreurs qu'a fait l'autre, le premier. Sauf si tu trouves tout de suite combien de bonnes réponses. C'est pas clair ce que j'ai expliqué, mais on va le faire, je me suis embourbé.
1: Oui, je crois que ouais.
0: Je capte. Ça va être super. En tout cas, Rémi Ornella, vous sortez deux.
1: En tout cas, c'est ça. D'accord.
0: Je vais t'expliquer ça, Loris, t'inquiète pas. Les deux sortent. J'adore ce jeu. C'est un jeu qu'on a inventé avec Thibaut, on l'adore, c'est notre jeu préféré.
2: C'est énorme, c'est fou.
0: Voici le principe. Je vais leur poser 45 secondes de questions. Je vais commencer par faire rentrer Ornella. Selon toi, combien de bonnes réponses va avoir Ornella?
3: Je vais tabler sur 5, on va essayer.
0: Sur 5. Et tu l'as compris, après je poserai le même questionnaire à Rémi. Donc si t'as pas gagné là, tu pourras adapter.
3: Pas de souci.
0: C'est parti, on peut faire rentrer Ornella. Ornella, toi tu ne sais pas quel est le pronostic de Loris. Tout ce que tu dois faire, c'est essayer de répondre le mieux possible.
1: Oui, d'accord. Ouais, dans mes capacités quoi.
0: Bien sûr, ça va bien se passer.
1: Très bien.
0: Top chrono, qui a inventé la presse à imprimer au 15e?
1: Ah là là, Gutenberg. Si.
0: Gutenberg.
1: Je l'ai.
0: Bonne réponse. Quel moyen de transport Calogero utilise-t-il dans En apesanteur?
1: Un ascenseur.
0: Oui. Qui joue Bruce Tout-Puissant en 2003?
1: Jim Carrey.
0: Oui. Si un candidat décroche une moyenne de 11,72 au bac, quelle mention a-t-il?
1: Assez bien.
0: Aucune.
1: Oh non, le pauvre.
0: Si une voiture, sur une voiture, quel feu appelle-t-on les warnings?
1: Les feux de... feux de signalement? Je sais pas comment...
0: Détresse, j'accepte.
1: Ouais.
0: Qu'est-ce qui accouche d'une souris selon l'expression?
1: Qu'est-ce qui croit?
0: Qu'est-ce qui accouche d'une souris selon l'expression?
1: Je sais pas.
0: Au tarot, quelle carte permet de ne pas jouer la couleur demandée?
1: Ah, l'atout.
0: L'excuse. Ah. Quelle est la monnaie de la Russie et de la Biélorussie?
1: Je sais pas.
0: Le rouble. Quel héros mythologique est le père de Télémaque?
1: Ulysse? Non, je ne l'ai pas.
0: L'atout, c'est bon? Attendez. Qu'est-ce qui se passe? Donc là, on a combien de bonnes réponses?
2: On est à 4. Mais pour moi, l'atout, c'est bon au tarot.
0: Au tarot, quelle carte permet de ne pas jouer la couleur demandée? C'est l'excuse, non?
1: Oui, mais non, parce que si t'as un atout, tu changes.
0: Attendez, vas-y, prends la parole. On est une championne de tarot, apparemment.
4: Pas du tout, mais il y a la différence entre les atouts et les bouts. Il y a trois bouts.
1: Oui,
4: il
1: y a
4: les atouts à côté. Donc l'excuse, le 21 et le 1,
1: ouais,
4: qui sont les bouts. Et après, tout le reste, c'est les atouts. Mais donc, l'excuse, c'est pas un atout, si?
1: Non.
0: Contre Kams.
4: Ah, pardon.
0: Bon, alors on accepte l'atout ou pas?
2: Jouer un atout permet de ne pas jouer la couleur demandée au tarot. Mon père adore le tarot, j'ai
1: mes parents
2: été
1: aussi.
5: Il y a plusieurs règles.
0: Et les warnings, tu m'arrêtes dit, les feux de signalement,
1: oui.
0: C'est les feux de détresse, mais ça marche aussi. Non, ça marche pas?
2: Pour moi, c'est pas la même chose.
1: Ah, pour moi, c'est... ouais.
0: Ah, donc c'est ascenseur émotionnel, parce qu'il avait gagné, et il a reperdu parce qu'on lui enlève les warnings. Ah, vous êtes dur. Ok, et c'était bien Ulysse, mais t'as répondu trop tard. Donc ça fait combien?
1: Ah bon, c'était ça?
0: Ça fait 4 bonnes réponses.
1: J'ai répondu sur le truc.
0: Ah non,
1: attends,
0: non, t'as
1: c'était tellement extraordinaire,
0: après,
1: j'ai l'impression qu'il faut l'accepter.
0: Ça fait 4 bonnes réponses, ça ne suffira pas, il en fallait 5. Mais c'est dur parce que t'en avais 4, on t'en accorde 5 et on t'en retire une.
1: Et j'en avais presque 6, puis finalement j'en ai que 4. Bon, ok, c'est pas grave. Ah, je me sens bien, j'ai pas l'impression d'avoir été trop nul.
0: Ça va, franchement, okay, t'as assuré.
1: Trop bien.
0: Maintenant que tu as le questionnaire, Loris, selon toi, combien de bonnes réponses va faire Rémi?
3: Je veux dire 5 à nouveau, je pense qu'il peut le faire.
1: Ouais, je pense que c'est pas mal.
0: Tu vois, ils misent autant sur l'un que sur l'autre. Rémi,
1: ça
0: va
1: nous
0: rejoindre maintenant. Rémi, attention, un questionnaire 45 secondes, on va voir combien de bonnes réponses tu as.
6: Rentrez Emilien.
0: Qui a inventé la presse à imprimer au 15e?
6: Gutenberg.
0: Oui. Quel moyen de transport Calogero utilise-t-il en apesanteur?
6: Un ascenseur.
0: Oui. Qui joue Bruce Tout-Puissant en 2003?
6: Bah non,
0: Jim Carrey. Si un candidat décroche une moyenne de 11,72 au bac, quelle mention a-t-il?
6: Il a pas de mention.
0: Ouais. Sur une voiture, quel feu appelle-t-on les warnings?
6: Les feux de détresse.
0: Oui. Qu'est-ce qui accouche d'une souris selon l'expression?
6: Aucune idée.
0: Une montagne. Au tarot, quelle carte permet de ne pas jouer la couleur demandée?
6: Le petit.
0: L'excuse. Quelle est la monnaie de la Russie et de la Biélorussie?
6: Le rouble.
0: Oui. Quel héros mythologique est le père de Télémaque?
6: Télésiège.
0: Quel nom de légume porte le nain qui est l'ami de Oui Oui?
6: Légume? Une carotte?
0: Quel nom de légume porte le nain qui est l'ami de Oui Oui?
6: Qui a plus de pas.
0: Quel nom de légume? C'est un camoulox ou quoi? C'est quoi? Rémi, t'as fait 5 bonnes réponses. Loris, t'avais misé combien?
3: 5.
0: Bon! Oui, Merci pour Loris. Sachant qu'Ornella avait fait 6 bonnes réponses, mais en fait 4.
1: Ouais, il y a eu un gros ascenseur émotionnel dans mon parcours.
0: Qu'est-ce qui s'est passé?
1: Il y a eu des preuves de j'ai répondu trop tard, de on a accepté un truc qu'on a enlevé, puis on a réaccepté, puis on a réenlevé. Bref.
0: Tant mieux, il a gagné.
1: Tout va bien, oui.
2: Tout va bien. Il joue Bruce Tout-Puissant.
0: Bien sûr. Je connais pas le film, je connais pas le gars. Bon, allez. Enfin, je connais le gars, mais je sais plus non plus.
1: Non, mais après, il a d'autres trucs, il avait le rouble, des trucs comme ça.
0: Voilà,
1: quoi.
0: Ouais. Oui. Tu sais, tu me connais, je connais pas. Tu vois, Rémi au César était pas dans la politique. Est-ce que c'est le vrai ou le faux Jim Carrey? Il sait juste pas qui est Jim Carrey. Donc, lui, ça lui va, tu peux envoyer le vrai, le faux.
5: Pas de problème, hein.
0: Non, ouais, mais c'est super, je suis content qu'il soit là.
1: Il joue bien,
0: en tout cas.
1: Il joue bien, l'invité.
0: Oh là là. Ah non. Loris, je suis trop content, tu gagnes une Switch 2.
3: Bah, je suis trop heureux.
0: Ouais, moi aussi, on te l'envoie où? T'es d'où, toi?
3: Je suis à côté de Bourg-en-Bresse.
0: Mais regarde le gros, celui-là. Qu'est-ce qu'il fait
3: en
0: là-bas?
3: En nord de Lyon. Bah, je suis menuisier poseur dans la vie.
0: Ah oh, ouais. Tu poses des dressings et tout ça, là?
3: Non, menuisier extérieur. Je pose les fenêtres, les portes de garage, les baies vitrées, etc.
0: Ah, beau gosse. Pour des immeubles et tout, pour des particuliers?
3: Les deux. Là, en ce moment, c'est de la rénovation. Donc, chez les gens.
0: Ma question est simple. Tu respectes le bois?
3: Ah oui.
0: Bah, moi aussi. Bah, oui.
3: Mais si je dois être honnête, j'ai pas encore eu l'occasion de poser des menuiseries en bois. Ça fait qu'un an et des poussières que j'y suis. Donc j'ai fait du PVC, de l'alu et du bois, j'en dépose pour l'instant.
0: Ah, parce que quand c'est de l'alu et tout, on dit menuisier aussi.
3: Pour les, oui, du moment ça touche aux fenêtres, portes d'entrée, etc. Ça s'appelle une menuiserie.
0: Ah ok, très bien.
4: Parfait.
0: Oui, on apprend. Ah, ouais. Chaque minute, on apprend un truc sur énergie.
1: Oh là là.
0: Vous voulez que je vous apprenne autre chose?
1: Allez.
0: Regardez, on écoute Bad Bunny tout de suite. Je vous apprends un truc sur Bad Bunny.
1: Oui.
0: Vous n'avez pas de place.
1: Attends, vous savez déjà.
0: 4 et 5 juillet, il est à Paris. On n'a pas réussi à avoir de place. Voilà,
1: non.
0: C'est une info.
1: Oui,
0: bah,
1: ouais.
0: Toutes les minutes, ouais. On apprend un truc sur énergie. C'est génial. Restez avec nous. On est en direct avec vous jusqu'à 19h. On est à peine à mi-chemin, à 17h25.
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0: Merci d'être là avec nous, merci de choisir Énergie pour terminer vos après-midi, vos journées. On est là tous ensemble et c'est comme ça jusqu'à 19h. L'équipe est là au complet.
5: Eh oui.
0: Bien sûr, il y a Rémi, bien sûr, il y a Ornella.
1: Oui.
0: Et il nous reste une semaine à passer avec vous. Ce soir, on a Sarah Lélé qui vient nous rejoindre.
1: Oui.
0: On avait une chanteuse extraordinaire aussi, Tessa B. Vous pouvez retrouver déjà tout ça en vidéo et en podcast. Demain soir, on a Redouane Bougueraba et Ramzi non plus.
1: Non plus.
0: Comment? Ah oui, Pauline Clément, pardon, et Bertrand Huskla qui viennent nous parler de la comédie française. Et jeudi, on a Redouane Bougueraba et Ramzi Bedia.
1: Ok.
0: Et après, ce sera la dernière.
5: Eh ouais.
1: C'est
5: on
1: un
5: a
1: peu
5: du mal,
1: surprise.
5: Hein, à se le dire.
1: Ouais.
5: C'est la dernière. Dans 4 jours.
0: Ah, ça y est, on y est.
1: Ouais.
0: Jérémy Frérot va arriver dans un instant. Il y a Mathieu qui est là avec nous. Salut Mathieu.
8: Salut Camille.
0: Comment va le
8: Matt?
1: Salut.
8: Oh, ça va nickel. Ça fait plaisir de vous avoir au téléphone.
0: Bah nous aussi, bravo. On est très contents, mon pote. Hein. J'ai trouvé une étude réalisée par la BBC. Tiens, je voulais la faire qu'à toi, Mathieu. T'es d'où? T'es anglais, toi?
8: Pas du tout, non. Je suis de Nogent-le-Rotrou.
0: Impec. Bah, c'est la Nouvelle-Angleterre, ça. C'est pour moi, c'est ce qu'il y a de plus british. Hein. J'ai trouvé une étude réalisée sur la BBC, par la BBC. Une étude qui parle de nos habitudes quand on fait les courses. D'après eux, si la plupart des consommateurs prennent toujours les mêmes marques, c'est pour avoir un sentiment de sécurité.
5: Ah ouais, je comprends ça.
1: D'aller sur les choses que tu connais.
0: Oui.
8: Mais, pas déçu, quoi.
0: Bah ouais, tu sors jamais de ta marque. Mais quand on prend une autre marque et qu'on sort donc de notre zone de confort, toutes nos courses sont différentes. Par exemple, si tu changes de café, tu vas changer de lessive.
1: Il y a des jours
0: où d'un coup tu dis bah je change tout.
1: C'est un effet boule de neige.
5: Ah ouais. En même temps, c'est bien aussi de sortir un peu de sa routine quotidienne, quoi.
1: Ouais, c'est vrai.
5: Tu vois, de se dire allez, je suis un peu fou. Je prends du Saint-Maurel au lieu du tartare, tu vois.
0: Eh ben je vais vous demander vos habitudes de course. Mathieu, je vais te demander ton habitude de course. On va commencer exactement par quelle est votre marque d'eau.
8: Ah, cristalline, Mathieu, pour moi.
0: Cristalline, moi pareil, je suis cristalline.
1: Moi, pour moi, c'est Evian et pour ma fille, c'est la Moroku.
0: Bien sûr.
5: Moi, j'achète pas vraiment d'eau, mais si je dois l'acheter, je partirai sur une Vittel.
1: T'achètes pas d'eau?
5: Non, j'ai mis un petit filtre.
0: J'en achète pas beaucoup, mais si j'achète, je suis Vittel.
5: Ouais,
1: d'accord,
5: voilà.
1: D'accord.
0: Bah, on parlait des stations-service, je m'arrête dans une station-service, ça part sur une cristalline, quoi.
1: Oui, oui.
0: Ouais, voilà, bon. Quelle est votre marque de gel douche?
5: Ah, Roger Cavaillès.
0: Hein?
5: Roger Cavaillès, c'est un peu old school, mais ça fait le taf.
0: Tu mets de l'émail diamant ou
5: je me brosse à l'émail diamant. Et attention, l'eau de Cologne, c'est Saint-Michel, hein. Je vais m'entretenir.
1: Et c'est incroyable.
5: Ouais.
2: Je sais même pas où l'achète. En parapharmacie.
1: Oui, sûrement.
2: En pharmacie pour d'autres.
1: Oui.
5: Bien sûr.
0: Pour éviter les taches sur la peau, tout ça.
1: Ah ouais?
0: Ah oui, gel douche, orné.
1: En même temps, moi aussi, c'est parapharmacie parce que c'est Nuxe. C'est de l'huile lavante Nuxe qui sent bon.
0: Matt, c'est quoi ton gel douche?
8: Pissonnex 0%, là. Classico.
1: Ah, ouais, c'est bien ça.
0: Ah ouais, bien sûr. Pareil, c'est très classico plat du pied. Moi, c'est petit marseillais vanille. Hein.
5: Ouais, bien sûr.
0: Ça bouge pas depuis toujours.
1: C'est bien ça.
5: T'as vu? Quand tu mets le petit marseillais, l'accent du sud que t'as derrière. Ah, ouais. T'as ouja, ouais, super. Ouais. L'huile d'olive, enfin.
0: J'ai mis du temps à le perdre, bon. Votre marque de dentifrice, Sansodyne.
1: Sansodyne.
5: Je suis désolé, bro, j'ai 75 ans. Par odontax. Oh. Ah, je vois la boîte de vieux.
1: Mais c'est pour les gens qui ont des fausses dents.
5: Non, ah ouais. C'est pour éviter les saignements des gencives.
1: Ah.
5: Ouais, vraiment, là, je fais la liste, c'est dur. Hein. Là, c'est... Ouais, c'est un peu
0: votre
5: dur.
0: Marque préférée de yaourt.
5: Moi, c'est... J'ai oublié le nom, les verts là, Activia.
0: Mais c'est pas possible.
5: Pardon,
0: c'est un problème.
5: Là, je suis tout droit là. Oh, c'est dur.
8: Pour un bon transit.
5: Ouais, Activia, c'est bien pour le transit.
1: Oh waouh. Je sais plus comment. Moi, c'est les yaourts à la grecque que je prends de
0: toute façon. Ah, moi, les Auchan, moi, je prends.
1: Ah,
0: je fais quand je suis Auchan, je prends les Auchan, ils sont très bons.
5: Ah oui.
1: Voilà, moi, c'est ça, j'adore. Je sais plus quelle marque, mais j'aime beaucoup.
0: Eh bien. Et toi, c'est quoi, Matt?
8: Bon, j'allais partir sur le petit velouté Frix.
0: Ah ouais. Ah bah ouais, mais là c'est ouais.
5: Bah oui.
1: Ça c'est bon ça.
0: Ah bah oui, c'est un vrai délire. Attention.
1: Ah.
0: Votre marque de café. Alors déjà Rémi, il est chez Tassimo, toi.
5: Ah non, moi je prends pas ça, je prends de la ricorée. Non, pas du tout. Je suis Nespresso. Nespresso, enfin pas l'espresso, comment on appelle ça?
0: L'or.
5: L'or, voilà, le 7. Le rouge, le 7, celui qui.
1: Eh, le rouge.
0: Ouais, ouais, je suis Nespresso.
1: Ouais, et ben moi en ce moment, je suis Starbucks, ils les font au Carrefour City en bas de chez moi.
0: T'as tu peux acheter Starbucks. Les capsules Starbucks.
1: Ouais, et ben elles sont délicieuses. Délicieuses.
0: Et toi, Matt, ton café?
8: Moi, c'est le petit Pieco Plus parce que j'ai plus de Chico, comme ça j'ai pas peur.
0: Et attention, dernier, ça dit tout de vous.
1: Oh là là, c'est quoi?
0: Marque de lessive.
1: Ah, la lessive.
0: Quelle est votre marque de lessive? Moi, vous savez, comme ma mère, Ariel, senteur alpine.
5: Ah ouais?
0: Ah ouais, on a toujours ça. Alors qu'on est dans les Alpes, on veut quand même que ça sente la montagne.
5: Ah oui.
0: Alors t'as juste à les étendre dehors, ça sentira la montagne.
5: Bien sûr.
1: Moi, c'est le chat sensitive, petit savon de Marseille. Pour les peaux un peu sensibles.
5: Ah oui.
0: Amy, c'est va direct au lavoir. Moi, j'ai pas imaginé. Il va au lavoir et puis après il tape fort avec une grille et puis bon bah c'est bon. Puis les lavandières, attends, ils font les une fois par semaine au village, ils font leur pain et en même temps ils font leur lessive tous ensemble.
5: Ou c'est le savon de Marseille ou c'est savon
1: ouvert. Oui, c'est
5: savon ouvert.
1: Un peu de liquide vaisselle, toi, puis ça fera l'affaire.
5: Non, moi je suis Ariel aussi, mais tablette. Petite tablette avec tu sais la petite boîte en carton là.
1: Oui, d'accord.
0: Et toi, Matt?
8: Ouais, j'allais dire pareil que Rémi, en fait, c'est comme toi. Mais en fait, bah non, je mens, c'est ma femme qui achète tout le temps, je sais pas.
0: Oh non, tu sais même pas ta lessive?
8: Non.
5: Oh là là, mais c'est pas vrai.
0: Oh les mecs.
1: Mais en tout cas, il trouve ça que c'est parfaitement lavé chez lui. C'est nickel.
8: Ah oui, ça sent bon.
1: Ah bah oui, tu m'étonnes.
0: Et si je te demande ta marque de bière?
8: Si je réponds trop vite, je vais passer pour.
5: Allez, c'est bon, n'en dis pas plus. Dans un instant, on écoute le petit frérot sur Énergie. Bougez pas, on reste en direct tous ensemble.
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0: Arrêtez de que ma mère dise du mal. Mais comment vous arrivez? Elle a pas 1% de méchanceté, vous arrivez à faire tout ressortir.
5: Bah non, mais on lui dit, bah, si vous laissez un petit message mignon pour votre fils, allez-y. Puis bah oui. Voilà, elle nous dit ça.
0: À chaque fois, ça déraille.
5: Bah oui.
0: Derrière la tête. Hein. Est-ce que vous voulez qu'on écoute Jérémy Frérot?
1: Ah oui. Oh, bah, s'il te plaît, quand même.
0: Bah, alors, je peux vous dire, lui, le Brenstone, il a été rapide. Hein. Le morceau, il s'appelle comment? Frérot.
1: Son prochain titre, c'est Jérémy. Ouais.
0: Ah, mais attendez vite, hein.
5: Passez une tête, j'ai un titre la semaine pro qui sort Guillotin. Très bon délire. Ça parle de saucisson, c'est chambé.
0: Restez avec nous sur Énergie, on est en direct.
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0: Merci d'être là, merci de nous choisir pour terminer vos après-midi. Toute l'équipe d'Énergie est là au complet. Sarah Lélé, notre invitée, dans quelques minutes, c'est une humoriste belge qu'on adore et qui sera avec nous pour terminer cette émission. Nos invités viennent rigoler avec vous, ils viennent aussi jouer 0870 42 48. Vous passez sur l'antenne, oui. Et vous pouvez gagner un cadeau.
5: Absolument. Qu'est-ce qu'il nous reste en cadeau là?
0: Qu'est-ce qu'il nous reste? Il nous reste plein de chats et une enceinte Marshall.
5: Exactement. Oh, on est bien. Hein.
0: Ouais, c'est normal.
5: On est bien.
0: Attendez les gars.
1: Attends.
0: Vous nous écoutez peut-être en direct, peut-être en podcast aussi. On est partout, hein, Spotify, les plateformes, on est partout. Là, on est partout. Un grand merci. Hein. Vous pouvez nous écouter en courant, vous pouvez nous écouter tranquille en bas.

0: Zoé qui est avec nous. Comment tu vas, Zoé?
1: Salut l'équipe, salut tout le monde.
0: Salut la team. Qu'est-ce que tu fais dans la vie, Zoé?
1: Je suis musher, je fais des chiens de traîneau.
2: Non,
0: bah, attendez-moi, alors on arrête tout ce qu'on fait. On arrête tout, la mission s'arrête. Fin d'émission, maintenant on ne parle que de Zoé. Ah là là là là, mais je comprends mieux qu'ils aient mis une Renault à ton nom. C'est fou. Mais Zoé, mais t'es incroyable, tu pilotes des traîneaux.
1: Ouais, c'est ça.
0: Mais qu'est-ce que tu racontes?
1: J'ai 48 chiens et je fais du traîneau l'hiver et je marche avec eux en montagne l'été.
0: Mais attends, j'adore. Alors, sachez, pardon, je vais parler des ors. Hein. Tu vas me dire où t'es. Mais aux ors, on a quelqu'un qui fait des chiens de traîneau et vous pouvez pas vous imaginer à quel point il aime ses chiens.
2: Ben oui.
0: Déjà, la plupart sont des chiens qui récupèrent, qui sont souvent abandonnés ou malheureusement des familles qui se rendent compte que, notamment, ces races de chiens sont très dures en entretien et il faut beaucoup s'en occuper, beaucoup les dépenser. Donc, il en récupère beaucoup ailleurs et il en prend soin de dingue. Non, mais on pourrait dire un peu le cliché de il en a plein, donc il fait pas gaffe. Vous les aimez d'amour, vos chiens?
1: Ah bah bien sûr, on est passionné de chiens et on le fait en partie pour eux ce métier-là. C'est pour être avec eux et être entouré d'eux quoi. C'est le plus beau métier du monde.
0: Mais raconte, donc là on est quand même en canicule, comment tu gères tes 48 huskies là?
1: J'avoue que c'est pas facile, c'est vraiment pas la saison qu'ils préfèrent l'été, mais on a quand même un chenil, on arrive quand même à les garder quand même relativement au frais, ils sont tous à l'ombre, on a des arrosages qui tournent en permanence au chenil pour garder l'air, on va dire, le plus frais possible, donc ils sont quand même pas trop mal.
0: Oh là,
2: ah ouais.
3: 48 ans. Hein.
0: Et ça s'appelle
2: non, 28, je crois, non?
1: 48, c'est ça.
0: 48. Oh là là, et c'est musher le métier?
1: Ouais, musher ou musheuse pour une femme, mais musher, ouais.
2: Musher.
0: Mais c'est trop clair. Alors raconte, là t'es sur ton traîneau, t'as des chiens devant toi, ok? T'as tes 48 chiens, alors pas les 48 d'un coup, sinon ce serait vraiment une turbo-injection. T'arriverais même plus à tenir sur ton traîneau. T'en mets combien?
1: Ça dépend du poids qu'on met dans le traîneau et du terrain qu'on a. Si le terrain est le terrain monte, le terrain descend, suivant la technicité du terrain. En moyenne, j'en mets entre 9 et 11, ça dépend.
0: Donc genre toi, si tu veux te faire un délire, t'oublies les clients, parce que j'imagine tu fais aussi pour des touristes.
1: C'est ça.
0: T'es dans quelle station?
1: On est à Chamonix.
0: Oh, excuse-nous. Excuse-nous, le Earl Grey. Zoé, donc imaginons, toi, tu te fais un kiff, tu fais un tour de traîneau. Tu mets combien de chiens?
1: J'en mets 9. Souvent, je prends 2 adultes dans mon traîneau et je mets 9 chiens. 9 à 10 chiens.
0: Donc 9 à 10 chiens. Est-ce que tu peux imaginer? Imagine-toi, là, t'es sur ton traîneau et tu fais comme si tu les dirigeais. Parce qu'il y a tout un tu sais, qui leur parle en permanence. C'est trop beau à voir. Alors c'est parti, on baisse tout le son. L'antenne est à toi, tu fais comme si t'étais sur ton traîneau.
1: Alors moi, mes choses, je leur parle en français déjà, donc je leur dis simplement gauche et droite. Je leur dis OK devant, pour qu'ils restent concentrés, qu'ils aillent devant. Mon chien de tête s'appelle Thor. Donc je vais dire OK, Thor, devant. Et après, je vais leur parler tout le long de l'activité. Je vais leur dire c'est bien, je vais les motiver à la voix.
0: Vas-y, on y va. Une minute de traîneau, c'est parti. T'es sur ton traîneau, ça démarre.
1: OK, Thor, devant. OK, mon gros, c'est bien. Allez, à gauche. OK, tiens ta gauche. Non, tu laisses le caniche au bord du chemin. Tu le laisses. Non, tu le prends pas dans ta bouche. Non.
0: C'est génial.
1: C'est top.
3: Toujours des caniches au bord du chemin.
0: Non, mais quand t'es à Chamonix, t'as aussi des gens. Ben, moi, c'est mon cas. Je balade mon chien. Des fois, le traîneau, il passe. Je suis en train de balader mon chien.
2: On peut leur parler une autre langue que le français? Tu peux leur parler
1: Oui, il y a des termes internationaux. Alors après, tu leur dis ce que tu veux au chien. Je connais une mocheuse qui dit carotte pour aller à gauche et tomate pour aller à droite.
2: Ouais, des gens, ils me disent ça aussi.
1: Tu leur dis vraiment ce que tu veux. Sinon, il y a des termes internationaux, c'est A et G. Donc voilà, à gauche et à droite. Donc là, tu vas un peu dans n'importe quel pays et tu peux leur parler avec ces termes internationaux-là.
0: Ah, wow. Oh là là, c'est génial. Et leur moment préféré, en vrai, c'est l'hiver quand ils font des balades parce que tu les dépenses de dingue.
1: Ouais. C'est l'hiver, c'est les premières sorties le matin et surtout quand il fait très froid. Quand on a du moins 15, moins 20 degrés, ça caille bien. Ça, ils adorent. Et puis après, forcément, le petit moment câlin après l'activité, la petite caresse pour les remercier. Ça aussi, ils adorent parce que ça reste des chiens très sportifs, des athlètes. Mais qu'est-ce qu'ils aiment recevoir de l'amour?
0: C'est mon métier de rêve.
3: Non, mais c'est trop mignon.
2: Je peux faire ça.
0: C'est trop beau.
2: De fou.
0: Tiens ta gauche, Pookie.
3: Laisse le caniche.
0: Laisse monsieur le maire. Pookie, ne commence pas. On va l'avoir, c'est un gauche, Pookie. T'inquiète pas.
1: Et Camille?
0: Ouais.
1: Tu sais où j'étais ce week-end?
0: Ben non.
1: J'étais à Embrun.
0: Qu'est-ce que tu foutais à Embrun?
1: J'ai ma belle-sœur et mon frère qui sont là-bas l'été.
0: Ah ouais?
1: Ouais, ils travaillent au bus. Je sais pas si tu connais le bus, un petit restaurant au bord du lac.
0: Ah ben j'ai pas ça.
1: À côté d'une base de voile.
0: À côté d'une base de voile, où ça, au CNA?
1: Un peu plus loin, entre Savines et le CNA.
0: entre sa ville. Ouais, ok, je vais à peu près, bah, je passerai. Hein. Alors, Ambroise, c'est, bah, tu le connais aussi, Ornée, c'est là où j'étais au collège. C'est la ville en bas des Ors, quoi. Mais t'es pas monté aux Ors?
1: Non, je suis jamais montée. Si, je suis montée une fois, on allait manger au resto avec ma belle-sœur et mon frère.
0: Non, mais pas montée aux Ors. Excuse-moi, l'équivalent, c'était dans une salle de concert, il y a Robbie Williams, et tu vas pas le voir.
2: Bah, bien sûr.
0: À un moment donné, monte aux Ors, tu verras ce que c'est. Bah, attends, c'est magnifique. Bah, bien sûr.
1: Et la maman de ma belle-sœur, elle tient une boutique dans Embrun, et ta maman passe souvent.
0: Ah ben merde, elle a une ardoise ou elle paye un peu?
1: Non,
0: je la connais, la daronne. Hein.
2: Ouais.
0: Bah, je suis trop content de t'avoir parlé, Zoé. Hein.
1: Bah moi aussi, c'est un grand plaisir de vous avoir, vraiment. Ça fait plus d'un an que je vous écoute. C'est mon frère qui m'a fait découvrir votre émission et je vous écoute vraiment tous les jours. Au chenil avec mes chiens, sur mon traîneau, je vous écoute tout le temps.
0: Oh,
1: je suis vraiment trop triste là que vous partiez. Vraiment, mes journées sont différentes.
0: Bah, t'es gentil. Tu te rends compte que on nous a écoutés sur des traîneaux.
2: C'est énorme.
0: On a eu des grutiers qui nous écoutaient, mais sur un traîneau avec des chiens, c'est dingue.
3: Le premier podcast sur les Youski. Ah, tu savais ça?
1: Ah, bah,
3: il nous a garanti.
1: Merci avec votre voix,
3: hein.
1: Ça, c'est sûr.
3: C'est drôle.
0: Eh ben, Zoé, je te fais un énorme bisou. Ça m'a fait trop plaisir de t'entendre. Merci pour les compliments. T'aimes Impala, Dracula. Voilà ce qu'on écoute tout de suite.
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0: Merci d'être là avec nous sur Énergie. Merci de nous choisir. On est en direct jusqu'à
2: 19h.
0: Et jusqu'à
3: vendredi.
2: Non, j'ose pas le dire.
0: Vendredi 19h, on s'en va, on en profite à fond avec vous, bien sûr. D'ici là, vous pouvez compter sur nous. Je voudrais vous parler de quelque chose. Il y a Anna qui est avec nous. Salut Anna.
5: Salut à tous. Comment ça va? Je suis trop contente.
0: Ça va trop bien, Anna. Un immense merci d'être là. Alors écoute bien. Écoutez ce que j'ai trouvé, une folle histoire. Des policiers ont fait une perquise, là, dans un appartement dans le Val-de-Marne pour choper du cannabis chez les trafiquants.
2: Du cannabis.
0: Une fois sur les lieux, ils ont découvert un truc dingue. Qu'est-ce qu'ils ont découvert chez les trafiquants?
2: Oh, que c'était la grand-mère qui gérait le business?
0: Non?
2: Non.
3: Okay. Ça a un rapport avec
0: la nourrice.
3: Oui, la nourrice.
0: Tu me connais un peu, j'ai un trafic en dehors. Autant utiliser les bons termes. Bah, c'est vrai que ouais, je suis un peu de la DZ, papa.
5: Est-ce que la drogue n'était pas cachée dans les peluches?
0: Non. Ils ont trouvé de la drogue, mais pas que. Ils ont trouvé autre chose de très surprenant, en même temps que la perquise, où ils ont, trouvé de la drogue.
3: D'accord, quelque chose.
5: Des animaux exotiques?
0: Non.
3: Quelque chose d'illégal?
0: J'aime bien, t'es imaginative, Anna, je t'aime bien.
3: Quelque chose d'illégal ou finalement juste quelque chose de rigolo?
0: Pas d'illégal, mais en tout cas, oui, ils n'ont pas le droit d'avoir là dans leur appart.
3: D'accord.
0: Attends, et oh, des armes à feu?
3: Non, bah ça, non. Ça paraît presque.
2: Bah, attends, pourquoi pas?
3: Des animaux, parce que pour rebondir sur les.
2: Exotiques, mais pas exotiques.
0: Des animaux pas exotiques?
3: Ça pourrait être autre chose?
2: Non.
0: Attends. C'est quelque chose d'autre qui, malheureusement, ils avaient dérobé aussi. Enfin, dérobé la drogue, ils ont pas dérobé.
3: Je sais.
2: Les bijoux de la couronne.
0: Non.
3: Des œuvres d'art.
0: Oui. Une œuvre d'art.
3: Un tableau.
5: Ah, ouais.
3: De la Joconde, parce que c'est pas le bon qu'il y a finalement.
2: Non,
3: mais
2: vous en auriez entendu parler.
0: Non. Mais ils ont trouvé un tableau, un très beau tableau de quelqu'un qui fait également des Citroën.
2: Oh là là.
5: Le Pablo Picasso.
0: Et le Picasso. Oui. Ils ont débarqué dans un appartement dans le Val-de-Marne et là ils ont récupéré des milliers d'euros en liquide qui viennent du trafic de drogue. Ils ont récupéré de la drogue et au-dessus du canapé ils disent quand même il fait très vrai ce Picasso là. Et donc ils ont commencé, ils font le tour, ils disent mais quand même il fait très vrai, ils l'ont fait expertiser. Le tableau avait été volé, c'était un Picasso estimé à 12 millions d'euros.
3: Mais quoi ?
0: Le tableau avait été volé. Le tableau avait été volé il y a plusieurs années dans un lieu de stockage parisien. Donc, il avait été volé, il avait disparu. Et donc, la plutôt belle prise, les quatre individus ont été arrêtés. Donc, la drogue, le liquide et le Picasso.
2: Attends,
3: est-ce qu'ils savaient que c'était un vrai Picasso? Parce que j'ai l'impression qu'ils ne savaient pas.
0: Ah, mais si!
3: Ils se mettaient en déco un peu chez eux.
0: Non, je pense qu'ils attendaient pour le revendre et tout ça. Mais les autres, avec le Louvre, ils ont foutu un tel bordel qu'en ce moment, le marché de l'art, je te cache pas. Parce que je fais aussi un peu de recel de
3: mode. C'est pour ça que je t'en parle.
0: Ah, ben, c'est pour ça que j'arrête. Hein. Je suis pris de partout. Hein.
3: Ah, là, c'est compliqué.
0: Et donc, ils avaient un Picasso volé dans le truc.
2: Mais c'est quand même dingue de l'afficher. Un Picasso, en principe, tu le fous dans un truc, tu fermes la clé et terminé. Tu le vois plus.
5: Ils étaient peut-être fiers de leur coup.
0: Je vous demande chacun la chose qui a le plus de valeur chez vous. Ce que vous pensez être le plus cher dans votre maison.
3: Bah, pas un Picasso,
0: ça peut être. Je sais pas, ça peut être. Oh, me dites pas votre chérie. Hein.
2: C'est bon. Non, on n'en est pas là.
0: Oh, je pensais que vous aviez un peu un cœur. Autant pour mon père du temps pour rien. J'avais oublié que c'était vous.
2: T'embêtes pas avec ça.
3: Mon chien, par contre, j'avais pensé tout de suite à mon chien en plus.
0: Non, en vrai, un truc de valeur. même si c'est sentimental, vraiment le truc. Vous voyez, je vous fais simple. Attends, Anna, projette-toi. Vous arrivez alors, chez moi... vous, la porte est, est forcée. Le premier truc, tu cours pour voir si tu te l'es fait voler. Alors on oublie la famille, tout ça.
3: Ouais.
0: Vous rentrez de vacances, okay. Tu vois que la porte est ouverte. Le premier truc, tu vas vite voir si on te l'a volé.
5: D'accord, sans jugement. Hein. Ma griffe de tricératops que je me suis achetée au musée d'histoire naturelle. Même si c'est une fosse, pour moi c'est.
0: On juge pas, safe place. Enfin, on juge un peu, mais on juge pas beaucoup parce que safe place. C'est quoi, c'est une fosse dans le tricératops?
5: Ah oui, ou sinon je le dirai pas à l'antenne déjà de une et de deux peut-être que je serai, on va dire.
0: Non, on peut en trouver, vous savez que vous pouvez trouver des dents. Bah, bien sûr, comment ça devient? Pourquoi on parle de fossiles? Parce que les dinosaures, ils meurent, évidemment. Ils meurent, ils rentrent dans la terre et au bout d'un moment, les os deviennent tellement vieux, les nôtres aussi, que ça devient de la roche. C'est la fossilisation.
3: Oui, mais est-ce que tu peux en trouver facilement?
0: Oh, Jamie, calme-toi. Alors,
6: exactement.
2: Moi, je crois que c'est pas dingue, mais d'ailleurs, ils partiront pas avec, mais bon. C'est une malle, une vieille malle de la guerre 39-45 de mon grand-père. J'ai récupéré ça. C'est une vieille malle, mais qui est quand même assez dingue parce qu'il y a.
0: Grosse malle?
2: Ouais, c'est une grosse malle dans laquelle tu peux mettre des trucs. Moi, il n'y a rien, c'est un objet de déco. Mais c'est un.
0: Mais c'est ce à quoi tu tiens le plus chez toi.
2: C'est un objet.
0: Je parle d'objet encore une fois. L'objet auquel tu tiens le plus chez toi.
2: Puis c'est ça. Dedans, il y a son tri et tout, des trucs de la guerre. Je crois que franchement, ça me ferait mal au cœur qu'il l'embarque.
0: Bah moi c'est vraiment le truc a le plus de valeur, mais il le prendrait pas non plus. J'ai la boîte avec toutes les photos, tous les mots que m'a fait ma mère et tout depuis que j'ai genre 14 ans. Tout chaque photo, chaque même je te renvoie ton pull, tu l'avais oublié aux ordres, comment ça fait chier. J'ai le mot.
2: Ouais. Ouais, c'est mignon ça.
0: Tu vois, c'est le truc que j'aimerais pas même dans un incendie, tu vois.
2: Sinon en vrai, on a pas grand-chose hein.
0: Moi je dis les termes. Mon casque de scout.
2: Quoi?
0: Ben un casque de scout. Vous savez combien ça vaut un casque de scout? Et tu rajoutes le téléphone là?
3: Ouais, c'est cher, c'est cher.
0: Mais quoi? Mais tu te fais. Mais c'est un rein? Donc ce serait. Je pense que vraiment ce que j'ai de plus cher, mon casque de scout.
3: Je comprends.
0: J'ai pas des habits fous.
2: Ah, ok,
0: vous le voyez que j'ai pas des habits fous.
2: Vous voyez bien que j'ai pas des habits fous.
0: Bah ouais, j'ai ça, j'irai mon casque.
2: Bon, ma paire de Nike Air Max aussi, moi. Voilà. S'ils partent avec, ça m'embête.
0: Ouais, ça belle, tu vois.
2: Voilà un truc.
0: Ouais.
2: C'est bon.
0: Anna, je t'embrasse.
5: Ouais, bisous la team, tu vas trop nous manquer Camille, honnêtement, franchement, je vous adore. Je vous écoute en podcast tous les jours et surtout en plus ton équipe, elle est trop best, tous ces profils atypiques comme nous, on se retrouve entre Émilie, Aurélien et Rémi. C'est génial.
0: Bon, bah, écoute, t'es un amour, Anna. On te fait des énormes bisous, t'as un cœur, ça me touche trop.
5: Gros bisous, à bientôt.
0: T'as perdu un petit décalage. Bisous, Anna. Je t'en prie, t'as un petit cœur. C'est un bonheur de t'avoir eu au téléphone.
2: Mais non.
0: Si. What?
2: Quoi?
0: Amine, je voulais. C'est ça qu'on écoute.
2: Quel cheat, les amis.
0: Amine, je voulais. Voilà ce qu'on écoute tout de suite sur Énergie. Il est même pas encore 18h et donc on vous accompagne jusqu'à 19h. Bougez pas.
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0: Merci de nous choisir. On est là avec vous jusqu'à 19h. C'est à qui vous parle encore?
2: Oh, oui. Non, non, non, non.

0: Ah, j'adore. Vous savez qu'on a eu chaud cette nuit?
1: Ah oui.
0: Tess, est-ce que t'as eu chaud cette nuit, Tess?
2: Ça va.
0: T'as eu chaud
2: ou
0: pas
2: cette nuit? Un peu chaud, mais ça va.
0: Ah, ça va
2: trop.
0: T'habites où?
2: J'habite en montagne.
0: Où ça?
2: Au-dessus de Grenoble.
0: Où ça exactement?
2: Au Sept-Lô.
0: Je suis très touché parce que là, c'est vraiment spécial de chez moi. Là,
3: des gens
0: qui viennent en bras, des gens de Grenoble, tout ça, c'est ma région.
1: Parce qu'il fallait qu'on diffuse l'émission au parc à Grenoble.
0: Mais je suis content avec toi des dernières. Je sens que ma team est là. Elle représente. Ça me fait plaisir. Donc, Tess, ça va pour toi. Ma mère, pareil ce matin. Pardon, parenthèse, ma mère, c'est énorme. Non, mais on n'arrive plus à dormir avec ton père. On ne peut plus dormir. C'est, aujourd'hui encore, on est 28 degrés. Oh. Elle habite à 1700 mètres d'altitude.
4: Ah oui, non,
0: Mais pour elle, déjà, c'est trop. Mais tu vois, elle est mal.
2: Non, mais c'est ce que j'allais dire, nous, 28 à 1000 mètres, on est trop chaud, on est en canicule. Oui.
0: Ah ben là, elle est à 1700, elle avait 28, elle dit non, mais on n'en peut plus avec ton père, on va péter là. On va péter là, on n'en peut plus.
4: 28, c'est notre rêve.
0: Eh bien, sachez qu'en tout cas, avec, là, je parle de moyenne dans toute la France, je parle pas des grandes villes, hein, où il fait encore plus chaud, mais avec 21,6 en moyenne, sachez que la France a connu sa nuit la plus chaude jamais enregistrée depuis 1947.
3: Oh là là.
0: Depuis la Seconde Guerre mondiale, depuis qu'on a battu Hitler, on n'avait pas connu ça. 1947 marque le début des mesures de Météo France et jamais une telle température a été atteinte. Ce qui veut même dire que ça pourrait remonter avant, mais avant il n'y avait pas Météo France.
3: Et non.
0: Ils l'ont inventé là, tu vois. Et les températures allaient de 18 à 27 dans certains endroits. Le précédent record était de 21,4. On l'a explosé. 21,6 la moyenne des Français. Attendez, dans la nuit.
4: Oui,
0: et sachez que le plus chaud, le pic de chaleur, il est aujourd'hui.
3: Ouais.
0: Et il est surtout demain.
3: Mais demain, oui.
0: Il y a un plateau, hein, donc ça peut évoluer, puis ça peut être jeudi, vendredi. Mais en tout cas, là, à date, c'est mercredi qui est annoncé comme vraiment le plus chaud demain.
4: Oh là là.
3: Ouais. Moi, j'ai un truc assez dingue. Hein. J'ai changé mon plafonnier, j'ai mis un truc avec des pales un peu comme un Mexicain. Hein. Je suis
4: ça
3: un Mexicain.
4: Ça marche super bien,
3: et
4: ça.
3: Mais, sans déconner,
4: oui,
3: la révolution. Mmh. Alors après, c'est marrant parce que tu dors et tu rêves un peu en Mexicain, quoi.
0: Et attends,
3: tu vois, c'est bien. Mais j'ai pas de clim chez moi. Et ben, ce truc-là, ça m'a changé.
4: Avec le ventilo au plafond, c'est le meilleur truc.
3: Je jure.
4: Ouais.
3: C'est génial.
0: Bah c'est fou, hein.
3: Bah donc
0: je rappelle les conseils pour me dormir. Je les ai déjà donnés hier. Maintenant, je fais directement partie de l'OMS, l'Organisation Mondiale pour la Santé, ainsi que l'UFSBD, l'Union Française pour la Santé Bucco-Dentaire. Douche fraîche.
3: Ah oui,
0: douche fraîche.
4: Pas froide.
0: Pas froide.
3: À température, t'as dit.
0: Fred, exactement. Faut pas trop froid. Aérer la pièce. Bon, vous avez peut-être pas besoin de moi. Mais bon, je vous donne tout. Vous allez peut-être vous dire, bah ouais, on n'est pas complètement con. Repas froid et léger pour le dîner. Je l'ai dit hier.
4: On a
0: léger,
4: dit salade.
0: Salade, froid. Ok, on mange pas du chaud le soir. Boisson fraîche plutôt que le thé. Je dis l'inverse hier.
4: Non, hier, t'as dit pas de café.
1: Pas de café, ça déshydrate.
0: Ah oui, le thé. Tout ce qui est un peu caféiné, comme ça, excitant, c'est pas bon du tout.
1: Je me rappelle, t'as dit ça et juste derrière, hier, t'as pris un café.
4: C'est vrai.
0: Mais je fais pas avant de dormir, je dors pas à 19h15. Hein.
1: Alors c'est vrai.
0: Je tiens au moins jusqu'à 20h des fois. Pas d'alcool. Pas d'activité physique après 18h.
3: Okay,
0: et des draps légers, oui, foutez pas de couette.
3: Hein. Oui, bah limite
0: pas le moment.
3: Mettez pas de draps, quoi.
0: Ouais, mais moustique.
3: Ah, moustique, c'est vrai.
4: Petite prise anti-moustique.
3: Ça marche pas.
4: Ça marche très bien.
3: Mais non.
4: Ah si.
0: Moustiquaire.
3: Tu fous à l'ancienne une moustiquaire. Voilà, bon.
0: Ça toi, l'autre, moustiquaire, ça pâle au-dessus. Non, mais c'est autant n'importe le vent, l'autre.
3: Ah non, mais bouge pas.
0: La chambre du gars, la moustiquaire avec le truc qui
3: Vous savez pas, je dors avec un sombrero, je fais des caipirs.
0: Bah, c'est une petite tête, j'ai ouvert une bagarre.
3: Passez à la maison, D'abord, j'ai changé de concept chez moi.
4: Ça a l'air sympa.
3: Ah ouais, c'est top.
4: Cela dit.
3: Ah bah oui. Je dors bien.
0: Les copains, en tout cas, je vous souhaite beaucoup de courage. Tess aussi, je t'embrasse fort.
2: Merci.
0: On écoute Sound of Legend maintenant? Ah bon? On écoute Sound of Legend. On est en direct sur Énergie, il est 18h05. Et c'est Sarah Lélé, notre invitée, dans quelques secondes.
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0: Bah, c'est des petits conseils qui sont toujours bons à dire. Merci Sound of Legend de prendre les choses en main.
1: C'est sympa.
0: Ah, bien sûr, ouais. Ils sont sympas. Jungle Emma, on va écouter ça. Sarah Lélé, notre invitée, elle est arrivée. On va rigoler avec elle jusqu'à 19h. Et avec vous surtout, un seul numéro pour nous joindre, pour rigoler, pour passer sur l'antenne, pour gagner des cadeaux. 0870 42 48. On arrive, bougez pas.
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0: Il est 18h15, on est en direct sur Énergie, on a trop de chance. Sarah Lélé, notre invitée, dans quelques minutes, le temps d'écouter Jungle Emma, parce qu'on est sur Énergie, et après, Sarah Lélé. On va parler de son spectacle, d'humour et pas mal de foot, je vous cache pas. Restez avec nous, on est là en direct jusqu'à 19h.
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0: Bienvenue tout le monde, il est 18h17, on est où? On est sur Énergie, c'est Sarah Lélé. Oui, c'est ça. Oui, let's go. Je vais vous la présenter, tu me confirmes si tout est bon. Tu es belge?
6: Oui.
0: Tu as 23 ans.
6: Yep.
0: On t'a vu récemment dans le clip Papayou, en parodie de Théodora avec Malik Bentala.
6: Exactement, c'était moi.
0: C'est incroyable.
6: Ouais, j'ai adoré, c'était ouf. C'était ouf, franchement. Isadora, par contre, hein. C'est pas Théodora,
0: ah oui,
6: c'est Isadora.
0: Une parodie de Théodora.
6: Ah, ok, ouais, parfait.
0: Isadora. Et selon toute vraisemblance, vu ce dont tu parles dans le spectacle, t'es quand même assez fan de foot.
6: Ouais, j'adore. Trop fan. C'est pour ça que ce maillot-là que tu me montres là, ah, là ça me provoque des émotions.
0: J'ai mis le maillot de la Belgique.
6: Oui,
0: soir.
6: Mais ça me provoque des émotions. On a joué avant-hier. Vas-y, enlève.
0: Qu'est-ce qui se passe alors sur cette Coupe du Monde? Raconte-nous, qu'est-ce qui se passe pour l'équipe belge? Je soutiens.
6: Qu'est-ce qui se passe pour l'équipe belge, t'as dit? Mais il se passe rien. C'est ça le problème.
0: C'est ça.
6: C'est 2-0. Ouais, 2-0. 1 contre l'Égypte, mais bon, l'Égypte, c'est l'Égypte. Moi, je les connais parce que je suis camerounaise aussi. Et la majorité de nos matchs de finale de la Coupe d'Afrique des Nations, les a perdus contre l'Égypte. Mais l'autre, c'est l'Iran, quoi. C'est l'Iran, faut faire quelque chose, quoi. Mmh. C'est pas comme si on avait eu le Sénégal, la Côte d'Ivoire, le Maroc, des pays, tu sais, on sait qu'ils sont forts.
0: C'est sans faire offense, ils se déchaînent, mais c'est pas une grande nation de foot, c'est déjà génial qu'ils soient sélectionnés, mais normalement, mais sur le papier, la Belgique doit être au-dessus.
6: Mais franchement, limite, je suis hyper contente pour les Iraniens, parce que ce qu'ils ont montré comme football, c'est exceptionnel. Ils ont eu un goal qui est annulé, qui est une action exceptionnelle, mais la Belgique doit faire mieux, largement mieux.
0: Et moi, je suis obligé, j'étais ce soir. Hier, on avait Angèle, on est l'émission officielle des Belges à Paris. Dès qu'un Belge est à Paris, il vient chez nous. Donc, je suis obligé de soutenir. Je donne de la force.
6: Vas-y, hein. Donne la force alors. J'espère que ça va nous amener quelque part. Ou alors, ça se trouve, c'est toi qui nous mets la poisse.
0: Alors, on parle encore deux secondes de Coupe du Monde. Après, t'as toute une actu, bien sûr. Mais qu'est-ce que tu vois comme prono sur cette Coupe du Monde? Qu'est-ce que tu vois comme prono? Qui tu vois aller au bout?
6: Franchement, ce serait vraiment de mauvaise foi de pas dire que je pense que la France va gagner.
0: Pour moi, à ce point,
6: rouleau compresseur.
0: Wow. C'est vrai qu'il y a d'autres nations favorites, mais on affiche plus de sérénité qu'une Espagne, par exemple.
6: Bah oui, parce que la France est la seule des favoris, enfin avec l'Argentine évidemment, mais la France a montré ce qu'on pensait qu'elle allait faire. Mmh. L'Espagne a fait un nul. L'Allemagne a tué le Curaçao, mais bon voilà, le Curaçao aussi ils ont provoqué, ils ont marqué un. L'Allemagne elle a dit ah ouais. Franchement la France je pense va faire un rouleau compresseur. J'espère une finale genre France-Espagne pour avoir du beau jeu, ou France-Allemagne, mais France-Argentine.
0: France-Belgique.
6: Non. Ça me ferait mal encore une deuxième fois. J'espère pas France-Belgique, mais France quelque chose c'est sûr, et pour moi la France va aller loin, j'espère.
0: Et je pense aussi. Tu viens nous voir ce soir parce que tu présenteras 3 épisodes du Jamel Comedy Club saison 15 à partir de mercredi 1er juillet 21h sur l'app Canal+, sur Canal+, bien sûr. Mm-hmm. Il y a ton spectacle aussi, La Mauvaise Éducation de Sarah Lélé. Mm-hmm. C'est au sacré jeudi soir le 25 juin.
6: Exactement.
0: Un soir.
6: Ouais, c'est ma dernière date ici de la saison, et puis on reprend en septembre.
0: Exactement, dans la même salle.
6: Exactement, le sacré.
0: Si vous êtes à Paris, c'est une salle parisienne, vous pouvez...

0: mais que je pouvais venir, donc j'étais en mode ouais, je vais venir,
1: je démarre, pas tout
0: de ouf. Et j'ai toujours, on a tous beaucoup de respect pour le Jamaica Comedy Club parce que c'est là où tous nos idoles ils ont commencé, ils ont grandi et tout ça. Donc tu vas, pour toi c'est déjà un honneur d'être là. Mais après quand on te demande en plus de présenter, waouh, c'est un honneur, mais c'est aussi beaucoup de responsabilité sur la tête, je trouve.
1: Mais surtout que t'as que 23 ans, donc ouais. Tu devais regarder les premières saisons, mais tu devais être toute pitchoune comme ça.
0: Mais frère, je crois pas que je parlais français. Je crois pas que je parlais une quelconque langue qui existe. Non, j'étais trop jeune quand ça a commencé, mais c'est pour ça que ça prend autant de sens aussi, parce que j'ai grandi avec, et ça existe avant moi, ça existe pendant que je suis là, et j'espère que ça existera encore après moi, et je pourrais montrer à mes enfants, aux gens que je connais, aux gens que j'aime, parce que c'est juste exceptionnel, le Jamaica Comedy Club.
1: Un de tes idoles, je sais que c'est Gad, t'as même fait une de ses premières parties, t'as eu la chance qu'il t'accueille dans les premières parties, mais parmi ceux qui ont fait le Jamaica Comedy Club, où tu te revois là-haut en Belgique à regarder, il y a qui t'a marqué dans les humoristes du Comedy Club?
0: Énormément de gens. Claudia Tagbo, franchement, c'était une icône du Jamaica Comedy Club. Blanche Gardin, une icône du Jamaica Comedy Club. Fadili Camara, j'oublierai jamais son entrée en mannequin. ça m'avait choqué. Thomas Njijol, Fabrice Eboué, qui sont camerounais, donc ça me touche personnellement. Nawel Madani, qui est belge, donc j'étais en mode, ah, la Belgique peut aussi y arriver. Il y en a trop.
1: Il y en a trop qu'on marquait, bien sûr, et qui continuent de le faire d'ailleurs.
0: Ouais.
1: Et là, il y a plein de bacheliers qui nous écoutent.
0: Ouais.
1: On dit pas le bac en Belgique?
0: On comprend.
1: Ouais, mais c'est quoi le...
0: Le CESS.
1: Le CESS, ouais, c'est
0: mieux. Ouais, vas-y, on va dire bac.
1: Il y a plein d'étudiants qui nous écoutent. T'étais quel élève, toi?
0: Très intelligente, mais trop perturbatrice. Donc, je réussissais bien. Enfin, genre, j'étais un peu turbulente. Mais comme je m'en sortais bien dans les notes, les profs, ils me laissaient passer.
1: C'est vrai que t'as même fait un stage à l'ONU.
0: Oui. Oui, j'ai fait un stage à l'ONU, oui. De 3 mois à New York.
1: Ouais. Non, à New York.
0: Ouais.

0: en face des studios de Jimmy Fallon.
1: Ouais. Et ben, donc
0: moi, j'allais chercher.
1: Center.
0: Exactement. Et ben, quand j'allais au Starbucks là-bas, t'avais ses assistantes et tout. Tu voyais le truc Jimmy Fallon et tout. Et yeah, I need a coffee. Et tu étais en mode, yeah, she needs a coffee.
2: C'est le coffee de Jimmy.
0: T'es ouf, c'est le coffee de Jimmy. Alors qu'ils ont sûrement une machine à café là-bas, mais t'as capté. Et nous, on était trop dans l'ambiance. Et puis, ouais, c'était ouf, New York.
1: Et il paraît que c'est une prof qui t'a dit de faire de l'humour parce que tu perturbais trop les cours. Ça, parce qu'il y a plein d'enfants là, qui nous écoutent, enfin d'enfants, d'étudiants qui nous écoutent et qui disent bah je passe le bac, mais c'est pas ça que j'ai envie de faire.
0: Ouais.
1: Ça a été ton cas très tôt. T'as commencé jeune, tu savais que t'avais pas envie de faire ça.
0: Exactement.
1: Enfin, des études, tu voulais faire que ça.
0: Moi, je voulais faire des études, mais c'est vrai que je faisais beaucoup trop de blagues en cours. Mmh. Et c'est, la prof, elle s'est dit non, il faut qu'elle décompresse quelque part d'autre parce que on se battait trop le leadership dans la classe. Genre, tu vois un peu les gens qui veulent trop d'attention. Je crois que j'étais un peu cette personne-là. Tout le temps à mettre la vanne. À un moment, la prof, elle a su que bon, entre trouver l'inconnu et la vanne, vraiment, il faut choisir la vanne. Donc, il faut que je fasse quelque chose pour la calmer au moins. Et donc, elle m'a dit, fais du stand-up. Et depuis, ma carrière a commencé. Hein.
1: Et est-ce qu'elle est venue te voir?
0: Bien sûr, mais elle est venue plusieurs fois. Je crois que c'est une des profs qui m'a vu le plus de fois.
3: Trop bien.
0: Ouais, trop gentil. Mais il y a beaucoup d'artistes qui commencent comme ça avec des profs
1: bien
0: qui
1: sûr, on le dit souvent. Ouais. On ne dit jamais ce prof-là qui nous pousse dans le bon sens à un moment donné.
0: Donc après, il y a beaucoup d'artistes aussi. Les profs les ont poussés, ils sont allés nulle part. Ça, il faut aussi le noter. On les connaît pas, mais
1: ça, on les a poussés.
0: Donc les profs, gardez aussi
1: tu
0: la notion.
1: Du Cinoche, Xavier. Ah, Cinoche. Bon, bah, ouais, c'est bien sûr qu'il y a ça aussi. On va écouter Imagine Dragons tout de suite. Mais avant, je voudrais que tu me fasses le bruit du cheval qui court.
0: Ah ouais, c'est nul à chier, mais vas-y. Attends, le micro. C'est nul à chier.
2: Imagine Dragons.
4: Non, ça marche. On a reconnu le petit poney là.
1: Les gars, c'est nul à chier.
0: On dit les termes.
1: Ouais, c'est de la merde.
0: C'est nul à chier.
1: C'est pas
0: venez voir mon spectacle.
1: Restez avec nous, on est en direct sur Énergie jusqu'à 19h.
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1: Merci d'être là, merci de nous rejoindre sur Énergie. Peut-être on est en podcast et on est bien sûr en direct avec Sarah Lélé qui est notre invitée. Sarah Lélé, la nouvelle présentatrice du Comedy Club.
0: Totalement, l'une des trois présentatrices du Jamel Comedy Club. Je suis très fier.
1: Allez, la voix.
0: C'est un titre maintenant.
1: Ah ouais, bien sûr. Avant, elle arrive en Nissan Micra de Belgique pour jouer Rapidos et maintenant, c'est l'atelier.
0: Ça va très très vite, trop contente.
1: C'est génial. Alors, je sais que dans ton spectacle, tu parles aussi des hymnes de la Coupe du Monde.
0: Les hymnes?
1: T'aimes bien le dernier hymne?
0: C'est lequel là?
1: C'est Shakira, tu l'as
0: non,
1: pas entendu?
0: Non, pas ouf. Je trouve pas ouf.
1: Il est bien.
0: Sorry.
1: Tu peux dire?
0: Non, mais j'ai un truc contre Shakira parce que le Waka Waka, ça vient du Cameroun et elle a volé, donc je peux jamais.
1: Mais attends, on se posait la vraie question.
0: Ouais, elle a volé.
1: Ils ont pas eu de droit de
0: faire. Elle a volé. Elle a volé. Shakira, t'as volé. T'as volé.
1: Mais non, je pense pas. Je pense qu'ils ont eu du. Non, elle a volé. Mais peut-être qu'elle les a eu au téléphone.
0: Elle a volé.
1: C'est quoi? On a eu le débat il y a une semaine.
0: Ouais.
1: On s'est dit, mais.
0: C'est pas un débat, c'est vrai.
1: Oui, mais on n'avait pas l'info de est-ce qu'elle avait donné des droits ou pas.
0: Non, zéro. Et elle a dit à la télé, ouais, je marchais sur la plage. Et dans ma tête, j'ai entendu Zamina Mina. On a fait, ouais, aussi dosement bien.
3: Ouais.
0: Alors ça vient de chez nous, hein, du Cameroun, 237. Non, je peux jamais dire qu'est-ce qu'elle a fait, c'était bien. Donc, non.
1: Bah, je vais te demander un classement. On va te passer 5 hymnes officiels de la Coupe du Monde.
0: Vas-y.
1: Et tu dois me les classer de 1 à 5.
0: D'accord.
1: Attention. Le premier, tu peux le classer 3e. Je te mets pas les 5. À chaque fois que t'entends, hein, tu dis bah je le mets tant. Et après le classement, ce sera celui-là.
0: Ok, d'accord.
1: Premier son, celui-là. Pour la Coupe du Monde 82, c'est Dalida. Dalida fait un hymne officiel pour la France.
3: Ah ouais, la France.
1: Ah ouais, je sais pas.
0: Ah ouais.
1: Tu le mets combien de 1 à 5?
0: C'est quelle année, 82?
1: Non, 82.
0: Écoute, je vais mettre 4 parce que c'est difficile. Je pense que c'est le pire. Je vais mettre 4. J'ai rien entendu, mais je pense que c'est déjà pire. Mettons
3: attends,
0: 4.
3: Je sais pas.
0: Pour donner le bénéfice du doute.
3: Oui,
0: mais 4, ça, c'est claqué.
1: Attends.

0: C'est que des hymnes de France en fait.
1: Ah bah oui, non, j'étais. Non, il y a un Belge, Alors ça, c'est français.
0: Ah, s'il y a un Belge, allez, alors France.
1: C'est Coupe du Monde 78. Oh là là. Je savais même pas si Jean-Pierre Foucault qui a fait l'hymne.
2: Puis là, il y a été à fond.
0: C'est jamais entendu ça. La France. On dirait un Belge qui chante carrément.
3: Allez, la France.
0: 5. Là, l'ambiance est trop bizarre.
2: Mais après celui-là, Dalida, tu veux le mettre 2. Hein.
4: C'est clair.
2: On va monter. Attention, on passe au troisième son.
0: Après, il y a un truc, je trouve, il y a un...
2: Ah ouais?
0: Ouais, il y a une petite rythmique, on peut danser. Non, en vrai, je lui mets 2, on sait pas.
2: 2. Allez, Denis Fabre. Denis Fabre, mais qu'est-ce qui s'est passé?
4: Petite ambiance, là.
0: T'es mal, les sifflets et tout.
2: Ah ouais, il y a du sifflet, ouais, ouais.
0: Ouais, j'aime bien, ça fait un peu Brésil.
2: C'est une dame de télé, quoi. C'est comme si aujourd'hui, la France partait avec un hymne de Evelyne Delia, quoi.
1: Ah ouais,
2: de la vidéo TF1.
0: C'est ça. Il y a quelque chose, je trouve, dans cette musique.
2: Attention, hymne belge de 86.

0: Bien sûr. Alors qu'on n'a jamais été champion. Allez, vas-y. Numéro 1, for sure.
1: Numéro 1, obligatoire.
0: Je pensais que t'allais mettre Stromae, mais pas du tout. Vas-y,
2: et donc,
0: vas-y.
2: Quoi qu'il arrive, elle sera numéro 3. Ouais. Johnny Hallyday.
3: Oh, les champions.
2: Ah, bah ouais.
3: Oh, les tous ensemble. Allez, les bleus.
0: Johnny, ah, j'aurais mis en 1 en vrai de vrai.
2: On n'avait jamais entendu le belge. Elle nous a regardé, elle connaissait pas du tout le Chili. Allez, remets-lui un Mexico là.
3: Oui.

0: Merci. Allez, quelle bonne ambiance.
1: Ouais, il y a une bonne ambiance. Hein. Je sais que t'as aussi une phase sur les. T'aimes bien parler des emblèmes. Je sais pas comment on dit.
0: Oui, les surnoms des équipes, les emblèmes. J'aime tout dans le foot. J'adore notre logo. J'aime tout.
1: Cameroun, c'est les lions, non? Les lions indomptables.
0: Les lions indomptables. Ouais. Parce qu'il y a trois lions, mais nous, c'est ceux qui sont indomptables.
1: Il y a trois lions.
0: Ouais. Les lions de l'Atlas du Maroc, les lions de la Teranga du Sénégal et les lions indomptables qui sont les plus forts parce que voilà, ils ont cinq coupes d'Afrique des Nations, donc cinq étoiles sur le maillot, alors que les deux autres lions, ils ont chacun une étoile et demie.
2: Ah, donc, bah sur la dernière, mais oui,
0: la dernière, ils sont disputés.
1: Du coup, c'est pas sur le maillot, ils ont pas mis une demie quand même.
0: Non, mais ils ont rien du tout. Ils savent pas quoi faire, donc on l'a mis en suspens. On a dit on va attendre.
1: En vrai, de vrai, les deux pays disent qu'ils ont gagné, donc c'est une galère.
0: Ouais. Et en plus, les deux en ont qu'une de base, donc nous, on a considéré qu'ils en ont une et demie. Ou en alternance.
1: Est-ce que tu connais le Gabon?
0: Le Gabon, oui, c'est les Panthères du Gabon, non?
1: Ouais, bien joué. Burkina Faso.
0: Les étalons du Burkina Faso.
1: Et tout, mais c'est incroyable.
0: Je connais beaucoup, pas tous.
1: Le Bénin.
0: Bon, actuellement, je crois que c'est les guépards.
1: Ouais.
0: Mais avant, c'était les écureuils. Et je crois que, ils ont changé parce qu'on n'arrête pas de se foutre de leur gueule. Et je crois qu'entre écureuils et guépards, ils ont dit les dragons noirs. Et on les a regardés en mode, vous voulez vraiment? Vous êtes sérieux? On leur a rien dit, on n'a jamais changé.

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1: Un petit Johnny.
2: Ah oui, quand même.
3: Oui, Johnny, quand même.
4: On est champions, on est tous ensemble.
1: On a l'impression qu'ils nous engueulaient un peu.
3: Oui,
1: on est champions.
3: On est champions.
1: Oui, on est champions. Ça va bien
3: passer. J'adore. On est champions.
5: Sarah Lélé, son spectacle s'appelle La mauvaise éducation de Sarah Lélé. Elle présentera aussi 3 épisodes du Jamiel Comedy Club saison 15. Ouais, quand ça a démarré, t'avais 8 piges.
3: Ouais, je savais même pas.
5: Oh wow.
3: Oui, c'est incroyable.
5: Mais maintenant, c'est toi la taulière.
3: T'as vu ça?
5: Génial.
3: C'est une dinguerie, hein. Dieu est grand, hein. Franchement, c'est top.
5: On va continuer de parler avec toi. On s'écoute juste un peu de Jennifer Lopez, ça va pas nous faire de mal.
3: Avec grand plaisir.
5: Elle a rien volé?
3: Elle a rien volé, elle la laisse.
6: Pas au Cameroun en tout cas.
7: On la laisse, c'est parti.
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5: Merci à tous d'être là. Il est 7h moins le quart. Encore 15 minutes à passer ensemble. Plus que 15 minutes à passer ensemble. Ah. Et avec Sarah Lélé qui est notre invitée ce soir. Sarah.
3: Yes.
5: Peut-être que tu l'as vu passer sur la plateforme de Paris Polymarket. Mm-hmm. Des milliers de gens ont parié sur quelque chose pendant la Coupe du Monde. Un truc complètement improbable. Quoi?
3: Arrête. Qu'est-ce qu'ils ont parié, les gens?
5: Qu'est-ce qu'ils ont pu parier? Il y a un pari qui a lieu en ce moment.
3: Par rapport au foot?
5: Par rapport au foot. Par rapport même à la Coupe du Monde. Mmh. Est-ce qu'ils n'auraient pas parié la couleur des maillots des joueurs? En gros, tel jour, ils vont jouer.
8: C'est prévu à l'avance.
5: Ah d'accord, mais tiens, moi, le foot. Hein. Qu'est-ce que tu racontes? Moi, j'ai mis un crop top. Je me dis, ça fait saison, hein, ça ira. Tu racontes, il y a des maillots, c'est
3: ah bon
5: FIFA. Content pour moi.
3: Ils ont parié que ça allait pas se terminer, la Coupe du Monde, peut-être?
5: Ah non,
3: ça c'est possible.
5: Terminer la Coupe du Monde, c'est pas ça. Ça concerne un joueur.
3: Oula!
5: Il y a un pari sur un joueur.
8: Ah bah Kylian!
3: Kylian d'office.
8: Le record de but, tout ça là.
5: Ce n'est pas Kylian.
3: Mais ça, c'est assez probable. Il a dit improbable.
6: Ah oui, parce que j'allais dire c'est non Messi, non? C'est-à-dire que c'est totalement probable également.
5: C'est pas Messi.
6: Mais c'est sur un nom.
3: Cristiano Ronaldo!
5: C'est sur un pari sur Cristiano Ronaldo.
3: Ouais. Qu'il va la gagner?
5: Non. Qu'il ira pas au bout parce qu'il est un peu âgé, le pauvre.
6: Et c'est pas le plus vieux.
5: Non, sachez qu'il y a aujourd'hui plus de 100 000 $ qui ont été pariés sur ce pari.
3: Qui va dépasser le record de Messi.
5: Non.
6: Ouais, c'est ça.
5: Ça n'est pas les buts. C'est sur du sportif et presque du extra sportif. C'est compliqué.
3: Ah, what?
8: Attends.
5: C'est sur quelque chose. On peut parier sur tout aujourd'hui.
6: Oui.
5: Et ça concerne Cristiano Ronaldo pendant la Coupe du Monde.
8: Sur les conférences de presse?
5: Ah, quelque chose qu'il dirait en conférence de presse? Non.
3: Qui va se blesser?
5: Non. C'est plus improbable que ça. Il peut y avoir la stat, malheureusement, de se blesser, attends, mais c'est pas dingue. Ça.
8: Les cheveux, la coupe de cheveux, la petite pêche à gauche ou à droite? 100 000. Non,
1: 100 000, moi je les mets.
3: Qui va rester sur le banc?
5: Non, pas qui va rester sur le banc, parce qu'il y a une rumeur, une polémique en ce moment.
3: Ouais, il doit rester sur le banc.
7: La polémique, on voit de quel côté
6: elle est. Elle est terminée, il n'y a pas de polémique, elle a décidé.
3: Moi, c'est la passée. Exactement.
6: Oui, voilà.
3: Non,
5: vous ne l'ayez pas vu passer. Je pense qu'il y a plein de gens qui m'écoutent qui l'ont vu passer. Hein.
6: Sur le nombre de minutes qu'il peut jouer,
5: non,
6: un truc comme ça.
5: C'est sur une habitude qu'il a pendant les grandes compétitions.
3: Et qu'il va pleurer.
5: Exactement.
3: Ah, il pleure chaque fois.
5: Voilà.
3: Là, il chouine.
5: C'est fou.
3: Il n'arrête pas de chouiner, j'en veux plus de lui. Mais ouais, il pleure beaucoup. Merci à la régie, merci.
5: Mais t'as raison. Le pari, en fait, sachez que Cristiano Ronaldo a pleuré à 70% des compétitions en club et en nation.
6: C'est vrai qu'on le voit souvent pleurer.
5: Il pleure beaucoup. Et donc là, les paris ont parié sur le fait qu'il allait pleurer une nouvelle fois.
3: C'est facile, alors oui, il va pleurer dans tous les cas.
5: C'est fou. Mais 100 balles, hein.
3: Mais oui, c'est normal. Moi, j'aurais parié. Hein.
5: En bon ou en mauvais, c'est-à-dire quand il perd, il pleure.
3: Il gagne, il pleure.
5: C'est bien demandé, j'aime bien. Oui, ça peut être pleurer de joie ou de tristesse.
3: Ouais.
5: Il pleure juste qu'il verse sa petite larme.
3: Ok. Des fois, il pleure de rage même. Quand on lui fait pas la passe. Tu lui dis arrête.
5: Des fois, juste, il n'y a plus de ghetto raid. Il n'est pas bien.
7: Il pleure. Il
5: n'y
7: a plus de
5: rigolus.
3: Ça devient motif. Après, c'est ok. Mais c'est vrai que c'est l'un des joueurs que j'ai vu le plus pleurer de ma vie. Ouais.
5: D'où le pari.
6: Ouais. Ok.
5: On va jouer ensemble au ça bluffe, rien que ça bluffe.
3: Okay.
7: Ah, yes.
5: Je explique le principe. Il y a Roman qui est avec nous qui, dans un instant, va pouvoir gagner un très beau cadeau. Roman, comment ça va, Roman?
9: Ça va bien, Camille, et toi?
5: Roman, je vais te donner un choix pour le cadeau. Tu as soit le choix de gagner une plan de chat énergie, Une vraie plancha.
6: Avec une petite pince qui va avec.
5: Avec la petite pince qui va avec, bien sûr,
6: pour récupérer, liquide,
5: pour récupérer le gras.
6: Bah, bien sûr.
5: Soit tu as le choix de gagner une enceinte Marshall. Soit tu as le choix de gagner une plancha et l'enceinte Marshall.
6: Ouais.
5: Qu'est-ce que tu préfères, Roman?
9: Entre les deux, bon, les deux.
5: On va prendre les deux, on va prendre la totale. On l'a pas offert, donc autant l'offrir. Le principe est simple. Dans un instant, tu vas tirer dans le bol qui est là des infos. D'accord?
6: Ok.
5: Des questions. Et on va tous te donner une réponse à cette question. Sauf que, il y en a qu'un qui a la vraie, les deux autres inventent. On ne connaît pas la question. Okay. Sauf quand on doit avoir la bonne réponse. Donc on va devoir, les deux qui sont mythos devront improviser.
6: Ok.
5: Il faudra que tu retrouves qui n'est pas le mytho.
6: Ok, d'accord.
5: Ça te va?
6: C'est bon. J'y vais, hein.
5: Non, pas maintenant. Ah. Pour ça, on écoute This Is.
6: Ok.
5: Mélodrama. Tranquille. Oui. Juste après. Restez avec nous. Ben ouais. On est sur Énergie. Belle soirée. Tout le monde, il est quasiment 19h.
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5: Bienvenue tout le monde, 18h52. On est en direct sur Énergie. On va pouvoir faire un jeu avec Sarah Lélé, notre invitée, et Roman, qui est avec nous. Ça va, Roman?
9: Ça va bien, et toi?
5: Roman, le principe est simple. Ça va très bien, je te remercie. On a un bol. On a Sarah Lélé et Sarah va tirer une question dans le bol et ensuite on devra tous donner une réponse. À toi, Sarah, de deviner quelle est la vraie.
6: Ok. En France, qu'est-ce qui portait le nom d'émigrette au XVIIIe siècle et pourquoi?
5: On est là.
6: Oui, alors moi j'ai pas totalement le pourquoi en tout cas, mais les émigrettes sont des petits biscuits à l'amande qui étaient servis dans les maisons bourgeoises à l'époque avec le café. Donc ça n'existait que pour les gens qui avaient de l'argent.
5: Ok. Rémi, émigrette, en gros c'est le yo-yo, le jeu du yo-yo. Les Anglais quand ils sont allés en Inde, ils ont récupéré des yo-yo, ils connaissaient pas ce jeu.

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1: Des embarcations à la petite barquelée, Mirette.
2: Franchement, ça me choquerait si l'un de vous, c'est vrai, mais j'irais quand même les
3: biscuits.
2: On est là.
4: Qui a la bonne réponse, 1, 2, 3 ?
3: C'est moi !
2: Oh ! Arrête !
3: Désolé, mais en plus, attendez.
2: En plus, c'est pourtant la vérité.
3: Bah oui. Je savais que t'étais déjà parti. Donc les migraines, c'est quoi ?
5: En gros, les Anglais, quand ils sont allés en Inde, ils ont récupéré le jeu de yo-yo. Ah ouais, récupéré chez eux. Et nous, quand on a émigré, les Français après la Révolution, on est parti en Angleterre, on a récupéré ce jeu. Et vu qu'on émigrait dans un pays, les Français ont appelé ça l'émigrette.
2: Mais genre, parce que ça vient d'Angleterre. Au XVIIIe siècle, émigrer existait déjà.
3: Mais ouais. Surtout que tu sais que j'ai vu Ornella lire sa feuille et du coup je lui fais signe, je dis lis pas, on voit trop que c'est toi qui as la bonne réponse.
2: De ouf.
3: Et en fait elle l'avait pas, donc tu comprenais pas.
2: En plus elle l'a dit de manière très intelligible, j'étais en mode c'est carrément elle.
3: T'as vu, elle lisait la feuille, genre en mode ouais j'ai la réponse qui est écrite. Maman, quelle. Oh, tu m'as embarqué aussi.
2: Ouais, franchement.
1: C'est pour ça que quand tu m'as regardé, je me suis dit, ah mince, il y a un truc que j'ai dû mal faire. Je me recachais un peu comme ça, j'ai dit bah mince.
3: Et l'autre côté, il a la vraie, on dirait qu'il m'y il a l'air vrai, il
2: l'invente.
3: C'est
2: pour
3: ma vie.
2: Et c'est pourtant vrai.
1: C'est clair. Soit dit là, on s'était arrêté à yo-yo.
2: Ouais,
1: déjà.
2: Il a dit yo-yo, j'ai dit ben oui, et puis quoi encore.
3: Pardon de revenir à moi, hein.
2: Non mais alors quoi alors.
3: Emigrate, elle s'appelle Emigrate, il m'est venu que ça. Je rappelle que ce qu'on faut, ils improvisent.
2: Oui,
1: c'était
2: super, hein. Pas mal. Mais attends, la fille là, elle reçoit sa plancha ou pas finalement?
3: Encore, t'as pas gagné.
2: Ah ok, il faut que je gagne.
3: Souvent les jeux, faut gagner hein, ça.
2: Non, on va gagner. Dans la ville de Talkeetna en Alaska, il s'est passé un truc entre 1997 et 2017. Quoi ?
3: Entre 1997 et 2017, bah c'est simple, il n'a pas fait jour.
5: Oh là, ça fait longtemps.
3: Il n'a pas fait jour pendant 10 ans, il est placé à un endroit en Alaska.
2: Assieds-toi, Camille, assieds-toi.
3: Je t'explique qu'il aime le phénomène, est assez rare. C'est qu'on était à un endroit où on fait
1: nuit. Peut-être pas trop d'explications par en bourgeois.
3: Mais il a fait nuit pendant 10 piges dans cette ville.
2: Mais frère, c'est 20 piges.
3: Ouais. 20 piges, ouais, bah il a fait nuit, il a pas fait jour.
2: C'est impossible pendant 20 ans.
3: Tu verras, tu vas être déçu. Bah, elle va perdre ça.
2: T'auras pas ta planche.
5: Moi, il s'est passé un truc qui malheureusement n'est plus jamais arrivé. C'est qu'en gros, ils ont été infestés, entre guillemets.
1: Tu peux t'arrêter. Mais
5: s'il vous plaît, il y a une invasion d'ours blancs et depuis arrêtez de me faire rire.
2: Invasion d'ours blancs, mon frère.
5: Non, il y a eu trop d'ours. En fait, ils savaient plus quoi faire de ces ours là-bas pendant 20 ans. Ça a été un bordel. Il y en avait plus que d'habitants. Donc ils étaient là, les gars, ils ont fait de tous ces ours.
2: On est là, s'il te plaît.
1: Ils ont fait de tous ces ours. On ne sait pas.
6: Non. Qu'est-ce que je vais faire de tous ces ours blancs ?
1: Ce qui s'est passé, c'est que tout simplement qu'un chat a été maire de cet endroit pendant 20 ans.
5: Allez.
2: Ok, c'est Camille.
3: C'est Camille qui a la vérité.
2: Oui.
3: Bah merci. J'ai pour moi. 1, 2, 3, qui avait la bonne réponse?
2: Ah, il fallait attendre le. Sorry,
3: attention.
2: Ma bad.
3: 1, 2, 3, qui avait la bonne réponse?
1: Moi.
3: C'est un chat qui a été
2: maire. Un maire pendant 20 ans?
1: Oui. Un chat, c'est
2: aussi en Alaska, ils foutent n'importe quoi. C'est quoi ça? Genre un maire pendant 20 ans? Mais vous avez où vos infos là? ChatGPT, n'est-ce pas?
1: Certainement.
3: Un chat, le chat avec 20 ans. Ah, mais très bonne question d'une de nos auditrices, merci. Heureusement que t'es là. Elle dit, mais un chat ne vit pas 20 ans.
1: Alors, le chat s'appelait. Oui, le chat s'appelait Stubbs. Il a été élu par.
2: On a pas mangé la voix.
5: Après, Stubbs en Alaska, c'est Julien. Hein. C'est leur Julien à eux. Hein.
1: Bon, attends, il a été élu par les 1000 habitants de la ville. Les habitants trouvaient tous très drôle d'avoir un chat pour maire, vu le peu d'importance que ce poste a. Il est mort le 21 juillet pendant ses fonctions en 2017.
3: Oh, on a la photo.
2: Ah, on a la photo carrément. Ben, un chat lambda, quoi.
1: Il fait maire.
3: Bon, allez, dernière chance.
2: Oh, là, pour la plancha.
3: T'es encore meilleur au bruit de cheval que à ce jeu.
2: Pourquoi vous me faites ça? J'ai pas envie qu'elle perde sa plancha. En 1942, quel était le but de l'opération végétarienne qui a été annulée durant la Seconde Guerre mondiale?
3: Là, c'est très simple. Tu balançais, en fait, c'est par l'armée allemande. Bah, pour battre l'armée allemande, ils balançaient des céréales remplies d'anthrax sur les champs allemands pour empoisonner les Allemands.
1: Quoi? Non, ok.
2: Mais Camille, mais.

0: au sujet complément.
1: Les Français, ouais.
2: Ils ont créé des graines remplies d'anthrax qui foutaient dans les champs allemands et donc poussaient du blé plein d'anthrax. Et donc ils empoisonnaient le peuple allemand, les soldats allemands, pour faire en sorte de gagner la guerre. Les mecs, c'est la guerre. Hein.
3: Ah ouais, ouais.
2: Je parle d'un moment, là, c'est les mecs, c'est la guerre. Fallait la gagner.
3: Bien sûr, bien sûr.
0: Ouais, ok, Camille.
3: Moi, je vais te dire qu'à l'époque, malheureusement, il n'y avait plus beaucoup d'argent pour manger de la viande. Et donc, cornet de bif et tout, c'était un peu relou. Donc, il y a des chefs qui se sont pris la tête à l'époque pour inventer des recettes pour les soldats végétariennes, sans viande, pour que ça coûte moins cher pendant la guerre. D'où l'opération Vegetables. Enfin, eux, ils l'appellent Vegetables.
2: C'est même pas le bon nom, c'est végétarien.
4: C'est végétarien.
3: Oui, mais qui veut dire on mange que des légumes.
4: Eh bien, le but était de manger effectivement que des légumes, mais pas du tout pour ces raisons-là. C'est parce que les soldats, la nuit, avaient du mal à se réveiller quand ils mangeaient trop de viande. Et donc, c'était important pour eux de se réveiller. Voilà. Et donc, ils ont décidé de faire ça, de manger des légumes pour que ce soit plus facile pour eux de se réveiller.
3: Hey.
0: Est-ce que je peux faire appel à l'auditrice?
2: Ah, bien sûr, bah c'est, on joue pour elle, c'est
0: pour
2: Roman. Tu veux de l'auditrice?
0: Ah, ouais,
2: Roman au téléphone.
0: Roman, t'es là encore?
5: Ouais, je suis là.
0: À ton avis, parce que. C'est toi la plancha, donc pour toi, c'est qui a raison là?
5: Moi, j'aurais tendance à dire Ornella.
0: Ah ouais? Moi, j'ai pas confiance en Ornella, hein. Je crois que c'est Camille.
2: Je vais vous redire la question. En 42, quel était le but de l'opération végétarienne qui a été annulée durant la Seconde Guerre mondiale?
0: Annulée. Bon, je choisis Kimago.
5: Hein? Ben, je sais pas, tu vois leur regard. Est-ce que Ornella, elle a un regard vicieux?
0: Non, pas vicieux du tout. Elle a l'air gentille.
5: Bon, bah alors si elle est gentille, on va dire Ornella.
0: Vas-y.
2: Eh ben, c'était moi. Oh. De vrai? C'est une vraie truc. C'est pour ça que je reviens sur.
0: C'est pour ça que j'avais confiance en toi.
2: Vous imaginez, ça voulait dire empoisonner tous les Allemands. Mais sauf qu'elle a été annulée. Ils y sont pas allés. Mais ça a été dans les dossiers. Ils ont pensé le faire.
0: Ah pourquoi ça a été annulé? Ça aurait résolu la guerre.
2: Ils auraient tué les militaires, mais aussi trop de civils. Ah, oui. Ils ont dit, ah, quand même, c'est abusé.
0: Ah, wow. Oui, c'est vrai.
2: C'est pour ça que je te rappuie sur le annulé, parce que vous, votre truc, c'est insignifiant.
0: Mais sorry, mais en 42, il n'y a pas les droits humains. Moi, dans ma tête, je sais pas si.
2: Il y a déjà un peu des droits humains. Mais bon, il y a l'autre qui les bafoue un peu, quoi. Roman,

0: assez...
1: Ah, c'est bien.
0: Il nous reste trois jours.
2: J'adore ce genre de défaite.
0: Hein. Elle a dit je vais vous dire une chose. Il nous reste 3 jours d'émission. Ouais. À partir de maintenant, considérez que vous passez sur l'antenne et que c'est gagné.
3: Voilà.
0: On fait un jeu.
1: Magnifique.
0: Bien sûr. C'est un peu comme les cours, tu sais, les derniers jours, t'arrives et en gros, tu fais un cake et du banga.
4: Ben oui.
0: Bah, c'est pareil. Vous passez sur l'antenne, on rigole ensemble et vous gagnez le cadeau.
4: Mais bon, on a qu'à l'appeler. C'est perdu, mais c'est gagné.
1: C'est bien, ça.
3: Voilà, c'est tout.
0: Bon, allez. Sarah, je voudrais te remercier d'être venue nous voir. On te fait des gros bisous, Roman. Sarah, c'est une humoriste qu'on aime beaucoup. Allez la découvrir. Donc, jeudi, au Sacré, bon, c'est une salle à Paris. Mais quoi qu'il arrive, si vous venez à la rentrée du 17 septembre au 19 décembre, vous pourrez l'applaudir dans La mauvaise éducation de Sarah Lélé. Et si vous êtes en province, elle viendra bientôt vous voir et que vous voulez la découvrir très vite, elle animera 3 épisodes du Jamel Comedy Club saison 15 à partir du 1er juillet.
3: Yeah! Merci l'équipe, merci l'énergie.
1: Merci.
0: Merci Sarah d'être venue nous voir. C'était un kiff de t'avoir. Restez là. On est bien sûr avec vous sur Énergie. Pauline Clément, Bertrand Huskla viennent nous voir. Redouane Bougueraba et Ramzi Media viennent nous voir aussi jeudi soir. Et vendredi pour la dernière, il va y avoir un délire.
4: Ah oui,
0: je ne peux pas vous dire quoi, mais il y a un gars qui est en train de décaler un avion pour être avec nous. Donc, il va y avoir un délire. Puis ça sera la grande fête avec toute la team, bien sûr. On vous fait des énormes bisous. On vous laisse avec Charlie maintenant en direct. Salut tout le monde. Ciao.
3: Ciao.
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0: Merci à tous d'être là. Comment va Ariane?
1: Trop bien.
0: Comment va Rémi?
4: Oh là là.
0: Comment va l'équipe?
4: Oh wow.
0: Qu'est-ce qui se passe?
1: Il dit le micro était loin.
0: Manou, qu'est-ce qui t'arrive?
1: Oui, c'est mon surnom, Nanou.
0: Alors, Anna Serena. Alors, ça a été Anna, puis après, c'est devenu Anna Serena. Après, oui. Ça a été Anna Serena Mariani. Après, ça a été Anna Serena Mariani de la cellule fact-checking. Vous l'entendez souvent. Et Anna, maintenant, nous apprend, là, à limite fin de saison, que son surnom, c'est
1: Nanou.
0: Nanou. Mais pourquoi ouais. Nanou
1: Anna, Nana, Nanou.
4: Ouais. Oh, ça marche, c'est cool.
1: Ouais. Mais ce qui est fou, c'est qu'il n'y a pas un seul membre de cette équipe qui t'a déjà appelé Nanou. Non, parce qu'apparemment, il y a beaucoup de personnes, leurs grands-parents s'appellent Nanou en surnom, et donc ça leur fout un peu l'angoisse.
0: Ah, tu vois? Et si je peux me permettre, pourquoi tu te mets sur la pointe des pieds? Pourquoi tu baisses pas plutôt ton micro?
1: Ça, c'est Nanou. Typiquement, Nanou.
4: C'est ça, Nanou. Elle est comme ça.
1: Je suis pas très fut-fut.
0: C'est vrai qu'il ne se règle pas. J'ai jamais vu ça de ma vie. Et en fait, bon, tout le monde va bien?
4: Ouais, ouais.
0: Alors, attention. Hier, on a fait un peu le tour du bureau. J'ai vu qu'il y avait des choses qui avaient disparu, les gars.
1: Ah,
0: ah oui, t'es passé.
4: Ah bon, quoi donc?
0: Ah, il a vu. Mais Lego.
4: Mmh. Ah ouais?
0: Mais Lego ont disparu. Mmh. Vous savez ce qui est à moi est à vous?
4: Oui.
0: Sauf
4: les Lego.
0: Tout, tout, tout. Mais je voudrais quand même que vous me brainstormiez avant. J'ai la chance que Lego m'a envoyé des beaux Lego. Je les avais mis dans le bureau et je vois que l'équipe s'est servie. J'aimerais juste savoir qui est-ce. Vous auriez pu au moins me prévenir et me dire: Camille, on est en train de faire une OPA agressive sur tes Lego et désormais ils ne sont plus à toi. C'est ok l'équipe. Attendez. Safe place, je suis ok avec ça. Quand même, mettez un petit WhatsApp en mode gars, on a filé, j'avais une Ferrari, une Ford. Il n'y a plus de Ferrari, plus de Ford.
1: On te les a offerts il y a une éternité, tu les avais toujours pas rapportés chez toi?
0: J'ai toujours pas rapporté parce que mon fils il a que 4 ans. Quand on fait un Lego, après c'est que de la frustration parce qu'il veut pas vraiment jouer avec, parce qu'à un moment donné c'est pas fait pour. Et donc il est trop petit pour regarder un truc joli et ne pas jouer avec. Donc c'est soit il le défonce en 24 heures, soit je lui crée une frustration de fou. Ben, donc j'ai arrêté 2 secondes les Lego, le temps qu'ils grandissent, ou alors je le rendais lui ou les Lego. Qu'est-ce que je fais?
1: Tu vas rendre les Lego, bien sûr.
0: J'ai longtemps hésité, mais c'est le choix que j'ai fait. Notre producteur, qu'est-ce qu'il en dit, Johan?
7: Moi, vivant, je ne dénoncerai jamais qui a pris tes Lego. Mais il y a une personne qui est là et l'autre qui n'est pas là.
0: Oh là là.
1: Ah, c'est qui l'a
4: dit? Je suis très fort en body, tu sais, quand tu regardes les gens, tu sais un peu de quoi. Il a dit, la première personne qui est là, il a regardé Anna.
0: Le vol.
4: Attends, il n'accepte
0: pas le vol.
4: Anna, oui, oui.
0: Le don, je vous le donne. Mais le vol, je suis sûr et certain, Anna, c'est pas toi. Nanou, t'as pas pu me faire ça.
1: Si, j'ai fait ça.
4: Oh non.
0: Il n'y a qu'une personne que j'estime, en qui j'ai confiance dans cette équipe, et c'est bien toi. Tu ne peux pas me faire ça, Nanou.
1: J'ai fait ça parce que mon copain Claude,
0: l'intelligence artificielle, elle a pas fait le concert. Elle croit que l'ordinateur est ton mec.
7: jour. On vous expliquera quoi.
0: Il sait tout sur tout, c'est incroyable. Je lui mets un tableur Excel, il me le résume en une minute. Mais Claude, il est intelligent.
1: Pas très affectueux, mais très intelligent. Non, alors, il adore les voitures.
0: Et qui est très beau, hein, Claude.
7: Ah ouais,
0: merci. Très, très beau. Il a voilà, il a l'âge de son père, mais en tout
1: ils
0: cas.
1: Ils s'entendent hyper bien.
7: Ils s'entendent bien. Ouais.
0: Alors, Claude, il a. Donc,
1: il a
0: Claude a récupéré. Quoi ?
1: Ouais.
0: Mais pourquoi ?
1: Ben, il adore les voitures. Et quelqu'un avait shotgunné en premier la Ferrari, donc je n'ai pas pu la prendre.
0: Donc la Ferrari, je fais simple, regardez mon regard, c'est Julia.
1: Non, non, Julia, elle est pas du tout du genre
0: Julia
1: qui fait les Lego. Non, je m'en fous des voitures.
0: Ouais, mais tu t'en fous, mais t'as une tête de voleuse. Même si tu t'en fous des voitures et des Lego, t'as une tête à avoir volé un truc tout le temps, toi.
1: Je te jure que non.
0: C'est pas toi ?
1: Non, c'est pas moi.
0: C'est qui ? C'est Jeanne ?
1: C'est un OG. Ouais.
0: La Havraise ?
7: Ouais.
0: Oh. Elle est même pas là.
7: Je te propose de l'appeler.
0: On l'appelle en direct ?
7: Ouais.
0: On l'a ?
7: Ouais.
0: Pardon, on est en train de régler un petit problème de l'équipe.
7: Ouais. Non, mais c'est bien, faut régler ses comptes en
0: non,
7: fait.
0: Bah, ton allez,
7: non,
0: bah,
7: je suis d'accord, ça se fait pas.
0: Puis ça vaut un petit billet, hein. Ah, t'es en direct sur. Bah, j'ai énergie, bah, tu travailles sur énergie et t'es en direct à la radio. Et comment ça va, Jeanne ?
2: Ça va, merci. Oui, je suis au Havre, ouais.
0: Est-ce que je pourrais savoir comment ça se fait que tu avais volé ma Ferrari ?
2: Alors, en fait, en tant que personne hyper, hyper honnête, au début, je voulais demander de prendre ta Ferrari, mais après, je me suis dit, si je demande.
0: Attends, excusez-moi. Parce que si les gens zappent en Lego, hein, la Ferrari. Oui. Les gens qui zappent là, ils disent, mec, il aime bien son équipe, le gars, il Ferrari, pas dingue. Pas dingue comme annonce. On parle bien dans Lego, hein.
1: Oui.
2: Oui. Et donc, je me suis dit que, bah, si je te demandais, t'allais t'en rappeler, donc t'allais repartir avec, donc du coup, je me suis servi.
1: C'est encore pire comme justification. Si j'allais te demander, j'allais te rappeler que tu possédais la Ferrari.
0: C'est pour toi ou pour ton mec ?
2: Ah, c'est pour moi. Ah non, pour moi.
0: Déjà, ça passe un peu mieux. Parce que moi, me récupérer mes trucs pour les filer au vieux Claude.
7: Vieux Claude.
0: À Claudio les dentés, ça c'est non. Hein.
4: On parle quand même, pardon Camille, de mettre de l'huile sur le feu.
0: Non,
4: on parle de vol là. On est en train de parler de vol. Hein.
0: C'est
4: pardon,
0: du vol.
4: Hein.
0: Ben, merci de mettre de l'huile sur le feu, mais c'est vrai.
4: Mais c'est du vol. Hein, c'est
0: Jeanne, t'es en train de bosser, t'es au Havre ?
2: Ouais, ça bosse dur là. Vraiment, waouh.
7: Il fait quel temps là, ouais, ouais.
0: L'équipe, qu'est-ce qui se passe ? Parce que je vois que tout le monde fait une tête. Qu'est-ce qu'elle fait ? T'es où vraiment ?
2: Je suis en télétravail. Total nomade de Roland Garros. J'avoue. Je suis à Roland Garros.
0: Attends,
2: désolée.
1: Mais elle est pas au Havre.
0: Mais attendez, j'ai la seule équipe qui est à 16h pendant l'émission. Elle est à Roland Garros. Non, mais c'est une blague ou pas ?
2: Non, c'est ma fin de saison, hein. Tu sais.
1: Ouais. Jeanne, il y a des nocturnes. C'est-à-dire que t'avais le choix dans tous les horaires.
0: Mais on n'a pas le choix, c'est 10 heures de travail. T'as pas le choix. Vous êtes là à 16h, mais qui fait ça de... Mais t'avais le choix, toi, t'es le matin. Mais non, on est sur une journée de travail.
2: Désolée.
0: Une journée
2: double
0: de travail.
2: Désolé.
0: Bah, attendez, on s'est dit heure de travail, c'est midi, 20h, 19h.
7: Moi, j'ai un tournoi de pétanque là à 16h30.
0: Mais qu'est-ce que vous faites ? Non, mais Jeanne, t'es vraiment Roland Garros ?
2: Oui.
0: Je reprends la Ferrari. Je reprends immédiatement la Ferrari.
7: Bien sûr.
0: Non, mais faites le tour des radios. J'ai la seule équipe qui, en direct, on dit bah, désolé, je suis en... faut que je te laisse parce qu'il va servir Joko. Mais c'est fou de faire ça.
2: Ah, oui. Mais Roland Garros, c'est égal vacances. Hein. Tu sais ce que ça veut dire aussi dans la tête des gens. Bah voilà.
0: Eh ben, je retire. Et regarde, Julia, elle est là devant son standard dans l'ombre. Ouais. Dans l'ombre, elle est là dans un truc, c'est tamisé. C'est triste l'endroit où
7: un
0: elle
7: peu,
0: est. Il y a un vieux Dyson Ventilo, mais tu sens qu'il a le typhus. Tu sens qu'il recrache. Tu vois, il en peut plus. C'est déjà depuis.
4: Bah, là, l'air qui recrache, c'est de l'air de 87.
0: Mais c'est l'air, il recrache l'air de WF. Il a aspiré depuis 16, depuis 12 heures là, et il est en train de recracher, on peut plus. Et elle est là. Et elle, je l'accuse de voleuse, alors que je me fais voler ma Ferrari par l'autre qui a Roland Garros avec son mec. Mais on est où là ?
2: Mais j'ai eu l'accord de Johan. J'ai demandé à Johan, le producteur, il m'a dit vas-y, fonce, fais-toi plaisir.
1: Vas-y, on n'en a plus rien à foutre, il a dit.
7: Okay, évidemment, c'est compensé.
0: C'est
7: compensé par des chouquettes. Donc, bah, elle a pu partir.
0: Jeanne, évidemment, tu connais la sentence. T'es morte à mes yeux. Je t'embrasse. Bisous. Non, mais je me fais. Non, mais vous rendez compte de ce qui se passe ?
4: Non, là, c'est assez.
0: Je voyais l'équipe en plus. Je voyais tout le monde. Non, non. Et Roland Garros.
1: Mais on n'entendait même pas les balles.
0: C'est fou, ça.
4: Mais non, mais attends, quoi. T'as parlé de tes Lego, pardon, Cam. J'ai une petite question. Quid de mon saucisson ardéchois ? On a des nouvelles ? Il a été bouffé ?
7: Ah, il était super bon.
4: Ça
7: sera compensé également.
0: Ouais. C'est fou, hein. C'est tout disparaît. Tout disparaît. Bon, bienvenue sur Énergie. Vous l'avez compris, l'équipe est à Roland-Garros. Moi, faut que je me dépêche. J'ai un squash à 17h30. Donc, faut tout faire avant 17h30. Allez, puis après, vous vous débrouillez. Bah non, on est en direct avec vous jusqu'à quelle heure, Thibaut ?
7: Jusqu'à 19h.
0: Toi, t'es ma perle.
7: Mais c'est toi, ma petite.
0: Toi, tu regardes tous les jours. Il est content d'être là. C'est il est là, Roland-Garros ou pas, c'est les vrai, copains. On est là avec vous. C'est la meilleure nouvelle, franchement, de savoir qu'on est là encore 3 heures à vos côtés en direct avec un invité que j'adore. Je vous en parle dans un instant. Le temps d'écouter The Second Voice. Très belle après-midi. Soyez prudents en voiture et on va vous changer. changer les idées jusqu'à 19h. Bisous la France.
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0: Ah, j'ai des cadeaux à vous offrir. Vous pensez que j'ai pas de cadeaux? J'ai des cadeaux géniaux à vous offrir ce soir. Apple Watch, Nintendo Switch 2.
4: Et on l'a né ou pas? Oui, aujourd'hui.
1: T'as fini en l'air, il manque un truc.
4: Pour
0: plancha.
4: Allez.
0: La plancha. Petite plancha, idéal pour l'été, ça c'est super. Vous régalez.
1: C'est pour tout le monde.
0: Plateau de grillade, faudrait pas faire des grillades avec du Switch 2, tu vois.
1: Et si vous mangez pas de viande, vous y mettez du champignon, c'est bon.
4: Vous mettez de la courgette, des poivrons, des aubergines, anti-adhésifs, 2500 watts, il y a une pince pour retourner la barbaque. Et sous les puces.
0: Merci Alexandre Devoise. Marie, vous en avez une à la maison, hein, je crois. Hein,
1: exactement. Ce week-end avec mes enfants, nous avons même fait de la lotte. De la lotte.
0: Inscrivez-vous, il y a un numéro, il est gratuit, Marise. Hein.
1: Oui, 0800 70 42 48. Excusez-moi, j'en perds mes moyens.
4: Il n'y a pas de problème.
0: Donc, n'hésitez pas, voilà, un cadeau que vous voulez gagner. Et alors, un invité, mais je suis heureux. Maxence est notre invité ce soir.
1: Ouais.
0: Ça va être beau, ça va être un petit moment suspendu comme ça. Il va chanter en live, c'est mon morceau préféré du moment, je l'adore. Ouais, il va passer un moment avec nous et puis surtout, il va chanter ce morceau en live que j'adore et j'espère que vous aussi vous allez adorer. Un peu suspendu. Ouais, c'est beau, tu vois. Ça arrive dans un instant sur Énergie, reste avec nous.
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0: Bienvenue à tous, merci d'être là sur Énergie avec nous. On est en direct, bien sûr, avec toute l'équipe. On part dans le Tarn.
4: Ah,
0: ouais.
4: Cool.
0: Ouais. Gauthier de Giné, habitant de Castres, a eu une belle idée. Fin mars, il a lancé l'appli Pet Meter, qui permet à votre animal de compagnie d'en rencontrer d'autres pour se sociabiliser.
1: Ah, c'est cool.
0: La différence avec l'appli de Gauthier, c'est qu'elle concerne toutes sortes d'animaux. En gros, des chats, des chiens. Il a ouvert aussi l'appli aux chevaux, aux reptiles, aux lapins. T'as un petit lapin pitou, t'as envie qu'il rencontre une lapine.
4: Ah oui.
1: Mais c'est cool, parce que si t'es propriétaire d'un lapin, il y a peu de gens dans ton entourage que ça intéresse vraiment finalement comme sujet. Donc les propriétaires de lapins entre eux vont s'intéresser mutuellement. Peut matcher.
0: Et puis même, attends, et d'ailleurs, et comment on est rétrograde comme ça? Un lapin qui a envie aussi de rencontrer un chat?
1: Bien sûr.
4: Ouais, bon.
1: Pourquoi pas un couple mixte, on est qui pour dire ça?
0: Bah voilà,
4: c'est vrai. Après, je te cache pas qu'un lapin avec un Doberman, ça fera pas un truc de ça va être la même après.
0: Vous voyez, tu vois, c'est ça ton problème.
4: Oui.
0: C'est à cause de mecs comme toi que les filles ne vont plus. Ne vont plus sur des applis de rencontre. Toi, tout de suite, c'est pour. Ça peut aussi être amical et tranquille et passer un bon moment entre un lapin et un Doberman.
4: Oui, mais je dis juste qu'un Doberman, quand il voit un lapin, c'est pas le même après pour lui.
1: Peut-être qu'il a envie de parler, peut-être ça peut être purement platonique.
0: S'il tombe sur un lapin psychologue, il n'y a pas de souci. Si deux animaux matchent, les propriétaires peuvent ensuite se donner rendez-vous pour une vraie rencontre, une promenade.
1: Sympa.
4: Ah oui, d'accord, j'ai compris. La douille. C'est qu'en fait, c'est une appli de rencontre pour les animaux, mais qui permet au maître de se rencontrer par le biais des animaux malinx.
0: Mais si, c'est sûr. C'est ça.
4: Faut vraiment que tu te rabiboches avec ta chérie. Là,
0: là, il est temps. Il est temps vraiment parce que là, ça fait trop longtemps que tu es sur ce canapé.
4: Peut-être. C'est mal au dos.
0: Jérémy Frérot, c'était notre invité la semaine dernière. Il a retrouvé son portefeuille ou pas?
4: Toujours pas.
0: Toujours pas. Bah non, ça y est, c'est perdu. Ouais, ça y est. Il est venu, il venait de le perdre. Bon, bah voilà, il l'a pas retrouvé. Qu'est-ce que tu rends à Miloy?
1: Faut tout refaire là. Faut passer à autre chose.
7: La carte, elle marche encore en son contact.
0: On l'embrasse fort. Il doit être en train d'appeler AXA pour refaire les papiers d'assurance, la carte vitale et tout. Bisous, Jérémy. On écoute Frérot tout de suite en direct.
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0: Salut tout le monde, on est sur Énergie, on ouvre la boîte à Malice jusqu'à 19h tous ensemble. Salut les loustiques.
1: Salut Camille.
0: Oriane est avec nous, c'est pas la dernière, un sacré Zébulon.
1: C'est vrai, coucou.
0: Et préparez vos zygomatiques parce que Rémi est là aussi et il a plus d'un temps dans son sac.
9: Carrément, je suis complètement dingo.
0: Et Thibaut Manette, attention, j'espère que t'as enlevé tes moufles.
10: Je suis là les zozos, mais là j'ai encore des moufles.
0: Ah non. On se prend la poire jusqu'à 19h tous ensemble. Yes. Attention à un rythme effréné. Puisque les séquences vont s'enchaîner à toute berzingue.
10: Ah oui.
0: Le rythme est fou et tout le monde est là. Des infos cocasses vont arriver et également insolites et inattendues et surprenantes. Avant ça, la musique arrivera aussi. Et là, attention, parce qu'on va également vous bourlinguer et vous surprendre. Florida avec David Guetta.
10: En tout cas, nous, on pète le feu, quoi.
0: Voilà encore un morceau qui pulse. Ça donne vraiment une niaque à toute épreuve. Sur la bande FM, vous ne trouverez pas mieux à l'heure actuelle. C'est les loustiques, la bande de loustiques est là. Comme tous les après-midi, 16h, 19h. Thibaut, salut.
11: Salut.
0: Salut Thibaut, comment vas-tu?
11: Bah ça va bien, merci, et vous?
0: Ça va trop bien. On est trop dans une ambiance de facétie. Et tu vas voir, on ne laisse rien passer. Thibaut, donne-moi une info sur toi et je vais improviser. Tu fais quoi dans la vie?
11: Je bosse dans un laser game.
0: Un laser game? Eh ben, peut-être, attention au laser de Dark Vador.
1: Oh,
0: ouais. Ah ouais, là, carrément. Et t'as mis tout?
11: J'habite en Haute-Savoie.
0: Où ça? Tonon-les-Bains? Ah bah, je préfère les douches. Quand, je te rappellerai quand t'habiteras à Tonon-les-Douches. Allez, on
4: Thibaut, je suis content de t'avoir. Ça va ou quoi?
11: Bah ouais, nickel.
4: Thibaut, on reçoit quelqu'un que j'adore. Vous l'avez peut-être vu dans Incroyable Talent. Il fait Incroyable Talent il y a longtemps.
0: Ah bon,
4: perçant en tant que youtubeur. Il est comédien aussi, il s'appelle Maxence. Et il a sorti un EP avec que des chansons comme ça à 12 piano voix. Passe par la fenêtre. C'est un peu mon cadeau, quoi. Ouais, merci à l'équipe de l'avoir calé. Merci à Maxence de venir. Je suis trop content. On finira l'émission avec lui. On va bien se marrer aussi. Il est très drôle. Tout va bien se passer. 0870-42-48. C'est le numéro pour nous joindre, Thibaut. Tu confirmes, hein?
11: Oui, c'est ça.
4: T'es tombé sur la Julia?
11: Sur Julia, ouais.
4: Et ça raconte la Julia?
11: Eh ben, elle voulait te voler tes Lego, mais c'était trop tard.
4: Bah, bien sûr, mais c'est le reste de l'équipe m'a volé tous mes Lego. Tout disparaît dans le bureau. Dans un instant, il y aura les infos pour Brio Dîner de ce soir. Quel est le thème, Julia? Au standard?
1: Les Lego.
0: Oh là là, c'est fou de t'avoir décroché comme ça.
4: Roland Garros.
1: Ah ouais, bah ouais.
4: Bah oui,
1: j'étais au téléphone.
4: Le thème, c'est Roland Garros.
1: Oui.
4: Ah tiens, d'ailleurs, on a une personne de l'équipe qui a Roland Garros. On l'a au téléphone, c'est Jeanne. T'es là, Jeanne?
12: Oh oui, je suis là. Pas longtemps, mais je suis là.
4: Jeanne, tu ressors du cours à chaque fois pour téléphoner, c'est ça?
12: Oui, c'est ça.
4: Alors, Jeanne, tu vas plus avoir besoin de parler. Tu rentres avec ton téléphone et va falloir que tu lances un pop pop pop pop pop pop.
12: Allez maintenant alors.
4: Non. Et je veux entendre que t'es sur le cours.
12: Je suis sur le cours là.
1: Mais tu parles pas comme ça sur le cours.
12: Parce qu'ils sont en pause.
1: Ah,
12: ils sont en train de voir.
4: Alors, attendez.
12: Allez, je lance maintenant.
4: Attends, on va vérifier avec la télé.
12: Oui.
4: Attention, c'est parti. Hurle et on va voir si c'est repris. On va voir si c'est repris. C'est parti.
12: C'est pas du tout repris. C'est le premier de ma carrière.
4: Tu l'as vraiment fait dans le cours?
12: Je l'ai fait dans le cours, je vous jure, sur la vie de mon chien.
4: Personne n'a suivi.
0: Pauvre, ça n'a pas suivi.
12: C'est le premier beat de ma carrière, Camille.
4: Ah, waouh. Elle doit être au rouge pivoine.
12: Bon, Jeanne,
4: on te reprend tout à l'heure. Jeanne, alors c'est quelqu'un de l'équipe qu'on a cherché à 16h et qui nous dit bah, je suis à Roland Garros. La vie est belle. Hein.
0: C'est une belle équipe. Hein.
4: Thibaut?
11: Oui.
4: Je vais vous parler de quelque chose qui s'est passé un 5 juin, 5 juin 1882 à Paris. Quelque chose qui draine 700 000 visiteurs par an. A été inauguré le 5 juin 1882. Qu'est-ce que c'est?
1: Est-ce que c'est un pont?
4: Ah non.
1: Tu sais, avec les cadenas, le pont des Arts, où on
0: les a. Je sais ce qu'est un pont, ouais.
1: Tu vas de droite à gauche.
4: Tu traverses, t'as une rivière et tu vas de l'autre bout sans mouiller les pieds. Ouais, un pont, ouais, ça va.
0: Merci en tout cas de vraiment l'intelligence que tu me prêtes.
4: Thibaut, est-ce que t'as une idée? Inauguré, vous allez être surpris, hein, en 1882 à Paris.
11: Un musée?
4: Oui.
0: Oh!
11: Le Louvre?
4: Non.
0: Le musée d'Orsay?
4: Non.
1: Le musée Carnavalet?
4: Non, je vais vous le dire, vous allez halluciner. Que ce soit aussi vieux, le musée Grévin.
0: Ah ouais. Bon?
4: Avec les statues de cire en 1882. Ouais. Allez, première, ça devait être quelque chose.
0: Première, je pense que quand tu devais pointer pour inaugurer la tienne, tu vas dire, oula.
4: Ah, mais c'est la cire de Bougie, hein.
0: C'est la cierge? Ah non, c'est Pompidou, monsieur. Vous n'avez pas les deux yeux?
4: C'est fou.
1: Mais ils avaient combien de statues? C'est-à-dire que ce qui est personnage historique pour nous aujourd'hui, c'était leur star à eux, en fait.
4: Bien sûr, évidemment que c'était leur star à eux. En 1882, je vais vous faire un jeu et on va jouer avec toi, Thibaut, et comme ça, dans la voiture, vous allez être surpris. Je vais vous donner des personnalités, vous essayez de deviner si oui ou non ils ont leur statue au musée Grévin.
1: Allez,
4: yes. T'es prêt, okay. Thibaut?
11: Ouais.
4: Gilles Lellouche?
1: Oui.
4: Thibaut, je.
1: Ah, pardon.
4: Je t'en prie, je reviens vers toi. Hein.
11: Je dirais oui aussi.
4: Bah, c'est non.
0: Bah, non.
1: Ah bon?
4: Gilles Lellouche, mais c'est surprenant de dingue, il n'a pas sa statue au musée Grévin.
0: Tu dis, il y a des influenceurs et tout, pourquoi il n'y aurait pas genre un Gilles Lellouche?
4: Non, je suis pas étonné, moi. Rémi?
0: Ouais.
4: Marc Lavoine?
0: Non. Oui, mais retiré. Ah bon?
4: Ah ouais?
0: Mais parce qu'il est...
4: Ah, il a pas payé?
0: Mais non, mais attendez, je peux me permettre, et c'est pas vraiment... voilà. Je pense que si tu l'as fait dans les années 80, et je pense que ta statue change, tu changes physiquement, et donc du coup, peut-être que tu...
4: Je pense qu'il y a ça de refaire, et puis je pense qu'il y a aussi... c'est normal de parfois de faire de la place ou quoi, et que je pense qu'il doit revenir, peut-être qu'il l'enlève un mois, il remet deux mois, enfin voilà. Ça dépend un peu aussi de l'actu, et le musée Grévin, j'ai jamais eu la chance de le faire, mais ils doivent manquer de place un peu, tu vois.
0: Ah oui, c'est sûr.
4: T'es sûr?
0: C'est sûr, ils peuvent pas pousser les murs.
4: Oriane, t'as envie de jouer, hein?
1: Ah, j'ai ça envie.
4: Ah, je sens.
1: Je suis agité.
0: Nikos Aliagas.
1: Oui.
0: Oui.
4: Ah ouais?
1: Ah ouais. Ah, il est tellement populaire.
0: Oui, c'est vrai. Nikos là.
4: Toi, et d'ailleurs, tu vas pas tarder à la voir, je pense.
0: Ah non, je crois pas, non. En tout cas, je l'ai pas.
1: T'aimerais la voir?
0: Pas spécialement, mais en tout cas, je l'ai pas. En tout cas, rassure-toi, j'ai pas eu à hésiter. Je pourrais te dire, bah, je savais pas si dire oui ou non.
4: On
0: m'a pas proposé. Attention, on continue de chercher oui ou non. Est-ce qu'ils ont leur statue au musée Grévin? Thibaut?
13: Ouais.
0: Attention. Ouais. Aya Nakamura?
13: Non.
0: Oui.
4: C'est la reine de France.
0: Pardon, si on n'a pas elle, on a personne. Hein.
4: Anna.
0: Ouais. Rémi.
4: Ouais.
0: Pierre Niney. Ah, le Pierre. Eh bien, je ne crois pas, malheureusement.
4: Et non.
0: Il l'a pas.
1: Non, bientôt.
0: Mais il n'a pas encore. Éric Antoine, Oriane.
1: Ah bon, non.
0: Oui.
4: Oui.
1: Bah pourquoi pas, très belle carrière.
4: Il fait 16 mètres. Hein.
0: Ah ben, c'est clair. Là,
4: mon pote, c'est un budget de dingue. Hein.
0: Vous savez combien vaut une statue? Entre 20 et 30 000 euros de faire une statue.
1: Mais quand même. Hyper précis. En fait, il y en a des extrêmement bien faites et d'autres un peu plus surprenantes.
0: Je suis d'accord.
1: D'autres gênantes même.
0: Ben, vous... c'est... Ouais. Mais cela dit, il y a des musées de cire un peu dans tous les pays et quand même, le Grévin est au-dessus de tous les autres.
1: Il est au-dessus du Tussaud. Ah, je suis bien d'accord. J'ai vu ni l'un ni l'autre, mais je le sais.
0: Je fais un dernier tour de piste.
4: Allez,
0: dernier tour de piste. Thibaut, oui ou non, ils ont leur statue au musée Grévin? DJ Snake.
13: Oui.
0: Oui.
1: Avec les lunettes, donc.
0: Ah, bien sûr.
1: J'imagine.
0: Rémi.
4: Ouais.
0: Antoine Dupont.
4: Ah, Antoine Dupont, tiens. Rugbyman, non, je crois pas.
0: Eh ben, si.
4: Ah ouais.
0: Il l'a. Et enfin, Oriane, tout pour toi. Daniel Auteuil.
1: Ah oui, Daniel.
0: Eh ben, non.
4: D'une voix de il l'a et il l'a pas.
1: Enfin,
0: ils n'ont pas fait Daniel Auteuil.
4: C'est fou, hein.
1: C'est une institution, Daniel Auteuil. C'est
0: alors qu'ils ont retiré Gérard Depardieu. Ce qui a libéré de la place.
1: Oui.
0: Et Daniel Auteuil l'a pas.
1: Ah, ça me frustre, tu vois.
0: Ouais, je te dis.
1: Je suis à deux doigts d'écrire.
0: Je te fais un gros bisou, Thibaut.
13: Ben, merci, moi aussi.
0: Passe une belle après-midi, comme vous tous qui nous écoutez. 0870 42 48, Florida, avec David Guetta, Club Can't Handle Me. Vous avez vu, les programmes en anglais sont pas encore là. C'est pas fou. Restez avec nous, on est là en direct jusqu'à 19h avec
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0: J'aime bien, les garçons. J'adore Florida, toujours t'as l'impression d'être un perso dans American Pie.
1: C'est vrai.
0: L'impression d'être aux États-Unis, tu vois.
1: Dans une voiture.
0: Et voilà, et puis là, regardez, le morceau se termine et non, t'es dans ta Sandero. Et t'es pas aux États-Unis. Mais la vie est tout aussi belle. Arrêtez de rêver des autres. Hein.
4: Ah non, faut rester. On est bien aussi à Compiègne. Hein.
0: Bien sûr qu'on est trop bien. On vous embrasse d'ailleurs là-bas et partout en France, vous qui nous écoutez, 16h, 19h. Dans un instant, Gibbs.
4: Bah oui, c'est ça.
0: Il a sorti un nouveau titre aujourd'hui, non?
4: Ah oui, bah de toute façon, on est.

0: prend le jet, il oublie sa veste.
1: Mais bien sûr.
0: Ouais, bah, galère, hein. Bah, ouais, parce qu'après la clim à 19, on a le jet. Hein.
2: Après la trappe 3, qu'est-ce qu'il fait? Tournée annulée, plus de concert, plus de
0: laryngite.
3: Et une vitre, il a un système ORL assez défaillant, Gims. Ouais.
0: Oui. Donc ramenez-lui sa veste. Oui. Cri, cri, cri. Elle est simple à trouver, il y a écrit GMIS derrière.
4: Elle est en la place, 17h en prend le jet, donc ramène-moi ma veste.
0: Eh ouais, donc tu sais que c'est la sienne, c'est l'écriture. Belle après-midi tout le monde, les infos pour briller au dîner de ce soir, le thème c'est Roland Garros, 4 infos, 4 fun facts, qui va avoir la meilleure ce soir, on va le savoir dans un instant, vous restez bien avec nous en direct.
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0: On va mettre Soleil, on va pas mettre le nouveau tout de suite, mais il y en a un autre qui est sorti aujourd'hui de Gims. Et là, ce week-end, vous t'as bien fait de mettre Julien Febreau. Thibaut, c'est Monaco.
1: C'est Monaco, hein.
0: On dit pas ça.
1: Tu me disais que c'était pas le plus dingue en termes de Grand Prix.
0: Bah, si les fans de Formule 1 écoutent comme moi, il est prestigieux, il est beau, mais tous jouent au qualif.
1: Ah voilà, c'est ça.
0: Tu peux pas doubler, il y a rarement de casse parce que c'est pas trop sollicitant. Donc, globalement, il n'y a pas d'accrochage. Donc, globalement, normalement, ça arrive plein de fois que non, mais celui qui prend la pole gagne le Grand Prix. D'accord. Il fait pas d'erreur.
1: Il fait peur le tunnel. Il y a un moment, ils arrivent dans un tunnel et en fait, ils ont plus de visibilité à la fin du tunnel avec le soleil et tout. Ils voient plus rien, à chaque fois, ça me terrorise.
0: Ah bah, c'est pas le seul, à Spa aussi. Hein. Quand ils remontent la butée là-haut, ils voient pas ce qu'il y a derrière, et sauf qu'ils sont à 340.
1: C'est fou.
0: Là, en haut de Spa, ils sont à 340 et ils savent pas du tout ce qu'il y a derrière. Et si, imagine-toi, il y en a un qui a un accident mécanique à cet endroit-là, t'es obligé de te le prendre.
1: Ça fait trop peur.
0: Mais c'est technique. Ouais, hein. C'est un délire.
1: Monaco, c'est technique.
0: Monaco, et devinez qui sera ce week-end. Eh non, pas moi. Eh ben, Kim Kardashian. Pas moi, en tout cas.
1: Tu sais, ils sont mignons les deux avec Lewis Hamilton. Je les ai vus à New York en Vélib.
3: Oui, c'est du vélo, trop mignon.
0: Ouais, ils sont mignons là. En live, mais ils étaient là, tranquille. Bah, ça y est, ils sont amoureux. Et là, elle est à Monaco là.
3: Ah oui.
0: Dans l'an, pour la première fois, on va avoir Kim K avec le casque de Ferrari derrière en train de dire mon Dieu, pour eux qui prennent la pole.
3: Il doit avoir discussion, il doit lui parler de quel truc, Spa 360, elle doit rien comprendre, elle doit tellement l'aimer, elle adore.
0: Bah là, il y a un truc génial, il y a une image qui a été prise sur un yacht à Monaco où il y a Lewis Hamilton, Kim K et DiCaprio en train de parler sur un yacht. Et tu dis, il y a des discussions qui doivent rester sur un yacht. Mais on sait pas de quoi il parle, mais le gars, vraiment, le la légende, c'est il y a des discussions qui ne méritent que d'être sur un yacht.
3: Ça ouais. Comment tu les fais, tes courgettes, toi?
1: Bah, avec de la nette. Ouais, c'est vrai qu'elle a vachement cuisiné ses courgettes, Kim K, ça va être fou, quoi.
3: Mais évidemment, j'ai un Tupperware là.
1: Prends le Tupperware, j'ai ramené.
3: Mais je prends pas plastique, hein, ça conserve mieux que le verre.
1: C'est des bolos, enfin, j'ai fait hier soir, on va pas les gâcher.
0: C'est meilleur le lendemain, hein, bah, toujours. Hein.
1: Allez, on écoute Gim Soleil et dans un instant, 4 infos sur Roland Garros. T'es comment, mon Tibbs?
2: Franchement, je suis trop bien.
1: Ouais, franchement,
0: je t'ai rarement vu aussi confiant.
1: Mais j'ai trouvé un truc que je connaissais pas, du coup j'ai découvert un truc, je vais vous le partager, j'espère que ça va être bien quand
0: même. On en parle dans un instant, restez avec nous sur Énergie.
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1: Il s'ambiance, mon
0: Thibaut. Le Thibaut National est là avec nous, bien sûr, comme chaque soir, avec Rémi, avec Auréane, puis surtout avec vous tous. Je ne dirai jamais assez, cette émission, c'est avant tout la vôtre. 0 870 42 48, vous passez sur l'antenne. Vous voulez nous parler avec le cœur, vous voulez jouer, allez-y, vous voulez voter pour l'info pour briller au dîner de ce soir, celle qui est censée être la meilleure. Et ben, c'est maintenant. Jingle, et je vous explique tout.
3: Qui aura la meilleure info sur Roland Garros? Non, Roland Garros? Sur Roland? Sur un Roland Garros. Une info sur Roland Garros.
0: Roland Garros, allez, chaque fois je me fais avoir Roland avec un seul L.
1: Ah oui.
0: Deux R, un L.
3: Vous savez, c'est pas mon info, mais en cherchant l'info, j'ai vu cette info, qu'il y a un graphiste une fois qui a fait l'erreur, c'est lui qui a fait la campagne d'affichage de je sais plus quel Roland Garros, il a dû tout refaire parce qu'il avait mis deux L.
0: Ah bah oui, c'est plus le même Roland, c'est Roland Courbis.
3: Exactement.
1: Non mais c'est fou que personne n'ait checké avant que ce soit imprimé, c'est ça que je veux dire.
3: Ah mais bien sûr.
1: Quand même.
0: Là, ça arrive au meilleur. Bah, la perfection n'est pas de ce monde.
1: Ah non.
0: Je crois qu'on le prouve chaque fois. C'est bien comme ça. Vous voulez être quoi? Qu'on soit tous Claude, une intelligence artificielle? Non, c'est bien la perfection, je vous jure, c'est ce qui fait la beauté de ce monde.
1: L'aspérité.
0: Merci.
1: Pas que ce soit tout lisse.
0: C'est bon, voilà. Ouais.
1: C'est pas grave si.
0: Oui, voilà, ouais.
1: C'est bon, c'est bon, tu vois.
0: Il y a Vincent qui est avec nous. Ça va, Vincent?
7: Salut, ça va et toi?
0: Ça va très bien. Vincent, c'est toi ce soir qui va voter pour l'info préférée.
7: Allez. C'est vous qui choisissez, c'est ça, et moi je note.
0: Ah bah non, mais nous on fait nos infos, et c'est toi qui choisis quelle est la meilleure info.
7: Allez, ça marche. Je suis tout ouïe.
8: Tu donneras un point au meilleur. Moi, j'ai 7 points. Les filles, 6 points. Thibaut, moins 1. Rémi, moins 3.
9: Oui, ben j'arrive. Je suis en train de remonter, les gars.
7: Ah ouais, Thibaut, à la ramasse un peu.
8: Ben ouais, surtout Rémi. Ouais, mais tout peut se jouer là.
9: Ouais, c'est vrai.
8: Si Rémi gagne ce soir, ça peut faire moins 2, moins 2. Pour la première fois, vous retrouveriez vraiment dans le bas d'échelle. Ouais,
9: ouais. Et il va gagner
7: allez,
9: ce soir.
7: Allez, Thibaut. Allez,
9: crois-moi, mon vieux.
8: Ben c'est toi qui vas voter. Vincent a pas compris le principe. C'est toi qui donneras le point à la fin, Vincent.
7: Si, si, mais c'est pour ça, j'espère qu'il a la bonne info.
8: Aïe. Elles sont toutes bonnes, hein. C'est celui qui a la meilleure. Mais tu me fais peur parce que t'es vraiment Team Thibaut, quoi.
7: Non, pas du tout, allez.
8: Allez, t'es vraiment Team Thibaut. Bah, Thibaut, tu commences. Alors, info sur Roland Garros, pourquoi? Parce qu'on est le 5 juin, il y a 43 ans, victoire de Yannick Noah sur le Suédois Mats Wilander en finale de Roland Garros. La première et la dernière fois qu'un Français a remporté le Grand Chelem de Paris.
9: Mon Vince, wow, tu préfères une info sur quelque chose, une demande incroyable qui s'est passée à Roland-Garros ou sur les ramasseurs de balles?
7: Une histoire incroyable.
9: Eh ben mon Vince, je vais te régaler. J'ai une histoire incroyable qui s'est passée à Roland-Garros. Figurez-vous qu'il y a Catherine, la duchesse de Kent, qui est proche d'Elisabeth II. C'était vraiment genre la famille royale et tout ça. Elle a été invitée à Roland-Garros et elle a dit je viens.
8: Par la coste?
9: Je viens par.
8: Elle était à la coste entre Adèle et Pierre Ninet.
9: Exactement. Entre les deux. Elle a dit écoutez, elle adore le tennis, cette Catherine, il faut le savoir. Elle a été invitée par Roland-Garros et elle a dit écoutez, je viens faire honneur à Roland-Garros, mais j'ai une demande très particulière. Si vous mettez ça en place, je viens un petit peu kiffer, je viens montrer un petit peu ma frimousse, mais s'il n'y a pas ça, je serai pas là. À votre avis, c'est quoi?
8: Et puis je joue un peu.
9: Du champ.
8: Du champagne.
9: Du champagne.
8: Est-ce que c'est elle sur le terrain?
9: Non, c'est de l'intimité, c'est du confort.
3: Ah, un fauteuil particulier, un peu moelleux.
9: On est un peu sur ça.
8: Ouais, mais des toilettes.
9: Des toilettes.
8: Ah ouais.
9: Elle a demandé à avoir des toilettes construites exactement pareilles, des toilettes privées et équipées d'une lunette recouverte d'un tissu de luxe. Elle a dit si les exigences sont respectées, je viens, sinon je viens pas. Roland Garros, qu'est-ce qu'ils ont fait? Bah, ils ont construit tout ça, avec le plus grand respect. Et elle, qu'est-ce qu'elle a fait? Elle est pas venue.
8: Non.
9: Je te jure, elle est pas venue.
8: C'est pas vrai.
9: Elle a décliné l'événement. Elle a dit elles sont pas assez bien pour moi ces toilettes.
8: À cause des toilettes, elle est pas venue?
9: Bah, exactement. C'était pas exactement comme elle voulait.
8: Moi, vous savez quoi? Si un jour demain, je sors un album, je fais le tour du monde ou tout, je crois que c'est ça que je demanderais.
9: Bah ouais, des toilettes.
8: D'avoir des toilettes de partout où tu vas, de dire qu'il y a des toilettes que personne d'autre n'a le droit d'utiliser.
9: Ah ouais, je comprends.
8: Mais c'est pas un bureau, t'as que tes toilettes à toi. Énergie, t'as que tes toilettes à toi. Là où tu vas, t'as que tes toilettes à toi. Je trouve que c'est l'intimité de fou, je trouve ça génial.
3: Sur l'autoroute, parce que moi, je peine beaucoup à faire des pipis confortables sur l'autoroute. Il y a beaucoup trop de passages. Il faudrait que t'aies des points Camille toilettes, genre toutes les 10 km à peu près.
9: Je me souviens avoir bossé sur un événement de dingue où il y avait des artistes et des techniciens, forcément. C'était un grand plateau où les artistes venaient chanter. La productrice en feu dans les couloirs. Mais non, les techniciens, ces toilettes sont réservées aux artistes. Je vous avais dit quoi? On ne va pas dans ces toilettes. Et forcément, il y a un gars qui était passé qui avait cassé les toilettes, on va pas se mentir. Et du coup, elle avait avoiné tout le monde parce que c'était les toilettes des artistes.
8: Ah bah oui.
9: Les artistes, pas pareil, hein.
8: Ah bah attends.
9: Si
8: l'artiste arrive et quelqu'un est passé 5 minutes avant, c'est un peu dommage.
9: Oui, c'est dommage.
8: Mais on est tous pareils, hein.
9: Bah, quand même. Oui, bien sûr.
8: Artiste ou pas artiste, c'est pas une papillon. Si demain, vous voyez, des fois, vous avez rendez-vous avec des gens qui ont des salles de bain dans leur bureau, mais je trouve ça d'un chic.
3: Ouais. Bien sûr.
8: Ah là, je me dis, mais tiens, tes salles de bain à toi, tes toilettes à toi, c'est fou, au bureau.
3: Tu laisses ton savon de bureau. Tu dois sentir bon tout le temps.
8: Rémi, ton info sur Roland Garros, c'était pas toilette à la base, hein, c'était Roland Garros.
9: Alors, Roland Garros, moi, je vais vous parler de.
8: Attention, parce qu'il y a un match dans le match, hein. Faut que ce soit mieux que Thibaut.
9: Ah bah, tu vas voir, c'est pas compliqué.
8: Sois bon,
9: je vais vous parler d'un tennisman dont j'étais très fan quand j'étais gamin, c'est André Agassi.
8: Oh, c'est nul.
9: André Agassi, jamais. Commence pas.
8: Oh,
9: je t'ai saboté, Thibaut. Je t'ai saboté. Hein?
8: Non, t'as pas besoin.
9: Bah, alors, André Agassi, j'avais les baskets, j'avais la raquette, j'avais tout ce qu'il mettait en fluo, c'était magnifique. Il avait des cheveux longs.
8: T'as même la calvasse maintenant. Tu vois,
9: Ben justement, on va parler de calvasse.
8: Bah, oui, il a joué avec une perruque, c'est ça ton info?
9: Oui, mais attends, je te donne l'info. 90, il est en finale. On le sait maintenant qu'il y portait malheureusement une perruque, en tout cas des rajouts et des machins pour essayer d'avoir la choupane. Sauf que quoi? Il perd la finale. Parce qu'il a peur de perdre sa perruque, parce que la veille, elle s'est complètement décrochée, elle était décousue. Et donc, en fait, toute la finale, avec son bandeau, il était focus là-dessus, en se disant, si je fais un aïe, c'est un truc ou quoi, et que la perruque s'envole, je vais pas le faire. Et donc, il a avoué après, j'ai perdu cette finale parce que j'étais focus sur ma calebasse, j'avais peur de perdre ma perruque. Il est revenu 9 ans plus tard, il a gagné Roland Garros, et je lui en remercie.
8: Comme un œuf. 9 ans plus tard, il était comme un œuf.
9: Ah ben après, il était
8: comme un œuf.
9: Après, il a mis un coup de tondeuse, il a compris.
8: Bien sûr. Oriane, tu veux y aller ou tu veux que j'y aille?
3: Je souhaite y aller.
8: Bah allez-y, alors dans ces cas-là, je ne veux pas être un frein.
3: Je vais vous parler de la nuit où Federer a enfin battu Nadal à Roland et il a gagné donc le seul tournoi du Grand Chelem qu'il n'avait pas en 2009. Il gagne, il est trop heureux, il saisit la coucoupe, là, la coupe des mousquetaires, et il avait un rêve, s'il gagnait Roland-Garros, il voulait absolument montrer la grosse coupe à son père. Il faut savoir que quand il soulève la coupe, quand il gagne Roland-Garros, c'est pas pour l'emporter chez lui, faut le redonner à la fédération, et on lui donne une réplique.
9: Une plus petite.
3: Exactement, une plus petite, très bien faite, mais plus petite. Et là, il dit...
9: Tu peux faire corbeille de fruits, pour vous donner une idée, oui. Voilà, la plus petite, voilà, tu mets trois cerises de pêche, c'est très joli l'été, quoi.
3: Exactement, mais la grosse, elle reste à la fédé. Et là, il s'est dit, il faut absolument que je la montre à mon père, c'est mon rêve depuis toujours. Donc il supplie, il négocie. Et on lui autorise de partir une seule nuit avec la coupe des mousquetaires dans un hôtel avec son père et tout son entourage. Donc il a passé avec la nuit avec la vraie, à faire la teuf autour, mais avec au moins 5 gardes du corps autour qui gardaient la coupe pendant qu'il faisait la fête avec son père et ses entourages.
9: Pareil qu'ils ont fait une petite soupe champenoise quand même.
8: Bah, bien sûr, bah, c'est normal, un petit ponche. Maman, elle savait faire le ponche.
9: Bon, bah, je vous donne une info, ça m'embête, c'est moi qui vais gagner ce soir. Je vais encore prendre un point d'avance. Dans le vestiaire, dans les vestiaires de Roland-Garros, pour les joueurs, juste au bord du stade, le Philippe Châtrier, le grand cours central, il n'y a pas de numéro 19 dans les casiers.
3: Pourquoi ?
9: Il y a 16, 17, 18, 20, 21, sans fin. Il n'y a qu'un numéro qui n'y est pas dans tous les vestiaires, c'est le 19. Est-ce que vous savez pourquoi ?
8: Alors, attends,
9: parce que c'était c'est le numéro de vestiaire de Steffi Graf. Madame Agassi d'ailleurs.
8: Absolument.
9: Maintenant. Steffi Graf de 87 à 99, finaliste à 9 reprises dont 6 qu'elle a remportées. Elle a quand même 6 Roland-Garros, Steffi Graf. Et lorsqu'elle a mis fin à sa carrière, les organisateurs lui offrirent de la porte démontée en hommage à son palmarès. Et donc il y a les casiers historiques des vestiaires sont refaits, tout ça. Mais le 19, il n'y a pas de porte parce qu'on l'a donné à Steffi Graf et il ne remplace pas la porte. C'est culte, personne ne prend le 19. Ça reste le vestiaire de Steffi Graf.
3: C'est classe.
9: Eh ouais, ça t'embête, Rémi, hein.
8: C'est une info comme ça que je cherchais, hein. Et c'est fou que j'ai pas trouvé l'info, quoi. Je suis parti sur une calvasse, mais à la base, c'était ça, je cherchais ça.
9: Vincent?
7: C'est très dur. Je suis quand même en pleine hésitation. J'hésite entre parce que la calvitie, parce que ça me ressemble en fait. J'ai un début de calvitie aussi. et celle de Thibaut était quand même pas mal aussi.
9: Oh
7: le fait,
9: là.
7: Les cuvettes.
9: Oh la pression.
7: Les cuvettes. Ouais.
9: Je vais te dire, Vincent, il n'y a pas de mauvais choix. Fais juste le bon. Ouais. Fais le bon.
7: Attention. Fais le bon. Roulement de tambour.
9: Oh là là.
7: Ça va être pour Thibaut.
9: Oui. C'est énorme. Merci Vincent, merci à tous.
8: Ah mais c'est démarré, hey. Il était Team Thibaut depuis le début.
9: Depuis le début. Thibaut repasse à zéro et Rémi. Et Rémi du coup, je vais pas être méchant avec lui, mais bon je lui enlève quand même un point.
8: C'est fou, on pouvait, tu te rends compte, on pouvait se retrouver là.
9: C'est ouais, tellement bon que je
8: Vincent m'éloigne. Vraiment il avait pas la meilleure. Je suis désolé, je suis un peu mauvais perdant, je t'adore Thibaut. Mais là Vincent t'étais trop Team Thibaut depuis la minute 1.
7: Non, pas du tout. Franchement, le truc de la cuvette.
9: Il a kiffé l'anecdote.
8: La reine, il y a Milan qui est pas venu parce que les toilettes. Attendez, Steffi Graf numéro 19.
9: Ouais, ouais, ça c'était énorme.
8: Oh là là,
9: c'était
8: énorme.
7: C'est le mauvais joueur.
8: Ah oui, je suis un peu mauvais joueur.
9: Mais t'as quoi ?
8: Bah, il y a de quoi. Vincent, je te fais un gros bisou quand même. Tu n'auras pas ma haine. Taylor Swift, Hop Light. Voilà ce qu'on écoute tout de suite. Belle après-midi sur Énergie. Tout le monde, on est en direct pendant encore 2 heures avec vous.
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8: Bienvenue tout le monde, on est en direct sur Énergie. Comment vous allez ?
9: Oh, bien.
8: Oh là là, Céline, ça va ?
11: Oui, ça va et toi, Camille ?
8: Oh, Céline, t'habites où ?
11: J'habite à Laval.
8: Alors, Laval, je sais qu'il y a un truc que vous aimez plus que tout, c'est Jennifer Lopez.
11: Ah, bah, carrément.
8: Elle est de Laval.
3: Évidemment.
8: Elle est native de Laval.
11: Oui,
8: tu sais, de son père et de sa mère, elle est d'Angers, mais de son père, elle est de Laval, Jennifer Lopez, et ça tombe bien parce qu'on va l'écouter dans le temps.
9: Tu sais que ses parents tenaient un camping à Laval.
11: Ah oui.
9: Ah oui, mais j'ai passé une tête.
11: En fait, il y avait beaucoup de campings à Laval.
9: Ah, le camping municipal, c'était
8: pas. C'est vrai que t'es pas parti sur le truc le plus simple. C'était très un truc, mais vraiment, t'es parti camping, c'était un peu niche.
9: C'était un peu niche, c'est sympa.
8: Bon, c'est ce qui va arriver dans un instant. Céline, t'as des enfants ?
11: Oui, 2 filles.
8: Quel âge elles ont ?
11: 6 et 9 ans.
8: Tu leur donnes du goûter, j'imagine, c'est l'heure du goûter à cette heure-ci.
11: Évidemment.
8: Qu'est-ce que vous leur donnez à goûter ? Puisqu'il est sorti une étude de 60 millions de consommateurs qui a fait une énorme enquête sur tous les goûters dispo dans nos supermarchés. Ok. Et elle a élu parmi les meilleurs et parmi les pires.
11: Ok.
8: En gros, globalement, ce qu'on achète au supermarché, globalement, souvent quand même, c'est pas des. C'est globalement ce que les enfants préfèrent et ce que nous on préfère, c'est pas le meilleur. Nutri-score, quoi.
3: Non, faut essayer d'équilibrer entre du pas trop mal et du un peu horrible, quoi.
8: Donc quels sont les goûters que vous donnez à vos enfants?
9: Moi je donne alors un fruit, quelques graines avec du fromage blanc.
8: Oh, c'est bon, mais
9: non, c'est faux.
8: Mais une bonne vieille pitch. Et dire, ya, c'est quoi tes enfants, des mésanges? Voilà, puis après je leur donne un peu d'eau dans une pipette. Je dis, reprends ton envol, ma fille.
9: Bien sûr. Non, pitch, c'est souvent le, ça part souvent sur une pitch, hein, pas de mentir.
3: Bah en vrai, en semaine ils prennent le goûter à l'école. Le week-end je donne du salé, genre du chavroux, des œufs durs.
8: Chavroux frais de goût.
3: J'avoue, frais de goût. Non, mais tu sais, en crème, à manger à la cuillère, un peu d'œuf dur, du fromage.
8: J'ai découvert le Saint-Agur. La crème de bleu, là.
3: Oh, bon. C'est énorme. C'est incroyable.
9: C'est bien, ça.
3: Tu me donnes... Tu finis le pot.
8: Ah mon dieu, c'est
9: bon. Oui, sur une petite tradition là.
3: Tu trempes du concombre dedans.
8: Alors moi je vous donne pas les pires. Dans l'étude vous irez voir, parce que c'est important là. Il y a plein de parents qui nous écoutent. C'est en gros ce qui est vraiment vendu dans les rayons du supermarché. Il y a le top des pires. Je vais pas les dire, je veux pas de problème, ouais. Bien sûr. Mais bon, globalement voilà, il y a les trois pires. Je vais pas les citer ici. Et il y a les meilleurs quand même.
3: Ok.
9: Ah cool.
8: Ah, c'est un peu boring, hein, mais je vous donne quand même ce qui a été élu meilleur dans cette étude. Les pains au lait.
3: Ah bon.
8: Ah ouais. J'adore ça. Gars.
3: Mais je croyais que c'était bourré de sucre. J'ai arrêté de donner les pains au lait.
8: Meilleur de ce qu'il y a dans les supermarchés.
3: D'accord.
8: Il y a toujours mieux. Ce qu'on disait tout à l'heure, une biscotte avec rien dessus, c'est mieux.
3: Okay.
8: Mais il parle en gros des goûters qui sont donnés dans le rayon biscuits.
3: Pain au lait.
8: Les biscuits au beurre type galette Saint-Michel.
3: Ah c'est bon ça aussi.
9: Non, c'est chargé ça. Enfin, c'est chargé, c'est
8: mais mauvais, moins mais... d'autres trucs, c'est moins mauvais. Et puis, il y a du bon et du mauvais gras. Attention, je dis pas que c'est bon. Parce qu'il y a peut-être des nutritionnistes qui m'écoutent, c'est le moins mauvais de ce qu'il y a au supermarché.
9: Okay.
8: Et le troisième, les petits gerblés nature. Et allez, ton fils te fasse la gueule.
3: Non, mais tremper dans la tisane, en vrai, ça sera molli.
9: Ouais,
8: 16h30. Mais vous savez, je vous l'ai déjà dit, hein, mais vous savez que moi, mes potes avaient des pains au chocolat à l'époque quand je rentrais en primaire, je rentrais de la maison, de l'école. Pain au chocolat, croissant, machin, pain au lait. Et moi, j'avais vraiment, pour de vrai, un sandwich avec du fromage de chef dedans.
3: C'est
8: et
3: génial. Ma mère me disait,
8: mange, c'est bon, c'est bien, c'est que les bonnes choses.
3: Mais moi, j'avais sandwich tarama aussi.
9: Mais
3: évidemment, à l'école, moi, j'avais du salé, pareil.
9: Ah ouais.
8: Alors, je vais vous demander un truc tout simple et je veux que tu répondes, Céline. Quelle est votre galette préférée? Vous allez au supermarché, au rayon galette, biscuit, je sais pas comment vous dites.
3: Ah, biscuit.
8: Bah, les galettes ou les biscuits, quoi. Moi, je dis galette, mais en gros, ça va du Kinder au Petit Lu, aux animaux, au Cadbury Finger. Voilà, vous me dites votre préférée. On oublie le sucre, on oublie le Nutri-Score, on oublie tout.
3: Ok.
8: Attention, on me sort pas un Chamonix ou un Pimsa. Pas Chamonix ou Pimsa.
3: Non, c'est pas ça, mais c'est dans la même veine. Je suis très figolu.
8: Je travaille figolu, mais c'est niche. Hein.
3: Il
9: faut être en pleine la tisane.
3: Bah, c'est ce que j'allais. J'y venais. Ou un petit écolier, c'est toujours sympa, un petit écolier. Ça t'a l'air ennuyé.
8: Alors là, on est là pour se dire les choses. Ça fait rien contre le petit écolier. Moi, je suis pas petit écolier.
3: T'es dinosaurus, je suis sûr.
8: Ah, je suis dinosaurus à fond les ballons,
9: Oui.
3: Tu as tout d'un mec qui mange des dinosaurus.
8: Moi, je suis dinosaurus. Bam, alors qu'est-ce que c'est ça, Diplodocus? Viens voir.
9: Allô, l'allosaure, je vais te manger.
8: Eh non, c'est moi qui te mange. Bam, tu me régales, dinosaurus.
3: Tu leur parles.
8: Toute une histoire. C'est extraordinaire, les dinosaurus. Rémi,
9: moi, je suis très granola.
8: Attention.
9: Ouais,
8: granola ou granola coco?
9: Alors j'allais te dire granola tout court, mais granola biscuit un peu complet là. Je vais te dire pourquoi, parce qu'ils sont croustillants plus que les autres. Et tu peux un peu les
8: trouver au frigo, granola.
9: Frigo. Et là tu peux pas t'arrêter. Hein.
3: Tu sais pourquoi tu ne peux pas t'arrêter les granolas? Ils mettent plein de sel.
8: Ah c'est ça. Mais vous êtes pas du tout dans le meilleur. Je vois vos trucs, c'est bon hein, ce que vous citez. Hein. Mais là je suis obligé de vous juger, vous passez à côté du meilleur des meilleurs. Céline, ton biscuit préf?
11: Moi, j'avoue, c'est le napolitain.
3: Il y a de l'alcool dedans.
11: Il y a pas d'alcool dans le napolitain.
3: Il y a un peu de rhum dans le napolitain, non?
11: Ah bon?
3: Je
11: le donne à mes enfants, alors.
8: C'est moelleux, là. T'es là, tu mouelles, tout est moelle.
3: J'ai une théorie sur toi, hors dinosaurus. C'est le petit écolier, mais avec du blanc dedans, là. Tu sais, un peu surélevé.
8: Pas du tout. Thibaut, ton préf?
9: Moi, c'est la barquette de Lu.
8: Arrêtez.
9: C'est trop bon. Alors, tu manges déjà le biscuit et après, il te reste que l'intérieur, le chocolat. Et c'est énorme. Et je vais vous dire, même les sous-marques sont encore meilleures que les vraies barquettes.
8: Je vais vous dire vraiment le meilleur du meilleur. Vous arrêtez tout. C'est frigo, déjà. Frigo, tout de suite.
9: Ouais.
8: Oreo enrobé chocolat blanc.
3: Ah, j'avoue.
8: Pas.
3: Mais t'en manges pas 10.
8: Mais je les achète pas. Mais t'en manges pas 10. Je les achète pas. Je suis obligé de manger tout le paquet.
3: Tu les trempes dans quoi?
9: j'ai trempe dans mon ventre.
8: Je suis fou.
9: Ah, je peux pas. Chocolat blanc, ah, je peux pas.
8: Ah, sucré, bon, tu enrobé. Non, mais dedans, c'est pas du chocolat blanc. Dedans, c'est un Oreo. C'est juste l'enrobage. Ouais, le chocolat blanc, c'est bon.
3: Il y a un truc, c'est que c'est tellement sale que t'as l'impression de faire un truc interdit.
9: Respecte-moi, j'ai rien dit. Non, j'ai rien dit sur tes petits colliers. Donc tu retires tout de suite sur mes Oreos. C'est sale.
3: Non, mais c'est sale dans le bon sens du sol.
9: J'adore.
11: Tout ce qui est à base de Nutella, de toute façon.
9: Attends, je vais voir Julien au standard. Julien au standard, ton préféré. Je te lis en toi. Je vous donne votre biscuit, regardez, j'ai même pas besoin de regarder. Julia, t'es. Malheureusement. Hein. Toi, t'es prince de lutte.
3: Pas du tout, Elfinger. Non, je suis les pires gâteaux, mais je les adore. Soit les Pimps à l'orange.
9: Oh là, ouais, c'est bon.
3: Allez, coupez-moi
9: le micro. Non, stop, stop, coupez le micro. Pimps à l'orange. Va où là?
3: Attends, est-ce que tu vois ceux qui sont en bas du rayon et qu'on n'achète jamais fourrés à l'orange aussi?
9: Allez, bon, allez.
3: Les Chamonix.
9: Dès le départ, j'ai dit pas Pimps, pas Chamonix, mais je dis Pimps et Chamonix.
8: C'est mamie.
9: C'est fou. C'est Jennifer Lopez, Save Me Tonight. Voilà ce qu'on écoute tout de suite. Restez avec nous. On est en direct sur Énergie. On est là jusqu'à 19h. Un invité canon ce soir aussi.
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9: Et alors, comment ils vont la compagnie là? Ça va super, trop bien. Il y a du Sound of Legend qui arrive dans un instant. Auriane, ça va?
3: Trop.
9: Pas le temps. J'ai pas le temps. On est à fond. J'ai un jeu dans un instant. On n'a pas assez joué cette semaine. Je vais faire plus que des jeux. Oui. À partir de maintenant, jusqu'à ce que notre invité arrive, on ne fait plus que des jeux. Je veux vous régaler. 0870 42 48. J'ai une plancha à vous offrir. J'en ai 10 des planchas. J'ai Switch 2 et d'autres trucs. Allez, régalez-vous. Appelez-nous. On joue jusqu'à 18h.
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9: Merci à tous les artistes qui viennent nous rendre visite, vous retrouvez bien sûr tout ça en podcast comme ce qu'on vient juste d'enregistrer à l'instant. Ça s'est passé pendant la pub.
3: Exactement.
9: C'est que pour vous en podcast. Vous retrouvez toute l'émission, des moments de l'émission et puis des petites séquences qu'on enregistre que pour vous pendant les pubs. Vous qu'allez nous récupérer un petit peu plus tard dans la soirée en podcast sur Énergie. Merci de nous écouter. J'ai les dates qui viennent de tomber.
8: Lesquelles?
9: Les dates de quoi? Vous les attendiez avec impatience. Les voilà. Les dates des soldes.
8: Ah, sympa. Je dois m'acheter un maillot de bain.
9: Eh ben, très bien. Les soldes d'été auront lieu du 24 juin, 8h du matin, jusqu'au 11 juillet au soir.
3: Très bien. J'ai hâte. J'ai des choses à acheter.
9: Qu'est-ce que t'as acheté?
3: Priorité, une carafe qui s'appelle la Brita. C'est les carafes.
9: C'est pas en solde les carafes. C'est solde d'habits.
3: Mais y a pas la carafe.
9: Bah non, mais c'est pas des choses c'est pas des choses soldées.
3: Mais j'attends juillet pour pas acheter.
9: Attends, c'est pas interdit, mais globalement la vaisselle, c'est pas. T'attends pas les soldes d'été pour acheter de la vaisselle.
3: Ah bah j'ai deux leggings pour ma soeur, pour ma mère, pour ma fille.
8: Voilà. Bon, ça fait 6 leggings. Hein.
3: J'adore offrir des leggings.
9: Et en Corse. Ah, c'est plus tard, les soldes d'été commenceront plus tard le 8 juillet jusqu'au 4 août.
3: On n'a pas un Black Friday qui traîne là?
9: C'est pas cette date.
8: Non, c'est pas là.
9: D'ailleurs, peut-être des gens qui m'écoutent qui disent si Camille, la vaisselle est soldée aussi, je crois pas, mais peut-être que là, je suis pas du tout calé en solde.
8: Non, c'est plutôt fringue hein, en principe là, c'est tout ce qui n'a pas été vendu, c'est soldé quoi.
3: Ok.
8: En fringue, en maillot, en t-shirt.
3: Sinon, j'ai un mariage et j'ai rien à mettre.
9: Eh ben, offre des leggings aux mariés, ou à ton oncle, ou à ta tante, ou à ta soeur, ou à ta fille.
3: Tout le monde en leggings, ouais!
8: Et c'est marrant que les Corses soient plus tardifs que nous. Pourquoi? Qu'est-ce qui vous arrive?
9: Parce que la saison est plus tard.
3: Exactement.
9: Faut que je profite un peu. Les touristes, ils les attendent. Ouais. Si dès que les touristes arrivent, tout est soldé. Les saisons, c'est de plus en plus court.
8: Bien sûr.
9: Bien sûr. Maintenant, les saisons, c'est un mois. Hein.
8: Ah ben c'est vrai.
9: Il faut tout faire. C'est un mois.
8: Mais oui. Compliqué.
9: 17h20 en direct avec vous. C'est parti. On s'écoute tout de suite. Sound of Legend sur Énergie. Belle après-midi tout le monde.
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9: Merci d'être là. Il y a un copain de l'émission, Joe. Il est venu aussi dans l'émission. C'est trop bien passé. On était trop contents de l'avoir. C'est ce qui arrive dans un instant pour le Hit Music Only. Il y a Flore qui est là avec nous. Ça va, Flore?
14: Bonjour, ça va et vous?
9: Flore, parmi les milliers d'appels qu'on reçoit chaque soir, auxquels Julia reprend au moins 5 ou 6, je sais qu'on t'a choisi pour jouer maintenant puisque c'est ton anniversaire dans 2 jours.
14: Oui, exactement, c'est ça.
9: Bah, je suis très
14: malheureusement
9: content.
14: J'approche la trentaine, donc j'ai pas le choix.
8: C'est le nouveau 20.
3: Bien sûr.
8: Ça va bien se passer.
14: Ça va, là, je pète les 29, donc ça va.
9: C'est toujours dur quand t'as 40 d'entendre des gars qui disent ah, je suis dégoûté là, 25 ans là, ça commence à être vraiment mal au dos.
8: Je pensais que t'avais plus de 40.
9: Hein?
8: Je pensais que t'avais plus de 40.
9: J'ai plus que 40.
8: Oui, oui.
9: Je suis en ma quarantaine, j'ai 44 moi.
8: Je lui fais pas.
9: Bon, tu verras. Oh, merci. Tu sais quoi ça? Si Werther soit original dans le cœur,
1: ah, bah, c'est avec plaisir.
9: Bah, ça fait plaisir.
1: Toi, je m'attendais pas, bah, tu joues toujours sympa. Même si tu le penses pas, je mais prends le compliment.
9: Merci, mon loup.
1: Avec plaisir, bonhomme.
9: Flore, le jeu va être très simple. L'équipe doit trouver en moins de 20 secondes. J'ai d'accord. plein de questions. Vous avez 20 secondes. Vous me posez toutes les questions que vous voulez. Wow. Et vous devez trouver en moins de 20 secondes. Si vous trouvez en moins de 20 secondes, vous faites gagner un point. Alors, si okay. Flore. Si Flore obtient 3 points, Flore, tu gagnes un cadeau. Flore, écoute bien. T'as soit une Switch 2, c'est nul. C'est une console de jeu. T'as soit une Apple Watch, c'est pourri.
3: Naze.
9: Ou alors t'as.
15: Elle répondait au nom de Plancha. Les gens du fond, ils voulaient pas lâcher là.
9: La Plancha a fait depuis 2 ans que j'arrive pas à refourguer. Qu'est-ce que tu choisis, Flore?
14: L'Apple Watch, je suis désolée, Camille.
9: Allez, top. C'est impeccable.
14: Même si je suis certaine que les planchettes sont géniales.
9: Impeccable. Ah, oui. Impeccable. Écoutez bien. Voici ma première question. L'équipe, 20 secondes pour essayer de faire remporter un point à Flore. Nous sommes le 5 juin. Combien de dodos reste-t-il avant Noël, top chrono?
1: Tu veux un chiffre exact?
9: Ah bah oui.
3: Oui, le 5 juin. Non, attends, c'est jusqu'au 5 juillet. Jusqu'au
1: 142.
9: Plus.
3: Ah, non, non, non,
1: 175.
9: Plus.
3: Mais arrête, on calcule juste non. du 5 juillet jusqu'au 5 août. Jusqu'au 5 septembre.
9: Mais on est milieu d'année.
3: 150, 180.
9: C'est fou, mais vous êtes. Mais vous discutez, vous avez 20 secondes et vous discutez sur la méthode dont on m'a proposé plein de dates. C'est 203.
1: Ben j'étais à 200.
9: Ben oui, mais tu. Non, pas. Mais qu'est-ce que vous avez fait? Mais je comprends pas comment vous fonctionnez.
3: Je pense qu'on peut être très clair, nous avons perdu nos moyens, Camille.
9: Oui, voilà.
14: Ça arrive à tout le monde.
3: Ça arrive.
9: Ouais. On peut le dire calmement. Hein. Oui, tout va bien, on a juste perdu nos moyens.
3: Tout simplement. Je peux en témoigner avec un peu de recul, je dézoome et nous avons perdu nos moyens.
9: Mais c'est tellement vrai, mais. Ouais, non, mais je pense que. Mais non, mais attends, mais moi, tu vois. Mais non, mais truc. Mais qu'est-ce que vous m'avez fait 20 secondes proposer plein de chiffres et je vous dis plus ou moins?
3: Mais heureusement qu'on n'est pas sur un bateau en train de couler, t'imagines?
9: Ah, bah nous,
3: l'instinct
9: ouais.
3: de survie nul.
1: Ne faites pas du bateau.
9: Oh là là là là. 20 secondes.
1: Allez, ça va, allez, t'inquiète.
9: Vous va. Avez 20 secondes.
14: Vous, l'équipe, allez-y.
1: Oui, t'inquiète pas.
9: Pour on refait. Déjà raté, vous avez plus droit qu'il y a une erreur.
3: Hein. T'as
9: j'ai 5 questions et vous devez avoir 3 bonnes réponses en moins de 20 secondes. Citez-moi, sans oublier une seule personne, tous les membres de cette équipe, c'est parti.
3: J'ai Camille, Rémi, Oriane, Thibaut, Anna Serena, Johan, Alex, Jeanne, Maël, Julia, Charlotte, Gary,
1: Victor,
3: Hugo, Pépé,
1: Camille,
3: j'ai Fifax. Camille. Fifax, en plus, ma vie.
9: Il manquait Ornella, Émilie et Dalila.
3: Ah, je regardais physiquement les gens dans le studio, mon Dieu. En plus,
1: non, mais c'est pas ça. Je t'ai dit, on a dit, on t'a dit toi, là,
9: c'est génial. Non, non, non. Camille, Dalila, super. Alors, hein, merci beaucoup, la team. Merci pour la force. Ornella et Émilie.
3: Mais pour notre défense, le gong est s'est arrêté sur un des prénoms, mais on allait continuer indéfiniment.
1: Ouais. C'est le concept des 20 secondes, quoi. C'est. Il fallait aller plus vite.
9: Deuxième erreur, pour l'instant, c'est toujours pas gagné.
1: Et là, on a plus le droit à l'erreur, du coup.
9: Ah non, on a plus le droit à l'erreur.
1: Ok, allez, allez, allez.
9: C'est parti, je vous rappelle, si vous nous rejoignez, vous jouez avec nous dans la voiture. Il faut trouver en moins de 20 secondes. Cette semaine, Hollywood a rendu hommage à une star. Une star qui fêtait, qui aurait fêté ses 100 ans. Quelle star, top chrono?
3: Est-ce que c'est une femme?
9: Oui.
3: Est-ce qu'elle est actrice?
9: Oui.
3: Est-ce qu'elle est américaine?
9: Oui.
3: Audrey Hepburn?
9: Oui. Non.
1: 100 ans.
3: Est-ce qu'elle elle a joué dans...
1: Marilyn Monroe. Oh.
9: Oui.
14: Oh, yes.

0: Laure, t'es prête?
1: Oui, allez l'équipe.
0: Le classement est sorti cette semaine. Vous voulez que je vous donne le classement?
2: Oui. Mais, classement de quoi?
0: C'est le classement des noms de famille les plus portés en France. Okay. Top chrono.
2: Martin,
3: tu veux quoi?
0: Je vous donne le deuxième. Les Bernard et les Moreau.
3: Enlevez le chrono, on a perdu 10
0: secondes. Les Bernard et les Moreau, faut trouver le premier.
2: Les Martin.
0: Les Martin. Bonne réponse, c'est Martin.
3: Bonne réponse, Dorian. Non.
1: Yes, félicitations.
0: J'aurais pas eu.
2: J'ai énormément de Martin autour de moi.
0: Nom de famille, j'entends. Hein.
2: Oui, bien sûr.
3: Oh. Wow, t'as été efficace. Hein.
0: Ah ouais, là, très fort.
1: Trop fort. Trop fort.
0: Ça rattrape pas la première, mais c'est déjà pas mal.
3: Vous êtes prêts?
0: Oui. Dans quelle ville en France aura lieu le concours de la meilleure frite en 2026? Top chrono.
2: À Lille?
0: Non, pas du tout.
2: Okay. Est-ce que c'est dans le Nord?
0: Non.
3: Après, la frite, elle est pour
2: en Normandie?
0: Non.
3: Frontière belge?
0: Non.
2: Sud-Ouest?
0: Non.
2: Sud-Est?
3: Bretagne?
0: Non.
3: Bretagne?
0: Non.
2: Savoie?
0: Non.
3: Attends, Marseille, c'est dans le Sud?
0: Non.
3: Aix-en-Provence?
2: Dans le Nord?
0: Non. Non.
2: Dans l'Est?
0: Oui.
3: Strasbourg?
2: Belfort? Colmar?
0: Metz?
2: On n'y pense pas.
0: Oh non.
2: Vas-y, on refait l'équipe. Je culpabilise.
3: Pour encore m'oublier, pour encore m'invisibiliser.
0: C'est pas un truc de messin,
3: faire des frites. C'est pour ça que ça
2: on les embrasse.
0: Allez, je vous fais un super banco parce que j'aime Flore. L'équipe, vous méritez pas, c'est pour Flore. Flore, je rappelle, l'équipe trouve cette réponse en moins de 20 secondes. Vous cherchez dans la voiture et ce sera gagné. Voici la question. En fin de semaine, on en aura utilisé 65 000 top chrono.
3: Des balles à Roland Garros. Oui, oui,
2: mon génie.
1: Oh yes, félicitations.
3: Personne applaudit Rémi.
2: Merci.
3: C'est pourquoi ils ont tous la bouche ouverte.
2: J'étais sur des mouchoirs.
0: Je l'ai lu ce matin. Flore, écoute, ça te permet, grâce à Rémi, à Oriane, on a galéré, mais on peut t'offrir ton Apple Watch.
3: Ouais. Bravo. Yes.
1: Merci les filles, merci à tous, merci Camille, merci pour tout ce que vous faites, c'est génial.
0: Ça nous fait trop plaisir et belle anime, du coup c'est dans deux jours, on t'embrasse fort, on écoute Joe sur Énergie, on continue de jouer. Maxence, notre invité arrive tout à l'heure, avant j'ai dit on fait que des jeux, on vous offre de la plancha, on vous offre de la Switch, appelez-nous, c'est le moment, on pète en plomb. C'est vendredi 0870 42 48.
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0: Attention, nouveau jeu, nouvel auditeur, nouvelle auditrice, nouveau cadeau. On n'arrête pas ce soir, on est en direct. Le vendredi, qu'est-ce qu'on fait? On pète les plombs ici. C'est 12 coups de midi. 12 coups de 16h. Nous, le vendredi soir, on pète les plombs, c'est que les jeux, on offre des vitrines. N'est-ce pas, Zed?
2: Bien sûr! Des vitrines. Te voici.
0: Zed, c'est la voix off des 12 coups de midi.
2: Et tu sais, alors je vais te dire un truc.
0: Quand il dit un truc du genre c'est vrai que c'est la Loire le fleuve le plus joli, et là t'as Zed qui dit bah oui, puisque la Loire a été inventée, machin.
2: Ah, c'est une femme pleine de culture. Je n'ai jamais regardé 12 coups de midi. C'est les potes?
0: Non, c'est plus les potes, c'est longtemps.
2: C'est ça, je connais pas.
0: Ça, c'était attention, les potes, c'était attention à la marche. Après, ils ont pris la marche, donc après, il y a des problèmes. Donc, du coup, ils ont mis un monte-escalier et maintenant, c'est 12 coups de midi.
2: D'accord. Zed, très bien. J'apprends un truc tous les jours avec toi, c'est fou.
0: Dans un instant, on va jouer à toute autre chose. On va jouer, sachez-le, au passe à ton voisin.
2: Ah,
0: mais
2: j'adore.
0: Et ouais, c'est comme un petit bac, mais avec des thèmes différents et variés.
2: Extrêmement stressant, en revanche.
3: Différents et variés.
0: Et oui. Qui va jouer? C'est Vanessa. Comment tu vas, Vanessa?
5: Eh ben ça va très bien.
0: Eh ben ça va super, Vanessa. Vanessa, est-ce que t'as envie de gagner une Switch 2 ou est-ce que t'as envie de gagner une plancha?
5: Une Switch 2.
0: T'es morte à mes yeux. Mais je comprends et j'aurais fait le même choix. On garde la plancha et un jour ou l'autre on l'offrira cette plancha.
3: Oui, bien sûr.
0: Ok. En tout cas, on jouera pour une Switch 2 avec toi dans un instant. Vanessa, continue de nous appeler. On va jouer jusqu'à ce que notre invité arrive. On n'arrête pas. Tout droit. Et même avec lui d'ailleurs. Nos invités, vous le savez, ils viennent pour s'amuser avec nous. Il va chanter en live. Et en plus, il vous fera lui aussi gagner un cadeau. 0870 42 48. C'est le numéro pour nous joindre. Qu'est-ce qu'elle cherche, Anna Serena? Elle est autour de moi, elle tourne.
3: Qu'est-ce qu'elle fait?
0: Mais c'est fou, mais je sais pas, elle est au bord du café. Je sais pas ce qu'elle fait, mais on dirait qu'elle fait le service.
2: Non, je regardais la table pour la pousser pour le live de Maxence.
3: Ah oui, on est dans un endroit.
2: On est en train de parler littéralement. Il y a un moustique autour de nous.
0: C'est dingue. Et d'un côté, je vais regarder garder le thermos comme ça. Je vais bien pouvoir faire.
3: On dirait qu'elle
0: est au petit-déj continental en train de dire je prends en céréales ou j'y vais sur le miel.
2: J'avais une idée en tête et je voulais la faire de suite.
3: Ma mère, quand elle veut changer le salon, elle fait comme ça, elle se met au milieu du salon. Mais je vais la foutre là au table basse finalement. Tu vois, le canapé, il va virer à gauche.
6: Et ton père, mais c'est bien comme ça. Toujours pareil, le nom d'un, il est super ce canapé.

0: partout, il est mort en disant il est parfait ce canapé que tu as acheté, une connerie pour dépenser. Restez avec nous sur Énergie, on est en direct, le son de Julien Lib qui arrive aussi, le temps de bouger la table.
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0: Bravo d'avoir fait ce jingle, c'est notre Camelot, c'est Nelson qui est venu hier nous présenter le Pressalum, celui qui fait un carton sur Instagram. C'est trop bien qu'il ait fait un jingle.
3: Le commis malin.
0: Non mais je te jure, j'ai fait le jeu ce matin mon fils.
4: Ça y est.
0: Ouais, mais les pommes étaient... pas bonne.
4: Il a dit juteuse. Il a dit faut prendre juteuse.
0: J'avais que ce que j'avais, tu vois. En revanche, je le redis, pardon, j'ai pas d'intérêt. Ça marche de fou. Ouais. Parce que quand on le voit pressé là sur Instagram, on dit ouais, en fait, il a pu comme un dingue, tu l'as chez toi. C'est ces fameux trucs de tu l'as acheté que ça marche pas déjà. Tu vois ce que je veux dire? Dès que tu arrives chez toi, ça marche plus. Ça marche trop bien.
3: Ah oui,
0: c'est
3: ça
0: clac, clac, clac, tout est bon.
4: Et est-ce que t'avais la pomme vide pour en faire un cendrier ou un objet réinventé? Moi, c'est ça qui m'a le plus épaté, c'est de voir cette
0: je vais en faire. Mais tu m'as pris pour de la méga ou.
4: Des effets physiques.
0: Des panneaux solaires. J'ai des cendriers avec des pommes.
4: Non, tu peux en faire des photos fortes. Tu mets de la cire que tu fais fondre dedans. Tu laisses ça durcir, t'en fais des bougies. J'ai trouvé ça impressionnant, cette peau vide. Je suis sûr.
3: Ça, c'est le truc qui t'a le plus passionné.
0: Je peux pas parce que moi, tu sais, je suis en train de faire un tour avec mon groupe de reggae, là, sur tout ce qui est Isère, là. Donc, je peux pas m'en occuper, mais après, je m'y mets à fond, quoi.
4: On pourrait en faire un commerce.
0: Bien sûr.
4: Les bougies en pot de pomme.
0: Ouais. Ça va cartonner, c'est sûr.
3: Ça, sur le marché, c'est sûr. Cet été, là.
0: Les gens préféreront l'acheter que le faire eux.
3: Hein. Ah, oui, je pense. Là,
0: c'est sûr. Bon, les copains, on s'écoute un petit peu de Julien Lib. On reprend un peu de bon sens dans cette émission.
4: Oui,
0: allez.
4: Oui.
0: Tout part à volo. Dans un sens, c'est le passe à ton voisin. C'est un petit bac, mais avec plein d'autres thèmes. On joue avec ça. On va essayer d'offrir un cadeau à Vanessa. Puisque Vanessa, elle veut absolument gagner une plancha.
5: Non, une Switch 2.
0: Ah, non. Elle veut pas de la Switch.
5: J'en ai déjà une plancha.
0: Oh là là là là. Elle s'est dit non, moi ce que je veux c'est la plancha du Camille. Quoi.
4: Oui.
0: Eh ben ok.
4: Oui, mais non.
0: Allez, on joue dans un instant.
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0: Et si je parle pas, vous faites quoi?
3: Vous parlez pas?
4: Bah non,
0: attendez là, m'attendez.
3: Bah il m'attend, il m'en
4: garde. On est dans le spectacle.
0: Je vous ai piégé là.
3: Piégeur.
0: Je vous ai dit lequel va le premier intervenir? Personne.
3: Non.
0: Non, je vais le faire. Regardez.
3: Ouais. Et parce qu'on est en sécurité en fait avec toi.
0: Exactement.
3: De toute façon, ça va bien se passer.
0: Ça me fait plaisir. Ouais. Je suis un peu un baudrier.
3: Mais c'est ça en fait.
4: Exactement.
0: Ouais, t'es une ceinture de sécurité, t'es un truc, t'es là, t'es.
3: Je suis la ligne de vie.
0: T'es la ligne de vie.
3: T'es de la ligne de vie, exactement.
0: Tout simplement.
3: Fort.
0: Vanessa? T'es de retour, Vanessa, ça va?
5: Ben oui, nickel.
0: T'habites où, Vanessa?
5: Anglette.
4: Ah,
0: oh,
4: génial.
0: C'est beau là-bas, mon Dieu. Mais tu fais quoi là-bas?
5: Ben, je travaille.
0: Mais pourquoi? T'es née là-bas? T'es originaire de là-bas?
5: Non.
0: Eh ouais, t'as bougé.
5: Ouais, ça fait 16 ans que je suis ici.
4: Les Basques t'ont bien accueilli?
5: Très, très bien.
4: Ils sont sympas, les Basques.
5: Très sympa.
0: Oh, j'adore. Non mais vraiment c'est beau. Biarritz, je suis allé qu'une après-midi parce que moi je suis allé un été. J'ai passé un été à Seignos, ça te parle?
5: Oui.
0: Voilà, bon, il a plu sur 15 jours, il a vraiment plu 13 jours.
5: Seignos, c'est plus les Landes.
4: Oui.
0: Ouais. Mais du coup, on est allé faire un après-midi à Biarritz parce qu'au bout d'un moment, on tournait un petit peu en rond dans le T3 là. donc au bout d'un moment, la pluie nous a eu, on est parti à Biarritz, c'était trop beau.
4: C'est spectaculaire Biarritz, c'est sublime.
3: Le BAB, c'est top.
0: C'est quoi?
3: Le BAB, Bayonne, Anglette, Biarritz. C'est comme ça qu'on appelle là-bas.
4: Ah, Lisa?
3: Oui, c'est le BAB.
4: Of course.
3: Le BAB?
4: Mais oui, le BAB.
3: BAB,
4: oui. C'est
3: magique, quoi.
0: Et comment on appelle le village? Spelette. Le village où il y a les piments qui sont accrochés par. Mais j'ai vu ça aussi.
5: Oui, Spelette.
3: C'est énorme. Il y a le moulin des Spelettes là-bas. Il faut aller au moulin des Spelettes. C'est un petit gîte qui est sympa.
4: Et il faut aller à Saint-Jean-Pied-de-Port. Magnifique aussi. C'est juste à côté.
5: Il y a un très bon magasin d'épices à Saint-Jean-Pied-de-Port.
4: Ouais, c'est sublime.
0: Eh ben écoute, là, j'y retourne pas cet été, mais peut-être l'été d'après, j'y retournerai. D'accord, Vanessa?
5: Ok.
0: Pour l'instant, on va essayer de t'offrir une Switch 2.
3: Allez, on va tout donner.
0: Let's go. Sûr, tu veux pas la plante, Chavanet. C'est le dernier appel, faudra pas chialer. Hein.
5: Non, je pleurerai pas, je te promets, Camille.
0: Non, mais parce que le nombre de gens qui, une fois qu'ils ont leur Apple Watch, me disent ouais, bah, en fait, on était plus parti pour une plante, même si elle donne pas l'heure, est proche de zéro, mais c'est peu quand même créer du conflit.
4: Oui,
5: tu non, non, je changerai pas d'avis.
0: Vanessa, vraiment, dernier appel. T'es sûr?
5: C'est mon dernier mot.
0: Tu vas jouer face à Mickaël. Comment il va, Mickaël?
6: Ça va, impeccable, merci.
0: Mickaël ou Michael?
6: Mickaël.
0: Mickaël, très bien. Tu fais quoi dans la vie, Mickaël?
6: Je suis chauffeur de taxi.
0: Ah, ben, je suis content. Tu sais pourquoi ?
3: Pourquoi ?
0: Parce que aujourd'hui, pas plus tard qu'aujourd'hui, Mickaël, je me suis dit, on salue pas assez les chauffeurs de taxi.
4: Oui.
0: On pense très souvent, et on le fait jamais assez, mais on pense aux ambulanciers, on pense aux livreurs, on pense à tous ceux qui font beaucoup de temps sur la route. Et on dit souvent, et les chauffeurs de taxi, vous êtes nombreux et nombreuses à nous écouter, donc un immense merci. Mika, merci Delta. Tu veux la plancha ou tu veux la Switch ?
6: Ah, je veux la Switch 2.
0: Ah, bah,
3: c'est pas vrai.
0: Elle n'arrivera pas, hein.
3: C'est pas vrai.
0: Elle est en train de me rester sur le ventre, hein.
3: Bon, on va bien la refourguer, t'inquiète.
0: Bon, Mickaël, Vanessa, le principe est simple. Mickaël, tu vas jouer avec Rémi. Vanessa, tu vas jouer avec Oriane.
4: Super.
5: Allez, Oriane.
0: Ok.
6: Parfait.
0: Allez, Rémi, Rémi, Oriane, je vais vous donner des thèmes. Vous aurez 5 secondes maximum pour me donner ce que je considérerais comme être une bonne réponse. Il y a du subjectif là-dedans. Faudra pas râler.
3: Ok.
0: Ok.
3: Bah, ouais.
0: Si vous mettez plus de secondes ou si vous me donnez quelque chose que je considérerais comme pas être une bonne réponse, vous entendrez.
4: Oh là là.
0: Et vous serez éliminé. Le point ira à l'autre.
3: Ok, très bien.
0: Comme un peu un petit bac, mais les thèmes sont différents. Et variés.
4: Très bien.
3: Est-ce qu'on se met un petit jingle pour se mettre dans l'ambiance un peu à l'américaine, un truc
0: avec t'as un jingle.
3: Allez, on a
0: avec grand plaisir. Écoute-moi, tu chez toi.

0: passe à ton voisin.
1: Ouais.
0: Vous en voulez encore?
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0: Mais c'est, franchement, c'est génial. Hein. Mais, on dort pas. Hein.
3: Attention, on va commencer avec Oriane. Pour les filles, cite-moi, en moins de 5 secondes, quelque chose qui est un motif de rupture.
4: Une mauvaise odeur.
1: Non mais déjà ça démarre fort là.
3: En premier une mauvaise odeur.
4: Ah oui, j'aime pas les mauvaises odeurs.
0: Le pH de peau, de toute façon, si c'est pas le pH qui te correspond, c'est pas le pH.
4: Mais bien sûr, on doit être honnête.
3: Une tromperie.
4: Bah un manque d'amour.
1: Bah oui. Ah oui, d'accord.
0: Bah un manque d'amour, il tient plus quelqu'un. C'est peut-être le premier sujet.
1: Les ronflements de la tierce.
0: Rupture.
1: Ah oui, au bout de quelques années, je peux dire j'en connais.
0: Je le prends.
4: Un déménagement lointain.
0: Bien sûr, à distance.
4: Évidemment.
0: Les relations à distance, c'est dur. Pardon, je termine ma phrase.
1: Non, je vous parce qu'après, je vais l'oublier, tu connais. Les travaux. Faire des travaux en couple, ça. Des travaux en couple, c'est motif de rupture. Tout le monde le sait.
0: Motif de rupture, pas du tout. Allez.
1: Enfin, vous le savez, c'est motif de rupture, les travaux.
4: À titre personnel, nous avons fait des travaux avec mon ami. Nous sommes toujours ensemble. Ça ne fonctionne pas.
1: Avec mon ami.
4: Tout à fait. 3 mois de travaux. On était dans les temps. Tout s'est bien passé.
1: Mais les gens savent que les travaux, c'est très compliqué pour tous les couples qui nous écoutent.
3: Non, mais c'est pas un motif de rupture.
1: Si, ça peut être un motif de rupture.
3: Ça peut créer une rupture. C'est pas un motif. Non, non. Mais je sais pas pourquoi je me justifie. Je suis juge d'arbitre.
4: Oui, tu l'as pas justifié.
1: Ok. Mais touche la ligne quand même. Hein.
0: Ça fait déjà un point pour les filles. Première équipe qui a 3 points gagnera la Switch 2. Attention, on y va pour le deuxième thème.
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0: Un objet qui commence par B, Rémi.
1: Un bâton.
4: Une batterie.
1: Un bibelot.
4: Un béret.
1: Une baguette.
4: Une bouilloire.
1: Une balle.
4: Une barrette.
1: Une botte.
4: Un baudrier.
1: Une bite d'amarrage.
3: Merci.
0: Je suis...
3: Un grand merci.
1: Avec plaisir.
4: Une boisson fraîche.
5: Oh. Un objet.
3: C'est pas un objet.
4: Bah c'est,
1: je non, c'est une canette.
3: Oui, là, tu tiens une canette.
4: Oui, mais le générique, c'est la boisson fraîche.
3: Allez, c'est bon, c'est perdu.
0: Oh, allez,
3: un point partout.
0: J'adore ce jeu. Vous jouez avec nous dans la voiture, bien sûr. Attention, citez-moi. Un jeu auquel on joue dans une cour de récré, les filles.
4: La corde à sauter.
0: L'élastique.
4: Le ballon.
0: La marelle.
4: Les billes.
0: La balle au prisonnier.
4: Les pogs.
0: Les... Ah bah les... Rémi, les Pikachu.
3: J'ai 102 ans. J'ai 102 ans de dire les Pikachu.
4: Ces petits animaux jaunes.
3: Mika, 2 points. Il y a une balle de match pour les filles déjà.
1: Non.
0: Balle de match pour les filles. Attention. Citez-moi. Vous êtes prêts?
4: Oui,
1: on est prêts, je suis stressé.
4: Moi aussi.
0: Citez-moi une molécule qui commence par V.
3: Non, c'est pas vrai.
1: T'as cherché.
3: Oh la tête d'Oriane.
4: J'ai fait les premiers.
3: La tête d'Oriane, ça va bien.
4: J'ai failli vraiment rendre.
1: T'as failli rendre, ouais.
4: Même un molécule, je t'ai pas dit.
3: Elle était en train de se dire, mais une molécule, mais on essaie de même enlever.
4: C'est clair. Et en fait, je pensais, mais je vais passer pour une idiote. Est-ce que je préfère pas dire je ne sais pas plutôt que dire une mauvaise molécule? Et tout ça m'est passé par la tête en
3: train de faire. Deux-un pour les filles. Ça peut être balle de match.
1: Allez,
3: on joue au passe à ton voisin. Attention, voici la question suivante.
0: Allez, citez-moi des stars avec un nom de famille qui finit par un i. Les garçons.
1: Waouh. Attends, le nom, attends, excuse-moi.
0: Fini avec la sonorité I.
4: Ok. Chérie, Bernard Tapie.
1: Non, mais attends, non, tu dis Bernard Tapie, t'as fait rien du tout. Mais
0: Bernard Tapie, Patrick Fiori, Monica Bellucci, Christian Clavier.
1: Je jure que j'allais dire Christian Clavier pour de vrai. Ah non, là, j'ai rien du tout.
4: Oh, Marco
0: non, Andrea Bocelli. Allez, on en refait deux. On a fait une.
1: Merci,
0: allez, elle compte pour du beurre. Michael, Vanessa, je suis désolé, elle comptait pas.
4: Ouais.
0: Ça se casse si ça tombe, les garçons, top chrono.
1: Ah merde.
4: J'ai pas entendu.
0: Ça se casse si ça tombe.
4: Ok.
1: Bah, ça va.
4: Une carafe.
1: Un vase.
4: sa toile, un œuf.
1: Un tableau. Le cadre d'un tableau, si tu veux.
3: Un cadre.
4: Un objet en cristal.
1: Bah, quoi, il y a un objet en cristal. Bah, enfin, quoi.
3: Allez, 2-2. Oh.
4: Un objet en cristal.
3: Bah, mais il faut préciser un truc. Oui.
1: Toi, j'avais lunettes, on avait déjà dit un vase, on avait déjà dit un verre. Bon.
4: Ok, fair enough.
3: Oh. Attention.
1: Allez.
3: Citez-moi. Là, c'est la finale. Vous nous suivez sur Énergie, on est en direct. Allez, attention, les filles, les garçons, on joue au passe à ton voisin. Il y a deux partout. L'un des deux va gagner. Vanessa, t'es toujours là?
5: Je suis toujours là.
3: Un point de peut-être gagner ta Switch 2. Mickaël, t'es toujours là?
6: Toujours là.
3: Un point de peut-être. Vous pouvez souhaiter bonne chance à Oriane et à Rémi.
5: Allez, Oriane.
6: Allez, bonne chance, Rémi, on compte sur toi.
3: Faire, merci. C'est la manche finale. Il n'y en aura pas d'autres. C'est maintenant que ça se joue. Vous êtes avec nous dans la voiture. Voici le thème. 5 secondes maximum pour me donner ce que je considérerais comme être une bonne réponse. Rémi prêt?
1: Oui.
3: Oriane prêt?
4: Oui.
3: Oriane, la main est à toi.
4: Oui.
3: Citez-moi quelque chose au restaurant qu'on mange avec les mains.
4: Du pain.
1: Bien sûr. Un œuf.
4: Quoi?
1: Un œuf. Moi, un œuf dur, je le mange avec les mains. Ah non, s'il vous plaît, écoutez bien ce que je dis. Écoutez bien ce que je dis. Un œuf dur maillot, je vous jure que je le mange avec les mains.
3: Mais c'est fou. J'ai mis un enjeu de dingue. On était à la finale de Roland-Garros. Premier, il n'a pas eu barrette.
1: Tu gardes ça.
3: Déjà, on t'a sauvé sur le i, mais arrête. Au restaurant, j'ai bien précisé, au restaurant.
1: Le demi-œuf dur.
4: Ne mange jamais au restaurant avec moi.
3: Un burger, une pizza. Une quiz de poulet, quiz de poulet, des wings, c'est sans fin. Non, les petits toasts de la salade des bergers là.
1: Ouais.
3: Toast au chèvre. Bah ouais, je les prenais les seufs.
4: La cuisse de poulet, faut vraiment être dans un endroit un peu détente, quoi.
1: Ah, tu vois, donc ça marche avec les œufs maillots.
3: Avec deux doigts,
1: cuisse de poulet, œufs maillots, c'est pareil.
3: Deux doigts, non mais l'œuf, pas du tout.
6: Sur loi.
3: Michel, on a tout essayé pour te faire gagner, mais c'est Vanessa qui gagne, bravo.
2: Le passe à ton voisin.
4: Merci Ariane, avec plaisir.
6: Félicitations.
3: Je mange rarement avec les
5: mains. Il y avait les cacahuètes aussi.
3: Il y avait les cacahuètes. Bien joué. Attention, il y a plus de 10 échantillons d'urine dans un bol de cacahuètes.
1: Oui.
4: C'est vrai?
3: Oui. Bah, dans les bars, alors, quand on te dit bâtonnet avec l'apéro pour les cacahuètes, en général, quand ils font les sondages, il y a quasiment 10 sortes d'urine différentes.
4: Quelle horreur, on se jette dessus avec ma famille. Ça, on n'en laisse pas une, quoi.
1: Avec cacahuètes, bah, pipi, hein.
3: Bah, au moins, t'as à boire et à manger. Vanessa, c'est félicitations à toi. Mickaël, je suis désolé.
6: Merci.
3: Ah là là. T'as choisi le mauvais bois. T'as parié sur le bon bois.
1: Mais non, mais franchement. Moi, je mange rarement avec les mains, déjà, premièrement. Et puis, j'ai séché.
3: On continue de jouer dans un instant. On joue jusqu'à l'arrivée de notre invité, je vous l'ai promis. Mais alors maintenant, arrêtez de parler chinois. On parle d'une plancha.
1: Oui,
3: plancha à gagner dans un instant. Je vais vous faire tout le reste. Ça y est, maintenant, faut y aller. Avec 60 secondes cadeau, on revient dans un instant. Bougez pas.
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3: Bienvenue à tous. Je vous présente Joachim. C'est Joachim qui va maintenant jouer sur Énergie. J'ai pris un peu tôt, pardon. Elle n'avait pas fini. J'ai fait du manspreading à Shakira. Je te prie de m'excuser.
1: Tu vois, t'en veux pas?
3: Shakira, dis-le moi franchement. Est-ce que tu m'en veux? Je suis content. Donc on peut rester en bon terme. Bon écoute, c'est pas grave. Est-ce que tu penses que la France va gagner la Coupe du Monde? Ah mince.
1: C'est dur hein. Mais elle le sait, elle connaît hein.
3: Ouais, ça a bien joué la France hier soir contre la Côte d'Ivoire. Ouais.
1: Cette question. Bah, dis-moi, Shaki, t'as retrouvé quelqu'un quand même dans ta vie là? On s'inquiète.
3: Bah, ouais. Oh
4: génial.
1: Bah, non, elle dit non.
4: Ah zut.
6: Elle n'a pas compris notre sketch, visiblement. C'est peut-être le cas de plein de gens dans la voiture, parce que vraiment, t'as pas du tout compris notre sketch.
3: Oh, super.
6: Non.
4: Il y avait deux possibilités. Un oui ou un non.
1: Mais voilà.
3: Bon, je vous présente Joachim qui est avec nous. C'est lui qui va sans doute gagner un cadeau maintenant grâce à vous. Salut Joachim.
8: Salut Camille, salut toute l'équipe.
3: Coucou. Joachim, je vais te laisser le choix des armes. D'accord, ouais. Joachim, t'habites où?
8: À côté de l'image.
3: C'est pour une plancha que tu m'appelles.
8: Ouais,
3: c'est très bon choix. Plancha de grande qualité que j'ai à offrir ce soir. J'ai deux jeux à vous proposer. C'est soit les questions du poète-poète. C'est-à-dire on découvre sur les Français, il y a une partie du sondage qui est cachée, à vous de retrouver le sondage. Soit 60 secondes cadeau, Joachim, c'est toi qui choisis.
8: Le poète-poète.
0: J'aime bien ta DA. On part sur le poète-poète. Alors attends, je vous retrouve ça une seconde parce que je sais pas où je me le suis fourré.
1: Un tas de paperasses sur ce bureau. Regarde-moi ça.
0: Qu'est-ce que c'est ça? Alors ça, c'est quoi? Les déclarations de la TVA? Non, c'est pas ça. Qu'est-ce que c'est ça? Relance, machin, vous avez pas payé votre Freebox? Non, c'est pas ça non plus.
1: C'est fou, hein.
0: Pas de soucis.
1: Tas de trucs.
0: C'est fou ça. Camille, je t'aime. Anna Serena. Non, c'est pas ça.
3: Voilà. C'est pas ça. Voilà. L'étude du poète-poète.
0: Des questions, je cache une partie de l'étude par des. Et vous devez la retrouver, vous avez chacun une proposition à me faire. Si l'un des trois me trouve l'étude qui concerne des Français, en plus on en apprend sur les habitudes des Français, et ben vous faites gagner un point à Joachim.
1: D'accord. Très bien, ça nous va.
0: J'ai trois études, vous avez droit qu'à une erreur.
1: Ouf, ok, ça marche.
0: Bonne chance. Pendant qu'il se douche, 20% des Français ne se lavent pas. Joachim. Les pieds, c'est non.
4: Le dos,
0: c'est non.
1: Le pipou,
0: c'est non. La tête, non plus. Sachez que 20% des Français, un Français sur 5, ne se lave pas les jambes au moment de la douche.
1: Ah bon?
0: Là, peut-être qu'ils prennent deux douches et ils font que le soir ou quoi. Mais ils se lavent pas les jambes. Alors que je trouve, que c'est le plus agréable à laver.
1: Oui, mais c'est chiant, faut te baisser, tu peux te faire mal au dos. Donc c'est quand même.
4: Faut se baisser et tu peux te dire que techniquement, l'eau coule du haut vers le bas. Donc naturellement, l'eau du haut vers le bas avec le savon qui tombe nettoie naturellement tes jambes.
0: Ah, moi, je me les lave.
1: Tu les frottes?
0: Bah, j'aime bien. Hein, je trouve que la sensation est sympa. Bon, en tout cas, ça te fait 0 points, Joachim. Hein. On y va, attention. 25% des Français, un Français sur 4, a déjà invité chez lui à dîner. Qui ça?
1: Moi, je dirais ses voisins.
0: Non.
4: Son patron.
0: Bonne réponse, Oriane. Bien joué, Oriane. C'est simple.
1: Magnifique.
0: Bien joué, Oriane. Un Français sur 4, c'est votre cas ou pas? Vous avez déjà invité votre patron? Moi, j'ai pas invité.
1: Non.
0: Ah, si. Oui, j'ai fait en fait. Oui.
4: Non, jamais. Je mélange pas trop.
1: Moi, ça me foutrait mal à l'aise, en fait. Je sais pas,
0: j'étais mal à l'aise.
1: J'ai des conversations, faut te prendre la tête sur la bouffe.
4: J'ai fait.
6: Tu recommandes pas?
0: Non, j'adore, mais j'ai. Attention, mais je m'étais gêné. Hein. Attention. Tout se joue là, faut la trouver. Hein.
1: Ok.
0: 57% Oula. Des parents français refusent que leur enfant.
1: Regarde des dessins animés avant 3 ans.
0: Non. J'aurais accepté n'importe quel âge. C'est pas les dessins animés, je suis désolé. On va dire ado. Allez. 57% des parents français d'adolescents refuseraient que leur ado
4: aille sur les réseaux sociaux.
0: Non, pas du tout, ma grande. Non, c'est moins quand même. 57%, plus d'un Français sur deux. Joachim, tout repose sur toi.
8: Je dirais
0: sorte
8: tout seul.
0: Aïe. Non. Le piercing.
4: Le piercing, je l'avais pas dit.
0: Allez, un super banco.
1: Ouais. Allez, merci.
0: Un super banco. C'est parti, vous êtes prêts?
4: Oui.
1: On est complètement
0: prêts. Tout va se jouer là. 60% des Français avouent s'être déjà allongés sur leur lit pour. Joachim.
8: Wow. Voilà, j'ai pas. D'accord.
0: Je reviens vers toi.
1: J'ai.
0: 60%, 6 Français sur 10 ont déjà dû s'allonger sur leur lit pour y parvenir.
4: Fermer son jean.
0: Oh, bon.
4: Ah bah, j'ai pris à Pâques, comme tout le monde.
1: Hey, t'as fini les chocolats. Voilà.
4: Ouais. Nous voilà bien. Je ne vais pas avouer, vous le faites tous souvent.
6: Sûr.
4: Oui.
6: Non, moi, je suis arrivé à un âge où vraiment, arrivé à une certaine heure à la soirée, paf, j'enlève le dernier bouton, on voit pas, il y a la chemise par-dessus.
0: Et ça passe. On va écouter The Second Voice tout de suite. Je voudrais remercier et féliciter Joachim. Bravo, tu gagnes une plancha.
8: Merci beaucoup, surtout merci Ariane.
4: Avec plaisir, Joachim. Bonne plancha à toi, bonne barbecue.
0: Un mot pour Rémi quand même.
8: Non.
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3: Oh, mon cadeau de l'année arrive. Maxence est avec nous dans un instant en direct. Il va chanter en live dans le studio. Je suis trop content. J'adore l'univers. J'adore le son. J'espère que ce sera pareil pour vous tous. Un petit moment comme ça à tendre qu'on va s'offrir tous ensemble sur Énergie. Restez avec nous. On est en direct jusqu'à 19h.
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3: Là, c'est un cadeau que me fait l'équipe, c'est un cadeau pour moi, j'espère que ça va être un cadeau pour vous aussi, puisque c'est quelqu'un que je voulais trop recevoir, ça va être un cadeau pour votre conduit ORL. Maxence est avec nous dans un instant sur Énergie. Avant ça, on s'écoute Taïk tranquillement, Girlfriend, et juste après, on kiffe avec lui jusqu'à 19h. Vous pouvez bien sûr nous appeler 0870 42 48, on va jouer ensemble aussi, à tout de suite.
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3: Je veux vraiment qu'on mette un maximum de bordel pour Maxence qui est avec nous ce soir. Ouais, Maxence, tu sais que tu me fais un cadeau là.
11: Mais arrête, c'est toi.
3: Je te jure,
11: non,
3: Maxence.
11: C'est toi.
3: Je t'ai écrit sur les réseaux, j'ai dit à l'équipe, appelez-le, je trouve ça formidable. On n'avait pas la chance de se connaître, mais je te suis bien sûr, je connais ton travail. T'es chanteur, t'es comédien. Le grand public t'a aussi découvert dans Panda sur TF1 aux côtés de Julien Doré.
11: C'est vrai.
3: On en reparlera tout à l'heure parce que vous avez aussi un lien particulier avec Julien. Et là, tu viens en tant que. T'as fait tellement de choses, tu fais tellement de choses, mais tu viens en tant que chanteur parce que tu sors un EP aujourd'hui qui s'appelle Déjà.
9: C'est ça
3: que vous entendez. C'est le premier titre de cet EP, ça s'appelle 30 ans déjà. Là, j'en parle de l'entendre, un extrait, regarde, ça me met les poils. Je sais, je crois que c'est mon morceau préf de ces 5 dernières années. Je te l'ai dit, hein, avant, j'en suis fou de ce morceau. J'espère que ça va vous plaire pareil, parce que tu vas nous chanter en live dans un instant.
11: Avec plaisir.
3: Et c'est trop beau, quoi. Je veux savoir comment il est né, ce titre. Remets les premières paroles. C'est pas les premières paroles, ça. C'est maman, mon bonheur, ça que tu apportes.
11: Ah, tu l'as, hein.
3: Ouais, regarde, tu l'as.
11: Bon, la première phrase, mais... Ça.
3: C'est beau comme tout. Merci, Thibaut.
11: Avec plaisir, Camille. Si moi, je peux faire bien.

0: importe. C'est trop beau ce que tu dis.
1: Est-ce que j'ai pas besoin de la chanter? Est-ce que tu la ferais pas à ma place là?
0: Oh là là, t'as fait un EP 100% piano voix. Exactement. Pourquoi? T'as des voisins relous? Qu'est-ce qui se passe?
2: Je vais pas.
1: Non, alors est-ce que t'as un morceau good vibe qui passe après? Parce que je risque de plomber un peu le truc là.
0: Mais alors moi je suis pas du tout là-dedans parce que je crois que les morceaux. On va avoir du Ed Sheeran.
1: Ça va. Parfait.
0: Moi je ne crois pas que les morceaux tristes rendent tristes.
3: Mais je suis d'accord. Ça va juste creuser en toi des moments qui peuvent être super heureux.
0: Il y a tout. Nos auditeurs, c'est cool, il y a du Jennifer Lopez, mais il y a ça aussi, et je suis sûr qu'ils vont l'accueillir avec plein de bonheur, parce que ça fait partie de tous, comme une journée, des moments bien.
1: Sentiments humains, et à ce propos, en fait, c'est tout simplement, j'ai écrit cette chanson parce que j'ai eu 30 ans il y a un an, et que c'était assez symbolique, assez fort dans ma vie, et j'ai traversé une phase pas forcément facile. En témoignent les paroles de cette chanson, j'ai eu envie d'écrire la chanson qui était liée à ça, quoi, à cet état mental. Et tout simplement, comme quand j'écris des trucs, je les écris, ça me fait du bien. Et au final, je me dis, ça a l'air de faire plaisir à des gens, de leur faire du bien en les écoutant. Donc autant en faire un EP. Et voilà.
0: C'est un moment un peu plus à l'ombre dans ta vie. Et ça va beaucoup mieux maintenant. Mais de rechanter ces chansons, mais qui sont magnifiques, mais qui viennent d'un état un peu mélancolique, c'est cool quand même, maintenant que ça va?
1: Franchement,
0: tu m'as dit que ça allait.
1: C'est trop cool, même. En vrai, oui. Alors, oui, déjà, ça va beaucoup mieux. Mais écoute, je pense que c'est tout comme la comédie. Alors loin de là de dire que je joue la comédie en les chantant, mais c'est vraiment de l'interprétation. Donc forcément, ça me replonge dans l'émotion. Mais l'émotion dure, elle est passée, quoi. Là, c'est oui, ça me remet dans un truc, mais c'est ça va, ça passe. Et une fois la chanson finie, on n'y est plus, quoi.
0: Trois morceaux inédits et trois reprises de tes morceaux, mais là encore version piano voix.
1: Ouais, exact.
0: C'est ça qu'il y a dans cette EP.
1: Ouais.
0: Oh là là. Il y a aussi des chansons dédiées à ta compagne.
1: Exactement. Oui, parce que dans ces moments compliqués, en vrai de vrai, je lui ai déjà écrit beaucoup de chansons.
0: C'est bon, on va arrêter les dédicaces.
1: Ouais, c'est ça. Et en fait, elle adore quand je chante dans les aigus, donc je voulais faire une chanson, je chante dans les aigus. Et elle reste un peu quand même ma lumière au bout du tunnel dans ces moments. C'est un peu la raison pour laquelle j'ai envie de sourire, donc forcément, j'avais envie de lui dire.
0: Il y a des moments où on est moins bien, c'est ce dont tu parles dans cette EP. Je sais aussi qu'il y a plein de lycéens, de collégiens qui nous écoutent. En ce moment, c'est la période des révisions, puisque c'est Roland-Garros. Tu connais, c'est toujours le moment. T'étais comment, toi, au lycée? C'est aussi des moments de stress. T'étais comment? Je crois que t'étais lycée Philippe Lamour. Hein.
1: Exact. Oh, dédicace d'ailleurs. Ah, j'ai toujours rêvé de dire ça sur Énergie. Dédicace au lycée Philippe Lamour, seconde B, on est là. écoute, j'étais. Je crois que j'étais un peu relou pour les autres. Parce que j'étais le mec qui avait des bonnes notes. Qui en parlait pas beaucoup et qui en même temps était cool.
0: Mais t'assumais d'avoir été pas le gars qui disait je me suis planté, j'ai 16.
1: Non, ça
0: t'étais
1: va.
0: Pas ce gars.
1: Ça va, non. Mais j'étais un peu le caméléon et en vrai j'ai passé des super années au lycée, c'était super. T'as montré.
0: Moi je connais vraiment. Je connais les gens, je connais les chanteurs. T'as eu mention.
1: Oui. J'ai frôlé là très bien.
0: Wow.
1: Ouais. J'ai eu 14,62.
0: Bac quoi?
1: Elle, évidemment.
0: Bien sûr. Les bolas.
1: Évidemment. Les cheveux longs, ils sont plus là.
2: Évidemment. Tira sur l'épaule, dans une ambiance, quoi.
1: Option théâtre, j'étais le seul mec, évidemment. Évidemment.
0: Est-ce que ça va partir en concert? Il y a des petites dates de prévues, pas encore?
1: Écoute, je l'annonce en exclu, mais c'est un truc.
0: J'aime les exclus.
1: C'est un truc un peu fermé pour les gros fans. Je chante le 15 dans un format piano voix à Paris.
0: Génial.
1: Voilà, donc je vais l'annoncer sur mon Insta. Je peux pas trop dire où et tout machin pour l'instant, que voilà. Et effectivement, j'essaie de mettre en place quand même. Ce serait chouette de pouvoir proposer ce format-là à des gens, donc, sûrement à l'automne. Donc pareil, n'hésitez pas à venir vous renseigner sur mon Instagram.
0: Ça se passe sur l'Instagram, bien sûr. On parlait de deux secondes quand même, je voudrais en parler parce que je trouve que votre lien, il est génial et je l'ai appris juste avant que tu viennes. Mm-hmm. On t'a vu dans Panda avec Julien Doré. Et comment est-ce que tu t'es retrouvé dans le programme? C'est pas juste un casting, c'est qu'en fait avec Julien, vous avez un lien qui date déjà longtemps.
1: Ouais, alors, c'est quand même un casting. Mais en fait, le lien, disons qu'il est un peu plus mystique, c'est que moi, en fait, quand j'avais 12 ans, que j'ai découvert Julien Doré en 2007 à Nouvelle Star, moi j'ai halluciné parce qu'il venait de la même ville que moi. Et forcément, quand tu viens d'une petite ville, Nîmes, t'as une représentation à la télé, tu dis, en fait, c'est possible, quoi. Moi, je suis un petit gars de province avec des parents qui n'étaient pas du tout dans le milieu.
0: Il est décalé dans une émission hyper standardisée, donc ça crée aussi un truc de dire, on peut faire ça, on peut bouger les lignes, c'est génial.
1: Exactement, donc fan. Et un jour, je reçois un casting et je vois que c'est pour jouer un personnage de flic qui lui-même est fan du flic qui représente Julien. Et en fait, je me dis, mais attends, c'est fou. Et le tournage se passait exactement chez nous, en plus. Donc, dans la Camargue et tout. Enfin, c'était assez hallucinant. Je me suis dit, bon, bah là, il faut que je laisse ce casting.
0: Mais vous vous connaissiez quand même avec Julien?
1: On s'est connus, en fait.
0: Vous avez même chanté, je crois, ensemble.
1: Oui, bah là, ça s'est fait après. Ça s'est fait après. J'ai eu la chance. On a fait un duo ensemble sur mon précédent EP. Effectivement, j'étais très content. Là, pour le coup, l'enfant en moi, il était très, très, très heureux, ouais.
0: Un des mecs qui t'a inspiré, tu t'es retrouvé à jouer avec lui et même à faire un morceau avec.
1: C'est génial.
0: Le lien, vous êtes toujours en contact.
1: Bien sûr.
0: Donnez des nouvelles de ses courgettes.
1: Mon tonton.
0: Un duo de rêve.
1: Oui, c'est ça.
0: Est-ce que t'as un duo, vraiment une personne ou en tout cas un artiste avec qui t'aimerais trop collaborer?
1: C'est toujours compliqué ça comme question. Et alors, en fait, je vais citer un blast que peut-être personne ne connaît ici. Donc, c'est un ricain, il s'appelle Chino Moreno, c'est le chanteur Deftones.
0: Bah attends, tu me parles.
1: Tu l'as?
0: Chino Moreno.
1: Ah, tu me fais trop plaisir.
0: Je l'ai tellement pas eu.
1: Ah, désolé,
0: mais j'avais pas envie d'être le gars qui savait pas.
4: On y croyait quand même.
1: Non, en vrai, c'est mon idole absolue, mais c'est du shoegaze, donc ça, c'est du métal quoi. Donc, c'est encore plus. C'est pas lui du tout.
4: C'est-à-dire, même sur Spotify, on a pas réussi
1: à faire. Ah merde, oui, j'aurais dû dire Deftones, en fait, c'est son groupe.
0: Ah, Deftones, ouais, ça me parle un peu. Sûr. Excuse-moi de quand même Deftones, ça me parle.
1: Oui, c'est le chanteur, mais en gros, du coup, il a plein de projets. Moi, je chante avec le chanteur.
0: Tu veux pas chanter avec les Deftones?
1: Non.
0: Attention, ton respect. Non. On va s'écouter un peu de Ed Sheeran. Dans un instant, Maxence va chanter en live. J'ai plein de choses aussi à faire avec lui. J'ai une info dingue à vous faire deviner. Bref, il va se passer plein de choses. On reste en direct tous ensemble sur Énergie avec Maxence et le live dans un instant.
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0: Merci de nous choisir. Merci d'être en direct avec nous sur Énergie. Plein de choses qui vont arriver. Le single de Maxence qui s'appelle.
6: Parce que
0: 30 ans déjà. Alors qu'il a 31 ans, c'est fou. Mais il a écrit à 30 ans. La vie, ça a l'air simple. Hein.
6: Un truc qui
0: passe vite. On va chanter ça dans un instant, ça va être magnifique. On aura aussi le tout nouveau Gims, parce que tous les vendredis sort un titre. C'est vendredi, bah. C'est nouveau. Alors, hein.
1: Renommer le jour de la semaine.
0: Ah, bien sûr.
4: C'est celui de vendredi d'avant.
0: Ah, c'est celui d'avant encore. Bah, il y en a un autre aujourd'hui, mais ça, c'est l'avant-dernier, donc déjà, qui est sorti il y a 6 jours. C'est déjà l'avant-dernier de Gims. Avant ça, on va parler tous ensemble, puisque t'as quelque chose que. Tu fais, c'est des reprises en français de chansons anglophones.
1: Mmh.
0: Ok, notamment Bohemian Rhapsody. Oh là là. Vous allez la chercher la note, hein.
1: Ah ouais.

0: Eh ben, je vais vous parler de Bohemian Rhapsody, la team et Maxence, puisque le clip de Bohemian Rhapsody a une particularité qui a marqué l'histoire de la musique le 31 octobre 75. Qu'est-ce que c'est? Qu'est-ce qu'il a de particularité? De particulier, waouh! Le clip de Bohemian Rhapsody.
1: Il a été tourné en une prise.
0: Ouais. Ah non, c'est pas un plan séquence. Pas du tout même.
2: Il était diffusé en direct?
0: Non, il était pas diffusé en direct. Très bonne idée. C'est pas ça. Vous savez, ils sont un peu dans une lumière noire, c'est ça. Hein. Et ils chantent tous les uns après les autres. Il a une particularité, l'année, une indication, hein, 75. Autant vous dire, ça date!
2: C'est à l'époque
0: des Mérovingiens.
3: C'est la manière avec laquelle ils ont le matos qu'ils ont utilisé.
0: Camille Combal. Mais vous faites fausse route complètement. Vous allez sur la route des fruits et des vins.
3: Oui,
0: mais mettez les warnings, faites demi-tour, reprenez l'autoroute de la connaissance.
3: Je cherche un petit chardonnay, je reviens tout de suite.
0: Merci. Non, qu'est-ce qu'il a ce clip?
2: C'est le filmé avec un kiddie zoom.
0: Non. Ça serait fou. Non.
1: C'est sur les fringues?
0: Non.
1: C'est sur un téléphone fixe? Il y avait que des téléphones fixes.
3: Je sais. Pardon, j'ai fini. Ils l'ont tourné en concert.
0: Il faudrait que tu revoies le clip. C'est pas du tout ça.
3: Parce qu'avant, on voit que t'as pas vu le clip.
0: Pas du tout ce clip. Non, c'est le premier clip de quelque chose. Bohemian Rhapsody, tu l'as chanté, t'as fait la reprise française.
2: Je connais pas tout le Wikipédia ce que je chante. Hein.
1: Oh, j'ai le premier clip diffusé sur MTV.
0: Non. Mais le premier clip de quelque chose, je vous donne un indice, hein. C'est le premier.
2: De quelque chose.
0: Premier.
2: C'est pas la manière dont vous y êtes diffusé.
0: Non, c'est le premier clip de quelque chose.
3: Ah, bah, de chanson, d'un single, quoi. Moi, je sais que c'était Michael Jackson, mais c'est eux, en fait.
0: Ah, d'un groupe? Bohemian Rhapsody est le premier clip de l'histoire.
2: Oh. Non.
0: Eh oui.
3: Oh! Et c'est calé.
0: C'est la première fois de l'histoire qu'un groupe artiste sort un clip pour faire la promo d'une chanson. Auparavant, les artistes sortaient parfois quelques séquences filmées de leurs chansons où on revoit les Beatles qui s'enregistraient en live dans un studio d'un studio en Angleterre.
3: D'Abbey Road.
0: Mais c'est la première fois qu'il y a un clip vraiment. Ils se mettent en studio, ils font un clip, ils le montent, ils le donnent à une antenne télé pour pouvoir le diffuser.
2: Incroyable. Et c'est pas Thriller là?
0: Eh ben non, c'est celui-là.
2: Ok, incroyable.
0: Le clip que t'as le plus poncé, Maxence?
2: Que j'ai le plus poncé?
0: Le clip. C'est pas le clip d'ailleurs, le morceau que t'as le plus poncé dans ta vie.
2: Je crois que c'est Clocks de Coldplay.
1: Ah, elle est belle.
2: Elle est trop belle cette chanson.
0: J'ai une trop bonne info sur Coldplay aussi.
2: Allez, balance.
0: J'ai pas le temps, je la fais après.
3: Ah là là, le teaser.
0: Non, j'ai une super.
2: Il est très fort, hein.
0: Tu sais que je suis pas loin d'être sur Coldplay aussi, hein.
2: Ah ouais?
0: Ah, j'adore.
2: Qu'est-ce qu'il est beau ce morceau. Une note là.
0: Tu sais que j'avais un groupe au lycée, je reprenais du Coldplay. Les Digitals.
1: Tu ouvres ton cœur là.
2: Tu faisais quoi dans le groupe?
0: Chanter.
2: Arrête,
0: tu vois, t'as
2: un truc. Non.
0: On reprenait, on reprenait un peu Coldplay. On était les Digitals. Parce que mon père, il m'avait acheté un lecteur CD.
2: Ouais.
0: Et donc on s'entraînait avec le lecteur CD. Et en bas, il était en digital. Donc il avait écrit Digital. Donc on s'appelait les Digitals.
2: T'as fait t'appeler Thompson quoi.
0: Ouais.
3: À ça, il est passé.
0: Bon, reste avec nous, on va voir votre chance. Non, Maxence, écoutez ce qu'on va voir dans un instant et après il y aura du Gims. Mais c'est Maxence qui va chanter dans un instant en live, voilà.
4: Passe plus la porte. Est-ce que j'ai pas.
2: Je te regarderai droit dans les yeux.
0: Que Maxence, tu sais même pas, je vais m'asseoir et je vais plus rien faire d'autre que te regarder. Avec un regard moitié passionnant, moitié angoissant.
3: C'est vraiment
0: mélange des deux. Mais on va vivre un moment. Maxence en live sur Énergie dans un instant. Restez bien avec nous, on est en direct. On prend soin de vous jusqu'à 19h. À tout de suite.
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0: On est en direct sur Énergie, on est tous ensemble. Là, ce qu'on vous offre, c'est un moment câlin, un moment tendresse, un moment magnifique. Puisque Maxence est avec nous, il a sorti un EP de 6 titres, ça s'appelle Déjà. C'est que du piano-voix et le premier extrait s'appelle 30 ans déjà. Parce que la vie, c'est un aller simple. Et la vie, elle passe vite.
3: Ça file.
0: Parfois, on va bien, parfois, on va pas moins bien. Puis après, on va mieux. C'est ça qui est cool, c'est tout ce que raconte cette chanson. Écoutez bien, merci encore à Maxence. J'ai un coup de cœur inimaginable pour ce titre, donc j'espère que ça vous plaira autant qu'à moi. Maxence en direct sur Énergie avec 30 ans déjà.

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0: Alors, est-ce que c'est pas la plus belle chanson ever? Bravo! Oh là là là, je mets debout sur la chaise! Debout sur la chaise! Je l'ai jamais fait, je suis debout sur la chaise!
1: Ouais, c'est quoi moi aussi?
0: C'était pas trop beau, merci ma
2: Mais vous êtes fous!
0: Bravo! Marianne aussi, allez, debout sur la chaise!
2: Mais je le fais si j'aime pas les pentes!
0: Oh, j'adore. Max, bravo, merci. Hein. Tu m'as fait un cadeau. Je suis sûr que les auditeurs ont aimé autant que moi. C'est beau comme
1: c'est
0: tout.
1: Toi
0: c'est
1: qui
0: magnifique.
1: M'as fait un cadeau. Merci.
0: Oh là là, c'était
1: merci.
0: Trop beau. Trop beau, trop beau. Maxence, l'EP s'appelle donc Déjà. Et le titre, allez voir sur ces réseaux partout. 30 ans déjà. Allez le poncer, j'imagine, et sur toutes les plateformes.
1: Ouais, bien sûr. Et d'ailleurs, je tiens à souligner aussi que là, cet EP est plutôt tristou. Mais je fais pas que des chansons tristou. Il y a des trucs un peu plus pop, un peu plus dansant. Donc n'hésitez pas aussi à aller découvrir le reste.
0: T'as tout un univers, bien sûr. Mais je sais, parce qu'on en a parlé un peu, t'étais un peu stressé du fait que ce soit tendre et tout, mais c'est génial, bah
1: c'est, sûr,
0: c'est super.
1: C'est là où je te dis que c'est toi qui m'as fait un cadeau, parce que je sais que c'est pas forcément les chansons les plus écoutables, disons, et donc je suis très très content d'avoir pu proposer ça sur une antenne nationale comme ça.
0: C'était génial.
1: C'est trop plaisir, j'ai encore plein d'émotions, ça me fait trop plaisir, merci.
0: Dites-nous sur les réseaux, on va lui faire lire les messages, envoyez de l'amour à Maxence, c'était canon. Je vous ai promis une info sur Coldplay, vous la voulez?
2: Ah oui,
0: oui. Ah bon, on enchaîne, moi, on passe. Ah ben moi ça va direct, hein, les gars. On change d'ambiance. Entre 2002 et 2025, Coldplay s'est lancé dans une énorme tournée mondiale, Music of the Spheres. On parlait de Coldplay tout à l'heure.
3: Ouais.
0: Et pour que leur tournée ait un impact environnemental le plus faible possible, bah c'est important pour eux. Puis eux, c'est pas du greenwashing, c'est une démarche assez sincère chez Coldplay, d'essayer de faire d'avoir le moins d'impact possible avec une tournée, avec les semi-remorques, enfin avec tout le matos à déplacer. Ils ont décidé de faire un petit geste, en plus de tout ce qu'ils essaient de faire, pour qu'il y ait le moins d'impact environnemental. Lequel?
1: À votre disposition. En vélo cargo. Sur tout déplacer.
0: Ça parle de vélo.
1: Ah,
0: bien joué. C'est pas ça, mais ça parle de vélo. Ce n'est pas en Gaïa, ils n'ont pas fait la tournée en Gaïa.
1: Non. Offert des vélos?
0: Non.
2: Okay. Ils se déplaçaient en vélo dans les villes dans lesquelles ils étaient.
0: Je viens de dire non à Maxon, je ne vais pas te dire oui à toi. Essaie pas de me négocier.
3: Ah. Attends. Est-ce que c'était pas des vélos qui permettaient de fabriquer d'électricité?
0: On est là-dessus?
1: Non.
0: Dans la fosse, les spectateurs avaient à dispo des vélos qui servaient à produire de l'électricité utilisée par le groupe sur scène.
3: Wow, merde.
0: Pas uniquement, vous imaginez bien. Sinon, à bout de trois chansons, il faut dire en passant en heure creuse. Mais vraiment, le public pouvait créer de l'électricité avec les vélos dans la fosse pour essayer de faire le maximum pour qu'ils utilisent moins d'électricité une fois sur scène.
1: Tu sais qu'il y a des événements en plus comme ça où t'as plein de cyclistes et il y a de la musique et tu sais, ça les motive et tout. Donc en plus, il y a des gens qui ont dû kiffer faire ça.
0: Il y a des gens qui ont kiffé dans la salle. Avec Coldplay.
3: Après, quand t'es avec ton pote, tu te dis t'as payé 100 balles la place, faut que tu pédales parce que sinon t'as pas de concert, faut y aller. Quoi.
0: Bah vas-y, oui, parce que je peux, mon pote.
3: Faut brancher l'ampli, quoi.
0: L'électricité générée est ensuite réinjectée pour alimenter directement le concert, notamment au Stade de France.
3: Ah, ils l'ont fait.
0: Résultat, émission de CO2 50% plus faible que leur précédente tournée.
3: Énorme, c'est énorme 50%.
0: Mais bien sûr. Fort. Concert que t'as vu, meilleur concert que t'aies vu, Maxence. Mm-hmm. Pardon, c'est un peu interrogatoire, je me rends compte, c'est un peu directif. Est-ce que tu peux me donner le meilleur concert que t'as vu?
1: Oui.
0: Et le groupe que t'aimerais voir en concert que t'as pas encore vu, ou groupe ou artiste d'ailleurs?
1: Ouf, pourquoi il y a des musiques de suspense comme ça?
0: Parce que j'ai envie de te foutre la pression, je vais cuisiner mon pote, on va tout savoir.
1: Alors, Chino Moreno.
0: Tu l'as vu?
1: Ouais, j'ai vu Deftones, c'est incroyable.
0: Oh, wow.
1: Je le répétais pour qu'il n'y ait pas d'erreur à la musique, c'est pour ça.
0: Ah bah oui, là il va te mettre Claudio Moreno.
3: Je me mets dessus.
1: Et le groupe, ce serait Linkin Park, la reformation.
0: Ah.
1: Ouais.
0: Jamais vu Linkin Park, ça va être très bien.
1: Ah,
0: bah là ça part vite.
1: Ouais,
0: ça.
1: Bon.
0: Mais y a pas un ancien chanteur qui s'appelait Moreno aussi?
2: Danny Moreno.
0: Ouais.
1: Danny Briand Moreno, je crois.
0: Quasiment, ça marche. Les copains, dans un instant, on joue avec toi. On va te faire le jeu du fredonnage.
1: Allez, je suis chaud.
0: On va faire ça. On va essayer de faire gagner un cadeau à quelqu'un. C'est Swazik qui est avec nous. Ça va, Swazik?
4: Bonjour les potes, bonjour tout le monde. Ça va bien, merci.
0: Salut. Tu viens d'où, Swazik?
4: De Laval. Je suis originaire du Mans, mais je suis à Laval.
0: Deuxième auditrice de Laval.
3: Ah ouais,
2: ouais, c'est ce soir.
0: Même soir.
4: Oh.
0: Ah ouais, t'es la deuxième, ne bouge pas dans un instant. Tu vas jouer avec nous au jeu du fredonnage. Avant ça, T-Gims, en prison.
3: Ah bah attends.
0: Sur Energy, ça passe tout seul. On se retrouve dans un instant, bougez pas.
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0: Quasiment 19h, on est sur Energy. Maxence est notre invité, et grâce à lui.
6: Ah ouais. Passe plus là, importe.
0: C'est ça qu'on vient d'entendre.
6: Est-ce que j'ai passé?
0: Eh bien sûr, c'est magnifique, c'est bucolique, c'est tout ce qu'on aime. Oh là là. Il y a Swazik qui est avec nous. Ça va, Swazik?
4: Ça va va bien, bien, bien. Et j'ai découvert hier par hasard Maxence, que je connais déjà, mais j'ai découvert son son sur TikTok.
3: T'as vu ça?
4: Je sais pas ce que ça a chamboulé en moi, si c'est l'enfant, la maman, je sais pas. Je merci sais pas, sérieux.
1: Merci beaucoup.
4: C'était j'avais les yeux en bleu, j'arrivais même plus à lire les phrases, quoi, en fait.
3: Oh là là.
4: C'était terrible. Magnifique.
3: Moi, ça me fait pareil, ça rentre dans mon cœur, ça me parle de moi, ça fait tous, et je me dis, c'est fou, il a mis exactement les paroles sur un truc qu'on vit tous.
1: Ouais.
4: Exactement ça.
3: Oh là là. Sois-y, qu'on va quand même essayer de te faire gagner un cadeau, mais on aura envie qu'il la rechante, là. Il nous reste 5 minutes. Mais en même temps, il va aller voir Roland Garros, la demi-finale est annulée. Donc, yes, on est tranquille, on l'a pour jusqu'à demain soir.
4: On est bon.
1: Pas lui, dégoûté.
2: Un peu. Il rit jaune, c'est drôle.
1: J'essayais même de te presser un peu, je t'avoue, tout à l'heure, mais bon.
3: J'adore parce que t'as ceux qui allaient qui sont dégoûtés et ceux qui vont pas, on est un peu contents. Ouais, ceux qui n'ont pas les places, on fait, c'est con, ouais.
1: C'est le joueur le plus dégoûté, je pense.
3: Ouais, virus. Hein.
1: Oui, oui.
7: Oui, virus.
3: On connaît les virus.
7: Virus des toilettes, peut-être.
3: Non, c'est souvent ça. Un petit virus. Sois-y, c'est parti. Le principe est simple. Maxence va nous fredonner un morceau et il va falloir deviner quel est l'artiste. Ah, on a été mis en attente par Soizic, c'est fou ce qui est en train de se passer. C'est incroyable. C'est fou d'être en direct à la radio et se dire ouais, ça c'est pas c'est pas l'urgence. L'urgence, elle est là pour moi.
1: Elle est en clientèle.
3: Non, mais peut-être c'est ses enfants. Peut-être c'est une mauvaise manip et puis peut-être c'est ses enfants. Si c'est ses enfants, c'est normal. Soizic.
4: Oui, pardon.
3: N'hésite pas à nous mettre en attente. Hein,
4: non, j'ai pas voulu exprès, je suis désolée.
3: Non, je t'en prie, Soizic, il n'y a aucun problème. Soizic, on va y aller, donc il faut que tu reconnaisses l'interprète du morceau qui est fredonné, bonne chance. Ah, je te laisse mettre le deuxième casque sur, et on va te lancer le morceau.
1: On me lance dans
3: celui-ci. Ouais, dans celui-ci. On te met un autre casque, merci Maxence.
1: Sublime.
3: Tu vas entendre une chanson, tu te fais que...
1: Ok.
3: Vas-y, quand tu veux.

0: Incroyable parce que ben, je l'ai pas, et moi je vais même te dire mieux, j'ai la réponse sous les yeux et je l'ai pas reconnue avec la réponse sous les yeux.
1: J'ai chanté si faux.
0: T'as pas chanté faux, t'as fredonné peut-être un peu faux.
2: Non, ah, pas faux,
0: oui, mais... oui. C'est ah ouais Jean-Jacques Goldman, c'est
2: oui
0: ça. Je l'ai pas reconnu.
2: Ah, c'est ça, ah ouais, c'est ça, on l'a pas, quoi.
0: Ça passe pas pour celle-là. Deuxième essai.
2: Ah, c'est dur.
0: T'auras que trois essais. Bien sûr que c'est dur. Deuxième essai. Oh, elle est dure, la deux. Elle est dure. C'est parti.
3: Oh non.
0: Il est venu
4: le temps des cathédrales.
0: Ouais.
4: Ah,
0: c'est parti.
4: Le temps des cathédrales. Le dans un nouveau.
0: C'était quoi ça, le bossu?
5: Notre-Dame de Paris,
0: ouais, bien sûr.
3: Notre-Dame de Paris, Fiori, oui.
5: Et... Pelletier.
0: Voilà. Eh ben écoute, c'était aussi simple que ça. Sois-y que c'est gagné. Qu'est-ce que je t'offre à toi? Qu'est-ce qu'il me reste? Plancha?
2: On peut faire partir la plancha maintenant.
0: Mais attendez, oh, tu sais que la personne. Ça fait un an et demi que j'ai des planches à offrir.
2: J'ai ramené les aubergines, c'est parfait.
0: Tu sais que j'offre des Switch, on offre des iPhones, on offre des Apple Watch, et je me suis dit, ça ferait plaisir à nos auditeurs d'offrir des planchas. Personne me les prend.
2: Ça te fait plaisir,
3: iPhone,
2: iPhone,
3: iPhone, iPhone, iPhone.
0: Je faisais un peu le malin devant l'invité. Bref, que la. Non, sois-y, Chenille, il me reste que la plancha. Non, on n'insiste pas. Oh,
5: sois-y que c'est un cadeau fédérateur que tu peux partager avec tes amis, un iPhone.
3: C'est
2: la seule.
3: Oui, mais l'iPhone, je vais partager aussi des sons, tout ça, c'est mieux pour moi.
2: Bah, ce serait une plancha.
0: De toute façon, globalement, tout est mieux qu'une plancha. Mais moi, c'est la plancha que j'ai offert. Parce que si on commence à faire l'argumentaire de tout ce qui est mieux qu'une plancha, c'est sans fin.
2: Il y a pas mal de trucs.
0: Bravo, Soizic, pour ta plancha.
3: Ah, oh, merde.

0: tendre, c'est magnifique. Il y a des nouveautés, il y a des trois nouveautés et il y a des morceaux à lui qu'il a repris. Et puis allez découvrir, il a bien raison, son univers aussi, parce qu'il y a plein d'autres morceaux plus pop.
1: Exactement.
0: C'était pop aussi.
2: Pop, oui. Bravo.
0: Merci Maxence d'être venu nous voir. Le live était canon. Vous retrouverez tout ça bien sûr en podcast lundi soir à la même heure à la place de Maxence. Ce sera DC's qui sera là en direct sur Énergie. Passez un bon week-end. Tout le monde, c'est un kiff d'être avec vous. On est de retour la semaine prochaine en direct, 16h, 19h. Salut Maxence, je te dis pas bon Roland. Hein.
1: Je vais aller me faire une planche à moi.
0: Bah, me chauffe pas, tu pars avec deux. Hein. Je te dis tout de suite, je sais pas quoi foutre. Belle soirée tout le monde. Merci l'équipe, merci, ciao, bon week-end.
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1: Est-ce que j'ai le droit de le dire? J'aimerais que contractuellement, on me dise oui Camille, pas de problème, tu as le droit de le dire.
5: Oui Camille.
1: Est-ce que je peux dire que... Alors, notre invité ce soir, c'est Soprano, ça je peux vous le dire?
6: Oui.
1: Parce que je...

0: des noms marseillais, comment
1: on dit. Pardon, t'es marrant.
0: Ma foi, je passe te chercher un scooter, comme un septembre gonflé. Je te récupère, je te chale derrière le scooter.
1: Okay.
0: On va se boire un coup, on va pas se faire escagasser pendant une heure. Enfin, je sais pas, c'est gonflé. J'ai de la moula sur moi, je suis plein. Et on met deux cailloux.
2: J'adore.
0: Qu'est-ce que j'avais pas le droit de dire jusque hier? Qu'est-ce que c'était? C'est qui est l'invité? Non, jusqu'à aujourd'hui, pardon. C'est qui est l'invité de lundi soir?
1: Bah oui.
0: Lundi soir, c'est toi ou pas, Oriane?
3: Non.
0: Ah, tu manques.
3: Ah, tu m'as loupé.
1: Tu m'as loupé.
0: Vous tous qui êtes avec nous sur Énergie, sachez que lundi, ici dans ce studio, notre invité, ce sera François Bayrou.
1: Ah, oh, génial.
4: Et je vais lui faire son fameux.
0: Mais pas, vous croyez n'importe quoi, vous applaudissez n'importe quoi. N'importe quoi, vous applaudissez. Sachez que lundi, notre invité, ce sera,
1: oui,
0: Fred de Fred et Jamy.
1: Mais non,
4: attends, ça veut dire quoi?
1: C'est trop bien, c'est faux.
0: Ça veut dire qu'on va prendre plein de trucs. Vous applaudissez n'importe quoi. Mais on va prendre quoi? Bah, je sais pas, comment ça monte, ça descend, les. Mec, c'est une flûte, ça. Ah oui, c'est un petit pipo, là. C'est un pipo, ouais. Non, c'est pas Fred de Fred et Jamy. Ce sera pas Marcel et son gros camion. Qui peut être plus fou que Fred? Pauline est avec nous. Ça va, Pauline?
5: Oui, ça va, et vous?
0: Pauline, écoute bien qui sera dans notre studio. On a Soprano ce soir, déjà, c'est énorme. Il va chanter en live. Qui sera lundi dans le studio? Vous voulez le savoir?
5: Oui,
0: lundi, avec nous dans le studio, ça va être une femme.
1: Oh,
0: oh, ce sera Z, la voix off des 12 coups de midi.
1: Mais non, c'est pas elle.
0: Oh non, mais c'est chiant.
1: Eh bien oui, Jean-Luc.
0: Oh non, c'est bien.
1: Le viaduc de Millau est exactement 1,8 km.
0: Ne pas confondre avec le viaduc de Montécrypan, qui lui fait 1,1 km.
3: Déception, tu nous dis non à chaque fois.
0: Vous applaudissez n'importe quoi.
1: Bah écoute, nous là, on trouve ça cool quand même, tu vois.
0: Bon, toujours pas donc. Sachez.
1: Oui.
0: Que lundi.
1: Oui.
0: Dans l'émission, je peux le dire, hein.
1: Oui.
0: Là, c'est officiel, j'ai le droit de le dire. Lundi, dans l'émission, avec nous, nous allons avoir. Vous êtes prêts?
5: Oui. Oui.
0: Une femme.
1: Ok.
0: Une femme puissante.
1: Oh. Oh!
0: Ah! Femme de pouvoir!
1: Oula, oula, oula!
0: Attends, femme que tout le monde rêverait d'avoir dans ce studio!
1: Je l'ai! Roselyne Bachelot!
0: Exactement! Ouais. Ouais. Vous applaudissez n'importe quoi! N'importe quoi! Vous applaudissez, c'est dingue!
1: Comment c'est pas possible!
0: Qui écrit Roselyne? C'est bien ça! On a un fan de Roselyne Bachelot! C'est pas Roselyne Bachelot qui sera avec nous! Même pas du tout! Sachez que lundi soir dans l'émission, nous aurons Ursula von der Leyen.
1: Ursula,
0: oh, génial. La présidente de l'Union Européenne.
1: Ah oui, attends.
0: C'est faux. Je l'ai dit, on va voir qui suit bien. Est-ce que tu peux me donner le slogan de l'Europe que j'ai donné hier dans l'émission?
3: Tous unis.
0: Non,
1: non, bah, ça c'est vraiment les,
0: c'est les magasins bus.
1: Ça, c'est vraiment le top 14. Hein.
0: C'est l'Union Bordeaux-Bègles.
3: Tous unis, tous égaux.
1: Presque.
0: Mais non.
3: Diversité.
0: Presque.
1: La ville, la vraie, l'Europe.
0: Non, la ville, la vraie, c'est Auchan.
1: Ah mince.
0: C'est pas du tout ça.
1: Je croyais que c'était.
0: Unis dans la diversité. Ah, il est magnifique ce slogan. Non, t'as pas dit ça. T'as dit
3: j'ai
0: unis.
3: Dit tous unis dans la diversité.
0: Non, ouais. Lundi, vous voulez savoir, tu veux savoir qui aura dans l'émission, Pauline?
5: Ah oui, je veux bien, s'il vous plaît.
0: Je suis très heureuse. Quelqu'un que j'aime beaucoup. Je suis fan déjà de tout ce qu'elle fait et je l'aime également énormément. C'est une fille géniale puisque lundi soir dans l'émission, Angèle sera avec nous. Oh,

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1: Écoutez son instant. Bah, pas tort. Elle sera avec nous lundi soir dans l'émission. Je suis comme un fou. On a Soprano. On va avoir Ramzi Bedia qui sera avec nous. On a plein de monde qui vient la semaine prochaine. Ça va être génial. Pour l'instant, on va s'écouter Sound of Legend. L'émission va démarrer. Il serait peut-être temps.
2: Oui, ah, bah écoute, tranquille.
1: Eh, c'est vendredi, hein. Oh, ouais.
3: Ah, oui.
1: Mon Dieu, c'est vendredi. Bon, non,
4: j'avais pas réalisé. Ça n'a pas du tout la gueule d'un vendredi cette journée.
1: Ah, bah, j'ai bien la gueule d'un vendredi. Ah,
2: tu le caches pas.
1: On est là, je suis à 19h. C'est notre plaisir sur Terre de partager ce vendredi avec vous pendant 3 heures. 0800 70 42 48. Vous voulez me parler, vous voulez jouer avec nous, vous voulez passer un petit moment sur l'antenne, n'hésitez pas. Le numéro est gratuit et vous repartez avec des cadeaux de ouf.
5: Ouais, il y a une planche là ce soir à gagner. L'enceinte Marshall et la Switch 2.
2: Allez,
1: mais tout est
6: excellent.
1: Mais je vais vous dire, tout est triste à côté d'une plancha.
4: C'est vrai.
1: La convivialité, l'humour, c'est ça. Vous savez quoi? Lundi, vous allez voir qu'Angèle va repartir avec sa plancha énergie.
2: Ah ouais.
1: Ah, s'il te plaît.
2: S'il te plaît.
1: Mais attention, hein, elle part avec sous le bras.
2: Ah ouais.
1: Il n'y a pas de je te la fais livrer à Bruxelles. Je veux la voir partir avec sa plancha sous le bras.
6: La fameuse plancha que personne ne veut.
1: Et ben voilà, personne ne la veut, tu vas voir Angèle. Elle va partir avec ma plancha.
6: Je suis sûr, c'est ça.
2: Mais oui.
1: Parce qu'elle a le goût des bonnes choses. Bien sûr. Voilà. Mais elle a le bon vivre, quoi.
2: Des petites brochettes marinées, elle adore ça.
1: Bien sûr. On s'écoute Sound of Legend tout de suite, San Francisco. Ça fait 16 fois que je le dis. On l'écoute et on est en direct jusqu'à 19h.
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0: Hein. Je vais pas avoir de l'indice 30.
1: Je comprends rien. Qui a fait ça?
2: Bah avec Gary, on s'est dit, le producteur de l'émission qui fait toutes les musiques, aussi, ça serait quand même bien de faire des petits messages de prévention.
1: Et qui a posé sa voix, tu as vu?
2: C'est Gary, il est là, il chante.
0: Ah, hein. Il est là, pas chante.
1: Il n'y a pas d'autotune. Hein. Vous savez ce que j'aime? C'est que je prépare tellement pas que je suis autant surpris que vous dans la voiture. Ouais, il se passe des trucs dans l'émission, moi j'arrive, je sais même pas qui est invité. Et je suis autant surpris que vous de ce qui se passe. Ouais, je me réjouis, je suis content. C'est bien, c'est qui a fait ça. Bon, j'espère que ça vous plaît les copains. Il va se passer plein de choses dans l'émission. Je l'ai dit, on a des cadeaux à vous offrir. Et là, je compte. Vous pouvez compter sur moi, on va les offrir. On a également.
2: Oui.
1: Les infos pour Brio Dîner de ce soir.
3: Oui. Oh.
1: Quel est le thème ce soir, Oriane?
3: Plat.
1: Là, alors, des gens qui confirment que la Terre est plate. On veut que des platistes.
3: Et chacun donne un petit argument pour
1: non,
3: dire.
1: Non, c'est quoi? C'est un plat.
3: Voilà, cuisine, nourriture, nutrition.
1: Sur un plat, ça doit concerner un plat. Ouais. Ouais. Qu'est-ce que t'as à toi?
3: Tomates farcies.
1: Mais c'est quoi une info sur les tomates farcies? C'est pas des recettes qu'on vous donne, hein. Là, c'est Jack et Carla, ça. C'est vous, c'est pas la recette, hein.
2: C'est pas Marmiton
1: ouais,
2: FM, quoi.
1: Ouais, voilà, c'est vraiment une info. Rémi.
2: Moi, c'est la salade César. Parce que c'est la salade que je préfère en été et c'est celle que je mange. Voilà. J'adore. Et attention, je vais vous apprendre une folie, hein.
1: Folie, hein. Moi, c'est sur le porc noir servi avec asperges.
3: Ouh. Mais c'est très, très niche, non?
1: Ah, très niche. Et Thibaut?
2: Moi, je me suis intéressé au taco, le fameux plat mexicain.
3: Ça ne m'étonne pas du tout,
2: oui,
3: toi.
2: Ah oui, le taco.
1: Taco Bell.
2: Ouais. Bah oui.
1: Eh ben très bien, on a que les 4 infos. Ah, je pensais que ce serait plus vendeur. Je vous avoue que c'est pas hyper vendeur, mais en tout cas, vous apprendrez 4 fun facts.
2: Ah, oui.
1: On a plein d'infos aussi. Joël doit être filé qui va arriver, bougez pas.
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1: Bienvenue à tous. On est sur Énergie.
3: Oh là.
1: Ah c'est le stress des examens. Ah, ouais. C'est le stress. Courage à tous ceux qui passent des examens. Sachez que mon neveu a passé l'oral du brevet ce matin. Je sais qu'il y a plein de gens qui sont en train de passer le brevet. Bah, tous les troisièmes, bien sûr, les élèves de troisième. Il y a le bac qui se prépare. Selon les spécialités, il y en a qui passent en ce moment, il y en a qui sont un peu plus tard. Mais en tout cas, on est en pleine révision. Mon neveu a cartonné.
2: Ah, ouais, génial.
1: Ah, il a eu félicitations. Ils ont dit, ah, c'est très bien. Il a pas la note, hein.
2: Ben ouais.
1: Mais il a, en tout cas, il a eu plein de félicitations.
2: Ah ouais, ils ont déjà donné une appréciation.
1: Donc, bon. Je l'ai appelé une heure après. Il était sur FIFA. Je dis, ça siffle beaucoup derrière. Il me dit, bah, je suis en train de jouer à FIFA. Et je dis, bah, tu révises pas. Il me dit, ah non, là, je me donne deux jours. Là, j'ai trop stressé. Bah ouais, il est parti deux jours de FIFA, là. Laisse tomber.
2: Et alors, on est comment sur la canicule? Ils annulent ou pas certaines épreuves? J'ai vu qu'ils étaient un peu.
1: Ils vont essayer de faire en sorte qu'il y en ait le plus possible le matin.
2: Ah ouais.
1: Et ils vont pas annuler ou quoi. Je pense qu'ils sont un peu en galère, mais ils veulent faire genre, ils avaient préparé le

0: couilles, on n'est pas en galère. Et je pense que vraiment, c'est fou. On dirait que l'éducation nationale, c'est une fois. Vraiment, c'est à 11h. Elle commence à faire chaud, là. Ouais. Ils disent, qu'est-ce qu'on fait? Comment.
1: Il
0: fait très chaud, quoi. Et tu retires tes filles de l'école, c'est ça?
2: Ouais, hein, semaine prochaine, je pense que vraiment, elles vont rester avec nous. Alors, je sais pas ce qu'on va faire pour l'instant, hein, mais.
3: Non, mais j'arrive pas à réfléchir dans la rue. Même, je regarde le feu rouge, feu vert, j'ai du mal à me concentrer. Mais alors, écrire pendant 4 heures une rédaction.
0: Ah, c'est difficile. Il faut pas que ça soit un truc qui te fasse baisser ta note à la fin,
1: bien sûr.
0: Bon, jouer doit être filé.
1: Oui.
0: Voilà ce qu'on écoute. Rihanna, ça c'est pareil. Il fait 35 chez vous. Vous mettez ça, dans 2 secondes dans le salon, il fait 31. C'est climatisant.
3: Oui, c'est rafraîchissant.
0: Ah non, vous mettez une playlist très froide. Ah, je vous l'ai pas dit ça encore?
3: Non.
0: C'est un parquet qui fait à la fois chauffant et refroidissant à l'énergie. Ça, vous mettez ça dans la voiture, ça fait baisser 2 degrés à la bagnole.
1: Ah, pas mal.
0: Ah, ouais, les mecs, non, on fait une playlist comme ça. J'avais pas dit.
1: Ah non, t'avais pas dit. Non,
0: bah, c'est avec l'intelligence artificielle, c'est avec ce bon vieux Claude. On a réussi à faire ça. On écoute Rihanna tout de suite et on est avec vous jusqu'à 19h. Dans un instant, maman, ce que j'ai. Un truc qui est à vendre 2,5 millions d'euros.
3: D'accord.
0: Oh, fou. Abordable. D'accord, ça vous laisse le temps de jouer doigt de filet pour trouver les 2,5 millions d'euros. Et je vous dis à ce prix-là, ce qui est à vendre, c'est dingue. Restez avec nous.
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0: Merci d'être là, merci de nous choisir sur Énergie. Vous avez 2,5 millions d'euros?
1: Oui.
0: Ben, je sais exactement où il faut les investir.
1: Ah, ben très bien.
0: Quentin, tu fais quoi dans la vie?
5: Salut tout le monde, comment ça va? Moi, je suis en pharmacie.
0: Ah, t'es étudiant ou t'es pharmacien?
5: Étudiant en pharmacie, ouais.
0: Ah bah 2,5 millions, tu les auras d'ici un an ou deux.
5: Oui. J'espère.
0: J'espère pour toi, mon Quentin. T'es dans quel coin?
5: Ouais, là je suis à la plage, je suis désolé s'il y a un peu de bruit.
0: Non, ça va aller, on va t'entendre, t'inquiète pas. Eh ben justement, tiens, qui a 2,5 millions d'euros? Eh ben je vais vous le dire, ce qu'il faut acheter, ça c'est en Bretagne. Qu'est-ce que vous pouvez vous offrir à 2,5 millions d'euros?
3: Un port?
0: Non.
1: Ah, la Bretagne. Une île? Une petite îlette? Un petit îlot?
0: Pas exactement.
1: Ah.
3: Port, une P-O-R-T. Île. Ah, voilà.
0: Une île.
3: J'ai entendu.
0: Ça pourrait vous offrir.
1: Bah oui. Donc c'est ce que je viens de dire.
0: Non, t'as dit une île. C'est une île.
1: Il n'y a pas envie de me faire gagner. Il n'y a pas envie.
0: Une île, ouais. 2,5 millions d'euros. Rendez-vous compte, il y a une île à vendre en Bretagne. Moi, je ne les ai pas, mais je rêverais d'acheter une île.
3: Attends. Il y a quoi sur l'île?
0: Eh ben, je vais te dire. C'est pas n'importe quelle île. Hein. Elle s'appelle l'île de Ric, dans le Morbihan. C'est un paradis en barre. Je vous le vends. 2h30 de Paris. 6 hectares. Il y a 2 maisons. 5 plages privées. Bémol, les maisons sont en G en diagnostic énergie.
1: Ah bah oui,
0: oh, le
1: ouais.
0: PLE.
3: Faut refaire un petit peu la.
0: Ah, regarde, l'isolation, tu perds des mètres carrés. Hein.
2: Non, tu remets du coup de B à 13, ouais. C'est bon,
0: oui.
2: Tu perds.
0: Oui. Vous vous rendez
5: après,
0: compte,
5: pour avoir une île, il faut avoir un bateau aussi.
0: Ah, tu rajoutes le bateau. Je te cache pas que c'est pas dans le prix de vente. Ce n'est pas dans le prix de vente. Et en plus, Johan, notre producteur breton, vous compte vraiment contre un pack de Jupiler. Il peut passer tous les jours faire le jardin. Là. C'est clair. Vous vous embêtez pas. Hein. Non, mais attendez, les gars, j'ai une île à vendre. Il y a des plages.
3: C'est presque à portée de main. J'ai pas 2 millions d'euros.
0: Bah non, mais.
3: Mais quelques morts par-ci par-là. Et...
2: Moi, j'ai un pote qui a une île. En Bretagne, justement. Alors, c'est un petit îlot, il y a un petit caillou. Mais sa famille, à l'époque, avait monté une petite maison. Et donc, il a un petit îlot. T'es obligé d'y aller en bateau. Et il a des vestiges de la guerre aussi, encore dessus, de 39-45. Mais c'est extraordinaire.
3: Attends, qu'est-ce que t'appelles vestiges des obus?
2: Non, des vieux bunkers, des vieux allemands.
0: Voilà, ils traînent sur l'île, on les fout pas dehors. Hein.
1: Quand il va vous goûter, il va tousser le dos.
2: Non, c'est extraordinaire. Et sa grand-mère avait ramené des tout petits sapins pour un peu végétaliser l'île à l'époque. Et là, tu viens dessus, c'est un paradis.
3: Et ils reviennent sur le continent pour aller à l'école, etc.
2: Exactement. Faire leurs courses, etc.
0: Je vous pose une question courante. Vous partez sur une île déserte, les 3 objets que vous emmenez. Objets, ah, me dites pas mon chéri, tout ça. Vraiment 3 objets que vous amenez sur une île déserte. Oriane.
3: Des sardines, protéines, un canif pour me défendre.
0: De qui? Elle est déserte,
3: bah, oui. Bah, des bêtes.
0: Ah, des animaux.
3: Des attaques, en fait, je sais pas. Et alors, qu'est-ce que j'ai dit? Un canif, des sardines et une casquette. Attends, on n'est pas à l'abri d'une insolation. C'est très important, sinon ça.
0: Non, mais je suis pas dans les vêtements, ouais, bon, ok, je te comprends, mais.
3: Tu sais, sinon, tu sais, quand tu fais des insolations, tu vomis, tu te sens pas bien, j'ai envie de passer du bon temps, moi. Bah, la casquette, mes sardines, mon canif, je suis bien.
2: Alors, moi, j'ai été scout, hein, donc, un opinel, une pelle. Et je te prends pas une boussole parce qu'on fera vite le tour de l'île, mais peut-être que je te prendrai un petit. On peut pas les vêtements? Un petit speedo pour nager.
0: Non, mais je rentrais pas dans les vêtements, mais vous pouvez si vous voulez. Mais c'est vraiment les objets. Après, vous partez habillé comme vous voulez.
2: Moi, c'est vraiment pour survivre. Donc, on est vraiment sur des outils, quoi. Pelle canif. Une boîte d'allumettes, bien sûr, pour faire un feu.
0: Une boîte d'allumettes. Ouais, j'allais dire. Mais après, t'as vraiment le réflexe scout, alors que, pardon, Rémi, c'est plus à toi qu'il fallait une casquette. Hein.
3: C'est clair.
0: Des deux, hein. Pardon, mais s'il y en a bien pour toi, c'est dans la survie, parce que toi, hein, y en a pas. Là, tu prends une insolation, t'es pas bien. Là.
3: Tu verras qu'il va se prendre une noix de coco, il va la fendre en deux, il va s'en faire une casquette.
2: C'est ce que j'allais dire. Je suis capable de prendre une feuille de bananier, de faire une casquette.
0: Thibaut, tu prends quoi? Trois objets. Moi, pardon, je prends mon téléphone.
3: Bah oui, mais bon. C'est moins marrant.
0: Ouais, mais c'est moins marrant. Excuse-moi, tu prends des nouvelles, tu peux appeler de l'aide, tu regardes ta petite série Netflix, tu t'ennuies pas, quoi.
2: Donc,
0: t'es sur une île déserte, hein. Tu commences, t'as vite fait le tour, c'est un caillou, hein.
3: Ouais, mais faut vivre les choses un petit peu à la route, quoi.
2: Oui, mais t'as deux objets. T'as ton téléphone et le chargeur.
0: Sans prise, bien sûr. Deux objets, pardon, je suis déjà à deux objets.
2: Ah oui.
3: Ah, mais oui, il n'a pas de prise.
0: Bah, bien sûr. Et troisième objet, pardon, je suis un peu coquet, mais mon oreillam est mort de forme.
2: C'est le confort. Hein.
3: Ah, c'est pas
0: je
3: mal.
0: Je peux pas dormir sans. Très plat, tu poses la tête, il garde la forme. Ouais. Je ne peux pas dormir sans, c'est bien simple. Hein.
3: Ouais, je comprends.
0: Moi, je peux dormir sans couette, sans truc, t'es pas bien, mais ça va. Mais alors, dormir là sur un morceau de crabe, là, non.
3: Oh, peut-être du dentifrice, j'ai pas envie de me sentir ma propre
0: t'es
3: haleine.
0: Seul.
3: J'ai pas envie de m'auto-dégoûter.
2: Info pour toutes celles et ceux qui vont se retrouver sur une île déserte, le sable. Tac, tac, tac, le sable, ça te nettoie les dents et tu te rinces à l'eau de mer.
3: C'est pas mentholé, le sable. Hein.
0: Ah non.
3: C'est pas entre mes gencives qui saignent. Pas de la sensodine non plus.
0: Mike Diamant, c'est ça, il fout du sable dans un tube. Hein. Thibaut, tu prends quoi?
6: Moi, je prends un miroir parce que j'ai vu dans des reportages que tu peux faire des appels avec
0: bien
6: la lumière.
0: Bien sûr.
6: Et en plus de ça, tu peux faire du feu.
0: Ton téléphone.
6: Mais non, je vais faire l'aventure, moi.
0: Et je vous ai pas dit que vous étiez abandonné sur une île déserte. J'ai eu trois objets sur une île déserte.
6: Oui, bah, je suis abandonné. Je suis abandonné, moi.
0: D'accord.
6: Alors, par contre, je prends quand même une montre pour savoir l'heure. Ouais. Comme ça, je dis, ok, il est quand même l'heure de l'apéro. Et comme il est l'heure de l'apéro, en troisième objet, je prends ma tireuse à bière.
0: Après, je suis hyper déçu par toute la team, Quentin. Il y en a toujours pas un qui prend ma planche.
2: Ah bah non, mais t'es marrant.
0: Après, elle est électrique.
2: Elle est électrique,
0: Elle est électrique, la planche, là.
2: Ouais.
0: C'est bon à savoir. Quentin, je te fais un gros bisou. T'écoutes Imagine Dragons dans un instant.
2: Et la planche, on l'offre hein,
0: ce soir. Elle est tombée. 0870
2: 42 48.
0: Les infos pour Brio Dîner de ce soir, on parle d'un plat. C'est vendredi. Soprano, notre invité. Il se passe plein de choses jusqu'à 19h avec vous.
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0: Shakira, Dai Dai. C'est ce qui va arriver dans un instant.
2: On l'adore.
0: Parce que c'est la Coupe du Monde, hein. C'est quoi les scores d'hier? J'ai pas vu les matchs. Etienne, notre auditeur qui est avec nous dans le studio, tu regardes un peu la Coupe du Monde? Approche du micro. Vous savez que vous pouvez venir nous voir, hein. Il vous reste 5 jours, hein. Donc,
2: ouais,
0: faut aller chez vous.
2: Non, j'ai aucune. Oui, je regarde de fou, mais pas hier soir.
0: Ah, et ben hier soir, il y avait quoi? J'en sais rien du tout, hein. Tiens, Johan.
8: Il y avait un diabolique Canada-Qatar.
0: Diabolique.
8: Christian Jean-Pierre. 6-0. Canada.
0: Attends, pour qui?
8: Pour le Canada, contre le Qatar.
0: Ouais.
2: Ouais. Bon,
0: attends, mais le Qatar, mais non, il joue la semaine prochaine contre.
8: Ouais, mais. Ça sera le troisième match.
0: Ah, parce que nous, la semaine prochaine, il y a la soirée de fin d'année de l'équipe et ça tombe un soir de grand match Bosnie-Qatar.
8: Mais la Bosnie qui a été aussi battue hier.
0: Ah, donc c'est déjà un match. Est-ce qu'on peut parler d'un match couperet, Christian Jean-Pierre?
8: Ah là, on est sur un match couperet, malheureux vaincu.
0: Ce diable d'attaquant.
8: Le Mexique, par la plus petite des marges, qui a battu la Corée du Sud 1-0.
0: 1-0, boulette du gardien, j'ai vu.
3: Ah ouais.
0: Grosse boulette hier. Enfin, boulette. Quand on dit boulette, en vrai, il sort et il percute son défenseur et donc il relâche le ballon.
8: Et la Tchéquie, Afrique du Sud, match nul, un partout.
0: Les matchs de ce soir?
8: Les matchs de ce soir, il y a Australie, États-Unis.
0: Oh, ça va être bien ça. 1-0 États-Unis.
8: Ok.
0: 1-0.
8: Et tu crois? Cette nuit, on a Écosse-Maroc.
0: 2-0 pour le Maroc.
8: Brésil-Haïti.
0: Je suis poulpe. On m'appelle Paul le poulpe.
2: Brésil-Haïti.
0: Comment?
2: Brésil-Haïti.
0: Brésil-Haïti. 4-1.
3: Oh,
0: ah ouais,
3: pour
0: ouais,
3: le Brésil.
0: Ouais, bah oui.
8: Et à 5h du matin pour les noctambules, Turquie-Paraguay.
0: Oh là, 0-0.
2: Ah non, 1-0 pour le Paraguay. Oh. Désolé, et oui, je connais très bien les joueurs paraguayens et je peux vous dire que ça envoie.
0: Je peux vous dire qu'ils se sont dopés toute la vie. Impeccable. Ok, très bien. La Coupe du Monde, en tout cas, qui se déroule maintenant. Et tiens, hier, on l'a raté, c'était l'anniversaire du polo, Paul McCartney.
2: Ah bon?
0: Ouais. 84 balais, celui-là. Hein.
3: Quand même, hein. Il ne bouge pas.
0: Pardon, il bouge, mais il porte bien.
3: Oui, le bel homme.
0: Ah, il porte, bah, il est chic.
2: Ah oui.
3: Il a pas d'ostéoporose. Je le trouve pas très courbé pour un 84 ans.
2: Tu sais quoi? Je pense qu'il met comme moi des petits masques la nuit, des petits masques coréens hydratants.
0: Ah, je vais vous demander. C'est une légende de la musique. Je ne vais vous demander que des légendes. Je vous donne un thème, vous me donnez votre légende.
2: Okay.
0: Légende de la musique pour toi, homme ou femme, bien sûr, vous l'avez compris. Oriane.
3: Brel.
2: Ah ouais, on peut dire Jacques Brel.
6: Enfin,
2: Brel, non, on est où là?
3: Ouais, mais tu sais, sur les légendes, tu dis.
2: Oh, bah non, tu dis Jacques Brel, sinon c'est 5 balles dans la boîte du respect, ça part vite.
3: Jacques Brel.
2: Moi, je vais pas, vous savez, c'est Aznavour pour moi. C'est au-dessus, il y a le soleil.
6: Ouais, Charles Aznavour.
2: Oui, bon, ça va.
6: Deux secondes après, bah Aznavour.
3: Ça va, Combal.
2: Oh là là là là. C'est fou. Personne au-dessus de Charles.
9: Emmenez-moi au pays de l'invin.
2: Alors moi, c'est number one sur terre de tout ce qui s'est passé dans ma vie. C'est Beatles, mais je trouve que j'ai pas envie de les différencier les quatre, donc j'envoie un Elton John.
6: Ah ouais,
2: je veux pas choisir, moi je suis plus Beatles encore, mais ils sont quatre, c'est nul d'en choisir un. Donc Elton John.
6: Yes.
2: Thibaut, ma légende.
6: Moi, ma légende, je crois que c'est Jean-Jacques Goldman.
2: Sincèrement. C'est Claudio Capéo. Je vous ai trop énergie, vous me dites, hein, c'est Mickaël Miro, Baldamdamdeo. Ah moi c'est Mickaël Miro, voilà, je vous le dis, je suis peut-être trop paramétré énergie. Hein,
6: non, pas hein. Non, franchement, Jean-Jacques Goldman, je suis sûr que dès que je l'écoute,
2: bien sûr,
6: il me rend trop heureux. Et en fait, le côté, genre, il a décidé de tout arrêter, pour moi, ça, c'est une légende.
2: On continue le jeu des légendes?
3: Oui,
2: dans un instant, on fait une petite pause, on écoutera Shakira Dai Dai, le jeu des légendes qui continue dans un instant. Restez avec nous et les infos pour Brio Dîner de ce soir. 4 fun facts sur un thème, le thème un plat. Je veux que vous me donniez une info concernant un plat.
6: Très bien.
2: D'accord? On reste tous ensemble sur Énergie. J'espère.
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2: Laisse faire le karma, Big Flo et Oli, on les embrasse, c'était nos invités, on a eu tellement de chance, tellement d'invités canon qu'on a eu pendant ces deux ans, même ici, ouais. Sur Énergie, on les remercie, c'est Soprano qui sera là ce soir, et Angèle lundi.
3: Ouais.
2: Je suis en feu. Et Angèle donc lundi, Shakira arrive avant, on continue nos légendes.
6: Ah, let's go.
2: Nos légendes, on a fait les légendes de la musique.
3: Ouais.
2: Attention, donnez-moi chacun très vite vos légendes du sport. Une légende du sport.
6: Didier Riner.
3: Marie-Jo Pérec.
6: Antoine Dupont.
2: Et toi? J'ai envie de dire Zidane. On a quand même notre cycliste là actuellement. Il faut quand même se rendre compte de ce qu'elle est en train de faire. Pauline, j'ai oublié son nom de famille, Pauline. Pauline Ferrand-Prévot, pardon. Et c'est extraordinaire ce qu'elle fait. Malheureusement, je dis pas pour le dire, le sport féminin est moins mis en avant, mais on a des championnes qui font, mais je vous jure, c'est genre, alors Zidane, tout le monde l'attend, mais vraiment, je peux vous dire, est-ce qu'elle est en train de faire dans le monde du cyclisme? Il y aurait un Français masculin qui ferait ça, on parlerait que d'elle, ferait la une de l'équipe tous les jours, elle aurait tous les jours les titres. C'est extraordinaire ce que fait cette fille. Elle est incroyable.
6: Elle est en quoi? En vélo de course?
2: Olympique, elle change, elle passe au vélo cyclisme,
3: oui.
2: Elle a gagné les JO, elle a gagné le Tour de France,
6: bien sûr.
2: Elle a gagné Paris-Roubaix, elle se met en VTT, elle nettoie toute la catégorie, elle se met à dire bah on va mettre d'autres boyaux, on va se mettre en route, elle nettoie toute la catégorie, c'est un truc de fou.
3: Et c'est vrai que t'aimes bien la bicyclette toi, t'aimes bien regarder.
2: Même pas, je trouve que c'est des performances énormes, mais ce qu'elle fait cette fille comme plein d'autres championnes, mais c'est extraordinaire. Et on n'oublie pas ici quand même, pardon, Edgar Ropiron aussi.
6: Ah oui,
2: pour moi qui est en légende, mon idole absolue, mon Edgar. Allez, on fait un dernier.
6: Oui.
2: Donnez-moi votre légende cinéma. Plus grand acteur ou actrice de cinéma.
6: Jean Reno. C'est ma légende.
2: Ah bah attends, on se juge pas nos légendes. Hein.
3: C'est une double.
2: Ah non, c'est un seul. Ou une seule.
3: Jaoui, mais avec Bakri. Donc Bakri.
2: Tu veux pas dire les prénoms?
3: C'est vrai que je dis jamais les prénoms.
2: Jaoui et Bakri.
3: Jean-Pierre Bakri et Agnès Jaoui.
2: Quand même, on parle de légende, il n'y a aucun respect.
3: Jaoui, Agnès Jaoui et Jean-Pierre Bakri.
2: Oh là là.
3: JP Bakri.
2: Je crois que je mettrais Bakri aussi hein, dans la légende absolue.
3: C'est fou.
2: Franchement. Hein.
6: Moi, je crois qu'il est en train de mal vieillir un petit peu, mais franchement, au début de sa carrière, Leonardo DiCaprio, moi, je suis fan.
2: Ah, il est trop fou.
6: Ouais.
2: Oui, c'est vrai, il fait des bons choix.
6: Mais je crois qu'en ce moment, il est un peu sur la pente descendante, quoi, non?
3: Ah bon?
6: Bah, je sais pas, il fait un peu tout fatigué, il a l'air pas
2: il
6: bien
2: vieillit,
6: en ce moment.
2: Il vieillit, le pauvre, attends, il vieillit, hein.
6: Voilà, bah, je le préférais jeune, voilà, je vous.
2: Ah ouais, wow, bah, c'est sympa ça.
3: L'âgisme, nous voilà bien.
2: Il va apprécier, il nous écoute tout le temps.
6: Ah, je sais, sur le 100.3, lui, il écoute.
2: Non, il habite Chaumont. Il nous écoute. Et alors, moi, les gens de ciné, allez, Jim Carrey.
6: Ah bah ouais,
2: ah,
6: ouais,
2: oui, oui, Jim Carrey, on en parle plus. Shakira, tout de suite, vous l'avez pas vu, ça là, ma Shakira, là. Dai Dai, voilà ce qu'on écoute tout de suite. Belle après-midi sur Énergie, les infos pour Brio Dînette ce soir qui arrive tout de suite.
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2: On a le Angèle qui arrive. Pardon, Shaki, termine. Pardon, ma Shaki, je voulais pas te. Oh là là, excuse-moi. Mais dans un instant, là, le nouveau Angèle, il est chiant.

0: l'équipe.
1: Non,
2: Il me donne envie de sortir de la radio et courir pendant 10 bornes.
3: Ouais. Hein? De fou.
2: C'est un titre.
3: Vraiment, il fait 50 degrés dehors. Vraiment, il me donne envie de tout sauf de ça.
2: Moi, il me donne envie de rester dans la radio, de monter encore un peu la clim et de l'écouter tranquille.
3: Ouais, t'as raison.
2: Bon, et c'est les infos pour vous dîner de ce soir. Je vous présente Arnaud. C'est lui qui va voter ce soir. Vous l'aimez cette séquence? 4 fun facts. Qui aura le meilleur sur un thème? Le thème, tu le veux, Arnaud?
4: Oui, bien sûr. Salut, ça va?
2: Salut, mon poteau. Sois le bienvenu. C'est une info sur un plat. Un plat, pourquoi? Parce que hier, je voulais le faire hier, je peux le temps. Hier, c'était la journée mondiale de la gastronomie.
0: Ah, formidable.
2: Bah, génial, jingle.
5: Qui aura la meilleure info sur un plat?
6: Moi, alors, on n'a plus d'idée? L'émission, elle s'arrête bientôt. Le fact-checking, elle sent ça. L'émission, elle s'arrête dans pas longtemps.
2: Non, j'ai le thème d'hier et je le fais aujourd'hui. Mais j'aime bien sur un plat. Oui. Tiens, rapidement d'abord, tu peux commencer d'ailleurs, Arnaud. Tout le monde fait la pub pour un resto qu'il aime bien.
0: Oh,
2: tout le monde a le droit de faire la pub, un pote ou en tout cas un resto que vous aimez bien, tout le monde.
3: Moi, je veux bien commencer. Alors.
2: Vas-y, je t'en prie, mon pote.
3: Il faut aller, si vous avez l'occasion un jour de venir vers Paris, à Issy-les-Moulineaux, il y a un restaurant qui s'appelle Ma Biche et c'est un restaurant de partage. Moi, j'y suis avec mes parents. Franchement, vas-y. C'est pas si cher. C'est énorme. C'est de la bouffe libanaise, de la bouffe, t'as même des ribs, t'as tout. Et tu partages, et c'est avec les saisons.
2: Ça sonne un peu les restes du resto d'à côté.
3: Je sais, Emma.
2: Il y a tout, il y a du Libanais, il y a du Sri Lankais. Il y a un truc aussi, c'est les trucs de la cantine scolaire là qu'ils n'ont pas bouffé, là, tu sais, les flambilles. Et tu vois, tu peux t'amuser à les gober, enfin, c'est top. T'es en train vraiment de me décrire les restos du cœur.
3: Écoute, je vais te convaincre en deux secondes, le meilleur houmous que j'ai jamais mangé de ma vie, il est là-bas.
2: Oh là,
3: c'est incroyable, ouais.
2: T'as dit houmous?
3: Ouais, j'ai dit houmous.
0: Voilà.
3: Il y a du poulpe aussi. Tu dois pas être très poulpe, toi,
2: Rémi. Non, j'aime pas. Il faut que ce soit très cuit.
3: Bah, trop bon.
2: Alors moi, c'est en Ardèche, à Vals-les-Bains. C'est un restaurant qui s'appelle.
0: Attention,
2: c'est pas le thème là. Hein. C'est juste on fait un peu
3: de
2: plus.
3: Ça
2: s'appelle le 1957. C'est tenu par la cousine d'une copine de chez moi. Et c'est magnifique. Tu sais, en gros, quand les gens respectent le produit, faut juste respecter le produit. Voilà. Hein. Après, c'est toujours pareil. Tu respectes le bois. Bon, ben eux, ils respectent la saucisse, voilà. Et ça se passe bien. Oriane.
7: Moi, c'est un resto ambulant qui se balade dans Marseille. C'est une sandwicherie qui s'appelle Okia et qui fait des produits bruts avec des produits corses et des produits du sud uniquement. Donc ils font des sandwichs qui changent toutes les semaines que avec des produits corses et des produits du sud-est.
2: Parce que ma mère, elle a jamais réussi à dire sandwich alors qu'elle était restauratrice. Elle a passé toute sa vie à dire je vous fais un sandwich. Mais c'est marrant, mais attends, il y a un
3: sandwich, ma mère.
2: Il y a pas de jeu, gars. Mais tu sais que ma femme dit sandwich. Elle a essayé de pas dire sandwich non plus.
7: Mais c'est dur à dire, faut dire.
3: Mais attends, ta femme, c'est la maman de Camille?
2: Oui,
3: pardon,
2: ça va pas, toi?
3: C'était une
2: j'ai entendu un rire. T'as pété les plombs,
3: j'ai entendu un rire. Je pose des questions, j'ai pas peur de.
2: Ça va pas ou quoi, toi?
3: Non, mais je me pose la question deux secondes,
2: c'est pas la même. Ah, je m'en vais d'énergie, y'a plus de respect. Voilà, on y va sur les darons et tout. Non, moi, allons-y alors. En début d'année, il y a deux ans, quand je suis arrivé, salut Camille, je suis ravi de collaborer avec toi. Et là, maintenant, c'est alors, qui c'est qui a bouillable la daronne à Camille?
3: J'ai fait la première chose, je regarde Rémi, c'est une personne incroyable et fantastique. T'as vraiment, c'est une personne incroyable, fantastique. Je dis, forcément, ils ont peut-être un peu commun.
2: Voilà, bien sûr,
3: c'est ça que je me suis dit.
2: Bon, on va en parler à son père. Toi, t'en as pas mal, j'imagine, là-haut. Là. Tu peux pas choisir les orges parce que tu vas faire de la. Tu vois? Faut que t'ailles ailleurs. Je peux pas choisir les orges, je donne de la pub. Attends, je vais dire qui. Bah tiens, vas-y Arnaud, toi, fais de la pub à quelqu'un.
4: Venant de Mâcon, je vais faire la pub pour le Ponto Loco. C'est un restaurant espagnol-italien, ça mélange les deux, avec juste une terrasse incroyable. Donc pour l'été, c'est top.
2: C'est top, hein.
3: M'a fait peur le début. Hein.
2: Faire la pub pour un Procto. Oula. Je fais de la pub pour un resto, moi. Ouais. C'est à l'île de Ré.
3: Ah, sympa.
2: Le resto s'appelle. Faut vérifier, mais je crois que c'est ça. La baleine bleue, je crois. Est-ce qu'il y a la baleine bleue à Saint-Martin-de-Ré? Ils sont trop sympas. La carte, elle est trop bonne. C'est sur le port, là. T'es trop bien. Tu bois un petit coup avant, machin. Tu vas sur le port. T'es trop bien. Et la baleine bleue, ils sont archi sympas. Et c'est archi bon.
0: Trop bien.
2: Pas mal.
3: Ok.
0: Avant l'été.
2: Ah, ils sont bien. C'est très sympa. Il y a qu'un truc, c'est que parfois, ils ont leur terrasse et que le resto, pas eux, mais le resto d'à côté fait des soirées de ciganes. Te cache pas qu'ils chantent, soirée, tu sais, chanter, mais avec le micro et tout, et donc tu te prends un peu la musique du resto à côté dans l'asto. Mais bon, ils peuvent rien, ils sont trop sympas là-bas, la baleine bleue. Allez-y.
0: Oui, c'est pas le moment d'avoir une conversation très sérieuse avec ton partenaire.
2: Non, mais non, en même temps, t'as l'île de Ré, t'es là pour profiter.
0: Bien sûr. Pour parler compta.
2: Arnaud, mon poteau.
4: Ouais.
2: 4 infos sur un plat, ça sera dans un instant avant si on s'écoute Angèle. Ça vous dit?
1: Ah, yes.
2: Oh non, c'est pas ma faute. Ah si, oui, on a envie d'écouter Camille.
7: Oui,
2: s'il te plaît.
7: Oui.
2: C'est notre invité lundi, je suis tellement content de la recevoir. Angèle, dis-le, voilà ce qu'on écoute tout de suite, c'est sorti cette nuit.
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3: Bienvenue tout le monde. Oh pardon.
2: Pardon, j'avais pas la fin, il est quasiment 17h et on est sur Énergie. Rémi, Oriane, Thibaut, chacun a une info, chacun un fun fact sur un plat.
9: Mais votre correspondant
2: qui va... Oh là, pardon, c'est moi qui me suis raté de ligne, autant pour moi. Pardon, c'est en même temps j'appelle pour mes impôts parce que j'ai un petit peu...
3: Non, tu vas te manger les 10%, hein. T'as pas fini de déclarer.
2: J'ai une petite galère, j'ai oublié d'assurer quelque chose. Ardo, quatre infos, tu choisis la meilleure et on commence par la Queen, on commence par Oriane aujourd'hui. Pour une fois, c'est toi qui démarres.
7: Je suis ravie, vous
2: dans
7: allez...
2: le grand bain, ma grande. Pas le temps de te mouiller la nuque.
7: Je me bouche le nez, on y
2: j'espère
7: va.
2: J'espère que t'as pas mangé il y a moins d'une heure.
7: C'est vrai ce truc ou
2: non,
7: pas?
2: Non, locution. Ah là, ah bah c'est oui. Vrai, c'est pas une idée reçue. Hein,
1: on m'a dit que c'était une idée reçue.
2: T'es sûr? Ah, alors, on vérifie fact-checking?
3: Moi, je veux bien tester pour vous, sinon. Je mange un bout, j'attends, et puis je...
2: Non, mais en vrai, moi, en tout cas, ma mère ne nous laissait jamais aller nager si on n'avait pas mangé il y a moins d'une heure.
7: Je saute toujours dans l'eau après le repas.
2: Ah oui,
7: moi, je suis toujours avec vous pour en parler, donc c'est que tout va bien.
3: Je suis pas sûr, mais je crois que soit tu vas tout de suite, ou soit faut attendre un
2: certain temps. Ouais, pareil, je crois que c'est un peu ça, mais peut-être ça c'est une légende. Soit tu vas tout de suite, soit sinon c'est mort.
10: C'est une légende urbaine.
2: Ah, je te crois pas.
3: Ouais, je suis deg.
10: Ah ouais. Il n'est pas nécessaire d'attendre, en fait.
7: Bon, tu perds une heure de baignade depuis ton enfance, t'imagines?
2: Vous vous rendez compte que quand même, je m'a imposé ça de mes 0 à mes 17 ans. J'ai jamais le droit d'aller me baigner, c'est pas une heure. Non, c'est juste un truc qu'on a dû dire à ma mère dans un couloir. Comment, Arnaud?
11: T'es pas le seul.
2: Non mais tu vois, t'es d'accord.
11: Ah ouais, je suis totalement d'accord.
2: C'est fou.
7: Et c'est vrai qu'il faut pas se boucher le nez quand on éternue.
2: Non, ça, c'est, ça vrai. C'est vrai. Ouais. Non, ça c'est très très vrai.
7: Mes yeux peuvent tomber.
2: Oh non, mais tu peux te péter des vaisseaux dans le cerveau. Bien sûr, c'est très mauvais de s'empêcher d'éternuer.
7: Je fais trop de bruit si je bouge pas.
2: Mais c'est pas grave. C'est faut éternuer de bon cœur.
7: Ok.
2: Ça c'est vrai. T'es d'accord, fact checking?
1: Ouais, ça c'est vrai.
7: Tomate farcie.
3: Bonjour. Dans le genre d'un coup. Tomate farcie.
7: Vous aimez ça?
1: Ah ouais, ouais, ouais.
2: Ah oui, ouais, moi j'adore.
7: Et ben figurez-vous,
2: j'adore une... tomates. Il y en a moins parce qu'il y en a qui rendent trop l'eau. Genre très dur de faire les courgettes farcies.
7: Ah oui, ça c'est les petits farcis.
2: Et les légumes, ouais, mais c'est très dur. Les légumes qui rendent beaucoup l'eau, c'est dur. Ma mère le fait de façon exceptionnelle, mais c'est dur à refaire.
1: Je peux donner juste une clé?
2: Non, non.
1: C'est vrai que je cuisine très bien. J'ai la clé.
2: Ouais. Ouais, super.
3: Allez, Oriane.
7: Tomates farcies. Et ben figurez-vous que si vous aimez ça, c'est une poubelle de table à la base. C'est les Grecs qui ont inventé les tomates farcies. Et quand ils savaient pas quoi faire, ils prenaient les restes qu'ils voyaient dans le frigo.
3: Ah ben c'est dans le resto qui
7: une vraie poubelle de table. Il dit, un peu de viande hachée, je prends du riz, je prends, tiens, je vais fourrer une tomate. Et c'était vraiment les repas de fin de semaine où tu fourrais tout ce que tu avais à fourrer dans la tomate. Et les Français ont toujours énormément méprisé la tomate farcie. Et finalement, ça a été un petit peu glorifié grâce à Bocuse, qui a fait Paul Bocuse, toute une ode à la tomate farcie dans ses livres. Et plus récemment, Philippe Etchebest qui s'est dit, moi aussi, je vais glorifier la tomate farcie.
2: Glorifier?
7: Glorifié. Mais à la base, c'était la poubelle de table pour les Français. Ils aimaient pas ça du tout.
2: D'accord.
1: Ouais.
7: Pas mal.
3: Ouais, c'est très bien.
1: Ouais.
3: Moi, j'adore.
7: Moi, j'adore.
3: Mignon.
7: À l'aube de l'été.

0: quand j'étais petit, je détestais cette chanson. Et je me disais, mais qu'est-ce qu'ils ont tous ces vieux à s'emmener sur cette musique. Et maintenant, quand je l'entends,
1: bah, j'y vais.
0: Je suis un peu content, je la trouve réconfortante. Bah, ça y est, je suis vieux.
2: Ça va les genoux?
0: C'est pas simple, il fait chaud.
2: Attends, ça gonfle. Hein.
1: Hydrate-toi pendant que je te raconte le taco.
0: Attention avec l'arrogance. Parce qu'il reste 5 jours quand même.
1: Oui, mais c'est la fin, faut qu'on profite de chaque moment.
2: Bon, le taco, pourquoi il s'appelle le taco? Au Mexique, figurez-vous qu'il y avait plein de mineurs là-bas. Il y avait plein de gens qui étaient dans les mines. Et comment ça s'appelait, le petit explosif qu'ils fabriquaient eux-mêmes, où ils enroulaient dans du papier des explosifs? Ça s'appelait un taco. Et du coup, ils ont calqué la façon de faire des explosifs pour faire ce fameux taco qu'on mange. Et c'est pour ça que le taco s'appelle le taco. Ça vient des mineurs mexicains.
3: Tu crois pas?
4: Elle est pas mal. Elle est vraiment pas mal.
2: T'as vu, Arnaud, comment on se régale?
4: Ah ouais, ça j'aime bien.
0: Alors... C'est pas ouf.
2: Je peux me permettre de donner un avis maintenant sur les
0: arts. C'est pas vraiment pas à toi de le faire.
2: Non, et je crois, pardon.
0: Je crois que c'est une
2: fake news.
0: On est en train de vérifier la sélection. Elle était d'abord déjà sur ton info que t'as même pas encore fait. Mais...
3: Non, les premiers tacos, ils remontent au peuple autochtone. Ils utilisent le maïs comme aliment de base. Voilà.
0: Ça ne répond à la question. Il n'y a rien que j'aime plus que la série. Il n'y a rien d'écouter. Et donc il dit juste la définition de taco. Non, taco c'est
2: du maïs.
0: C'est en fait du maïs,
2: de la viande.
0: Ça revient de génération autochtone. Voilà. Mais du coup, ça n'a aucun lien avec ce qui s'est dit. Elle essaie de le dire avec suffisamment d'aplomb.
3: C'est ça, déjà, j'ai eu du mal à le dire. C'est tout ce que je sais sur les premières traces de tacos.
0: Est-ce que ça vient de la dynamite?
3: Non, pas du tout, parce que ça remonte vraiment à des millénaires.
2: Ne confondez pas de tacos, c'est l'ancienne.
0: Attention. Donc, c'est ça les tacos que tu rencontres.
2: Oui, je parle de pas le tacos qu'on mange maintenant aujourd'hui, c'est ça que je veux.
5: Mais en fait, c'est horrible, tout est approximatif. Et l'info, et la contre-info.
0: Je pense que ça va faire 5 euros chacun. Hein.
2: Ce qu'il faut retenir, c'est que les explosifs qu'ils utilisaient, ils appelaient ça des tacos.
0: Oui, mais qui de l'or, c'est de la poule. Plus rien à voir avec un plat, quoi.
2: Mais c'est pour ça que là-bas, ils appellent ça comme ça.
0: Ben, la preuve que non, elle vient de dire non.
2: Non, elle a dit qu'un taco, c'était du maïs avec du poulet et de la viande.
3: Non, ça remonte à des millénaires.
4: Le taco remonte. Oui, ils ont appelé le tacos l'explosif. Ça ressemblait au tacos au sandwich, non?
2: Voilà. Ah oui, bon, c'est... Oui,
0: ça fait 5 euros.
2: Avec plaisir.
0: Globalement, pour l'info et un peu pour l'arrogance.
3: Non,
0: le mélange de tout ça, c'est 5 euros dans la boîte du respect.
2: Je vais les mettre avec plaisir.
3: Oui, c'est faux.
0: Ça fait vraiment 5 euros. Rémi, fais ta toi ton info. Et après, je termine et je gagne. Moi, je vais vous parler de ma salade préférée, la salade César. Je pensais que ça venait, comme tout le monde, de la Rome antique, Jules César. Et en fait, pas du tout.
2: Romantique.
0: Et Jules César, rien à voir. En fait, ça vient d'un immigré italien qui habitait à... vous savez, c'est une ville qu'on a du mal à prononcer au Mexique, qui s'appelle Guadalajara, un truc comme ça. Guadalajara. Et bah donc, pardon. Toujours beaucoup de respect. Hein. Pardon si j'arrive pas à le prononcer. Et en gros, lui, il était là-bas. Il faisait cette salade parce qu'il était en galère, il avait plus d'ingrédients et tout le monde arrive dans son resto. Prohibition à l'époque, on pouvait boire de l'alcool chez lui, donc il attirait beaucoup d'Américains. Il commence à faire cette salade avec ce qui lui reste et on l'a appelé la salade César parce qu'il s'appelle César Cardini. Et la salade César s'appelle César. Et d'ailleurs, je donne une info, la salade de base, moi qui suis fan, n'a pas d'anchois. Soyez bien.
2: Ça c'est pas ma France.
0: Hein. La salade César, c'est pas ta France.
2: Moi c'est avec des anchois.
5: Bah évidemment.
0: Oui, mais alors ça c'est autre chose. Ça a été repimpé par les Français et les Italiens.
2: Ah non, moi c'est avec anchois.
5: Mais d'ailleurs, je ne prends la salade César que pour les anchois.
2: Je suis un peu d'accord.
5: Ouais.
0: Ah oui.
2: Vous voulez la mienne?
0: Ah oui. Beaucoup plus simple et beaucoup mieux selon moi. Mais en fait, ça va être à Arnaud d'en juger. Moi, si je vous dis porc noir, asperges, tarte au chocolat, qu'est-ce que c'est ce plat?
5: Incohérent.
0: Ben oui. Porc noir avec asperges et je rajoute la tarte au chocolat. En dessert.
5: C'est marron et vert.
0: Eh ben non, c'est le menu du repas qui a eu lieu mercredi entre Emmanuel Macron et Donald Trump. Voilà ce qu'ils ont mangé, les deux dirigeants au G7. Qu'est-ce qu'ils ont mangé? Porc noir, asperges, tarte au chocolat. Au moment où il a signé l'accord sur l'Iran, là, eh ben juste avant, il venait de se manger ça. Info sur un plat.
2: Pas mal.
0: Un plat, une info.
2: Ok, donc on a plus de détails, la petite sauce, est-ce qu'ils ont fait des carottes râpées en entrée? Non.
0: Ah non, c'est leur repas. Ils ont fait que ça. Ah, ils ont fait léger, hein.
6: Ils ont fait léger.
0: Et vous savez, une autre info que je vous donne, que j'ai entendu, c'est que le traité là qui a été signé entre les États-Unis et l'Iran, en fait, ça devait pas du tout être signé là. Enfin, il s'était pas prévu qu'en gros, il devait signer, mais de façon électronique. Mais il devait pas du tout le signer un peu sur la table avec Macron et tout. Et comme d'hab, Trump, il arrive au dernier moment, il dit bon, allez, en fait, venez, on fait une image. Ça fera une image, on le fait. Et ils avaient pas d'imprimante. Et donc, comme c'était à Versailles, les collaborateurs d'Emmanuel Macron, ils ont couru dans tout le château et dans tout Versailles pour trouver quelqu'un pour imprimer le traité de paix entre l'Iran et les États-Unis. Ils n'avaient pas prévu d'imprimante, ils n'avaient pas prévu de signer le traité.
5: Le stress, imagine, il y a un problème de toner, un problème d'encre à ce moment-là.
0: Ah, mais je comprends pas, mais c'est sans fil, là. Mais ouais, mais je suis sur Xerox. Bah ouais, mais c'est une HP, mon pote. Non, mais t'imagines. Et donc, ils couraient partout pour trouver une imprimante. C'est incroyable.
6: C'est énorme.
0: Et celle-là, c'est pour zéro. Oh, oui. C'est comme ça.
5: Oh,
0: c'est
5: oh,
0: c'est
5: ah non, comme ça. On reste sur le port noir, bien sûr.
0: On reste sur le port noir, hein. Ardo, quelle info t'as préférée?
4: Alors, j'ai bien aimé savoir que le taco, c'était du maïs. Mais pour le coup, j'ai appris quelque chose avec les tomates farties.
5: Ravi Arnaud, merci beaucoup.
0: Moi, je suis à 9 points. Les filles, vous passez à 7 points.
5: Oh.
0: À qui est-ce que vous enlevez un point?
5: À toi.
0: Merci. Bah écoutez, je passe à 8, vous êtes à 7. C'est
5: comme ça, on pourra faire touche-touche. On a encore quoi, 5 émissions?
0: 5 émissions.
5: Ah.
0: Oh. Aïe. Si je la prends pas, et donc du coup, c'est.
6: T'es toujours à moins 5. Il faudrait que je fasse un sans faute.
0: La semaine pro?
6: La semaine pro.
0: Ah non, parce que je vais retirer un point à Thibaut, ouais. Ça va se jouer entre vous, quoi.
7: Ça va être entre nous.
0: Aïe. J'ai plus que 5 jours, quoi.
7: Ouais.
0: Allez. Bosser. Ok. J'ai bossé, qu'est-ce que je te dis?
6: Je sais même pas si pour la dernière semaine, on devrait pas se retirer, laisser. Non, faut rester jusqu'au bout. Faudrait presque laisser le match entre.
0: Vous savez quoi? La semaine prochaine, on continue pareil les infos pour Bruno Dîner de ce soir. C'est notre dernière semaine sur Énergie. Mais on dit qu'on peut plus voter que pour Rémi et Thibault. Yes! Ils se règlent entre eux.
7: Ah, c'est énorme.
0: Trop bonne idée.
5: C'est-à-dire que toi et moi, on ne fait plus de news.
0: Ouais. Bah si, on fait des news, mais elles sont pour zéro.
5: Pour le bonheur?
0: Bah pour le plaisir des gens.
5: Bien sûr.
0: Ça veut dire que j'ai gagné. Non, c'est pas pour ça, je veux. Bon, on met tout ça au point. En tout cas, je voudrais remercier Arnaud et on te met du Nike tout de suite. Arnaud, belle soirée, mon pote.
4: Merci à vous, l'équipe, bonne soirée.
5: Bisous.
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0: bizarre aussi, hein.
1: Oui.
0: Vous croyez qu'on va pas vous offrir une Switch 2, une plancha,
2: et des enceintes?
0: Oh, génial!
3: On ferait tout pour les rentrer plancha.

0: moins le monde. Qu'est-ce que ça vous coûte de l'entrebon? Regardez-vous.
1: Ça arrive dans un instant, tout ça. L'équipe, vous restez?
2: Oui, oui, oui,
1: on arrange. Soprano, notre invité, va chanter en live d'ici moins d'une heure.

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2: Merci de nous choisir pour terminer vos après-midi, vos semaines aussi, on est vendredi.
3: Oui.
2: Ça y est, hein. Ça va être la révision pour plein d'étudiants, bien sûr. Et puis pour les autres, j'ai un petit agenda, oui Rémi.
3: Bah non, mais on embrasse tous les parents qui ce soir sont à la kermesse. Tu sais comment c'est, faut tenir un stand, faut débarrasser les stands, faut faire un gâteau.
2: Là, il y a pas que ce soir, c'est demain aussi.
4: Ouais, elle est passée déjà, fini la kermesse.
3: Ah bah voilà, bah c'est un peu là, juin c'est un petit bourbier. Hein. Il y en a deux.
2: Bien Rémi qui est passé la kermesse pour lui ce soir, c'est pour toutes les kermesses.
3: Ah, non, j'en ai vu plein sur les réseaux me dire c'est le 19.
2: Ouais, il y en a plein aujourd'hui.
3: Il y en a plein.
2: Et il y en a plein demain aussi. En gros, c'est le gros week-end des kermesses.
3: C'est là.
2: En tout cas, Tramway Dance Floor à Marseille dimanche pour la fête de la musique. Globalement, il y a la fête de la musique ce week-end.
3: Moi aussi.
2: Le Delta Festival transforme un tramway en dance floor.
4: Oh, trop bien.
3: Bien ça.
2: C'est sympa ça. Hein. Fête de la musique animale à Alluin dans le Nord. Concert animal. Spécial animaux avec son du criquet, le coissement de la grenouille, le chant mélodieux du rouge-gorge.
3: Ok.
4: Oui, c'est bon. Une façon de voir la danse, bien sûr.
2: Pour être en forme. Hein. En tout cas, c'est la fête de la musique animale.
4: Voilà.
3: Super.
4: Il
3: n'y
4: a pas de raison, ils ont le droit aussi de fêter la musique, bien sûr.
3: Tu as le droit, bien sûr. T'as jamais vu faire un crapaud faire du xylophone, c'est extraordinaire. Franchement, s'ils le font, je passe une tête. Je passe des belles soirées. Hein.
2: Et je roule un drago. Fête à Neuneu ce week-end à Neuilly-Crimolois. On est près de Dijon, la fête à Neuneu. Elle est là, elle s'installe.
4: Ça marche à chaque
2: fête
4: fois.
2: Fête foraine, maquillage parti, feu d'artifice, plusieurs concerts, donc Johnny Success. Je vous en dis pas plus, j'aime pas vous dire ce qu'il va chanter. Johnny Success. Et soirée mousse samedi à Marle dans l'Aisne. J'en ai jamais fait.
3: Ah, t'as jamais fait?
4: Ah ouais?
3: Ah, c'est marrant.
5: Faut pas prendre des habits qui peuvent déteindre.
4: Ouais.
5: Ah bon? En fait, t'as les pieds bleus. Moi, j'avais fait ça une année avec des chaussures, hein, des Vans toutes bleues. Et j'étais rentré avec une demoiselle, quoi. Et au moment de se mettre, un peu plus à l'aise, j'avais les pieds bleus, je suis rentré chez moi.
4: Et faut pas ouvrir la bouche. Ouais. J'ai eu de la mousse plein la bouche, c'était horrible.
3: Ah, je crois que tu parlais une fois de TAE. Je comprenais plus. On est d'accord. Ouais.
4: On donne tous nos tips, quoi, sur les soirées mousse.
3: J'ai jamais fait ça, trop d'infos pour moi. Mauvais Joe, pilé, voilà ce qu'on écoute tout de suite sur Énergie. Il est 17h20 pile, dans même pas une heure, Soprano est avec nous, on passe la soirée tous ensemble.
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2: Merci d'être là avec nous sur Énergie. Rémi Oriane.
3: Oui.
2: Est-ce que je peux vous présenter quelqu'un?
3: Bien sûr.
2: Quelqu'un qui a l'antenne avec nous qui voudrait gagner un cadeau, c'est Jules. Salut Jules.
6: Salut Camille, salut l'équipe.
4: Salut Jules.
2: Salut mon poteau, tu fais quoi dans la vie?
6: Je suis étudiant, mais je suis dans le domaine de la maçonnerie.
2: Et t'as des examens?
6: Oui, mais je viens de le finir là aujourd'hui.
2: Mais arrête-toi.
6: Oui, c'est vrai.
2: Et donc, c'est comment des examens pour de la maçonnerie?
6: Du coup, là, je suis en BTS.
2: Ouais.
6: Du coup, on a un projet qui dure environ un mois.
2: Ouais.
6: On c'est sur un bâtiment.
2: Mais donc, en gros, c'est quoi? C'est, il y a de l'écrit quand même, ou avec poser des choses, tout ça, ou est-ce que c'est vraiment du, c'est
6: en
2: vraiment
6: fait, on
2: manuel?
6: Fait des plans, on crée des plans. Et voilà. En fait, c'est beaucoup d'écrit. On crée des plans, on fait de l'administration, et après, on présente à l'oral ce qu'on a fait.
2: Donc là, t'es là-dessus. Ouais. T'as pas, on te demande pas d'ouvrir, poser un linteau et faire une fenêtre, quoi.
6: Non, ça j'avais déjà fait. C'était en CAP et en BP.
2: Voilà.
3: Ah oui. Après, sinon, t'as ton prof qui peut te dire, tu me construis ma baraque, puis on verra à la fin si je trouve ça cool.
2: C'est super, c'est de la bonne maçonnerie. M'installe.
3: Ça serait pas bête.
2: Ça serait pas bête. Jules, oui. Je vais essayer de te faire gagner un cadeau. Tu vas jouer avec Rémi.
3: Ah.
6: Ok, ok.
2: Donc, c'est okay, comme bon. Les examens, hein. C'est pas gagné encore. C'est clair. C'est mieux parti pour Vanessa qui va jouer avec Oriane. Salut Vanessa.
4: Salut Vanessa.
7: Bonjour.
2: Comment vas-tu, Vanessa?
7: Eh ben, ça va. Il fait un peu chaud, mais.
2: Tous les deux, je vais vous offrir. C'est la plancha.
3: Ah ouais.
6: Nickel.
4: C'est l'heure.
2: C'est l'heure de la plancha.
4: Ouais.
2: Je gagne la Switch 2 pour la fin d'émission. On refera un jeu aussi avec Soprano, qui est notre invité dans quelques minutes. Le principe, il est assez simple. C'est le jeu de l'indice.
4: Oh là là.
2: Le retour du jeu de l'indice. C'est très simple. Chacun votre tour. Ou Rémi ou Oriane donnera à l'un ou l'autre un indice. Il faudra deviner une personnalité réelle ou fictive. En tout cas, quelqu'un de très connu. Ça peut être Mickey Mouse, comme ça peut être, j'en sais rien,
3: Brad
2: moi,
3: Pitt.
2: Brad. Oh, mais j'avais vraiment Brad Pitt.
3: Première photo, c'était Brad Pitt.
2: Je suis vraiment confus.
3: Allez, ciao Brad Pitt.
2: Allez, bisous.
3: Un grand merci.
4: Bye.
2: Donc, il y aura une personnalité. Quand vous pensez avoir une réponse, vous la donnez. Si c'est la bonne, vous marquez un point. Le premier à 3 points gagne. Si c'est la mauvaise, la main passe à l'autre équipe qui, à son tour, donne un indice. Je commence avec les filles. Oriane, Vanessa, bonne chance. Le premier à 3 points gagne une plancha. Voici la première personnalité que je te montre et que je vous montre à tous les deux.
4: Ok. Fiona.
3: Ah, bien joué.
4: Vanessa,
3: direct,
4: Lucas. Cette connexion
3: incroyable.
4: J'hésitais avec vert, mais je me suis dit après tout, c'est géant vert.
3: Bah oui. Attention, personnalité suivante. On commence avec les garçons. La photo est,
8: est
3: extraordinaire. Alors, animateur.
6: Animateur.
3: Trop tard.
6: Maggie.
3: Ah, c'est pas lui. Oriane.
4: Boyard.
7: Stagelé.
3: Ça serait bien.
7: Ouais.
3: 3 secondes. 2. 1. Trop tard. Tu peux plus répondre, tu ne peux plus répondre, Vanessa. La main repart sur garçon.
8: Je ne vais pas aller plus loin, je vais dire.
3: Là, c'est un tout droit.
8: Ouais, je vais dire fort.
3: Bah écoute, t'es marrant.
6: Jules.
3: Olivier.

0: fille. Un seul mot pour donner un indice. Là, Vanessa, tu l'avais en plus. Pourquoi tu l'as pas dit, Vanessa?
1: Ben, parce que le nom sortait pas.
0: Oh, tu m'énerves. Allez.
1: Je m'énerve aussi.
0: Nouvelle chance, un partout.
2: Waka.
1: Shakira.
3: Ouais.
4: C'est pas vrai.
0: Non, mais elle est forte. Hein. Oh, Oriane, t'es hyper forte.
2: Ah,
0: bravo aussi à Vanessa.
2: Bravo, Vanessa.
0: Il faut que vous voyez en dehors, vous, hein, vous tous
2: on est connecté, Vanessa. On est fusio-fusio, là.
0: Non, non, mais en vrai, il faut que vous fassiez des soirées toutes les deux. Hein.
2: Bien sûr.
0: Je force un peu, hein, on va vous laisser en antenne.
2: Bien sûr.
0: Une petite planche mixte, une soirée, quoi.
2: C'est vrai qu'on est connecté.
0: Bonne chance, hein. Non, mais c'est incroyable. C'est incroyable. Aucun des deux ne sait qui c'est.
3: On ne sait pas qui c'est.
2: Je peux tenter.
0: Non, mais c'est un joueur de l'équipe de France, c'est Michael Olise. Jules, Vanessa, vous voyez qui c'est?
5: Oui.
0: C'est globalement c'est le meilleur joueur de l'équipe de France actuellement. Il joue également au Bayern Munich. J'ai montré la photo, les deux ont fait des baguettes.
2: Mais je ne suis pas très physio.
0: Autant Olivier Mine, oui. Voilà. Mais non, je ne sais pas, je ne sais pas. Montre-moi Bourville, hein. Je suis ton gars, mais. Olise, non.
3: Ah non, non, non.
0: Ah non, oui, ah, ouais. Bon, ben ça marche pas. Allez, nouveau, c'est toujours au garçon 2-1.
3: Ok. Ah non, mais ouais, bon, hey, je tente un truc, je suis même pas sûr que ce soit la personne.
0: Arrête.
3: Bah, je te jure, alors je vais dire.
2: Mais attends, il tente.
3: Je vais dire.
0: Je lui écris. Qui c'est? Enfin, j'écris tellement mal, mais.
3: Ok. C'est bien à elle que je pensais.
0: Ok, chanteuse. C'est à toi, Jules, une proposition, 3 secondes. Vous jouez dans la voiture, trop tard.
5: Non.
0: Les filles. Mais on avait des chanteuses, Jules, quand même, hein?
5: Oui, c'est vrai.
2: Hello.
0: Oh, ouais, c'est un cadeau, hein, c'est un cadeau. Vanessa, là, c'est mal barré. Hein.
5: Je l'ai, moi.
0: Vas-y. Anglaise.
5: Adèle.
2: La violence de cet échec.
0: C'est pas ma préférée d'Adèle. À chaque fois, on a cette discussion.
2: Il est à bout.
0: Mais non, mais on profite un peu d'Adèle. Ça fait 100 fois que j'ai la même discussion.
2: Ouais. Non, toi t'aimes. Non, c'est pas celle-là qu'il aime.
0: Non plus.
3: Pas
0: non plus. Je les aime toutes, attention. Tout ce que tu aimes me faire écouter, j'adore.
2: C'est Hometown, toi.
0: Ouais, moi j'aime.
2: Ma Hometown Glory, quelque chose.
0: Ouais, je crois.
2: Hometown Glory.
3: La plus tristoune, un peu.
2: Ouais.
0: Ah bah,
2: ouais.
0: Tu écoutes pas du Adèle pour fêter le réveillon. Hein. Excuse-moi, hein. C'est quand ça va pas fort, ma Adèle.
2: My Hometown.
0: Je vais vous redire ma préférée, hein, pour ceux que ça intéresse.
3: Prends pas trop, Ryan. Elle a tendance à prendre un
0: Love
3: peu.
0: In the Dark. Love in the Dark.
3: C'est là? Ah oui, d'accord, oui, si. Ça va vraiment pas, quoi.
0: Ah ben, attends, excuse-nous, Rémi, on n'a pas foutu du djembé partout. Hein. Bah, y a aussi des artistes qui n'ont pas de djembé et qui sont un peu profonds avec les textes, hein, pardon. Hein.
3: Vous voulez qu'on rajoute du djembé dessus?
0: Non, non, non. Non.
3: Pas ça, il peut saigner le nez.
0: Mais écoutez, est-ce que c'est beau la vie là?

0: C'est une chanteuse prodigieuse, mais sur celle-ci, elle jeûne un chouïa.
1: Elle quoi?
0: Elle jeûne un chouïa.
1: Oh là là, c'est énorme.
0: Et pas sur toutes, hein. Sur celle-ci, elle jeûne.
1: Et deux peines à jouir. Il n'y a rien qui va. Je leur mets un morceau, il y a tout. Mais vous m'avez saoulé pendant. Vous me l'avez gâché.
2: Mais c'est pas ça, on passe de pilé-pilé.
1: Je vous regarde, je comprends pourquoi j'arrête. Il y a des moments où je regrette et il y a des moments où je me dis, mais j'ai bien fait. Allez, on y va, il y a 2-2, c'est la dernière. Toujours là. 2-2, c'est la dernière.
0: Allez,
1: on y va, c'est parti.
3: Concentré.
1: Dernière personnalité à deviner, on commence par les filles. C'est jamais facile hein, de commencer par les filles. Enfin, de commencer, excusez-moi. C'est parti.
0: Cabane.
3: Tom Sawyer.
0: C'était dur, non, c'est pas ça.
1: À nous, Jules. Chanteur. C'est oui, c'était pas ça. Hein. Cabane, chanteur.
4: Bien-né.

0: En maçonnerie qui nous écoutait ce soir, Vanessa, tu retenteras ta chance. Tu peux t'en vouloir, hein. T'as eu 2 balles de match. Ouais. On écoute Laurine tout de suite sur Énergie. Belle soirée.
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0: Merci d'être avec nous sur Énergie. Il est 10h.

0: ça.
1: Ça va être canon, il va chanter dans le studio et lundi, Angèle sera notre invitée.
2: C'est fou.
1: Lundi sera notre dernière semaine, on aura Redouane Bougueraba, on aura Ramzy, on aura toute l'équipe aussi du film De la Comédie Française.
0: Ah, génial.
1: On est hyper content d'avoir tous ces gens-là pour notre dernière semaine avec vous tous, surtout 0870 42 48, n'hésitez pas à nous appeler. John Gulli et Emma sont venus chanter là leur single, on va l'écouter dans un instant.
0: Au-delà de ça, monsieur Combat, le rendons à César ce qui appartient à César, c'est toi qui as l'origine de ce single.
1: Oh, bah là,
0: attendez, dites les choses à la France.
1: Je suis pas là pour ça, mais bon, on était un peu le géniteur de ce duo. On va l'écouter dans un instant, juste un peu, on est sur Énergie jusqu'à 19h, à tout de suite.
3: 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Ah, Camille ? Camille, je ne peux pas te donner le numéro de Dua Lipa, c'est impossible. 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
1: Parce qu'il lui aussi est passé nous voir pendant ses deux saisons sur Énergie. Je voudrais qu'on aille à Lamballe dans les Côtes d'Armor.
0: Ah, j'adore.
1: Samedi dernier, record du monde de la plus longue.
0: Oh là, attention.
1: Galette de saucisse.
0: Ah, très bien. Pas de souci.
1: Plus longue galette de saucisse, le record a été battu. Écoutez bien. 136 mètres.
0: Alors.
1: De galette de saucisse.
0: Moi, j'ai eu la chance, les copains, de la manger à Lamballe, la galette de saucisse. Je connais bien Lamballe. C'est une folie. Je suis pas étonné qu'ils aient gagné le record. Mais ça, c'est leur délire.
4: Mais est-ce que tu mangerais 136 mètres de galette de saucisse?
1: Bien sûr. Mais ça, c'est ma France. Voilà. Ça, c'est ma France. Mais 136 mètres de galette de saucisse.
4: Oh, mais le temps que t'arrives au 10e mètre, la galette est froide.
1: Après,
4: quoi.
1: Je crois qu'ils étaient quand même à plusieurs. Hein. Enfin, un gars, le but, c'est de faire à plus long. Après, ils ont mangé quand même une petite quinzaine. Hein.
4: Ah, que ce soit un peu convivial.
1: Une centaine de bénévoles étaient présents pour l'occasion. C'est eux qui ont mangé la galette de saucisse après. Précédent record était 113 mètres. Bouah, détenu par Dinan. Alors, t'es où, Dinan?
0: Ah, là, il y a une petite compète en Bretagne.
1: T'es où, Dinan, là? Réveille-toi, Lamballe, ils t'ont mis la dose.
0: C'est marrant, là.
1: Eh ouais, les gars, bien joué. Dans un instant, je vous parle d'une histoire de dingue. Il y a Soprano qui arrive aussi dans l'émission. Et pour l'instant, Jungly et Emma sur Énergie. Belle après-midi, tout le monde.
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1: Je vais vous parler de Kaylee Santos sur Énergie. Elle a 22 ans, elle travaille au drive du McDo de sa ville. D'accord?
0: Ouais.
1: Et elle vient de se faire virer parce qu'un truc qu'elle a fait est filmé sur son compte Snapchat. Qu'est-ce qu'elle a bien pu faire? Il y a Mathéo qui est avec nous. Ça va, Mathéo?
5: Salut Camille, bonjour. Heureux de vous retrouver.
1: Eh ben moi aussi, Mathéo. Mathéo, t'entends ça? Elle a été virée d'un McDo. Qu'est-ce qu'elle a fait, la Kaylee, pour se faire virer d'un McDo?
5: Elle était sous son portable, ouais.
1: Ah non, c'est pas ça. Pourquoi pas, mais c'est pas ça.
4: Elle a fait quelque chose en cuisine d'un peu péché chez McDo?
1: T'as raison, elle était en cuisine à ce moment-là.
0: Mais si elle a fait comme faisait
5: elle
0: des
5: potes. Elle a posté des selfies de son lieu de travail, quelque chose comme ça.
1: Non, c'est pas ça, Mathéo. Ça n'a rien à voir avec le portable.
0: Quand t'as tes potes qui passent au drive, souvent tu rajoutes 2-3 burgers. C'est la vie qu'on a eue. Hein.
1: Bien sûr.
0: Ah, oui.
5: Elle a fraudé, elle a fait passer gratuitement des connaissances.
1: C'est pas ça. Elle n'a pas rajouté les deux McFleury. On ne peut pas, tu vois.
5: Non, c'est pas ça. Qu'elle aurait pu bien faire.
1: Non, c'est pas ça. Aurélien, t'as une idée?
4: Elle a pris un Tupperware. Elle a pris plein de sauce Big Mac, la secrète. Elle l'a prise chez elle pour la congeler et la reproduire.
1: Ah, essayer de piquer la recette.
4: Exactement.
1: Non, on n'est pas allé jusque-là. C'est plus simple. Mais c'est pas bien ce qu'elle a fait. Elle s'est fait virer, elle s'est fait attraper, elle s'est fait virer. Hein.
4: Elle a craché dans les frites.
1: Oh non. Elle n'a pas craché dans n'importe quelle frite.
5: Elle était en tenue non conforme.
1: Non, c'est bien les frites. Elle a craché dans les frites.
0: Non.
4: De son patron.
5: Non. Elle a ramassé quelque chose de par terre.
1: Mais d'un client particulier.
4: Sa mère.
5: Elle a ramassé quelque chose par terre.
1: Non, c'est craché dans les frites, la bonne réponse, Mathéo.
5: Ah, d'accord, ok.
1: C'est vraiment la bonne réponse, Mathéo. Les frites de qui?
4: Quelqu'un qu'elle aime pas, forcément.
1: Bah ouais.
4: Son ex?
1: Oui,
4: mais bien sûr,
1: ça va pas. Elle s'est retrouvée à devoir servir son ex au McDrive. Savait pas qu'elle y était. Et elle l'a vue dans la caméra. Elle a vu avec sa meuf dans la caméra. Elle était en train de servir les McDo. Elle a léché les frites, elle a craché dedans.
0: Non, c'est pas vrai.
1: Personne n'avait remarqué, mais l'erreur qu'elle a faite, c'est qu'elle a diffusé ça sur Snapchat elle a fait un Snapchat en disant tiens Pierrick, enfin je sais pas si ça s'appelle Pierrick. Tiens Pierrick, c'est un bon nom d'ex, hein, Pierrick.
0: Ouais.
1: Tiens
5: pas
1: Pierrick.
5: Très maligne.
1: Elle a craché dans les frites et voilà. Et ça s'arrête pas là, son petit ami a porté plainte Et elle risque jusqu'à 5 ans de prison aux États-Unis.
6: Mais
7: oh,
6: non,
7: mais ça va. Hey, oh.
6: Il la connaît, sa salive, il lui roulait bien des pelles.
1: Bah oui, il lui roulait.
7: Hein. T'as qu'à dire que c'est la sauce Farmer, c'est
5: exact,
7: un nouveau délire que j'ai
5: pas. Oui.
1: C'est fou, non?
5: Ouais.
6: Je l'aurais pas fait, mais j'aime beaucoup l'idée.
1: Bah, c'est bah, non, t'encourages pas.
6: Non,
1: ça.
6: C'est mauvais, c'est
5: non,
6: pas bien.
5: Non,
6: en fait, je
5: non,
6: ne sais pas
5: non,
6: ce qu'a fait Lex.
5: Ça se fait pas. Surtout que lui, il l'aurait pas su s'il n'y avait pas des caméras ou quelque chose comme
1: mais
5: ça.
1: Mais lui, il avait rien demandé, lui. Il savait même pas qu'elle y travaillait. C'est juste qu'après, il a vu sur Snapchat qu'elle avait craché dans ses frites, Rémi.
7: Moi, j'ai bossé, j'ai bossé dans une autre maison, au Quick, et j'étais manager. Et j'ai malheureusement viré un équipier, on appelle ça.
1: Écoute-moi.
7: Il était en train de faire les Giants, et entre chaque steak, il se léchait les doigts.
5: Waouh!
7: Et je lui dis, Nico, viens voir, refais ce que tu fais. Et il est là.
1: C'est bon en même temps, le look.
7: Et je dis, Nico, qu'est-ce qui se passe là quand tu fais les burgers? Qu'est-ce qui se passe? Il me dit, je sais pas, je pose les burgers sur les steaks, je mets entre chaque steak, qu'est-ce que tu fais? Et il dit,
6: mais attends, il a cru qu'il lisait un bouquin?
7: Fais une pause, là, t'as les doigts où là?
1: Elle est dans ma bouche. Mais mec, à chaque fois que tu poses un steak, tu te lèches les doigts, t'es un fou.
6: Oh,
7: et on a été obligé de lui dire.
1: Mais pourquoi tu voulais pas juste dire d'arrêter?
7: Parce qu'il n'arrivait pas à s'arrêter.
1: Parce que quand je lui ai dit qu'est-ce que tu fais, il m'a dit, il voyait pas ce qu'il faisait.
7: Tu sais,
1: quand tu lui dis.
7: Parce que lui, il se voyait tourner des pages d'un livre.
1: Mais
7: exactement. Et t'imagines, il y a deux steaks par Giant, ça fait beaucoup de lécharge.
6: Ce qui est fou, c'est que vous, pardon, du coup, j'apprends qu'on ne porte pas de gants quand on fait un steak, quand on fait un burger.
1: Peu importe, s'il lèche ses gants, ça gant. Ça fait exactement même, il va
5: crier pour installer
1: sur les gants à un moment donné.
7: Et il comprenait pas. Et donc on s'est dit, bon bah de toute façon mec, tu l'as, t'es matrixé, t'arrives plus à ne plus lécher tes doigts, donc t'es obligé de sortir.
1: Mais mettez-le en salle, vous faites lui faire autre chose.
7: Bah non, ça ne voulait faire que de la cuisine.
6: Il allait lécher les plateaux.
7: Bah, j'ai compris après. Bah, il bouffait tout, le mec. Il faisait des trucs, il bouffait tout, le gars. Il faisait des frites, tu vois. Ouais, pas assez cuite. Allez, je repense.
1: C'est fou. Votre truc préféré au McDo. Je vais vous demander deux choses. Je commence avec toi, Mathéo. Ton truc, un article, hein, me dites pas, menu, je sais pas quoi. Un article préf au McDo. Et ensuite, tu me dis tout de suite si t'es team potatoes ou frites.
5: Je prendrai du poisson. Je mange pas de viande, donc poisson.
1: D'accord,
5: et puis team frites.
1: Team frites, d'accord. T'as vraiment pas de ma team, Mathéo, mais je te respecte.
6: Alors, ce que je préfère, c'est la sauce barbecue. Parfois, je me prends trois sauces barbecue, je prends juste des trucs pour tremper dedans. Et je suis patatos.
7: Moi aussi, je suis patatos.
6: Moi, c'est pas mal.
7: Oui. Bien sûr.
1: Mais t'es quand même content parce qu'il y a tout, je sais pas pourquoi, il y a toujours une frite dans tes potatoes, mais t'es quand même content de l'avoir.
6: Ah, oui,
1: tu manges tes potatoes, tu vois, tu trouves, tu
6: vois.
1: Je comprends pourquoi je préfère les potatoes.
7: Et le jour où ils inventeront le moite-moite. Moitié patatos, moitié frites dans un même truc, là, dans un même cornet, ça va être un casse. C'est une info que j'ai
5: donné. C'est une bonne idée.
1: On sent le manager de Quick. Hein.
7: Ah bah attends, ouais, attends,
1: on a bossé. Hein. Tu vas chez McDo, tu prends quoi?
7: Un article. Double cheese, direct. Ouais.
6: T'enlèves le cornichon, tu
7: le
6: gardes?
7: Ah non, pas du tout, c'est un double cheese, faut garder le cornichon. Pardon, hein.
1: Vous remarquez qu'on a tous nos trucs au McDo.
7: Et toi, c'est quoi le.
1: Tout le monde a un truc. Soit moi j'enlève les cornichons, il y en a d'autres, c'est bah attends, je vais changer la sauce. En fait, moi je prends mon truc du McChicken, puis je fous la sauce dans l'autre, puis avec l'autre, machin. Ouais. Tout le monde a un délire.
6: Évidemment.
1: Un dos au McDo. Moi, c'est McChicken.
6: Ah, ouais, okay. Classique. J'ai une recette.
7: Ouais, je vois que je vous ai énormément déçu, il y a mon McChicken, il n'a pas été accueilli.
1: Ah ouais, chiant.
7: Mais c'est pourquoi? Il n'y a rien dans le McChicken.
1: Oh là là. Mais
7: arrête de juger,
1: il y a une super mayonnaise, la salade.
7: Pas du tout.
1: Mais je trouve que ce soir, il est impossible.
7: Pas ton goût, c'est pas ton goût. J'aime le McChicken.
1: Mais Adèle, il faut pas mettre Adèle. Non, McChicken, ça lui va pas.
7: Je trouve qu'ils n'ont pas été au bout du McChicken. Il y a que de la salade et un bout de poulet frit.
1: Moi, ce que j'aime, c'est manger mon McChicken en écoutant mon bon vieil Adèle, là.
7: Ben oui.
1: Voilà. Et là, voilà, je m'écoute ma petite musique. Et là, je mange mon McChicken. Voilà. Il pleut et je me dis, pourquoi est-ce que Céline s'est barrée? C'est tout. Pourquoi elle s'est barrée? Voilà, je comprends pas. Qu'est-ce qu'elle trouvait de si dingue à Nicolas Portion?
7: Oui. Toujours les vrais noms.
6: J'ai une recette pour vous. Au McDo, prenez potatoes aux frites, on s'en fiche. Vous
7: on
6: prenez.
7: A plus de temps. Allez, termine pas là.
1: Parce qu'on écoute tout de suite sur Énergie.
6: Suivez-moi sur les réseaux si vous voulez ma recette.
1: On fait un gros bisou, Mathéo, allez, dis-la.
6: Vous prenez une sauce de luxe.

0: mettez la frite dans la sauce potatoes et ensuite vous la mettez dans la sauce barbecue et puis vous mangez. En fait, vous faites une double sauce, quoi.
1: Pour ça.
2: Bon, ça valait vraiment le coup.
0: Si vous m'aviez laissé le dire plus vite, ça aurait été plus rapide. La double sauce, j'appelle ça.
1: Ouais.
0: Chez moi.
1: Ok.
0: Double sauce.
1: Sinon, j'ai une recette folle. Ouais. En fait, vous prenez votre café, vous mettez une cuillère de sucre dedans et ça fait un café au sucre.
3: Waouh, la dinguerie.
1: Pardon, à la maison, on appelle ça le café sucré. Je sais pas, hein. C'est on était ouf à la maison, on fait ça. On est fou.
0: Je veux plus vous saquer.
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1: Merci de nous choisir, on est sur Énergie. Sopra est arrivé, il va être avec nous en direct dans un instant, il va chanter, on va bien se marrer avec lui, il va vous faire gagner un cadeau aussi grâce à deux vérités, un mytho. Tout ça arrive tout à l'heure sur Énergie, bien sûr. Il y a Coralie qui est avec tout ça, Coralie.
5: Oui, ça va être.
1: Ah, t'as pas de chance, à 5 minutes près, tu parlais à Soprano, il est pas encore, il est dans le couloir.
3: Bah oui.
1: Il n'y a que nous.
5: Pas de soucis, ça te va bien.
1: Aïe.
3: On peut lui passer un mot sinon.
1: Hein, on peut lui passer un mot si tu veux, Coralie.
5: Ah bah, faut lui passer le bonjour.

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1: Il y a le fait, bah, on se plaît, on a eu un coup de foudre, c'est pas ça. Un couple sur trois est ensemble pour cette raison. Rémi,
2: la flemme de tout recommencer, c'est-à-dire la flemme de quitter pour tout reprendre à zéro.
1: Donc tu dis, bon, ça me convient, allez.
2: Tu parlais avec ton cœur là.
1: Ouais. Ça,
2: voilà, pardon. Moi, pas... ouais,
1: ça s'est bon,
2: entendu un peu.
1: Ça a vraiment arrivé hyper vite. Ah. Hein.
2: C'est pas ça, bien sûr.
3: Est-ce que c'est médiocre, genre l'argent?
1: C'est pas du tout l'argent.
3: Mais
1: c'est pas ça. C'est une raison, je vous imaginez bien. C'est pour une raison inattendue, en tout cas. C'est un couple sur trois.
2: On va.
1: Je vous donne un chiffre. Vous qui êtes là dans la voiture, qu'êtes en couple ou pas, vous allez halluciner. Oriane.
3: Sa belle famille. Parce qu'on aime sa belle famille, donc on reste avec le mec ou la fille.
1: Non. Non, mais c'est pas. Vous n'avez pas compris. C'est pas pourquoi on reste en couple. Hein. C'est pourquoi on se met en couple avec cette personne-là. Un couple sur trois s'est mis en couple avec cette personne-là pour une raison.
3: Oh, il a une bonne mutuelle. Il a une bonne mutuelle. Alors, j'aime mon mec, donc la question se pose pas. Mais il a une mutuelle d'entreprise. Écoutez, on est tous dessus, les deux enfants et moi. Mais je me fais tout rembourser, c'est bien simple.
2: C'est vrai, ça peut, hein. Voilà.
4: C'est pas ça, Coralie.
5: Pour la voiture.
4: Oh non, Coralie, la voiture. Oh là là là là.
1: Jeune femme cherche homme dynamique possédant voiture. Envoyez photo de la voiture.
3: Oh, parce qu'il est bon cuistot ou elle est bonne cuisinière.
2: Non. C'est en rapport avec l'appart ou la maison, le lieu d'habitation.
1: Non.
3: Est-ce que c'est parce qu'il fait quelque chose qui est très très utile? Il ou elle fait quelque chose d'utile.
1: Non.
3: Ah !
1: Mais c'est pas, mais c'est médiocre, hein. Attention, ben hein, oui, c'est oui, pas oui, une bonne raison. Un couple sur trois, non, c'est pas ça. Hein. Je vous le dis.
2: Bah, on sèche là, non ?
3: Déclaration commune des impôts ?
2: Oh là là, mais non.
1: Non, tu n'es pas avec un administrateur.
2: Ouais, parce qu'en plus de la mutuelle, ouais, c'est vrai qu'ils sont au tiers payant.
3: Bah, je dois dire qu'il y a une part et demie, parce qu'il y a notre enfant, puis il y a son enfant. Bon, bref.
1: Écoutez bien. Un couple sur trois est en couple avec une personne parce que c'est mieux que rien. Oh. Par défaut.
3: C'est d'une tristesse absolue.
1: Ah oui, bah c'est. D'après une étude très sérieuse, une personne sur trois est en couple par défaut. Elle préfère être avec cette personne que d'être célib.
2: Tu te rends compte?
1: En gros, c'est pas là le. C'est pas son choix de number one. C'est mieux que d'être célib.
2: Alors que le dicton dit, vaut mieux être seul que mal accompagné. C'est quand même fou.
3: Mais surtout, oui, il y a énormément d'avantages. Enfin, moi, quand j'étais célibataire, il y a plein de trucs très, très, très cool que je faisais en étant seul.
2: Mais la solitude, c'est vrai que c'est dur. Donc parfois, tu te dis, bon, bah allez, il fera le taf. Bah, allez, bon, tant pis.
3: Le taf au quotidien, c'est 24-24, 7 sur 7, quoi.
1: On parle d'un couple sur 3.
3: Un couple sur... Ah ouais, c'est le chiffre, je l'avais oublié.
1: Regardez là, il y a un couple, deux couples, trois couples, quatre couples, cinq couples, six couples, sept couples, huit couples avec Coralie. Ça veut dire que statistiquement,
2: ouais,
1: à peu près, deux d'entre nous dans le studio sont en couple par défaut.
2: Ouais.
1: Bon, il y a Rémi,
4: mais qui est le deuxième? C'est ça, qui est second?
3: Bah, qui va l'admettre?
2: Ah oui, non,
4: tout,
2: mais.
4: Tout le studio me regarde, moi je suis en couple pour une seule bonne raison. Parce que je suis amoureux, les amis.
3: Je pense qu'il est amoureux, Thibaut.
4: Je suis amoureux.
2: Oh là.
4: Regardez,
2: là,
4: je porte son t-shirt aujourd'hui qu'elle m'a offert.
2: Ah oui, d'accord.
4: C'est pas beau en plus.
1: Bah, son t-shirt à elle. C'est un petit crop top pinky. Donc...
2: Bah voilà, je suis amoureux.
4: Je suis amoureux, voilà.
1: C'est leur moon. J'adore, hein. Bon, bref, je voulais vous donner cette info, c'est fou.
3: Ah, c'est très malheureux, je trouve.
1: C'est malheureux, mais bon, c'est.
5: Mais c'est pour pas payer le loyer tout seul.
1: Non, c'est vraiment, c'est même pas par argent, c'est même pas par cupidité. C'est parce que.
3: Par phobie de la solitude.
1: Il y avait pas mieux. Là, au moment où j'étais là, que j'étais en recherche, bon, j'ai pris ce qu'il y avait de mieux, hein, mais pas te mentir. C'est un peu, tu vas un plateau de fruits de mer le matin de Noël, bon, bah, il y a plus ce qu'il faut, il y a que des bulots, tu les prends. T'es pas très bulot, mais bon, il y avait pas mieux, quoi.
4: Et pas mieux, tu fais, hein.
1: C'est terrible, hein.
2: Oh là là, horrible.
1: Coralie, je te fais un énorme bisou, on s'écoute Sound of Legend. Soprano va arriver sur Énergie, va chanter en live dans le studio. Bougez pas, on est là jusqu'à 19h. On vous lâche pas, hein, encore une heure à vos côtés.
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1: Merci à tous d'être là. Dans un instant, on aura Soprano.
2: Ah ben attends, on l'attendait cool, faire ça.
1: On va faire les petites répètes, les petites balances pour que tout soit prêt. Le live va arriver sur Énergie. Il y aura toutes les images, bien sûr, sur nos réseaux. On kiffe tous ensemble jusqu'à 19h. Sopra avec vous dans le studio. 0870 42 48, c'est le même nombre.

0: Il vous a préparé trois anecdotes, vous retrouvez laquelle est la fausse, vous gagnez une Switch 2.
1: Ainsi que pour me faire un virement. N'hésitez pas. Je suis un peu lèche là, moi, genre, je vous cache pas. Là, j'ai trop de trucs.
0: C'est dur, je sais pas faire ça.
1: Comment ça?
0: Je sais pas faire un virement téléphone, ouais.
2: Hein? Attends. Alors... Mais comment tu donnes l'argent aux gens? Comment tu donnes, tu rembourses les gens par exemple?
1: Ah, mais je fais pas tric en toto avec mes potes, c'est moi qui paye donc. On n'a pas de problème de tric en toto. À la fin des vacances, c'est moi qui paye. Voilà.
0: Allez,
1: ça évite tous ces problèmes là. Ça peut me servir pour des virements à la limite, vers moi, mais vers les autres, non, ça me sert jamais du coup.
0: T'oublieras pas de me mettre une petite chambre en bas.
1: Allez, reste avec nous sur Énergie.
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0: Julien Libre, c'est ce qu'on écoute tout de suite. Dis-moi où. Et après, Soprano avec nous dans le studio. Ça va chanter, ça va se marrer, ça va même vous faire gagner des cadeaux. Le numéro pour nous joindre, 0870 42 48. Belle soirée tout le monde sur Énergie, on est en direct.
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0: Merci de faire un maximum de bordel pour Soprano que t'as yeah.

0: conseils pour être là
1: c'est
0: avec
1: quoi,
0: nous.
1: C'est quoi ce bruit? Je croyais que c'était un bruit de canard là.
0: D'accord, j'ai cru que c'était canard.
2: Je le fais hyper bien à la bouche, hein, tu veux?
0: Vas-y.
2: Ouais, c'est pas mal, c'est pas mal.
1: Ça va, ça comment va. Ça va, mon Sopra?
0: Ça va et toi?
2: Il est là quelques jours à Paris, on profite de lui parce qu'il y a aussi un single hein, qui est sorti hier soir à minuit. On va l'avoir en live, ça va être un de tes premiers lives.

0: pas faire la queue leu tout ça, mais à un moment donné, il va falloir que vous me montrez vos meilleurs pas.
1: On va ramener tout le monde. On va ramener du monde, des étages et tout. Il y a la fête partout. On va.
0: Ah bah oui, c'est vrai, il est déjà 18h le vendredi, c'est vrai que ça va. Je suis arrivé en bas, ils sont en train de faire un karaoké géant en bas.
1: Ah ouais, il y a la fête, bah oui.
0: J'entendais des gens, comment ça s'appelle, sous le vent. Bon, il y a des gens, ils avaient des notes un peu où je me retournerais pas si c'était un fauteuil.
1: Il peut plus s'empêcher d'être jury de The Voice, pas vrai.
0: Ah, on s'éclate, là, il y a la prochaine saison des Kids qui arrive, on s'est éclaté, ça arrive en septembre.
1: La saison 12, ouais. À venir, t'es aux côtés de qui? De Santa, Mpokora.
0: Santa, MP et le grand Patrick.
1: Patrick Fiori. C'est vrai, la saison est cool?
0: Ouais, franchement, on s'est régalé. Que tu reviennes! Oh purée, le film, ce moment, je lui envoie, je le traque. Chaque fois, je le croise, je dis à bientôt, que tu reviennes!
2: Tu te rappelles au JT quand il l'avait chanté? Ah ouais, c'est
0: des barres.
1: Vous pourriez nous chanter un petit quelque chose?
2: Je sais pas, que tu reviennes! Personne n'était prêt.
0: Ah mais lui
1: attention. Dans le monde de la chanson, je sais pas si Sopra va me donner raison ou pas. Vocalement, c'est rare d'avoir un chanteur de ce niveau-là, au-delà du fait qu'il ait de la voix. Vous savez qu'il entend quelqu'un chanter, il peut directement prendre la tierce, prendre la quarte, prendre en dessous, prendre la tonade en dessous du dessus. Il peut tout faire, il est à la perfection.
0: Ah, tu vois, c'est un chanteur extraordinaire. C'est incroyable. Ça veut dire que c'est le plus talentueux, je pense, parce que ça veut dire qu'il s'adapte. En plus, avec l'humilité, il va accompagner ta voix. Il va pas essayer de passer devant.
1: Il harmonise.
0: Va accompagner ta voix direct. Et même, par exemple, on fait un plateau. Pour la première fois, on va chanter. Là, on a fait un concert à Corsou. Il a fait un gros concert au stade Vélodrome. Il a invité tout le monde. Il y avait la chorale et tout. Ça devait chanter Corse. On était tous là. Dès qu'il y en avait un qui se manquait direct, il récupérait avec une octave. Mais tu te dis, mais comment
1: il peut harmoniser n'importe qui? Le gars chante, celui qui choisit l'harmonie qu'il fait avec lui.
0: C'est trop facile.
1: À l'oreille, il est impressionnant. Et en plus, il arrive à choper la note. Enfin, il chante bien, il entend tout. C'est extraordinaire.
0: Il est trop fort.
1: Bon, nous, en tout cas, on est là pour parler de ce single. Alors, il faut quand même expliquer. Parce que Sopra, il est tellement productif. Il y a le triptyque Freedom, trois albums sortis entre 2024 et 2025 qui ont été bouclés. Il y a la tournée, on va en parler. Mais là, on est déjà sur le single du prochain single, et un de ces quatre, ça fera un album.
0: Ben bien sûr, on va envoyer ça tranquillement. Déjà, on va danser, c'est l'été, on va s'ambiancer, on va fêter, je sais pas, mais le plus important, c'est qu'on va fêter ces magnifiques DJ qui nous font plaisir tous les soirs.
1: Voilà. Et tout l'été.
0: Tout l'été.
1: Et ils vont pas lâcher. Tiens, d'ailleurs, c'est aussi la période des examens, parce qu'on parle de DJ faire la fête. T'étais quel élève, toi?
0: Moi, J'étais approximatif. Attends, je gamberge si mes enfants m'écoutent en ce moment là. Non, c'est bon, ils m'écoutent pas. J'étais catastrophique. Mais quand même, j'avais de bonnes notes.
1: Voilà. T'as triché au bac?
0: J'ai pas triché, c'est un prof qui m'a donné toutes les réponses.
1: C'est pas vraiment tricher, quoi.
0: C'est pas pareil, c'est le prof. Il est venu, il m'a dit, mais je te jure, il est rentré dans la salle. T'as vu que c'est pas les mêmes profs qui viennent nous
1: corriger
0: des trucs. Donc je vois mon prof qui rentre dans la salle. Je dis, qu'est-ce qu'il fait là? Il arrive vers moi, il va voir un autre, il vient vraiment. Qu'est-ce qu'il écrit? On a appris ça. Il m'efface devant tout le monde.
1: Oh là, mais non.
0: Il me dit, c'est ça, voilà. Après je fais, 17.
3: Mais
0: je jure. Mes enfants m'appellent Barakaman. Ben là, c'était incroyable.
2: C'est vrai, je t'appelle comme ça?
0: Barakaman. Voilà, j'ai dit oui, c'est vraiment la baraka. Je suis arrivé 17, alors que peut-être j'aurais eu un 11. J'ai eu le bac. J'étais content. J'ai fait la danse de la joie en sortant de la classe. C'était magnifique.
1: On va la faire tout à l'heure sur DJ, la danse de la joie. Je peux vous dire, on est très très chaud. T'es fan de foot aussi, bien sûr. Tu suis cette Coupe du Monde.
0: Ah, bien sûr.
1: T'as regardé quel match? T'aurais pu voir les Bleus?
0: J'ai vu les Bleus.
1: Ouais.
0: J'ai essayé de voir l'Argentine avec l'Algérie, mais.
1: C'était 3h du matin,
0: Je suis tombé. Et j'ai vu Espagne, j'ai vu. Lui que j'ai bien vu, c'est le sud de la France.
1: Et qui va gagner selon toi?
0: Ah, la France, sur le papier, c'est une dinguerie.
1: Mais même, t'as vu les autres favoris, ils marquent un peu le pas, quoi.
0: Ah oui?
1: L'Espagne, ils ont galéré au début et tout.
0: L'Espagne, ils ont galéré.
1: Et les Français, ont fait
0: 3.
1: Ouais, mais on fait 3. Et le Sénégal, c'est une énorme équipe.
0: C'est une grosse équipe. C'est les champions d'Afrique.
1: Oui. On l'a eu. Ils sont partis 8 minutes au vestiaire prendre une douche. Après la douche, ils sont revenus, ils ont gagné. Mais maintenant, ils ont plus gagné. On sait pas.
0: On sait pas. Mais à la base, c'est les finalistes de la CAN. Et pourtant, la France, franchement, ils ont fait
1: un gros match. Hein.
0: Ouais, un gros match. Ouais. Première mi-temps, on va dire mid, mais après, qu'est-ce que tu veux que je te dise, ils sont dessus. Hein. Donc on va voir. Attention l'Argentine. Hein. Parce que Messi, le mec, normalement, il est à la retraite.
1: Mais oui, c'est ça.
0: Je comprends.
1: Ouais, triplé. Hein.
0: Je comprends. Hein.
1: Triplé, mais il est encore là, lui. C'est fou, ça.
0: Et attention, le but qu'il met, c'est, tu vois, tu as vu quand tu regardes le but de Mbappé en équipe de France, le but qu'il met, paf, tu dis, oh! Deux heures après, il y avait le match d'Algérie, Messi, paf! Wow. Tu te dis merde l'Argentine.
1: Ils sont les deux, que ce soit Mbappé, mais on en a aussi dans notre équipe. Ils peuvent te renverser un match à lui seul. Ils te renversent le match à lui seul en 5 minutes. Tu peux rien faire.
0: Ouais.
1: D'ailleurs, je suis tombé sur une info. La réponse va t'intéresser.
0: Dis-moi.
1: Écoute bien. 96% des pratiquants ressentent du bonheur après l'avoir fait, un bénéfice émotionnel, une activité que tu fais et tu te sens plus heureux. Tu te sens mieux physiquement et psychologiquement une fois que tu l'as faite. Tu vas comprendre pourquoi ça t'intéresse, Sopra.
0: Vas-y.
1: Qu'est-ce que ça peut être d'après vous?
0: Chanter. Le run.
1: Quasiment, tu es presque.
0: Ah, chanter.
1: Une activité qu'on peut tous faire ce soir, si vous voulez.
0: Un karaoké.
1: Ah
0: oui, bien sûr.
1: Bah, c'est le titre du prochain album.
0: C'est le titre du prochain album.
1: Pourquoi t'as choisi ce titre?
0: Parce que je me suis dit, qu'est-ce que c'est... avec toutes ces années que je fais des albums et des concerts et tout, c'est quoi qui me fait le plus kiffer? C'est de faire chanter les gens. Je me suis dit, c'est le karaoké. J'ai dit, l'album, on va l'appeler karaoké et la tournée, on va partir dans tout. On fait pas le Stade de France, on fera tous les Stades de France pour les transformer en karaoké géant. Dans chaque ville où il y a très peu de concerts, on va y aller.
1: Ah, t'avais plus, sur les tiennes, t'avais plus besoin de mettre les paroles, toi.
0: Ben,
1: tu connais tous par cœur.
0: Ben, souvent, moi, j'ai oublié les miennes, donc ça m'arrange.
1: Ah, vous, que marre. J'en suis.
0: Non, c'est cool. On va mettre. J'ai dessiné une scène qui va faire que les gens ils vont s'éclater et tout. Mais oui, je trouve que le karaoké, c'est le moment où justement où tu as l'unisson avec les gens et que tu te fous si tu chantes bien ou tu chantes mal.
1: C'est une fête.
0: Toi,
1: c'est rien que je préfère au monde. Hein. Un karaoké, c'est ma vie.
0: Ah ouais, toi, tu. Oh putain, t'as vu d'être pas mal.
1: Tu chantes mal, hein.
0: Ah ouais,
1: mais je m'en fous, gars. Je mets tout mon cœur, je m'éclate.
3: Mais non, c'est pas le talent, c'est plus la fougue.
1: Ah, oui. C'est à l'envie, moi j'y vais à l'envie.
0: Mais oui.
1: Sopra envie.
0: Ah, vas-y. Vas-y. Ah,
1: non, attends,
0: je croyais que l'allée me
2: laisser. Moi, je peux pas.
1: Sopra va chanter son tout dernier single. Vous rendez compte qu'il est sorti cette nuit à minuit, le single. On l'a déjà en live là. Tu veux mieux? Vitesse, on va là. Ce sera DJ, ça sera dans un instant.
0: C'est pas moi, c'est Lia. C'est pas moi, je suis pas là.
2: On va continuer de parler de tout ça avec Sopra. Restez avec nous avant ça, on s'écoute.
1: Metro Boomin.
0: Ah oui.
1: Creepin. Je vais te demander un peu ce que t'écoutes d'ailleurs en ce moment, toi. Je sais que t'écoutes beaucoup, beaucoup de zik.
0: Ah oui.
1: On va en parler dans un instant tous ensemble sur Énergie. Bougez pas.
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1: Excusez-moi, vous êtes Soprano?
0: C'est bien moi, et vous?
1: Ben, c'est un grand plaisir de vous recevoir sur Énergie. Je suis content de t'avoir. Soprano qui va chanter DJ, c'est sorti cette nuit. C'est fou, et c'est fou de l'avoir déjà là avec nous, franchement, on a une chance de dingue.
0: Je vous ai dit, c'est pas moi, c'est Lia.
1: C'est faux, est-ce que j'ai le droit de dire que tu m'as dit depuis combien de temps t'avais ce morceau de près?
0: Ouais, tu peux.
1: C'est fou, c'est plusieurs années.
0: Ouais, ça fait 3-4 ans.
1: 3-4 ans que le morceau est prêt.
2: Ouais, mais Soprano, il en a plein la besace, hein, comme on dit. Hein.
0: Ah ouais, j'ai un disque dur plein de morceaux.
1: Mais qu'est-ce qui fait que tu, à ce moment-là, tu dis c'est maintenant qu'il faut sortir celui-là?
0: En fait, moi, je fais des albums concept, donc du coup, je choisis par rapport aux albums. L'album d'avant, il était un peu plus revenu aux origines, un peu rap et tout ça. Et celui-là, je le voulais festif parce que l'album s'appelle Karaoké. Et tu entends le morceau, il colle parfaitement pour un karaoké. Parfait.
2: C'est vrai qu'il t'ambiance sur elle.
1: Bien sûr, qu'il t'ambiance. Qui c'est les seuls, à qui tu fais écouter tes morceaux avant de les sortir?
0: Mes enfants. Bon, après, moi, ils sont grands.
1: Tu leur fais toujours écouter avant?
0: Ouais, toujours. Toujours. Et en plus, ils ont des styles totalement différents. Luc a 26, il a une autre vision. Luc a 18, il a une autre vision. 19, une autre vision. 14, une autre vision. Donc, du coup, ça me permet d'avoir un peu de recul. Mais sinon, les premières personnes à qui je fais écouter les morceaux, c'est mes frères.
1: Ah ouais, tes frères, ils sont derrière, de toute façon. Ils sont là.
0: Ouais, des fois, je les attends toute une journée, ils viennent pas. je les attends, j'ai dit, on travaille. Ah ouais, mais je peux pas, tu comprends. Voilà.
1: Il n'y a pas d'excuse.
0: Quand ils viennent, je leur fais toujours écouter.
1: Allez. Et alors, attends, on est obligé de se dire les choses. Parce que chaque fois, je te tanne avec ça. Mais maintenant, t'es bloqué. T'as annoncé une retraite au Champ de Mars, pour tes 50 ans. Tu fais trop de trucs. T'es trop de prépa. Tu vas pas arrêter au Champ de Mars, là, ce jour-là.
0: Je compte pas arrêter la musique, c'est l'amour de ma vie. Désolé bébé. Mais c'est vrai que mon rêve, c'est de pouvoir faire mes 50 ans sur le Champ de Mars. En premier, on va faire les stades, comme je t'ai dit, et après, on fait 50 ans.
1: Le Champ de Mars.
0: Champ de Mars, avec toutes les générations qui ont écouté ma musique depuis qu'ils sont petits ou grands. On fait la fête avec plein de styles de morceaux, ce serait cool.
1: Et continuer la musique peut-être différemment après.
0: Voilà, j'aime bien faire des shows. Donc peut-être, à mon avis, même, pas peut-être, c'est sûr, je vais créer des shows, des spectacles dans des salles précises, ou même peut-être travailler sur des artistes qui font des shows, ou même dans des émissions de télé, on va voir. Mais voilà.
1: Génial.
0: Yes.
1: Tu sais que moi, j'ai fait la première partie de Soprano.
5: Toi, t'as fait la première
1: partie. Avec quelque chose. J'ai fait la première partie de Soprano. Écoute bien, en 97, j'avais 15 ans. Tu venais faire un concert à Mantes-la-Jolie avec la psychiatre de la rue.
0: Ouais.
1: Vous aviez 17 ans ou même
0: Mantes-la-Jolie,
1: pas.
0: Mantes-la-Jolie, ouais.
1: Et j'ai fait la première partie avec mon groupe qui s'appelait H2C. On était là. Alors, qu'est-ce qui se passe? Juste avant vous.
5: Et t'es arrivé. Et t'as kické.
1: J'ai un peu kické. Et là, quand on les avait arrivés, avec des serviettes sur la tête, je m'en souviens encore, on s'est dit, waouh, là, c'est un autre niveau, là.
0: Mais tu sais qu'il y avait ce concert?
1: Mais non, je m'en souviens plus.
0: Il y avait Zadie. Et JP, il était là, il avait
1: Jean-Pascal
0: un groupe.
1: Zadie.
0: Mais oui, ça veut dire que juste avant toi, il y avait JP qui chantait, il avait son groupe, ils avaient tous des survêtements blancs, et ils dansaient comme ça.
1: Oh là là.
5: Énorme. Mais t'es le seul qui a pas percé ce jour-là.
1: Les gars qui ont percé. J'étais là. Je te dis, après j'ai brillé sur le djembé et ça m'a mis dedans.
0: C'est dingue.
1: J'ai envie de savoir ce que t'écoutes. Je sais qu'il y a plein de gens qui se demandent. Sopra, c'est la playlist de quotidien. Hein, quand on l'a pris, c'est nos copains quotidiens. On embrasse Foriane. La chanson que t'as le plus écoutée cette année, c'est quoi?
0: Ah, Dracula.
1: Rémi Pala. Oh là là. Été, ça fait
0: ah oui, après les compos, ils sont trop forts. C'est eux qui ont fait Houdini de Dua Lipa. Ils ont fait Houdini, ils ont fait Watching Doing de Dua Lipa aussi.
1: J'avais pas du tout ceux qui avaient signé Houdini.
0: Trop fort.
1: Ils font un peu comme les Neptunes à l'époque ou quoi. Ils produisent aussi plein de sons pour les autres.
0: Ouais. Mais à la base c'est des producteurs, mais ils ont fait plein pour plein d'artistes. Mais ils sont trop forts. Le groove, la basse et tout. T'as vu? T'es obligé de bouger. T'as vu ce côté fun?
1: Il est doux.
0: Ils sont trop forts. Et Dracula, la première fois que j'ai entendu.
1: Ouais, c'est parfait. Voilà. Je suis d'accord. La chanson que t'écoutes avant un concert, c'est quoi?
0: En général, c'est Bruno Mars. Tout le temps. Un morceau de Bruno Mars, tout le temps. Celui-là surtout parce que celui-là, il a une énergie.
1: Pareil, il m'en fout.
0: Ouais, il a une énergie.
1: Il me rend fou ce contre.
0: Ah, il a une énergie.
1: Je m'en lasserai jamais. Je crois que tu peux écouter mille fois, tu t'en lasses pas.
0: Ah ouais, il était au Stade de France
1: hier soir,
0: bien sûr. Ouais, j'ai raté ça.
1: Ce soir aussi,
0: non, ce soir, c'est pour les anciens. Je suis au concert de Singila. Je vais au concert de Singila. Il est à Bercy ce soir.
1: Il fait un Bercy.
0: Ouais.
1: Trop bien.
0: Ça veut dire que le public, ça va être que de la nostalgie. Ça va être
1: Ça
0: va être une.
1: Tu montes sur scène ou vraiment tu vas voir?
0: Ah, ça, c'est, je sais pas, c'est la surprise.
1: Ouais, bon, il monte sur scène.
0: Si on me demande, bien sûr.
1: La plus belle chanson de tous les temps pour toi.
0: Cabrel. Cette chanson, je l'ai appris au collège. Et jusqu'à maintenant, la version de Shakira, elle est incroyable.
6: Je n'étais rien.
1: Oh, tu es trop vite!
0: Il va trop vite! C'est incroyable! Voilà. La chanson.
1: Elle a chanté en français, c'est vrai, j'avoue.
0: Ouais.
1: Je me rappelais qu'elle avait fait, mais.

0: Mais elle de ma génération, et pour faire plaisir à mon collègue qui est derrière, qui s'appelle Kogi, ah, Boyz II Men.
1: Ah, oui. Ah, yes,
0: ah, voilà. Boyz II Men.
1: Bien sûr.
0: Ah, Boyz II Men. Je crois que mon premier slow, je l'ai fait avec sur cette chanson.
1: Bien sûr.
0: Voilà. Ça n'existe plus, les slow. Alors, expliquez slow pour la nouvelle génération, Zegas.
2: Slow, c'est un frotteur dans le métro, mais consenti. À l'époque, c'était les deux voulaient se frotter dans le métro.
1: Voilà, voilà.
2: C'était un slow, quoi. Aujourd'hui, c'est pas bon. Mais à l'époque, on était là et les deux, on se frottait comme ça dans le métro, sans la barre de métro. On était là, quoi. Et enfin, la chanson pour démarrer la journée de bonne humeur.
0: Ah, moi, c'est Chalamar. Toujours du funk.
1: Ah oui,
3: bon.
0: Je mets ça et tu sais que
1: j'aime le funk.
0: Ah, j'adore
1: ça
0: le funk.
1: Ça s'entend dans tes morceaux aussi.
0: Mais oui, j'aime trop. Mais tu sais qu'est-ce que je fais? Je prends les morceaux, je vais dans la chambre de mes enfants, je mets à fond et je les réveille. Bon, ils parlent tous. Mais c'est bon, on va voir. Et moi, je suis là.
2: Ah, c'est trop bon. Sopra reste avec nous. Il va chanter en direct dans un instant. Sopra qui est revenu. J'espère que ça te fait plaisir dans le classement des personnalités préférées des Français dans le journal de Mickey.
3: Ah ouais, on m'a dit ça. Ouais.
2: Nouveau Prums.
0: Ah, Prums. Ah, toi, tu vois, tu m'as appris. Je savais pas.
2: C'est
0: oui.
2: Ça.
0: Ouais, je crois. Je... Ah, mais c'est cool.
2: C'est extraordinaire.
0: Ouais, c'est une dinguerie.
2: C'est une dinguerie.
0: C'est une dinguerie.
2: T'es petit, avec bien sûr Mbappé, Wembanyama, Olivier Giroud.
4: Tiens, toi, et mon Sopra. Que personne t'ait prévenu, non?
0: Non, mais c'est parce que je suis très coupé. Je suis dans mon studio, je fais que de la musique. Tu as vu, je suis un peu coupé des trucs. Les infos me viennent de mes frères et sœurs.
2: Je trouve que c'est la meilleure récompense qui existe, c'est ça.
0: Ouais, c'est une dinguerie. Mais t'imagines Mbappé, Wemby.
2: Avec
0: Wemby.
2: Ed Sheeran, il débarque à Marseille, il veut faire une pétanque avec Soprano. Non, mais qui se fait? C'est vous savez, cette image, c'est fou. C'est Soprano qui l'a fait pour faire une pétanque.
0: C'est pas une dinguerie, ça.
1: Non, mais arrête.
0: T'imagines, qui l'a cru? Je l'amène, je dis, viens, on va jouer, on va faire de la pétanque. Ah ouais, c'est quoi? C'est un truc chez nous. Viens, viens. Je l'ai même mis un maillot de l'OM, mais je suis désolé. On joue à la pétanque et tout, c'était une dinguerie. Il me dit, ben viens monter sur scène avec moi. J'ai dit, ah ouais, je monte sur scène si tu dis, c'est Marseille bébé et ouais, m'a gâté.
2: Il a dit
0: Il a dit. Ouais, m'a gâté. Ah,

0: Bienvenue à tous, on est en direct sur Énergie, il est 7h moins le quart, on va encore tracer jusqu'à 19h avec vous, prendre soin de vous, bien s'occuper de vous, comme chaque soir, il nous reste une semaine à partager avec vous, on va bien en profiter. Soprano est notre invité ce soir, on peut pas faire plus rapide, on peut pas faire plus circuit court, là c'est du circuit court.
1: Ah oui, oui.
0: Le morceau est sorti à minuit et on est déjà là. En direct avec Soprano sur Énergie. Ça s'appelle DJ, ça annoncera un prochain album. Mais déjà, c'est le morceau de l'été. Profitez, dansez là-dessus, ambiancez-vous. Soprano DJ en direct sur Énergie.
1: Les amis, vous venez danser avec nous ou pas?
2: Allez, allez,
1: allez. Ah ouais.

0: Henri Mathieu.
1: Merci à toute l'équipe. Merci aux équipes d'énergie qui sont venues nous rejoindre pour faire la fête, aux auditeurs qui sont venus nous voir ce soir aussi. Et celui que vous verrez sur la vidéo qui danse tout le long avec Sopra, c'est Victor de l'équipe qui a ce truc de il danse, il s'amuse, mais il ne sourit jamais.
2: Je bloquais sur lui après tellement.
1: C'est le seul gars qui danse en boîte, mais qui a la tête d'un mec qui vient de perdre son iPhone. Il a des soucis. Je danse parce que j'aime la vie, mais j'ai énormément de soucis, moi.
2: Oh non, non, non, non, j'étais pas prêt.
3: En fait, c'est une danse technique qui est là pour faire danser les bassins. On m'a demandé de rendre une prestation.
2: Ouais, c'est bon. C'était une prestation magistrale.
1: Bravo, Victor. Bravo, Victor. Merci. Merci aussi Mathieu et JC à la technique qu'ont préparé ce live aussi avec Sopra. Viens me rejoindre, Sopra.
2: Ah, j'étais pas prêt,
1: ma petite. Ah ouais, j'ai vu.
2: À un moment donné, il était dans la poche de chercher le filet où. Et je me retourne, je le vois, un petit moustache, il faisait ça. Qui c'est? Venir, les gars.
1: C'est la danse du cringe. Ah ouais, c'est vraiment tout est merde. Bizarre. Oh là là. Sopra, regardez, quand, c'est quoi un tube de l'été, c'est ça?
4: Exactement.
1: Tu
4: peux
1: pas, tu chantes, le morceau il est sorti il y a 4 heures, et ça fait déjà danser tout le monde.
2: Mais ouais. Ah oui, moi ça m'a marré aussi, je me suis marré.
1: Oh là là. Ah, on retrouvera toutes les images, bien sûr, dans un instant. Sopra, tu vas pouvoir faire gagner un cadeau à quelqu'un.
2: Ah, comment je pourrais faire ça?
1: Ce quelqu'un, c'est Jimmy. Ça va, Jimmy?
5: Ça va et vous?
1: Ça va très bien.
2: Salut Jimmy, comment tu vas?
5: Salut Sopra, ça va et toi?
2: Ça va, je viens de me taper une barre de rire, il y en a un, il est venu danser. Ah, écoute-moi, vous allez voir les images. Oh, comment il est rentré. C'est magistral, c'est incroyable.
1: Ah ouais.
2: Ah, c'est incroyable.
5: Mais en tout cas, c'est incroyable de t'avoir au téléphone.
2: Ah, c'est cool. Ah, mais c'est cool, merci mon frère.
1: C'est le seul gars, il danse et sa tête, c'est comme s'il faisait sa déclaration d'imposition. C'est une tête de déclaration d'imposition et un corps qui groove, qui s'éclate. Il s'éclate, mais en... Ouais, il faut que je pense absolument à penser à passer au foncier.
4: J'espère que je vais faire des dépenses réelles.
1: Je pense que je vais faire partir aux dépenses réelles. J'ai la TVA collectée aussi. C'est fou. Juste avant de jouer avec toi, on a deux vérités, un mytho, Sopra. Enfin, on a tu as, et on va essayer de trouver le mytho parmi tes trois anecdotes. Juste avant, j'aimerais que tu me dises, on va te faire une petite interview, le dernier.
2: Ouais.
1: Le dernier album que tu as acheté. Acheter ou poncer ou streamer quoi.
2: Drake, Iceman.
1: Bien?
2: Ouais, j'aime beaucoup le Iceman. Il en a sorti 3 d'un coup. J'ai pas eu le temps de consommer le reste.
1: 3 albums?
2: Ah, c'est vrai. D'un coup. Il en a sorti 3 d'un coup. Iceman, je kiffe.
1: Alors, moi, j'ai été invité. Je veux pas mettre le seum aux gens qui m'écoutent parce qu'il y a plein de gens qui rêveraient de voir Drake. Moi, on m'a invité pour aller voir Drake à Paris il y a 6 mois de ça.
2: Ouais.
1: Et moi, je connais de Drake, je connais que. Sailing from the Maramavan. Et il est arrivé et je trouve ça assez classe de sa part. Il démarre en disant bonsoir tout le monde, bonsoir la France. On va s'éclater. Mais je ferai pas cette chanson, j'en peux plus de la chanter.
2: Ah,
1: c'est la seule chanson que je connaissais. Je suis allé boire des bières. Ça sera tout pour moi, Drake. Merci. Le dernier. Bah, coup de cœur musical, tu nous l'as dit, c'est Tame Impala.
2: Ouais.
1: C'est Tame Impala.
2: Ouais, ouais.
1: Ton dernier achat sur internet. Le dernier petit truc, truc que t'as acheté.
2: Le dernier truc que j'ai acheté, c'est une connerie parce que c'était hier. C'est parce que, t'as vu, avec la fatigue, j'avais un début d'herpès qui arrivait. J'ai pris, on m'a dit d'acheter un truc qui s'appelle Tetri. C'est de la pure essentiel. Je l'ai là. C'est ça le truc que j'ai pris sur
1: Amazon.
2: Voilà, sur Amazon. C'est arrivé. Tu commandes.
1: Prime.
2: Maintenant, ben, ça arrive 3 secondes après. Tu dis, OK, merci beaucoup.
1: Ça arrive en 2 secondes. T'as même pas le temps d'avoir l'herpès. Des fois, tu commandes, t'as même pas encore l'herpès.
2: Ouais, il est déjà là. Il est plus rapide que lui. Parce que lui, là, il est rapide.
1: Ah ouais. Notre réalisateur Thibaut, il est rapide. Dernière chose que t'as cuisiné. Dernier plat, le dernier truc que t'as cuisiné, ça peut être un petit déj, simple.
2: Bah, c'est des œufs au plat ce matin, tranquillement, pour ma fille et moi.
1: T'as un bon cuistot ou pas, la vérité?
2: Que dalle.
1: Ouais, moi,
2: que dalle. Ah ouais. Par exemple, là, je viens de dire ça. Chez moi, je vais morfler. Parce que je cuisine jamais. Hein, ça veut dire que quand on n'est pas là, tu cuisines et quand, voilà. Donc, du coup, ouais, non, œufs au plat.
1: La dernière ville que tu as visitée, en dehors de Marseille et Paris, bien sûr.
2: La dernière ville, là, on a fait un festival à Festailleurs. C'est entre Nantes et Angers, c'est à côté de Nantes. Et franchement, ils nous ont fait visiter un peu la ville en voiture et tout, Saint-Pierre et tout, c'est trop beau.
1: Tu vois, voilà. Est-ce qu'il y a encore un endroit de France que tu n'as pas vu?
2: Non.
1: Ouais, t'as vu tout et t'as tout fait.
2: Ah là, ça fait longtemps. Là, on a tout vu, on a tout fait des concerts. Et si c'est pas moi en solo, on l'a fait avec mon groupe au moins. Donc, du coup, ouais, je crois que très peu d'endroits en France que j'ai pas fait.
0: Après, bon, tu te rappelleras toujours du concert de Mante la Jolie, parce que la première partie, elle était folle.
2: Mais c'est une dinguerie, parce que c'est notre premier concert à Paris, en fait. C'est-à-dire que nous, c'est notre concert référence de la première fois où on a rencontré des gens, qu'on a rencontré des gens qui nous ont amenés sur des, pour la première fois poser sur un CD. C'est pour ça que quand il dit ça, pour nous, c'est un concert important. Et c'est lui qui est en première partie,
1: ouais,
2: bien sûr. Je vais le dire à Alonso, il va mourir derrière.
0: Est-ce qu'il y a, je te jure que je te demande pas derrière la ville, hein, mais est-ce qu'il y a encore des endroits où le public, tu sens qu'il est, c'est comme ça, hein, c'est dans la culture, il est moins chaud à des endroits qu'ailleurs, tu sais, quand il va, tu dis, ah, il va falloir donner un peu plus là-bas.
2: Oui. Et je peux dire laquelle de ville, parce que en fait c'est pas qu'ils sont pas chauds, c'est leur manière de mettre mettre le feu. Attention, c'est vrai que là j'étais en train de gamberger, on va se taper une sauce. Alors les Stéphanois ne m'en voulaient pas, mais c'est vrai que eux quand ils mettent le feu, ben ils bougent que comme ça. T'as vu, c'est tranquille. Un peu tranquille.
1: C'est un peu victoire d'équipe.
2: Donc du coup l'équipe chaque fois ils croient qu'on n'a pas fait un super concert et pourtant quand on sort, purée, c'est un des meilleurs concerts qu'on a vécu. Mais nous dans l'énergie on a l'impression, alors que quand tu vas à Lille. Tu dis, mais qu'est-ce qu'ils ont mangé? Qu'est-ce qui se passe?
0: Ils sont heureux de
2: ouais, c'est une dinguerie.
0: Ce public,
2: mais
0: c'est fou.
2: C'est parce que eux, ils réagissent d'une autre manière.
0: Et Jimmy, t'es d'où, toi?
5: De Strasbourg.
0: Et c'est bien, Strasbourg.
2: J'avais peur qu'ils disent qu'il est de Saint-Étienne.
5: Non,
2: Strasbourg, ils sont chauds.
0: Ils sont chauds aussi.
2: Ils ont le plus grand zénith de France, en plus. Ils sont chauds.
0: Jimmy?
5: Bah, je suis venu le voir là-bas, justement.
0: Ah, voilà! Cool. T'as kiffé?
5: Ah, c'était incroyable.
0: Eh ben voilà, il va. Ouais, je sais pas. Non, on sait pas si tu vas repasser tout de suite.
2: Normalement, on attend une réponse du stade de Strasbourg parce qu'il n'est pas encore fini.
0: Ah, oui.
2: Il a encore un
5: endroit. Il est fini maintenant.
2: Ouais, mais je crois, ils nous ont dit, attendez, il y a des trucs par rapport
0: à la sécurité technique et tout.
2: Voilà, même par rapport à la scène, le poids, les trucs. Donc, on attend. Si tu peux aller voir le maire, lui dire, il y a Soprano qui m'a envoyé un message, est-ce qu'il peut faire le stade de Strasbourg? C'est magnifique.
5: Donc, tu veux venir au stade de Strasbourg?
2: Ah, moi, il n'y a pas de problème.
5: Incroyable.
0: Écoute, passe un message au maire. Et d'ailleurs, j'avais promis à une auditrice qui voulait que je te passe le bonjour, c'est Coralie de Morteau.
4: Ah oui.
2: D'accord.
0: J'avais promis que je te passais le bonjour. Elle m'a dit qu'on allait passer le bonjour. Elle n'est pas là, hein.
2: Si elle entend, Coralie de Morteau, on te fait la bise.
0: Et t'as le tournée des festivals qui arrive aussi. Fribourg.
2: Ouais, Fribourg la semaine prochaine. Lunel, on est à.
0: Boulogne-sur-Mer, Manosque.
2: Ouais, Manosque. Ah, Manosque, on a à la maison. Mais on fait un concert. Je vais faire un concert spécial, un festival à Alès. Là, il est pas mal. C'est avec plein de. Une chorale qui va chanter Aznavour et mes chansons en chorale. Et moi, je vais chanter avec eux du Aznavour et du Soprano en festival avec
0: toi. Wow.
2: C'est une dinguerie. Le travail là qui se passe, je reçois des images, je dis, mais ça va être magnifique ça, c'est un truc de fou. Donc voilà.
0: Magnifique. Ça m'est venu tard, mais je suis très Aznavour maintenant. Ça m'est venu avec le film.
2: Avec le film, j'ai pas vu le film encore.
0: Ah bon?
2: Eh ouais. Rachita, il est trop fort en plus.
0: Incroyable.
2: Faut que j'ai dit Rachita. Hein.
1: Je t'en veux bien du tout, Rachita.
4: Mais c'était quel rôle?
2: J'ai dit Rachita. Oh putain, ça va être elle-même encore. Désolé, tard.
0: Sopra, trois anecdotes à raconter à Jimmy et à nous, hein. Nous tous, toute l'équipe, on va essayer de te trouver quel est la mytho parmi les trois. On t'écoute.
2: Alors,
0: je rappelle, excuse-moi de te couper, si on trouve le mytho Nintendo Switch 2 pour Jimmy.
2: D'accord, on va tout faire pour que tu l'aies, mais je suis obligé quand même de faire le Marseillais et d'exagérer sur mes histoires. C'est bon pour toi, Jimmy?
5: Ok, donc la plus exagérée, c'est la fausse.
0: Normal.
2: La première, un jour, je reçois un message d'un mec qui attend un bébé avec sa femme et qui me dit, on adore ta chanson, Inaya. On voudrait appeler notre enfant Inaya et on

0: Lui, il voulait que sa femme a les jambes comme ça. Le bébé pousse, moi je suis à côté et je chante Inaya. Voilà. Je te laisse sur ça pour savoir si c'est une vraie histoire ou pas. On verra.
1: C'est lunaire.
2: Mais t'as accepté?
3: Ah non, il a pas. Ah peut-être, il dit rien de plus.
0: Okay. Après, okay. Je dis la deuxième histoire.
3: Deuxième histoire.
0: La première, on verra. La prochaine, je dois faire le stade Vélodrome, mon premier stade Vélodrome. Donc je suis en pression, c'est la panique. Je me rappelle, on a mis Nikos devant en train de parler au public. Vous allez bien? Attends, refais Nikos. Vous allez bien au stade Vélodrome, comment il fait?
4: Salut tout le monde, salut le Vélodrome, bienvenue dans cette belle enceinte. Eh ben mange pas poum. Ce qui veut dire on est bientôt prêt. En vrai conscience, ça va être chaud. Soprano va descendre dans l'arène. Dans un instant, il va tout donner pour vous. Il a besoin de vous donner et il vous le rendra dans cette lumière. Cette lumière qui est à chacun et à tout le monde et qu'on se partage, bien sûr.
0: Et il a continué comme ça très longtemps parce que j'étais en retard.
4: Oh wow. Oh.
0: Parce que j'étais en retard avant de monter sur scène. Parce que avant de monter sur scène, il y a quelqu'un qui a arrivé dans ma loge et qui a stoppé le truc. C'était Zinedine Zidane.
3: Aïe.
0: Zinedine Zidane rentre dans ma loge avec toute sa famille, alors que le jour où moi j'avais le concert, il y avait l'équipe de France qui jouait un match trop important. Le mec, il est arrivé, il vient me dire bonjour juste avant que je monte sur scène. Donc j'avais au moins 15-20 minutes de retard. Et au public, après j'ai dit désolé pour le retard, il y avait Zidane qui m'attendait, il est là. Et bon, le public a dit bien sûr,
1: on t'attend même une demi-heure à ce moment-là.
0: Voilà. Ça, c'est la deuxième.
3: Je vais vous dire, je connais bien Sopra. En tout cas, Sopra en retard, ça match.
0: Ça peut fonctionner, ça peut matcher. Ça match. Alors, troisième. Alors, celle-là, il va falloir que tu sois concentré. Alors, j'essaie de me rappeler, c'était quoi la troisième déjà? J'étais à un concert. J'étais à un concert en Afrique. On m'a dit, ne dis pas au revoir. Parce que sinon, les 8000 personnes qui sont là, ils vont te sauter dessus. Et moi, j'ai dit, excuse-moi. Parce que la dernière, elle tue. Je change d'anecdote.
1: Il en a tellement.
3: Ça partait bien, mais ça partait bien.
0: Moi, je me suis dit, non. Merci pour le rerun. Alors, Jimmy, tu me suis ou pas?
5: J'essaye.
3: Inaya, Zidane, et voici la troisième.
0: La troisième, un jour, je vais à un studio. Je prends la voiture, je vais avec mes collègues. On me dit, on va dans un des plus beaux studios de France, surtout du Sud. J'arrive, je rentre. Déjà, on traverse un truc, on traverse carrément un village et ça fait partie du studio. Je me dis, mais on est où? Je vois une grande maison et il y a un terrain de foot devant la grande maison. On est dans le studio encore. Il y a un hélicoptère posé. J'arrive, je rentre dans le studio. Je dis, mais c'est une dinguerie ce studio. C'est quoi? C'est le studio de Brad Pitt. J'ai dit, mais non, mais c'est pas vrai. C'est le studio de Brad Pitt. Et Brad Pitt, mais il vient tout le temps. Et justement, il va arriver tout à l'heure parce que la semaine dernière, il y avait Justin Bieber. Je sais que là, ça, Justin Bieber, il a demandé à voir Brad Pitt. Brad Pitt n'était pas venu parce qu'il était en train de faire des trucs. Et là, il a dit, maintenant, j'essaye de venir dire bonjour à tous les artistes qui viennent. Donc, Brad Pitt arrive dans mon studio.
3: Je le crois.
0: Tous mes collègues sont en folie. On est comme des oufs. Le mec, il arrive, il nous dit bonjour, vous avez vu le studio, ce studio-là, il a été enregistré l'album de Shadé, l'album de George Michael, nanani, nanana, et nous, on était comme des oufs, il est reparti. Même pas eu le temps de faire une photo, rien du tout, on était comme des fous. Ouais, gentil. Bon, il y avait 10 000 gardes du corps autour de lui, c'était une dingue.
3: Alors, ça peut, alors, moi, je vais essayer de t'aider, Jimmy, je ne sais pas du tout laquelle est fausse. Je sais pas si Brad Pitt est vrai, en tout cas, ce qui est vrai, c'est que Brad Pitt, dans son domaine de Miraval dans le Sud, a créé des studios, et apparemment parmi les plus beaux studios au monde, des studios de son, ça je sais que c'est vrai. Après, est-ce qu'il a débarqué pendant ta session, je sais pas. Mais en tout cas, il a fait des studios magnifiques. Je savais pas qu'il était passionné de son, mais il a fait un truc magnifique.
0: Ouais, alors, après, il est passionné de vigne.
3: Ouais, c'est ce que j'allais dire, il fait aussi un très bon rosé. Voilà.
0: C'est ça. Il est passionné de vigne, mais c'est vrai, passionné du studio. Il a fait un studio tout blanc. On dirait un vaisseau spatial. Voilà, donc pour toi, Jimmy.
3: Est-ce qu'il a débarqué, Inaya?
0: Jimmy, est-ce que j'ai débarqué à l'hôpital pour chanter la chanson Inaya?
3: Viens dans mes bras, Inaya. Mais j'arrive même pas à l'imaginer la scène.
0: Voilà, est-ce que c'est vrai? Déjà, est-ce que c'est vrai? Est-ce que Brad Pitt a débarqué dans le studio pour me parler un peu de tout ça?
1: Le plus fou dans tout ça, c'est de se dire qu'il y en a deux qui sont vrais.
0: Quoi
1: qu'il arrive dans ta vie, deux de ces trucs-là sont arrivés.
0: Voilà. Jimmy, dis-nous tout.
5: J'hésite entre la première et la dernière.
3: Ah oui. Toi, tu penses que la deuxième est vraie, je suis assez d'accord avec toi.
2: Oui.
5: Ouais. Mais en même temps, Inaya, c'est très probable. Parce qu'elle a marché beaucoup, cette musique.
3: Alors moi, j'aurais dit c'est impossible. Non, mais attention, hein, il dit pas qu'il y a eu la demande. Il dit qu'il a débarqué en salle de travail pour chanter Inaya. Je pense que c'est même pas autorisé par les lois de la...
2: Est-ce que j'ai débarqué ou pas? Ah ouais.
3: Les lois d'hygiène, bref.
5: Dedans, en gros, t'étais là-bas, quoi.
0: C'est là où on attend.
3: C'est là qu'il va nous falloir une réponse, Jimmy. Un, deux ou trois, il faut que tu nous trouves le mytho. Bonne chance.
5: En même temps, trois, c'est très, très gros, quand même.
3: Qu'est-ce que tu nous choisis, mon pote?
5: J'aurais dit la une est fausse. Allez.
0: La une est fausse.
3: La une est fausse. J'aurais répondu pareil, mais
1: ouais.
3: Je sais pas.
1: Ouais.
3: Sopra.
0: La une est vraie.
2: Oh
3: mais

0: l'INAIA pour de vrai pendant
1: la crise.
0: Je pouvais pas, en fait, par rapport à l'hygiène. Je suis arrivé devant, ils nous ont dit hop, stop.
1: Mais t'es allé jusqu'à la maternité gentil comme t'es?
0: Ben, je pouvais pas. Mais quand même, je pouvais pas voir sa femme comme ça. Donc, du coup, ça m'a arrangé un peu.
1: Mais dans laquelle est la fosse?
0: Brad Pitt.
1: Il a pas débarqué.
0: Brad Pitt était vraiment là.
1: Il était dans le domaine.
0: Il était dans l'hélicoptère. Ça veut dire que quand nous on arrive en voiture, on dit mais il vient, mais il était là, il vient de partir. Et on l'a vu l'hélicoptère. Bon, il y avait l'hélicoptère et une armada de voitures qui le suivaient. Dans la première voiture, il y avait le coiffeur, l'autre voiture, il y avait le cuisinier, l'autre voiture. Mais il y avait l'hélicoptère.
1: Ça veut dire, attends, je rassure tout le monde, Jimmy gagne pas la Switch, mais lundi on te reprend, Jimmy, on te l'offre lundi, d'accord?
2: Ok, ça marche.
1: Ah, t'es déçu, hein?
0: Bah oui, mais
1: si en revanche, je prends l'engagement là. S'il y a le stade qui se fait à Strasbourg, on te met deux invités.
0: Oh, c'est bon.
2: C'est top ça.
1: Ça marche pour toi?
2: Ouais, très bien, parfait.
1: Et on te reprend lundi, Jimmy. Mais alors, et donc c'est quand même vrai que Zidane est vu devant en loge.
0: Eh oui, Zidane est juste venu avant l'horloge. Juste avant, ils m'ont fait la surprise, ils m'ont dit il y a une bagarre derrière la loge. J'ai dit, comment il y a une bagarre? On peut pas rentrer sur scène, c'est mon pote Mathéo que tu connais. Ah, il y a une bagarre, tu peux pas et tout, nanani. J'ai dit, mais putain, on va monter sur scène ce stade Vélodrome.
1: Comment mettre l'artiste dans de bonnes conditions?
0: J'ai dit, mais comment il y a une bagarre? Il y a un brouille, la porte elle s'ouvre. Tu vois Zinedine Zidane, je fais, oh! Et en fait, quand j'ai compris qu'ils m'ont fait une blague, et du coup, il est resté avec nous, donc on a pris un peu de retard. Et il y a, comment ça s'appelle, Nikos qui arrive, qui parle, et il fait cette fameuse blague où on était mort de rire. On est dans un stade et il fait, allez, on me dit à l'oreillette que Soprano est là. Allez, sale noir, noir sale,
1: Merci Soprano.

0: chanter
1: en festoche.
0: J'habite au sol avec ma maman.
2: Par contre, on vous a vu danser à l'arrache, tranquille, j'ai été doucement. Mais comment ça s'appelle, j'ai lancé des concours où moi-même je fais le coach de danse.
3: Ok, let's go.
0: Donc pour avoir toute la Corée.
2: La première Corée, t'inquiète.
0: Voilà,
2: t'inquiète.
0: On l'a fait easy. On va aller voir, c'est sur TikTok.
2: Ouais, vous pouvez venir aller voir. Je fais danser ma fille et ma soeur, c'est rigolo.
0: Tu vois qu'il va finir dans danser avec les stars.
3: Bien sûr.
2: Non. Pour te voir, oui, ça me ferait plaisir.
0: Avec plaisir, tu viens, sinon. Merci d'être venu lundi. À ta place, il y aura Angèle qui vient.
2: Ah, j'ai entendu son nouveau morceau sur TikTok. Il est sorti aujourd'hui aussi.
0: Ah, vous êtes sortis en même temps.
2: Ouais. Ah, il y a beaucoup de morceaux qui sont sortis.
0: Sarah Lélé, Tessa B seront nos invités mardi. Bertrand Huskla, Pauline Clément pour un film extraordinaire de la comédie française. Ramzy et Redouane Bougueraba jeudi. Et la dernière, en famille, tous ensemble, on se fera une grosse fête vendredi. Merci Sopra, merci à tout le monde de nous avoir suivis cette semaine.
2: Merci l'équipe. Comme d'habitude, vous m'avez régalé, je me suis régalé. Mais le danseur, oh là.
0: Alors, on te le fait venir sur la tournée, si tu le veux, tu l'as sur toute la tournée.
2: Oh, il m'a perturbé.
0: Tu te rappelles le danseur avec le sac à dos là qui était comme ça? C'est Victor qui danse en faisant la gueule sur toute la tournée. Ça peut être un délire.
3: Il fait vraiment une entrée sur scène, tu sais.
2: Ah ouais.
0: Touré comme ça là.
2: Oh, il m'a déconcentré, il est trop fort. Merci.
3: Et lui aussi.
0: Ah, Thibaut, bravo.
3: Merci beaucoup.
0: Bravo les copains. On se retrouve la semaine prochaine.

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3: Il est là l'ancien, bienvenue tout le monde, il est 16h pile, on est sur Énergie, j'espère que tout le monde va bien. Ça va Oriane?
4: Trop bien.
3: Ça va Rémi?
5: Pleine forme.
3: Ça va la team?
6: Ouais.
3: J'ai trop de choses à débriefer avec vous et avec l'équipe. Il y a Geoffrey qui est avec nous, ça va Geoffrey?
7: Ça va très bien, bonjour à tout le monde.
3: Ça va bien Geoffrey, tu fais quoi dans la vie?
7: Je suis tailleur de pierre.
3: Comme Obélix?
7: À peu près, presque ouais.
3: Il y a des Obélix gars.
5: Bah ouais, un peu hein.
3: Je fais des meilleurs. Bah qu'est-ce qu'il faisait Obélix, il taillait des pierres?
5: Oui.
3: Excusez-moi. Ah,
7: mais c'est ça, on taille des pierres, on taille des colonnes torsadées, des cheminées, on restaure des châteaux.
4: Oh, magnifique.
3: Franchement, formidable. Moi, de toute façon, tous les métiers manuels, j'adore.
5: C'est ce que c'est ça?
3: C'est un compagnon du devoir. Souvent, les tailleurs de pierres, ils sont compagnons du devoir.
7: Exactement.
3: Voilà,
7: c'est ça.
3: Bam! Ils font le Tour de France et ils apprennent leur métier en faisant le Tour de France.
4: Ah,
3: c'est beau, hein?
4: Pas mal.
3: Ouais. Genre comme les compagnons de la chanson, mais version.
5: La pierre, quoi. La version granit, quoi.
3: Ouais, j'ai une question très vite, l'équipe. Je sais qu'il y a deux filles de l'équipe qui ont fait la même compète. Je veux savoir laquelle a gagné l'autre. Parce que même s'il y a de la sororité, ouais, j'ai envie de savoir qui a couru le plus vite et le moins vite. Il y a Jeanne qui a couru, c'était quoi la course?
8: Le 10 km Adidas de Paris.
3: Attention les marques. Hein. Faut citer 4 autres marques de sport.
8: 10 km Nike de Paris.
3: Et 10 km Footlocker. Allez-y, donnez-moi
8: 10 km Footlocker. 10 km Zara de Paris.
3: Ok, ça va. Voilà. Alors attention, vous êtes deux, Julia et Jeanne. Je veux pas de mensonges, hein. Je veux vrai. Jeanne, en combien de temps est-ce que tu as couru ton marathon? Enfin, ton 10 km.
8: 59 minutes.
3: Wow. Précisément.
7: C'est pas mal.
3: Ah bien, c'est super bien. Je suis fier de vous. Hein.
8: 59 minutes, 0,4, je crois, un truc comme ça.
3: Ouais, ça sent le, ça sent le 62 minutes.
8: À
3: Julia,
8: moi
3: pas de mensonge. En
8: non.
3: Combien de temps est-ce que tu as couru?
8: 58,38.
3: Oh, oh, mais alors, donc ça veut dire que Julia a couru plus vite, mais comment vous n'êtes pas croisés parce que vous êtes
8: On n'a pas commencé en même temps. Moi j'avais rendez-vous à 9h40.
3: Ah, ouais, c'est des sas
8: on
3: de départ.
8: Sas.
3: Ah, comme ouais, vous pouvez le voir, moi je ne l'ai pas couru du tout. À titre personnel. Mais bravo Julia.
4: Peut-être que Jeanne s'est arrêtée pour manger des oranges. Il y a toujours des gars qui distribuent des oranges.
5: Non,
4: sur
5: ça
4: le
5: c'est
4: côté.
5: Fleury Mirogis, ça n'a rien à voir.
3: Oui, Jeanne.
8: Bah, alors, Julia a mis 58 minutes, mais elle s'est arrêtée plusieurs fois, pointe de côté, ampoule et tout, etc. Donc c'est quand même beaucoup plus.
3: Bah, c'est moins long, même si les ampoules,
8: oui,
3: tu t'arrêtes
8: donc
3: et tu
8: c'est
3: gagnes.
8: C'est pour ça. Me... 58 minutes, mais
3: toi,
8: je.
3: Toi, c'est ça, t'as arrêté?
8: Moi, c'est vraiment, j'ai donné ma vie. Hein.
3: Ah, waouh.
8: Donc c'est pour ça.
3: Tu sais quoi? L'important, c'est de l'avoir fait.
8: Bien sûr.
3: Bravo les filles.
4: Bravo
3: de l'avoir fait. Geoffrey, t'as fait quoi toi ce week-end?
7: Ben moi, ce week-end, j'ai fait du vélo avec ma fille qui a 4 ans et demi. Elle vient d'apprendre à faire du vélo et on a fait à peu près 15 km.
5: Oh, wow. Bravo, puisque Oriane, elle a quand même un peu plus âgée. Elle s'est toujours pas faire de vélo.
4: Et non.
3: Ouais, tu as compris.
7: Ah, ouais. Elle me demande que ça maintenant.
3: Mais attends, c'est pas énorme pour un 4 ans faire 15 bornes?
7: Mais elle voulait pas s'arrêter.
3: Parce qu'elle aime beaucoup.
7: Donc on a fait du vélo.
3: Bon, vous savez ce que j'ai fait ce week-end? Je fais du sport aussi.
4: Quoi?
3: J'ai regardé le Grand Prix de Monaco.
4: Ah.
3: Est-ce que t'aimes le Grand Prix, Geoffrey? T'aimes la Formule 1?
7: J'aime bien la Formule 1, mais je préfère la MotoGP.
3: Ah, je regarde pas la moto, mais les gars, ce Grand Prix. Oh, mais ce Grand Prix, Charles Leclerc, il a le seum. Parce que Lewis Hamilton, il commence à être bon, et l'autre, il fait des. Tellement il veut juste être devant Lewis Hamilton. Il veut que battre Lewis Hamilton, et il commence à faire des petits travers dans le mur, des petites conneries. Il stresse.
5: Ah oui, bah normal, il a quelqu'un aux fesses.
3: Max Verstappen éliminé d'entrée. Bon bref, je parle comme si j'étais Formula One, mais je suis comme un fou. Le Grand Prix était dingue. Mais en revanche, pardon, Monaco poste dans le Grand Prix à cause d'un problème de béton.
5: Pardon?
3: Les gars, arrêtez.
5: Comment
3: de faire des immeubles et des casinos. Foutez-moi des routes qui tiennent la route. Le Grand Prix a été arrêté 50 minutes parce qu'à un endroit où ils avaient refait du goudron, le goudron se foutait en l'air.
4: Bah, ils avaient qu'un job, c'était de mettre du bon sol. C'est quand même un peu con.
3: Après, ils mettent des billets de 500, tu sais, ça me pas mal avec le chaud, ça. Mais non, mais c'est fou. Donc, ils ont été obligés de refaire à un moment donné pendant 3 quarts d'heure. Une vraie galère, les mecs.
5: Mais bah, et qui a gagné, du coup?
3: Antonelli.
7: C'est le petit jeune.
3: Eh ouais, 19 piges. Ah ouais?
5: Wow.
3: Est-ce que Maël, il a quel âge dans l'équipe? 23, ben regardez, il est plus jeune encore. Antonelli a gagné. Et Lewis Hamilton, dites combien?
4: Deuxième.
6: Ouais.
3: Ah bien.
4: Je
6: suis comme un fou.
4: J'ai juste vu Kim regarder Lewis, mais je n'ai pas vu Lewis que regarder Kim.
3: Je peux vous dire, Lewis Hamilton, l'an passé, il galérait. Maintenant qu'il est avec la Kim, il se démène.
4: Bien sûr.
3: Et là, il est avec la Kim, elle était en haut, elle était dans, je sais pas, au Sofitel ou au Mövenpick, je sais pas où, en train de regarder. Et ben, il allait, il a tout donné pour y arriver. Et Kim K était là, quoi. Kim K dans le paddock Ferrari, c'était fou.
4: Et elle discutait avec Madame Leclerc. Je n'ai vu que les épouses, moi.
3: Ouais, mais t'inquiète pas, elles savent que les deux, ça se.
6: Oh là, hop, ça se fait, on parle, mais les deux, elles veulent que leur Julie marche. Hein.
4: J'ai lu les articles.
3: Ah, je suis comme un fou. Hein. Qu'est-ce que vous avez kiffé ce week-end? Qu'est-ce qui vous a donné le sourire ce week-end, Rémi?
5: Écoute, moi, j'ai eu l'anniversaire d'une pote samedi soir.
3: J'ai même pas autant de potes. Ton anniversaire, j'ai 5 potes.
5: Fais la nive. Je te cache pas. Et encore une fois, avec modération, mais là, il n'y avait pas la modération. Je suis rentré chez moi sans la modération.
3: Qui
5: est-ce qui a fini le plat de pâte froide à 3h du mat?
3: C'est Bibi.
4: La dernière fois, tu t'étais fini aux lentilles.
5: Aux lentilles.
3: Alors, pardon, c'est pas si long à chauffer. Hein.
5: Non, c'est pas.
3: Est-ce qu'on avait le courage à cette heure-ci?
5: C'est 40 secondes au micro-ondes.
3: Oriane, qu'est-ce qui t'a donné le sourire ce week-end?
4: J'ai emmené ma fille apprendre à nager. Alors, elle n'a pas appris à nager parce que c'est long, mais elle a mis la tête sous l'eau et j'étais vraiment au bord de la piscine en train de filmer, de hurler oui, oui, oui, c'est ça qu'on veut. Et je me suis fait un peu écarter.
3: Sachez, alors, Oriane, aujourd'hui, pour tous les auditeurs, malheureusement, on n'a pas l'image. Oriane aujourd'hui, mais alors c'est une barbe à papa, quoi. C'est... Elle est en rose de la tête aux pieds, le gloss est rose, on a une tenue rose un peu d'été comme ça. Je sais, alors j'ai dit, mais c'est alors on l'a vu arriver à la radio, c'était graisse de capitaine.
5: Ah ouais.
3: On était en train de parler à des auditeurs, elle les appelle saluer de loin. On était en train de parler à Guillaume et Ludivine en bas à la radio, adorable. On était en train de parler avec eux, faire des photos, ils ont dit, mais salut Oriane, elle est passée, elle dit bonjour à tous.
5: Mais je crois qu'elle
3: a fait la UFM, festival de Cannes, quoi.
5: Je crois qu'elle a parlé anglais même.
3: Hi everybody.
4: Mais en fait, tu sais, c'est quand t'as une fringue que t'assumes qu'à moitié. Donc t'es un peu fier de la mienne, mais tu traces vite devant les gens. Comme ça, je fais bonjour, bonjour.
3: Elle s'est pas arrêtée. Rémi et moi, on parlait au gars. Elle est passée en mode bonjour, bonjour. Non, je ne vous connais pas. J'ai pas trop le temps. Qu'est-ce que c'est ton délire?
4: J'étais dit, mais j'ai une couleur très vive sur moi.
5: Ah ouais, magnifique.
4: Ça doit être la deuxième fois que je la mets. Je dois m'adapter avec. Je passe dans les couloirs en rasant les murs.
3: Prévenez notre invité, D6 est dans le plateau, sur le plateau ce soir. Il est pas encore là, qu'il prenne des solaires. Hein.
4: Oui.
3: Sinon le live, il va la faire avec de la photophobie. Il va pas arriver à ouvrir les yeux pendant tout le live parce que c'est rose. Hein.
4: C'est vu, j'avais besoin d'exister ce matin. J'ai eu besoin d'exister. J'ai mis du vif.
3: Eh ben c'est beau. C'est presque syndrome du personnage principal.
4: Ah, totalement.
3: Oh, mais bien sûr.
4: Vous savez.
3: Oui. Geoffrey, tu restes avec nous. On a encore plein de choses à te dire. Je vais vous redonner aussi plein de choses pour le bac parce qu'on a prévu des trucs pour vous. J'ai envie ce soir et j'ai envie toute la semaine. Le bac arrive, hein. Première épreuve du bac le 11 juin, là, c'est jeudi là, hein. Ça arrive très vite. Tous les soirs, je voudrais qu'on ait un correcteur.
5: Ah,
3: un professeur. Mais un correcteur. Quelqu'un qui peut nous donner une ou deux astuces, un ou deux tuyaux à vous qui nous écoutez pour avoir une meilleure note. Histoire, science, bon, vous l'avez compris, toutes les matières. On va essayer d'avoir un correcteur par soir qui donne des petites astuces pour peut-être passer de 10 à 12.
5: Sympa ça! On est proche des gens. Ça, c'est nous.
3: J'ai essayé de trouver ça. Donc, on les a pas. Donc, n'hésitez pas à nous appeler. Moi, j'ai l'idée. Maintenant, j'ai besoin de vous. 0870 42 48. Appelez notre championne, Julia, notre marathonienne. N'hésitez pas. Vous décrochez. Vous lui dites que vous voulez passer à l'antenne. Faut être correcteur. C'est ça que j'aimerais avoir à l'antenne. Avant tout ça, on s'écoute Alex Warren. On reste en direct sur Énergie. Un seul numéro pour nous joindre, c'est le
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3: Waouh, sans répète.
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3: On va vous aider à réviser pour le bac sans être relou, je vous le jure. Et vous qui avez le bac ou qui êtes c'est loin derrière vous, rassurez-vous, on va trouver des infos qui vont vous intéresser. On en a plein. On a les infos pour Brio dîner de ce soir. On en a parlé rapidement. Oui. On va parler du Tour de France. On va parler vélo tout à l'heure. Oh. Info sur le Tour de France, moi, elle est géniale.
5: Ah, moi, franchement, je suis mais épaté par cette trouvaille.
3: C'est stratosphérique.
5: Ah bah là, je suis en l'air.
3: Thomas Pesquet, là, c'est Thomas Pesquet, les gars. Oriane, t'es comment?
4: C'est très drôle.
3: Oula.
4: Moi, c'est drôle.
3: Oh. Et Tibbs?
5: Moi, j'ai trouvé une réponse à une question que je m'étais posée et c'est énorme.
3: Ah bah, génial. Et on aura tout ça dans un instant. Et puis, je vous le dis, on attend des correcteurs du bac. Aidez les gens qui nous écoutent, les auditeurs d'Énergie, à passer de 8 à 10 ou de 8 à 12.
5: Ben oui.
3: C'est ce qu'on va essayer de faire tous ensemble. Julia Lib qui va arriver. Dis-moi. 0870 42 48, on a des cadeaux à vous offrir aussi ce soir.
5: C'est énorme ce qu'il y a cette semaine.
3: Plancha.
5: La plancha, bien sûr qu'elle est là.
3: Ça part.
5: Mais là, on a réussi à récupérer des iPhone 17.
4: Ah, oh,
3: oui. Mais ne le dis pas, tu le dis que maintenant.
5: Je le dis maintenant grâce au film Toy Story 5 qui sort le 17 juin. iPhone 17
3: génial.
5: À gagner.
3: Génial. Ouais. iPhone 17 qu'on vous offre ce soir. Appelez-nous, on joue toute la soirée. les choupinous, c'est Benjamin Tranier. 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
3: Ah là, je peux vous dire, je suis pas content. Oh là, je l'ai vu à ta tête. Ah, parce que là, il y a un moment donné, moi je vais vous dire un truc, je veux bien en prendre plein la gueule tout le temps. Par l'équipe, par la vie, par la France. Mais là, voir les images tout le week-end de Dua Lipa en train de se marier, c'est trop. Aïe, aïe, aïe. On est en direct sur Énergie, bienvenue tout le monde. Je vous ai promis qu'on allait vous aider à réviser votre bac dans un instant. Je vous ai promis qu'il y aurait des infos sympas. En un instant, on va revenir sur Dua Lipa, à Palerme, en Italie.
4: Elle s'est mariée avec une décontraction.
3: Les gens étaient furax.
4: Pourquoi?
3: Ah bon? Pas que moi. Les gens qui se sont retrouvés bloqués dans une ville. Sachez que les habitants de Palerme ont été quasiment confinés chez eux le temps du mariage, quoi. Ils ont passé un week-end à Paris, quoi. Tout simplement. Impossible de bouger, la ville bloquée. Pardon, c'est un week-end à Paname.
4: Ah oui, c'est contraignant, mais ça fait de la pub. Ça fait venir des gens. Moi, là, d'un coup, j'ai envie d'aller là où elle s'est mariée.
5: Ouais, mais moi, j'habite Palerme, ça me gonfle, en vrai.
4: Bien sûr que c'est gonflant, mais bon, ça fait plaisir. Tu passes une tête, tu vois des voitures klaxonner avec des petits trucs.
3: Oui, je pense pas qu'il y ait des voitures qui klaxonnent. Je pense pas qu'il y ait une Dacia Sandero en train de klaxonner derrière la voiture de Dua Lipa.
4: Avec le
5: la petite voiture balai avec les casseroles.
3: Je vous raconte tout. Madame Combal s'est mariée ce week-end. Et bah, c'est ainsi. Et bah, tant pis, je l'accueille son bonheur. Oui. On en parle dans un instant, je vous débriefe tout. Qu'est-ce qui a été interdit de faire à Palerme? Comment s'est passé le mariage aussi? Ils sont beaux tous les deux, faut quand même le dire, ça m'énerve sa race, mais ils sont beaux. On en parle, le temps d'écouter Julien Lib.
5: On a des infos sur le buffet?
3: Vacherin.
5: Très bien, ça marche toujours.
3: Ah, mais je suis pas étonné. Et puis, c'est tout ma doigt, hein. Samosa en entrée.
5: Ah bah.
3: Ça passe. Légumes, poulet, chacun, tu trouves toujours, quoi. Puis ça se picore, quoi.
5: Ça se picore.
3: Bah, bien sûr, on en reparle dans un instant, restez avec nous.
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3: Et bien sûr qu'on est là tous ensemble, les copains viennent s'écouter. Julien Lib, on est sur Énergie. Bienvenue tout le monde.
5: Merci.
3: Bienvenue, merci de passer.
5: Merci, monsieur Combal.
3: Tout le monde, on est là tous ensemble, enfin. On est à 19h, bien sûr.
5: C'est Bébel ou c'est
3: Bébel? Bien sûr, c'est moi, Style Guignolo, enfin. Qu'est-ce que tu veux, mon ami? Viens donc t'asseoir, on a fait cette soirée.
4: C'est super chiant.
3: Ah ouais, c'est plus dans les gestes que dans la voix. Mais qu'est-ce qu'il y a là? Mon élan, on est des seigneurs, enfin.
4: On a fait
3: cette soirée là.
5: Ça, c'est les conflants.
3: Dans un instant, B.O.B.
5: Qu'on pourrait appeler Bob finalement.
3: On pourrait l'appeler Bob, mais bon, c'est moins classe, Bob.
5: C'est moins classe. Je suis d'accord.
3: Comment tu vas, Lorraine?
10: Ça va très bien, Camille, merci. Et vous tous?
3: Ça va très très bien.
5: Super.
3: Trop bien. T'habites où, Lorraine?
10: À côté de Salon de Provence, à Malemort.
3: À Malemort?
10: Oui.
3: Me dis rien. T'as ouvert ta fabrique de gâteaux?
10: C'est ça.
3: Oui ou non?
10: Oui, c'est ça.
3: Je t'ai déjà parlé, je me rappelle de toi.
10: Tout à fait.
3: Je suis content, ça marche bien le business. Je me rappelle très bien Lorraine, parce que Malemort, c'est un nom qui me connaît, moi, parce que c'est pas si loin d'Aix-en-Provence, et qu'on n'entend pas souvent à la radio. Et je me rappelle très bien, t'avais monté une société où, pour les mariages ou les baptêmes, tu faisais des gâteaux sur mesure.
10: C'est ça. C'est exactement ça.
3: Et ça se passe toujours bien?
10: Ça va.
4: Mais c'est la grande période, là. Tu dois faire des gâteaux.
10: Ah oui, les mariages, là, ils ont commencé, hein. Ce week-end, j'étais en plein mariage.
3: T'as fait
4: Dua Lipa?
3: Oh là là, elle a fait la douane. Elle a fait la pâte à choux, cool, hein. Non, mais je vois exactement, c'est des sponge cakes, entre autres, et c'est fait pour monter et faire des belles décos dessus, quoi.
10: C'est ça, les layers.
3: C'est quoi les layers, c'est ça?
4: Des couches,
10: c'est
4: ça veut
10: dire. Les layer cakes.
3: Ah voilà, le layer cake, exactement. Mais justement, bah, ça tombe bien, Lorraine, il a tout dit, mon Rémi, puisqu'on va parler du mariage de la Dua.
10: Eh oui.
3: Ah.

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1: De parking, quoi.
2: Des places entières. Mais tu sais, quand t'es dans la ville, ça te rend fou. Mais déjà, vous savez, quand il y a un marathon, quoi, ce que je comprends, c'est important qu'il y ait des gens qui puissent utiliser. Donc, on bloque à Paris, les Champs-Élysées. Mais quand tu fais le marathon et quand tu le fais pas, tu rages un peu. Mais si on te dit demain, gars, c'est pour le mariage de Laurent Dutch, il y a un moment donné, tu vas dire, bon, les gars, vous êtes sympas tous, mais il faut se calmer, quoi. Ouais. Non, mais tu vois, mais c'est un peu l'idée.
3: Oui, et donc, c'est là, fâcheux.
2: Je pense, t'es en voiture ou quoi, et t'as la petite Chico Chain, toi. Et tu peux pas passer parce que Dua Lipa, t'as jamais donné l'heure et la ville est bloquée. Je comprends aussi les habitants.
1: Oui. Et puis, tu sais, je pense qu'il y a un petit côté aussi chauvinisme. En gros, ça aurait pu être quelqu'un de Palerme, ils auraient dit, bon, why not. Mais là, c'est quand même quelqu'un qui n'a rien à voir avec la ville, qui te bloque ta propre ville dans laquelle t'habites. Donc, ça peut être chiant, en effet.
2: Ça peut être chiant. Ils ont fermé des dizaines de restaurants qui ont dû être fermés parce qu'on pouvait plus y accéder. Le musée de la ville a été fermé.
3: Ah, il y a de la perte pour les restaurateurs aussi. Enfin, j'imagine qu'il y aura de la pub aussi. Mais
2: écoutez bien, espace aérien bloqué.
1: Mais non.
2: Au-dessus de la ville, je pense que les avions pouvaient atterrir à Palerme, mais genre les avions de tourisme et tout, personne pouvait voler au-dessus de Palerme.
3: Et surtout qu'il devait y avoir quand même d'autres mariages ce week-end-là, on est en juin.
2: Je pense que tout le monde a annulé, je pense que tu peux pas te marier le même jour. C'est un peu Jeff Bezos avait fait ça aussi à Venise.
3: Ouais.
2: Et je veux pas être démago parce que je suis content pour eux, mais tu dis, mais à quel moment ton bonheur à toi impacte une ville entière?
1: Bah oui, bien correct.
2: Vous voulez quelques détails,
3: s'il te plaît.
2: Pendant le vin d'honneur, un pianiste est venu jouer.
1: Ah oui, c'est la moindre des choses.
3: Oui, bon.
2: Elton John.
1: D'accord.
4: Pas n'importe quel.
2: Ah, pardon. Bah oui, c'est Elton. Je sais pas s'il y avait ça à ton mariage ce week-end, Lorraine.
4: Non.
2: Elton John n'est pas venu jouer un peu de piano?
1: Bon.
4: Non, pas du tout. Pas à l'heure. Hein. Pas le...
1: Après, t'as contacté Gilbert Montagné, t'es bien aussi. Hein.
2: Le DJ du mariage est venu mixer.
3: Vas-y.
1: DJ Snake?
2: David Guetta.
1: Ouf.
4: Ah ouais.
1: Normal.
3: En amis, si ça se trouve.
1: C'est énorme. Et maintenant, attention, le champagne, le vin d'honneur. Les annonces de David Guetta, elles vont être folles.
2: La jarretière, c'est parti. La jarretière.
3: J'ai mis le rétro proche pour les copains.
2: La fête a fini à 6h du mat et le lendemain, brunch.
1: Ah, y a pas une soupe à l'oignon? Non, les gars.
2: Y a pas de soupe à l'oignon.
1: Un pot là? Non, c'est quoi?
2: Le pot de chambre.
1: Un pot de chambre aussi, ça c'est bien.
3: Attends, c'est quoi le pot de chambre?
1: Un pot de chambre, voilà. Là. Je vous l'explique?
3: Ouais, je crois que ça me dégoûte.
1: Le pot de chambre, c'est fin de soirée quand les mariés ferment la boutique et vont se coucher. Toi, en tant que témoin avec d'autres témoins, tu vas pas te coucher, tu prépares un pot de chambre, c'est-à-dire une sorte de. Un pot blanc, tu vois, dans lequel tu mets du champagne, des bananes recouvertes de chocolat pour imiter le caca, et tu mets du papier toilette autour du truc et tu vas les réveiller avec ça. En disant, c'est le pot de chambre, mais tu retournes le lit, c'est une guerre.
2: Ouais, c'est une guerre. Je suis pas sûr que c'était trop la DA de vous. Je sais pas, elle a l'air sympa. Hein.
1: Ouais.
2: Bon, en tous les cas, sachez quand même que comme ils ont tous été bloqués, certains riverains ont pu être indemnisés jusqu'à 5800 euros.
3: Ah, quand
2: ils ont l'impact. Ouais, mais ceux qui étaient vraiment dans les rues bloquées, qui pouvaient plus sortir de chez eux, hein.
1: Ah, je
2: fallait faire les courses avant, en mode confinement, quoi.
1: Ah ouais, mais pour deux jours, je les prends, les 5800.
2: 5800 balles, si elle veut se marier aux ors, on l'accueille, hein. 5800, gars, tous les ors, on dit, vas-y, quand tu veux, viens tous les week-ends te marier. C'est fou, non?
1: Incroyable.
2: Mais qui va indemniser ma tristesse?
1: Ah, ça.
2: Ah.
3: T'es un peu heureux pour elle, elle est contente, elle a ravi.
2: Non. À combien on évalue ma peine à moi?
1: Toi là, c'est costaud, je le sais, je le vois.
2: Je suis à 5800, combien?
5: Il y a que le temps, faut que tu prennes le temps, ça va revenir tout seul.
2: C'est quoi la ville, tiens, Thibaut? Tu pourrais te marier dans une ville, la ville de ton choix serait laquelle? Ça peut être votre ville de naissance, hein, la ville où tu rêverais de te marier.
5: Moi, j'aimerais bien faire ça chez ma copine, vers Mont-de-Marsan, Bayonne, tout ça, tu vois.
2: Ah,
5: j'adore le sud-ouest. Moi, ça coûte un peu cher, tu vois, mais il y a des endroits qui sont énormes.
2: Lorraine, même si t'es déjà mariée, c'est quoi la ville où tu rêverais de te marier ou te remarier, peu importe?
4: Ah, j'aimerais bien la Venise.
2: Ah ouais.
3: Pas mal. Ah ouais.
2: Je crois que je choisirais Venise aussi, cliché de ouf. Mais vraiment,
3: on adore romantique de dingue.
2: On adore les clichés, je suis assez d'accord, hein, comme ta robe en témoigne.
3: J'ai rien demandé. Tu me demandes où je veux me marier, s'il te plaît?
2: Oui, tout à fait, avec ton ami.
3: Avec mon ami, à Saint-Jean-de-Luz.
2: Ah,
1: vraiment, quelle surprise.
2: On tombe de l'armoire.
1: Depuis un an qu'on est avec Oriane, t'aimerais te marier où? T'aimerais manger où? C'est quoi ton endroit préféré? Si tu gagnes au loto, c'est toujours Saint-Jean-de-Luz.
3: Mais parce que c'est une safe place. C'est un endroit où rien ne peut mal se passer, si vous voulez. Je peux pas dire non, tout va bien se passer.
1: Bien sûr. Et Rémi?
6: Alors moi, j'aurais pu être cliché et dire l'Ardèche et machin, mais pas du tout. Je crois que j'ai une ville dans le sud que j'aime par-dessus tout qui s'appelle Sanary, en bord de mer.
2: Ah, bien sûr,
1: à côté de Bandol.
6: À côté de Bandol.
2: Bien sûr.
6: Magnifique, la petite église, la petite mairie, le petit
2: port. Juste au-dessus, le brusque.
6: Exactement.
2: C'est très beau.
6: C'est magnifique.
2: Très bon choix.
6: Et toi?
3: Mais
6: toi, t'es déjà marié?
2: Ah, moi, je suis déjà marié.
6: Ouais.
2: Mais tu ferais ça où?
6: Si je refaisais, je dirais les ors.
2: Ah ouais, tu
6: en station?
2: Ouais,
6: en station.

0: Chez moi, aux Ors, j'aimerais bien. Ouais, bah l'hiver, j'aimerais bien.
1: Ça change un peu.
0: Ah, ouais, j'aimerais bien. Et Doua est la bienvenue sans son maudit Kaloum. Comment il s'appelle celui-là? Kaloum.
2: Kaloum.
0: Non, mais attendez. Donc elle s'appelle Doua Turner si elle veut. Elle fait comme elle veut, bien sûr, mais si elle voulait, elle s'appellerait Doua Turner.
3: Mais il a un lien avec Tina Turner.
0: Mais il en a aucun, mon grand.
3: Ouais, on sait pas.
0: Ben non, elle est anglaise, elle est américaine.
3: À vérifier.
4: Turner, je te le dis là.
0: C'est insupportable. Les gens, tu leur donnes la réponse, ils font bon, on checkera.
1: Ben non, je suis en train de te le dire.
0: Ok.
1: Allez, c'est bon.
0: Je vais quand même regarder, mais bon, bah écoutez. Lorraine, je te souhaite plein de bonnes chances pour la suite. B.O.B., voilà ce qu'on écoute tout de suite. On est sur Énergie. Les infos pour Brodini ce soir, spécial Tour de France dans quelques minutes.
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0: On est là et on est ensemble, on est en famille bien sûr avec vous tous. Vous êtes peut-être en voiture, en train de terminer une journée de boulot, en train de terminer une journée de cours. On va vous changer les idées, comptez sur nous chaque soir 16h 19h en direct. D'ici c'est notre invité.
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0: Il sera là avec nous tout à l'heure en fin d'émission, il va chanter en live son dernier titre. On est tellement contents de l'avoir. D'ici il sera là pour la première fois. Try. Voilà ce qu'il chantera tout à l'heure. Yes, elle est trop belle cette chanson. Et puis je vous l'ai dit, on va vous aider à réviser vos examens. Il y a du brevet qui arrive et il y a du bac avant tout ça. Ça commence là, jeudi. On va essayer d'avoir toute la semaine un correcteur ou une correctrice au téléphone. D'accord? Vous êtes concernés, 0870 42 48, les maths, le français, la philo. Avoir des petits atouts pour essayer de passer du 11 au 12. Vous voyez ce que je veux dire?
1: Éviter le rattrapage.
0: Finalement. Ouais, et puis pas juste réviser. Peut-être que les correcteurs, ils peuvent nous dire, j'en sais rien, on saura avec eux, nous dire, je vous avoue que quand tu démarres ta copie, commencer par ça, ça peut faire une petite différence pour eux en tout cas. Et puis on va essayer de vous aider.
4: Ça peut tout changer. Moi j'ai eu 10,5. Si j'avais pas eu un point ou deux de différence, j'aurais pu ne pas avoir le bac.
0: Mais bien sûr, ça fait la diff. Tu serais passé au rattrapage.
4: Tout à fait.
0: Alors que nous, on a une mention. Avec cette robe, tu l'aurais eu.
4: Si à l'époque.
0: Mais bien sûr, tu éclairais la pièce. Sound of Legend, ça va arriver.
1: Oui, très bien.
0: Et puis des infos pour Brio dîner de ce soir. Tour de France. On a trop de choses à faire, on n'y arrive pas. Moi je vous dis, on a jusqu'à 19h, on est déjà ric-rac. T'es jeune, iPhone 17 à vous offrir. Je peux pas m'en faire. Allez, bon courage tout le monde, on est avec vous en direct.
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0: Merci de nous choisir pour terminer vos après-midi. C'est tellement un kiff d'être avec vous. 16h, 19h. Oriane, Rémi et Thibaut, on a tous, avec moi, une info pour Brio Dîner de ce soir. Un fun fact sur un thème comme chaque soir et c'est la bagarre. Franchement, je crois qu'on peut tous dire qu'on s'aime beaucoup.
1: Ah oui.
0: Mais pendant 5 minutes, sachez qu'on fera que se rabaisser.
1: Moi aussi, je peux en mettre une petite à Rémi, ça me fera plaisir.
4: Voir s'humilier.
0: Voilà. Oui. Avant et après, il y a plutôt une bonne énergie. Oui. Sachez que dans un instant, les infos pour Brio Dîner de ce soir, c'est un moment détestable.
1: Ah oui, mais on sait ce qu'on aime. Aussi,
0: on a tous envie de gagner et croyez-moi, surtout si quelqu'un a une meilleure info que nous, on sera là pour le rabaisser. Faut pas trop briller, c'est comme dans Koh-Lanta.
1: Ouais, faut rester un peu à sa place quand même.
0: Faut pas non plus mener toutes les épreuves de confort. Hein. Bon, allez, on arrive dans un instant, le temps d'écouter Sound of Legend, San Francisco.
1: Oh.
0: Et ouais, si tu vas à San Francisco,
4: n'oublie pas de monter là-haut.
0: Non, ça c'est Rio, n'oublie pas de monter là-haut.
1: C'est pas San Francisco, c'est si tu vas à Rio, n'oublie pas de monter là-haut. Oh là là.
4: T'as mis quand même 30 secondes à
1: l'heure. Ok, on revient, bougez pas.
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0: C'est fou comme tu la tiens cette note. Mais les dernières paroles, puisque je rappelle que quand même la maman de Oriane, bienvenue, on est en direct sur Énergie, la maman d'Oriane, elle est américaine.
4: Tout à fait.
0: Elle est née à New York.
4: Et
1: c'est
4: oui.
1: Dingue. Hein.
0: Quelle classe. Mais est-ce que tu peux nous mettre la fin et tu nous le traduis?
4: Ah bon? C'est elle qui est américaine.
0: Oui, mais t'as grandi en bilingue.
4: Oui.
0: Attends. Duolingo, là.
4: Si tu vas à San Francisco, you're gonna need, va rencontrer. Peut-on remettre la dernière phrase?
0: Oh, mais oh c'est non. Que celle-là qu'on comprend pas jusque-là.
6: Ah oui.
0: Bah, San Francisco, le grand là, merci.

0: Some gentle people hand, n'est-ce pas ça?
1: Si,
0: Saint-Jean de Compostelle.
2: Je crois.
1: Alors, c'est-à-dire que tu vas à San Francisco, tu vas rencontrer Saint-Jean de Compostelle, ouais, c'est fou.
2: C'est ce que je comprends, hein.
0: So, some gentle people there in that hand. I'm so sorry.
1: Alors, wow. Superbe accent, je dois le dire quand même. Hein. Au-delà de la blague, t'as vraiment un superbe accent.
0: Merci.
1: Tu peux dire Hi, this is Oriane on Energy in Music Only.
0: Hi, this is Oriane on Energy. Eat Music Only. Non, voilà, je l'ai perdu. Eat Music Only. C'est marrant. La seule phrase.
1: T'arrives pas à dire, c'est celle en anglais.
0: Oui. Eat Music Only. Je n'arrive pas à la dire avec l'accent. Eat Music Only.
1: Il n'y a pas un point d'interrogation. Hit Music Only.
2: Bah ouais.
1: Bienvenue sur Energy. Energy, Hit Music Only. C'est ça?
2: Bah, je crois.
1: Il y a Max qui est avec nous. Ça va, Max?
3: Ça va.
1: Calme-toi, Max. Oh, tu pètes les plombs ou quoi? T'es en train de péter les plombs, mon Max. Hein. Tu fais quoi dans la vie?
3: Je suis étudiant en master de statistiques et traitement de données.
1: T'as ton bac?
3: Oui.
1: Sache qu'on va faire réviser les gens pour le bac. Même pas réviser, vous donner des astuces pour charmer les correcteurs. Ah, d'accord, oui, à travers votre copie, il y aura peut-être des petites astuces de gens qui corrigent les copies. Il y aura des correcteurs, des correctrices, et qui vont vous dire, faites bien ça. Ça, attention, dépassez pas les marques, ouais. Tout ça. Des choses qui font que vous avez peut-être le petit point en plus, on va essayer de vous le faire gagner. Oui.
2: Tracez en rouge, mettez bien le truc dans la marge.
1: Après, si tu sais pas ce que c'est le théorème de Pythagore, je peux rien pour toi non plus. Faut arriver avec des connaissances, et nous, on va essayer de vous trouver les petites astuces qui font la diff.
0: Ouais.
1: Ok? On a plein de monde qui nous appelle, d'ailleurs, plein de correcteurs, de correctrices, on va les passer, on en passera un par soir au téléphone. Maxime, toi, tu es là pour nous juger, et on adore ça. Qui va avoir la meilleure info pour briller au dîner de ce soir? C'est très simple, le thème Roland Garros. Très simple, le thème Tour de France, parce que début du Tour de France dans un mois pile, le samedi 4 juillet, donc info sur le Tour.
4: Qui aura la meilleure info sur le Tour de France?
1: Pas tout à fait.
0: C'est le klaxon.
1: Ah bien, bon.
0: Elle est contente, ma chérie.
5: Elle est contente, Anna.
1: Ah ben c'est son petit atelier créatif aussi, hein. Oui. Là, c'est vraiment sa petite bulle à elle.
0: C'est son espace créatif.
1: Là c'est l'espace créatif, on juge pas, on lui a dit t'as ce jingle tous les jours, tu fais ce que tu veux, tu t'éclates, c'est de la pâte à modeler, tu prends des gros feutres, tu débordes un peu, tu fais ce que tu veux. C'est toi, ta créa, c'est Montessori là.
0: Tu as le droit de rater, c'est ça, c'est exactement le
5: même motif. Bien sûr, on l'entend souvent d'ailleurs. Qu'elle a bien le droit, on n'est pas affogé.
0: Non,
1: elle c'est son espace.
5: Bah oui.
1: Bon voilà. Maxime, déjà qu'est-ce que t'as pensé de ce jingle? Première question.
3: Moyen.
1: Moyen, ça veut global, je traduis, hein, c'est de la merde. Hein. Pardon, attention, hein.
5: On veut pas t'enlever ton égo boost parce que c'est ton atelier créa, mais tu sens qu'il a pas été séduit.
6: Je dois m'améliorer, je pense.
1: Bah, pas du tout, t'es superbe.
6: Merci.
1: On va pouvoir y aller pour les infos pour briller au dîner de ce soir et je propose que ce soit Oriane qui démarre.
0: Avec plaisir, je vais vous parler de Patrick Danquoine. Et c'est pas un coureur, c'est celui qu'on surnomme l'effaceur de pénis. Est-ce que vous en avez déjà entendu parler?
1: Ah, oui, parce que sur les routes, ils écrivent et donc ils passent avant avec la peinture blanche et ils enlèvent tous ceux qu'on fait zizou.
0: Quand j'écrivais chez moi, je m'attendais tellement pas à ça, je pensais que vous alliez faire quoi? L'effaceur?
1: Je regarde le Tour de France, comme vous le savez, j'ai petite passion quand j'ai le temps. En tout cas, je regarde les épreuves de montagne et il n'y a pas une semaine où il n'y a pas le docu dans Village Tour en mode on va suivre Patrick qui a effacé encore des kickettes. Et c'est parti, et tu l'as tous les ans sur France Télé.
0: Max, tu connais l'effaceur de pénis?
3: Oui.
0: Bon. Oui. Et bien, je vais...
5: Ah, le oui, il est fait. Ah, il est venu de Saint-Jean-Louis, le oui. Ah ouais.
0: Et ben, tu sais quoi? Je vais te donner encore plus de détails, plus qu'aucun documentaire ne t'en aura jamais donné sur ce fameux Patrick, parce que depuis plus d'une décennie, bon, Camille vient de le dire, il efface les messages à connotation sexuelle sur le goudron, politique, raciste, et en gros, il assainit un peu le Tour pour que ce soit digeste pour les enfants, pour les familles, etc. Donc, du coup, c'était, voilà, finalement la fin de mon info.
5: Yes. Je vais vous dire vraiment ce que j'ai pensé de cette info, j'ai préféré le jingle d'Anna. Pour vous donner une idée, on remet le jingle.
4: Qui aura la meilleure info sur le Tour de France?
0: C'est le klaxon. Excusez-moi.
1: Voilà, c'est vraiment cinq fois mieux que cette info.
0: Non, j'ai une petite citation. Il dit, je transforme les pénis en hibou, en lapin et en papillon.
2: Oh pardon, ben je retire ce que j'ai dit.
0: Pas quand même.
2: Pardon, j'avais pas la fin. Je retire ce que j'ai dit, formidable.
1: Ah ouais.
2: En hibou, formidable.
1: On aimerait le voir d'ailleurs, on aimerait voir la transformation.
2: Bah, t'as les yeux, hein.
1: Ah ouais.
2: Globalement, te cache pas, hein, t'as les yeux et le nez. Hein.
1: Un bon zen, le hibou, là. Un bon gros nez,
2: le hibou.
0: Voilà.
5: Allez, vas-y, Thibaut, tiens, vas-y, Thibaut.
6: Moi, je vais vous répondre à cette question qu'on s'est tous posée, Maxime. Pourquoi le maillot jaune est jaune?
1: Ah, je sais, moi.
6: Ah, c'est fou, j'ai découvert ça. En fait, le Tour de France, il a été créé en 1903 par un journal qui s'appelait L'Auto à l'époque. C'est l'ancêtre de l'équipe, faut le savoir. Et en fait, ils se sont dit, comment on peut faire pour faire de la promotion de notre journal? Comment on peut être un peu partout en France?
1: Si je peux me permettre, surtout, c'est grâce à eux le jaune, mais surtout, ils se sont dit, il faut une couleur pour repérer quand le peloton passe. Alors, ils étaient moins au début, c'était 60, ils étaient pas 500 comme aujourd'hui. Mais il fallait qu'en un regard, le monsieur dans son village, parce qu'à l'époque, c'était pas diffusé, c'était que dans passant dans le village, faut qu'il reconnaisse le leader. Donc, chercher une couleur qui flash.
6: Et justement, leur journal à l'intérieur, les pages, elles étaient jaunes et ils se sont dit, pour faire un hommage à ce journal, qu'est-ce qu'on fait? Eh ben, on met un maillot jaune en l'honneur, du magazine qui s'appelait L'Auto, qui est devenu l'équipe derrière ça. Donc voilà pourquoi le maillot jaune est jaune.
1: Il fallait qu'en un regard dans ton petit village, quand ça passait quand même à 60 km/h, tu repères le leader. C'est intéressant.
2: Ouais, c'est top.
5: Non, je dis ça, c'est top parce qu'en fait, il vient de faire mon info sans s'en rendre compte. Mon type, c'est normal.
6: Tu peux pas savoir que c'était ton info?
5: Non, pas le maillot. Mais moi, j'allais vous dire, d'où vient le Tour de France? Parce que c'est un journal qui était en galère, qui s'appelait L'Auto. Et du coup, ils ont fait une réunion. Ils ont dit, si on faisait une petite course de vélo, ils l'ont appelé Tour de France. Et ça a sauvé le journal. Et ce journal, vous n'allez pas en croire vos oreilles, qui est devenu l'équipe, quoi. C'est fou, quoi.
6: Mais t'as vu, Max, moi, j'ai mieux raconté.
1: Voilà. Vous savez quoi? Thibaut est passé avant. Ça veut dire qu'on va mettre un disque et t'as le temps du disque pour trouver une autre info.
6: Allez, ça marche.
1: Sur le Tour de France, on continue, on garde Maxime qui s'éclate. Hein. Tu t'éclates, Maxime. Hein.
3: Ah oui, là, les infos sont parfaites.
1: Et évidemment. Et tu sais quoi, je vous fais un petit cadeau, vous tous qui m'écoutez. Je repasse le jingle d'Anna Serena dans un instant.
0: Oh, génial.
1: Restez là. Avant ça, on s'écoute Dr Yaro. Vous allez voir, il est charmant, il est secteur 2, il est très sympathique. On écoute ça et juste après, deux infos, il reste Rémi et moi sur le Tour de France.
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1: Oh Maxime, tu vas te régaler Maxime. Et tu vas te régaler Maxime, mon info que j'ai sur le Tour de France. 4 infos pour briller au dîner de ce soir, 4 fun facts. C'est Maxime qui va élire la meilleure ce soir. T'es d'où Maxime?
3: Je suis de Clermont-Ferrand.
1: Ah il passe souvent le Tour à Clermont. Oui. Hein, Clermont.
3: Ah oui, chaque année quasiment maintenant.
1: Eh bien sûr. Eh bien écoute bien Max. Écoute mon info, comme ça je laisse un peu plus de temps à Rémi. Merci. Qui a quand même vu que Thibaut et Rémi avaient la même, parce qu'on se consulte pas avant. Oui. Ça veut dire que Rémi a le temps du disque pour en trouver une autre. On la découvrira dans un instant et quoi qu'il arrive, on sait qu'elle sera pas ouf. Avant ça, la mienne, elle est folle, Maxime. Si tu veux me donner le point tout de suite, tu le fais, comme ça je suis encore plus libéré.
3: Je vais attendre un peu quand même.
1: Allez, on attend un peu quand même, il n'y a pas de souci. Merci pour la confiance. Écoute bien, je vais vous parler du premier Tour de France. Le premier Tour de France, on a parlé tout à l'heure, quelle année?
6: 1903.
1: 1903. La course a eu lieu du 1er au 19 juillet. Et il y avait 60 cyclistes qui ont pris le Tour, d'accord? Et à la fin, il y a eu seulement 21 coureurs qui ont été autorisés à passer la ligne. Le vainqueur était français, Maurice Garin. Pourquoi il n'y avait que 21 coureurs, sachant qu'ils n'ont pas abandonné?
0: Ils ont tous été blessés?
1: Non.
6: Ils ont triché?
1: Oui.
6: Ah, parce qu'il n'y avait pas les mêmes réglementations?
1: Pas du tout.
6: Non.
1: Il y avait les mêmes réglementations, sauf qu'évidemment, il n'y avait pas les caméras, il n'y avait pas les portables, je ne vous dis pas d'adieu, mais en 1903, il n'y avait rien pour les suivre. Et qu'est-ce qu'ils ont fait, mes loulous? Arrivé à la troisième étape, il y a un train qui passait, tous les coureurs, enfin, à savoir 39 coureurs ont pris le train, les autres ont continué à vélo. Sauf que, ils ont pas une bonne idée, ils ont pris le train au hasard et ils sont montés dans le même train que l'organisateur du Tour de France.
0: C'est génial.
1: C'est fou.
3: Ah ouais,
1: et donc, à l'arrivée du train, ils sont descendus, ils ont dit, éliminé. Ils ont éliminé 39 coureurs sur 60 qui ont voulu prendre le train, non pas faire la course loyalement.
6: C'est une belle morale.
1: C'est le dopage de l'époque, hein.
6: Ouais, c'est ça.
1: À l'époque, c'était prendre le train. Et voilà, c'était encore plus simple. Hein.
0: C'était un Ouigo, c'était quoi?
1: C'était un Ouigo. Oui. Et plus, tu te fais pas choper, tu le retrouves pas dans les urines, ça. Ouigo, tu l'as pas dans les urines. Bon, bravo à eux. Enfin, non, pas bravo à eux. D'ailleurs, je sais pas pourquoi je dis ça, mais je trouve que mon info est bien, donc bravo à moi.
2: J'ai une super info, je suis trop content, je l'ai trouvé là pendant la musique. Les copains, c'est connecté au Tour de France. Pourquoi dit-on pédaler dans la choucroute? Est-ce que vous savez?
6: C'est pas dans l'Espagne,
2: un jeu. Je
1: sais. Quand il passe en Alsace?
2: Non, ça aurait pu. Et quand un coureur qui est mort, il pédale dans la choucroute, il est mort. Et savez-vous qu'il y a quelques années, au début du Tour, justement, ce fameux 1903, t'as toujours une caravane, comme ça se fait encore maintenant, et la voiture balai, celle qui fermait la course, c'était une voiture qui sponsorisait, donc qui était sponsorisée par une marque de choucroute. Et marqué choucroute.
1: Et il pédale dans la choucroute, et quand les mecs au fond.
2: Non, c'est quand les mecs étaient malheureusement morts de fatigue, ils finissaient dans la voiture.
1: Toujours aujourd'hui, mais elle est plus choucroute.
2: Elle est plus choucroute, quoi. Estampillée choucroute. Et donc, on leur disait, bah, tu pédales dans la choucroute, mon pote. C'est-à-dire que t'es dans la voiture choucroute.
1: Excellente info.
2: Et toi, tu sais ce qui te va, toi, le last minute?
1: Ah, mais c'est ma vie. C'est l'histoire de ma vie, ça. C'est comme les études. C'est le dernier moment.
2: Toi, t'es du dernier moment.
1: Ah, ouais.
0: Pardon, mais la semoule.
1: Oui, c'est ça, moi, je
0: l'ai.
1: C'est un autre tour.
2: C'est un autre tour qui est le tour du Maroc. Et là, c'est sponsorisé par Garbit. Non, je sais plus.
1: Ouais, c'est ça, exactement.
2: Voilà, Tipiak. Donc là, c'était un côté semoule, quoi.
0: Très bien. On en apprend.
1: Ah, bah attendez, on est là pour ça, hein.
2: Maxime, quelle a été ton info ce soir? Tout le monde nous a écouté. Merci. Vous écoutez aussi en podcast cette séquence. Quelle est ton info préférée sur le Tour de France?
3: Eh ben, la plus originale, et je ne savais pas du tout, c'est pédaler dans la choucroute.
1: Yeah,
2: et je vais le dire, c'est largement mérité. Elle était super.
1: Ah, merci. Tu vois,
2: on me l'a fact-check, hein, quand même, hein. C'est le fact-checking. Elle est bonne?
1: Elle est bonne.
2: Oh, j'ai peur. En général, quand elle est bien, en général, elle est rarement vraie. Eh ben, elle est vraie. Bravo, Rémi.
1: Content.
2: Tu
1: merci,
2: prends un
1: Max.
2: Point. Rémi. Tu remontes à moins 3.
0: C'est bien.
1: Bravo Rémi, c'est énorme.
2: Oh, calme-toi. Moi, je suis à 7, les filles à 6 et Thibaut à 1.
1: Oui, bah voilà. On va le remettre au rez-de-chaussée.
2: Hein, oh. Thibaut,
1: 0, c'est bien.
2: Ah oui, bah non, mon pote, t'es marrant.
1: Ça me brise le cœur.
2: Là, c'est pas... Ah, t'es pas mort?
1: Je croyais vraiment que t'étais mort.
2: Je suis en train de revenir.
1: Ah, il repart.
2: Max, merci à toi, on a passé un bon moment, je t'embrasse
3: merci
2: fort.
3: Merci à vous, merci.
2: Je vous donne le thème de demain. Tu veux le thème de demain, Max?
3: Avec plaisir.
2: Personnage de Disney.
0: Ah, cool, très bien, trop j'adore. Cool.
2: Première apparition de Donald Duck, un 9 juin. Donc demain, on est le 9 juin. Personnage de Disney.
1: Ok.
0: Parfait.
2: On parle du bac, on parle de plein de choses avec vous. On reste en direct, bien sûr. Il est à peine 17h, on est jusqu'à 19h avec DC's, notre invité ce soir. On est comme des fous. On écoute tout de suite Tame Impala sur Énergie. Dracula, belle après-midi.
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2: Merci de nous choisir pour terminer vos après-midi. J'espère que tout le monde va très très bien. On est là ensemble en direct sur Énergie avec Rémi, avec Oriane.
0: Oui.
2: Et avec vous tous. On parle du bac, je vous l'ai dit. J'ai plein de choses que je veux qu'on fasse ensemble ce soir. On a aussi un iPhone 17 à vous offrir.
1: Absolument.
2: Grâce à Toy Story, ça sort quand Toy Story?
1: Ça sort le 17 juin.
2: Le 17 juin,
1: avec énergie.
2: Un 17 juin, oui. T'as jamais rien à foutre d'avoir Toy Story.
1: Si je peux me permettre, 17 juin, c'est l'anniversaire de ma femme, donc je vais quand même essayer de.
2: Hein, pardon. Tu l'amènes voir Toy Story, tu dis grâce à eux, j'ai gagné un iPhone.
1: Eh, tu sais quoi, j'avais pas d'idée de cadeau. C'est parti.
2: Toy Story.
1: Nickel.
0: Deux places.
2: Là, ils voudraient faire quelque chose d'extraordinaire. On a déjà eu la chance de faire l'an passé, je crois, sur Énergie.
1: Ouais,
2: c'est fou de pouvoir faire ça. Je suis très heureux. Pour la troisième année de suite, Énergie a lancé un énorme casting sur TikTok pour recruter son prochain animateur. Les autorités compétentes. À savoir, Thierry Lavignac. On sélectionnait une personne qu'on va appeler là tout de suite et on va lui annoncer. Il sait pas que c'est lui ou elle le grand gagnant ou la grande gagnante. En gros, c'est... Des centaines et des centaines d'entre vous se sont inscrits pour nous remplacer, pour me remplacer, pour prendre une place sur Énergie. Je trouve ça génial. Et une personne est tirée au sort. C'est la troisième année que ça arrive et donc la personne, elle sait pas. C'est juste qu'on va l'appeler en direct et lui annoncer que c'est cette personne qui a été sélectionnée, puisque évidemment, ils ont envoyé des maquettes. Une fois que t'es contacté, t'envoies des maquettes, tu dis salut à tous, machin, je m'appelle Théo, je suis sur Énergie. Tu montres que tu sais faire et ensuite, les autorités compétentes, à savoir Thierry Lavignac, on sélectionnait une personne qu'on rappelle maintenant. C'est génial. Vous imaginez, on va annoncer à quelqu'un maintenant qu'il a un travail chez Énergie.
1: Et qu'il réalise son rêve aussi, j'imagine.
0: C'est merveilleux.
2: C'est parti. J'appelle en direct.
1: C'est fou en vrai.
2: En vrai, c'est génial.
1: Peut-être que ça lui change la vie.
2: J'espère. Lui améliorer, peut-être pas lui changer, mais que ça le fasse kiffer.
1: C'est énorme.
2: Des centaines de gens. Allô?
8: Oui, allô? Oui.
2: C'est Pierre-Alexandre?
8: Oui, c'est bien lui.
2: Pierre-Alex? J'ai une nouvelle pour toi.
8: D'accord, oui.
2: Ça va être trois mots. Bienvenue sur Énergie, Pierre-Alex. Ouais.

0: paix derrière toi, s'il te plaît.
1: Yes.
0: T'as pas fini de dire ça, tu vas voir le nombre de fois que tu vas dire ça sur l'antenne, mon Pierre-Alex. Sinon, ça fait écho à l'antenne. Pierre-Alex, trop content de t'entendre. Donc, t'es un nouvel animateur sur Énergie, je te l'annonce officiellement.
1: Bah, c'est incroyable, c'est un rêve de gauche qui se réalise, hein, comme on dit.
0: Je suis très heureux. Pierre-Alexandre, explique-nous donc comment tu t'es inscrit sur TikTok. C'était ton rêve d'arriver un jour sur Énergie.
1: Eh ben ouais, c'est ça. Je me suis dit, tiens, c'est toujours un rêve de tout petit. Donc d'abord, j'ai fait un peu de communication. Puis après, je me suis dit, bah tiens, je vais faire une école de radio à Montpellier. Et puis je me suis dit, tiens, je vais tenter le coup encore cette année. Et puis ben, je reçois ton appel. Donc c'est que ça a matché, quoi.
0: C'est génial. T'avais déjà essayé les années d'avant?
1: J'avais fait l'année dernière, ouais.
0: Ah, génial. Et ben, on est content. T'as bien fait d'insister, Pierre-Alex. Ça veut dire que c'est important pour les gens qui nous écoutent et pour toi, bien sûr. On prend bien, mais que les gens comprennent. Tu vas vraiment avoir un contrat, un CDI, sur Énergie. Tu vas pouvoir rejoindre une des antennes d'Énergie et devenir animateur officiellement sur Énergie, mon pote.
1: C'est incroyable. Je pense qu'il va falloir un petit peu de temps pour réaliser, mais c'est fou.
2: On est collègues. Bienvenue, collègues.
0: Bon, pas longtemps,
2: mais... Oui, mais le temps
1: c'est vous. À Paris, alors.
0: Oui, bah arrive vite, quand même. Hein. Bah, toi, quoi, prends le train maintenant, quoi. Tu cherches pas un réalisateur, Pierre-Alexandre, par hasard. Pierre-Alex, toi qui rêvais d'arriver sur Énergie, je peux le comprendre, bien sûr. C'est qui tes artistes préférés?
1: Alors, en ce moment, j'aime beaucoup le Tame Impala Jenny.
0: Ah ouais, on l'adore.
1: Qu'on vient d'entendre, parce que voilà, j'adore. Et le nouveau Shakira est très très bien aussi, de la Coupe du Monde. Et étant grand fan de Toy Story, évidemment, le nouveau Taylor Swift est très très beau.
0: Bien sûr, dans Toy Story. Après, Poto, il y a une question importante, t'intègres l'énergie. Tu aimes Gims, hein?
1: Ah bah j'adore.
0: Ah bah vaut mieux, ouais. C'est super.
3: C'est Gims qui signe les contrats, donc vaut mieux.
0: Ah oui, c'est validé. Ah oui, pardon, je t'ai dit Thierry Lavenia, c'est Gims qui a validé ta machine. Oui, bien sûr.
1: En fait, je vais faire sa première partie au stade Pierre-Mauroy, ça veut dire là.
0: Ouais, c'est peut-être toi qui animeras la première partie. Hein. Pierre-Alexandre, pour les gens qui nous écoutent, comment ça se passe sur TikTok? Tu t'envoies une maquette, c'est ça? Tu montres ce que tu as envie de faire et ce que tu sais faire?
1: Bah, c'est tout à fait ça. Une petite vidéo, hashtag Casting Energy à surtout pas oublier, montrer un peu ce qu'on sait faire, dans sa cuisine, dans sa chambre, prendre un micro, une brosse à cheveux, peu importe, pour faire un micro et parler, montrer un peu sa créativité et surtout comment on est vraiment dans la vie et surtout mettre beaucoup de cœur et beaucoup de sourire et surtout de la passion, parce que je pense qu'on fait un métier de passion, donc voilà. Je pense que c'est tout. Beaucoup de motivation et voilà.
0: Eh ben écoute, Pierre-Alex, franchement, t'as l'air trop sympa. Je suis ravi pour toi. Je sens que ça te fait plaisir en plus et ça nous fait tous très plaisir ici en studio. On t'applaudit.
1: Ouais, ouais,
0: nouvelle arrivée chez Énergie. Bravo, bravo. Oh, ça crie derrière toi, c'est qui?
1: C'est ma maman qui est là. Qui filme ma réaction.
0: Passe-la moi, c'est quoi son prénom?
1: C'est Marie-Pierre.
0: Va, passe-moi Marie-Pierre.
1: Attends, je te la passe.
4: Ils aiment bien les prénoms composés chez eux.
0: Ouais, j'ai vu beaucoup de Pierre.
4: Pierre, ouais.
0: Ouais.
3: Les mêmes initiales que Matt Pokora, il y a un signe. Hein.
5: Allô?
0: Marie-Pierre?
5: Oui.
0: Comment elle va, ma Marie-Pierre?
5: Elle est heureuse.
0: Eh ben, je suis très heureux pour toi, pour toute la famille et pour Pierre-Alexandre. Et en plus, j'ai une bonne nouvelle pour toi. Hein.
5: Ah, super, j'attends alors.
0: Eh ben, là, il va avoir toutes les places pour Marc Lavoine et tout. Tu vas tout avoir, là, je peux dire. Maintenant qu'il est chez Énergie, tu vas être de tous les concerts. Hein.
5: Ah oh bah super, comme quoi les rêves deviennent un jour réalité.
0: Eh ben je suis ravi pour
5: bravo,
0: vous.
5: Bravo, en plus Énergie, c'est une super radio.
0: Mais bah franchement, t'as bien raison. Et je suis ravi pour toi. Il va tout être contacté bien sûr pour tout ça. Et est-ce que tu peux me le repasser? Il va lancer la pub du coup, oui. Ça, sa première. Hein.
5: Ah oui, ça aussi, vive la radio Énergie.
0: Merci, gros bisous. Là aussi, il va falloir qu'il prenne l'habitude. Ouais,
1: ma maman, elle est à fond là.
0: Ah ouais. je vois ça. Pierre-Alex, c'est parti, c'est toi qui lance la pub.
1: Oh la vache, et ben retour de Camille Combal et toute son équipe, et puis tout à l'heure on reste avec nous D6 qui sera avec nous.
0: On va jouer aussi iPhone 17.
1: Hey, pour la sortie de Toy Story 5, c'est pas beau ça, un petit iPhone 17 là.
0: C'est tout, c'est fort. Est-ce que tu connais le numéro, on t'écoute?
1: 0800 70 42 48. Oh
0: et je rappelle, c'est gratuit bien sûr pour nous joindre. Bravo Pierre-Alex, on t'embrasse et Gims qui arrive dans un instant.
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0: Ah, ce Grand Prix hier de Monaco, il savait passer les choses. Ils peuvent pas doubler, mais il y a toujours des embrouilles à Monaco.
3: Ah, tu vois comme quoi, il est pas si lisse. Enfin, on me disait, ouais, Monaco, vous allez voir.
0: Non, mais il est intéressant, mais c'est de la tactique, mais il n'y a pas de dépassement à Monaco.
3: Oui.
0: Et les deux qui ont essayé de dépasser, ils sont foutus au tas, les deux. Enfin, oui, ils ont mis l'autre. trop tard, mais tu peux pas dépasser à Monaco.
3: Bah, c'est trop, c'est pas, bah, c'est des routes, c'est la route départementale.
0: Hein. Bah, c'est comme la route des fruits et des vins. Hein. Ah bah, tu fais gaffe, tu arrives en face, t'es obligé de voir, hein, parce que le Plata n'est jamais loin. Déborah est avec nous dans un instant, on la prendra au téléphone 0870-42-48 pour parler avec nous. Et faut jouer, j'ai un iPhone 17 à vous offrir.
2: Ah oui, enfin.
0: Je vais pas repartir avec, il me sert à rien. Donc je vous l'offre à vous, comme tous les soirs. Nouveau jeu dans un instant que je vais adorer. Et c'est Déborah qui va avoir la chance de jouer avec nous. Restez là. 17h18, on s'écoute du Gims. Belle soirée, on est sur Énergie. Je vous l'ai dit, on va passer un correcteur dans un instant.
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0: Merci d'être là sur Énergie. J'espère que vous allez bien. On est en direct avec vous, avec Oriane, avec Rémi, avec mon Thibaut d'amour. On est là tous ensemble, avec toute l'équipe aussi, bien sûr. À la Serena, la cellule fact-checking. Elle fact-check, elle fact-check, elle fact-check.
3: Fait que ça.
0: Par exemple, je vais accueillir Déborah de Toulon et tu peux fact-checker.
2: Elle s'appelle... vient de Toulon ou pas?
0: Elle vient bien de Toulon, elle s'appelle Déborah. Okay, ça va, Débo?
4: Oui, ça va, super, merci. Et toi?
0: Mais ça va très bien. Débo, je t'ai posé une question hors antenne, tu m'y as répondu. Tu ne le dis pas à la voix haute, bien sûr. Mais je t'ai demandé de parier sur Oriane ou sur Rémi. Donc tu ne me dis pas pour qui t'as parié, bien sûr.
4: Oui.
0: D'accord, mais tu as parié pour un des deux. Puisque voici le nouveau jeu que je vais vous proposer, que j'ai appelé avec Thibaut, on a décidé de le nommer le Battle Quiz.
3: Oui, oh,
0: parce qu'il y a un quiz, en même temps c'est une battle.
3: C'est un brainstorm. Hein,
0: j'aurais pu également l'appeler le Quiz Battle.
3: Bien
0: mais
3: sûr.
0: Je trouve que ça sonne moins bien. Donc on est parti sur un Battle Quiz.
8: Pas mal. C'est le jeu du Battle Quiz.
3: Il l'a pris haut. Hein.
0: Non, il l'a pris.
3: Ah bah là, arrête.
0: Ah bah les mecs, là c'est Pierre Payenne. Hein.
3: Il y allait. T'es passé chez le béton ou quoi?
0: Non, bon, la vermifugée.
3: Ah bah. Je suis sur la fin là.
0: Le principe est simple. Chacun votre tour, vous allez sortir du studio et je vais vous poser des questions pendant 45 secondes. Des questions de culture générale. D'accord? Vous essayez de répondre le plus possible. D'abord Oriane et ensuite Rémi. Ok, vous allez sortir tous les deux du studio, puis vous rentrerez un par un. Vous n'entendrez pas les questions de l'autre, parce que je vais vous poser les mêmes questions pendant 45 secondes. Et ensuite, l'un des deux aura plus de bonnes réponses que l'autre, et on espère que Déborah aura bien parié.
3: Attends, il a sa tête de Iri là, regarde, il a sa tête, c'est du rire.
0: Non, c'est dommage, non, il nous a fallu les derniers jours pour trouver le jeu. J'adore ce jeu.
3: Bah oui,
2: ça peut être un peu humiliant, c'est-à-dire
0: pourquoi
2: que...
0: Non, moi je veux pas de jeu humiliant.
2: Ah non, mais humiliant, raison gardée. Genre, si tu.
3: Si je réponds moins que toi,
0: non, mais si tu avais l'habitude de penser, c'est pas grave.
2: Non, mais bien sûr, amusons-nous.
0: Ça vous va? Non, mais l'important c'est qu'on s'amuse.
2: Ah bah non, mais moi je suis là pour ça, attends.
0: Ah bah non, je veux pas, attention, je veux que ça vous amuse. Je vous demande de sortir tous les deux.
3: Tous les deux?
0: Bah oui, parce que sinon t'entends les questions de l'autre.
3: Pas à l'abri de.
0: Oh là,
3: passer une tête à ma main.
2: Mais du coup.
3: Ah non, mais moi, mais je sais Camille, pas, faut revenir vite ou pas?
0: Bah,
2: si on sort tous les deux.
0: Ah oui, pardon, il peut, je pose des questions à personne. Non, Rémi sort, excuse-moi, je commençais quand même, c'est idiot ce que j'ai dit. Ouais. Autant pour moi, pardon. Ah, c'est une première aussi pour moi. On se règle. Ah, il met du temps à sortir, mon Dieu, mais c'est fou, le syndrome du personnage principal. Il veut que sa sortie soit un moment, quoi. Sort, il veut créer un moment sur sa sortie, quoi. Mais je sors, hein. C'est fou, hein. Bon, Oriane, 45 secondes de questions, je poserai les mêmes à Rémi dans un instant.
2: Bien entendu.
0: Déborah, attention, tu ne réponds à rien, bien sûr, c'est que pour Oriane. Top chrono. Non. Qui a été la première femme à recevoir un prix Nobel en 1903?
2: Marie Curie.
0: Bonne réponse. Combien d'os les requins ont-ils?
2: Do, 1.
0: 0. En quelle année le premier iPhone a été commercialisé?
2: 2001.
0: 2007. Quelle est la plus petite planète du système solaire?
2: Vénus.
0: Mercure. Quel spectacle de Broadway est le plus lucratif de tous les temps?
2: Chicago.
0: Le Roi Lion. Mmh. Quelle est la capitale de l'Inde?
2: Passe.
0: New Delhi.
2: Oui.
0: Quel est l'autre nom de la Joconde?
2: Mona Lisa.
0: Oui. Quel est l'animal le plus mortel au monde?
2: Le lion, l'abeille, le moustique.
0: Quelle est la température d'ébullition de l'eau?
2: 90 degrés.
0: 100 degrés. Quels sont les deux pays qui ont la plus longue frontière internationale commune?
2: L'Allemagne et la France.
0: Le Canada et les États-Unis.
2: Rien ne va.
0: Je posais 10 questions, mais peut-être que s'il va encore plus vite, j'aurai le temps de lui en poser plus. En tout cas, tu n'as que 2 bonnes réponses en 10 questions.
2: Ok.
0: On va pouvoir accueillir Rémi et je rappelle, à la fin, on saura pour qui Déborah a mis. Rémi, j'ai posé 10 questions. Alors, Yann, tu auras peut-être même le temps d'en avoir plus.
3: Ah, c'est en temps, c'est en 45 secondes.
0: 45 secondes et je te pose les mêmes questions. Bonne chance, essaie de faire mieux qu'Oriane. Toi, ton but, c'est que de faire mieux qu'Oriane. Hein.
3: Ok.
0: C'est parti, top chrono. Quelle a été la première femme à recevoir un prix Nobel en 1903?
3: Marie Curie.
0: Bonne réponse. Combien d'eau les requins ont-ils?
3: Ils n'ont pas d'eau.
0: Oui, bonne réponse. En quelle année le premier iPhone a été commercialisé?
3: 2007.
0: Bonne réponse. Quelle est la plus petite planète de notre système solaire? pas, la petite là, là je l'ai pas. Vite, Mercure. Quel spectacle de Broadway est le plus lucratif de tous les temps?
3: C'est le plus lucratif, c'est le Roi Lion.
0: Bonne réponse. Quelle est la capitale de l'Inde?
3: Kuala Lumpur.
0: New Delhi. Quel est l'autre nom de la Joconde?
3: Mona Lisa.
0: Oui. Quel est l'animal le plus mortel au monde?
3: Le serpent.
0: Le moustique, on l'a dit dans l'émission, ah oui. Ça. Quelle est la température d'ébullition de l'eau?
3: 100.
0: Oui. Quels sont les deux pays qui ont la plus longue frontière internationale commune?
3: Le Brésil et la France.
0: Commune?
3: Je sais pas, je me suis perdu dans cette question.
0: C'est le Canada et les États-Unis. Je vais vous dire un truc, il avait tellement de bonnes réponses et dur, très dur. Bravo, poteau, le 2007 de l'iPhone et tout. Mais bravo, mais je t'explique un truc, hein. Je me suis dit, on lui a donné les réponses, franchement, mais.
3: Non mais écoute,
0: jusqu'à Kuala Lumpur.
9: Et là j'ai dit non, on lui a pas donné la réponse.
0: Mais tu sais ce que j'ai cru, moi? Que tu disais pas de réponse sont des réponses fausses. Je t'ai regardé, je disais mais c'est pas possible. C'est pas possible. Je crois que tu disais pas de réponse, tu me faisais que des vannes. 2007, le premier iPhone, t'as eu 6 bonnes réponses.
3: Mais non.
0: Oh, il en a eu 2.
2: Et j'ai même pensé, c'est pas si mal vu la dureté du machin.
0: Ah ouais?
2: Ah non, Mona Lisa, écoute, sur un malentendu.
0: Déborah, tu peux nous dire maintenant un vote sur qui t'avais parié, je le sais moi.
10: Oriane.
2: Je suis désolée. Voilà.
0: Ah oui, tu vois les a priori.
2: Parfois je brille et ça n'est pas été le cas là, Déborah.
0: T'es tombé le mauvais mois même, Débo. Tu nous suis tous les jours. Ça fait un petit mois et demi que.
10: J'ai trop hésité, mais. Fallait bien faire un choix.
0: Il est bien, oui. Ce joueur.
3: Ah, j'adore.
10: Je suis super triste là.
0: Et vous ne savez pas à quel moment je veux quand même pour un iPhone 17. Vous savez quoi? Je suis désolé, Débo, tu pourras retenter ta chance. Vous nous rappelez.
2: Oui.
0: 0870 42 48. On refait une manche remet l'iPhone 17 en jeu. Vous voulez un iPhone 17, c'est le moment de nous joindre. 0870 42 48. C'est parti. On écoute avant ça. Ah, là, il est pas content.
2: Non. La madame, elle est mariée.
0: Moi, je l'annonce pas. Hein. Madame se marie sans moi qu'à Palerme. Vous l'annoncez, vous, ça m'intéresse plus, je donne plus l'heure.
3: Bah, écoutez, les copains, on va écouter Madame Combal, Dua Lipa, qui s'est mariée.
0: Madame Turner, je peux en entendre parler.
3: Oui, d'accord. Bon, ben voilà. Dua Lipa sur Énergie.
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0: C'est bon, la guitare est tout, c'est bon, allez. Houdini, elle a disparu de mon cœur, oui.
3: Quand je pense que c'est toi qui finis le titre à la guitare, là.
0: Tu lui as fait ce cadeau. Après, bon, j'ai une Gibson à la maison. Je te dise.
3: Ah oui, hein.
0: C'est comme ça, quand t'aimes la Zikas, j'ai un médiator aussi. Hein.
3: Ah, bah,
0: j'ai un médiator. Hein.
3: Et me dis pas que t'as un ampli Marshall.
0: Non, ouais. Non.
9: Non. J'aime trop être ce gars qui refuse des impôts.
0: C'est que vous connaissez ma règle de vie. Hein. Oui. Première règle de vie, c'est pas les mères, pas les fringues, et on ne refuse jamais une impro.
9: Et l'emplacement aussi, mais ça c'est pour autre chose.
0: Ouais, ça c'est le commerce. Quand vous ouvrez un commerce, l'emplacement. Et on refuse pas une impro. Ouais. Quelqu'un qui vient vers toi et qui fait une impro, tu l'accueilles.
3: Bah oui.
0: Toujours, c'est la règle de base. On continue ce jeu, c'est un tout nouveau jeu. Le jeu s'appelle, c'est un jeu qu'on a fait avec Thibaut, le Battle Quiz.
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0: Le Battle Quiz, c'est maintenant. Je vais vous demander, je vous rappelle le principe. Je vous pose les mêmes questions pendant 45 secondes. Il faut répondre très vite ou passer quand vous n'avez pas la bonne réponse. Plus je pose de questions, plus vous avez des chances de marquer des points. Sauf que l'auditeur mise sur un des deux. Et il faut qu'il mise bien pour gagner un iPhone 17 grâce à Toy Story 5 qui sort le 17 juin.
3: C'est énorme.
0: Donc, je vais d'abord vous demander tous les deux de sortir Rémi et Oriane pour qu'on entende sur qui Christopher va miser. Ça va, Christopher?
13: Ça va et toi?
0: Trop bien, mon Christopher. Christopher, attention, ils quittent le studio les deux. Et cette fois-ci, c'est Rémi qui revient en premier. Alors, ils sortent tous les deux. Christopher, tu viens d'où, mon poteau?
13: Je viens de Laval.
0: T'as envie de gagner un iPhone?
13: Oui, j'ai envie de gagner un iPhone.
0: Tu vas peut-être le gagner. On a l'iPhone, on a D6 qui arrive aussi en direct, qui va chanter ce soir. On a que du kiff ce soir pour vous. C'est parti, tu bises sur Rémi qui a gagné la manche d'avant ou sur Oriane?
13: Je vais laisser la chance à Oriane.
0: Et on va commencer par accueillir. Mais à partir du moment où tu parles plus, on est les seuls avec vous à la maison, dans la voiture, à savoir sur qui tu as misé. Eux ne le savent pas. Leur seul but, c'est de essayer de répondre le mieux possible aux questions. C'est parti. Faites entrer Rémi. Rémi, c'est parti. Bonne chance. 45 secondes de questions. Top chrono. Quel était le nom de naissance de la légende de la boxe Mohamed Ali?
3: Bali?
0: Non, Cassius Clay.
3: Mais oui.
0: En quelle année le mur de Berlin est-il tombé?
3: 1993.
0: 89.
3: Dans quel pays est né Che Guevara?
0: Cuba.
3: L'Argentine.
0: Oui.
3: Quelle est la capitale de Singapour?
0: Singapour.
3: Oui. Dans quelle ville chinoise a démarré la pandémie de Covid-19?
0: Wuhan.
3: Ouais. Aux échecs, dans quelle direction un fou peut-il se déplacer?
0: En diagonale.
3: Oui. Quel est le raccourci de la fonction coller sur les ordinateurs?
0: Coller?
3: Quel est le fleuve qui traverse Paris?
0: La Seine.
3: Oui. Quelle est la langue la plus parlée au Brésil?
0: Le portugais.
3: Oui. Combien de couleurs trouve-t-on dans un sachet de M&M's?
0: 3.
3: 6. Ouais. Quel pays...
0: Pas dingue là.
3: Ah, t'es passé un peu à côté là. On a 4 bonnes réponses. C'est déjà pas mal. 4 bonnes réponses, j'ai eu le temps de te poser 9 questions. Non. 1, 2, 3, 4, 5, 6, 7, 8, 9, 10 questions.
0: Ouais, tu vois, j'ai pas la moyenne.
3: Ah! On va accueillir Oriane, tu dis rien.
0: Ouais.
3: On va accueillir Oriane maintenant. Il est bon le petit, hein.
11: Oh non!
3: Mais il est bon. Donc reste bien concentré.
0: Focus.
3: Après, on verra sur qui est-ce qu'il a parié. Bien sûr, puisqu'à la fin, il peut avoir parié sur la bonne personne. On va vérifier ça tout de suite, quoi qu'il arrive, je te pose les mêmes questions. Ton but, essayer de battre Rémi alors que tu ne connais même pas son score. Attention, top chrono. Quel est le nom de naissance de la légende de la boxe Mohamed Ali?
11: Je sais pas.
3: Cassius Clay. En quelle année le mur de Berlin est-il tombé?
11: Ah, 81.
3: 89.
11: 89.
3: Dans quel pays est né Che Guevara?
11: En Argentine.
3: Oui. Quelle est la capitale de Singapour?
11: Singapour.
3: Oui. Dans quelle ville chinoise a démarré la pandémie de Covid-19?
11: Pékin?
3: Wuhan. Ouais. Aux échecs, dans quelle direction un fou peut-il se déplacer?
11: À droite.
3: En diagonale. Quel est le raccourci de la fonction coller sur les ordinateurs?
11: Pomme V.
3: Oui. Quel est le fleuve qui traverse Paris?
11: La Seine.
3: Oui. Quelle est la langue la plus parlée au Brésil?
11: L'espagnol. Le portugais, mais non.
3: De combien de couleurs trouve-t-on dans un sachet de M&M's?
11: 5.
3: 6. Quel pays a offert la statue de la liberté aux États-Unis?
11: La France. Ouais, bon. Le portugais, je le savais, hein. Excusez-moi.
3: Je vais accepter la France, c'était vraiment sur le gong, mais t'allais vite, donc on a pu poser une question de plus qu'à Rémi. Ce qui monte ton total à 5. Rémi a fait 4.
11: Mais non.
3: T'as battu Rémi.
11: Toi aussi, tu t'es planté, t'as dit espagnol?
0: Non, ça j'avais, non. Portugais, on y était, là.
3: Christopher?
13: Oui.
3: Rappelle-nous sur qui t'avais parié?
13: Sur Ariane.
11: C'est une honte le mur de Berlin, c'est vraiment le stress.
3: 89, ouais, alors tu es Che Guevara Argentine, c'est pas simple, c'était piégeux.
11: Ouais, c'était piégeux. Non, mais je savais pour le mur de Berlin et le Brésil, mais bah dis donc.
3: Aucun avis Wuhan.
0: Ah non, elle a échappé. Ouais.
3: Wuhan et Cassius Clay. Mais comme c'est marrant parce que moi, il y en a que j'aurais pas eu, mais alors le Cassius Clay, je l'avais tout.
0: Ah oui, oui. Ouais, non, mais je suis d'accord.
11: Ouais, je suis moins boxe, hein.
3: Ouais, mais c'est même plus que boxe, une icône quand même.
11: Bien sûr.
3: Bon, en tous les cas, ça veut dire que c'est gagné pour toi. On est très heureux. Bravo, mon pote.
13: Ouais, je suis content. Ouais. Merci, Ariane.
3: iPhone 17 pour toi. Et tous les soirs, il faut faire ce jeu. Génial,
0: il est trop bien.
3: Hein?
0: On l'aime bien, non?
3: J'adore à pouvoir changer, à pouvoir tester Anna, à pouvoir tester Johan. On va se régaler. Reste avec nous. On va s'écouter un peu de Shakira. Il y a DC qui arrive dans un instant et qui va chanter en live. Vous vous rendez compte? DC sera là.

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2: Eh ben voilà, tiens, vous êtes fan de Michou, vous êtes sur le point de passer votre bac, peut-être vous êtes en plein dedans, vous êtes aussi des parents qui vous dites, tiens, comment je peux aider mes enfants à avoir des bonnes notes au bac? Ça arrive dans quelques jours, le bac, ça commence le 11 juin. Le 11 juin, pardon, écrit de français pour les premières. Puis ça continue, bien sûr, vous connaissez les épreuves, vous n'avez pas besoin de moi. Dans un instant, on va vous donner des idées pour réviser, mais surtout, des petites techniques, j'espère, d'un correcteur de copie, puis des années de philo.
3: Alors, pour philo, en plus, bah ouais, c'est top, parce qu'on ne sait jamais où on va avec la philo.
2: Donc, de 1, il va nous dire un petit peu voilà, ce qui, selon lui, pourrait tomber ou pas. Enfin, on va lui demander, puis peut-être qu'il sait, peut-être qu'il ne sait pas. Et surtout, peut-être des petites astuces pour gagner le point qui peut faire la diff en tant que correcteur. On parle de tout ça dans un instant, le temps d'écouter Shakira, Shakira.
4: Si.
2: Dai, dai. Et dai, dai. C'est bien que tu l'as écrit pour moi, ce morceau, Shakira. Tu vois pas que t'es dans ma tête? Bon sang, je transpire pour toi, je vis pour toi, Shakira. Dai, dai, comme par hasard, tu changes 11 lettres, ça fait Combal. Je sais bien que t'as que moi dans la tête, bordel. Allez, on écoute ça sur Énergie, quasiment 18h.
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2: Daya, daya, bingo, j'adore.
4: Très kiffant.
2: Bingo.
4: Bingo,
2: j'adore. C'est le morceau de la Coupe du Monde, hein.
3: Ouais,
2: c'est Dai Dai, là. Hein. C'est Waka Waka. Hein. Il y a eu Waka Waka, maintenant il y a Dai Dai.
3: Ouais, mais c'est comme quoi, faut toujours répéter le truc, tu sais, pour la Coupe du Monde. Dai Dai, Waka Waka.
2: Mais non, non, là tu fais une connerie. C'est le début, d'ailleurs, de Waka Waka. Je peux pleurer à chaque fois. Je sais pas pourquoi ce début, il est. Je trouve qu'il vient de trop puissant. Pas ça, pas du Jérilou, là. Vous allez voir, là, ce qui arrive. Elle, quand elle rentre dans le morceau, c'est une dinguerie. C'est. Y a qu'une Shakira. Hein.
3: Ah, ça.
2: Là, j'adore.

0: Mais faut pas dire ça, c'est bien la nouveauté aussi. Mais ça, quand même, elle a fait un classique.
1: Celle-ci, elle donne envie de gagner un truc. Ouais. Elle donne la gagne.
0: Ah non, elle était pas descendue du bus, mais. En tout cas, elle donne envie. Mais visiblement, ils étaient sur autoroute FM dans le bus, ils étaient sur autre chose et ils sont jamais descendus du bus. Y a Gilles qui est avec nous, ça va Gilles? Gilles, vous allez bien? Ah, j'entends pas Gilles. Le Gilou!
2: Gilou!
0: Est-ce que Gilles est là?
1: C'est un test, peut-être, pour voir comment on réagit. Wow. C'est un test de prof.
3: Non.
0: Ah, Gilles. Ouais, Gilles, je vous entends, vous êtes là?
3: Ouais, je suis là.
0: Gilles, on peut se tutoyer?
3: Allez.
0: Avec plaisir, c'est gentil. Gilles, tu es prof de philo.
3: Eh ouais.
0: En région parisienne, au lycée Louis Armand.
4: Très bien.
3: Voilà.
0: Et je suis très content de t'avoir déjà. Merci de prendre quelques minutes pour aider les futurs bacheliers qui nous écoutent là dans quelques jours. Et aussi parce que tu es correcteur de copie du bac depuis 25 ans.
3: Oui, bah, comme tous les profs de philo, hein, on n'y échappe pas tous les ans, corrige le bac. Voilà, effectivement.
0: Ça a l'air de t'emballer.
3: Ouais. Non, mais c'est-à-dire, il y a peu de surprises. Dans les autres disciplines, ça peut tomber des fois avant, là, c'est toujours.
0: D'accord, donc tu nous apprends déjà quelque chose. Donc tous les profs de philo sont correcteurs bac. Ce n'est pas le cas des autres matières, on va essayer d'avoir des correcteurs tous les soirs. Déjà, question de l'équipe, vous étiez comment en philo? Moi j'étais 10, 11, je crois que j'ai eu 11 au bac.
5: Ouais, moi aussi je crois, au-dessus de la moyenne, mais pas dingue. Pas mon truc.
1: J'étais pas folle, j'ai eu 7, coef 7, quelque chose comme ça. J'étais en bac littéraire et je me suis loupée le jour du bac.
0: Alors.
3: Bête.
0: Et Gilles, j'ai une question pour toi. Pour démarrer, ouais. Gilles, combien t'as eu au bac de philo, toi?
3: 6.
0: Non, tu me fais une blague.
5: C'est encourageant.
3: Non, 6, coef 7. Eh ouais.
0: Mais parce que t'étais pas très bon en philo au lycée?
3: Mais si, c'est un mec, c'est pas très bon, j'en sais rien. Oui, ça me plaisait déjà. J'étais déjà pris en prépa, là. Et puis, j'ai fait un hors sujet. Écoute, comme quoi, ça arrive à tout le monde et on va pas rater sa vie parce qu'on a fait une petite courte performance.
0: Alors, j'ai une vraie question, du coup, puisque tu nous dis, tiens, j'ai eu un accident. Alors, est-ce que tu peux expliquer au mieux pour les gens qui nous écoutent, comment est-ce qu'on peut éviter cet accident, toi, en tant que correcteur?
3: Comment éviter les accidents? Bah là, moi, j'ai fait un hors sujet. Voilà. Aujourd'hui, pour éviter le hors-sujet, il faudrait vraiment le truc à faire, c'est pendant 20 minutes, les 20 premières minutes, vous oubliez votre cours. Bon, pour certains, ça sera pas dur. Mais le plus gros défaut aujourd'hui, où il y a toutes les fiches, les YouTube, les machins, c'est que les élèves se jettent sur leur cours comme la misère sur le monde pour réciter leur cours dans l'ordre, quel que soit le sujet. Donc, en fait, pour éviter ce fameux hors-sujet qui, moi, m'a fait un accident, essayez de vous poser la question vraiment pour vous. Voilà. Par exemple, moi, j'avais donné au bac blanc, mon bonheur ne dépend-il que de moi? Bah, posez-vous la question. Au départ, essayez de vous réapproprier le truc au lieu de vous jeter sur votre fiche comme la misère sur le monde. Se réapproprier un peu le sujet pour pas tout de suite faire de la récitation hors sujet. Voilà. C'est le plus gros risque, hein.
0: Donc, ce que tu dis, en fait, Gilles, et c'est génial de l'entendre, c'est que toi, en tant que correcteur, et ça vaut pour toi, t'as envie d'avoir quand même quelqu'un qui a réfléchi, qui a son analyse avant juste de dérouler. Et ce qu'il faut aussi quand même pour avoir une bonne note au bac, les éléments de langage et surtout les citations, les auteurs, tu l'attends aussi, mais d'abord tu attends qu'il y ait quelqu'un, une vraie réflexion.
3: Ouais, alors même pas, hein. je vais vous dire que les citations, c'est pas terrible. Moi, avec mon fameux, j'avais 25 citations par cœur. Du coup, comme je voulais pas avoir travaillé pour rien, j'ai essayé de les recaser les 25. Bon, c'était pas une bonne idée, manifestement. Et ça peut alors. Mais tout.
0: Ah, et ça coupe beaucoup, malheureusement. C'est le moment où on avait le secret.
5: Après, les profs de philo, ils sont souvent un peu dans les bois, tranquilles, il n'y a pas de wifi, ils sont dans leur livre, les gars, aussi, hein. Donc c'est normal, hein.
0: C'est horrible parce que c'est vraiment, et le secret pour avoir 20, c'est. On va essayer de revoir. Attends, Gilles est de retour, je crois.
3: Allô?
0: Ouais, ça y est, on entend ça un peu.
3: Je suis sorti de ma cabane, là, c'est parce que je suis parti, dans la forêt. Comme Thoreau, un philosophe américain.
0: Allez, citations, il aimait, maintenant, bien sûr. J'ai une vraie question. Est-ce que tu as déjà mis 20 à quelqu'un?
3: Exactement.
0: Au bac, tu as déjà mis 20?
3: Il y a 2 ans, j'ai mis 20 au bac à une copie qui n'avait aucune référence.
1: Oh, voilà. Génial!
5: Bravo!
3: C'est comme je vous disais, c'est ce que je vous disais là quand j'étais dans ma cabane. On n'est pas obligé, on n'est pas sanctionné s'il n'y a pas d'auteur. Voilà. Mais le problème, c'est que beaucoup d'élèves, ont moins l'habitude, ils ont 17 ans, on n'est pas forcément très mûr. Donc là, les auteurs, ça peut aider, mais une copie peut très bien problématiser, raisonner, puis avoir une très bonne note.
0: C'est top.
3: En fait, voilà, on demande juste, est-ce qu'il y a un peu de travail? Vous savez, il y a toujours le mythe de j'étais inspiré, j'ai pas inspiré, c'est du génie, c'est du talent. Avec, mais il faut d'abord que le correcteur voit qu'il y a un peu de travail, un peu d'effort quand même. Et là, vous aurez au moins la moyenne. Enfin voilà, le, vous savez, le mythe du cancre qui a dit le courage, c'est ça qu'aurait eu 20.
5: L'audace, c'est ça. Ouais.
3: En plus, oui, le sujet change toujours. C'est le culot, l'audace, le talent. Voilà. Bon, bref. Donc ça, c'est un pisté. Hein. C'est le dieu des cancres. Voilà, qu'aurait une très bonne note. Mais voilà, faut montrer qu'il fait du travail. Quoi. Voilà.
0: Alors, dans les sujets qui pourraient peut-être sortir, mais en tout cas, je vais vous poser une question, l'équipe, toute simple. Une vie heureuse est-elle une vie de plaisir? Auréane, tu répondrais quoi? Et on a Gilles, correcteur depuis 25 ans de bac. Qu'est-ce que tu réponds à ça? Une vie heureuse est-elle une vie de plaisir, Auréane?
1: Oui. Thèse, mais pas que. Antithèse. Il faut aussi des frustrations.
0: Rémi, tu dirais quoi? Moi, je citerai le grand poète Herbert Léonard pour le plaisir.
5: Bien sûr.
0: Après, c'est que moi. Hein. Ah, tiens, excuse-moi de te couper, Rémi. Gilles, s'il y en a un qui fait une blague comme ça, qui cite Herbert Léonard, est-ce que c'est négatif ou est-ce que ça peut te faire rigoler?
3: Si elle est drôle, ça peut me faire rigoler. Alors, faut que ça soit drôle, hein. Faut éviter d'avoir un ton un peu suffisant comme ça. Faut éviter d'avoir l'air quand même de manquer de respect pour le.
0: À éviter l'arrogance.
3: Ouais, voilà, l'arrogance, c'est ce qui passe le plus mal, je trouve. Même une bonne copie, quand le gars fait un peu prétentieux, ça passe mal. La philo, surtout que c'est le doute, s'en mettre en question. Faut toujours être un peu nuancé, là. Si vous voulez gagner des points sur le style, c'est toujours, on pourrait penser qu'il semble que, un peu prudent dans vos formulations et pas, ça c'est pas ça faux, moi j'ai raison, toi t'as tort, enfin des trucs comme ça passe pas.
0: Ça, et voilà. Gilles, je voudrais te remercier parce qu'en 6 minutes, t'as donné, franchement, c'est exactement ce qu'on voulait. Pas plus, c'est plein de petites clés que si vous êtes demain devant votre copie, pas d'arrogance, pas obligé de citer, bien réfléchir un petit quart d'heure, 10 minutes avant de se lancer, et nourrir un peu sa réflexion, pas être arrogant, tu vois, c'est un vrai truc.
5: Bien sûr.
3: Ouais, franchement.
5: Pour le préciser, au début de la copie, tu mets je ne suis pas arrogant. Non, mais nuancer son propos et tout, c'est important.
3: Je ne suis pas d'arrogant, mais.
0: Et Gilles, franchement, un immense merci, Gilles, pour tous les conseils. J'espère que ça va aider des gens là qui nous écoutent. On va s'écouter, nous, Vita, ça fait mal. Et là, pareil, hein. Gilles, t'as 3 minutes, t'écoutes le morceau et après, on veut vraiment un débrief complet de la copie, d'accord? Tu seras interrogé.
3: Très bien.
0: Allez, c'est parti. Écoute bien et dans un instant, on verra ce qu'en dit notre prof de philo.
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0: Il est quasiment 18h, il y a D6 qui va être notre invité. Vous vous rendez compte ce que je dis? Il y a D6 qui va être notre invité. D6 va venir dans notre studio non climatisé. Faut le prévenir, hein.
5: Oui, il faut le prévenir qu'ici c'est un peu tropical.
0: Ah oui, c'est près d'une serviette.
1: Qu'ils mettent un Marcel en dessous, qu'il ait des couches enlevées.
0: Ah oui, après, faut y aller. Après, on peut faire un gommage. Hein. Ah non, on est capable. J'ai du savon noir dans le sac. J'ai mon gant, j'ai tout ce qu'il faut, les mecs.
5: Attendez, je veux juste reprendre Gilles, qui, je rappelle, est prof de philo et correcteur qui a écouté donc Vita, pardon, ça fait mal. Juste comme ça, en philosophiquement, un petit débrief, Gilles.
3: Ben, ça fait mal, hein, philosophiquement, d'écouter. On est franchement parce que sur le plaisir là. On se demande de qui elle parle, si elle parle d'amour ou pas.
0: Elle parle d'amour, bien sûr.
3: Et ça rappelle Schopenhauer qui disait que dans la vie il n'y a que de la douleur et le plaisir n'existe pas. Et que le plaisir c'est juste la disparition de la douleur.
0: Là, il n'était pas forcément feel good, hein, Schopenhauer.
3: Il était pessimiste, hein, c'est le nom de sa philosophie, donc voilà. Bon.
0: Ouais. Franchement, c'est passionnant. Merci, Gilles. Non, mais en vrai, c'est passionnant d'avoir un prof de philo comme ça toute la soirée. J'ai aucun pote prof de philo, comme vous le savez.
5: C'est vrai, quand on peut tout débriefer, tous les petits trucs de la vie.
0: Les situations génial. Comme ça et tout, j'adore Schopenhauer. C'est énorme, je croyais que c'était un pilote de Mercedes. les copains, Alex Warren va arriver dans un instant. D'ici, je vous l'ai dit, c'est notre invité. Tous les soirs, on passera un correcteur ou une correctrice, bien sûr, qui pourra nous donner des petits assets comme ça, des petites choses qui font la différence. Canal arrogance, tu ne sais pas en apprenant ta copie. J'espère que ça va vous aider. On est dans le serviciel, nous. Hein. Bon, avant ça, je voudrais vous donner, je voudrais parler de Décathlon. Vous connaissez Décathlon?
1: Bien sûr.
5: Un peu à fond la forme.
0: Marie-Charlène, tu connais Décathlon?
4: Bien sûr.
1: On n'est jamais déçu par Décathlon.
0: On n'est jamais déçu. D'accord, j'adore. C'est vraiment une de mes marques préférées.
5: J'avais oublié, pardon, ce petit xylophone là.
0: Et là, en tout cas, on a Marie-Charlène avec nous.
1: Bonjour.
4: Salut tout le monde.
0: On est écouté par les Marie-Charlène.
4: Eh oui.
0: Très fier de ça, merci. À la cour, Marie-Charlène, merci d'être là. Je vous sers un petit macaron.
4: Bien sûr.
0: Avec grand plaisir. Prenez place autour du Earl Grey. Attention de ne pas manger la chemise d'Oriane qui n'est pas un macaron. Hein.
1: C'est
0: un pas
1: de chemise. Non, c'est à s'y méprendre, Marie-Cha.
0: Marie-Cha. Oh, magnifique. Bon, les copains, pourquoi je vous parle de Décathlon? L'enseigne a récemment été détrônée. Elle n'est plus l'enseigne préférée des Français. Alors attention, je leur fais pas de mauvaise pub parce qu'ils sont quand même deuxième et c'est énorme. Depuis des années, ils sont premiers, ils ne passent que deuxième. Quelle est la marque? Tout mélangé, hein. Ça peut être alimentaire, ça peut être sportif, vêtements. Quelle est la marque préférée des Français?
5: Moi, je vous proposerais bien Action, monsieur Combal.
0: Non.
1: Le Roi, Merlin.
0: Non. Numéro 3, la Fnac.
5: Ah ouais.
0: Numéro 2, Décat. Numéro 1, Picard.
1: C'est
5: énorme, Picard.
0: Picard,
1: bien
0: c'est énorme, aussi, ah ouais. Ils sont trop forts.
5: J'ai découvert ça récemment, je connaissais pas. C'est fou.
0: Pardon, meilleur business plan. Oh là là. 8 congélos à dégivrer une fois par an, mec, c'est meilleur. Non, mais tu vois, t'as pas à mettre moyen, tu fous tout dans les congélos, y'a rien à laver. Et c'est max.
1: Tellement bien organisé, c'est fait par des toquets, légumes verts, légumes bio, soupe.
0: Pardon, t'es jamais déçu par Picard, hein, tu le prends. Chaque fois, tout le monde dit, c'est quoi ça? Bah, ça, c'est Picard, les petits fours, c'est Picard, ouais. Hein. Vas-y, les glaces, les jeux coco givré, tu prends celle de Picard, vous y allez de ma part, hein. Les yeux fermés. La coco givré?
5: Ouais.
0: Ah, extraordinaire, chez Picard.
5: Tu sais où ils sont stratosphériques?
0: Sur la galette des rois. La galette des rois, tout le monde te dit, attends, c'est quoi ta galette des rois?
5: Eh ben, c'est souvent une Picard.
0: De toute façon, la galette des rois, les pâtissiers, plus ils font compliqué, ils commencent à faire des trucs et à un moment donné, arrête.
5: Ouais, c'est bon.
1: Mais même en tant que parent, t'as pas le temps, t'as envie de nourrir, entre guillemets, correctement tes enfants. Tu fous 3 brocolis bio dans le micro-ondes, tu décongèles, tu mets de la crème fraîche, t'as fini d'être bon parent. C'est dingue.
5: Pas sûr quand même. Parce que tu me vois là que tu fous 3 brocolis, tu les fous dans le micro-ondes avec de la crème fraîche et t'es un bon parent. Oh, là, sûr quand même. On a creusé un peu.
0: Non, mais attends, on va voir. Bien sûr, t'as raison, Marie-Charlène. Nous, on va juste appeler les services sociaux. C'est pas à nous de prendre la décision. Ce que tu nous décris là comme une belle soirée à la maison, moi, me sonne pas ouf.
1: Non, mais c'est vrai qu'ils achètent pour toi le légume. Ils l'épluchent, ils le coupent et tu n'as rien d'autre à faire que décongeler. C'est quand même dingue.
5: Ah ben oui, c'est le concept. Tu rajoutes là-dessus un croustibat et t'es droit du pétrole. Hein.
1: T'es la
0: mère de l'année. Là. Ah, ben non, mais t'es élu mère de l'année, on t'appelle au maternel. Hein. Excusez-moi. Vous avez fait des brocolis congelés avec d'un croustibat. Ben venez, il y a Marie Portolano qui vous attend, venez témoigner demain. On annule la Narwa. Hein. Ah non, on annule l'obstétricienne. Non, vous venez, là, on parle que de vous. On fait une spéciale tout le matin hein, sur votre plat. Là, c'est une spéciale pour vous dans l'internet.
1: Mais vous mettez pas de la crème fraîche sur tous les légumes et vous donnez à vos enfants?
5: Non, mais
1: en coupant un peu.
5: Non.
4: Avec le ketchup, ça passe bien aussi.
1: Mais bien sûr. Voilà, Marie-Charlène.
0: Bon, Marie-Charlène, Oriane, tout le monde, avant d'accueillir d'ici, petit questionnaire. Je vous donne une catégorie, 3 choix. Vous me dites la marque que vous préférez.
5: Ok. Oui.
0: D'accord. Il y a peut-être des marques encore mieux que je vous cite pas. Je vous donne 2 choix dans 3 marques. Je commence avec toi, Oriane.
1: Oui.
0: Gâteau d'apéro, Apéricube, Curly ou Pringles?
1: Apéricube.
5: Moi, je partirais sur
0: les. Non, mais je te pose une autre question, moi.
5: Très bien.
0: Rémi, pour boire une bouteille d'eau, cristalline, Vittel ou Evian?
5: Oh, Evian.
1: C'est chic, hein.
0: J'aime bien. Ouais. Marie-Charlène, pour un burger, McDo, Burger King ou KFC?
4: McDo.
0: Okay. Ah ouais. On ne se juge pas, hein,
1: non, c'est magique.
0: Bar chocolaté, Oriane, Mars, Twix ou Nuts?
5: Nuts. C'est niche, Nuts.
1: Le Twix.
0: Le Twix, très bon choix.
1: Oui.
0: Rémi,
5: ouais.
0: Ta marque de fromage, Caprice des Dieux, Babybel ou L'Air d'Hammer?
5: Caprice des Dieux, 100 fois.
0: Bon, ouais, je comprends. Charlène, Marie-Charlène, le Disney, Le Roi Lion, Petite Sirène ou Aladdin?
4: La petite sirène.
0: Il est bien ce jeu, non?
5: Ouais, c'est bien.
0: Allez, dernier tour, parce qu'après il y a d'ici ce qui arrive. Hein.
1: Allez.
0: Oh, dernier tour. Oriane, pour une glace, Magnum, Cornetto, Agendas.
1: Ah, t'as pas les parfums? Parce que c'est pas pareil. Non, mais excuse-moi.
5: Quand tu choisis ton parfum, la marque, quoi.
1: Et Cornetto, parce qu'il y a la petite surprise au fond.
5: Ah ouais. Mec, tu connais, c'est du chocolat.
1: Oui, je suis surprise à chaque fois, c'est ça qui est dingue.
5: C'est fou le chocolat!
1: T'es fou? J'ai 38 ans dans les pattes.
0: Rémi.
5: Ouais.
0: Bon bec, Tagada, Dragibus, Carensac. Carensac, tu quittes ce studio.
5: T'as que ça à me proposer là. Ouais. Bon bah Dragibus, hein.
0: Dragibus. Et Marie-Charlène, t'es peut-être la plus dure. Marie-Charlène, pour un fruit. Fraise, mangue ou pêche?
4: Mangue.
1: Ouais,
0: c'est bon, t'es ma go, Marie-Charlène. Allez, soirée, c'est ce qu'on écoute tout de suite. On reste ensemble sur Énergie et DC arrive dans le studio juste après.
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0: Alex Warren, dans un instant, c'est canon, c'est ce qu'on vient d'écouter. Mais dans un instant, les amis.

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1: Alors, première chose, comment vas-tu? Je sais que en ce moment, il va y avoir la tournée des Zénith. On va annoncer les dates, bien sûr. Mais tu fais tourner des festivals et notamment Wheel of Green samedi.
2: Ouais.
1: Et je sais qu'on a vu, on voit les images de partout, puisque t'as rejoint Théodore, vous chantiez tous les deux. Déjà, vous étiez tous les deux programmés le même jour.
2: Ouais.
1: Et t'as rejoint le soir Théodora pour faire un mélodrame.
2: C'est ça, à 23h. Et du coup, bah, comme on peut l'entendre, j'ai plus de voix. Non, mais c'était incroyable, c'est-à-dire que c'était là. J'ai quand même fait des titres forts dans ma carrière, mais celui-là, c'est.
1: Ah bah là, oui,
2: j'entendais pas chanter. En fait, j'entendais pas ma voix et j'entendais pas la voix de Théodora.
1: Tu sais que tu vas être obligé de faire comme les Beatles qui ont arrêté les lives à cause de ça, tu savais?
2: Ah ouais?
1: Les Beatles, ils ont très vite arrêté les tournées parce qu'en fait, ils ne s'entendaient pas chanter. Et du coup, ils ont dit, bah, on arrête, on peut pas chanter sur scène, on s'entend pas.
2: Ah ouais.
1: Vous allez finir comme ça, tous les deux.
2: Je pense qu'il y a de la marge, hein, pour les Beatles.
1: Je suis en train de te dire que t'es John Lennon.
3: D'ici, je prends le compliment, mais c'est fou de pas le prendre.
2: Je prends.
1: This is deux victoires de la musique 2006 et 2026 bien sûr pour cet album qui on s'en rappellera pas le nom de l'album. Bah, visiblement on va s'en quand même.
3: Ouais. Je crois que Bruno Ballon est parti pour s'en rappeler un moment
1: parce qu'il y a Mélodrama, il y a plein d'autres titres. Ce soir c'est Try que tu vas chanter.
2: Ouais.
1: J'arrive pas à le dire.
2: Try.
1: Ouais, t'as vu ça sonne mal chez Moto Try.
2: Non mais moi aussi hein, Try.
1: C'est bizarre, j'arrive pas à bien le sortir. En tout cas c'est le live qu'on aura tout à l'heure et ça part en tournée des Zénith.
2: Exactement. Ça fait longtemps que j'en ai pas fait une. Je crois que la première que j'ai faite, d'ailleurs la seule que j'ai faite avant celle-ci, c'était sur mon premier album Le Poisson Rouge.
1: Ah ouais.
2: Sauf que c'était pas la même ambiance. On débarquait à 100 avec tous les mecs du Tiercar. C'était pas pareil, les gars.
3: Maintenant,
2: là,
3: c'est un autre délire.
2: Musicien.
3: Ah, bien sûr.
2: Mon équipe technique.
1: C'est ma DA.
2: Exact.
3: Voilà, c'est ma DA. Choisis ma DA, quoi.
1: Donc ça commence le 2 décembre à Toulouse.
2: Ouais.
1: Après, il y a Montpellier, Lyon. Pour trouver bien sûr toutes les dates, vous les trouverez facilement. Tout le mois de décembre, ça part à Rennes, à Genève. Ça va jusqu'en janvier 2027 à Nantes. Il y a toutes les dates que vous trouverez facilement. Mmh. Et puis, tournée de festival cet été, il y en a d'autres.
2: Il y en a d'autres. Mars attaque bientôt. Je vais au Franco de Montréal. Je fais des vieilles charrues. Qu'est-ce que je fais d'autre? J'ai oublié. Mais genre, je crois que tous les week-ends. Cet été, je suis en festival.
1: Bah, il y a camomille au miel, hein.
4: Ah ouais, et attends, et un petit fond, hein, les petites pastilles au fond.
2: Ouais. Exactement.
1: Tu connais. Pas la voir. Il est où ton trophée? Où est-ce que t'as mis ta victoire de la musique? Ta victoire qui rejoint la première que t'avais eue en 2006. Ouais. Est-ce que tu les as mises ensemble?
2: Non, d'ailleurs, la première, je sais pas où elle est.
5: C'est pas vrai.
2: Non, mais elle est pas perdue, elle est égarée.
3: Ouais,
2: c'est pas pareil. C'est pas pareil. Mais, et celle-ci, elle est sur mon piano, j'ai un piano.
1: Voilà. Ah ok,
2: wow.
1: Voilà. C'est pas ma mère. C'est moi, ma mère, toutes les coupes que j'ai gagnées quand j'avais 14 ans, n'importe quoi, concours de pétanque et tout, elle a tout gardé chez moi.
2: T'as fait de la pétanque à 14 ans, pour de vrai?
1: Ouais, ben il y avait beaucoup de pétanque chez moi, je suis du sud, donc on gagnait, enfin on gagnait des consolantes et tout, c'était nul, mais.
2: Ok, des consolantes.
1: Ouais, quand tu perds au premier tour, il y a la consolante.
2: Ouais.
1: Bah oui, bien sûr, mon pote. Bon alors, ce week-end, tu rejoins Théodora, les images sont en train de tourner, raconte-nous. Donc tu t'entends même plus chanter, et puis surtout raconte-nous ce record, parce que c'est incroyable. Vous êtes resté combien de temps numéro 1 des charts?
2: La moitié de l'année, on m'a dit. Je crois que c'est 6 mois.
1: Tu m'étonnes que tout le monde la connaisse.
4: Mais attends, je viens de dire, vous aviez battu Belle de Garou et toute l'équipe de Notre-Dame et Farrell avec Happy là.
1: Ouais. C'est le record, ils ont battu tout le monde, tu peux dire tout le monde. Hein.
3: Ouais, je peux dire tout le monde, c'est vrai.
1: Voilà, ils ont battu Elvis, ils ont battu Prince, ils ont battu tout le monde, c'est le record.
5: Mais elle a un pouvoir, cette chanson, on ne s'en lasse pas.
1: C'est ce que j'allais dire, tu sais qu'on la joue encore le soir, elle a raison, Ariane, et on l'aime encore comme au premier jour.
5: On est rebooté à chaque fois.
2: Bah, c'est comme ça, je saurais pas quoi dire en fait. Je pense que c'est aussi un carrefour de tout un tas de choses qui sont alignées au bon moment. Théodora, quand je l'appelle, quand je l'invite, c'est pas Théodora d'aujourd'hui. Elle vient d'avoir une forte étincelle avec le titre Congolais sous BBL. Et puis je l'invite sur ces titres-là. Le morceau, il était déjà fait. Il y avait déjà le refrain, il y avait déjà tout ça.
1: C'est-à-dire, toi, t'avais fait la prod, tout, il n'y avait plus qu'à aller à poser, quoi.
2: J'avais composé avec des gens. Moi, j'avais écrit toute la mélodie, le refrain, les paroles et tout. Et j'avais plusieurs morceaux. Donc je l'invite sur le disque, je lui fais écouter quelques titres et elle choisit ce titre-là. Du coup, j'enlève mon deuxième couplet.
1: Ce que tu dis, c'est génial. Elle avait plusieurs titres au choix et celle-là, elle a dit je veux être sur celui-là.
2: Exact. Même Try, je pense que je lui ai fait écouter. Je sais pas si le titre avec Kid Cudi était enregistré avant ou après.
1: Parce qu'il y a Kid Cudi aussi, on va en reparler. Mais bon.
2: Oui.
1: Incroyable de dire, je sais plus si j'ai fait Kid Cudi avant ou après.
2: Ouais.
5: Quelle importance finalement.
1: Et donc elle dit, c'est ce morceau-là que je veux faire.
2: Ce morceau-là, du coup j'ai enlevé mon deuxième couplet. Elle est arrivée, elle a écrit son couplet en 30.

0: minutes. Ah, elle a posé en 20 minutes. Et voilà, c'était plié.
1: Une heure, c'était plié. Voilà, c'est fini, mélodrama.
0: Ça m'a rappelé les MC à l'ancienne où quand nous on arrivait en studio, tu sais, t'avais pas le moyen de. C'était rare d'aller en studio. Donc quand t'étais en studio, tu devais pas prendre beaucoup de temps parce que ça coûtait cher. Elle est arrivée vraiment en une heure, c'était plié. Elle est trop forte.
1: Et quand t'es en studio, est-ce que tu sens qu'il y a un truc en plus du morceau, sincèrement, ou c'est un autre morceau parmi les autres et quand même la magie fait que le public va être avec la rencontre, ou toi déjà t'as une intuition?
0: Non, moi je suis pas fort pour ça. Je suis pas fort pour savoir ça va être un gros titre ou je sais pas quoi. Par contre, je savais que dessus, elle allait être, comme m'a appris Laurent Voulzy, que le couplet de Théodora allait être en majesté. C'est-à-dire que vu qu'elle arrivait après et son entrée, elle était tellement puissante, je savais que elle allait avoir l'ascendant sur l'effet qu'allait procurer.
1: Et c'est ce que tu voulais.
0: Bah ouais, c'est ce que je voulais. Comme dans le morceau qu'on a fait avec Damso qui s'appelle Rencontre. Vu que moi j'arrivais après et que je suis arrivé avec mon couplet et que la musique elle change et tout, cette fois-ci c'est moi qui avait l'ascendant. Ouais. C'est des trucs d'MC. Après on s'en fiche, tu vois, il y a pas de plus fort ou de moins fort. On a juste fait une dinguerie tous ensemble et c'est magnifique. Mais je sais qu'elle est en majesté sur Mélodrama. Et c'est une majesté, donc c'est normal.
1: Et t'es prêt à chanter sur scène pour 20 ans, que tous les gens te la demandent dès que tu vas chanter quelque part, t'as ton Connemara là.
0: Ouais.
1: Là, c'est les lacs du Connemara. Je te le dis, hein, c'est la nouvelle version.
0: Moi, je préférais la rêve des Beatles.
1: Mais t'es prêt à ça? Parce que on va te demander deux longues tout le temps.
0: Ouais, mais ça régale. En vrai, c'est au-delà des records et de tout ça, et de la SACEM et compagnie. Pour enlever tout le côté trivial, c'est juste absolument une grâce d'avoir un morceau aussi puissant qui fait que beaucoup de gens le chantent, d'origine sociale différente, d'âge différent. Il y a des gens, ils savent même pas que c'est DC's qui a fait Je pète les plombs, ou même Théodora, ils savent même pas. Juste, ils aiment bien ce morceau.
1: Ouais, c'est devenu un classique. C'est un classique, ça y est.
0: Ça, c'est vraiment de la grâce d'avoir ça.
1: Et justement, tu parlais un peu de tes feats sur l'album. Il y a Théodora, Kid Cudi, Laurent Voulzy. Donc, ouais, c'est ça qu'on aime aussi, c'est éclectique complet. Tu vas dans plein d'univers. Comment est-ce que tu fais tes choix? Est-ce que c'est en amont? Comment tu dis, tiens, c'est avec Laurent Voulzy que j'ai envie de fitter, avec Théodora?
0: Ouais, c'est que la grinta. C'est que la grinta, le cœur, la sincérité. Et j'ai pas peur des contre-pieds. J'ai pas peur de. En fait, j'aime pas quand c'est trop défini. Genre, tu vois, j'ai commencé, je suis arrivé avec Je pète les plombs, c'était du rap, j'étais un rappeur, tout ça et tout. Et puis rapidement, j'ai voulu mettre d'autres thématiques. Moi, Laurent Voulzy, c'est quelqu'un que j'ai écouté quand je partais en vacances avec mon oncle et ma tante et ma cousine en 4L. À 7, dans le sud de la France, on partait de Paris. Eux, ils partaient de Lille, ils venaient me chercher à Paris. On allait à 7. Et puis, sur tout le trajet, ça écoutait Voulzy, tu vois. Donc, aujourd'hui, j'ai pu l'inviter. Je l'ai fait, quoi.
1: Mes parents, c'était Cabrel, tu vois. J'ai pas d'album prévu, mais ce serait d'avoir Cabrel sur mon album, je serais comme un fou.
0: T'imagines.
1: Oh là là, ce serait dingue. Je vais te faire, si tu veux bien, la playlist de Quotidien pour savoir un peu ce que t'écoutes dans la vie.
0: Vas-y.
1: On a trop envie de savoir ce que t'écoutes.
0: Vas-y.
1: Et Quotidien, c'est des potes. Yann, on lui a piqué sa séquence.
2: On a trop rien dit.
3: On lui annonce, voilà. Il était venu, on lui avait fait aussi.
1: Ouais. Voilà, c'est complètement du vol. La playlist de DC's, la chanson que t'as le plus écoutée cette année.
0: Je pense que c'est Heather, un artiste s'appelle Heather, qui fait de l'indie pop. Et c'est un morceau qui s'appelle When You Love Me. J'adore ce titre.
1: Vous savez que je vais noter chaque morceau de sa playlist.
3: Et ce soir, je vais aller rajouter à ma playlist.
0: Bien ce morceau, mais du beau moqueur, on dirait qu'il y a du soleil qui entre dans la pièce. J'adore. Je l'écoute tout le temps.
2: C'est bien.
1: J'adore. La chanson que tu écoutes avant un concert, 5 minutes avant de monter sur scène, c'est ça que tu te mets?
0: Je change souvent, mais en ce moment, c'est un morceau qui s'appelle Running de Snooper. Et Snooper, c'est de haut avec un espèce d'accent dessus.
1: La tilde.
0: Ça envoie la.
1: Ah ouais.
0: Ça envoie la patate. Ça.
1: Et c'est bien pour aller à la salle aussi, pour courir, faire du sport. Pas mal.
0: Ça te donne la patate.
1: La plus belle chanson de tous les temps pour toi, c'est quoi?
0: La plus belle chanson de tous les temps, j'ai oublié.
1: Winter is Blue.
0: Voilà, c'est ça. De Vashti Bunyan.
1: Je suis pas allé sur l'artiste, je devrais.
3: Je t'ai laissé aller sur
0: un peu un bourbi, ouais. J'adore ce morceau. Bon, c'est pas vraiment la joie, mais
1: c'est canon, moi j'adore.
0: C'est archi beau.
1: J'adore la mélancolie.
0: C'est vraiment beau.
1: J'accueille la mélancolie, ça me va très bien. T'écoutes encore beaucoup de nouveaux trucs ou t'es un peu comme moi, parfois moi j'ai du mal, je reviens toujours sur mes morceaux que j'aime depuis 10 piges.
0: Non, moi j'écoute beaucoup de nouveaux trucs. Tu vois, Running là de Snooper, c'est un truc que j'ai découvert il y a peut-être un an ou deux, tu vois. Mais j'écoute beaucoup de nouveaux trucs. Après j'ai mes petits classiques.
1: Ouais.
0: Que j'écoute et je sais que je vais voyager dans le temps tout de suite et ça va me rappeler quelqu'un ou ça va toucher telle émotion et tout, donc j'ai mes petits classiques.
1: Chanson pour un moment coquin, tu nous as dit pas de chanson pour un moment coquin.
0: Non, c'est pas genre je suis un ayatollah, pas du tout, c'est juste que moi j'écoute pas de musique quand je suis dans mes bails. Tu vois, je suis concentré, j'ai envie d'entendre tout ce qui se passe, qu'on soit bien et tout, mais je suis pas de.
1: Ben,
0: je me mets pas une DA.
1: Ouais,
0: tu vois.
1: Bien sûr, t'es là.
0: Il y a déjà de la DA, donc c'est pas besoin de rajouter
1: concentré,
0: de la DA.
1: Concentré, à la limite, un bruit blanc maximum. Non, mais,
2: tu sais que c'est Denzel Washington qu'on avait reçu qui nous avait répondu la même chose. On a reçu Denzel à ta place dans cette bonnette.
0: Ça veut dire que moi je ramène Kid Cudi, mais ça dit normal que ça a ramené Denzel, quoi.
1: Ouais, après, je t'avoue, on n'a pas son 07 non plus, mais en tout cas, il est venu, on a passé un bon moment, il était très sympa.
2: Et il a répondu ça, il a dit c'est ma propre musique.
0: Ah, ouais. Tu vois, j'ai des similitudes avec Denzel.
3: C'est bien, non? T'as bien fait de venir.
1: La chanson pour démarrer la journée de bonne humeur.
0: C'est
1: Laurent Voulzy.
0: Laurent Voulzy.
1: Cœur
0: grenadine.
1: Ah ouais. J'ai le cœur
0: grenadine. Allez hop. C'est sûr, la journée va bien se passer.
1: Et la chanson que t'es le seul à aimer dans ton entourage. Vraiment, ça, tout le monde te dit arrête avec ça.
0: J'ai découvert ça sur Instagram. C'est un mec qui s'appelle Tio Choco ou Choco. Ouais, c'est Undo Stress. Ouais, ça, c'est vrai.
1: C'est quoi ce truc?
0: Incroyable. C'est un mec qui fait des blagues sur. En fait, il est invité à des mariages. C'est un noir avec un chapeau mexicain. Et il vient, il met l'ambiance dans ton mariage, dans ton anniversaire et tout. Et il a sorti un petit son qu'il a programmé sur son petit synthé. J'adore.
1: Et sachez qu'il sera au Zénith de Genève le 18 décembre.
3: Première partie du 6.
1: On vous dit qu'il a changé de DA
3: depuis les derniers Zénith.
0: Hein. Tu m'as dit Guilty Pleasure, c'est ça? C'est un morceau dont
1: t'as un peu. Exactement, c'est exactement ça.
0: C'est ça.
1: Le foot, ça occupe toujours une place de fou dans ta vie, et j'enchaîne, hein. Bien sûr, on était dans la musique, mais parce que je veux voir ta passion, et je sais qu'à une époque, vraiment, tu vivais que pour le foot.
0: C'est ça.
1: Est-ce que c'est toujours le cas?
0: Non.
1: C'est un peu calmé, toujours?
0: Ouais, c'est plus le cas. Avant, carrément, je regardais même les matchs de Ligue 2 et tout, j'étais vraiment assoiffé de ça.
1: Ouais, t'as dit dans une interview, j'ai lu que pour toi, c'est presque une drogue, c'est-à-dire, t'étais addict, tu pouvais pas t'empêcher de regarder.
0: Ouais, après, je suis passé à une autre drogue, maintenant, je fais de la boxe et tout, mais en tout cas, j'aimais.
1: Anglaise?
0: Beaucoup. Anglaise, ouais.
1: Moi aussi. Hein.
0: Toi aussi? Depuis longtemps? Ah ouais?
1: Ouais.
0: 5 par semaine.
1: Oh allez, je mets 10 balles sur 10.
3: Te cache pas que moi aussi.
0: Ça veut rien dire, c'est pas vrai.
1: J'adore, je te jure.
0: Ah, moi, ça fait longtemps que t'en fais?
1: Ouais, 2 ans et demi, 3 ans là.
0: Ok.
3: Ah, ça, c'est un 10 ans, ouais.
1: Ouais,
0: ouais, ça fait plus de temps.
3: Ouais.
4: Je suis pas là pour en parler.
3: Tu t'en dis pas plus.
0: Mais moi, j'aimais trop le foot. J'aimais trop ça. Le dernier grand match que j'ai vu, c'était Milan AC en finale contre Liverpool. Et avec Steven Gerrard qui fait une remontada ou. Voilà, il perdait 3-0 et après, bon voilà, c'est le dernier.
1: Et pour la Coupe du Monde qui arrive, un prono pour la France ou une équipe que tu vois bien aller au bout? Je parle aux fans de foot, hein, pardon.
0: Ouais,
1: hein.
0: Bien sûr. Après, j'ai pas suivi depuis longtemps. Évidemment, j'ai vu la victoire du PSG. Je sais très bien que l'équipe de France, elle est en pleine patate et qu'on est archi fort. Mais il va y avoir un match d'ouverture contre le Sénégal. Et j'avais pronostiqué il y a quelques années, quand il y avait eu la France contre le Sénégal, que le Sénégal allait gagner 1-0 contre la France. Et c'est exactement ce qui s'est passé. Je ne dis pas que c'est ce qui va se passer. Mais je réfléchis encore à ce pronostic.
1: Mais tu le vois un peu peut-être arriver.
0: Je le vois un peu arriver. Ouais. Non, pas ça. Attention, ne me faites pas dire ça.
1: Non,
0: j'ai pas dit ça. Mais en plus, il y avait une déclaration à l'époque de je ne sais plus quel joueur, un joueur de l'équipe de France, qui avait dit oui, ça va être folklorique contre le Sénégal. Genre, ouais, ça va être vite fait. Ah bah non.
1: Ah, oui.
0: Jamais parlé comme ça au foot.
1: Jamais.
0: Mais là, franchement, l'équipe de France, elle est vraiment en pleine patate. Elle est redoutable. Redoutable.
1: Et dernière question, avant de faire une petite pause, mais pour tous les gens qui nous écoutent et qui passent le bac là, comment t'étais toi?
0: Moi, j'ai passé mon bac à 30 ans. Tu vois, j'ai pas passé mon bac à.
1: Oh, incroyable.
0: Ouais, j'ai passé mon bac à 30
1: ans. T'es retourné à l'école à 30 ans.
0: Ouais. Après, je pète les plombs et tout. Hein. Ben, à la fac, on me disait, ouais, c'est toi et tout. C'est ouais, bah écoute. Ouais.
1: Et t'avais envie, pourquoi? Pour faire quelle formation?
0: Pour faire du droit. Mais parce que j'arrêtais pas de dire à mes enfants, faut avoir le bac. Mais je l'avais pas.
1: Génial.
0: Donc je redoutais le jour où ils allaient me dire, ouais, mais toi, tu parles, mais t'as pas le bac. Et du coup, ils pouvaient pas me dire ça. Non, en plus, je l'ai vu avec mention.
1: Oh, mention quoi?
0: Bien.
1: Oh, wow.
0: Ouais.
1: Ah ouais, un petit 14 de moyenne.
0: J'ai eu 18 en philo, je crois.
2: Bon, on avait un prof de philo il y a un instant. C'était quoi, tu te rappelles encore du sujet ou pas?
0: Le sujet, waouh.
2: Quand t'as 18, tu l'oublies pas, fais pas de mytho.
0: Non, je te jure que j'ai oublié. Ah oui, c'était sur. Purée, les proverbes et les maximes de La Rochefoucauld. Ouf, voilà.
2: J'ai Jean-Pierre Foucault, regarde. La Rochefoucauld, je l'ai pas là.
0: Aussi, La Rochefoucauld,
2: bah, c'est mon dernier mot, il disait ça au million. Hein.
4: Ah, bah, oui.
0: Sur l'art de la cour, comment faut se comporter, les faux semblants.
2: Bravo, je trouve ça génial de dire, tu l'as même pas passé pour toi, c'était pour tes enfants derrière pour prouver que voilà, il fallait pas lâcher quoi.
0: Un peu pour moi aussi quand même, tu vois.
2: Petit égo boost quand même.
0: C'est ça. Non, mais c'est ce que je disais à mes enfants, le bac, on s'en fout, il y a plein de gens qui ont réussi sans bac. Mais c'est comme si tu voulais voyager dans la société sans passeport. Tu peux. Tu peux prendre un bateau, tu peux passer par là et tout.
2: Tu peux pas.
0: Mais au moins avec le passeport, vas-y, ça passe.
2: Tu peux sortir de Schengen.
0: Voilà.
2: Quand t'es bloqué Schengen. Mais oui, t'as vite fait le tour. Hein.
0: Exactement.
2: Tu restes avec nous, tu vas chanter dans un instant.
0: Ouais, let's go.
2: Try. On va la voir en direct. On a la chance d'avoir DC's avec nous. J'ai des infos à vous faire deviner. On va faire un jeu aussi. Bref, on reste en direct avec vous. 0870 42 48 pour nous joindre. Bougez pas.
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2: Qu'est-ce qu'on est chanceux, qu'est-ce qu'on est heureux de l'avoir. Merci encore d'être là, This is. Je sais que t'arrêtes pas.
0: Par là, oui.
2: Ouais, par là. Pour l'instant, et t'as ton micro pour chanter dans un instant.
0: Bah ouais,
2: écoute, je suis content. Wheel of Green, tu fais plein de trucs. On est très heureux de t'avoir avec nous.
0: Moi aussi.
2: T'as en plus préparé un jeu, t'as deux vérités, un mytho.
0: C'est ça.
2: D'accord, c'est trois anecdotes. Si vous trouvez quelle est la bonne anecdote, il y aura quoi à gagner? Switch 2.
0: Ah ouais.
2: Parfait. Pas mal.
0: Avec Mario Kart. Je prends tout le monde dans cette pièce à Mario Kart. Voilà, j'ai dit qu'est-ce qu'il y a maintenant.
2: Attention, je rigole. J'ai rien dit sur la boxe, mais Mario Kart, ça va vraiment pas passer sur Mario Kart, je te le dis tout de suite. On va avoir la chance d'avoir un live de ce morceau qui s'appelle Try. C'est le morceau que t'es en feed dessus.
0: Avec Kid Cudi.
2: Avec Kid Cudi, quand même. C'est pas rien. Dans un instant, on reparlera de la rencontre. Je sais que tu l'as déjà raconté, mais peut-être il y a des gens qui l'ont pas encore entendu. Et franchement, c'est fou de faire une rencontre comme ça avec Kid Cudi. C'est en direct, c'est sur Énergie. This is Try sur Énergie, j'arrive pas à lire, c'est fou.

0: ça vous plaît autant qu'à nous ici dans le studio. Il a dit Camille Combal dans la chanson, vous me gravez le CD pour que je pars. Hein. Là, je pars avec le CD, je le mets dans la Sandero.
1: Hein. Oh,
0: ça fait plaisir. Hein. Merci à tes équipes aussi, à JC, à la technique du côté de chez nous.
1: Et Jason, du côté de chez moi.
0: Et voilà, et Jason aussi, bien sûr. Vous retrouverez tout le live, bien sûr, en podcast et sur nos réseaux. C'était canon. Je veux que tu nous racontes, cette rencontre avec Kid Cudi. Comment se fait le match?
1: Alors, il y a un documentaire qui s'appelle DJ Mehdi Forever, je crois.
0: Ouais.
1: Non, c'est pas DJ Mehdi Forever, c'est DJ Made in France, je crois que c'est ça, sur Arte, qui est fait par Thibaut de Longeville et qui parle de DJ Mehdi, feu DJ Mehdi, paix à son âme, qui fait beaucoup de musique pour 113 et tout ça. Bref, il y a l'avant-première au Grand Rex. Je vais voir ce documentaire-là, je suis bouleversé. Et puis c'était un mercredi soir, j'avais prévu vendredi, samedi, dimanche d'être en studio. Donc je vais voir Thibaut de Longeville à la fin du documentaire, je dis waouh, trop fort, trop bien et tout. Bref, je rentre chez moi, le lendemain, le jeudi soir, il m'appelle, il me dit, je sais que t'es en studio ce soir, demain et après, plutôt ce week-end.
0: Pour l'album là,
1: pour cet album-là, ouais. Mais désolé, est-ce que tu peux laisser ta place parce qu'il y a Kid Cudi qui est en train d'enregistrer. Parce qu'il a vu le documentaire lui aussi, il a été grave touché, il m'a demandé des instrus de DJ Mehdi, et il est en train d'enregistrer, est-ce que tu peux laisser ta place? Je dis, what? Je dis, bah, bien sûr, je laisse ma place.
0: Bah non, en fait, tu réserves avant.
1: Bah ouais.
0: Je suis désolé, voilà. Planning, hein, c'est 14h.
1: Du coup, lui, il était dans le studio A, là où je devais être, et moi, je passe dans le studio B. Donc, je vais dans le studio B, et voilà, c'est vraiment des zones un petit peu enclavées, tu vois. Moi, je les dérange pas dans son monde. Et puis au bout d'un moment, Thibaut me dit il aimerait bien te rencontrer, en tout cas il aimerait bien te remercier de lui avoir laissé le truc et tout. Donc je dis ok, pas de problème, il vient. Et puis voilà, il fait le quinri, tu vois, genre bon bah c'est cool, merci et tout. Moi je me dis bon bah vas-y, c'est cool, ce ne sont que des politesses, tu vois. Et puis je reprends ma session. Et puis 2 heures après, Thibaut il vient, il me dit ouais, il aimerait bien écouter ce que tu fais et tout truc et tout, non. Donc il vient, je lui fais écouter, il dit que des belles choses, franchement c'est super bien et tout truc et tout. Ok.
0: Et il fait le ricain, il fait peut-être le ricain encore.
1: Il fait le ricain encore.
0: On les connaît, les ricains.
1: Voilà, tu vois.
0: T'inquiète.
1: Donc il me rappelle après pour que je vienne écouter ce que lui était en train de faire.
2: Ah, ça y est, c'est bon, Kido.
1: Oh, ça suffit, tu vois. Bon, bref, j'y vais, j'écoute, c'est super. Et je me permets de donner un petit conseil parce qu'il me fait écouter 3-4 morceaux. Et il commençait toujours pareil, tu vois. Je lui dis, tiens, peut-être sur ce morceau-là, vu que tu kicks bien et tout, tu ferais peut-être bien d'enlever la musique, tu vois.
0: Je m'excuse. Donc, ce qui est normal, hein, t'es une référence. Mais tu dis à qui que tu dis, franchement, qui t'a écouté, je te donne vraiment un conseil.
1: Ah, moi, c'est toujours, moi, j'ai toujours mon vrai avis. Voilà, sinon, on ne demande pas mon avis. Mais c'était super bien, juste je vais donner un petit truc. Et il le fait, il dit à l'ingé de le faire, il le fait, ça passe, ça marche super bien et tout. Ok. Bref, je retourne dans mon studio.
2: Le studio B.
1: Voilà, le studio B. Et avant de partir, il était 23h, avant que lui parte, il vient me voir, il me dit ouais, bro et tout, est-ce que je peux avoir, en anglais, est-ce que je peux avoir ton numéro, tout ça et tout truc, et toi, nain, j'ai kiffé l'énergie et tout. Dans ma thèse, il fait encore un carré.
0: Il fait le rien.
1: Il est vraiment poli, quoi. Et donc, je lui donne mon numéro. Et puis, je finis ma session à 3-4 heures du matin. Je vais me coucher. Je me réveille le lendemain à 11 heures. Et là, je vois. Il est préparé deux minutes. Oh, le sniper, je fais. Ah, le sniper. Et du coup, voilà, j'entends ça. Et je regarde. Et il y a 4 notifs de Kid Cudi. Moi, j'avais écrit Scott Mescudi parce que c'est son nom. Et je vois, ouais, j'ai vraiment kiffé tout truc et tout. Écoute, ce sera un honneur pour moi de t'inviter sur le projet que je suis en train de faire et tout. Ouais. Après, je regarde comme ça et je réponds. Et là, c'est moi qui ai fait le CFRAN. Je lui dis, ok, mais moi, j'aimerais bien t'inviter sur mon projet aussi. Il m'a dit, pas de problème. Rendez-vous à 14h au studio. Il est venu, bam, bam, bim, bam, bam.
0: Bon. Et le lendemain, pareil, tu as fait écouter un peu ce que t'avais. Vous avez choisi, boum, ça pose un couplet.
1: Exactement.
0: Oh, là, là.
1: Exactement, le morceau, il était fait. Je lui ai fait écouter. Il m'a dit, ouais, j'aime bien celui-là et tout truc et tout. Au départ, il avait fait une autre mélo. Et il trouvait qu'elle rentrait moins bien que ma mélo. Donc, il a repris un petit peu ma mélo. Et il a fait ce truc-là.
0: Et la
1: classe. Ah ouais, de ouf.
2: Oh là là.
0: Et alors?
1: Et vraiment la classe. La super classe.
0: Mais la vraie question, vous avez enregistré studio A ou studio B?
1: Studio A, évidemment. Les grands matchs dans le studio A. Non, vraiment, c'est une...
0: Si t'as encore un feat de rêve, je pense qu'on n'est pas les premiers à te demander, mais c'est un feat encore que t'as pas fait, mort ou vivant même, hein, un truc que vraiment tu rêverais de poser avec cette personne.
1: Ah, franchement, c'est la première fois que je le dis, et peut-être que ça se fera pas, parce qu'en plus, je lui ai déjà écrit, il m'a pas répondu, peut-être qu'il veut pas, mais c'est pas grave, moi je suis honnête. J'aimerais trop faire un titre avec Jules.
0: Oh. Ah.
1: J'aimerais trop, je pense que ce serait un crossover incroyable.
0: Ah ouais. T'as encore rempli le Vélodrome, c'était le week-end dernier. Hein.
1: Ouais. Mais moi, c'est au-delà de son succès phénoménal et tout, c'est en fait, il me touche trop parce que quand j'écoute vraiment ses textes et ce qu'il raconte, je m'y retrouve de loin. Mais voilà, c'est quelqu'un qui a connu le succès aussi très tôt, dans des circonstances et tout. Et il y a beaucoup de détresse dans ce qu'il raconte. Et je sais pas, sa musicalité, son... Je pense qu'on a un truc de ouf à faire. Après, s'il veut pas, c'est pas grave.
0: Ah ben,
1: j'aurais toujours du love. Mmh. Peu importe.
0: L'appel est lancé, sa productivité aussi, elle est
1: trop
0: fort. Complètement dingue.
1: Il est trop fort.
0: C'est un truc de fou. Bah écoute, Jules, en tout cas, le message est passant. Essaye de le relayer au maximum. Compte sur nous.
1: Hey, c'était pas prévu, hein, c'est pas ce que tu m'as demandé. C'est juste.
0: Bah ça me fait plaisir. Si le match il se fait, les gars, je me déplace à Madrid de l'an prochain. Je peux pas le savoir, hein, les gars. Si ça se fait là, ça se fait là.
3: Ou tu fais les bacs sur le titre.
0: Bien sûr.
3: Tu passes une tête en studio.
0: Ah oui. Ah bah attends. Tiens, on parlait de duo de rêve. Il y a un duo exceptionnel qui devait sortir et qui est jamais sorti. C'est Freddie Mercury et Michael Jackson.
1: Ah non, je savais pas.
0: Ils devaient chanter ensemble sur un morceau. Les deux s'adoraient, ils se kiffaient. Et en 83, en pleine session d'enregistrement chez Michael, donc c'est vraiment chez Michael Jackson, Freddie Mercury a quitté le studio parce que Michael a imposé quelque chose dans le studio. Ah, il est arrivé avec quelque chose dans le studio et Freddie Mercury a dit, les gars, ça pour moi c'est pas possible.
1: Ah ouais?
0: Donc je m'en vais.
1: Wow.
0: Et Michael a dit, no, he's gonna be staying. Keep it, I want to keep it.
1: Mais c'était quoi? Un singe?
0: C'est à vous de deviner.
1: Un singe?
0: Non, mais c'est un animal déjà, t'es trop fort.
1: Ah oui, girafe?
0: Je pensais qu'on allait chercher une heure.
1: Une girafe? Ah, un lama?
0: Vraiment, faut le studio
1: ouais,
0: là,
1: c'est
0: parce
1: vrai,
0: que.
1: C'est
0: un peu bah, même place.
1: Non, ouais. J'avoue, j'ai déconné sur la girafe. En même temps, il y a des studios où tu peux faire. Bah,
0: c'est le sien en même temps, elle est venue avec ce qu'il veut.
4: Un rat sur l'épaule?
0: Non.
1: Un lama?
0: Mais comment, mec?
4: Ah ouais?
0: Où tu sors là?
1: Est-ce que je sais qui kiffait les lamas? Tout
0: et bah,
1: ça
0: c'est un lama.
4: Ah bon?
0: Dans les années 80, Michael se rapproche du groupe Queen. C'est même lui qui les convainc de sortir Another One Bites the Dust.
1: Ah ouais?
0: Ouais, incroyable. C'est lui qui sent le truc. Et il décide de faire un duo, les deux skiffés. Mais sauf que le gars est venu avec son lama Louis, dont il ne se séparait jamais. Et Freddie a dit, non, je suis désolé, le temps d'enregistrer, faut le sortir, il pue trop. Et le gars a dit, ah non, I love him so much, I can't do it. I love him too much. Et donc il est resté dans le studio.
3: Mais en même temps, c'est hyper. Tu sais qu'un lama ça crache, tu l'imagines, Freddie Mercury derrière le micro?
0: Ouais. Et donc je vais vous faire écouter un son de fou, puisque je vais vous faire écouter le classique de, parce que ça devait être sur le titre, voilà, There Must Be More to Life Than This. Donc là c'est le morceau traditionnel, le morceau de Queen. Je vais vous faire écouter quand Michael a posé, puis c'est sorti.
1: Où est-ce que t'as eu ça?
0: Hein?
1: Où est-ce que t'as eu ça?
0: Sur Napster.
1: Ok.
0: Non, ils l'ont sorti longtemps après, okay, jamais commercialisé, mais ils ont montré l'extrait, écoutez. Après, il y a aussi le lama qui chante le troisième couplet.

0: qui je l'espère va t'intéresser. Sache que c'est Prince fait partie de tes rêves ou pas?
1: Ah, parce
0: que
1: oui.
0: Tu le t'aimes beaucoup, je crois.
1: C'est ouf.
0: Et ben depuis 85, Prince est à l'origine de quelque chose qui est encore utilisé aujourd'hui dans l'industrie musicale. Même sur tes albums si t'étais américain. Et qui est utilisé sur les albums de Kid Cudi.
1: C'est quoi le parental advisory?
0: Bah gars, t'es souvent, t'es trop fort.
1: Ah
0: gars,
1: ouais.
0: Faut 10 news avec toi. Ça date de Prince.
1: Ah ouais? Ok, ah, je croyais que c'était avec NWA et tout, mais non, c'est lui. Ok.
0: C'est encore là aujourd'hui, c'est le fameux logo avertissement parental, contenu explicite qu'il y a sur les albums de rap, mais pas que, les albums okay. Un peu, comment dire, un peu...
1: Sulfureux.
0: Et dans les années 80, Prince est devenu un sex symbole, ses chansons débordent de références sexuelles, et quand Prince a sorti son album Purple Rain, tout le monde a pété un câble, et quand ils l'ont acheté, dont une certaine Karena, qui a 11 ans et qui est fan de Prince. Et quand Karena a montré à sa mère ce qu'elle écoutait, sa mère a pété un plomb. Sauf que Karena, c'est la fille de Al Gore.
1: Ok.
0: Ok, sénateur démocrate, futur vice-président des États-Unis. Et donc la mère a carrément fait créer une loi.
1: Ouais.
0: C'est remonté loin. Et donc maintenant, sur les albums sulfurés, les artistes se sont mobilisés pour que ça n'apparaisse pas à l'époque. Mais c'est arrivé. Et donc maintenant, encore aujourd'hui, il y a le parental advisory.
1: Mais je pense que ça a eu un effet encore plus. Enfin, c'est plus viral. Du coup, tu vois, quand t'es petit, tu te dis que tu peux pas l'écouter. Bah,
0: et ben, ça donne encore plus envie de l'écouter.
1: Bah,
0: ça, c'est grâce à Karena, la fille d'Al Gore.
1: Ou grâce à Prince.
2: Et grâce à Prince, ça rentre.
0: Il y a Juliane qui est avec nous. Ça va, Juliane?
3: Ça va et vous?
0: Ça va trop bien. Merci d'être là sur Énergie. Je te présente DC's.
1: Bonsoir.
3: Bonsoir.
0: Tu te rends compte, DC's un lundi en direct sur Énergie. Qu'est-ce que tu voudrais venir? Il est là avec nous. Il a préparé deux vérités, un mytho, trois anecdotes qui sont, enfin, trois anecdotes de ta vie, deux sont vraies, une est fausse, et on va t'aider, Julien, on va faire du mieux qu'on peut avec Oriane et Rémi pour essayer de retrouver la fausse. Bon, ça, on va te questionner, on va te cuisiner pour
1: rang. Ok. Donc, c'est maintenant?
0: Ouais. C'est maintenant.
1: Que je raconte?
0: Ah, bah, tu commences par une, tu nous dis, ensuite on fait la deuxième, ensuite la troisième, ensuite on essaiera de trouver la mytho.
1: C'est parti. Alors, la première.
2: Il y a que des musiques qui
0: Est-ce qu'il y a plus définition de musique loufoque?
1: Ouais, non, c'est jamais.
2: Si
1: c'est
2: demain le mot loufoque avait une musique, ce serait ça.
0: Oui, c'est loufoque.
1: Ok, donc je commence la première. Je devais avoir 8 ou 9 ans. Et puis je sais pas, j'avais un bouton de chemise qui était tombé, je jouais avec. Et puis je sais pas pourquoi, je me le mettais dans le nez. Voilà, je sais pas pourquoi. Ça devait prendre la circonférence ou le diamètre de ma narine.
0: Ça t'amusait?
1: Ça m'amusait, je l'ai mis. Et puis à un moment, je le retrouve plus et je vois qu'il est bloqué. Tu vois, genre, il est bloqué dans ma cloison nasale. Et j'oublie au bout d'une semaine, deux semaines, trois semaines.
0: T'oublies un bouton dans ton nez?
1: Vraiment, je vous jure que c'est vrai. Donc j'oublie. Et peut-être un an et demi après,
2: ça fait long.
1: J'attrape, ouais, mais vraiment, j'attrape un petit rhume ou un truc comme ça et j'éternue et là, bah, t'as le bouton qui sort.
4: Oh, j'ai
2: un bouton de manchette, nickel.
1: Première anecdote.
2: Yeah, c'est effrayant, je suis sûr qu'elle est vraie.
1: Ouais,
2: j'y crois.
1: Deuxième anecdote. En face de chez moi, il y avait un terrain vague. Un jour, il neige, j'ai peut-être 12 ans. Il neige et je dis à ma mère, je peux sortir et tout, je vais juste en bas dans le terrain vague et tout, truc et tout. Et puis voilà, je descends et puis je commence à faire un bonhomme de neige. Voilà, je fais un bonhomme de neige assez conséquent quand même, assez pas un grand bonhomme de neige, mais quand même, tu vois, genre un mètre. Et je sais pas pourquoi je décide, j'ai pas 12 ans, je suis plus jeune que ça, je dois avoir peut-être 8 ou 9 ans.
0: T'as le même âge que le bouton, quoi.
1: Voilà, exactement.
0: Est-ce que quand tu l'as fait, t'avais un bouton dans le nez?
1: Oui, pour faire les yeux.
2: Exactement.
1: Du coup, je décide de prendre le bonhomme de neige, je le ramène chez moi. Voilà, je frappe et tout, je ramène chez moi. Ma mère me dit, qu'est-ce que tu fais avec ça et tout truc. Et tout. Je dis, non, c'est mon poteau, c'est un bonhomme et tout truc et tout. Je le mets dans ma baignoire. Et voilà, je fais ma vie. Et je reviens peut-être, je sais pas, 2 heures après, et le truc il avait fondu et j'ai pleuré dans les bras de ma mère.
0: Tu avais ramené le bonhomme de neige dans la maison.
1: Dans la maison.
0: Il n'y avait pas d'autre fin. Tu sais qu'il n'y avait pas d'autre issue, mais tu ne savais pas encore.
1: Bah,
0: mais...
1: je suis pas sûr que je. Enfin, si, j'imaginais bien que ça fondait, mais je sais pas. Je me suis dit.
0: Il va rester là,
1: c'est ça. Bon, voilà.
0: Et bonhomme de neige défoncé.
1: Et la troisième anecdote, c'était en 91, je crois. Je dis ça parce que j'ai vérifié l'année. Il y avait le tournage d'un film avec Thierry Lhermitte dans ma ville à Évry. Un film qui s'appelle La Totale, c'est un film de Claude Zidi.
0: Oh mon dieu,
2: j'adore.
0: J'avais adoré.
1: Ah, vous avez la ref?
4: Ah, mais parce que je suis fan.
0: Et après, ils avaient fait une adaptation américaine.
1: Ah, ok.
4: Avec Miu Miu.
1: Un poisson nommé Wanda, c'est pas ça?
0: Non, là peut-être. Quelle est l'adaptation de La Totale? C'est Schwarzenegger. Ils en ont fait. Le film avait eu un succès énorme en France.
1: Je sais pas.
0: Trop limite. True Lies. True Lies avec Schwarzenegger. Mais les gars, c'était un fou, la totale, c'était un dinguerie. Hein.
1: Eh ben voilà, eh ben ils ont tourné à Évry. Et donc moi j'étais comme un ouf, il y avait un tournage dans ma ville et tout ça et tout. Et donc je prends un petit papier, je vais demander un autographe à Claude Zidi. J'arrive pas à voir Thierry Lhermitte. Et il me caresse le bout de la tête comme ça, il me dit mais t'es mignon toi, tu veux pas venir jouer dans le film et tout. Du coup j'y suis allé. Et après je suis allé au cinéma. Et j'étais pas dans le truc, j'étais dégoûté.
0: Ah, pire que le bonhomme de neige. Là vraiment c'est horrible. Ils t'ont pas gardé au montage?
1: Non.
0: Ah, ils ont foiré.
1: Pourtant j'avais fait une prestation de ouf.
0: T'avais du texte?
1: Non, juste j'étais à un moment, je sais plus ce que je faisais, j'apportais un truc à Thierry Lhermitte ou je sais pas.
0: Parce que t'as joué au télo toi au théâtre? Hein.
1: Ouais.
0: Il te reste des répliques? Est-ce que tu te rappelles d'une réplique?
1: Non. Mais à un moment je faisais la tournée d'Othello en même temps que ma tournée de l'album Pacifique. Et j'étais sur les deux en même temps. Et je vous jure que c'est vrai, à un moment, j'ai fait mon entrée de Pacifique. Donc c'est, je devais chanter un morceau. Et j'étais tellement dans la confusion que j'ai déclamé mon texte d'Othello. Après, je me suis.
0: C'est une nouvelle DA. Ouais. Vaut mieux ça que l'inverse, voilà. Parce qu'au théâtre de la Bruyère, c'était compliqué. Un peu bizarre.
1: Ouais.
0: Bon, ok.
1: Voilà les trois anecdotes.
0: Est-ce qu'il avait un bouton dans le. Maintenant, le bouton dans l'aime, pas improbable. Le bonhomme de neige, c'est tellement mignon. Enfin, c'est triste, mais je trouve ça tellement poétique et mignon que j'espère que ça existait. Mais c'est beau, même si c'est triste. Et le tournage, ça me paraît, je sais pas, c'est tourné à Évry, mais tu vois, elle est pile sur Thierry Lhermitte, la totale. Claude Zidi, c'est précis de
4: la totale, c'est niche. Je pense voir ta ville dans le film, parce que je l'ai vu 150 000 fois. Mais alors après, est-ce qu'on t'a vraiment recruté?
0: Bah, il peut être recruté, hein.
1: Mais c'était pas au montage, en tout cas. Ouais, je suis allé avec mon oncle et ma tante et tout. Je dis, ouais, je pense que je suis dans le film, c'était à ce moment-là et tout. Et non, je me suis tapé la honte après.
4: Peut-être que le bonhomme de neige, tu nous saisis avec beaucoup de poésie, et en fait c'est faux. Tu te joues de
0: neige. Je crois que je vais te rejoindre. Je pense que le bonhomme de neige est faux. Claude Zidi, vrai. Il existe, le bonhomme de neige, mais il n'a pas été remonté à la maison. Il est resté en bas, dans sa vie de bonhomme de neige, tu vois.
4: Quand t'es gamin, tu te fourres tellement de trucs dans le nez.
1: Ah bah oui.
0: Mais je peux me permettre quand même, faut le remonter. Tu veux le remonter comment, ton bonhomme de neige? Tu me fais marrer, toi.
1: Bah, je l'ai porté.
0: T'as porté un bonhomme de neige?
1: Non, mais je t'ai dit, c'était pas un énorme bonhomme de neige, mais c'était vraiment. En fait, il devait être à peu près à ma taille, quelque part.
0: Ah oui?
1: Donc, du
4: t'as
1: coup.
4: T'as dit un mètre. Ah oui.
1: Bah oui.
0: Il avait 9 ans.
1: J'avais 8, 9 ans, je pense. Tu vois?
4: Non.
0: Je pense le bonhomme. Mais je veux pas. Attention, hein. Juliane, je rappelle, tous ensemble sur l'énergie, on doit trouver le mytho pour te faire gagner une Switch 2.
1: Et Julien, il donne pas son avis.
0: C'est elle qui va voter.
1: Ah, c'est elle, pardon. Ok, elle donne pas son avis.
0: Bien sûr.
1: Ah, ok.
3: Moi, je partirais sur le bonhomme de neige aussi, parce que moi, j'imagine mal la maman laisser rentrer avec le bonhomme de neige dans la maison, en fait.
1: Ah, si tu connais pas ma maman.
0: T'es plus sur un esprit ménage, toi. Sur un esprit, toi, t'es sur le truc de. Toi, t'es pas allé sur le côté poésie, t'as vu le côté pratique, évidemment.
4: Personne ne laisserait faire ça, jamais.
0: Bon, alors, on va poser une première question. Elle a choisi le bonhomme de neige. Est-ce que oui ou non, la totale s'est tournée dans ta ville? T'as cru que t'étais dans le film et t'as été coupé au montage? Est-ce que c'est une vraie info?
1: Tu me demandes?
0: Ouais.
1: Bah oui.
0: J'en étais sûr.
4: Super.
0: Okay. Ah. Donc ça, c'est bon signe.
1: Ah non. Ah non, c'est faux ça. C'est ça le truc qui est faux. Ouais, c'est ça le mytho.
0: Mais comment tu nous embarques comme ça?
1: Ah, c'est ça le mytho.
4: Mais la totale, personne ne ment sur un film comme la totale.
1: Si, c'est pas vrai. En tout cas, elle est à demi vraie.
0: Mais gros, je crois que t'es le meilleur menteur qu'on a eu dans cette émission.
1: Ah, allez, sûr. On est comédien.
0: On est venu. Claude Zidi.
1: Oh là là.
0: Il a fait le truc, tu m'as embarqué, gâché dans le film avec toi.
4: Mon oncle et ma tante.
0: Il a pas dit à la deuxième version, il dit c'était avec mon oncle et ma tante au cinéma. Mais c'est fou.
1: Ouais, mais en fait, non.
0: Ils
1: ont vraiment tourné dans ma ville, j'étais vraiment là, j'ai vu le truc, mais il n'y a pas eu de bien jouer dans le film. Déjà, ça n'aurait pas été possible parce que pour un mineur, pour qu'il joue dans un film, il y a tout un tas de papiers et tout. Donc vous aviez normalement un indice.
0: Ouais.
1: Vous n'avez pas assez réfléchi.
0: On a pris mur. Donc le bonhomme de neige, c'est vrai.
1: Tout est vrai. Absolument.
0: Et
1: vrai.
0: T'as pleuré, t'as
1: j'ai pleuré comme un petit bichon, genre. Ma mère, elle tapait des barres, elle disait, mais c'est un bonhomme de neige.
2: C'est normal.
1: C'est normal, tu vois.
0: Quand après, j'ai pris un bain, t'avais un indice sur le fait que.
2: Il n'allait pas rester longtemps. Hein.
0: Et donc le bouton, c'est vrai aussi, un an et demi.
1: C'est archi vrai.
0: Un an et demi, tu te rends compte, c'est fou.
1: Non, vraiment. Après, il y a peut-être une distorsion du temps quand petit, mais c'était pas deux semaines après, genre, c'est vraiment longtemps après. J'ai éternué. Il est tombé live.
0: Bon, Juliane, on s'est bien marré, mais c'est quand même perdu pour toi.
1: Hein. Oh, dommage, ça me fait mal au cœur.
0: Aïe. À cause de la totale, bah, beaucoup. Voilà, t'aurais pu avoir une console, et à cause de DC's, tu n'as pas de console.
1: Voilà,
0: retiens bien cette info. Non, mais tu rejoues demain, hein, Juliane, tu repasses sur l'antenne, d'accord?
3: Oh, bien. Merci.
1: Et je peux pas l'inviter à un concert, sinon, un festival, je ne sais pas où elle vit.
3: Côté de Paris, à Pontecombo.
1: Ok, bon, on va trouver un truc bientôt, on va
0: aller. Alors, je vais tout te dire. Là, il y a la tournée des festivals cet été, d'accord. Le disque, il est toujours dispo, évidemment. Et la tournée des Zéniths, ça commence le 2 décembre. Il y a Toulouse, Montpellier, Lyon, Lille, Bruxelles, Strasbourg, Rennes, Florac, Genève. Il y a du Nantes. On va essayer de te trouver quelque chose.
1: Ouais, on va trouver quelque chose.
0: Ouais, des dates à Paris.
1: Peut-être qu'il y aura une date à Paris, ouais. On est en train de...
0: Allez, on est en train de brainstorm. C'est la date à Paris. On le dit pas en l'air, hein. On récupère tes coordonnées hors antenne et on les garde. Et dès qu'il y aura une date à Paris annoncée, on te mettra dessus, d'accord?
3: C'est trop gentil, merci beaucoup.
0: On te fait des gros bisous, Juliane.
3: Gros bisous, merci beaucoup, au revoir.
0: Bisous, merci pour le live, merci d'être venu.
1: Merci à vous, j'ai passé un bon moment, vraiment, j'ai kiffé.
0: C'est très

0: Merci évidemment. Belle soirée tout le monde sur Énergie. À demain l'équipe. À bientôt d'ici.
1: Salut l'équipe.
0: Salut, ciao. À demain tout le monde sur Énergie.
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0: pour deux raisons. Ah, Rémi est avec moi, bien sûr, comme chaque soir.
1: Bonsoir.
0: Et regarde qui est de retour.
1: Alors,
0: la queen de la FM.
2: C'est moi.
0: La queen is back. Vous l'attendiez. Émilie Albertini est de retour.
2: Acclamez-moi. C'est moi.
0: C'est la seule animatrice qu'on accueille comme c'était Yodelis.
1: C'est clair.
2: Yodelis, il est venu?
0: Non. Non.
2: Pourquoi je suis jamais là dans les Je suis jamais là dans les bons coups. Il y avait DC's.
0: Ah oui, il est très sympa. Ah, il t'embrasse.
2: Bah oui, j'imagine.
0: Oui, je suis désolé, il voulait vraiment Oriane. Il voulait vraiment que ce soit Oriane ce soir-là.
2: Bizarrement. Bizarrement. Vous êtes bien amusé quand j'étais pas là.
0: C'est sympa.
2: Des barres de rire.
3: Bah, de toute façon, suffit de regarder les réseaux, tu l'as vu, on se barre.
2: C'est vrai que des fois, quand même, je vois les reels et tout, j'ai un peu les boules. À chaque fois, je me dis, je suis sûr qu'il se force à rire, c'est pas moi.
0: Non, non, non, au contraire, on va essayer de rire autant ce soir parce qu'on a un partage tellement de bons moments tous les soirs sans Emiloche. On va essayer de te faire partager cette bonne humeur.
2: Oui,
0: ce soir,
2: d'être au niveau, d'essayer de me mettre au niveau.
0: Et j'ai une deuxième raison d'être hyper heureux ce soir, puisque aujourd'hui, il y a Maxime qui est avec nous. Ça va, Maxime?
4: Eh bien, bonjour l'équipe, comment allez-vous?
0: Ça va très bien, mon poteau. Aujourd'hui, on est jeudi, Maxime, je te l'apprends pas, sinon vraiment, c'est que t'as fumé un gros drap.
4: Ouais, je l'ai vu depuis le réveil, je te confirme.
0: On est jeudi, on est le 11 juin, et c'est une journée mondiale.
5: Ah, ça va être une journée mondiale un peu mignonne.
0: Non, une journée mondiale qui va nous accompagner toute l'émission.
2: Oh là. Ah, bah oui, bien sûr. C'est au coup d'envoi de la Coupe du Monde.
0: Ah ouais, c'est ça aussi, mais c'est pas ça.
2: Ah, c'est pas ça?
0: J'ai des infos marrantes sur la Coupe du Monde, mais c'est pas ça dont je veux parler.
5: La gentillesse?
0: Non.
5: L'amour?
4: La journée de la radio? Ah non, elle est passée, non?
2: Mais il fait une petite tête mignonne, donc ça doit être des animaux?
0: Non, parce que, à la fois, je suis content pour moi, parce que j'adore, et je suis surtout content pour Émilie. Parce qu'elle adore, ça va nous accompagner jusqu'à 19h.
2: Ah. Des animaux?
5: Non. La journée mondiale du saucisson.
2: C'est vrai?
5: Non.
2: Ah. J'étais contente de cette info, quand même.
0: C'est la journée mondiale des jeux.
2: Oh.
0: Ça veut dire que ce soir, on va faire que des jeux.
2: Attendez. Je voulais en faire un déjà. Le jeu du mensonge, je l'ai revu passer, mais je suis la meilleure à ce jeu-là. Tu sais, quand tu dois faire croire, il y a trois infos, il y en a une qui est vraie et tout.
0: Eh ben, on va le faire ce soir. On va faire.
4: Vous allez enfin pouvoir vider les stocks de plein de chats, quoi.
0: Ah, exactement. Alors, je vous avoue qu'on va faire des jeux jusqu'à 19h. Il y a des jeux qui seront pour du beurre.
1: Ah, oui.
0: On a des beaux cadeaux à vous offrir. On a iPhone 17, on a Switch 2, on a la plante chat. T'as bien raison,
2: Maxime.
0: Ah, bah
2: Maxime. Oui, on est en juin. On peut la ressortir.
0: Bah, c'est pas un moment qu'on la ressort, mais personne n'apprend.
4: Ouais, mais là c'est la saison, hein. Vous avez vu la semaine prochaine la météo, quoi. Là c'est la saison.
0: Et je sais bien, Max, mais personne la veut cette plante chat. Tu la veux, toi?
4: Ouais, c'est vrai.
2: Tu la prends volontiers, ça fait de la fumée ou pas?
0: C'est une plante chat, quand ça cuit, ça fait de la fumée. Hein.
2: Ah,
0: tu la veux, Maxime, la plante chat?
4: Peut-être que les beaux-parents seraient intéressés.
0: Il n'y avait pas des gens.
2: Il avait pas.
0: Comment dire non sans dire non? Bah, peut-être que je peux la refiler à un gars, moi je le dis pas.
5: Je la prends pour l'offrir. Hein.
0: Là, Maxime, tu sais quoi déjà? Tu seras le premier auditeur à jouer avec nous ce soir.
4: Oh, ça fait plaisir, merci beaucoup.
0: Le passe à ton voisin, le jeu des indices, le jeu du mensonge, le jeu du ça va, le jeu du copain-copain, on le fera avec Émilie.
2: C'est quoi?
0: Je t'expliquerai tout au fur et à mesure.
2: Va,
0: je t'explique chaque jeu maintenant, t'auras oublié, ça sert à rien.
2: Je vais oublier.

0: des jeux ce soir.
1: On va vous offrir un match
0: de cadeaux. Ah mais ça c'est fini. On va être comme des fous puisque c'est la journée mondiale des jeux et il n'y a rien que j'aime plus que les jeux et Emily, il n'y a rien que j'aime plus que les jeux.
2: Ah bah moi j'adore jouer bien sûr. Mais t'as oublié un détail, c'était le bac français ce matin quand même. Ma fille l'a passé.
0: C'est vrai.
2: Alors, je peux y aller. J'aurais pu y aller. J'ai fait un classeur de 100 pages. Laisse tomber, j'ai tout révisé. Les figures de style, les mouvements littéraires et tout, j'en peux plus. Elle était beaucoup moins stressée que moi, je peux vous dire.
0: Et elle le sent comment? Elle sent que ça s'est bien passé?
2: Elle le sent moyen. Comme à peu près toute sa scolarité. On n'est pas sur. C'est pas quelqu'un qui a cette ambition chevillée au corps, comme on dit.
3: Mais puis c'est super aléatoire, hein, l'épreuve de français.
2: Ah bon?
3: Bah, en vrai, c'est moins pire que la philo, mais soit tu l'as complètement réussi, soit tu l'as complètement raté, souvent.
2: Oh, mais c'est moins pire que la philo. On sent que Maxime, il a dû avoir une note aléatoire.
0: Ouais, mais.
3: Alors, moi, je vous avoue, pour l'épreuve de philo au bac, littéralement, j'ai appliqué un algorithme contre moi-même. Je me suis dit, j'y reste une heure, et adviendra que pourra, j'ai eu 9. Et pour moi, c'est un très bon ratio.
0: Ouais, ah, bah, 9 fois une heure, c'est pas mal, hein. 2 heures, t'avais 18, hein. Mais c'est bien, Mais Max, je vais te dire un truc, le français, l'épreuve orale, c'était l'écrit ce matin, pardon, c'est pas vraiment aléatoire, je suis d'accord, tu peux réussir ou pas réussir, mais je veux dire factuellement.
2: Ah, il faut avoir appris,
0: oui,
2: il faut
0: c'est
2: avoir
0: pas des... comme la philo où il y a un peu de. Tu pars et tu dis, bon, allez, on verra bien. Là, c'est quand même un peu plus carré, le français.
3: Je te l'accorde, en plus, l'épreuve orale, pour moi, traumatisme, j'ai eu 4, hein. Donc autant vous dire.
0: Ah oui, voilà. T'as pas allemand, quoi. Tu parles en allemand.
2: Quatre à l'oral, c'est ou 0 ou 10, ou 8,
0: normalement, l'oral de français, déjà, tu dis bonjour, merci madame, passez une bonne journée. Déjà, normalement, t'as 6.
2: Bah ouais, 4, quoi.
0: Mais surtout, avec un 9 et un 4, t'as eu ton bac ou pas?
3: Ouais, alors j'ai eu le bac, mais alors je l'ai eu déjà la deuxième année, et en plus je l'ai eu au rattrapage, mais de rien du tout. Hein. Et pourtant là je suis en master, hein, mais je veux dire, c'était pas l'époque.
0: On va commencer, vous savez par quoi? Par le jeu de l'indice. Dans un instant, jeu de l'indice avec Maxime. Maxime, je t'offrirai une plancha pour les beaux-parents dans un instant.
2: En vrai, c'est les briques ou pas?
0: C'est les briques.
2: Ok. Décidément.
0: Avant ça, c'est The Second Voice. On écoute ça. Let me be sur Énergie. Très belle soirée tout le monde. J'espère que ça va, on va vous changer les idées dans la voiture. Spécial jeu ce soir dans l'émission. C'est la journée mondiale des jeux.
1: Bah oui.
0: Bah voilà, ça aurait été la journée mondiale du poirier, on ferait le poirier.
1: Ouais.
0: Là on fait des jeux. C'est canon, restez avec nous, on est là jusqu'à 19h.
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0: Dans un instant, Maxime de retour avec nous, bien sûr. 0870 40 42 48, c'est le numéro qu'a fait Maxime pour démarrer l'émission avec nous. C'est le numéro qu'il faut tous faire pour nous joindre gratuitement. Pourquoi ce soir encore plus qu'un autre soir? Parce que c'est la journée mondiale des jeux et ce soir, que des jeux.
1: Ouais,
0: des jeux. Le jeu de l'indice arrive dans un instant. Il y a du Gims qui arrive aussi avec Emprise.
2: Encore une nouvelle.

0: c'est l'ancien album ça. Restez avec nous, on est sur Énergie en direct.
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0: Bienvenue tout le monde, qui veut jouer?
3: Moi.
0: Vous voulez jouer? Ça tombe bien, on a que des jeux ce soir. Le Battle Quiz, t'as pas encore joué de nouveau jeu, le Battle Quiz.
3: C'est quoi?
0: Génial ça. Tu vas voir.
3: Tout ce que vous avez fait sans moi, ça m'agace à un point, vous imaginez pas. Rien qu'à tester des nouveaux jeux quand je suis pas là aussi.
0: Ah ouais, non,
3: alors qu'il y a que moi qui aime jouer.
0: Non, non, tout va bien, rassure-toi. On a que des jeux ce soir, c'est la journée mondiale des jeux. On est un peu fatigué parce qu'il y a la soirée karaoké de l'équipe hier soir.
4: Et on va pouvoir quand même assurer l'émission.
5: C'est énorme d'ailleurs.
3: Vous plaisantez? Ah, t'as vu ma tête? T'as vu la tête que j'ai fait? J'étais en train de process. Bon, c'est une soirée par un karaoké, m'ont pas invité. C'est vrai ou pas?
0: Non,
3: c'est pas vrai.
0: Non.
3: Ah.
5: Cachez les photos.
3: Pourquoi vous faites cette tête?
0: Non, il y a une soirée karaoké, mais on n'a pas invité tout le monde. Voilà.
3: Donc du coup, je t'ai pas invité.
0: Voilà.
3: Alors c'est moi qui chante le mieux.
5: Mais t'es tout le monde.
4: C'est fou quand même.
3: C'est vraiment dégueulasse.
4: C'est pas vrai, bien sûr, rassurez-vous.
0: Il n'y a pas une soirée karaoké. Elle a la fear of missing out.
3: Ouais, le FOMO.
0: Exactement. Rassurez-vous, pas de soirée karaoké. On est en pleine forme. On joue ensemble. Le temps d'écouter Gims.
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0: Bienvenue tout le monde. On est sur Énergie. On est tous ensemble. Et on est avec vous jusqu'à 19h. Il y a un soir où il faut nous appeler. C'est celui-là, ouais. 0870 40 42 48. J'ai décidé de tout péter ce soir sur Énergie. Je suis irresponsable puisque à partir de maintenant, nous ne faisons plus que des jeux. Yes! Journée mondiale des jeux, il m'en fallait pas plus. Ce soir, c'est une médiathèque, c'est une ludothèque l'émission. On n'arrête pas, on fait des jeux. Vous savez, c'est comme la dernière semaine de collège.
3: Ah bah ouais. Ah, j'adorais, bien sûr.
0: Tu ramènes du banga et des jeux Ravensburger.
5: Bah ouais, ramènes un 4K et ta bonne paye, quoi.
3: Ouais, et tu te rends compte que les profs, c'est des êtres humains comme vous et moi. Tu vois, d'un coup, ils deviennent un peu marrants, ils font des blagues et t'es là, genre, oh, il était sympa, en fait. Tu vois ou pas cet effet?
0: Bien sûr, c'est le moment où ils te mettent une VHS de Friends pour terminer le cours d'anglais.
3: C'est sûr. Ouais, j'adore. Trop sympa.
5: Ouais, c'est trop bien.
0: Il y a Maxime qui a commencé l'émission avec nous qui veut jouer, mais pour le jeu de l'indice auquel on va jouer, pour commencer, on va faire tous les jeux que vous avez l'habitude d'entendre. On va tout faire ce soir. Face à lui, ce soir, il nous fallait quelqu'un d'autre puisque ça se joue à deux, le jeu de l'indice. T'es OK, Max, hein?
7: Oh, bah oui, bien sûr.
0: On va accueillir Shlomit. Bonjour, Shlomit.
8: Bonjour, Camille.
0: Il est joli ce prénom?
8: Ouais. Pas très commun.
3: Bah, c'est le féminin de Shlomo, non?
8: Exactement.
0: Eh oui.
3: Tellement cultivé, c'est fou cette meuf.
0: Shlomo, c'est comment dire un DJ de Bavière?
3: Mais non, c'est des noms
0: hébraïques. Ah ouais? Trop joli.
8: Exactement, merci beaucoup.
0: Shlomit, en tout cas, je suis ravi de t'entendre. Et sache que tu vas peut-être repartir avec une plancha.
3: Ça vaut le coup de se défoncer.
0: Non, attendez l'équipe. Déjà, tous les auditeurs, personne ne veut ma plancha. Si même l'équipe vous dit que la plancha est nulle, je vais
3: Mais moi, je rêve de la plancha. J'adore ça. Tu rigoles ou
0: pas?
3: Pas moi,
0: la plancha. Bien sûr que c'est ma vie, la plancha.
3: Bah oui. Mais attends, c'est hilarant, tu les as fait maintenant ou tu les avais préparés?
0: Là, il a sorti un album.
5: On a sorti un album de plancha.
0: Le vrai problème quand Emily revient, c'est qu'elle n'écoute pas du tout l'émission et donc elle redécouvre tout ce que vous-même vous connaissez. Parce que les chansons sur la plancha, ça fait 15 jours, mais.
3: Ah, j'adore. Mais j'ai pas le temps, moi, l'après-midi, mais je vous regarde en replay. Enfin,
0: oui, sur TF1+.
3: Vous écoute.
0: Rien à voir.
3: Non, en podcast. Si, c'est vrai.
0: Bon, on va jouer ensemble.
3: Allez.
0: Émilie, Rémi, on va jouer ensemble à un jeu que j'adore. C'est le jeu de l'année. Le principe est très simple. Shlomit, tu vas jouer avec Émilie.
3: Ah, tu vas voir, je suis très forte.
0: C'est très simple, le jeu de l'indice. On a deux personnes, bien sûr, face à nous. Shlomit et Maxime, chacun votre tour. D'accord? Émilie, tu joues avec Shlomit, tu donneras un indice, parce que je vais vous montrer des personnalités en photo dans le studio. D'accord? Tu pourras à chaque fois donner un mot et un seul mot. Sois bien clair. Loup-garou, deux mots.
3: Oui, ça ne me l'explique pas à moi, il faut l'expliquer à Rémi. Hein.
0: C'est vrai, non mais c'est vrai, je dois reconnaître. C'est vrai qu'il y a des petites difficultés sur ce jeu.
3: Ouais.
0: Donc, je donne un mot et ça vous donne la proposition pour votre auditeur. On peut faire une proposition sur une personnalité. Personnage réel ou personnage fictif.
3: Oui.
0: Je le rappelle. Si ce n'est pas trouvé, si ce n'est pas la bonne réponse, la main passe aux autres, un indice, une propale. Puis ça repasse aux autres, un indice, une propale, jusqu'à ce qu'on trouve la personnalité. Les premiers qui apportent 3 points. Fera gagner son auditeur.
5: Allez.
0: 2 points. 3 points. Fera gagner son auditeur ou son auditrice. Entendu?
5: Oui. Très bien.
0: Je commence avec les filles, je commence avec Émilie.
3: Alors, attends, du coup, j'abrive sur ma façon de travailler.
0: Alors,
3: c'est jeu.
4: Oh, c'est interminable.
3: Donc,
4: ça fait 5 minutes qu'on parle, on n'a toujours pas lancé le jeu.
3: Non, mais attendez, je fais vite. Donc, n'oublie pas que je peux te donner aussi des mots qui ressemblent. Je peux te donner l'opposé. Il faut que tu dézoomes la photo.
4: Oh là là, je peux plus l'entendre.
8: Non, mais attends, la photo, elle est... Tu as la photo et moi, je dois te dire... Pas
3: non, mais c'est une image, dézoomer la photo. Tu vois, il faut que tu vois son truc dans son ensemble.
8: Ok, vas-y.
3: Oui, non, c'était pas clair.
4: Ne dézoome pas sur ton iPhone. Hein. Si c'est ça, je te mets, je veux dire, ça servait à rien. Attention.
3: Concentre-toi bien, on va, tu vas voir. On va partager le même cerveau.
0: Voici la première.
3: Ouh, très facile. Relooking.
8: Christina Cordula.
3: Voilà.
0: Oh, un point direct du charme. Bien joué, je serais parti sur chérie.
4: Ouais,
0: quoi.
4: Bah oui.
3: Ah bah non.
0: Donc bien joué,
3: bah,
0: t'as très bien joué, tu vois, je n'aurais pas eu un. Bravo, ça fait déjà un point pour les filles. On y va, deuxième personnalité, c'est au garçon de commencer.
4: Alors.
7: Je vais qui ?
0: T'es avec Rémi, malheureusement.
7: Ah oui, pardon. Non, il n'y a pas de souci.
0: Désolé, accroche-toi. J'espère que tu tenais pas trop à ton chat. J'espère que t'as quand même un petit barbecue à la maison.
4: C'est
0: au charbon.
4: C'est une belle motivation. On y va. Visiteur.
0: Oh.
7: Jean Reno.
3: Actrice.
0: Ah non, c'est plus à toi. Hein. C'était pas ça, bien sûr. Ce n'est pas Jean Reno. C'est à Shlomit maintenant.
8: Actrice.
0: Visiteur, actrice. Shlomit, 3 secondes pour une propale.
8: Non, je ne sais pas.
0: On l'a pas. Ça passe au garçon à nouveau. Poncho.
7: Oh, Valérie Lemercier.
0: Yes, garçon. Valérie Lemercier. Shlomit, t'as quel âge ?
8: 26 ans.
0: Ah, t'étais peut-être un peu jeune pour avoir un âge, parce que normalement, visiteur-actrice, tu pouvais l'avoir.
3: Mais Maxime aussi, il est jeune, il est en master.
7: Ouais, j'ai 26 ans. Ouais, j'ai 26 ans aussi.
0: Non, mais on peut excuser quelqu'un de 26 ans qui n'a pas la ref, bien
3: sûr.
0: Bah
3: oui, on excuse
0: et
3: tout le
0: on peut l'avoir
3: monde,
0: aussi.
3: Hein.
0: Bah, bien
3: sûr.
7: Et je vous avoue que j'ai eu au pif, hein, sans vous mentir.
0: Ah ouais, bah écoute, c'est passé.
3: C'est bien
0: passé.
3: Tombé.
0: Ouf. Attendez, je cherche parce qu'il y en a des durs. Hein. Allez, c'est parti. C'est aux filles de démarrer. On est à un partout. C'est parti.
3: Ah, présentateur.
8: Camille Combal.
0: Non, j'ai pas mis une photo de moi-même dans le jeu. Mais j'aurais pu.
3: Mais ouais, ça aurait été bien.
0: Bien sûr, une petite faille narcissique à combler.
4: Alors, à nous, millions.
7: Jean-Pierre Foucault.
0: Oh, c'est grâce à présentateur.
4: Eh oui.
3: Extrêmement agaçant, mais bon, c'est pas grave.
7: Et puis c'est Rémi est beaucoup trop fort là.
3: Oui, bien sûr, Maxime, continue.
0: Sachez que c'est beaucoup plus dur de passer en 1.
3: Oui,
0: évidemment. En général, le deuxième. Mais bon, ça s'alterne. On est à 2-1 pour les garçons. Balle de match dans un instant. Avant ça, mon morceau préféré de cet été, Justin Bieber, Nicki Minaj.
4: Ah, yeah.
0: Beauty and the Beat. Voilà ce qu'on écoute sur Énergie. On vous accompagne avec le meilleur du son. Les meilleures infos, j'ai dit ça d'habitude. Là, il y en a pas. On fera quand même les infos pour vous dîner
3: ce
0: soir.
3: Parce que j'en ai préparé. Oui.
0: Parce que c'est un jeu. Et on fait que des jeux ce soir.
3: Trop bien.
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0: Restez avec nous sur Énergie, les infos pour briller au dîner de ce soir. Ce sera peut-être les seules infos du soir d'ailleurs. Hein.
4: Oui.
0: Parce que j'ai dit qu'on allait faire que jouer ce soir. C'est la journée mondiale des jeux. Émilie est là avec nous ce soir. Il y a Rémi aussi. Et on joue au jeu de l'indice. On rappelle les règles, Émilie.
3: Ok. Alors on a une photo. On doit donner un mot pour faire découvrir qui c'est.
0: Et si on trouve pas, la main passe à l'autre.
3: Vous D'accord. avez enlevé les briques, c'est mieux.
0: Ouais.
3: Pas en une fois, en deux fois. Là, on le fait
0: direct.
3: C'est bien, voilà. C'est mieux, je préfère.
0: Je préfère l'autre version, moi, mais je savais que ça te faisait plaisir. Je suis là pour te faire plaisir, donc on fait cette version-là. Moi, j'aime
3: émission,
0: bien
3: quoi.
0: Le côté on prend les briques.
4: Ouais, moi aussi.
3: Ah, non, c'est dur.
0: Alors, pour l'instant, il y a 2-1, puisque Rémi a 2 points, il joue avec Maxime, Émilie joue avec Shlomit. Vous êtes de retour tous les deux.
7: Oui.
0: Et la bataille est acharnée puisqu'on offre une plancha à deux personnes qui ne veulent pas de plancha. Il y a Maxime qui a raison, il y a Chemise qui dit ça va juste finir sur une étagère. Et donc vraiment, on sent que la compète est drue parce que vraiment, deux personnes n'en ont rien à foutre du cadeau.
3: Ils s'arrachent.
0: Et c'est toujours des bons moments, je trouve. Faire des cadeaux dont tout le monde se fout, je trouve qu'en radio, c'est assez rare, quoi.
7: Après, s'il y a un pack de bière avec, on peut toujours négocier. Hein,
0: pas ça s'arrange. Hein.
4: Ah oui,
7: attendez. Là, on parle entre personnes sérieuses.
0: j'aime bien l'idée. Attention, bonne chance. Il va falloir. Cette fois-ci, c'est les garçons. C'est aux garçons de commencer. Une nouvelle personnalité à me faire découvrir. À faire découvrir à votre auditeur, pardon.
4: Ok. Alors, on y va. Bleu.
7: Bleu.
0: Maxime.
7: Tu as dit bleu ?
0: Ouais, oui, il a dit bleu, ouais.
7: Waouh. Jason Statham.
0: Jason Statham, bien sûr, est bleu. Ah, les bleus des coups de poing, bien sûr, ok. Non, c'est pas ça. Oh, Émilie.
3: Mignonnette.
8: Trompette.
4: T'as vraiment dézoomé à la photo là.
3: Ah, ça c'est très bien joué, je suis très fière. On peut perdre, je m'en fiche, ce point est magnifique. C'est un très beau point.
4: On peut perdre.
8: C'est de mon âge là.
4: Mais le plus tard possible.
7: Non, belle. On pouvait rien faire là, Rémi, on pouvait rien faire.
0: Ah non, franchement, très fort. C'est balle de match là, monsieur Combal.
2: C'est balle de match.
3: C'est tout simplement
2: balle de match. On y va, dernière personnalité. C'est parti. Je commence avec les filles. Attention, Émilie, c'est très difficile parce que t'as envie de te retrouver, mais si tu donnes aussi un trop gros indice, il y aura balle de match là-bas.
3: Hein. Ouais, c'est ça.
2: Après, détends-toi aussi parce que vraiment, Chlovitz s'en fout de cette plancha.
3: Non, mais tout ce qui me vient en tête, c'est en deux mots. Attendez, men. Je peux dire comment ça s'écrit ?
2: Non. Okay. Mais...
8: Ah ouais, j'allais te demander. Men, je sais pas.
2: Ah, c'est chaud. Ok, on y va. Miami.
7: Wow. Men et Miami.
2: Pas mal.
7: Wow.
2: Attention, 3 secondes max.
7: Les experts.
2: Je rappelle, on cherche une personnalité, quoi qu'il arrive, hein, fictive ou non fictive, mais c'est toujours une personne. Men, ouais. Miami, c'est pas ça, la main repasse aux filles.
3: Faut raccrocher les wagons. Black.
8: Black?
3: Black.
8: Ah, black. Men.
7: Oh putain.
3: Il l'a, Max.
8: Je sais pas.
2: Chlomit, on l'a pas de proposition pour Chlomit. Balle de match pour les garçons. Gifle.
7: Ouais, oui, Suisse.
4: Oui, Pardon,
2: je suis désolé, je sais pas ce que j'aime le plus, le fait d'offrir des cadeaux ou voir le visage de la loose d'Emilie qui vraiment se défait face à nous.
3: C'est pas ça, c'est qu'en fait, Rémi, sa spécialité, c'était son surnom à un moment donné, c'est ramasse-miettes. Il ramasse mes miettes. Je fais tout bien et lui, il arrive à la fin. Mais c'est pas grave.
2: Pas grave.
3: C'est faire.
2: Car ramasse-miettes, Oriane dit jamais ça dans la vie.
0: Elle me respecte.
3: Peut-être qu'elle n'est pas assez à l'aise avec toi. Que vous ne vous connaissez pas si bien que ça. Il n'y a peut-être pas autant de connivence.
2: Peut-être qu'elle n'est pas assez à l'aise pour te manquer de respect en direct. C'est dommage.
4: Dans un instant, les infos pour Brio au dîner de ce soir. Maxime, je suis désolé, c'est toi qui gagne la plancha. Hein.
0: La plancha.
7: On va faire avec, hein. Non, Rémi, t'as été incroyable.
2: Ah, j'ai été énorme. J'adore.
7: Ouais, vraiment, hein.
2: Je suis content pour toi.
3: Vous n'avez pas été énorme.
2: Si, c'est le jeu, hein, tu vois.
3: J'ai été énorme et vous avez été malin d'écouter, moi, mes indices.
2: Oui. Voilà, les amis, on se

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1: Et on va se coucher, hein. Bon, Temper City, c'est ce qu'on écoute dans un instant. C'est les infos pour Brio dîner de ce soir. Appelez-nous 0870 40 42 48. Que des jeux ce soir. C'est la journée mondiale des jeux sur Énergie.
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1: Dans un instant, notre invité de la semaine dernière, This Is.
2: Ah yes, qu'est-ce qu'on a kiffé ce moment.
1: Oh, là, la génialité dans nos studios. Allez voir les vidéos sur nos réseaux sociaux. Réécoutez le podcast. C'était lundi cette semaine, pardon, même pas la semaine dernière, cette semaine, lundi. Il était avec nous, This Is. On l'écoutera dans un instant. Mais pour le moment, c'est les infos pour Brio dîner de ce soir.
3: Oui.
1: Let's go, c'est parti. Allez, jingle.
3: Qui aura la meilleure info sur la Coupe du Monde de football?

0: Selena Gomez, marre des mecs toxiques.
1: On est d'accord.
0: Ouais. Écoutez bien, Shakira, c'est donc l'hymne de cette nouvelle Coupe du Monde qui commence à 21h. Hein. Bon, elle est lancée globalement, on ne parle que de ça. Mais le premier match d'ouverture ce soir est à 21h. Et donc on s'est dit quand même, je vous rassure, on va pas vous saouler jusqu'à fin juin avec la Coupe du Monde. Il y a plein de gens, il y a plein de radios qui parlent que de ça. On parlera de bien d'autres choses, mais quand même là, le jour de l'ouverture, on s'est dit des infos pour Brio Dîner de ce soir. Apprendre des choses pour Brio Dîner concernant la Coupe du Monde. Et c'est Céline qui va voter pour l'info préférée. Salut Céline.
2: Salut Camille, salut toute l'équipe.
3: Salut.
0: Sois la bienvenue Céline. T'habites où?
2: J'habite pas très loin de Dreux.
0: D'accord, ok. Ben merci de prendre quelques minutes. Tu connais le principe. Tu vas nous dire à la fin qui a la meilleure info.
2: Ouais, ça marche.
0: Celui qui a la meilleure prend un point et avant qu'elle râle, Émilie, oui, devra enlever un point à quelqu'un.
3: Mais j'allais pas râler. Pourquoi tu me fais un procès d'intention?
0: Parce que dès que je te dis, après, il faut retirer le point, tu fais, oh, j'ai pas envie, j'aime pas.
3: Oui, parce que moi, je vous aime, j'aime pas vous enlever des points. Mais vous, vous aimez bien tirer dans les pattes de vos collègues, mais pas moi.
4: Voilà,
0: donc, voilà. Donc finalement, elle râle.
3: Ouais, j'avoue.
0: C'est parti, on va pouvoir y aller. Je rappelle, alors, juste fake news ou info déjà donnée, c'est 5 balles dans la tirelire. Il nous reste quoi? 2-3 semaines d'émission. Le dernier jour de l'émission, on l'offrira, cette tirelire. On est sans les dettes, on est à 160 euros.
1: Oh, c'est énorme.
0: Sans les dettes?
3: Ouais. Qui a des dettes?
0: Bah, Rémi doit 25 euros.
1: Ouais, quand même, hein.
3: Mais toi, avec... t'as une ardoise, mais depuis l'année dernière. Longue comme le bras.
1: C'est l'histoire de ma vie, les ardoises. Hein.
0: Et encore fait le tour des bars autour de la radio.
1: Il le cherche partout.
3: C'est fou.
1: Oui, bah la bouteille de blanc, 2 minutes. J'arrive. Ça va. La semaine prochaine.
0: Le pauvre, il a rien demandé. Ils arrêtent tous le pauvre Cédric Cizère de Rire et Chanson en disant viens payer ton ardoise. Il dit c'est pas moi, c'est l'autre.
3: C'est un gars qui se ressemble.
1: Ouais, c'est
3: moi. Mais arrête.
1: Ah oui, le pauvre.
3: Il est dans l'immeuble.
1: Oui, tout le monde l'arrête. Allez, là. Rien, le pauvre.
5: Je l'ai vu hier.
1: Les quatre pintes.
5: Je te jure, j'ai vu hier, j'ai failli lui faire un câlin, je croyais que c'était Rémi.
3: Ah ouais, à ce point-là.
1: Mais attention, c'est toujours pareil, nous, hein, les chauves barbus, on se ressemble tous.
3: C'est vrai.
1: Hein.
2: Et voir.
3: Ah mais grave.
5: On lui montre une photo.
3: Mais
5: à
3: c'est
5: lui.
3: Fou.
1: Ah, c'est dingue, hein. Là, pour le coup, c'est mon sosie.
5: On devrait faire une bonne blague un jour, on devrait faire Cédric Cizère qui démarre l'émission avec nous.
3: Et Rire et Chanson, c'est là.
1: C'est en bas, ouais.
3: Et toi, tu t'en vas, tu vas te promener, tu vas régler tes dettes dans le quartier.
1: D'accord.
0: On y va pour les infos. Qui veut démarrer?
3: Alors, en 1950, l'équipe d'Inde doit participer à la Coupe du Monde, mais la FIFA refuse. Et pourtant, ils y ont droit. Pourquoi?
0: Parce qu'ils voulaient jouer pieds nus.
3: Oh, bah oui.
1: C'est ça?
3: Oui, c'est ça.
1: Génial.
3: C'est pas génial. Et j'ai une photo.
0: Je suis désolé, je suis un peu calé. Foot Formule 1, normalement, je suis un peu calé.
3: Mais attendez, j'ai des photos. Les gars sont en chaussettes.
0: Bah écoute.
3: C'est dingue, hein.
0: Ils ont pas eu le droit de jouer pieds nus, c'est
3: ils
0: ça?
3: Ils ont pas eu le droit, mais eux, ils en avaient l'habitude. Donc, ils voulaient absolument jouer pieds nus. Ils ont dit, bah, on fera pas la Coupe du Monde.
0: Et ils ont renoncé à la Coupe du Monde pour jouer, parce qu'ils n'avaient pas le droit de jouer pieds nus sur les terrains.
1: C'est marrant, pourquoi on leur a refusé? On pourrait...
0: Bah, tu refuses parce que les autres jouent avec des crampons quand
3: même. Mais attends, tu t'arraches les jambes.
0: Mais quand tu joues avec d'autres gens pieds nus, c'est ok.
1: Ouais.
0: Quand tu joues avec des crampons de 15, je te dis, il y a un premier tacle.
1: Tu le sens?
0: Ah, bah, tu le sens pas.
3: Mais le ballon en cuir, quand tu shootes dedans, ça va faire hyper mal avec les pieds.
0: Surtout que sachez qu'il n'y a aucun ballon qui est autant gonflé que sur un terrain de foot vraiment professionnel. Nous, les ballons avec lesquels on joue, c'est jamais ça.
3: Ah ouais?
0: C'est genre hyper dur. Vous savez que les joueurs perdent des neurones à chaque tête.
1: Ah bon? Ah ouais, bah Rémi, il a dû jouer vraiment longtemps.
3: Voilà.
0: Un tout petit peu. Non, mais en vrai de vrai, les joueurs de foot perdent un tout petit peu. Non, mais c'est prouvé, hein. Sur les vraies grosses têtes de corner et tout, le ballon, il est archi dur, hein. C'est vraiment du béton, ce ballon.
1: Mais quand t'assistes à un match, t'entends déjà quand il frappe le bruit.

0: bruit de la balle, tu te dis, si je la prends pleine tête, celle-là. Ouf. Ah, les gars, ils ça tape et qu'ils se la prennent dans le mur, là, tu sais, là, ouais, sur le côté, là, et qu'ils se la prennent, je peux te dire, ils mettent deux secondes à reprendre le souffle, quand même.
1: C'est bien. Ah, c'est bien.
0: Thibaut, tu veux y aller, c'est parti.
2: Moi, je vais vous apprendre pourquoi il y a des cartons rouges et des cartons jaunes au foot. C'est très simple.
3: La biscotte!
2: La biscotte! Parce que c'est très simple, c'est passé dans les années 50, il y a un arbitre qui a eu un petit problème, il y a eu un match houleux, il a voulu expliquer un petit peu en anglais pourquoi il y avait une faute et tout ça, à l'époque il n'y avait pas de carton rouge, et ils n'arrivaient pas à se comprendre. Et ils se sont dit, bon, on va trouver un langage universel en fait, on va sortir le carton rouge, ça veut dire bah tu sors, carton jaune, avertissement, et comme ça, ça a permis à tout le monde de se comprendre, là où, bah par exemple, bah si y a un mec des Pays-Bas qui me dit quelque chose, bah, moi je vais pas comprendre, tu vois.
3: Ah, faut arrêter,
2: moi. Ah, c'est carton rouge,
3: tiens, rouge.
2: Ah bah rouge, ouais, tu vois. Mais c'est exactement ce qui se passait sur les terrains.
1: Je l'adore cette info. Tu la connaissais?
3: Très bonne info.
0: C'est pas mal.
2: Et rouge et jaune, pourquoi en fait ils ont calqué ce qu'il y avait sur les feux tricolores? Ils se sont dit, bah rouge, on passe pas, jaune, attention, molot.
3: Ah, bien sûr. Bien
1: ah,
3: sûr.
1: Malin.
3: Bien sûr, très bien joué. Bien joué, Thibault. Elle est bien son info, Céline, hein?
4: Ah ouais, pour l'instant, j'aime beaucoup celle-ci. Ah.
2: Inaugurée en 1966, lors de la Coupe du Monde de 1966.
3: Et ben moi, c'est à moi. Je vais finir avec Rémi ce soir, si vous êtes d'accord. Moi, je vais y aller tout de suite. Je vais vous parler d'une musique de Coupe du Monde, Waka Waka de Shakira.
1: Ouais, j'adore.
3: C'est quand même la seule artiste à faire, pour une deuxième fois, la musique officielle. Troisième, pardon. 2014 aussi, sa troisième fois qu'elle signe la musique officielle de la Coupe du Monde. C'est dingue. Et ben sachez que c'est pas une musique originale, c'est une copie d'un son de 86, Waka Waka.

honnêtement, c'est est-ce que ils ont eu des droits, le groupe sénégalais à la base, est-ce que ça a été bien fait et qu'en gros ils ont touché des droits, est-ce qu'ils ont juste volé la chanson, ça je sais pas, mais en tous les cas c'était inspiré de ce groupe sénégalais.

0: allez vous vous êtes là.
1: Absolument.
0: Ah ouais, époque vous vous êtes là.
2: Allez vous vous êtes là, j'avais oublié. Ben ouais. C'était en Afrique du Sud.
0: Ben ouais, on les a pas trop entendus parce qu'on était dans le bus. Comme on sortait pas du bus, ça nous a pas non plus dérangé. Mais en tous les cas, sur le principe, il y en avait. Rémi, d'un mot.
1: Oh là, ça va être compliqué d'un mot, mais je vous parlais de la Coupe du Monde 66 comme Thibaut, mais là, on va parler de.
0: Attends,
1: on va pas parler de...
0: T'inquiète pas, t'es en train de faire un sprint de.
1: Ah oui, tu me dis d'un mot.
0: Non, mais.
1: Sauf que là, c'est une belle histoire, donc ça prend du temps.
0: Prends le temps, prends ton temps.
1: Écoutez bien, on va pas parler des cartons rouges ni jaunes de 66.
0: Alors là, du coup, t'as mis en 0,5.
1: Il est bien en 0,5. Tu dis, tu vas trop vite.
0: Eh ben, du coup, je vais vous parler.
1: Mets-toi en 1, normal.
0: Alors, écoutez bien cette petite histoire.
1: Donc, 66 Coupe du Monde, tu parlais des cartons, mais surtout, la Coupe du Monde, elle a été volée en 66 en Angleterre. Ils ont volé la Coupe du Monde. Et personne ne l'a retrouvé. C'est un scandale national. Ils ont dit, mais les gars, on peut pas commencer la Coupe du Monde sans la Coupe du Monde. Donc là, à un moment donné, t'as des centaines de policiers qui cherchent la Coupe du Monde. Et là, c'est la petite star de 66. C'est qui? C'est Pickles, un chien qui arrive dans un parc, qui renifle sous un bosquet et qui trouve la Coupe du Monde. Mais c'était tellement mignon de l'avoir retrouvé et que ce soit un chien qui la retrouve que c'est devenu une star nationale. Il a été médaillé. Il a reçu la médaille nationale de Canine Defense League. Et son propriétaire, ça aurait dû tomber chez lui, mais j'imagine que c'est le propriétaire qui a récupéré l'argent, a pris 6000 livres, l'équivalent actuel de 100 000 euros. On lui a filé 100 000 euros pour avoir retrouvé la Coupe du Monde. Et c'est grâce à Pickles que cette Coupe du Monde a pu avoir lieu en 66.
0: Mais ouais, ça méritait un fois deux.
2: Mais elle était où? Qui l'avait volé? Je comprends
1: et
2: pas.
1: Ben, des voleurs qui, en fait, quand ils ont vu le bordel que c'était avec tous les policiers dans la rue, l'ont lâché dans un parc et personne ne l'a retrouvé.
0: Et Pickles, il est toujours en vie parce que peut-être il peut nous retrouver les bijoux de la reine. Hein.
1: Ah bah attends, ouais. Tu me le lâches qui est Mitterrand là, ça se trouve, il revient avec deux couronnes.
0: Ne te cache pas que 66 en année chien, ça fait 60 ans. Mon Pickles, il a rendu la main.
2: Ouais,
0: il hein. Bah, fois 7, 6 fois 7, 42, ça lui fait 420.
1: Toi, 420 ans.
2: Ouais, c'est peu de chance.
1: C'est peu de chance qu'il soit encore là.
0: Ouais, c'est pas possible. Céline, quelle est ton info préférée ce soir?
3: Ah, le choix est dur. Je pense quand même que je vais voter pour Thibaut.
1: Oh là là.
2: Il mérite ouais, tout l'or du monde, Thibaut.
0: Très bonne info. Thibaut, t'étais à moins 1, tu repasses à 0.
1: Ouais, merci beaucoup Céline. Tu voudrais, que, j'enlève... Tu voudrais que j'enlève un point à qui?
3: Je sais pas, franchement, je te laisse choisir.
1: Ok, bah ce sera Rémi. Mais c'est fou. Si elle t'avait proposé quelqu'un, tu l'aurais choisi.
4: Non,
0: c'est vrai. Juste qu'en fait, Rémi était à moins 3, donc ça se rapprochait. Rémi repasse à moins 4.
2: Le pauvre Rémi me fait de la peine.
4: Je déteste quand elle dit ça.
2: Le pauvre, on lui a envoyé un point, enlevé un point, ça me fait de la peine. Regardez-le.
1: C'est notre compétition, Thibaut. Très bien.
0: Je suis sûr, je suis sûr. Tu peux rien pour attendre, toi.
4: C'était les infos pour Brio dîner de ce soir. Merci Céline. On joue ce soir. Journée mondiale des jeux sur énergie. Enfin, pas que sur énergie, hein, puisque mondial, globalement, c'est dans le monde entier. Mais nous, qu'est-ce qu'on fait?
2: On joue.
4: On s'en accapare pour pouvoir ne faire que des jeux. C'était la meilleure excuse pour faire une soirée Ravensburger. Donc, dans un instant, c'est le Battle Quiz.
2: Oh, je connais pas ça.
4: Tout nouveau jeu qu'on a créé avec Thibaut. Je peux te dire qu'on n'est pas peu fiers avec
1: c'est énorme.
4: On joue dans un instant. Une nouvelle fois, tu seras opposé à Rémi.
1: Au champion, pardon.
4: D'ici avant tout ça, belle après-midi sur Énergie.
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4: Bienvenue tout le monde, bienvenue sur Énergie. On est tous ensemble, il est tout juste 17h. On est encore pendant 2h à vos côtés. Vous croyez qu'on part à 18h, qu'on file à l'anglaise?
1: Ah, non,
4: c'est pas 19h. On prend soin de vous, journée mondiale des jeux. Aujourd'hui, le 11 juin. Et ben ça tombe bien, on va faire que des jeux.
1: Ouais.
4: 0870 42 48. Je vous avoue que on n'aura peut-être pas assez de cadeaux pour tout le monde. Donc il y a des moments où on va jouer pour le plaisir.
2: Mais oui.
4: Mais là, on va offrir un cadeau.
2: Pour le beau jeu.
4: Là, on va offrir un très beau cadeau.
1: Lequel?
4: Pas encore l'iPhone. Là, c'est la Switch.
1: C'est pas mal.
4: Je garde l'iPhone, mais appelez-nous 0870 42 48. Tout à l'heure, j'offre un iPhone 17. Grâce à Toy Story 5, qui sort le 17 juin.
1: Je suis un disque dur, hein, sans rien regarder.
4: Je sais les jours de sortie de film, je sais tout. Il y a Loïc qui est là, il y a Caroline qui est là aussi. Ça va tous les deux?
6: Oui, ça va, bonjour.
7: Bonjour tout le monde.
4: Je vais commencer, si tu veux bien, Caro, avec Loïc qui nous a appelé en premier, qui a été tiré au sort en premier. Et puis si Loïc ne gagne pas, je récupérerai Caro. Loïc, ça te va une Switch 2?
7: Ouais, ben parfait, ma fille va être comme une fois si je gagne ça.
4: Bah, attends, t'as pas encore gagné, mon pote.
1: C'est pas fait, hein?
7: Si je gagne ça, si je gagne ça.
4: Parce que tu vas devoir jouer au Battle Quiz.
1: C'est l'heure de jouer au Battle Quiz.
4: On va changer un petit peu les règles du jeu ce soir du Battle Quiz. D'accord?
1: Ouais.
4: Le principe, il est très simple. Loïc, on va poser des questions, d'accord?
0: à chaque personne de l'équipe les mêmes questions. D'accord, les mêmes. Tu vas faire un pronostic sur le nombre de bonnes réponses qu'ils peuvent avoir l'un ou l'autre.
7: Wow, d'accord.
0: Pas facile. Et si tu fais un tout pile, eux ils vont sortir du studio, ils vont pas connaître ton pari. Vous vous revenez, votre but c'est de donner le maximum de bonnes réponses possibles.
1: Ok. Mm-hmm.
0: Et ensuite on verra si il a fait le bon chrono.
1: Oh, ok.
2: Ok.
0: Wow. Sur les mêmes questions. Ok. Allez. Ça vous va?
1: Ça marche. Let's go.
0: Émilie, Rémi, je vais vous demander de sortir du studio. Attention.
7: Là du coup, ils sont deux. Là, je comptabilise les bonnes réponses.
0: Là, ils sont tous les deux en dehors du studio. Je vais d'abord faire revenir Émilie et je vais lui poser le maximum de questions possibles en 45 secondes. Selon toi, combien de bonnes réponses elle peut avoir? Je te donne une idée, c'est toujours entre 9 et 11 questions, 45 secondes.
7: Ouais, je sais, parce que je l'écoute tout le temps et j'ai remarqué. Alors, j'ai envie de croire en elle, hein, mais je sais qu'à chaque fois, c'est très rapide et ils n'ont pas plus de 3-4 bonnes réponses à chaque fois.
0: Donc, tu valides combien?
7: Ouais, je sais pas, on va dire 3.
0: Ouais, j'ai envie de croire en elle, mais finalement, je vais pas tant y croire que ça.
7: Ouais, mais c'est avec la rapidité du jeu et tout ça, je vous écoute tout le temps et j'ai déjà écouté ce jeu et je sais qu'ils font pas plus de 3-4 à chaque fois.
0: Et bah, Loïc, tu sais ce qu'on va faire? Ça va être très simple. Je vais faire.
7: En plus, je la sentais un peu bancale.
0: Bah, écoute, je vais faire rentrer Émilie. On va voir combien elle fait. Si elle fait un tout pile tour à l'iPhone, et ensuite, je vais faire rentrer Rémi. Tu connaîtras les questions. Et ensuite, tu pourras, si jamais ça fait, t'as pas la bonne enchère, refaire la bonne enchère pour Rémi. T'auras deux chances de gagner l'iPhone, d'accord?
7: Ok.
0: C'est parti, Émilie. Le pari sur toi a été fait. 45 secondes de questions de culture. J'ai quand t'as pas, tu passes.
2: Ok.

0: sa bisaïeule, de quel membre de sa famille parle-t-elle?
1: Son arrière-grand-mère.
0: Oui. Dans quelle ville des États-Unis se déroule la célèbre course automobile des 500 miles?
1: Purée, j'ai tout. Je passe.

0: une matière que l'on scie.
1: La sciure.
0: Oui. De quelle langue est originaire le mot fiasco?
1: Espagnol? Italien? J'avais Houston pour les voitures, mais c'est pas ça.
0: Indianapolis. Exactement, oh là là. J'allais y revenir.
1: Je savais tout. Je tiens à vous dire, chers auditeurs, je suis dotée de culture générale, je savais tout, j'ai paniqué.
0: Attends, je vais t'expliquer. Tu t'es un peu mélangé sur la gravité, mais moi, par exemple, je te mets à l'aise. Hein. Bisaïeul, je ne savais pas du tout c'était ça. Donc, franchement, bravo. Hein,
1: ah, vous êtes mignon.
0: Ouais. Indianapolis, c'est pareil quand t'es dans le stress.
1: J'avais Houston et je savais que c'était ça.
0: Moi, Bisaïeul, c'est la première fois de ma vie que je l'entends.
1: Bisaïeul,
0: excuse-moi. Ouais. Tu vois, je sais même pas le dire. Moi, je le fais en dire un ficus.
1: Mais non, mignon,
0: alors,
1: c'est tout bien.
0: Émilie,
1: oui.
0: Tu as fait 4 bonnes réponses en 45 secondes. C'est loin d'être dégueu. Loïc, t'avais parié sur combien?
2: J'avais parié sur 3, et j'avais dit 3 ou 4, et tu vois.
0: Et t'es dit 3.
1: Donc quoi, il a perdu?
0: Là, en tout cas, tu ne parles pas de gagner l'iPhone, mais il va maintenant qu'il connaît les questions, il va pouvoir faire une enchère sur Rémi.
1: Ah, il va répondre aux mêmes questions.
0: Et il va répondre aux mêmes questions. J'adore ce jeu. J'adore ce jeu.
1: Ouais,
3: il va peut-être pouvoir se refaire la cerise, Loïc.
0: Oh là là, faut en faire un jeu de société de ça. Hein.
3: Ouais.
0: Attention, selon toi, combien est-ce que Rémi va avoir de bonnes réponses au même questionnaire?
2: Je dirais qu'il ferait le même score qu'Émilie.
0: Donc 4.
2: Ouais.
0: 4, on va vérifier tout de suite, c'est pour un iPhone. Si Rémi fait 4, c'est gagné, c'est parti, on l'accueille. T'as rien entendu, Rémi, hein?
4: Non, on est tout à l'eau.
0: Okay,
4: à l'eau du couloir.
0: Ok. 45 secondes, les mêmes questions qu'Emilie, d'accord?
3: Allez.
0: Loïc a fait un pari sur toi, tu ne sais pas lequel. Toi, ton but, c'est de répondre.
3: Ah, moi, je vais y aller à fond, hein.
0: Top chrono, quel nom porte la force d'attraction qu'exerce la Terre sur nos corps?
3: La force... je sais pas.
0: La gravité.
3: Ah, oui.
0: Si une personne évoque sa bisaïeule, de quel membre de sa famille parle-t-elle?
3: J'en ai aucune idée.
0: Arrière-grand-mère. Dans quelle ville des États-Unis

0: Comment appelle-t-on les déchets en poussière d'une matière que l'on scie?
1: La sciure.
0: Oui. Quelle langue est originaire le mot fiasco?
1: Italien.
0: Oui. Quel animal dit-on avoir dans les poches quand on est radin?
1: Des oursins.
0: Oui. Selon l'expression, quand on agit vite, on fait les choses en deux temps, trois
1: mouvements.
0: Oui. J'ai même plus à cette question. Combien d'années a duré la guerre de 30 ans?
1: 30 ans. Hein.
0: Pas de piège, on la compte 30 ans. Loïc.
2: Ouais, il a explosé le score. Ouais. Hein.
0: Il a fait 7 points en 45 secondes. Vous avez parié sur combien, Loïc?
2: J'avais dit 4 comme Emilie.
0: Ah, désolé.
3: Ah ouais, mais là, tu peux pas, là, c'est Emilia des 12 coups de billet, là.
0: Oh, excuse-moi.
2: Ah, il a été fort.
3: Là, t'as fait rentrer un tigre en studio. Pardon.
2: Ouais, mais c'est...
4: Ouais, t'as été bon, hein.
3: Ah ben,
4: ouais,
3: j'ai tout bon. J'ai tout donné, en tout cas.
4: Pourquoi tu me regardes comme ça?
3: Tu connais. Elle a un petit sac.
4: Ça m'énerve.
0: Je suis surtout déçu pour Loïc, qui, malheureusement, ne gagne pas l'iPhone.
4: Hein. Loïc.
2: Lolo. Ouais.
0: Après,
2: c'est
0: il a gagné au fond de la
2: souris, tout ça.
0: Bah ouais, écoute, je suis désolé.
2: Tu vas valoriser l'échec, mais alors.
0: Ouais, je suis désolé,
4: c'est vrai,
0: t'as raison.
4: On va pas valoriser l'échec, là.
0: Ouais, je sais. Malheureusement, t'as eu deux chances, ça a pas suffi. On va écouter un petit peu de Offenbach. Et dans un instant, on change de jeu, on refait celui-là une fois.
4: Oh, celui-là, il est génial.
0: C'est génial, ce
4: jeu. Celui-là, je l'adore.
0: Battle quiz sur énergie qui revient. C'est Caroline qui était la suivante pour l'iPhone 17. Une nouvelle fois, elle va miser sur Émilie et sur Rémi. C'est parti.
4: Voilà.
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0: Dans un instant, le battle quiz qui continue, bien sûr. Une nouvelle fois, il faudra miser sur Émilie et Rémi. Pourquoi? Parce que c'est la journée mondiale des jeux. Et ce soir, c'est une émission sponsorisée par les jeux MB. On ne fait que ça aujourd'hui. C'est la grande récré. Dans l'émission ce soir.

0: pour vous inscrire, pour jouer avec nous toute la soirée.
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0: Bienvenue sur Énergie, vous voulez des cadeaux, c'est le bonsoir ce soir. iPhone 17, la Switch 2, elle a été offerte.
2: Et non.
0: Non, on n'avait pas offert la Switch 2, on a offert une plancha et je peux en offrir encore 9. Hein. Donc,

0: brevet qui arrive aussi. On pense très très fort à vous. Sound of Legend et on continue l'émission ensemble.
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0: On est ensemble, on est sur Énergie, on est avec Caroline. Salut ma Caro.
2: Coucou Camille, coucou l'équipe.
0: En fait, t'es ma Caro toi en fait.
3: Ah, je l'adore.
2: Voilà, c'est ma chanson.

0: gagner un iPhone 17.
1: La question ne se pose même pas, voyons.
0: Tout le monde a envie de gagner un iPhone 17. Et je comprends bien, Caro, le principe est simple. T'as entendu, t'étais en attente juste avant quand notre copain Loïc, malheureusement, a perdu. Enfin, toi, heureusement.
1: Il s'est bien défendu.
0: Il s'est quand même bien défendu.
2: On rejoue au.
0: Mon jeu préféré. Pardon, hein. C'est du niveau France 3 là, celui-là.
3: Non. Là, c'est le niveau des États-Unis d'Amérique.
0: Non, mais les gars, non, mais il y a des jeux que des fois tu vois sur France 3 là, ils lancent des boules, je sais pas quoi. Pardon.
3: C'est énorme.
0: Ah bah, surprise.
3: Ouais. Je suis d'accord avec toi, faut l'adapter.
4: Qu'on fasse des autocollants et tout.
0: Des autocollants.
5: C'était quoi ton jeu préféré?
3: C'est fou.
0: Qui tous les jours. Ouais. Tous les jours, qui Marie-Ange Nardi.
5: Oui, je l'adorais.
0: Ils arrêtent pas de dire en télé, ça va revenir. Je leur dis, si ça revient, c'est avec ma Marie-Ange.
3: Ah ouais.
5: Mais on adorait Marie-Ange, hein. Sa voix chaude et rassurante.
0: Non, mais bien sûr. Les amis, on va y retourner pour le battle quiz.
5: Allez.
0: On va poser des questions pendant 45 secondes à Émilie et à Rémi.
3: Ouais.
0: D'accord, chacun leur tour. Eux, ils n'entendent pas le pronostic de Caroline. Caroline va faire un pronostic en imaginant les bonnes réponses que vont apporter et Rémi et Émilie, chacun leur tour.
5: Oui.
0: Donc, t'as deux chances de faire un tout pile. Si tu me trouves le bon nombre de réponses qu'ils vont donner, d'accord, tu gagnes ton iPhone. Je précise, la première fois, tu ne connais pas les questions, d'accord. La deuxième fois, t'as entendu le questionnaire, donc tu peux adapter ton pari à la deuxième. Vous allez tout comprendre, c'est le meilleur jeu de la bande FM.
5: Ouais, trop sympa.
0: Oui. Très humblement, hein. Vraiment en toute humilité.
5: Ah, oui,
0: c'est
5: en toute
0: le meilleur jeu de la bande FM.
5: Oui.
0: Émilie, Rémi, je vais vous demander de sortir tous les deux.
3: Bien sûr.
0: D'accord. Le temps que Caroline nous fasse son premier pronostic. J'adore ce jeu, je peux jouer jusqu'à demain à 6h. Voici ma question, Caroline. Je vais commencer par faire rentrer Rémi. Selon toi, en 45 secondes de questions de culture générale, combien de bonnes réponses va m'apporter Rémi?
1: Je dirais 6.
0: Waouh, tu crois en lui, j'adore. On va pouvoir le faire rentrer, c'est parti.
3: Allez.
0: Bravo Rémi.
3: Allez, c'est parti.
0: Ça va Rémi?
3: Ça va super. Elle a dit que tu ferais 22 bonnes réponses.
6: Ah, bon, on connaît, elle est pas un petit génie, c'est normal.
0: 45 secondes, c'est parti. Top chrono. Avec Xénophon, quel autre célèbre philosophe grec a écrit un texte appelé Le Banquet?
3: Platon.
0: Bonne réponse. De quel fleuve, pardon, la Sambre est-elle un affluent?
3: La Loire.
0: La Meuse. De qui Gad Elmaleh joue-t-il la doublure auprès d'Ali Staglioni?
3: Oh, j'en ai rien, je sais pas.
0: Daniel Auteuil. Que fait une femme parturiente?
3: J'en ai aucune idée.
0: Elle accouche. Quel compositeur allemand a écrit la pièce musicale pour piano La Lettre à Élise?
3: Bach.
0: Beethoven. Quel homme politique a été élu président de la République de 69 à 74?
3: Pompidou.
0: Bonne réponse. En 2003, qui incarne Alexandre le Grand dans le film d'Oliver Stone?
3: J'en ai aucune idée.
0: Colin Farrell. T'es vraiment dans le cinéma, t'es...
3: Non, mais alors, pardon. Mais alors là, le questionnaire, là, vraiment, c'est... Là, faut Emilien, là, dans l'équipe.
0: Waouh!
3: C'est pas simple.
0: Bah, j'ai tout donné. Alors, c'est vraiment le questionnaire que j'ai à la suite, là. Je peux pas vous dire mieux. Il était pas simple. Après, quand même, pardon, poteau, Daniel Auteuil, c'est toujours quand même dans la doublure.
3: Non, mais je crois que j'ai pas vu le film. Bah, tu me connais, moi, le cinéma.
0: Ouais, le cinéma, t'es vraiment pas dedans.
3: Bancal.
0: Lettre à Élise Beethoven, ça se tente.
3: Le Beethoven, tout court, le nom de l'allemand, quoi.
0: Bien sûr. Georges Pompidou, tu l'as. Et Colin Farrell, pareil, quand même, c'est un gros film.
3: Ouais. Alors, tu connais ton gars, hein, Sinoche série, je suis pas là.
0: Deux bonnes réponses.
3: Pas dingue, hein.
0: Caro, t'avais parié combien?
1: Oh, j'avais dit 6, j'y croyais.
3: Ouais, je comprends. Mais là, ouais, chaud.
0: Maintenant que tu as entendu.
1: Il y a du niveau là, il y a du niveau.
0: Maintenant que tu as entendu les questions, c'est ça qui est génial dans ce jeu. Maintenant que tu connais le questionnaire qui va être posé, le même à Émilie, selon toi, combien de bonnes réponses elle va apporter?
1: Je dirais 4.
0: 4 sur Émilie. Je pense que c'est un. Je pense que j'aurais fait le même prono. C'est parti, on fait rentrer Émilie. Le prono a été fait, Maï Miloche. Tu vas avoir le même questionnaire que Rémi.
5: J'ai manqué?
0: Elle nous fait une entrée de Princesse Disney.
5: Est-ce que je vous ai manqué?
3: Oui, énormément.
0: Énormément.
5: Voilà.
0: Pendant ces 19 secondes, ont été interminables.
3: Bien moi, sûr. Je vais te dire, même quand je suis près de toi, tu me manques. Tu vois,
5: oh, mais toi, t'es vraiment le plus mignon, t'es mon préféré, tu le sais.
0: Vous êtes prêts?
5: Oui.
0: 45 secondes, c'est parti, top chrono. Avec Xénophon, quel autre célèbre philosophe grec a écrit un texte appelé Le Banquet ?
5: Platon.
0: Bonne réponse. De quel fleuve la Sambre est-elle un affluent ?
5: La Meuse.
0: Bonne réponse. De qui Gad Elmaleh joue-t-il la doublure auprès d'Alice Taglioni ?
5: Je ne sais pas.
0: Daniel Auteuil. Que fait une femme parturiente ?
5: Elle est enceinte de jumeaux.
0: Elle accouche.
5: Merde.
0: Quel compositeur allemand a écrit la pièce musicale pour piano La Lettre à Élise ?
5: La Lettre à Élise de Beethoven.
0: Bonne réponse. Quel homme politique a été président de la République française de 69 à 74 ?
5: Charles de Gaulle.
0: Pompidou.
5: Pas du tout, putain.
0: En 2003, qui incarne Alexandre le Grand dans le film d'Oliver Stone ?
5: Je ne sais pas.
0: Colin Farrell. Sur quelle surface pratique-t-on le curling ?
5: Je ne sais pas.
0: Oh non,
5: ah
0: non,
5: la glace.
2: Ah non, mais non. Ah non, c'était la glace.
0: Oh non, pas me faire ça.
5: Pourquoi ? J'ai perdu.
2: Oh non.
0: Trois bonnes réponses, t'avais parié
5: trois
0: sur combien ?
5: Trois bonnes réponses, c'est tout ?
1: J'avais dit quatre.
0: Le curling, c'était cadeau.
2: Et surtout, pardon ?
5: J'ai fait que trois bonnes réponses.
0: Mais attends, je dois dire, pardon, Émilie, pardon. Déjà, tous les deux, vous avez Platon extraordinaire, je l'aurais jamais eu, bravo. La Sambre, ouais. Un affluent de la Meuse, vous êtes tous sur ça ?
5: Parce que je suis intelligent.
0: Mais on n'ose pas qu'on en doute, ne crois pas, mais c'est tellement niche dans la connaissance. Moi j'ai oublié tout ça, évidemment qu'on le connaît par cœur de l'école primaire même.
5: Oui.
0: Donc bravo, mais je te promets, genre, je suis bluffé. Pas que je te crois idiote, loin de là.
5: Mais non, merci de le préciser.
0: Mais non, mais je veux dire, de la connaissance, de se rappeler de ça.
5: Oui, mais tu sais, t'as des trucs que t'as gardé pour toute la vie, tu sais pas pourquoi, et à côté de ça, je me trompe entre De Gaulle et Pompidou.
0: Incroyable la Meuse. Beethoven, la lettre à Élise.
5: Ah bah ça, c'est parce que je faisais du piano quand j'étais petite.
0: Et là, tu me sors De Gaulle. Mais ça, tu dois gagner tous les jours, Caro. 69-74, c'est Pompidou tous les jours de la France. Colin Farrell qui incarne Alexandre
5: ouais,
0: le Grand.
5: Ouais, mais ça, je les confonds tous.
0: Et juste le curling.
5: Ah là là.
0: La glace.
5: Non, mais j'avais en tête, tu sais, un truc brillant. Comme le vélo de course, tu vois.
0: Je pensais que tu y allais.
5: Elle a pas eu l'iPhone.
0: Ben non, elle a parié sur toi.
5: Bichette, Caroline. Je suis désolée.
1: C'est pas grave.
5: Et toi, t'as eu combien ?
0: J'ai fait deux bonnes réponses.
5: Bah oui.
0: Et Platon, il a chopé Platon. Ouais, je sais pas si je fais pas une sur le questionnaire.
5: Le banquet quand même de Platon.
0: Non, j'ai Colin Farrell, moi, j'ai Daniel Auteuil, j'ai Beethoven et j'ai Pompidou. Et j'en refais quatre.
5: Et ben
0: ouais,
5: oui,
0: si j'arrive au curling, je fais cinq. Mais c'est nous. Dur, hein. Bon, c'est dur. On change un peu de jeu ou on garde celui-là ?
5: Ah ben, on va pas faire ça pendant tout le truc. On change.
2: On l'aime bien quand même. On l'aime bien.
5: Quand même.
2: Ah ouais.
5: Bon, moi, je fais ce que vous voulez, je suis open.
0: Tu veux un peu changer de jeu ? On le fait une dernière fois, peut-être ?
2: Ah oui. Ça mérite un iPhone, en tout cas.
5: C'est-à-dire que nos auditeurs, dans la voiture, ils jouent en même temps que nous à ce
0: Allez,
5: jeu-là.
0: On
5: ça,
0: le refait
5: sympa.
0: Une dernière fois, je t'embrasse fort. Caro, tu retenteras ta chance, je suis désolé.
1: Oui, c'est pas grave. J'ai le plaisir de vous avoir.
0: Ah, t'as un cœur. Des gros bisous adorables. Caro, elle vient de perdre un iPhone.
5: Oh, mais elle peut pas rappeler, mignonnette.
0: On rejoue pour l'iPhone 17 0870 42 48 dans un instant. On rejoue à mon jeu préféré, le Battle Quiz.
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0: Merci à tous d'être là avec nous sur Énergie. Attention, dans un instant, le retour du Battle Quiz 0870-42-48. Faut miser comme il faut sur le nombre de bonnes réponses que vont donner Émilie et Rémi. Vous gagnez un iPhone. Restez avec

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2: Dans un instant, là où l'une d'entre vous va gagner sur Énergie, je vous souhaite beaucoup de courage. Vous qui avez peut-être passé le bac, les parents de gens qui ont passé le bac, c'est le cas d'Émilie, c'est stressant.
3: N'en parlez pas.
2: Autant que ceux qui vont en salle d'examen, je le sais. On pense très très fort à vous, après une journée de boulot aussi, bien sûr. Restez avec nous, on joue, on vous offre le tout dernier iPhone 17 dans un instant. 0870 42 48 pour nous joindre.
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2: On est sur Énergie, on est tous ensemble. Il y a Émilie, il y a Rémi, et c'est important. Yes. Vous avez un rôle très important ce soir.
4: Ouais,
2: encore plus que d'habitude.
3: C'est
2: que
3: vrai.
2: C'est vous qui faites gagner l'iPhone.
3: Ah oui, c'est vrai.
2: Alain ou l'une d'entre nous, Tiffany qui est là. Bonjour Tiffany.
5: Bonjour Rémi, bonjour tout le monde.
2: Salut.
3: Salut.
2: Bienvenue, Tiffany. En même temps, on révise un peu le bac. Hein. Il y a eu le bac français ce matin. Il y a toutes les épreuves qui arrivent. Si vous êtes tous très stressés, les parents, les enfants, on pose plein de questions qui on ne sait jamais peuvent vous servir pour le bac.
3: C'est vrai.
2: Allez savoir. Le principe du jeu, il est assez simple. Jingle, je vous explique tout ça.
6: C'est l'heure de jouer au Battle Quiz.
2: Le Battle Quiz, un jeu créé par Thibaut et moi, on n'est pas peu fiers.
4: Ah ouais, puis là, il a évolué. Bravo,
2: ah non, mais là, laisse tomber.
4: Là, on a acheté l'extension.
2: Mon téléphone sonne pas. Je pensais qu'il y aurait déjà France 3 qui...
4: Il dorme.
2: Il y aurait déjà France 3 qui serait en train de nous appeler pour dire rien. Ça prend la place de Slam. C'est sûr.
3: Mais attendez, vous êtes vu quand pour le créer? Encore un truc où j'étais pas, ça.
4: C'était au petit café qu'on a
2: fait. Un peu avant l'émission, nous, tu sais, vraiment, c'est vraiment...
3: Sur un coin de table.
4: Ou des beautés.
2: Ouais, en général, les créas, c'est beaucoup pendant les pubs. Et c'est pour ça que j'aime autant la radio, c'est t'as une idée, puis tu la testes quoi, 40 secondes après.
3: C'est vrai, c'est vrai.
2: Et puis parfois c'est pas super, et c'est ok.
4: Et mais c'est ok, bien sûr.
2: C'est ok, c'est la vie. Tiffany, t'as envie de l'iPhone?
5: Ah bah oui, bien sûr.
2: Tu fais quoi dans la vie?
5: Moi je suis cadre de santé.
2: Oh, très beau métier, on a tellement besoin de vous. Tiffany, il est hors de question que tu gagnes pas cet iPhone.
5: C'est mon chéri qui va être content pour la fête des pères.
2: Ah bah j'espère, hein. C'est quoi la fête des pères?
3: C'est
4: le 21 juin.
2: Qu'est-ce que je vais avoir comme cadeau?
3: Qu'est-ce que t'aimerais?
2: Ben non, mais je veux un cadeau et je veux aussi. Moi, je fais un cadeau à ma femme.
4: Ben bien sûr, moi aussi.
3: Pour la fête des pères?
2: Ben pour la fête des mères, surtout.
3: Ah oui, voilà, c'est ça. Ah ben oui, sinon je ne l'avais pas.
2: Ouais, bien sûr.
3: Ben c'est normal. Moi, ça m'a toujours fait beaucoup de peine qu'on ne me fasse pas de cadeau pour la fête des mères.
2: Ben surtout, je pense que tant que ton enfant il n'a pas un âge jusqu'à faire un joli cadeau, enfin voilà, je fais le cadeau normal, donc j'espère que je vais avoir un petit cadeau.
4: Un petit parfum?
2: Hein?
4: Un petit parfum?
3: Une petite cravate? Ça, c'est vraiment des cadeaux de fête des pères. Des bretelles.
4: Que ce soit cadeau de fête des mères ou cadeau de fête des pères, faut un peu se prendre la tête. Moi, ma femme, l'année dernière, elle m'a acheté une map. Pas pourquoi. Une map un peu couleur or où tu dois gratter les pays que t'as visités.
3: Ah, mais moi, j'adore ça.
4: Et je la mets où, la map?
2: Mais tu l'accroches
4: dans mon salon?
2: Bah ouais.
4: Dans ma cuisine?
3: Ah ouais.
2: Non, moi, c'est difficile. Souvent, ma chérie m'offre des cadeaux d'habits, mais que j'aime pas trop. Et qu'après, non seulement tu changes juste la taille, et puis après, t'as pas obligé de les porter, quoi. Et donc, de temps en temps, en vacances, tu dis, allez, ça part sur le Villebrequin.
3: Non, mais attends, tu peux lui dire. Moi, je préfère qu'on change un cadeau et être sûr que la personne le porte.
2: Ah oui.
3: Tu vois, moi, quand j'offre, je dis si ça te plaît pas, change. Non,
2: moi,
3: au
2: je suis
3: contraire.
2: Très de moi, pareil. Je change tout.
3: Voilà. Ouais, au moins, tu le porteras, tu vois.
2: Bah oui. Bon, en tous les cas, moi, ça a l'air de bien lui plaire, mon cadeau, puis ça doit faire 4 mois qu'il est dans le dressing. Enfin, depuis la dernière fête des mères, il est vraiment dans le dressing posé en mode. Bah, il a pas sorti du sac. Donc, j'ai l'impression que j'ai encore faim perfect.
3: Qu'elle attend le moment opportun. Nous les filles, on les sort. Vous dormez avec nos cadeaux. Ouais. On vous offre un t-shirt le soir même, vous dormez avec. C'est vrai ou pas?
2: Ouais, c'est vrai.
3: C'est votre spécialité. Alors qu'une fois que t'as dormi avec un t-shirt, c'est fini.
2: Ouais,
3: c'est un pyjama.
2: Ouais.
3: Non, c'est un pyjama. Ouais, tu le remettras plus jamais de ta vie. Nous on les garde, on attend le moment.
2: Non, le soir moment, il y a encore le billet de rechange, le sac, il est posé. Tous les soirs, je regarde, je le vois, il est posé, il reste là, gars.
4: Ça n'a pas été
2: un impact. T'as pas eu un coup de cœur. Bon, en tous les cas, Tiffany, on va jouer avec toi. Le principe, il est très simple. Je vais poser 45 secondes de questions de culture générale. Enfin, de tout, il y a de tout. Hein. Franchement, il y a de la géo, il y a de l'histoire, il y a de l'actu, il y a de tout. À Émilie et à Rémi. Chacun leur tour. Pourquoi? Parce que je vais leur poser les mêmes questions. Et donc, tu vas devoir, toi, me faire ton pronostic, le bon prono sur le nombre de bonnes réponses qu'ils vont m'apporter. Sauf que, entre les deux, tu auras entendu le questionnaire, donc tu pourras adapter ton prono.
5: Ok.
2: D'accord? Je vais demander à mes deux copains de sortir du studio, si vous voulez bien. Allez-y. Vous chamaillez pas, on court pas dans les couloirs. Ma question est simple. Sur 45 secondes de questions, je vais commencer par faire rentrer Émilie. Combien de bonnes réponses va t'apporter Émilie selon toi?
5: Allez, on va dire 6.
2: 6. On peut la faire rentrer. On va voir combien de questions elle nous apporte. Émilie Loge! C'est fou d'être parti aussi loin. C'était vraiment... Ne partez pas aussi loin, j'ai une question à lui poser. Ah bah oui, bah... Super justif. Non, direct à Rodel, mais je discutais. Bah, très bien, ouais. Émilie?
3: Oui.
2: 45 secondes de questions, bonne
3: Allez.
2: Chance. Oui. Top chrono. Quelle ville est habitée par les Ruthénois?
3: Aucune idée.
2: Prothèse. Quel cocktail composé de bière, limonade et grenadine porte le nom d'une principauté?
3: Monaco.
2: Oui. Quel département regroupe les villes de Montargis et Orléans?
3: Je ne sais pas.
2: Loiret. Combien font 29 moins 15?
3: Non, je ne sais pas.
2: Oh. Dans quel pays se trouvent les plages d'Acapulco?
3: Au Mexique.
2: Oui. Quel plat avec une escalope panée désigne un bon cuisinier?
3: Un cordon bleu.
2: Oui. Quelle est la couleur de la bande la plus haute du drapeau lituanien?
3: Rouge.
2: Jaune. Merde. Quel objet est le symbole de la justice?
3: La balance.
2: Oui. Quelle est la signification du mot latin nimbus?
3: Un nuage.
2: Oui. Dans quel pays se trouve la ville d'Auckland?
3: Aux États-Unis.
2: Nouvelle-Zélande.
3: Merde. Mais oui. Purée. N'importe quoi.
2: Oh. Non, je ne le crois pas.
3: Oh, j'ai encore un.
2: T'as eu 5 bonnes réponses. Tiffany, t'avais parié combien? 6.
3: Ah,
2: l'Auckland, Nouvelle-Zélande.
3: J'ai confondu avec l'Oklahoma.
2: Ah là là. En tout cas, on est déjà sûr, je te le dis, pour ton pronostic avec Rémi, le cocktail de bière, Monaco, il l'aura. Tu peux déjà
3: ouais.
2: Partir
3: oui, dessus. Oui, non, c'est sûr.
2: Te prends pas la tête avec mon Rémi. On va un peu plus galérer sur le Mexique, mais en tout cas, sur le Monaco. Sur le Monaco, on va la prendre. Émilie, tu comprends que les plages, on y est. Et Rodez, moi.
3: Hein. Non, Rodez, pardon. Tu connais Rodez, mais les Rodaniens.
2: Non, les Ruthénois.
3: Les Ruthénois, ouais. Non, ça n'allait pas.
2: Maintenant que tu as le questionnaire, Tiffany, selon toi, combien de bonnes réponses va avoir Rémi?
5: Allez, on va passer à 5, hein.
3: Non.
5: Franchement, il y a moyen.
2: Je pense qu'il va avoir plus. Mais écoute, tu sais,
5: c'est
2: 5
5: ton pari.
2: Ouais, mais écoute, je veux pas prendre la responsabilité. Après, s'il fait 5 et que tu perds ton iPhone, moi, j'aurais mis 6, voire 7. Mais 6. Bon, on est sur 5, on va pouvoir faire rentrer Rémi.
5: Allez.
2: T'entends rien, Rémi, dans le couloir?
4: Mais non, on est hyper loin. Mais c'est Anna qui nous... De toute façon, Anna, je vais te dire...
3: Ouais.
4: Avec elle, j'ai aucune chance d'entendre quoi que ce soit.
3: T'as hein. Le droit.
2: Vous êtes prêts?
4: Je suis prêt.
2: Je te souhaite bonne chance.
4: Ah, je suis flippé, là.
2: Je connais pas le prono. Ton but, c'est d'apporter le plus de bonnes réponses.
4: De toute façon, moi, je donne tout. Hein.

0: département où les... Le Loir-et-Cher.
1: Loir-et, j'ai fait un
2: combien font 29 moins 15
0: 21 14.
2: Oui. Dans quel pays se trouvent les plages d'Acapulco?
0: Ah mince, je suis nul. L'Amérique.
2: Mexique. Quel plat avec une escalope panée désigne un bon cuisinier?
0: Un bon cuisinier? Un cordon bleu.
2: Oui. Quelle est la couleur de la bande la plus haute du drapeau lituanien?
0: Bleu.
2: Jaune. Quel objet est le symbole de la justice?
0: La balance.
2: Oui. Quelle est la signification du mot latin nimbus?
0: Petit.
2: Nuage. Dans quel pays se trouve la ville d'Auckland?
0: Dans quel pays? Les États-Unis.
2: La Nouvelle-Zélande.
3: Nimbus.
2: Nimbus veut dire nuage.
3: Il a dit petit.
0: Je sais même pas si j'étais. Nimbus petit. Avec énormément de respect. C'est le stress, d'accord? On juge pas.
3: Ah,
0: on
3: me pas laisse capté. Dans mon. On me... Nimbus. Il a dit petit.
0: On me laisse dans mon stress. Ok, j'étais pas bien. J'étais vraiment dans un stress max. Donc on juge pas cette réponse, j'en suis désolé.
3: Il a paniqué. Oui, je l'ai, petit.
0: Oh là là, c'est
2: Auckland. C'est en Nouvelle-Zélande.
3: Mais oui, mais tu vois, ça c'est vraiment un piège.
0: Mais ça sonne Auckland, tu vois.
2: Acapulco, c'est au Mexique,
0: oui,
2: mon pote.
0: Pardon, j'ai jamais visité.
2: Monaco, on y est, hein.
0: Oh bah t'inquiète, pour Anata, ton soldat.
2: Loiret, tu l'as eu. On ne peut pas le comptabiliser, Loiret.
0: Non, t'as vu, j'ai commencé le Loiret-Cher. Je sais pas pourquoi.
2: Loiret-Cher, ça fait pas Loiret, on pourra pas le comptabiliser. Mais donc ça fait que 5 bonnes réponses.
3: Je peux dire quelque chose. Je crois que tu m'as dit 29 fois 15. C'est pour ça que j'ai zappé. Ah bah j'ai pas écouté.
0: T'as entendu 29, t'es déjà arrêté.
3: Ah bah voilà, exactement.
0: Je crois qu'à combien t'as dit ça?
3: Ah bah exactement, mais c'est vrai pour le coup. Ah, j'aurais bien.
0: Bon, j'ai fait 5, c'est pas dingue.
2: Tiffany, t'avais parié combien?
4: Eh ben j'ai bien fait de pas t'écouter parce que j'avais parié sur 5 bonnes réponses.
0: Il a fait 17, c'est pour une fois 17 là.
2: Et je dois dire, je croyais en toi, puisque quand elle a parié 5, je me suis dit, comme le Loiret, c'est ton délire,
0: ouais.
2: Rodez et tout, je me suis dit, va faire 6 ou 7. Ouais. Et heureusement, t'as vu Tiffany, je t'ai dit, je veux pas prendre la responsabilité. Ouais. T'as bien fait 5 bonnes réponses.
0: Mais t'as vu, j'ai failli le Loiret, je l'aurais laissé comme ça faisait 6, c'était mort.
2: Et bon, ah, je suis trop content, Tiffany. iPhone 17.
4: Ah ouais, moi aussi. Franchement, merci beaucoup.
2: Grâce à Toy Story 5 qui sort le 17 juin au cinéma, allez poncer ce film, je suis sûr qu'il sera très bien. Félicitations, Tiffany.
4: Super, merci.
0: Je suis content.
2: Ouais, moi aussi.
0: Ah ouais.
3: Il est fort aujourd'hui.
4: Merci,
3: hein.
4: Rémi.
0: Ah, avec plaisir, je suis trop content pour toi.
3: Je suis un peu en dessous, ça m'agace.
2: On arrête de jouer?
0: Ah bon?
2: Ah non.
3: Non.
0: Oh, mais non.
5: On continue de jouer. On continue de jouer. On continue de jouer.
2: Le passe à ton voisin dans un instant. C'est comme le petit bac.
3: Ah oui.
2: On joue à ça dans un instant, ou le jeu du mensonge, quoi qu'il arrive. On fera tous les jeux avant la fin. Journée mondiale des jeux, on le fête hein, sur Énergie. Vous connaissez, dès qu'on peut jouer, on trouve une excuse. Bébé Rexha, New Religion, tout de suite.
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2: On continue de jouer ensemble. Merci de nous choisir. Il y a tellement de choix. Et ben merci d'être là quelques minutes, quelques secondes, quelques dizaines de minutes, la soirée entière. Franchement, trop content d'être avec vous. Vous nous écoutez sur l'appli Énergie en podcast aussi. Merci d'être si nombreux. Émission spéciale jeu ce soir.
0: Yes.
2: Et ben parce qu'à la fois, on adore les jeux, puis à la fois on célèbre le retour d'Emilie qui adore jouer aussi.
0: Ah bien sûr.
2: Alors là, celle-là,
3: elle est joueuse,
2: qu'est-ce
3: celle-là.
2: Qu'elle est taquin, elle est
3: là.
2: Ah il faut
3: elle
2: la voir.
3: Jamais.
2: Ah bah non, mais tu lui sors un croque pirate là. Sors un croque pirate.
3: Ah
2: oui, j'adorais.
3: Vous vous souvenez Hippoglouton, c'était génial.
0: Il faudrait le ressortir. Mais je sais pas s'il est encore en vente.
3: Mais bien sûr. Alors ils sont tous encore en vente.
0: J'ai
3: des enfants, je les ai. Hippoglouton, docteur Maboule.
0: Bien sûr.
3: Il fallait lui enlever l'intestin, j'adorais avec la petite pince et tout. Exactement, il avait le nez rouge.
2: Et le pic pirate. En revanche, sachez que ça fait 2 fois en un mois, parce que mon fils adore les puzzles, que je reçois un puzzle, il manque une pièce.
0: Mais non.
3: Ah, ça, c'est très agaçant.
2: Non, mais le drame de tous les puzzles, où tu dis, mais qu'est-ce qu'il peut y avoir pire qu'ouvrir un puzzle et il manque une pièce? Gars, ça fait 2 fois qu'il manque une pièce à un puzzle.
0: Tu l'as commandé au même endroit? Peut-être falloir changer.
2: Ouais, la même marque, quoi. Commander, peu importe, mais la même marque.
0: Ouais, bah on oublie, hein. Peut-être que ton fils, il bouffe les pièces.
2: Non, mais le petit, il pleure au moment où on le termine enfin. Bah ouais, c'est hyper.
0: Bien sûr.
2: Toi, ça t'énerve en mode, bah gars, ça m'a coûté 8 balles et c'est bon, voilà, terminé. Mais en vrai, ça te fait trop de peine parce que ton fils, il pleure, il manque une pièce, quoi. Il dit, bah je peux pas le finir.
0: Ah, c'est
2: terrible.
0: C'est horrible, en vrai.
2: Et on peut pas commander une pièce, c'est le problème. C'est le problème du puzzle.
0: Bah alors, écoute-moi bien. 8 balles, ça repart dans le sac, renvoyé, remboursé.
2: Bah voilà, très bien.
0: Il y a rien. Je laisse rien passer.
3: Non, t'as raison.
2: Est-ce qu'on nous laisse passer quelque chose dans la
0: vie? Non, rien.
2: Bah, je ne laisserai pas de cadeau. Bah, bien sûr. Les copains, on va jouer au passe à ton voisin. Il me faut deux auditeurs ou deux auditrices. Il y a Charlène qui est là. Tiens, on a qu'à prendre Sarah aussi. On fait gagner des filles ce soir. Salut les filles.
7: Salut.
2: Bienvenue chez vous les filles, bienvenue sur Énergie, ça va toutes les deux?
7: Ça va très bien, merveilleux.
2: Ah, ça va trop bien. J'ai Sarah, tu es d'où?
7: Je suis d'Annemasse.
2: Très bien. 74, tu vas jouer avec Rémi, Sarah.
7: Ok, pas de souci.
2: Charlène, tu viens d'où?
8: De Saint-Jean-de-Luz.
2: Oh là là, on en parle beaucoup de Saint-Jean-de-Luz, hein.
8: Très belle ville.
2: Très belle ville, on en parle très souvent. Et c'est, tu vas jouer avec Émilie ce soir?
8: Oui. Ok, très bien.
2: Émilie, Rémi?
0: Ouais.
2: On va jouer au passe à ton voisin. Allez. Le principe est simple. Je vous donne un thème. Vous avez 5 secondes maximum pour m'apporter ce que je... 3 secondes.
0: Ouf.
2: Maximum pour m'apporter ce que je considérerais comme être une bonne réponse.
0: Ok.
2: 5 secondes.
0: 5 secondes ?
2: Ouais, ouais, je me refais un peu le fil du match, 5 secondes.
0: Tu nous le fais TTC ? Ouais, ouais.
2: Non, non, je me dis, j'ai un peu revu l'émission là, et je me dis 5 secondes, c'est bien. Allez, 15 secondes. Vous avez 5 secondes pour trouver la réponse que je considérerais comme correspondre à mon thème. Okay. Il y a de la subjectivité, c'est moi qui déciderai si vous donnez une bonne réponse. Mmh. Vous pouvez ne pas être d'accord, je m'en fous.
3: D'accord, c'est toi qui trancheras, quoi.
2: C'est assez clair.
3: C'est subjectif. C'est...
2: Plus de 5 secondes ou ce que je considérais comme être une mauvaise réponse, vous perdez, d'accord, comme au petit bac, et à ce moment-là, le point va à l'autre équipe.
3: Ça, c'est agaçant aussi. Okay.
2: La première équipe qui a 3 points gagnera.
3: Quoi?
2: Une plancha.
3: Ah. Oh.
2: Oh, oh, oh, ben, oh, oh, oh, là, je m'attendais à mieux. La plancha, aujourd'hui, elle est pour toi. Ah, bah, attends, on a la meilleure, t'as pas encore entendu.

0: top chrono.
1: Molaire.
2: Ah, j'enchaîne, canine.
0: Ah oui, canine, bonne.
1: Incisive.
0: Oui.
2: Prémolaire.
0: Oui.
1: Dents de lait.
2: Dents de sagesse.
1: Dents de la mer.
0: Non mais après j'en ai fait le tour, hein. Pardon. Hein.
1: Je vais vous dire un truc, je pensais pas, bravo à vous, vous avez trouvé toutes les dents, on pouvait en rajouter facette quoi. Ouais. Et dents de la mer, j'y avais même pas pensé. Donc le point va à personne, bien joué. Je crois que j'aurais vraiment séché après molaire, les gars.
0: Ah, tu crois?
1: Ah, moi j'aurais dit molaire, prémolaire, et c'était fini. Allez, ciao. Bravo pour 0 point, donc ce thème.
0: Ok.
1: Félicitations, je repars avec Rémi. C'est parti. Citez-moi une marque d'eau Evian.
2: Volvic.
1: San Pellegrino.
2: Contrex.
1: Épar.
2: Contrex et Ville.
1: Montroucou.
2: Badviller.
1: Badois.
2: Oretz.
1: Vals.
3: Ah bah attends, tu les inventes.
2: Saint-Georges.
1: Non, je n'invente pas.
4: Elle sort toute la corde.
2: Bah oui, tu sais faire.
1: Je sèche.
0: Non, enfin.
1: J'ai oublié quoi?
0: On est jamais allé sur le bassin d'Arcachon, il y a la Bastille.
1: Ah, je la connais pas. La rouge Bastille. Et la bleue.
0: La rouge, la bleue, pétillante, pas pétillante, pétillante, pas toi, pétillante. Abattie.
1: Abattie.
0: Pas en Abattie, enfin.
2: Ah, je connais pas.
0: J'ai séché
2: la Mont Blanc. Tu sais, c'est une nouvelle.
0: Ah, oui. Bien sûr. Mais au coup, vous avez oublié, je crois.
2: Non, il a dit, c'est la meilleure, tu bois le paradis.
0: Et il n'invente pas la valse, hein. La valse, elle existe.
2: Ah, oui,
0: bien sûr, c'est mon eau ardéchoise.
2: Eh, excusez-moi, c'est comme moi, j'ai pas inventé la Saint-Georges.
0: Ah, bon, on la connaît trop bien, la Saint-Georges.
1: Ah là là. Bon, c'est gagné. Premier point pour les filles, pas pour Émilie, puisqu'on joue pour deux filles ce soir. Premier point pour Émilie. Allez. C'est un 3 points. Attention.
2: Ça, c'est bien dans la voiture avec les gosses, sur le chemin des vacances.
1: Oui. Comme jeu.
2: Ce jeu, bah oui, génial.
1: J'espère que c'est bien sur le chemin du retour aussi, puisque là, on n'est pas en vacances, mais j'espère qu'ils aiment bien. Citez-moi. Oh là là. Un os du corps humain.
2: Le l'humérus.
1: Oui. Le cubitus.
2: Le fémur.
1: Les osselets. Oui.
2: Ouais, ok. Le scaphoïde.
1: Le fémur. J'ai dit.
2: Je l'ai dit.
1: Tu l'as dit le fémur?
2: Bah oui, c'est mon 2.
1: Oh, non.
2: Enfin, mon 3.
1: Bah, elle a dit. Il y avait tibia, il y avait vertébral, il y avait coccyx.
4: Oh, il y en avait plein, c'est clair. Là, j'ai.
1: Clavicule. Le crâne est un os aussi.
2: Mais oui. Les phalanges sont des os.
1: Les phalanges,
2: ah bah oui.
4: Je sais pas si c'est le terme, c'est pas le terme du doigt, mais pas de l'os à l'intérieur.
2: Ah non, sinon c'est le doigt. La phalange, c'est à l'intérieur.
1: Elle a raison, Émilie.
4: Elle a toujours raison, Émilie.
1: C'est lui le fact-checking, de toute façon. Là-dessus, le fact-checking, c'est pas de donner raison à Émilie, c'est de donner tort à Rémi.
4: C'est ça,
1: elle se lève le matin pour ça. Je vais vous dire, c'est sa quête principale. Sa quête secondaire, c'est de faire cette émission. Mais sa quête principale, c'est de donner tort à Rémi tous les jours.
4: C'est d'être sur mes côtes.
1: Ouais, c'est ça l'idée.
4: Ah, les côtes, un os.
1: Oh, ouais.
2: Ah, c'est vrai.
4: Vas-y,
1: ah, ah, bah, c'est. Pourtant, elle est dessus.
4: Je la sens, elle est là, hein. Là.
1: On continue ce jeu dans un instant. Restez avec nous sur Énergie. Avant on s'écoute Julien Lib.
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1: Je sais que vous attendez la suite du Passe à ton voisin. On joue avec Charlène, avec Sarah. Je suis obligé de faire une petite pause avant de reprendre le jeu. C'est dans un instant. On continue de jouer comme une sorte de petit bac avec plein de thèmes. Émilie face à Rémi, Rémi face à Émilie. Il y a une plancha à gagner ce soir. Et on écoutera aussi The Second Voice. Bougez pas.
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1: Qui veut écouter The Second Voice? Parfait, vous rentrez du travail, vous terminez une journée de boulot, vous avez encore des courses à faire, vous êtes livreur, vous êtes ambulancier, vous êtes taxi aussi, on vous salue tous les copains. The Second Voice, dans un instant, on continue de jouer, on passe à ton voisin. Vous écoutez, jouez, ça joue pour une plancha, et puis vous jouez aussi dans la voiture. Bougez pas, on revient.
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1: On est toujours là ensemble sur Énergie, avec Émilie et avec Rémi, on était en train de jouer. On passe à ton voisin, on est de retour tous ensemble. Combien on est au score?
4: Je crois qu'on est à 2-0 pour Émilie. Hein.
1: 2-0 déjà pour Émilie, ça se joue en 3. Je rappelle que Émilie joue avec Charlène et Rémi joue avec Sarah. Ça va tous les deux?
9: Oui, Très bien.
10: Oui. Allez, Émilie, plus d'un point.
2: Allez, t'inquiète.
10: Allez, Rémi, on remonte
2: un point. On
10: met les bouchées doubles.
1: On joue pour une très belle plancha.
2: Oui.
1: Pardon, je rappelle, 5 cuissons différentes. Hein.
2: Non, mais attendez, la plancha, c'est génial. C'est, tu cuisines sans huile, tes petites viandes, tes petits poissons, tes légumes.
1: Il y a pas un artiste à qui j'ai fait livrer une plancha?
2: Oui.
11: Plusieurs, je crois.
2: Attends, j'étais là à...
1: Ah, Jean-Luc Lemoyne, ouais. Jean-Luc Lemoyne, il y a eu une plancha, ouais, exactement. Et Charlotte Cardin,
2: non, oui, c'est Charlotte Cardin.
1: Non, Airfryer. C'est le air fryer.
2: Ah, oui.
1: Et Louane.
11: Louane, elle avait eu.
1: Un poutine, peut-être, tu vois.
11: Une bouilloire, elle avait eu une bouilloire.
1: Elle avait eu un truc aussi, Louane. Hein. À qui d'autre j'ai fait livrer? Non, non, il y a eu une autre.
2: Non, mais celui des.
1: Bérangère Krief, qu'est-ce qu'elle a eu, Bérangère Krief? Airfryer aussi. Ah, attendez. Denzel Washington, tu lui as filé la, tu lui as fait livrer la plancha à Denzel.
11: Ah, oui,
1: il est là.
2: Non, mais la plancha, c'est truc qu'il a eu sur le Pas les Inconnus, l'autre groupe avec, où il y avait Marina Foïs.
1: Ah, Jean-Paul Rouve.
2: Oui, Jean-Paul
11: Rouve. C'est Sapin de Noël.
2: C'est vrai.
1: On avait livré des trucs à tout le monde. Jean-Paul Rouve, il a eu son sapin de Noël.
2: Oui, c'est vrai, c'est vrai.
1: Hein? Ah, mais c'est fou.
11: C'est fou, tu régales tout le monde, toi.
1: Bon, les copains, on va pouvoir y aller avec Charlène et Sarah. Elles ont un peu envie quand même de gagner cette plancha. Et donc, pour l'instant, ça se passe bien pour Charlène et Émilie. Le passe à ton voisin, un thème, 5 secondes maximum pour me donner quelque chose qui va avec ce thème. Vous êtes prêts?
11: Oui.
10: Oui.
1: Citez-moi une pensée philosophique de Socrate, Émilie.
11: Non, c'est pas vrai, Émilie.
2: Non, mais attends, j'étais Dieu. Non, mais en plus, une pensée philosophique de Socrate, c'est pas de pensée, mais.
11: Okay. Les yeux fermés et tout.
2: Ah, vraiment, j'étais sur mon truc, là.
1: Attention. Citez-moi. J'ai la vérif. Des noms de mer. Émilie.
2: La mer Égée.
1: Bonne réponse.
11: Rémi. La mer Méditerranée.
1: Oui.
2: L'Adriatique.
11: La mer Noire.
2: Oui. La mer Rouge.
11: La mer du Nord.
2: La mer des Caraïbes.
11: Mmh. La mer Caspienne.
1: Oh là là, Rémi. Et pourtant, t'es face à une voyageuse. Hein. Là, c'est Fram Voyage en face de toi.
2: Ouais, j'étais en train de passer en revue tous mes trucs, mais ouais.
1: Oh là là là là.
11: On a quasiment tout fait,
2: hein. Ouais, non, tu rigoles, il y en a, je sais pas combien.
1: J'accepte également Evelyne, ma mère.
11: Ah oui.
2: Je voulais dire la mer de sable, mais en plus, il y en a une devant moi, entre la Corse et l'Italie, qui est en Méditerranée, ben, comme l'Adriatique. Elle porte un nom, la mer Tyrrhénienne.
1: Oh, flûte. Ça veut dire 2-1. Tout va bien, tout va bien, 2-1. Allez, attention, on y retourne. C'est parti. Peut-être la balle de match pour la plancha. Voici le thème suivant. C'est à Rémi de démarrer, d'accord?
11: Ok.
1: Pareil, ça sera à mon appréciation.
11: Bien sûr.
1: On le retrouve dans le vide-poche d'une portière de voiture. Rémi.
11: Un paquet de Kleenex.
2: Un paquet de bonbons.
11: Une bouteille d'eau.
1: Oui.
2: Le permis de conduire.
1: Plus boîte à gants, mais... Non, mais plus boîte à gants, attention, j'accepte.
11: Un petit chiffon pour nettoyer le pare-brise.
2: Des vieux CD.
11: Ouais. Un paquet de clopes.
1: Ah oui.
2: Des miettes.
11: Un paquet de gâteaux.
1: Bon, tout ce qui est confiserie, mais j'accepte.
11: Ouais,
1: me sentez pas paquet de chips, quoi.
11: Non.
2: Un jouet d'un enfant.
11: J'accepte. Des petits cailloux. Les cailloux. Non, mais attendez, je vais m'expliquer ça à tous les parents de sable, les petits cailloux que ton fils et ta fille
2: ont amenés
11: à
2: la voiture. Il a raison, bien sûr. Une balle de chien.
11: Moi, je dirais là-dessus, là, un vieux slobard.
1: Oh, non, mais j'ai pas. Bah, les gars, j'ai
11: comment là, vous pouvez passer à côté.
2: Des châtaignes, des pommes de pin.
1: Du gratte-gratte.
11: Ah, oui.
1: Pare-brise.
11: Ah, j'avais le chiffon, mais j'ai pas pensé au gratte-gratte.
1: Vous passez sur. Enfin, selon moi, vous passez sur plein de trucs un peu insolites qu'en effet on peut trouver, mais vous oubliez pas le principal, le ticket du péage. Un ticket de caisse.
2: Ah, parce que je le mets pas là. Je suis pas d'accord. Il est devant le ticket du péage.
1: Ah, il est devant la boîte de vitesse.
2: Il est devant la boîte
1: c'est
2: de
1: ma
2: vitesse.
1: Poubelle. Mon vide-poche, c'est ma poubelle, je regarde pas et hop, je vide tout. Et
2: parce que je pense que chacun a son truc. Oui. Tu vois, les tickets, ils sont là. Tu vois, moi, tu me dis le gratte-gratte, il serait dans la boîte à gants. Il serait pas du tout sur
1: le côté. Surtout, les cailloux, ils sont sur l'aire d'autoroute. Ils sont pas dans mon vide-poche. Donc,
11: ah non, moi, ils sont à fond dans ma voiture.
1: En revanche, le permis de conduire, un peu moins dans le.
11: J'ai accepté, j'aurais peut-être pas dû.
2: Mais pourquoi? En fait, t'as les papiers de l'assurance avec le permis sur le côté, comme ça quand tu te fais arrêter, bah moi il était là à l'époque.
11: On s'est pas arrêté non plus tous les 500 mètres. Hein.
2: C'est ça. Bah moi ça m'arrivait parce que
11: ouais.
2: Un délit de faciès.
11: Un délit de belle gueule.
2: Oui, hein. Bien sûr. Mais c'est vrai, vous rigolez, mais les femmes, on se fait vachement arrêter.
11: Par les policiers ?
2: Bah tellement, évidemment.
11: Bon, bah, visiblement, je ne suis pas au goût des policiers. Tant mieux, je suis pas arrêté si souvent. En tout cas, Charlène, c'est

0: s'arrêter là.
1: Jusqu'à
0: 19h, on joue.
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0: On va refaire des jeux, bien sûr, sur Énergie. Je vous l'ai promis ce soir. On n'a pas encore offert la Switch 2. D'accord.
3: Ouais.
0: Mais avant l'équipe, je suis obligé de vous faire un sondage.
4: Oh. Vas-y.
0: Parce que je voulais faire que des jeux, mais quand même, il y a un sondage qui est sorti aujourd'hui. Et que je suis obligé de vous faire l'équipe.
4: Allez. Vas-y.
0: Obligatoire.
4: Oui.
0: J'ai trouvé le sondage qui vous dit quel saucisson vous êtes.
4: Oh, non, bah, génial. Bah, parfait, vas-y. Moi, je sais lequel je dis.
0: Je vais vous poser des questions, vous connaissez, hein. C'est comme dans Femme Actuelle ou quoi, l'été. Vous découvrez si vous êtes plutôt clitoridienne ou les sondages. Eh bien moi je vais vous apprendre quel saucisson vous êtes. Merci au site internet, on me l'a envoyé, hein, c'est un auditeur qui m'a prévenu, fandesaucisson.com. Et donc c'est génial. 5 questions à vous poser. À l'issue de ces 5 questions, on comptera si vous avez plus de A, de B, de C, okay. De D. Bref, vous avez déjà fait ces sondages dans les magazines.
4: Oh, j'adorais.
0: Rémi et vous êtes Émilie, hein.
4: Oui, ouais, j'ai l'impression que t'es un peu savonné, comme on dit sur mon prénom. Émilie Albertini, mon nom de famille, tu sais.
0: Parfait.
4: Ça fait 15 ans qu'on se connaît, mais bon,
0: c'est pas
4: grave.
0: Eh bien, écoutez bien. 5 questions et à la fin, je vous dirai quel saucisson vous êtes, d'accord?
3: C'est génial.
0: Allez. Et très important, vous jouez dans la voiture, vous aussi devinez quel saucisson vous êtes.
4: Oui.
0: Faites le tour des radios, il n'y a aucune radio qui vous dit quel saucisson vous êtes.
3: C'est vrai.
0: Voici ma première question, Émilie et Rémi. Votre samedi idéal ressemble à A. Un pique-nique entre amis à la campagne. B. Une soirée chic avec planche apéro et vin rouge. C. Une randonnée sportive suivie d'une énorme raclette. Ou D. Une journée canapé-série. Émilie.
4: Okay. A.
0: Réponse A. Un pique-nique entre amis à la campagne.
4: Ah si, j'adore les pique-niques. Vous savez très bien que je suis la reine des glacières. Je fais très bien les pique-niques. Je suis connue pour ça.
0: Rémi, la soirée vin rouge plancha.
3: Ouais.
0: Tu penses à ACB?
3: CB.
4: Une Allez. Soirée chic.
3: Ouais.
0: Oh, chic, bon. À table, vous êtes plutôt A. Celui qui partage tout. J'ai l'impression de faire les amours.
4: C'est vrai.
0: Celui qui critique la cuisson. Celui qui reprend 3 fois. Ou celui qui attend le dessert.
3: Ah, c'est genre.
4: Ah.
0: Ah. Rémi.
3: C'est ça qui reprend 3 fois?
0: Ouais. C'est ça?
3: Ouais, c'est bon, Rémi.
0: Ok.
3: Ouais.
0: Troisième question, si vous nous rejoignez, on est en train de deviner quels saucissons ils sont. J'en reviens pas de cette phrase. On est en train d'essayer de deviner quels saucissons ils sont. Quand tu arrives à une soirée, Émilie,
4: oui.
0: A, tu connais déjà tout le monde. B, tu fais une entrée remarquée. C, tu cherches directement la nourriture. Ou D, tu restes discret au début.
4: Oula, j'hésite, ouais. Parce que je peux chercher largement la nourriture. Parfois, j'ai honte même. Allez, je vais dire ça.
0: On dit la C, Rémi.
4: Ah ben...
3: Ah, je dirais là, c'est aussi. Hein.
0: Là, c'est aussi.
3: Bah, oui,
4: ah,
3: oui.
4: Ouais, ouais.
0: Très bien. Question suivante. Quel paysage te correspond le plus, Émilie?
4: A.
0: Les champs et villages du sud-ouest. B. Une terrasse italienne au soleil. C. Les montagnes enneigées. Ou D. Un salon cosy avec plaid.
4: Non, l'Italie.
0: L'Italie, c'est la réponse B. Rémi.
3: Et moi, j'irai sur la réponse A.
0: La réponse A pour mon Rems. Attention, voici la dernière question avant de savoir quel saucisson vous êtes. Je vous sens vraiment brûlé d'impatience.
4: Fébrile.
0: Bien sûr, un peu de fébrilité en même temps, ça brûle d'impatience et j'adore ça.
3: Ah oui, on est comme
0: et je peux comprendre parce que c'est vrai qu'au moins savoir. Après, c'est pour la vie. Hein.
4: Ah ben, une fois que t'as l'info, c'est comme ton groupe sanguin. Hein. Si tu l'as sur toi, tu gardes jusqu'à la fin.
0: Ah je vous donnerai une petite carte pour vous dire quel saucisson vous êtes en cas d'urgence.
4: Il faut la mettre dans son portefeuille
0: bien
4: en permanence.
0: Si vous faites une crise d'hypoglycémie.
4: Exactement.
0: Les gens ont envie de dire oh mon Dieu, c'est un saucisson à l'ail.
3: On le perd.
0: Quel est votre style vestimentaire? Parce que le saucisson.
3: Ah bah oui,
0: apparemment.
4: Ah bah bien sûr. C'est lié.
0: Ton style vestimentaire, Émilie. A. Décontracté et pratique. B. Élégant et travaillé. C. Sportswear toute l'année. Sportswear. Ou D. Jogging égale mode de vie.
4: Ouf, j'ai envie de vous dire tous, moi.
3: Ouais, moi aussi.
4: Élégant et travaillé.
0: Ouais, franchement, t'es tellement bien habillé.
3: Ouais.
0: Je mettrais ça. Ben, parce que Émilie, même quand elle est en décontracté, c'est un décontracté beau et calculé. Non, mais c'est vrai.
3: Oui, c'est
0: vrai.
4: Vous dites ça parce que vous n'avez pas vu mes chaussures aujourd'hui.
0: Non,
3: si,
0: mais
3: moi,
0: je veux dire,
3: on voit ses
0: c'est quand même toujours mode. T'as toujours
4: ah bah oui.
0: De la mode. Moi, quand, moi vraiment, quand on dit le mot t'es décontracté,

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1: Tu t'aimes et tu ne t'en caches pas du tout.
2: Oh, pff, non.
1: Certains te trouvent impressionnante, mais la vérité, oui, c'est qu'au bout d'une ou deux bouchées, tu nous casses la tête.
2: Mais non.
1: Ah, c'est pas du tout My Miloche.
2: Wow.
1: On est, sachez, on n'a jamais trop d'Émilie dans sa vie.
2: Ah non.
1: Donc t'es un saucisson truffé, My Miloche.
3: Ça me va. J'aime pas toute la définition, mais j'aime bien le saucisson truffé. Je veux bien le garder jusqu'à la fin de ma vie.
1: La définition te correspond pas.
3: Non.
1: Rémi.
4: Oui.
1: On a fait des calculs, toi aussi, sur tes réponses.
4: Bien sûr.
1: Sache que tu n'es pas un saucisson, mais un chorizo.
3: Mais si, ça te va bien. Oui, un peu à l'espagnol.
1: Tu es énergique, intense et impossible à oublier.
4: Oh.
1: Tu mets l'ambiance partout où tu passes, ça c'est vrai.
4: Ouais.
1: Même si à la base, personne ne voulait de toi. Ça c'est vrai aussi. Quand on te regarde, on n'a pas envie de toi.
3: Arrête.
1: Mais quand on t'a, on ne peut plus te perdre. T'es juste une relation toxique.
4: Mais non, mais c'est pas vrai. Mais qu'est-ce que c'est?
1: C'est pas possible.
3: Non, je suis pas d'accord.
1: Bah, en fait, ça part plus combien toujours, puis à la fin,
3: bah,
1: t'en prends une.
3: Un
1: et il y a de la cellule fact-checking qui dit: ah, c'est tout lui. Hein. C'est tout lui. Hein.
3: Non, mais là, oui, mais l'ambiance et tout, là, oui, quand même.
1: Non, mais je pense, parce que je voulais tel quel le sondage, bien sûr. Et je pense que ça veut finir un peu marrant. Et en effet, c'est pas hyper sympa à la fin.
3: Ouais, c'est un peu passif-agressif comme test.
1: Et c'est pas mes mots. Hein. Mais en tout cas, ce qu'on retient, c'est que j'ai un saucisson truffé et un chorizo.
3: Et puis c'est bon, le chorizo.
1: Ah oui, c'est bon.
3: Excellent.
1: Hein. Attention, faut pas qu'il soit trop piquant. Hein.
3: Ouais.
1: Allez, petite pause saucisson. Ça y est, on a fait tout ce qu'il fallait sur le saucisson.
3: Non, j'ai faim avec vos histoires.
1: Non, ça m'étonne pas. Dans un instant, Temper City Self-Aware qui va arriver sur Énergie. Un tout dernier jeu, le jeu du mensonge, pour faire plaisir à Émilie.
3: Ah,
1: je l'adore. Le jeu du mensonge, reste avec nous sur Énergie. Belle soirée.
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1: Bienvenue à tous sur Énergie. Merci de nous suivre. C'est jeudi aujourd'hui. Vous le savez, on est là jusqu'à 19h. On va profiter de vous jusqu'à la dernière minute. 0870-42-48. On n'a pas encore offert la Switch 2. Ça arrive tout de suite. On continue de jouer toute la soirée ensemble.
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1: Vous savez que je peux rien lui refuser. Émilie est de retour avec nous aujourd'hui. Émilie voulait... Alors, on a fait que des jeux, déjà. Parce que c'est la journée mondiale des jeux. On vous a régalé, je l'espère. On essaie de vous faire plein de cadeaux. Des plans de chasse, bien sûr. On sait que c'est pas ouf à vos yeux, mais nous, ça nous fait plaisir.
3: Mais c'est super, non.
1: On a offert l'iPhone 17.
4: Ah ouais.
1: Pardon. Ah. Et là, maintenant, une Switch 2.
4: Pardon. Je vais m'excuser d'être là. Je vais m'excuser d'être là. Je vais pas, non.
3: C'est Jack Lang.
1: Refais-le,
3: s'il te plaît.
1: Jack Lang. Ouais, c'est Jack Lang, c'est vraiment deux gros coups de pelle.
4: Ah, mais je connais pas Supreme Stein. Je vais revenir en vacances 6 mois chez lui. On se croisait au petit déj. J'ai pas vu plus que Dan, moi.
1: C'est mon Jaco, ça.
3: Oh, j'adore.
1: Marilyn est avec nous. Ça va, Marilyn?
8: Oui, ça va, merci. Et vous?
1: On est très content de t'avoir, Marilyn. Une Switch 2, ça te brancherait?
8: Ah, bah, carrément.
1: Eh ben, je serais très heureux de te l'offrir pour ça. Il va falloir que tu gagnes au jeu du mensonge. Le principe est simple.
8: D'accord.
1: Il y a un bol avec des questions, d'accord?
8: Ouais.
1: Et Thibaut va non seulement, à chaque fois, nous lire la question et donner la bonne réponse seulement à l'un d'entre nous. Ça, tu ne le verras pas. Donc, l'un d'entre nous, entre Émilie, Rémi et moi, va donner la bonne réponse. Et tous les autres, on donnera une mauvaise réponse. Mais on va essayer de te convaincre que c'est la bonne. D'accord?
8: Ok.
1: C'est le jeu du menteur. Je te souhaite bonne chance. Il faut que tu arrives à trouver quelle est la bonne info qui va avec la question. C'est parti.
4: Alors, je pioche le premier petit papier. Marine.
8: Oui.
4: Je vais leur poser cette question. Quel était le titre de la chanson qui a représenté le Luxembourg à l'Eurovision en 1980?
1: Ah bah je l'ai, moi.
4: Tu l'as?
1: Ah ouais.
8: D'accord.
4: Camille.
1: L'amour vertical. Bah, vous savez à quel point je suis fan de l'Eurovision, c'est l'amour vertical. C'est le titre de la chanson qui a représenté le Luxembourg à l'Eurovision parce qu'ils sont souvent représentés par des francophones. Et là, cette année, c'était une francophone.
4: Ah ouais,
1: je peux même vous dire mieux.

0: c'était Claudia Soul qui avait fait la nouvelle star. En 80.
1: J'ai oublié la D.
0: Il va trop loin. Ouais, voilà, bah voilà. La nouvelle star, c'était trop. Hein. Allez, bon. Moi, j'y vais. Luxembourgeois, il faut savoir que là-bas, on parle français en effet, et on parle aussi allemand. Et la chanson qui a représenté l'Eurovision, déjà, c'est un duo de femmes, Julia et Olivia. Et le titre s'appelait Dorlun. Moi, je parle pas allemand. Vous savez que j'aime le hollandais. Donc là, on a l'impression que je mens, parce que voilà, d'habitude, je parle mal. Mais là, ça s'appelait Dorlun, c'était un duo de femmes.
2: Après, dans un jeu de qui est le menteur, et que t'as l'impression que quelqu'un ment, en général.
0: Ah oui, mais en tout cas, voilà, bon, je te donne l'info.
3: Ok.
4: Bah, moi, c'est très simple. De toute façon, ma réponse, elle est soulignée. Donc ça ne peut être que moi qui ai la bonne réponse. Enfin, je crois, j'ai l'impression. Et à mon grand étonnement, comme vous, bah, dites-vous que c'est le papa pingouin. Mais effectivement, moi, ça me rappelle quelque chose. Vous vous souvenez? Non, mais c'était ça. Mais attendez,
0: Le
4: Eurovision, ils ont expérimenté beaucoup de chansons. C'est pas que des trucs. Et ben, ça a gagné. Le papa pingouin, c'est le luxembourgeois. Ouais. Mais ça, pour le coup, moi, je m'en souviens vraiment. Mais c'était genre, mais
0: Baby un Shark scandale. Aussi, il avait fait demi-finaliste.
4: Non,
0: Baby Shark,
4: là, tu vois, non, là, bien tu sûr. Me discrédites.
0: Poisson fesse, il avait représenté l'Azerbaïdjan, je crois. Poisson fesse, il est arrivé troisième.
4: La chatte à la voisine, c'était la Suisse.
0: Bien sûr.
4: Vous vous en souvenez de cette chanson?
0: Un Gobert, ça aussi, ça avait bien marché en 78.
4: Mais ça sert à rien d'essayer de me discréditer. Elle est soulignée.
0: C'est une version un peu tectonique aussi.
2: Bien sûr.
4: Moi, je me souviens que ça avait fait un scandale et que je me souviens même mon grand-père devant la télé en train de dire non, mais c'est n'importe quoi, c'est du bruit.
0: Allez.
2: Ah ouais. Allez, super.
1: Bah, je répète la question, quel est le titre de la chanson qui a représenté le Luxembourg à l'Eurovision en 1980?
0: Amour vertical, Claudia Soul.
2: Bien sûr,
0: Claudia Soul.
1: Marine,
4: je l'adore, tout ça.
3: Alors,
4: c'est
3: papa pingouin, j'ai un peu de mal.
4: Ah bah c'est dommage.
3: Camille, il m'aurait presque eu. Mais l'histoire de la nouvelle star, non.
0: D'accord, tant pis, j'embrasse Claudia Soul.
4: Soul.
3: Bah, je partirais sur Rémi.
0: Donc Dorlun avec Olivier.
2: Attention, à 3, la personne qui a la bonne réponse, la personne qui mitonnait pas, donne son prénom. 1, 2, 3.
4: Vous savez que je sais pas. C'était moi.
0: Mais c'est toi qui as la bonne réponse. Mais attends, il n'y a que celui qui a la réponse qui sait que c'est.
4: Mais je te crois pas.
0: Mais oui.
4: J'ai cru que j'avais inventé. J'ai cru que j'avais inventé. Quand j'ai dit c'est souligné, j'ai cru que j'ai dit un truc à la con, mais c'était ça.
0: Bah
4: c'est hilarant.
0: Mais alors, donc attendez, on apprend un truc de fou. Le papa pingouin a représenté l'Eurovision en
1: 1980, ouais.
3: Ah, j'aurais jamais cru.
0: Ils ont fait une 9e, mais qu'est-ce qu'on s'embête à envoyer des chanteuses tous les ans. Envoyer Louane à la fille 14e.
4: Ah bah moi j'ai tout inventé et en vrai c'était ça. Incroyable.
0: Je redis le jeu, il n'y a que celui qui a la vraie réponse qu'il a écrite, les autres doivent l'inventer.
4: Et oui, je comprenais pas pourquoi, ouais. En effet.
0: Bon allez, on t'offre une deuxième tentative, bon, Marilyn.
3: Allez, Marilyn,
0: bonne chance, c'est parti. Deuxième Merci. Question de Thibaut qui va nous donner également à une des personnes. Donc le seul qui aura la bonne réponse l'aura donnée par Thibaut.
1: Marilyn, pourquoi un certain Michael Flatley a-t-il marqué l'histoire de la danse? Camille, Rémi, Émilie, j'attends
0: Rémi.
1: Vos réponses. Bah,
0: moi, je vais te dire très simple. Déjà, c'est un nom irlandais. Et ce danseur, en fait, il a un record du monde. C'est le danseur le plus rapide de l'histoire. Voilà. Donc, en gros, il fait des claquettes. Il est spécialisé en claquettes. Il fait 35 pas, à peu près 35 à la seconde. Donc c'est-à-dire qu'il fait 35 pas et il fait un pas en une seconde. C'est complètement
3: D'accord.
0: ouf. C'est tac tac tac tac tac. Voilà.
2: Non, c'est rien, n'importe quoi.
0: Bah si.
2: Michael Flatley a marqué l'histoire de la danse. Je sais pas si tu sais, Marilyn, j'anime Danse avec les stars.
3: Oui, ça je sais, oui, effectivement. Voilà. Je regarde tout le temps.
2: Bah c'est gentil comme tout. C'est tout simplement. Qu'est-ce que veut dire? Tu parles anglais ou pas, Marilyn?
3: Un petit peu.
2: Voilà. Qu'est-ce que veut dire flat? Flat, c'est plat. T'es d'accord?
3: Oui.
2: Il a tout simplement inventé les chaussures de claquettes. C'est l'inventeur des chaussures de claquettes, le flat, le plat, le fait de mettre un truc plat en dessous, métallique, inventé chaussures de claquettes. Sans lui, pas de Fred Astaire. Sans lui, pas The Artist, pas Jean Dujardin. Il n'y a rien de tout ça. Désolé, Michael Flatley, inventeur des claquettes, chaussures de claquettes et donc des claquettes.
0: C'est fort. Hein.
4: C'est si faux. Maintenant que j'ai compris le jeu, c'est bon. Et alors en plus, ils essayent de t'amadouer parce qu'ils me donnent à moi les deux bonnes réponses. Mmh. Et tu vas te dire, ah bah non, elle va pas gagner les deux fois. Alors que crois-moi que c'est moi, c'est très simple.
2: Ah, patoche, avant de démarrer, elle patoche.
4: Tout est fieu. Mais je patoche tellement. Alors je suis droit dans mes bottes.
2: Ah, mais c'est vraiment. On rentre chez toi, t'es avec un mec et on te dit, mais c'est pas ce que tu crois, quoi.
4: Ah bah, mais pas du tout. Pas du tout. De toute façon, vos explications, elles sont fumeuses. Moi, c'est très simple. C'est le premier danseur d'origine sud-africaine à être entré à l'Opéra de Paris en 1981. Qu'est-ce que c'est que ces histoires de flat et de je sais pas quoi, n'importe quoi. En plus, je le savais, moi j'adore la danse.
2: Premier quoi ?
4: Danseur d'origine sud-africaine.
2: Mais non, mais pas du tout.
4: Ouais, ok, bah écoute, crois-les, le
2: champion du monde, voilà.
4: N'importe toi.
2: Selon toi, Marilyn, tu avais raison.
5: Ah, c'est dur.
4: Enfin, ça s'entend tellement que c'est la mienne, la vraie.
2: Ah non.
5: Alors.
4: C'est tellement dur. Bon, bref, allez, fais comme tu veux.
5: 35 par une seconde de claquette, je trouve que ça fait beaucoup. Il est super fort quand même.
2: Bah oui.
5: L'histoire de flat, Camille. Pourquoi vous parlez tous les deux de claquettes, Camille et Rémi?
2: Parce qu'il a pris mon info, il l'a transformé, voilà. Camille. Ben, bien sûr.
5: Et ben moi j'aurais tendance à croire Émilie. Allez, je pars sur Émilie.
2: On part sur Émilie, attention à 3, la personne qui a donné la vraie info donne son prénom. 1, 2, 3. Mais c'est moi, c'est un champion du monde. 35 pas en 35 secondes.
5: Mais non,
2: un Irlandais, quoi. En fait, c'est juste la plus nulle. Hein.
0: Ah oui, c'est l'info la plus chiante.
4: Ouais,
2: souvent, l'info la plus chiante est la bonne, en fait.
0: Ouais.
2: Parce que nous, on se permet tout, quoi.
5: Bon, bah, mais je vais réfléchir comme ça. Là. Je vais me voir.
2: Marilyn, 2 échecs.
5: Ouais.
2: Je suis désolé. Tu sais quoi? On met un disque, une dernière tentative. Ah, sympa.
5: Non, mais vous m'aidez.
2: On écoute, on regarde. Dernière tentative pour la Switch 2 sur Énergie. C'est parti.
5: Merci.
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2: Merci d'être là avec nous sur Énergie. On continue notre jeu du qui est le menteur. Le jeu du mensonge. Et juste, après 3, je vous dis, donnez votre prénom. Vous faites tout sauf donner votre prénom. Je dis, à 3, vous donnez votre prénom. Je dis, c'était mon histoire.
0: Oui, d'accord, ok, vite.
2: Très bien, Camille. En fait, quand je dis donner votre prénom, le mieux, c'est
0: le donner.
4: Finalement, c'est pas ça.
2: J'ai pas un gros charisme, mais bon. C'est vraiment une question, quoi. Alors, attention, c'est parti. Voici donc une dernière tentative. Une nouvelle fois, Thibaut va tirer au sort une question et avec, il a la vraie réponse. Il va tendre à l'un ou l'une d'entre nous, Émilie, Rémi ou moi. Donc, l'un va donner la vraie réponse à la question. Les deux autres vont mitonner. À toi de retrouver qui est celui qui donne la vraie info.
5: Allez,
2: Thibaut, je te laisse poser la question suivante.
1: Dans le film Dirty Dancing, dans la scène culte du lac, pourquoi le réalisateur n'a-t-il pas fait de gros plans? Aucun gros plan dans le film.
4: Aucun gros plan dans cette scène-là.
1: Absolument.
2: Que dans cette scène-là. Rémi.
0: Bah, j'y vais simple. En gros, ça s'est tourné. La scène, elle s'est tournée en octobre. Donc en gros, octobre là-bas, fait super froid. Je rappelle que c'est quand même sur un lac. Et les acteurs, en fait, le problème, c'est que il fait tellement froid, ils ont rien pour se couvrir, qu'ils ont les lèvres bleues. Et donc, impossible de les filmer de près. Tu peux pas avoir des acteurs avec les lèvres bleues, quoi. Ça n'a aucun sens.
4: Ça,
0: donc, il a pas fait de gros plans. Pas mal, quoi. Ah, en tout cas, c'est la vérité.
2: N'importe quoi.
0: Mais bien sûr que si.
2: N'importe quoi. Je vais t'expliquer un truc tout bête. Dirty Dancing, j'ai plus l'année du film, mais ça remonte, hein, quand même, hein, ça date. Et à l'époque, ça filmait encore sur pellicule. D'accord, sur pellicule. Et en fait, ils pouvaient pas prendre le risque d'aller de s'approcher trop du lac parce que évidemment de 1, et s'ils tombent dans le lac, c'est un drame. Bon, quand même, ils arrivaient à pas tomber dans un lac quand même, mais de 2, la pellicule en 87 le film. La pellicule, et tu regarderas tous les films qui sont au bord de l'eau, que ce soit Apocalypse Now ou quoi, il y a pas de plan trop près de l'eau parce que la pellicule devenait moite. Et ça foirait non seulement le plan, il y a rien qui sortait, mais même la pellicule qui servait avant de ce qui avait été filmé. Donc on pouvait pas s'approcher trop de l'eau et pas être trop dans l'humidité, ce qui a été aussi un problème sur Apocalypse Now. Tous les films qui ont été filmés dans des régions très humides, à la pellicule, c'était une vraie galère. Voilà, tout simplement.
0: Ouais.
5: D'accord. Mm-hmm.
0: Mmh. Elle connaît si elle connaît Dirty Dancing, franchement Camille, là ton info
5: c'est mon film préféré.
0: Et donc elle sait bien.
5: Et en plus,
0: Il
5: passe ce soir à la télé.
4: Ah c'est vrai, j'adore.
2: Ouais. Je l'adore.
4: On laisse pas bébé dans un coin.
2: Et bien sûr.
5: Tout à fait.
4: Moi, tout simplement, pour des raisons puritaines, ils sont dans l'eau. Si tu te souviens bien, elle a son petit maillot blanc. On voyait ses tétés qui pointaient. Impossible de les filmer de trop près. Donc, c'est pour ça qu'ils sont restés de loin. Voilà, c'est ça.
3: D'accord.
4: Droit au cul.
0: Cause des tétés. Côté tétés, que ça pointe.
3: Eh bien, là, je choisirais Camille.
2: Attention à 3, la personne qui a donné la vraie info donne son prénom. 1, 2, 3, Rémi.
4: Oh, mais non. Mais c'est fou parce que Rémi arrive même à mal raconter les vraies histoires.
2: Mais pas du tout, ça. Ils ont les lèvres bleues, tu peux pas les filmer de près, c'est tout. Ils sont dans le lac. Et c'est pour ça que Camille, ça tient pas la route. Ils sont dans le lac, ils sont dans l'eau.
4: Camille, ça tenait de la route de ouf.
2: Oui, mais si tu sais, c'est pas un bord de lac, c'est dans le lac. C'est pour ça qu'ils ont froid. Elle était tellement bien, tellement vraie, l'info
4: mais
2: de Rémi. Je ne savais pas quoi dire parce que nous, on invente.
4: Ouais,
2: je sais pas quoi dire. Et jusqu'au moment où j'ai commencé à parler, je réfléchissais pendant que Rémi parlait. Qu'est-ce que je peux dire? Et jusqu'au moment où Rémi parle, j'ai dit, ah, vas-y, parle là-dessus. Mais je savais pas, j'inventais pendant que je racontais.
0: Non, mais tu crois que tu nous as sorti Apocalypse Now? Franchement, c'était fou parce que il y a trop de rêves, tu vois. Il y a trop de rêves.
3: Non, mais en plus, je revois la scène et je trouvais pas qu'ils avaient les lèvres. Enfin, oui, on. Voilà. Bon, mais c'est pas grave, tant pis pour moi.
2: Marie, je suis désolé, tu retenteras ta chance.
3: Oui, je suis très heureuse de vous avoir eu.
2: Vous allez me
3: manquer, vraiment.
2: Oh, t'es un ange. Merci, Marilyn. On te fait des gros bisous.
3: Merci à vous. Gros bisous.
2: Je vous rassure. Hey, on va te manquer. On est de retour demain, Marilyn. Hein,
3: ouais, mais après, comment je vais faire quand je vais devoir rentrer du boulot sans vous? C'est pas drôle.
2: Ça, c'est plus l'an prochain. En tout cas, nous, on est là demain soir. Hein.
3: Ah oui,
2: on
3: est là. Je serai avec vous aussi.
2: Bah, t'as un petit cœur. 16h-19h, on est de retour. Je vous remercie tout le monde de nous avoir suivis ce soir. Merci, Émilie. Merci, Rémi. Merci à toute la team.
4: Déjà, mais je voulais rester encore un peu.
2: Bah, reste un peu. Après, il y a Charlie et Lightly.
4: Ah, bah, je reste un peu avec
2: tu restes un peu avec lui.
4: Ouais.
2: Ah, allez, ça part. Il a changé d'aftershave, hein, je te préviens, c'est un peu musqué. Hein.
4: C'est fort.
2: Ouais. Ouais. C'est boisé. Ouais. Restez avec nous sur Énergie. Belle soirée tout le monde. On se retrouve demain 16h. Ciao.
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0: Ça va être noir.
4: Oh non, ah bah lui. Je crois qu'ils en ont un peu râlé de vous.
0: Oui, vous voyez qu'en radio, ça va marcher, ça.
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0: Bah, j'étais là hier. Hein.
1: Je sais, pour ça que t'es rendu. T'es encore là, c'est ce que je veux dire, quoi.
0: Oui, voilà, je suis plus toujours là que de retour, mais oui, je suis là.
1: Rémi est là aussi.
2: Bien sûr.
1: J'espère que tout le monde va bien. Je suis en train de préparer la dernière soirée. Hein.
2: Ah, cool.
0: Donc attends. Bah, t'es pas déjà prête, surtout.
1: Bienvenue à tous sur Énergie, on est là jusqu'à 19h. On a Julia Piaton, c'est une comédienne géniale qui va être avec nous pour terminer l'émission ce soir. Demain, on aura Soprano. On a un numéro pour nous joindre.
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1: Avec des cadeaux magnifiques. Mais il nous reste combien d'émissions? Je compte lundi. On peut pas dire qui est notre invité lundi?
3: Allez, je le dis.
0: Tu risques gros, ne le dis pas.
1: Arrête. Lundi, notre invité.
0: Non, arrête. Quel enfant, t'es vraiment un enfant. Juste parce qu'on t'a dit de pas le dire, c'est dans 24 heures.
1: Lundi, invité de ouf. Ouais. La semaine prochaine, on a du Ramzi Bedia, Redouane Bougueraba. Vendredi, on a Soprano.
0: Ouais.
1: On a des invités géniaux pour terminer. Et après, on vous quittera, on vous laissera tranquille vendredi soir pour la grande dernière. Mais nous, on organise quand même une soirée.
2: Ah bah bien sûr.
1: Soirée de l'équipe.
0: Tu t'en es mêlé?
2: Ça y est.
1: Non, je me suis pas mêlé. J'aimerais en savoir plus. Je sais que c'est un pote de Thibaut qui nous réserve. Déjà, ça ne me dit rien qu'il vaille.
2: Ah bah,
1: je dois le dire, ça ne me dit rien qu'il vaille.
0: Mais soit dans le lâcher prise, on n'a rien à faire.
1: Non, mais oui, mais ça va être des trucs avec des planches.
0: Ah, mais bien sûr, il va y avoir
1: des gens en short.
2: Je suis en train de bosser sur des arancini. C'est top, les arancini.
1: Non, mais il y aura vraiment à manger avec tes potes ou il y aura que des tournées de shooters. Dis-nous la vérité, Thibaut.
2: Là, je suis en train de faire des petits bols de burrata avec.
1: Attends, comment ça faire? C'est quoi? Il n'y a pas de carte chez ton pote?
2: Si.
1: Comment il s'appelle ton pote?
2: Il s'appelle Pablo.
1: Appelle-le-moi.
2: Voilà. Je t'appelle Pablo. Attends, bouge pas.
1: Il est temps d'avoir Pablo au téléphone et de creuser un petit peu.
2: J'espère qu'il va répondre.
1: Parce que moi, tout me va, arancini, ce que vous voulez. Mais si on commence à tous manger avec les doigts et tout.
2: Ouais. En short en plus.
1: Mais des shorts, des gens qui on va tous manger dans le même bol et tout, ça a pas mal.
0: Moi, je veux juste être assise. J'ai très chaud en ce moment. Faut juste qu'on me trouve mon petit tabouret.
1: On va te faire ça, t'inquiète pas. Voilà. On en a un lit médicalisé pour ça.
0: Vous viendrez me voir un par un. Comment tu dis, Pablo?
2: Pablo, ouais.
1: Je peux l'appeler Pablito.
4: Oui, allô.
1: Pablito.
4: Pablito.
1: Ça va, Pablo?
4: Ouais, c'est qui?
1: C'est Camille Combal, t'es sur Énergie.
4: Ah, ça va.
1: Ça va, Pablito? Comment il va?
4: Ouais, super, très bien.
1: J'ai une question très simple pour toi. Tu sais qu'on vient faire la fête chez toi mercredi soir? Ne dis pas où, hein. Et on vient chez toi mercredi soir.
4: Ouais, c'est vrai.
1: On vient faire la fête. Alors déjà, je suis très inquiet parce que l'équipe a choisi un mercredi pour de sombres raisons. Je comprends pas. On dirait que...
4: J'ai pas compris.
1: Ah non, mais on dirait que c'est les sœurs Kardashian, l'équipe. Ouais.
5: Ah ben non, parce qu'en fait, moi j'ai un spectacle jeudi.
1: Arrêtez vos histoires. Donc, Clem, on va se retrouver dans ton bar un soir de... Catacroatie. Ouais, bon.
2: Mais ça va être énorme.
1: Il va y avoir personne.
4: Écoute, j'ai un peu peur. Moi, j'avais prévenu, je connais un petit peu ton réalisateur, j'avais prévenu que c'était pas forcément le soir où il y avait plus de monde. Mais pourquoi pas?
2: Mais on sera entre nous, ça va être énorme.
0: On n'a pas besoin d'avoir une foule autour de nous. On s'auto-suffit. On est comme un
1: passager. Oui, mais il n'y a pas grand monde et il y a Croatie-Qatar. Et vraiment, il va y avoir que nous.
2: On peut switcher en karaoké ou pas?
4: Je te mets une petite téloche, il n'y a pas de problème.
2: Ah, bah tu vas.
1: Question.
4: Dis-moi.
1: Je suis très inquiet. Est-ce que tu pourrais me décrire tes arancini, Pablito?
4: Bien sûr. L'arancini, il est très cheesy chez nous. C'est une petite boule de riz frit, comme ça, qui est trempée dans l'huile à la minute. Une belle huile un peu frémissante. Et voilà, et t'as un bon fromage qui coule à l'intérieur.
1: Ça donne envie.
2: Oui, c'est normal. Parleur de ta burrata.
4: Alors, ça va être une stracciatella chez nous. Belle stracciatella frais. Servi avec un petit morceau de focaccia, un petit morceau de saucisson, une olive ou deux.
1: Attention. Lait de bouflonne ou lait de vache?
4: Lait de bouflonne.
1: De bouflonne. Ah bah c'est le top. Bah oui, c'est de buffle. Ah non, c'est ça, la vraie de vrai.
4: Vous serez bien reçu.
1: Ah mais j'en suis sûr, mon pote.
2: Il y aura de la gratuité un petit peu ou...
1: Bah c'est surtout ça.
4: Il y aura de la gratuité, tu me connais, mon petit beau.
1: Je t'avoue, Pablito, parce que je sens que ça va bien être pour moi. Je voudrais qu'on parlera un petit peu de tarif en rentrée, si tu veux bien.
4: Oui, mais j'ai bien compris que les fins de mois étaient difficiles, mon Camille.
1: Bah bien sûr, j'ai bien compris combien ça allait me coûter l'histoire. Bon, on va pas finir tard, hein, Croatie-Qatar, à 22h, on est tous au lit.
4: Bah j'imagine.
1: Bah bien sûr.
2: Tu nous connais.
1: Juste, tu peux me garantir quelque chose, parce que déjà, l'équipe arrive en short, c'est autorisé chez toi?
4: Évidemment, bah, tu vois, je suis actuellement en short, moi.
1: Ah, tu vas voir des gars arriver en short, t'es pas prêt. Hein. Je peux dire, t'as pas envie de voir ça dans ta clientèle. Et j'ai une deuxième chose, on est d'accord, couvert pour tout le monde, ça commence pas à bouffer dans les bols.
4: Ah non. Ah non, pas de doigts, pas de serviettes. Non.
1: C'est pas ma France.
0: T'as de quoi nous asseoir, Pablo? Il fait chaud, hein?
4: Putain, il fait chaud. Je vous ai prévu des petits brumisateurs.
1: Ah, mais t'es un cœur, Pablo.
4: Il y a de tout.
0: On peut brancher notre musique?
4: On peut brancher notre musique. Oh,
1: attends, mais rigole pas, on va vendre notre musique DJ, à
4: le, on peut ramener le DJ officiel d'énergie, bien sûr.
1: Ah, mais non, mais tu sais que je mixe un peu, moi.
4: Eh ben, ramène ta clé.
1: Woodyman, il m'a.
6: Tu donnais deux, trois notions.
1: Il m'a montré un peu.
6: Bien sûr.
0: On se fait une playlist partagée sur Spotify. On l'appelle Soirée équipe et on met un peu toute notre tambouille.
6: Il est hors de question que j'ai une playlist Soirée équipe. Quand on prend mon téléphone, c'est hors de question.
0: On y met tous un peu nous, tel un peu zèle musical. Pour cette dernière.
6: Ça va être une sacrée ambiance.
1: Je pense que, ouais. Ça y est, j'ai fait un cadeau.
0: Quoi?
1: Il y a un cadeau, il y a un cadeau qui vous attend.
6: Arrête. Oh là là, tu dis ça, on va être obligé d'en faire un, c'est ça?
1: Ah non, pas du tout, c'est moi, c'est à moi de le faire. J'ai préparé un petit cadeau pour
6: vous. Oh là là, c'est mignon.
0: C'est un cadeau qui se démembre pour qu'on.
1: Je vais pas te dire quoi, j'ai pas le droit de dire. Je peux dire qui est l'invité lundi? Eh ben, je dis pas ce que c'est le cadeau. Ben voilà, tout simplement. Tout simplement. Mon poteau, Pablito, je suis content, on va te voir mercredi soir, venir faire la fête chez toi, on va se faire une brille.
0: Mais merci.
4: Avec grand plaisir, avec grand plaisir. Je vous attends, je vous embrasse.
1: Salut mon poteau, il est gentil comme tout, ton poteau.
6: Tu dis que c'est un con.
1: Il est hyper sympa.
2: Tu vois, c'est un amour finalement. Tu l'as vu à 16h, faut le voir à 22h.
1: Ouais, voilà. Il a l'air frais là. On va s'écouter Temper City. Tiens, mais tu le mets à la playlist Soirée équipe.
0: Oui, je le glisse.
1: Je l'adore.
0: Oh là là.
1: Ça, tu le rajoutes. Hein. Temper City, on est sur énergie. On est avec vous. Il nous reste 15 jours à passer avec vous. Même pas 10 jours à passer avec vous. On va en profiter à fond. Les cadeaux, c'est quoi les cadeaux?
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1: Oh là là là là. Et vous êtes en région parisienne, on rajoute deux invites pour la soirée avec nous.
0: Cool.
1: Bah tiens, c'est un prévu devant Croatie Qatar, venez voir avec nous.
0: Ah ça va être marrant ça.
1: Deux invites, vous venez avec nous faire la fête, c'est top ça. Restez là, on est en direct sur Énergie jusqu'à 19h.
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1: 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Ça va dans la playlist Soirée équipe de mercredi soir. Et qu'est-ce qu'on met aussi? UGL.
6: Ah, bien sûr.
0: Bien sûr. C'est quoi, je la mets deux fois? Elle s'écoute pas pareil à 19 et à 23.
1: Ah, pète pas les plombs, toi.
0: Et je la mets deux fois, je m'en fous.
6: Je peux annoncer un truc. C'est vraiment ma tante Eliane qui organise une soirée. C'est vraiment le truc. Tu sens qu'elle sort pas beaucoup, Ariane, c'est sa soirée.
0: J'ai eu du mal à m'enthousiasmer, mais je suis très contente de cette soirée à Rancini.
1: J'annonce 23h30, un UGL qui part, tout le monde sur la table.
6: Ah ouais.
0: Bien sûr.
1: Tout le monde sur Camille. Bah, je pense, un soir de Croatie Qatar, 23h30, c'est nous qui partons. Pas UGL.
0: Ne te laisse pas indexer par le foot.
6: Non mais c'est fou l'équipe. Un mercredi soir, pleine semaine, soir de Croatie Qatar.
1: Bah, je pense que c'est le bon soir pour la soirée.
6: Ouais, c'est, calme, ouais, c'est bien.
1: Bosnie, pardon. Oui, pardon, c'est un peu classe Croatie. Bosnie Qatar. Les copains. Ça arrive dans un instant, je ne sais pas, juste pour la soirée, on va l'écouter dans deux secondes. Ouais. Marseillais, les copains.
6: Faites classe.
1: Eh ouais, il habite mal au mousque.
0: Ah ouais.
1: Ah, j'ai sérieux. Les infos pour Brio Dîner de ce soir. Est-ce que, Oriane, tu connais le thème?
0: Oui, bien sûr. Un moustachu, connu. Pas juste un moustachu tout court.
1: Oui, bien sûr. Je vous ai annoncé que j'allais faire une remontada de qualité jusqu'à la fin. Aujourd'hui, je suis imbattable. Je vous le dis. T'as pris qui? Mario Bros.
6: Ah ouais, chiant.
1: Ah non, Oriane. Oriane, t'as pris qui?
0: Brassens.
2: Ben moi, j'ai pris Charlie Chaplin. C'était juste énorme.
1: Ah ouais, je pris Hitler. Non. J'ai pris qui? J'ai pris Freddie Mercury. Reste avec nous sur Énergie un peu. Les 4 infos, 4 fun facts, ça va arriver. J'ai plein d'infos aussi à vous faire découvrir. Et on joue ensemble ce soir, bougez pas.
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1: Cette émission est très pour me tailler. Pio Marmaille, tout pio que tu es. Comment vous allez tous les deux?
0: Mais bien,
1: ça va. J'ai une info de dingue. Dans un instant, on va avoir tout le monde au téléphone. 0870 42 48. Il est grand temps que cette émission commence.
2: Mais ce serait bien.
1: Oui, il ne se passe rien depuis 18 minutes.
0: C'est d'accord. Vrai.
1: Oh là là, je fais que mettre des disques et de la pub.
0: Oh, on papote un peu.
1: On papote un peu. Il se passe un truc de ouf. Je vous parlais d'un frère et une sœur originaires de Croisic en Loire-Atlantique. Ils sont producteurs de sel de Guérande.
6: Ouais.
1: Et ils ont été appelés pour une commande de ouf. Genre, ils vont, tous leurs stocks vont y passer.
0: Un mariage.
1: Non. Bah, pourquoi tu fais avec du sel au mariage?
0: Il y a des gens qui aiment beaucoup le sel.
1: Et réfléchis à l'endroit où on met du sel.
6: Bah, les concours de sumo.
1: Exactement.
2: Ah, c'est ça?
1: Je te jure que oui.
2: Mais quoi?
1: Énorme. Bah, c'était ça ou pour déneiger Courchevel. Hein. Là, c'est fermé. Donc, bah, c'est sumo. Hein. Ils ont été appelés pour fournir le sel pour le tournoi de sumo qui a lieu à Paris le week-end dernier. C'est eux qui ont mis le sel.
2: C'est génial.
1: T'sais, ils envoient du sel avant les sumo.
0: Ah, mais je sais pas.
2: Ah, bah, si,
0: je sais pas. Pour pas qu'ils glissent.
1: Non, non, c'est du rituel. C'est pour virer. J'ai pas l'info exacte, mais je sais que c'est un truc de rituel, de croyance. Avant d'y aller, on met un peu de sel, quoi.
0: Ils balancent quelle quantité de sel pour en avoir besoin autant?
1: Ah, bah, c'est un kilo par tête. Bah, ouais, c'est, tu balances, ouais, c'est ça.
0: Ah, ok, mais je ne connaissais pas.
1: Bah, bien sûr. Mettre un peu de sel comme ça, après ils mettent un peu du thym.
0: D'huile d'olive.
2: Tu mets des vongoles, tu fais une ambiance, derrière tu te sers deux, trois pattes, quoi.
1: Le sel est donné aux sumo avant leur combat, ils le lancent en l'air pour purifier l'arène. Ouais, tu me demandes, t'as une réponse.
0: Ah, c'est fou.
1: Gauthier et Meredith ont dû retravailler légèrement le sel, l'adoucir et l'arrondir pour éviter que ça abîme le pied des sumo. Tu peux quand même pas foutre un pot de sel de Guérande par terre. Mais c'est génial, ils ont fourni le sel des sumo, t'en
2: c'est trop génial. Bien. J'ai vu quelques images, c'est marrant quand même les sumo, tu vois, on y pense pas assez.
1: Attention. Hein.
2: Non,
1: tu m'as compris.
2: Non.
1: 5 euros dans la boîte du restaurant.
2: Ah,
1: 5 euros dans la boîte du restaurant. Non.
2: Mais
1: tu te rends pas compte pour le. Là, tu te rends pas compte pour les Asiatiques, pour qui suivent les sumo touristes, de dire les sumo c'est marrant, c'est non. C'est cul pour eux, c'est des sex symboles, c'est des dieux vivants là-bas.
2: Et même des pantalons hors.
1: Mais bien combat, sûr, ouais,
2: j'ai jamais vu un sumo en pantalon.
1: Vous savez que les sumo, c'est les Baptiste Giabiconi là-bas.
0: Ah ouais.
1: Bien sûr, non mais quand je dis c'est marrant.
2: Oui.
1: Baptiste Giabiconi.
0: La vieille rêve. Vous avez l'air de vous y connaître en sumo.
1: Vieille rêve, 5 euros dans la boîte.
2: Allez,
0: Non, mais.
1: Ça fait 10.
2: Ils mettent des pantalons, je sais pas quoi, Thibaut, t'as rien dit là-dessus.
1: J'ai
2: le droit de poser des questions à Mimi quand même.
0: Est-ce qu'on devient sumo ou on est sumo?
1: Je pense qu'il y a des aptitudes comme basketteur, mais tu peux le devenir. Et d'ailleurs, en ce moment, je sais pas s'il est français, mais il y a un Européen qui est un dieu vivant là-bas, qui cartonne. C'est un lutteur ou quoi. Et en fait, il est parti là-bas faire carrière.
0: Et tu te façonnes en tant que sumo, tu dois manger quand même de manière assez ciblée pour pouvoir un peu enfler.
1: Très musclé, hein.
2: Bien sûr.
1: Non, mais c'est beaucoup de muscles. Hein.
0: Ok.
1: Beaucoup de muscles.
2: Il y a un vrai régime alimentaire.
1: Moi, je suis pas là pour parler une heure des sumo. Je veux qu'ils fassent des choses dans la question. Je vous donne l'info. Maintenant, il est temps qu'on écoute Ugel.
2: D'accord.
0: T'en savais autant sur les sumo, excuse-nous.
1: Mais pardon de respecter les cultures et pas que ma culture, d'accord? Et d'être également toujours un peu à l'écoute. La curiosité, moi, c'est ça qui m'anime.
0: Oui.
1: Être là et m'ouvrir aux autres.
0: Tu ouvres tes écoutilles, c'est bien.
1: Eh bien, bien sûr. Quel est le slogan de l'Union européenne?
0: Tous unis.
1: Unis dans la diversité.
0: Ah, ouais.
1: D'accord.
0: Mal.
1: Réfléchis un peu là-dessus, Robert Schuman.
0: Ok.
2: Robert.
0: Le mec a tout sorti en une phrase. Il a fait un triwell pour suite hier.
1: Ugel, voilà ce qu'on écoute. On peut vérifier. Je les vois vérifier. Allez-y.
0: Tous unis dans.
1: Unis dans la diversité.
0: Et oui. Unis dans la diversité.
1: Qu'est-ce qu'il y a de mieux? La vérité. Pour des coups, Ugel.
2: C'est bien, on
1: fait 4 fois que je le dis, mais mets-le à un moment donné. Même lui, il n'en peut plus, il est derrière, il dit on y va ou pas? Bienvenue sur Énergie, on est là jusqu'à 19h.
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1: Bienvenue tout le monde, on est sur Énergie, on passe d'une ambiance à l'autre. D'une ambiance à l'autre, c'est, on le disait, deux salles, deux ambiances.
2: Oui.
1: Puisqu'on vient d'écouter Ugel, et dans un instant, c'est John Legend, All of Me. C'est beau.
2: Bah, de toute façon, c'est toujours pareil. Tu t'ambiances, puis à un moment donné, il se passe un truc, et puis tu finis au slow.
0: J'adore cette chanson.
1: Mais après, parce que vous êtes un peu des villes quand même, hein, parce que chez moi, à la campagne, on avait des discothèques, et c'était un peu différent. C'était deux salles, pas d'ambiance.
2: Ça arrive de mettre quatre salles, pas d'ambiance.
1: C'était que pas d'ambiance.
2: Ouais.
1: Mais il y avait des salles.
2: Hein. Ah bah ouais.
1: Mais la salle rétro, t'avais tout, et où tu ailles, il n'y avait pas d'ambiance. T'avais deux gars devant une bouteille de cutissard.
2: En train de se régler, en train de s'embrouiller.
1: Mais tu vois bien que t'es mon meilleur ami, mais j'ai envie de te péter la gueule.
2: C'est fou.
1: Il y a Régis qui est avec nous, ça va Régis?
10: Ouais, salut!
1: Salut mon Régis, salut. Tu fais quoi dans la vie?
10: Ah bah, je suis conducteur de bus.
1: Oh là là, scolaire ou t'es dans un petit truc privatif?
10: Non, bus urbain, tu vois, tout le monde, les enfants, les grands-parents, tout le monde.
1: Toute la ville finalement?
10: Toute la ville à Angers, voilà.
1: T'as l'air heureux toi, hein?
10: Ouais, ça va, je suis content.
1: T'es bien.
10: Je suis content de te parler.
1: Bah, t'es gentil, t'es gentil.
10: Et à l'équipe aussi, hein, bien tout le monde.
0: Bah, nous aussi, Régis.
10: De parler au nouveau Michel Drucker du PAF, ça me fait plaisir.
2: Ah, ça, c'est pour Rémi, ça. C'est Rémi.
1: Ah, ouais, c'est connu. Ouais, ouais,
0: ouais. Tu montes, hein?
1: Bien sûr.
2: Je suis là pour longtemps. Hein.
1: Et encore, je vais vous dire un truc. Hein. Si je pouvais, il y aurait mon chien à côté de moi tout le temps. Sauf qu'on n'a pas le droit.
2: Non, bah ouais.
0: Ce serait mignon, oui.
1: Bah oui, j'adorerais.
2: Ah, oui, ouais.
1: C'est vraiment la fin. Tiens, est-ce que vous partez bientôt en vacances?
0: Bah en août quoi.
1: Bah j'ai l'héroïne du jour.
0: Oui.
1: Ah ouais. L'héroïne du jour, pas l'héroïne, pas la drogue.
0: Ah bah alors.
1: Je vois Rémi s'emballer. L'héroïne du jour, écoutez bien, jingle, je vous raconte toute son histoire.
11: L'héroïne du jour.
12: C'est qui le patron?
13: C'est moi.
1: Perla. Elle s'appelle Perla, c'est une Toulousaine.
0: Ouais.
1: Elle a créé un outil digital baptisé
5: Naqualéa. Mm-hmm. C'est un outil qu'elle vend aux professionnels du tourisme et qui va être très utile cet été. D'après vous, qu'est-ce que c'est ?
0: Pour repérer quelque chose dont on aurait besoin en géolocalisation ?
5: Ah oui ? Non, non, pas en géolocalisation, mais c'est quelque chose dont on a besoin. La réponse est là, oui. Est-ce que c'est un rapport avec la plage ? Une réservation sur la plage ?
1: Ah ouais,
5: ouais, ouais. Ah, okay, ouais, je te le prends, la plage. Ouais, je te le prends.
0: Des places à l'ombre où se garer, wow, selon les heures.
5: C'est pas ça, mais bonne idée, oh, business.
0: C'est bien, ça.
5: Bonne idée, business. Te gare pas là, dans deux heures, il y a...
0: Et oui,
5: après, il suffit d'avoir le sens de l'orientation et te dire le soleil est là, il va se coucher là.
0: Non, non, je passe selon les arbres, les roches. Ah, non, non, je vais la monter, ce truc.
5: C'est un rapport avec les parasols ?
4: Les chaises longues ?
5: C'est pas... Oui, Régis, oh, qu'est-ce qui a pu être inventé ?
4: Ah, des chaises longues connectées, peut-être.
5: Ouais, c'était pas loin, mais qui indique quoi ?
0: Si t'es libre ou pas, pour de vrai, si c'est un faux magazine qui est posé là pour la journée ou non.
5: Bravo à Oriane qui arrive à voler la réponse à Régis.
0: Merci, Régis.
5: Alors ça, aucun problème. Elle arrivait, elle a dit, ouais, je vais te laisser là, Régis. Je vais vous servir tout ce que t'as trouvé. Et je vais juste dire la bonne réponse. Et la bonne réponse, donc, est pour Oriane. Oui, a été créée cette application. Enfin non, pas une application d'ailleurs, un outil digital qui est plutôt posé sur le Transat et qui indique si le Transat est vraiment utilisé ou non.
0: Ah, un capteur pour savoir si quelqu'un s'est assis depuis une heure ou deux, quoi.
5: Un capteur où le dernier livre de Virginie Grimaldi ne suffit pas à être considéré comme une personne. Celui que vous posez à 7h du matin et vous venez à 13h sur le Transat, ça ne fonctionne plus. Et pareil, si vous êtes allongé sur le Transat, le capteur le retient. Et après, c'est vous qui le réglez en tant qu'hôtelier ou en tant que plagiste. Et vous dites, attention, si pendant plus de 3 quarts d'heure, personne se rallonge dessus, le Transat est libre.
0: Ah, d'accord. C'est brillant, en vrai.
5: Pas mal, pas mal.
0: Je fais partie.
5: Comment pas mal ? Si. Pas mal, ça marche beaucoup en croisière. Ça c'est très bon pour les croisières.
4: Ouais, les petits anciens, ils prennent tout et tout à chaque fois. Hein.
5: Et bien sûr, mais attendez, c'est encore des clichés. Hein. Vous savez que vraiment, il y a le livre qui est posé avant d'aller au petit-déj. Et après, tu vas au petit-déj, le Transat est pris pour la journée. Moi, c'est pas ma France.
1: J'ai vu une vidéo. Oh,
5: c'est pas mes Caraïbes, c'est pas mon Fort Monterra, ça dépend où t'es.
1: C'est à côté.
5: C'est pas mon Europe, c'est pas mon Schengen.
0: Après, quand tu payes des vacances.
5: Oh putain, c'est elle.
1: Je le crois pas. Non, je suis tout seul.
0: Laisse-moi
1: je le crois pas. Non.
5: Bien sûr.
1: C'est celle-là, maman.
5: Mais remarque, il y a tellement de relous qui le font, statistiquement, c'est normal qu'il y en ait un dans le studio. Soyez honnête, le studio, tout le monde. Oriane, j'arrive, je vais m'occuper de toi.
0: Vous t'inquiète.
5: Qui met un livre sur un Transat pour réserver son Transat ? Mais quelle honte, Oriane.
0: Attends, j'y vais finalement.
5: T'es morte à mes yeux.
0: Attends, laisse-moi faire la queue aux œufs brouillés. Sans me stresser. En fait, le problème, c'est que je passais un mauvais petit-déj. J'étais là, vite les enfants, vite. Il n'y aura plus de transat. Ou que des transats loin de l'escalier pour que je surveille bien les sécurité avant tout. Donc, au lieu de me gâcher mon petit-déj continental, au lieu de me gâcher mes œufs brouillés, j'ai dit à ma famille, allez prendre le petit-déj, je reviens. Je pose un choupi. Je pose un pareo et je pose une crème.
5: Non,
0: mais attends,
5: non.
0: La demi-heure d'après,
5: non.
0: J'amortis mes réservations. J'en peux
5: non.
0: plus d'être sur le goudron
5: pas, non,
0: chaud
5: on peut
0: là.
5: Pas cette personne là, tu me déçois.
0: Mais alors,
5: mon Dieu.
0: Tu voudrais quoi que j'aille
5: mon
0: me
5: Dieu,
0: battre.
5: Je suis déçu. Oh. Ça aurait été Rémi, j'étais vraiment oui. ça moi j'aurais pas je mais devenant de toi.
0: En fait,
5: ah, t'es abattu.
0: Ça
5: ah,
0: sert à rien de me mettre en conflit vers 11h. Je suis pas une bonne personne dans le conflit. Je suis vraiment
5: pas, non, mais tu peux éviter dans le conflit, t'as pas besoin de rajouter dans le conflit, tu n'es pas une bonne personne. Les gens qui font ça, vous avez vraiment
0: oui.
5: pas une belle âme.
0: Et alors, qu'est-ce que tu fais si t'as plus de transat ?
5: Eh ben, tu fais comme tout le monde, tu vas au moment d'y aller, tu regardes les transats qu'il y a, mais en effet, il faut que les gens qui soient pas depuis une heure, le transat se libère. Et il y a du roulement, c'est ce qu'on appelle le roulement. C'est le taylorisme, hein, c'est le fordisme, hein, faut avoir aimé. C'est l'économie d'échelle, c'est le roulement. Eh ben oui, il y a du roulement, et puis à un moment donné, t'es bien placé, puis à un moment donné, t'es pas bien placé. Sinon,
0: oui.
5: c'est
0: long. Tu sais quoi, à l'échelle de la société, je sais pas ce que je suis, mais je passe des très bonnes vacances.
5: Voilà, oui, mais... tu sais ce que t'es ? T'es centré sur ton petit
1: oui,
5: toit là, ton petit confort à toi et le commun, le tout le monde. Mais bien sûr, le tout le monde, le bien commun, bah, il te dépasse. Et si tout le monde était comme toi, bah, on s'en sortirait pas.
1: Et voilà. Et, ouais, et les gens n'osent rien dire. J'imagine ils te voient là le matin arriver avec ton petit
4: pauvre Oriane.
0: Non non, mais attends, ils me voient arriver après. Puis avec ma famille, on est en ambiance à la piscine. Tu sais, on passe sous les jambes les uns des autres.
5: Ah ouais.
0: Qu'est-ce qu'on
5: sympa.
0: Se marre.
5: Sympa.
1: Maman, le cauchemar. J'arrive un jour. On se retrouve à Djerba la Douce. Je vois que t'es dans l'hôtel, je pars.
5: Je vois dans l'hôtel, je quitte. Je dis, je peux pas, la chambre va pas, je m'en vais.
0: C'est quoi, je te regardais en transat.
5: C'est encore à cause de la dame qui fait passer le petit sous les jambes.
1: Vous êtes pas le premier, monsieur Combal. Hein.
5: Ouais, monsieur Guillotin qui est parti la semaine dernière.
1: Il a quitté, hein, mais il en peut plus.
5: Régis, je te fais un gros bisou, un bonheur de te parler. On s'écoute John Legend. Je sens que t'es un romantique, ça va te faire beaucoup de bien, ça, Régis.
12: Oui, merci beaucoup.
5: Avec grand plaisir.
12: Ma femme est à côté, à l'écoute. Alors,
5: c'est quoi son prénom?
12: Régis.
5: Non mais elle. Ouais, vous êtes tous les deux Régis.
12: Régine. Non, je rigole. C'est Mathilde.
5: Mathilde et Régis. Oh, voilà. là, vous êtes mignons tous les deux. Vous êtes combien de temps que vous êtes ensemble?
12: 23 ans.
5: Oh, ah ouais, wow.
12: Ouais. Et on a un fils de 5 ans, à peu près de ton âge d'ailleurs.
5: Oh là là. De l'âge du mien, il veut dire, pas de mon âge. Il n'a pas 5 ans. Ouais.
12: Oui, non, c'est pas ton âge.
5: Eh ben, tu l'embrasses pour nous.
12: Je fais un gros bisou à Mathilde.
5: Oh là là, t'es sympa, je l'aime bien. Je t'aime bien, Régis. Hein.
0: T'as une très bonne aura.
5: Ah ouais.
12: Bah merci, c'est gentil. Et bon, je vous aime aussi.
5: Bah franchement, t'as un amour. Tu sais quoi, j'ai une bonne nouvelle, on te garde un transat à la piscine.
12: Ah, t'es gentil.
5: Nous, on passe l'après-midi ensemble, ok?
12: Mais j'aime pas le soleil, je m'allonge pas sur les transats.
5: Allez, bah top. John Legend dans Love Me. Allez, ça fait un moment que je joue du piano, alors on y va.
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5: Il est fort ce John Legend. Qu'est-ce qu'il a fait d'autre, John Legend? J'adore. Oh, Love Me, c'est pas mal, hein. C'est vrai que là, bon, il fait chaud et tout, faute tout, mais là, c'est vraiment la chanson des lovers.
0: Il avait fait la BO de La La Land. Enfin, il avait fait quelques titres sur la BO de La La Land. Il avait même joué dans La La Land.
5: Il est dans le film de La La Land.
0: Ouais.
5: Les plus gros titres de John Legend. Est-ce que tu sais, Delphine, tiens, les plus grands titres de John Legend?
14: Non, je connais pas.
5: Eh ben, moi non plus.
0: Ah, Love Me Again, on me dit.
5: Oui, Love Me Again. Ah, et moi encore. De toute façon, lui, il est dans l'amour.
15: Ah oui, oui. C'est son truc. Hein.
5: Il est dans l'amour, prends tout de moi, all of me, tout de moi.
0: C'est un romantique, mais il est toujours avec la même femme depuis, je pense, 15-20 ans.
5: Remarque, ça veut peut-être dire aussi, eh, tu me prends comme je suis. Hein. Nous, parce qu'il le chante joli, peut-être qu'il dit juste, il dit, moi, tu me prends comme je suis, je pisse la porte ouverte. Voilà. Que je dis, j'aime pas faire les courses, je fais pas le linge, ouais, tu me prends comme je suis, all of me. Hein. C'est quoi ça? Moi, je suis attachant.
15: Tu connais les gens, ah, je suis attachant.
5: Moi, je suis attachant.
15: Love Me Again, c'est John Newman. Vous avez confondu les gens.
5: Oh là là. Mais non, mais impossible.
0: Impossible le souffle.
5: Ordinary people, les copains.
15: Ordinary.
5: Ça, là. Voilà. Ça, excusez-moi. Pas vu de la semaine. Pas vu de la semaine.
0: Il est très piano, ce gars.
5: Non, non, mais attends, attendez ce que je suis en train de vous dire. Immense chanteur, immense pianiste. C'est juste, est-ce qu'il a des tubes?
0: Il produit beaucoup et il écrit beaucoup pour les autres.
15: Oui, ça, c'est quand t'as pas de tubes. Pour Alicia Keys, notamment.
0: Sans doute.
15: Il a fait des folies avec
5: ça, je connais. Mais c'est qui, ce chanteur? Non, mais en fait, il a beaucoup bossé avec Vianney sur...
15: Tu connais, c'est des...
5: Delphine, tu viens d'où?
14: Eh bien, je viens de Pantin.
5: Oh là là, t'es une voisine de Rémi, hein?
15: Oui, 93.
14: Exactement.
5: Bah bien sûr, t'es une voisine de Rémi. Tu vas rester avec nous. Est-ce que t'as un peu de temps pour voter pour la meilleure info pour briller au dîner de ce soir?
14: Absolument. Bah oui, je veux l'entendre, la meilleure info.
5: Ouais. Et bah alors, figure-toi que c'est que sur des moustachus. Ah, le thème de ce soir, moustachus. Pourquoi? Parce que on est le 18 juin. Qu'est-ce qu'il y a eu le 18 juin?
0: L'appel de Charles de Gaulle.
5: L'appel de De Gaulle. J'avais une moustache, on a tendance à l'oublier.
0: Oui, on en parle.
5: Complètement zappé même. Petite moustache. Donc que des infos sur des moustaches. Pas le droit de prendre mon père. Hein.
15: Ton père en a une très belle.
16: Ah oui, une belle moustache. Je vous ai compris, Français, Français. Ici à Londres, cet après-midi chez Macy's. Mais avec vous sur la bande FM.

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1: Comment vous avez fait ça?
2: Bah on chante, hein. Moi je veux dire, j'ai un Gary qui est là avec nous, il fait que de chanter. Je dis, bah tu vas chanter Camille Combal sur la musique.
1: Ah mais c'est pas le vrai.
2: Non.
3: Ah bah ça me touche encore plus.
2: C'est cool, hein.
1: Bah vous ouais, êtes très créatif.
3: Bravo l'équipe, hein, vous êtes vraiment des kiffs, hein. Mauvais Joe, voilà ce qu'on écoute tout de suite. Pilé.
2: Ah,
3: et dans un instant, les infos pour Brio au dîner de ce soir. Oh là là, je vais vous régler.
2: Ah non, pas du tout.
3: Ah, je suis sur Freddy Mercury, allez bien mon info.
2: Rappelle-nous, Rémi.
3: Mais Mario, mais vous allez tomber de la voix.
2: Mario, la barbe.
3: Mais vous allez tomber, c'est le plus connu.
2: C'est la barbe.
3: Moi, je fais des trucs transgénérationnels, hein. C'est-à-dire que les enfants connaissent, les parents connaissent. Le Freddy Mercury, on le connaît plus. toujours pareil.
4: Moi, c'est sûr, ça n'a jamais été fait sur Énergie. Je vais vous parler de la vie amoureuse de Brassens.
3: Ça n'a pas, vraiment pas été fait sur Énergie.
4: Vous allez voir, c'est coquin.
3: Même sur Nostalgie, Brassens, ouais, c'est à l'ancienne.
4: Il est plus, il est sorti de la programmation.
3: Et toi, c'est quoi?
2: Charlie Chaplin. J'adore, ouais, je suis fan de Charlie Chaplin. C'est énorme. Hein.
3: Non.
2: Tout le monde aime Charlie Chaplin. Tu connais quelqu'un qui aime pas Charlie Chaplin?
3: Il était problématique, hein, dans la vie.
2: Ah bon, ça, attention.
3: Non, mais bah, un grand monsieur, standing, ouais, la plus grande standing ovation de l'histoire des Oscars. Quand il a reçu son Oscar d'honneur, il n'avait plus le droit de rentrer aux États-Unis, rapport aux problématiques. Et quand il est revenu aux États-Unis, il a eu le droit, il a reçu un Oscar d'honneur à quelques peut-être mois de son décès. Et il y a la plus grande standing qu'il y a jamais eu aux Oscars pour quelqu'un.
2: C'est beau.
3: Bah ouais. C'est une super info, ça.
2: Non, mais ouais,
3: tu viens de nous donner un croustille, hein.
2: C'est peut-être mieux que mon info, tu vois.
3: J'ai vu dans tes yeux que tu t'es dit, ah, c'est bien.
4: C'est intéressant.
3: Allez, reste avec nous sur Énergie, on se fait ça. Et c'est Delphine qui va voter.
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3: Ça va être le son de l'été, hein. Ça va être le son de l'été avec Shakira. Là, on va écouter Algo Tout dans un instant, mais avec son morceau de la Coupe du Monde, ça va être une dinguerie aussi. Mais je suis là avec Canon aussi.
2: Ça nous épuise les titres de l'été, non?
3: Moi je fais que danser, j'en peux plus là, j'ai mal à la hanche.
4: Queen.
3: Même si vous le connaissez, mon titre de l'été, je sais pas si on le joue ce soir. Offenbach.
2: Ah bah bien, est-ce qu'on l'a ce soir, attends?
3: Offenbach.
4: À la reprise.
3: Offenbach.
2: Non, ça, on n'a pas prévu de le mettre.
3: Offenbach.
2: Toronto.
3: Ouais, c'est bien, c'est un bon titre, Offenbach.
2: De l'été?
3: Ah si, ah, parce que le titre de départ était génial. Pardon, c'était Star Sailor.
4: Ça
3: Superman Lovers, non?
2: Oui, c'est ça.
3: Oh là là, ils l'ont fait le remix, c'est un kiff dans

0: tout à moi.
1: Moi, je pensais thé, tu vois.
0: J'adore. T'aimes des filles, ça?
2: Ah, j'adore.
0: Ouais. Ah là là là. Après, j'aime la Java.
3: Ah, bah, toi, c'est ton.
0: Ah, moi, je fais la Java. Ah,
1: ouais. Et quand ça bouge, j'étais là, toi.
0: Ah, bah, attendez. Oh.
3: La siesta, ça le connaît. Hein.
0: Ah, la bamboche, attends, bien sûr. Bon, on va pouvoir passer aux infos pour Bruno au dîner de ce soir. L'appel du 18 juin, bah, c'était un 18 juin, nous sommes le 18 juin. On va parler donc, on célèbre le général de Gaulle. On est au bout des idées. Hein. De Gaulle, il avait une moustache, les moustaches. On est en 1940, bien sûr. Delphine, c'est toi qui vas voter pour la meilleure info, t'es d'accord?
4: Allez, ok, pas de souci.
0: Et c'est le Tips qui s'y colle en premier, le Tips qui nous parle de Charlie Chaplin à l'ancienne. Hein, pour les plus jeunes, genre c'était Pierre Ninet.
5: C'est ça? Bah, c'est avec un peu moins de cheveux, mais c'est ça. Bah, je me suis renseigné pourquoi Charlie Chaplin, il y avait ce look-là, cette dégaine, tout. Le costume trop grand, tous ces trucs-là, l'attirail, la moustache. Mais il y a une explication, juste avant de tourner le premier film, il avait le personnage en tête, mais il a jamais pensé à aucun moment de comment il serait fringué. Du coup, il est allé carrément dans les loges, dans l'arrière-boutique, on va dire, du tournage. Il a pris une valise, il l'a ouverte. Dedans, il a pris un truc trop grand, exprès une veste trop grande. Il a vu qu'il y avait un chapeau melon qui triffait, ça fera très bien l'affaire. Un pantalon trop grand, des chaussures trop grandes, la petite chemise bien serrée comme il faut. Il dit, ok, là, on est top comme il faut. Il manque juste un truc en plus. Qu'est-ce que ça peut être? La moustache. Et à ce moment-là, il se dit, comment je peux faire pour avoir un truc un peu significatif? Il se fait la toute petite moustache qu'on connaît bien. Et pourquoi elle est petite comme ça? C'est pour qu'on voit ses expressions de visage et qu'on voit sa bouche, comment elle bouge. Ah. C'est pour ça qu'elle est petite, pour qu'on voit ses mimiques. Ah. Vous avez toutes les explications de pourquoi Charlie Chaplin est en Charlot. 1914, ça se passe.
1: Ouais. C'est intéressant. J'aime bien. Oui, j'aime bien.
0: Ah, il a trouvé son clown.
5: Mais et voilà, c'est ça.
0: La petite moustache de l'époque, t'es sûr que c'était pas juste une mode?
5: Et non, parce que justement, en fait, j'ai su renseigner. Est-ce que c'était un rapport avec l'autre, comment il s'appelait, Hitler? Il avait la moustache là comme ça.
0: Ah, bah, bien sûr, mais qui est arrivé avant, la poule ou l'œuf?
5: C'est ça le problème.
0: Et pardon, mais De Gaulle aussi avait cette moustache-là.
5: Et en fait, non, ça n'a rien à voir. C'est vraiment, il a testé, il s'est rendu compte que c'était la meilleure façon pour montrer son visage comme il faut avec ses expressions. C'est pour ça qu'il a fait ça. Et donner un petit côté comique. Ah, bon.
0: Oriane.
1: Georges Brassens.
0: Moustache, je suis célèbre. Là, t'es dans le thème. Hein.
1: Une énorme moustache très fournie, très belle.
0: Très dense, ouais, c'est forêt de rambouillet. Hein.
1: Je vais vous parler d'amour. Georges, en 1942.
0: Pardon, si tu parles de Georges Brassens, tu vas parler d'amour.
1: D'amour.
0: Toi, l'Auvergne.
1: C'est sa tante qui lui a arrangé un coup. Antoinette. Elle lui présente une pote à elle, Jeanne Planche. Elle dit, bon, elle a 30 ans de plus que toi, mais...
0: Ah, donc c'est vraiment une copine de la tante, une copine de classe, quoi.
1: Sa tata. Tata Antoinette, t'as pas une dame à me présenter? Oui, ma copine Jeanne Planche. La coup de foudre, oh, il est évidemment majeur, entre Jeanne et Georges. Sauf que Jeanne est mariée à Marcel.
0: Ah, mon Marcel. Ouais. Ah, mon Dieu, elle a les cornes. Elle a les cornes, mon Marcel.
1: Et ça n'arrête personne. Ni Georges, ni Jeanne Planche. Et donc, Georges devient son amant. Et Marcel, il est tellement choubidou qui dit à Georges, bah, viens habiter avec nous si tu veux, comme ça tu profites bien de Jeanne Planche.
0: Toi, l'Auvergne. Ah ouais, mon Marcel qui s'en façon me prêter ma ta queue, femme. Ça me concession. Du lundi au vendredi, je lui ai fait l'amour tempête.
1: Mais vous êtes trop fort, parce que cette chanson, l'Auvergne, il l'a écrite pour Marcel.
0: Oh non!
1: Pour le coquin!
0: Ah non!
1: Oui! À force d'habiter ensemble, bon, tout le monde devient pote. Marcel, tu bosses, c'est pas grave.
0: Ah, c'est vous.
1: Et elle lui a offert Jeanne Planche une guitare. Voilà, pour
0: entre autres, oui.
1: Voilà.
0: Entre autres.
1: Et tout son amour. Et il a écrit L'Auvergnat.
0: L'Auvergnat, c'est pour le mari trompé, quoi.
1: Ouais.
0: Donc, mais lui, il l'a accueilli chez lui consentant.
1: Consentant, Marcel.
0: Ouais, c'est un peu une vicose, mon Marcel.
1: Un peu. Ouais, mais il a une chanson. On l'écoutera jamais plus pareil.
0: Ouais, après, c'est mignon.
1: Toi, l'Auvergnat qui s'en fasse.
0: Bah, tout donné, hein, c'est ce qu'il dit, là.
1: Ouais.
0: Attends, quand il meurt, là, Marcel.
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0: Tu m'étonnes.
5: Ouais, tu m'étonnes.
0: Elle est laissé sa femme. Peut bien lui souhaiter une belle vie, une belle mort après. Enfin, bref.
6: Toi, l'hôtesse.
0: 4 fun facts sur un moustache, je suis célèbre, je pars sur Freddie Mercury. On a un petit extrait de Freddie Mercury. D'où vient la voix inimitable de Freddie Mercury? Sa voix inimitable.
5: Bah, enfin, c'est-à-dire qu'il s'est inspiré de quelqu'un?
0: Non. Ah, il avait un problème au corps vocal? Vous voyez quand même qu'il avait une... il n'était pas prognate, il avait une mâchoire particulière, Freddie Mercury, avec les dents très avancées notamment.
5: Oui.
0: C'est de là que vient ce timbre de voix si spectaculaire, parce qu'il a une supraclusion. Freddie Mercury avait 4 dents de plus que vous et nous, 2 dents de chaque côté, ah, en plus en haut.
1: Ah bon?
0: Ce qui lui a créé une déformation de la mâchoire, l'a élargi, et ce qui a fait qu'il avait une voix si exceptionnelle qu'il pouvait monter tellement haut, en voix de tête, choper des notes si hautes. C'est parce qu'il avait 4 dents de plus que toi, de plus que moi, de plus que tout le monde.
1: Ça devait être long à passer le fil dentaire le soir.
0: Ah bah bien sûr, c'est un moment. Tu m'étonnes, les mailles diamants là, tu m'as un moment.
5: Mais surtout, enfin, on le connaît aussi malheureusement pour ses dents, quoi. Je veux dire, c'est hyper
0: ce que je viens de dire. Hein.
5: Oui, mais c'est pas au-delà même de la voix, je trouve que vraiment c'est ses dents, tu vois, qu'il y en a un peu plus, c'est ça que je veux dire, quoi. Mais, tu sens que bon.
1: Quand les personnes âgées souvent perdent leurs dents, ils bougent comme ça, donc c'est vrai que notre dentition modifie notre voix.
0: Ah, mais bien sûr, elle a une supraclusion, je vous le dis, voilà.
1: On pourra plus faire de radio quand on perd nos dents.
0: Et il a jamais, parce que souvent on disait, mais c'est fou avec l'argent qu'il a eu après, ça se faisait même à l'époque, de changer, c'est qu'il risquait de perdre sa voix. Qu'il allait si haut dans sa voix.
1: Ah, très intéressant.
0: Et donc il a jamais changé. Un grand merci, t'es bonne perdante. Ah, je laisse un peu.

0: pardon, non, Delphine, hein, t'es pas dedans. Hein. On va écouter le début de Bohemian Rhapsody. T'aimes bien Queen, Delphine, ou pas?
1: Ah, j'adore, ouais.
0: Ben voilà.
2: Respect from reality.
1: Mais je la connaissais, cette info, Camille, hein, sur le...
0: Ah, génial.
1: J'avais vu un reportage, j'avais écouté un reportage sur Freddie Mercury, effectivement, ils avaient expliqué pourquoi ils ne faisaient pas de traitement, tu vois, pour remettre ses dents en place.
0: Après, et c'est pas éliminatoire, tu la connaissais, hein?
1: Non, c'est pas éliminatoire, non. Et moi, je voulais vous en proposer une autre, d'anecdote sur la moustache.
0: Tu vas pouvoir, je veux juste en...

0: Et ça, vous savez quoi, ce titre, c'est Queen featuring l'Union Française pour la Santé du Coup Dentaire. L'UFSBD. Rémi, t'as 6 secondes pour la faire.
1: Vous faites marrer les mecs, vous faites des...
0: Bon bah ok, dans 2 secondes tu l'as fait, comme ça on aura aussi celle de Delphine. Sans transition, Shakira qui a toutes ses dents. Je crois, il n'y a pas de problème. On a fait un petit détartrage à la Coupe du Monde, tout se passe bien.
2: Merci.
0: Ah bien sûr. Je suis secteur 2. Hein.
1: Ouais, vous êtes conventionné.
0: Ouais, ouais, bien sûr. Cool, ouais. On s'est arrangé avec elle, il n'y a pas de souci. Algoto et Delphine qui revient, bien sûr.
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0: Salut tout le monde, il nous manque 2 infos pour avoir fait le tour des infos pour briller au dîner de ce soir. Le thème de ce soir, moustachu célèbre sur Énergie. Pardonnez-moi, puisque oui, chaque soir, nous faisons la bataille des fun facts.
1: Bah oui.
0: Sur un thème. Et ce soir, c'est celui-là, c'est la moustache. C'est une spéciale Delphine qui est très moustache, m'a-t-on dit, hors antenne. Et donc, c'était pour honorer également Delphine, surtout pour ça. Elle pousse bien d'ailleurs chez Thibaut, c'est vrai.
4: Et vous avez vu, j'ai déjà travaillé un petit peu. Alors là, j'ai décidé de la tailler un petit peu pour qu'elle soit plus fine. Voilà, vous me dites oui, vous me dites non, mais.
5: Si, c'est bien. Mais essaye de faire une petite pointe un peu au bout là.
4: C'est tu
5: bien,
4: connais c'est le problème.
0: Vous que ça revienne un petit peu en Jean Rochefort. Bien sûr, évidemment.
4: Mais j'ai pas votre pilosité, moi, ça pousse pas aussi fort que vous.
0: Delphine a une info. Ensuite, on aura celle de Rémi. C'est quoi, toi, Delphine?
6: Alors, je voulais vous demander si vous connaissez le record de la plus longue moustache du monde.
2: Ah non? Ah,
0: alors, attends, elle doit arriver jusqu'au pied. Allez, elle doit faire. Allez, elle fait 1m20.
6: Ah, bah, t'es loin. Alors, c'est un Indien. Je vais pas prononcer son nom parce que c'est un peu compliqué. Et sa moustache mesurait 4,29 mètres. 4,32
2: mètres. Ah ouais? À démêler, ça doit être.
6: Ouais, puis pour se déplacer, il devait l'enrouler autour du cou.
0: Bah ouais, t'en fais un colis.
6: C'est pas facile au quotidien.
4: Alors, en temps de canicule, c'est un peu pénible parce que ça tient chaud.
0: Oui, quoi. Mais l'hiver, ça fait une écharpe.
4: Bah oui.
6: Ouais, ça voilà, c'est un ras du cou, quoi. Ouais, ouais. Ah, oui. En parlant de chaleur, est-ce que vous avez la clim qui a réparé, vous?
0: Oui, c'est bon, on a la.

0: rapidement, tu perds le point et on y va.
1: Allez, bah vous êtes pas prêts là. Regardez, je vais vous parler de Mario. Donc Mario, tout le monde y joue, les enfants, les parents, tout le monde. Mario, avant de s'appeler Mario, s'appelait Jumpman. Pourquoi ? Parce qu'il saute, Jumpman. Donc les gars, chez Nintendo, n'avaient pas de nom. Et un jour, ils sont là dans le bureau américain de Nintendo et il y a le boss des bureaux, celui qui leur loue les bureaux Nintendo, qui débarque en furie parce que Nintendo a des loyers de retard. Et il arrive et dit, mais attendez, je comprends pas, tout ça en américain, bien sûr. Comment s'appelle ce boss? Ce gars qui loue, Mario Segal. Et les deux boss de Nintendo se disent, attends, mais on cherchait un nom, mais en fait, c'est Mario, c'est notre gars, là. C'est le propriétaire des murs. Et donc, Mario, boum, ça devient Mario. Et vous savez quel est le nom de Mario? Son nom de famille? Il s'appelle Mario. Luigi Mario, Mario Mario. Alors, parce que Mario Bros, les deux s'appellent Mario. Je trouve ça extraordinaire de savoir que ce gars, c'est le nom du proprio, qui était un peu en pétard, comme on dit. C'est une belle info, ça, hein? Si. Oui.
2: Je suis désolée, mais on l'a déjà faite pour le thème jeu vidéo.
1: Ah là là. Ah non?
2: Si.
1: Ah non.
2: Non. Si, Rémi.
1: Aïe. Qui l'a faite?
2: Je crois que c'est Émilie qui l'avait faite.
3: Que en le, tout cas, que sur le thème jeu vidéo, elle a déjà été faite.
2: Ouais.
3: Que là, boss, je peux te certifier qu'elle a déjà été faite.
2: Ouais, ouais. Avec Camille, on s'est regardé et si. Ça nous a dit quelque chose et elle a déjà été faite.
4: Alors, si je peux me permettre, elle est déjà faite, j'imagine, mais elle est très bien.
5: Ouais, elle est super bien racontée en plus.
1: Mais vous êtes ok, d'accord. Là, je prends un petit coup derrière la nuque. Hein.
2: Donc, ça fera 30 euros de moi. Dans la cagnotte.
1: Il n'y a pas de souci, Alain. C'était hier ton anniv, toi, non?
3: Non, mais surtout Rémi, moustachu, Mario Bros, c'est évident, quoi. Il n'y a pas de DA, quoi.
1: Vous rigolez ou quoi?
3: Mais c'est vraiment, c'est, on fait une info sur un choc. Ben, Arbrest Willis, ouais, bon.
1: Ben non, je vous fais une info générationnelle, transgénérationnelle, les enfants comme les parents. Qu'est-ce qu'on s'en fout de Georges Brassens et Fred Mercury?
4: Je te dis quelque
1: chose, il arrive avec Charlie Chaplin, on l'envoie, on l'a pas vu depuis 1922. Je vous parle d'un gars qui est encore dans l'actu.
4: Ah, les balles perdues du frustre.
3: Mais là c'est la vraie personnalité. Ouais, voilà, là c'est le vrai là.
4: C'est plus le mec avec son sauciflard qui sourit à tout le monde là.
1: Pardon, mais
3: là c'est plus le gars sympa qui est les gobous, tout le monde exactement, ils sont le saucisson au noix. Comment ça va l'équipe, machin. Ah, plus rien là.
1: Mais non, mais
3: en roue libre. Voilà. Là, chers auditeurs, ça y est. Il a fallu arriver à cette émission de la fin pour voir la vraie personnalité de Rémi.
1: Les masques
3: c'est
1: tombent.
3: Voilà, c'est ça qu'on vit. Pas les masques. Mireille Dumas. Non. Pas les masques.
1: Mais on peut pas me dire que c'est nul. Non, c'est une belle info. Après, elle a peut-être déjà été faite. Peut-être. Mais c'est une belle info.
3: Delphine. Ouais. Rémi doit déjà 10 euros ce soir. 5 euros, il y a eu 5 euros tout à l'heure. 10 euros dans la boîte du respect.
1: J'en peux plus.
3: Info déjà faite, c'est 5 euros qu'on vous offre vendredi prochain pour la dernière. Hein.
2: Il doit 35 euros.
3: Ouais, il devait déjà 25.
1: Oh, l'enfer.
6: Ça commence à faire, Rémi.
1: On est en fin d'année. Hein.
4: Tu nous menaces, là.
1: Vous pouvez être sûr d'un truc. Non, vous pouvez être sûr d'un truc. Ce soir, je réécoute l'émission dans laquelle on parle des jeux vidéo en podcast.
3: Ouais,
1: et si jamais...
3: Mieux, si je peux me permettre, ferais mieux d'accepter la sentence qui est irrévocable et à la place de te mettre à travailler sur celle de demain. Donc, perdre du temps à réécouter les anciennes.
1: Je vous propose quelque chose. Si, en effet, elle a été faite, je rajoute 10 euros. D'accord? Ça fera 45. Si jamais c'est pas fait, Anna doit 15 balles dans la boîte.
3: Non, mais l'autre, je fais question à compte. Oui, parce mais que... la cellule fact-checking remboursera les 5 euros et c'est elle qui paiera.
1: Oui. Merci.
2: Oui, je te promets. Pas 15 balles, mais
1: pas
2: 5 euros.
1: Pas de soucis.
3: Ok?
1: Ouais, il n'y a pas de problème.
3: Voilà, ben t'écouteras un spécial jeu vidéo. Spoiler alert, t'as pas gagné une fois de plus. Hein. T'entends pas gagner ce soir là.
1: Non,
3: hein.
1: Non, mais j'imagine.
3: Laquelle était ta préférée, Delphine, ce soir?
6: Eh ben écoute, moi j'ai préféré celle de Freddie Mercury, même si je l'avais déjà entendue. Je pense que c'est celle que tu peux recaser au dîner de ce soir.
3: Eh bien, ça veut donc dire que je passe à 9 points.
4: Oh,
3: les filles sont à 6 points. J'enlève un point à Thibaut qui tombe à 0.
4: Oh, je suis dégoûté. J'ai trop le seum. Je commençais à m'envoler, j'étais là, je suis allé sortir la tête de l'eau et là.
5: Et bon, Rémi reste à moins 5. Hein.
3: Moins 5, il nous reste 6 émissions, vous l'avez compris. C'est pas perdu, Rémi, c'est pas perdu.
5: Je peux le faire.
1: Mais je vous le dis, je vais arriver.
4: Ouais, essaye de faire des news pas faites.
1: Ouais. Bah oui.
3: Mais attention, Rémi, hein. C'est pas gagné. Hein.
1: C'est pas gagné, mais c'est pas perdant.
3: J'embrasse Delphine qui a passé ce si long moment avec nous. On s'écoute jouer de Westfield tout de suite sur Énergie.
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3: Bienvenue tout le monde sur Énergie, 17h08. Dans un instant, Shakira, Dai Dai, la chanson de la Coupe du Monde.
1: Ah oui, on l'adore.
3: J'adore. On va jouer dans un instant. Hein. On vous offre une Switch 2.
1: Ah, sympa, merci.
3: J'hésite, on fera soit un qui triche le plus vite, soit un jeu des indices.
1: Et sur la Switch 2, on peut jouer à Mario ou pas? Juste pour savoir.
3: On peut jouer à Mario.
1: Mario Moustachu. Les copains,
4: oui,
1: on saura dans un instant si Rémi doit 15 euros ou 5 euros. Et dans ouais, la boîte.
2: On est en train de réécouter, c'est ça?
1: On est en train d'emmener l'enquête. Si vous étiez avec nous, il y a une sombre histoire qui est en train de se régler. Rassurez-vous. Oriane, ça va?
2: Trop, ça va trop.
1: Ce soir sur TF1, retour d'une grande saga de l'été. Ça tombe bien, c'est l'été Zodiac.
2: Ah,
1: génial. Zodiac est de retour avec Francis Huster qui prend toujours le rôle du commissaire.
3: Ah ouais.
1: Ah, je me rappelle pas, moi, apparemment Zodiac, Francis Huster était déjà dingue, jouant un commissaire, et là il reprend son rôle 20 ans après. La même série et tout, c'est fou, non?
2: J'ai jamais regardé, moi, je crois.
1: Il y a Ingrid Chauvin dedans, non?
3: Je sais pas, tu m'en
2: plus...

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1: Rivière. Je suis rivière et sans serviette, tu te colles sur le rocher là au champ en Ardèche là.
2: Et il est luisant le rocher.
3: Rivière sans serviette, bon punk à chien.
1: Et tu prends pas de maillot, t'es en sarouel, hein. Tu laisses sécher ça sur un rocher, t'es tranquille. Hein.
3: Tu sors le jambé, hein, tu vends deux bottes. T'es pas à l'abri de vendre de pognia là.
1: La rivière qui est aussi ton habitat pour les vacances. Hein. Tu vis sous un arbre.
2: Bah tu t'y laves, bien sûr.
3: De toute façon, il n'y a pas de plan B. Hein. Restez avec nous sur Énergie, Shakira qui arrive dans un instant.
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3: Merci à Kenji qui a été un de nos nombreux invités pendant ces deux ans sur Énergie. Ce soir c'est Julia Piaton, demain soir c'est Soprano, nos invités dans l'émission.
1: Et ils chantent ça?
5: C'est pas encore sorti, je sais pas s'il aura le mettre.
3: Je suis en train de DJ,
5: c'est trop tard.
3: Et vous savez qui on reçoit lundi?
1: Tu peux le dire, t'es sûr?
3: Oh, j'ai pas le droit de le dire. Non mais c'est fou, parce que j'ai pas le droit de dire qu'on reçoit lundi. Alors, en revanche, j'ai le droit de dire un truc, c'est que Rémi avait raison. Donc on a eu un problème pendant les infos pour Brio dîner de ce soir. Sachez que Rémi a été accusé à tort d'une info déjà donnée. Et il a bien dit, il a dit, si c'est vrai, je mettrai pas 5 euros mais 15 euros.
1: Ouais.
3: Parce que je suis sûr de moi. Et la cellule fact-checking va donc devoir mettre 5 euros à la place de Rémi dans la boîte.
1: On n'entend pas la cellule fact-checking.
2: Je le fais avec plaisir.
1: Je me délecte.
2: Un peu de seum.
1: Mais je me délecte de ce moment, hein, vraiment.
3: Je rappelle, la tirelire, on en parle. Il y a quand même pas loin de 200 euros maintenant avec les 5 euros en plus. Elle sera offerte vendredi, pas demain, vendredi prochain, le dernier jour. Elle sera offerte à l'un ou l'une d'entre vous.
1: Et puis d'ici là, elle peut grimper, hein, tranquille, hein.
3: Comptez
1: sur moi, va.
3: Shakira, Daïdaï, voilà ce qu'on écoute tout de suite sur Énergie. Belle après-midi.
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3: Il est temps de montrer à quel point vous étiez de vils tricheurs. À l'époque du collège et du lycée, puisqu'on va jouer tout de suite au qui triche le plus vite. On est sur Énergie. On va offrir une Switch 2 à Alexia ou à Mathieu qui sont là. Salut tous les deux.
6: Salut tout le monde. Salut la team.
3: Salut la team. Mathieu, tu viens d'où?
6: Je viens de Nantes.
3: D'accord, et Alexia?
7: Alençon.
3: Ok, très bien. Vous voulez une Switch 2 tous les deux? J'ai une plancha sinon. Hein.
6: Ah, une Switch 2, ça va très bien.
7: La Switch 2 ou l'iPhone 17?
6: La plancha, je l'ai déjà.
3: J'ai pas l'iPhone, Alexia, j'ai la Switch.
7: La Switch,
3: c'est super. Écoutez, on va pouvoir y aller. Alexia, tu vas jouer avec Oriane.
2: Ouais.
3: Mathieu, tu vas jouer avec Rémi.
6: Allez, vendu.
3: Le principe, il est simple, j'explique pour ceux qui nous écoutent pour la première fois. Il était temps de nous découvrir. Il nous reste vraiment 8 jours sur l'antenne. C'est très simple. Je vais vous poser des questions. C'est impossible d'avoir la réponse sans tricher, sans regarder sur votre téléphone en tout cas. Je vais vous demander d'avoir votre téléphone verrouillé. Merci. Sur le bureau, vous ne prenez pas votre téléphone, donc je n'ai pas d'autre téléphone. Donc là, c'est le seul jeu, c'est celui qui triche le plus vite qui aura la bonne réponse.
1: Ok,
3: d'accord.
2: Parfait.
3: Je vous souhaite bonne chance à tous les deux. Je sais que c'est un jeu qui vous stresse beaucoup.
1: Tellement.
3: C'est gagné la dernière fois.
2: C'est moi. Mais ça nous fait beaucoup trembler, transpirer des doigts quand on tape.
1: Je sais.
3: Voici ma première question. Assez simple, ça va être rapide. Hein. Vous savez que j'aime le foot. Je n'ai pas pu suivre la Coupe du Monde hier. J'ai invité les voisins à la maison.
1: Ouais.
3: J'ai fait des bottes bolognaises.
1: Ah, sympa.
3: Bref. Quel est le score final du match qui a eu lieu hier au Dallas Stadium de Dallas? Est-ce que j'ai dit top téléphone?
5: Il a pas dit top téléphone.
3: Pas dit, hein.
5: Tu l'as pas dit.
3: Il faut que votre auditeur soit le premier à avoir 3 points. Top téléphone.
2: Ah,
3: je l'ai dit.

0: Jean fait avec la canicule.
1: C'est dur.
0: Attends, on était le combien hier?
1: Mercredi. Tellement dur.
0: Mercredi, on était le...
1: Au secours.
0: Juin, on va dire.
1: Au secours.
0: Ah, j'arrive même pas à écrire juin.
1: Oh, qu'est-ce que c'est dur, j'ai rien.
0: Qu'est-ce que c'est, ta question?
1: Je rappelle, quel est le score du match qui a eu lieu hier au Dallas Stadium de Dallas?
0: Je vais te dire.

0: te dire.
1: Je vais te le dire, moi.
0: Non, c'est moi.
1: Non, c'est moi.
0: Non, tais-toi.
1: C'est moi.
0: Tais-toi.
1: C'est moi qui vais te le dire. Et c'est tout simplement.
0: Non,
1: Argentine, Autriche. Non, c'est pas ça.
2: 4-2. 4-2 pour l'Angleterre.
3: Bonne réponse. Non, il y a...
4: Mais c'est pas possible, Rémi. Mais qu'est-ce que tu fais?
3: Mais j'y arrive pas. Ça me
5: stresse
3: trop.
5: Oh là là. Jouer.
4: Non, oui. T'as pas le droit de jouer, Mathieu.
1: Je vais y arriver, Mathieu.
4: Et je précise.
5: Ah, il n'y a pas de souci, j'ai confiance.
4: Et je précise, on n'a pas le droit d'aller sur des intelligences artificielles.
1: Ah non,
4: il faut quand même le faire une petite recherche à l'ancienne.
0: Non,
1: bon. Ça, l'IA.
4: Pardon.
1: Non, je ne sais pas.
3: Non, je me suis un peu.
4: Fuck you, Claude.
1: Ah non.
3: Je me suis un peu.
4: Attention, vous êtes prêts?
0: Oui.
3: Oui.
4: En ce moment, je passe beaucoup de temps dans le coin de Franconville.
1: Ah oui, c'est sympa, c'est dans le 78.
4: Je suis passé à l'agence La Forêt de Franconville.
0: Oh.
4: J'ai passé un super moment avec les deux conseillers en transaction.
1: Tu rends ouf.
4: Quels sont les prénoms des deux conseillers en transaction de l'agence La Forêt de Franconville? À vos téléphones.
0: Ah, j'adore les questions immobilières, La Forêt, Franconville.
4: Je ne l'ai plus vu.
1: Et ils font quoi, les deux petits loups?
4: Ils sont conseillers en transaction, figure-toi.
0: Ah ouais?
1: Ah ouais? C'est marrant.
0: Ah ouais, j'ai Sébastien Fontaine et j'ai Elodie Radouane.
1: Exactement. On pourrait dire que les prénoms, c'est déjà 2-0 pour Oriane.
0: Ils ont des très bonnes têtes.
1: Comment tu fais? C'est pas possible, je suis encore en train de finir de taper Franck-Henri.
0: Chaton, pardon, comment toi tu fais? Qu'est-ce que tu fais pendant tout ce temps?
1: Je comprends pas, t'as
0: du voix. Des SMS.
4: Après deux secondes, oui, il répond à ses WhatsApp.
1: Il y a sa mère qui voulait des nouvelles.
4: Puis j'ai un peu d'arthrite. Hein.
1: Elle a un peu. Hein.
4: Oh, 2-0 pour Oriane. Ils sont sympas, Sabélo.
0: Toute l'équipe a l'air très cool à Franconville, écoute.
4: Très cool.
1: Donc belle bouille.
4: Bon, on va y aller pour une, peut-être déjà la dernière, hein, Mathieu. Hein, t'as peut-être perdu ta Switch 2. Hein.
5: Eh oui, mais on est au mauvais cheval.
4: Et on va offrir, et Alexia va gagner une Switch 2 alors qu'elle veut un iPhone. Elle s'en fout de la Switch 2, on l'a entendu.
5: Non.
4: Attention.
5: Ça fait mal.
4: Allez. Bon, je vais essayer d'aider Rémi. On va aller, je sais que t'es né à Vals-les-Bains.
1: Je suis pas né là-bas, mais oui, j'ai.
4: T'as passé beaucoup de temps.
1: Passé énormément de temps.
4: Il y a les thermes de Vals-les-Bains.
1: Oh, arrête, là, tu touches à mon cœur.
0: T'en prie.
4: Avec une activité aquagym.
1: Ouais. C'est ma mère qui donne des cours.
0: Mais non.
1: Ouais. Pour les personnes âgées, ouais.
4: Ouais.
0: Attends, il y a de la, comme on dit, favoritisme là.
4: Eh ben, en tout cas, si je veux réserver la session de 9h le 29 juin. Le 29 juin, moi, je veux aller voir ta maman et faire de l'aquagym avec ta mère. Ça sonne mal, hein, mais on sait pas. Ça sonne truc bizarre, ça se veut pas bizarre. Mais je vais aller faire de l'aquagym avec ta mère.
1: Ouais.

0: La valse les bains.
1: Oh, c'est bien.
0: Aquagym, à 9h le 29 juin.
1: Arrête.
0: L'aquagym, elle est carrément là. Et du coup.
1: Arrête de parler. Ah, mais j'ai plus de wifi.
0: C'est Koya Redwood.
1: Tu veux quoi? C'est quoi ta question?
0: Le prix du.
1: 18 euros.
2: Bonne réponse, Dorian.
3: Oui, merci, Dorian.
1: Avec plaisir, ce n'est même pas ma région. Ce n'est même pas ma région.
0: Je vais vous dire un truc. Hein. Ce jeu est même plus drôle. Ce qui était drôle quand il y avait de la compète, il n'y a même plus de compète. Oriane, tu l'écrases.
4: C'est pas possible, je suis à Aquagym là, il y a marqué.
1: Je te roule dessus en charrette.
0: Ah ouais, là c'est. Oh, c'est dramatique.
4: Ça dramatique.
0: J'aurais dû appeler ma mère, ça aurait été plus vite.
1: Mais attends, il y a le nom de ma mère.
0: Bah oui, bah j'y ai pas pensé.
5: Mais
0: je comprends pas. Mais bien sûr que t'avais le droit.
1: Il y a la photo d'une dame, c'est elle?
0: Non, c'est pas elle. Hein? C'est l'IA, ça. Enfin, ma mère, ça.
5: C'est l'IA, sa sœur.
0: Bon, bah écoute, Mathieu, désolé. Hein. Bah, je suis désolé, Matt.
6: Oh. Eh ouais, bah, c'est.
0: 3-0, hein, c'est réglé. Ah, c'est réglé, il n'y a pas d'appel. Ah, c'est Alexia qui gagne sa Switch 2. Bravo, Alexia.
3: Ouais, merci, je suis trop content.
6: Bravo, Alexia.
3: Merci.
0: On vous fait des gros bisous à tous les deux.
6: Ça marche,
0: bisous. Des gros bisous.
1: Bisous.
0: Alors vous connaissez la DA de Énergie en ce moment. Et ça n'arrête pas, hein. Je sais pas ce qui leur arrive. Donc là on va écouter Linkin Park. Donc vous dites, ah bah trop bien, ils vont mettre Numb.
5: Ah oui, bien sûr que non.
0: C'est ça qu'on veut écouter Linkin Park. Mais Énergie, ils ont un truc, c'est qu'ils mettent les artistes que t'as envie d'écouter, mais avec les morceaux que même eux ils connaissent pas. Donc là ce soir on va écouter Lost de Linkin Park. Et bah Numb, ça sera pas ce soir.
4: D'accord.
0: Et
1: Peut-être qu'il y a des nouvelles.
0: Ah non,
5: 2023.
1: Hein?
0: Non, ils mettent les plages sèches de l'album. Je
5: sais pas pourquoi.
0: Linkin Park, c'est canon. On écoute Lost tout de suite. On est sur Énergie, 17h31.
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0: Bienvenue à tous sur Énergie. Merci de nous choisir. On finit les journées ensemble. Encore quelques jours avec Oriane, avec Rémi, avec la team en fit.
1: Et oui.
0: La team de cœur en fit. Il y a Mickaël qui est là aussi. T'es ma star, toi, Mickaël. Tu sais ça, hein?
8: Oui, je sais, bah oui, toujours.
0: Bien sûr, t'es ma star. Je vais vous parler d'une mère de famille.
4: Ah, sympa.
0: Une mère de famille a voulu faire plaisir à son enfant en lui achetant un jouet pour l'été. Là, c'est là, il y a deux jours, même pas hier. Au final, elle finit avec un casier judiciaire et une amende de 900 euros par la douane parce que le pistolet à eau ressemblait trop à une véritable arme. Donc, la douane a intercepté le pistolet, ils ont dit c'est beaucoup trop bien fait et en gros, ils l'ont verbalisé comme s'ils avaient intercepté quelqu'un qui se faisait vraiment livrer une arme.
4: Hein ?
0: Elle a la même chose.
1: Après,
0: et Jeff Bezos, il livre Amazon, il fait trop bien les flingues.
1: Mais les fabricants de jouets devraient aussi arrêter de fabriquer des armes qui ressemblent à des armes.
0: Non,
1: ça me rend dingue.
0: Ouais,
1: si tu mets du fluo et tout, bon, tu comprends.
0: Bah oui.
1: Mais moi, ça me trouble dans les magasins de jouets de voir des armes.
0: Ça me dérange un peu aussi, je suis d'accord.
8: Le Girondeur, il est en garde à vue, là.
0: À mon avis, justement, t'as raison, Mickaël. C'est pas la marque hyper connue Nerf, justement. C'est un peu un truc qui doit beaucoup trop ressembler à une véritable
8: Super
0: arme.
8: Soccer.
0: Ouais, quelque chose comme ça. Hein. Ouais. C'est sur Amazon, elle l'avait commandé 10 balles. Et donc, elle se retrouve, écoutez bien, hein, avec une amende de 900 euros et un casier judiciaire pour délinquance.
1: Ah, c'est un peu violent quand même.
0: Bah oui.
4: Mais moi, j'ai une question à vous poser. À quel moment on se retourne contre le vendeur, celui qui l'a fabriqué? Je comprends pas.
0: Bah, le vendeur, il va dire, je t'ai livré exactement ce que t'avais commandé, ma grande.
4: Bah voilà, donc il y a aucune raison qu'on me mette une amende puisque j'ai commandé un truc.
0: Non, mais c'est contre l'État. Après, c'est comme
4: quand
0: t'as une amende que tu devrais pas recevoir. Mais le vendeur, il est pour rien. Le vendeur, il a envoyé le flingue qu'elle avait commandé.
4: Bah, je comprends, mais c'est à lui de ne pas les fabriquer. Enfin, tu vois ce que je veux dire?
1: Non, c'est à elle de faire appel parce que c'est un petit peu sévère et c'est effectivement globalement aux constructeurs de jouets de mettre des petites paillettes un peu partout quoi.
0: Merci maître Nedjari.
1: Voilà.
0: On reste tous ensemble hein, sur RTL, ça continue bien sûr dans un instant. Le problème des hein, c'est ça maître Dubosky.
4: Oui, on a un problème avec monsieur Ricard qui a un problème avec son voisinage qui il a étendu les trous.
2: Il me gonfle le voisin.
0: Monsieur Gérard, on va venir vous voir.
2: Un peu plus.
0: On vient vous voir, monsieur Gérard, dans un instant. C'est fou quand même, Mika, cette histoire, hein.
8: Oui, mais après, si elle achète ses jouets en Syrie aussi, il faut se poser des questions.
0: Oui, non, mais je pense, je veux magasin de jouets. Et elle a raison, Ariane. Il y a ceux qui font genre Nerf, rigolo, et puis il y a ceux qui ressemblent trop. Ben, faites gaffe.
4: Ah ouais, c'est comme quand t'achètes les petits flingues à billes, là.
0: Tu sais, moi, j'ai des potes qui avaient acheté ça,
4: bien sûr.
0: Un truc de fou, ça.
4: Air comprimé, là.
0: Ouais.
4: Enfin, attention.
0: Bien sûr.
1: Bien sûr.
0: Tout ce que t'as à dire, faites attention.
4: Non, mais faites attention, je veux dire pas.
0: Ah non, mais faites attention. Puis de toute façon, avec le temps qu'il fait, puis de toute façon, on s'en sort plus. Puis l'un dans l'autre, de toute façon, tu t'en sors pas. Tu vois bien que personne laisse sa place dans le bus. Bah, c'était mieux avant.
1: Un coup, il pleut. Un coup, il fait chaud. Un coup, il pleut.
0: Comment s'habiller? Il n'y a plus de saison.

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3: Je préfère son frère, c'est magnifique.
4: Il me cueille à chaque fois. La méchanceté, vous arrivez à faire sortir de ma mère qui a rien de méchant en elle. Et vous arrivez à lui trouver de la méchanceté.
3: C'est fou, alors que ta mère, c'est vraiment la plus mince, quoi.
4: C'est vrai.
3: Ah, je te jure, toi.
4: Je voudrais qu'on embrasse tous les élèves de France.
3: Ah, sympa.
4: Avec le respect, hein.
3: Ah, oui.
4: Dernière ligne droite pour le bac et le brevet pour réviser. Le brevet des collèges aura lieu les 26, 27 et 30 juin.
3: Ah oui, je sais, ma fille n'a plus école.
4: Ouais. Bah, ils sont en train de réviser les dernières épreuves de bac aujourd'hui pour les spécialités et le grand oral dès lundi 22. Bref, tout le monde est en stress. Pour les premières aussi, épreuve orale de français lundi. Je dis, bah, vous le savez, mais vous êtes peut-être parents en train de m'écouter, en train de dire, ah, ok, il y a 5 grèves et tout. Eux, ils savent, hein, vous savez bien quel jour vous avez épreuve. Hein.
3: Ah là, moi, j'ai pas hâte, mais l'année prochaine, c'est la troisième. Je sais pas comment je vais gérer ça, mais ça va être, ça
4: pour
3: va être.
4: Pour ta vie, hein, on est d'accord.
3: Non, pas pour toi.
4: Je repasse un peu tout, je suis un peu bancal là. Donc, vas-y, quitte à faire une carrière, autant avoir un peu de bagage, quoi.
5: Vous faites jamais le cauchemar, je le fais hyper souvent que je dois repasser le bac, mais j'ai le niveau de révision de maintenant.
4: Ah bah non, on est trop dur. Bah, on parlait du bagage, d'où le bagage, ouais. Je te cache pas qu'il passe en cabine. Hein.
3: Le foutre en soute,
4: c'est pratique quand tu voyages, hein, mais bon, ça, parfois, il te manque 2-3 affaires.
3: C'est un sac à dos que tu mets à tes pieds.
4: Donc c'est pratique, tu perds pas de temps à pas récupérer les bagages, mais bon, bah t'es pas à l'abri qu'il te manque un manteau à Vancouver, quoi. Parfois, on est un peu en t-shirt et en short.
3: Un peu léger. Et vous, vous avez de la chance, vous avez des bagages. Moi, je vais ajouter un mot léger.
4: Mais toi, t'es les mains dans les poches.
3: Pas les poches dedans. T'as même pas le passeport.
4: T'as rien. Je peux pas sortir de Schengen. Hein.
3: Je peux pas bouger.
4: J'ai que le permis B. Hein.
3: Même pas.
4: Allez, on écoute le Second Voice sur Énergie tout de suite.
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4: On est sur Énergie, avec ce bon vieux Rémi, et cette bonne vieille branche d'Oriane.
5: Ouais.
4: On est tous ensemble, y'a quoi? On est là avec des micros. Allô? C'est super. Y'a aussi des auditeurs.
6: Ouais, ouais, moi, ouais, j'appelle Mickaël.
4: Y'a Mickaël qui est là avec tout ça, va Mika?
7: Oui, toujours là, je suis très content d'être avec vous à la radio.
4: Plus que content. Plus que content.
7: J'ai même pas le temps de saluer Oriane, Rémi.
5: Coucou, salut Mika.
4: Moi, Mika, je suis super content. Parce que, je partage quelque chose avec Larry David.
3: Avec qui?
4: Dans une série.
7: Avec
4: je le dis très souvent ici, dans l'émission. Tu fais quoi dans la vie, Mickaël?
7: Moi, je suis négociant dans le bois.
4: Qu'est-ce que je respecte le plus dans ma vie?
7: Aya Nakamura, non?
4: Aya. Oui. Et le bois.
7: Les ors.
4: Les ors aussi, t'as bien raison. Mais le bois. Je respecte le bois, Mickaël.
3: Ça, c'est vrai que c'est ton truc. Le bois, c'est...
4: Je respecte la matière. Est-ce que vous respectez le bois? La réponse est non dans cette équipe. Rémi, un peu. Oriane, pas du tout.
5: Qu'est-ce que t'en sais? J'ai un plan de travail qui est en bois dans ma cuisine.
4: Mais est-ce que tu le respectes? C'est pas le tout de l'avoir, justement. C'est de la surconsommation. Est-ce que tu le respectes? Est-ce que tu l'entretiens? Est-ce que tu le loins?
7: Vous le respectez? Vous envoyez du bois tout le temps?
4: Oh, ils sont bons. Tiens, allez, bim, je t'offre une Switch.
7: Non,
4: c'est pas vrai, Mika, c'est pas vrai. Je suis hors budget. Je suis hors budget.
5: Je l'ai verni. Oui, monsieur. Pour pas qu'il, avec l'usure de l'eau et de l'humidité,
7: l'huiler aussi.
4: Mickaël, moi j'aime le bois, je respecte le bois. Je prends soin du bois extérieur, je le traite.
3: Ouais.
4: Ok? Je lui mets du Bondex. Bien sûr. Il faut respecter le bois.
5: T'as le pchipchit marron pour faire le ménage spécial bois?
4: Bien sûr. Mais attendez, demande-moi si je respecte le bois. Mais alors je mets quoi? Du vinaigre de cidre sur le bois?
7: Mettre de la bonne huile.
4: Ah oui. Attends, il faut l'entretenir. Le bois, il travaille. Le bois, il continue de vivre. Le bois, il boit. Le bois boit. Quand tu lui donnes quelque chose, qu'il a eu soif, il va le boire. C'est important d'entretenir le bois. Respectez le bois, s'il vous plaît.
3: Bien sûr.
4: Vous êtes comme ça.
3: Mais ouais.
4: Tu respectes le bois, Mickaël?
7: Oui, bah moi, c'est la petite maison de la prairie qui m'a donné envie de travailler dans le bois.
4: Toi, en charlingas?
7: C'est ça, charlingas, avec sa hache.
4: Et les charpentiers, hein? Il est charpentier. Attends.
5: Vous coupez des trucs à la hache parfois?
4: En milieu urbain, c'est quand même assez rare. Ou alors ça finit souvent à freine. Hein.
5: Mais je n'ai jamais de ma vie tenu une hache.
4: Ah, bien sûr que si.
7: Il y a des endroits où on peut jeter des haches. Hein.
5: Ah, t'as raison. J'ai fait du lancer de hache pour une teuf.
7: Oui,
5: c'est vrai. C'était très sympa.
4: Ah, Pierre, t'as encore installé ça à la maison, là?
8: C'est possible, avec des lances dans un mur.
7: Il faut la lancer avant d'avoir bu, hein.
4: Ah oui, toujours. Ouais. Alors, écoutez-moi bien. Parce que Mika, je t'aime, parce que tu respectes le bois, je vais essayer de te faire gagner un cadeau. On va jouer aux 60 secondes cadeau pour une enceinte Marshall.
7: Ah, oh, super.
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4: Vous amène en Rouen.
3: À Rouen,
4: ouais.
3: Waouh, génial, j'adore.
4: Traversé par quel fleuve, Rouen?
3: La
4: Seine.
3: Bah oui, la Seine.
4: La Marne,
3: évidemment.
4: La Seine, c'est quoi? Ça part là-bas dans la Marne, ça monte jusqu'au Havre. C'est le Havre, la Seine. La Californie, à 2 heures de Paris, le Havre. Bah, vous le savez, bah, ça part du Havre, la Seine. Il s'est passé une dinguerie à Rouen. Je vais vous parler d'autre chose, d'un certain Freddy. Il peut plus se faire soigner au CHU de Rouen. Plus personne lui donne l'heure. Personne ne veut le soigner au CHU de Rouen. Pourquoi? Qu'est-ce qu'il a fait? Que s'est-il passé? 60 secondes pour trouver la réponse.
5: Il est insultant avec le personnel soignant?
4: Pas du tout. Parce que Freddy a déjà été un peu soigné, il s'est barré avec le matos et tout.
3: Il n'a pas payé.
4: Bah, il n'a pas payé, quoi.
7: Il a volé des pensions. Un ancien vigile qui a été viré?
4: Non, il n'a pas été viré, il n'a jamais bossé à l'hôpital de Rouen.
7: C'était un patient?
4: Comment?
7: C'était un patient?
4: Il a été patient et aujourd'hui, plus personne ne veut le soigner.
5: Il est trop malade.
7: Il est mort?
4: Il n'est pas mort, non, il est en vie. Attends.
7: En vie?
4: Mais...
5: Ah, il veut tout le temps s'auto-diagnostiquer.
4: Ah non. Ouais. Ben si, c'est ça. Non, mais il est tout le temps.
7: Ah, il est tous les jours. Il somatise trop.
4: Il fait quoi?
7: Il somatise trop, il est hypochondriaque.
4: Non.
7: Ou...
4: Heureusement qu'on continue de nous soigner, sinon je pourrais plus être soigné nulle part. Attends. Qu'est-ce qu'il a pu lui
3: arriver? J'ai dit presque.
4: 15 secondes.
5: Presque, mais t'as dit presque par rapport à
7: un ambulancier qui a plus le permis.
4: Non, c'est pas ça.
3: Non, attends, on peut pas le soigner.
7: Pas soigner?
3: On peut pas le soigner parce que il est.
7: C'est le directeur.
4: Mais non, c'est pas le directeur.
7: Non.
5: C'est un truc avec des frères jumeaux?
4: Ah, son jumeau et tout qui a fait n'importe quoi, non? Il a pas cassé l'hôpital, c'est pas de sa faute.
7: Il a pas de carte vitale, il est pas à la sécu.
4: Il n'existe plus dans les fichiers, la personne existe dans la vraie vie, mais est décédé pour l'administration. J'accepte parce que c'est quand il a dit mort, Mickaël, j'ai dit c'est quasiment ça et vous êtes complètement parti sur autre chose parce que comme d'habitude, vous avez fait du manspreading, vous m'avez invisibilisé, c'est vrai.
7: Je me suis dit ça tentait le sapin, c'est pour ça.
4: Et vous m'avez pas calculé, je vous ai dit presque, vous êtes parti sur autre chose. Bonne réponse à la fin de Rémi, il n'est pas mort, il a été soigné, mais en se faisant soigner, écoutez bien, il a été traité. Et en fait, il a fait un infarctus, et sauf que il a été... dans les fichiers enregistrés comme mort. Sauf qu'il a été super bien soigné par le CHU de Rouen, sauvé déjà, super bien soigné. Sauf que dans les fichiers, lui, il est parti et il était enregistré au CHU de Rouen comme mort. Quelques années plus tard, il est retourné faire un examen, tout ça. On lui a dit, mais on peut pas vous prendre, vous êtes mort au CHU. Il n'est pas mort auprès de tout l'État français, ça, on l'a déjà raconté ça. Là, c'est pas le cas. Mais au CHU de Rouen, personne ne peut le soigner parce que dans les fichiers, il est mort.
5: C'est infernal.
4: Et le CHU de Rouen n'a pas rectifié l'erreur. Freddy, il n'en peut plus.
3: Mais attends, je comprends pas.
4: Quand t'es vivant, quand t'es vivant et que t'arrives dans un hôpital qui dit que t'es mort et que tu leur dis, mais je suis là, donc je suis vivant. Donc venez, je vous montre ma carte d'identité, ma carte vitale et on repart à zéro.
3: Surtout dans un hôpital, c'est sûr que vous avez bien taffé.
4: Ça montre que.
5: Des protocoles administratifs qui te dépassent. Donc tu
7: quand t'as une erreur, c'est dur à rectifier. Hein.
5: Oui. Et en fait, la personne qui va le soigner va être jugée pour faute alors qu'il n'a rien fait.
4: Quand un truc est installé, c'est pas simple de rectifier. Regardez-moi. Camille Combal sur Énergie, 16h-19h. J'arrive toujours à 16h05.
5: Ben voilà.
4: Ils n'ont pas rectifié. On peut dire 16h05-19h.
5: Tu es un peu ce monsieur faussement mort à Rouen. Hein. C'est la
4: exactement.
5: Même chose, bien sûr.
4: Ah là là, le Freddy, le pauvre. Bon, c'est gagné pour toi, Mika. Et maintenant, je vais vous demander un truc vraiment un peu. Oui, je t'en prie, Mika.
7: Est-ce que je peux me permettre, à mon piston qui écoute, je voudrais lui dire que je l'aime et que je suis content qu'il puisse m'écouter. Ma fille aussi, ma femme aussi. Mais mon fiston est à côté. Et est-ce que je peux me permettre de demander un changement de cadeau, si je peux me permettre, la Switch 2?
4: Je peux pas, malheureusement, on en a une par soir. Il y a des budgets un peu serrés.
7: Ma énergie est budget serré.
4: Ma énergie, ouais. Après, je sais pas, j'ai peut-être une autre émission, parce que peut-être que quand t'es le chouchou, t'as un peu plus, mais je t'avoue que je ne suis pas le chouchou.
7: C'est mon chouchou.
4: T'es gentil, mais malheureusement, j'ai pas d'autre Switch.
7: Ok. Parce que ma fille, je veux faire une enceinte Marshall il n'y a pas longtemps, justement.
4: Ah, mince,
7: ma fille qui a passé le bac, là, et c'est justement ces derniers jours-là.
5: Et une planche
4: Non, mais la bonne nouvelle, c'est que bah, deux enceintes, c'est en stéréo,
3: ah,
4: quoi.
3: Ah, ouais, là, t'as une enceinte, hein.
4: Bah, vraiment, tu commences. Eh, hey, tu rejoues, t'en gagnes encore deux, t'es en THX cinéma. Hein. T'auras tout. Non, Mika, malheureusement, je peux pas, je suis désolé.
7: Ok.
4: Mika, bah, avec grand plaisir. Oriane, Rémi.
5: Oui. Oui.
4: Est-ce que si je vous dis demain que vous pouvez connaître la date de votre décès, est-ce que vous dites oui ou est-ce que vous dites non? Il y a quelqu'un qui arrive, il sort d'une lampe, me demande pas. Tu es en train de nettoyer et sans faire exprès, tu frottes ta lampe berger à la maison. Et tout d'un coup, tu sors de la mèche, un génie.
5: Okay. Ok.
4: D'accord? Et il vous dit, si tu veux, il y a quelque chose que je peux réaliser. Je peux te donner la date et l'heure de ta mort exactement. Est-ce que tu le prends pas? Même pas la raison. La date et l'heure de ta mort.
5: Et plutôt crever. Enfin, non, oui, mais.
4: Bah, ça tombe bien, tout de suite.
5: Jamais
4: moi,
5: de la vie.
4: Je prends tous les jours.
5: Mais le taux de stress.
4: Vous le prenez pas? Jamais de la vie.
5: De quoi? Tu vis avec un sablier, c'est immonde.
4: Mais c'est pas le sablier, tu sais exactement comment dépenser, comment faire ton truc, comment kiffer, tu sais quoi là, tu sais combien de temps il te reste.
5: Mais non, tous les matins, tu ouvres les yeux, tu dis. Une journée de moins, c'est horrible.
4: De toute façon, tu peux ouvrir les yeux tous les jours en disant une journée de moins.
5: Oui, mais je ne sais pas si c'est moins par rapport à mes 100 ans ou à. Moi, je préfère même pas le dire. Ouais, mais pas longtemps, quoi.
4: Non, moi, je peux pas. C'est le destin, c'est comme ça, tu vis au jour le jour, quoi.
8: Moi, je veux pas savoir, ça m'angoisserait.
5: C'est un truc d'énorme contrôle fric de vouloir savoir.
4: Mais je dis pas que je veux savoir, mais je dis juste que si quelqu'un me propose deux, bah, je dis bah, vas-y. Hein.
5: Ah, et ça ne te stresserait pas, ça te donnerait pas mal au ventre. Et
4: on te donne. Tu sais tout, ça y est.
5: On te donne la façon dont tu vas mourir ou pas dans ton jeu.
4: Non. Ah oui, heureusement.
5: Putain. Parce que tu pourrais éviter accident de voiture.
4: Ah mais non, mais c'est comme ça, c'est destination finale. C'est arrêté, tu sais que c'est comme ça.
5: Jamais. Jamais. T'aimes pas qu'on te surprenne.
4: C'est bizarre, c'est moi qui suis bizarre.
5: Mais non, c'est toi qui est bizarre.
4: Non, je suis bizarre. Gims Théodora, c'est ce qui arrive tout de suite.
3: Tu vois, Gims, c'est toi qui allais faire ce titre avec Théodora. Bon, bah c'est ça la vie, tu vois. Ça arrive, ça tombe comme ça, ça tombe dessus.
4: Ça tombe du ciel,
3: bah,
4: quoi.
3: Oui. Bah bien sûr.
4: Enfin, ciel, c'est notre titre. Là, c'est. merci d'être là sur Énergie. Belle après-midi, tout le monde.
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4: J'ai une étude dingue qui est sortie. Là, votre personnalité en fonction de la couleur de vos yeux.
3: Oh, j'adore.
4: Vous aimez bien ça?
3: Ah ouais.
4: Ok, alors on y va. On est sur Énergie en direct. Je vais demander à Adelise qui est avec nous. Salut Adelise.
10: Bonjour tout le monde.
4: Salut Adelise, j'ai pas d'iPhone 17. Adelise,
10: c'est très bien.
4: On va quand même pouvoir discuter un peu ensemble.
10: Oui.
4: Adelise, tu viens d'où?
10: Je viens de Besançon.
4: Très bien. Adelise, tu as les yeux de quelle couleur?
10: Très classique, marron.
4: Marron, comme moi, comme Oriane aussi.
5: Je dis noisette, personnellement.
4: Ce qui est vraiment marron, mais.
10: Très beau.
5: Oui, marron clair, comme noisette, reflet vert.
4: Moi, pareil, je les avais noirs. Vraiment noir, un marron tellement foncé que ça faisait noir et à force ils sont devenus noirs.
5: Bah ouais, on fixe longtemps le soleil puis ça éclaircit.
4: Mais vraiment, j'avais les yeux noirs.
3: On fixe longtemps le soleil, non mais et puis on perd la vue aussi en fait. C'est ça l'histoire. Ouais.
4: Ah mais vous voulez que je vous apprenne encore quelque chose
3: sur
4: les yeux?
3: S'il vous plaît, monsieur.
4: Analyse.
10: Oui.
4: Est-ce que vous savez qu'on prend des coups de soleil aux yeux?
5: Aux yeux, attends.
4: Bien sûr.
5: La paupière ou la rétine?
4: Non, la rétine c'est très mauvais. En fait, on peut prendre le soleil. Il est important de mettre tout le temps des lunettes parce qu'en fait, on peut prendre des coups de soleil. Parfois, vous vous en rendez pas compte. Vous rentrez de la plage ou quoi, et vous dites oh mes yeux ils piquent. Et on se dit bah on a dû prendre un grain de sable, mais pas du tout. Vous avez pris un coup de soleil à l'œil.
5: Oh,
4: c'est très mauvais.
8: Ah mais c'est pour ça qu'il faut mettre de la crème solaire dans les yeux.
4: Je vais même vous dire un truc. Le coup de soleil aux yeux est la première cause de greffe.
3: Ah bon?
4: Ouais.
3: Ah non mais attends, et ça et les stations de ski aussi. Quand il fait beau, que ça tape sur
4: ça
3: la neige et que ça
4: sur la réverbération.
3: Sur ça aussi.
5: Et c'est pour ça qu'il faut pas prendre n'importe quelle lunette, parce qu'il y en a qui protègent pas pour de vrai.
4: Ah bien sûr. Oui.
5: Les gens en forme de cœur là sur le marché, deux pour le prix d'une. Je l'ai fait. Ben ça m'a gratouillé.
4: Ben oui, c'est pas bon quand ça gratouille, c'est le coup de soleil.
5: Mais toi, tu me traumatises sur les yeux, je n'ose plus me les toucher.
4: Mais il faut pas se toucher les yeux.
5: Je sais, mais c'était un petit plaisir de la vie pour moi.
3: Je pense à toi tous les jours quand je prends ma douche et je sais que j'ai mes lentilles, je les enlève et je pense à toi.
4: Alors, ne jamais prendre de douche avec vos lentilles.
3: Voilà. Pourquoi? Parce que ça peut s'infecter.
8: C'est hydrophobe. Oui, mais pourquoi? C'est hydrophobe les lentilles.
3: Hein?
8: C'est pas bon avec l'eau, non? Faut pas une
4: douche. C'est pas bon, c'est pourquoi? Parce qu'avec la vapeur d'eau, votre œil, ça se dilate en fait entre la lentille et l'œil, et donc de l'humidité, donc de la vapeur d'eau peut rentrer à l'intérieur, rentre dedans, et il peut y avoir une bactérie. Et en fait, vous chopez un abcès de la cornée. C'est hyper douloureux.
3: Ça me fait flipper.
4: Hyper douloureux. Il faut jamais prendre de bain et de douche. Même, faudrait même pas aller dans une piscine avec des lentilles.
5: Mais sur les oreilles, pour se les nettoyer, faut mettre
4: Moi, je suis sur les yeux.
8: Non, mais il est qui
5: ophtalmo?
4: Non, je fais pas ORL.
3: Il est qui ophtalmo, vraiment.
4: Plus sur ophtalmologie.
5: En ce moment, j'ai envie d'arrêter le coton-tige.
4: Je voulais vous diriger vers un confrère.
5: S'il te plaît.
4: Alors, les yeux marrons. comme Oriane, moi et donc Anne-Lise, si vous nous écoutez dans voiture, vous avez les yeux marrons. On est des personnes calmes, loyales et respectueuses.
5: Oui,
4: ah oui,
5: oui,
4: c'est vrai, c'est vous. Des bonnes personnes finalement, des bons gars, un brave.
5: On fraude pas.
4: Voilà, qui sont aventureuses et avant tout des oiseaux libres.
11: Oh,
4: ah,
11: regardez.
4: Suis-je un merle, sans doute. On résisterait pas de ouf à la douleur, mais par contre, on est vif comme l'éclair. Oh, wow. Sympa. Rémi, tes yeux verts, verts. Les yeux verts. Vous êtes plus généreux et sensibles et surtout des vrais ambianceurs. Ça, c'est vrai.
11: Ah, j'y suis là. Hein.
4: Les yeux verts égale joie de vivre, mais en même temps, vous êtes méfiant.
11: Un peu, c'est vrai. Ça peut m'arriver de me méfier un pied. Un peu, bah, notamment d'Anna Serena, tu vois, dans cette équipe.
4: La cellule fact-checking, bien sûr. T'as bien raison. Thibaut ?
12: Oui ?
4: Je crois que t'es le seul à avoir les yeux bleus ?
12: Non, moi j'ai les yeux.
5: Tu attends depuis 2 heures.
8: C'est un peu long pour moi.
11: Il avait préparé et tout. Il est allé chercher le 45 tours et tout.
8: J'ai soufflé dessus.
12: J'ai les yeux bleus, ouais, effectivement.
4: Les yeux bleus, vous êtes des gens émotifs.
12: Oh, c'est vrai.
4: Et extravertis.
5: Oui, oui, c'est lui, ça.
12: Ah, c'est vrai.
4: Ah bah oui, oui. Et surtout, plus intelligents. Capitale du Guatemala.
12: Guatemala.
8: Saint-Malo.
4: Après, toi, c'est pas bleu-bleu, quoi.
8: C'est... Oui, c'est
4: blanc. Enfin,
8: cassé,
4: je sais pas non plus, mais enfin, j'ai pas les yeux bleus, moi. Pardon, hein. Moi, je suis peut-être con, mais j'ai pas les yeux bleus. Hein.
8: Attends.
4: Moi, c'est écrit, hein.
5: On
4: c'est pas...
5: attend rien de nous. Ah, ouais.
4: C'est pas dans ma description de connaître la capitale du Guatemala, excuse-moi. Hein. Et pour les yeux verrons, il y en a. Elena, la chanteuse Elena, qu'on adore. David Bowie aussi, ouais. Les yeux verrons. Ils sont des personnalités mélangées des vrais doudingues.
11: Ah bon, oui, d'accord.
4: Et les Yuski aussi. Et Yuski, bien sûr. Et ceux qui ont les yeux rouges, vous êtes juste fonfon.
8: Voilà, il n'y a pas de souci, vous êtes juste complètement défoncé.
4: Voilà.
8: Pas de souci.
4: Bon, bah, nickel. Plus grande qualité, plus grand défaut. Oriane.
5: Les miennes, j'imagine.
4: Ben oui.
5: Qualité, je dirais que j'aime bien faire plaisir. J'aime bien gâter. Je suis une gâteuse. Et défaut, je suis totalement.
8: Radine.
5: Paranoïaque.
8: Ah oui, alors elle croit toujours qu'on nous a fait un coup, mais c'est fou.
5: Le nombre de groupes WhatsApp que je pense qu'on a créé contre moi est absolument incroyable.
4: Nous, c'est pas contre toi. Non, c'est pas ça.
5: Groupe
4: c'est...
5: sans Oriane. Oriane a mis un pull rouge. C'est dans ma tête, ça.
4: Ah oui, d'accord.
8: Rémi.
11: Ah, moi, qualité, je pense. Sociable, quoi. Tu vois, brise-glace, quoi.
4: Ah, c'est.
11: Et, tu vois. Et défaut, je suis trop stressé. Je suis un stressé de la vie.
5: Ça se voit pas du tout.
11: Ouais, ouais, ouais.
4: Ça se voit pas.
5: Hein. Non.
12: Moi, je pense. Je suis hyper susceptible. Très susceptible.
5: Ah, bon,
12: en fait, on m'a toujours répété ça, donc je me suis dit, bah, je vais être susceptible. Tout le monde me disait ça à l'école. J'étais susceptible.
5: Attends, ça veut dire qu'on t'a beaucoup blessé quand même pendant 2 ans?
12: Bah, jamais. On me dit tout le temps, ah, t'es susceptible.
5: T'es sûr que les personnes connaissent la définition des gens, du mot qui te dit ça?
4: Et ta qualité?
12: Je pense que je suis de bonne humeur, globalement.
5: Oui.
12: Attends, j'ai des petits des hauts et des bas, hein. Mais globalement, je suis de bonne humeur.
5: Il est constant quand même.
4: On va pas te dire non, tu vas te vexer. Donc. Je te dis, on va dire
12: non. Non, je vais pas te vexer.
4: Alors, on va dire. Alors, moi, plus grand.
11: Alors, moi, mon plus gros défaut, c'est simple, c'est l'impatience. Je tiens pas.
12: Ah, ouais, ça c'est.
11: Ah, non, mais moi, je peux pas. Mais tu peux pas savoir. L'ascenseur, que t'attends 6 secondes. Tout, je suis impatient.
5: Tu peux pas aller à Disney, toi. C'est pas possible. À Disney, tu peux pas aller.
11: Je suis impatient. Je supporte pas. Tu vois, quand on fait l'émission, je me dis, bon, on est prêt là. Bah oui, mais il est pas l'heure. Tu vois, je peux pas attendre 6 secondes. Je sais pas attendre 6 secondes dans ma vie. Je sais pas faire. Je ne sais pas faire. Donc ça, c'est qualité.
12: Non, c'est défaut.
11: Et qualité, je sais pas, je lâche pas, quoi.
4: Bon.
11: Déterre.
4: Ouais, ouais, c'est un mental.
11: Ouais, mental. Ouais, le mental, je pense que mental.
8: Et ambidextre.
11: Vraiment, quoi. Après, je sais pas. Bon. Si ça aide vraiment dans la vie, mais bon, voilà.
4: On s'écoute Temper City?
11: Ah, si vous voulez.
4: Allez, Temper City, Self-Aware. Anis, j'ai passé un trop bon moment avec toi. Restez avec nous. Notre invité sera aussi là dans quelques minutes. On est en direct avec vous jusqu'à 19h sur Énergie.
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4: Merci d'être là. Merci de nous choisir pour terminer vos après. On a trop de chance, on a Julia Piaton qui sera avec nous dans quelques minutes. Vous l'avez découvert dans Qu'est-ce qu'on a fait au bon Dieu, Odile Verneuil.
11: Bien sûr.
4: Également dans Family Business sur Netflix, La fille des bouchers.
11: Ah ouais.
4: Oh,
8: paraît qu'elle va me parler avec elle, il paraît que tous les bouchers là, s'arrêtent pour l'embrasser maintenant. On va lui demander si c'est vrai, pour la remercier de cette série.
4: On en parle avec elle dans un instant, puis surtout, et cette émission, elle reste la même. Hein. On a des infos, on va s'amuser avec Julia et avec vous à les deviner. Bien sûr, on vous lâche pas, on vous change les idées jusqu'à 19h. Et en plus,
3: oui,
4: jeu 0870 42 48. On jouera avec Julia un jeu pour vous faire gagner un très beau cadeau. Naïka qui arrive pour le son. Belle soirée tout le monde.
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8: Merci beaucoup, Naïka, One Track Mind. Voilà ce qu'on écoute. Notre invité dans un instant reste en direct avec vous sur Énergie.
4: Des infos, des cadeaux, des jeux. Bref, tu connais le tarif. Bah, jusqu'à 19h, évidemment, on est là tout de suite.
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4: Merci d'être là avec nous en direct sur Énergie. Je suis tellement content de l'avoir ici dans le studio puisqu'on va recevoir

0: dans Qu'est-ce qu'on a fait au bon Dieu. Moi, personnellement, c'est la fille de Gérard Darmon dans Family Business sur Netflix. Et pour moi, j'ai pris pleine tête. Et aujourd'hui, elle est dans un nouveau film, Les Caprices de l'Enfant Roi de Michel Leclerc, qui sort la semaine prochaine, le 24 juin.
1: Exactement. Exactement.
0: Avec un cast, maman la Julia.
1: Oui, c'est vrai. Je suis hyper bien entourée avec Artus, Nemo Schiffman, Franck Dubos, Doria Tillier, Suzanne Debecq. Et surtout Nils Amène Brochen qui joue le petit roi, qui est un acteur extraordinaire.
0: Quel âge? 9 ans, 8 ans, 9
1: ans. Ah, pas du tout, il a 4 ans, il a 13 ans.
0: Ah, elle est top.
1: Là, tu viens... ça va pas lui plaire ce que tu viens de dire.
0: Il a 27 ans.
1: Il a, il a 42. Non, mais qui est vraiment qui tient le film, quoi. C'est un magnifique comédien.
0: Bah, il est de presque tous les plans, parce qu'on va pas tout révéler, mais il est quasiment de tous les plans. Et donc, ça démarre à la cour. À la cour du roi, ça commence, je crois, dès la première scène. Il y a Doria Tillier en reine de France, mais elle est
1: incroyable, machiavélique.
0: Incroyable.
1: Oui, elle est impériale. Non, en plus, elle est très drôle et elle est dans un truc assez intérieur comme ça, très glacé, et elle fait un duo avec Dubos qui est fou. Quoi.
0: Alors, tu vas nous pitcher le film, mais franchement, ça va que vous donner envie. Artus et Cyrano de Bergerac.
2: C'est énorme.
0: Julia joue Madeleine Béjart, tu vas nous en parler. Mmh. Il y a Molière, on croise Molière.
1: Nemo Schiffman.
0: Voilà, exactement. Louis XIV, donc, puisque il y a évidemment le futur roi.
1: Exact. Qui Nils Amène.
0: Exactement. Louis XIV. Et D'Artagnan est joué par Franck Dubos.
1: Il est génial.
0: J'adore.
1: Oui.
0: En narcisse complet.
1: Un D'Artagnan qui est à la fois hyper narcissique et en même temps hyper peureux, quoi.
0: Un pleutre.
1: Oh, le mec, pleutre total, quoi. Dès qu'il voit qu'il y a un combat qui pourrait se faire, qu'il se barre au premier. Non, c'était très très drôle. Et moi, je trouve aussi que le rôle d'Arthus est assez extraordinaire. On le voit dans une couleur hyper émouvante, très fine, très sensible. Ça, c'est très beau, quoi.
0: Et mais donc, film d'époque, pardon.
1: Oui, non, je t'en prie.
0: Film d'époque qui commence par la phrase « Une histoire vraie, sauf pour les historiens ».
1: Exactement.
0: Est-ce que tu peux nous le pitcher? Pourquoi cette phrase qui est pas...
1: Bah d'ailleurs, elle est pas si vraie, parce qu'en fait, si tu regardes tout ce qui est un peu, toutes les pistes un peu, qui semblent un peu délirantes, qui sont amorcées sur ce qu'on raconte sur ces gens, sont quand même pas complètement déconnants. C'est-à-dire que, par exemple, il y a une histoire d'amour entre Cyrano de Bergerac et Molière. Alors ça, c'est improbable. Néanmoins, l'homosexualité de Cyrano, c'est quelque chose qui se questionne vraiment. Et il y a des pistes, il y a des traces de ça. Donc voilà pour te pitcher le film. Alors le film, c'est d'abord un film absolument génial, drôle, émouvant et très romantique et très tendre et qui, je pense, fait beaucoup beaucoup de bien. Moi, je l'adore ce film.
0: Ouais, on fait pas vraiment. Que rire. Hein. Il y a
1: non, on fait pas que rire.
0: Tendre.
1: On fait pas que rire. Et donc c'est l'histoire d'un petit garçon capricieux, un petit roi qui vit dans son monde, qui est un peu hors sol, mais de fait il vit dans son voilà, et qui va se retrouver arraché à sa famille.
0: Bah parce que c'est le moment où le peuple,
1: au moment de la fronde,
0: oui, voilà, où il est menacé, donc il prend la fuite avec D'Artagnan. On va pas en dire plus, mais avec D'Artagnan, il fuit pour éviter évidemment
1: d'être tué. Voilà. Et il se retrouve grâce à Artus qui donc joue Cyrano de Bergerac. Il se retrouve dans une troupe de théâtre. Il est lancé dans la troupe de Madeleine Béjart et de Molière, Jean-Baptiste Poquelin. Il s'appelait pas encore Molière. Et il va écumer les campagnes et se retrouver à monter des tréteaux en plein champ, etc. Et donc faire tomber à la fois ses barrières, lui, de petit roi capricieux, et apprendre à vivre en groupe, et aussi à découvrir le spectacle, la musique, le théâtre, la danse, tout ça.
0: Et on voit Molière qui découvre qu'il est bon en comédie, parce qu'au début, c'est même pas lui. Donc c'est un peu la genèse de tout ça.
1: C'est un peu avant qu'il devienne ce qu'il... Enfin, c'est le début de Molière. C'est Molière avant Molière, en fait.
0: C'est Jean-Baptiste.
1: C'est Jean-Baptiste. C'est Jean-Baptiste au Bourgogne.
0: C'est JB.
1: C'est JB.
0: C'est encore le petit Poquelin, à l'époque. Et alors, Madeleine Béjart, est-ce que tu peux nous parler de ce personnage? C'est celui que t'interprètes, toi.
1: Ouais.
0: Qui c'était Madeleine Béjart?
1: Madeleine Béjart, c'est une femme qui a vraiment existé, qui était une metteur en scène au 17e. Qui a rencontré Molière assez vite, en fait, et je pense qu'elle avait une trentaine d'années.
0: Elle se connaissait vraiment dans la vie.
1: Ah bien sûr, elle se connaissait vraiment. Et elle, ce qui est assez inédit pour une femme du 17e, c'est qu'elle dirigeait une troupe de théâtre. Elle avait ses comédiens, elle se baladait aux quatre coins de la France et elle avait peur de rien. Et elle rencontre Molière et ils tombent assez sous le charme l'un de l'autre. Après, ce qui est merveilleux, c'est que c'est des êtres qui étaient quand même assez libres. Et bon, il y a une histoire quand même hallucinante, c'est qu'elle avait une fille dont Molière est tombé amoureux, et donc il a eu une histoire avec la maman et avec la fille, mais
0: pas bon, ouf.
1: Ça, voilà, donc Molière, quoi.
0: Pas ouf en Molière.
1: Okay, non. Notre époque. Bien. Bon, et donc voilà, et donc cette femme, elle est très moderne, on peut dire pour évidemment pour l'époque, et elle rencontre Molière et ensemble ils montent cette troupe qui s'appelle l'Illustre Théâtre. Ils battent la campagne, ils jouent partout, partout, partout, et finalement ils sont accueillis à Paris par le roi. Et là, ils se mettent à jouer pour le roi. Et elle, toute sa vie, elle joue des rôles extraordinaires. Et c'est une magnifique actrice. Et aussi, en fait, très, très force de proposition, leaduse.
0: Tu vois, moi, je connaissais pas cette partie de la vie de Molière et tout ça. Et donc, Dame des Jarres, je connaissais pas. Et c'est cool aussi, parce qu'il y a un vrai truc d'histoire. Et après, il y a de la comédie. Ouais.
1: Jacouille, la fripouille. J'espère que je ne joue pas comme ça.
0: Tu joues en costume tout le long. Est-ce que c'est un kiff de jouer dans un
1: total
0: film d'époque?
1: Total.
0: Ton premier?
1: C'est un rêve. Oui, oui, c'est mon premier.
0: Tout le monde en costume toute la journée.
1: Non, mais on était tous complètement collés au bol. On aurait dit qu'on avait 7 ans et demi.
0: T'as volé un truc?
1: J'ai. Non, tu me sais, j'ai eu un doute. Non, j'ai rien volé. J'ai
0: non, pas sur celui-là. Non, non, non. Non,
2: tu n'as pas une partie du costume ou un truc comme ça en souvenir?
3: Il y avait plein de peuples.
1: J'ai gardé le masque de Family Business, le masque de la quand je jouais ma grand-mère, j'avais une espèce de masque horrible.
0: Ouais, donc t'as volé un truc, bien sûr.
1: J'ai gardé les collets avec des mouches à la maison, c'est vraiment ignoble. Je sais pas ce que je vais en faire, mais je peux pas m'en séparer.
0: Mais là, t'as rien volé.
1: Là, j'ai rien volé. Mais c'est vrai que c'était un kiff de jouer en costume. C'était encore plus un kiff d'être tout le temps dehors. La caméra, on savait pas très bien où elle était. Elle était cachée dans la forêt. Et nous, on jouait avec nos costumes. Il faisait à peu près la température de maintenant, 44 degrés. On transpirait, mais on était heureux.
0: En tout cas, dans le film, tu apprends à Louis XIV à éplucher des patates, à faire plein de choses. Tu le prends sous ton aile sans savoir, hein, en tout cas, une longue partie du film,
1: que c'est le futur roi. Mm-hmm.
0: Et donc, je vais te faire un vrai faux Louis XIV.
1: Oh putain, hyper difficile.
0: Ah, hyper difficile. Mais en même temps, le brevet, c'est la semaine prochaine. Hein.
1: Okay.
0: C'est le moment.
1: Est-ce qu'il y a quelque chose à faire gagner à quelqu'un?
0: Dans un instant, il y aura quelque chose à faire gagner à quelqu'un.
1: Ouais, je m'excuse d'avance pour le pauvre auditeur qui est tombé sans Julien Fiatto, qui a un mot de presse. Alors, si c'est que pour moi, ça n'engage que moi.
0: Louis XIV a fait guillotiner les deux premiers chirurgiens qui n'ont pas réussi à soigner sa fistule anale. Il les a fait. Il y a deux médecins qui sont intervenus. Malheureusement, le pauvre, c'était fréquent à l'époque et c'était hyper douloureux, j'imagine. Et donc, Louis XIV a fait guillotiner les deux médecins.
1: Alors, je vais dire que oui, parce que je sais pas, fistule anale, je pense que ça s'invente pas.
0: C'est faux.
1: C'est faux, merde. Ça faisait tellement vrai. Ça faisait très vrai.
0: C'est faux.
1: Il les a. Mais non, c'était un roi beaucoup,
0: c'est complètement
1: plus,
0: faux.
1: Beaucoup plus humaniste que ça, mon Dieu.
0: Deuxième info. Vrai ou faux sur Louis XIV, vous jouez avec nous. Hein. En 1698, il n'a pas pu partir en guerre parce qu'il était souffrant. Et d'après les symptômes de l'époque, Louis XIV avait une forme ancienne du coronavirus. En fait, les mêmes symptômes que le coronavirus. Est-ce que c'est vrai ou c'est faux?
1: J'adore les petits mouvements. Moi, j'ai envie de dire que tout est vrai. Ouais, ça doit être vrai.
0: Bon, c'est faux.
1: Oh putain, mais je suis vraiment nul.
0: Louis XIV, pendant ses banquets, adorait qu'il y ait de la sauce soja japonaise.
1: Mais non, mais c'est faux.
0: C'est vrai.
1: Là, il y a tous les auditeurs qui se disent je raccroche, j'appelle pas, je joue pas avec elle.
0: Ça sera pas ce soir.
1: Merde, mais bien sûr, mais voilà, mais.
0: Oui, c'est lui qui l'a fait importer, il adorait ça et il en faisait venir, il y en avait tout le temps à Versailles.
1: Voilà, plus ça a l'air vrai, plus c'est faux, et un réciproquement, je suis nul. Ok, on continue.
0: Info suivante sur Louis XIV.
1: Oui, il aimait les sushis.
0: Louis XIV puait tellement de la bouche au point que personne ne voulait l'approcher de près pour lui parler. Et il était tout seul dans Versailles, personne ne lui parlait parce qu'il puait trop de la bouche.
1: Mais c'est vrai?
0: C'est quoi?
1: C'est vrai?
0: C'est vrai. Ça me fait plaisir.
1: Je sens beaucoup d'émotion.
0: C'est vrai de vrai, hein. Il avait un problème, il avait aussi un estomac deux fois plus gros que la moyenne.
2: Ah oui, ça bouffait à l'époque. Hein.
0: Non, mais s'il avait des problèmes, il a eu plein de problèmes de santé au 14, saviez ça ou pas?
1: Non.
0: Et pareil, c'est lui qui a mis la perruque à la mode à Versailles parce qu'il avait une calvasse à 20 ans.
1: Ben oui.
0: Comme Marilyn. C'est vrai. Donc en fait, tout le monde a commencé à mettre une perruque, c'est lui qui a lancé la mode.
1: Vraiment,
0: comme Rémi avec la cassette, je te promets.
1: Incroyable, c'est ça qui a lancé la mode des perruques.
0: Ben oui, il a lancé la mode des perruques parce qu'il y avait une calvitie, donc à 20 ans, il avait plus rien.
2: T'imagines les mecs qui n'avaient pas du tout envie de se foutre des perruques. Ben c'est la mode, c'est la mode. Ben c'est oui, hein, c'est lui qui a dit.
0: Hein. Bon, on écoute un peu de Ed Sheeran. T'écoutes quoi, toi, Julia? T'aimes bien quoi comme musique?
1: Tout, moi j'écoute de tout. Alors là,
0: quand t'as pas envie de répondre.
1: Non, alors en ce moment, j'écoute que Orelsan parce que mon fils de 9 ans est complètement fan d'Orelsan, donc j'écoute beaucoup Orelsan.
0: On l'écoutera peut-être, mais là on est sur du Ed Sheeran. Avec Beyoncé, parfait. Voilà ce qu'on écoute tout de suite, 18h30.
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0: Julia Piaton est notre invitée. On parle du film Les Caprices de l'Enfant Roi. Ça sort pas cette semaine, ça sort la semaine prochaine, le 24.
1: Absolument, le 24 juin.
0: Avec Julia, Artus, Franck Dubos, Doria Tillier, toute une bande, un sacré casting pour ce film. D'ailleurs, on est en plein période d'examen. Petit master de journalisme, celle-ci.
1: Hein? Absolument.
0: Team master de journalisme, quelle classe! Tu voulais être journaliste?
1: Je me suis arrêtée au master 2, je l'ai pas eu le 2. J'ai eu le master 1. Je voulais être journaliste, ouais. Entre autres, j'avais envie d'être journaliste et comédienne.
2: Tu étais parti.
1: Voilà. Et je l'ai fait, hein, ce métier. J'ai interviewé pas mal de gens, que ce soit. Le salon du chocolat, mais aussi Isabelle Huppert. J'ai adoré.
2: T'as fait le salon du chocolat?
1: Ouais, aux États-Unis. Je passais toute la journée à bouffer des. Mais je l'ai fait pendant. En vérité, je l'ai vraiment fait pendant un an, ce métier. J'ai adoré. Jusqu'au moment où je me suis retrouvée face à des acteurs qui me parlaient de leurs films pendant de longues minutes et où je me suis dit, face à. Notamment à Isabelle Huppert, que j'avais envie d'être.
2: T'avais plus envie de parler du film que d'entendre les gens en parler. Bah, je comprends. Et donc, moi, je vais te poser une question qui mêle un peu ça. Pas journalisme, en tout cas, culture et ta passion, bien sûr, pour le théâtre et le cinéma, puisque je vais vous demander, tout simplement, il y a beaucoup d'expressions qu'on utilise aujourd'hui qui sont issues du théâtre. Par exemple, pourquoi on dit merde pour porter chance?
3: Ah, moi, je sais.
2: Pourquoi on dit merde pour porter chance?
1: Ça vient du théâtre.
2: Ah, ouais. On la suit.
1: Parce que, bien sûr. Parce qu'il y avait, plus il y avait de chevaux et plus il y avait de merde devant le théâtre, plus ça voulait dire qu'il y avait du monde dans la salle.
2: Oui. Ouais. Donc quand on dit
1: celle-là, on l'aurait eu.
2: Bah ouais, ça veut dire plein de caca de chevaux devant le théâtre. Ça veut dire qu'il y a plein de gens.
1: Ça veut dire qu'il y a du monde dans la salle.
2: Qui sont venus pour les applaudir, bien sûr. Bonne réponse. Mais est-ce que vous savez, une autre expression vient du théâtre, l'expression faire un bide. L'expression faire un bide vient du théâtre. Pourquoi dit-on faire un bide? Tu t'attendais pas à prendre autant de choses, hein?
1: Non.
2: Que Louis XIV a une fistule anale.
1: Non, il n'en a pas, justement. Non, alors faire un bide, je sais pas. J'en sais rien. Est-ce que c'est que tu te prenais tellement. Ça marchait tellement pas que t'en avais des crampes au ventre? Non, ça n'a rien à voir, t'avais mal au ventre de peur,
2: c'est
1: de trac.
2: Mais c'est pas ça.
1: C'est
2: la
1: pas
2: réponse
1: ça.

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1: On parle d'un film qui sort il sort la semaine prochaine. C'est Les Caprices de l'Enfant Roi, un film de Michel Leclerc et Julia Piaton qui joue Madame Madeleine Béjart.
2: Attends, et oh.
3: Alors que c'est un personnage hyper romantique, j'adore comment tu l'imites.
1: Madame Béjart. Qui joue la Reine de France?
3: Doria Tillier.
2: Ah oui.
1: Eh ouais. Qui joue D'Artagnan? Franck Dubosc. Un D'Artagnan à la Franck Dubosc, bien sûr. Arthus joue Cyrano de Bergerac avec le nez et tout.
2: Ah oui, j'ai vu, il a un sacré zen. Hein.
3: Il a un sacré zen. C'était des heures de pause.
1: Il y a des bagarres, il y a de l'épée, il y a des bastons.
3: Il y a des bagarres à l'épée, on a pris des cours, on était devenus très forts à la fin, surtout Nemo d'ailleurs. Et c'était une ambiance de dingue. Et c'est vraiment un film, je trouve, qui est hyper singulier par son côté très très très à la fois drôle et aussi vraiment tendre, sensible, hyper c'est aussi une manière de plonger dans une période de l'histoire et là à quel point Michel il décide de s'emparer de ça et de le rendre très très très vivant, de dire on reparle de Molière comme si c'était des personnages de maintenant, et ça c'est quand même un petit miracle, je trouve, d'avoir réussi à faire ça.
1: Et de voir aussi les troupes de théâtre, un peu saltimbanques à l'époque, qui se posaient là, qui essayaient d'avoir une petite scène pour jouer, d'essayer d'avoir un peu de villageois qui viennent les voir. C'est cool aussi de voir ça.
3: Oui, c'est vrai, de voir comment ça se fabriquait pour de vrai à l'époque.
1: Et voir à l'époque où est sortie la fameuse expression « faire un bide ».
2: Ah.
1: Et ouais, parce qu'on la cherche.
3: Est-ce que je suis la seule Non, mais j'aimerais savoir si je suis la seule à pas avoir la réponse ou si tout le monde le sait.
1: Ah non, hyper dur. C'est une expression qui vient du théâtre.
2: C'est un rapport avec le ventre, vraiment?
3: C'est peut-être qu'en fait, bide ne s'emploie pas dans le... Si, c'est quand même avec le ventre.
1: Ça a à voir avec le ventre. Il n'y a rien de... Comment dire...
3: Faire un bide, c'est peut-être parce que comme on n'avait pas fait de recette, et ben on mangeait pas le soir.
2: Voilà.
3: C'est pas ça.
1: C'est une très bonne idée, c'est pas ça.
3: C'est pas ça.
1: Mais
3: j'ai cru à ton regard que t'étais là, putain, elle est en train de trouver pas du tout.
1: Non, mais je suis très
3: la descente.
1: Je suis très Montessori dans l'approche.
3: Oui, je vois. T'as vu toutes les propositions, même si c'est complètement
1: côté. Exactement, et je te dis que c'est cool parce que t'as trouvé un effort, t'as trouvé une piste, pas la bonne, et c'est ok, mais c'est pas la bonne.
4: Est-ce que c'est un rapport avec le bidet? Plus tu vas au bidet, plus tu prends un bide.
3: Mais pourquoi? Pourquoi? Quelle est la logique de là, ce que tu viens de dire?
4: Je me suis dit,
3: là j'ai pas compris.
4: Bidet, tu prends un bide, t'as mal au ventre, de stress, de
3: C'est ce que j'ai dit tout à l'heure, ça donnerait mal au ventre.
4: Et donc tu irais au bidet. Et donc l'objet aurait donné le nom
3: au bide.
1: Perdez pas trop de temps parce que c'est vraiment pas la bonne réponse. Hein.
2: En tout cas, l'explication est super. Est-ce que c'est un truc où en gros les gens, quand c'était nul, se tapaient le ventre comme ça?
1: En tout cas, c'est pas ça, mais quand c'était nul, quand une pièce de théâtre était nulle, il se passait quelque chose, et d'où est sortie l'expression « faire un bide ». Vous voulez que je vous le dise?
3: Oui.
1: Tout simplement, les comédiens qui avaient raté la prestation, ou en tout cas qui étaient considérés comme nuls parce que le public avait passé un mauvais moment, tout simplement avaient le droit de leur lancer des choses sur scène. On a le cliché de la tomate, mais ça pouvait être ça. Mais en gros, ce que les gens avaient sur eux, ils le lançaient pour dire « t'es nul, c'est vraiment assez t'es agressif, quoi
3: ».
1: Et donc, qu'est-ce qu'ils faisaient? Ils sortaient de scène à plat ventre. Pour éviter de se prendre quelque chose dans la tête. Et donc on disait faire un bide.
3: Et parce qu'il sortait sur le bide.
1: Il sortait en rampant sur le bide pour pas se prendre.
3: Quelle vision atroce du métier d'acteur.
2: C'est clair.
1: Oh là là. Avoue que c'est bien de savoir ça. Une comédienne, tu peux
3: j'adore,
1: dire.
3: Mais j'adore.
1: Partout, tu vas arrêter.
3: J'adore.
1: Alors faire un bide.
3: J'adore, je ressors.
1: Alors faire un bide.
3: Pleine d'infos.
1: Et faire un tabac aussi, ça vient du théâtre. Désolé, j'en mets une. Faire un tabac, ça vient aussi du théâtre. Ça vient de tabasser, frapper avec force. Quand la pièce est réussie, le public applaudit si fort qu'on dit qu'il tabasse avec ses mains. Tabasser, tabac, faire un tabac.
3: Donc aucun rapport avec la
1: couleur. Aucun rapport.
3: Aucun rapport avec les Marlboro Lights.
4: Ouais, je crois que c'était rien de.
1: En fait, ça vient de Philippe Maurice, qui était un amateur de théâtre et qui du coup a dit non, c'est pas ça, c'est fou. C'est quoi tes pièces de. Tes classiques? Non, pas pièces de théâtre, film. Je voudrais que tu nous donnes trois classiques que tu adores au cinéma.
3: Chat noir, chat blanc d'Emir Kusturica. Chat noir, chat blanc, c'est une comédie totalement délirante que ma mère. D'abord, pourquoi? Parce que ma mère m'a emmenée. Et je vais suivre avec la deuxième, qui est Les Visiteurs. Parce que c'est deux fois où je suis allée au cinéma jeune. J'étais jeune ado. Je savais pas où ma mère m'emmenait. Très souvent, elle faisait ça. Elle me disait, là, on part, je t'emmène, on va aller. Et je me suis retrouvée devant l'affiche de Chat noir, chat blanc. J'avais 13 ans. Je me suis dit, pourquoi elle m'emmène voir ce truc? Qu'est-ce que c'est que ce truc? Et je suis arrivée dans cette salle de cinéma et j'ai pleuré de rire. C'est complètement délirant. C'est des chats qui parlent, c'est une bande de gitans complètement. Enfin, le cinéma d'Emir Kusturica, d'ailleurs, après, moi, j'ai fait mon mémoire là-dessus quand j'étais en fac. Donc, parce que c'est un cinéma, c'est à pisser de rire, c'est fou. C'est génial.
1: Je t'ai demandé trois refs, les deux premières, c'est des comédies.
3: C'est vrai. T'as raison.
1: Tu vois,
3: et peut-être qu'il y en a tellement d'autres, mais je pourrais dire Edouard Demain d'Argent, qui n'a rien à voir avec le film de Tim Burton. Ouais. Parce que là, c'est, je sais pas, j'ai pas besoin de le dire, en fait. C'est parce que c'est ce film-là, c'est
1: un
3: extraordinaire.
1: Univers,
3: c'est un univers fou, qui fait à la fois peur et qui en même temps fait pleurer. Voilà. Mais, et évidemment, Les Visiteurs, parce que pareil, je suis arrivée, je me rappelle,
1: c'était
3: et là, je rentre dans la salle et je me dis, mais pourquoi elle m'a emmené voir un film hyper sérieux d'époque?
1: En l'an de grâce.
3: C'est
1: le début.
3: Et Jean Reno dans un grand coup d'épée sur la tête de Clavier. Et il lui dit, j'ai respect, ouais, ils prennent cette voix de Jacouille. Et là, je me rappelle, je me dis, mon Dieu, c'est parti pour être ça pendant une heure. Ça va être de la folie.
1: Ça va être de la dingue.
3: Je suis sorti avec les yeux qui me sortaient de la tête en disant, mais qu'est-ce que c'est drôle, qu'est-ce que c'est bien, quoi.
1: Tu sais qu'on va jouer avec toi et tu vas faire gagner le cadeau à quelqu'un, peut-être à Laetitia.
3: Désolé à tous les cadeaux que vous n'allez pas gagner grâce à moi.
1: On va voir ça dans un instant. Alexandre, on l'a toujours pas écouté. Pilé, voilà ce qu'on écoute tout de suite sur Énergie. Il est 18h50. On a encore 10 minutes à profiter de vous à fond sur Énergie. Hein, vous bougez pas.
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1: Bienvenue tout le monde, bienvenue sur Énergie. Il nous reste quelques minutes à passer ensemble ce soir. Il y a Laetitia qui est avec nous. Salut Laetitia.
6: Bonjour à tous.
3: Coucou.
1: Salut Laetitia, je te présente Julia. Elle vient de mettre son casque, elle t'entendait pas avant.
3: Bonjour Laetitia.
6: Ah, bah bonjour. Enchantée.
3: Tu es très courageuse, Laetitia.
6: Ah, oui, j'ai entendu le avant, mais non, j'ai toute confiance.
1: Ça va bien se passer, j'en suis sûr. Tu fais quoi dans la vie?
6: Je suis agricultrice avec un magasin de vente directe.
1: Alors, t'es productrice de quoi?
6: De viande de porc et de bœuf.
1: D'accord, ok. T'es dans l'élevage?
7: Ah bah oui.
6: Voilà, c'est ça, élevage, transformation et vente.
1: T'es dans quel coin?
3: Oui, où ça, j'allais dire?
6: À côté de Chambéry.
1: Ah ben je viens à Chambéry, je le dis à tout le monde.
6: Ben le 16, j'ai entendu, donc j'allais dire que tu peux passer me voir.
1: Ben le 12, je suis là, hein, 10 juillet, je sais pas.
6: Et ben moi, je suis à côté du lac d'Aigbelette.
3: Ça, vas-y, ces petites vacances tranquilles.
1: Bah tu vois, passe à Chambéry, tranquille. Hein.
7: Tu passes une tête, tu me récupères un saucisson, c'est sympa.
6: Mais avec plaisir, je fournis.
1: Alors,
6: si il vient
1: de
6: quelque chose, bien sûr.
1: Bien sûr. On va essayer de te faire gagner ça. Qu'est-ce qui est en jeu d'ailleurs, là, maintenant, Énergie?
7: Il nous reste une belle plancha.
6: J'ai un bras zéro chez moi.
3: Ah, oui. Ah, dis donc, ça commence à râler, oh, dis donc.
1: Ah bah, oui.
3: C'est pas du tout la même chose, une plancha.
6: Non, l'essentiel, c'est de jouer.
1: Bon, bah, c'est gentil.
3: Et puis sinon, tu peux l'offrir à quelqu'un que t'aimes bien.
1: Bah voilà.
6: Bien sûr.
1: Ou que t'aimes pas.
6: Ça fera de la pub pour le magasin.
1: Exactement. Écoute, on va pouvoir y aller. Le jeu est simple, c'est le jeu du rien que ça bluffe. Rien que ça bluffe. Tu vas tirer au sort quelque chose qui est dans le bol.
3: Je suis angoissée.
1: Non, t'inquiète, c'est une question. On va tous te donner une affirmation.
3: Attends, vous y tenez pas tellement à cette planche.
1: Ouais, tu sens que t'es tranquille. Ouais.
3: Ah, j'ai entendu.
1: Je te cache pas qu'on n'est pas sur un iPhone. Hein. Le principe, Julia, tu vas lire la question et on va tous te donner une réponse et tu devras deviner celui qui t'a donné la vraie.
3: Quelle est la particularité du rideau allemand au théâtre?
1: Rémi.
7: Alors, bizarrement, vous savez qu'au théâtre, en France notamment, on ne peut pas porter de. On n'a pas le droit de porter de verre.
1: Et c'est pas le droit, c'est pas préconisé. Il est dit que ça porte malchance.
7: Mais il vaut mieux l'éviter. Donc
1: c'est une superstition.
7: Ça a été répliqué un peu partout dans le cinéma, tout ça.
3: Mm-hmm.
7: Mais bizarrement, en Allemagne, le rideau n'est pas rouge, mais vert. Un vert, attention, pas fluo, mais un vert très foncé. Et c'est leur particularité, c'est que chez nous, ça porte malheur. Chez eux, c'est
3: ça
7: assumé.
3: Ça veut rien dire du tout.
7: Pas du tout. C'est assumé. Mais pas
3: c'est assumé ou ça veut rien dire du tout? C'est faux.
7: Il n'y a pas de...
3: D'accord.
1: Moi, je vais faire simple. Je te donne la vraie, Julia. Je te donne la vraie, c'est Camille. Quelle est la particularité du rideau allemand au théâtre? Il n'y a pas de rideau dans les théâtres allemands.
7: Oui, d'accord.
1: Ben non, c'est un truc de chez nous. Lever le rideau, baisser le rideau. Et dans le théâtre allemand, c'est pas du tout. En fait, c'est très français qu'il y a rideau au théâtre. Et vous verrez dans les autres pays, non. Et en Allemagne, non, pas de rideau au théâtre. Il y a la scène qui est ouverte, ça n'existe pas. Et tu rentres sur scène et la scène démarre.
3: Oui, mais on dirait.
1: T'es à vue.
3: On dirait pas de rideau, tout simplement.
1: Quand tu arrives au théâtre, en Allemagne, s'il y a un décor, le décor est à vue.
3: Le décor est à vue.
1: Le décor est à vue, c'est comme ça en Allemagne.
3: Non. Attends.
4: Toi, tu es habitué, Julia, à un rideau qui s'ouvre au milieu. Le rideau dont on parle.
1: Ils ont mis des stores vénitiens. C'est un peu des lamelles, là, et tu vois le travers. Voilà, c'est un jeu d'ombrage.
4: Mais tu sais quoi? T'as pas tout à fait tort.
3: Attends.
4: S'il ne s'ouvre pas au milieu, il s'ouvre vers le haut pour laisser place à la scène.
7: Bah, chez nous aussi.
3: Il s'ouvre vers le haut, tu veux dire
4: de base en haut pour laisser place à la scène.
3: Il s'ouvre de droite, du centre vers les extérieurs.
4: Et c'est exactement ça.
7: Mais ça, chez toi, mais au théâtre, très souvent, il s'ouvre par le haut.
3: Bah oui, ce que j'allais.
4: Je vous dis que c'est la définition de la rousse.
3: C'est toi qui as raison.
7: La couleur verte. Le rideau qui est un peu vert foncé, mais vert, quoi qu'il.
1: C'est ça, Julia, faut que tu choisisses quelqu'un. Rémi, Oriane ou moi?
3: Rémi.
1: Rémi, attention à 3, 2, 1. La personne qui a donné la vraie réponse se dénonce. 3, 2, 1.
4: C'est moi. Il ne s'ouvre pas au milieu et se met vers le haut pour laisser place à la pièce. Le rideau allemand.
2: Mais c'est nul.
4: Mais c'est pas moi qui fais les règles, mon vieux.
3: Laetitia, je suis vraiment désolée.
2: Deuxième tentative.
6: C'est pas grave, c'est pas grave.
2: Allez, deuxième tentative pour Laetitia, je vous retire.
3: C'est vrai, c'est vrai. Ah, alors, c'est la dernière, là, je me mobilise là. Je suis hyper mobilisée, Laetitia. Dans les dents de la mer, le requin s'appelle Bruce. Pourquoi? Qu'est-ce que c'est que cette histoire? Je me rappelle pas du tout de ça.
2: Simple. Bah écoute,
1: dans les dents de la mer, le requin s'appelle Bruce. C'est pour pas n'importe quoi.
3: Pas Bruce, pardon, Bruce.
2: Ouais, mais en fait, si c'est Bruce.
4: Moi, je sais pourquoi.
2: Moi, je te donne la vraie raison.
4: Non, mais
2: tu donneras la fausse si tu veux.
4: Ah, ok, vas-y.
2: En gros, Spielberg à l'époque, et je te la fais très courte, est en embrouille avec un comédien dans sa carrière de réalisateur. Il est en embrouille avec Bruce Willis. Et donc, il dit, ok, c'est très simple.
8: C'est Bruce Willis qui, bien sûr, a 9 ans à l'époque des Dents de la Mer.
2: Tu rigoles ou quoi? À l'époque des Dents de la Mer, il a au moins 28-30 ans. Vous regarderez. Tu regarderas. Et donc, il appelle le requin. Bruce en mode voilà, il y a un relou, je vais appeler le requin comme le relou que je supporte pas.
3: Ils ont déjà travaillé ensemble?
2: Ils n'ont jamais travaillé ensemble, mais ils sont en embrouille parce qu'il y a eu un refus de tournage. D'accord. À la barre de Bruce.
1: J'y vais, vous êtes d'accord, je suis en passe en deuxième, on terminera avec Oriane. Tout simplement, je sais pas si tu sais, à l'époque, on est, je sais même pas en quelle année, les Dents de la Mer, c'est évidemment un machiniste qui fait
3: utilise qui s'appelle Bruce.
1: Non mais exactement, ce qu'on a vu dans le tu sais, je t'ai déjà vu le studio Universal, ils ont gardé vraiment l'époque où ils tournaient là et c'est un requin, ils décident s'ils le font monter. C'était comme une radio télécommandée un peu à l'ancienne. Mmh. Et le machiniste s'appelle Bruce, donc ils disaient top au requin Bruce, et donc ils l'ont appelé Bruce dans le film, tout simplement. Voilà, arrêtez avec vos conneries de rideau.
4: Note bien, même d'un point de vue comportemental, Rémi a dit 17 fois le mot embrouille.
2: Bah oui.
4: Et Camille a dit. Qu'est-ce que t'as dit?
1: Bah, j'ai dit la vérité, tout simplement.
4: Tu sais, je m'en souviens même pas, ça n'a même pas imprimé.
3: On veut tellement ne pas t'avoir cru tout à l'heure.
4: Alors, crois-moi maintenant, Julia, regarde-moi dans les yeux.
8: C'est pas agressif. Oh là.
4: Le requin.
2: Même une invitée, doucement. Hein.
4: Le requin s'appelle Bruce ou Bruce parce que l'avocat Spielberg s'appelle Bruce. Et fun fact, il s'appelle même Bruce Rameur, écrit ramé comme dans l'eau.
2: Ouais, d'accord. Je récupère un peu mon info là.
4: Bruce Rameur,
3: c'est toi qui dis la vérité.
1: Attention, il faut que tu choisisses Oriane, Rémi ou moi. Oriane, Rémi ou moi. Julia, choisis bien.
2: Eh.
1: C'est pour la, non, c'est pour toi. Le cadeau.
4: Bruce Ramé.
1: Tu dis rien?
3: Non, parce que l'anecdote, elle est un peu nulle. Ramé, rameur, c'est un peu le truc. Elle l'a lu, elle le dit, parce qu'elle l'a lu et qu'elle le sait. Mais en fait, on s'en fout un peu, mais c'est quand même. C'est ça.
4: Je me souhaite que ce soit vrai.
3: C'est vrai.
6: Bravo.
1: Mais je comprends pourquoi, parce qu'on dit les avocats sont des requins, et donc il a dit, du coup, le requin, je l'appelle Bruce. Quand tu l'as dit, je me suis dit, c'est pas mal.
3: J'ai un regard bien dans la
6: piste. Bravo, bien joué.
1: Laetitia, tu gagnes une plancha dont t'as rien à foutre.
6: Non, je vais
8: Bravo, Laetitia.
6: Merci beaucoup, elle serait utilisée avec toi.
1: Mais en même temps, t'es éleveuse, agricultrice, alors, ça peut te servir au magasin ou je sais pas où.
6: Tout à fait. Non, mais je ferai de la bonne pub avec, comme ça, c'est génial.
1: Et surtout, fais la pub pour ton magasin, enfin, et pour tes produits, c'est quoi?
6: C'est la ferme du Vincent à Domessin. Donc, tous ceux qui me connaissent sont bienvenus.
1: Il y a des merguez.
6: Ceux qui connaissent pas. Il y a plein de merguez, surtout en ce moment. Merguez, chipot, côte de bœuf, tout ce qu'il faut pour faire barbecue.
1: Eh ben, je passe prendre les merguez.
6: Donc ça. Avec plaisir.
1: Avec grand plaisir. Parce que le 12,
6: merci beaucoup.
3: Salut, Laetitia.
1: Des gros bisous, Laetitia. Bravo à Julia qui t'a fait gagner. Julia, je voudrais te remercier d'être venue nous voir.
3: C'est moi qui vous remercie.
1: On a passé un trop bon moment. Le film, comment il s'appelle?
3: Les Caprices de l'Enfant Roi, bien sûr.
1: Il sort
3: mercredi prochain, foncez-y.
1: C'est un film de qui?
3: C'est un film de Michel Leclerc que j'adore. C'est la deuxième fois que je tourne avec lui et ce film est une pure réussite. C'est un film d'époque merveilleux, drôle, tendre et fantaisiste et avec des acteurs de dingue.
1: Et il va y avoir qui dedans?
3: Comment ça, il va y avoir qui dedans?
1: Il y a quel acteur?
3: Ah ben, il y a toujours Artus, qu'on adore, qui joue Cyrano de Bergerac. Il y a D'Artagnan qui va
1: jouer. Tu vas bientôt rejouer avec Artus, très bientôt, je crois.
3: J'ai déjà joué avec lui dans un film d'Albert Dupontel qui sortira en novembre prochain. Oui, on est resté ensemble un an en fait, hein, les cartouches sont
1: bien. Oui.
3: Voilà. Et il y a Doria qui joue la reine, Niels, Amel Brossen qui joue le roi, Nemo Schiffman qui joue Molière. Et Suzanne de Beck, bien sûr, Suzanne de Beck, qui est la cousine de la reine, qui est extraordinaire. Suzanne de Beck, extraordinaire comédienne.
4: Très drôle.
3: Ouais.
1: Et il nous reste quelques secondes. Si tu peux donner envie aux gens de venir voir le film, encore en quelques mots, ce film,
3: ce que je peux leur dire, c'est qu'ils peuvent y aller tous ensemble. Toute la famille peut aller voir ce film. On peut y aller à partir de l'âge de 5 ans. On voit des chevaux au grand galop. On a des fous rires. On tombe amoureux parce que ça parle beaucoup d'amour. C'est une grande comédie romantique. Enfin, c'est un grand film humaniste merveilleux. Franchement, je pense qu'en ce moment, avec ce petit hennissement de cheval que j'adore, je pense qu'en ce moment, c'est tout à fait à propos. L'été commence, il fait chaud, allez vous mettre dans une salle climatisée pour voir des gens s'aimer et fabriquer du théâtre et tous ensemble. Non, mais c'est vraiment un beau film que j'adore.
1: Eh ben, un grand merci.
3: Merci Michel de m'avoir fait participer à ce film.
1: Un grand merci Julia, il est 19h, on va vous laisser. Demain c'est Soprano qui est à ta place. Et il va chanter parce que t'as pas voulu chanter toi.
8: Ouais.
3: Tu m'as pas proposé en même temps. Hein.
1: Et donc Soprano chantera demain soir dans l'émission. Je n'ai pas le droit de dire qui est l'invité de lundi, toujours pas. On est bientôt vendredi. Je l'annonce. Donc est-ce que demain soir je pourrais l'annoncer?

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8: Vous pouvez pas me regarder comme si c'était un mardi normal.
9: Ah non, je sais ce que tu vas dire.
8: On va pas parler que de ça, mais quand même.
9: La baballe. Tu veux parler de la baballe?
8: Oui, le ballon. Ah ouais, on va parler un peu ballon de seconde. Je vous rassure, hein, nous 16h-19h, on va pas vous bassiner avec la Coupe du Monde. Il y a tellement de radios qui vont le faire, ils ont bien raison. Nous, on va parler de toute autre chose tout au long de la semaine. Même si on vous donnera l'actu rapide des matchs, on va pas faire une spéciale Coupe du Monde tous les soirs. Mais quand même, il y a une actu aujourd'hui, parmi tant d'autres, mais une actu importante en France, c'est le démarrage des Bleus de la Coupe du Monde, les copains.
10: Bien sûr.
8: Guillaume, tu sais ça quand même. Guillaume, salut.
11: Salut Camille, salut toute l'équipe.
8: Salut. Coucou. C'est ça mon Guigui.
11: Ah bah évidemment, hein. Après je suis plus Formule 1, mais pour le coup tout le monde va suivre au moins le premier match.
8: T'es un bon, t'as regardé ce week-end?
11: Ah évidemment, on a eu les frissons ce week-end, c'était merveilleux.
8: Quel est ton pilote préféré?
11: Eh ben pour le coup, j'avais une affection depuis toujours pour Lewis Hamilton. Alors là, de le voir gagner ce week-end, comment te dire que j'étais comme un fou.
8: Lewis Hamilton, pardon, hein, je suis vraiment un fanboy. On en a déjà parlé hier soir à la même heure, mais je suis un fanboy parce que son aura, elle dépasse le monde de la Formule 1. D'accord.
10: Ouais.
8: Lewis Hamilton, on peut penser ce qu'il veut, mais Lewis Hamilton, c'est un gars qui traverse le paddock en jupe.
10: Ah,
8: d'accord,
10: vrai,
8: mais ouais, et c'est
10: raison.
8: Bien.
10: Non, mais le fait qu'il soit avec Kim aussi, ça rajoute un petit peu de super dans son histoire et dans sa vie aussi.
8: Tu vois. Vous avez vu que Kim, elle a pas fait exprès, elle a volé la serviette d'un autre pilote sans faire exprès la dernière fois quand elle était à Monaco. Vous savez, il y a quand les pilotes ont terminé la course, ils ont toujours un petit stand avec une serviette chacun pour s'essuyer avant d'aller donner les interviews.
10: Ouais.
8: Et elle est passée juste avant et elle a vu une serviette parce qu'elle venait de prendre du champagne sur la tête et du coup elle a pris la serviette pour s'essuyer. Donc elle a piqué la serviette d'un des pilotes et cette semaine elle a fait livrer aux pilotes une serviette from Kim to Kimi.
10: Wow.
8: De la part de Kim pour toi Kimi, parce que le mec s'appelle Kimi, et donc il avait une serviette offerte par Kim Kardashian avec un nœud qu'il attendait dans son stand.
9: Ma princesse. Non mais Kim, elle est invitée à dîner, elle te ramène toujours un truc cool, je pense.
8: Ah non mais elle est chic. Ça parle d'une sextape, mais elle est chic.
10: Ah oui.
8: Elle est chicasse, ma Kim, on adore.
9: Il s'est passé tant de choses depuis. D'ailleurs j'ai acheté un soutif à Kimi.
10: Il fallait vraiment finir un peu.
9: Je
10: sais pas, parce que t'es vraiment sur une sextape, donc je sais pas.
9: Non, pour dire qu'elle a construit un truc énorme, une entreprise de dingue de sous-vêtements. Bah, hier, qu'est-ce que j'ai fait? Compulsivement, je lui ai acheté un soutif. Grâce à moi, elle mangera de la viande ce matin. Et ça
8: c'est
9: vrai me que fait plaisir.
8: Les pâtes, elle n'en a plus.
9: Je dis pas de l'agneau, mais un suprême de volaille, peut-être.
8: Comme dirait Kat dans la pub Grand Frais, une belle entrecôte. Alors, Guillaume.
11: Ouais.
8: On est quand même là pour parler de foot. Ce soir, toute la soirée, tous les gens qui passent sur l'antenne, je vous demande votre pronostic.
10: Ouais.
8: D'accord, on commence pas à miser de l'argent, les paris sportifs et tout, machin, c'est bon, c'est toxique. Venez, on se dit un truc de... On se donne juste le prono. Rémi, selon toi, alors j'étais pas un spécialiste de foot.
10: Non.
8: Je te prends dans un instant, je demande d'abord à Guillaume, selon toi. France-Sénégal, ce soir, match d'ouverture de la Coupe du Monde, ça va faire combien?
11: Eh ben écoute, moi je pense qu'on va se prendre un 2-1. On va gagner 2-1, par exemple.
8: On va
11: gagner 1. Je pense qu'au début, on va se la jouer un peu cool en disant ça va être facile, etc. On va s'en manger un et après on va se ressaisir et se remettre droit dans les bottes, quoi.
8: Ah là là, j'hésite entre 1-0 et 3-1. Oh.
10: C'est marrant parce que moi qui n'y connais rien, d'accord, je n'y connais rien, mais j'aurais dit 3. Hein. C'est-à-dire un partout et là, à un moment donné, l'éclate.
9: Attends.
10: Ils en mettent 2 derrière.
9: Dici est venu nous voir il y a quelques jours et a dit ne soyez pas arrogant.
8: Alors, pour deux raisons, Oriane. Parce que de 1, hein, le Sénégal est une super belle équipe.
10: Bien
8: et
10: sûr.
8: De 2, parce que les matchs d'ouverture, regardez l'Espagne contre le Cap-Vert et tout, les matchs d'ouverture, c'est très difficile. Très difficile.
9: Je vais suivre DC's.
8: Oh, tu m'étonnes.
9: Et cette un homme sage. Et je vais dire 1-0 pour la France. Et le 1 va péniblement être recherché. J'y connais rien. Mais ça va pas être 1 dès les premières minutes.
10: Ah ouais. Et tu fais quoi, Cam, toi?
8: J'ai envie de panache.
10: Ah.
8: J'ai envie de dire 3-1, mais bon, allez. Allez, 3-1.
10: Ah bon, alors on est
9: pour la France.
10: On est d'accord.
8: Oui, pour la France. Thibaut.
12: Moi, je pense qu'il va y avoir beaucoup de buts et je mettrai sur un 3-2 pour la France.
8: Johan.

0: 2-0 pour la France.
1: 2-1 pour la France.
2: Ok.
1: On gagne quoi? On met de la thune?
2: Ah non, j'ai dit avant, on met pas de thune. C'est pour le plaisir un peu de jouer aussi.
3: Oui, oh, peut-être, attendez,
2: j'ai une idée.
3: Peut-être 5 balles.
2: 5 balles qu'on rajoute dans la cagnotte.
3: Mais déjà, les 20 balles que tu dois dans la thune.
2: C'est pas faux.
3: Ça peut être bien.
2: Ouais, hein? C'est pas faux.
3: Et tu reviens vers nous.
2: Ouais, y a pas de soucis. Je vous envoie un petit mot.
0: Allez, Shakira, Burna Boy, voilà ce qu'on écoute tout de suite. Guillaume, je te fais un gros bisou. Bah, je peux pas mieux. On parle de Coupe du Monde et c'est la musique d'ouverture de la Coupe du Monde. Belle soirée, tout le monde sur Énergie.
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0: 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J'ai pas eu le temps de vous en parler. 0870 42 48.
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5: Alors ce soir c'est encore du gros. La Switch de quai de retour.
2: Oh génial.
5: Pour cet été, qu'est-ce qu'il nous faut? Pour faire les barbecues, pour être dans une bonne ambiance et tout, il nous faut une enceinte. Donc on a pris la meilleure, enceinte Marshall
2: aussi.
5: Bah, et bien du coup, qu'est-ce que je mets avec? La plancha quai de retour.
2: Ah, pas avec hein, c'est ou l'enceinte ou la plancha.
5: Oui, non mais ce que je veux dire c'est que ce soir il y a tout à gagner quoi.
2: Il y a tout à gagner. Il y a une émission à écouter, c'est la note 0800 70 42 48. Le numéro est gratuit. Pour nous joindre, il y a du Gims qui arrive aussi. Soleil. Cad Merad est notre invité.
3: Oh la classe.
2: Cad sera là avec nous pour terminer l'émission. On va bien se marrer pendant plus d'une heure avec lui. Restez là, les infos pour briller au dîner de ce soir. Le thème?
3: Le thème, c'est un joueur de l'équipe de foot de France.
2: Ah génial, on doit absolument avoir une info sur un des bleus. Voilà, c'est ça. Même à l'ancienne, hein, un gars qui a été sélectionné en équipe de France. Je précise parce que moi, il est à l'ancienne.
0: Restez avec nous et le champion du jour, je vous le fais découvrir dans un instant. On a plein de choses à faire avec vous. On est avec vous jusqu'à 19h.
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2: Bienvenue tout le monde, merci de nous choisir, merci de choisir Oriane, merci de choisir Rémi,
1: merci
2: de choisir la formule offensive sur

0: puits il y a 2 mois. Et lundi dernier, il s'est envolé. Sauf que, ça pourrait vous dire, bah, c'est le but d'un pigeon.
1: Voilà.
0: Sauf que Mimi est muni d'une couche salopette.
1: C'est-à-dire
0: qu'il lui met chaque jour et dont il a peur qu'elle se remplisse et qu'avec le poids, il puisse plus voler.
2: Bon, il y a beaucoup d'infos, c'est sûr. Moi, je m'ouvre à cet homme et effectivement, ouais, retrouvons Mimi.
0: Bah, alors, pourquoi il a une couche, vous l'avez compris, c'est qu'il était malade, évidemment. Et donc, une couche et Mimi est baguée avec les coordonnées de Maxime. Alors, si vous voyez Mimi, écrivez sur la page Facebook Alerte Animaux 21.
1: Si je peux me permettre, regardez pas trop en l'air, regardez par terre si vraiment il y a un mec qui... Bah si, s'il y a un pigeon qui est un peu là, bon, bah...
2: Non, mais ne serait-ce que pour les bagnoles, quoi. S'il n'a plus de couche, il y en a plein les bagnoles.
0: En France, hein, vous croisez un pigeon avec une couche, c'est lui. Hein.
1: C'est ça. Mimi, vous embêtez pas de baguer, hein. C'est celui-là, c'est Mimi. Hein.
0: Mais il doit être tellement mime, c'est avec sa petite couche, sa petite salopette.
1: Surtout, ça l'empêche de voler.
0: Coluche, t'as un pigeon, ouais. Bah, attends, c'est l'histoire d'un mec. Fais peut-être des blagues.
1: Avec un autostoppeur.
0: Allez, restez avec nous sur Énergie. Courage. Et on a peur pour les animaux, en vrai. Notre champion du jour arrive. Ah! Je veux aussi vous parler des années 90. Bref, j'ai trop de choses dont je veux vous parler. Les infos pour Bruno Dîner de ce soir concernent un bleu, un joueur des bleus qui a porté le maillot de l'équipe de France. Gims, tout de suite.
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0: Il y a Marion qui est avec nous. Ça va, Marion?
4: Oui, et vous?
0: Ça va très bien, Marion. Merci d'être avec nous, Marion. Comment vas-tu?
4: Mais ça va.
0: On est très content de t'entendre. Je vais vous parler du champion du jour. Vous voulez l'entendre, l'équipe?
1: Oui, s'il vous plaît.
0: Moi aussi, je le veux. C'est parti.

0: je parle du haut, du haut, du haut du panier. Ah, on en a eu des champions, hein, en deux ans d'émission. Ah, on est sur un tête de taulier des champions.
1: Oh là là.
0: Ah, je cache pas que là, on est sur un vrai champion.
2: Ah.
0: Écoute bien, Marion. C'est il y a quelques jours, un père de famille de 50 ans a été condamné par le tribunal de Aix-en-Provence.
1: Oh là là.
0: Une belle ville de France. On les salue. Big up à vous, Aix-en-Provence. Tu connais, bien sûr.
2: Quels y sont, tout ça?
0: Depuis 2013, il enchaîne les infractions routières. Pour éviter de payer les amendes, l'homme de 50 ans avait une technique quelque peu discutable et il s'est fait attraper. S'il a fini au tribunal, vous imaginez un petit peu le montant il y avait pour plus de 5000 euros d'impayés.
1: Pas mal.
0: Et il avait une méthode pour pas les payer, il s'est fait gauler. Laquelle, selon toi, Marion?
3: Il a dit que c'était ses enfants qui conduisaient.
0: Pas loin.
1: Oh bah c'est sa grand-mère.
0: Pas loin, bah c'est même ça, mais il y a une particularité avec ses enfants.
1: Mais qu'il n'en a pas.
0: Ah, il en a.
1: Il en a quand même.
3: Ouais.
1: Il en a.
0: Mais t'es incroyable, Marion, t'es touché par la grâce. On va te garder sur l'émission, on gagne du temps. Hein. Parce que, avec les deux, là, je te cache pas, je suis toujours un peu en retard pour envoyer Gims. Là, avec toi, je suis dans les temps. Hein. Il avait mis la carte grise au nom de sa fille de 9 ans.
1: Ah, bien joué.
0: C'est interdit par la loi.
1: Bien sûr. Mais attends, en même temps, le gars ne s'est pas fait gauler pendant des mois et des mois.
3: Ouais, non, c'est avantageux. Donc, hein.
0: Écoute bien ce qui s'est passé, parce que ça a été une galère pour sa fille, au final.
2: Même à 9 ans?
0: Eh ben en fait, ça faisait des années qu'il a émis la carte grise de la voiture au nom de sa fille de 9 ans, sauf que sa fille, elle a grandi, 9 ans.
1: Ah,
0: ça vient 12 ans.
1: Eh oui.
0: Puis tu fermes les yeux, elle a 15 ans, elle a un petit copain.
1: Bah bien sûr.
0: Et puis tu refermes les yeux, elle a 18 ans, elle dit « Papa, est-ce que je peux passer le permis ?» Bien sûr, ma fille. Sa fille, elle passe le permis. D'accord? Elle a une vingtaine d'années et en fait, elle comprend pas parce qu'elle a le permis et elle reçoit des PV qu'elle a jamais eu. Elle dit, mais c'est pas possible. C'est pas possible, j'ai des PV que j'ai pas eu, c'est pas possible, on n'arrête pas de lui adresser des courriers de impayés. Au bout d'un moment, elle va au commissariat, elle dit, pardon, hein, excusez-moi, j'ai pas fait ces infractions, j'en ai marre de devoir payer pour des infractions que je n'ai pas faites en, j'avais 9 ans, quand vous me dites que j'ai roulé trop vite, sur l'autoroute de Marseille. Et donc, les mecs mènent l'enquête, ils comprennent pas, et elle se rend compte, son père lui avait pas dit non plus, que la carte grise était à son nom, parce qu'elle avait que 9 ans à l'époque, et ainsi de suite. Arrivée à l'âge adulte, elle s'est retrouvée endettée à hauteur de 5000 euros, et le père a donc été condamné par la justice à 12 mois de prison et l'obligation de rembourser sa fille.
2: Mais c'est une
1: avec sursis.
3: Et
1: 12 mois.
0: Oui.
3: La poule quand même.
2: Non mais la pauvre, elle comprenait rien, elle recevait du courrier, le père il disait rien pendant tous ces mois.
0: Parle ça à ton père, le poucave pas aux policiers.
1: Bah
0: quand même. Là, il va sortir du testament, je te le dis.
1: Tu règles ça le dimanche midi entre le poulet et les pommes de terre.
2: Mais surtout qu'on a tous accusé notre gosse d'avoir fait un truc à notre place, mais des trucs minimes.
0: Vraiment pas, non.
2: Bon, quand tu casses un truc, arrête. Non?
1: Non.
0: Non?
1: Non, non.
2: Oh, tu casses.
1: Oh, tu casses.
0: Non, parce qu'il parle, il cafte les enfants. Ouais. Les enfants, je vais vous dire un truc. Les enfants, on leur lit trop tôt Petit Ours Brun. Petit Ours Brun est une énorme merde. Petit Ours Brun, il balance ses potes. Il juge les gars. Il a un truc. Il est jamais content. Ça lui va pas. Il est au manège. Il pleure pour un truc. Et c'est une vraie balance, une vraie pookie. Et en fait, nos enfants deviennent Petit Ours Brun.
2: Je suis d'accord. Je n'ai jamais pu saquer Petit Ours Brun. Et il est devenu, parce que Choupi, quand même, il est pas mal.
1: Ouais.
0: Choupi aussi. Mais vraiment, Petit Ours Brun, c'est une fin de série.
2: Non. Petit Ours Brun, c'est un gros pervers narcissique.
0: Ah,
2: je
0: ouais.
2: suis d'accord avec toi. Autant de Choupi est clairement neuneux, mais il a le mérite d'être plutôt sympa. Petit Ours Brun est une mauvaise influence. Je suis d'accord.
0: Choupi, quand même, tu vois, à la fin, il aime bien ses parents, son truc. Petit Ours Brun, il est auto-centré. Il n'y a que lui, pardon.
2: Ouais.
0: Il y a Petit Ours Brun, je suis Petit Ours Brun. Et voilà, ça m'énerve, ça me fait parler comme Sarkozy. Hein. Ça fait quand je suis énervé, je parle comme Sarkozy.
2: Je pense qu'il est sociopathe, Petit Ours Brun. Il n'a aucune empathie. Il est vraiment sur ses fesses. Je suis d'accord.
0: Ouais, c'est vrai.
2: Et on n'en parle pas assez.
1: Mais après, il y a un truc qui m'intrigue, pardon, mais sur ce dossier de carte grise, comment tu peux mettre le nom d'une enfant de 9 ans sur une carte grise?
0: Parce que c'est ça aussi, ça, c'est ça que j'aime, c'est mon Aix-en-Provence. Mon Aix-en-Provence, ils râlent, ils disent, il y a les impayés, mais ils n'ont aucun problème à verbaliser une petite de 9 ans qui roule à 130 en T-Max à Aubagne. Voilà. Pour nous, c'est OK. Ça, c'est mon Aix-en-Provence, je les adore.
2: Bah, il faut faire le calcul avec la date de naissance, c'est pas toujours simple.
0: Oh là là. C'est quand même fou cette histoire, non?
1: Mais carrément, ouais. Mais après moi ça
2: c'est
1: me donne
2: honteux,
1: des idées.
2: Hein.
1: Je le ferai pas. Mais bon, je me dis, tiens, qui ne tente rien.
0: En tout cas, préviens ta fille et le jour où elle se fait gauler, tu la rembourses parce que tu laisses pas ta fille endettée de 5000 balles. Hein.
1: Bah non.
0: Bizarre la famille là. Hein.
1: Ouais, chelou. Bon, il va la rembourser quand même, j'imagine.
0: Mais j'espère, Marion, bah, qu'est-ce que t'en penses?
3: Eh ben moi j'espère qu'il la rembourse quand
0: Bien sûr.
3: Bah oui.
0: Est-ce qu'il y a un truc que vous avez pas droit quand vous étiez petit?
1: On voit plein. Vous n'avez pas droit, moi c'était le coca. Ah, ah. Pas... Ouais, bah, mais attendez, mes parents avaient un bar, hein, donc je voyais passer des coca bien frais sur les plateaux. On n'est pas droit au coca, ma mère était intransigeante. On avait eu la chance d'avoir un scooter, parce qu'on était un peu dans un endroit isolé. Donc mon frère s'était battu pour l'avoir. Mon frère c'était la CGT. En gros, il se battait pour avoir les. Moi j'avais les acquis sociaux. Ouais. Après, un an après, bah oui, je récupérais tous les acquis sociaux par ceux qui sont descendus défendre nos droits de frères, tu vois.
0: Ouais.
1: Donc grâce à mon frère, j'ai eu un scooter et tout. Mais le coca, ma mère, elle voulait pas, ça me rendait timbré.
3: Mes parents étaient pareils, hein. Le coca c'était interdit. Hein.
1: Interdit.
2: Et du coup, vous vous jetiez sur le coca chez les autres. C'est absurde.
3: C'est ça.
1: Mais non, mais en fait, il y avait le bar et elle nous interdisait. Non, on était plutôt sympa. Hein. Je peux pas te dire qu'on n'avait pas goûté une fois en cachette, mais pas tant que ça, quoi. Et ma mère avait essayé la fameuse truc de regarder, je vais mettre une pièce dans un verre de coca et vous allez voir dans quel état elle va sortir. Bon, ben, ça a pas
3: marché. Les ongles aussi, ça les détruit, les ongles.
1: Ah ouais? Non, elle nous avait pas fait les ongles, mais elle nous avait mis la pièce et la pièce s'est ressortie un peu. Bah oui. Pas de problème.
4: Et bah, moi, je suis un peu comme toi et ma mère était un peu comme la tienne. C'est-à-dire que maman ardéchoise, très très dans le green. Pas de coca, pas de Nutella, pas de sucrerie, pas de bonbons. Et dans la soupe qu'elle nous faisait, qui était horrible, déjà de base, elle mettait de la levure de bière. Je sais pas si vous savez ce que c'est, mais ça rend la soupe encore plus dégueu que ce que c'est de base.
1: Donc vraiment extraordinaire de dire à tes enfants, buvez pas de coca, mais en revanche c'est cool pour de la levure de bière.
4: Oui, mais c'est pas de la bière non plus. Ah. Non, c'est vraiment juste pour les probiotiques, je sais pas quoi. Et je vous l'ai déjà dit, mais c'est vrai qu'en sortant de l'école, j'avais un casse-dalle au fromage de chèvre. Donc il y avait rien, pas de viennoiserie, rien. C'était horrible. Et donc clairement, comme tu le disais, Oriane, je me suis jeté chez mes potes sur le sur ces
1: les dinosaures.
4: Ah
1: ben
4: grave. Ah bah oui. Ah bah oui.
2: Alors moi,
1: t'avais pas le droit à quoi, toi?
2: J'avais le droit, tout ce qui est alimentaire, même couvre-feu, j'avais le droit un peu à tout. Il y avait deux règles chez moi. On claque pas les portes et on n'imite pas. Genre.
1: Quoi? C'est génial.
2: On n'imite pas et c'est une règle que j'ai instaurée avec mes enfants. Par exemple, si mon père me dit passe-moi le sel, si je disais passe-moi le sel, mais je me faisais défoncer.
1: Ah bon?
2: Anne,
1: ah, moi j'encourage à imiter ces trucs.
2: Ah non, les perroquets, genre le jeu du perroquet où tu répètes non. Après moi, mais genre vraiment on pouvait être puni pendant des mois et des mois.
1: Moi, mon fils il tape des barres quand je l'imite. Genre j'arrive, je dis j'imite, je veux maman. Non, je veux papa et tout. Et mon fils, il tape des barres. Il dit, ah, c'est moi, c'est moi. Et ça le fait kiffer que j'imite.
2: C'est devenu tabou. Je vois des gens s'imiter. Je fais. J'ai l'impression qu'ils se sont insultés avec les pires gros, moi.
1: Donc, toi, en gros, à la maison, genre sur TF1, 50 loups, c'est genre un truc. Pour vous, c'est un truc de barjon.
4: Alors là, François Hollande, il va y tomber dessus. Mais il va y tomber dessus. Regardez pas les imitateurs.
2: C'est le pire blasphème. En fait, s'il y a un blasphème, c'est d'imiter quelqu'un.
1: Toi, tu te serais mis en couple avec Marc-Antoine Lebré, tu vois, à la maison, ton père, il aurait imaginé.
2: Un plomb. Et je n'avais pas le droit de claquer les portes. Aussi.
1: Oui, bon, ça.
2: Ah, et on n'appelle pas d'une chambre à l'autre. Genre, maman!
1: Ah, ouais.
2: Là, mais
1: c'est
2: je
1: quoi ces règles de ouf?
4: C'est fou!
3: Et la lumière, il fallait les atteindre à chaque fois qu'il fallait sortir de la chambre.
2: Oui. Ah non, c'était pas très écolo. Et je pouvais sortir jusqu'à 2h du matin.
1: Ah, et fumer du crack. Hein. Alors, ça, très sympa. Ma première pipe à crack, je l'ai pris à 9 ans. Mais en revanche, si tu claques une porte pour dire je vais fumer une pipe à crack, alors là, non.
2: Oh, ils étaient géniaux. Enfin, ils sont géniaux. Ils sont toujours là. Je les adore.
1: Tu les appelles pas assez. Hein.
2: Je sais.
1: Marion, je te fais un énorme bisou. Merci d'avoir passé un moment avec nous. Payphone, Maroon 5 et Wiz Khalifa. C'est ce qu'on écoute dans un instant.
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1: Dans un instant, c'est les infos pour briller au dîner de ce soir. Qui est prêt, la team?
0: On est prêt.
1: Ouais. On est prêt, la team. Moi aussi. Les infos, c'est ça doit concerner
0: ouais.
1: Un joueur des Bleus.
0: Oui. Absolument.
1: Actuel, ancien, peu importe. Celui qui a le meilleur fun fact, la bataille des fun facts, c'est dans un instant sur un joueur des Bleus. Pourquoi? Parce que l'équipe de France rentre dans la Coupe du Monde ce soir face au Sénégal. Sound of Legend qui va arriver. Francisco. Eh ben, la Coupe du Monde, elle est où?
0: À San Francisco?
1: Bah, aux États-Unis, quoi.
0: Ouais.
1: Forcément à San Francisco.
0: Ouais, il doit y avoir quelques matchs là-bas.
1: Bien sûr.
0: San Francisco.
1: On est bien, Steve.
0: Ben, on l'adore.
1: Il va à son rythme, hein, mais on l'adore.
0: L'émission a commencé?
1: Oui,
4: c'est 10 minutes. Restez avec nous, on revient.
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1: Bienvenue tout le monde, je vous emmène à Saligné dans le Jura. Ce week-end avait lieu la fête de la culotte et du slip.
0: Oh, oh génial,
1: la fête, oh du slip. La fête du slop. un événement qui a rassemblé plusieurs centaines de visiteurs. Nicolas Lavry. L'organisateur a mis en place depuis 2020 le concours du lancer de slip. Alors, le principe, lancer le plus loin possible un slip gris.
4: en 6 fois XL fourni par les organisateurs.
7: Merci.
4: Oui. Mais alors comment on lance? Bon, toutes les techniques sont acceptées.
8: Il faut le plier, le rouler et le lancer et qu'il retombe à plat.
2: Ah, telle une balle finalement qui s'écrase comme une crêpe. Okay.
4: Le record 17,20 m n'a pas été battu cette année.
8: Ah bon?
4: Non.
8: Oh, 17 mètres. Attends, je vais passer. C'était là?
4: Ouais,
8: j'y vais là, pour l'année prochaine, je m'entraîne. J'ai un
4: prochaine,
8: an.
4: Ouais, t'as un an.
8: Ouais, j'ai un an. Tu vas voir 17 mètres, je vais te les faire tes 17
4: mètres. Ah, bref, faut que t'aies un 6XL.
8: Ah, c'est 6XL?
4: Ah, ouais.
8: T'en bouge pas, j'appelle mon oncle. Je dois l'avoir, je dois l'avoir, je vais m'organiser.
4: C'est sûr.
7: On revient sur Énergie, le temps d'écouter Sound of Legend.
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4: Bienvenue pour les infos pour briller au dîner de ce soir. Maintenant, je dis bienvenue dans les séquences. Comme si j'ouvrais mon resto, comme si j'ouvrais mon bar à tapas. Bienvenue.
10: Merci.
4: Merci Rémi de vous installer. Oriane aussi, bien sûr. Thibaut, tu veux être à la table des deux vieux ou tu veux une table à toi?
10: Si je peux rester à la table des enfants, ça m'intéresse.
4: Allez, bonne table à toi. Je vous présente Victor qui va être avec nous. Salut Victor.
11: Salut à tous.
2: Salut.
4: Qu'est-ce qui se passe? C'est le poids des soucis là que t'as sur les épaules, sur les trapèzes là. Qu'est-ce qui t'arrive, mon Victor?
11: Non, y a aucun problème, t'inquiète.
4: T'habites où, mon pote?
11: J'habite à Saint-Vincent-de-Barrès, en Ardèche, à côté de Privas.
2: Tu connais?
4: Oh, regarde-le.
8: Alors attention, je le dis tout de suite.
4: Pardon,
8: Camille.
4: Je veux pas que la mafia ardéchoise.
2: Pardon.
4: Attendez, je ne veux pas que la mafia ardéchoise truc ses votes. Tu voteras pour la meilleure info pour Brio Dîner de ce soir. 4 fun facts, on va tous concourir. On est d'accord, Victor. Même si Rémi est ardéchois, tu restes impartial.
11: Aucun souci sur ça.
4: Je crois pas une seconde.
8: Mais on n'est pas comme ça, nous, les Ardéchois, monsieur Combal.
4: Pas comme ça.
2: Surtout qu'il y a deux Ardéchois. Il y a ceux du Nord et du Sud. Et vous vous aimez pas beaucoup, tu m'as
8: dit. Non, non, attention, c'est pas comme les Corses. Hein. Nous, on s'apprécie quand même tous. Il n'y a pas de souci. Hein.
2: En même temps, c'est petit.
8: Non, les Corses, ils s'apprécient. C'est juste qu'il y a une petite rivalité Nord et Sud.
4: Voilà, bah, nous, elle n'existe pas vraiment. C'est juste que le haut de l'Ardèche, c'est pas vraiment l'Ardèche. C'est nous. Voilà, bah, vous, c'est nous. Voilà. Mais c'est pas non plus, tu vois, on s'apprécie, c'est juste c'est un autre délire.
2: Y a pas assez de rivières.
4: Ouais, voilà, c'est le Nord, quoi. Voilà, c'est exactement comme au camp.
11: C'est la Drôme.
4: Voilà, c'est ça. Victor, je te demande ton prono pour ce soir, parce qu'évidemment, si on parle ce soir d'un joueur de l'équipe de France, bah, c'est parce qu'il joue ce soir l'équipe de France. Ton prono?
11: Ouais. Moi, je vois bien une petite victoire 3-1 de l'équipe de France encore un gros match d'Olysée. Pour moi, ça va être notre meilleur joueur cette année.
4: Attention, sous-estimez pas Dembélé, hein. Il va briller comme à Paris, hein.
11: Ouais, mais faut qu'il l'utilise comme il faut aussi.
4: Ah bah oui, c'est vrai qu'avec Kylian, ça fait comme quand il y avait Kylian à Paris, on le voit pas.
11: C'est ça.
4: Ouais, je sais bien. On va y aller, c'est parti pour le jingle et ensuite 4 fun facts.
12: Qui aura la meilleure info sur un joueur de l'équipe de France?
4: C'est Rémi qui commence, l'Ardèche. Là. Oh là là. Alors je vais vous parler de David Trezeguet.
2: David Trezeguet,
4: on l'adore, hein, David Trezeguet.
8: Il est devenu David Trezeguet. Il n'est pas devenu entraîneur.
4: Si, il a ouvert un camion à pizza.
2: Mais non.
4: Du côté de Toulon. Et il fait les moitié-moitié quand même, Camille.
2: Ah,
4: moitié
2: c'est pas vrai.
4: Moitié, David Trezeguet qui rate le fameux pénalty. Hein.
8: Bah oui, tu sais pourquoi?
4: En 2006.
8: Tu sais ça ton info ou pas?
4: Non, mais j'ai une info. Moi qui suis pas fouteux, je crois que je l'ai vu hier matin. Il a demandé à s'entraîner sur le pénalty. On lui a dit, mec, tu la mets à chaque fois, tu arrêtes avec ça, tu vas, à force de t'entraîner, tu vas le louper. Il a dit, ok, je suis ce mindset. Et il a pas mis son péno, il l'a foutu dans la barre.
2: J'ai un souvenir assez vague de Trezeguet, mais ce dont je me souviens très précisément, c'est qu'il enlevait tout le temps son maillot sur le terrain.
4: Et ben justement.
2: Il se baladait tout le temps, téton à l'air.
4: Immense attaquant de la Juve. Justement.
2: Aussi, sans doute, oui.
4: Bien sûr, évidemment. On parle de ça.
8: Il y a les stagiaires qui passent d'observation. Salut tout le monde. Vous êtes les bienvenus, sauf le maillot du PSG.
4: Il va rester à l'extérieur du studio pour des raisons d'hygiène.
7: Grand merci.
4: Les autres, bah, 2 étoiles, bien sûr. Bah, les autres, vous pouvez rentrer assister à l'émission si vous voulez. Hein. Vous faites comme vous voulez, bien sûr.
7: Hop,
4: tu restes à la porte. Mais c'est bien là. Mais vous, les autres, rentrez, vous êtes les bienvenus. Hein.
2: Prenez des madeleines, les autres.
7: Il n'y a pas de souci, rentrez.
2: Pas les timides.
4: Vous voulez un massage, vous voulez ce que vous voulez. Hein. PSG, bienvenue tous les deux. Alors, bienvenue. On est parti pour ton info sur David Trezeguet.
8: Donc, David Trezeguet, on vient d'en parler, c'est l'histoire aussi du maillot. Il enlevait souvent son maillot, et justement, un jour, il l'enlève. Et puis, du coup, ce maillot traîne un peu, il faut le mettre de côté. Et on le vend aux enchères. Et. C'est Coupe du Monde 98, je me permets de le rappeler. On le vend aux enchères et là il y a un petit gars qui est passionné de foot, un électricien, qui l'achète aux enchères. Il l'achète cher, hein. Il achète 7000 balles. Ils font un colis Simo, ils lui envoient et le colis est attrapé par les douanes. Et les douanes l'ouvrent en disant « Oh là, l'autre il nous achète un faux maillot de l'équipe de France. » Pardon ? La douane récupère le maillot. Pour eux c'est un faux, c'est le vrai maillot de David Trezeguet qu'il a porté le jour du match. Ils le foutent de côté, ils le brûlent même limite. Le gars l'a payé 7000 euros le maillot.
4: Pour eux, il y avait des défauts de couture. Bon, voilà, ça a été mal foutu. Ils l'ont jamais remboursé. Il a payé 7000 balles, un maillot de David Trezeguet qu'il n'a jamais vu.
10: Est-ce qu'il s'est juste fait voler par un douanier et le douanier a dit, oh, bon, on l'a détruit.
4: Ah, l'histoire ne le dit pas, mais là,
10: sur un maillot dédicacé de Trezeguet, il dit, oh, c'est un faux et je me le garde.
4: Tu viens de mettre le doigt sur un truc.
2: Bah oui, surtout qu'il devait y avoir la sueur de David encore. Tu sens quand un maillot a été usagé.
4: La sueur de David, donc.
2: J'aime beaucoup David Trezeguet et Thierry Henry, c'est un duo de choc.
10: David et Thierry, quoi.
2: David et Thierry, qui vient de voir le match à la maison, ça. J'attends des Pringles.
10: Thibaut, c'est à toi. Et après, je peux vous dire, ça sera un face-à-face avec Oriane.
13: Je vais vous parler de, je pense qu'il est dans le top 5 des meilleurs gardiens du monde. Magic Mike. Mike Maignan qui va jouer ce soir.
10: Bien sûr.
13: Il est énorme ce joueur, c'est incroyable. Je me suis renseigné sur sa carrière en fait. Et il faut savoir quand il avait 13 ans, il jouait à Villiers-la-Belle, Villiers-le-Belle, et en fait il était attaquant. C'était un gars, c'était un buteur. Il était là pour mettre des buts. Sauf qu'un jour pendant un match, quand il a 13 ans, le gardien de son équipe est blessé.
10: Il le remplace.
13: Mike Maignan se retrouve dans les cages. Il fait un match incroyable, il arrête des buts et des buts. Ce qui fait que le temps que son gardien reste blessé, le coach dit non, tu restes dans les cages, pour l'instant t'es énorme. Sa mère l'encourage à rester dans les cages. Lui, il avait pas envie. Lui, ce qu'il voulait, son rêve, c'était de mettre des buts. C'était
10: t'as
13: de mettre
10: envie, des buts. Au pire, entre mes goals volants, mais.
13: Et donc, son coach l'a un peu forcé à rester aux cages, à rester au goal. Et après, il est tombé amoureux de ce poste. Et Mike Maignan est devenu le top 5 des meilleurs gardiens du monde. Il gagne 7 millions d'euros aujourd'hui.
2: C'est gourmand, c'est bien.
13: Par
2: c'est
13: mois. Incroyable. Ouais, non, par an.
10: Par jour. Ouais. Oh, c'est déjà pas mal. On les prend, hein. Par jour.
13: Voilà, énorme. Je trouvais que c'était une belle histoire. Parfois, tu penses que tu te retrouves à un point 1, alors qu'en fait, c'est le point B.
10: Très belle histoire. Plein de choses ont été créées.
14: Je la connaissais déjà, celle-là.
10: Tu la connaissais.
13: Parce que
10: tu
13: es un expert. Bravo, Victor.
14: Je la connaissais déjà. Mais en vrai, quand on regarde le poste de gardien, c'est vraiment le poste que personne veut à chaque fois. C'est vraiment le poste que personne veut.
10: Ah, quand on est jeune, on veut marquer des buts.
2: Ah oui, c'est une belle leçon pour les enfants. Ils sont toujours vexés, j'ai l'impression, quand on les met au but. Et en fait, c'est un très beau poste.
13: C'est un poste clé, Victor, tu le sais, toi.
14: Bien sûr. Ah, oui, c'est sûr. Moi, dans le foot, du coup, je suis dans le foot depuis que j'ai 6 ans. Et au début, j'avais commencé gardien aussi. Et après, j'ai fini sur le terrain.
13: Et finalement, tu mets des buts.
10: Ah, toi, c'est l'inverse, on t'a mis sur le terrain, toi.
14: Ouais, voilà. Pas assez bon.
10: Ah, pas assez bon gardien, toi, c'est l'inverse.
14: Non, si, en fait, c'est que je m'ennuyais trop. Quand t'es dans, j'ai besoin de bouger.
10: Ah oui, c'est sûr. Gardien, si t'es TDA, TDAH, t'es pas en place. Hein.
2: Si tu lis un bouquin pendant les pénalties, oui, ça va pas le faire.
10: C'est impossible.
13: Viser le cochon pendu sur le but.
10: On s'écoute, Jack et Carla.
2: Oui. Absolument.
10: Ça vous dit?
2: Ah oui.
10: La recette? La recette. Qu'est-ce qu'on a aujourd'hui, Yabès?
4: C'est
10: la recette de la bouillabaisse.
4: On prend.
10: Le secret, c'est le safran.
4: Très bien. J'avais pas, tu vois.
10: On va écouter ça ensemble, Jack et Carla. Écoutez bien, il vous apprend bien si vous mettez du gobi ou pas dedans et tout. Ça, c'est vous
13: et on se retrouve juste après.
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10: On est toujours dans les infos pour briller au dîner ce soir. On parle un peu ballon, excusez-nous. C'est 4 fun facts sur un joueur de l'équipe de France. C'est Victor qui choisit la meilleure. Tu as parlé de David Trezeguet, Rémi. Tu as parlé de Magic Mike Maignan.
13: Ouais, qui va jouer ça.
10: Thibaut. Et il nous reste Oriane et moi. J'y vais. On finit avec la reine, bien sûr. On finit avec Oriane. On est parti et je rappelle que Victor voit. Rappelle-nous ton prono, toi, pour ce soir, Victor.
14: 3-1 pour la France.
10: 3-1 pour la France. Comme moi, j'hésite 1-0, 3-1, mais on dit que je valide 3.
14: Bon, il va falloir, hein, parce que les clubs européens, ils ont un peu de mal là, depuis le début quand même.
10: Ouais, c'est difficile, mais après, faut pas leur tomber dessus non plus. C'est toujours difficile les débuts de Coupe du Monde.
4: Ah oui, c'est vrai. Le premier match, surtout.
10: Ouais, vous imaginez, la Tunisie, ils ont viré l'entraîneur après un match.
4: Ah bon?
10: La Tunisie ont pris 5 ans contre la Suède, l'entraîneur a sauté.
4: Mais
10: la
4: bouchie,
2: ouais. Ah, c'est impulsif, quoi.
14: Renard qui va prendre la suite.
10: C'est assez rapide, ouais.
4: Ah, waouh, tu peux faire ça en Coupe du Monde, virer des gars?
10: Tu peux tout faire. Bientôt, ils vont les virer à la pause fraîcheur. Les gars, au bout de 40 minutes, ils vont dire, allez, faut boire, bon, t'es viré, toi.
13: Mais c'est vraiment 35 minutes que je suis là.
10: Bon, on change. T'embêtes pas.
4: C'est dingue.
10: Il y a Anthony Dupraz qui va arriver dans le cœur d'oreille. Il atterrit là.
4: C'est fou.
2: J'avoue, c'est violent, ouais.
10: Mais c'est très violent. Alors moi, je vais vous parler vous connaissez le capitaine actuel des Bleus, Victor.
14: Ouais, Mbappé.
10: Kiki de Bondy. Ah ouais, c'est Kylian. Moi, je vais vous parler du tout premier capitaine des Bleus lors de la première Coupe du Monde en Uruguay en 1930. Il s'appelle Alexandre Villaplane.
2: Ouais.
10: D'accord.
4: Ok.
10: Et pourquoi Alexandre Villaplane en 1930, il est capitaine des Bleus? Et pourquoi il est devenu célèbre? Tristement célèbre.
4: Oh,
2: il est mort sur le terrain.
10: Non.
15: Parce qu'après 1930, 15 ans après, il y a eu la guerre. Après. Et à la guerre, il est devenu un immense collabo.
4: Mais oh non, non.
15: Le premier capitaine des Bleus a été collabo pendant la Deuxième Guerre mondiale. C'est même lui qui a arrêté la nièce du général de Gaulle.
2: Mais il ne pouvait pas juste faire du foot.
16: Et il a été football, il a changé.
15: Ah ben, le football, il a bien changé à ce moment-là. Et il a été fusillé à la Libération.
2: Oui, oh là,
15: ouais, mais bon, voilà. Donc le premier capitaine des Bleus.
4: Collabo. Ah, c'est sûr qu'il court moins après la balle.
15: Bah, du coup, oui, non, il a pas fait un amorti poitrine.
4: Je te confirme.
15: Là, il a bien prise, je te cache pas.
4: Prends le cœur, celle-là.
15: Ah oui, mais on n'est pas là aussi. Eh, moi, je suis là pour vous donner des infos aussi historiques. Hein,
4: bien histoire.
15: On apprend en s'amusant.
4: Monsieur Combal, quand vous mêlez les deux, sport et histoire, c'est quand même très sympa.
2: C'est savoureux.
15: Oui, c'est savoureux. Merci, merci Rémi de le souligner.
4: Bah, je vous en prie.
15: Je travaille, j'essaie un peu aussi d'élever le débat et pas être juste dans. Voilà, on enlève le maillot et.
4: Le ballon et la pipe.
14: En parlant de collabo, ils ont peur aussi par rapport à Deschamps pour la suite parce qu'il y a plein d'autres sélections qui essayent de l'attraper pour la pré-coupe du monde.
4: Ah, c'est pas la même collaboration.
15: Alors, fais attention.
14: C'est
15: collaboration. Ouais, quand t'es parti collabo des champs, c'est dit oula, où est-ce qu'il part mon Victor?
2: Victor a quand même dit en parlant de collabo. Oui, alors.
15: Mais en revanche, on sent qu'il y a un vrai fan de foot, bien sûr, parce que nous, on est un peu en mode, les Français, un peu en mode. Ça y est, même s'il nous a fait des performances de dingue, on sait que Zidane est dans la salle d'attente, on a envie de nouveau, mais Didier Deschamps, il va aller prendre une autre sélection et on va être bien en galère le jour où on jouera, genre l'Italie de Didier Deschamps.
4: Tu crois qu'il peut faire ça?
14: Il a le droit.
15: Non, il a le droit, mais est-ce qu'il va. Pardon, c'est un Français qui entraîne les Belges.
4: Ah bon?
15: Bien sûr,
4: je crois qu'il a pas envie d'une petite retraite, là, un peu, le.
15: Ancelotti,
14: l'Italien
15: entraîneur du Brésil.
2: Deschamps, c'est un peu Sardou, j'ai l'impression qu'il menace de partir assez souvent et qu'il ne part pas.
15: Il menace pas du tout, il a toujours dit qu'il voulait rester là, il a annoncé qu'il s'en va. Il a dit c'est sa dernière Coupe du Monde.
2: Ok, mais il a pas déjà fait. J'ai l'impression qu'on parle de son départ à chaque fois.
15: Pas du tout, non, c'était à Marseille, ça.
2: Ah d'accord.
15: Alors on y va, Oriane, t'es la dernière à donner une info sur un joueur de l'équipe de France et ensuite Victor va voter.
2: Le mien n'est pas collabo. C'est Marcus Thuram. Il est joueur de foot, c'est le fils de Lilian Thuram.
15: Super info. Merci Oriane.
2: Voilà, je trouve ça important de dire qu'il était le fils de Lilian Thuram et qu'il n'était donc pas collabo. Non, c'est une histoire assez mignonne parce que quand il était petit, il suivait son père, donc Lilian Thuram qui jouait au FC Barcelone pendant ses entraînements parce qu'il était un peu fan de foot, il avait 10 ans. Donc il ramenait ses copains et il allait voir son père à l'entraînement. Et souvent, ils avaient le droit de jouer sur la pelouse un peu à côté avec ses potes. Sauf qu'un jour, il vient à l'entraînement et il avait oublié ses crampons, Marcus. Donc, très sympa, un pote de son père, un collègue de son père qui s'appelle
15: Léo Messi.
2: Tout à fait. Lui prête ses propres crampons. Sachant que Marcus faisait du 38, il lui prête ce crampon en 41.
4: Ce qu'il faut, c'est que Léo Messi est tellement petit qu'il faisait la même taille de pointure qu'un enfant de 9 ans.
2: Quasiment. Non, Marcus faisait du 38, il lui passe ses crampons en 41. Donc, si tu mets un peu de papier journal, ça passe. Il joue avec ses potes et puis finalement, il se rend pas compte que le mec c'est juste un pote de son père, est un gars immense et il les a filés à un ami, genre le lendemain, en mode bah, tiens, c'était les pompes de Messi. Et il dit, je le regrette tous les jours depuis.
15: Ben oui, il avait les pompes de Léo Messi.
2: Il les a donné à un pote, comme tu refiles à ton pote des vieilles pompes usées.
15: Mais attends, à 9 ans, tu sais pas qui est Léo Messi?
2: Bah, il se rend plus, tu sais, tu te rends pas compte, non, c'est un collègue de ton pote, père que tu vois tout le temps.
15: Ah oui, c'est un collègue, oui,
2: ça
15: c'est
2: se
15: vrai.
2: Tu sais, dans les vestiaires, il fait des blagues de tonton, tu te dis, bon, c'est le pote relou de mon père. Et ouais, en fait, non.
15: C'est comme si moi, je te file une paire de birques.
4: Mais ouais. Et toi, tu vas dire, bah tiens, je te la file, j'en ai foutre de combat, je vois tous les jours à la foutre, c'est un pote de mon père.
15: Tu vas donner à ta fille, elle va dire, j'en ai foutre des birques de combat.
4: Alors que 20 ans après, bah, elle en aura toujours à la foutre.
15: T'as l'idée, l'image est pas la bonne.
4: Mais je vois, elles vaudront zéro toujours.
15: Tu vois l'idée. Mais t'as l'idée du délire. Victor, quelle est ton info préférée ce soir?
14: Franchement, pour moi, elles étaient toutes bonnes, mais celle que je trouve la plus belle, on va dire, c'est l'histoire de Maignan, qui n'était pas parti pour jouer gardien et qui, sur un malentendu, finit gardien et aujourd'hui, il est gardien de l'équipe de France.
4: Bien joué. Ça veut donc dire que Thibaut, qui a déjà gardié hier, passe à 2 points.
2: Voilà,
4: c'est énorme. Et à mon avis, mon Rémi, qui a moins 5, puisque le break est fait, va pas tarder à être à moins 6, Thibaut.
13: Ça regarde, regarde, Rémi, regarde.
15: Non mais c'est fou.
4: Il même un art des choix.
15: Je vois quand on a quelqu'un d'Aix-en-Provence. Bon,
4: l'info de Cam, elle est pas toujours dingue, tu vois. Ils y vont, même moi, un
17: artichaut. Calme-toi.
2: Mais ce qui est horriblement cruel, c'est que Thibaut produit son humiliation maintenant. Il met des petits sons pour l'humilier.
4: C'est bien.
2: Ça te fait des petites pièces de théâtre.
4: Et moi, je joue. Il me dit, regarde derrière toi, je regarde derrière moi pour de vrai. Avant de me prendre le coup de pelle.
14: Rémi, par contre, si tu veux, en tant qu'Ardéchois, je suis président d'un club de foot en Ardèche. Tu peux passer au stade quand tu veux et rentrer une bière.
4: Bah voilà, ah, sympa. Oui, compte pas sur moi sur le terrain. Ouais. Je te cache pas que ça va pas être dingue.
15: Tu le mets pour les citrons.
4: Ah oui, je peux m'occuper de ça. Ouais.
15: Victor, je t'embrasse très fort. Merci beaucoup pour toutes les infos que t'as rajoutées d'ailleurs à nos infos. On s'écoute Jérémy Frérot tout de suite sur Énergie.
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15: On est tous ensemble, on est sur Énergie. On est là jusqu'à
2: 19h.
15: Oui, Oriane, t'es là jusqu'à 19h.
2: Tout à fait.
15: Rémi, t'es là jusqu'à 19h?
4: Absolument pas.
15: Tant mieux. Thibaut,
13: moi je suis jusqu'à 19h et bien plus encore si vous restez. Enfin, je suis derrière vous tout le temps.
15: Oh, t'es trop sympa. Ouais. Wow.
13: Vous me dites, moi je suis là.
15: Les copains, vous avez vu qu'il n'y a pas que le foot dans la vie, puisque sur W9, ce soir, il y a une émission, les 20 tubes des années 90.
2: Non, je n'avais pas vu ça.
15: Ouais. Donc, ce qui m'a donné une idée, j'aimerais que tout le monde, je sais que vous l'avez préparé en amont, moi aussi, tout le monde nous dise son top 3 des chansons des années 90, ok?
4: Allez,
15: Thibaut les a mis de côté, merci mon
13: Thibaut.
15: Ouais,
13: c'est ça.
15: Alors, vous voulez que je vous fasse écouter les miennes?
4: Oui.
2: Ouais.
15: Mon top 3 des chansons des années 90, c'est ça.

0: Années 90, Coolio, Gangsta Paradise.
1: Bien sûr.
0: Bien sûr, par cœur.
1: Esprit rebelle.
0: Vas-y, par cœur.
2: Premier mot d'anglais, je savais que je l'aurais.
0: Le parkour de l'époque. Hein.
1: Dans le clip, ils étaient assis sur des chaises à l'envers.
0: Bien sûr.
1: Je refaisais pareil.
0: Et ça a été la musique d'un film avec Michel Pfeiffer.
1: Esprit rebelle.
0: Exactement. On est sur énergie. Les stagiaires de seconde, ils nous regardent. Ils savent même pas ce qu'on écoute. C'est du bruit pour eux. Ça fait du bruit. Et enfin, mon morceau préféré des années 90, pardon. Hein. On va balayer les années 90 sans revenir sur ce banger, Tina Arena. Allez,

0: vous rendez pas compte. J'ai une 10 ans là.
1: Elle me mettait un peu la pression cette chanson. Allez, va plus haut, va plus haut. Arrête, arrête Tina. J'ai l'impression que c'était mon coach de sport en
0: EPS. T'as passé ta vie au dernier étage de l'immeuble. J'y suis. Plus haut, je peux pas aller plus haut.
1: Je te jure, j'aime pas. Je me sentais un peu pressée par cette chanson.
0: C'est vrai qu'elle a une petite DA de PS. Ouais. Je suis d'accord.
2: Oriane, quel est ton top 3 des années 90?
1: Il y avait les Breeders, je sais pas si vous connaissez. C'est un peu pointu.
0: C'est une première équipe. Première fois que j'entends.
1: Moi aussi. Cannonball, en fait, ma sœur qui était un peu rock, qui était un peu indé, elle écoutait ça en boucle et vu que je voulais être elle, bah, j'écoutais ça avec elle et je bougeais ma tête.
2: Ah oui, on est d'accord qu'à l'âge que t'avais, t'étais un peu jeune pour écouter ça, mais tu t'inspirais de ta grande sœur.
1: Exactement. Bah, j'écoutais Blur.
2: It's unbelievable.
1: Non, c'est pas ça. Mais c'était pareil que les Blur, Red Hot, Nirvana, je faisais tout quand même.
2: Pareil que les Blur, je vais te demander un peu de respect.
1: C'est
2: vraiment pas les mêmes choses que les Blur. C'était Modal Barnes, c'était Girls and Boys, c'était une dinguerie, ok. C'est un peu garage.
1: Non, ça j'écoutais pour être stylé, mais ce que j'écoutais en vrai dans ma chambre, c'était ça. C'était Hélène.
2: Ah oui.

0: maison, Citrine.
1: Alors, Oriane a un truc qui est fou. Elle écoute de la musique comme ma daronne. C'est-à-dire qu'elle écoute, elle met sa main

0: City aussi qui va arriver. Restez bien avec nous sur Énergie, bougez pas.
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0: On est toujours sur Énergie, tous ensemble, juste avant Temper City. Rémi, on était en train de parler des 20 tubes des années 90, ça passe ce soir, sur W9. On voudrait ton top 3 des années 90 à toi aussi.
3: Alors moi j'étais très rap et lover, donc on va commencer par un petit California Love de Tupac.
0: Et tu vas aller sur la Poetic Lover ou sur Mousse.
3: Attends, bouge pas, tu vas voir, c'est sympa. Donc California Love, bien sûr.
0: Que ma fille maintenant écoute en boucle dans sa chambre, je suis petite fierté.

0: Et puisque je suis un peu lover et que j'ai passé mes booms vraiment à danser des slow là-dessus, c'est Boys to Men. I make love to you.
1: C'est
0: beau.
1: C'est
0: quelqu'un.
1: Bah, c'était la VO des petits lovers, quoi.
0: Ouais. Et je prenais toujours des râteaux. Maggie, si tu m'écoutes.
1: Maggie?
0: Ouais. Elle a 72 ans. C'est la merde, ma pote. Non, pas du tout. C'est ma copine de CN2.
2: C'est ton portable que je sens, Rémi?
3: Bah non, on est en 91.
2: Il y en a pas.
4: Pearl City tout de suite sur Énergie. Bel après-midi tout le monde.
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2: Comment tu vas, Fabienne?
6: Ça va très bien, Camille, je suis tellement contente de t'avoir.
2: Oh, t'es trop gentille, merci.
6: Ça me fait trop plaisir et bonjour à toute l'équipe que j'adore. Salut. Aussi.
2: Oh, coucou, c'est Fabienne. Gentil, merci Fabienne. C'est rare dans ma vie que j'appelle des gens et qu'on me dise bah, je suis contente de t'avoir.
0: Bah ouais, ça fait du bien.
2: Ah, c'est rare. Hein. Merci d'être là en tout cas, Fabienne. Fabienne, bah, tu sais quoi, pour te remercier, je vais te faire gagner un cadeau. Oh,
6: génial, merci.
2: T'as des enfants? T'es gameuse toi-même peut-être?
6: Alors moi j'ai une fille qui a 15 ans.
2: Est-ce qu'elle voudrait une Switch 2?
6: Ah, génial. Ah,
2: bah, la Switch 2, tu vas, j'espère, la gagner maintenant. Moi, vous savez, j'aimerais vous dire un compliment et ça marche pas. Ça marche.
4: Voilà, vous faites un compliment, vous gagnez un cadeau, c'est aussi simple que ça.
0: Hein. C'est aussi bien d'avoir l'info. Hein.
2: Bah, bien sûr, hein. S'il faut une Switch 2 pour avoir des compliments, je suis prêt à la mettre en jeu. Voilà, je suis à ce point une merde.
4: J'ai besoin d'être rassuré pour vraiment, je suis prêt à avoir une Switch 2 contre un compliment.
2: Merci, ma Fabienne, c'est trop gentil. Tu viens d'où d'ailleurs?
6: Je viens de Chambéry, en Savoie.
2: Ah bah là, tu sais que je descends, hein. Je viens à Chambéry, là.
6: Mais quand?
2: Alors, je peux même te donner la date. Je viens le 12 et 13 juillet. Je suis à Chambéry, je peux pas te dire. Mais je suis chez mes potes Olivier et Jade. Je suis chez eux, je dors là-bas, je dors à Chambéry. Je serai peut-être même à l'Opéra, la boîte de Chambéry.
6: Ah oui, d'accord. Forcément.
0: Il y a un opéra à Chambéry.
2: Non, non, mais je rigole, je suis pas là.
6: C'est une boîte de nuit.
2: Non, mais parce que mon pote va souvent là-bas, mais je descends, donc je suis à Chambéry. On essaie de se croiser, 12 et 13.
6: Ok, je note, avec grand plaisir.
2: Bah, avec grand plaisir aussi, ma Fabienne. Chambéry, très beau coin, hein, Chambéry.
1: Ouais, ah, magnifique, pareil.
2: Attends,
1: ouais,
2: super, super. Bon, en tout cas, ma Fabienne, déjà, t'es sympa, t'habites Chambéry, il n'y a que des raisons pour lesquelles tu pourrais gagner cette Switch 2, mais il va quand même falloir gagner à ma compétition.
0: Oh, le jeu du poète-poète?
2: Le jeu du poète-poète est un peu spécial. Ce soir, vous le savez, vous nous écoutez sur Énergie depuis 16h peut-être, ou en podcast. Ce soir, la France affronte le Sénégal en Coupe du Monde. La dernière fois que la France affrontait le Sénégal en Coupe du Monde, c'était en 2002. Je vous fais donc un quiz, un jeu de l'année 2002.
0: Okay. Ah, très bien.
2: Je vous donne des infos qui datent de 2002. D'accord, donc il y a maintenant 24 ans, tu as vu.
0: Oh, ouais, c'est ça.
2: Oh là là. 24 ans, et sauf qu'il va falloir deviner ce qui est caché par le...
1: Poète, poète, très bien.
2: Exactement. Je précise aux gens, c'est vraiment un canard sur lequel j'appuie très fort sur le ventre. Un véritable
0: un canard. Colvert d'ailleurs. Hein, un colvert.
2: Voici ma première question, vous êtes prêts?
1: Oui.
2: On est donc en 2002. En 2002, le 17 février, c'est le dernier jour où les Français peuvent utiliser...
0: Ah oui, je l'ai.
2: Vous avez tous le droit à une proposition, si quelqu'un a la bonne, c'est gagné. Fabienne.
6: Le Minitel?
2: Non. Oriane.
1: Les francs.
0: Bien sûr.
2: Bonne réponse d'Oriane. Rémi l'avait aussi.
0: Ouais.
2: Bonne réponse de tous les deux. Des francs, ça fait déjà un point. On compte même pas les points, t'as déjà gagné, c'est pour le plaisir.
1: Oh, génial.
2: Fabienne, t'es prête?
6: Je suis prête.
2: On compte même plus les points. Fabienne, elle est de Chambéry, elle est sympa, elle a gagné. On joue pour s'amuser. On sent... C'est un peu Montessori, on s'enlève la pression.
0: Oh ouais, ouais,
2: c'est bien marre, il y en a marre de l'excellence, faut toujours réussir dans la vie. Merde.
1: La quête.
2: J'en ai marre.
0: T'as envie de légèreté, toi, aujourd'hui?
2: Même si, quand même, n'oublions pas que malgré tout ça, on a quand même envie toujours d'aller plus haut. Comme
0: sûr.
2: Disait Tina Arena, bien sûr.
6: Bien sûr.
2: Souris, c'est vrai comme chanson. Hein.
1: Non, la performance, Tina, toujours.
2: Calme-toi, Matina.
1: Oh.
0: Il se rappelait quand même des souvenirs, elle le dit. Hein. C'est pas mal, quand même.
2: Attention, on continue ce jeu, on plonge tous en 2002. Le 1er mai, après 9 ans d'existence, France 3, après 9 ans d'existence, hein, France 3 arrête la diffusion le matin de... De quoi?
1: Des minicums.
2: Bonne réponse, Dorian.
0: Incroyable. variable.
2: Après 9 ans, les mini-cum s'arrêtent. Mini-cum,
0: c'était
2: mini-cum.
0: Bien.
1: C'est bizarre. C'est, en fait, c'était bien et en même temps un peu angoissant. On aurait dit un peu un cauchemar que tu reconstitues dans ta tête, bien ces sûr. Marionnettes un peu difformes. Là.
2: Et surtout, essayez de vous rappeler, fermez les yeux. Essayez de vous rappeler, tu te rappelles à l'époque, Fabienne, des mini-cum ?
6: Bien sûr.
2: Et ben quand vous fermez les yeux, vous rappelez des mini-cum et vous voyez apparaître Julien Bugier. L'animateur du JT France 2 qui est un mini-cum. Avec tout le respect, c'est vraiment un mini-cum.
1: C'est vrai.
2: Mais
1: c'est vrai.
2: C'est Julien vrai. Bugier.
0: Ouais, c'est vrai, il y a un truc. Hein.
1: Ah ouais, j'y ai jamais pensé.
2: C'est un compliment, ah parce oui. qu'il est parfait. Hein, donc il est parfait. Hein.
1: Oui, c'est tout ce que tous les.
2: Ma mère l'adore.
0: On va voir d'ailleurs s'il n'est pas contrôlé, Julien Bugier. Si c'est vraiment Julien Bugier, c'est pas un mini cum un vrai.
2: Oh mince.
0: Ouais, passez une tête quand même au JT.
2: Le fait qu'il n'y ait pas des fils derrière.
0: Ouais, ouais.
1: J'en ai entendu des théories du complot, mais celle-ci est la meilleure.
2: Celle-ci me semble la plus plausible.
0: Bah voilà, enfin, je dis ça.
2: Allez, on continue. Le 30 janvier, c'est la sortie d'un film qui a cartonné au cinéma. Je parle bien sûr de. Quel film est sorti le 30 janvier 2002 Fabienne.
6: Titanic.
2: Non.
1: American Pie.
2: Non.
0: Un français.
2: Oui.
0: Ah là là, un français. Ah bah les ch'tis.
2: Non.
6: Enfin. C'est con.
2: Ah bon. Astérix et Obélix, Mission Cléopâtre.
0: Ah oui, bien sûr.
2: Rappelez-vous tous, c'est dans le cinéma bien aux ors et on avait avec tous mes potes Astérix et Obélix, Mission Cléopâtre. C'est une dinguerie.
1: C'était il y a si longtemps ouais. que ça, c'est dur.
0: 14 millions d'entrées. Imagine.
1: Dingue.
2: Un petit dernier pour se faire plaisir.
1: Oui.
2: Attention. Ah, oh, c'est bien ça. Le 7 mai, au lendemain de sa victoire à la présidentielle, Jacques Chirac choisit son premier ministre. On est le 7 mai. Il gagne, évidemment, le 7 mai 2002, Jacques Chirac remporte sa deuxième campagne présidentielle et il nomme en premier ministre
0: Nicolas Sarkozy.
2: Mais il l'a jamais nommé premier
0: ministre. Ah ouais?
6: Lionel Jospin.
2: Non. Ça, c'est la, l'alternance.
0: La cohabitation, ouais.
2: pardon.
1: C'est pas Baladur.
2: Non. On l'a oublié, celui-là. Hein.
0: Ah ouais?
1: Parce quoi?
2: Il a
1: ce
2: beaucoup
1: gars
2: de fourchettes aussi.
1: Ah. Pasqua?
6: Derrick Gauvois.
2: Non. Jean-Pierre Raffarin.
0: Ah, bien ah, sûr. Bah oui,
1: la
0: non, mais
1: positive
0: bien
1: attitude,
0: sûr.
1: Jean-Pierre.
0: C'est Laurie, ça. Hein, la
1: oui, non, mais je sais, mais il citait Laurie dans ses discours. C'était hilarant.
0: Fan de Blanquette.
2: Eh ben, c'est marrant de se replonger en 2002.
0: Ah ouais.
1: Trop bien.
2: Oh là là.
6: Génial.
2: Fabienne, une Switch pour ta fille. Félicitations.
6: Oh, merci, Camille. Merci, merci infiniment.
2: Eh ben, je suis très heureux, Fabienne, je t'embrasse.
6: Gros bisous, et si je peux passer un petit bonjour, j'en j'embrasse très
2: toi,
6: fort.
2: Même.
6: Oh, t'es gentil. J'embrasse très fort mon mari, Daniel, ma fille, Clara, et ma super collègue de travail, Clémentine. On vous écoute tous les jours.
2: Non, voilà. Bah, c'est trop mignon, merci. Bah, j'entends la Switch, et puis on se fait un Mario Kart quand je suis à Chambéry.
6: Avec grand plaisir.
2: Des gros bisous à toi, Fabienne, félicitations. Oh, qui on écoute maintenant?
0: Attends. Bouge pas.
2: Oriane, tu en as.
1: Raille. Railleux.
2: Raille. Raille, c'est pas le joueur de foot. Raille, where is my husband?
0: Ah, génial.
2: Carton de l'année, ça. On écoute ensemble.
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2: Merci tout le monde d'être avec nous sur Énergie. On est jusqu'à 19h à vos côtés. Vous le savez, on vous lâche pas avant 19h. Nous, on reste à vos côtés, bien sûr, tous les soirs, depuis 16h, avec Oriane et avec Rémi.
1: Oui.
2: Et avec Thomas qui est avec nous. Salut Thomas.
3: Salut Camille, bonjour l'équipe.
2: Salut. Thomas, j'ai envie de te présenter Lucie Pichard.
3: Ah, eh oui. Je suis ravi.
2: Lucie Pichard, elle habite à Paris. Elle a 6 ans.
0: Oh, elle a 6 ans. Oh, bah, elle est mignonne.
2: Elle a 6 ans comme tout. Elle a 6 ans, elle est mignonne comme tout, ce que je veux dire, parce qu'elle a 6 ans comme tout aussi, mais ça ne veut rien dire. Elle a un compte Instagram qui cartonne, où elle poste des vidéos d'elle en train d'exceller dans quelque chose, dans quoi?
1: Bah, la corde
2: Lucie
1: à sauter.
2: Pichard, non.
0: C'est un sport. C'est un
2: oui.
0: sport qu'elle maîtrise.
2: Oui.
0: Eh bien, c'est le twirling bâton.
2: Non.
1: La marelle.
2: Non.
1: C'est un jeu de récréation.
3: Ouais.
2: C'est pas du tout un jeu de récréation. Vous tombez dans le panneau parce que elle a 6 ans. Si je vous en parle, c'est justement parce que c'est extraordinaire oui. d'exceller là-dedans à 6 ans.
0: Les échecs.
2: Exactement, ouais, ouais. poteau.
0: Ah.
2: Bien joué, Rémi. Lucie Pichard n'arrête pas de battre des adultes qui ont un niveau national. Comprenez
1: wow.
2: bien, à 6 ans, elle affronte des adultes qui jouent aux échecs parmi les meilleurs Français. Et ces gens-là, d'accord, qui jouent toute l'année, qui ont fait des centaines de milliers de parties, perdent contre Lucie Pichard 6 ans.
1: Mais c'est spectaculaire.
2: Certains n'osent même pas lui serrer la main tellement ils sont vexés.
1: Après les matchs,
2: je vous promets que c'est vrai. Elle a 6 ans, elle est en CP, c'est une prodige des échecs, mais une prodige comme il en arrive que les 50 ans, c'est le jeu de dames, la série de Netflix.
1: Ouais. Ouais.
2: C'est genre, elle est française, il y a eu des Russes, il y a eu des Polonais, il y a ce qu'on veut, mais là on est peut-être sur la future Kasparov.
0: Ouais, c'est
2: future...
0: ça.
2: C'est dingue, le niveau qu'elle a est complètement dingue. Elle a 50 000 followers sur Instagram. Ses vidéos font des centaines de milliers de vues. Elle joue une heure par jour seulement.
1: C'est tout.
2: Seulement parce que les gens qu'elle affronte jouent beaucoup plus.
1: Mais elle va à l'école par ailleurs?
2: Bien sûr, elle a 6 ans, elle va à l'école, elle est au CP.
1: C'est dingue de pas lui serrer la main après une défaite.
2: Ils ont le seum,
4: Il lui file une pitch et une compote. Allez, bonne journée.
7: Non mais attends, ce qui est marrant, c'est que, je sais pas, mais si ses parents ne sont pas dans ce game d'échecs, ça veut dire qu'elle est tombée dans un truc qu'elle maîtrise à la perfection, parce qu'elle a un truc en plus qu'on a que personne n'a en fait. Tu vois?
2: Et j'ai pas l'histoire de est-ce qu'elle est tombée par hasard, est-ce que les parents étaient joueurs d'échecs, j'en sais rien du tout. Vous avez tous des enfants, moi aussi.
1: Oui. Ouais.
2: Thomas, t'es papa?
3: Non.
2: Pas encore, ou pas du tout, d'ailleurs, t'as peut-être
3: pas
2: envie. Thomas, nous, on a des enfants. En quoi est-ce que votre enfant pourrait exceller selon vous?
1: Ah.
2: Oriane, ta fille.
1: Bah, c'est un peu niche, mais s'il devait, par exemple, procéder à des interrogatoires pour faire cracher le morceau à quelqu'un, je pense qu'elle serait parfaite. C'est-à-dire qu'elle n'a aucune pudeur à poser des questions indiscrètes et elle est harcelante quand elle le fait. Je vais prendre un taxi avec elle. Elle va poser au chauffeur, t'as une femme? T'as des enfants? T'as combien d'enfants? Pourquoi t'as pas d'enfants? Tu veux pas d'enfants? Ah oui. Le trajet, c'est ça.
4: Elle bosse
2: un peu comme moi avec Thomas, quoi.
4: Et vraiment, les questions que j'ai posées à Thomas, tu fais quoi dans la vie? T'as des enfants? Pourquoi t'en veux pas?
1: Non, mais elle est gênante. Il y a une nouvelle babysitter qui vient. Elle va lui dire, tu vis où? T'es amoureuse de qui? Et pourquoi? Pourquoi tu fais ce métier? Pourquoi tu gardes des enfants? Et t'es payé combien? Vraiment. Elle ne fait que ça. Elle est géniale. Elle pourrait être la meilleure inspecteur au monde. D'ailleurs, elle veut être policière.
2: Elle veut être vraiment?
1: Ouais.
2: C'est sympa.
1: C'est
2: après, il faut être du bon côté. Sinon, ça nous rappelle pas les plus belles heures de notre pays.
4: Il faut qu'elle mette du bon côté. Mais pourquoi pas?
2: Non, si c'est pour une enquête pour trouver un homicide, là, je dis oui.
1: Je préfère dire qu'elle est joyeusement curieuse.
2: Exactement.
1: Voilà.
2: Rémi, dans quelle.
7: Alors moi,
2: t'as deux filles pourraient exceller selon toi.
7: La grande, dans tout ce qui est répartie championne du monde, c'est-à-dire que vraiment, t'as jamais le dernier mot avec elle. Elle a toujours un truc à te dire. Pas savoir, je sais pas d'où ça vient, mais en tout cas, c'est fou. Et en même temps, c'est la plupart du temps très drôle, donc c'est quand même très cool. Et la petite, en construction. C'est-à-dire qu'elle va prendre une feuille de papier et du scotch. Et elle va dire, je reviens. Elle revient. Elle t'a fabriqué un truc de malade. Genre là, en ce moment, elle fabrique des petits squishies. Tu sais, des trucs hyper moelleux, là. Qu'on aime bien avoir dans les mains qui est déstressant. Mais elle fabrique des trucs. Attention. C'est-à-dire que vraiment, elle vient, elle t'a fabriqué un faux fromage qu'elle a redessiné en 3D. Elle est machin, sans plan, sans rien. Et elle est hyper forte là-dedans.
1: C'est génial.
7: Donc en construction, je dirais.
8: T'es sûr que t'as pas un Jiffy en bas et elle va acheter des trucs?
7: Mais attends, bien sûr qu'on a un truc en bas et elle va parfois toute seule, elle va chercher des ustensiles, quoi. Fabriquer ces trucs. Vraiment. Et elle a 10 ans, quoi. Elle est incroyable. Donc elle,
2: dans le créatif, quoi. Comment on appelle ça, les enfants quand ils prennent les feutres et tout, là?
8: Manuel?
1: Atelier créatif.
7: Oui, dans le créatif.
1: Loisir créatif.
2: Bah, elle est très forte dans le loisir créatif.
7: Exactement.
2: Donc ça, on peut dire future profession, imprimante 3D.
7: Ah, complètement.
2: Bien sûr. Une imprimante 3D.
7: Bien sûr.
2: Très bien. Moi, dans quel domaine, je dirais le piano.
7: Ah ouais?
2: Ah ouais.
1: Fait du piano?
2: Ah, il joue hyper bien. Ah, il a 4 ans, il joue hyper bien du piano.
1: Pas enfin,
2: hyper bien pour 4 ans, mais ouais, je l'ai mis devant un piano et tout. Il a le truc, je sais pas s'il aura l'oreille absolue ou pas, mais genre le piano, il arrive à pianoter au piano et tout.
1: Ah, c'est bon Elton John, quoi.
2: Ben ouais, il joue pas comme ça, hein, parce que vous entendez, mais il arrive, genre tu lui fais écouter Vianney, il refait Vianney.
7: C'est énorme.
2: En vrai, on est bluffé de ouf.
1: En plus, c'est dur de les mettre au piano, c'est quelque chose qui peut les ennuyer vite.
2: Il joue pas longtemps, il joue genre 20-30 minutes max.
1: C'est très bien.
2: Ouais, par jour, maximum.
9: Et sans avoir pris de cours?
2: Jamais. Jamais. Non, il entend un truc et il refait. Maintenant, je vais vous poser d'autres questions. Selon quoi, dans quel domaine, votre enfant ne sera pas forcément un prodige? En tout cas, il n'a pas d'aptitude. Oriane.
1: Ah oui, elle chante très mal, quoi. C'est gênant. Moi, ça m'embarrasse. Vraiment, elle chante extrêmement
2: mal. Après, il y a un peu d'hérédité là-dedans, peut-être un peu.
1: Je pense.
4: Il n'y a pas de mal. Hein.
1: Non, elle chante mal. Et puis bon, je suis désolée, c'est l'âge, mais elle nage mal, quoi.
2: Aïe.
1: Elle coule tout le temps, là.
2: Oui, c'est pas nager encore. Il arrive pas.
1: Mais ça m'impatiente.
2: Brassard, il s'éclate et tout, mais apprendre à nager, ça ne l'intéresse pas, ça le gonfle.
1: Et moi, ça me met dans un état d'impatience. Quand je lui enlève les brassards, je lui dis, mais mets-toi sur le dos, fais l'étoile. Et ça me saoule.
2: Et puis alors, moi, dès qu'ils croisent des enfants à la piscine, je ne sais pas pourquoi ils passent leur temps à dire, je suis bébé nageur, alors qu'on l'a jamais mis au bébé nageur. Donc les enfants, ils le voient nager, ils disent, non, t'es pas bébé nageur. Mais je sais pas pourquoi il y a tout le monde, il dit, je suis bébé nageur, et pas du tout.
1: Bien, il y croit. Et toi?
2: Dans quel domaine mon enfant sera pas un prodige?
1: Oui.
2: Le piano, parce que je vous ai vraiment menti avant.
4: Ah voilà, non,
1: c'est vrai?
4: Ouais,
1: c'est
4: complètement vrai.
1: Je trouve ça magnifique.
2: Je sais bien, mais à aucun moment c'est un prodige du piano. Je vais pas dire. Mais genre zéro de la France.
4: Ah ouais? Non, mais il est trop petit là. Je l'ai pas foutu devant un piano, mskin.
1: J'ai cru. J'ai plein de projets pour lui.
4: Bienvenue dans mon univers.

0: la force à Elodie Bernheim. Elle est la coordinatrice de la Guinguette Mobile.
1: Ah, très bien.
0: Guinguette Mobile, mise en place par l'association 1000 Cafés. Elle va sillonner les routes de Picardie cet été. Le but, apporter un peu de vie dans les villages un peu perdus grâce à une offre de boissons, de restauration, de concerts et d'animation.
1: Merci.
2: Génial.
0: La première date a eu lieu le 7 juin à Molin. Prochaine étape, le 28 juin à Iron dans l'Aisne.
1: Génial, ça. De toute façon, tous les gens qui font des choses comme ça, qui recréent, qui relancent le petit bar du village,
0: c'est
1: qui amènent une bibliothèque vivante.
0: Voilà. C'est génial, c'est ce qu'on veut.
1: Si on les aime.
0: Bravo, bravo à eux. Restez avec nous, on est sur Énergie.
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0: Vous rendez compte que dans un instant, Kad Merad est avec nous dans le studio.
1: C'est dingue.
0: C'est pas un kiff, ça. Kad finira l'émission avec nous. On aura la chance de la voir, bien sûr, dans quelques minutes. Avant ça, on écoutera Justé aussi.
1: Bien sûr.
0: Justé. Turn the lights off. Souvent à la trad, hein. C'est pas Versailles.
1: Ah oui. Ah non, mais attendez.
0: Traduction française, c'est ça.
1: Bien sûr. Qu'est-ce qui paye l'électricité?
0: Pas Justé. Avant tout ça, un auditeur m'a envoyé un message, il m'a dit qu'on n'avait pas parlé de la journée mondiale du bien-être.
1: Ah, très bien.
2: Ah, c'est important.
0: Il y a quelques jours, journée mondiale du bien-être.
1: Oh, moi j'aime ça, j'aime me faire masser.
0: Ah ouais?
1: Ah ouais.
0: Ah, moi j'ai une particularité, donc je vous ai préparé des questions. L'équipe et Julien, tiens, qui est avec nous. Ça va, Julien?
4: Salut l'équipe, salut tout le monde.
0: Salut les potos. Écoutez bien.
4: Je suis très très content de vous avoir en tout cas.
0: Moi aussi, mon pote, c'est gentil, t'es dedans.
4: Ça fait super plaisir, je vous écoute tous les jours. Je pensais pas y arriver un jour à vous avoir. Et aujourd'hui, je suis avec vous, je suis super content.
0: Bah, t'as un amour. T'es de Dunkerque, Julien, c'est ça?
4: C'est ça. Et j'y rajouterai qu'à partir d'aujourd'hui, ça sera un jour férié. Jamais je ne travaillerai pas ce jour-là.
0: T'es gentil comme tout. Dans un instant, Julien, on a Kad Merad qui va être avec nous et qui tourne souvent à Dunkerque, hein, tu le sais. Hein.
4: Ouais, ouais, mais je l'ai vu il y a quoi? Il y a quelques semaines.
2: Ah, déjà?
0: Parce qu'il tourne la série Baron Noir et il joue le personnage d'un gars qui a été maire et député à Dunkerque et donc il tourne à Dunkerque.
4: Ah. Ouais, je l'ai vu il y a quelques semaines.
0: Et d'ailleurs, pour une fois, c'est beau, bah, c'est une série qui montre les beaux paysages de Dunkerque.
4: Ouais, c'est ça. Ouais, ça nous met en valeur.
0: Ouais, parce que souvent, il y a à côté, ouais, Dunkerque, c'est dur, souvent dans les séries et dans les films, c'est ça. Et là, au moins, il montre un peu la plage, le truc, c'est joli Dunkerque, quoi.
1: Ah ouais, c'est magnifique.
4: Ouais, c'est cool. Je vous invite à venir voir.
0: Eh ben, écoute, avec plaisir, mon Juju, dès qu'on passe, on t'appelle. Avant ça. Moi, je suis comme ça, j'ai journée mondiale du bien-être. Moi, je suis à l'inverse. C'est en général tout ce qui est fait pour détendre, ça me tend.
2: Déjà, t'aimes pas contre tripote.
0: Je sais.
2: Non.
1: Mais... C'est vrai.
2: Et un mam.
0: Déjà, au catéchisme, ça me.
2: Je sentais que j'étais pas bien-être.
4: À part cela, tout ça, tu crèves de chaud. C'est horrible.
0: Mais je vous pose une question à chacun votre tour. Je vous propose quelque chose qui est censé vous détendre. Et vous me dites si ça vous détend. Ou si ça vous tend.
1: Ok.
0: D'accord. Oriane, un massage crânien.
2: Ah ouais, j'aime bien.
0: Ça te détend.
2: C'est une zone que j'aime bien qu'on masse.
0: La journée mondiale du bien-être pour aujourd'hui, il y a quelques jours. Rémi.
1: Ouais.
0: Se réveiller à midi.
1: Non, ça me tend. Non, je suis pas un mec qui se réveille tard.
0: Tu dis j'ai raté
1: FOMO. Moi, c'est l'histoire de ma vie, le FOMO, donc j'ai l'impression d'avoir loupé ma journée, c'est mort.
0: Julien.
4: Bon, une grosse patte, ça fait du bien quand même.
0: Ouais. Ça peut faire du bien, mais en tout cas, ça détend pas. Ta question pour toi, entendre la pluie tomber quand on est chez soi.
4: Ah ouais, je kiffe.
1: J'aime bien. Puis lui, il a l'habitude.
4: mais quand ça tombe dans les carreaux comme ça, j'aime bien.
0: Oriane, ça te détend pas. Faire du jardinage.
2: Ben non, ça me détend pas trop.
1: Moi non plus.
2: Je sais pas en faire, donc je suis face à une situation d'échec à chaque fois.
0: Rémi,
1: ouais.
0: Ça te détend, ça te détend pas. Bronzé.
1: Je suis pas un mec qui bronze. Faut me mettre sur une plage avec des raquettes. Mais je bronze.
0: Impossible.
1: Mais je peux pas rester sur une serviette.
0: Pareil, je peux pas. Impossible de me poser sur une serviette.
1: Ah ouais.
2: Avec l'âge, c'est un peu dur, ouais.
0: De toute façon, j'aime pas la plage, il y a le sable et tout, ça m'en fout.
2: Mais oui, c'est fou que tu vas souvent dans des endroits où il y a la plage et tu n'aimes pas la plage.
0: Parce que j'ai une famille, je fais plaisir à ma femme, je fais plaisir à mon fils, mais tout est une punition.
2: Mais est-ce que t'es le genre de mec qui vient en basket à la plage?
0: Je suis le genre de mec qui dit ça va, vous êtes bien installé, bah vous me retrouvez là-bas, je mange une pizza.
1: Ah oui.
0: Et je supporte pas.
2: Ah, tu t'allonges pas?

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1: Je vais vous prendre la télé, moi, personnellement.
2: Installez-vous, j'arrive, je reviens avec le matériel. Alors, il y a ce tapis d'abord.
3: Alors quoi?
4: Cad, il a beaucoup d'actu. Déjà, il y a un film qui va sortir le 1er juillet qui s'appelle Permis de détruire. Il y a un film pour les fans, je sais qu'il a fait pas mal de films que vous aimez, c'est Eric Fraticelli.
2: Fraticelli.
4: C'est le même réalisateur que Permis de construire qui avait cartonné en 2022, mais ce n'est pas la suite.
2: Non, c'est pas la suite, c'est un autre volet.
4: Un autre volet, exactement.
2: Je vais essayer d'employer des mots que tout le monde comprend, comme ça.
4: Bien sûr.
2: Un volet, vous savez ce que c'est,
4: oui,
2: c'est
4: avec clair. Le store,
2: voilà.
4: Voilà. Et donc, c'est avec.
2: Gustave Rideau. Voilà, comme ça, c'est fait. Jamais, s'il cherche un égérie.
3: Bien sûr.
4: C'est avec Patrick Simpson, ce film sort le 1er juillet.
2: Et Eric Fraticelli aussi.
4: Eric Fraticelli, bien sûr, qui joue dedans.
2: Ah, le pitch, non, alors.
4: Ah, c'est le.
2: Je t'en supplie.
4: Pitch-le.
2: Le pitch.
4: Je fais le pitch. Son course, hein, vous l'avez compris.
2: Ça commence en course.
4: Tout de suite. Course. Ça démarre en course.
2: Il y a un pinzout. Comment ça Je vais pas le tenir cet accent d'abord.
4: Alors on a Anna Serena qui est corse, qui est de Bastia.
2: Oh, pardon, je suis désolé pour cet accent.
5: Un pinzout.
2: Je suis un pinzout.
4: Ouais.
2: Je vais pas le faire avec l'accent parce que j'ai peur que derrière ça, je m'en prenne plein la gueule alors que c'est juste de l'amour pour la Corse.
4: Je vais te dire un truc, ici, sache que la moitié de l'équipe est corse. Donc vraiment, si les Corses, ils savent que notre émission sur Énergie, elle est calée.
2: Va bien. Et puis en plus, là, je m'y suis mis grave aux Corses. Non, mais en plus, voilà. Tout le monde aime la Corse.
4: J'y vais cet été, j'adore, j'y vais tous les étés. Les gens, ils disent
2: d'accord. Tu vas où?
4: Je vais près de Porto Vecchio.
2: Quelle adresse exactement?
4: Rue de la Myrte.
2: Oui, rue. La Myrte, la blanche ou la rouge?
3: La rouge.
2: Ah bon, d'accord.
4: J'adore, moi, les Corses.
2: Oui, mais tout le monde aime la Corse. Moi, j'aime les Corses, tout le monde. Bah, pas tout le monde aime les Corses, parce que tout le monde n'est pas tout le monde.
4: Mais oui.
2: Venez, on crée un buzz.
3: En tous les cas,
2: rêve d'un buzz.
3: Laisse faire.
4: Donc ça démarre encore. Je rejoins Patrick
2: Timsit qui lui est un pinzout, mais très intégré, peut-être plus corse que des Corses. Et donc je le rejoins pour ouvrir mon cabinet de psychiatre dans son cabinet de lui de dentiste. Et l'histoire commence et se déroule devant vos yeux avec ses paysages magnifiques, ses clichés, qu'on abat comme un château de cartes.
4: Parce que c'est écrit et réalisé par un véritable Corse, et les Corses le connaissent très bien, et donc ils s'amusent justement des clichés sur la Corse, et ils les cassent, évidemment.
2: Alors bon, on s'amuse avec ça, mais c'est un film, je crois, qui est à la fois très drôle et très émouvant, parce que on sent que c'est un film d'auteur, on sent que c'est un Corse qui l'a écrit, qui aime cette île, qui aime les Corses, et qui avait envie de cette confrontation entre les gens du continent et les gens de la Corse.
4: Exactement, il y a tout ce qu'on connaît quand on allait une fois en Corse, c'est celui avec le 4x4 qui roule à 300 km/h sur des routes où il faut réellement rouler à 15 km/h.
2: C'est vrai.
4: Il y a tous ces clichés-là qui sont balayés et c'est hyper drôle. Comment tu t'es retrouvé dans ce film? Tu connaissais Eric?
2: Alors, je connais bien Eric parce que Eric, je lui ai demandé quand j'ai réalisé mon premier film, enfin mon deuxième film s'appelait Marseille à Marseille, un film avec Patrick Bosso notamment, et j'avais besoin d'un acteur corse pour une scène, juste une scène, où il doit raconter dans un taxi. Le film Gravity, raconté par quelqu'un qui l'a vu la veille, et il doit raconter Gravity. Et j'ai dit, il me faut trouver un Corse. Et Patrick Bosso, qui connaissait bien Eric Fraticelli, me l'a présenté. On a fait un petit tour de moto en Corse d'abord pour se fréquenter et se connaître, vraiment. S'est baladé, il m'a montré ces coins de Corse que personne ne connaît, évidemment. Il n'y a que des Corses qui peuvent vous emmener là-bas. Et ensuite, j'ai aimé cette personnalité, j'ai aimé l'acteur. Je le connaissais aussi comme... C'est un grand comique en Corse, c'est quelqu'un de très très connu.
4: Bien sûr.
2: C'est une sommité.
4: Et si je peux me permettre, non seulement il est connu en tant qu'humoriste, mais allez voir Plaine Orientale, je crois.
2: Oui, hein, sur très Canal, très bon acteur.
4: Il joue un rôle à contre-emploi, où il est le baron de la Corse.
2: Il est sérieux.
4: Incroyable.
2: Non, il est très sérieux, il est très bon. Et en fait, il m'a offert ce moment de grâce parce qu'il y a beaucoup d'impro dans ce qu'il a fait. Il y avait un texte, évidemment, qu'on a écrit avec Patrick et Judith Elzain, pour ne pas l'oublier. Et il a fait cette impro magnifique. Je vous invite à voir au moins l'extrait. Ça s'appelle Gravity. Il raconte Gravity dans un taxi marseillais. Et c'est à pisser de rire. Et c'est même devenu la bande-annonce du film. Tellement j'avais trouvé ça formidable.
4: Le film sort le 1er juillet. Cad, psychanalyste de Lyon, qui débarque encore.

0: votre cabinet médical. Et psychanalyste ou psychologue d'ailleurs?
1: Je sais plus.
0: Ouais, psychologue. Ouais,
1: aujourd'hui, je suis président de la République, donc. Me demande pas.
2: C'est pas qu'on va en parler.
1: Écoute, et là, je suis président. Avant, j'étais psychiatre. Ah, aujourd'hui, je suis président.
0: Au moment où on se parle, Cad est en plein tournage de Baron Noir. Donc là, on fait le film. Il y a une pièce de théâtre. Il y a une pièce de théâtre qui se joue aussi aux côtés de Michel Larocque. On va parler de tout ça et on va beaucoup parler de Baron Noir.
1: Oui, on peut parler de tout ce qu'on est, puis d'autres choses aussi.
0: On va parler de grands faits, on va parler de tout.
1: Je peux vous donner plein de conseils aussi sur d'autres sujets. Franchement,
0: on va parler de grands faits.
1: Est-ce que tu veux une bonne grosse côte de bœuf? Est-ce que tu la veux, celle-là?
2: Je la veux.
1: Allez pour toi. Alors, je me suis amusé tellement en faisant cette pub. Je vous le dis parce que.
0: De toute façon, toi, t'es fait pour mettre des perruques.
1: Les gens vont toujours dire, écoute, ce qui est bien avec cette pub, c'est qu'on voit, on sent que tu t'es amusé et c'est vrai que je me suis marré.
0: Et on s'amuse en la regardant.
1: Ça va, elle est bien.
0: Mais Cad, il aime s'amuser, faire des voix, des personnages, mettre des perruques à l'envers, parce qu'on connaît la méthode de Tuam à l'envers. D'ailleurs, il y a le Camoulox qui revient bientôt aussi.
1: On a tourné le Camoulox, ça y est, voilà, qui sera diffusé, je pense, sur le canal à Noël, une émission qui s'appelle Camoulox Plus. En fait, on a créé une plateforme dans la plateforme Canal. Sur Canal, tu auras une plateforme qui s'appellera Camoulox Plus.
0: Oh là là.
1: Dans laquelle il y aura plusieurs programmes, des films, des extraits de films, des vidéos, des. Voilà.
0: Il n'y a pas que le Camoulox.
1: Non. Le Camoulox, ça sera le. On va dire, ce sera le fil conducteur.
3: Génial.
1: Fil conducteur qui est aussi un mot que tout le monde peut comprendre.
0: Oui, bien sûr.
1: Parce que un fil, ça peut être quoi? C'est un fil qu'on déroule. Oui. Un conducteur,
0: Barnet,
1: c'est un conducteur aussi.
0: Bien sûr.
1: Vous avez vu le double sens de tous les mots?
3: Extrêmement limpide.
1: Jouons à double sens. Double sens. Je vous dis un mot, vous me dites le deuxième sens. Faut pas me chauffer, moi, le. Faut pas me chauffer.
2: On va s'écouter un peu de Gims et juste après.
1: Ah non!
2: Cad reste avec nous.
1: J'aime bien Gims. Ah, j'aime beaucoup.
0: Ça, c'est soleil.
1: Gims à la fraise, Gims à la. Non, ça, c'est les pins. Oh, la vanne pourrie.
2: Restez avec nous sur Énergie.
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0: On vient d'écouter Gims à l'instant sur Énergie. Cad, merci.

0: on n'est pas sur le tourisme, on est sur des gens qui veulent s'installer.
1: Non, je m'installe en Corse. Je rencontre, d'ailleurs, j'ai une histoire d'amour en Corse, avec une Corse, et ça se passe pas très bien au départ, comme on imagine en Corse, parce qu'il y a des frères.
2: Bien sûr.
1: Ah oui. Ah bah, il y a une scène là-dessus qui est formidable. Enfin, je trouve qu'elle est plutôt bien faite, parce que c'est moi qui la joue, mais bon, c'est la confrontation avec les frères.
0: Bien sûr.
1: Ah oui.
0: Évidemment.
1: La fameuse, dis-moi, monsieur.
0: Il y a Patrick Simpson qui arrivait un petit peu avant toi, voilà, qui, lui, et qui lui a pris l'accent et tout. Lui, il est vraiment en accent, il est comme chez lui.
1: C'est le vrai Corse. Il veut défendre la Corse. Il y a une menace d'une usine, éventuellement, d'une usine
0: électrique.
1: Et lui, ça l'embête parce qu'il a peur que ça dénature la Corse. Donc, plus Corse que les Corses, il va tout faire pour éliminer cette usine. Mais j'ai rien dit!
0: Alors que les Corses s'en foutent complètement parce qu'ils disent juste, on a besoin d'électricité. Eh ben, donc, c'est bien qu'il y a.
1: Voilà, c'est ça.
0: Bien sûr. Anna Serena, je te l'ai dit, elle est Corse. Anna Serena Mariani.
3: Oui.
1: Oui.
0: Et tu nous dis que tu es de plus en plus sur la langue corse. T'as envie d'adopter la langue corse. Eh ben, on va te faire un test sur des expressions corse.
3: Ouais, on va sur quelques expressions. J'imagine qu'avec Patrick et Eric, vous avez beaucoup rigolé. Vous êtes beaucoup magagné, non?
1: J'ai été beaucoup magagné.
3: Ah oui.
1: Qu'est-ce que ça veut dire magagné? Une magagne, c'est se foutre de la gueule du enfin, je sais pas, j'ai pas le mot.
3: Charrié,
1: voilà. C'est ça. Très bien, charrié.
3: Ah,
1: une magagne.
0: Comment on dirait aujourd'hui, harcelé.
1: Une magagne.
3: C'est plus mignon. Ouais. Et sur le tournage, il y avait personne un peu de Montazeg ou de Stragne.
1: Alors ça, je sais pas, c'est des régions, ça c'est des. Non, tu es de Montazeg, non? Tu es de Stragne, non?
3: Montazeg, c'est quelqu'un qui a la grosse tête.
1: Ah, ben ça non, on n'a pas ça, nous.
3: Il
1: n'y a pas ça chez nous, madame.
3: Et Stragne, c'est quelqu'un de très obstiné, têtu.
1: Ah, monsieur, ça. Je ne connaissais pas cette expression.
0: Alors attention, oui. On dit Strozu en Haute-Corse.
3: Oui.
0: Et Stragnou dans le sud.
3: Oui, c'est pas les mêmes.
1: T'imagines le bordel?
0: Ah ouais. Au milieu, je sais pas, tu es démerdé.
2: C'est un mix.
1: T'imagines?
3: Et est-ce qu'il y a eu quelques poutaches?
0: Oula.
1: Alors sur du pain grillé, il y a de la bonne potache avec la figatée. Non, je ne sais pas ce que c'est.
3: Des potaches, c'est des ragots.
1: Des ragots.
3: Ouais. Une bonne sborgne, non?
1: Eh non, malheureusement, là, une sborgne. Ah oui, c'est ça, c'est quelqu'un qui voit que d'un œil, c'est ça?
3: Non.
0: Presque, c'est quelqu'un qui prend une cuite.
1: Ah bah voilà, pas si loin, bien sûr. Ah mais on faisait pas ça, nous, madame. On travaille, madame.
3: Aucune sborgne, alors.
1: Ah, aucune sborgne.
3: Ah, c'est bon.
1: En tout cas, pendant les heures de travail.
0: Et tu peux faire la dernière?
3: La dernière, c'est une expression, on va dire par exemple que le film, il est bien Maïgabidou.
1: Maïgabidou.
3: Maïgabidou.
1: Il est bien
3: Maïgabidou.
1: Il est bien, voilà, il est bien.
3: Il est bien, tu m'as compris, il est bien.
1: Il est bien.
0: Tu m'as compris,
3: il est super bien.
0: Maïgabidou.
1: Vous venez de quelle région,
3: chère madame?
1: Bastia. Ah oui, mais Bastia,
0: Clermont-Ferrand, hein, c'est pour le questionnaire.
1: Bastia. Bastia. Eric Fraticelli est de Bastia.
3: Eh oui, Tsek et Pido. Moi, je les ai connus à l'époque de Tsek et Pido.
1: Je l'embrasse très fort. Oui, bah oui, là, le fameux duo. Et j'embrasse très fort Eric. Voilà.
0: Bien sûr.
1: Et je pense très fort aujourd'hui, puisque c'est quand même. On parle beaucoup de son film, on va parler beaucoup de lui et tout. Et donc.
0: Et on l'embrasse fort.
1: Il doit avoir les oreilles qui sifflent. Et comment on dit les oreilles qui sifflent en Corse?
3: Aucune idée.
1: Astupacetto. Astupacetto. Je les astupacetto.
0: On dit K.O.
1: On pourra plus jamais aller en Corse, c'est le Camille. Tu sais ça.
0: Ils savent, franchement, je crois qu'il n'y a pas une émission plus corse que la nôtre.
1: C'est j'espère.
0: On est 100% pro-corse.
1: Tu pars bientôt là en Corse, là,
0: je pars cet été.
1: Tu as pris les billets?
0: Alors, je pars en ferry. J'amène le chien et tout. Je pars
1: avec
0: en
1: la voiture.
0: Je passe tout l'été, oui.
1: Dans la voiture.
0: Et oui.
1: Et le chien dans la voiture.
0: Et le chien dans la voiture.
1: Comment
0: à Porto Vecchio.
1: Comment il s'appelle le chien? Mais il n'est pas là d'ailleurs.
0: Le chien s'appelle Gasp. Il s'appelle Doumé. J'ai pas le droit de l'amener, le chien. On est radio avec une panthère, on peut pas amener son animal.
1: C'est pas possible.
0: Je te jure, j'ai pas le droit de l'amener.
1: Ah merde. Question suivante, parce qu'on s'ennuie là. Moi, je commence à m'ennuyer.
0: J'aimerais savoir, justement, pour ceux qui aiment la Corse ou qui ont eu la chance d'aller, dans quelle région de Corse vous avez tourné?
1: À côté de l'île Rousse.
0: Oh maman.
1: Oh là là. Ouais, on a tourné Calvi, toute la région de Calvi.
0: Bien Rousse. Accueilli, avec Eric, magnifique. Le réalisateur en plus.
1: Ah, magnifique, avec le village de Pigna, le village de. Il y en a deux, trois noms de villages. Non, j'ai oublié, parce qu'entre temps, je suis président de la République maintenant, donc. Je suis sur autre chose, moi. Ouais, merci. Ouais. D'ailleurs, je vais annoncer quelques décrets avant la fin de l'émission.
0: Ah, merci.
1: Sur la retraite. Voilà, faut qu'on. Je vais vous arranger, les gars.
0: On va y venir dans un instant.
1: Je vais vous arranger.
2: Je veux parler de Baron Noir.
1: Je vais vous arranger.
0: Bah ouais, parce que moi, ils m'ont flashé à 60, mais vraiment, c'est bon. Ma tête, ça, c'était 30.
1: C'est géré.
0: Ça, c'est sauté.
1: C'est réglé. Non, là, tu verras dans ton courrier demain matin.
0: Puisque tu reprends quand même le fameux personnage de Philippe Rigvart. Oui. Philippe Rigvart dans Baron Noir. On va en parler dans un instant. On aura du Tame Impala aussi. A tout de suite sur Énergie.
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0: Kad Merad est toujours avec nous. Kad, d'ailleurs, je voulais te parler de la pièce que tu vas faire à la rentrée.
1: C'est un spectacle.
0: Un spectacle, t'as raison.
1: Ça s'appelle L'âge bête. C'est Michel Larocque et moi-même sur scène. On va commencer au Folies Bergères le 7 octobre. Et après, on s'en ira dans toute la France faire des zéniths, notamment les grandes salles.
0: C'est un grand.
1: Oui, monsieur. Oui, j'ai envie de dire oui. J'ai oublié le haut. Et dans mon sac, je le prends. Attendez, je vais chercher mon haut dans mon sac.
0: Oui.
1: Ça va prendre du temps, ça, par contre. Ça, c'est un P. Ça, c'est un R. Si je dis oui, ça marche pas. Un R. Ah, le haut, il est là. Voilà. Oui.
0: Oui.
1: C'était long, ça. Hein.
2: J'étais chiant. C'est bon, parce que tu es tombé sur tes pieds. T'as été très, très bon.
1: Non, avec Michel, en fait, c'est un spectacle écrit par Olivier Barou.
0: Ouais.
1: Qui est mon Olivier.
0: Bien sûr.
1: Mon Olivier.
0: Le Cadéo. Le haut de Cadéo.
1: Qui sera mis en scène par Olivier Barou. Des tuches, je dis des tuches comme ça, les gens, ils, paf, ils comprennent. C'est un spectacle, quand je dis un spectacle, ce sont surtout des sketchs. Ils vont mettre en scène un couple de 60 ans qui se rencontrent là, et qui vont, dès les premiers mois, se mettre ensemble et se découvrir à travers les sketchs, à travers ce qu'on vit, ce que vit la ville, la société.
0: Leur regard sur la société. Voilà. Il y a des sketchs hilarants déjà sur les réseaux que vous avez commencé à poster.
1: On a écrit des sketchs uniquement pour les réseaux, qui seront pas les sketchs qu'il y aura sur scène, mais c'est pour donner un peu l'état d'esprit, voilà, de ce couple qui s'aime avec cette mauvaise foi. Il y a beaucoup d'amour entre eux et en même temps, de l'incompréhension, donc ça crée des situations très drôles, je crois. Enfin, on espère.
0: Et ça, c'est aux Folies Bergères.
1: Oui.
0: Et après, on tournait partout.
1: Voilà, Folies Bergères 7 octobre pour démarrer à Paris, pour ensuite partir dans toute la province.
0: Et avec l'immense Michel Larocque.
1: Que j'adore et qui.
0: Il y a plus solaire que Michel Larocque, c'est impossible.
1: Et sur scène, c'est extraordinaire. On a l'habitude en plus de ce genre de grand spectacle. Donc elle est un peu ma guide, elle est un peu mon modèle. Et je la suis.
0: Voilà. Combien de temps que tu n'avais pas joué au théâtre?
1: Ça fait 45 ans. La dernière fois, c'était avec Jean Noin. Non. Théâtre, oui, Jean Noin. Personne ne sait qui c'est aujourd'hui, Jean Noin, en plus. Faut pas oublier quand même que le public est pas le même.
2: Bien sûr, je vais voir
1: dans les EHPAD quand je fais mes sketchs.
3: Ça cartonne dans les EHPAD.
1: Ouais, je fais des camoulottes. Non. Et tu vois, j'ai déjà oublié la question.
0: C'était moi aussi.
3: Depuis combien de temps t'as pas joué au théâtre?
1: La dernière fois, c'était dans une pièce classique de Victor Hugo, que c'était Ruy Blas au théâtre Marigny. Donc là, on était Jacques Weber, etc. Bonsoir, messieurs, dames. Et là, donc ça faisait quand même, ça fait quoi? Je vais demander à Myriam Bruguière. Ça fait 2 ans? 3 ans? Oui, 3 ans.
0: 3 petites années?
1: 3 ans, mais ça passe vite.
0: Ça passe vite, hein, 25 tournages depuis.
1: Ouais, exactement. Voilà. Non, pas tant que ça. Arrête, pas tant que ça. Attends que ça, sinon je te donnerai pas une bonne grosse côte de bœuf. Alors fais gaffe, hein, parce que tu sais quoi, l'alcool c'est pas cool. Moi je peux te faire tous mes tubes. Moi si j'étais chanteur, j'aurais plein de tubes.
0: Ah oui, c'est clair, bien sûr.
1: Plein de tubes. Surtout ça serait très court comme chanson.
2: C'est ça.
0: Est-ce que tu peux me lancer Tame Impala?
1: C'est du Corse.
0: Tame Impala, c'est le disque d'après.
1: Ouais, grand plaisir.
0: Tu veux? En Jean-Michel à peu près?
1: Ah,
2: ouais, bien sûr, tu me voyais bien arriver.
0: Tame Impala en Jean-Michel à peu près, tu dis ce que tu veux, tu t'arrêtes quand tu veux. C'est
1: bon,
0: sur Énergie.
1: Bon, ça va. Parce que quand c'est ma énergie, quoi, c'est la. C'est un peu. Bon, ça sera tel état là. Ah bon, c'est une bonne chanson. Comme ça, parce qu'à moi, ça va danser. Je ne sais pas ce que j'ai dit moi-même.
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0: On est toujours sur Énergie, on est toujours avec Kad Merad, qui est notre invité.
1: Comment vous êtes?
0: On parle de Permis de détruire, bien sûr, un film qui se passe en Corse.
1: Qui se passe.
0: J'ai mis trop de A. Ouais,
1: trop de A.
0: Il y avait pas un
1: accent. Donne-moi un ou deux, s'il te plaît. J'en ai besoin.
0: Trop de A. Il y a L'âge bête, bien sûr, c'est aux Folies Bergères, c'est avec Michel Larocque. Là, on est sur du théâtre. Et je suis obligé de te parler quand même de ma série préf. Je le dis pas parce que c'est toi, mais je le parle à tout le monde. Baron Noir est de retour. C'est une série politique qui raconte ce qui se passe dans les rouages de la politique française et qui est dingue, puisqu'elle a été quasiment, sans le vouloir, une série d'anticipation. C'est fou, tout ce qui se passe dans les premières saisons de Baron Noir, on l'a retrouvé dans la vie politique française.
1: Oui, c'est vrai, il y a beaucoup de choses. Donc l'auteur Éric Benzekri a quelque chose d'un peu de divinatoire.
0: Ouais.
1: En fait. C'est que, mais même lui-même, il s'en inquiète. je pense que là, dans la saison qu'on est en train de tourner, écoutez, j'espère que ça va se passer comme ça.
0: Alors, tu ne trahis rien dans la prochaine saison. Tu es président.
1: Mais ce que je peux quand même ajouter, c'est que c'est comment on dit quand deux séries se croisent?
3: Un crossover.
1: Merci, putain. Non, pas un spin-off, un crossover. Moi,
2: c'est vraiment un crossover.
1: Vous savez, il y a eu La Fièvre avec Nina Meurice, La Fièvre, qui était une série sur une conseil en communication.
0: Je l'ai pas vu, mais d'accord, très
1: super
0: bien.
1: Super série. Et en fait, l'idée, c'est de croiser les deux séries. Donc, on retrouve le personnage de La Fièvre qui est joué par Nina Meurice, qui est Sam Berger, qui va conseiller le Baron Noir, Philippe Rickwart, qui est président de la République, pour sortir le pays du marasme dans lequel il est aujourd'hui. Ça n'arrive pas encore aujourd'hui, évidemment.
0: Allez découvrir les premières saisons si c'est pas fait. Philippe Rickwart, qui est le personnage de CAD. En gros, on dit Baron Noir, c'est ses conseillers du soir qui sont très influents sur les gens qui sont en poste. Et là, c'est génial puisqu'on quittait la dernière saison où c'est toi cette fois-ci maintenant qui est en poste et qui doit se faire conseiller par d'autres. Exactement. Et donc, le conseiller de l'ombre est devenu le métolier.
1: C'est-à-dire que le jeune militant qui était maire de Dunkerque au début de la saison 1 et qui justement luttait un peu contre tout ce qui était la politique traditionnelle, va se retrouver lui-même dans le fauteuil du président de la République à gérer un pays qui est difficile à gérer, voilà. Mais c'est passionnant. Et c'est très difficile de raconter tout sans trop dévoiler.
0: Comment on retrouve un perso? Peut-être que tu l'as quitté 3-4 ans, moi. Même peut-être plus.
1: Oh, oui, plus que ça. Écoute, je pense que c'était il y a 6 ans.
0: Comme
1: 6 ans, la dernière saison 3. Mais écoute, c'était un peu évident, en fait. D'abord, j'attendais beaucoup. Franchement, c'est un personnage qui m'a vraiment manqué. Parce qu'il est absolument incroyable à jouer pour un acteur, c'est magnifique parce qu'il y a tout. Déjà dans une série, on a la chance d'avoir l'espace et le temps de déployer pratiquement tout ce qu'on aime faire comme acteur. Et puis là, c'est vraiment le personnage principal, central. Jouer un président de la République aujourd'hui, avec ce que la politique représente, c'est très important. Donc quand j'ai remis mon costume, je vous promets que c'est vrai, j'ai remis le costume. Et j'ai retrouvé immédiatement l'énergie, la démarche, l'ambiance. Bon, après, je suis pas tout seul, je suis aidé par un nouveau réalisateur qui s'appelle Yann England, qui est un réalisateur québécois, qui est fantastique. Si vous avez vu la série, je vous conseille une série qu'il a réalisée qui s'appelle Rematch, sur les échecs, sur le match entre Kasparov et Deep Blue.
0: Ah, j'ai pas vu ça.
1: Vous vous rappelez pas
0: Je me rappelle l'histoire, mais j'ai pas vu la série.
1: Eh ben, regardez la série, je vous conseille de la voir, parce que c'est un réalisateur magnifique, et qui a rejoint l'équipe de Baron Noir, et qui est formidable. Voilà. L'énergie du Québec, voilà.
0: On a le président de la République, il joue toute la journée, il est président de la République, et là, il est avec nous, comme ça, hein, les 100 dents.
2: Ah ben, c'est pas ça.
1: Écoutez, monsieur Combal, je vais vous dire. Et je vais prendre du temps, il y aura des blancs. Ça va être terrible pour vous. À la radio,
2: parce
1: ça va être génial. Non, oui, réfléchissez, je suis en train de réfléchir. Non, mais vous n'êtes pas. Non, mais vous inquiétez pas. Moi, je vais m'occuper de vous. Je vais m'occuper de tout le monde, de toute façon. Moi, j'ai décidé de réunifier le pays. Le pays a besoin d'unité. Le pays a besoin de cohérence. Le pays a besoin de solidarité. De se regarder en face au lieu de se tourner le dos. Car c'est ce que nous faisons, mesdames et messieurs. Nous nous tournons le dos. Regardez. Est-ce que vous vous regardez dans le métro? Plutôt que de regarder vos téléphones toute la journée, regardez-vous. Regardez-vous. Un regard, je vous assure, ça change votre vision de la personne. Vous regardez une personne, même si elle est différente physiquement, regardez ses yeux. Tout est dans les yeux. Là, je vois Camille, je vois rien. Il n'y a rien dans ses yeux. Il y a, qu'est-ce que je fais tout à l'heure? J'ai un tournage. Il faut que je répète ma pièce de théâtre parce que comme je joue au théâtre après, il faut que je fasse Masque Singer. Mais derrière, je dois faire mon jeu qui est le plus nul. Après, il faut que j'aille sortir mon chien qui, en plus, en ce moment, il a des problèmes de colique. Donc, il faut que je mette une couche. C'est ça dans l'œil de Camille. Il n'y a rien d'autre, mon petit bonhomme. T'es pas avec nous, là.
2: C'est le vide.
1: T'es pas avec nous. Moi, je suis avec toi, Nagui. Je te jure.
2: Vos témérades.
1: C'est chaud. Ouais. Hey, pardon, je fais juste parler. Est-ce que tu as déjà regardé les yeux de ton chien?
0: Mais tu sais même pas, je peux le regarder dans les yeux et pleurer.
1: Regarde les yeux de ton chien. Moi, j'ai la chance aussi d'avoir deux chiens maintenant. Ça a changé ma vie. En les regardant, déjà, je vois à travers eux, je vois ce qu'ils pensent, ils voient. Ben, ça doit être pareil chez les humains.
0: Ouais.
1: Pardonnez-moi.
0: Je suis d'accord. Tout passe par le regard.
1: Ma campagne, ce sera regardez-vous dans les yeux.
0: Regardez les chiens.
1: et mon affiche de campagne, ce sera juste mes yeux.
0: Ouais.
1: J'aurais mis des lentilles bleues pour que ça fasse un peu plus. Que ça passe mieux.
0: Mais avoir des chiens, en vrai, ça a changé ta perception.
1: Mais grave. Ça, mais oui. Ça, alors moi, je suis pas quelqu'un de très désagréable, mais je trouve que ça ouvre le cœur des gens. Ça nous ouvre le cœur.
0: Alors qu'avoir des chats, c'est pas pareil, t'as remarqué.
1: Des chats, rien à branler des chats.
0: Ouais, voilà.
1: Les chiens, ça chie dans sa caisse et ça dort. Non, mais c'est vrai.
0: C'est vrai.
1: Mais j'ai eu des chats aussi. J'en ai eu 2-3 chats. Je trouvais ça marrant. Mais bon, après, ça pas
2: c'est
1: le même.
2: Pas chien.
1: Non, c'est pas
3: le chien, ça ouvre des conversations. Je vois des gens qui ne se connaissent pas dans la rue parler pendant une heure statique devant la crotte de leur chien.
1: Eh ben, on devrait faire pareil avec les humains. On devrait se parler devant nos crottes. Et je vous assure que le pays changerait. Mais pourquoi
0: là,
1: pas
0: on serait tous au même niveau.
1: On serait tous parce que les crottes se ressemblent.
0: Bien sûr.
1: Quel que soit. Ça va partir en couille.
0: J'ai une question à te poser puisque le film dont on vient parler aujourd'hui, on parle de Baron Noir, on parle de ta pièce de théâtre.
1: Ah, c'est pas une pièce de théâtre, Camille.
0: Ah, mince, pardon.
3: Un spectacle.
0: Excuse-moi, j'arrête pas de te
1: dire.
0: Tu
1: sais que j'étais à deux doigts de te faire sauter ton PV, toi. Je peux appeler à nouveau mon cabinet. Un texto.
2: Et je tombe.
1: Et t'es mort.
2: Et tu tombes.
1: Et tu vas tomber très très haut, toi. De très très haut.
0: J'ai envie de détruire, ça sort le 1er juillet.
1: Oui.
0: Et je vais vous poser une question qui concerne la Corse.
1: Ah.
0: En septembre dernier, les passagers d'un vol Paris-Ajaccio sont restés coincés une heure dans le ciel corse, l'avion ne pouvant pas atterrir. Pourquoi est-ce que l'avion a été bloqué dans le ciel corse? Essayez de deviner ce qui a empêché l'avion d'atterrir à Ajaccio. Cad.
1: Moi j'ai envie de vous dire, parce qu'il y avait un mouvement de grève.
0: Non.
1: Non.
3: Est-ce que le problème était en l'air ou était à terre?
0: Il était à terre, le problème. Il a empêché l'avion d'atterrir.
1: Parce qu'il y avait des animaux sur la piste.
0: Exactement.
1: Il y avait des sangliers.
0: Non, il n'y avait pas de sangliers.
1: Il y avait des pinzoutes.
2: Non, c'est des touristes.
3: C'est des animaux corses.
1: C'est pas une magagne, c'est une magagne, ça.
2: Non.
3: Des rats.
0: Non, j'ai pas d'animaux.
2: Ah, on peut tout
1: faire. C'est quelque chose qu'il y avait sur la piste.
0: Comment?
1: Il y avait quelque chose sur la piste?
0: Non, c'est quelque chose lié à l'aéroport. Et a empêché l'avion de tourner. On est le 15 septembre dernier. Et l'avion a atterri une heure plus tard.
2: Ça a un rapport avec la tour de contrôle?
0: Exactement.
1: Et le mec était parti boire un café, un truc comme ça. Le contrôleur aérien était pas là.
0: Petite siestas? Le contrôleur aérien s'était endormi.
1: Oui, bon, j'étais pas loin.
0: Le 15 septembre, une fois arrivé dans le ciel d'Ajaccio, l'avion essayait de joindre la piste de contrôle. À cette heure-ci, il était 23h, il n'y avait plus qu'un contrôleur aérien à l'aéroport d'Ajaccio qui gérait ça.
1: Il s'est endormi.
0: Et il s'était assoupi. C'était le seul en poste ce soir-là et on a dû attendre une heure qu'il se réveille de sa sieste en faisant des tours autour de l'aéroport. Tout est avéré.
3: Il était loin, il était en plein rêve. C'est même pas une somnolence, là.
0: Il était loin.
1: C'est magnifique.
2: C'est extraordinaire.
1: C'est un film.
0: C'est
1: bien fini.
0: C'est le prochain. Ah, tout le monde a. Non, tout le monde est mort.
3: Mais il a bien dormi.
1: Mais lui, le contrôleur, il est bien.
0: Il n'y avait pas d'avis sérieux sur le digestone. Attends, la sieste digestive. Hein. Les copains, on va s'écouter Alec Benjamin. Et dans un instant, Kat vous a préparé deux vérités, un mytho.
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0: C'était Alec Benjamin. On est un peu en retard. Kat Merad reste avec nous. Dans un instant, on écoutera Sound of Legend. Et Kat nous fera son deux vérités, un mytho.
1: Ah oui, c'est vrai.
0: Trois anecdotes.
1: Je m'en souviens de
0: même. C'est pas la même. Trois anecdotes. Il est en tournage, il vient avec nous parler de son prochain film. Forcément, il a eu le temps quand même de nous trouver trois anecdotes. On joue ensemble avec vous dans un instant. 0870-42-48. On joue pour une Switch 2.
1: J'ai jamais retenu ce numéro de téléphone tellement tu vas vite.
0: C'est vrai, je le dis trop vite. 0800
1: voilà.
0: 70-42-48.
1: Et comme il fallait caler avec le chanteur, c'est ça.
0: Ouais, j'ai fait de la radio. Vite. Je sais bien. Oui, FM.
1: Oui, FM.
0: Oui,
1: avec vous.
0: Oui, FM. Il disait pas Léo déjà à l'époque. On va jouer à ça. Plein de chats. C'est la plancha qu'on offre dans un instant. Alors,
1: tu vas offrir plein de chats.
0: Ouais.
1: Plein de chats, il va offrir. C'est génial.
0: Non, mais
1: combien de chats tu vas offrir?
0: 4 hein.
1: Allez, faut qu'on arrête. Ça y est. On arrive au bout.
0: T'as entendu? Plein de chats.
1: Des siamois,
0: il y a toutes les races. Ça fait 2 ans qu'on offre la plancha. Il n'y a pas un qui a eu l'idée de plancha. Ça va être sur Énergie.
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0: Camarade vient de fignoler ses anecdotes, il est prêt, on écoute Sound of Legend et on joue ensemble, appelez-nous 0800 70 42 48.
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0: Bienvenue tout le monde, on est sur Énergie encore quelques minutes avec Kad Merad qui est avec nous.
1: Je pensais à un truc, qui n'est pas une anecdote, mais je pensais à une vanne. Enfin bon, pas grave, je la garde. Je reviendrai.
0: Kad, il pense tout. T'es TDA, toi, tu vas vite.
1: C'est vrai.
3: J'adore les gens qui verbalisent tout ce qui traverse leur tête.
1: Moi, tout le temps, moi.
3: Je tourne à droite, là,
1: Je fais ça à la maison, c'est terrifiant. C'est pas vous, non? Personne?
3: Non, attends. Mais si, je vis avec quelqu'un aussi comme ça.
0: Kad.
1: Oui.
0: tu nous as fait un cadeau, t'as préparé trois anecdotes. Trois anecdotes, on va essayer de faire gagner une plancha à Fabien. Ça va, Fabien?
5: Ça va et vous?
0: Ça va très bien, mon pote. Fabien,
5: salut,
0: tu viens d'où?
5: Salut, Cad.
1: Salut, Fabien. Ah! Enfin, le vrai, un verre.
5: Le vrai verre, oui.
1: Tu sais que j'ai grandi, moi, à côté de Saint-Etienne. À
5: Bobigny. Exactement,
1: oui. Je veux savoir. Eh oui, et moi j'ai connu 76. J'avais le t-shirt, j'avais le disque. Et quand on me demande, parce qu'on me demande souvent, mais quel club vous supportez? Parce que j'ai habité Marseille, j'habite à Paris. Je dis, je supporte Saint-Etienne. Et c'est vrai.
0: Pourtant, je t'ai vu souvent au Vélodrome, mais ton club de cœur, c'est Saint-Etienne.
1: Voilà, mon père avait le cœur vert, comme on dit. Donc, mon père regardait tous les matchs, il s'habillait en vert. Enfin, on était vert.
0: J'ai le même truc, on me dit souvent, mais l'OM, il traverse et tout. Mais tu peux rien faire. T'as grandi petit, t'es allé au stade quand t'avais 5 ans au Vélodrome, tu peux que supporter l'OM.
1: Et j'étais évidemment triste qu'on ne soit pas en Ligue 1 l'année prochaine à cause de ce barrage et à cause de cette fin de saison. C'était dommage parce qu'il mérite. Et le public et le supporter de Saint-Etienne mérite. Allez un jour.
0: C'est ça que j'aime.
1: Allez un jour.
0: Geoffroy Guichard, c'est comme Bollard, c'est le public, quoi qu'il arrive, il est là, magnifique. Il est présent, il remplit le stade et il encourage l'équipe.
1: Je vais te faire gagner, Fabien, pour la peine.
5: Avec plaisir. Non,
0: toi, tu joues normal.
1: Ah non, mais je vais lui dire tout de suite. Là, il est vrai. Je m'en bats les couilles, frère. Je m'en bats les couilles, gros. Ouais, t'as vu, je m'en bats les couilles, frère. T'as vu ou pas?
0: J'ai une petite question à te poser, d'ailleurs, puisqu'on parle de foot. Ouais. Ce soir, c'est le premier match des Bleus.
1: Oui.
0: Ton pronostic, France-Sénégal?
1: Oh, putain. 2-0.
0: Ouais.
1: Mais je vous dis pas pour qui. Non, 2-0 pour la France.
0: Ouais.
1: Je les sens bien. Pas vous?
0: Ouais, moi je mets 1-0. Je pense que ça va être parce que Sénégal, ça joue bien.
1: Hier, je discutais avec un de vos collaborateurs, on parlait du match d'hier, Belgique-Égypte, magnifique. Vous l'avez vu ce match?
0: Non, je ne l'ai pas vu. Très pas partout. Match. Et déjà, ça égalise juste la Belgique.
1: Non, mais très beau match. Franchement, c'est beau à voir. Après, France-Sénégal, je ne sais pas.
0: Moi, je suis entouré dans ma vie de Cap-Verdiens et je suis trop fier pour le Cap-Vert. Ah, ouais. 0-0 face à l'Espagne. Et j'ai rien contre l'Espagne. Mais c'est le petit poussé de la Coupe de France.
3: C'est beau.
0: C'est magnifique.
1: Et Curaçao, ça va pas être beau, ça, Curaçao?
2: Je crois que c'est un cocktail.
1: Moi aussi. J'ai fait la même connerie tout à l'heure. Qu'est-ce que c'est que cette équipe?
2: C'est fou, on la connaissait pas.
1: C'est bien. Bon, bref.
2: Il y a l'équipe de Soho et Malibu Anada.
1: Alors, les anecdotes.
0: Je voulais.
1: Rapide.
0: Trois anecdotes. Un titre d'anecdote et une anecdote.
1: Alors, la première anecdote concerne. Bienvenue chez Lucie, puisque comme vous savez, j'ai tourné chez Lucie il y a quelques années. Et je me suis dit, tout le monde devrait connaître. Et vous savez, il y a une scène qui est assez fameuse, je trouve, c'est quand avec Danny Boone, on va pisser au bord du canal.
0: Ah oui, bien sûr.
1: On part en vélo, on s'arrête en vélo, on a fait toute la tournée, et on va pisser au bord du canal. Et cette scène, il fallait qu'on pisse. Et au départ, on m'avait installé une pompe, une poire. Pour essayer de pisser, mais sauf que on me voyait faire comme ça là. Tu sais que dans la scène on me voyait faire le canard, voilà, ou la cornemuse. Donc je dis à Dany, il y avait un petit food truck avec des bières, des ch'tis. Je dis écoute, le seul moyen de boire, de pisser tout de suite, c'est de boire de la bière. Je suis désolé, ça se fait pas normalement. En temps normal, ne buvez pas, mais là vous pouvez. On a bu, je sais pas, les 4-5 bières, mais comme ça.
0: Ah oui.
1: Donc, et à ce moment-là, la pisse est arrivée.
0: Mais pas non. C'est arrivé.
1: Le problème, c'est qu'il y a eu une seule prise. Et pendant cette prise, donc on voit qu'on fait pipi, on voit tout, on voit les jets et tout. Et le problème, c'est que la scène est censée s'arrêter, mais moi, ça continue de pisser, moi. Et je continue de pisser dans le pantalon. Et c'est pour ça que vous regardez bien la scène, on a un fou rire. Qui n'est pas lié à la scène, il est lié au fait que je dis à Dany, j'arrive pas. Et on me voit pas, mais j'ai une tête. Et je me pisse dans le pantalon, je suis trempé. Parce qu'à l'époque, je n'avais pas de couche comme aujourd'hui, vous voyez ce que je veux dire? Le président n'avait pas de couche. Donc on s'est retrouvés à pisser dans le pantalon.
3: Oh, le robinet!
1: Ah, terrible. Voilà. Parce que quand on buvait de la bière, ça pisse sérieux. Hein.
3: Oui, mais il paraît que c'est vrai, dès qu'on boit de la bière par rapport à toutes les autres boissons, ça ouvre une valve.
1: Exactement. Exactement.
2: Ça, c'est la première anecdote, j'espère. J'ai pris le ciel pour qu'elle soit vraie.
1: La deuxième anecdote, j'étais dans le train, dans le TGV, je tournais à l'époque l'Italien. L'Italien, je suis totalement rasé. Film d'Olivier Barou. Je suis complètement rasé. J'ai vraiment un petit bout comme ça, mais j'ai la tête complètement rasée. Et je suis assis, il n'y a personne à côté de moi, il y a un gars qui s'approche de moi, qui vient, qui fait bonjour monsieur, est-ce que vous pouvez m'aider? Parce que il commence à me parler d'économie, de chiffres, tout ça. Je dis, mais oui. Et en fait, il m'a confondu avec François Langlais, le mec de l'écho de TF1. Je vous jure que c'est vrai. Et j'ai pas osé lui dire que c'était pas moi. Donc t'as fait j'ai écouté, je pense que vous devriez placer cet argent sur un PER, un ELEL. Je sais pas, j'ai inventé n'importe quoi, il m'a fait merci monsieur Langlais. Et il est parti. Je vous jure que c'est vrai. Non mais c'est vrai. François Langlais. Vous connaissez,
2: oui, bien sûr, on voit. Et on voit
1: franchement, il me ressemble pas. J'avais un peu les nerfs quand même.
2: Ça fait pas.
1: Dernière anecdote. En Corse, pendant le tournage, parce que je ramène tout ça à la promo, n'est-ce pas, professionnel, américain.
0: Bien sûr.
1: Je suis en Corse et je décide avec mes enfants de faire un petit tour de bateau. Mais il n'y avait que des bateaux sans permis. Donc je dis, bon, je vais prendre un petit bateau sans permis, tout ça, et je mets les enfants dans le bateau. Et je pars. Et on fait un petit tour de la crique, comme ça, on se balade. Et je regarde derrière moi, il y a toujours un bateau qui me suit. C'est possible. Je prends à droite, le bateau il me suit. Je prends à gauche, le bateau il me suit. Je vais essayer de me cacher dans la crique, le bateau il me suit. Et surtout, je vois personne dans le bateau. Je me dis, ça, c'est des photographes. Tu sais, les mecs qui se planquent, ils se mettent, ils font ça. Excuse-moi, j'ai été shooté en Corse. En général, ils se rapprochent du bateau, ils se touchent, et au dernier moment, ils sortent leur téléobjectif. Et là, je vois personne, ça, je commence à flipper. Et il y a le propriétaire qui m'appelle, il me dit, ça va, monsieur Mérade, vous allez bien? Je dis oui, il me dit, il n'y a pas de problème. Je dis non, mais par contre, j'ai un bateau qui me suit depuis une heure. Il me dit, c'est pas ça, c'est que vous avez oublié de détacher le bateau qui était derrière vous.
2: Non, c'est pas impossible.
1: Je te jure que c'est vrai. Mais si, ben, c'est vrai, je te jure que c'est vrai.
3: Mais ça s'invente pas.
2: C'est énorme.
1: Voilà. Alors, très bien. François Langlais, la pisse ou le bateau?
5: Ça va être simple.
0: Une des trois, je rappelle, deux vérités, un mytho. L'une des trois est fausse, à toi de retrouver la fausse. Pour partir avec plein de chats.
1: Là, on a des beaux petits chez moi en ce moment.
5: Bonne idée.
1: Alors,
5: bonne question.
1: Je vais t'aider.
0: Oriane, selon toi, quelle est la fausse?
3: Selon moi, c'est Langlais. Parce que c'est ça son nom?
1: Ouais, François Langlais.
3: Parce que je ne sais pas à quel stade de la conversation cet homme a pu te faire comprendre qu'il te confondait avec François Langlais.
1: Mais il m'a demandé.
5: Pas grande ressemblance en plus.
0: Ah, je sais, mais. Dans l'italien,
1: alors, Fabien, s'il te plaît, Fabien. François Langlais, on m'a confondu avec François Langlais. C'est une anecdote.
0: Ouais, ça peut, non, mais ça peut.
1: S'il te plaît, Fabien.
3: C'est
1: le plus fort, évidemment, c'est les verts. D'un bon public et les meilleurs supporters. On va gagner. Pas de cette année, mais l'année prochaine.
0: Bon, ouais. Moi, je dirais le bateau. J'ai du mal avec le bateau. Je me dis, en fait, le bateau, à un moment donné, il peut rien faire, donc il peut te rentrer dedans, quoi.
3: Non, mais
0: un bateau, déjà, tu pars en marche arrière, donc tu serais rentré dans le bateau de derrière.
1: Non, le bateau était. Tu sais, c'était plein de bateaux qui étaient les uns derrière les autres, et on m'avait détaché le bateau, mais pas le dernier. C'était à moi de le détacher, en fait.
3: Mais j'ai pas envie de vivre dans une réalité où l'urine et le robinet sont fausses.
0: Non, moi je veux que l'urine soit
3: vraie. Ouais.
0: Ah oui, moi je mettrai jamais que l'urine et le mytho. Je vais dire le bateau aussi. Fabien, tu choisis quoi?
5: Eh ben, je vais dire le bateau aussi quand même.
0: Le bateau. Ah. Quel était le mytho, Cad?
1: Alors, parmi les trois propositions, il y en a une de fausse. Eh bien, Fabien, j'ai le plaisir, l'honneur, le privilège de t'annoncer que tu as gagné plein de chats.
0: Oh!
1: Et en voiture, voilà, des chats de gouttière, des chiens-moi. Cette vanne, on va la garder jusqu'au bout de l'émission. Bravo, Fabien. Non, la Corse, c'est une connerie.
2: La Corse,
0: c'est une connerie, mais donc,
1: François Langlais, vraiment. La scène de Bienvenue chez les Ch'tis, vraiment. J'ai continué de pisser. Ah ouais, mais c'est l'enfer. Et François Langlais, vraiment. Non, vraiment, François Langlais, le mec est arrivé.
0: C'est dingue. Il a pris. Mais tu sais pourquoi t'as pas arrêté? Il faut muscler ton périnée, Cad.
1: Ah oui, c'est ça.
3: C'est un travail de tous les jours.
1: On m'a dit ça, qu'il fallait muscler le périnée. Mais je savais pas ce que c'était, moi. Donc.
2: Je croyais que c'était un département. Après la Dordogne.
0: Bravo, Fabien, c'est gagné. Je suis très heureux pour toi. Félicitations. Je voudrais remercier Cad d'être venu nous voir. Permis
1: d'être venu.
0: Allez applaudir Cad, même dans le cinéma, vous applaudissez.
1: Oui, vous pouvez.
0: Le 1er juillet, un film d'Eric Fraticelli, aux côtés de Patrick Timsit, notamment.
1: Et de toute une pléiade. D'acteurs.
0: Et d'actrices.
1: Et d'actrices et d'acteurs corse, formidable.
0: Et alors?
1: Formidable.
0: N'allez pas, essayez pas de voir Cad dans une pièce de théâtre, il a pas de pièce de théâtre, mais il a un spectacle.
1: Il y a un spectacle qui s'appelle L'âge bête avec Michel Larocque.
0: Avec Michel Larocque.
1: À partir du 7 octobre.
0: Au Folie Bergère.
1: Et après, dans toute la France, regardez bien tous les zéniths, toutes les grandes salles de France. On sera là, on est très heureux d'aller partout.
0: Mais voilà. Je viendrai te voir au Folie Bergère avec plaisir.
1: Ouais, on verra s'il reste, si reste de la place, peut-être. Parce que tu crois quoi en fait?
0: J'allais payer mes places, hein.
1: Ouais. En tout cas, Nagui lui est invité. Je sais pas pourquoi.
2: Et Baron Noir.
1: Et je t'aime beaucoup, Camille, je sais.
2: Beaucoup, je sais, c'est moi aussi. Baron Noir.
1: Même si j'aime pas toutes tes émissions, j'aime bien te voir dedans, toi.
2: C'est gentil.
3: Eh bien, merci.
0: C'est un beau compliment.
1: Ben oui. Moi, je regarde Camille pour Camille, pas pour les émissions. Prends pas les couilles, frère, de tes émissions.
2: Écoute Alex Warren tout de suite.
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0: Merci tout le monde de nous avoir suivis ce soir encore sur Énergie. Charlie va prendre la suite maintenant avec la hit list, bien sûr. Sachez que demain soir, il y aura Anna Godefroy. On l'adore, on la voit dans Quotidien notamment. Ouais. Une humoriste qu'on aime beaucoup. Julia Piaton, elle sera là jeudi. Vous l'avez découvert notamment dans Family Business. Mm-hmm.

0: Une pour de vrai.
1: Allez, gars, vous allez tomber par terre.
0: Oh là là,
1: vous allez tomber par terre. Je suis très content de la recevoir à nouveau. Mais en tout cas, vous allez tomber au sol quand je vais vous annoncer qui est là lundi. Vous pouvez bien sûr nous retrouver en podcast. D'ici là, nous on se retrouve demain soir. Et le match ce soir, le match de l'équipe de France. On espère que les pronos seront les bons.
2: C'est à quelle heure?
3: 21h.
1: Ah, donc, ouais. Quelle heure? Oui, d'accord, il est beaucoup plus tôt aux States.
0: Aux States.
1: Parce qu'on a 6 heures d'écart, non?
0: Je sais même pas si c'est sur la côte est, la côte. Oh, tu nous mets dans un bourbier là. Pardon, je vais calculer les heures GMT. Mais moi, je suis 21h à la télé, qu'est-ce que t'en fous?
1: Moi, je suis fuseau horaire, hein, c'est ma vie.
0: Oh là là. Pardon, bon, allez, restez avec nous, courage, et on vous donne rendez-vous.

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0: Évidemment. Et quand on dit énergie, on dit Oriane.
1: Bien sûr.
0: Oh là là là là, des années de matinale, maintenant elle fait le drive.
1: Je suis tamponnée, comme on dit. Tamponnée énergie.
0: Ah bien sûr, ça c'est élevé énergie, c'est biberonné énergie ça.
1: Bien sûr.
0: C'est du hit music only ça.
2: Donc ce combat,
0: tu presses le nez, vous savez ce qui sort?
2: Chalapol.
0: Chamigo salé. Biberonné énergie, Rémi Guillaume.

0: highlight du week-end, votre meilleur moment chacun du week-end. Je commence avec Oriane.
1: J'étais seule avec ma fille, mon mec est parti tout.
2: Ah oui, t'es seule avec ma fille.
1: Qu'est-ce que j'ai fait? Bon, on a pique-niqué, c'était très sympa.
0: Ah non, je veux, pas tout le week-end.
1: J'ai pique-niqué avec ma fille, voilà.
0: Très bon moment.
1: Très bon moment, c'est toujours sympa.
0: Thibaut, ton meilleur moment du week-end?
3: Il faut pas le faire, ou alors il faut le faire avec modération. Mais moi, j'ai rempli un bar entier de shots avec des inconnus. Et on a partagé ce moment avec tout le bar, voilà, c'était énorme.
0: Et vraiment, il est genre terminal.
1: C'est clair, c'est des shots caramel, vodka caramel.
0: Il est encore étudiant, mais tu sais, ça me rappelle les soirées étudiantes.
3: Ah mais c'est complètement ça. C'était un moment de partage, c'est ça qu'il faut retenir. Mais du coup, tout le bar s'est réuni autour de ce moment.
0: Et tu vois bien que maintenant, t'as un travail, t'es en CDI chez Énergie. Tu vois ce que je veux dire, t'es pas en master de je sais pas quoi, tu vois bien ça.
3: En fait, comme j'ai pas fait beaucoup d'études, je me dis, c'est maintenant qu'il faut que je rattrape le temps perdu.
1: Mais surtout, je les vois, c'est des shots tout chauds, voire enfin tiède chaud. Dégouline sur tes mains, tu parles à des
0: alors,
1: gens.
0: Alors, shot de quoi? Toujours avec modération, shot
3: bien
0: de quoi
3: sûr. De madeleine. C'est un peu de. Allez, tu vois ce que c'est?
0: Ah non, je ne croyais pas que c'était des trucs magouillés comme ça. Je pensais que c'était vodka jet ou quoi. Ouais, c'est des trucs parfumés là.
3: Ouais, parfumés, franchement, c'est. Ouais. J'ai encore un peu le goût là. Pas terrible.
0: Anna Serena, qui est vraiment la plus grosse bringueuse de l'équipe. Anna Serena, le meilleur moment de ton week-end?
4: Un toit terrasse à Marseille avec mes meilleurs amis.
0: T'étais à Marseille toi?
4: Ouais, j'étais à Marseille ce week-end.
0: Encore une VGF?
4: Non, entre amis. 4 heures de retard cumulé avec mes deux trains.
1: Ah bah tu peux avoir un remboursement alors.
4: Oui oui oui. Mais toi terrasse avec mes meilleurs amis et deux bouteilles de vin, c'était super.
0: Il était où ce toit terrasse? Le rooftop? Non.
4: Il était vers il était à Malmousque dans le 7e.
0: Ah ouais. Ah ouais?
4: Ouais, c'est super.
0: C'est sûr, bah,
4: juste
0: au-dessus
4: du café de l'Abbaye.
0: Bien sûr. C'est les quartiers sympas. Tu commences à être là-bas au bout, tu es un peu plus au calme, hein. Alex, il refait sa cuisine. Est-ce que ton meilleur moment du week-end, c'est quand ta cuisine a été posée?
5: Non, pour plein de raisons, mais non. C'était David Guetta.
0: T'allais voir David Guetta?
5: Ouais, samedi soir.
0: Ah ouais?
5: Ouais, avec en guest,
0: c'est ça qui est fils. C'est marrant, on dirait que t'as pas osé dire avec en guest.
5: Ouais,
0: un groupe
1: d'extrême droite.
5: Il y a du Fergie, c'est pour ça.
0: Avec en guest,
6: Jennifer Lopez.
0: C'est fou de ne pas vouloir le dire, quoi. Dalila, le meilleur moment de ton week-end, Dalila. Un moment que t'as retenu de ton week-end.
7: Pareil, j'étais à Marseille. J'étais à Marseille.
0: Attends, vous êtes vus?
7: Non.
0: Mais attends, vous partez à Marseille ensemble, vous voyez pas? Ouais,
7: on n'est pas partis ensemble.
0: Dans l'équipe.
7: Non, mais j'avais plein de choses à faire.
0: Bien.
1: Oh là là.
7: J'ai fait un Marseille un peu bobo. J'ai pas fait Marseille bébé, j'ai fait Marseille bobo.
0: T'as fait Marseille bobo. Qui aurait cru que Marseille redeviendrait rêve comme ça? Vous savez pas comme ça fait plaisir de voir votre tête de bobo venir chez moi. Ça me fait trop plaisir.
7: Ah, ouais, si vous
0: savez, il y a 10 ans, c'était en mode non, mais Marseille, laisse tomber, machin. Maintenant, c'est en ouais, t'as pas le mousse.
2: Attends, super.
1: Les restaurateurs sont adorables.
0: Mais tu sais pas, je suis descendu avec Gaëtan et Lucie parce qu'ils sont installés là-bas en fait, donc c'est topissime.
1: Ils sont prêts à cargo, bon.
0: Ah non, mais ils font des santons. Donc c'est super. L'activité, c'est surtout l'hiver, un peu moins l'été. Ouais. On s'éclate ensemble. Rémi, un moment de ton week-end, le meilleur moment.
8: Ah, écoute, je crois que c'était hier. J'ai fait l'anniversaire de la fille d'un couple d'amis. Donc au départ, tu sais comment c'est, ça part en anniversaire, donc gâteau. Et après, 18h, bon, petit apéro pour les copains. Et voilà, c'était cool, hein. Donc on a bu un coup, on a fini à 21h, rentré à la maison.
0: Et je crois que je préfère encore le pique-nique d'Oriane.
8: C'est mal vendu,
0: c'est cool, c'est birthday, anniversaire, plus petit apéro pour les parents, c'est sympa.
1: Mais comment tu peux connaître autant de gens? Ça fait un an que tu fais des anniversaires tous les week-ends.
8: Ouais, je te confirme. Et encore, attends, si vous savez que c'est un bourbier pour moi les anniversaires que ma fille fait le week-end, parce qu'il faut que j'aille la chercher. J'ai refusé un anniversaire samedi soir.
1: De ta fille?
8: Ouais, je lui dis là, ça y est, j'en ai marre.
0: Elle n'y est pas allée
8: parce que j'en ai eu marre un peu de lui dire écoute, je peux plus t'amener, t'as allé te chercher, c'est bon là.
0: Bon, ça la dérange pas maintenant qu'elle a son mec.
2: Il l'a ramené dans son froid.
5: Rester à la maison.
0: Hugo, approche-toi, ton meilleur moment de ton week-end. Approche.
9: Oui, Brésil-Maroc. Je suis sorti voir le match dans
0: un bar. J'étais vraiment sur un voyage, gars.
9: Ah non.
0: Autant Marseille un week-end gelé, Brésil-Maroc sur un week-end, gars. Vraiment, t'as des miles de dingue. Ah, t'as vu le match?
9: Ouais, très bon.
0: Je mets pas le score.
9: Un partout. Et on a le petit prono de l'équipe. J'avais mis un partout, score exact.
0: Oh, donc t'as mis le prono?
9: Ah oui.
0: Tiens, d'ailleurs, faut qu'on lance ça aussi. Hein. Les pronos, on commencera ça demain soir, puisque demain, c'est le premier match des Bleus. Donc demain soir, on fera une grosse soirée promono. Tous les gens qui passent à l'antenne, vous me donnez votre prono.
1: Ok.
0: Okay. Bon, on fera ça demain soir, bien sûr. Il me reste le Fifax. Meilleur moment du week-end, Fifax.
10: Bah, j'ai vu le papa David aussi vendredi soir.
0: Le papa David. T'as aussi vu David Guetta?
10: Ouais.
0: Mais c'était bien ou pas? Vous nous dites même pas.
10: Mais oui, c'était mortel. 3 jours de folie, bah, au Stade de France quand même, c'est pas rien.
0: Ouais.
1: Ça dansait beaucoup.
6: Ah bah dès 20h ça danse.
8: Oh là là. Et moi personne me demande.
0: Bah si,
8: fait
0: si,
8: quoi,
0: si
8: t'as fait ton week-end.
0: Lewis Hamilton.
8: Quoi? Il a gagné, il a regagné avec Ferrari. Lewis Hamilton a gagné le Grand Prix de Barcelone. Ah. J'étais devant ma télé, vous savez même pas, j'ai hurlé, j'étais trop content. Oui, sinon j'ai vu mon fils, ma femme,
0: oui, bon, bon, voilà.
8: S'en fout. Vraiment, Lewis Hamilton a enfin gagné avec Ferrari. C'est le plus beau moment de ma vie. C'est pour ça que j'ai mis le maillot de Ferrari aujourd'hui.
1: Ah, ah ok, c'est donc pour ça.
8: En vrai fanboy, les gars. Mmh. En fanboy.
1: Il y avait Kim.
8: Elle était pas.
1: Ah bon?
8: Elle y était pas, mais je suis allé voir, elle a fait une story. Ah. Pour dire bravo mon chouchou. Oh,
0: je crois qu'elle aime pas Barcelone, pareil que ça pue le pipi, comme Camille, il aime pas, tu vois, c'est pareil, elle aime pas.
8: Mais pas du tout, elle a fait Monaco déjà, elle a une vie, elle a une carrière.
1: Elle a une marque à tenir,
8: ouais. Elle a une marque à tenir, elle lui fait coucou de loin, puis si elle commence à le suivre de partout, je t'explique, elle fait plus que ça. La Formule 1, ils sont jamais chez eux.
0: Ah oui, c'est vrai qu'elle a des enfants d'ailleurs.
1: Bah 4.
0: Oui, oui,
8: ouais. Ouais, ça occupe un peu tes semaines, ouais. Tu vois, tes cernes avec deux, bah fais x2. C'est pas simple. Bon, on va s'écouter The Second Voice, ça vous dit?
1: Oui.

0: canon cette semaine. On a des cadeaux super à vous offrir, Thibaut.
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0: 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On vous l'offre aujourd'hui. Est-ce qu'on refera le Battle Quiz ou pas?
2: S'il vous plaît.
0: 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Vous nous appelez, vous êtes tiré au sort. 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Belle après-midi.
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0: Bienvenue tout le monde sur Énergie. Merci d'être là. Je voudrais aussi penser aux parents qui ont des enfants qui passent le bac ou le brevet dans quelques jours. Bref, que tous les diplômes qui soient, je sais que vous êtes très stressés. Et puis les étudiants aussi. D'ailleurs, ce matin, c'était la philo.
4: Oh là là, le casse-tête.
1: Faut pas être arrogant.
0: Ah, il faut pas être arrogant. Notre correcteur l'a dit. Bah, vous savez quoi? J'ai les sujets de philo.
5: Ouais, vas-y.
0: J'en donne un à Rémi, un à Oriane. Et vous avez le temps de la pause pour le préparer.
4: Oh là.
0: Et je vous interroge. Oriane.
5: Oui.
0: Voici un des deux sujets du bac de ce matin. Oh. Peut-on être heureux quand les autres ne le sont pas?
5: Ah non.
1: Voilà, fin du sujet.
0: Peut-on être heureux quand les autres ne le sont pas?
5: Heureux.
0: Voilà un des sujets. Développe un peu quand même, hein, parce que juste okay. Non, ça sera.
5: Moi, j'aime pas trop.
0: Enfin, en tout cas, je vois ta théorie.
5: Les autres.
0: Et Rémi.
2: Ouais.
0: Ça vaut pour les infos pour Brigandiner de ce soir. Quel est le thème d'ailleurs ce soir?
2: Johnny Hallyday.
0: Johnny Hallyday. Voici le thème pour toi. Un des sujets qui est tombé ce matin. Avons-nous la maîtrise de nos paroles?
2: Oula.
5: Ah, quand même.
1: Ça dépend combien de verres on a bu.
2: Ok.
0: Ça dépend, les chocs Madeleine.
1: En vrai, ça fait partie de mon... Je vais mettre ça dans mon exposé.
0: Oui, comment on appelle ça quand on fait
5: la rédaction.
0: Je veux une disserte, mais disserte orale, donc quelque part un oral. Voilà, je serai le grand jury dans un instant. Restez avec nous sur Énergie. J'espère que pour vous, ça va bien. Taïmine Pala qui arrive. Les infos pour Brio Dîner de ce soir. De l'iPhone 17. Pour nous joindre, tout se passe au 0870 42 48. Belle journée, tout le monde sur Énergie.
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0: Des gros bisous Marie Aubin. Cette habitante de Séonnet dans Lyon a eu une belle idée. Elle a lancé la Marinette.
1: La Marinette?
0: La Marinette, un accessoire baptisé en hommage à sa grand-mère, Marinette, qui permet aux femmes d'uriner debout sans même se dévêtir.
5: Oh, ah, génial!
1: Bien. C'est bien pour les festivals, ça, notamment.
5: Alors, on vient de nous montrer la photo, on dirait une grosse cuillère.
0: Exactement, ouais, on dirait. Bref, ça, sa notoriété explosée après son passage dans l'émission Qui veut être mon associé. Depuis, elle croule sous les demandes. La Marinette est dispo dans 200 points de vente en France. Vous pouvez également la commander en ligne pour 16€. Dire une cuillère avec un petit réceptacle, bien sûr. Et apparemment, les filles, ça vous permet de faire. J'ai pas vu l'émission, moi, mais de faire pipi debout sans même se dévêtir. C'est hyper pratique.
5: Il faut être agile, mais oui, c'est très pratique.
0: Ah, je pense que tu prends l'habitude.
5: Oui. Oui, tu prends l'habitude, exactement.
1: Non, mais c'est vrai,
0: bah, c'est ça. Hein, oui. C'est, tu prends l'habitude. Bah, tu vois, mon fils, là, 4 ans, voilà, il n'a pas encore l'habitude, il ne maîtrise pas le DR. C'est à force, on oublie, mais c'est au début, on n'est pas habitué.
5: Bah, oui. Mais vous avez une chance. En fait, ça vous paraît naturel, mais,
0: non, mais
5: c'est un
0: force.
5: Non-sujet. Vous me posez vos fesses nulle part.
0: Bah, oui, mais c'est un sujet. Parce que je vois mon fils, il apprend, tu vois. Vous, au début, c'est sûr que ça va finir un peu sur les crocs, mais après.
1: vous allez chauffer le truc, quoi.
5: C'est quoi cette soirée en crocs?
1: On parlait de festoche.
0: Attention, je suis très crocs.
5: Ah,
0: alors là, on va pas commencer à juger les crocs, hein. Taïmine Pala, Jenny, Dracula, voilà ce qu'on écoute tout de suite. Et la philo dans un instant. Nos deux copains, Oriane et Rémi, ont eu un sujet. Je les interroge dans 2 secondes, bougez pas.
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0: On passe la philo ensemble sur Énergie. Oui, on a les examens de ce matin. Les sujets de ce matin de philo. Et j'ai proposé un sujet chacun à l'équipe. Claire va pouvoir m'aider à me dire, selon elle, qui a bien répondu. Ça va, Claire?
6: Ça va, et toi?
0: Ça va trop bien, ça va. T'habites où, Claire?
6: J'habite à Barbezieux-Saint-Hilaire, c'est Angoulême, quoi.
0: Oh là, festival de la BD, ça.
6: Oui.
0: Angoulême, moi, pour moi, vraiment, c'est Gaston Lagaffe.
6: Bah, après, il n'y habite que depuis 2 mois, donc...
0: Non, mais tu vas le découvrir.
6: Oui.
0: Alors, écoutez bien. Le petit moment philo, on va commencer avec Rémi.
5: Oh, il a fait un gros pavé sur sa feuille, j'ai vu.
4: Bah non, justement, j'ai pas grand-chose.
5: Bah là, c'est toi qui vois un gros pavé.
0: Rémi, voici le sujet, je vais y arriver, le sujet qui a été posé ce matin et que je t'ai donné. Avons-nous la maîtrise de nos paroles?
4: Eh bien, comme disait Socrate, la parole est le miroir de l'âme. Donc, oui, nous avons la maîtrise de nos paroles. Puisque nous sommes éduqués, nous avons de la réflexion, nous pouvons mettre des mots sur les choses et pouvoir, on peut aussi s'exprimer. Malheureusement, parfois, comme le disait Freud, Ouais, mais les mecs, on bosse. Le moi n'est pas maître dans sa propre maison. Pourquoi?
0: Parce le quoi, que le quoi?
4: Le moi, le jeu, n'est pas maître dans sa propre maison. Pourquoi? Parce que les lapsus, la colère, les émotions nous poussent parfois à émettre des réflexions, justement, et des mots qui dépassent la pensée. Et nous ne sommes plus maîtres de nos paroles. Donc, malheureusement, je pense que, absolument, là, je vais faire des phrases qui n'ont pas de sens.
0: Mais ouais, mais attends, c'est pas mal ce que
4: c'est
0: tu
4: pas
0: dis.
4: Mal
0: donc,
4: ce que
0: en
4: je
0: gros,
4: dis.
0: La parole est la miroir de l'âme, donc foncièrement, c'est vraiment ce qu'on pense. Oui. Mais parfois, quand tu rajoutes l'émotion, bam.
4: L'émotion, la colère, la tristesse, peu importe, parfois, les mots dépassent la pensée. Et c'est là que, malheureusement, la maîtrise de nos paroles se perd un peu.
0: Oh, c'est pas mal, hein. Rémi, je dois dire que c'est pas mal, hein. Merci ChatGPT.
4: Ah non, pour demain.
7: Ah oui, non.
4: Les deux citations. Les deux citations que je viens de vous donner. ChatGPT, bien entendu. La réflexion que je viens de vous faire, elle est de moi. C'est-à-dire que j'ai fait une thèse antithèse. C'est-à-dire que je vous dis oui, mais je vous dis non aussi, quoi.
0: Moi, pour moi, l'enjeu philosophique n'est pas suffisamment dégagé. Il conviendrait ici d'interroger les présupposés de cette affirmation. Parce qu'il y a une rupture dans le fil de la démonstration.
7: Bon, moi aussi, je suis sur ChatGPT en disant phrase correcteur de philo.
0: Claire, t'as été séduite?
6: Oui, bon, après, moi, la philo, tout me séduit en philo. Ouais,
0: Ah, t'aimes bien?
6: Ben, pas tant, donc je dis oui à tout.
4: Ouais, toi, c'est la philo selon Philippe.
0: Ouais, voilà, c'est ça.
4: Vous rappelez de cette série?
5: Bien sûr.
4: AB Productions.
5: Je voulais devenir prof de philo grâce à Philippe.
4: Il te plaisait trop?
5: Pas tant, mais ça me paraissait être un bon choix de carrière. Il avait l'air heureux, Philippe.
4: Il avait l'air heureux, ouais. Il avait un duplex avec vue sur la Tour Eiffel en prof de philo. Tout était normal, quoi. Impeccable. Il avait ma Astrid Veillon qui venait boire le café sur sa terrasse de 40 mètres carrés. Bon, tout était normal.
5: Mais c'était un peu creepy. Toutes ces étudiantes étaient amoureuses de lui. Ça paraissait normal à tout le monde.
4: Oh, ça arrive, ça. Hein. Prof de philo, il y a un truc un peu mystérieux. C'est
0: comme les filles d'à côté, hein. Pardon, il y a quand même trois filles qui vivaient ensemble en coloc. L'autre avait récupéré les clés à côté, le Marc. Et en fait, il voulait tellement essayer qu'il se cachait dans le placard et tout.
7: En mode, oh là là, ce Marc, il s'est encore caché dans le placard de Kelly pour essayer de la surprendre toute nue. Sacré Marc.
4: C'est quand même un peu.
7: C'est vraiment là, vraiment, si la loi passe par là, c'est complètement interdit. Hein. Elle m'a attrapé en train de sentir ses dessous.
4: Ouais, t'as les clés en fait, faut pas le faire, quoi.
5: Le miel et les abeilles, Lola et tous ces gars autour là, vous vous souvenez pas?
4: Ah bah bien sûr, je me rappelle pas bien.
5: Mallory Nataf était entourée de 10 gars qui, comme des abeilles, tournaient autour d'elle qui était le pot de miel et c'était donc le thème de l'émission.
4: Et comment il s'appelait le prof de muscu là?
5: Bah Gérard Vivre. Très borderline aussi ça.
4: Lui aussi ouais.
5: Ouais.
4: Ah oui, très border, bien sûr, très border.
0: T'as une serviette?
4: Bah oui, ça va. On avait compris au short, hein.
7: Calmez-vous, hein. Pas besoin d'en faire non plus une caricature à ce point-là, quoi.
4: On a saisi.
7: Ouais.
0: Oriane, je me rappelle de ton thème. Je n'arrive pas à parler aujourd'hui. Voilà, soyez indulgent avec moi, ça arrive à tout le monde.
7: En plus, on peut même pas t'aider, puisque nous, c'est pareil. Donc.
0: Je n'arrive pas à parler. Je suis désolé, hein, Claire.
6: Y a pas de souci.
0: C'est gentil.
4: Oh, c'est génial que je fais de la radio, j'arrive pas à parler, on me dit non mais il y a pas de soucis.
5: Ça arrive à tout le monde.
0: Peut-on être heureux quand les autres ne le sont pas?
5: Je vais commencer par une citation. Les personnes qui nous entourent sont notre miroir. Ça répond un peu à ce que tu dis, Rémi. Le mot miroir est très...
4: Comme quoi, ChatGPT, ouais. Il est un peu borné, hein.
5: Même pas, je n'ai pas de ChatGPT, j'ai trouvé sur psychologie.net, donc t'es gentil. Les personnes qui nous entourent sont notre miroir, donc tu es ce qui t'entoure, finalement. Donc tu ne peux finalement pas être heureux quand tous les gens qui t'entourent et qui sont une représentation de toi-même sont soit malheureux, détruits, enfermés dans une psychopathie. Néanmoins, antithèse... Ton bonheur au plus profond de toi ne dépend que de toi. Beyoncé l'a dit. Je l'ai lu aussi.
4: Je voudrais vraiment. Si quelqu'un cite quelqu'un de la pop culture comme ça, je suis pas correcteur de philo. Vous avez bien vu, j'arrive même pas à parler. Mais je trouverais ça génial.
5: Elle l'a dit. Ton bonheur ne dépend que de toi. Mais ça ne suffit finalement pas à t'envoyer des échos de ce que tu es toi-même avec l'entourage. Et je finis par une petite image.
4: Une petite citation. We run the world, girls. Voilà,
5: bam. Ça vient de moi. Si tu mets du moisi sur la surface d'un pot de confiture, bonne maman, ça va se...
7: Parce que moi, je crois que t'es allé sur Marmiton. C'est pas fait de psychologie à Marmiton. Si vous mettez, bien sûr, deux spéculoos sur votre tiramisu, le faites-le revenir à 130. Voilà.
5: Je reprends. Si tu mets du moisi sur la surface d'un pot de confiture, bonne maman, ça va se répandre. Si tu n'es entouré que de gens négatifs et qui finalement te tire vers le bas, ça va se répandre sur toi.
4: Mais oui, donc bien choisir son entourage.
0: Les deux, vous êtes très très forts. Alors vous êtes évidemment beaucoup aidés d'internet, mais heureusement vous avez eu 3 minutes pour le préparer.
4: Bah oui,
0: donc je comprends. C'était pas mal, hein, Claire, hein.
6: Oui. Oui, bon, après, moi, j'avais un prof de philo, premier cours de philo de ma vie, il nous a demandé ce qui différenciait l'homme de la fourmi. Ah, et il s'en est conclu que ben, la fourmi ne jouait pas la pétanque.
5: Mais c'est drôle.
7: Pardon, moi, je suis prof de PS, mais bon, il est absent le film de philo, donc je fais vite fait. Hein. Elle joue la pétanque, la fourmi, je crois pas, non.
0: Moi, j'avais un prof de philo au collège qui arrivait. Tu vas pas me faire croire. Il avait 24-25 ans, premier poste. T'es trop beau, toutes les filles l'adoraient. Et il venait avec sa guitare, ce prof. Oh, et à la cré-cré, il sortait la guitare de la housse, il jouait de la guitare. Tu vas pas me faire croire que t'as pas un peu envie de séduire quand même. Arrêtez, quoi.
5: Ah, j'avoue, voilà. Ça fait un peu tiède.
0: Bah ouais, franchement. Claire, je te fais un gros bisou.
6: Bisous.
0: Hey, on continue la fête du week-end. LMFAO tout de suite.
5: Oh, ah, trop bien.
7: Shot.
0: J'en ai un petit.
7: Ça ira.
0: Non, merci.
7: Merci à tous d'être avec nous sur Énergie. On est là jusqu'à 19h. Il y a tellement de choses qui arrivent encore. Bougez pas.
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0: Vous restez avec nous dans un instant. C'est les infos pour briller au dîner de ce soir qui arrive. Le thème, Oriane.
5: Johnny.
0: Eh ouais, les copains à Johnny. Qui a la meilleure info sur Johnny Hallyday? On va le savoir dans un instant. Moi j'en ai une, elle dure 5 secondes. Ah. C'est Drop the Mic.
5: Ah ouais?
0: Je vais la mettre, ça va être boum, terminé, bonsoir.
5: Ouais.
0: Je l'ai découvert là, je sais même pas comment je pouvais ne pas savoir cette info folle sur Johnny. Elle dure 5 secondes.
5: Ok.
7: Ok.
4: Moi c'est un peu plus long, je te cache pas. Hein.
0: Et c'est quand même.
7: Oui, ouais.
0: Un
7: compact.
0: Hein, ouais, bien sûr. Temper City, c'est ce qui arrive dans un instant. Les infos, je l'ai dit. iPhone 17 qu'on va vous offrir. 0870 42 48. On a besoin de plein de monde qui passe à l'antenne parce qu'on rejoue au Battle Quiz.
7: Ah, hein, cool.
0: Donc, il y a une liste. Hein. J'espère que dès la première personne, ça sera gagnant. Mais si c'est pas le cas, on passe 2-3 personnes à l'antenne. Donc, n'hésitez pas, vous allez être tiré au sort dans un instant par Julia. On reste avec vous sur Energy jusqu'à 19h. À tout de suite.
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0: Bienvenue à tous, j'espère que ça va, on est sur Énergie. Je suis avec Rémi, Oriane.
5: Ouais.
0: Et je vous amène à l'EHPAD de Fumel.
7: Parce qu'il est temps que vous y alliez. Vraiment, je vous vois avancer, il est temps.
4: Ça dépend, est-ce qu'il y a des petites activités?
0: Bah, dans Lot-et-Garonne, les résidents viennent de lancer leur propre bière.
5: Ah,
0: la bière d'EHPAD.
5: C'est sympa.
0: Mais non. Ouais. Il s'agit d'une bière sans alcool, bien sûr, blonde, légèrement amère, brassée par les seniors eux-mêmes. En gros, ça leur fait une activité, ça les occupe, et puis en plus, après, ils la mettent en vente.
5: Ah, c'est génial. Avec les sous, en plus, ils peuvent s'acheter des trucs.
0: Bah ouais, alors c'est des brasseurs indépendants qui leur ont proposé cette action. Une dégustation a eu lieu mercredi dernier et tous l'ont trouvée excellente. La bière est en vente à la brasserie Opale. Dans ce coin-là, dans le Lot-et-Garonne, et auprès de l'association des résidents directement. Ça donne un petit pécule pour organiser des lotos.
5: Ouais.
0: Et en
5: même
0: temps, bien sûr, s'ils vont à la brasserie, ça occupe, ça fait des sorties.
4: Ben c'est génial. Ils ont dû la goûter, ils ont dû se faire une belle soirée tous ensemble.
0: Sans
4: là.
0: Alcool.
4: Ah, sans alcool, pardon. Ah oui, ben c'est bien aussi, la fête est plus folle.
0: Une tourtelle.
4: Bien sûr. J'embrasse ma mamie qui m'écoute, qui en est pas, qui est pas. Non, mais qui est pas au top en ce moment, donc je lui fais un gros bisou.
0: Qu'est-ce qu'elle a?
4: Bah, elle est tombée.
5: Ah,
4: elle est tombée dans la nuit, du coup, elle s'est fait un peu mal à la hanche
5: fémur?
4: Et du coup, à plus de 90 ans, c'est plus dur de se remettre, donc je l'embrasse fort.
0: Elle s'est pété la hanche ou juste mal?
4: Elle s'est fêlée et donc là, c'est délicat, quoi.
5: Mais elle s'est fait des copains sinon?
4: Ouais, bah, tout le monde, tu sais, avec ma grand-mère, le problème, c'est qu'elle a 97 ans et qu'à chaque fois qu'elle veut sortir faire des activités, elle dit le problème, c'est qu'il y a que des vieux, va. Ouais, bah ouais, ils sont tous plus jeunes que toi, Mouna. Hein. Donc voilà. Mais là, faut qu'elle se remette un peu. Voilà, bon, ça
5: on
4: va le faire. J'espère qu'ils vous proposeront une petite bière.
0: Eh ben voilà. Mouna, vous pouvez lui mettre un peu d'alcool, hein, vous embêtez pas.
4: Ouais, je vous comprends.
0: Vous pouvez lui servir une Delirium, ouais, hein, bouge pas.
4: Ça va bien se passer, ouais.
0: Allez, Temper City, tout de suite, belle après.
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0: Bienvenue tout le monde sur Énergie, j'espère que ça va bien. Il y a Oriane, il y a Rémi, il y a vous tous, bien sûr. Un immense merci de nous suivre.

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1: Dans l'appartement, je rappelle, dont elle a un tonneau de fait, les manches debout, mais qu'on trouve vraiment que à, je sais pas, au, là, à la, dans un pub, les Red Lion, quoi. Le pub, le Red Lion irlandais, où il y a des bagarres de 23h à 1h du mat. Elle a manche debout et elle a même des sous-bocs. C'est pas possible. T'as un TPE pour prendre la carte?
2: Non, c'est fou. Il y a un des sous-bocs qui a écrit le LOSC, parce qu'il est fan de l'équipe de Lille de. Ah oui, non, mais j'ai pas dit que c'était chic, hein, chez moi.
3: Tu l'as fait à combien la planche mixte?
1: Elle a vraiment la déco d'un pub irlandais, quoi.
2: Oui, c'est vrai. Mais il va être ravi.
1: Bah, attention, hein, c'est que dès qu'elle a un compliment sur ce qu'elle a préparé à manger, elle sonne la cloche, hein, d'ailleurs.
2: Un sentiment de tapas, tempura, samoussa, nem. Enfin, bon, ouais.
1: Coralie, comment tu vas?
4: Oui, alors, bonjour, comment ça va?
1: Ça va trop bien, Coralie. Tu viens d'où?
4: De Auray, je suis pas loin de Vannes.
1: Non, d'accord. De Auray, sur l'autre Vannes. On sent que t'es plus Auray que Vannes, hein?
4: Oui, ah oui, clairement. Oui,
1: bah,
4: oui.
1: On l'a bien senti, t'inquiète pas. Est-ce que tu connais Johnny Hallyday? Est-ce que tu aimes, pardon, tu connais, mais est-ce que tu aimes Johnny Hallyday?
4: Alors, je suis pas une grande fan, mais oui, je connais.
1: Alors, moi non plus, je suis pas très fan de sa musique, mais bon, ça reste quand même une icône. Et donc, ça aurait été l'anniversaire de Johnny aujourd'hui. Il aurait eu 83 ans.
3: Ah oui?
4: Oh là là.
1: Il est mort en 2017 à 74 ans. Il aurait donc eu 83 ans. On pouvait pas passer à côté le thème Johnny Hallyday ce soir. Ça fait
5: une fan. Aura la meilleure info sur Johnny Hallyday. Allumez le feu et allumez le feu.
1: Je peux pas ne pas penser à Johnny en allumant un barbecue.
3: C'est vrai.
1: Je ne peux pas, je pense à lui, à tous mes barbecues. Comme ça.
6: C'est Zazie Obispo, c'est ça qu'on fait ce titre, je crois. C'est elle qui a écrit et lui qui a fait la musique.
1: C'est cadeau, ça.
6: Non, ça, c'est un croustille, ça. C'est une pépite, ça.
2: Et l'envie, qui a fait l'envie? Meilleure chanson de karaoké.
1: L'envie d'avoir envie.
2: On me donne une.
1: C'est Goldman, non?
2: Ah, c'était si chouette. Il est de tous les bons plans, Jean-Jacques.
1: Et Diego, c'est Michel Berger.
7: Diego, Diego.
1: Il n'écrivait pas ses chansons, même Laura, qui est pour sa fille Laura, c'est pas lui qui l'a écrite. Mais c'est assumé, quoi, je veux dire, il n'était pas auteur. C'est
2: non, mais il n'était pas contre, quoi.
1: Goldman aussi.
6: Oh là là, on oublie quand même ce qu'il a écrit pour les autres, en fait.
1: Bah, quand t'es Johnny, t'imagines, rien que pour écrire un message de Saint-Valentin pour les fleurs, il appelait Goldman. Hein.
2: Tu mets quoi?
8: Ouais, Jean-Jacques, mets-moi un petit truc, là, parce que je dois offrir ça à Laetitia. Je sais pas du tout.
1: Il n'y a pas de souci, Johnny. Je fais vraiment une prose vite fait. Je te tasse ça dans 48 heures.
6: Mais t'as
1: libre dans. Je l'adore, Diego. Ah bon. Eh bien, 4 infos sur Johnny Hallyday. Je commence, si vous voulez.
2: Oui.
1: Si vous voulez. Je vous ai dit très rapide, moi. On connaît tous, bien sûr, Coralie, tu l'as forcément vu, l'image de l'hélico de Johnny qui arrive au Stade de France en 98. Tu te rappelles, il arrive en hélicoptère au Stade de France. Un des premiers, d'ailleurs, immense concert au Stade de France. Il y avait David Guetta ce week-end. Mais un des premiers à l'avoir rempli comme ça pour de la musique, c'est quand même Johnny Hallyday. Et donc, l'hélico se pose au Stade de France et ça lui permet de rejoindre la scène. Qui conduit l'hélico? Michel Drucker.
2: Ah bon?
6: Mais non.
1: Et je vous jure que c'est vrai.
2: C'est conduire un hélico?
1: Je vous avais. Ah, il est pilote d'hélico. Il a toujours fait sa vie en hélico, entre guillemets. Mais il faisait beaucoup d'hélicoptères. Okay. Et de là, quand même, à atterrir au Stade de France. C'est fou ce que je vous raconte. Je l'apprends là, je vous ai dit, elle dure 4 secondes. C'est Michel Drucker qui pilote l'hélicoptère de Johnny Hallyday.
2: J'avoue, c'est pas mal, sachant que je ne savais pas du tout que Michel faisait de l'hélico.
1: Ah bon?
2: Bah non.
1: Bah ouais, ça fait double info.
9: Moi, j'avais vu une interview, il a dit que c'était le seul diplôme qu'il avait. Ça m'a un peu ému.
1: Ouais, c'est bon.
9: Parce que même plus, j'ai pas de diplôme, alors je me dis peut-être un jour, je produirai
1: l'hélico, mais franchement, tu peux. Bah après, vous avez vu, il y a eu un crash. Non, mais vous avez vu ce qui s'est passé au Brésil ce week-end?
9: Bien sûr, bien sûr, bien sûr.
1: Non, mais attendez, il y a eu un crash d'hélicoptère, mais le pire, vous avez pas vu ce qui est arrivé à la fille?
2: Non.
1: Il y a une fille qui faisait du saut à l'élastique.
2: Ah, si,
1: les gars l'ont jeté du pont. Ils avaient oublié de mettre l'élastique. Elle est morte.
2: Arrête. J'ai vu.
4: Ah oui,
1: mais il y a l'image. Mais tu sais, il y a l'image parce que tu sais, quand il y a des trucs à l'élastique, quoi qu'il arrive, la société, elle filme, elle te vend l'image comme quand tu sautes en parachute, quoi. Donc il y a vraiment tout le monde. Les instructeurs, ils l'abordent. Ils sautent. Et d'un coup, l'instructeur, il regarde derrière lui.
2: Et
1: il voit, non, mais le cauchemar. Et il voit qu'il y a l'élastique posé par terre. Ils ont oublié de lui mettre l'élastique. Elle est morte en bas.
2: J'ai vu la news. J'ai pas voulu cliquer. Bon, bah,
1: moi je déteste ça, j'ai vu la vidéo.
6: Ah ouais,
1: moi
2: j'ai vu la vidéo.
1: J'ai vu la vidéo. Ouais.
2: Donc t'as vu
1: vidéo.
2: Ces dernières minutes.
1: Bah, on la voit se jeter et après on voit pas en bas, mais on la voit. Ils la jettent, ils sont tous à sourire en mode parce qu'il doit y avoir toutes les copines à côté en mode enterrement de vie de jeune fille. Et sauf que le dernier se retourne et il voit que personne ne l'a attaché, ils l'ont jeté dans le pont.
2: C'est horrible. De toute façon les smart box là, saut à l'élastique.

0: je n'en veux pas.
1: Attends, moi j'en fais du sol élastique. J'en ai fait 12 dans ma vie. Devant, derrière, en double,
2: moi avec aussi, j'en ai fait plein de fois.
1: Et clairement, tu checkes toujours quand même. Parce qu'on sait jamais, tu vois, voir
2: non, si attends, tu vas pas me dire que c'est sa faute à elle quand même.
1: Ah non, non.
2: Ah oui.
1: Je te dis pas que c'est sa faute à elle, mais moi, plusieurs fois, je me suis quand même posé la question.
2: Ah bah, en moi, disant, pareil.
1: Est-ce que je suis bien attaché? Est-ce que, tu vois, c'est
2: il l'a porté, en fait. C'est un truc où il l'a porté, oui. Il la jette, c'est la blague du truc, quoi. Ils sont sur le bord d'un pont, il la jette, il y a l'élastique reste. Au bout d'un moment, il n'y a pas d'élastique. Quand il se retourne, la meuf est morte. Ils l'ont jeté d'un pont.
0: Déjà que sur un balcon, je suis pas à l'aise. Mais c'est quoi cette vie où je suis entouré de mecs qui font souvent du saut à l'élastique?
2: Et en dingue. Plus, le même week-end au Brésil, deux hélicoptères qui se sont crachés ensemble.
1: Avec un célèbre rappeur, je crois, américain, qui était dedans. Un mec.
2: J'ai vu, j'avais pas entendu parler. Peu importe, hein, six victimes, rappeur ou pas, ou célèbre ou pas, ça fait six victimes. Hein. C'est horrible. Voilà.
1: L'hélico, c'est pareil. Hein. Tu vois, moi, ça aussi, ça me fait flipper.
2: Bon, en tout cas, Michel Drucker pilotait l'hélico.
0: Hein. Oui.
2: Rémi, tu vas très vite. Et après, on aura Oriane et Thibaut juste après.
1: J'y vais très vite, vous savez à quel point j'aime Charles Aznavour. Et donc Charles Aznavour, vous saviez que
2: ça commence déjà, on parle de Johnny.
1: Enfin,
2: ça veut dire que ça va être long.
1: Mais je suis obligé, non.
2: Le gars, il va faire une boucle, les gars,
1: Charles Aznavour. Eh bien, c'était le père spirituel de Johnny. Johnny, en fait,
2: il lui a donné beaucoup de force au début de sa carrière. On le voit dans le film.
1: Mais même plus que ça, Aznavour. Il lui a même donné un peu la DA de son perso. C'est-à-dire qu'en fait, Johnny commençait à dire, ouais, je suis né dans le Texas et j'ai été machin élevé par une famille américaine. Un jour, Charles lui a dit, écoute, en fait, tu vas pas faire ça. Tu dors à la maison, moi, je vais te dire ce qu'il faut que tu fasses. Tu vas arrêter de dire que tu es né aux États-Unis, tu es né en Belgique, tu t'appelles Jean-Philippe, tu vas écrire en français, tu vas chanter pour les gens peut-être un peu plus âgés que ton âge, et surtout, tu vas arrêter de dire que tu es né aux États-Unis, tu es né en France, tu vas faire ton service militaire. Et il a dit, bah ok Charles, ok, montre que t'es français, montre que t'es chez nous, quoi, ça sert à rien de faire vendre des trucs. Et c'est là qu'il a commencé à péter Johnny. Ça n'arrivait pas à démarrer, c'est Charles Aznavour qui lui a refait toute son...
2: On le voit dans le film Aznavour qui est très réussi avec Taha Rahim, et on voit qu'il lui donne de la force, on voit Johnny à ses débuts, ouais. Et tout.
1: Il avait deux parents, Lynn Renault et Charles Aznavour dans le milieu artistique.
0: Ouais, Charles lui a dit, sois un peu plus camembert, quoi.
1: Ouais, exactement.
2: Et vous imaginez, Lynn Renault disait à Johnny, disait, c'est mon petit bébé, bah elle est encore là et
1: ben ouais.
0: Ouais, mais
1: après, bon.
0: Il est parti jeune.
1: Oui, il est parti jeune, et puis là, elle a pas fait les mêmes excès, avec tout le respect pour Johnny.
2: Bien sûr.
1: C'était, tu vois, rock'n'roll, quoi.
2: Bon, ça gagne pas, mais c'est une bonne info.
1: C'est une bonne info.
3: Ça gagne pas.
2: Merci. Coralie, moi, évidemment, je vais toujours t'inciter à voter pour moi, mais surtout, laisse pas perturber, parce que vraiment, au fond de moi, je suis une énorme merde. Donc, ne te laisse pas perturber par mes trucs. Moi, je suis là pour essayer de gagner dans un instant. C'est toi qui diras qui a la meilleure info. 4 fun facts sur Johnny Hallyday ce soir. Oriane et Thibaut, c'est à vous dans un instant. Raclez-vous la gorge. Voilà, préparez. Le temps d'écouter Zao. T'es pas obligé de le faire dans le micro.
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2: On est toujours ensemble, on est toujours sur Énergie avec les infos pour briller au dîner de ce soir. Oriane et Thibaut ne sont pas encore passés. Rémi, tu nous as donné une bonne info, c'est vraiment Charles Aznavour qui a donné beaucoup de force à Johnny.
1: Ouais, qui lui a refait un petit peu sa direction artistique.
2: Et moi, je vous ai appris quelque chose, je pense, ou peut-être pas. En tout cas, je vous ai dit que quand il atterrit en hélico au Stade de France en 98, c'est Michel Drucker qui pilote l'hélico.
0: Pas mal.
2: Incroyable. On fait Oriane et on finit avec le Tips. Ça te va, Coralie?
3: Oui, allez-y, Oriane.
0: J'aime bien mon info parce que je vais parler d'une lose. On porte toujours au nu Johnny, le vainqueur, le taulier. Là, on va parler d'une lose parce que en 96, il pète un peu les plombs. On dit il pète plus haut que ses fesses. Et il décide. Alors, excusez-moi, je suis un peu folle.
2: N'importe quoi.
0: Et il décide d'aller aux États-Unis.
2: C'est comme disaient les nuls, quand vous pétez plus haut que votre cul, faites attention à pas avoir de merde derrière les oreilles.
0: C'est ça.
5: Chabat qui disait ça.
0: Je la note. Donc il décide de se produire à Vegas, sauf que il remplit pas, parce que personne ne le connaît aux États-Unis. C'est comme si un chanteur inconnu tchèque voulait aller au Stade de France. Personne n'y va. Du coup, il affrète des avions. Il remplit les avions de fans français, genre 5000 fans. Là, les fans sont là, ok. Ils chantent 13 nouvelles chansons. Énorme bide. Tout le monde est déçu. Tout le monde s'en fiche. Il prend un bide à Vegas, même avec un public français. Et il déçoit son public pour la première fois. Et il a même dit, c'était une connerie.
2: Oh, il y a une petite imitation à la fin qui nous sauve un peu. Camille, qu'est-ce que t'en penses?
1: Avec tout ce qu'il y avait à raconter sur Johnny.
0: La première loose qu'il a vécue, il a affrété des avions pour faire venir des franchouillards à Vegas et il se prend quand même un bide. Non, je trouve que c'est bien parfois de parler des failles des gens qu'on glorifie comme ça dès qu'ils sont morts. Il a aussi eu des échecs, Jojo, oui.
3: C'est extraordinaire parce qu'ils ont quand même été à Vegas gratos, les gens,
0: mais oui.
3: Pour aller avoir un concert. Quoi.
5: Et ils se plaignent.
0: Quand c'est gratuit, plein, ah c'est bah. Fou.
3: C'est ça, il devrait être super content.
2: Allez Thibaut, relève le niveau.
5: Coralie, je vais te raconter une belle histoire.
0: Bien.
5: Je vais te raconter le moment où Johnny Hallyday est parti à Londres.
3: En lune de miel.
5: Johnny Hallyday est parti à Londres pour profiter un peu d'un week-end, il part boire des coups. Et dans un bar, il fait une rencontre. Il rencontre un guitariste, un mec qui est en train de jouer de la guitare et il joue, mais d'une manière exceptionnelle. Johnny, il dit, eh bah, faut que je passe un peu de temps avec ce gars. Donc, il commence à boire quelques whisky, il boit quelques coups. Et il dit à ce petit gars, tu voudrais pas venir faire ma première partie à jouer à Évreux la semaine prochaine?
2: Incroyable, Jimmy.
5: Un gros stade. Ce gars-là, c'était Jimi Hendrix. Johnny Hallyday venait de révéler Jimi Hendrix en France. C'est fou quand même.
2: Donc, personne ne connaissait Jimi Hendrix, il lui a fait faire sa première partie. Je connaissais l'histoire, mais c'est une très bonne info.
5: En 1966.
2: Bien mieux qu'Orian.
5: Et juste derrière, Johnny, amoureux de Jimi Hendrix, décide de reprendre Hey Joe. Et il avait repris le Jimi Hendrix.
2: Pourquoi faut pas
5: tout pas tout le temps. L'original était bien, hein.
2: Ouais. Pareil, j'adresse mon voisin, c'est pareil en ce moment. Ça y est, mon voisin que j'adore, et c'est une famille de Zikos.
0: Patrick.
2: Et en ce moment, il. Bah, pas Patrick chante, mais un peu la famille, quoi. Et en ce moment, ils sont dans leur phase Jeff Buckley. Et si je peux me permettre, vocalement, c'est pas ça. Voilà. Vraiment, ils sont bien sur notre truc, mais sur le Jeff Buckley. Surtout, je suis leur premier public, hein.
5: Non, c'est non, ça.
2: C'est non,
5: pas.
2: Le Jeff Buckley. Ouais, faut être préparé pour un Jeff Buckley, tu vas pas comme
6: non,
2: ça.
6: Non, mais Beatles, on est là, super. J'ai entendu un peu de Christophe Maé aussi, ça, c'est éclectique. Ouais. Alors, hier soir, c'était vraiment une soirée de Jeff Buckley, on n'y était pas. Voilà, c'était pas. Je cache pas que j'étais à la maroquinerie hier. Bah, ouais, il y a eu mieux, ouais. Le petit Jeff Buckley du dimanche, voilà, vocalement, il y a du taf.
2: Le petit Jeff Buckley du dimanche, ça se fait un petit cafard aussi, hein. Ah, attention, vraiment l'ensemble de l'œuvre, hein. Enfin,
0: ah, bah, c'était pas un mec très en forme, Jeff, oui.
2: 21h, 23h.
5: C'est
2: il est mort une deuxième fois là.
5: Je sais pas que tu vois.
0: Il est mort. Je me demande si c'est pas donné la mort.
2: Il est mort. Bon.
6: Qui a la meilleure info ce soir? Est-ce que c'est Thibaut? Est-ce que c'est Dorian? Est-ce que c'est Rémi? Est-ce que c'est moi? À toi de décider, Coralie.
3: Eh ben la première, je crois que j'ai déjà entendu, mais elle est ouf, hein, sans être trop ouf. La deuxième, bof. Las Vegas, c'est vraiment.
2: Rémi s'est pris un bof, mais alors oui, c'est magnifique.
3: Bah la deuxième, je trouve ça pas normal, les gens qui ont été là-bas, ils auraient dû être gratifiants, quoi. Donc je vais dire la dernière, c'était la mieux.
2: Oh, ouais, bravo,
5: c'est énorme.
2: Thibaut, t'es super.
5: Merci ma Coralie, t'es énorme, t'es exceptionnel.
2: Non mais c'est franchement je trouve ça très mérité.
5: Ouais.
6: Alors je rappelle le score, moi j'ai 8 points, les filles 6 points, Rémi moins 4, Thibaut tu passes à 1 point.
5: Oh yes.
6: À qui est-ce que tu souhaites retirer un point Thibaut?
5: En vrai je vais pas accabler Rémi parce qu'on a fait que de lui enlever des points, donc je vais quand même arrêter de faire ça. Je rigole, c'est Rémi qui.
6: Il m'a fait un petit ascenseur émotionnel.
2: Rémi, on n'arrivera jamais à te rattraper, il nous reste pas assez de semaines, je crois.
6: Si attends, on est bon là, quelle journée?
0: On est lundi.
5: Ah ouais, si tu peux te refaire.
6: C'est bon. Il reste 9 émissions.
2: Je vais me refaire.
6: Écoutez bien l'émission.
2: Je vais me refaire d'ici la fin, le 26.
6: Il nous reste que 9 émissions. Faut préparer la soirée de fin d'année aussi. Hein.
5: Ah bah ouais. Oui, j'ai booké notre petite soirée d'ailleurs. C'est bon, c'est fait. On va se faire une petite soirée d'équipe.
0: Soirée shot?
5: Ouais, on va se faire des shots tous ensemble, ça a été énorme. Tammy a l'air content.
2: Je vous me va très bien. Non, vous rigolez ou quoi? Je suis très content, moi.
6: Je vais vous faire un punch. Attention.
0: Ah, ouais. J'adore le punch.
2: Un petit punch des familles.
6: Coralie, je te fais un énorme bisou. Merci d'avoir voté pour nous. On écoute Gims en prise. Plein de choses arrivent dans l'émission. J'ai plein d'infos à vous donner. Puis surtout, on a un iPhone à vous offrir, 0870 42 48 pour tenter votre chance.
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6: Merci d'être là sur Énergie. Merci de nous choisir tout le monde. Oriane, Rémi.
5: Oui.
6: Je vous amène dans une école.
2: Ah, très bien.
6: On fera pas de mal. Et Adrien qui est avec nous. Ça va, Adrien?
7: Ça va, merci.
6: Adrien, sois le bienvenu. Je vous amène à l'école Saint-Clément de Rennes, à Rennes, hein, qui fait beaucoup parler d'elle. Comme toutes les écoles de France, les parents d'élèves sont en pleine prépa de la kermesse de fin d'année.
0: Bien sûr.
6: Moi, c'est vendredi.
0: Ah, moi, c'est passé. C'était très tôt. Hein.
6: Nous, on est en train de préparer qui gère tel stand, qui débarrasse le soir, qui prépare un petit cake aux olives. Là, il y a une grosse orga, là.
0: Tu tiens un stand?
6: Ouais. Enfin, non. Je viens démonter puisqu'on est à la radio. Donc on finit à 19h, je prends la voiture, je vais les rejoindre et moi je suis préposé au démontage.
2: Moi donc, pareil, je peux pas, c'est samedi.
0: Et donc?
2: Et je suis à Lille.
0: Ah mince, t'as prévenu?
2: Hein? Tu ah oui, j'ai prévenu ma femme. Je cache pas que ça a été bien accueilli.
5: Oui, ah, oui, oui.
2: Oui, on tourne à Lille d'ailleurs. Peut-être on vous croisera d'ailleurs dans Lille ce week-end, ça nous fera plaisir. On tourne un nouveau truc dans Lille, donc on sera toute la journée à la Grand Place, tout ça, tu connais, le Carlton, DSK, bref. Le Lille qu'on aime, le Lille qu'on connaît, Dodo la Saumur. Non, non, en vrai, j'adore cette ville, je suis trop content de venir voir les Lillois. On passe la journée là-bas samedi. On se croisera peut-être. Adri.
8: Oui.
2: En tous les cas, pour l'instant, on passe à Rennes. Donc, ils sont en pleine prépa de la kermesse. Donc, cette année, ils ont vendu des billets de tombola. Comment on fait pour payer la kermesse? On vend des billets de tombola, d'accord? Et pour la tombola, le jour de la kermesse. Sauf que cette année, cette petite école de Rennes a réussi à vendre 15 000 billets de tombola. Pardon, 15 000 billets. Grâce au premier lot qu'il y avait à gagner. Quel est le premier lot qui a permis de vendre 15 000 billets, comme des enfants, en porte-à-porte, avec les parents d'élèves, avec les copains des parents d'élèves? Ils ont réussi à vendre 15 000 billets de tombola.
0: Des places pour Céline?
2: Exactement.
0: Oh, c'est vrai.
2: J'ai vu à ton regard que tu aurais la bonne réponse.
0: Tu sais, quand tu regardes dans le cerveau, dans un dessin animé, tout s'est connecté pendant que tu parlais.
2: Écoutez bien, il y a une maman de l'école, une mère de famille, qui a 6 places pour un concert de Céline Dion à la Défense Arena, comme plein de gens rêvent de les avoir. Elle a décidé d'en garder 4 et elle a dit, si vous voulez, au prix que je les ai payés, le plus dur c'est de les obtenir, mais au prix que je les ai payés, je les revends à l'école. Enfin, vous me remboursez une fois que vous avez vendu les billets. Donc ils s'attendaient à vendre peut-être 2000 billets, ce qui est déjà énorme pour cette école, énorme. Et avec 2000 billets, ils ont de quoi rembourser la dame voilà, du prix des deux places. Et en même temps, ça leur permet de faire de la marge. Sauf qu'ils ont vendu 15 000 billets.
0: C'est génial.
2: C'est génial. Le gros lot, c'était à 1 euro le billet, donc ils ont fait 15 000 euros de bénéfices. Je sais pas, ils doivent devoir peut-être 400 euros à la dame, j'imagine.
0: Même, ouais, ça dépend.
2: 400 ou 600 euros, même par rapport à 15 000, je veux dire, ils s'y retrouvent grave. Ah, oui. Et ça a permis, voilà, l'école annonce qu'il y aura même un huissier de justice. Ils vont payer un huissier pour pas qu'il y ait d'embrouille avec les parents le jour J. Énorme.
0: Génial. Mais ça me rendait un peu triste en plus cette histoire de place de Céline. Il y avait des gens tellement frustrés. Bah, il y a des belles choses qui en découlent, je suis contente.
2: Ah oui.
5: Moi j'ai mes places pour le mois de mai là.
2: J'ai réussi à avoir deux places.
5: Je suis comme un fou là.
2: Tu nous as tannés pour pas que tu les avais pas.
5: Je vous le dis, on s'est pris un peu la tête. On a trouvé deux places pour le mois de mai avec ma mère. Elle est comme une dingue.
0: Ah, trop bien.
5: Trop content.
0: Moi j'ai toujours.
5: Sur le lien là, en fait, j'ai une pote qui avait un lien qui m'a dit, moi j'en ai déjà. Donc je t'envoie le lien. Tu te connectes au lien et puis tu vas voir. Donc j'ai fait un peu d'attente et puis à un moment donné, boum, je suis tombé dessus. J'ai chopé deux places.
2: Let's go.
0: Tu l'as mise au courant ta mère? Tiens, tu lui as dit?
5: Petite info pour ma mère. Maman, il va falloir que tu me rembourses assez rapidement parce que je suis un peu juste. On arrive. Ah non, non, non, non. Déjà que j'y vais avec tout l'amour. Tu vois ce que je veux dire? Bon, non, je paye ma place.
2: Ah, mais qu'est-ce que tu mais t'es mort à mes yeux. Mais
5: la femme que t'as mis au monde.
2: J'ai prévu autre chose pour son anniv. Oui. Je peux pas tout faire, les gars. J'ai un cadeau énorme pour son anniversaire. Céline Dion, c'est en plus.
0: Ah ouais, c'est quoi son cadeau énorme?
2: C'est un petit voyage.
0: T'as pris les billets?
2: Avec ses enfants. Oui, j'ai pris les billets. Donc je peux pas être partout, les gars. Vous êtes
5: parents. C'est un voyage à toi et tu me mets ta mère.
2: J'ai compris.
5: On rajoute une valise. Non, mais je suis content. Je voulais juste revenir sur la kermesse.
2: Tu reviens sur rien du tout. Tu fais payer le billet à ta mère, tu fais rien, tu reviens sur rien.
5: Mais non, mais attendez.
2: Je ne parle plus.
5: C'est elle qui veut y aller. Moi, j'adore Céline Dion, mais comme ça, pour rigoler entre copains, c'est pas un concert auquel.
2: Adrien, tu ferais payer ta maman?
8: Non, je pense pas.
5: Bah, pas du tout.
2: Personne
0: fait ça. Tu te rends compte tout ce qu'elle a donné dans sa vie pour toi?
5: Vous pouvez pas aller là-dessus, vous êtes en train de me faire culpabiliser.
2: Bien sûr qu'on te fait culpabiliser, mais parce que c'est culpabilisant.
5: Je lui envoie un texto.
2: Bah, bien sûr.
0: Pourquoi tu lui as déjà demandé de.
5: Bah, hier, elle m'a dit oui, mais bon, j'ai autre chose à faire, mais je te le fais aujourd'hui. Attends, bouge pas.
2: En plus, il y a la grand-mère à l'EHPAD.
5: On est à la radio en direct. Apparemment, je t'ai demandé de payer les places et de me rembourser. Bon, c'était un peu malvenu. Donc, voilà, tu peux oublier le virement. Je t'embrasse.
9: Mais non, mais franchement, elle peut rembourser les places, la maman.
0: Mais même dit comme ça.
5: Le vocal est parti.
0: Bon, elle va être contente.
5: Voilà.
9: On rigolait, Rémi. Hein.
2: C'est la moindre des choses. Non, mais attends, mais c'est quoi cette manière de faire?
0: Puis on met la dîner après aussi. Hein.
2: Oui. Après, je sais que ça parle pas à tout le monde parce que par exemple, un mec comme Rémi se dit oui, c'est bien, place pour Céline Dion, mais le petit saucisson aux noix, la tombola, qui c'est qui le gagne? Pour toi, c'est celui-là, gros lot.
5: Bien sûr.
2: Et après, il y a aussi des places pour Céline Dion, mais enfin, le saucisson aux noix pour Rémi, c'est top.
5: Mais après, c'est toujours pareil, c'est chacun son truc, tu vois. Moi, Céline, je suis plus saucisse là.
2: Bon, dans un instant, on va s'écouter Sound of Legend. Adrien, je te fais un gros bisou.
8: Ouais, merci, bon courage.
2: Merci à toi, restez dans le coin d'ailleurs. 0870 42 48. Dans un instant, ça y est, c'est le Battle Queen.
0: Ok.
2: On va essayer d'offrir l'iPhone, restez avec nous. On est là avec vous jusqu'à
10: 10h. 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Dans un instant, le retour du Battle Quiz.
2: On va faire un quiz, il faut que vous deviniez le nombre de bonnes réponses qu'apporte l'équipe. Le premier qui devine ou la première au 0870 42 48 repart avec
10: iPhone 17.
2: Pas trop bien ?
1: C'est énorme, c'est génial.
2: L'iPhone 17, le tout dernier iPhone, ça vous coûte rien de vous inscrire, ça vous coûte rien de passer sur l'antenne, vous tentez juste votre chance, c'est grâce à Toy Story qui sort mercredi.
0: Ouais.
2: Mercredi là, le tout nouveau Toy Story 5 qui sort. Restez avec nous, Sound of Legend, et juste après, je vous fais tomber un iPhone. Il a l'Apple Care, rassurez-vous.
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2: Merci d'être là, on est sur Énergie. Il y a Rémi, il y a Oriane, il y a moi-même et il y a Charlotte Cardin qui arrive.
0: Oh, merci.

0: France. Et c'est vraiment le morceau de l'été dernier. Ça fait trop plaisir de le rendre.
1: Ah ouais.
0: On va, ça sera dans un instant. Avant ça, il y a Marjo qui est avec nous. Salut Marjo.
2: Salut l'équipe.
3: Coucou.
0: Salut Marjo. Salut. Qu'est-ce que tu fais dans la vie?
2: Je suis infirmière anesthésiste.
0: Oh, wow, c'est fou. Donc toi, c'est, ouais. Donc toi, c'est incroyable. C'est-à-dire que t'as jamais vu quelqu'un compter jusqu'à 10.
2: Non, c'est pas.
0: C'est
2: ça
0: fou. Tu sais compter que jusqu'à 6 ou 7, toi.
2: Jusqu'à 3.
0: Je te jure. Et à chaque fois, moi, j'arrive. Enfin, je me suis pas. Je suis quand même opéré 3-4 fois. Et à chaque fois, j'y vais. Je vais te dire. 1, 2. Bon, les gars, tu
3: passes. C'est bien sûr.
1: Moi, j'ai jamais été opéré, moi. On n'a jamais endormi.
3: Sûr que tu peux.
1: Bah ouais, j'ai envie de vivre ce truc-là.
3: Bah, une petite. T'as pas fait les amygdales, les conneries comme ça?
1: Rien. Je touche du bois. J'ai rien. Rien. J'ai jamais été endormi. Voilà, donc je sais pas de quoi vous parlez. Bah, ni le masque, ni la perf, ni le truc.
3: En gros, on te met un masque, on dit compte jusqu'à 10, de 10 à 0. Et tu es persuadé que tu vas réussir de compter de 10 à 0 parce que tu crois que t'es plus fort que le médicament.
1: Bien sûr.
3: Et à partir de 7, tu t'écroules, quoi.
1: À partir de 2, déjà,
3: tu sais plus où t'es. Pas au top.
1: Mais c'est doux, hein. Ouais. Marjorie.
2: Ouais. Il y a personne qui résiste.
1: À personne, tu vois, quand je vois le sœur.
0: Est-ce qu'en vrai, de vrai, Marjo, depuis combien de temps tu fais ça?
2: Ça fait 4 ans.
0: Est-ce que en 4 ans, il y a un gars qui est arrivé jusqu'à 11?
2: Non.
1: C'est quoi le record? Le record.
2: On est trop fort. Non, puis il y en a qui comptent un peu plus, mais ils s'en rappellent pas.
0: Mais le record, c'est combien?
2: 23, 24, je sais pas.
3: Une
2: vingtaine.
3: Ah bah faut doser plus là.
0: Ah ouais,
3: bah
0: oui, ouais, faut en mettre ça. Un peu plus, hein.
3: Mais j'avoue que c'est assez kiffant parfois quand j'arrive pas à m'endormir, que je fais une insomnie, je serais pas contre une petite anesthésie.
0: Ah bah bien sûr, non, bref, après ils ont une solution, en revanche, attention, c'est de 0 à 10. Celui qui arrive à 30, après ils ont un cric. Hein. T'es obligé, parce que
1: les plannings sont serrés, attends. Faut y aller.
0: Mais nuit calme, ça fait ça. Prenez une tisane, vous allez voir. Ça endort.
1: Ça fait vraiment pas ça, ce genre.
0: Et puis tu te relèves dans la nuit pour aller pisser, bon, ça c'est autre chose.
1: Oui, là t'es au bloc, globalement, tu te relèves pas pour aller pisser.
3: Excusez-moi, je me lève.
0: Bon, écoutez. Marjorie, tu vas pouvoir gagner, je te le souhaite, un iPhone 17 au bloc opérateur. Ils vont avoir un seul.
2: Ouais, je croise les doigts.
0: Bah écoute, je te souhaite bonne chance. Le principe, c'est que tu vas jouer au Battle Quiz Jingle.
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0: Battle Quiz. On est surexcité avec Simon parce qu'on a eu l'idée de ce jeu, on l'adore.
1: C'est énorme.
0: Écoute bien. Meilleur jeu de France, meilleur jeu de la bande FM. Marjo, je vais faire sortir les deux personnes de l'équipe, à savoir Oriane et Rémi. D'accord? Pendant qu'ils sont dehors, tu vas me faire un pronostic sur, selon toi, le nombre de bonnes réponses que la première personne peut me donner. Si tu as tout bon, tu gagnes l'iPhone. Si t'as pas tout bon, je vais faire venir la deuxième personne et tu pourras ajuster ton pari, puisque je poserai les mêmes questions, donc tu connaîtras le questionnaire. Donc à la fois, faut que t'aies le bon prono, et à la fois, l'équipe, ils veulent gagner. Et qui va avoir le plus de bonnes réponses entre Oriane et Rémi?
2: Ok.
0: T'es prêt?
2: Oui.
0: On fait sortir les deux Lascar. Les deux loulous. En 45 secondes, Marjo, selon toi, combien peuvent avoir de bonnes réponses? On va commencer par Oriane. Oriane.
2: 6.
0: 6, c'est noté, c'est Oriane qui rentre en premier, c'est parti. On va la cuire. Bonsoir.
5: Hello.
0: Hello. Hi, my name's Patty. What's your name? My name's Sam. I'm American. Oh, I'm English. Look, what's that? That's Mr. Staines, our math teacher.
1: Quiet!
0: Apple Pay, 6e? Apple Pay, 6e, premier cours. J'ai jamais oublié. Oriane, 45 secondes de questions pour toi. Tu découvriras à la fin les pronos qu'a fait sur toi Marjo, si elle t'a surestimé ou sous-estimé. Ou bien estimé d'ailleurs.
3: Ok.
0: C'est parti pour un iPhone 17, top chrono. Quel est l'élément chimique de symbole AU?
3: L'or?
0: Oui, bonne réponse. Quel réseau social appartient à Meta avec Facebook?
3: Instagram.
0: Oui. Quel score y a-t-il eu hier soir lors du match Allemagne-Curaçao?
3: 7-1.
0: Oh. Comment s'appelle le monument américain avec le visage des quatre pères fondateurs?
3: Bah, la Maison Blanche.
0: Le Mont Rochemort.
3: Ah, pardon.
0: Dans le métro parisien, quel animal dit ne mets pas tes mains sur les portes, tu risques de te faire pincer très fort?
3: Un lapin.
0: Oui. On parle d'une grossesse gémellaire lorsqu'une femme enceinte atteint des
3: jumeaux.
0: Quel footballeur détient le record du nombre de buts marqués en une seule édition de phase finale de la Coupe du Monde?
3: 8.
0: Juste Fontaine, quel footballeur. En quelle année l'Everest a-t-elle officiellement gravi pour la première fois par Sir Hillary?
3: 4, passe.
0: 53.
3: J'ai pas écouté la question, je préfère passer.
0: 1953.
3: Ok.
0: Marjorie, t'avais misé sur combien de réponses?
2: 6.
0: Et on en a eu 5.
3: Ah mince.
0: Presque. Aïe, aïe, aïe, aïe, aïe, aïe, aïe, aïe, aïe.
3: Mais j'aurais pas... Alors, si ça peut te rassurer, Marjorie, j'aurais pas pu faire mieux. J'ai aucun regret sur mes questions.
0: C'est énorme, mais tu veux dire quoi ou quoi? 7 ans, moi, je savais pas du tout.
3: C'était allumé en fond dans mon salon et je regardais. Ouais. Trop bizarre, ça. Ça me ressemble pas du tout.
0: Trop forte, bravo, c'était juste Fontaine. Hein. Celui qui a marqué le plus de buts en Coupe du Monde. Je l'ai mal dit, excusez-moi. Grossesse gémellaire, c'est bien sûr des jumeaux. Et c'est 1953, l'Everest.
3: Je l'aurais pas su.
0: Très difficile. Donc tu as vu le questionnaire maintenant, tu l'as découvert Marjo, selon toi. Au deuxième passage, Rémi va apporter combien de bonnes réponses en 45 secondes? C'est beau aussi de savoir si tu penses qu'il va faire mieux ou pas qu'Oriane.
2: 5.
0: Le même nombre qu'on a. On y va, c'est parti, on va accueillir Rémi. Un pari a été fait sur toi, champion.
5: Tu vas te rentrer l'intelligence artificielle. Allez, c'est parti.
0: C'est à toi, Claude. T'es prêt?
6: On y va.
0: Top chrono. Quel est l'élément chimique de symbole AU?
6: L'aluminium.
0: L'or.
6: Allez.
0: Quel réseau social appartient à Meta avec Facebook?
6: Instagram.
0: Quel score y a-t-il eu lors du match Anglo-Allemagne-Curaçao hier soir?
6: 7-1.
0: Bon, joué. Comment s'appelle le monument américain avec le visage des quatre pères fondateurs?
6: Ah, le mont... c'est pas le mont Valérien, mais c'est un mont Jefferson. Voilà,
0: le mont Rushmore.
6: Voilà.
0: Dans le métro parisien, quel animal dit ne mets pas tes mains sur les portes, tu risques de te faire pincer très fort. On parle de grossesse gémellaire lorsqu'une femme est enceinte de...
6: Jumeaux.
0: Oui. Quel footballeur détient le record du nombre de buts marqués en une seule édition de phase finale de Coupe du Monde?
6: Neymar.
0: Juste Fontaine. En quelle année l'Everest a-t-il officiellement été gravi pour la première fois par Sir Hilary?
6: Wow. 1942.
0: 53. Alors là, la conjugaison, là, c'était fou, moi, de mon côté. Juste à lire et je change les temps de la question. Marjorie, t'avais parié sur combien de réponses pour Rémi?
2: 5.
0: 5, tu t'es dit. Parce que Oriane a fait 5. Rémi, t'as fait 4.
3: Oh, ça. Ouais, ouais.
6: Quoi? J'aurais pu faire un peu plus, je pense.
0: Comment?
6: J'ai loupé quoi? Mon rangement. Et la première question, c'est tout? Au final.
0: L'or,
6: voilà.
3: Et le footballeur, juste.
6: Ouais, juste Fontaine. Bon, les mecs.
0: Oui, mais donc t'aurais pu faire plus. Bah,
3: non, mais ça, c'est l'histoire de la vie, en fait. Oui, on peut toujours faire mieux.
6: Non, mais ce que je veux savoir, est-ce qu'Oriane a eu le même nombre de questions que moi?
0: Exactement, vous êtes arrêté au même nombre.
6: Waouh.
0: Mais Oriane a eu l'or.
6: A eu l'or?
0: Ouais. Elle a eu 7-1. Elle a eu Instagram, bien sûr. Elle a eu le Mont Rochemore, elle a eu le lapin, elle a eu les jumeaux, elle a pas eu juste Fontaine et l'Everest est très dur. Hein.
6: Ouais, très dur. Mais non, le Mont Rochemore, j'aurais dû y aller. Mais tu vois, le trac, la pression.
3: Ah, et ça cause du trac, hein?
6: Ah ouais, bah ouais, bien sûr.
0: Franchement, c'est le trac.
3: Ah oui, franchement.
0: Bah, franchement, je me sens trop mal.
6: J'ai perdu, on a perdu.
0: Ah, vous avez fait perdre Marjorie.
3: Je suis désolée, Marjorie.
2: Ah, c'est pas grave.
6: Je suis désolé.
2: Je m'entends de passer.
0: Bon, t'es un cœur. Merci, Marjorie. Vous en avez vraiment les meilleurs auditeurs du monde.
3: Ouais.
0: Vous imaginez, ils perdent des iPhones, ils sont contents de nous parler. Merci mille fois, Marjo.
2: Non, c'est vrai, c'est chouette.
0: Bah, t'es trop gentil. Dans un instant, c'est Lucas qui va passer sur l'antenne. Salut, Lucas.
7: Salut tout le monde, salut l'équipe.
0: Coucou,
7: salut,
0: quoi Lucas. Dans la vie, Lucas?
7: Je suis kinésithérapeute.
0: Ah, bah, j'ai mal au psoas. Tu peux rien faire par téléphone.
7: Par téléphone, c'est compliqué.
0: Ah, bah, tant pis. Charlotte Cardin, dans un instant, on essaie de te faire gagner l'iPhone. On repart en Paris, à tout de suite.
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0: Dans un instant, c'est Shakira et Burna Boy qui arrivent. Le morceau de la Coupe du Monde.
3: Ah, génial.
0: Vous avez vu la polémique?
3: Oui.
0: Non, si. Sur Shakira.
3: C'est la fausse qui est chantée. Ouais.
0: Mais ils m'ont dit, c'est un sosie, c'est un sosie. Arrêtez,
6: mais vous voyez pas que tous les complotistes, il n'y a que des sosies.
0: Non, mais je n'adoue pas cette polémique. Je dis juste que
6: Jim Carrey, c'est pas le vrai Jim Carrey. On dit tout le monde, c'est toujours un sosie. Michael Jackson, il est pas mort. Arrêtez un peu. Shakira, la danse, elle est magnifique, elle est super.
0: Exactement.
6: Pourquoi ce n'est pas elle qui aurait été?
0: Mais je sais pas, moi, tu sais, c'est
6: ces gens
0: qui disent
6: n'importe
0: quoi. On va
6: commencer
0: à relayer les complotistes sur Énergie.
6: Je suis d'accord avec toi.
0: Mais de le faire.
6: Oui, non, mais c'est pas.
0: Je suis d'accord avec toi, faut pas le faire.
6: Bah, je viens réellement de le faire il y a une seconde.
0: Je relaie ça. Pourquoi? Parce que je trouve ça dingue qu'à partir de. Oui, t'as raison, depuis, les Césars ou machin, t'as toujours des gens qui disent, là, c'est pas vrai. Y a rien, elle est là, elle est
6: depuis avant les Césars, mais c'est n'importe quoi.
0: Ça va, Lucas?
7: Ça va super, et vous?
0: Je suis très content de t'avoir, mon Lucas. Tu veux jouer pour un iPhone? C'est très simple. Deux personnes de l'équipe vont sortir du studio et vont essayer d'apporter le plus de bonnes réponses possibles. D'accord?
7: D'accord, super, j'adore ce jeu en plus.
0: Mais très bien. Oriane et Rémi sont sortis. On va faire sortir Johan et Anna de la cellule fact-checking.
6: Wow.
0: Alors attention, deux nouvelles personnes de l'équipe qui vont sortir.
9: J'ai vu les questions, moi.
0: Oh, et toi, Anna?
9: Parce que je travaille avant l'émission.
0: Anna les a pas vues. Et ben donc, on va faire sortir Anna. Et Fifax de la vidéo. Les deux vont sortir. À toi d'essayer de faire
6: le bon pronostic. On n'est plus filmé du coup, hein, je vous précise. Hein.
5: Tu veux que je prenne le relais sur la caméra?
6: Non, t'embête pas. T'embête. Merci Rémi. Plaisir. On va pouvoir y aller. C'est le même principe, Lucas. Je leur pose 45 secondes de questions de culture générale. D'accord? Okay. Et je vais te demander de faire ton pronostic.
7: Bon, sur... alors je ne les connais pas bien, mais je vais dire 5.
6: Tu vas dire 5. La première personne que je fais rentrer, c'est Anna Serena de la cellule fact-checking.
7: Allez, 5.
6: On part sur 5. On va vérifier ça tout de suite, mon pote. Faites entrer Anna. Anna Serena.
3: Je stresse. Hein.
6: Voici 45 secondes de questions pour toi. Top chrono. Complétez le fameux slogan de la prévention routière. Boire ou conduire, il faut...
3: choisir.
6: Bonne réponse. Quel est le nom actuel de l'ancienne île Bourbon?
3: Aucune idée.
6: La Réunion. En 1921, sous quel monument parisien le cercueil du soldat inconnu est-il inhumé? Vite!
3: Je passe.
6: L'Arc de Triomphe.
3: Ouais, oui.
6: Quel cinéaste a réalisé Princesse Mononoke, le voyage de Chihiro?
3: Awazaki.
6: Miyazaki, Hayao Miyazaki. Qu'est-ce qui peut être déchamant sur une voiture au feu en gastronomie et pourri pour parfumer?
3: J'ai rien compris.
6: Qu'est-ce qui peut être déchappement sur une voiture
3: un pot,
6: au
3: un
6: feu?
3: Pot.
6: Un pot. Bonne réponse. Sachant qu'il me faut un litre de lait pour préparer 30 crêpes, combien de litres dois-je utiliser pour en faire 150?
3: Non, laisse-moi. Je sais pas calculer.
6: Là, c'est...
3: j'ai paniqué.
6: Là, c'est...
5: Tu vois, comment c'est?
3: C'est dur.
6: Ah, est-ce qu'il y a la plus...
3: Je vais arrêter de juger Rémi.
6: Deux bonnes réponses.
5: Alors, n'arrête jamais. N'arrête jamais.
3: Suis ton chemin. Réponses.
6: Sache qu'il avait misé sur 5, Lucas.
3: Désolé.
6: Donc,
3: Lucas.
6: L'iPhone n'est pas gagné.
7: C'est pas grave, les questions, elles étaient dures.
6: Ouais, bah, maintenant que tu connais un peu le début du questionnaire, Fifax de la vidéo, selon toi, peut nous apporter combien de bonnes réponses?
7: Ben, on va réduire un peu, on va dire 3.
6: Là, tu commences à connaître la DA de l'équipe. C'est trop drôle, il y a Maël, le stagiaire, qui tient la caméra. J'ai jamais vu un gars aussi mal à l'aise. On dirait qu'il tient un bébé. Ben, je sais pas comment faire, je crois qu'il a fait caca dans la couche. Il tient ça, il est stressé comme pas possible. Et Fifax de la vidéo va nous rejoindre pour répondre aux questions. C'est parti. Il a fui. Fifou.
3: Il veut plus.
6: Fifou, attention, c'est parti. 45 secondes de questions, Fifou.
5: Ouais.
6: Il faut que tu aies le plus de bonnes réponses possible.
5: On va faire au max, hein.
6: Allez. Bah, toi, le but, c'est de faire au max. Je sais pas combien il a parié, Lucas. En tout cas, tu peux lui faire gagner un iPhone. Top chrono. Complétez le fameux slogan de la prévention routière. Boire ou conduire, il faut...
5: Choisir.
6: Oui, bonne réponse. Quel est le nom actuel de l'ancienne île Bourbon?
5: Aucune idée.
6: L'île de la Réunion. En 1921, sous quel monument parisien le cercueil du soldat inconnu est-il inhumé?
5: L'Arc de Triomphe.
6: Bonne réponse. Quel cinéaste a réalisé Princesse Mononoke, le voyage de Chihiro?
5: J'en sais rien.
6: Miyazaki, pardon.
5: Désolé.
6: Qu'est-ce qui peut être d'échappement sur une voiture au feu en gastronomie? Ouais, pourri, le pot est une bonne réponse. Sachant qu'il me faut un litre de lait pour préparer 30 crêpes, combien de litres dois-je utiliser pour en faire 150?
5: Bah, 100.
6: 5. Au poker, le mot anglais. Quel mot anglais de 4 lettres désigne la combinaison composée d'un brelan et d'une paire?
5: Full. Non, je sais. Bah, désolé, je sais pas.
6: T'as pas?
3: T'excuses pas,
5: j'ai pas bien entendu la question.
6: C'était full. On peut pas la valider.
3: Ah bon?
6: Ah bah non. On peut pas la valider puisqu'il a dit je sais pas.
5: Et oui.
6: Donc sans la valider, ça fait 3 points. Combien t'avais parié, Lucas?
7: Ben, on dirait que j'ai bien fait de redescendre parce que j'avais dit 3.
6: C'est gagné! Ouais! Yes! Bien joué, mon Lucas, qui est kiné quelque part en France. Où ça d'ailleurs, Lucas?
7: Je suis à Longy.
6: Bien joué. Eh bien, grâce à notre Fifax et grâce à ton petit 3 points, tu gagnes l'iPhone et c'est hilarant.
7: Les chiffres, mais les questions étaient dures.
6: Il y a quelque chose d'hilarant qui vient de se passer dans le plateau, c'est que Maël, notre stagiaire, remplace Fifou à la vidéo, puisque Fifou maintenant répond aux questions. Il était stressé comme pas possible et Fifax le regardait en disant « T'as jamais appuyé sur REC Il a rien enregistré depuis tout à l'heure, il tient l'appareil et c'est
5: sur métier, hein. C'est ça, hein.
6: Magnifique.
5: On aura des belles images, ça fait plaisir. Non mais bravo Maël, merci.
3: Il reprend son appareil.

0: cadeau à vous offrir, je vous rassure. On va peut-être jouer au Kiki Trick Show plus vite.
1: Ah, bien, trop bien.
0: Très bien, ce sera tout à l'heure, bien sûr. On reste avec vous sur Énergie, le temps d'écouter Shakira et Burna Boy.
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0: On écoute Shakira sur Énergie, la chanson officielle de la Coupe du Monde. D'ailleurs, tiens, Coupe du Monde, c'est quoi qui joue là? C'est Cap Vert, non? Espagne-Cap Vert. Deux équipes qu'on aime bien, le Cap Vert, première fois qu'ils sont en phase finale de la Coupe du Monde. C'est forcément un peu pour le petit poussé, là, c'est Coupe de France, là. Ah, là, c'est les Herbiers contre le PSG, quoi.
1: Ouais, j'aime bien les voir jouer comme ça. Ça m'émeut parce que dans le public, tu sens que c'est la première fois qu'ils vont vraiment soutenir pour la Coupe du Monde. J'adore.
0: Génial, génial. Il y a une grosse communauté capverdienne aussi en France. Franchement, on vous embrasse fort et on vous souhaite bonne chance pour cette Coupe du Monde. Shakira, qu'on écoute tout de suite. Belle après-midi, tout le monde.
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0: Bienvenue tout le monde, bienvenue sur Énergie, j'espère que ça va, on est tous ensemble, bien sûr jusqu'à 19h. Oriane, ça va?
1: Trop bien.
0: Oh, t'as mis la petite nef sur le côté, on dirait l'huile d'olive Puget.
1: Oui, bah écoutez, je...
0: Très belle image. T'habillée comme dans la pub de l'huile d'olive Puget. T'es ravissante, t'as mis un petit truc d'été.
1: Tout à fait.
0: Ouais. Très sud, et la petite, elle a mis sa petite, je vous explique, elle a les cheveux longs bruns, Oriane, elle a mis tout sur un côté, on dirait vraiment qu'il fait de l'huile d'olive.
1: Ouais, j'ai un problème avec ce haut, c'est qu'il ne se ferme qu'avec des boutons de haut en bas, et les boutons s'ouvre. Donc parfois je parle à des gens.
0: On te préviendrait, t'inquiète pas.
1: Ah oui. Faisons un signe, genre vous dites un mot-clé, genre carotte, ou faites des gestes avec votre bras, parce que vous allez pas oser me le dire, vous allez être mal à l'aise, je vais être mal à l'aise, vous soyez mal à l'aise.
0: J'ai quand même passé le dimanche après-midi avec une trace de feutre du nez jusqu'en bas de la joue que mon fils m'avait fait au moment. Et après, je suis allé rejoindre des parents, mon point pour s'en foutre. Et je vais passer, personne m'a dit que j'ai une trace de feutre. En rentrant chez moi, j'ai vu la trace de feutre, j'ai dit, regarde, pas un gars peut me le dire. Vraiment feutre.
3: Peut-être qu'ils avaient l'info, mais en se disant comment il va la nettoyer, c'est peut-être de l'un des débiles.
0: Dites-le aux gens. Discrètement, mais dites-le aux gens.
3: Pareil, pardonnez-moi, c'est pas très classe, mais pareil pour les petits Mickey, tenez-nous au courant. Moi, là, dans le sud, on dit tiens, une mèche. Bon, voilà.
1: T'as souvent des crottes qui dépassent?
3: Non, j'ai pas.
0: Ça peut arriver.
3: Mais ça peut arriver, faut dire les choses.
1: À la piscine, beaucoup.
3: Ah oui, bien sûr.
4: Et puis la braguette aussi, dites-le.
3: Ouais, pareil.
4: Moi, j'ai tout le temps ouverte à chaque fois, je fais pas gaffe.
1: Puis les trucs entre les dents aussi.
0: Pas cool. Ah, le truc entre les dents, c'est le pire. Ouais. Faut dire les choses.
3: Non, le pire reste la braguette.
0: Ouais, mais. Tiens, il y a Thibaut qui est avec nous. Ça va, Thibaut?
5: Salut Camille, ça va aider,
0: oula,
5: ça va
0: aider. Salut Thibaut, comment tu vas?
5: Bah bien et vous? Bah,
0: très très bien. Thibaut, je vais faire un jeu avec l'équipe et toi, très simple. Je vais vous proposer des choses, vous me dites si ça s'est passé ce week-end ou pas.
1: Ok.
0: Allez, d'accord, il y a des vraies infos, des infos que j'ai inventées. Vous êtes prêts?
1: Oui.
5: Ouais.
0: Écoutez bien, une étude est sortie, on en parlait il y a un instant, c'est pour ça que je pense à ce jeu. Manger ses crottes de nez pour les enfants serait bon pour leurs dents.
3: C'est non.
1: Oh oui. Je pense que oui.
3: C'est non.
1: Enfin, je pense que oui.
0: Thibaut?
5: Non, jamais de la vie.
0: Eh ben non, c'est vrai. Mais tu peux tenter, Oriane. Mais manger les crottes de nez pour les enfants n'est pas du tout bon pour les dents. C'est complètement faux ce que je vous dis.
1: Ok, très bien. Bah, je le retire de mon esprit, du coup.
0: Écoutez bien. Arrêtez en train de rouler à 104 km/h. D'accord? Sur une route limitée à 50, il explique à la police qu'il avait la diarrhée.
1: Ah, c'est possible. Alors, je dirais oui aussi.
3: Moi, je dirais oui, ça m'est déjà arrivé, donc oui. Il y a ça et ta femme enceinte. Il y a deux moments dans ta vie où il faut que tu tabasses un peu sur la route. C'est ces deux moments-là.
1: Et bon, si t'as les deux en même temps, t'imagines?
3: Mais il faut respecter. Hein.
1: Bien sûr.
3: Il faut respecter.
0: 104 au lieu de 50, c'est en Belgique. Hein. 74 ans.
3: Ah ben, là, c'est de.
0: Genre, à chaque fois que tu vas, c'est une urgence. Hein.
3: C'est... Si tu le vois rouler pépère, c'est qu'il a mis une couche en principe, mais.
0: Eh, je suis bien, voilà.
5: Comme excuse, hein.
0: Ouais, mais bon, ça n'a pas marché. Hein. Je te dis l'excuse qu'il a donnée, je ne dis pas que ça a marché. Hein. Écoutez bien. Non, ça n'a pas marché, bien sûr. Vous savez que Top Chef s'est arrêté il y a quelques jours?
3: Oui.
0: Eh ben, la gagnante de Top Chef, Viviana, a été accusée pendant la. Accusée de triche. Et elle a avoué avoir s'être aidée de ChatGPT pour une ou deux recettes.
1: Je crois que je l'ai vu.
0: Non.
1: Je pense.
0: Ah bon? Donc c'est pas vraiment considéré comme de la triche, mais les concurrents ont dit qu'elle a triché. Elle a dit, je me suis juste aidée de ChatGPT. On lui laisse son trophée quand même de Top Chef. Est-ce que c'est vrai? Est-ce que c'est faux?
5: Je dirais que c'est vrai. Après, alors,
0: Rémi,
3: moi je suis un grand fan de Top Chef, donc je ne l'admettrai pas, je ne l'accepterai pas, donc je dis faux.
0: Eh ben t'as raison, c'est faux.
1: Ah c'est faux.
0: Ah ça me rassure.
1: J'adorais cette news, je suis sûr de l'avoir vu quelque
0: c'est
1: part.
0: Fou, tu dis, tu vois, regardez la théorie du mensonge. Je te donne une fausse info, tu dis ah mais oui je l'ai vu.
1: Oui. Oh, non, je dis je crois que je l'ai vu.
0: Ouais, bien sûr. Écoutez bien. 4 passagers dans le vol ont dû laisser leur place pour allonger un mort pendant le vol.
3: Oh la vache.
1: Bah non.
3: Bah si, malheureusement, ouais, c'est sûr que ça existe.
1: Bah tu l'allonges où tu veux.
0: Thibaut, il a raison. Et t'en mets pas une dedans. Thibaut, c'est vrai, t'as raison, comme Rémi. Oui, les passagers d'un vol Saudia Airlines de retour d'Arabie Saoudite à destination de la Suisse. Un passager est mort en plein vol, il a été mis dans une housse et allongé sur 4 sièges. Et donc les gens ont dû se déplacer. Un des passagers s'est plaint de ne pas avoir pu finir son film.
3: Attends, mais moi pareil, j'aurais fait
0: pardon,
3: pareil.
0: Pardon, mais Taxi 3, je le regarde où, à la maison.
3: J'aurais fait pareil. Et le hublot, j'ai pris place hublot. Bon bah nickel.
1: Si pardon, il est mort, il va pas se plaindre, on peut le mettre où on veut en soi.
0: Mais
1: si
0: tu le mets où? Il faut bien que...
1: Dans le couloir. Et tu l'enjambes.
0: Et, si, ouais,
1: tu
0: et si tu veux avoir un nut, comment tu fais?
3: Mais t'imagines l'ambiance dans l'avion, maman.
5: Après, je pense qu'il faut l'attacher quand même.
0: Ah oui, faut le mettre.
1: Ah bah, s'ils volent pendant une turbulence, ça met une mauvaise ambiance, c'est sûr.
0: C'est terrible, non? Ils l'ont allongé à la place de 4 passagers qui ont dû se déplacer. Il était au fond de l'avion allongé.
1: Ah, mais son avion, c'est plus que c'était.
0: Oh là là. Et tu fais quoi du mort? Tu le jettes pas, hein?
1: Non, mais j'aurais pas aimé être déplacé, je vous le dis. Surtout au prix qu'on paye.
0: C'est bien que tu es mort.
1: Oui, j'ai compris. Mais tu vois bien que je suis pas bouleversée.
0: Ah, moi, ça m'aurait mis dans un état horrible. Vrai ou faux, un joueur de la sélection américaine a eu le droit à un jour off pour se marier.
1: Oui.
0: On est en pleine Coupe du Monde.
5: Oui.
0: Ah bah oui, c'est mignon. Bah oui. Super. Brendan Aronson avait prévu son mariage de longue date. Il a été sélectionné. Les US lui ont dit, t'as le droit de faire un tchic-tchac aller-retour. Il n'y aura pas de lune de miel, je te cache pas. Tu te maries et tu reviens avec la sélection.
1: Ah, trop bien.
3: Puis bon, les États-Unis en termes de foot, c'est pas non plus... Pardon, hein.
0: Oh, ce jeu pas si mal. Puis c'est le pays organisateur. Hein. Ils ont gagné, là, le premier match.
1: T'en sais rien en fait.
0: Qu'est-ce que tu connais en
1: fait? Le mec il parle. Juste il y a des mots qui sortent.
3: J'en sais rien.
0: Bah, écoutez bien, on reste dans la Coupe du Monde. Hein. Ça s'est passé ou pas, c'est à ça qu'on est en train de jouer sur Energy. Ça s'est vraiment passé ou pas ce week-end. Depuis 2006, un chat est mort malheureusement ce week-end. Et c'est un chat qui depuis 2006 pronostiquait tous les gagnants de la Coupe du Monde. D'accord? Et il avait pronostiqué la France cette année. Il est mort ce week-end, mais il avait eu le temps de pronostiquer la France de ce chat mort. J'ai pas le nom.
1: Ah, j'aimerais bien que ce soit vrai, mais j'y crois moyen.
5: Je dirais vrai.
3: Ça dépend. Si c'est un chat noir, je suis pas fan, mais disons, si c'est un chat, allez, why not?
0: Bravo, Ariane, c'était faux.
3: Ah, qui pronostiquait à l'époque? C'était un poulpe?
1: Un poulpe.
0: Ah ouais. C'est monsieur poulpe.
3: C'est marrant, ça.
1: Ah, oh, j'étais contente un peu, finesse.
0: Eh ben non, il est, ouais. Donc, la bonne nouvelle, c'est quoi? Qu'il n'y a pas de chats qui sont morts. Enfin, il doit bien avoir une dizaine de chats qui sont morts ce week-end, mais en tout cas, pas ce chat que j'ai imaginé. Lui est en pleine forme. Il est dans mon monde imaginaire.
1: Un mort de moins, finalement.
0: Un mort de moins.
1: Dans notre inconscient.
0: Bien sûr, ça fait du bien.
3: Et dans ton monde imaginaire, tu le nourris comment, ce chat?
0: Whiskas.
3: Whiskas? Ok. Ouais.
0: C'est pour savoir. Mais il m'a défoncé le canapé.
3: Ah là là là.
0: Mon canapé imaginaire. Donc ça va.
3: Bien sûr, ça va.
0: Donc j'étais un peu vénère, mais en fait, comme c'est un canapé imaginaire, ouais. Ça va, tu vois.
3: Et la litière, tu lui changes tous les combien?
0: Je lui change de façon imaginaire, une fois tous les 4 jours.
3: Une fois tous les 15 jours, ça va pas.
0: 4 jours.
3: Ah d'accord,
0: quand même.
1: Mais vous qui avez des chats, vous changez pas tous les jours? En vrai, dans votre vraie vie, pas la vie imaginaire.
0: Alors, il n'y a pas vraiment besoin, parce qu'il y a des litières vraiment mieux maintenant. Il faut pas une semaine, hein. Il faut 3 jours, 4 jours, ça va. Et après, c'est aussi pour ton confort à toi. Si elle est, c'était un petit appartement qu'elle est au milieu du salon, je peux comprendre que tu fasses tous les jours. Moi, j'ai la chance, elle est un peu plus loin, donc je sens pas. Et lui, il est à l'aise, tout va bien. Et je ne laisse pas une semaine dans sa litière, quoi.
1: Ok.
5: Il n'y a pas des litières automatiques maintenant?
0: Ah, j'ai pas ça. Peut-être, Thibaut, j'ai pas ça, je connais pas.
3: Pareil, ouais. Blinde. Moi, je m'en occupe pas.
0: Ah, oh, top, c'est une automatique.
3: C'est sa femme qui fait, c'est les litières automatiques.
0: Moi, j'ai. Bon, écoute, c'est comme ça la vie. Je fais d'autres trucs. Je lui ai dit, écoute, si vous voulez un chat, les filles, il n'y a pas de souci, mais je ne veux pas m'occuper de la litière. J'aime pas l'odeur, ça me. Je déteste, quoi. Ça me. Et j'adore mon chat, hein. Et comme d'hab, t'as tes filles qui t'ont dit, mais on s'en occupera trop, s'il te plaît. Puis maintenant, zéro.
3: Mais zéro. Même pour lui donner à manger, c'est une tanasse. J'ai dit, quand même, nourrissez au moins votre chat, quoi. On peut pas le faire. Ouais.
0: Bon, on va s'écouter Jack et Carla. Ok?
1: Oui.
3: Ouais, très bien.
0: La recette, vous savez?
1: Oui, alors.
0: Lapin à la moutarde.
1: Oh. J'adore.
0: Ok, bon.
3: Là, c'est vraiment une direction artistique un peu particulière qu'ils nous ont pris là.
1: Des oignons nouveaux, ça sera pas quand même.
0: Ils commencent à avoir fait tout marmiton aussi, les gars. C'est pas vraiment qu'on les écoute. Ils savent plus quoi mettre. Hein.
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0: Là, dans un instant, vous savez ce qu'on va faire?
3: Non.
0: Le qui triche le plus vite. Oh. Pour offrir quoi, Thibaut?
3: Une Switch 2.
0: Switch 2.
3: Oh.
0: Ah bah oui, non.
3: Ou plan de chat. Ou plan de chat.
0: Bien sûr, choisir une plan de chat, ça nous va, c'est ok. On sait bien que ça sera la Switch 2, donc on parle même plus de la plan de chat. Mais vous pouvez choisir la plan de chat. Le numéro 0870 42 48. Merci, on y jouera dans un instant. Ça vous laisse le temps de vous inscrire, bien sûr. Avant ça, nous sommes le 15 juin aujourd'hui. C'est la journée mondiale de la santé du pied.
1: Oui, c'est important, la podologie, on y pense trop peu. On y va que quand c'est trop tard.
0: Bien sûr, Mathieu, comment vas-tu?
6: Ça va et toi?
0: Ça va Mathieu, t'as quel âge?
6: J'ai 26 ans.
0: T'es en pleine fougue, toi t'es pleine bourre, t'es en pleine jeunesse. Je veux dire, toi aujourd'hui, y a rien qui te fait peur. Tu peux aller en boîte et te lever le lendemain.
6: J'ai un peu du mal avec les boîtes quand même. Je préfère les soirées à la campagne, c'est plutôt chez les copains.
0: Bah oui, mais on part. Je vais faire ça. Tu peux t'en coller une et assurer le lendemain.
6: C'est ça. C'est
0: là,
6: ça.
0: Tu parles à deux gars là, Rémi et ton gars. Oula. C'est deux gars qui ont des semelles orthopédiques.
3: Hein. Bah regarde, je te la sors, rien. Elle est bien foutue, hein.
0: Moi aussi, semelle orthopédique, on n'a plus l'âge qu'on avait. Et d'ailleurs, vous savez qu'en ce moment, regardez-le, il est passionnant. Je regarde le documentaire sur Raphaël Nadal sur Netflix.
1: Ah oui?
0: Et il a joué toute sa vie avec un énorme problème de pied avec des semelles orthopédiques.
3: Aïe, aïe, aïe.
1: Mais bien sûr, il faut les prendre à la racine, sinon tu te retrouves avec des oignons à 30 ans.
0: Bah là, il va galérer, hein, je peux vous dire. Franchement, il a une carrière de dingue, mais on apprend plein de choses sur ses problèmes de santé, sur des victoires qu'il a, sur des défaites, pardon, qu'il a connues. Moi, je suis un peu fan de tennis, donc j'avais un peu suivi. Et donc, des défaites, on disait, oh là là, il traverse des moments durs. Et en fait, il joue avec un genou brisé et tout. Si vous aimez le tennis et Nadal, ce qui est mon cas, vous vous régalez à le regarder. Si vous n'aimez pas le tennis et pas Nadal, globalement, ouais. Maté Labouré dans le pré, ça sera peut-être un peu mieux, parce que sinon, vraiment, c'est très focus tennis. Et donc, ça m'a donné une idée. Vous savez ce qu'on va faire?
1: Non. Ouais.
0: On va. Je vais vous donner des parties du corps. Et vous devez dire de quelle star vous la prendriez.
1: Ok.
0: Ok. Même si on n'est pas dans le body shaming, tout le monde a un corps magnifique. On n'est pas obligé de changer des choses. Si vous avez envie de le faire, vous le faites. Si vous n'avez pas envie de le faire, vous ne le faites pas. Mais comme ça, c'est juste pour nous dire qui on trouve très beau, quoi.
1: Ok.
0: On joue ensemble, Max.
6: Allez. Allez, c'est parti.
0: Si vous deviez choper la coupe de cheveux de quelqu'un, ce serait qui?
1: Jessica Alba. Je vais beaucoup répondre, Jessica Alba. Des cheveux de fou.
0: Très, très beaux cheveux.
1: Très bien nourri depuis sa jeunesse.
0: Rémi,
3: moi, je prendrais François Civil. Je trouve qu'à chaque fois, il fait des coiffures incroyables.
0: Trop de masse.
3: Ah oui, mais moi, excuse-moi.
0: Mais trop de masse. Moi, si j'avais les cheveux longs, j'aurais comme François Civil, ça me plairait pas. Je serais plus niné. Non, pareil, trop de masse.
3: Non.
0: j'ai moi.
3: Qui?
0: Tu sais qu'il y a les cheveux un peu fins, blonds et tout, Beckham, cheveux longs. Je prendrais Beckham cheveux longs.
1: Excusez-moi, je crois que Beckham a le cheveu pauvre. Hein.
0: Oui, mais en fait, du coup, quand t'as les cheveux longs, ça fait, ça fait pas gros casque là.
1: Non, mais il va vite, ils vont vite disparaître, je pense.
0: Je vais faire un tour en Turquie. Y a pas de souci. Il a bien dû avoir un Manchester Galatasaray. Il s'est arrêté.
3: Il s'est arrêté une petite semaine en plus du côté de la Turquie.
1: Oui, bien resté, moi.
0: Mathieu, tu peux choisir la coupe de cheveux d'une star. Tu prends qui?
6: Franchement, n'importe qui. Dès l'instant où il a des cheveux, déjà, ça m'irait parce que je connais pas trop, tu vois.
0: Attends, Calvas.
6: Ouais, c'est un peu ça. Hein. Assez précoce. Donc, toi, si vous pouvez dire à quelqu'un, ce serait plutôt Tarzan, toi, juste histoire de découvrir un petit peu les cheveux longs.
0: Ouais, les cheveux longs, je capte un délire. Si vous pouvez choper le visage de quelqu'un, ça serait qui?
1: Ah, je sais. C'est une actrice qui s'appelle Lina Koudry, qui est française.
0: La chérie maintenant de Karim Benzema.
1: Qui est son épouse et qui est aussi une grande actrice.
0: Ils sont mariés,
1: bien sûr.
0: Je sais même pas.
1: Ils sont épousaillés.
0: Félicitations.
1: Oui.
0: Mazel Tov.
1: Voilà.
0: On n'a pas eu de dragée.
1: Et elle a un visage absolument renversant et parfait. Je n'arrive même pas à écouter ce qu'elle dit quand elle parle. Je regarde ses traits de visage. Ils sont extrêmement poétiques.
0: Rémi, je te pose le visage de quelqu'un, comme dans Volteface. Vous vous rappelez de ça? Avec John Travolta
1: et Nicolas Cage.
0: Moi je prendrais
3: Nicolas Cage.
0: Ouais. Oui, voilà, c'est pas possible.
3: S'il te plaît,
0: John Travolta et Nicolas Cage.
3: Voilà. Alors moi je prendrais le visage d'Alain Delon. Jeune, vous savez qu'ils l'ont repris certaines marques Dior, je crois, pour des pubs en ce moment. Il a un visage Alain Delon à l'époque,
0: beau gosse,
3: les yeux bleus et tout. Mathieu, tu prends qui?
6: Alors j'ai plus son nom, mais l'acteur qui joue dans Karate Kid là, il change pas de visage, il dit pas de
0: comme. C'est vrai, t'as raison. Il jouait le petit garçon, maintenant il a grandi, il a la même tête.
6: Ouais, c'est ça. Et puis il a refait une série là où il a 50 balais, et il a pas changé quoi.
0: Ralph Macchio,
1: connais pas.
0: Ici, ceux qui connaissent Karate Kid connaissent. Alors moi, vous me demandez pas.
1: Allez.
0: C'est quoi, toi? Moi, je me fais mettre le visage de Dua Lipa.
1: Mais bien sûr.
0: Mais elle est trop belle.
1: Oui, c'est vrai que si j'étais un mec, j'aurais envie aussi du visage de Dua Lipa.
3: On est d'accord. Bon, vous avez eu une relation qui apparemment était que dans un sens. Imaginons que demain t'es le visage de Dua Lipa, tous les papas te regardent à la classe. Mais je te kiffe toi, mais non, mais c'est toi que je kiffe.
0: J'ai dormi pendant une semaine chez elle, chez Dua Lipa, et c'est que dans un sens. Alors oui, ma voiture était garée en bas de chez elle.
1: Mais c'était sur le terrain.
3: Et je la surveillais avec des jumelles.
0: Bon, mais pour moi c'est quand même un peu une histoire.
3: En quartier quoi.
1: Et la police était d'accord, c'était vraiment sur son terrain.
0: Et enfin, le corps de qui? Vous rêveriez d'avoir le corps de qui?
7: Qu'est-ce on va prendre que des beaux corps, hein, j'imagine.
3: Bah, moi, je dirais, puisqu'on l'a vu récemment sur Danse avec les Stars, enfin, il y a la saison précédente, je dirais Laure, pas du
8: Florent.
3: Tout, Manoutou, Florent, son frère. Je trouve que vraiment, le gars, quoi, il a un corps.
1: Wow. Ah, il est stock, faut transporter, hein.
3: Oui, mais bon, quand même, t'es là, quoi. Il a des abdos, des épaules.
1: Je ne saurais pas quoi faire de tout ce corps. Je dirais Margot Robbie, faisons-nous plaisir.
7: Ouais, tranquille.
1: Bien, bien.
7: Ouais, très bien. Mathieu, tu prends qui, toi? Je te rappelle que t'as la coupe de Tarzan, la tête du mec de Karate Kid, et donc tu vas avoir le corps de qui maintenant?
6: Je pense que le corps d'Antoine Dupont.
7: Avec le corps d'Antoine Dupont. Attention, hein, c'est petit coup de taureau, hein. C'est normal, c'est rugbyman. Hein.
3: Sûr.
6: C'est ça, ça c'est pas mal. Je pense que ça peut coller les tronçons.
7: Ah ouais, ça commence à être vraiment Tarzan là. Rémi, donc toi je rappelle, donc toi t'as le corps de Florent Manaudou, le visage de
3: Alain Delon jeune et la coupe de François Civil. Je suis pas mal.
1: Ça fait un peu plus mobile tout mis ensemble.
8: Ouais, ça fait quand même ça fait un petit peu basic fit, hein, quand même.
3: Ouais, clairement, et c'est tout l'opposé de moi. C'est vraiment, il n'y a pas plus opposé que moi.
7: Et toi, Oriane, t'as
1: les cheveux de Jessica Alba, le visage de Lina Koudry, le corps de Margot Robbie.
3: Pas mal. Ouais.
1: Je suis pas mauvaise.
3: Et toi,
7: Camille? Moi, je vais vous dire. Donc, j'ai la tête de Dua Lipa, les cheveux de David Beckham, période Manchester.
3: Bien sûr.
7: Et je vais me foutre. Qu'est-ce que j'aimerais bien aller un corps. Bah, si je l'ai. Le corps de Brad Pitt dans Fight Club.
3: Ah oui.
1: Je vois plus.
7: Le corps de Brad Pitt dans Fight Club avec la tête de Dua Lipa, c'est pas la même chose. Je l'ai. C'est pas fou.
8: C'est magnifique. Merci d'être là sur Énergie. Merci, mon Matt, d'avoir rigolé un moment avec nous. Je vous le dis, le Kiki Triche le plus vite va arriver. Il nous reste des Switches 2 à vous offrir. Belle soirée, tout le monde.
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7: On est ensemble et on est sur Énergie. Et quand on est sur Énergie, il y a de la pub.
1: Oui.
7: Eh ben oui, les copains, ça arrive dans tout de suite. Et nous, après, on aura du Julien Lib, dis-moi où.
3: Et on sait toujours pas.
7: Non, on sait toujours pas.
3: Cherche les clés, hein.
7: Il faut l'aider quand même. Cherche tes clés pendant 3 minutes, le Juju. On

0: s'écoute Save Me Tonight de Jennifer Lopez tout de suite. Ça, c'est un kiff.
1: Ah ouais.
0: Bah oui. La Gilo, là, qui était sur le podium au Stade de France.
2: Elle était avec David.
0: Avec mon David, David Guetta, oui, voilà.
2: Bien sûr.
0: On connaît pas attention à la vue de fois.
2: C'est vrai.
0: Et dans un instant, c'est le qui triche le plus vite à venir. Bougez pas.
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0: Merci d'être là, tout le monde, sur Énergie. Alerte job bénévole. Ça, c'est important avant l'été. Job, bon, la bénévole dans les Bouches-du-Rhône. L'assaut de défense des animaux futurs. Recherche des gens pour l'aider à capturer un cochon errant aux abords de la D50.
2: Ok.
4: Je cours pas assez vite.
2: Et pourquoi faut le capturer, ce cochon?
0: Mais il est entre Port-de-Bouc et Saint-Mitre, les remparts. Pour sauver Bobby, l'assaut cherche des gens car l'animal est très craintif. Il ne se laisse pas approcher facilement. Mais il est abandonné, il est perdu. Contactez l'assaut directement pour être au courant des prochaines tentatives de capture.
4: Mais c'est un petit cochon genre babe ou un gros porc?
0: Bah, les cochons grossissent, donc...
4: On est à quel stade, je veux dire, là?
0: Il a mi-chemin.
2: Okay. Il a mi-chemin.
0: Après sa capture, hein, le cochon ira à Châteauneuf-les-Martigues où une famille est déjà prête à l'accueillir. Vous comprenez, l'assaut ne lui veut que du bien.
4: D'accord.
0: Ils ont peur qu'il se fasse écraser sur la départementale. On veut le sauver, il n'y a rien que j'aime plus que les cochons.
2: C'est trop mime, ça. Après, il faut voir qui va l'attraper, quoi. Si c'est mon oncle, bon, ça va finir en rillette.
0: Ah ben non, justement, là, c'est pour ça. Voilà.
2: Bah oui, c'est pour ça, ils veulent éviter que le tonton passe dessus. Il y a un guilloton s'il arrive là-dedans, mon pote.
4: Mais j'ai jamais
2: capté. C'est nickel, ça. Tiens, regarde-y. Hop là.
4: Tu mets de la croûte. Bon, bah voilà, ben, ça va pas être en croûte.
2: Pardon. En fait, ça me fait pas rire du tout.
4: Non. Mais excusez-moi.
0: Bobby, là, je lance un appel pour le sauver. Là, oui. Si vous arrivez avec votre schlasse, laissez-le tranquille, mon Bobby.
4: Vous avez déjà capturé un cochon? Ça a l'air très dur. Ça a l'air.
0: Non,
4: n'importe quoi. Eh ben, ça a l'air dur.
0: Impossible.
2: Pas encore, en tout cas. Mais ça ne serait tardé, pourquoi pas?
4: À saisir, déjà, mon enfant.
0: Vous avez déjà attrapé un cochon? Vous avez déjà foutu un avion dans le World Trade Center? Bah, non. Non, si jamais, je demande.
4: Il a eu une autre vie en Ardèche toutes ces années, j'en sais rien, moi.
2: Pas de cochon, mais des brebis, des chèvres.
0: Oui, mais pas pour les tuer.
2: Ah non, pour jouer.
0: La laine et tout.
2: Non, mais pour. Oui, voilà, pour la laine. Et pour jouer avec sans leur faire de mal. C'est juste que quand t'es dans le pré, t'es dans le pré, tu rigoles.
0: Dans le pré, bien sûr.
5: Julien Lim, dis-moi où, voilà ce qu'on écoute tout de suite dans un instant, le qui triche le plus vite.
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0: Le qui triche le plus vite, c'est maintenant sur Énergie. Merci à tous de votre fidélité. Merci Auriel et Ribidet. Là aussi.
2: Oh, écoutez, avec plaisir.
0: Merci à toute l'équipe et merci Thibaut d'être là. Je suis tellement content d'être avec vous chaque soir jusqu'à 19h. En plus, Thibaut, regardez ce qu'il vous a préparé dans un instant. Rihanna.
6: Préférée de Rihanna, moi.
0: Ah, avec tout ce qu'a fait Rihanna, vraiment, aller chercher celle-là, faut aller la chercher loin.
2: C'est une
0: même Rihanna, je pensais à l'écoute énergie, elle dit c'est bon, là, ça y est, celle-là, c'est bon. Mais mettez celle qu'on aime, là. Anna, elle l'adore.
7: Il y avait Laetitia Casta dans le clip.
4: Casta.
0: Mais j'en peux plus de Rémi. Rémi, je suis obligé de te le dire. T'es en juge des prononciations, pas des accents, parce que les accents, non, mais.
4: Mais c'est vrai, la semaine dernière, il m'a shamé parce que j'ai dit houmous.
0: Voilà,
4: j'ai mis le guttural sur le H de houmous et il m'a shamé.
0: J'ai une super nouvelle pour toi.
4: Quoi?
0: Vendredi dernier, les spationautes embarqués à bord de la station spatiale ont pris leur premier apéro dans l'espace. Et Sophie Adenau, la française présente à bord, était en cuisine, elle leur a préparé un houmous.
4: Oh, génial!
0: Quoi?
4: C'est bon, hein?
2: Bon, mais dans l'espace, t'as autre chose à faire que préparer un houmous.
0: Elle lyophilisé.
2: Ah, d'accord, ok.
0: Lyophilisé, mais elle leur a vraiment préparé pour l'apéro. Ils ont mangé un houmous préparé par Sophie.
4: Mais est-ce que tu trempes des trucs dedans quand c'est lyophilisé?
2: Mais non, mais là.
0: Ah, ben, je sais pas. Hein.
2: Non, mais alors, attendez. Je pense qu'elle avait le sachet en poudre, elle a mis un peu d'eau, machin, et ils ont fait une petite tambouille qui a donné un vrai houmous, comme on dit.
4: Ouais, mais il est relou!
2: Et donc ils ont trempé quelques petites
4: Tu vas au doigt ou quoi?
2: Chose dedans avec Laetitia Casta peut-être. On sait pas.
4: Et les figatelles.
2: Je sais pas. Après c'est cool hein, là-bas. Il paraît que tu peux regarder des films avec Nicolas Cage.
0: On va jouer au qui triche le plus vite.
2: Oui. Très bien.
0: Ok, ça vous va la prononciation qui triche le plus vite?
2: Ah bah ça. C'est bon. Ça va.
0: Le principe est simple. Deux auditeurs, Stéphanie et Sophie. Salut toutes les deux.
8: Salut.
9: Bonjour.
0: Deux auditrices d'ailleurs. Stéphanie, tu vas jouer avec Oriane. Bienvenue. Et Sophie, tu vas jouer avec Rémi.
8: Ok. Ça marche. Parfait.
0: Les deux, c'est très simple. Le qui triche le plus vite, cette fois-ci, il y a de la triche. Ça veut dire que les copains, à l'inverse du bac, vous avez le droit au téléphone portable.
4: Ok.
0: C'est même recommandé. Le téléphone, il est éteint.
2: Bien sûr.
0: Bien sûr. Face au bureau. Merci. Et vous ne prenez votre téléphone qu'une fois que je vous dis oui au téléphone. Et ensuite, c'est celui qui trouve la réponse le plus vite, puisque normalement, il est impossible d'avoir cette réponse juste dans votre tête, puisque c'est très précis. D'accord?
4: Ok.
0: On y va, c'est parti. Voici ma première question. La première en 3 points fait gagner son auditrice.
4: Ok.
0: Je ne sais pas vous, mais moi, je meurs d'envie d'aller au bowling.
2: C'est une belle idée.
0: Ouais. Et plus spécifiquement au bowling de la Ferté-Bernard. On est dans le 72.
2: Ah oui.
0: C'est mon préf. Hein. Mmh. Si je veux jouer deux parties après 20h, ça va me coûter combien?
4: Top.
0: Le top téléphone. Oh.
4: Alors, bowling, Ferté-Bernard, 72.
0: Ouais.
4: Hop. Non. Inter-bowling. Ah non, je suis dans le Mans là. C'est au Mans?
0: Oui.
4: Comment?
0: Je peux avoir 72, j'ai dit faire ses Bernard.
5: Je peux avoir la petite question.
0: Ouais, je veux faire deux parties après
5: 20h. Après 20h,
8: c'est
5: 6,80€.
8: Ah non,
5: 6,80€. Deux parties.
8: Allez, Oriane.
5: 13,60€. 13,60€.
0: Tu pouvais en lui piquant la réponse.
8: Allez, Rémi,
0: il a dit qu'une. Premier point pour Rémi, ça fait un point pour Sophie. Rémi a triché plus vite.
8: Super.
4: Okay. Désolée, j'étais encore sur la formule anniversaire.
8: Allez, la prochaine, elle est pour toi.
0: Oriane, il a dit le 6,80, il s'était trompé, il avait pas fait x2, donc je dis non, t'aurais dû faire le calcul.
4: Je l'ai fait, j'ai juste mal fait, j'ai dit 13. Le problème, c'est pas de pas l'avoir fait, c'est de l'avoir mal fait.
0: Bien joué Rémi et Sophie, un
8: merci.
0: Point.
8: Allez, on continue.
0: On continue,
8: Rémi,
0: le qui triche le plus vite, c'est parti. Comme je le dis toujours, j'ai deux passions dans la vie, le bois et le catch. Et j'ai une grande interrogation. Quelle taille mesure le champion actuel de la WWE? À vos téléphones.
4: Oh là là, j'ai fait mon
8: catch. Alors Yann,
4: Attends, champion.
8: Allez Rémi.
4: WWE actuel. Il fait... C'est quoi ta question? La taille?
8: La taille du champion
4: maman,
8: de WWE.
4: Maman.
2: Mais non,
4: Si, il fait 1m91. 1m91.
0: Non.
4: Non? Il s'appelle comment?
0: Bah je vous dis pas. Le champion de la WWE.
4: Cody Rhodes?
0: Oui.
4: Je vais te dire. Ah non, me
2: vrai,
4: dis pas.
2: C'est pas
8: alors,
2: vrai.
4: Attends, je suis sûr. Cody Rhodes. Ne me dis pas. Ne me dis pas. 1,88.
5: Bonne réponse, oui, Oriane, qui a triché plus vite.
8: C'était
4: bon ça.
8: Parfait, trop forte.
0: Un partout, on joue au qui triche le plus vite. Cody Rhodes est le champion de la WWE.
4: Il a l'air de vouloir en découdre sur sa photo.
0: Alors attention, voici la question suivante. J'ai découvert un resto fabuleux, le bistrot de Lolotte à Levallois-Perret.
2: Sympa.
0: Ouais. Et je dois le dire, je tombe amoureux de leur dessert, la brioche Lolotte.
2: Ouais.
0: Accompagnée de sa glace et de sa confiture de lait maison et de son caramel laitier maison. Mais combien elle m'a coûté? Top chrono.
4: Ok. Chute. Brioche. Lolotte. Levallois-Perret.
8: Allez, Lolotte.

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1: Ça restera comme son plus grand succès, on est d'accord.
2: Ah oui,
1: Franck Michael, toutes les femmes sont belles. Quel était le titre de la chanson numéro 9 de cet album?

0: numéro, s'il te plaît.
1: Le numéro 9. 9.
0: Ne me dis pas, s'il te plaît, ne me dis pas. Je suis sur Spotify, ça marche.
2: Le numéro 9, il est toujours question d'amour, non. 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
0: Chute. Je n'y arriverai jamais, mais je... Attends. Toutes les femmes sont belles. Tracklist, mais il connaît pas le mot tracklist.
3: C'est l'occasion de mettre un peu de Franck Michael sur Énergie, c'est
0: attends,
3: bien trop
0: rare. C'est quoi ton...
3: L'album Toutes les femmes sont belles, la numéro 9
4: Rémi,
3: de l'album.
4: Allez Rémi.
2: Oui, je suis.
0: Accepte les cookies. 1, 2, 3, 4, 5, 6, 7, 8, 9, tu t'en vas?
3: Non.
0: Un jour on gagne, un jour on perd.
2: Oui, bon,
0: oui,
2: Rien.
3: Comment il s'appelle l'album? On est à deux partout, vous le comprenez, c'est allez, le qui triche le plus vite. Attention, c'est parti, question suivante. Stéphanie, Sophie, tous jouent là.
1: Oui, mais j'ai confiance.
3: Tous jouent là. Vos portables sur la table verrouillés, merci.
5: Attends, je regarde s'il est bien verrouillé.
3: Vos portables sur la table. Je rappelle, je ne l'ai pas précisé au début, mais ils n'ont pas triché. Tout sauf ChatGPT, bien sûr.
5: Bien sûr.
3: C'est de la vraie recherche. Non, mais je précise pour les gens qui nous écoutent, sinon ce serait trop facile.
0: Ah non, un bon vieux Google.
3: Attention, vous êtes prêts?
5: Oui.
3: Voici ma dernière question qui, quoi qu'il arrive, va nous donner un gagnant. Eva Longoria a déclaré « C'est délicieux, j'en mangerai tous les jours ce week-end. » De quoi parle-t-elle, Top ?
0: Eva Longoria. C'est délicieux. J'en mangerai tous les jours.
3: De quoi parlez-vous?
2: Pourquoi je suis là?
0: Je mangerai tous les jours.
3: Sophie ou Stéphanie, l'une des deux va gagner.
2: Allez.
0: Ah, j'ai pas accepté les cookies. Amoureuse de la Bretagne. Tout. Galette saucisse. Un bon vieux France 3 région. Le site est extrêmement bien fait. J'adore.
3: Ah, j'y étais.
1: Oh, super.
3: Je suis désolé, j'y étais.
0: Eh, c'est vrai qu'elle adore la gastronomie française, Eva Longoria.
3: La galette saucisse. Et elle a bien raison, c'est hyper bon. Mais en tous les cas, ça te permet de gagner. C'est Stéphanie qui gagne la Switch 2. Bravo.
1: Bravo à Auriane surtout. Merci.
0: Bravo Stéphanie, désolée Sophie.
1: Merci à toi. Non, trop fort. Merci.
3: Tu t'as foutu Rémi. Il y avait 2-1.
5: Mais parce que j'ai commencé, mon téléphone était sur Apple Music.
0: Mais tu sais, tu parles pas assez, tu verbalises pas assez.
3: Regarde, je l'avais.
0: Tu te crées des ulcères à pas assez verbaliser pendant le jeu.
3: J'étais sur Apple Music. Stéphanie, félicitations sur Sophie, tu retenteras ta chance, on te fait des gros bisous et c'est Rihanna, Te Amo. Dans le clip, il y avait qui déjà, Anna?
6: Laetitia Caste.
3: Bien sûr. Ah, la fameuse.
5: Belle après tout le monde sur Énergie.
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3: On revient dans un instant, le jeu de l'injustice qui sera là, bien sûr, dans quelques secondes. On est avec vous sur Énergie et mon morceau du moment.
5: Ah, lequel?
3: Offenbach. Ah, le remix de Star Sailor, mon Dieu, mais oui, mais passion, mais tout le temps, mais davantage.
5: Il paraît qu'il mange que des bretzels, Offenbach.
0: Ah bon?
5: Côté un peu allemand. Par excellent délire. J'ai entendu. Après, moi, je peux dire des bêtises aussi. Tu vois, j'ai pas le
8: temps. On a l'habitude, là, t'inquiète pas.
5: C'est ce qu'on dit pour les fake news, hein?
3: Combien?
5: 5 €.
3: Toujours.
8: Tu dois déjà beaucoup. 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
3: Restez avec nous sur Énergie, on arrive.
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3: Merci d'être là, merci de nous choisir. Plein de choses encore qui arrivent dans l'émission. Avant ça, on part 2 secondes à Nice, avant d'écouter Offenbach. Selon un classement qui vient de sortir, elle est la ville la plus ensoleillée de France.
5: Ah oui, bah.
3: Bravo les Niçois. Les experts se sont basés sur le nombre d'heures d'ensoleillement par an. La température moyenne d'une 50aine de villes, Nice décroche la note de 9,49 sur 10, pardon.
5: Quand même.
3: Mais deuxième position, Toulon. Et troisième position, toujours là, hein.
5: Marseille.
3: Eh oui, Marseille. Ouais. Tout le monde y va, regardez là, dans l'équipe, là maintenant. Ouais. Toute l'équipe, là, tous les week-ends, c'est à Marseille. Avant, on nous donnait pas l'heure. Mais on est troisième, même du classement des villes les plus ensoleillées, c'est top.
5: Pas.
3: Quand est-ce qu'on se fait un petit week-end?
5: Organisé par Camille Combal, qui connaît la ville comme ça.
3: Je te rappelle que je t'amène déjà à Lille ce week-end.
5: C'est pas faux.
3: Je peux pas t'amener dans toute la France, faut que tu vois ta famille aussi.
5: Oui, c'est vrai. Ouais,
3: j'en fais Lille. Ouais. Offenbach tout de suite sur Énergie. Belle après-midi, tout le monde.
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1: Il est temps de réaliser ce jeu, ça fait longtemps qu'on l'avait pas fait sur Énergie. Trop longtemps, on le fait pas assez souvent. Charlie est là, il prend la suite sur Énergie, bien sûr. Et Charlie, ce qu'il aime, c'est venir humilier cette équipe. Dès que possible, grâce au jeu de l'injustice.
2: Bonsoir.
1: Ça va, Charlie ?
2: Oui, bonsoir, mes chippies, je suis venu en découdre.
1: Et dans un instant, on va se faire un petit kiff, tiens, juste après le jeu de l'injustice, puisqu'on va écouter Stromae, Pomme et Coldplay.
3: Ah, génial !
1: C'est quoi, c'est un cocktail ?
3: Stromae,
1: Coldplay. Pomme et Coldplay.
3: Ah, c'est
2: le temps ! Je connais pas la chanson !
1: C'est un trio, quoi. Mais on l'a joué l'an dernier pendant à peu près 700 fois.
3: Ah, yes !
1: Je l'avais oublié, pardon.
4: T'as tellement l'humour de mon oncle.
1: Oui, bah, je suis ton oncle.
4: Eh, il y a le mot pomme. Tu mets un cocktail.
2: Bien sûr. Ah, mais il fuit mon regard. Il essaie de ne pas croiser mon regard.
4: Il y a ombrelle.
2: Il est comme ça, il regarde partout, il regarde les spots. Il veut pas regarder.
1: Il a envie de m'envoyer une myrtille pleine tête. Charlie, désolé de t'imposer ça. On sait que tu fais de la radio de qualité. La tarif, c'est vraiment dans l'approximation et on s'en excuse.
4: Pardon.
2: Non, mais c'est que Rémi, c'est pas de votre faute.
1: Ah, oui.
2: Je le prenais pas pour vous.
1: Charlie ?
2: Ouais.
1: Explique-nous ce qu'est le jeu de l'injustice.
2: Ah, c'est un jeu de culture générale avant tout, pour récompenser les connaissances. Mais il y a un petit twist. C'est-à-dire que c'est pas forcément le plus cultivé qui va gagner. C'est peut-être celui qui s'en sort le mieux, puisque chaque gagnant de manche peut éliminer la personne de son choix.
1: Exactement. Je rappelle que les filles ont 19 points.
4: Eh ben.
1: Oh. Thibaut a 7 points. Et après, c'est à se tirer la bourre entre Charlie et Rémi à 8 points.
2: Ah la honte.
1: Je te confirme.
2: Égalité, Rémi.
1: Je te confirme.
2: Non, mais il est cultivé, Rémi.
1: On va pouvoir le vérifier tout de suite.
4: Il est complètement changeant, le gars.
2: Il est bon au jeu. C'est pas un mec bien dans la vie.
1: Mais Charlie, il est vraiment, c'est les montagnes russes, quoi. Je te déteste, mais je crois que je t'aime. J'ai envie de te casser la gueule, mais viens prendre un câlin dans ta tronche. C'est parti, on y va pour le jeu. Du jeu de l'injustice. Le premier round, vous êtes 4. Si c'est 4, ça veut dire une minute de questions.
2: Ouais,
1: une minute de questions pour vous. Je vous souhaite bonne chance. Je commence avec toi, Charlie.
2: Ah.
1: Parce que t'es de loin mon préf.
2: Merci, mon cas.
1: Ah, oui.
2: Toi aussi, t'es mon préf.
1: C'est parti. Top chrono. Dans le jeu des 7 familles, combien y a-t-il de cartes grands-parents?
2: 28.
1: 14. Oriane, quel alcool faut-il mélanger au sirop d'orgeat pour obtenir une mauresque?
4: Du pastis?
1: Bah oui. Thibaut, dans Roméo et Juliette, quel est le nom de famille de Juliette?
5: Alan Ponti.
1: Capulet.
5: Ah bah bien sûr, oui, Capulet.
1: Non, non. Rémi, d'après une étude sortie aujourd'hui, les Français en mettent de moins en moins quoi?
6: De déodorant.
1: La crème solaire. Charlie, combien y a-t-il de cases sur un damier?
2: 64.
1: 100.
3: Ah bien.
1: Oriane, quel est le prénom de Bruno Solo dans Caméra Café?
4: Hervé.
1: Oui, Hervé Dumont, bon, bien joué.
2: Oh, wow.
1: Thibaut, de quel arbre la pistache provient-elle?
6: Du pistachier.
1: Ben oui. Rémi, quel tubercule compose principalement le gratin dauphinois?
6: La pomme de terre.
1: Ben oui. Charlie, à Paris, quel moyen de transport faire de ses 20 ans cette année?
2: Le métro.
1: Le tram, oui. Oriane, dans la version française du dessin animé, une des exclamations préférées d'Homer Simpson est où?
5: Un donut.
1: Punaise.
4: Oh non. Oh là là là.
1: Ah, et on peut pas tout avoir.
5: Ou punaise.
1: Alors, grosse prestat de Charlie avec 0 points.
2: Oh. Je mets des bons là.
1: Rémi et Thibaut, 1 point.
2: Ouais, et c'est Oriane, déjà pas mal, hein. C'est mieux que Charlie.
1: Oriane, 2 points. Oriane, tu es la championne de la première manche.
4: Wow.
1: Ce jeu, il est injuste, donc tu élimines qui tu veux parmi les 3.
4: Écoutez, j'ai jamais fait ça, mais déjà, est-ce qu'il y a un volontaire, quelqu'un qui n'a pas envie de jouer aujourd'hui, qui est fatigué, qui a envie juste d'assister au jeu?
2: Ah, c'est pas con. En vrai, j'aurais bien voulu me désigner, mais je trouve que Rémi, il est plus fatigué que moi.
1: Je suis crevé. Moi, je suis plein bourre, là.
2: Par dessus, Rémi. Ouais.
4: Tu veux partir, Thibaut?
2: Pas spécialement, mais si tu veux que je parte, je partirai. Il est tellement gentil, Thibaut.
4: Bon, ben voilà, tu l'as dit, c'est toi qui veux partir.
2: Bon, ben voilà, c'est
1: intense.
2: Ah oui, il a vraiment dit, je veux pas partir.
1: tu l'as dit. Bah non, non, vraiment, je l'ai pas formalisé, je l'ai pas verbalisé là.
4: Merci Thibaut.
2: Avec plaisir.
1: Thibaut, ça saute comme quoi c'est toujours les filles, c'est toujours les gentils que faites sauver.
4: Ah non, il s'est porté volontaire.
1: Ah non, non, vraiment pas. Ouais, oui, comme vous, t'aimes un peu les bad boys, quoi. comme moi, quoi.
2: Rémi, Charlie et Oriane. Il reste les bad boys et Oriane. On n'envoie pas de bisous après avoir éliminé.
5: C'est clair.
2: J'accueille ton bisou.
1: Oriane.
4: Oui.
1: T'as été la reine de la manche précédente.
4: C'est fait.
1: Je commence avec toi.
4: Merci.
1: Bonne chance. Top chrono. 45 secondes cette fois-ci. Top chrono. Sous quel nom est plus connu Michel de Notre-Dame?
4: Le bossu.
1: Nostradamus. Rémi, à la fois vent froid et baiser sur la joue, je suis.
6: Vent froid et baiser sur la joue.
1: Un kiss.
2: La bise.
1: Charlie, chez les abeilles, quel nom est donné à la seule femelle fertile d'une ruche?
2: La reine.
1: Ouais, oui. Oriane, dans le film Astérix Obélix, Mission Cléopâtre, quel personnage casse le nez du sphinx?
4: Jamel.
1: Obélix.
2: Mais non.
1: Un personnage Jamel. Allez. Rémi, comment s'appellent les habitants de la ville de Cannes?
2: Les Cannois et les Cannoises.
1: Charlie, complétez cette phrase. Je demain, je de...
2: Vilain.
1: Oui. Oriane, qu'appelle-t-on familièrement une toquante?
4: Se faire virer, je sais pas.
1: Oh non, c'est fou. Rémi, ah,
2: s'il te plaît.
0: Oh non.
1: Quel groupe anglais a annulé son concert au Festival Rock en Seine en août 2009?
2: Oh, Coldplay.
1: Oasis.
0: Oasis, embrouillé.
1: J'y étais.
0: Oh, bah du coup, t'as rien vu, quoi.
1: Ouais, j'ai rien vu, mais j'y étais. J'étais dans les coulisses quand le frère est sorti pour dire, bon, le groupe est terminé.
4: Oh, génial.
1: Ouais. Oriane, 0 points.
4: Ouais, j'ai senti.
1: Rémi, 1 point. Charlie, 2 points. Et Charlie est le champion de la manche précédente. Bien joué, mon Charlie. Charlie, est-ce que tu vas faire sauter Rémi? Est-ce que tu vas faire sauter Oriane? C'est à toi de nous dire.
2: Alors, j'ai jamais fait ça, mais est-ce qu'il y a un volontaire?
7: Moi, perso, je trouvais ça classe qu'on se fasse un petit duo tous les deux. Charlie, Rémi, c'est sympa, ça sonne.
4: Ah, tu trouves ça classe d'éliminer la seule femme du studio à l'antenne?
7: Celle qui a éliminé Thibaut qui avait rien demandé?
2: Peut-être. C'est vrai que t'as éliminé mon pote.
4: Ça va pas, non?
7: Là, si.
2: T'as éliminé mon pote Thibaut. Et je t'en tiendrai pas rigueur, Oriane.
1: Oriane et Charlie, voici la finale, puisque oui, Rémi a sauté, vous l'avez compris. 30 secondes de questions pour vous. 30 secondes seulement de questions de culture générale. Le champion sera le champion. Ça veut dire que Charlie peut dépasser Rémi au classement.
2: Ah,
1: grâce
0: à ce que je vais garder.
1: Eh oui. Ah, je commence avec Charlie, le champion de la manche précédente. Top chrono. Dans une compétition, quel mot anglais désigne un concurrent dont la victoire est inattendue?
2: Outsider.
1: Oui. Oriane, quelle plante aromatique est appelée farigoule en Provence?
4: Le thym.
1: Oui. Charlie, quel signe de ponctuation est aussi le plus petit élément géométrique?
2: Le point.
1: Oui. Oriane, de quel groupe de rock Bono est-il le chanteur?
4: YouTube.
1: Charlie, quelle partie de leur corps les Amazones sacrifiaient-elles afin de ne pas être gênées pour le tir à l'arc?
2: Les seins.
1: Les seins, mais c'est bien trop tard.
2: Quoi?
1: Eh oui.
2: Oh non, je suis...
1: De partout. C'est bien après bon.
2: Okay.
1: Là, j'ai pas traîné cette fois.
2: Ok, bien.
1: Ça veut dire...
2: Oh là là,
1: crachuté. Manche pour se départager maintenant entre Oriane et Charlie. Tout va se jouer sur une question de rapidité. Celui qui se trompe fait gagner l'autre.
4: Je suis trop excité. J'adore.
1: Contre quelle maladie le vaccin BCG nous protège-t-il?
4: Oh, ah oui.
2: Je le tente, le tétanos.
1: Je tente le tétanos. Et c'est la tuberculose.
2: Ah.
1: Le point va à Oriane. 17 points. 20 points pour les filles.
4: Wow.
2: Oh là là.
1: Oh, t'avais l'occasion là.
2: Ah, je sais pas, j'ai tenté, ouais. C'est pas grave.
4: En plus, j'adore les vaccins.
2: Il y a personne qui applaudit, tout le monde est dégueu.
1: On parle à une fan de vaccins. Hein,
4: ah,
1: ah oui.
4: Le BCG, il est rare à trouver. En plus, j'ai toujours pas de place pour ma fille. Et je sais pas contre quoi c'est.
2: C'est la tuberculose.
4: Voilà, mais je suis ravie de le savoir.
1: Eh ben, bravo, Oriane.
4: Merci.
1: C'est toi qui gagne. On se dit au revoir dans un instant, mais c'est toi qui gagne ce soir. Avant ça, on s'écoute Stromae, Pomme et Coldplay. Je vous dis un peu le programme de tous les invités qu'on va avoir cette semaine.
2: Ah oui.
1: Ok. Tu restes un peu avec Charlie.
2: Avec grand plaisir.
1: Et pour la suite, avec la Eclipse dans un instant. Ne bougez pas.
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1: Merci de nous avoir suivis. On va se retrouver demain. Demain, c'est Cadmerad qui sera avec nous dans l'émission.
2: Oh,
1: bah, le cadeau. Il va venir passer une tête. On a aussi Anna Godefroy. On a Julia Piaton qui seront là. Vous savez, Family Business.
2: Ouais.
1: Vous vous rappelez de Julia, elle est super. Et Soprano vient aussi nous voir.
2: Ah, trop cool. C'est longtemps qu'on l'a pas vu, Sopra.
1: Bien sûr. On aura aussi un petit Soprano qui vient nous voir. Bref, on a un beau programme. On a des invités fous aussi pour la dernière semaine. Rassurez-vous. Charlie, la hitlist?
2: Ouais. Les 40 plus gros hits à connaître.
1: Oh, jusqu'à 22h. Je suis premier ce soir.
2: C'est vrai? Tu le sens? Bah, toi, tu veux que ça soit fun back? C'est ton titre, le moment.
1: Il est combien en ce moment? Il arrive vers les hauts?
2: Ouais, ça commence à rentrer dans le top 20. C'est une très belle progression. On lui fait confiance, on le sent bien.
4: C'est pas Shakira avec la Coupe du Monde? Tout le monde s'enflamme un peu?
2: Non, Shakira.
1: Et Tame Impala?
2: Tame Impala Jenny, c'était numéro 1 hier soir.
1: Ouais, c'est mon titre.
2: Ah, bah ouais.
1: Ah, voilà. Ça, c'est mon titre.
2: Ah, moi aussi, c'est que je m'accable.
1: Bon, restez avec nous en tout cas sur Énergie. Restez avec Charlie et nous on se retrouve demain soir avec Cadmerad. Bonne soirée tout le monde, ciao.
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3: Ah, c'est l'équipe, on va faire de notre mieux, mais je vous cache pas que c'est la soirée d'équipe hier. Des gens dorment dans les couloirs. Des Oriane arrivent il y a 20 secondes.
4: Tout à fait, j'ai la bouche un peu sèche.
3: Aïe, aïe, aïe. Ouais, c'est nous, mais ce qu'il en reste, quoi. Qu'il en reste. Alors, après, bon, nous, on a fait la soirée en équipe. Rémi, lui, a choisi de faire la soirée avec des pharmaciennes. On n'a pas compris le principe. Alors, on était tous en équipe, tranquille, on buvait des verres. Et tout d'un coup, Rémi a appuyé un micro. Il s'est dit, tiens, si je faisais danser 8 pharmaciennes.
4: Mais ça allait,
3: les bras en l'air. Et même, elle disait, on va faire YMCA.
2: On essaie de 5 cm grand max. Ok. Donc là, on est sur un.
3: Ah, mais ça, c'est le limbo. On a fait un limbo aussi. Avec un petit limbo.
2: Si t'as pas fait de QRS, c'est mort.
3: J'ai vu partir les pharmaciennes. À un moment donné, elles m'ont dit, excusez-moi, tir à l'arc, c'est à quelle heure demain? Parce que nous, on part là, il est quand même 1h du mat. Je sais pas du tout quelle est l'activité, faut me dire.
5: Tu m'étonnes.
3: J'aurais pu prévoir un petit aquagym pour aujourd'hui. Oui, je vais écouter la musique d'hier.
5: Ah, tu veux qu'on te remette ça?
3: Non, attends, non. Ah, non.

0: Vous êtes remercié.
1: Ouais, il y a d'autres chansons, mais j'apprécie. Alors non, moi, attendez, la musique, à un moment donné, il est passé une musique de fou.
2: Ah, que t'as chasamé, là, non?
1: Chasamé.
2: Bah oui.
1: Deki, Razor White Paint.
3: Oula.
1: Razor.
2: Ah, mais non.
1: Razor comme Razor.
3: Ouais. Hein.
1: Et wet paint comme de la peinture mouillée.
2: Ah,
1: la
2: clinique, finalement.
1: Et ça c'était clinique.
2: Début de soirée, ça, parce que
1: début de soirée, voilà. C'était avant ton limbo et faire YMCA avec toute l'équipe Imodium.
3: Et toi

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1: De l'été. Vous avez eu chaud aujourd'hui? Hier, on a fait la fête par 40 degrés. On a battu les records. C'était la nuit la plus chaude jamais enregistrée en France. Et nous, on était où?
2: Sur un apéro. Sur un rooftop.
1: Allez. Alors, tous ensemble, je vois qu'il y a plein d'étudiants là.
0: Ouais.
2: Hein? Des stagiaires.
1: On va tous faire ensemble. J'ai découvert sur Instagram une vraie technique pour refroidir d'autres corps.
2: Parce que j'en ai donné une. Vous l'avez essayé ou pas hier?
0: Non, on n'a pas mis de la glace sur le pipi.
1: Bon, voilà.
0: Non, mais le pain de la. Vous sortez le pain de la.
3: La glacière.
0: La glacière. J'ai aucun mot aujourd'hui. Fait trop chaud, j'arrive pas à parler. J'ai trois mots. Bonjour, au revoir, énergie. Je peux dire bonjour, énergie, au revoir. J'ai trois mots que je peux utiliser ce soir. Sophie, t'as eu chaud?
4: Oh oui. En plus, je suis dans le sud, Camille. Coucou la team.
1: Salut.
4: Je suis à côté de Cavaillon.
1: Bien sûr. Bah, entre autres, très joli Cavaillon. Sophie, oui. Écoute bien, vous allez tous le faire avec moi et je voudrais qu'en voiture vous le fassiez aussi. Je vais essayer de décrire au mieux. Il faut mettre. Oriane, essaie de décrire ce que je fais. Il faut mettre la langue comme ça.
2: Camille met sa langue un petit peu en cœur, c'est-à-dire en pliée en U dans une bouche en cœur.
1: Vous voyez, la langue qui sort de la bouche et vous la pliez en rond, quoi.
2: Mais c'est dur à faire, tout le monde ne sait pas le faire.
1: Oui, écoutez bien ce que je vais vous faire. Avant de le faire, je vous explique. Je vous promets que c'est pas une blague de à la fin, ben, elle dit machin et t'as l'air d'un idiot. C'est une vraie technique pour réduire la truc dans le corps et je voulais absolument vous la faire en direct. Vous essayez ça. Je pense à tous ceux qui bossent en extérieur.
0: Mais ouais.
1: On vous a dédicacé l'émission d'hier, on vous dédicace l'émission de ce soir.
0: Et ils vont être beaux tous avec la langue en U, là. Et au feu, pareil, hein,
1: écoutez,
0: en voiture.
1: Vous faites un truc simple. Regardez.
2: La langue en U.
1: Et quoi?
2: Je décris ce que tu fais.
1: Regardez, mettez votre langue en U, aspirez juste une fois de l'air et vous allez voir comme il rentre frais.
0: Et il rentre très frais, en effet.
1: Merci. Il rentre frais. Ensuite, regardez, soufflez par votre nez une fois. Regardez comme ils sont chauds. Vous faites 10 fois rentrer de l'air comme ça par la langue et ressortir par le nez. Vous le gardez un petit peu en vous, le frais. Et 3-4 secondes après, vous le faites sortir par le nez. Vous faites 10 fois ça, votre température du corps descend.
2: Je ne sais pas mettre ma langue en U.
1: J'ai vu un gars.
4: Moi non plus.
1: J'ai vu un gars le mettre sur Instagram. Il y a le docteur Jimmy Mohamed qui a commenté, qui a dit attention, c'est dangereux. Et le gars dit bah pourquoi c'est dangereux et tout. Il dit vous risquez d'attraper froid.
0: C'est marrant, c'est
1: une blague. Ça veut dire que ça marche de ouf. Alors on essaie tous ensemble. On fait des exercices. Ok, attention. Salutations au soleil.
0: Bien sûr.
1: Bien sûr. Position du chef tête en bas. C'est parti. On y va.
0: On expire par le nez.
1: Non, mais Oriane, faut pas juste tirer la langue. Faut la mettre en U, la langue.
2: Je ne sais pas le faire.
1: Tu ne joues pas avec nous.
2: Je sors de la radio.
1: Tu ne joues pas avec nous.
2: D'accord, je vous regarde.
0: Attends, moi je suis en train d'hyperventiler là.
1: Bravo, tu mettras dans ton rapport de stage. Tu arrives très bien.
0: Mais ça essouffle un peu par contre.
1: Vous le faites doucement, vous le faites une fois, vous gardez l'air, vous venez de faire rentrer de l'air frais dans votre corps et vous le dénifiez par le nez.
0: On le dénifie?
1: Vous le dénifiez, vous le. C'est comme du vin que vous avez laissé carafer quoi.
0: Bien sûr.
1: Et tu ressors l'air par le nez. En 2 secondes, vous avez moins chaud. On l'aurait su hier soir, les gars, on aurait fait un peu plus zéro. On l'a pas su hier soir, j'ai appris ce matin.
2: On aurait été moins mouillé.
0: Ben oui, on se serait peut-être moins hydraté.
1: Attention, on reconnaissait pas notre Oriane hier soir. Tu l'aurais vu, ma Sophie. Le serveur avait pas le droit de retirer le vin de rosé, toi. Oriane qui passe l'année à nous dire. Ah non, mais Oriane, l'année. Ah non, mais moi je bois très peu. Je bois pas, en fait, les enzymes, les machins. Et hier soir, il est passé où? Il reste un fond de quille. Il nous a vidé le cul de bouteille.
2: Et à un moment, j'arrivais pas à porter la bouteille, donc je l'attends à Camille sans lui dire un mot. Je fais serre-moi.
0: Tu vois bien que je suis en galère.
2: Non, il me dit, tu veux que je te serve? Ça me paraissait évident.
4: Est-ce qu'elle avait porté ses blocs de glace?
2: Non, je ne les avais pas. Mais je sentais je te cache pas que je sentais plus grand chose. Non, mais j'ai pas fait de mélange. Parce qu'il y en a qui ont fait des mélanges. Je n'ai fait aucun mélange. C'est pour ça que j'ai tout misé sur le rosé.
1: Ah non, elle a pas mélangé alcool et elle a fait que alcool. Et pas d'eau. Non, en plaisante, en plus, on a été très raisonnable.
0: Oui.
1: Et surtout, on s'est hydraté, en fait.
0: Ah bah oui, bien sûr. C'est bien hydraté,
1: Et elle a chanté gravé dans la roche.
2: Ah oui, alors. Ça, je m'en souviens. J'ai passé 3 minutes 30 à chanter gravé dans la roche sans me rendre compte que le micro était débranché.
0: Franchement, mais je pense que j'ai jamais autant ri de ma vie. Elle était à fond et j'ai dit, mais tu vois bien que le câble est par terre.
3: Oh ouais, d'accord.
2: C'est vrai que je m'entendais pas, je me dis, bon, pas beaucoup de sono ici.
1: J'aurais rajouté du treble, mais enfin, ok. J'y vais quand même, place au live. Si c'est comme ça aux Eurocaines, ce sera comme ça aux Eurocaines.
4: Mais t'as loupé le karaoké.
1: Non, il n'y avait pas de karaoké, il n'y avait pas le match non plus, on était entre nous, on était bien.
0: Oui,
1: je remercie d'ailleurs, c'est Pablo. Hein.
0: Ouais, il est trop fort.
1: Pablo, vraiment un immense merci. Comment s'appelle le bar?
0: Le bar s'appelle le Perchoir.
1: Le Perchoir.
0: Encore,
1: le Perchoir Ancora, ils nous ont reçus de fou, ils ont été trop beau, trop bien.
2: Adorable.
1: Trop sympa, on les embrasse fort, franchement, ils ont été trop sympas.
0: On a même fait les frigos, nous, à la fin de la soirée.
1: Ah ouais?
0: Ouais, ouais. Énorme.
1: Oh, t'inquiète, j'ai la facture. Sound of Legend. C'est bon, on l'écoute maintenant.
2: Ah bah très bien.
0: Ah bah très bien.
1: C'est bien le son que j'ai gardé d'hier.
0: Ah, très sympa, ouais.
1: Je vous le donnerai pas.
2: Mais tu nous l'as donné?
1: Ouais, je vous l'ai donné, ouais. Bon, ok. Les compos, écoute Sound of Legend. On est sur Energy jusqu'à 19h, on en profite. On a Ramzi Bedia, Ramzi et Redouane Bougueraba qui seront nos invités ce soir. On va kiffer, on a les infos pour Brio Dîner de ce soir. Bien sûr que c'est trop cool, Sophie. 0870 42 48 pour nous joindre. Bon courage, on est là avec vous et ce qui reste d'Oriane.
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1: Ah, j'ai un cadeau dingue pour vous ce soir. Cadeau de fou malade. Écoutez bien, on vous envoie au concert de Muse pour deux personnes.
2: Oh.
1: Ah bien. Et c'est où? À Berlin.
2: Oh. Il est Berlin.
1: Ich bin ein Berliner.
0: Bien sûr.
1: Ça veut dire je suis venu voir Amufus.
2: Danke.
1: Danke et Kinder Pinguin. C'est les trois mots que je sais dire en allemand. Concert pour deux. Transport depuis chez vous jusqu'à la salle de concert.
0: Pas mal.
1: Ah bah ouais, les mecs, on vous laisse pas en galère. Hein. Et nuit en hôtel avec petit déjeuner continental inclus.
0: Sympa. Qui va manger des œufs bénédicts?
1: Génial, donc 0870 42 48 pour jouer avec nous tout à l'heure, à faire un jeu. Et le cadeau pour une fois sera le concert de Muse.
0: C'est trop bien.
1: C'est canon, franchement.
0: Ah, c'est top.
1: J'adore Muse, moi. J'adore Muse.
2: J'adore Muse, mais j'ai oublié que j'aimais Muse.
1: Ben voilà.
2: Ça vous fait jamais ça?
1: Mais on est là pour faire la petite piqûre de rappel.
2: Bah ouais, maintenant je me souviens que j'aime Muse. Merci.
1: T'aimes bien, t'en rappelles?
2: Ouais,
1: c'est pareil avec ton mec, t'as un mec aussi.
2: Ah, mais je l'aime, voilà. Très bien, merci.
1: On est là pour faire des petits mémos comme ça. Restez avec nous. Je vous dis tout sur la canicule, je sais exactement quand est-ce qu'elle s'arrête, quand est-ce qu'elle reprend.
0: Ah,
1: parce
0: merci,
1: qu'elle ne fait que.
0: Bah oui, c'est ça, des petits allers-retours.
1: Elle va faire un aller-retour. Je vous dis tout ça dans un instant. Jungle et Emma, voilà ce qu'on va écouter avant. Juste un peu, juste un peu. Poco. Un chouïa. C'est chouïa. Voilà, ça s'appelle chouïa. Restez avec nous sur Énergie.
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1: Et oui, on est là sur Énergie, 16h-19h. Quand est-ce que va baisser cette température de fou malade?
0: Je vais vous dire.
1: T'as l'info?
0: Ben oui.
1: Allez. Très simple. Semaine prochaine, on passe sous les 30 degrés.
0: Ah,
1: ça, c'est ok.
0: Ah, merci. Ah, ouais.
1: Bon, on a fait le truc, je vous l'ai dit hier. Ça descend par région. Ça commence ce soir en Bretagne. Tout doucement, ça va arriver jusqu'à la Corse. Dimanche, ça va descendre sur la France. Vous voulez une autre bonne nouvelle?
2: Oui.
1: La semaine suivante, on repasse en canicule.
0: Oh non.
2: Déjà?
1: Jusqu'au 14 juillet. Je veux pas vous entendre. Commencez pas à venir chialer chez le père Combal. C'est jusqu'au 14 juillet.
2: Mais à partir de quand?
1: La semaine d'après.
0: Donc attends.
1: En gros. 4, semaine 5. Là, ça va redescendre doucement. Entre maintenant et dimanche, on commence à redescendre doucement. Faites le geste avec moi, ça va aller. Regardez, descendre. Voilà, on descend. Suite à ça, on reste un peu à 30 degrés. Ce qui reste chaud, les gars.
0: Bah oui.
2: Ouais, ce mais c'est chaud. Moins pire. Là, on peut pas sortir.
1: Ça reste chaud. Et ensuite, semaine suivante, j'ai pas le jour et l'heure. Parce qu'à un moment donné, il y a pas écrit J.O. Pétré, là.
2: J.O. Pétré.
1: Les stagiaires, vous l'avez pas. Évidemment que vous l'avez pas, celle-là. Petite rêve de boomer. Et donc, là, ensuite, ça remonte. Et jusqu'au 14 juillet, les mecs, pas vous mentir,
0: ah ouais.
1: Pas transpirer. Hein.
2: On va rien faire de nous. Je ne fais rien de moi.
0: Je comptais me faire un bal des pompiers le 14 juillet, tu vois. On va avoir chaud.
1: Bah, jusqu'au 14, ça peut s'arrêter au bal des pompiers, quoi. Et on vient de battre encore le record de la nuit la plus chaude en France. On est des recordman.
0: Ouais, bah, je te confirme.
1: Plutôt dans notre corps, on est en train de péter un plomb, on est des recordman. Tous ensemble, tenons-nous tous la main. Et tous ensemble, faites une grande ronde. Et on se dit qu'on est des recordman. Attention, 1, 2, 3.
7: On est des recordman.
1: Oh, oui. Vos mains, elles suintent.
0: C'est obligé,
1: je peux pas vous en vouloir.
0: T'as pas pris la bonne.
1: Jungle et Emma, chouïa.
0: Chouïa.
1: Parce que j'ai pris ta main,
0: ça. Bah, vraiment, fallait pas.
1: Elle
0: rigole, Anna. Parce que moi, j'ai un problème.
1: J'ai pas pris la bonne main.
0: Ouais. Bah, il est tout en moite, mon type. Ouais. Fouki.
1: Ah ouais, bah, bien sûr. Bon, les copains, on s'écoute Jungle et Emma tout de suite et on est sur Énergie. Bougez pas, on revient.
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1: Comment ça va sur Énergie?
0: Ça va super et vous?
1: Super. Comment ça sur Nostalgie?
0: Ah oui.
1: Ils sont pas là. On est évidemment sur Énergie. Dans un instant, ma chanson préférée.
2: Ah ouais.
1: Ah oui. Camille, avec je peux pas y résister. Alors vous savez que Justin Bieber, attention, hein, j'ai mes réserves sur la personne.
2: Justin Bieber,
1: Nicki Minaj. Bah, Selena, c'est Selena.
0: Ouais, il a ses petits réserves.
1: C'est ma petite sœur, Selena. Nicki Minaj, Beauty and the Beat, voilà ce qui va arriver. Avant ça, les copains, j'ai une info dingue. Il y a Julien qui est avec nous. Ça va, Julien?
8: Ça va, nickel, et toi?
1: Ça va trop bien. Julien, tu fais quoi dans la vie?
8: Je suis régisseur son.
1: Ouais, t'es,
0: oh, ben, un collègue.
1: T'es pas vrai, t'es
8: collègue de Thibaut, ouais.
1: T'es console ou t'es plateau?
8: En général, je suis console.
1: Ouais, t'es console.
8: Plateau, donc, les deux,
1: super,
8: quoi.
1: Bon, et t'as la to-do list, tu sais combien il y a de grattes et tout ça. Tu sais s'il y a deux grattes, t'as tiré deux voix. Enfin bon, tu sais faire, quoi.
8: Après, moi, je suis plus théâtre, hein.
1: Oh, ah, génial, oh,
2: génial.
1: Quelle classe.
8: D'ailleurs, je dois te recevoir avec un peu de chance. Ce sera moi le 20 et 21 avril à Biarritz.
1: Ah, lors de ta tournée, Cam.
0: Ah, ben bah, bien sûr,
1: ah, ouais.
0: Bah, bien sûr, je vais faire une tournée de théâtre.
1: Bah, tu vas faire du théâtre, hein, faut que tu...
0: Je suis en train de me dire, mais pourquoi tu me recevrais? Bah oui, je vais faire du théâtre et donc je vais venir à Biarritz jouer au théâtre.
8: Exactement, j'ai vu que tu venais deux jours en plus.
1: Bah exactement, bah, c'est pour boire un coup avec toi, mon Julien.
8: Bah carrément, hein.
1: Bah ce sera fait.
8: Il faudra emmener Thibaut. Ah ouais. Qui a priori n'est pas un aficionado du théâtre.
0: Et je rêve de découvrir, je vais découvrir ça, moi je veux voir la lettre, tu m'emmèneras.
1: Et ben voilà, il viendra avec moi sur la tournée, Thibaut, il fera toutes les dates.
0: Reviendra.
1: D'accord.
8: Nickel, et vous pouvez emmener Oriane qui est.
1: Ah bah, allez, c'est parti.
2: Je vais venir te voir à Biarritz, c'est la côte basse.
1: J'ai un bus tour, hein. Attention, madame.
8: Elle va ramener Rémi aussi.
1: On verra.
0: Ah ben, c'est gentil.
2: Oui, Rémi aussi.
0: Non, attendez, bougez pas, je garde le chat.
1: Mais non, mais tu sais qu'en plus, Oriane est citoyenne d'honneur de Saint-Jean-de-Luz maintenant, grâce à nous, je peux vous dire. Grâce à toi et grâce à nous. Et donc, maintenant, attention, quand elle arrive dans le théâtre, on est obligé de se lever. C'est un peu comme si Mme Dati arrivait, hein.
2: Tout à fait. J'imagine que j'aurais pas le strapantin.
1: Ça, c'est sûr.
8: Mais non, au pire, tu te mets à côté de moi en régie.
2: Ah ouais?
1: Non, mais attends, mais tu peux pas. Mais attends, mais mon pote, c'est une grande dame, là. Si elle est reçue, c'est comme si le préfet arrivait pour nous voir, hein. Ah ouais, tu me fais marrer. C'est Madame de Saint-Jean-de-Luz.
2: Ça parle un peu? Ça parle à Biarritz de ma nomination ou...
8: À Biarritz, pas trop, hein.
2: Ouais. Moi, j'imagine que c'est.
1: Ouais, c'est très
2: bien.
8: Saint-Jean,
2: ouais,
8: Saint-Jean, il parle que de ça.
2: Moi, j'imagine.
1: Mais à Saint-Jean-de-Luz, ça fait un ramda.
0: Ah oui.
1: Ah, tout le monde en a parlé.
0: Là, ton rond-point, là, t'as ton rond-point depuis deux semaines, là.
2: Bah, c'est en discussion parce qu'on hésite entre le rond-point et la place Louis XIV qu'on veut débaptiser mettre la place Oriane.
0: J'entends, ouais. ça fait sens.
1: C'est normal, hein. Ouais. En fait, ils veulent le donner à quelqu'un de média, donc ça peut encore sera ou Oriane ou Denis Fabre.
0: Mais en tout cas, le rond-point,
1: média.
0: Sera média.
2: C'est un touche-touche avec Denis, oui.
0: Ça sera un personnage médiatique,
1: quoi qu'il arrive. Bon, il y a des milliers de supporters des Bleus en ce moment. Pourquoi aux États-Unis?
0: Parce
1: les
0: que
1: stagiaires,
0: c'est
1: les stagiaires. C'est la Coupe du Monde, merci les stagiaires.
2: Bien. Bravo.
1: C'est la Coupe du Monde en ce moment. Donc des Français partent aux États-Unis pour assister à la Coupe du Monde. Certains font le buzz sur les réseaux sociaux. Pourquoi? Parce qu'aux États-Unis, ils passent leur temps, ils y vont, hein, pour supporter les Bleus. Mais entre les matchs, il y a une semaine qui passe.
2: Ouais.
1: Et pendant une semaine, ils passent leur temps à poser une seule question aux Américains, laquelle?
0: Where is Brian?
1: Quasiment.
0: Ah, c'est presque ça.
2: Do you have an umbrella?
1: Non, vous pouvez la dire en français, hein. Juste, ils posent une question à tous les Américains qui croisent ça. Et du coup, ils sont en train de faire le buzz. Et réfléchissez, France, États-Unis, les gars.
0: Attends.
1: Qu'est-ce qu'il y a de français en ce moment aux États-Unis, peut-être?
2: Qu'est-ce qu'il y a de français?
1: Julien, tu l'as, Julien.
8: Je sais pas, vous êtes content de votre président?
1: Non.
2: C'est du pain, ça concerne le pain?
0: Soit mon pain.
2: Non, soit mon pain, encore.
0: Ça parle de café? Non, rien à voir.
1: Non.
0: Bah, je l'ai pas.
1: Oh,
0: attends,
1: les gars, non,
2: les croissants.
1: Pas. Les stagiaires, vous l'avez?
2: Attends.
1: En ce moment, qu'est-ce qu'on pense de français? Peut-être la chose la plus connue française.
0: La baguette.
1: Mais non, Xavier Dupont de Ligonnès.
2: À quel moment il est parti aux États-Unis?
1: Mais non, mais il y a la rumeur comme quoi il pourrait être aux États-Unis. Et donc, ses supporters sont partis pour mélanger leur passion du foot et des faits divers. Et en gros, ils disent, pendant la semaine, entre les deux matchs, on va mener l'enquête. Ils ont des drapeaux avec « Have you seen this man ?» Xavier Dupont de Ligonnès.
2: C'est tellement drôle. C'est... Et on leur répond?
1: Bah, ils interrogent tout le monde.
0: C'est énorme.
1: Ils ont confectionné une banderole, tout ça. Et la dernière fois, parce que la dernière fois qu'on a parlé Xavier Dupont de Ligonnès aux USA, c'est au Texas qu'il aurait été peut-être aperçu. Et donc, ses supporters sont déterminés à gagner la coupe, ramener la coupe à la maison et ramener Xavier Dupont de Ligonnès à la maison.
2: Mais surtout, les Américains, ils doivent juste penser que c'est un homme à lunettes qui a l'air somme toute sympathique.
1: Mais ils n'ont pas la ref.
2: Bah oui, c'est ça.
1: Bah oui. C'est fou, non?
9: Faut leur expliquer, mais ça fait long de leur expliquer, tu vois, en anglais, ben, c'est un gars, bon.
2: Sous les dalles, blablabla. Bon, ben,
1: mais imaginez, on le retrouve comme ça. Ah, mais peut-être qu'il y a cette rumeur, moi j'y crois pas trop, hein. Mais il y a cette rumeur qui pourrait être aux États-Unis, avoir refait sa vie aux États-Unis. Imaginez, c'est grâce à un supporter des Bleus avec un coq sur la tête, bleu, blanc, rouge. Et d'un coup, il tombe sur le gag.
2: C'est pas délirant, je l'ai toujours imaginé en Amérique du Sud. Peut-être qu'à force de remonter au nord,
1: pourquoi
2: il s'est retrouvé.
1: Des indications ou juste toi?
2: Mon instinct. Mon instinct me dit qu'il était en Amérique du Sud. Peut-être qu'à force de remonter pendant toutes ces années, il a fini à Chicago ou que sais-je. Donc en fait, ça me paraît pas délirant.
1: C'est clair, il fait une belle enquête.
9: C'est la pire enquête.
1: C'est fou, en Amérique du Sud, et il fait que remonter.
9: Il remonte,
1: il remonte, il remonte, il remonte depuis le nord. Au bout d'un moment, Panama, hop, où t'arrives, bah, t'arrives au mur de Trump et t'es là. Hein.
9: On la rocade et puis c'est Venezuela.
2: Ah, c'est un vol d'oiseau, ces histoires de toute
1: façon. Le mieux, c'est foutez-vous directement au Groenland, puis il va finir par arriver. Hein. Vous vous foutez avec une paire de menottes, un gars à l'entrée, puis à un moment donné, il va arriver, il fait que monter.
2: Mais oui, mais vous savez, c'est comme cache-cache, c'est tout le monde bouge en même temps, on se retrouve pas. Je suis sûr que si on ne bouge plus, on retrouvera ce gars.
9: En tout cas, ouais, toi, tu mets bien l'enquête, hein, Ryan.
1: C'est fou, non?
2: Oui, c'est fou.
1: Bon, je vois que ça vous fait pareil.
9: Bah non, mais en fait. Le truc c'est quoi? C'est qu'il y a des matchs au Texas ou pas en ce moment de la Coupe du Monde? Ça joue au Texas ou pas du tout?
1: Ça joue dans tout le pays.
9: Ah ouais, donc il y a une chance. Il y a une chance si on se focus sur le Texas, parce que c'est là qu'on l'a
1: découvert. Après lui, il commence à un peu savoir. Il a aussi la téloche à mon gars.
9: Ah ouais.
1: Il voit que ça commence un peu au Texas. Ouais. Il doit se dire.
9: Je vais remonter, hein.
2: Faut remonter, hein, c'est
1: ça. Ah ouais, il est en train de nous écouter. Il dit, t'as compris ma technique.
2: C'est ouf. J'imagine.
1: Comment elle a su que je faisais que monter, moi?
2: Du coup, il va se mettre à faire des zigzags maintenant. C'est que je sais.
1: Chercher un mec en zigzag.
9: Allez, Justin Bieber, Nicki Minaj, c'est ce qu'on écoute tout de suite.
1: Juju, je suis pressé de te voir à Biarritz. On boira un coup ensemble, ça me fait trop plaisir. On est sur Énergie en direct, il est 16h30.
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1: Salut tout le monde, il est 16h33 et on est sur Énergie, c'est notre avant-dernière, hein. Demain soir, ça y est, on tire notre révérence. On peut pas dire qui y a demain soir comme invité? Bah non, surprise. On garde surprise dans l'émission. On peut vous dire qui y a ce soir?
2: Ah oui.
1: Ah, Redouane Bougueraba et Ramzy seront là.
2: Tout à fait.
9: Trop bien.
1: On va bien se marrer. Ce sera en fin d'émission, on terminera l'émission avec eux, bien sûr. Dans un instant.

0: de l'équipe. Dans un instant, c'est les infos pour Brio dîner de ce soir. Le thème, une star qui a notre signe astro. Donc une petite croquette sur une star qui a notre signe astro. Moi, c'est Balance et ce sera Snoop Dogg.
1: Ah, pas mal. Moi, ouais. C'est Vierge, ce sera Beyoncé.
2: Très bien.
1: J'ai appris qu'elle était vierge, je ne savais même pas.
2: Cancer, Selena Gomez. On a nos anniversaires en ce moment.
1: Selena Gomez, j'adore Selena Gomez.
2: Mais elle a tout d'une cancer, de toute façon.
1: Exactement. Ouais.
2: Famille, généreuse, altruiste, artiste.
1: Ouais, c'est quoi, ça, ouais. Quel décan?
2: Ah, j'ai pas demandé. Je vérifie. Ouais.
0: Et Thibaut, moi, je suis parti sur Rihanna, qui est poisson, figurez-vous, comme moi.
1: Ah, pas mal. Ouais. C'est que des gens que j'adore. Rihanna, Selena Gomez, Beyoncé, c'est mes queens. Et toi?
3: Et Snoop Dogg.
2: Bah, on n'a rien sympa. Contre, oui.
1: On n'a rien contre.
3: On n'a rien contre.
1: Tiens, j'ai une petite info rapide là. Ça se met sur l'oreille. Hein. Tranquille, vous le ressortez à la maison Pena. Le top 5 des aliments les plus achetés en ce moment sous canicule.
2: Très bien.
1: Vous le voulez?
3: Ouais, carrément. Ouais.
1: Numéro 5, boîte de maïs.
0: Oh, c'est bon, j'en ai fait ce matin.
3: Ah ouais.
1: Plus 28%.
3: Putain, tellement bon.
1: Ça, numéro 4, les salades fraîches. Et où tu tiens le sachet? J'ai toujours l'impression que c'est pas propre.
3: Si, c'est propre, c'est hyper propre.
2: Genre la Batavia en plastique là.
1: Oui, bah, une salade quoi. Il y a peut-être la mâche de Rotterdam. Mais en tout cas, une queue, tu sais, t'ouvres direct en sachet. Je sais pas pourquoi je fais pas confiance au sachet.
2: Ah bon? Justement, si. Moi je suis tellement flemmarde de laver dans le tambour que je prends que ça.
3: L'essoreuse du coup, ouais.
2: Oui, c'est pareil. J'ai dit quoi?
3: Dans le tambour.
1: Après, elle fait peut-être dans la machine.
0: Ah, mais
1: hein.
0: Tu fous ça avec du blanc à 60, t'es bien.
1: Attends, tu fous ça dans l'Arthur Martin, ça va vite.
2: Hein. C'est pour ça que c'était long.
0: C'est pour ça que tous mes hauts puent la salade.
1: C'est pour ça, rien.
0: C'est tout ça.
1: Numéro 2, charbon allume-feu. Plus 50%.
2: Ah oui, évidemment.
1: En barbecue. Et numéro 1, ah, j'ai pas dit le 3, pardon.
2: Ouais.
1: Gazpacho.
2: Ah ouais, j'y suis pas là. Ah mais je passe ma vie à boire le gazpacho. Parfois, je bois même à la bouteille.
1: Mais c'est intéressant, il y a deux fois plus de, il y a deux fois plus de commandes aussi de crème glacée sorbet.
2: Ah, bien sûr.
1: Je vais très vite. Petit tour de table, votre parfum de glace préféré.
0: Caramel beurre salé.
1: Ah c'est pointu.
0: Mais c'est pas mal. Mais celle de la Bretagne. Faut aller vraiment en Bretagne pour avoir le vrai caramel avec le sel de Guérande et tout, c'est non.
1: C'est pas ma France.
2: Mangue.
1: C'est
2: bon.
1: Ouais, j'adore.
3: Pistachio.
2: Ah c'est pistache.
3: Ah moi je suis pistache moi. Avec c'est un gourmand. Peu de chocolat dedans, c'est
1: non. Ben moi, quand tu vas chez le glacier là, qu'il a plein de parfums, stracciatella.
2: Ah ouais.
1: Vraiment, c'est mon banger. Ma petite stracciatella, je suis content, tu vois.
2: J'aime bien aussi les trucs très cochons, genre un peu réinventé Bueno, Cookie, enfin où il y a plein de trucs dedans.
1: Ouais, c'est un vrai délire aussi.
2: Ouais.
3: Sésame noir aussi, c'est bon le sésame.
2: Très bon.
1: Allez, ça c'est pas ma faute.
0: Je te jure, c'est hyper bon.
1: Mais c'est bon, mange du pain et prends une glace après, mais mange pas une glace au pain.
2: Est-ce qu'avec l'âge, vous allez pas dans le rhum raisin aussi?
1: Non, pas encore. Mais dès que mon lumbago est là, je saurai le moment où il faut y aller, ne t'inquiète pas. Restez avec nous, on est sur Energy Temper City, les infos pour Brio dîner de ce soir qui arrive, on est tous ensemble.
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1: J'espère que vous allez bien.
3: Très bien, monsieur Combal.
1: Parce que moi, je suis en pleine forme.
3: Mais t'as l'air.
1: Je suis très content d'être là. On est là jusqu'à 19h. Avant 19h, il arrivera Redouane et Ramzy.
2: Ouais.
1: D'accord. Je sais pas comment on finira cette émission. Ils vont arriver.
0: C'est sûr.
1: Déjà, peut-être que Ramzy sera à l'heure, ce qui sera un événement.
0: Oui.
1: Et on pourra célébrer ça, parce que je pense que c'est quand même assez rare pour le souligner. On fera tout ça en fin d'émission. Avant ça, il y aura les infos pour Brio au dîner de ce soir. L'info pour Brio au dîner de ce soir, le thème, c'est une star qui a le même signe zodiaque que vous. Et sachez que j'ai déjà le thème de la dernière de demain.
2: Ah, vas-y.
1: Le thème de demain, ce sera chacun et chaque personne de l'équipe. Tout le monde, hein, toute l'équipe au sens large devra arriver avec un fun fact sur quelqu'un de l'équipe.
2: C'est trop bien.
3: Sympa.
1: Un fun fact, quelque chose sur quelqu'un de l'équipe.
3: Je vais choisir Anna, moi, perso. Hein, je sais pas si on peut appeler ça une vengeance ou... Mais...
2: Je te choisis, alors.
1: Allez.
2: Son petit accent.
0: Ça va être bien. Faites-moi. Moi, ouais, j'ai un truc sur toi.
1: Ah ouais?
0: Ouais. J'ai un truc que je t'ai jamais dit.
2: Oula.
0: Ouais,
1: c'est
0: énorme.
1: Je suis faible.
0: Quoi?
1: Ouais, bah, Thibaut, c'est un peu tard. Il reste 24 heures, là,
0: maintenant. C'est maintenant
1: ou jamais. Bon, tout ça, ça arrive sur Energy. Avant ça, on s'écoute Temper City. Belle soirée, tout le monde.
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0: 16h48, on est en direct sur Énergie. J'espère que ça va pour vous. Il nous reste que deux émissions. On va savourer chaque minute avec vous. Je sais pas si vous vous rendez compte, il nous reste déjà quasiment 3h demain et bientôt plus que 2h ce soir. Mais 5h à passer ensemble.
2: Je suis totalement dans le déni.
0: Oh là là.
2: Moi aussi. J'arrête pas de dire aujourd'hui, bah oui, en septembre, Énergie, ça.
0: Avec Anna, Serena, l'équipe et tout, on est en train de vous préparer aussi une vidéo un peu best-of de ces deux années avec tous les invités qu'on a eus. J'en ai pleuré ce matin.
3: Ah bah je comprends.
0: J'ai pleuré ce matin.
2: Ah, t'as vu des bouffes?
0: Bah, je l'ai fait, elle est prête, on la publie demain, elle est validée. Ah, vous prenez tout comme ça, vous.
2: Mais non, je vois ça.
0: La vidéo, elle paraît pas comme ça, hein, ma grande. Hein. Bon, t'as gars, reste ta voiture. Hein. Alicia est avec nous, ça va Alicia?
5: Oui, ça va. Trop contente de vous avoir pour l'avant-dernière.
0: Ah, moi aussi, t'as un cœur. Alicia, tu vas voter pour l'info pour Brio Dîner de ce soir, tu trouveras la meilleure. Le thème? Une info sur une star qui a le même signe du Zodiac que vous. Pourquoi? Parce qu'il y a Zodiac ce soir sur TF1.
3: Oh, on sent l'avant-dernière, là, ça commence à...
0: Ouais, tu te dis, fallait peut-être pas qu'on fasse un an de plus quand même. Ça commence à être un petit peu bancal sur les termes. C'est parti, jingle.
2: Qui aura la meilleure info sur une star qui a le même signe astrologique que vous? Genre moi, par exemple, ben, je suis Gémeaux, et ben, c'est Kendrick Lamar, tout simplement.
0: Kendrick Lamar, Kendrick Lamar. C'est Kendrick Lamar en fait.

0: Très bien. Eh bien, c'est parti, Alicia. J'y veux, tu voulais, moi, tiens.
1: Ouais.
0: Moi, c'est Beyoncé.
2: Oh, c'est
0: voilà, Beyoncé, elle est vierge.
2: Ok, merci.
0: Comme moi. Eh bien, sachez que Beyoncé était le choix numéro 1 de Bradley Cooper pour A Star Is Born.
2: Ah, intéressant.
0: C'était pas mal dit. C'est... Ah oui.
1: Ah bon.
0: Ah non.
1: Ouais, mais là, je suis tellement habituée en fait à ce que ce soit Lady Gaga que ça me fait presque chelou.
0: Ils sont devenus très amis d'ailleurs, Lady Gaga et mon Bradley là. Mais à la base, c'est, il avait écrit le film pour Beyoncé.
1: C'est Beyoncé qui a dit non ou il a juste changé d'avis?
0: C'est je l'ai écrit, mais pendant des mois, Clint a essayé de coordonner son emploi du temps avec Beyoncé, le réalisateur du film, mais il n'y arrivait pas, donc ils ont fini par prendre Lady Gaga. C'est un problème de planning.
1: Elle est débordée.
3: Beyoncé.
0: Ah, j'aurais adoré aussi.
2: Là, c'est fou que Gaga soit un second choix quand même, tu vois. Quand t'entends cette chanson, tu dis, tu l'imagines même pas avec Beyoncé.
3: Ouais.
0: Si j'ai connu ça avec les femmes, j'ai toujours été un second choix.
3: Mais en vrai,
0: est-ce que je te dis, j'ai jamais été un premier choix.
1: Ouais, mais comme quoi.
0: Bah oui.
1: Regardez ma Lady.
0: Ça l'a fait péter après l'affaire Who Sauve Gucci. Après, elle avait fait quoi?
1: C'est bon, truc. C'est déjà pas mal, hein.
0: Ouais. Non, mais au cinéma, elle cartonne, quoi. Elle fait des trucs.
2: Mais quoi?
1: Bah, House of Gucci.
2: Non, mais attends.
1: Et puis, House of Gucci.
0: Joker,
1: quoi.
0: Merci. Ah, merci. Ben, merci. Vous voyez? Qu'elle me fait Joker 1 et 2, pardon. Hein.
1: Oui, c'est
0: pas
1: vrai.
0: Pas le 2, surtout. Ouais, pas,
3: ouais, non, pas le meilleur. Pas le 2,
2: Pas le Joker 2, je sais pas, vous l'avez vu, mais non. C'est presque pampri. C'est pas le Joker que t'as connu.
0: Ah ouais, à ce point. Allez, sur cette vanne, qui va enchaîner?
2: Moi, j'y vais.
0: C'est Thibaut.
2: Allez, comme
0: c'est Thibaut, c'est mon chouchou. Allez.

0: au père. Et il commence à faire un petit casting un peu chauvage. Donc, vas-y, chante pour moi.
1: Sauvage ou chauvage?
0: Un peu chauvage.
1: Un peu chauvage.
0: Un peu chauvage.
1: C'est chauvage, chauvage. C'est que des filles de chez moi. À l'improvise comme ça, mais que des filles du coin. C'est chauvage.
2: Et chauve, apparemment.
0: Du coup, il a un énorme coup de cœur sur elle. Il dit, mais faut faire quelque chose avec cette Rihanna, elle est incroyable. Donc, il l'emmène aux États-Unis. Il lui présente Jay-Z. Et Jay-Z commence du coup à se dire, bah, il faut qu'on la produise, cette fille qui est incroyable.
1: Et il faut un Umbrella.
0: Et alors attends, justement, avant ça, en fait, il lui fait écouter. Il fait ça. Donc ce titre-là, Jay-Z l'écoute et il dit, en fait, on a un problème, c'est que ce titre, il est beaucoup trop bien. Ce titre, il est beaucoup trop bien. Jay-Z a refusé de le signer. Il a dit, je signe pas ça parce que c'est trop bien, on pourra rien faire de mieux derrière. Donc ce titre a jamais failli exister. Rihanna n'a jamais failli être produit à cause de Jay-Z qui trouvait juste que c'était trop bien, qu'on fera jamais rien de mieux derrière.
1: Oui, mais du coup, ils l'ont signé, ils l'ont fait.
0: Du coup, le producteur a convaincu Jay-Z, il fait bien un coup de poker, on le tente. Ils ont sorti ça et Rihanna est née. Voilà. Sur un casting chauvage.
3: Ils ont hésité et ça s'est fait, quoi.
2: Ouais, ça c'est quand même génial, c'est que des infos de ils ont failli.
1: Tu racontes une carrière et tu dis en fait ils ont failli. Et en fait. Zidane, il a failli pas mettre le coup de boule à Materazzi. En fait, il l'a mis.
0: Il a failli
1: et il l'a mis. Voilà, c'est mon info, ce qu'il a failli et en fait il a fait.
3: C'est fou, non? Voilà,
0: que de l'hésitation cette carrière.
1: Incroyable.
0: Ça vous a plu?
1: Ouais, super.
3: Très bien.
2: Voilà. Tu l'as préparé il y a une heure, celle-là.
0: Hein. Je viens de la créer pour vous.
1: Tu peux toutes les créer, hein. Regarde la mienne. Tu sais que Lady Gaga, elle chante Shallow, à un moment donné, la note elle est très haute. Elle a failli pas la faire. Et en fait, elle l'a fait.
3: C'est génial.
1: Ah, c'est mon info. La note qui est haute, à un moment donné, elle a failli. Elle a dit, ah, c'est haut, je vais faillir. Puis en fait, elle est dans le studio, elle a dit, venant le faire, elle l'a fait.
3: C'est dingue, la vie.
1: C'est bien, ouais.
3: Tu failles tout le temps.
1: Une info qui a failli exister. Oriane, on finit avec Rémi ou avec Oriane?
4: Et Corian.
1: Allez, on commence avec Rémi, alors.
3: Ah, super.
1: Allez.
2: Je vais vous parler de Cordozar Calvin Brodus Junior, Snoop Dogg. Il s'appelle Snoop Dogg, c'est sa mère qui l'appelait comme ça, elle l'appelait Snoopy. Eh ben, j'ai appris un truc. Snoop, il était à l'école dans un lycée qui s'appelait Long Beach Polytechnique. Et il était déjà adolescent, un peu dans la weed. Hein, le produit stupéfiant. Il est monté un petit business.
1: La ganja.
3: La Marie-Jeanne.
2: Et donc, il arrive dans le lycée. Et il a son petit business. Attention à pas reproduire. Et là, qui est sa première cliente?
1: Qui lui achète donc du cannabis.
3: Un politique?
1: Écoute bien. Cameron Diaz.
3: Oh.
1: Bam! C'est une élève avec lui, ils sont dans le même lycée. Et c'est l'une de ses premières clientes qui arrive et qui lui dit hey, dis-moi, c'est quoi? C'est la purple? Et bim! Pas mal!
3: Cameron!
2: Il aura fallu arriver à l'avant-dernière pour me rendre compte pourquoi c'est Thibaut et Rémi qui sont quand même toujours derniers de ce classement. C'est vraiment les infos.
1: Ah ouais. Il n'y a rien dans son info. Qui perd un temps à nous donner le vrai nom de Snoop Dogg, on n'en a rien à foutre.
3: Est-ce que c'est
1: le vrai nom du lycée, s'il te plaît?
2: Ça fait crédible.
1: Non, mais c'est fou, non? Ils étaient potes et
2: j'ai envie de te retirer un point.
1: Ah non. J'ai pas gagné, j'ai déjà envie.
2: Non. Ne fais pas ça l'avant-dernière.
1: Oh là là. Allez, Oriane, relève le niveau, s'il te plaît.
3: Évidemment.
1: Pardon, les stagiaires, que vous ayez à voir ça. Mettez pas ça dans le rapport.
3: Selena Gomez est cancer comme moi. Je vous rappelle que j'ai un anniversaire dans 2 semaines. Elle est née le 22 juillet.
1: C'est pendant les vacances.
3: Appelez-moi quand même. Moindre des choses. Elle a reçu une transplantation du rein, vous savez, en 2017. Et elle a appelé son rein Fred, son nouveau rein. Elle a décidé de donner un nom à son nouveau.
2: C'est bien qu'elle soit là pour attraper en tout cas. Franchement, Cam, c'est sûr qu'il y en a pour attraper tout le monde là. Non mais attendez. Vous les avez écrits pendant le limbo d'hier, c'est pas possible.
1: Ambiancer 3 pharmaciennes, à un moment donné, prépare des infos. Toi, non pas surveiller le rosé, mais prépare des infos. Et toi, mais à part commander des arancini, mais bossez 2 secondes vos infos.
3: Ne te méprends pas, j'ai une explication. Elle a appelé son rein Fred.
1: Mais quand l'info est nulle, on veut pas l'explication derrière l'info.
3: Donc je vais pas, parce qu'elle est fan d'un acteur qui s'appelle Fred Armisen. Je connais pas.
1: Qui a failli être une star. C'est pire. L'explication est pire. Un acteur qu'on connaît pas. T'es même pas allé faire la recherche sans qui c'était.
3: C'est l'Américain.
1: Vas-y, c'est
3: je
1: bon.
3: Je me suis dit que vous aviez connaître et complété. Attends, je vais regarder.
1: Pardon, mais on arrête demain. Mais vous savez qu'on est diffusé là. C'est qu'on a l'antenne, on est dans des voitures. Il y a des gens qui nous écoutent là.
2: Donc, vous êtes votre futur employeur qui est en train de vous entendre, en train de se dire, mais je peux pas.
3: Fred Armisen.
2: Oui, bon. Ouais.
3: Né à Valestrin.
1: Quelle était Quelle était la meilleure info pour toi, Alicia?
4: Voilà, bah, je disais entre toi et Oriane. Parce qu'Oriane, je l'aime trop en plus.
3: Oh, Alicia.
4: Bon, bah allez, je vais voter pour Oriane Camille.
1: Quoi? Quoi? Pardon? Quoi?
2: Oh, le braquage!
3: Ah, sur Fred et le rat, merci Alicia!
1: Pour Oriane, elle a un rat, lui a donné un prénom et que le nom, c'est un acteur qu'on connaît pas.
4: Bah, c'est marrant!
3: Merci là là. Alicia, mais tu vois t'es dans l'affect toi, tu
4: oui.
3: C'est bien.
4: Oui, c'est ça.
3: Tu votes avec ton cœur. Merci Alicia.
1: Oh le braquage.
3: Oh. Je vais quand même. Vas-y Alicia, excuse-moi.
4: Vas-y.
3: Bah, j'allais retirer mon point avec gourmandise, j'étais contente. Thibaut, c'est ni fait ni à faire cette
4: oui.
3: préparation.
4: Bah oui.
2: On va bien reconnaître que là j'étais pas dedans.
1: Mais surtout, tu prends une leçon de madame la documentaliste. Hein. Là, c'est la meuf du CDI hein, qui est en train de te faire, hein, qui est en train de te faire une petite leçon de c'est ni fait ni à faire quand tu vois le travail fourni par Oriane. Je pense que t'as pris une leçon de journalisme.
2: Hein. Ah, là, ah, oui.
1: Alors tu t'inclines et tu dis merci madame Léa Salamé pour la masterclass.
2: Merci madame Léa Salamé pour la masterclass.
3: Avec plaisir, vraiment. Petit.
1: Elle retient des points. On devrait te retirer ton permis de conduire pour ce que tu viens de faire.
3: Pour ce que j'en fais.
1: Oui, Alicia.
4: Camille, excuse-moi, je vais être hyper chiante, mais est-ce que je peux faire une petite dédicace à mon mari, c'est nos 10 ans de mariage?
1: Non, oh. C'est pas chiant du tout, ça nous fait plaisir.
4: Bah déjà, je voulais dire que je l'aime à la folie.
1: Allez, on y va, on va écouter Jennifer Lopez. Pardon, Alicia, vas-y, c'est parti.
4: Je veux dire que c'est l'homme de ma vie. Merci pour tout ce qu'il fait. C'est un super papa pour notre fille Gabrielle. Et j'aime fort mes belles filles et Aïmanon. Voilà, en fait, je suis super heureuse.
1: Oh, mais t'es trop gentille. Mais on n'a pas entendu son prénom, ma Alicia.
4: C'est Manu.
1: Manu, et bon, on l'embrasse fort et on t'embrasse fort.
4: Oh, merci à vous. Franchement, vous allez trop manquer, sérieusement. Trop manquer.
1: T'as un cœur. Merci, Alicia. Ça nous touche trop. Jennifer Lopez, save me tonight. Voilà ce qu'on écoute tout de suite sur Énergie. Quasiment 17h, encore 2h et un jour à passer avec vous.
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1: Merci d'être là sur Énergie, tout le monde. J'espère que ça va. Comment va, Oriane?
3: Génial.
1: Bien sûr. Comment va, Rémi?
2: Comme après une belle soirée.
1: Comment va mon Thibaut? Je demande pas assez après Thibaut.
2: Écoute, je suis super content. J'étais un petit peu fatigué avant l'émission. Là, l'émission a commencé. Je suis en pleine forme.
1: Tu m'avais chouchou, Thibaut.
2: Mais c'est toi, ouais, mon chouchou.
1: Tu m'as manqué. T'es le meilleur réal que j'ai jamais eu.
2: Arrête, ouais. Tu vas me faire rougir, c'est trop gentil.
1: Jure, t'es le Real de Madrid, toi.
2: Ça me fait trop plaisir. Toi, t'es le meilleur animateur avec qui j'ai jamais bossé.
1: Ouais, menteur.
2: Je n'ai pas bossé avec beaucoup.
1: Menteur. Ah, voilà, j'avais jeté une info. Ah, merde, elle est pleine de bière. Non, je rigole. Elle est pleine d'eau. Elle est pleine d'eau, je l'ai mis à la poubelle trop tôt. Excusez-moi.
2: Pleine de bière.
1: J'ai une info pour vous. Mon Dieu, j'ai une info. Ah, vous allez halluciner. Jusqu'au bout, on vous délivrera les infos que vous n'avez peut-être pas eu le temps d'avoir dans la journée au travail. On va jouer aussi. Demain, on fera que jouer. Hein. Ah oui, 0870-42-48. Demain, c'est du jeu.
3: Trop bien.
1: Du jeu. Bonne info. Un homme de 90 ans est mort dans un lieu improbable. Lequel?
2: Super ça.
1: Bonne info. Oh, 90 ans, ça y est.
2: Oui, il faut passer.
1: Tu vois, Mouna, si tu m'entends, je veux dire, on est pas triste. Non, non, mais t'as raison, plus de me le dire. Mais je veux dire, on se réjouit pas de la mort, à quel que soit l'âge.
2: Bien sûr.
1: Je vous parle pas de la mort de quelqu'un de 25 ans.
2: Bien sûr.
1: Voilà, 90 ans, il est mort. Et donc, un français, hein. Il est mort à un endroit improbable. Caroline, est-ce que t'as une idée? Bienvenue déjà, Caroline.
6: Salut Camille, salut tout le monde.
3: Salut Camille.
6: Salut. Écoute, non, pas du tout. Alors là, j'étais en train de réfléchir. Est-ce que ça a un rapport avec la canicule?
1: Ça n'a pas un rapport. Oui, sans doute la chaleur, malheureusement, a causé sa mort. Mais c'est l'endroit qu'on cherche. Donc c'est en extérieur. T'as raison de demander, c'est en extérieur.
6: L'endroit, non. Là, j'avoue que je sèche un peu.
3: En faisant son marché, boubouille.
1: Bah non, malheureusement, c'est un peu. J'ai le moins classique possible, je veux dire, ça peut arriver. Là, je parle d'un endroit improbable où c'est arrivé.
6: Dans la piscine?
1: Non. Est-ce qu'il était dans les airs? Non, non. Pas dans les airs. Bah, du coup, non, ouais.
3: En véhicule? Dans un véhicule?
1: Non, il était tout seul, il était tout seul.
6: Dans un endroit clos?
1: Dans un endroit clos, oui, mais en extérieur.
3: Oh, qu'est-ce qui peut être
1: clos? Un endroit clos, un endroit symbolique.
2: Un peu historique, l'endroit?
1: Symbolique.
3: Dans un arbre.
1: Non, il était vraiment sur terre. Il était posé.
2: Attends, symbolique, ça peut être quoi?
1: Symbolique.
3: Sur une tombe?
1: Oui.
2: Non, c'est de sa femme.
1: c'est génial.
3: Il est mort. C'est génial d'avoir trouvé.
1: Non, c'est
3: quoi.
1: Pas génial. Mais le pauvre est mort en allant rendre visite sur la tombe de quelqu'un.
3: Mais oui, sa femme.
1: Oh.
3: Sa femme. C'est un peu beau quand même. Oh, hein.
1: C'est magnifique. C'est presque poétique. Bah, on est triste pour lui parce que il est quand même parti, mais c'est quand même dingue d'aller rendre hommage à sa femme. Il faisait très chaud. Et bah ouais. Il y a aussi, c'est aussi pour ça que je voulais vous en parler, c'est qu'il y a un truc de cœur aussi. De, il est près d'elle et il s'est laissé partir.
3: Il a été rappelé par l'amour de sa vie.
1: Peut-être.
6: J'ai lu l'info, tu dis pas de bêtises, il y allait quasiment tous les jours depuis qu'elle était partie.
1: Bah, Caroline, t'as lu l'info, pourquoi tu nous l'as pas dit alors?
6: Bah, parce qu'en fait, c'est au moment où tu l'as dit, ça m'est revenu, j'avais complètement, j'étais passée à autre chose.
1: Eh ben, t'as pas tort, l'homme est décédé de façon naturelle, c'est une belle histoire, hein, même si la famille doit être, triste, je trouve que c'est. Entre guillemets, il n'y a aucune belle mort, mais c'est une jolie mort dans le sens où, voilà, pour la famille, il allait tous les jours rendre visite à sa femme depuis qu'elle était partie, depuis des années.
3: C'est beau.
1: Et ce jour-là, bah, il est resté auprès d'elle et il s'est arrêté là.
2: Mais ça, moi, j'y crois beaucoup. C'est pas la première fois que j'entends ce genre d'histoire. Et ça, c'est des petits cœurs qui saignent, quoi. Et au bout d'un moment, bah, le cœur s'arrête et puis voilà.
3: J'aimerais bien qu'on me visite, moi, si je meurs. J'ai trop.
1: Fini, vraiment, il y a un problème avec, tu mets vraiment les virgules au mauvais endroit. C'est fou, tu gâches tout. C'est un beau moment d'émotion. Vraiment, non, mais t'as une syntaxe superbe. T'as plein de choses, t'as plein d'humour. Rien, t'as un problème avec la ponctuation, les virgules sont pas bonnes. Ouais.
3: Je sais, je salis les moments les plus beaux en voulant rajouter du joli sur le joli.
1: Ça marche pas.
3: Mais non,
1: parce que j'aimerais qu'on me visite.
3: Quand je serai mort, au cimetière. Bah ouais, je laisse des temps.
1: Tu laisses des temps qui nous vont par dessus et c'est pas ce qu'on veut.
3: Tout ça pour dire qu'une tombe, ça s'entretient, quoi.
1: Bien sûr, bien sûr.
3: Ah ouais.
1: Oh là là là.
3: Bah, ma belle-mère, elle va très souvent voir son mari et elle met des plantes absolument sublimes. C'est vraiment la plus belle tombe du cimetière. Les gens s'arrêtent devant et les prennent en photo.
1: Et est-ce qu'elle veut que ce soit la plus belle tombe du cimetière?
3: Elle est coquette pour elle-même et son intérieur. Et je pense qu'elle a très envie, pour lui rendre hommage, que ce soit la plus belle tombe du cimetière. Ouais.
2: Et tu remarqueras que quand tu fais le tour des cimetières et que tu vois des tombes qui sont pas entretenues, bah ça fait de la peine. Si tu vois cette personne-là, on l'a oubliée, quoi. Donc parfois,
3: je mets des petites pierres que je trouve parfois dessus.
1: Et je regarde surtout sur Instagram un gars qui fait ça, qui remet les tombes parfaitement avec l'accord de la famille.
2: Ah génial.
1: Et genre les tombes qui sont, non mais il pourrait, parce que quoi qu'il arrive, il remet tout en super bel état, tu vois, il refait venir le marbre, il nettoie, il remet les plantes, machin et tout, mais il le fait avec l'accord de la famille et il refait la tombe, tu dis, mais elle était magnifique au départ, quoi.
2: Et ça c'est beau.
3: Mais oui, c'est beau. Personne n'a envie de finir avec des crottes de pigeons partout sur soi, quoi.
1: Bah, non, tu veux te faire visiter, quoi.
3: Mais je veux te faire visiter quand je serai morte.
1: Bonjour madame.
2: Quand elle est morte, bien sûr.
1: Allez, à
2: bientôt.
1: Caro, je t'embrasse fort. On écoute Take Girlfriend tout de suite sur Énergie, 17h07.
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1: Merci d'être là sur Énergie, 17h10, on est ensemble, on vient d'écouter Taïk et là c'est le morceau de l'équipe, Pilé, qui arrive dans un instant. C'était le pot de fin d'année de l'équipe hier, ils l'ont écouté 14 fois.
3: Ah, c'était beaucoup, hein.
1: Trop bien. Trop bien, mais alors, ils adorent, ça arrive vous aussi, ça arrive sur Énergie et moi je vous offre 2 billets pour aller voir Muse en concert à Berlin.
2: Quelqu'un qui n'a jamais fait Berlin.
1: Ah bah mec, faut aimer l'Autriche.
2: Ah ouais.
1: Berlin, vous partez tout frais payé grâce à Énergie. Applaudir Muse, ça arrive dans un instant. On va jouer 0870 42 48. Bougez pas.
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1: On va jouer dans un instant tous ensemble sur Énergie. Est-ce que ça vous branche?
3: Oui.
1: Ça tombe bien, ça arrive. Bonne nouvelle, hier c'était le début des soldes.
3: Ah, j'ai eu plein de mails.
1: Bonne raison pour aller se foutre sous la clim, ça. Hein.
3: Ah, mais c'est vrai.
1: Et bien sûr, début des soldes. Vous avez vu le ciné, ça cartonne. Plus 50% de fréquentation, tout le monde va dans les salles de ciné. Et donc les soldes ont débuté. Ils ont débuté.
2: J'ai fait hier matin.
3: T'as été au centre commercial?
2: Petit coup de fusil sur un t-shirt.
3: Oh, t'es bien entendu.
2: Les soldes ont débuté?
1: Ils ont débuté.
2: Ah, on dit un solde?
1: On dit un solde.
2: Pardon? Bah,
1: c'est masculin, les soldes.
2: Ah bon?
1: Eh ouais.
3: On dit pas j'ai fait une solde.
1: Tu dis j'ai fait une affaire en solde. Ah. Et en gros, j'ai un arme, mais c'est un solde.
2: Ah ouais?
3: Eh ouais. On dit le solde tout compte.
1: Eh bien sûr.
2: Ah, bien joué.
1: Tu sais ce dont on parle.
3: Ouais, on est en plein dedans.
1: Sauf pour la Corse, c'est un peu décalé, mais en tout cas ailleurs, ben voilà, tout simplement, c'est les soldes qui ont démarré depuis hier. Vous savez, je vous fais un petit rappel de la méthode bisou qu'il faut faire avant chaque achat.
3: Non.
2: La quoi?
1: Méthode bisou, prenez bisou, B-I-S-O-U.
2: Ok.
1: B, est-ce que j'en ai vraiment besoin? Le besoin. I, immédiat, est-ce que j'en ai besoin immédiatement? est similaire, est-ce que j'ai pas déjà un article similaire, aux origines, regardez l'origine et le composant pour limiter un peu l'empreinte écologique, U, utile, est-ce que je vais m'en servir une ou plusieurs fois?
3: Oui, mais le truc, c'est que pour le immédiat, c'est un peu con, parce que tu peux faire une super affaire sur des pompes que tu vas porter en hiver.
1: Ah, et après, c'est au fond d'un placard. Et...
2: Ah, ouais, ouais.
3: Ah, t'as besoin de le voir, tu vois.
1: Ouais, c'est pas bisou, ça.
2: Ah, non, c'est pas bisou. Moi, je suis rarement bisou en solde. Hein.
0: C'est, ouais, toi, t'es smack, toi, c'est.
2: Moi, c'est
0: super.
2: C'est
0: ça. Super, m'en fous. Archivite.
2: Exactement.
0: Cher et qualité.
2: Oh, ouais.
0: C'est ça. Dans un instant, enfin, tout nouveau jeu. Restez avec nous. Avant ça, on écoute Mauvais Joe. C'est pilé sur Énergie.
1: Yes. Belle après.
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0: Bienvenue tout le monde, 17h22. On est là tous ensemble. Il y a Oriane, il y a Rémi.
1: Oui.
0: Il y a la France, finalement.
1: Ah,
0: il y a
1: oui.
0: vous tous, bien sûr. Dans un instant, je vous fous un ping. Comme d'hab. Vous dites ping génial et c'est jamais le bon qui est choisi.
3: Je vais découvrir, je connaissais même pas celle-ci. C'est doux.
0: Mais je pense même ping qu'elle va découvrir. Je pense même ping qu'elle savait plus qu'elle avait ça.
1: Ah ouais, j'ai fait ça et je capte le délire. Ok, ouais, c'est vrai que c'est moi. C'est moi ça ou c'est l'IA?
0: On va faire un jeu pour faire gagner à Rémi qui est avec nous des places.
8: Bonjour.
0: Pour aller voir Muse en concert. Salut Rémi.
8: Salut.
3: Salut Rémi.
2: Salut Rémi.
0: Rémi, je t'offre, écoute bien. Deux places, enfin tu gagnes, hein, pour aller voir le groupe Muse le 18 novembre prochain à Berlin. Place, les deux places de concert, transport jusqu'à la salle de concert, la Uber Arena de Berlin et nuit dans un hôtel avec petit déjeuner continental inclus.
2: Ah, papa,
0: les débrouillés et tout le bazar.
8: Incroyable.
0: Le Parage.
2: Le Parage.
0: Continental, t'as le Parage.
2: Ah, yes.

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1: Je vais te faire le jeu du début. Le principe est simple. Je vais raconter le début des films et tu dois retrouver de quel film il s'agit.
2: Ah, ça va être.
1: D'accord ? Je vais être très sympa. En 10 débuts,
2: okay.
1: Rémi, tu dois trouver 3 bonnes réponses.
3: Ça va.
2: Ah, 3, ça devrait aller.
3: T'as déjà vu des films dans ta vie ?
2: Oui,
3: quand
2: oui,
3: même.
2: Bien sûr, mais j'ai...
1: Je suis vraiment bancal. Okay. S'il trouve pas, tu dis, mais ça sera pour 0 points. Okay. Tu joues aussi, mais que s'il trouve pas, ça sera pour 0.
3: Ça marche.
1: Bonne chance, tu peux pas aider Rémi, hein. Bah, okay. Rémi, c'est cocasse, hein. Rémi qui est au téléphone, tu peux pas aider Rémi qui est en studio.
4: D'accord.
1: Au début,
2: ouais.
1: Il y a un couple très amoureux qui brunch. Ils s'embrassent, puis ils braquent le resto.
2: Hein?
1: Ah, tu l'as ou tu l'as pas, hein.
2: Bah, attends, c'est leur prénom, non? Le titre, c'est leur. C'est Machine et Machin. Mrs. Jones and Brandon.
5: Crois que c'est Rookie,
2: ouais.
1: Starkey
5: Hutch. Bernard et Bianca.
2: Je l'ai pas.
1: Pulp Fiction.
3: Je l'ai pas.
1: Et au début, ils disent je t'aime, mon cœur. Moi aussi, je t'aime. Et d'un coup, ils se lèvent. This is a robbery!
2: Ah ouais?
1: Everybody is down. This is a robbery. Et ils se mettent à. Et ils piquent le diner. Et dans le diner, il y a John Travolta et Samuel L. Jackson. Ah, ça se passe pas comme prévu.
2: Ok. Bah, faut que je le regarde alors.
1: Attention, autre film. Au début, il attend le bus.
2: Ah, avec Jim Carrey. Le qui est un peu qui est TDA, enfin il a un truc. Comment il s'appelle? Forrest Gump.
3: C'est pas Jim Carrey dans Forrest Gump,
5: non,
3: mon chat.
5: C'est Forrest Gump, mais c'est vraiment Tom Hanks qui joue dans. C'est pas Jim Carrey, c'est Tom Hanks. Hein.
1: Qui joue dans quoi?
5: Dans Forrest Gump.
1: Ah, c'est Tom Hanks.
5: Il sait même plus dans qui. Mais ça fait un point.
1: Mais j'ai gagné.
5: Oui.
3: Il a un peu TDAH, oui.
1: C'est ça quoi, c'est bon.
2: Au début, c'est le manager du club de Bastia.
1: Ah, Didier.
2: Ouais,
1: ouais, ouais, ouais. Non mais Chabat, c'est bon, je l'ai.
6: On ne sent pas le cul.
2: Attention, okay. La suivante.
1: Ça fait deux là déjà,
2: ouais.
1: Au début, il y a des lettres vertes.
2: Waouh.
1: Des lettres vertes.
2: Masque.
1: Masque.
2: The Mask.
1: Matrix.
2: Matrix.
3: J'ai pas aimé.
2: D'accord.
3: Puisqu'on me demande.
1: Ça sort comme
5: pardon,
1: ça.
5: Hein. C'est le masque et la plume. Hein. C'est super dans le masque et la plume sur Internet.
1: J'ai pas aimé. Elle m'a regardé méchamment en plus. J'ai pas aimé.
3: J'ai littéralement pas aimé. J'aurais peut-être pu expliquer
2: oui.
3: Ou rien dire, tout simplement, parce qu'on m'a littéralement rien demandé.
5: Ok, en tout cas, on prend l'info.
1: On est à deux points
2: bah oui,
1: sur
2: oui.
1: Quatre. Ça se passe très bien. Normalement, ça va se gagner pour Muse.
2: Allez,
1: Rémi, je vais faire la suivante. Je vais même vous dire un truc. Je vous donne peut-être un indice. C'est le plus beau début de film qui ait jamais été fait au cinéma, selon moi.
3: Ok.
2: D'accord.
1: Jamais un film raconte tout en 3 minutes. Regardez ce début de film pour tous les scénaristes, tout le monde. Regardez le début de ce film en 3 minutes. Ce que ça raconte, c'est extraordinaire. Au début, on voit toute la vie d'un couple sur de la musique jusqu'à la mort de la dame.
2: Oh. Benjamin Button.
1: Non. C'est Up. C'est là-haut.
2: Ah, là-haut, le dessin animé.
1: Le début, il t'arrache le cœur. C'est un couple qui achète la maison, ils sont heureux, puis ils vieillissent, puis elle s'en va. En 3 minutes, ça statue le pourquoi il est dans cette maison tout seul, qui va s'envoler après, sur cette musique, mais en 3 minutes, il n'y a pas un dialogue, tu comprends tout, t'es dans le film, t'es déjà ému, t'es avec lui, tu l'aimes alors qu'il a carrière tout le long. En 3 minutes, ils t'ont, c'est bon, allez, c'est bon, ils t'ont pris ton cœur, Pixar, ils l'ont mis où ils voulaient.
2: Ouais, c'est vrai qu'il est fort.
1: Extraordinaire, c'est le plus beau début de film qui ait jamais été fait.
2: C'est vrai.
1: Attention, on continue. Au début.
2: Ouais.
1: Il y a une voix off, un pont et des pieds.
2: Une voix off, un pont et des pieds. C'est un film d'action?
1: Il y a la bagarre?
2: Bah, un peu de bagarre.
1: Il y a un peu la bagarre.
2: Français? C'est un film français?
1: Français, ouais.
2: Léon?
1: Léon?
2: Les Visiteurs.
1: Ah, Les Visiteurs. En l'an de grâce,
2: sans
1: machin, ça commence sur les pieds armés. Attention,
2: allez.
1: Toujours 2 points. Au début, il y a 2 frères. Vous jouez avec tout dans la voiture. Hein. Au début, il y a 2 jeunes frères dans la forêt la nuit.
2: Oh, 2 jeunes frères dans la forêt.
1: T'en trouves ou pas, Rémi, au téléphone, toi?
4: Non, j'ai pas une très grande culture cinématographique.
2: Ouais, tout comme moi, c'est les Rémi. On n'est pas là-dedans, quoi. Attends, 2 jeunes frères dans la forêt, c'est Mimi Sicu, tout ça là.
1: Un Indien dans la ville.
2: Un Indien dans la ville.
1: Mimi Sicu, tout ça. Quoi.

0: C'est Jumanji.
1: C'est Jumanji? Ah bon?
0: Au début, regarde. Il y a un gars qui offre plein de bagues à tout le monde.
1: Plein de bagues? Des bagues qu'on porte? Qu'est-ce qu'on peut faire avec des bagues? Le silence des agneaux, des seigneurs des anneaux?
2: Oui!
3: C'est vraiment parce qu'il y a un autre titre.
0: Bravo Rémi.
4: Ah, franchement.
0: Bien joué, tu fais gagner à Rémi 2 places pour aller applaudir Muse à Berlin, mon pote.
3: Ah, je suis content.
5: Génial, merci beaucoup.
0: Félicitations au transport depuis chez toi jusqu'à la salle de concert. Le concert, bien sûr, sinon ce serait vraiment un cadeau bizarre.
3: Et la nuit dans un hôtel avec le petit déjeuner.
0: Tu gagnes tout pour aller dans la ville où Muse est en concert et tu seras pas au concert. Mais en tout cas, tu seras vraiment tout près de la salle. Et si tu tends l'oreille, tu entendras peut-être. Puis avec un peu de chance, tu les croises au spa à poil. Hein.
4: Non mais renseigne-toi, c'est très sympa. Moi j'adore.
0: Tu es allé?
5: Trop bien.
4: Bien sûr, génial. Avec une bande de copines.
0: Attends, tu t'es mis toute nue devant des inconnus?
4: Oui, mais je sais que ça peut paraître bizarre dit comme ça, mais c'est tout le monde le fait, c'est extrêmement beau et propre, c'est boisé, enfin c'est sublime. Et en fait, au bout de quelques secondes, alors j'ai eu des copines qui ont été un peu refroidies au
0: normal,
4: début.
0: Ouais, ouais.
4: Et en fait, au bout d'une heure, tu oublies qu'on est tous nus et c'est mixte. Mais il n'y a rien
0: mixte.
4: De pervers, je vous jure.
0: Ah ouais,
4: c'est
0: ah
4: non, génial.
0: Je crois que je serais incapable.
4: Des kilomètres de spa.
0: Oh là, ouais. Non,
3: c'est fou quand même de... Tu nous fais peur aujourd'hui, toi, hein. Tu t'es au cul.
4: C'est fou, mais... Oh non. Mais c'est quoi, je vois ta tête?
3: Mais c'est fou de nous faire peur.
4: Express, c'est très grand, c'est le plus grand d'Europe.
3: Allez Rémi, félicitations pour tes places, on t'embrasse, on écoute Pink tout de suite. Oh,
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0: Offenbach va arriver dans un instant, les copains, c'est ça qui arrive sur Énergie, rassurez-vous. Dans une grosse demi-heure maintenant, Ramzy et Redouane Bougueraba seront nos invités aussi dans le studio pour cette avant-dernière, et on aura aussi des invités pour la dernière. On va surtout jouer, s'amuser en famille demain soir avec vous tous. Essayez de pas rater cette émission. 16h, 19h sera notre dernière en direct sur Énergie. Merci encore à tous ceux qui nous ont écoutés quelques minutes pendant tout ce temps, pendant ces 2 ans. Franchement, vous avez été des bombes absolues. Vous qui passez sur l'antenne aussi, comme Karine qui est avec nous. Salut Karine.
7: Salut Camille. Salut toute l'équipe.
0: Salut Karine. C'est toi Karine, salut.
7: Ça va Camille, contente de t'avoir, de
0: et
7: vous avoir.
0: Qui en fait. Demain c'est la dernière, je l'ai dit. Je vais vous poser des questions que sur les derniers. Bah écoute, un cycle.
1: Ah oui, c'est comme ça.
0: Je vous pose des questions que sur les derniers.
1: Okay.
0: Allez, très vite, vous répondez tous. Dernier film vu au ciné.
4: Moi c'est Ma Frère de Lisa Coca et Romain Guéret avec Amel Bent.
1: Moi c'est Deviens Génial de Léo Grandperret avec Manu Payet et Mela Bédia. C'est super, c'est en ce moment au cinéma. Faut aller voir avec les enfants.
0: Je sais même pas ce que j'ai vu en dernier. Moi c'est de la comédie française. Il y avait un spot ciné, ouais. Bah, c'est en avant-première, je l'ai vu en avant. Alors, c'était dans un ciné, quoi. Bon, allez, j'ai pas d'autre idée. Karine.
7: moi, c'est le film de Michael Jackson que je suis allée voir, là, il y a pas si longtemps.
0: Ah, c'est bien,
1: ah,
0: là.
1: Ouais.
0: Non.
7: Ouais, il était top. Si, il était top.
1: J'aime pas Michael Jackson.
7: Ah, mince. Bah, écoute, j'ai aimé, moi.
0: Écoute, je respecte. Écoute, chacun aime ce qu'il veut. T'as bien raison. Attention. Dernier. Dernier achat sur Internet.
4: Ah. Des blocs de glace pour ma glacière, pour faire des pique-niques cet été.
1: Bah, mais toi, c'est pour te faire des trucs le soir.
4: Non.
1: Mais non, mais pour pas avoir moins chaud le soir.
4: Exactement. Oui, voilà, aussi.
1: Rémi. Moi, une moustiquaire. J'ai acheté une moustiquaire. Chiant, les moustiques. Donc, j'ai acheté une. Alors, c'est pas hyper classe.
0: Non, mais ça suffit.
1: T'as pas. Voilà.
0: C'est moustiquaire. Mais non, excusez-moi, je suis pas avec vous parce que je réfléchis. Moi, j'ai jamais la mémoire. C'est. Qu'est-ce que j'ai acheté? Vas-y, toi, quoi, Karine?
7: Alors écoute, moi dernièrement, c'est mon maillot de bain, il me semble, que je me suis commandé. Ouais.
1: Non, rien moi, la belle gosse, attends.
4: Avant les soldes, Karine.
7: Eh oui, bah oui, parce que je partais, donc il fallait que j'ai un maillot de bain, oui.
0: Oui, oui. J'entends.
1: Et moi, c'est la figurine Iron Man.
0: Pour ton fils?
1: Non, pour moi.
0: Bah oui.
1: Bah pourquoi pas.
0: Petite figurine Iron Man.
4: Sympa.
0: Bah ouais. On continue ce jeu dans un instant, mais vous connaissez le tarif, je suis obligé de mettre un peu de pub.
1: Bah bien sûr. Et jusqu'au bout, hein. Jusqu'au bout, la pub.
0: On en met tout de suite, on garde Karine avec tout, on continue du jeu la dernière, bon vous avez compris, Offenbach, Four to the Floor, Karine, bougez pas.
1: Allez, antenne dans 10 secondes les gars. Allez, Camille, bien devant le micro. Ah, c'est ça mon champion, t'es un bon toi. Rémi, retire ce doigt de ton nez. Oh Rémi, si c'est pas dans le nez, c'est pas dans la bouche non plus.
2: Allez mes champions, on y croit. Le retour du show sur énergie.
3: C'est Fifax de la vidéo qui fait des jingles, les jingles les plus cringe que vous puissiez trouver, c'est tout.
2: Allez, pas là,
1: pas dans la bouche.
2: Merci mon Fifax. Il vous fait toutes les vidéos depuis 2 ans, c'est lui qui prépare toutes ces vidéos-là. Un grand merci à lui. On était avec Karine, on est en train de faire les derniers, c'est la dernière demain. Donc les derniers, on se parle de plein de derniers, derniers films vus au ciné.
1: Ouais.
2: Dernier, qu'est-ce qu'on s'est dit déjà?
4: Dernier achat.
2: Dernier achat sur Internet. Attention Karine, je commence avec toi.
7: Ouais.
2: Dernier allez. Plat cuisiné.
7: Alors, dernier, écoute, ce midi, j'ai fait des spaghettis bolognaises.
2: Oula, c'est calorique, ce chaleur.
7: Ouais, c'est vrai. Par contre, j'avoue, j'ai eu chaud à faire chauffer l'eau et tout, mais bon, voilà. Ça fait plusieurs jours qu'on mange salade. Donc voilà, quand même, de temps en temps, un petit peu de viande, c'est pas mal.
2: Moi, c'était ce midi, j'ai fait le max de mes capacités cuisinales. Melon feta.
4: Ah, tu fais pas de pastèque.
2: Ça dépend, mais là, je suis au max de ce que je sais faire, quoi.
4: Ok.
2: Oriane.
4: C'est mon curry. Je le décline à tous les soirs.
3: C'est encore bizarre. La phrase démarre encore bizarre.
4: C'est mon curry. Qu'est-ce qui est tendancieux?
3: Mais ton curry de quoi?
4: Je fais mon curry. Je dis mon curry avec énormément d'ego parce que j'ai mon curry que tout le monde adore.
3: Moi, j'avais goûté, mais on en est sûr.
4: Je vous le ramène demain, si vous voulez.
1: J'ai fait une salade César pour ma fille ce midi, et donc j'ai fait une petite salade César.
3: Avec le poulet pané et tout ça. C'était hyper bon. Et attention, dernier concert que vous avez vu.
4: Oh, ah, c'était Laurie avec Anna Serena. On est allé voir Laurie en concert.
2: Ah oui, c'est vrai que vous êtes allés ensemble.
4: Ouais.
2: Moi, c'est Mickey.
1: Moi, c'est Théodora avec ma fille.
3: Avec la petite, on a vu. Ouais, c'était le Zénith avec Théodora.
4: Trop bien. Sympa.
2: Et toi, Karine?
7: Alors, écoute, moi aussi, Théodora, avec ma fille également. On a été voir sur Lyon. Ouais.
3: Sur Lyon, non.
2: C'est pas le même concert. Karine, je te fais un énorme bisou. Est-ce qu'on s'écouterait pas un peu d'Offenbach?
3: Bien sûr.
2: Allez, on est tous ensemble. Il est 6h15. On est là avec vous en direct sur Énergie. Redouane Bougueraba et Ramzy sont nos invités ce soir. Ils arrivent dans quelques minutes. Bougez pas.
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2: Bienvenue, on est sur Énergie.
1: Oui.
2: Oriane est en train de me gueuler dessus parce qu'on n'a pas fait le battle quiz.
4: Bah oui, je suis déçu, ça fait longtemps.
2: Il n'y a pas de battle quiz aujourd'hui.
1: Bon.
3: C'est vrai qu'on aime bien ce jeu. Hein.
4: Ouais.
2: Et comme je ne sais pas ce que je fais toutes les 5 minutes, bah là, je vous dis, là, en tout cas, tout de suite, il n'y aura pas de battle quiz. Ça ne veut pas dire qu'il n'y en a pas dans 5 minutes.
4: Hey.
2: On a nos invités qui arrivent dans 20 minutes. Ouais. Hein. Redouane Bougueraba et Ramzy.
1: Ils vont être en forme. On les sent en forme, ces deux-là.
2: Mmh. Ah,
1: ensemble, après. Ouais.
2: Attention quand même. Hein. Et bon, il fait bon dans le studio. Les copains, on est tous ensemble. Je vous présente Pauline. Ça va, Pauline?
8: Oui, ça va. Salut. Salut toute l'équipe.
2: Salut, Pauline. D'où est-ce qu'elle vient, la Pauline?
8: En Corrèze. Un petit village en Corrèze, Neuvic.
2: Ça va, tu fais quoi là-bas?
8: Ah, je suis assistante administrative.
2: Trop bien. T'es heureuse?
8: Dans une boîte de transport, ouais, au top, je suis au top. Impec.
2: Ça s'entend.
1: Ah ouais,
3: oui,
1: tu vois,
3: oui, ça se voit
2: tout de suite, ça s'entend.
4: T'as une bonne vibe.
8: Je suis trop contente de vous avoir. Ah ouais, je suis trop contente de vous avoir. Je vous écoute tous les soirs, je vous adore. Vous êtes mon rayon de soleil de la soirée, c'est trop bien.
2: Non, bah t'es trop gentille.
8: Bon, c'est fini demain, mais bon.
2: Oui, bah là, c'est le dernier coup de soleil, quoi. Voilà,
3: c'est le coup de soleil.
2: C'est le dernier moment, voilà. Thibaut, je sais que tu lis en moi comme dans un livre ouvert.
9: Oui, c'est vrai.
2: Il va me falloir un jingle.
9: Alors attends, je vais te mettre un jingle. Ok, c'est bon, je l'ai.
2: Vas-y,
9: c'est parti.
10: Tout de suite, c'est l'étude du jour.
9: Exactement ça.
2: C'était ça.
4: C'est vrai.
9: Énorme.
2: C'est dingue, hein. J'ai aucun secret pour toi. C'est pour ça que je vais également penser à un disque.
9: Ok, vas-y.
2: Vas-y. Quelle musique j'ai envie d'entendre? Ok, tu m'en lis pas. Non, c'est pas ça.
3: Aïe, aïe, aïe. Y a pas de souci. On aurait dû
2: s'arrêter à la première tentative parce que c'est bien l'étude du jour. Je pense rarement à du Francky Vincent. Je mets un indice. J'ai une étude qui nous vient de l'université de Yale. D'accord?
1: Ouais.
2: Comment j'ai ces infos-là? Bah, tout simplement parce que j'ai mes contacts à l'université de Yale.
1: Toi, t'es très connecté aux universités.
2: C'est faux. C'était dans GQ qui, eux, ont leurs contacts avec l'université de Yale. Qu'est-ce qui se passe? C'est une très bonne nouvelle. J'ai une étude donc qui vient de cette université. Dans 90% des cas, ça ne se réalise pas. Je suis trop content de vous parler de ça. Ça va vous faire du bien. Ça va me faire du bien. Parce que j'en suis rempli. Qu'est-ce qui ne se réalise pas dans 90% des cas? 97% des cas.
4: Les angoisses.
2: Exactement ça.
3: C'est un tout pile.
2: C'est exactement ça.
1: Bon, mais comment tu
2: peux 97% de nos angoisses ne se réalisent pas.
1: C'est-à-dire,
2: je te dis,
4: j'ai peur de me casser la figure.
2: 97%. 100 sur 100, 97% de nos inquiétudes, ce qui nous stresse, ce qui nous angoisse, n'arriveront pas.
1: D'accord.
2: Il y a quand même 3% qui arrivent, hein, mais 97 n'arrivent pas, Oriane.
4: Mais c'est vrai, souvent on se dit, moi j'ai peur, mais c'est une phobie que nos parents ont beaucoup, la génération de nos parents, d'être sans abri du jour au lendemain. Et si tu me dis qu'il y a 97% de chance que normalement ça ne se passe pas, ça me rassure. Mais je pense qu'il y a, moi, dans ma tête, une chance sur deux que du jour au lendemain, je n'ai plus de toi.
1: Enfin, c'est quand même... C'était vraiment une grosse
2: galère quand même pour
1: pleurer. Je veux pas juger les angoisses des autres, mais c'est vrai que celle-là est pas celle qui me paraît arriver.
2: Attention, ça peut arriver vite.
4: Oui.
2: Il faut faire attention. Mais du jour au lendemain, on est sur un séisme. Hein.
4: C'est mon angoisse et tu viens de me la désamorcer. Je suis ravie.
2: 97% des cas, on s'inquiète pour rien.
1: Oui.
2: Maintenant, je m'angoisse de me mettre des angoisses pour rien.
1: Mais notamment avec les enfants, quand t'es parent, tu sais, tu t'angoisses tout le temps pour tes mômes, tu dis toujours il va leur arriver un truc et tout machin. Bon, bah là, tu sais que tranquille.
2: Est-ce que t'es une angoissée, Pauline?
11: Pas trop, ça va. Non, je suis assez cool.
2: Ah, moi je suis en angoisse. Cool. Même des gélules avec de l'herbe, je sais pas quoi, donc voilà. Merde. Merde, je prends des gélules.
11: J'ai plus peur pour mon fils.
2: Et bah, alors, pour moi. Le top des inquiétudes des Français. C'est pas celle des Allemands, parce que dont on a rien à foutre. Ouais. C'est que les Français. Ok, les angoisses des Suédois, ça va. Chaque fois qu'il y a un truc qui va bien dans un pays, on cite la Suède, donc ça va.
1: C'est
2: nous, on a des petites angoisses. Je vous les donne. Numéro 5. La politique.
4: Ah bah c'est
1: que ce soit un peu instable.
2: On y arrive.
11: Surtout en ce moment.
4: L'ambiance n'est pas dingo.
2: Numéro 4, les potes, les amis.
4: Ça m'angoisse pas du tout.
1: Ah ouais, moi non,
2: ça peut être des angoisses, des projections aussi, parce que t'as pas envie qu'il arrive du mal à tes potes.
1: Ah ouais,
2: c'est pas ton cœur.
4: Non, mais je vois, ils vont bien. Je vais pas m'angoisser pour les gens qui vont bien.
1: Alors que j'ai une chance sur deux de plus avoir de toi, Marie, quoi.
4: Bah, vous voyez bien. C'est une évidence.
1: Oui, bien sûr.
2: Numéro 3, le travail.
1: Ah, ça oui.
2: Ah ouais, bien sûr. Bah oui, et nous, ça s'arrête en plus.
4: Ouais. Plus de travail, plus de toi.
2: Bah, bien sûr.
1: Ah, ça va vite. Hein.
2: Numéro 2, la vie amoureuse.
1: Ah oui.
2: Ah ouais.
1: Oh, c'est angoisse, ça, ou non, où tu te dis, bon, bah,
2: il n'y a rien qu'angoisse plus, mais bien moi,
1: ouais, angoisse.
4: Déjà, si t'es célibataire et que tu veux absolument te mettre en couple, c'est une source d'angoisse. Si ton couple bat de l'aile, c'est source d'angoisse.
2: Ouais. Et numéro 1, la moula.
4: Bah, bien sûr.
1: Ah bah, ça, bien sûr. L'argent.
2: Ouais. Bah, bien sûr, c'est la moula. Votre dernier cauchemar, c'était quoi? Si vous vous en rappelez, quel est votre dernier cauchemar?
1: Moi, j'ai mal dormi cette nuit, j'avais trop chaud, et du coup, si tu veux, tu sais, quand tu vis mal un truc la nuit, souvent, ça se répercute dans ton cauchemar. Et je n'étais que dans une pièce fermée, hyper petite, une sorte de petit sauna, et j'arrivais pas à en sortir, et j'étais là, j'ai trop chaud, et ça a duré quand même, peut-être toute la night. Hein.
2: Bloqué dans un petit sauna. Est-ce qu'ils étaient à poil? Parce que j'ai une copine en Allemagne.
1: Et il y a des saunas un petit peu.
2: Non, tu me le dis, il y a peut-être deux Allemands, là, sur le côté, là.
1: Le Gunther.
2: C'est pas loin. Oriane.
4: Mon dernier cauchemar marquant était horrible. Mon mec était en train de se noyer devant moi. Et j'essayais de lui tendre ma main pour le sauver. Et nos mains glissaient à chaque fois comme si elles étaient huilées. Et je n'arrivais pas à le sauver. Ouais, un peu ça. Et donc, on était avec nos mains huilées et je n'ai pas su le sauver. Je me suis réveillée en larmes et je l'ai réveillée du coup.
2: Moi, c'est un truc qui nous arrive tous. Ça arrive à Pauline, à tout le monde, je pense. Tu sais, les moments où, en fait, j'étais à vélo dans une descente. Et tu sais, tu rêves que tu tombes, mais du coup, tu fais le mouvement
1: que
2: t'aurais fait dans ta chute et je me suis bloqué le dos.
1: Mais non.
4: Oh.
2: Les gars, j'ai tellement fait fort, tu sais, le comment c'est.
1: J'entends comme si t'étais en train de tomber, c'est un enfer.
2: Je vois le truc.
4: Moi,
2: je me suis bloqué le dos, gros.
1: Mais tu t'es.
2: Ah oui, donc t'as fait un vrai mouvement.
1: J'ai
2: pas
1: je suis tombé à vélo, hein, mon pote. Hein,
2: à un moment donné.
1: Tu tombes à 40 dans ton lit, t'as fait.
2: C'est vrai, c'est fou, non? Bon, on retient cette info ou pas?
4: Oui.
2: 90% du temps, on se détend là, les angoissés comme moi. Ça n'arrive pas.
4: Très bien.
2: Donc, tranquille.
1: On se rassure.
2: Mais il y a quand même 3%, pardon.
1: Ça nous angoisse, ça, tu vois?
2: Désolé, mon naturel revient. Il y a quand même ces 3% de merde là. Louisa, voilà ce qu'on écoute tout de suite, Soleil Bleu.
1: Ça faisait longtemps qu'on l'avait pas entendu, Louisa.
2: Ouais, c'est un des titres qu'on écoutait beaucoup l'an passé. On se le remet là tranquille. Pauline, on te fait des gros bisous et nous on reste sur Énergie. Ramzy qui arrive avec Redouane Bougueraba.
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2: Et on est ensemble, on est sur Énergie. Il y a Rémi, il y a Ornella,
4: Oriane.
2: Bien sûr, Oriane.
4: Parce qu'on a vu Ornella hier à notre soirée de fin de saison, donc c'est confusant.
2: Bien sûr, c'est confusant. Puis je la préfère.
4: Oui, c'est forcément, ça rajoute une raison.
2: Je plaisante, il y a du beau monde ce soir. On a même la cellule fact-checking qui est en couple ce soir dans le studio.
1: Oui, c'est joli.
2: On a monsieur et madame fact-checking ce soir dans le studio. Parce que Anna Serena a ramené son Jules.
4: Ils sont très bien assortis.
13: 70 ans, vous avez vu?
2: Ouais,
1: il est beau.
2: Waouh. Il est sympa surtout. Claude, il s'appelle.
1: On était, je te le dis franchement, Claude, jusqu'à te voir, on pensait vraiment qu'elle avait fait le transfert. On pensait qu'elle s'était mise avec l'intelligence artificielle. Et à force de lui dire, t'es en couple, qu'est-ce que je fais? Comment tu trouves que je suis habillé ce matin? On s'est dit, bah ça y est, à force de fact-checker des trucs, elle s'est mise avec le gars.
13: C'est comme les mariages japonais. Marié avec leur déesse, je sais pas si vous connaissez ça.
1: Oh, regarde le jeu là.
2: Oh, regarde. Et il nous jette sa culture asiatique à la gueule là. Mon gars, mais arrête, t'es connu, c'est connu. C'est connu, connu une Japon, semaine, je sais même pas ce que c'était un mochi.
13: Attends. Oh là là.
2: T'es fort, Claude.
13: Merci.
2: Tu pars encore un peu en vacances?
13: Ouais. Une semaine.
2: C'est acté?
1: Allez, ouais. Chez Bolland. Bon, hein.
2: Voilà.
13: Il faut le chambre à part, j'espère.
1: Oui. Enfin, en tout cas, je crois que son père lui laissera pas le choix. Hein.
13: Ouais, c'est ça.
1: Non, encore, c'est village à part. Hein. C'est village. Bah, dans un autre village, puis au croisé au neige. Hein.
14: Il y a que 15 km de différence.
2: Oui, c'est de la bagnole. Hein. Merci d'être là, en tout cas, Claude.
13: Merci
2: de merci, tu sais qu'elle fait la fact-checker toute la saison. Hein.
14: Ouais. J'ai laissé passer pas mal de choses.
13: Oui, si peu. Ouais.
2: Je peux te poser une dernière question pas embarrassante, Claude. Est-ce que tu te WhatsApp un peu pendant l'émission ou est-ce qu'elle est vraiment 100% focus?
13: Non, 100% focus.
2: Ouais, 16h-19h, il n'y a pas de message. Hein.
13: Absolument.
2: Ouais, j'imagine. Ouais. C'est trop. Tiens, je vous présente Malo qui est avec nous. Salut Malo.
15: Salut à tous.
2: Oula, Malo, t'as une sale journée ou ça va?
15: Non, ça va, nickel, hein, grosse journée, mais très bien, très grosse journée, grosse soirée en perspective aussi. Ah, il fait très chaud à Toulon, donc du coup,
2: Tu t'impactes un peu. Écoutez, je vais vous poser une question toute simple, ça va même être le...
15: Ouais.
2: Ah, et c'est le 60 secondes cadeau, il va être simple, mais tant mieux, j'offre un cadeau, j'offre une enceinte Marshall.
1: Ah, ouais.
2: Et je parle comme Jean-Paul Belmondo, ouais. Jusqu'à 19h. C'est parti, jingle.
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2: Je vais vous parler de deux Américains en couple depuis de nombreuses années. Mm-hmm. D'accord? Un petit peu comme ma Anna et mon Claude. Ils décident d'avoir un enfant. No pressure. Et pour les aider, ils passent par une clinique de fertilité.
1: Ouais, bien sûr.
2: D'accord? Quelques semaines après la naissance de leur fille Shea, je crois que ça se dit comme ça.
1: Ouais.
2: Shea.
15: Ouais, Shea. Ouais.
2: Ils font la une des journaux. Pourquoi?
1: Parce qu'ils sont quand même trompés de prénom, hein. Pardon, mais avec tout le respect.
2: Non, on parle pas sur les prénoms des enfants.
1: On parle pas là-dessus?
2: Ah non.
1: Allez, ça marche.
2: Shea, on va dire Shea. Ils font la une des journaux. Pourquoi? Vite.
14: Parce que c'est la mauvaise insémination. Ils ont mis le mauvais embryon. L'embryon d'un autre couple qui était au congèle. Et ils ont accouché finalement d'un autre enfant.
2: Eh ben, tout est vrai. C'est la bonne réponse. Bravo.
15: C'est pas le bon enfant.
2: Non. Waouh, vraiment, c'est. Bravo.
14: Merci beaucoup.
2: Bravo, c'était pas leur fille. Oupsie, comme on leur a dit à la clinique.
15: Bah ouais, c'est fou ça.
2: Ouais, une erreur a été commise avec l'embryon. Comme ils avaient des problèmes de fertilité, vous avez compris, ils ont fait une FIV.
14: Ouais. Oui.
2: Une FIV. Et quand ils ont mis l'embryon, ils se sont trompés dans l'étiquetage au laboratoire. C'est terrible, la clinique. Et ils ont mis directement l'embryon qui était prêt pour un autre couple. Ouais, dans le corps de Tiffany. Donc elle s'appelle Tiffany. Ils se sont aperçus de l'erreur au bout de quelques semaines, puisque leur fille ne leur ressemblait pas. Ils font un test ADN et Shea est vraiment d'origine sud-asiatique. On a la photo là. Évidemment, elle est extrêmement différente de ses parents qui sont vraiment deux Californiens.
1: Bah ouais.
2: Et donc, au départ.
15: Après, ils peuvent pas les changer, quoi.
2: Eh ben, écoute, je vais te raconter toute l'histoire. Parce que l'histoire, elle est folle parce que, quand même, du coup, elle l'a porté pendant 9 mois, cet enfant.
1: Bien sûr.
2: Ils l'ont accueilli dans leur famille pendant plusieurs semaines et plusieurs mois en disant, ils ont sympa, mais c'est notre fille, donc il doit y avoir, avant de se mettre un test ADN, au bout de 2 mois où tu dis, bon, vraiment, c'est.
1: Ouais. Elle est sur son Fenwick.
2: C'est différent. Et donc, sachez qu'ils ont réussi à retrouver les parents biologiques qui eux aussi donc étaient passés par la même clinique de fertilité. Donc c'est vraiment erreur d'aiguillage, quoi.
1: Non mais attends, c'est
2: dramatique.
1: Mais comment ils vont faire là?
2: Qu'est-ce que vous feriez? Et après je vais vous dire ce qu'ils ont fait.
15: Ils peuvent pas changer là.
14: Bah, le problème c'est que le couple qui sont les donneurs de cet embryon veulent, j'imagine, récupérer l'enfant.
1: Ouais, mais c'est elle qui l'a porté.
2: Et celle qu'il a élevée pendant près d'un mois.
1: Bah ouais.
4: Un mois, c'est très très. En plus, c'est les mois d'or, si tu veux. C'est un mois tellement important.
2: J'ai pas le même ressenti, moi, mais.
4: Alors, j'ai pas dit que c'était sympa et facile, mais c'était important. Je sais pas ce que je ferais. Je sais pas.
1: Moi, j'organise une rencontre quand même avec le couple. On se fait une petite rencontre, on se fait un brunch le dimanche après-midi. Et on discute un peu de voir qu'est-ce qu'on fait de chien.
2: Je veux vous dire en tout cas ce qu'ils ont décidé. Comment, ouais. Malo?
15: C'est aux États-Unis, ils vont passer au tribunal et puis on verra bien.
2: Non. Écoute, ils ont trouvé un accord.
4: Ouais.
15: Okay.
2: Le couple d'Américains, donc Shea et Steven et Tiffany, continuent d'être les parents de Shea.
1: D'accord.
15: Okay.
2: Ils ont commencé à élever comme leur propre fille. En revanche, oui, ils ont fait un procès et la clinique a fermé après cette erreur.
4: Là,
2: elle vient de fermer.
4: Et les parents biologiques, enfin, pas les parents, mais les donneurs biologiques, ils auront un rôle dans la vie de l'enfant.
2: Je sais pas, ça, j'ai pas l'info.
1: Non, mais il faut trouver des solutions. Paramarraine ou. Bon, voilà, faut leur trouver un taf.
15: Ouais.
2: Paramarraine, c'est un couple qui a rien à voir et c'est un truc de fertilité.
1: C'est quand même leur bombe, sur le papier.
4: C'est d'une violence, je suis tiraillée pour eux.
2: C'est terrible.
1: Ça pourrait être le scénario d'un film. En tout cas, le début, il y a un truc.
2: J'ai une vraie question. Il y a que des parents là. Je sais pas si t'es papa, Malo?
15: Non, pas encore.
2: Ok, très bien. Les trois de droite, qu'est-ce que votre enfant a de vous? Vraiment, vous dites, ok, ça c'est 100%. Ouais.
4: Au-delà du physique?
2: Bon, ce que tu veux.
4: Bon, elle me ressemble de gueule. Elle est.
1: De gueule.
4: De tête.
2: Ouais, si tu veux, elle a ma tronche. Elle a mon groin, elle a tout, je veux dire.
1: Elle a mes babines, elle a tout. Les ailes gourdes, tout.
15: Le caractère.
2: Ma gueule. Tarin, faut voir le tarin qu'elle a, qu'elle se tape.
15: Le groin, mais.
2: Ma gueule coupée. Attends, c'est bien simple. Hein. Tu vois ma tronche, c'est sa tronche.
1: C'est pareil.
2: Voilà,
4: la nana du comptoir, quoi. Ma gueule. Non, au-delà de ça, elle est très curieuse, pour ne pas dire intrusive. Elle pose beaucoup, beaucoup de questions indiscrètes aux gens. Et moi aussi, j'ai une petite obsession de connaître la vie privée des gens. Et elle a chopé ça. J'imagine qu'elle m'a vu faire et elle pose beaucoup de questions intrusives aux gens.
1: Moi, ma fille, elle a mon regard. Elle a les mêmes yeux que moi, la grande. Et donc, quand elle a accouché, ma femme, quand on s'est regardé avec ma fille, il y avait vraiment un truc en Bluetooth où vraiment, c'était elle, c'était moi, c'était dit, quoi, c'était sûr. Il me regarde et...
2: Moi, le mien, qu'est-ce qu'il a de moi? Je dirais, il est vraiment hyper réactif, hyper ouvert à l'humain,
1: ouais,
2: empathique, sportif, souple, enfin, le véloce, il a que des qualités. Non, je crois qu'il me ressemble un peu.
1: Ah oui, voilà, il me ressemble.
2: Mais ma tronche.
4: Mais il a ta gueule, hein.
2: Ta gueule, en fait, c'est simple, hein. Mon front, mon tarin, mon bras.
1: Et Chico, c'était Chico.
2: Attends. Je te jure. Malo, je te fais un bisou.
15: Oui. Merci. Je voulais dire un petit mot aussi, du coup. Je voulais dire un petit mot, en gros. Je sais pas si on s'entend bien là.
2: On t'entend mal, mais on t'entend, vas-y.
15: Ah, parfait. Je voulais dire du coup un petit mot où vous expliquez globalement, à partir de demain à Toulon, il y a un énorme événement qui doit avoir lieu dans le port de Toulon, qui est du coup l'Axa Water Rugby. Et voilà, donc il y aura beaucoup de monde, il y aura plein de choses, c'est un énorme événement sur Toulon. Et du coup, il faut qu'il y ait plein de monde, surtout samedi soir, où il y aura énorme bodega, pas mal de choses, beaucoup d'activités qui sont prévues. Donc c'est super. Et du coup, je voulais dire merci à tous les organisateurs et à tous les gens qui s'impliquent là-dedans. Quoi.
2: Trop bien. Alors, on n'a pas tout bien entendu, mais en tout cas, c'est à Toulon et on a entendu bodega. Donc nous, déjà, on y sera.
15: Ah, voilà, tu peux compter sur nous. C'est super sympa.
2: Trop bien, Malo. On n'a pas tout entendu, je suis désolé. On écoute Sound of Legend. Tout de suite, belle après-midi tout le monde.
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2: On est avec vous, on est où? C'est quelle radio?
1: C'est Énergie, bien entendu.
2: Eh ben moi aussi, je suis là avec vous et on est là en direct jusqu'à 19h. Et ça va être un délire, puisqu'il y a Ramzi et Redouane Bougueraba qui vont arriver maintenant. On va parler d'un film qui sort très bientôt. On va parler de tout ça avec eux. On aura du Gims aussi en prise.
1: Ah oui, oui.
2: Ça va arriver dans 2 secondes. Belle soirée à tous sur Énergie. On reste à vos côtés. On vous lâche pas jusqu'à 19h. Et demain soir aussi. Après, ce sera fini. C'est notre dernière demain soir. On est pressé d'être avec vous. On est pressé d'en profiter. On profite de chaque minute jusqu'à 19h. Bougez pas.
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2: Bienvenue à tous, on est sur Énergie. Nos invités sont arrivés dans le studio. J'ai juste le temps de vous dire qu'on va lancer Gims tout de suite. Et je souhaite beaucoup de courage puisque demain le brevet des collèges commence. Il se terminera mardi pro. Bonne chance à tous les collégiens qui vont passer ce brevet.
19: Ça sert à rien le brevet. Je ne veux pas avoir le brevet pour vraiment. Je sais, je l'ai. Il sert à rien.
20: Vraiment, il t'a
19: laissé avec nous sur Énergie.
20: Celui qui n'a pas le brevet. Déjà, le bac, ça ne sert pas à grand chose, alors le brevet.
2: Allez, bonne chance.
20: Bonne chance, ça ne sert à rien du tout.
2: Bonne chance. Allez, les enfants, on s'accroche, on essaie de l'avoir, ce brevet.
20: Et même si vous ne l'avez pas, ce n'est pas grave.
19: C'est vrai, il y a aussi le bac qui sert à rien.
20: Il n'y a pas les mecs en réaction. Oui, mais il a eu son brevet. Non, jamais on a dit ça.
19: Découlage.
20: Jamais. Qu'est ton brevet, Camille?
2: J'ai mon brevet, figure-toi.
20: Très bien.
2: J'ai même art plastique et tout, machin.
20: J'ai le baccalauréat.
2: Qu'est-ce que tu dirais?
20: Moi, je dirais que tu l'as.
2: Je l'ai avec mention. Oh! Assez bien.
20: Non, mention.
19: Attends.
20: Bac quoi? Bac quoi?
2: Bac.
20: Tiens, on commence à bégayer. Bac. Un bac art plastique?
19: Ouais.
20: Un bac quoi?
2: Un bac ES.
20: Ouais!
2: Économie et sociale. Les gars, le taylorisme, le fordisme, Durkheim.
20: Durkheim.
2: Drucker.
20: Durkheim. Charlotte du Durkheim.
2: Bon, allez, on écoute Gims et après on va essayer de faire cette émission.
20: Il n'a pas son brevet, je crois.
19: Ni le brevet, ni la vue.
20: Les deux qu'il a pas.
2: On est sur Énergie en direct.
20: Vous êtes sur France Inter, on se retrouve dans un.
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2: On est en direct sur Énergie, nos invités sont là, on a beaucoup de chance de les avoir pour cette avant-dernière émission. Ils viennent nous parler de leur film Marave, disponible sur Prime Video à partir du 8 juillet. Ramzy, Bédia et...

0: Oh là là.
1: Et nous avons aussi avec nous les deux réalisateurs.
0: Exactement, Adrien Piquet-Gauthier.
1: Et notre ami
0: Nathanaël Gage.
1: Bravo, il a travaillé. Moins d'applaudissements pour les réels.
0: Ouais, c'était moins ouf, la cote était moins fou. Ça va les gars? Merci d'être là. On va soutenir ce film, bien sûr, qui canon, j'ai eu la chance de le voir. Ça se bagarre. Ça envoie, alors, surtout un des deux, se bagarre. Alors, il n'y a pas longtemps, dans une interview, j'ai vu Ramzy dire, la promo, non seulement c'est fatigant, mais en plus, on me pose toujours les mêmes questions. Genre, pouvez-vous nous pitcher le film? C'est une des pires, elle arrive une fois sur deux. Donc, est-ce que tu pourrais me pitcher le film?
1: J'adore cette question.
0: Ramzy.
1: C'est une très très bonne question. Je pense que c'est un frère. Fais-le, tu le fais vraiment beaucoup mieux. On l'a fait toute la journée et on s'est entraîné. Et là, en fin de journée, on a enfin bien la façon de bien expliquer.
0: Ah, génial.
1: Et mon ami Redouane le fait excellemment bien.
0: Vous êtes deux frères.
2: C'est deux frères issus c'est des gens du voyage. Et le grand frère a quitté les caravanes il y a 23 ans. Le papa fait un arrêt cardiaque. Et son dernier souhait, c'est de voir son fils qu'il a quitté il y a 23 ans. Du coup, je débarque en ville pour chercher Giorgio et le ramener à papa pour qu'il dise au revoir. S'ensuit des péripéties qui font qu'il nous amène au Daguestan faire des combats à Las Vegas. Et après, le film est disponible le 8 juillet sur Prime Video.
0: Exactement. Et c'est bagarre, c'est vraiment autour du monde du
1: Maraf,
0: MMA.
1: C'est du MMA. Parce que je me rends compte, lui, il s'en rend pas compte, mais à force de mettre des patates de forain dans les machines où on met des patates, là, il a développé une force surhumaine. Et en me rend compte de ça, je fais rentrer dans le MMA.
0: Et toi, t'es entraîneur et un peu ancien champion de boxe, et ton rêve, c'est d'arriver à amener quelqu'un à la ceinture.
1: Exactement. Et avec ça, je pourrais retourner peut-être voir papa, mais je ne vous en dis pas plus.
0: Voilà. On dira juste que ça sort le 8 juillet sur
2: Prime Video.
0: Prime Video, bien sûr.
2: France Inter.
0: Avant de parler tout le reste.
1: Parlons de France Inter.
0: Non.
1: De quoi? Allez. Moi, je trouve ça merveilleux ce que tu fais. Le crossover que tu fais est fabuleux. Énergie France Inter.
0: Avant de parler, les gars, avant de parler.
2: Est-ce qu'il veut s'acheter une conscience? C'est la question qu'on se pose vraiment.
1: Il a tout prouvé.
2: Il n'a plus rien à prouver.
1: C'est chez lui. Il a besoin d'un peu de s'élever, de montrer qu'il sait mettre le wad ici, qu'il sait parler. Ouais. Il va vite revenir. Il est comme nous. Il va revenir à la base. Il va revenir.
0: Bon, les gars,
1: oui.
0: Est-ce qu'on parlerait pas un peu de là?
2: Tu peux pas le faire, ça, France Inter. Monter sur le
3: scène.
1: Non. Je pense interclasse.
0: Ouais. J'ai prévu une rocking chair, c'est trop.
1: Et la pipe.
3: C'est un peu trop bas. Vous me dites, hein.
1: Ah, qui est ce rire?
3: Johan.
1: Il est bien.
0: Les gars, avant de reparler du film, deux secondes, Coupe du Monde quand même.
2: Coupe du Monde.
0: Ça suit la Coupe du Monde.
1: Vous suivez la Coupe du Monde?
0: J'ai pas regardé un seul match encore.
1: Je regarde pas les matchs.
2: J'y étais.
0: Attends, ouais? T'as encore eu le temps d'aller aux États-Unis voir la Coupe du Monde?
2: France-Sénégal.
4: Ah ouais? Ah, génial.
2: J'avais les places pour France-Irak, mais je suis rentré retrouver notre ami Ramzy pour faire la promo du film.
1: Et venir chez Camille Combal.
0: Wow. Ça me fait plaisir. T'as raté le match pour ça?
2: J'ai raté. Mais il n'y a plus, hein. Il y a eu 4 heures d'interruption. Ouais. Le match, il a commencé jeudi soir, il a fini le mardi. Le match le plus long du monde.
0: C'est foutu. Dans le vestiaire, ils auraient pu voir Interstellar.
2: Ben oui.
0: Et reprendre le match.
2: Et même Interville, les 4 saisons.
0: Juste, qui vous voyez bien?
2: Je n'étais pas là.
0: Qui vous voyez gagner cette Coupe du Monde?
2: La France.
1: Allez. L'Iran. J'adore le foot. J'ai fait mes pronostics. C'est l'Iran ou le Cap-Vert pour moi.
0: Après, il y a une bonne cote. Le Cap-Vert, ils s'en sont pas.
1: Ils vont peut-être gagner la Coupe du Monde. Inch'Allah, comme ils disent là-bas.
0: Redouane, t'as un avis sur les deux étoiles du PSG? Ça y est, t'as fait le deuil.
2: I don't understand.
0: La deuxième étoile du PSG.
2: No comprendo, cabroncito.
1: Two stars.
2: Je ne parle pas.
0: Il veut pas en parler.
2: Je vais y aller.
0: Je sais qu'il était là, monsieur. Il était là quelques jours de la finale et il écrivait à Michael Olise, il écrivait en mode vas-y.
2: Vas-y, fais-nous plaisir. Il a pas compris, il a reçu le message après pour l'équipe de France qu'il a fait. Ouais.
0: Bon, les copains, c'est quand même un film de baston, c'est quand même un film où il y a du sport dans ce film qui est très drôle. C'est une comédie à la base, mais c'est quand même sur fond de sport. Que les entraînements, comment ça s'est passé?
1: Formidable, les entraînements.
2: Oui.
1: C'est pour ça qu'ils l'ont pris à France Inter. T'as vu, il y a eu un Oui, alors, ce film, alors j'adore, c'est le meilleur.
2: Il analyse, il est venu l'analyser.
1: Tu t'analyses, moi. Je fais pas l'émission, je t'analyse.
2: En fait, c'est France Inter qui m'envoie. Est-ce qu'il vaut vraiment le coup l'été? Est-ce que c'est transfert l'été?
1: Sur
2: on a une bonne nouvelle pour toi aussi. C'est France 2 qui te récupère.
3: C'est fini TF1.
2: Tu remplaces Nagui. Non mais c'est fini. C'est fini TF1. Tu oublies dans ça avec les stars. Énergie, c'est fini.
1: Ça y est, Camille Con. Voilà.
2: Tu vas présenter Fort Boyard. Et tu.
3: Non.
2: Ouais.
3: T'as hésité hein?
2: Non.
3: Il a hésité.
2: On va faire un screen. On va envoyer ça à TF1. Là, il a hésité.
0: On va reparler du film dans un petit instant. On va mettre un petit peu de Bad Bunny. Moi, je vais boire un petit coup d'Evian.
1: Eh, Bad Bunny, la musique connue, là, qu'il a mis au Super Bowl.
2: Le Super Bowl?
1: Le Super Bowl?
3: Le Super Bowl,
2: c'est pas le même.
3: Je pense pas que ça s'appellerait Super Bowl, parce que sinon, ça passerait pas dans le monde entier. À mon avis, ça serait un peu borderline. Il pourrait pas me mettre.
2: Oh, mais non,
3: c'est un peu polisson, peut-être.
1: Et c'est la chanson du Super Bowl ou pas?
0: Non, si, la fête au Super Bowl.
1: C'est quoi celle-là?
0: C'est Dakiti.
1: Non, c'est pas celle-là bien.
0: Ah, mais non, mais.
2: Non, il voulait nouer Vaillol. En plus, on voulait nouer Vaillol.
0: Non, on fait pas ce qu'on veut ici. Oui.
1: Eh, t'es Camille Combal de France Inter. Si tu mets Noé Vaillol, tu mets Noé Vaillol. Mets Noé Vaillol.
3: C'est bon, vas-y, mets Noé Vaillol.
1: On se casse ici.
0: Qu'est-ce qu'ils vont faire? Ils vont me virer?
1: Ils vont faire quoi? On se casse. Oui, Bambi.
4: Nous sommes sur Énergie et vous écoutez Noé Vaillol, Bad Bunny. Nous avons Ramzy et le nouveau présentateur de France Inter.
3: Arrêtez.
4: Camille.
3: On est sur Énergie. Bon après-midi tout le monde.
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0: Bienvenue sur Énergie. On a changé le morceau de Bad Bunny pour Monsieur Ramzy, il ne l'a même pas écouté. On le remet.
2: J'aurais préféré l'autre en vérité. Celui-là, il y en a marre, on l'a écouté plein de fois. Sérieux? T'aurais dû mettre l'autre.
1: Mauvais choix musical.
3: On est en direct sur Énergie. Ramzy Bedia est avec nous. Redouane est au téléphone.
2: La musique était pas terrible.
1: Non, c'est pas ça. Non, les gars, c'est sérieux. Je suis avec le patron de France Inter.
3: Arrêtez.
1: Il écoute là.
0: On parle du film Marave. C'est disponible sur Prime Video le 8 juillet.
1: Oui.
0: Ok. Vous jouez deux frères dans ce film, bien sûr.
1: Oui.
0: Et vous essayez de devenir. Enfin, il t'oblige un petit peu, Ramzy, à devenir champion de MMA. Et toi, ce que tu veux, c'est qu'il retourne au camp, retourner voir votre père.
1: C'est exactement ça.
0: Donc, deux quêtes un peu différentes, mais qui se retrouvent et ça retrouve la complicité entre les deux. Vous avez déjà joué ensemble?
6: Jamais, c'est la première fois. Hein? Non, jamais, c'est la première fois.
0: Alors, c'était cool de jouer deux frères?
6: C'était très cool, oui. Ok. Très agréable.
0: Alors, si vous suivez le MMA, je vais essayer de vous faire deviner quelque chose.
6: Un quiz, j'adore.
0: Vous connaissez forcément le combattant français Amaury Wakosabo.
6: Bien entendu.
2: Wakosabo.
0: Bien sûr. Oui.
2: 1m80.
0: Amaury s'est engagé dans la catégorie poids léger.
6: Oui.
0: Mais l'an dernier, au moment de passer sur la balance, c'est Akata, il affiche 70 kilos.
6: De trop.
0: 800.
3: De trop. Oui, il s'est lâché, quoi.
2: Ouais.
3: Je crois les bobounes. Mais maman, il a
2: bon, super boule, toi.
0: Quelle solution il a trouvé pour passer sous la barre des 70, sa catégorie s'arrête à 60.
2: Il a porté de l'eau du robinet d'Inde qu'il a bu. Il a chié tout ce qu'il avait dans le corps et il a perdu 68 kilos de surplus.
1: C'est vrai?
2: Donc il est c'est de l'eau d'Inde.
0: Écoutez,
2: ça s'appelle les eaux du Gange.
0: Attendez, parce qu'il y a cette histoire de sécher.
2: C'est le cutting.
0: Mais là, on n'est pas là. Il est au moment de monter sur la balance. Là, c'est maintenant. Et il a 800 grammes de
2: trucs. Alors, je vais vous expliquer. J'avais vu des techniques de MMA où les mecs, ils se foutent à poil. Et pour masquer le fait qu'il soit à poil, c'est tenu par des serviettes.
1: Oui, mais c'est-à-dire qu'il aurait.
2: Et le mec se suspende à la serviette pour s'alléger de plusieurs kilos. Et c'est passé plusieurs fois comme ça. Bon, ils ont démasqué. Le mec, il débarque à poil, on veut pas le voir à poil. Donc, il enlève le caleçon. Et pour monter sur la balance, il y a la serviette. Il s'appuie sur la serviette. C'est de la triche, en fait.
6: C'est une planche en bois, surtout, la serviette.
0: Mais bah non. C'est pas la méthode qui a été utilisée. Il a fait une autre méthode.
2: Il a truqué la balance.
1: Il a un kilo de cheveux.
2: Est-ce qu'il a envoyé un sosie?
1: Cheveux et walp.
0: Il a coupé ses dreads. Devant la balance, il a dit amenez-moi une tondeuse. Il a coupé les dreads, il est passé sous les 70. Il a pu faire le combat, il s'est coupé les dreads en direct devant la balance.
2: Il avait 4 kilos de cheveux.
0: Et ben il avait 1 kilo de cheveux, mon pote. 1 kilo de dreads.
6: Dread.
0: Ah ouais. C'est dread. Il a réussi. Il a même battu son adversaire polonais. C'est pour les fans de MMA. Hein,
2: ouais, que nous sommes.
0: Bien sûr. En 3 rounds. C'est vrai que les fans de. Toi, t'as même commenté du MMA.
6: J'enlève ce doigt,
2: légèrement. J'ai commenté. J'adore. On est fans, oui, depuis très très longtemps. Bien avant l'UFC, déjà au Pride, au K1, à tous ces trucs-là. Je suis un vieil homme.
0: Au tout début du MMA, et donc là, faire un film autour de cet univers-là,
2: c'est un univers dans lequel je suis à l'aise. J'ai pas besoin, en tout cas, d'apprendre les termes techniques ou d'apprendre un peu. J'en ai tellement mangé, pareil pour Edouane, qu'il y a quand même un truc un peu plus naturel et simple. Si c'était un film sur le badminton, j'aurais un peu plus galéré. Je connais pas les. Toi, je sais que t'es champion de badminton, mais
0: j'ai cette chance, ouais.
2: Les gens normaux, on connaît pas ce sport de riche.
0: Bah moi, tu as avec une raquette et un volant, tu me retiens pas. Attention, ça fait des dégâts.
2: T'as dit un volant. Mais bravo.
0: La
2: balle avec les plumes. La balle de ping-pong avec des plumes.
0: Exactement. On continue de parler de Marav, ça va arriver bien. Bien sûr, sur Prime Video, c'est le 8 juillet. On a même les deux réels qui sont là. On reste en sable. Très belle date.
2: Ouais. Magnifique. Entre date. Deux gros matchs. L'indépendance des États-Unis, ça tombe en même temps.
0: Oh là là.
2: 4 jours plus tard. C'est le 4. 4, voilà. 4 jours après l'indépendance. Quand même. C'est une date importante. 4 jours après.
1: Ils ont fêté 4 jours.
2: Ah oui, ils ont fêté 4 jours.
1: Ça dure 4 jours de fête.
0: Il est au hasard. Il m'a dit
2: oui.
0: Excuse me, George Washington. Allez, restez avec nous, Temper City, on reste ensemble avec nos invités.
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0: On est en direct, on est sur Énergie. Vous aimez Ramzi Bedia, ça tombe bien, il est dans un film qui sort le 8 juillet sur Amazon Prime, ça s'appelle Marav. Vous aimez Redouane Bougueraba, devinez quoi?
2: Il est
0: dans un film qui s'appelle Marav et qui sort le 8 juillet sur Amazon Prime. Finalement, vous êtes dans le même, quoi.
2: Ouais.
0: Si on vous aime, vous êtes dans le même film, vous jouez deux frères.
2: Et ceux qui ne nous aiment pas, c'est sûr, ils vont pas voir le film. Ils vont le détester.
0: Allez voir autre chose. Hein.
2: Les mignons. Les mignons, j'aime bien les mignons.
0: Voilà.
2: Même moi, j'irais peut-être voir les mignons plutôt que le mien. Elvan, arrête, Nathanaël.
0: Nathanaël, bien sûr, qui est là, qui est un des deux réalisateurs avec Adrien. On va demander dans un instant, quel est mon réalisateur aussi, comment c'était de tourner avec vous, les gars. Vous êtes d'accord?
2: Oui, ça c'est bien, parce que les pauvres, personne n'est calculé.
0: Ah, c'est vrai. On peut leur passer
2: c'est
0: un micro.
2: Le premier à les calculer de la promo aujourd'hui.
0: Ah ouais, moi. Ouais. Nathanaël,
3: regarde, hop, micro.
2: Après, tu vois, ils ont une voix, c'est pas.
7: Ils ont l'air très sympa.
2: Très belle voix. Mais tu vois, regarde, les premiers mots.
3: Très belle voix.
7: Ah, c'est vrai.
0: Nathanaël, très belle voix. Et Adrien.
2: Oui, bonjour. Elle a trouvé ça. Alors.
0: Les copains, moi, j'essaie déjà de faire l'émission radio avec eux. Comment on gère un tournage entier? En plus, ils me répondent pas à ma question depuis tout à l'heure, mais j'imagine qu'il y a eu beaucoup de prépa, notamment pour Redouane.
3: En plus, oui.
0: Comment on gère les deux quand ils ont presque toutes les scènes ensemble?
3: C'est une très bonne question. Merci de la poser, Camille.
0: Ils sont sérieux.
2: Non, mais il y a des rumeurs sur Ramzi comme quoi elle est ingérable. Eh ben, elles sont fondées.
3: Non, Redouane, c'était vraiment préparé physiquement et à la bagarre et tout. Redouane, tu peux le dire quand même, t'as tellement galéré à souffrir, il a perdu 20 kilos.
2: J'ai pris des vraies patates, je me fais allumer, mais il faut voir le film parce que j'ai volé dans tout, de partout. Et pendant les scènes de combat, et Ramzi est arrivé, et ça serait bien de la refaire parce que je pense qu'on n'a pas le bel axe. Et lui, il tombait dans le piège juste pour me faire défoncer. Et lui, il enchaînait.
0: Attends, consultant MMA, et
2: oui.
0: Crédible, hein.
2: Mais en vrai, il est pauvre.
0: Fini ta Madeleine, t'emmerdes
2: pas. Moi, c'est ta Madeleine. T'as pas dit bismillah.
6: Je l'ai vu gueuler vraiment, je l'ai vu voler, il a pris dans la gueule. Hein.
0: Ouais.
6: Il est vraiment à 2 mètres du sol,
0: ouais,
6: wow, dans tous les sens. Il pleurait, ça tombait, les bruits.
0: Ah.
6: Et moi, j'allais voir le réel, il disait, je pense qu'il faut la refaire.
1: Et lui, il s'énervait en premier.
2: Mais non, ça,
1: et plus il s'énervait.
2: Il y allait. Hein.
0: Et il y a des vrais combattants MMA qui vous ont préparé?
2: Oui, oui. La préparation physique de Cyril Gann, qui sont Fernand Lopez et ouais. Benjamin Safati, qu'on voit dans le film. On a été préparé par. Ils ont gagné la Maison Blanche. Là, c'est les mecs, c'est les meilleurs Français.
0: Champion poids lourd, là, de.
2: Champion du monde?
0: Bah, ouais, en poids lourd MMA, la ceinture intérimaire, là. Mais c'est énorme. C'est
2: ils ont donné deux ceintures.
0: Ouais. Bah, celle de la Maison Blanche. Et après une en croco, parce que.
2: Ouais,
0: bon,
2: pour le Congo.
0: Ouais, qui va bien avec le. Il va bien avec le Lévis, quoi. et donc, ouais, quand même, ça arrivait à être sérieux par contre.
2: Il avait une théorie pour les deux ceintures. Il dit qu'il avait une ceinture pour Cyril Gann et il avait une ceinture pour Satub.
1: C'est pas ma théorie, c'est toi qui as dit ça.
2: Tu mets tes vannes sur le dos.
1: Cyril Gann, elle a des abdos, elle a des torsos.
2: Je sais même pas ce que c'est.
1: On s'en fout de dire le mot tub.
2: Il ne pourra pas faire ses blagues là-bas.
7: Ils ont, pour te répondre, oui, ils ont été là sous leurs airs, ils ont été très sérieux. Redouane, il était très préparé, comme a dit Adrien. Et Ramzy, sur le film, magnifique.
0: Préparé.
7: Ouais, oui. Franchement, magnifique.
0: Et vous avez préféré donc, lequel des deux?
7: Bah, on peut pas répondre parce que.
2: Ils sont là!
7: Ils sont là et que Ramzy entend. Mais à partir de là.
1: Chacun notre réal. Comme sur deux réals, on était deux comédiens.
2: Ouais.
1: On en avait chacun un préféré et on se le disait dans la gueule. Hein. Du coup, moi, j'allais voir Montréal. Lui, il allait voir. Pas le Canada. Pas le...
3: J'adore l'humour. Moi, j'adore l'humour.
1: J'adore. J'ai des rires. Les zygomatiques me font des rires.
3: L'humour. Moi, j'adore. Moi, je le pratique en famille et là, vraiment.
1: Mais tu as le sens de l'humour. Tu l'as. Tu as le sens de l'humour. Oui, tu l'as.
3: Penses, hein.
1: Tu l'as.
3: J'apprécie en tout cas.
1: Tu as le sens de l'humour.
3: Beaucoup.
1: Il va lancer. Petit trou.
3: Ouais. Merci les gars.
1: Oh.
2: C'est fait que
1: merci les gars.
3: Non, merci les.
0: Donc le Réal. Le film est canon. Il est le 8 juillet. Ça s'appelle Marave sur Amazon Prime. Je voulais vous parler d'une autre info folle qui concerne le MMA. Peut-être que Ramzy, tu vas l'avoir celle-ci.
1: Ah, vas-y.
0: Et peut-être pas.
1: Vas-y. C'est ça qui est fou. C'est ça, c'est le principe d'une info.
0: Redouane, on joue tous ensemble. Je vais vous parler d'un combat de MMA de fou qui a eu lieu en Pologne. En 2023, Nikita, 19 ans, a affronté Gozia, 50 ans. Tout le monde a parlé de ce combat. Pourquoi ce combat a fait la une de toute l'actu dans le monde, surtout en Pologne, mais dans le monde entier?
1: Parce que c'est père et fils, non?
0: Non. C'est pas ça, mon grand. C'est deux femmes, déjà.
1: C'est deux femmes.
0: Gozia et Nikita.
1: C'est sa grand-mère. Ils sont de la même famille?
0: Ils sont pas de la même famille.
8: Elles sont en couple?
0: Non.
1: Ah. Elles sont en couple de la même famille?
0: Non. Elles auraient pu être de la même famille.
8: C'est des sœurs cachées, on l'a su après?
0: Non.
1: Elles ont un problème physique d'handicap?
0: Non.
1: Mais c'est des vraies combattantes?
3: Non.
8: C'est des sosies?
0: Ah non, c'est pas des combattantes.
1: Des streameuses, des youtubeuses?
0: Elles ont commencé à se chauffer. Elles ont dit, on va se régler au MMA.
1: Ah, bah, c'est deux meufs sur Twitter qui se sont chauffées. On se retrouve sur le ring.
2: Et tout?
1: Elles se sont retrouvées sur le ring, c'est ça?
0: Non.
8: Pourquoi tu dis elles auraient pu être de la même famille?
0: Elles auraient pu être de la même famille. C'est même pour ça qu'elles se bagarrent.
1: C'est des meufs d'un parti politique? Elles bagarrent pour un mec?
0: Non. Je rappelle les âges. Nikita a 19 ans. Et Gozia a 50 ans.
1: Est-ce que c'est sa prof?
0: Non. Il n'y a pas une histoire de test ADN? Genre, en gros, si je te défends, on fait un test ADN pour savoir si c'était vraiment ma mère.
3: Ça n'a aucun sens. Que je...
2: Non, c'est pas mal.
3: Pardon, Rémi, ça n'a aucun sens. C'est vraiment, t'as juste dit ADN et après t'as réfléchi à ce que ça pourrait être.
1: C'est
3: ADN.
1: Lui, le fameux Rémi sans famille.
0: C'est vrai. Je suis parti sur un truc, il n'y avait pas de fin.
3: Il a dit ADN, du coup, on s'est tous
1: Donne un indice.
0: L'indice, je vous l'ai donné. 19 ans, 50 ans, et ils auraient pu être de la même famille. C'est même pour ça qu'elles se bagarrent.
1: Elles auraient pu être de la même famille.
0: J'ai tout dit là.
1: Bah, personne ne voit, tu vois.
0: Eh bien, tout simplement, je vais vous l'expliquer. Gozia, son fils Daniel sont devenus célèbres pour des vidéos enregistrées chez eux dans lesquelles ils se disputaient, buvaient de l'alcool.
2: Je sais même pas, il est en train de le lire.
0: Nikita, 19 ans, sort avec Daniel pendant plusieurs mois et elle décide de le larguer. Ah. Folle de rage. La belle-mère, qui est une star des réseaux sociaux, la belle-mère de 50 ans dit « Ah ouais, je te règle au MMA ». Et l'autre, elle dit « Tu vas me régler au MMA ? Viens, vas-y, moi je te règle au MMA ». Et elles ont fait un combat de MMA.
1: Et qui a gagné ?
0: Eh ben, je vais te dire, c'est La Nikita qui était favorite, bah c'est la
1: Maman qui a gagné.
0: C'est ma Goria qui a gagné, qui l'a balayé.
1: Ma Goria. Oh là là.
0: C'est la
1: belle
0: doge. C'est la belle doge. Elle a gagné. Elle a pris la ceinture de la top de Cyril. Elle a gagné la ceinture. C'est fou, pas?
1: C'est beau.
0: Dingue.
1: Alors, avec tout le respect que je te dois, j'ai pas trouvé ouf l'info.
0: Ah mince.
1: Non, moi j'ai bien aimé. C'était, franchement, c'était sympa. Moi j'ai pas trouvé ouf.
0: Moi je trouve que tu prenais bien jusqu'à ADN.
1: Il y a eu un
0: trou d'air. Et après, j'ai fait de mon mieux. Quoi.
1: Non, elle est bien, t'as une autre anecdote comme ça?
0: T'en veux une autre?
1: Ouais, j'aime bien.
0: Allez, j'en ai une petite dernière, si vous voulez. Petite dernière. On parle Coupe du Monde, là.
1: Oui.
0: Vous voulez?
1: Ça, j'aime bien, moi.
0: Coupe du Monde a commencé il y a 2 semaines.
1: Oui.
0: Un journaliste turc commentait le match Nouvelle-Zélande-Iran. Et il s'est fait limoger à la suite de ce match. Pourquoi?
1: Iran contre eux, pardon?
0: Iran contre Nouvelle-Zélande.
1: Ah, parce qu'il a dit l'Iran va se faire bombarder.
0: Non, non, non, il aurait pu. Il n'a pas dit ça.
1: C'est raciste?
0: C'est pas raciste.
8: C'est une erreur de nom, de maillot?
0: Quelque part, il a fait une... Il est commentateur sportif, il est ni néo-zélandais, ni c'est aucune de ses nationalités, et il a commenté le match.
8: Il prononçait mal les noms.
0: Entre autres, mais c'est pas pour ça qu'il s'est fait licencier.
8: Mmh. Il faisait l'accent. Très gênant.
0: Non, un peu gênant, ouais.
1: Après, ça peut être marrant.
0: Ouais.
1: Un commentateur a envie un peu de le prendre.
0: Tu comprends qu'il soit viré, mais tu dis, bah, tiens, le lien, on va quand même aller.
1: Laissez-le finir. On virera, mais laissez-le, c'est bien.
0: Il s'est fait virer à la mi-temps. Il a pu finir le match, mais à la mi-temps, lui
1: il
0: a
1: était
0: annoncé.
1: Bourré. Je donne...
0: Il était pas bourré.
1: Je donne ma langue au chat d'Iran. C'est ça.
0: Oh.
1: France Inter. France Inter.
8: Oh, il s'est endormi pendant qu'il commentait.
0: C'est une bonne idée, mais c'est pas ça.
1: Il a insulté, il a parlé d'autre chose que du match, et il a insulté quelqu'un.
0: Il a
1: pris des positions géopolitiques pendant le match.
0: Non, rien de borderline, juste il a fait une erreur. Et du coup, à la mi-temps, ils sont venus le voir en disant tu termines le match, à la fin du match, c'est licencié de la chaîne, mais on a pu le prévenir qu'à la mi-temps qu'il avait fait cette erreur.
1: Je crois qu'il y avait un joueur de l'Iran, et sa femme était enceinte, il devait rentrer en Iran pour l'accouchement, et le présentateur, il a dit c'est inadmissible, c'est dégueulasse, on n'a rien à faire en Iran, c'est la Coupe du Monde.
0: Non, c'est pas ça.
8: Il a répondu à un coup de
0: fil. Vous allez encore me dire que mon info est nulle parce que vous ne trouvez pas les deux réals, là, n'ont pas nous regardé, c'est vous les créas, hein.
1: Allez-y,
0: vous
1: avez Google.
7: Il a pas allumé son micro?
0: Non.
1: Ah.
0: Il a confondu pendant toute une mi-temps
1: l'Iran et l'Irak.
0: La Nouvelle-Zélande et l'Iran. Donc en gros, il confondait les deux équipes. Donc le numéro 9, il disait bah c'est machin, mais en fait, il avait pas compris les maillots, il avait confondu les deux maillots, il a confondu la passe de son taf.
1: Ah, pas ouf encore, c'est pas ouf. Encore une fois, pas ouf.
0: Elle était géniale, mais vous trouvez pas, donc c'est décevant.
1: Non mais le truc est fou. Un Turc, il va pas regarder Nouvelle-Zélande, Iran. Qui regarde?
0: Eh ben justement, il n'y a pas grand monde.
1: Il commande de dire McCarthy au lieu d'Abdulaziz. C'est ça, c'est des noms anglo-saxons et un nom rebeu. Qui l'a balancé?
0: Bah, je pense à un téléspectateur. Ouais, téléspectateur.
1: L'Iranien qui kiffe le foot. Et au Détroit d'Hormuz, comme ça, au milieu.
0: Et la chaîne, la Limogère, les gars.
1: Pardon?
0: La chaîne l'a limogé là, viré.
1: Ils vont où tous ces gens qui se font limoger pendant la Coupe du Monde? Parce qu'il y en a pas mal, hein. T'as pas encore une autre?
0: J'en ai vraiment.
1: C'est vraiment bien préparé.
0: Allez, une dernière. Elle aura rien à voir, hein.
1: Ouais, hein, la Coupe du Monde. En tout cas, ça prouve que tu bosses les émissions, tu vois, tu devais en faire qu'une. On t'en demande deux autres, tu les as.
0: Ouais, je les ai, hein. Attends, bouge pas, je vais. Faut descendre à la cave, mais il y en a pour 2 secondes.
1: Ça, c'est beau, les mecs qui
0: bossent.
1: Je vais
0: t'en trouver une petite dernière, là. Regarde. Hop.
1: Ah, ouais.
0: Petite dernière.
1: Mais t'as une orange, il range ses
0: fiches. Là, je pioche dans ce que j'avais préparé pour cet été.
3: Tu m'arranges pas.
1: Alors, la sonate de Berlioz a été composée.
0: Alors, plus rien à voir, parce que vous me surprenez. Ouais, donc, on part sur un autre sujet.
1: Oui. Allez.
0: Bonne chance. Celui qui la trouve, attention, il part avec.
1: Un goodies.
0: Une gourde énergie.
1: Une gourde? Non.
0: C'est mes préférés. La gourde énergie qu'on a offert à Denzel Washington. Tu sais que Denzel Washington est venu?
1: Je crois pas.
0: Exactement.
1: Non.
0: Je te jure que c'est vrai.
1: Dans ton émission?
0: Oui.
1: Là?
0: Pour quel film?
8: Regardez.
0: Pour Gladiator 2.
8: Elle est là, elle est un peu usagée, mais elle est très belle.
0: Il est reparti, on lui a vraiment offert un tote bag avec la gourde. Il est en bas du couloir, il n'y avait déjà plus la gourde, il avait posé, t'es parti sans la gourde.
1: Ah ouais? Il l'a jeté en bas.
2: C'est la gourde de Denzel Washington, ouais. Qu'il a jeté.
0: Exactement.
2: Donc il y a ses
0: là, films. Tu parles dans la bonnette de Denzel Washington.
2: Ah oui?
0: Eh ouais, mon pote.
2: Eh ben ça, je pars avec.
0: C'est beau,
2: et
0: hein?
2: Ça part sur Vinted, ouais, ce soir.
0: Pote. Toi, il y a Jérémy Frérot qui est venu en scène.
1: Je trouve qu'il est meilleur acteur. Ouais.
0: Est-ce que vous connaissez Olivia Rodrigo ?
1: Oui, bien sûr.
0: Eh ben voilà, Olivia Rodrigo, chanteuse américaine, voilà. Connue pour ses titres notamment Good For You.
1: Ouais, Noël Bayol.
0: On l'a déjà vu. Ouais. Eh bien, c'est un peu la nouvelle Taylor Swift, la oui. Nouvelle Tay Tay. Elle est bientôt en tournée et elle vient de révéler un secret. Ses fans, pour être au premier rang de ses concerts et pour être sûr d'y rester, font quelque chose de dingue. Vous savez, cette fameuse guerre pour être tout devant la scène.
2: Ouais.
0: Qu'est-ce que font ses fans pour être sûr de pouvoir ça c'est oui, ça oui. Mais pas seulement.
2: Et après, ils font
0: parce
2: une course.
0: Tu sais, tu campes, mais en gros, elle est dans des grandes salles et en gros, tu dors devant.
1: Et les portes s'ouvrent.
0: Pas quitter le devant.
1: Et quand les portes de la salle s'ouvrent, ils foncent pour se mettre devant la scène. C'est ce moment-là que tu nous demandes?
0: Non, parce qu'en gros, ils peuvent accéder à la scène plusieurs jours avant, donc ils restent devant. Qu'est-ce que font les fans?
8: Ah, ils font
2: ils aident au montage de la scène.
0: Non, un peu techos.
2: Ouais, ouais, techos.
0: Après, mes infos, elles sont décevantes aussi, parce que vos propas, elles sont mieux que les réponses.
2: Ah oui.
0: Oui, après, c'est un peu le problème.
8: Elles font en sorte de sentir très mauvais, pour qu'il y ait une sorte de bulle qui se...
1: Elle fait chier dessus.
8: C'est ça?
1: C'est ça.
0: Sachez qu'elle l'a révélé, vrai de vrai. Les gens, les fans attendent tellement longtemps, ne veulent pas perdre la place devant, qu'elle porte des couches pour attendre et pouvoir faire pipi et tout, pour ne pas quitter la première place avant et pendant le concert. Je vous promets que c'est pas une info.
2: Ça sent le caca.
1: À New York, au nouvel an de New York, tu vois, Times Square est blindé de monde. Donc les gens, pour voir le décompte de minuit, viennent vraiment dans la journée, ils viennent. Arrête de regarder l'horloge quand tu me parles. Et donc la salle, et c'est plein la place. Et une fois que t'es au milieu de la place, tu ne peux pas. Tu peux pas aller chier, t'es bloqué, t'es au milieu des. C'est ça, je te raconterai un autre truc après. Mais du coup, les gens vont à Times Square avec des couches.
0: Ah ouais?
1: Et ils sont bloqués et ils attendent le décompte.
0: Pour être sûr de pas le louper, parce que couches. Si tu t'en vas, tu vas pas dire tu me gardes ma place.
2: Mais à Times Square, tu peux même pas sortir à Times Square.
1: Alors, je vous fais une balle visuelle. C'est-à-dire, s'il y a des mecs à Times Square avant le décompte, ceux qui font le décompte, ils font des couches.
0: Tu devais me raconter autre chose.
1: Oui, c'est pour dire après. Du temps, 2 minutes encore?
0: Ouais.
1: Non, mais j'ai rien d'autre.
0: Ah ouais, bah okay.
1: C'était pour dire que cette histoire de couche était bien, c'était peut-être la plus intéressante.
0: Eh ben, on a fini par en trouver une. Eh, j'ai un.
1: Bravo.
0: Ça veut dire quoi que j'ai un ratio d'un sur 4, c'est pas dégueulasse.
1: C'est pas dégueulasse.
0: C'est 25%,
1: c'est
0: hein.
1: C'est pas dégueulasse.
0: C'est Guy Varche à la Coupe du Monde, hein. C'est 25%.
1: Pour un bac ES, c'est un
2: quand alors? C'est fini. Tu finis quand ici?
0: Demain soir.
2: Demain soir, et après, on peut te retrouver à partir de quand?
0: C'est bon, arrête.
1: Non, mais quand on met énergie à l'heure de toi d'habitude.
0: Mais prends le micro.
1: Quand on met énergie à l'heure de toi d'habitude, qu'est-ce qu'on va entendre?
0: Je sais pas, ça c'est.
2: Est-ce qu'ils vont mettre des rediffs de toi?
0: Non.
2: Ils ont pas le droit?
1: Il y a un mec de France Inter qui vient?
2: Attends, est-ce qu'il y a un sosie?
0: Stop, on arrête.
2: Parce que le sosie coûte moins cher que le vrai.
0: Non.
1: Camille Combal, donc on ne coûte plus Camille Combal.
0: Vous écouterez de la musique ou j'en sais rien?
1: Pourquoi encore on est voyol?
2: Camille Combal, il est beaucoup moins cher.
1: Ok.
2: 1m80.
1: Et ça sera qui te remplace la saison prochaine alors?
0: Alors je sais pas, moi en tout cas ce que je peux vous dire, c'est où je serai le 8 juillet. Je serai où? Devant Amazon Prime. On est sur Énergie et le 8 juillet sur Amazon Prime sort Marave, un film d'Adrien Piquet-Gauthier et de Nathaël Gage. Merci aussi aux deux d'être venus nous voir. C'est avec Redouane Bougueraba, Ramzi Bedia qui jouent deux frères qui. C'est de la bagarre. C'est génial, c'est très drôle et surtout il y a aussi du MMA.
1: Et
0: bref,
1: pardon,
0: il y a tout ce qu'on aime.
1: Pardon, n'oublions pas de citer Ava Baya qui tourne la bagarre, qui est la comédienne qui entre nous deux.
2: Camille,
0: Tony très Gatif, important.
2: Est-ce que tu également. Nous inviteras quand tu seras France Inter?
0: Bien sûr.
2: S'il te plaît là. Mais est-ce qu'il y a un code, est-ce que non, code vestimentaire, est-ce qu'on doit venir
0: Il faut venir avec une petite veste en velours,
2: oui.
0: Et un petit un livre de la Pléiade.
2: Oui.
0: Vous rentrez

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0: tout le monde, pour vous tous aussi, que vous avez passé une belle journée, que vous allez terminer tranquillement votre journée de taf, votre journée de cours. Vous allez prendre la voiture et nous, on va être là avec vous jusqu'à 19h.
1: Oui.
0: Hier soir, on avait Diffiz avec nous. Allez voir en podcast et tout, c'était canon. Il nous a fait try.
2: Quel homme.
0: Try. Il y a pas. Alors, je vous explique. Hein, les filles de l'équipe, là, on n'a plus de.
1: Ça y est, rien avant, rien après.
0: Ah oui, c'est sûr.
2: Écoutez, il a une syntaxe et un champ lexical
1: vraiment
2: large.
1: Oui, c'est la syntaxe.
2: Il a utilisé des mots comme majesté. Personne ne dit ça.
1: Oui, bien sûr. C'est la syntaxe.
0: Il a une syntaxe au niveau des yeux et du visage qui est folle.
2: Excusez-moi, il est très lettré.
0: Les amis, je suis comme un fou. Diffiz, bon, hier c'était trop cool, mais moi surtout je suis à J-2 de la Coupe du Monde. Hein.
1: Ah oui, c'est vrai.
0: Ah, c'est bien beau, Diffiz et tout, mais je reste en gros bof. Hein. Vous êtes sympa, tous, énergie, on reçoit la crème de la crème, je suis content. Mais au fond de moi, je suis un gros bof, pardon.
2: On a imprimé des tableaux pour faire des pronos avec les enfants. Ça a l'air très rigolo avec les petits drapeaux.
0: Bien sûr. Ouais. Attends, je suis comme un fou. Vanessa, tu vas regarder la Coupe du Monde ou pas?
3: Pas trop, non.
0: Un petit peu quand même ou pas?
3: Oui, vraiment, parce que quand la France va jouer, sinon.
0: Voilà. Alors, quand est-ce que joue la France? Le 16 juin.
4: Le 16 juin.
0: Le mardi pro.
2: Je le note.
0: Mardi pro, ça joue France-Sénégal. Ensuite, on joue aussi l'Irak et la Norvège. Vous avez vu la Norvège?
2: Non.
0: Leur photo officielle? Ils ont fait une photo devant un drakkar habillé en viking et tout. Toute l'équipe de Norvège, genre prête à en découdre.
5: Quoi. Eh bien, attends, j'ai vu un truc, je sais pas si. Je pense que c'est eux, mais. Ou les Danois peut-être? Ils ont un cri de stade, de supporters qui est dingo. Ils tapent sur un tambour, ça fait.
0: Bah, pas les Danois parce qu'ils sont pas à la Coupe du Monde, donc je pense pas.
5: Ils sont pas à la Coupe du Monde, les Danois?
0: Non, je crois que les Danois, ils sont pas à la Coupe du Monde.
2: À moins qu'ils soient venus juste pour taper sur un tambour et en partir, mais.
5: Ils crient comme des justement des vikings, ils font wow, mais tout un stade, c'est complètement fou.
2: C'est eux qui ont un maillot rouge.
5: Oui.
2: Je les ai vus dans la pub Nike, il me semble, avec Kim Kardashian. Ah, vous avez pas vu? Incroyable.
1: J'adore cette pub. Parler foot avec Oriana.
0: C'est quoi un maillot rouge? Je crois que je les ai vus dans une pub Nike ou peut-être Reebok avec Kim K. Donc je les ai identifiés, quoi. Alors quand même, ça commence J-2. Je suis bouillant, les gars. Vous savez quel match ouvre cette Coupe du Monde?
5: Non.
0: Mexico, Afrique du Sud.
5: Ah, pas mal. Belle affiche.
0: Capitale du Mexique.
2: Mexico.
0: Bah oui, Mexico, il n'y a pas de piège, Vanessa. Capitale de l'Afrique du Sud.
2: Ah, Johannesburg.
0: Johannesburg. Donc là, les gars, c'est match d'entrée, mais j'ai l'impression que vous n'êtes pas hypé sur cette Coupe du Monde. Hein.
5: Est-ce qu'on peut ressortir les vuvuzelas ou pas? J'ai envie de ressortir le dos de l'époque.
2: Ah, j'avais oublié.
5: Les vuvuzelas, là, les grosses trompettes.
1: Je vais reconnaître entre mille.
2: Moi, je vais commencer à être excitée quand on sera en danger. J'adore le danger. Quand on sent que la France est sur le bord de se faire évincer, là, je vais commencer à m'intéresser à la chose. Oui, j'aime le danger.
5: Mais attends, Camille, moi qui n'y connais rien, et on n'a pas un souci avec le Sénégal, on n'a pas déjà perdu contre eux ou un truc comme ça?
2: C'est Diffiz qui nous disait ça hier. Oui. Il nous l'a appris, comme il nous a appris tant de choses en une heure. Et il nous a dit que la dernière fois qu'on avait joué contre le Sénégal, on est parti hyper confiant. Résultat, 1-0, il l'avait pronostiqué.
0: Comme quoi, il ne faut pas se voir trop beau, c'est ce qu'il disait. Enfin, une meilleure syntaxe. Hein,
2: oui.
1: Avec mes mots, un peu de, pardon, de manant. Hein. Je me permets, c'est ce qu'il a dit d'ici, avec une syntaxe. Bon, hein. Après, il y a les gens lettrés, quoi.
2: Ouais, ouais. Il l'a très bien dit, et j'y ai pensé le soir. J'ai beaucoup pensé.
0: À d'ici, ou à ce qu'il a dit?
2: À tout ce qu'il a dit, il me fait ressasser. Et ça, c'est le principe des grands génies, ils font ressasser le soir.
1: On est passé à génie, carrément.
0: Bon, l'équipe, on a des cadeaux à offrir ce soir. Je crois que vous ne vous rendez pas compte des cadeaux qu'on a à offrir. Parce que vous vous dites, mais attends, ils ne vont pas oser offrir le tout dernier iPhone.
2: C'est fou.
0: On va offrir le tout dernier iPhone.
5: Allez.
0: Eh ouais, Vanessa, c'est pas pour tout de suite. Faudra nous rappeler. Mais Vanessa, on offre l'iPhone 17.
2: Je connais quelqu'un qui l'a. Il y a 3 zooms. Ça fait des photos absolument dingues.
5: Il y a 3 zooms.
1: Ouais, depuis l'iPhone 14 à peu près. Surtout.

0: Qu'est-ce que ça veut dire trois villes?
1: Non, mais elle veut dire
2: trois objectifs.
1: Il y a trois objectifs.
0: Ah oui, d'accord.
2: Ah, mais toi aussi.
1: Alors, c'est pas le dernier, moi.
2: Ah, d'accord. Oui. Ah oui, je suis la seule à avoir deux.
1: Ouais,
2: deux
1: c'est
3: et je suis la seule à avoir un iPhone 11.
0: Ah ben non, attends, moi je vais te dire un truc, Vanessa, je te promets que c'est vrai. Je change pas mes iPhones à chaque fois du tout. Je change quand ils marchent plus.
2: Oui.
0: Donc ouais. Là, il a pas marché il y a peut-être un an et demi, donc je l'ai changé, j'ai pris le dernier. Mais alors moi, je peux le garder 7 ans comme toi, ça me pose aucun problème. J'ai une flemme de faire l'actualisation et tout, j'arrive. Ah
2: ouais. L'histoire du cloud, on me demande chez Bouygues si on a le cloud, tu ne sais jamais répondre.
0: Cloud.
2: Et
3: c'est la qualité des photos qui est super. Qui change ouais, vraiment d'année en année.
0: Ah bah tu te fais des souvenirs, évidemment.
1: C'est vrai que sur l'iPhone 11, bon, c'est du 24-36, c'est de la péloche, hein, c'est bien ouf.
3: Oui, j'ai des photos en noir et blanc, c'est
0: voilà,
3: ça.
0: Exactement. Vanessa, on a l'iPhone à offrir, on a quoi d'autre?
4: On a la plan de chat qui est de retour, quand même.
0: La plan de chat, Vanessa, je t'entends moins emballé sur la plan de chat.
2: Il n'y a pas trois zooms. Sur la planche.
0: Il y a pas trois, mais il y a peut-être trois parties pour faire grillade.
2: Ah ouais.
0: Il y a cinq cuissons. Pardon.
4: Oui.
0: L'iPhone, il y a trois zooms. La plancha, il y a cinq cuissons.
2: Bah voilà, il gagne.
0: Ah ouais?
4: Oui. Si tu mets tes chipots, t'as 5 cuissons, tu peux les avoir comme un peu comme tu veux.
0: Bien
4: quoi.
0: Sûr. Après, il n'y a pas partage de connexion, mais t'as partage de bons moments.
2: Bien sûr. Est-ce qu'il y a un petit tiroir pour que la graisse tombe dedans?
0: Bien sûr qu'il y a le tiroir, il y a le compartiment à graisse que tu peux retirer pour laver.
2: Ah, en c'est fait, appréciable. Ouais.
4: Et bien sûr, sur les saucisses, après, c'est top.
0: Tu remets le gras sur les saucisses?
4: Non, tu mets pas le gras sur les saucisses.
1: J'ai cru, mais. C'est dégueu.
0: Tu dis là, vraiment, on a passé un cap. Hein.
1: Du gras sur du gras sur du gras.
0: Mais pourquoi pas? Bon, c'est ce qu'on a à offrir ce soir, et avant ça, on va s'écouter The Second Voice. Vous voulez?
4: Ah oui, tu veux?
0: The Second Voice, c'est parti, c'est ce qu'on écoute tout de suite pour démarrer cette soirée. Vanessa, je te fais un gros bisou, on est avec vous jusqu'à 19h.
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0: Je sais que vous êtes très nombreux, très nombreuses à être stressés avec le bac, les élèves bien sûr, mais aussi les parents.
4: Et oui.
0: Et on a lancé ça depuis hier, on essaie d'avoir des correcteurs.
4: Yes.
0: Des correcteurs du bac. Alors c'est souvent des profs, vous l'avez compris, donc prof de philo, prof de maths, prof de français, prof d'histoire géo, peu importe, mais qui sont correcteurs cette année ou qui l'ont été pour donner des petits tips pour vous aider à prendre des points supplémentaires. Par exemple, hier, on avait un correcteur de philo,
2: Gilles.
0: Qui nous a dit pas d'arrogance, Gilles. Ah, t'as pas retenu que this is.
2: Tous ces hommes, écoutez, qui gravitent autour de nous en trois heures. Si, il était fascinant, lui aussi.
1: Mais alors, il nous a cité du Schopenhauer et tout, mais alors on reste sur this is qu'a dit Majesté, hein, bien sûr.
2: Parle bien, mon c'est chaton. Ouais,
1: on est quand même face à un prof de philo. Hein. Ah bon. Prof de philo, il n'y a aucun souvenir. Les gars, nous a cité Schopenhauer quand même.
4: Quand
1: hein.
4: même.
0: Oh là là. Bon, écoutez, en tout cas, on aura quelqu'un d'autre. On va réviser une nouvelle matière ce soir. Et puis surtout, essayer de vous donner des astuces. C'était passionnant hier. On espère que ce sera pareil ce soir. Restez avec nous. iPhone a gagné. Les infos pour Brio dîner de ce soir. C'est quoi le thème, Rémi?
4: Ce soir, le thème.
2: Personnage
4: c'est
2: Disney.
4: Personnage Disney.
1: Merde, bien calé, hein.
4: Voilà. Dis donc, jamais plus, là. Il faut que je check quand même ça si j'ai mon info parce que. Je suis pas bancal.
1: On en parle dans un instant. Et c'est du Gibbs à venir. Vous n'êtes pas surpris, nous non plus. Allez, restez là, on est sur Énergie.
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0: Merci de nous choisir, merci pour terminer vos journées. On est là avec vous, on vous lâche pas 16h, 19h chaque jour avec une alerte dans l'Orne en Normandie.
4: Oh là, qu'est-ce qui se passe?
0: Le 24 avril dernier, un joueur de loto a remporté 13 millions d'euros au Super Loto. Ah bah, pourquoi je vous en parle?
4: Il n'a pas récupéré son gain.
0: Exactement, poteau. Il n'a pas récupéré son gain. Il a plus que 60 jours pour se faire connaître, soit avant le 22 juin. Écoutez-moi bien. Vous avez joué le 24 avril dernier au loto. D'accord, dans ces zones-là, vous avez un doute. Essayez de retrouver votre ticket. Vous avez pris 10 patates. 13 balles. Donc allez-y, inscrivez-vous. Pour rappel, les numéros gagnants, je les redonne. Le 2, le 12, le 16, le 20, le 26 et le 2. J'en avais 0.
1: Ah, moi aussi.
0: 1. S'il se reconnaît là maintenant, si je peux aider à mon petit niveau à faire gagner, oui, bien sûr que je prends 10%.
4: Merci, voilà, merci.
0: Mais s'il a gagné 13 millions, eh ben, faut appeler le 01 41 10 79 81, numéro dédié pour réclamer son lot.
4: Ou alors le 0870 42 48.
0: On s'occupera du reste. Ouais, qui nous envoie le billet, on prend tout en charge. Bien sûr. Allez, tout de suite, on s'écoute Gibbs sur Énergie.
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0: Merci d'être là sur Énergie. l'énergie, on est tous ensemble. Lauriane, on lâche les téléphones. Qu'est-ce qu'elle fait sur son téléphone, Lauriane?
2: Je réécris mon info pour briller au dîner de ce soir parce que je n'aime pas du tout comment je démarre.
0: Aïe, lui qui a tellement une belle syntaxe.
2: Ah bah avec sa plume, je risque pas de tomber à côté.
0: Alors, Mickey. Oui,
1: alors, vous savez ce qu'on fait? Ce sera dans un instant, bien sûr, les infos pour briller au dîner de ce soir. Moi, je comprends que tu sois stressé. Hein. J'ai pas de problème avec ça. Mais c'est pas tout de suite.
2: Oui.
1: Bon, d'accord,
2: je
1: c'est
2: pose
1: tout à
2: le
1: l'heure.
2: Téléphone.
1: De qui est-ce que vous parlez, tiens, d'ailleurs, pour les infos pour briller au dîner de ce soir? C'est quoi votre info?
2: Ce bon vieux Aladdin.
1: Ah. Cette vieille branche?
2: Ouais, cette vieille branche. Prince des voleurs.
4: Moi, je parle de Blanche-Neige et les sept nains.
1: Ah, moi, je parle de la petite sirène. Oh. Rémi?
7: De Blanche-Neige et des sept nains.
2: Mais hier, c'était pareil, les gars.
1: C'est fou qu'ils nous arrivent. Hier, ils avaient la même info. Et en plus, vous savez, chaque fois qu'il y en a un qui vient, il retire un point à l'autre. Il y a un match dans le match.
4: Là, il y a un match dans le match, clairement, ouais.
1: Alors, attendez, je suis bien parti, là. Vous parlez de Blanche-Neige ou des sept nains, Thibaut?
4: Moi, je parle de Blanche-Neige et les sept nains.
7: Et toi, Rémi? Moi, je parle du film Blanche-Neige et les sept nains, quoi.
4: Attention, parce que le thème, c'est personnages de Disney.
7: Ah ouais?
4: C'est ce que.
7: Blanche-Neige et les sept nains.
4: Mais s'il parle du film en lui-même. Attention.
1: C'est incroyable, il a vraiment le même thème que toi et c'est incroyable de dire attention, il est peut-être hors sujet.
4: Parce que, du coup, tu parce que lui est hors sujet, mais moi non.
1: Ouais, bon, on va voir ça. Ah oui, un personnage Disney.
4: Ah oui, bien sûr.
1: Pas un film Disney.
4: Oui, sois gentil. Hein.
1: Y a pas de souci.
4: tu me laisses repasser une petite tête sur l'info.
1: Ça sera dans un instant. Il y a du David Guetta qui va arriver avec un good. Avant ça, je vais vous amener aux États-Unis. Tiens, il y a Alice qui est là. Ça va, Alice?
8: Ça va et toi, Camille?
1: Trop bien, Alice. Tu fais quoi dans la vie?
8: Alors, moi, je suis responsable d'agence et on accompagne des entrepreneurs.
1: Alors, attends. L'agence de quoi? Parce qu'il y a plein d'agences. Il y a l'agence Tourisme.
7: Ouais.
1: Il y a l'agence Impossible.
7: Ouais, bien sûr.
2: L'agence Fram.
1: L'agence Fram Voyage.
7: Les agences de location de voitures.
1: Alors, je suis très fâché. Je dis pas la marque. Une marque de location de voiture. Une marque Orange.
7: Ouais, bon. On l'a, ouais.
1: Une marque Orange qui vend des voitures.
2: C'est clair, oui. Ils t'ont compté une rayure qui n'était pas la tienne.
1: Ils m'ont mis des. Vous savez, comme quand t'as un téléphone au début que tu connais pas, des packs d'assurance de je sais pas quoi et tout.
7: Ouais.
1: J'ai loué une voiture pour aller voir ma mère à Noël, là.
2: Ouais.
1: Et j'ai reçu la. Enfin, ils te font signer. Tu sais, tu dois prendre ton train et c'est ma faute. J'ai signé un devis qui était pas le bon. Après, ils disent ah ben signé, c'est signé.
2: Oh.
1: Mais c'est fou, je les ai au téléphone. Ils reconnaissent qu'il y a des frais qu'ils n'avaient pas à mettre, que j'avais pas souscrit, mais ils disent bah vous avez signé, maintenant vous les prenez.
2: C'est dingue. Mais
1: franchement pas cool.
7: La prochaine fois tu gardes la bagnole.
1: Non, ouais, tu la broies dans le mur. C'est à la fin ils te remettent assurance Britou que t'as pas pris du tout. Et franchement il y a une différence de 120 euros. Hein.
2: C'est vrai?
1: Mais attendez les gars, pour 4 jours 120 euros?
2: Mais moi ça me met un stress de louer une voiture, j'ai toujours l'impression qu'on va me voler quelque chose.
1: Ah ouais non. Mais plus ma tête. Je vous dis. Hein.
4: Ah bah, non mais t'as raison de me dire.
1: Mais j'ai cette dame a été sympa, elle me dit non mais on fait vite, tenez signé. J'ai signé des bêtises.
4: Ah oui,
1: j'ai le train qui m'attendait, tu sais comment c'est, t'as le petit machin, les trucs, les sacs, au milieu de la route là, et j'ai signé ce qu'il fallait pas signer. Ouais. Derrière, ils disent, en effet, mais vous avez signé. Mais ça se fait pas de faire ça.
7: Bah non, tu restes commerçant quand même.
1: Oh là là.
7: À un moment donné.
1: Je vous amène aux États-Unis, moi. Ah là là, un Américain vient de gagner 400 000 euros grâce à des bitcoins qu'il avait depuis 11 ans.
7: Oh, vous
1: connaissez cette histoire, les fameuses bitcoins, combien ça vaut? Moi, j'y comprends pas trop. Hein. Mais je sais qu'en tout cas, c'est de la monnaie qui peut prendre de l'argent de dingue, d'accord? Mais c'est pas matériel, on la palpe pas, quoi, d'accord? Et donc, ça fait 11 ans qu'il gardait ses bitcoins. Pendant 11 ans, il avait essayé de les récupérer. D'accord, parce que les bitcoins avaient perdu, monté, perdu. Et en fait, il était bloqué. Il pouvait pas récupérer ses bitcoins.
7: Ok.
1: Et ce qui a fait que du coup, il a gagné 400 000 euros parce qu'il a mis 11 ans à pouvoir les récupérer. Pourquoi?
7: Parce qu'il avait pas son code. Il avait perdu son code. C'est comme ça que tu récupères tes bitcoins.
1: Et pourquoi est-ce qu'il avait perdu son code? T'as tout à fait raison. Il avait perdu son mot de passe.
2: Et il était trop compliqué à retenir?
1: Non.
4: C'était un petit papier qui était dans sa poche et le jean est passé à la machine à laver.
1: C'est pas ça.
2: C'est un
1: Alice, comment il a pu faire?
2: Spéciaux.
8: Ah, je sais pas. Il s'est fait pirater?
1: Non, il s'est pas fait pirater.
8: Sa femme a changé son code.
1: Il y a 11 ans, à l'époque où personne croyait aux bitcoins, personne ne savait même ce que c'était, il a acheté des bitcoins, d'accord? Et il a fait quelque chose avec son mot de passe.
2: Ah, il a mis un symbole qui n'existe plus.
1: Ah, oh, pas bête, c'est pas ça. Il a fait quelque chose avec son mot de passe qui fait qu'il, pendant 11 ans, il s'est battu comme un fou pour les récupérer, il a pas pu.
7: Ben, au lieu de mettre son propre mot de passe, il a fait comme ce qu'on te propose, mot de passe robuste, là, et tu sais plus ce qu'il te pète là-dedans.
1: C'est pas ça.
2: Est-ce que il a fait le test de je ne suis pas un robot et il a raté? Tu sais, quand tu dois choisir des motos sur des photos?
1: Non, il a juste changé son mot de passe, mais bourré.
2: Oh non!
1: Il a
0: changé son mot de passe bourré le matin au réveil. Impossible de se rappeler de son mot de passe.
2: Mais il n'y a pas de mot de passe oublié?
0: Eh ben, c'était le début des trucs des bitcoins, les sites et tout n'avaient pas ça, et donc il s'en rappelait pas.
7: Mais comment c'est revenu?
0: Il avait 5 bitcoins.
7: Et que maintenant, ça vaut une blinde.
2: Ben, c'est la meilleure nouvelle au monde.
7: Non, mais il y a surtout un truc. Pour retrouver ton code que t'as fait bourrer, est-ce que tu te rebourres pour te dire «
0: Ah, mais c'était ça !» Alors ce soir-là, il se dit vraiment « C'est une super idée, je suis un génie, ce mot de passe est génial, personne ne pourra le retrouver. » Et il est tellement génial que même lui, voilà, même lui ne l'a pas retrouvé. Quoi.
2: Mais au moins, ça l'a forcé à ne pas retirer sa mise, entre guillemets, et à gagner une blinde, donc c'est très bien.
0: Bah ouais, du coup, ça lui a permis, bien sûr.
3: Bah, du coup, on peut dire qu'il est riche grâce à une cuite.
0: Eh ben, exactement, parce qu'il a quand même, grâce à sa cuite, il a réussi à pouvoir les garder, parce qu'à la base, il a misé 1000 balles, qui aujourd'hui valent 401 000 euros.
2: Mais moi, je suis la pire. Oh, wow. Parfois, je me prends à miser sur des actions, et j'ai tellement peur dès que c'est baisse, je dis enlevez tout. Donc, en fait, je ne gagne jamais d'argent.
0: Ouais, t'as trop peur.
2: Bah oui.
0: Pas joué. Alors, je vous dis comment il a fait ou pas?
2: Oui.
0: Et vous allez pas en revenir. Il a demandé à l'intelligence artificielle, Claude, de l'aider à retrouver son mot de passe. Il a donné toutes les données de ses ordinateurs, son ordinateur actuel et ses deux anciens ordinateurs, parce que en 11 ans, il a eu le temps de changer deux fois d'ordinateur. Il a tout rentré, les disques durs, les mails, les notes Apple, tout, même ses tweets. Claude a trouvé un vieux fichier à l'intérieur avec le mot de passe, et le mot de passe, il lui a retrouvé, il a dit, selon moi, il y a ce fichier, c'est-à-dire il a donné des milliards de data à Claude qui a travaillé longtemps, et a dit, et c'est ça. Donc je vous le donne, son code, c'était quoi?
7: Ouais,
0: parce que maintenant il l'a changé. LOL 420, fuck the police, point d'exclamation.
7: C'est vraiment un code de bourracho, ça. Ouais. Ouais, non, mais c'est vraiment un code de bourracho, vraiment.
2: Oh, l'andouille.
0: Eh, je vous dis, peut-être que si je rentre tout, peut-être qu'il peut retrouver les codes de mon Skyblog, Claude.
7: Non, bien sûr. Mais c'est sûr.
2: Bah, moi, ceci dit, j'ai le même code depuis que je suis dotée d'Internet. Je n'ai jamais changé de code. Je mets des points d'exclamation quand on me le demande ou une majuscule quand on me le demande, mais je n'ai jamais changé.
0: Bah, t'essaies de changer le moins possible, hein.
7: Et je vous avais raconté ça. Que ma femme avait, à l'époque, elle était avec un ex, bon, bref, elle a fait sa vie et elle avait une clé USB. Et cet ex lui avait dit, bah, tiens, ça s'appelle des bitcoins, je te parle de ça 2011, hein. 2010. Ça s'appelle des bitcoins. C'est de la monnaie virtuelle et peut-être qu'un jour ça vaudra de l'argent. Enfin, en tout cas, voilà, je te laisse ça sur une clé. Il y en avait 10.
2: Oh,
7: 10.
2: Elle est combien du coup aujourd'hui?
7: 10 bitcoins. On n'a jamais retrouvé la clé USB avec les déménagements et tout. Je suis comme un fou. Là, on serait millionnaire. Peut-être plus même, non?
0: Ah, bah oui, plus, ouais.
7: Plus, ouais.
0: Plus,
7: ouais.
0: Plus, ouais. Bah, 400 000, pour un peu que vous ayez le même truc, vous seriez à 1 000 000 d'euros.
2: Oh, et
7: on la cote, la clé USB, elle est blanche, nacrée, avec une petite ficelle, je la vois très bien.
0: Non, mais attends,
7: mais je te jure.
0: Je la retrouve.
7: Et je ne sais pas où est cette clé.
2: Tu crois qu'elle est perdue ou juste elle est quelque part?
0: Sans... Est-ce que tu vis encore avec l'espoir? Ouais, c'est ça, Oriane. Est-ce que tu vis encore avec un petit espoir de la retrouver ou tu fais le deuil?
7: On a fait le deuil avec ma femme, on l'a un peu oublié en se disant, bah, allez, ça, tant pis, c'est pas grave, mais peut-être un jour on tombera dessus et je serai pas là, les copains.
2: Et surtout, qui est cet ex merveilleux?
7: Ben, un gars qui était connecté à ce genre de truc. Moi, j'y connais rien, donc...
0: Ça lui va demander sa part, hein.
7: Ah bah non, je n'existe plus, je ne sais même pas...
2: Je l'ai éliminé.
7: Bah non, je suis
1: Bon, bah, Ali, je te fais un énorme bisou, en tout cas. On écoute du David Guetta, I'm Good sur Energy. Belle après-midi, tout le monde, merci d'être là. J'embrasse tout le monde, sauf la marque Orange qui loue des voitures à Grenoble.
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1: Un grand merci de nous suivre chaque soir. On est là sur Energy avec la mère Oriane et le père Guillotin.
9: Ah, oh bah, toujours là, toujours présent, hein.
1: Elle est Lascar, là, je vous présente le ch'toun, là, le ch'toun Thibault, là.
9: Ouais.
1: On a tous préparé une info pour briller au dîner de ce soir. Je vous le redis, là, c'est la bonne ambiance. Pour le moment, on s'aime tous bien. Dans un instant, attention, c'est plus la même ambiance.

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1: Bien sûr, vous attendez ce moment, c'est les infos pour briller au dîner de ce soir. J'espère que vous l'attendez, en tout cas nous on l'attend. C'est le moment où on est en compète. Sachez qu'on s'aime beaucoup dans l'équipe, mais cette séquence-là, on se hait tous.
2: Absolument. Ah oui.
1: On veut tous se tirer vers le bas parce que tout ce qu'on veut, c'est avoir la meilleure info. Est-ce que c'est un bon mood? Non.
2: Non.
1: Est-ce que c'est un bon exemple?
2: Non.
1: Mais pendant 5 minutes, permettez-nous vraiment d'être chacun pour soi.
2: Ah oui.
1: C'est la séquence la plus nombriliste de toute la bande FM. C'est le moment où on veut gagner et pour gagner, parfois il faut écraser les autres, malheureusement.
3: Un peu médiocre. Ça fait du bien.
1: Bah, bien sûr. Tu parles de médiocrité, l'enchaînement est vite fait. On va commencer avec Rémi. Et son info sur Blanchard. Je rappelle que c'est Léa ce soir qui vote pour les 4 fun facts sur des personnages de Disney.
2: Écoutez cette info.
4: Attention.
1: Personnages de Disney, t'as raison Léa. Et attention. Attention à quoi? Je trouve pas le mot.
2: Hors sujet?
1: Hors sujet. Ah non. Écoutez bien. Je vais vous parler du premier personnage Disney. Alors, au-delà de Mickey, en long métrage. C'est Blanche-Neige et les Sept Nains. C'est le premier long métrage de Disney. Ça a été très dur pour lui de le monter. Oui?
5: Je m'excuse. C'est pas, Mickey Fantasy?
1: Non, Mickey Fantasy, c'était pas un long métrage. C'était un programme court. La première fois qu'il a réussi à faire un long métrage, c'est Blanche-Neige et les Sept Nains. Plus d'une heure et demie. Il a fallu le financer. Personne n'y croyait. Donc, il a dit, OK, j'hypothèque la baraque. Walt Disney a hypothéqué sa maison, machin. Et là, énorme succès, on le sait tous, puisque tout le monde l'a vu. Mais qu'est-ce qui s'est passé derrière? Il a chopé, je ne sais pas combien d'Oscars, mais la petite particularité, c'est quand on lui a remis l'Oscar, on lui a remis quoi? Un Oscar et 7 petits Oscars qui représentent les 7 nains. Et il y a la photo. Il y a la photo de Walt Disney qui récupère pour la première fois de l'histoire son Oscar avec 7 petits Oscars de
2: c'est un hors sujet.
1: C'est
2: un véritable
3: hors sujet.
1: C'est Blanche-Neige. Je parle de Blanche-Neige, ouais, c'est le film Blanche-Neige.
5: Mais non, mais photo, tu parles pas d'un. On doit apprendre un truc sur un personnage de Disney. Tu parles du film. On t'a mis en warning avant. T'as dit, je vais parler du film. On t'a dit, attention, le film n'est pas un personnage de Disney. C'est Léa qui tranche. Je te promets, c'est pas pour te prendre 5 balles. Je rappelle, on a une tirelire. Hors sujet fake news, la tirelire monte et on l'offre à un auditeur en fin d'année. Donc, ce qui pourrait t'inciter Léa à dire que c'est une fausse news parce que ça met 5 euros en plus. Mais je te promets, je pense que c'est hors sujet.
3: Si c'était Blanche-Neige à 3 narines, là, t'étais dans le truc. Là, c'est pas Blanche-Neige à 3 narines, c'est. Il a 8 Oscars Disney.
1: Je peux
2: le dessin animé.
1: Je te connais bien Rémi, même ton body language, t'as pas plus envie que ça de te défendre.
2: Sinon tu seras pas faire des grands gestes avec les bras et tout.
1: Non, je vous pose juste la question, on est d'accord que donc vous ne parlez pas des films, du perso.
3: Des personnages.
1: On va donner une info Aladdin, sur le personnage du film. Aladdin, c'est pas le film, c'est le personnage.
3: Si je dis
1: La Belle et le Clochard, en fait, le chien a été inspiré d'un de ses chiens et machin, ça veut être cette race, c'est le personnage. Si je te dis, le film Rox et Rookie a gagné 4 Oscars, c'est le film, c'est pas les personnages.
2: Ok.
1: Est-ce qu'on pense? Selon moi, c'est Léa qui va décider. Hein.
4: Ouais, après, là, c'est vrai que ça parlait plutôt du personnage, mais les Oscars, c'est le film en lui-même, non?
1: Ouais, donc c'est hors sujet.
4: Oui, pour le goût, oui. Ouais.
1: Après, c'est le personnage qui fait l'Oscar, hein. Mais bon, ok. Moi, vous savez comment je suis.
5: 5 balles, je te rappelle quand même que tu dois 20 balles, hein, donc t'as 25 là.
1: Ça commence à faire une petite ardoise. Hein. J'ai la même au PMU d'en face, donc allez.
5: Et Thibaut, tu dois aussi 5 euros. Hein.
2: Ah bah tiens, j'y mets tout de suite. Je les ai là. J'y mets.
1: C'est maintenant jamais. Allez. Et bah sachez que la cagnotte fait 160 euros. Hein.
3: Oh, c'est beau.
1: Avec mes 25 je compte avec tes 25, mais tu les dois et ça fera 160 euros.
2: Ok. Vous voulez que je rattrape un peu le tir du coup sur Blanche-Neige?
1: Allez, on y va. Ouais. Blanche-Neige et 7 nains, faut pas être hors sujet.
2: Voilà, Léa, ma douce, ma belle, ma puce, je vais régler un peu les comptes là avec Blanche-Neige. Tu vois, moi je vais t'apprendre un truc de fou. Comment a été créée Blanche-Neige? Il faut savoir que Blanche-Neige et les 7 nains, c'est la première fois que Disney fait un dessin animé où il y a des humains représentés dans ce film. Et du coup, pour représenter Blanche-Neige, l'équipe de Disney a pris des cours d'anatomie. Ils ont pris des cours d'anatomie pour pouvoir bien représenter les humains. Et c'est la première fois que dans un dessin animé, des personnages humains arrivent. Et avec des cours d'anatomie, c'est énorme. Blanche-Neige, la première humaine dans Disney.
1: Ils ont pris des cours ils dessinent.
4: Ils étaient pour la dessiner.
2: Exactement, ils ont pris des cours.
1: Des cours d'anatomie pour les proportions, parce qu'évidemment c'est des dessinateurs, mais jusque-là ils dessinaient des Winnie l'ourson et des tigrous, tu vois. Et donc ils voulaient être sûrs qu'elle soit très ressemblante.
3: Bah, elle est d'ailleurs très proportionnée, cette Blanche-Neige.
2: C'est un
3: très bon travail.
2: C'est devenu un exemple après pour tous les dessins animés où il y a des humains dedans. En gros, ça vient de là. Et derrière ça, après, je pourrais compléter en disant que ce film a permis de créer derrière Pinocchio, Fantasia, Dumbo, Bambi, tellement ça a rapporté d'argent.
1: Qui ferait une super Blanche-Neige?
2: Ah bah rien.
1: Nolwenn Leroy.
3: Ah oui.
2: Orient, une belle Blanche-Neige.
1: Vous savez qui? Laetitia Casta. Ah, pas mal aussi. Super Blanche-Neige.
3: Ah, je la verrais plus Mulan, tu vois.
1: D'accord. Oui. Et donc qui ferait une bonne Blanche-Neige?

0: Je vais te dire. À Gianni. Bah quoi? Lorraine Bacal.
1: T'as qui toi, Oriane?
0: Aladdin. Je vais vous expliquer comment le personnage a été créé. Le patron à l'époque de Disney fait plein de réunions pour trouver vraiment le bon Aladdin, le bon concept du personnage. Il fait des réunions et il se rend compte qu'à force de faire des réunions, Jasmine est vraiment au-dessus, beaucoup plus charismatique, beaucoup plus intéressante. Ils se disent, bon, on va essayer de s'inspirer de quelqu'un qu'on connaît, Michael J. Fox. Il continue de bosser dessus.
2: C'est l'acteur de Retour vers le futur.
0: Tout à fait. Et là, ils se disent, non, il est toujours pas assez fort. Et là, il a une révélation. Il va dire, on va suivre une ligne directrice. Pendant toutes les séances de création, on va s'inspirer de... Oui, tout à fait, comment tu sais?
2: Je sais pas, d'un coup j'ai eu le tilt, il se ressemble un peu.
0: Tom Cruise, donc, Top Gun.
2: Ouais. Bah, tu vois.
0: Il a été calqué un petit peu, sur, de point de vue comportemental, sur Tom Cruise dans Top Gun. Et au dernier moment, ils ont dit, il manque un truc. On va lui rajouter le Starwell de MC Hammer.
2: Ah!
0: Donc Aladdin, maintenant, si vous re-regardez le film.
2: C'est Tom Cruise avec un Starwell.
0: C'est Tom Cruise avec un Starwell.
2: C'est Tom Cruise qui a fait un bac, elle.
3: Ah ouais, c'est Tom Cruise que tu voulais appeler. Hein. C'est Tom Cruise au Festival d'Avignon.
2: Ah ouais, c'est lui, hein.
3: C'est Tom Cruise devant un Monoprix avec un Malinois. Bah, tu veux voir Aladdin? C'est tout simple.
0: Mais c'est vraiment le mélange de Tom et MC Hammer.
4: Du coup, ça donne envie de re-regarder juste pour ce détail-là.
0: Mais je suis d'accord.
2: Et ben moi, je vais vous parler de la petite sirène et je vais vous faire une très belle révélation. Je vais sans doute gagner, ça m'embête, mais sachez que c'est beau parce que c'est progressiste. Et il était temps. La petite sirène est la seule princesse Disney à avoir un enfant.
0: Ah, ah bon? Elle a pas d'enfant?
2: Et si, Ariel est la seule princesse Disney à avoir un enfant. Sa fille Mélodie apparaît dans La Petite Sirène 2.
0: Ah.
2: Retour à l'océan.
1: Ah ok.
2: Eh oui. Et c'est la seule princesse qui a un enfant.
1: Ah, pas mal.
2: Ah, bah, pas mal. C'est super. Et il est temps. Et il en faudrait plus.
1: Bien sûr.
0: Je suis parti pris. Je vais peut-être jeter un pavé dans la mare. Je n'aime pas du tout Ariel, la petite sirène, le personnage. Elle m'agace énormément.
2: Comment tu peux dire ça?
0: Ah, elle veut des pieds pendant tout le truc. Elle donne sa voix. Et meuf, mais ça se voit qu'Ursula est quand même odieuse. Elle fait pas d'effort, quoi. Les jeux des pieds, jeux des pieds. Elle m'a saoulée.
2: C'est marrant, toi. Bah, tiens, on va te mettre une queue de saumon. Tu vas voir des pieds à un moment donné. Des sirènes, des sirènes.
0: Mais tous ses potes ont des queues de saumon. Son père est adorable. Elle est là à vouloir un ailleurs tout le temps, pendant tout le film. Alors que sa famille l'adore. Elle finit sans voix, sans pouvoir marcher sur ses pieds, vu qu'elle sait pas marcher, fatalement.
2: Elle est amoureuse.
0: Oui. Et c'est toute la partie qui m'énerve, d'ailleurs. D'ailleurs, le prince, je l'aime pas du tout. Je l'aime pas, ce film. Il me met très en colère.
2: Oui, parce que pour l'amour, elle oublie la famille et tout le monde, quoi. Non, mais qu'est-ce que c'est?
0: Elle oublie la famille, le pote, le crabe Sébastien, elle oublie tout.
2: C'est super. Super énergie.
0: Sébastien, il a une super énergie. Polochon est charmant et elle s'en va.
2: Mais excusez-moi, c'est l'histoire de la vie. Moi, ma fille, elle vient de me dire qu'elle avait un mec.
0: C'est pas vrai.
2: Mais attends, mais qu'est-ce que tu dis?
5: Je suis en train de vous annoncer une folie là.
2: Wow. Attends, oh là, la coupure. Attends, on vient dans un instant. Léa, dans un instant, tu nous dis qui a gagné selon toi. Et là, la révélation. Il est fou, lui.
0: En parlant de la petite sirène, mais ça n'a rien à voir.
2: Si, ça me fait penser à ça. Tu dis qu'elle oublie sa famille et machin. Je suis là-dedans, là. Oh là
0: c'est
2: là,
0: génial.
2: Là, ça y est, les beaux-pères.
5: Bah non, attends.
2: Ah, c'est beau papa, ça y est.
5: Non.
2: Oh là là, Maléa. Il nous apprend ça d'un coup. Restez avec nous sur Énergie, on veut tout savoir. Oh là, il y a du croustille qui arrive.
5: Ah bah là,
2: je ne dis pas qu'elle a trouvé un mec. Ah là là, on veut tout savoir sur lui. Restez là, le temps d'écouter Naïka.
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2: Oh mon Dieu, tout ce qu'on est en train de vivre ensemble sur Énergie, je crois que vous ne vous rendez pas compte. On vient de faire des infos Disney. On a appris plein de choses sur Disney. On a en même temps, d'un coup, l'autre, il nous révèle que sa fille, Rémi, a un mec.
5: Elle va se marier.
2: Non, on se calme. Elle a, c'est la première fois, elle a un petit copain.
1: Quel âge elle a déjà?
2: 14.
5: Ah oui, elle va pas se marier.
2: Alors attendez, on y revient. Avant ça, quand même, Léa, tu vas nous dire qui a la meilleure info selon toi, ce soir, Léa, sur les personnages Disney.
4: Alors pour moi, c'est Oriane avec Aladdin.
0: Oh merde!
4: Parce que du coup, ça m'a donné envie de le regarder. Juste pour.
0: T'es au top, Léa, je suis ravie. Merci.
2: Oriane, à qui est-ce que tu vas retirer un point? J'ai 7 points, les filles avaient 6 points, Thibaut a 0 et Rémi a moins 3.
0: Ben, je vais t'enlever un point.
2: Ah oui?
0: Pour que je prenne avec les filles la tête de ce classement.
2: L'égalité. On est à 6-6, j'ai un point en moins.
0: Oui, voilà, faisons ça.
2: Très bien, on a égalité.
5: Oui.
2: Et Rémi et Thibaut restent à 3 points d'écart.
5: Ouais. Voilà, mais ça arrive là. Là, on est en train de se remettre. Ouais. Le but du jeu.
2: Tu dois quand même 5 balles dans la tirelire.
5: J'en dois 25.
2: Mais voilà. Non, mais l'important, c'est qu'on soit à l'équilibre tous les deux.
5: C'est ça.
2: Voilà.
5: On veut finir tous les deux à 0, c'est notre objectif.
2: On va y arriver. Bon, ça c'est fait. Léa, tu restes avec nous parce qu'on voulait savoir qui a gagné les infos. C'est Oriane ce soir et bravo. Mais pour l'instant. se passe? Ta fille a un mec?
5: Ma fille a un petit copain.
2: 14 ans, elle te l'a annoncé.
5: Elle me l'a annoncé. 14 ans, collège, 4e, la classe d'en face. Bon, ben voilà. Et du coup...
4: Ah, c'est dur, le premier.
5: Ah, le premier, je te cache pas qu'il pique un peu.
2: Ah là là.
5: Je vois à peu près qui c'est, parce qu'elle m'a montré un peu en photo derrière un truc. Je vois à peu près. Mais je suis un peu... Parce que je vois bien.
2: Est-ce qu'il te l'a présenté? Parce que l'autre jour, on a fait une soirée avec Rémi. Et pendant ce temps, les filles avaient une soirée à la maison avec des mecs.
5: Exactement. Mais il était pas là.
2: Il était pas là.
5: Ouais, il était pas là, ouais.
7: Oui, c'est ce qu'elle t'a dit.
5: Alors attends. Donc, l'idée, c'est que elle ne veut pas me le présenter, bien sûr, c'est trop tôt, puis de toute façon, elle a pas envie parce que je suis gênant, il paraît. Ouais, c'est une autre histoire. Et donc, voilà, donc je suis un peu tout bouleversé. Pourquoi? Parce que elle passe son temps dans sa chambre à lui parler, sur son téléphone et tout, tu vois.
0: Je deviendrais dingue.
2: Et donc, ça va t'arriver, elle a quel âge, toi?
0: 5 ans.
5: Hein, ah ouais, tu vas y venir, hein.
0: Non, mon beau-fils va avoir 11 ans, donc j'imagine que ça va commencer à l'intéresser bientôt.
5: En même temps, c'est mignon parce que je la vois avec ses petits gousis, les petits papillons dans le vent, tu vois qu'elle est en train de vivre un petit moment. Le premier amour, c'est mignon.
0: Elle te
5: et
0: fait
5: en même
0: pas
5: temps,
0: lire.
5: Je suis dans une tendance.
0: Elle te fait jamais lire les messages.
5: Ah ben non. Je dis non, je dis pas les messages. Non, mais je lui dis rien. Je lui dis que je suis content. J'espère qu'il prend soin d'elle, qu'il est gentil, que ça se passe bien. Et de temps en temps, j'arrive au père gênant devant la porte. Alors, il y a un petit premier bisou. Ah, je prends la porte dans le nez. Hein. Ça, c'est d'office. Mais donc, j'ai envie d'avoir des infos. Et en même temps, je la laisse dans son truc, dans son petit moment.
4: En même temps, c'est bien si elle s'exprime dessus, si elle le dit.
5: Exactement.
7: C'est génial.
4: Moi,
7: je suis content.
4: Mes enfants, ils sont pareils. Ils me diront quand même.
5: Ah, ben bah ouais. Bah, ils ont quel âge, tes enfants, Léa?
4: Alors, mon fils a 5 ans et ma fille, elle a 11 mois.
5: Ouais, bon, elle a un peu de temps, ouais.
7: Temps de voir venir.
0: Mais alors, attends, tu n'as pas la réponse. Tu ne sais pas s'ils se sont embrassés.
2: Mais c'est bien, en tout cas, que tu crèves l'abcès et que tu dises, si tu veux m'en parler, tu peux m'en parler. Oui. Sous rigolade, mais c'est bien. Les parents, laisse tomber. Il n'y avait pas un mot de ça. On parlait de rien.
0: Ah, tu pouvais pas en parler.
2: On pouvait pas, mais on parlait de rien, quoi. Donc, il n'y avait pas de ça, quoi.
0: C'est notre génération, bien sûr.
2: Je serais voir mon père en disant, ben, en fait, j'ai galoché. Moi, qui tu parles pour rêver? Laisse-moi tranquille, il y a Roland Garros, là. Laisse-moi tranquille, là. Va parler avec qui tu veux, va parler avec ta mère. Ma mère lui dit, ben, moi, je sais pas, parle-toi à ton père. Mais le débat, il était pas hyper ouvert à l'époque, c'est sûr. Là, on en parle un peu et c'est mignon, tu vois. Après, je sais qu'ils passent des petites après-midi ensemble. Ils vont de temps en temps se promener, machin. C'est mignon. Ils vont.
5: Et donc, elle te dit là, elle te dit pas, je vais avec des copains, elle te dit, je vais avec mon copain.
2: Voilà. Prénom. Une fois, elle me l'a pas dit. Elle m'a dit, je vais avec des copines, machin. Et j'ai appris le soir même, parce qu'elle arrive rien à garder. Elle est trop mignonne. Elle dit, bon, en fait, j'étais avec lui, machin.
0: Oh, chérie.
2: Dis-moi les choses, ça n'a pas de problème.
5: Prénom. Je le balance.
0: Oui.
5: Allez, c'est parti. Léon.
2: Oh le Léon, oui. Je suis prêt, hein, mon gars, si tu m'écoutes. Hein.
0: Tu connais les
2: petites têtes à la baraque.
0: Tu connais les parents?
2: Non, je connais pas les parents. Je connais pas les parents.
7: Ils ont le même âge?
2: Qui?
7: Léon et ta fille.
2: Ils sont quatrième, les deux.
7: Ils sont quatrième.
2: Ah non, ils doublaient, tu sais, c'est pas un tir doublant.
0: Non,
2: ils sont mimes. Ils ont fait 6e, 5e dans la même classe. 4e, ils sont plus dans la même classe. Ils sont un peu retrouvés, quoi.
5: Ah, ça lui écrire des mots sur le cahier de texte.
2: Et t'es allé très vite sur le. Non, je lis pas les messages. Tu lis vraiment pas les messages? Parce que quand on t'a dit tu lis pas les messages, j'ai dit non.
0: C'est pas les gens.
2: Non, alors, je lis pas les messages, mais c'est vrai qu'un jour le téléphone était un peu ouvert. J'ai passé une petite tête rapide, vite fait, juste pour voir.
5: Être sûr que ce soit carré.
2: Voilà, et c'est carré total. Très drôle. Le Léon.
4: C'était 30 ans.
5: Et il est marrant, Léon.
2: Il est marrant, il a des bonnes punchlines et tout. Je sais, oh, c'est bon, ça, t'es mon gars, c'est rigolo. Voilà, donc après, voilà, j'espère qu'il prend soin d'elle.
7: Il va pas regarder les messages.
2: Ah non, mais vite fait. Mais il est très drôle, je sens, hein.
0: Sur les 2-3 heures de change que j'ai lu.
2: C'est le premier, donc je suis un peu tout bizarre, tu vois. Je sais pas trop comment me comporter.
7: On dirait que c'est son premier à lui. Je sais pas, ça me met des papillons dans le ventre.
0: C'est Léon, quoi, il est drôle.

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2: Merci de nous choisir, merci d'être là les copains. Je sais que vous êtes nombreux à nous suivre. On va se passer plein de choses. Il va y avoir un correcteur d'orthographe de... c'est fou, ça ne veut rien dire. Il va même se passer plein de choses. Et nous, on va rester avec vous. Il y a un correcteur d'histoire-géographie pour le bac, qui a l'habitude de corriger des épreuves du bac, d'histoire-géo, qui va nous donner des petits tips pour vous tous qui nous écoutez, pour les parents aussi que vous pourrez donner à vos enfants, pour peut-être gratter le petit point en plus qui ferait plaisir en histoire géo. Hier on a eu Philo, vous pouvez réécouter en podcast. Ce soir c'est histoire géo, on va essayer de faire ça tous les soirs, on découvre des choses. En même temps je vais tester votre niveau d'histoire géo.
3: Oh là, bah tu vas pas être déçu.
2: Ouais, on va essayer de faire ça avec l'équipe. On va aussi essayer de trouver un champion. J'ai envie de faire cette séquence. Champion de quoi?
3: Ah oui.
2: Vous avez deux auditeurs et il faut deviner très vite de quoi est-ce qu'ils sont champions. Donc on a besoin de vous. Là encore, ça se passe au 0870 42 48. Et c'est le même number, pourquoi? Pour gagner un iPhone dans un instant.
3: Et c'est le retour du Battle Quiz.
2: Le jeu
3: qu'on a créé avec Thibaut. A tout de suite.
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2: Merci d'être là sur Énergie. Qui veut jouer au Battle Quiz?
5: Moi.
2: Vous êtes en direct avec nous, les copains. Le bac, on en parle dans un instant, bien sûr. Vous êtes champion de quelque chose, on a besoin de vous. 0870 42 48. Exactement, jeune. Julia et Jessica sont là, ça va tous les deux?
6: Oui, ça va,
7: impeccable.
2: Les copains, vous êtes là, il y a aussi plein d'autres personnes qui attendent pour jouer. Vous voulez tous l'iPhone. Julien, je te reprends tout à l'heure si Julia ne gagne pas, et ainsi de suite. On aura un gagnant quoi qu'il arrive pour cet iPhone maintenant, puisque on va commencer avec Jessica, qui sera peut-être la première à gagner, puisqu'on va jouer au Battle Quiz.
8: C'est l'heure de jouer au Battle Quiz.
2: Le Battle Quiz, on l'a créé avec Thibaut. Thibaut, je te laisse même l'expliquer aux gens.
8: C'est très simple. Pendant 45 secondes, on va poser des questions aux personnes qui sont autour de la table. Mais avant ça, la personne qui est avec nous au téléphone va devoir miser si c'est Rémi ou Oriane qui va avoir le plus de bonnes réponses.
2: Eh ouais, mon pote.
8: Voilà. Une fois que ce petit truc est passé, bah, Oriane et Rémi vont répondre aux questions.
2: Et vous ne savez pas, vous, sur qui elle a misé, Jessica. Donc vous, votre but, c'est d'essayer d'avoir le plus de bonnes réponses et surtout de vous battre l'un et l'autre, d'avoir d'essayer d'avoir le plus de réponses. Et ensuite, on verra si elle a fait le bon pari.
8: Faut miser sur la bonne personne.
2: Voilà, faut miser sur le bon cheval, comme on dit. C'est comme à l'hippodrome de Vincennes au Grand Prix d'Amérique.
8: C'est pareil. Chose, hein.
2: Oriane, Rémi, je vais vous demander tous les deux de quitter le studio.
6: Oui.
2: Les deux sortent. Jessica, selon toi, qui va... Je rappelle, hein, c'est les mêmes questions qu'on va poser aux deux. En 45 secondes, selon toi, qui aura le plus de bonnes réponses?
6: Allez, je mise sur Rémi, le pauvre.
8: Oh, c'est un bon canasson.
2: Eh ben, écoute, en tout cas, hier, ça t'aurait porté chance, puisque Rémi a gagné hier.
6: Ouais.
2: Bah, une manche Rémi, une manche Oriane. Tu mises sur Rémi, très bien, on va pouvoir vérifier tout de suite. Faisons d'abord rentrer Oriane.
3: Rémi a voulu rentrer aussi, il a toujours pas compris le jeu.
5: Parce qu'il était en train de me parler de mon parfum et il me poursuivait. Hé, hey, il y a une odeur marine. Je suis un nez, je sens tout, je suis truffié. Merci Rémi.
3: Tout en se frottant, enfin bref.
5: Il me lâche.
2: T'es prêt pour 45 secondes de questions?
5: Tout
2: Oriane,
5: à fait.
2: Hier, c'était...
5: Si, j'ai gagné hier.
2: Oui, mais première manche, 2 points en 45 secondes.
5: Oui, effectivement.
2: Pardon,
5: oui.
2: C'est pour que tu te reconcentres.
5: Très bien.
2: On y va, c'est parti. Top chrono. Quelle est l'unité monétaire principale de la Réunion?
5: Le franc. L'euro.
2: Quel est le genre grammatical du mot insigne?
5: Je sais pas.
2: Un insigne. Masculin. Combien de S faut-il mettre au mot récipicé pour l'écrire correctement au pluriel?
5: 2.
2: 3. De quel pays sont traditionnellement originaires les chanteurs ambulants appelés mariachi?
5: Mexique.
2: Oui. Quelle actrice incarne Marie dans le film Marie à tout prix?
5: Cameron Diaz.
2: Oui. Comment appelle-t-on un journal qui paraît 2 fois par semaine?
5: Un bi-hebdomadaire.
2: Oui. Le 1er novembre est un dimanche. Quel jour de la semaine est le 30 octobre?
5: Samedi.
2: Un vendredi. De quel mot vélo est-il l'abréviation?
5: Vélocyclette.
2: Vélocipède. Et quel est le prénom de Maupassant?
5: Jean.
3: Guy.
5: C'est des mots courts. Guy. Jean.
3: Dis Georges.
5: Dis Georges.
3: Georges.
2: Combien de bonnes réponses? 3 sur 9.
5: Pas ouf.
2: Ah non, pas ouf, pas ouf. Jessica, on va accueillir maintenant Rémi. Bon, je vais vous dire après sur qui est-ce qu'elle a misé. Rémi, on y va, attention. 45 secondes.
7: Elle tigre. Elle tigre.
2: Allez. Prêt?
7: Ouais.
2: Top chrono. Rémi, quelle est la température de fusion du napalm?
7: 1000 degrés.
3: Non, c'est pas une vraie question.
7: Il y va, lui.
2: Ouais, j'y vais. Et on sait combien c'est?
3: Non,
2: allez, ça se trouve, c'est 1000. Voilà. Donc, c'est top.
3: Attention, on y va. Top chrono. Quelle est l'unité?
2: Ah, pardon, je reprécise pour les gens qui nous écoutent pour la première fois. Je repose les mêmes questions qu'Oriane en 45 secondes aussi. Top chrono. Quelle est l'unité monétaire principale de la Réunion?
7: Le franc.
2: L'euro.
7: Le franc, mais...
2: oh, attends, stop. Quel est le genre grammatical du mot insigne?
7: Masculin.
2: Bonne réponse. Combien de S faut-il mettre au mot récipicé pour l'écrire correctement au pluriel?
7: Aucun.
2: Trois.
3: Et pose.
5: Le gros complotiste. Aucun, on me la fera pas.
3: Je vous dis que y a la bonne réponse était 3.
5: C'est de la merde vos vaccins. Oui, merci. Pas de soucis.
2: Je te dis que la terre est plate. Quand il y a Dovi, tu vois.
3: Oh pardon. Je sais pas ce qui m'a pris. Je me suis dit, il est en train de me faire une entourloupe. Il y a que des C.
5: C'est stressant, je suis d'accord.
3: Je suis sûr, je suis pas bien là. J'ai mal démarré. Oh, ah là là là non. Ah là. C'est sûr. Pardon Jessica, on est à une bonne réponse pour le moment. On reprend le chrono. Top chrono.
2: De quel pays sont traditionnellement originaires les chanteurs ambulants appelés mariachi?
7: Le Mexique.
2: Quelle actrice incarne Marie dans le film Marie à tout prix?
7: Ah, je passe.
2: Il ne sait jamais ça. Comment appelle-t-on un journal qui paraît deux fois par semaine?
7: Un billet hebdomadaire.
2: Oui. Si le 1er novembre était un dimanche, quel jour de la semaine était le 30 octobre?
7: Lundi.
2: Vendredi.
3: De quel mot vélo est la prévue?
2: Vélocipède.
5: Oh. Je te comprends, t'es dans un tel état de stress.
3: Pardon, je suis hyper stressé.
5: Je sais, non, c'est
3: génial. Dedans, je suis désolé.
5: Sachez, ce n'est pas notre vraie nature, c'est le stress.
3: Oh là là, mais je suis fou.
7: Je suis au bout du stress. Oh là là.
3: Oh, mais c'est fou ce qui nous a sorti. Le 1er novembre, c'est un dimanche. Le 30 octobre, c'est un lundi.
7: Il y a un petit moment spatio-temporel qui est. Bon, bah voilà. On a zappé des jours.
3: C'est vendredi, hein. La bonne réponse.
2: J'étais sûr. Rémi, de toute façon, tu veux le planter, tu retrouves le nom d'un acteur américain.
7: Ah, c'est clair.
2: J'en Cameron Diaz dans Maria tout près.
5: Je peux dire Diaz.
7: Attends, mais qui dit Cameron Diaz?
3: C'est son vrai nom.
7: Non, non, non.
5: Diaz.
7: Comment on dit? Non,
5: Diaz. Même non, en anglais, ils disent Cameron Diaz.
7: Bah oui.
2: Ah bon,
7: vérifié.
2: Ah bah oui, mais là.
3: Il a trouvé un américain qui dit le nom.
7: Ah bah non, mais là, tu peux pas dire Diaz.
3: Et quand lundi, c'est le. Quand il n'y a pas de S à récipicer, aucun. Au pluriel, aucun. Ouais, c'est ET, hein.
2: Mais tout le monde dit Cameron Diaz.
5: Diaz.
2: Mais non.
5: Diaz.
2: Comment on dit un I en anglais?
5: I.
2: Non, le I, comment c'est prononcé en anglais?
5: Ça dépend de comment il est placé.
2: Ah, oui. D'accord. On dit comment donc?
7: I ou I?
5: Cameron Diaz. Et ils appuient sur le I. Mince, Diaz.
2: On dit Cameron Diaz, hein.
7: T'as toujours dit ça?
2: Bah ouais.
7: Et les gens te disaient, ah ouais, ça va, c'est cool.
2: Bah après, je parle pas souvent à elle, hein, donc.
3: Elle m'a pas repris, quoi. Peut-être elle me reprendrait.
2: Vous trouvez ou pas? Essayez le fact-checking.
7: Ils nous font un américain.
5: Je suis dessus.
7: Il faut trouver quoi?
3: C'est pas possible, en moins d'énergie. Une heure.
2: Je suis dessus.
3: Bon, écoutez, d'ici jeudi soir, on aura la réponse. Reste avec nous dans un instant. Bon, en tout cas, Jessica, ah oui. Ça fait 4 points pour Rémi. T'avais parié sur Rémi.
6: Oui. Yeah, oui.
5: J'ai fait 3.
2: Merci Rémi. Pour tous les autres qui sont en attente, rassurez-vous, vous pourrez retenter votre chance demain puisqu'on refera le Battle Quiz. Restez avec donc ces coups de Damiano. Ah, on l'a ? Alors ? On va le mettre à l'antenne, attendez, on va mettre à l'antenne. Attention, on va voir la réponse.
9: Ladies and gentlemen, Cameron Diaz.
2: Non, pas Diaz, mais il dit Diaz.
5: Diaz, Diaz.
2: Il dit pas Diaz.
5: Diaz, Diaz.
2: Remets-le.
9: Cameron Diaz.
2: Diaz.
5: En fait, c'est ni toi ni moi, c'est Diaz.
2: Ouais. On est d'accord, je suis prêt à faire 50% à venir vers toi pour dire j'ai tort, mais je sais pas Diaz non
5: c'est
2: plus.
5: C'est pas un franc I comme franc prix.
9: Diaz.
5: C'est un mi ouais,
2: c'est pas Cameron Diaz.
5: Non, c'est pas Cameron Diaz. C'est Diaz comme un
2: Diaz. C'est pas Diaz, mais c'est Diaz. Diaz, yeah.
5: Cameron
3: Diaz. Avec récipicé, toi. Et on écoute Damiano tout de suite. Born with a broken heart.
2: Et ça, c'est pas simple.
7: Oula.
2: Ah, t'es né avec un cœur brisé, toi.
5: Ah, bah, il est mal parti, ouais.
2: Ah, il est parti, ouais. Ouais. Pas simple.
7: Tu fais pas un 100 mètres.
2: Bien sûr. Hein, t'as galère à passer un moment en couveuse. Hein.
3: Reste avec nous. On reste là sur Énergie. On est en direct jusqu'à
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2: Oh, j'ai une info pour mon Rémi. Et pour vous tous qui nous écoutez, encore merci de votre fidélité sur Énergie. Vous êtes en train de bosser, vous terminez peut-être cette journée de taf, en train de rentrer à la maison en famille. Soyez bien prudents après une journée de cours aussi. Désolé, mais on vous replonge dans le bac, mais dans le bon sens.
7: Et oui.
2: Vous vous donne des petits tips juste pour peut-être pas réviser, mais en tout cas savoir ce qui peut vous aider à avoir une bonne copie avec un correcteur d'histoire-géographie dans un instant. Avant ça, je voudrais qu'on embrasse Arnaud Burnichon. Arnaud Burnichon, tu sais pas qui c'est, tu vas avoir envie de le rencontrer.
7: Déjà le nom, oui, ça le sonne. Nom.
2: Ça nous plaît le nom.
7: Burnichon, ouais, c'est une belle soirée.
2: Ah ouais. Arnaud Burnichon, sachez que cet artisan boucher charcutier installé à Saint-Yan, en Saône-et-Loire, ou Yann, je sais pas, Saint-Yan ou Saint-Yann, a battu un record vendredi. Et il a réalisé tout simplement le plus long pâté en croûte au monde.
7: Bravo.
2: Ça, c'est
7: le
2: Burnichon. Voilà. Là on discute, là on parle.
5: Il n'y a rien de plus bouleversant qu'un bon pâté aux croûtes.
2: Bien sûr. Ce qui est important, c'est bien sûr le goût. Mais quand tu coupes ta petite tranche et que tu vois comment c'est bossé à l'intérieur, c'est de l'art. Hein. C'est
5: il faut que la gélatine, elle tienne. Hein,
2: bien sûr. J'aime bien le pâté en croûte, mais j'ai jamais vu le côté bouleversant du pâté en croûte.
5: C'est beaucoup plus raffiné que ce qu'on croit. Parce que le mot croûte, ça alourdit. Mais entre la gélatine, l'équilibre avec la pistache, si c'est pistaché, et le canard au milieu. Et moi, j'étais élevée dans le pâté en croûte, hein, bizarrement. Mais vraiment, j'ai des parents qui sont fans de pâté en croûte.
2: Oui. Il mesure exactement 2 mètres 50 de long.
5: Ah
2: oui,
5: ça fait une soirée.
2: C'est ce que c'est. C'est un Wembanyama allongé. Ça fait quasiment fou, de pâté croûte. Hein. Arnaud a demandé l'aide de sa famille, ses amis pour confectionner cette pièce. Il attend maintenant que la création soit homologuée par le Guinness Book. Il aura la réponse cet été. Bon, il a pris les photos. Hein. D'ici là, il le bouffe. Hein.
7: Ah oui, non, mais parce que là, cet été, c'est pas le même pâté croûte. Hein. Faut passer une tête Guinness là. Ça va pas avoir le même goût.
2: Allez vite. Hein.
7: Ah bah oui,
2: bien sûr. Venez vite, hein, les Irlandais là.
7: Ah oui,
2: 2,50. Waouh. Comment il a fait, c'est impossible d'avoir. Pardon, moi je suis technique, hein, mais il n'y a pas de.
7: Il y a une petite image, il a un très très long établi.
2: Ah voilà, mais
7: ça prend tout le plan de travail, quoi.
2: Ouais, il bosse, hein.
7: Ah, bah, c'est mon Burnichon. Hein.
2: Ah, c'est Burnichon. Bravo, Arnaud, on est fiers de toi et fiers de te passer un petit coucou sur Énergie. Hein.
7: Et tu feras gaffe, tout ce qui finit en on. Burnichon, Guilloton, tous ces noms en on, c'est la charcute, c'est le plaisir, c'est la viande, c'est bon, voilà.
2: Mélenchon.
7: Ah, mais là,
2: pareil.
7: Demande-lui, je pense qu'il aime nos saucisses.
2: Papon.

0: le correcteur d'Istorgio qui sera avec nous. C'est Maxime dans un instant.
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0: Merci de nous choisir pour terminer vos journées. Oui, l'iPhone 17, vous en rêvez tous, je vois les messages, oui. Rassurez-vous, il y en aura un autre à gagner. Rassurez-vous, 0870 42 48. Mais il y a beaucoup moins de gens qui se manifestent pour la plancha. Hein.
4: Bah, comme d'hab. Hein.
0: Je le redis, hein, iPhone 17, trois objectifs derrière l'iPhone, là. La plancha, 5 cuissons possibles.
5: Ouais,
0: 5, c'est plus que 3. Nos auditeurs ne se rendent pas compte.
5: Non, ils n'anticipent pas. Parce que quand ils vont être en plein mois d'août dans un jardin sans plancha, ils vont se dire j'aurais dû prendre la plancha.
0: Bah voilà. Et alors, avec leur iPhone, qu'est-ce qu'ils vont faire? À part commander des chipots.
5: Bien sûr.
0: En tout cas, c'est ce qu'on va vous offrir encore ce soir, bien sûr. Je vous l'ai promis, on parle du bac ce soir. On va essayer de vous donner un coup de main correcteur d'histoire-géographie ce soir.
4: Ouais.
0: Hier soir, on a eu la philo, vous réécoutez en podcast. Ce soir, c'est l'histoire géo. Et tous les soirs, on va essayer de faire une matière pour essayer de vous faire gagner quelques points le jour de l'épreuve. Je testerai aussi l'équipe en histoire géo.
4: Tu vas pas être déçu. Ouais,
3: ouais. 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
0: Bienvenue tout le monde, bienvenue sur Énergie. On essaie de vous rendre service aussi le soir, que vous soyez parents, que vous soyez élèves du bac. Il y a les épreuves qui arrivent dès jeudi. Ça commence avec l'écrit de français pour les premières, puis tout débarque, bien sûr, bah vous les connaissez, hein. Vos dates d'examen pour le brevet, c'est vraiment fin juin, le 26, 29 et 30 juin. Mais donc tous les soirs, on va essayer d'avoir un prof correcteur dans une matière. On a trop de chance, on a Maxime qui est avec nous ce soir. Salut Maxime.
6: Salut Camille, salut équipe.
0: Salut Maxime. Un grand merci d'avoir trouvé du temps. Alors je sais que tu n'es pas correcteur cette année parce que félicitations, t'es en congé pâte.
6: Exactement. J'étais d'ailleurs en train de changer une couche là à l'instant, vous voyez, donc ça tombe bien là.
0: Ben je connais bien ça. Où les fenêtres? Ça va bien se passer mon Max. Merci en tout cas d'être là. Donc t'es prof d'histoire géo en lycée?
6: Ouais, c'est ça, exactement.
0: Et donc, tu es souvent aussi correcteur, parce que on a appris hier, grâce à notre prof de philo, que les profs de philo, peut-être il y en a moins, sont systématiquement correcteurs. Et vous, c'est de temps en temps, c'est ça?
6: Voilà. Bah là, moi, cette année, merci le congé paternité, on va pas se le cacher. Mais sinon, tous les ans, ouais, je suis de correction. Alors, avec une petite variante, là, je sais pas si vous avez su, mais avec la réforme depuis quelques années, maintenant, je ne corrige plus que l'histoire-géographie, mais aussi la science politique, la géopolitique. En fait, c'est la nouvelle épreuve qui s'appelle l'AGGSP. Et en fait, il n'y a plus d'épreuves d'histoire géo comme à l'époque, en fait.
0: Ah, c'est un peu différent, d'accord. Ok, très bien. Et donc, je vais te poser des questions, bien sûr, en tant que correcteur. Avant ça, je vais demander à l'équipe combien vous avez eu, vous, en histoire géo au bac.
4: Moi, j'ai dû avoir 12, je crois. 12 et demi, un truc comme ça.
5: Alors moi, il y a eu un petit souci. J'ai eu 6. Et sans faire de la psychologie de comptoir.
0: Parce que je ne crois pas aux frontières actuelles.
5: J'ai pas voulu rentrer dans leur jeu.
4: Selon moi, ces frontières, c'est pas les bonnes.
5: Non, mais en vrai, mon père est historien. C'est un grand historien. Et tout le monde s'attendait à ce que je fasse de l'histoire et que je devienne historienne. Donc je pense que j'ai fait un rejet. Ouais. Et j'ai toujours été nulle en histoire géo. Donc je fais un rejet de cette matière pour m'émanciper. C'était un doigt d'honneur, finalement.
0: Mais je peux comprendre, franchement. Ouais. Je suis sûr qu'il y a de ça. Hein. Et toi, Mac, combien t'as eu au bac, toi?
6: Moi, j'ai eu 15 en histoire géo.
5: Alors, Max?
0: Vous savez combien? Bah, moi, j'ai eu, je crois, 12 ou 13. Enfin, rien qui te marque, quoi, dans ces eaux-là. Vous savez combien a eu mon frère au bac en histoire géo?
5: Non.
0: 20.
5: Oh!
0: 20? Mais comment tu peux avoir 20? Il a eu 20 sur 20.
5: Mais c'est une thèse, ton frère, globalement, non?
0: Mon frère, il ne bossait pas du tout, il faisait que fumer des joints. En revanche, il avait des notes de dingue. Il est hyper mémorel, c'est-à-dire il vient une fois en cours, quand il y était, et il retient tout, et il est hyper intelligent. Derrière, il a fait Sciences Po et tout, il a fait des études, enfin tout l'inverse de moi, et il a eu 20 sur 20 au bac. Je vous le dis là, il a jamais ouvert un cours.
5: Mais c'est l'hypermnésie, on appelle ça. C'est-à-dire tu lis, tu retiens, tu lis, tu retiens. C'est fou.
0: Il a un truc en plus, quoi. Que les autres n'ont pas, je veux dire.
5: Bah, il y a
0: un petit truc en plus. Maxime.
6: Ouais.
0: Est-ce que tu peux nous donner des petits tips, des petits conseils pour quelqu'un qui l'a sur le point de passer le bac pour peut-être réussir en tant que correcteur? Qu'est-ce qu'une copie qui est mieux réussie que peut-être une autre copie à niveau équivalent?
6: Bah, moi, je dirais qu'il y a deux trucs qui sont vachement intéressants. D'abord, comme on a toujours l'habitude de dire, la première impression, elle est quand même la bonne, ou en tout cas, quand on se fait l'impression de quelqu'un, bah voilà, si on laisse une bonne impression, c'est bien, et bah sur une copie, c'est pareil. Par exemple, ça serait bien de bien commencer une copie par une bonne intro. Je veux dire, vous faites une bonne intro, tout de suite, le correcteur, il est mis dans un bon mood, il est bien disposé par rapport à la copie. Alors, ça veut pas dire que ça peut pas se gâter derrière,
0: bien
6: etc.,
0: sûr,
6: mais on va pas se le le cacher, une bonne introduction avec les bonnes définitions, la fameuse bonne phrase d'accroche, vous savez, la bonne citation qui est parfois un peu de l'esbrouffe, mais c'est pas grave, ça passe bien auprès de tout le monde, ça c'est pas mal. Et puis je dirais le deuxième conseil, c'est vraiment de bien aérer la copie. Il n'y a rien de pire pour un correcteur de lire une copie qui est en masse, un bloc là, où on n'arrive même pas à distinguer l'intro du développement, de la conclusion. Ça c'est quand même la tannée quand on est correcteur, on va pas se le cacher, c'est vraiment voilà les deux conseils que je pourrais donner là aux élèves qui vont passer leur bac quoi.
4: C'est génial parce que c'est exactement ce qu'on veut, c'est-à-dire en plus de dire bah révisez bien vos cours, machin, c'est vraiment avoir des petites choses de gens qui ont l'habitude de lire des copies et ça on l'entend nulle part ailleurs.
7: C'est clair.
4: On n'a pas l'habitude d'entendre un correcteur qui donne des petits conseils. Donc tu nous as expliqué ce qui était selon toi une bonne intro. Est-ce que il y a quand même une vérité qui est de plus on fait long et plus on a des chances d'avoir des bonnes notes. Est-ce que c'est vrai ou pas du tout ?
6: Non, alors là vraiment là-dessus c'est pas la vérité. Déjà pour le correcteur, moi j'ai une copie qui fait 8 pages, je vais être dans l'angoisse dans la correction hein, c'est très clair. Je veux dire, moi je dis toujours aux élèves, qu'est-ce qui distingue un très bon élève d'un élève plus lambda, c'est qu'un très bon élève arrivera à dire en 5 feelings ce qu'un élève plus lambda aura plus difficilement du mal à dire en 10-15 lignes. Ouais, ouais. En fait, c'est avoir même on le voit chez vous certainement dans le milieu un peu journalistique, etc., bah c'est de dire le plus de choses possible, mais en moins de temps ou en moins de lignes possible. Et ça, c'est vraiment très intéressant. Et c'est pour ça que parfois, j'ai des élèves qui me disent « Mais monsieur, là, la disserte, est-ce que vous attendez un nombre de pages? Est-ce qu'une copie double, c'est assez ?» Tout ça. Et je leur dis « Mais peu importe,

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1: En tout cas, il a une très bonne impression au départ, quoi.
2: Et ouais. Surtout bien aéré, tu nous disais bien aéré, ça c'est important. Moi j'ai vachement bien aéré.
3: Ça, c'est par rapport à sa couche, ça sert à rien à voir.
4: sur le problème de la couche du petit.
2: Ouais, c'est vrai, moi j'ai vachement aéré moi au bac. Hein. Parfois ouais, trop aéré quoi. Il restait plus grand chose, mais c'est vrai.
1: Il faut bien voir les parties quoi. Il faut bien voir les parties, bien distinguer l'intro, le grand 1, le grand 2, la conclusion, c'est vachement important quoi.
3: Et est-ce que vraiment, je suis un peu scolaire, mais est-ce que de pas faire trop de fautes d'orthographe, même si tu juges pas l'orthographe, hein, pas faire trop de fautes d'orthographe et pas écrire en pâté, moi j'ai une très mauvaise écriture par exemple, est-ce que ça aide aussi à avoir une bonne note ?
1: Bah ouais, ça fait partie aussi de l'impression que tu laisses. Et puis on l'a bien vu là, ils veulent mettre le paquet sur attention, pas trop de fautes dans les copies, faut que ce soit lisible, sinon il y aura pas forcément la moyenne. Bon, je sais pas ce qui va en être concrètement de cette recommandation qui émane du ministère, mais c'est sûr que voilà, c'est comme quand vous ouvrez un mail et que c'est bourré de fautes à chaque bien mot, ça fait pas trop sérieux quoi. Donc nous, en tant que correcteurs, bien sûr aussi qu'on est sensible à une belle écriture, peu de fautes d'orthographe, même s'il y en a, mais si le moins possible, c'est mieux quand même.
3: Et surtout que bon, on dit beaucoup maintenant l'intelligence artificielle, mais il y a des moments où elle peut pas vous rattraper. Là, le jour du bac, tu peux pas demander à Claude te corriger. Là où un mail, tu peux le faire maintenant. Donc c'est important, franchement, d'avoir l'orthographe très vite. Je te pose encore deux questions rapides, et après je vais vous faire un qui veut gagner des millions version histoire géo, un peu d'histoire, un peu de géo, même si les épreuves elles ont un peu évolué. Il y aura de l'histoire et de la géo dans un instant. Okay. Et c'est Maxime qui donnera la bonne réponse, bien sûr. Est-ce qu'il y a un sujet qui tombe plus souvent qu'un autre au bac ?
1: Bah là, par exemple, sur l'épreuve d'AGGSP, faut bien avouer que ces dernières années, ils aiment bien mettre un peu l'espace, les mers et les océans comme des, vous savez, des nouveaux territoires de conquête. On voit bien les pays qui ont vraiment plus en plus

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1: C'est bon. Maxime, la réponse ?
2: Eh ben, toujours pas, non. C'est Jacques Chirac.
3: Ben oui,
2: Jacques
3: Chirac. Là, vous savez ce qui est en train de se passer. C'est terrible ce que tu fais, Rémi. Tu fais du manspreading. C'est-à-dire que Oriane, elle a une idée. Et t'écrases avec ton truc, t'as que les mauvaises pistes. Et elle, elle a dit, bah, moi, je pense pas Napoléon. Ouais. Et en fait, t'écrases la pauvre Oriane qui a tout le temps la bonne réponse.
4: Après, la pauvre Oriane utilise un petit peu le final code de Rémi. Merci. Pour que l'humiliation soit posée sur lui.
5: Merci, Oriane, de le reconnaître. Et deuxièmement, pardon, je suis parti quand même sur une info qui était importante, les deux petits 6 au bac en histoire géo. Donc je me dis, bon, peut-être qu'elle a pas, elle a pas toutes les infos.
3: Mais non, c'est Jacques Chirac qui est élu Premier ministre par Valérie Giscard d'Estaing, puisque en gros c'est Jacques Chirac qui est le deuxième homme important à droite, quoi.
4: Mais c'était avant qu'il devienne maire ou après?
3: Il était maire en 95. Et en 81, ils sont en embrouille. Jacques Chirac démissionne du gouvernement de Valéry Giscard d'Estaing. Il dit, je n'ai pas en ma possession le moyen de mener ma politique. Il démissionne et c'est lui qui fait, enfin il aide à faire élire Mitterrand et à faire perdre Giscard d'Estaing en 81. Et donc après, ils se sont détestés jusqu'à leur mort. Ils se sont plus adressés la parole jusqu'à leur décès. Ils se détestaient, Valéry Giscard d'Estaing et Jacques Chirac.
2: Mais tu sais, Camille, on cherche des profs, hein. Là, tu peux parfaitement y aller, hein.
3: Non, mais ça me passionne, ça.
5: Ah ouais, mais je vois ça.
3: La Constitution américaine, ça, la politique française et tout, c'est passionnant. Et en gros, ouais. Valéry Giscard d'Estaing a su qu'il allait perdre l'élection présidentielle. Vous savez à quel moment ?
5: Non.
3: Parce qu'il a appelé le RPR à l'époque, le groupe qui était censé de Jacques Chirac le soutenir.
4: L'ancienne UMP, ouais.
3: Il a appelé de l'Élysée, il a pris le téléphone, il a dit « Bonjour, je suis un électeur lambda, je ne sais pas pour qui je dois voter au deuxième tour de l'élection. » Et le standardiste au RPR a dit « Il faut voter François Mitterrand. » Il a raccroché le téléphone, Giscard d'Estaing, il a dit « On a perdu, c'est fini, le RPR est contre nous, il demande aux militants de voter François Mitterrand. »
4: Mais c'était pas illégal de faire ça ?
3: Ben non, c'est pas illégal, tu sais ce que tu veux. C'est le avec qui tu reprends le voix.
4: C'est génial.
1: Allez, une dernière question pour le plaisir. Vraiment, pour le plaisir pour la bande de l'histoire géo.
3: Merci.
1: Bonsoir à tous. Dans un instant, Jean-Marc Morandini sur TF1. Il n'y a pas photo.
6: Il n'y a pas photo. Vous avez zappé.
1: Sur les aventures de la femme à barbe. Quelle période de forte croissance économique se termine avec le choc pétrolier en 73? Les années folles, la belle époque, les 30 glorieuses, ou Jérém Star.
4: Répète la question.
1: Quelle période de forte croissance économique se termine avec le choc pétrolier 73? Rémi n'ose plus parler.
5: Non, mais là, pour le coup, j'ai la réponse.
4: C'est les 30 glorieuses.
5: Voilà, on est d'accord. Enfin, je crois. J'espère. Qu'est-ce que tu dis, Oriane?
4: Je te suis avec grand plaisir sur les 30 glorieuses.
5: Non, mais moi, je pense que c'est ça, mais je me plante depuis tout à l'heure. Donc,
4: fonçons.
5: Allez, 30 glorieuses.
1: Maxime?
2: Ouais, c'est la bonne réponse. Oh, ouais, c'est ça.
1: Eh bien, bravo à tous les deux, vous avez été un super duo.
4: Merci Jean-Pierre,
5: mais c'est gentil.
1: Vous êtes content?
4: Oui, Jean-Pierre.
1: Allez, maintenant c'est François Berléand et Michael Gregorio qui vont jouer à Nantes. Maxime, je voudrais te remercier, on t'a pris de ton temps, je sais que t'es jeune papa, on a passé un trop bon moment avec toi, un immense merci Max.
2: Merci à vous, avec grand plaisir, à bientôt.
1: Passe une très belle soirée, vous aussi, sur Énergie, on écoute tout de suite The Second Voice.
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3: Un grand merci à vous avez répondu présent, ça y est, on a deux champions à l'antenne dans un instant, on sort d'un correcteur d'histoire géo, et maintenant on a des champions, il va falloir deviner le plus vite possible, champion de quoi?
5: Ah, j'adore.
3: Champion de quoi? Merci de nous avoir appelé, ça se passe au 0870 40 42 48, c'est bien sûr gratos, ça vous coûte pas un flèche de nous appeler. Donc n'hésitez pas, on a encore des plans de chat à vous offrir, on a des Nintendo Switch, on a des iPhone 17, bref, on vous régale cette semaine, et on a même le son de Tame Impala.
5: Oh!
3: Me demande si c'est pas mon son très actuel. On adore ça, restez avec nous sur Énergie.
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